0: depuis le millénium.
1: Bon, alors, qui c'est qui pose cette question? Eh, je te préviens, Jean-Luc.
0: C'est juste des lions.
1: Ouais, ben moi, je vais te dire une chose, que c'est la dernière fois que tu interviens pour me donner des questions cons comme ça.
2: Bon. Oh là là.
1: C'est clair. Et on est combien?
2: On attaque le débat, là. Allez, allez, allez, là, parce que là, on s'endort, là,
3: avec les
4: Allez, Didier, la suite.
1: Bon, alors, la liste.
2: C'est 20 minutes qu'on attend les auditeurs.
1: Bon, alors, donc, on y va. Alors, que pensez-vous du départ de l'écurie Prost Grand Prix?
5: Bah écoute, moi Gérard, c'est Olivier Pénis là.
1: Ouais, je t'écoute.
5: Bah écoute, je trouve ça vraiment dommage pour Alain Prost parce que c'est un grand sportif qui méritait que son écurie soit acceptée dans le milieu de la Formule 1.
6: Gérard, je vais devoir te laisser parce que là j'ai un client sur le feu là.
1: Ouais non mais c'est bon là, on arrête avec les bruits de moteur. On arrête avec les bruits de moteur.
4: Mais il est en direct du Brésil.
1: Ouais non mais on arrête là pour un
6: instant. J'ai un client sur le feu, je vais devoir te laisser Gérard.
1: Ok, ben je te remercie, alors à plus tard.
6: Il va me refaire le pot.
1: Ok, à plus tard, au revoir. Alors Olivier Pénis.
5: Oui, et puis Manza. J'avais une question en fait à te poser. Tu parlais des arrêts au stand tout à l'heure, mais est-ce que les coureurs ont le droit d'utiliser des arrêts au sol pour empêcher leurs adversaires de les doubler?
1: Non mais attends, tu réponds à la question ou je te dis au revoir toi?
5: Ah oui, moi je t'ai répondu. Hein. Je pense que de toute façon, Alain Prost a fait une grosse erreur en se lançant dans son écurie, Prost écurie, c'est tout.
1: Non, c'est bidon, Prost quoi. Grand Prix, c'est
5: Prost
1: pas Prost
5: Grand Prix. Excuse-moi. C'est tout bidon, il a fait une erreur, il a perdu beaucoup d'argent, tant mieux
1: non,
5: pour
1: mais,
5: lui.
1: Non mais tant mieux pour lui, mais attends, mais sois pas con comme ça toi. Parce que tout à l'heure tu as dégagé dans ta niche et tu vas voir. Tu vas aller voir s'il y a pas un canard qui a envie de te manger.
4: Bravo Gérard.
5: Aïe.
1: Non, parce que ça, tu commences à me gonfler là.
5: Excuse-moi.
1: Allez-y.
7: Oui, bonsoir. Moi ce que je pense c'est que je pense qu'il aurait dû s'appeler Prost Petit Prix pour commencer, parce que c'est un peu prétentieux de s'appeler Prost Grand Prix.
1: Bah ouais, c'est peut-être comme ça qu'il a voulu que ça soit fait, puis c'est tout. Hein.
7: Ouais, mais bon, bah je pense qu'il a démarré un peu trop grand, un peu trop prétentieux, puis à force de fumer, les Gauloises aussi, ça fume quoi.
8: Gérard, Daphné Roulet, Paris et Jacques Lafiotte.
1: Alors donc, je relance le message pour la dernière fois.
9: Bonsoir, c'est Daphné.
1: Ouais, bah, attends, tu permets?
9: Bonsoir, c'est Jacques Lafiotte.
1: Eh, hey, vous permettez là ou quoi?
5: Salut.
1: J'ai le droit de relancer les deux annonces que j'ai demandé depuis tout à l'heure.
4: Vas-y Gérard, on t'écoute.
1: Donc Monsieur Mazur est prié d'appeler le standard et la voix mystère est priée de répondre au téléphone. Merci. Dernier appel. Alors Daphné, bonsoir.
9: Et oui, bonsoir.
1: Et Jacques Lafitte, bonsoir.
9: Jacques Lafiotte, bonsoir à tous.
1: Donc alors la question, que pensez-vous du départ du Grand Prix de l'écurie Prost Grand Prix terminé?
7: Moi j'ai répondu, hein, moi ça allait la retraite.
1: Ouais non mais ça y est, c'est pas toi que je m'adresse, d'accord?
7: Ah pardon, excusez-moi. Hein.
9: Ouais GG, c'est Jacques Lafiotte.
1: Ouais.
9: Bah écoute, moi je pense que c'était bien, il a fait son temps, hein, le Prost.
1: Non mais de toute manière je pense que...
9: Ça fait 20 ans qu'il nous emmerde sur les paddocks, avant il était pilote, maintenant il a son écurie, je pense qu'il...
1: Et alors il a voulu essayer de faire quelque chose, il y est pas arrivé, c'est tout.
9: Eh ben il s'est montré et puis voilà, maintenant il laisse la place, il dégage. Voilà.
1: Non mais attends,
9: GG, tu regardes les pilotes qui arrivent maintenant sur le circuit, ils ont une vingtaine d'années, Prost, il a 45 balais, qu'est-ce qu'il fasse maintenant?
5: Mais oui, tout à fait.
9: C'est pour finir comme Franck Williams sur fauteuil, c'est pas la peine, attention.
1: Non mais attendez, là, mélangez pas les torchons et les serviettes, d'accord?
9: Moi je pense qu'il devrait continuer à faire des pubs, des trucs pour Petrolane, les shampoings avec Allez-y, et voilà.
1: Non mais alors Jacques Lafiotte.
9: Attends, il a une reconversion.
1: Jacques Lafiotte, tu la fermes. Et tu vas arrêter de citer des grandes marques, parce que tout à l'heure, moi, je vais te dire au revoir. D'accord, parce que là, tu commences... Tu viens d'arriver, mais tu commences à me les gonfler.
9: Je vais me calmer dire.
4: Gérard, la suite du débat, s'il te plaît.
1: Donc, Daphné, pour finir la question.
9: Daphné.
7: Et moi, j'ai répondu, moi.
1: Bon, ça y est, toi, tu la fermes, ou sinon, je te dis pareil, au revoir.
9: Pour moi, ça a été un peu la décatombe. C'était une grande catastrophe que de voir Prost se casser la gueule comme ça. Parce que, enfin, il faut dire que par rapport aux autres écuries aussi, ils n'avaient pas d'argent. Ce qui fait qu'il se tapait les moteurs qui avaient été numéro un l'année d'avant, mais bon, depuis, il y en avait eu des nouveaux. Et puis, surtout, la grosse erreur qu'il a faite, c'est de prendre Alési comme pilote, quoi.
1: Ah, mais ça, ça a été ça. Bon, faut quand même dire que Alési, il a quand même...
9: Non, attends, Alési, c'est un bras cassé.
5: C'est un con, Alési.
1: Bon, alors,
9: oh là là.
1: Je préviens tout de suite, les trois cons qu'on a, vous allez fermer vos gueules maintenant.
4: Oh là là.
1: Parce que sinon, je vais vous dire au revoir à tous les trois d'un coup. Ouais. Ça va être clair.
9: GG, je peux poser une petite question là.
1: Qui?
9: C'est Jacques Lafiotte. Tu sais, à l'époque, c'était Prost contre Senna. Si tu compares Prost par rapport à Senna, il s'en est quand même bien sorti, quoi.
8: Ouais
1: mais attention.
9: C'est mieux quand même.
1: Ouais, mais faut pas tout mélanger là, quand même.
9: Donc, bon,
1: d'accord.
9: Il est dans la merde, mais ça pourrait être pire, quoi.
1: C'est qui? C'est vrai qui vient de dire ça?
3: C'était Jacques, c'est Jacques Lafiotte.
1: Eh, je te préviens, c'est... l'avertissement est terminé, au revoir. Bah,
5: écoute, Gérard.
4: Attends, Gérard, il a rien fait, c'est
1: beau.
4: Il a rien fait, Gérard.
1: Au revoir!
5: Gérard, c'est Olivier. Ah, allô? Allô? Qu'est-ce qui se passe?
10: Il est plus là.
1: C'est bon, non, mais je sais pas, on a peut-être un petit problème de standard.
5: Gérard, c'est...
4: Oh là là, qu'est-ce qui se passe? Je crois que c'est les essais qu'ils font, là, dans le couloir, je sais pas, il y a un truc...
1: C'est bon, vas-y.
5: Moi, Gérard, c'est Olivier Féministe. Écoute, je pense que si c'est autant cassé la gueule que ça, Alain Prost, c'est peut-être parce qu'il a bâti son écurie sur une plaque de verglas.
1: Ouais, allez, au revoir, Olivier Pénis. Au revoir.
5: Ok, salut, la compagnie. À la prochaine.
1: Ouais, bah, il y aura plus de prochaine.
5: Encore un coup. S'il vous plaît.
1: Oh,
5: Karine. Allô.
1: Olivier Pénis, au revoir.
10: On va, je crois qu'on a Monsieur Mazur en ligne.
1: Monsieur Mazur.
10: On va voir Monsieur Mazur, je crois. Attends.
1: Et donc, j'espère qu'on va avoir l'invité mystère aussi. La voix mystérieuse, comme j'avais prévu.
10: On accueille Monsieur Mazur, là.
1: Alors, Monsieur Mazur, bonsoir.
11: Oui, bonsoir, c'est Monsieur Mazur.
12: Bonsoir, Monsieur Mazur.
11: Quelle joie de vous retrouver.
12: Comment allez-vous?
1: Ah, bah, moi aussi, c'est moi qui on a essayé de vous joindre pour que vous puissiez participer au débat et donc, normalement, on devrait avoir, l'invité mystère avec nous, hein.
5: Eh, Gérard, c'est aussi Pénis, on va pas virer encore.
1: Oh, Karine! Karine!
4: Karine!
5: S'il vous plaît, là, virez-moi, là, allez, hop!
1: Voilà.
4: Il y a des interférences là, je sais pas ce qui se passe là.
12: Ouais, il y a un portable.
4: Hein. Ouais.
12: Allô.
4: Qu'est-ce qui se passe là?
5: Allô.
4: Attends, j'ai appelé la technique, bouge pas.
5: Tirez-moi s'il vous plaît.
1: Hey, comment que ça se fait qu'il est encore là, Olivier Pénis?
5: Mais moi j'ai rien demandé, hein. Je veux qu'on me vire.
1: Voilà,
10: voilà, ça y est, il est parti.
1: La voix mystère, non?
10: La voix mystère, non, pas encore.
1: Bon alors, voix mystère.
10: Mystère, si vous voulez.
1: Voix mystère, s'il vous plaît. Ça fait 3 fois que je lance l'appel, hein. Alors donc Monsieur Mazur, donc on a allez-y Daphné.
11: Oui, Daphné. Bonsoir, c'est Monsieur Mazur.
1: Et Monsieur Mazur, donc on est trois, vous êtes trois pour l'instant, vous êtes trois pour l'instant. Hein. Alors à quoi peut servir un voix non, celle-là on va pas la poser, ça va aller plus vite. Hein, on va.
4: C'est
1: on
4: quoi
1: va
4: c'était quoi la question,
1: sinon,
4: la question.
1: À quoi peut servir un warm-up?
4: Bah vas-y.
1: Bah ouais, bah si tu veux. À quoi peut servir un warm-up alors
12: Daphné? Comme les warnings.
1: Daphné.
12: Est-ce que c'est comme les warnings?
1: Warm-up.
12: Non, bah, je sais pas ce que c'est.
1: W-A-R-M, plus loin, U-M-P.
12: Ah, warm-up.
10: Ah, ça fait warm-up, alors.
12: D'accord.
1: Voilà.
12: À quoi ça peut servir?
1: Ouais.
12: Je sais pas, ça compte le nombre de tours?
1: Non.
12: Bah, je sais pas, alors.
1: Bah, alors, allez-y, pardon. Oh, merde. Oh, allez-y! Allez, au revoir pour
10: allez-y,
1: lui.
10: Mais où ça? On va où?
1: Allez, hop, allez-y, terminé. Allez-y à la retraite, là, terminé pour lui.
10: D'accord, mais vire pas tout le monde, hein, parce qu'on a du mal.
1: Non, mais normalement, ça devrait suivre, là.
10: T'as quand même Monsieur Mazur que tu réclames depuis tout à l'heure.
1: Monsieur Mazur, alors.
11: Oui, c'est Monsieur Mazur.
13: Alors, on m'a donné une définition du warm-up. C'est Seigneur qui me dit un warm-up sert à... Merde, il est parti.
4: Voilà. Bah alors
13: Non, mais c'est le truc. Un warm-up sert à chauffer la piste pour éviter le verglas.
1: N'importe ça, quoi. Alors, cette question-là, je t'avais déjà dit. Et ça fait trois conneries depuis
13: mais
1: ce
13: moi,
1: soir.
13: Mais moi, j'en sais rien, je sais pas
1: ça
13: ce que c'est.
1: Ça fait trois fois depuis ce soir.
4: Gérard, la suite du débat, s'il te plaît. Allez,
1: donc,
4: on y
1: Monsieur
4: va.
1: Mazur.
11: Oui.
1: Donc, pour vous.
11: Vous me disiez, monsieur.
1: À quoi peut servir un warm-up?
11: Eh bien, écoutez, je crois qu'un warm-up, comme vous dites si bien.
1: Oui. Ouais, je sais, c'est un mot anglais, j'arrive pas à le prononcer comme il faut.
11: Formule 1, mais vous le dites très bien, mon cher Gérard.
1: Mmh.
11: Je crois qu'un warm-up, c'est la possibilité à des plus jeunes conducteurs qui rêveraient un jour d'atteindre la Formule 1, je dirais, d'ouvrir le bal, permettant donc à faire des tours sur ce circuit qui me semble.
1: Non mais c'est bon, on va couper.
4: Je suis d'accord avec Monsieur Mazur.
1: Mais non, mais en fin de compte, c'est pas du tout ça.
4: Ah bon?
1: En fin de compte, c'est pour améliorer le meilleur temps. Donc c'est des essais qui refont le matin pour savoir si le meilleur temps est réalisé.
4: Tout le temps ou...
1: Non, ça dure une demi-heure en fin de compte.
12: C'est comme les CTX.
1: Daphné.
12: Oui.
1: Au revoir.
12: Bah pourquoi tu dis
4: bah,
12: ça?
4: Attends,
1: les SCTX, ça existe pas dans un
4: bah, les essais, oui. Les essais.
1: Attendez, s'il vous plaît.
14: Colic McRae et Jackie Strike.
1: Bonsoir, putain.
11: Attends,
14: je te les donne. Oui, tu vas les avoir.
1: Hey, t'arrives pas?
14: Bah quoi ça? Non, je te dis, ça répond pas.
4: Gérard, le débat, s'il te plaît, parce que c'est un peu n'importe quoi là ce soir.
1: Bon, allez, hop, 6e. Allô, bonsoir. Oh là, c'est quoi ça? Jackie Strike.
3: Yeah, Gerard, Jackie Strike. I'm calling from Indianapolis, yeah.
1: Bon. Indianapolis, allez, répondez à la question là, parce que tout à l'heure,
3: je vais pas... Bonsoir, monsieur Police. I don't understand that question, please.
1: Quoi?
3: Repeat. Which?
4: Je crois qu'il veut que tu répètes la question, s'il te plaît.
1: Non, mais c'est bon, je vais pas m'éterniser, ils ont qu'à écouter un peu.
4: Vas-y, repose la question.
1: À quoi peut servir un one-up? Merde, vous allez pas me faire chier toute la soirée, là!
4: Ouais, t'es vulgaire, là.
11: Mais vous avez répondu, monsieur Gérard, je crois.
1: Bah ouais, mais pour les deux autres, là, ils comprennent rien, là. Je sais pas d'où qu'ils sortent encore ces deux-là, là.
3: Tu pourrais dire bonsoir, déjà.
1: Bonsoir!
3: Bonsoir. C'est Colique Macrae.
11: Bonsoir, c'est monsieur Mazur.
3: Bonsoir, monsieur Mazur.
11: Bonsoir, monsieur.
3: Gégé, moi je tiens à dire que, effectivement, le one-up, ça peut servir. C'est une manière d'étayer un peu le matos, comme l'a bien dit monsieur Mazur, hein. Ça permet un petit peu de jauger le niveau du matériel, quoi.
11: Tout à fait.
3: Avant la course.
1: Mais c'est pour, j'ai dit que c'était pour améliorer le meilleur temps.
11: Mais vous l'avez dit, monsieur Gérard.
3: C'est pour check le matos, un peu.
1: Oh là. Ouais,
3: monsieur Gérard.
1: Oui.
11: C'est monsieur Mazur.
1: Oui.
11: Vous est-il déjà arrivé d'accéder au carré VIP?
1: Non, jamais, justement, la question, je m'y attendais. Je m'y attendais de votre part.
11: Avez-vous déjà dormi dans un Formule 1, monsieur Gérard?
1: Non plus.
11: Aimeriez-vous?
1: Si on m'y invite, oui. Si on me le paye, bien sûr. Allez, on arrête de... arrête. Oui.
14: On accueille Carlos Montaga.
1: Carlos Montaga, bonsoir.
3: Carlos
1: Montaga!
4: Ah bah voilà, c'est bien,
1: comme ça, c'est
4: bien. Bravo Gérard! Bravo Gérard!
1: Allez, un pilote peut-il être pénalisé pour non-respect du règlement? Et on va s'écouter Yves Villers-Brequin, suite la ligne, suit la ligne jaune et on se retrouve tout de suite après au 0800-25-08-5000, à tout de suite!
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1: Et voilà, donc dernière ligne droite sur le débat de la Formule 1 et on venait de s'écouter. Alors Yves Villers-Brequin, suit la ligne jaune, pardon.
4: La ligne jaune.
1: Et donc alors je voulais mettre un petit peu les choses au clair.
4: Les points sur les i.
1: Donc les points sur les îles, les barres sur l'été, puis après ça va aller vite. Alors sur l'internet, je te préviens une chose, que
13: bah, c'est mon dernier.
1: C'est ta dernière tentative.
13: Voilà.
1: Donc on est à combien là avant qu'on reprenne les auditeurs?
13: 7008.
1: Ah quand même.
4: C'est bien ça.
1: Enfin.
13: Moi je trouve ça bien.
14: C'est grâce à lui.
1: Donc le standard pour l'instant ça a l'air de bien se passer. Donc alors je relance un dernier appel. Voix mystère, s'il te plaît, tu décroches. Merci.
14: On a.
1: Voilà. Alors on a donc Colique.
13: Ah merde, c'est moi.
14: Il a
13: je connais pas tous les boutons moi.
1: Colique Macrae.
3: Toujours là.
1: Bonsoir. Jackie Strike,
3: oui, toujours là.
1: Monsieur Mazur.
3: Oui.
1: Et Carlos. Et Carlos Montagna.
11: Oui, enfin, parce qu'il y a eu des problèmes au standard de crash en Josas. Bonsoir.
1: Bonsoir. Donc alors. Un pilote peut-il être pénalisé pour non-respect du règlement? Alors, on va demander à Colique Macrae.
3: Bah, écoute, oui, s'il y a un règlement. Oh là.
1: C'est qui ça encore?
11: C'est monsieur Mazur. C'est-à-dire que je revisionne, monsieur Gérard, le Grand Prix de Formule 1 en vidéo.
1: Mmh.
11: Voilà.
1: Non, mais c'est bon, là, on arrête avec les bruits, là, ça m'énerve.
3: J'aurais
1: merci.
3: J'aurais bien vu le carton, là. J'aurais bien vu le carton, là.
1: Non, mais ça y est, toi, tu te calmes, parce que tout à l'heure, je vais te dire au revoir, parce que là, maintenant, c'est la dernière ligne droite et faut appuyer.
3: Ouais, bon, GG, je peux répondre, c'est Colique.
1: Vas-y.
3: Donc, écoute, je pense que s'il y a un règlement, c'est justement pour que les gens soient pénalisés s'ils respectent pas le règlement.
1: Mmh. D'accord.
3: Sinon, il y a pas de raison qu'il y ait un règlement, tu vois. C'est l'essence même de ce mot-là, tu vois.
1: Mmh. Colique, strict.
16: Quality Street aussi, pour moi, qui est. Non, pas du tout, c'est Jackie Strike. Écoute, comme vient de le dire la personne qui passait juste avant moi.
1: Colique, ouais.
16: Oui, Colique.
3: Colique Macrae, ouais.
16: Colique Macrae, un grand pilote.
3: Attention, il y a une priorité à droite, là.
1: Ah, oh, c'est bon, là, vous vous calmez.
16: Un règlement, c'est fait justement pour...
11: C'est passé des Didi.
16: Arrêtez de me couper, là.
1: Bon, allez, Jackie Strike.
13: Mais c'était joli. Oui.
4: Là, franchement...
1: Jackie Strike.
13: Faute de goût, là.
4: T'as abusé, ouais, faute c'est, de goût.
16: J'ai rien dit, là.
1: Jackie Strike, terminé, vous me le retirez. Voilà, terminé. Ça va aller plus vite maintenant. Allez, donc, monsieur Mazur, vous avez répondu oui.
11: Non.
1: Si. Carlos.
11: Monsieur Gérard, j'ai pas répondu à la question.
1: Ah, excusez-moi, alors, monsieur Mazur.
11: Je vous en prie. Mais écoutez, comme le disaient les précédents auditeurs, effectivement, les règles de sécurité sont faites pour être respectées. Et je trouve normal qu'à un moment.
13: Allez, je vais faire attention!
1: Oh, ça va là, l'IRC? T'éteins ton micro, s'il te plaît. Monsieur Mazur, donc, vous disiez que ça devrait être respecté, et après?
11: Oui, que ça devrait être respecté, et que si ce n'est pas le cas, effectivement, il faut verbaliser. Je ne comprends pas, d'ailleurs, monsieur Gérard, peut-être que vous pourriez me l'expliquer. Comment se fait-il qu'encore en Formule 1, lorsqu'il y a des dépassements de vitesse, alors qu'on sait que la vitesse est autorisée à 130 sur l'autoroute...
1: Et non, mais je parle dans les circuits de Formule 1, je parle pas... Oh, mais c'est fini, là, ce bordel!
4: Attends, c'est monsieur Mazur qui regarde la cassette.
1: Oh non, mais monsieur Mazur, vous coupez la cassette.
11: Non, là, ce n'est plus moi, là. Hein.
1: Ça, là, ça commence à m'énerver bien sérieusement, là. Bon, allez, on abrège, monsieur Mazur, s'il vous plaît.
11: Pensez-vous? Allô?
1: Oui, je vous écoute, mais on abrège, là. On n'a pas que ça à faire. Il y a pas près 17 questions, là. Allez, monsieur Mazur! Bon, alors, Carlos!
11: Ouais, moi je suis d'accord avec toi Gérard, d'ailleurs je tiens à te féliciter pour cette brillante question, parce que c'est vrai que sur les circuits de Formule 1, il y a des règles strictes, et si commence à pas suivre les règles, bah c'est la jungle quoi, ça va plus être une course, ça va être
7: n'importe quoi.
11: Monsieur Gérard, mettre des PV...
1: Non, monsieur Mazur, s'il vous plaît, il n'y a pas de PV, d'accord, moi je vais vous répondre à la question, parce que... Ça commence à être lourd là. Alors donc un pilote peut-il être pénalisé pour non-respect du règlement, c'est-à-dire oui déjà une pour commencer. Il y a une limitation pour rentrer dans les stands. Une limitée
11: à combien, monsieur Gérard?
1: À 80 km/h. Il n'a pas le droit de dépasser. S'il dépasse, donc il sera pénalisé de 10 secondes exactement. Même s'il ressort des stands, il y a une espèce de ligne jaune qu'il doit respecter. Voilà.
4: Ah, la fameuse ligne jaune.
1: Ouais, la fameuse ligne jaune, là, qui doit être respectée.
14: Monsieur Gérard, on accueille la Tia-Tia.
17: Salut, la Tia-Tia.
18: Oui, bonsoir, c'est la Tia-Tia.
1: Bonsoir.
11: Bonsoir, madame Tia.
18: Bonsoir.
1: La question en cas de... Non, hop, on va pas la faire.
4: Vas-y.
1: Non, parce que il y en a encore pas mal.
11: Enchaîne.
1: Allez. Alors, croyez-vous que l'écurie... Alors, colique. Au revoir. Au revoir.
17: Se mettre en doigt dans ton
11: cul, paddock.
1: Comme ça va aller vite, hein.
17: Tu mets une F1 dans ton cul.
1: Alors, Carlos aussi. Allez, hop, Carlos, au revoir.
10: Pourtant, on l'avait plus, le Brésilien, là. Qu'est-ce qui se passe?
4: Non, je sais pas, je crois que c'est un problème technique, là. Depuis tout à l'heure, ça n'arrête pas.
10: Donc, on accueille deux nouveaux auditeurs, donc la Tia-Tia et Poire Williams.
1: Poire William, c'est la Tia-Tia.
19: Oui, bonsoir.
1: Donc, alors, la question, parce que je vais pas m'éterniser dessus, il reste encore quand même une petite demi-heure encore.
4: Dépêche-toi.
1: Alors, la question, un pilote peut-il être pénalisé pour non-respect du règlement? De toute manière, j'ai répondu à la question, donc ça va aller plus vite pour vous.
17: Allez, bonsoir, Gérard, c'est Williams.
1: Ouais, bah alors, tu réponds, s'il te plaît.
17: Ouais, bah, vu que vous avez répondu pour nous, Gérard...
1: C'est bon, allez hop, question suivante. Question IRC.
13: Ouais, question très intéressante, on demande s'il y a du dopage dans la Formule 1, c'est Seigneur qui nous demande ça.
1: Non, il n'y a pas de dopage, ça n'existe pas encore, j'en ai jamais entendu parler.
19: Ils peuvent pas doper l'essence?
1: Non plus.
11: Non, mais on dope les moteurs, monsieur Gérard.
1: Non plus.
11: Bah si, les moteurs sont dopés quand même.
1: Bah ça, faudra qu'on me dise sur quelle voiture.
11: Vous êtes au courant que des fois il y a des ailerons où on modifie un petit peu la trajectoire.
1: Ouais, non, mais comme... ça maintenant, non, pas plus cette année. Maintenant, oui. ça a été réglementé, oui. Et donc normalement il y a plus.
11: Oui, mais vous êtes d'accord qu'avant c'était du dopage de voiture.
14: Court-circuit Adélaïde.
1: Ouais, je sais, j'ai la feuille. Ouais. Bon, alors, question suivante. Lorsqu'une voiture cale sur la grille de départ, que faut-il faire? Court-circuit, bonsoir.
20: Poussin. Oui, bonsoir, monsieur Gérard. Très enchanté d'être ici ce soir.
19: Bonsoir.
20: Et félicitations pour ce grand débat. Hein.
1: Bon, tu réponds.
20: Que faut-il faire? Donc, je pense qu'il faut avant tout patienter et boire un petit café et attendre que ça redémarre.
1: Je crois que tu es en train de te foutre de ma gueule.
20: Pas du tout, je me permettrai pas, déjà.
1: Oui, non, mais si, on dirait... On le dirait, d'accord?
20: Non, pas du tout, je me permets
1: Karine? Carlos et Colic, on leur a dit au revoir à ces deux-là. Hein. Ils sont partis. Hein.
10: Ils sont partis, ouais.
1: Donc, il faudrait essayer de me récupérer des personnes.
14: Il y a 4 personnes.
4: Merci, Gérard.
1: Monsieur Mazur.
11: Oui, vous demandiez donc, que doit-on faire quand une voiture cale au démarrage?
20: Je pense que d'abord, il serait intelligent de faire tomber le drapeau permettant de dire que la voiture n'a pas démarré.
1: Déjà, il y a le drapeau jaune qui est signalé.
20: Tout à fait. Et la deuxième chose, si cela est possible, c'est demander à toutes les personnes de descendre de leur véhicule.
1: Non, ils n'ont pas le droit.
20: À pousser.
1: C'est interdit de pousser une voiture.
10: Pourquoi?
1: C'est interdit, normalement, dès qu'il y a le drapeau jaune qui est agité, les deux voitures comme ça s'est passé là, donc ils ont retiré les deux voitures parce qu'elles pouvaient pas démarrer, et en fin de compte, ils devraient repartir des stands.
10: Attends.
1: À la fonte, fin.
20: Vous ne pensez pas, monsieur Gérard, qu'il serait judicieux de la part des collègues, des autres pilotes, de pousser le véhicule afin de...
1: Non, monsieur Mazur, ça, il est en question, oui.
10: Il y a Baleine Mystère qui me dit, et si un pilote cale, il doit forcément pousser sa voiture pour éviter l'accident.
1: Qui?
10: Baleine Mystère. Il me dit, si un pilote cale, il doit forcément pousser sa voiture.
1: Il est où, Baleine Mystère?
10: Hein?
1: Il est d'où, celui-là?
10: Je sais pas d'où il est.
1: De toute manière, je viens de dire qu'il fallait pas pousser les voitures. Punaise, il comprend rien, celui-là, non plus. Déjà, les commissaires de course, c'est eux qui les poussent, et là, ils doivent repartir, ils sont même pas repartir parce que ils ont pas pu...
20: La police?
10: Ils viennent revenir sur la...
1: Comment?
20: Il y a de la police, vous dites parler des commissaires.
1: Non, les commissaires de course, c'est ceux qui sont là en cas de problème pour dégager les voitures quand il y a des accidents comme il y a eu dimanche.
20: Ah donc, ça n'a rien à voir avec les commissaires de police, alors?
1: Non.
20: Ah bon.
1: Voilà, alors, William Square.
16: Bah, Gérard, oui, il faut demander quand même à ses assistants de venir remplacer certaines pièces.
1: Non, mais ça, de toute manière, ça se fait dans les stands.
16: Oui, mais quand tu cales, tu peux rien faire d'autre qu'attendre.
1: Ouais, mais non, mais... Oh!
0: Je sais pas, Jeanne.
1: Ça commence à bien faire, là, tout à l'heure, je vais en saquer. Alors, Laetitia.
0: La tia-tia,
1: allez, on se dépêche un peu, là.
0: Ben, moi, je pense que...
1: On s'endort pas sur les lauriers.
0: Quand tu parles de drapeau,
1: bon, allez, court-circuit, au revoir.
20: C'est pas moi.
1: Je m'en fous, au revoir. Ouais. Et William Square, fais gaffe, tu risques de faire pareil.
16: Très bien, Gérard.
1: Court-circuit, c'est terminé.
10: 9000 sur Internet, 9000.
1: Waouh, wow, Gérard.
10: Et pour fêter ça, j'ai une autre question de ton pote, c'est un de tes potes qui m'écrit là, Evid Goss, qui demande si t'étais pilote de Formule 1, quel sponsor tu prendrais, Heineken, C64 ou Ricard.
1: Alors, je vais te dire une chose, quatrième avertissement, donc je réponds pas à cette question.
10: Tu pourrais,
1: d'accord,
10: Gérard, tu peux répondre.
1: Je réponds pas à ça.
10: Tu veux pas,
20: Gérard? Bon.
1: Ouais,
10: j'ai des questions au standard en fait. Il demande, vu qu'il y a plusieurs voitures d'une même écurie sur la course.
1: Deux voitures par écurie.
10: S'il y en a une qui cale, l'autre elle peut pas la pousser derrière.
1: Non, c'est interdit.
10: Ils ont pas envie de se
1: frotter. C'est les responsables. Non, de toute manière, comment tu veux qu'ils se poussent? Et des questions comme ça au standard, c'est pas la peine.
10: Attends, ils peuvent jouer au stock.
1: Non, mais ça c'est bon.
10: Pour faire démarrer.
1: Non, mais c'est bon, les questions comme ça au standard, j'en veux pas non plus.
4: Et comme dit le proverbe, il faut pas pousser les voitures dans les orties.
1: Faut pas pousser mes mères dans les orties. Voilà, c'est tout le proverbe que c'était.
4: Ouais. La suite, Gérard.
1: Qui c'est qui a pas répondu?
20: M'entendez-vous, monsieur Gérard?
1: Oui, monsieur Mazur.
20: Je me suis posé une question, puisque le charmant jeune homme Thomas.
10: Oui.
20: Parlait des écuries.
10: Charmant.
20: Pensez-vous qu'on ne devrait pas faire comme dans les tiercés, comme dans les écuries, faire des lotos de...
1: Non, monsieur Mazur, on va pas s'éterniser sur ça. Il y a déjà un jeu top position, donc c'est bon, on va pas s'amuser à faire des lotos sportifs pour savoir quelle est l'écurie qui va gagner tout ça.
10: Pas un jeu là, Gérard.
20: Nous pourrions pas te faire les quintés plus.
1: Non, mais c'est bon, c'est pas un débat sur les tiercés, c'est un débat sur les Formule 1, d'accord, monsieur Mazur?
20: Mais comme vous parlez d'écuries.
1: Ouais, non, mais c'est bon, les écuries, c'est comme ça qu'on les appelle, c'est comme ça que c'est appelé dans leur jargon.
0: C'est là où qu'on met les mulets?
1: Oh putain, mais elle est con celle-là. Bon allez, la tia-tia, au revoir.
4: Mais non, mais on va laisser la tia-tia encore une fois, allez.
10: Mais les écuries, c'est pour...
1: Vous me trouvez du monde là.
10: Et Seigneur lui dit que si une voiture cale, il faut aller plus vite à la borne rouge.
1: Allô, William Square, va te faire enculer toi-même, au revoir.
10: Oh, Gérard.
16: C'est pas moi, Gérard.
1: Si, je viens de t'entendre, alors, au revoir.
16: Allô, Gérard, c'est Monsieur Mazur.
1: Monsieur Mazur.
16: Oui.
20: Non, c'est Monsieur Mazur, oui.
1: Vite fait, parce qu'il y a des questions là qui... Bon, vous me parlerez tout à l'heure. Question IRC.
10: Question IRC que j'essayais de te poser tout à l'heure, tu veux couper la parole. On me demande si les voitures cales, est-ce qu'il faut aller au plus vite à la borne orange, la plus proche, et appeler une dépanneuse?
1: C'est bon, c'est pas la peine de poser des questions comme ça. Terminé.
21: Voilà,
1: question.
21: Un amortisseur est en position.
1: Putain, mais vous me faites...
4: Voilà. Allez, ouais. GG.
1: Mais je vais vous dire une chose.
4: GG, c'est n'importe quoi, ce débat, là.
1: Putain, vous me... Eh, en plus, vous prenez des noms de connards, là, encore.
4: En plus, c'est vulgaire, franchement.
10: Mais n'empêche, on fait 9700 personnes en ce moment.
1: Bah, c'est bon, alors tu poses des questions comme il faut.
4: GG, le débat.
1: Terminé.
4: Le débat, GG.
1: Alors, Amor Pisseur, là.
3: Amor Pisseur, bonsoir.
2: Le petit Gérard est attendu au paddock pour la vérification de
1: son... Merde !
3: Bonsoir.
1: Amor Pisseur, tu réponds.
3: C'était quoi la question ? Est-ce que tu peux la répéter calmement ?
1: Lorsqu'une voiture cale sur la grille, que faut-il faire ?
3: Je pense qu'il faut qu'elle redémarre.
1: Comment ?
3: Bah, oh punaise. Tu mets un tour de clé.
1: Bon, ça, oh là là là, mais putain, qui a un portable ?
3: Ok, faut mettre un tour de manivelle, là, c'est le truc avec la petite boîte, c'est ça ?
1: Oh là là, putain, mais t'es vraiment con, toi, hein ?
3: Attends, moi, je débute en F1,
1: hein. Oh là là là là, putain.
3: Je suis en rookie, je suis lourd.
6: 3000, là.
1: Oh là, top position !
6: Ouais, top position. Bah, en fait, quand une voiture cale, et ça, tu le sais aussi bien que moi, Gérard, le mec qui cale est éliminé. Il peut pas repartir.
1: Si, il repart, et comme il a pas fait un tour, déjà, il repart pas, déjà, c'est vrai. Et de deux, si son collègue, s'il a pas fait un tour, c'est pareil. Déjà, c'est ce qui s'est passé dimanche, mais à un moment donné, ils ont repris la grille de départ, alors ce qu'ils n'ont pas dû faire.
4: Oula.
1: Ils auraient pas dû reprendre le départ.
6: Ah, d'accord.
1: Ils ont quand même été, ils ont essayé de faire un tour et ils y sont pas arrivés. Très voilà.
19: Très bien. Rediffuser le circuit une autre fois, quoi.
1: Ben, de quoi?
19: Non, mais je sais pas, ils auraient pu le faire dimanche prochain.
1: Mais attends, la Tatia. Au revoir.
19: Pourquoi?
1: Au revoir.
4: Mais elle a rien fait, la Tatia.
1: Au revoir, poète.
4: Mais attends,
1: Gérard. C'est moi qui commande le débat. Le débat, c'est sur la Formule 1 de dimanche, ça passe sur dimanche prochain. Au revoir. Au revoir. Terminé.
21: Ça aurait pu être intéressant d'avoir une question de Formule 1. Parce que forcément...
1: C'est encore moi qui commande, j'ai dit au revoir. Allez, hop, terminé.
21: Parce que forcément, c'est un truc qui intéresse que les mecs. C'est sympa d'avoir une fille.
4: Moi, je suis d'accord avec Karine.
1: Non, pas moi. Allez, hop, terminé. Elle est partie à la casserole. Oui, merci.
21: La casserole.
13: Michael, tout à l'heure, me demande pourquoi les Formule 1 changent de moteur tous les ans.
1: Oh putain, c'est con ces questions, putain.
4: Mais non, c'est
1: mais
4: pas
1: merde,
4: con.
1: Ils changent pas de moteur, les gars. Mais merde, de ta gueule un peu quand je parle. C'est pas toi, tu vas me commander encore ici. C'est pas tes débats, d'accord? Toi, t'es sur le site internet, t'as rien. Tu t'occupes de l'internet.
4: Non, mais c'est une question intéressante, Gérard. Voilà,
1: les moteurs, ils les changent pas tous les ans.
13: Bah, si.
1: Non.
13: Ils les refont tous les ans, même que Ferrari vient de sortir une nouvelle...
1: Qu'est-ce qu'ils ont sorti, Ferrari, la peau de mon cul?
13: Un nouveau moteur.
1: Ils roulent avec le même moteur que l'année dernière. D'accord.
4: C'est pour ça qu'ils paument, alors.
1: Bah oui. Non. Ouais, surtout que c'est l'autre qui a gagné encore cette année. De toute manière, chez Ferrari, je me demande si les moteurs, il n'y a pas quelque chose.
4: Oh là là, c'est de la politique, là. C'est de la politique.
13: Ils sont quittés.
1: Les femmes de... qui c'est qu'il y a? Vroom Vroom, là. Allô, vroom Vroom.
6: Vroom Vroom. Vroom Vroom. Vroom Vroom une fois.
1: Bon.
4: Vroom à Calais, en fait, alors. C'est ça, je pense, ouais.
6: Bon, je suis là, bonsoir Gérard, bonsoir tout le monde.
1: Donc tu réponds à la question et je la répète pas, alors tu te dépêches parce qu'il est déjà moins le quart et je voudrais en poser encore au moins deux avant de finir.
6: Bah, on va dire, pour la question, moi je voudrais dire déjà la Formule 1, des fois c'est bien mais des fois c'est pas bien, et pour une simple raison, c'est que moi j'estime que dans le cockpit par exemple, hein, quand on regarde bien, il n'y a pas de toilette, et moi je préfère les premières classes à la limite. Hein.
1: Bon alors toi ta question elle est con, je te dis déjà au revoir tout de suite.
6: Allez hop.
1: Comme ça c'est fini.
21: On a la chance, on a encore une fille qui est prête à parler.
4: Ah c'est bien.
21: Bah, à mon avis, prends-la calmement parce que c'est la dernière.
1: Ouais, bah, de toute manière, c'est,
21: Roselyne Schumacher.
1: Schumacher.
13: De la même famille que Schumacher.
1: Allô?
22: Bonsoir, papa.
3: Bonsoir, Roselyne.
22: Ça va?
6: Salut, Roselyne.
3: Bonsoir.
22: Bonsoir, tout le monde.
1: Bonsoir.
22: Bonsoir, papa.
1: Allez, hop, terminé.
4: Mais j'ai un
1: conclusion, mais elle a pas peur. J'en ai marre que c'est qui m'a choisi ça!
21: Mais attends, c'est une fille!
1: Non, je veux pas te savoir, elle a le nom de... Elle a le nom de ma fille, terminé! Terminé! Ok! Au revoir!
4: Mais attends, Gérard,
1: on met un disque! On met un disque!
4: Attends, y a pas de disque de calé là, vas-y, continue!
1: Ah bah, tu te démerdes, tu me cales un disque!
4: Mais vas-y!
1: Non, je prends pas la fille!
4: Pose ta question, c'est bon, attends, vas-y!
1: Combien y a-t-il de grands prix de F1 cette année? Et tu cales un disque.
22: Vas-y.
1: Non, mais je pose la question et c'est tout.
13: Sur Internet, pendant qu'il cherche son disque, il y a ton pote, toujours Evil Ghost, il t'adore. Franchement, il t'adore. Donc il te dit qu'Ayrton Senna se serait crashé dû à un sabotage, un moustache à cul de Jatt qui aurait foutu sa beuge en acajou dans la courroie du distributeur de la F1. J'ai du mal à lire les questions.
1: Alors tu peux... Lui, sa question, elle est aussi con. Et toi, je t'ai dit tout à l'heure de me poser des questions. Bon. Des bonnes questions, pas des questions comme ça. D'accord ? Parce que là, ça commence à bien faire des... depuis tout à l'heure, hein, les questions. Ok? Bon. Hé, hey, le disque, là!
4: Attends, deux minutes!
1: Alors,
13: Sinon, j'ai un sondage.
1: Alors, non, il n'y a pas de sondage. De toute manière, t'as même pas été capable de me faire les stats. Alors, ça va plus vite, hein.
4: Moi, j'ai un poème.
1: Non, il n'y a pas de poème, il n'y a rien du tout.
4: Oh, Gérard, fais pas ta mauvaise tête, vas-y.
1: Non, je dois pas le savoir, c'est moi qui commande encore, c'est tout.
13: Arrête, Gérard, on a 9850.
1: De manière, je pense que ça va être la...
13: Ils attendent le sondage, 9850.
1: Les sondages, il n'y en a pas, t'as pas été capable de les faire. Sondages, c'est pas des sondages que tu... C'est pas des sondages que tu m'as donné, c'est des sondages avec les pourcentages. Voilà, terminé. T'as bien compris. Et donc, on va sécuriser. Et celui qui a un portable, arrête dans... Arrête, hein! Parce que là, ça commence à me persier aussi!
4: Tu les as calmés, là, je crois.
1: Alors, on s'écoute.
4: Allez, le disque.
1: Carbulover avec Warning Mean Love. Et on se retrouve tout de suite après pour la fin du débat.
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1: Et voilà, donc, dernière ligne droite du débat sur la Formule 1. Donc, toujours au standard pour vous accueillir Karine, Thomas, Jean-Luc et Babouche à l'aria pour finir. Donc, et on accueille Amor Pisseur.
8: Toujours là.
1: Top position.
8: Toujours là.
1: Monsieur Mazur.
9: Toujours là, monsieur Gérard.
1: Et pole position pour finir.
23: Oui, bonsoir Gérard, je suis cousin de Top. Salut Top.
9: Salut Paul. Bonsoir Paul.
23: Ouais, tranquille.
9: Ça va Tata?
23: Ouais, tranquille.
1: Alors, pas de position, au revoir.
8: Bah quoi?
1: Non, mais c'est bon, allez hop.
8: Oh, c'est une affaire de famille.
1: Au revoir. Terminé pour toi, ça va aller plus vite. Allez.
21: Bah alors, on accueille la petite Vivart à la place. Après, c'est fini.
24: Bonsoir.
1: Bonsoir.
24: Bonsoir tout le monde.
1: Bon, la Garenne 114.5. Alors donc, combien y a-t-il de grands prix de F1 cette année, Vivart?
24: Je pense qu'il y en a une vingtaine.
1: Ouais.
24: Ce qui permettrait voilà de faire après les pole positions, sélectionner le premier, le deuxième et puis jusqu'au dernier. Donc après je crois qu'ils gagnent des points et en fonction des points ils gagnent des places et en fonction des places ils gagnent des courses et en fonction des courses ils gagnent de l'argent quoi.
1: Et puis après en fonction de l'argent.
24: Bah ils s'achètent des trucs.
1: Ah bon bah ça va ouais. Ça va toi tu réponds vachement bien à nos questions.
24: Bah oui.
1: Alors top position pour continuer.
23: Bah ouais, je suis comme la jeune fille, je dirais qu'il y en a une vingtaine. Et surtout, il faudra s'attarder sur le Grand Prix de France qui, à mon avis, va valoir son petit pesant de cacahuètes.
1: Il n'y a pas que celui-là.
23: Oui, mais il y en a d'autres, mais le Grand Prix de France, c'est toujours un événement.
1: Vivard, Monsieur Mazur, pardon.
9: Eh bien écoutez, j'aurais tendance à suivre effectivement mes collègues. Je crois qu'il y en a exactement 22. Et effectivement, je pense que le Grand Prix de France, comme le disait ce jeune homme, ainsi que le Grand Prix de Monaco, seront à suivre d'assez près.
1: Alors, je peux vous dire une chose que là, pour l'instant, vous avez tous faux.
23: Ah merde.
1: Vous êtes tous tombés dans le piège. Pourquoi en plus, Vivart.
23: J'ai acheté un magazine.
1: En tous les cas, toi, Vivart, avec tes conneries que tu m'as sorties, ça m'aurait pas étonné, mais moi, je peux vous dire une chose.
23: Oui.
1: Qu'il y a exactement 17 Grands Prix.
24: Eh ben, une vingtaine, ça va.
1: Non, 17.
23: Si peu. Attends. Tu m'avais laissé répondre.
9: Pourriez-vous les citer, monsieur Gérard?
1: 17.
9: Pourriez-vous les citer, monsieur Gérard?
1: Il y a Melbourne.
9: 1, ouais.
1: Il y a le Grand Prix de Manicourt. 2. Monaco. 3. Imola.
9: 4.
1: Monza.
9: 5.
1: Sao Paulo.
23: 6.
1: Ouais, bon, je vais pas tous les citer.
4: Allez, vas-y, Gérard, vas-y.
1: Mais non, mais je les ai pas tous.
9: Monsieur Gérard.
4: Tu les connais pas?
1: Si, si, mais je les ai pas tous.
4: Et c'est dans l'ordre que tu les as donné là?
1: Non, c'est dans le désordre.
4: Ça commence quand?
24: Kaboul.
1: Ah. Kaboul, c'est ça, t'as raison. Et Vivart, je te préviens, il reste exactement 6 minutes. Si dans, en 6 minutes, tu me dis encore une seule connerie, t'es morte.
24: Mais j'ai le Grand Prix de Gerba.
1: Top position, c'est pareil pour toi, d'accord?
23: J'ai rien dit.
1: Alors je vous préviens, vous allez vous calmer. Donc il y a 17 Grands Prix et il se termine au Japon exactement.
23: Où
1: et il y a...
23: Gérard.
1: Il se termine à Suzuka.
23: Et donc ça fait 7.
1: Ta gueule toi.
4: Oh là.
1: Qui est... Voilà. Donc c'est bon. Alors bon, on va remonter sur une... Non bah on va prendre une question au hasard. Alors à quoi sert la voiture de sécurité en général là? Donc Vivart.
24: Eh ben en fait ça sert par exemple s'il y a un accident, je veux dire La voiture, elle se met devant avec les gyrophares, et puis bah, les autres, ils sont obligés de rester derrière.
5: Mmh.
24: Exact. On va dépasser bah, en attendant qu'ils déblaient la piste.
1: Mmh. Ben voilà. Donc, c'est... Ah bah, donc, t'as donc tu t'es levé à 4h du matin pour suivre le Grand Prix.
24: Non, je l'ai enregistré.
1: Ah d'accord. Amortisseur.
7: Ouais, bah écoute, la voiture de sécu, c'est aussi, il faut quand même en être conscient, un moyen de faire un petit peu de pub, tu sais, il y a des autocollants dessus, des trucs comme ça. Donc en fait, c'est aussi un bon support publicitaire, parce que comme elle est devant... Ah, il y a un problème.
12: Mais je te crois, j'ai...
7: Ah, qu'est-ce qui se passe?
13: Piti.
1: Oh, tu réponds à la question, parce que là, tu commences à t'endormir et tout à l'heure... Bon, allez, allez, hop. Amortisseur, au revoir.
13: Par rapport aux horaires donc du Grand Prix, on me dit que c'est scandaleux que les Grands Prix soient diffusés à 5h du matin. Et donc, c'est Francis Gabon qui dit qu'il en a rien à foutre du décalage horaire. Pourquoi le Grand Prix n'a pas commencé à 4h du matin en Australie? Il aurait pu être diffusé à 15h en France, tu vois.
1: Alors, je vais te dire une chose. Que dans ces cas-là, s'il n'est pas content, c'est pas de notre faute. Il y a des décalages horaires. Les horaires ont été fixés comme ça. Même celui qui a lieu le 17. Le 17 aura lieu à 9h. Et il y en a qui vont se dérouler à 20h. Comme celui de Sao Paulo au Brésil.
17: Moi, on me demande s'ils peuvent rouler la nuit. Est-ce qu'ils ont des phares, des projecteurs, des trucs comme ça, non?
13: Et comment ils font
1: pour... ceux du standard, ils font chier!
17: Si on décale les horaires, est-ce qu'ils peuvent rouler la nuit?
1: Mais non, mais c'est en plein jour quand ça se déroule!
17: Ah,
1: il fait nuit en France, il fait jour chez eux!
21: Ouais, mais pourquoi? Ben, c'est ça, coupe-moi la parole.
1: Bah, ben, répète la question parce que c'est sympa quand même ce que tu viens de faire. Non, mais pas toi!
17: Ah bon?
13: Moi non. Et quand c'est la nuit, comment ils font pour voir le drapeau noir?
1: Je viens de répondre, espèce de con!
17: Oh putain!
1: Là! Karine, tu voulais dire?
21: Non mais pourquoi il roule? Pourquoi il roule justement?
1: Bah il fait jour, tandis
21: que... Mais si tu dis que c'est à 4h du matin, il fait pas jour.
1: Non mais eux, pour eux il fait jour, parce qu'en Australie il faisait jour, tandis que nous il faisait nuit.
21: Pourquoi?
1: Bah parce qu'il y a
21: un planète.
1: Non mais il y a un décalage horaire. Punaise, mais hé, on t'a jamais expliqué ce que c'était un décalage horaire?
13: Ah mais c'est pas comme les 35 heures du Mans.
1: Bon, allez, je pense que... Allez. Mes questions,
13: c'est... Seigneur qui me disait ça.
1: Bon, allez, hop, terminé. Allez. Le débat, il est clos.
17: Par exemple, s'il y a une éclipse, etc., ils ont rien du tout pour voir. Ils ont pas de lumière, ils ont rien du tout. Non, mais c'est pas équipé au cas où.
21: Ben non.
17: Il y a rien du tout.
1: Quand il y a un décalage horaire, les grands prix, pour eux, il fait jour là-bas, il fait nuit chez nous. Ça fait 3 fois que je te le dis. Alors, Thomas, s'il te plaît.
17: Non, mais...
1: Ça fait déjà 1/4 d'heure que t'es avec le même auditeur, ça commence à me saouler.
17: C'est pas vrai, j'ai changé, là. Je suis avec
1: Nicolas. Non, mais j'en ai rien. Non. Avec qui?
17: Nicolas, il s'appelle celui-là.
1: Ouais, bah tu.
17: D'avant, c'était Jérémy.
18: Gérard, ouais, bah, on termine vite là,
1: Donc alors
7: c'est
1: voilà.
7: Pas de conneries, elle est en plein jour.
1: Top position, au revoir.
7: Ah non, c'est pas top position, hein.
1: Si.
7: Ah non.
1: Si.
7: Ah bah non, je t'ai dit.
13: Ça s'appelle Monsieur Mazur, ça.
1: Non, c'est pas Monsieur Mazur. Arrêtez.
7: Monsieur Mazur est là.
1: Monsieur Mazur, pour l'instant, il a pas dit. Top position, au revoir, je viens de dire. Merci. Alors on termine. Donc Monsieur Mazur.
7: Oui, pour la sécurité. Eh bien, écoutez, je pense que la demoiselle a répondu effectivement, c'est en cas d'accident.
1: Mmh.
7: Mais cette voiture est également là pour vérifier peut-être si les pilotes ont bien leur ceinture de sécurité.
1: Non, monsieur Mazur, s'il vous plaît. Soyez sympa, on vous a demandé. Donc, n'inventez pas n'importe quoi, s'il vous plaît.
24: Mais
1: merci.
24: Ils n'ont pas de harnais?
1: Si, il y a des harnais, donc c'est pas des ceintures de sécurité.
7: Ah, excusez-moi, mais je ne savais
24: pour
7: pas.
24: Le terme.
1: Non, mais ouais, mais c'est des harnais, mais c'est vrai que c'est pas évident.
13: Et là, par un mystère, on nous demande que qu'est-ce qui se passe si la voiture de sécu se crache?
1: Non mais attends, mais putain, mais oh là, putain, oh les questions cons sur le sur que tu peux poser toi sur le net. Bon, donne-moi le chiffre de l'internet, là on arrête.
13: Mince, faut que j'allume mon micro. 9900.
1: Punaise, il me manque 100 personnes pour avoir les 10 000. Allez,
13: Bah, ils aiment bien ton débat pourtant.
1: Ouais ben, bah, faut 10 000. Allez.
21: Pour finir, donc... Gérard, avec toi, on a Gicleur Boucher Montélimar 119.9.
1: Gicleur.
21: Oui, Gicleur.
17: Bonsoir.
7: Bonsoir tout le monde, bonsoir l'équipe, bonsoir Gérard.
1: Bonsoir. Alors donc la question.
7: Bonsoir Monsieur Gicleur. Bonsoir Monsieur Mazur.
1: Donc la question, tu l'as entendu?
7: Tout à fait, la voiture de sécurité.
1: Oui.
7: Bon, je pense que les auditeurs ont déjà fait le tour de la question. C'est un petit peu la voiture qui permet de remettre les choses en ordre quand il y a eu des carambolages.
1: Mmh.
7: Et voilà, et d'éviter qu'il y ait encore plus d'accidents et de permettre à la course de suivre son cours.
1: Mmh. Non mais c'est de toute manière tout le monde a bien répondu. Pour une fois que quelqu'un répond quand même correctement aux questions, j'ai même plus rien à ajouter.
7: Voilà.
13: Et il y a juste De Lyon qui demande s'il y a des chiens avec le mec de la voiture de sécu.
7: C'est vigile.
1: Oh là, oh là, oh là, non, Gérard, oh. Ça va pas toi, non.
13: Il fait que...
1: Attends,
13: Gérard. Pas besoin de me frapper.
1: Ouais, bah, moi, je te dis, tu fais ton boulot correctement, tu
0: dégages. Gérard, assis-toi! Assis-toi!
1: Là, ça commence à bien faire. Là, tu commences à m'énerver, hein.
0: Attends, il fait que poser les questions sur Internet.
1: Mais ça, c'est de la merde. D'accord, j'en veux pas des questions comme ça, ok? Et c'est terminé pour toi. Tu feras plus partie de l'équipe.
0: Calme-toi, Gérard. Il fait que répondre à des questions.
1: Ouais, mais moi, je veux pas le savoir. J'ai dit que les questions, c'était des questions sur le débat, pas des questions de merde.
21: On se calme.
1: D'accord?
21: Tout doucement.
1: C'est la dernière. C'est fini pour toi.
0: Ton cœur, il bat trop vite après.
21: Prends ses esprits. Hein?
1: Parce que là, ça commence à bien faire.
0: Bon, allez, Gérard.
1: Terminé. Maintenant, c'est fini. Le débat est clos.
0: On fait la conclusion,
1: Mika.
0: Alors.
1: Conclusion.
21: Alors, pour la conclusion avec vous, vous avez de Mantes la Chemeau, Mika Salope, 112.
1: Non, c'est bon, là. C'était même pas la peine de reprendre quelqu'un. C'est terminé.
21: Mais c'est juste pour la conclusion, après.
1: Non, mais je m'en fous.
0: Tu veux pas faire la conclusion?
1: On fait conclusion avec Gicleur. C'est dommage qu'il arrive à la fin.
5: Ah, quel dommage, hein.
1: Gicleur.
5: Conclusion?
1: Conclusion, c'est fini maintenant.
5: Bah écoute, très bon débat. Je pense que bon, la saison de Formule 1 a commencé avec un carambolage. J'espère que ta saison de débat va pas se finir en carambolage ou en...
1: Bah de toute manière, je vais te dire une chose, que pour l'instant, ça fait trois débats qu'on fait. Sur trois débats qu'on fait,
5: ouais.
1: Celui des routiers, on a terminé à peine 2000, alors que je connais quelqu'un qui m'a dit qu'a été sur le site internet, on était plus de 10 000. Là, je ne sais pas combien qu'on termine, je le saurai tout à l'heure.
13: On est pas loin de 10 000, apparemment ils aiment bien que tu me frappes.
1: Ah bah c'est bien, bah si c'est ça, bah donc j'espère que les prochains débats seront un peu mieux, et c'est tout. Donc là, sur le départ de le débat de la Formule 1, c'est bien, donc pour l'instant ça s'est à peu près bien passé. Malheureusement, il y a eu des petits problèmes question internet, et ça j'avais prévenu que je voulais pas de bordel comme lors du débat sur les routiers. Ça s'est quand même passé. Donc, Gicleur, donc, pour toi?
5: Bah écoute, je te disais, très bon débat. On voit que tu maîtrises un petit peu le domaine de l'automobile, quand même.
23: Ah bah ouais.
5: On voit que tu maîtrises aussi le domaine du sport. Donc, le sport automobile, effectivement, ça te connaît.
1: Bah et... disons, on n'a pas tout pu mettre, parce qu'il y a, sur le sport automobile, il y a quand même aussi les 24 heures du Mans aussi, hein. Donc,
5: est-ce que tu aimes toi-même possesseur d'un véhicule, Gérard?
1: Non.
5: Ah, quel dommage, parce que tu aurais fait un petit sapin magique au caca, ça t'aurait pu.
1: Alors, Gicleur, au revoir. Merci. Mika Salope. Mika Salope.
23: Mika Salope, oui. Alors, bon débat, Gérard. On voit que tu maîtrises bien le domaine de la route, de la Formule 1. Et on voit que t'es un grand fan. Et moi, je voulais te poser la question suivante, à savoir, étant donné que t'es un petit peu défoncé du visage, je voulais savoir combien tu te prends de jet dans la gueule pour avoir des dents aussi explosées.
1: Non, je t'emmerde, au revoir.
0: Oh, Gérard, t'es vulgaire,
23: combien
0: franchement.
23: Combien passe Sandy dans un virage? Parce qu'il paraît que quand tu prends un
1: au
23: virage...
1: Au revoir
23: avec...
0: Vite avec son chien, là.
1: Vivart.
24: Oui, eh bien écoute, Gérard, j'ai écouté ton débat attentivement.
1: Oh, tu parles un peu plus fort, s'il te plaît.
24: Oui, je te dis, j'ai écouté ton débat attentivement. J'y connaissais pas grand-chose, et puis comme par hasard, j'ai regardé le circuit ce week-end. Et j'ai plus compris l'histoire du drapeau, tout ça. Enfin, j'avais rien compris avant. Et puis sinon, je voulais savoir si toi, tu faisais la Formule 1 avec ta R14, si tu voudrais te faire sponsoriser par Paul Ricard, par exemple.
1: Bonne nuit.
0: Bah, attends...
1: Je réponds pas, c'est tout. Non mais bonne nuit.
21: Conclusion, c'est
24: dire, quand même un alcoolique.
1: Voilà, terminé, bonne nuit, au revoir. Monsieur Mazur, pour finir.
11: Eh bien écoutez, monsieur Gérard, pour terminer, je dirais que c'était un très bon débat. Vous avez déjà eu l'occasion de faire, je crois, un débat là-dessus.
1: Non. Non, je pense pas, parce que vu que c'était la première, saison, donc on n'en a jamais fait encore. Hein.
11: Non, mais il y a quelques années de cela.
1: Ah bah quand on était du côté de Neuilly, je pense, alors peut-être.
11: Mais ça,
1: je suis pas sûr.
11: Je trouve très intéressant que vous abordiez des débats quand vous maîtrisez le sujet. Ce soir, on sent que vous saviez de quoi vous parliez, et j'ai trouvé très instructif tout ce que vous avez pu dire. Je vous dis encore une fois de plus, bravo, monsieur Gérard.
1: C'est dommage qu'on n'a pas pu avoir.
0: Bravo, Gérard. Bravo.
1: C'est dommage qu'on n'a pas pu avoir. Merci.
11: Monsieur Gérard.
1: Oui, monsieur Mazur.
11: Est-il possible de savoir déjà, même sans connaître la date, le prochain thème de débat?
1: Non, je l'ai pas encore.
11: D'accord.
1: Donc, c'est dommage.
11: Qu'est-ce que vous aimeriez faire comme débat?
1: Non, mais on verra ça. Vous serez informé, ben, quand je viendrai faire le débat.
0: Une petite idée.
1: Non, on n'a pas d'idée pour
0: encore.
1: L'instant.
0: D'accord.
1: Non, donc, monsieur Mazur, donc c'est dommage. Donc, pour conclure, c'est dommage qu'on n'a pas pu avoir la voix mystère. Donc je l'avais pourtant prévenu, mais bon,
13: mystère.
1: Parce qu'avec vous, ça aurait été bien. vu qu'il connaissait la Formule 1, donc c'est dommage qu'il a pas pu participer au débat. Donc Monsieur Mazur, j'espère qu'on on aura l'occasion de se retrouver et qu'on sera plus obligé de lancer des appels.
11: Eh bien, écoute, avec grand plaisir. J'ai eu beaucoup de difficultés à joindre le standard, mais m'appeler, je me ferai un grand plaisir de participer à un prochain débat.
1: Ok, il n'y a pas de problème.

0: rien ni queue ni tête comme moi, c'est ça? Alors c'est pas la peine.
1: Non, non, c'est même pas ça.
2: Oh! Ah, c'est pas moi, Gérard! Viens voir, c'est pas moi!
3: Putain!
0: Oh!
1: Pardon, alors la
0: construction du net, là!
1: Lapin mystère, c'est la conclusion! Non, c'est bon?
0: La conclusion!
1: Boire ou conduire, il faut choisir. Toi, Gérard, tu en as pas choisi, mais finalement, c'est pas plus mal parce qu'une jambe, c'est bien, deux jambes, c'est mieux.
0: Ouais, n'importe quoi, c'est une conclusion de merde. Et on termine à combien?
1: 9946.
2: Oh là là! Presque. Il était presque.
0: À 2h07.
1: Et y en a un qui fait la grève de fin du net parce que tu m'as tapé.
0: Ouais, bah c'est bien, tant mieux. Ça t'apprendra.
2: Bon, vite,
0: à dire
2: conclusion, allez, vite, Gérard.
0: Donc, moi, conclusion, donc, débat pas.
2: Oh! Mais c'est pas moi! C'est à côté de moi!
4: À côté, là!
0: Donc, la conclusion. C'est dommage que, on n'a pas pu faire tout et puis qu'il manquait des personnes que j'avais choisies moi-même pour faire le débat.
4: Ouais.
0: Donc, question équipe.
2: Vite.
0: Pour moi, la conclusion, c'est dommage que ça soit mal fini sur le net parce que c'était des questions qu'on avait dit que je voulais pas. Donc, pour le site internet du prochain débat, Jean-Luc, tu n'y seras plus.
1: D'accord. Juste un truc, on est 10 000.
0: Ah, bah, tant mieux, bah, voilà. Bah voilà, donc
2: Allez, vite.
0: Donc
2: fini.
0: Alors, l'équipe qu'on va garder pour le prochain débat, c'est-à-dire Thomas, Karine et Babouche.
5: Ouais,
0: et pour finir, on s'écoute ce policière machine avec gaz de paix liquéfié. Et vous allez retrouver qui pour la nuit sans pub?
4: Commandant Evan.
1: C'est la Gérard Academy.
0: Evan, de mes deux cacahuètes. À toi. Bonne nuit à tous et à bientôt.
1: Merci, je suis viré de la Gérard Academy.
0: Et bonne nuit à Mastrompette. Bonne nuit, je t'aime. Signer ton petit cas numéro comme je t'avais dit que je te disais au revoir. À tout à l'heure.

0: J'aime bien ça.
1: Bonsoir.
2: Et onde à 25 ans de Lyon, ta fréquence, bonsoir à toi.
3: Bonsoir Gérard.
2: Ta fréquence, s'il te plaît.
3: Ah bon, 102.1.
2: 102.1. S'il vous plaît, vous faites pas comme le premier débat.
3: Ouais, hein. Ouais, c'était des gros nazes.
2: Ouais, ben, j'espère que le deuxième ne sera pas pareil.
3: C'est un gros naze même.
2: Ouais. Alors, le débat porte sur les sumos. Mm-hmm. Donc, de quelle origine provient le mot sumo? On va demander ça à Prout d'Asie.
3: Ah, j'ai de la chance. Bonne chance. Ouais. Bah, écoute, le mot sumo, alors, il faut remonter aux langues mortes. Donc, il faut parler de l'étrusque, par exemple. Et du copte. Je sais pas si tu parles l'étrusque, toi, un petit peu.
2: Non, mais attends, je te demande. Je te demande de quelle origine provient le mot sumo.
3: Ça vient d'une région qui se situe au sud-sud-est de l'Ouzbékistan.
2: Ouais,
3: Quoi?
2: Je te demande. Bah, c'est la dernière fois que je te pose la question. Tu réponds correctement.
3: Je te donne une réponse. Tu vas pas t'énerver. On va rester calme.
2: Ouais, tu vas t'affirmer ou quoi, là?
3: Ouais.
2: Bon, alors, au revoir.
3: Bah, non.
2: Si, au revoir.
3: Donc je continue à répondre.
2: Non, tu continues pas. Ah, au revoir.
3: C'est pas moi. Hein.
2: Au revoir.
3: Non, je continue.
2: Donc, je dis... Non, Manu, non, s'il te plaît. Non. Au revoir pour lui.
0: Une chance.
2: Non.
0: Vas-y, réponds.
3: Sud-sud-est du Turkménistan, c'est-à-dire on est tout au nord du Japon, quoi, tout à fait.
2: Ah, enfin.
3: Vildar. Ah bah oui, bah, tu me laisses pas le temps de finir. C'est pour ça que je suis obligé de m'énerver pour me faire comprendre. Ah.
2: Ouais, bah t'as pas besoin de t'énerver, c'est moi qui commande.
3: Ok, ça marche.
2: Nem qui pue.
4: Oui, alors Gérard, le mot sumo vient du japonais ancien. C'est la contraction de su, de la transpiration, et mo, les deux premières lettres de moule, transpire de la moule, qui est le sumo en contraction en japonais ancien, repris pour des compétitions de sport de grosse.
3: Oh là.
2: Non. Ouais. Rouleau de PQ.
5: Ouais Gérard, eh bien ça vient effectivement du japonais. Le monsieur qui est passé avant moi avait tout à fait raison. Mmh. Je voudrais rappeler aussi que l'étymologie du mot vient en fait du premier empereur japonais qui s'appelait Hirohito et qui s'est fait harakiri parce que justement il n'arrivait pas à être assez gros pour être un sumo. Mmh. Parce que la ceinture qui doit leur serrer la taille était vraiment trop grande. Mmh. Et tu me dis quand on a marre parce que j'arrête.
3: Non, vas-y.
2: Honda. Honda.
5: Ce serait super sympa, ce serait...
2: Honda.
3: Ouais, je suis là.
0: Suzuki aussi.
3: Gérard, je suis pas sûr d'avoir la bonne réponse. Maintenant, moi, je pense que ça vient des Esquimaux, en fait. Ils suaient beaucoup, et donc ça venait de Esquimaux, mot, sumo, et je suis beaucoup quand je suis un Esquimaux.
2: Non.
3: Je pense que c'était l'étymologie du mot.
2: Non, alors, de quelle origine provient le mot sumo, avant que je réponde,
6: En fait, il y a Davy One, il sait très bien d'où ça vient, il dit que Oshiwatawa na Masaki.
0: T'as une belle voix, Pauline.
3: Oh là, ça m'aurait pas plu. Hein.
0: Excuse-moi, Gérard, pour répondre à cette question, on a Monsieur Mazur qui s'y connaît super bien.
2: Ah. Ouais, alors, vas-y. Monsieur Mazur, bonsoir.
7: Oui, bonsoir, c'est Monsieur Mazur.
3: Bonsoir.
7: Alors, je suis vraiment ravi, Monsieur Gérard, que vous fassiez un débat sur les sumos. Car moi-même, je les étais pendant un stage au Japon, alors que j'avais 17 ans. Ouais. Et je peux vous affirmer que le mot sumo vient en fait de l'Inde, ce qui veut dire gros éléphant.
2: Ouais. Alors, pour l'instant, Monsieur Mazur, vous êtes à côté de la plaque.
7: Pourquoi?
2: Je peux vous le dire tout de suite.
0: Toute chaude, hein, t'es toute chaude.
2: Parce que de quelle origine provient le mot sumo? Et en fin de compte, le mot sumo, j'ai regardé dans le dictionnaire, provient de... C'est un mot japonais.
8: Ah, ce qu'on a dit?
3: Oui.
8: Ouais, tu peux me réexpliquer ça?
2: Je vais pas te réexpliquer ça, c'est tout.
0: Ah, t'es con.
8: Et tu sais d'où ça vient, japonais, GG?
2: Japonais, ça vient du mot Japon.
8: Ouais.
2: D'accord.
8: Ça vient d'où?
2: Ok. Alors, Japon, combien doit peser?
7: Pourquoi?
2: Bon, ça y est,
6: Gérard, en fait,
2: mais vos gueules un peu les auditeurs.
7: Mais pourriez-vous préciser dans quel sens?
2: Vos gueules!
7: Comment ça, Japon?
8: Japon tous les matins.
7: Dans quel sens?
2: Oh, c'est quoi, là, ces auditeurs de naze encore?
3: Gérard. Étymologiste.
6: Il y a Yankee sur IRC, il dit qu'en fait, sumo, ça veut dire gros, alors Gérard, t'es un sumo con.
2: Ouais, bah, lui, c'est un sumo pédé.
3: Mais est-ce qu'il y a des grosses sumos aussi?
2: Alors, toi,
0: ça,
2: tu...
0: C'est le thème du débat, hein, ça, putain. Ouais.
2: Non, parce que justement, j'en parle pas.
3: Si,
2: alors là...
3: On va en parler, c'est
2: pas
3: hésiter.
2: Ouais, ben bah, là, vous n'avez pas parlé de Sandy parce que Sandy, elle vous emmerde.
3: Pourquoi Sandy? Pourquoi tu...
2: Non. Combien doit peser un sumo en général?
3: Pardon, j'ai pas compris la question.
2: Oh, merde, allez, hop, au revoir à toi. Hop. Terminé.
3: Essaye d'articuler, on dirait que
2: tu... Non. Allez, hop, terminé. Bonne nuit. Je ne répète plus les questions. Côte d'Asie.
1: Je dirais au moins un quintal. Au moins.
2: C'est-à-dire
1: En chiffre normal ou en chiffre romain, tu veux la réponse?
2: Bon, tout à l'heure, je te perds en chiffre romain ou en chiffre quintal que tu as dégagé au standard.
1: Je sais pas, je dirais, allez, on va dire, dans les 100 à 150 kilos.
2: Si non.
1: Si c'est du riz, attends, je n'ai pas fini, si c'est du riz. Je crois que ça peut monter à 175 kilos s'il bouffe quelques rouleaux de printemps, là. Mais sinon, pas plus, hein.
2: Là, tu te trompes tout de suite.
1: Pourquoi?
2: Tu te trompes, je vous donnerai le poids exact après.
1: C'est pas le juste prix, là.
2: Tu permets? Je connais le truc parce que j'ai regardé le reportage.
1: Oui, bah moi aussi je l'ai vu.
2: Ouais, alors gros. Et alors?
1: Bah c'était instructif.
2: Non mais attends, c'est qui vient de dire ça?
1: Poudre d'Asie.
2: Ouais, Poudre d'Asie, au revoir, comme ça tu répondras correctement aux questions. Hop, au revoir.
1: C'était intéressant.
2: Au revoir.
1: Apprenez des choses.
2: Au revoir.
1: Non, mais je fais ton éducation au passage, tant qu'à faire.
2: Au revoir.
1: Instructif, ça vient de instruction.
2: Au revoir.
1: Note, prends des notes, vas-y.
2: Non, mais au revoir.
1: Tu réviseras la maison après.
2: Tu te débrouilles, on lui dit au revoir.
1: Non, il n'y a pas moyen.
2: Oh ben...
1: Tout ça parce que je veux t'éduquer, attends, faut pas déconner.
2: Bon attends, déjà pour l'instant tu fermes ta gueule.
1: Ce fameux reportage.
2: Bon, tu lui dis au revoir ou quoi là?
0: J'y arrive pas.
1: Mais je l'ai vu le film de cul avec les grosses, moi aussi, je l'ai vu.
2: Bon allez hop, au revoir.
1: Oh là là.
5: Où est-ce qu'on peut répondre?
2: Nem qui pue.
8: Alors Sandy.
2: Alors au revoir à toi.
8: Non mais 110 kilos, attends, laisse-moi finir Gérard, ça doit faire 110 kilos.
1: C'est bon, c'est bon. Excellent.
2: Je sens que tout à l'heure, je vais virer tout le monde et je vais reprendre d'autres personnes.
0: Mm-hmm. Ouais, ce serait bien. Hein.
2: J'ai l'impression. Alors, Nem qui pue?
8: C'est dit 110 kilos.
2: Non.
0: Ça dépend, il y a plusieurs catégories, Gérard. T'as appris à l'école ou pas, les sumos?
2: Je vais dire une chose. Que si t'as bien suivi le reportage...
0: Mais j'ai pas vu le reportage.
2: T'attends le deuxième micro, d'accord?
0: J'en ai qu'un.
2: Ouais, mais je fais pas de double son.
0: Mais non.
2: Rouleau de PQ.
5: Ça va aller jusqu'à 210 kilos.
2: Ouais. Et je crois que même moins, hein. Un peu
5: non,
2: moins.
5: 210, c'est bien, hein, quand même.
2: Ouais. Non, mais un peu moins. Honda,
0: il est parti, Gérard.
2: Ah bah alors, c'est bien.
0: Et on accueille, justement, pour remplacer Honda, Petit Scarabée Pourrit.
5: Salut, Petit Scarabée Pourrit.
9: Oui, bonsoir, Gérard. Bonsoir, tout le monde.
2: Bonsoir.
9: Ça va bien, Gérard?
2: Bonsoir. T'appelles d'où?
9: J'appelle de Montmorency.
2: 101.9.
9: Voilà.
2: Merci de me donner la fréquence.
9: Bah, j'allais te la donner, mais tu m'as...
2: Et à la place de Poudre d'Asie, on n'a personne?
0: Gérard.
2: Manu.
0: Gérard.
2: Manu, à la pape. Manu.
0: Gérard. Il bosse.
2: Bon, alors, petit scarabée pour toi, donc, la question.
9: C'est tout le standard, Gérard.
2: Gérard! Oh, mais merde!
9: Kilo, c'est...
2: Il y a des briquets qui vont voler ce soir, hein.
6: Gérard, il n'y a rien qui va voler, il s'est passé des trucs, hein. On va se calmer.
9: Bon, Gérard...
2: Ça va voler ce soir.
0: Alors, Gérard, on y va ou pas?
2: Petit scarabée.
9: Ouais, pourrit, s'il te plaît. Alors, c'est un sumo, ça doit peser dans les 410 kilos. Et voilà, je pense...
2: Non, alors moi je peux... C'est
9: ah
2: pour
9: si, Gérard.
2: Non.
9: Le record du sumo, c'est 410 kilos.
2: Non, un sumo pèse entre 180 et 200 kilos.
9: Oui, mais il y a le sumo le plus gros du monde, c'est 410 kilos.
2: Non, parce que j'ai regardé dans le dictionnaire et un sumo pèse entre 180 et 210 kilos.
9: Ouais, mais moi j'ai regardé dans le livre des records.
2: Non, mais t'as regardé la main de ma soeur dans la culotte d'un zouave.
8: Ouais, mais c'est des kilos en euros ou en kilos?
2: Ta gueule, toi.
9: Je crois que c'est en dollars.
3: Gérard, va me chercher un café, mangue-toi.
2: Ouais. je sens que tout à l'heure, je vais virer tout le monde et on va reprendre des gens standard.
6: Gérard.
8: Monsieur Mazur, il n'a pas répondu.
6: C'est vrai en plus. Ouais. Et
2: il n'est plus là, monsieur Mazur.
0: Si, il est là.
2: Il
0: est là. Tu rêves des genoux.
2: Je dis au revoir.
6: Donc sur IRC, il y a Laurent qui te demande si les sumos portent des slips jaunes en se connectant sur Internet.
2: Non, sa question, elle a ni queue ni tête. Manu, s'il te plaît, t'arrêtes de t'amuser à balancer des trucs sur Rigo quand il parle, d'accord?
6: T'es fou.
8: C'est vraiment
2: hein,
8: pas
2: parce,
8: drôle.
2: C'est ouf.
10: Monsieur Gérard, c'est Monsieur Mazur.
1: Monsieur Mazur.
10: Je pourrais répondre peut-être à la question. Moi, je crois que
7: Les sumo pèsent dans les 35 kilos à la naissance.
2: Non. Allez, troisième question. Un sumo a-t-il le droit de se marier? Une âme qui pue.
10: Mais enfin, quand il se marie, c'est considéré comme une boulette au Japon. Une boulette de riz.
2: Toi, c'est prévenu, fais gaffe.
11: Un truc qui est parti, qui a été jeté. Pourquoi? J'ai dit, il faut une grosse église.
2: Ouais, mais fais gaffe, toi. Parce que tu me prends pas ça toutes les semaines. Hein.
11: Ah, je dirais pas la grosse église toutes les semaines.
2: Ouais, ouais.
11: Excuse-moi, Gérard.
6: Gérard, sur IRC, il y a Seigneur, il dit qu'un sumo, ça peut pas se marier parce qu'ils font pas de bagues assez grosses.
7: C'est faux.
2: Ça dépend.
11: Ils mettent un pneu.
2: Faut voir à peu près les mains. Ça va, Manu, te fais pas chier, hein.
7: Il prend un bracelet pour la bague.
2: Bon, Tmonier, on va balancer un disque.
7: Parce non, que...
2: non, vous commencez à me casser les couilles, ça. Vous êtes des cons.
11: Attendez, les auditeurs, je vous explique. Ils nous lancent des chewing-gums, mais après, ils gueulent parce qu'on les mange.
2: Ah, tu m'envoies la zik, et puis terminé.
7: Mais non, Allez, continue.
2: Basta. Non.
7: Alors, j'ai pas répondu.
2: Non. Mais tu vas répondre, tu vas réfléchir à la question et c'est tout.
7: Mais j'ai déjà réfléchi.
2: Tu me donnes la fiche là.
7: Quoi?
11: Quelle fiche?
2: La fiche avec.
0: Ils ont pas fini de répondre.
2: Non, mais attends, non, Monsieur Mazur, il dégage. Je veux plus l'entendre. Ouais.
5: Mais non,
11: il a rien dit.
7: Gérard, arrête. D'accord.
2: Putain, mais c'est quoi ces auditeurs là que vous me choisissez?
11: C'est toi qui les écoutes pas, Gérard.
7: Ouais.
2: Non, mais attends. Pour l'instant, ça fait deux débats que vous me foirez.
11: Non, c'était très bien pour
2: ça. Oh non. Vous êtes en train. Ouais. Bien sûr, toi, t'es complice. Ok. J'ai très bien compris.
11: Attends, sur 3 ans, si on a flingué que 2 débats, je trouve que c'est bien.
2: Ouais. Toute la semaine, vous me les flinguez, mes débats.
7: Arrête, les gars. 2 débats seulement, c'est bon.
1: T'es sûr?
2: Ouais, c'est ça. Fous-toi bien de ma gueule derrière, quoi. Fous-toi bien de ma gueule. Voilà, alors. Rigo, une question.
6: Oui, il y a Snooze qui te demande si le féminin de sumo, c'est bien Suma.
2: Là, justement, j'ai regardé et dans le.
6: Et je voulais dire aux gens de l'IRC que c'est pas Sandy parce qu'ils n'arrêtent pas.
2: Ça, c'est bien précisé, Rigo. Je te remercie. Au moins. Faut bien dire une chose que j'ai regardé dans le dico et c'est vrai que c'est pas évident. On peut pas donner de nom féminin là-dessus.
1: Ouais, bravo, Suma, comme les supermarchés.
2: On a
11: une sumette.
1: Suma, comme les supermarchés.
7: Une sumette torette.
2: Bon, alors celui-là, il s'en va. Au revoir.
1: Donc, Gérard, on peut répondre à la question?
2: Alors, ouais, c'est qui? Je peux répondre à la question. C'est qui? Il n'y a personne pour me dire qui c'est. Alors, Manu, l'affiche. Manu, l'affiche. L'affiche de la ZIC.
11: Tiens, l'affiche de la ZIC.
2: Tu me donnes la bonne piche et tu me les reprends tous hors antenne.
1: Alors, c'est petit scarabée pourrite, donc je vais répondre à ta question.
2: Non, tu la donnes, là. Oui, donne ta question.
1: Il répond. Ouais. La réponse. Ouais, donc un sumo, ça peut se marier, bien sûr. C'est même des super héros au Japon. Et le problème, c'est qu'il se marie avec des pauvres bonnes femmes d'1m60 et 40 kilos. Donc je les vois pas.
2: Et un petit scarabée, au revoir.
11: C'est vrai, mais c'est vrai.
1: Je les vois pas.
10: Il faut en parler. C'est scandaleux, ça.
1: Je les vois pas en train de faire une position, par exemple, du missionnaire, tu vois.
2: Allez hop, au revoir pour lui.
1: Mais Gérard!
2: Terminé!
11: C'est vrai.
2: Terminé!
11: Que, imagine la différence de poids, Gérard.
2: Rouleau de PQ. Terminé pour petit scarabée.
1: Mais Gérard, j'ai rien dit!
2: Terminé! Terminé! Merci!
1: Vraiment, c'est pas cool, hein.
2: Merci, au revoir!
1: Mais non, Gérard!
2: Rouleau de PQ!
1: Je m'en fous, je pirate l'antenne. Mais j'arrête.
5: Réponds, bébé!
11: Gérard, il y a peut-être aussi un petit sondage sur.
2: Qui c'est qui paye bien son boulot?
11: Ah, il va arriver.
12: Bah c'est moi, je le fais toujours bien mon boulot.
2: Ouais, c'est pour ça que je l'ai oublié de la troisième question là, le sondage. Alors, êtes-vous pour ou contre les sumos? 45% sont trop gros pour répondre. Je vois pas du tout. Bah ça concerne Manu. Ouais. 34% sont négativement pour. Ça je vois pas.
11: Ah ouais.
2: Je vois pas. 15% sont d'accord, mais que si c'est pour faire un régime du cul. Alors, Niette. C'est bien.
5: Bravo le standard.
2: Bravo le standard.
6: Je suis mort à Duke Nukem.
2: Alors, la question.
10: C'est assis sur le standard.
2: Donc, c'est toujours la question. Hein. Sumo a-t-il le droit de se marier? On se retrouve après pour la suite du débat. Et on s'écoute le petit sumo de Suren avec Prends-moi. La compète t'a pris du poids et on se retrouve tout de suite après. Voilà, compète t'as pris du poids et pour ça on va recueillir Petit Croissant.
13: Voilà, j'ai tout pris.
2: Ta fréquence s'il te plaît.
13: fatigué.
2: Ta fréquence, s'il te plaît.
13: Non, 2-3.
2: Putain.
11: C'était quoi? Vous avez écouté quoi, Gérard, en fait?
2: Bon, tu te fous de ma gueule, je viens de l'annoncer.
11: Ah bon?
2: Nem qui pue, donc 103-104. Merci Pildar pour le double son. Continue. Tout à l'heure, tu vas te prendre un briquet dans ta gueule, ça va te faire tout drôle, toi, là.
13: C'est un bic, en plus.
2: Gros tataré, là.
13: Ouais, j'ai vu.
2: Ta fréquence.
13: C'est gros taraté, hein.
2: Ta fréquence.
13: 91-9.
2: Et rouleau de PQ, j'ai ta fréquence 107.1.
5: Rebonsoir Gérard.
2: Rebonsoir. Donc la question, donc c'est toujours un sumo a-t-il le droit de se marier? Donc petit croissant pour toi.
3: Moi je pense que c'est comme tout le monde, ils ont le droit de se marier.
11: Ah, il la joue bien.
2: Tu peux préciser le fond de ta pensée, parce que là je crois que.
3: Bien sûr.
2: Bon, là, quoi. Manu, si alors, c'est pour me choisir des cons comme ça, des genres de starbé, des folles, c'est pas la peine. Nem qui pue. Hop.
13: Oui, alors ils ont le droit uniquement de se.
2: Nem qui pue.
13: Oui, je suis là, Gérard.
2: Attends, Nem qui pue, terre, c'est une nana, maintenant ça est.
13: Ça change, ouais.
2: Oh là là là là là là là là.
3: T'as quelque chose contre les mecs?
2: Bon, ça t'amuse, toi, là? Ça t'amuse de continuer à me filmer? D'ailleurs, ça te perd tout drôle, hein.
13: Ah, mais c'est Kubrick.
5: C'est pour moi, je le regarde.
2: Ouais. Nem qui pue.
13: Oui, alors, les sumo ont le droit de se marier qu'avec des boules de bowling qui ont également deux trous et qui sont rondes comme eux. Oui, c'est vrai.
2: Gros tataré.
13: Ah bah, non, c'est gros taraté, hein, s'il te plaît. Moi, je crois que, en fait, s'ils veulent se marier, les sumo, faudrait peut-être qu'ils fassent d'abord un régime, parce que sinon, gros commission, il n'y a aucune meuf qui voudra deux, quoi.
8: Non, non, c'est pas ça, je t'ai dit, c'est pas ça.
2: De toute manière, le reportage que j'ai regardé, il y en a qui étaient mariés. Hein. Rouleau de PQ.
5: Je sais pas s'ils ont le droit de se marier entre eux, parce que je sais pas s'il y a des sumo PD.
2: Un sumo a-t-il le droit de se marier?
8: Bien sûr qu'il y en a.
13: Bien sûr qu'il y en a.
5: Ils ont le droit de se paxer, non, peut-être.
2: Oh là là là là là là.
5: Gérard, je vais te répondre. Au Japon, se marier avec un sumo, c'est une preuve de grande richesse.
13: Ouais.
5: Et les filles qui se marient avec les sumo, c'est comme s'ils se mariaient avec des seigneurs, en fait.
13: Ouais. Mmh. Elles ont des cassettes vidéo de Goldorak gratuit après.
5: Exact. Ouais. Et de Sankoukai.
8: Dédicacées par Noam.
13: Ouais.
2: La question, je vais répondre. Un sumo a-t-il le droit de se marier? De toute manière, oui, comme tout le monde.
13: Et de divorcer?
2: Comme tout le monde.
13: Et d'avoir des enfants?
2: Ben, bien sûr.
13: D'accord. Et la sécu, il la touche?
2: Et ma main dans ta gueule, tu vas la toucher?
13: Moi, je voulais savoir, est-ce que les sumo, comme ils sont très gros, ils arrivent à toucher leur bite?
2: Alors, ta question, j'y répondrai.
11: La voir.
8: Il y en a qui l'ont jamais vu de leur vie, pareil.
2: Pensez-vous que les sumo sont des super-héros, alors
8: J'ai vu sur Internet que ta moustache, en fait, c'était des poils de cul.
2: 53% pensent qu'ils sont moins forts que Batman. Je sais pas qui c'est qui était me chercher un sondage pourri. 42% des gens aimeraient sodomiser culte.
13: Oh, c'est pour.
2: 17% préféraient voir des sumo Batman en string. Oh, c'est
11: des sumo woman.
2: Ouais, des sumo woman, c'est complètement bidon ce sondage, donc je vais arrêter de le lire.
11: Mais non, mais parce qu'on a Rigo a pris ce sondage en Suède.
2: Non, c'est pas Rigo. Mais c'est pas tout le dos à Rigo. Ah,
11: dis-lui Rigo.
2: Bah, non.
11: Dans cet appel, il a porté les sacs.
2: Non.
13: C'était bidon.
2: Ouais. Y a-t-il plus de sumo en France que dans les autres pays? On va demander ça à Petit Croissant.
14: Bah non, moi je pense pas, hein, pas forcément.
13: S'il te plaît.
2: Tu peux continuer le fond de ta pensée.
14: C'est-à-dire qu'en France, il y a environ 55 millions d'habitants. Et je pense que dans les autres pays, ils sont quand même un peu plus nombreux. Donc je vois pas pourquoi en France, il y aurait plus de sumo que dans les autres pays. Voilà.
2: Mm-hmm.
14: Sinon, je pense aussi, je voulais te dire un truc, Gérard. C'est-à-dire que quand on arrive au standard, Fildar, il m'a dit qu'il voulait pas me passer parce qu'il voulait passer d'abord les habituels. Et ça, je trouve ça lamentable. C'est toutes les semaines.
13: C'est dégueulasse.
14: Voilà. Et vous êtes tous arrivés ici.
5: Moi aussi, il m'a dit la même chose.
14: Voilà.
13: Alors, c'est vraiment un con, Fildar.
14: Voilà.
15: Surtout que c'est Manu au standard.
2: Voilà. Surtout que c'est Manu qui vous accueille au standard.
14: Oui, il m'a dit pas de le dire.
11: Caressez-moi
14: un peu.
2: Une âme qui pue.
10: Moi, je pense qu'il y a plus de sumo ailleurs qu'en France, en dehors des frontières, sauf en fonction des accords de Schengen, quand même. Il faut en tenir compte.
3: Ah, c'est vrai.
11: Mm-hmm. C'est quoi, Gérard, les accords de Schengen?
2: Je vais laisser finir tout le monde.
11: Et tu réponds après?
2: Gros t'as raté.
13: Ouais, moi je pense que les sumo là où il y en a quand même le plus, c'est pas en France, c'est chez les pygmées.
2: Et un pygmée c'est quoi?
13: Hein?
2: Un pygmée c'est quoi?
13: C'est un petit sumo. Et
2: ouais, n'importe quoi. Ouais,
13: pourquoi ça vous fait rire? Ils sont complètement débiles. Hein,
2: non, mais t'inquiète pas, ils sont.
13: Ouais, non, vraiment. Et sinon, il en reste encore quelques-uns en Serbie, mais il faut se dépêcher.
2: Rouleau de PQ.
5: Oui, Gérard. C'est surtout pas en France, c'est exactement comme l'a dit mon prédécesseur. Ils ont fixé en fait le poids et l'âge en fonction des accords de Schengen. Et ils en ont reparlé au traité de Maastricht. J'aimerais savoir ce que tu en penses.
2: Alors Fildar, quand t'auras fini de faire ta merde, tu me feras signe.
3: Il chantit, hein. J'ai dit Fildar, c'est ta merde.
2: Hein. Non mais attendez, pour l'instant je vous entends pas parce que Fildar s'amuse à faire des conneries.
11: C'est pas moi, j'ai pas de guitare.
15: Genre, en attendant, il y a...
16: Qui l'a bossé sur MFM, hein.
15: Sinon, il y a Snooze sur l'IRC, il demande si, enfin, il aimerait bien savoir pour son chien, parce que son chien, il aimerait savoir s'il doit manger du super canigou pour devenir un sumo chien.
2: Non, il n'y a pas besoin.
15: Tout rêve. Hein. Donc, il peut manger autre chose.
11: Tout rêve. On va prendre du Rafale. C'est le meilleur.
15: Ok.
2: Qui voulait poser une question?
10: C'est l'homme qui pue, je viens de prendre mon encyclopédie sur les sumos. En fait, là où il y en a le plus au monde, c'est chez les sodomites. Et d'ailleurs, là-bas, on dit un sumo et au lit.
2: Non, pas du tout. Donc, là, merci, merci, Pildar.
15: Mais quoi?
3: On t'entend plus.
11: Mais qu'est-ce qu'il y a? Mais...
5: Il est dans le couloir, là, Gérard.
3: Là, on doit plus être à l'antenne, c'est pour ça.
5: D'accord.
3: Non, on n'est plus à l'antenne.
11: Mais si, vous êtes à l'antenne.
15: Si, vous êtes à l'antenne, mais il est...
11: Ça y est, il est parti, ça y est.
3: Mais
11: si, vous êtes à l'antenne, arrêtez d'être parano.
3: Il a dû arrêter parce que c'était tellement naze, à mon avis.
11: Non, mais là, attendez, parce que là, il est dans le studio d'en face.
15: Il hurle.
11: Cherchez Max.
15: Du calme, loulou.
11: Cherchez Max. Donc voilà, donc écoutez.
15: Ça aurait été bien que quelqu'un commute le côté.
11: Écoutez.
15: Hein, loulou,
11: vous me virez fil d'art, j'en veux plus.
17: Tu me le vires.
3: C'est encore moi qui vais me retrouver là-bas.
17: Là, tu le vires, c'est fini.
11: Il y a eu un problème de niveau de micro.
3: Allô?
2: Non, un problème de micro, c'est toi qui t'as amusé à le couper.
11: Je sais pas le couper.
2: Te fous pas de ma gueule. Parce que. Hein? Moi aussi, je sais le faire.
11: De quoi?
2: Tu vois? Hein, je mets ma feuille et je m'amuse ici, ok?
11: Non, mais là, c'est les CD. Donc.
16: Alors, tiens, tu mets la feuille là.
11: Ok, pas de problème. Pas de problème.
2: Fais bien gaffe, toi. Parce que c'est pas parce que tu arrives dans ta dernière semaine que tu vas me casser les couilles.
16: Pourquoi?
2: J'arrête.
11: Dernière semaine de quoi?
2: Hein?
11: Bah, c'est très bien, après t'arrêtes la pilule et t'as tes règles.
16: Ah oui, c'est vrai.
2: Et toi, c'est pareil. Toi, vous allez m'éteindre des micros quand je parle.
11: D'accord.
2: Ok?
11: Pas de problème. T'as qu'à mettre Apolline à l'arrière?
2: Non, avec ton caméscope, elle prend mieux d'arrêter aussi.
3: Hein? Bravo, Gérard.
2: Parce que si elle n'est pas capable de faire le standard en semaine, le jeudi, si c'est pour me foutre dans la merde, c'est pas la peine. Hein, parce que là, on était pas loin de 10 000.
15: Non, on a baissé là, du coup.
3: Ouais, c'est con. Hein.
2: Normalement, on devait pas loin de 10 000 avant la pause.
11: Les doigts dans le nez.
3: Je trouve qu'il a raison, Gérard, de remettre un peu les points sur les T.
15: Là, on est à 9 420.
2: Ah. Ouais, ça va. Ouais, 9 420, et à 1h37, on était à 9 896.
3: Ouais.
2: Et juste avant la pause musicale, on était pas loin de 10 000. Alors,
11: ça a chier, là,
2: mais toi, t'arrêtes tes conneries, d'accord?
11: Ok.
2: Ça va pas te le briquet, ça va être celui-là que tu vas te prendre après.
15: Ah, putain, il y en a plein les poches spécialement.
11: Le problème, c'est que tu sais pas viser, donc tu vas péter un truc dans le studio et tu le paieras. Donc je m'en fous.
2: Non, mais de toute manière, c'est toi qui vas te répondre.
18: Tu casses paye, Gérard.
2: Toi, tu t'écrases, d'accord?
11: Alors,
2: toi, tu la fermes.
11: Allez, bichon. Allez, mon bichon,
2: prends la gueule, toi.
15: Bon, Gérard, sinon, pour revenir au débat, il y a Davy One, il te demande où est-ce que les bébés sumo achètent leurs grandes pampers?
2: Dans les grandes surfaces, en principe.
3: Il y en a partout.
11: Sinon, ils rentrent pas dans les petites surfaces.
2: Y a-t-il plus de sumo en France que dans les autres pays, Donc, je vais répondre en principe là où il y en a le plus.
11: C'est où, Gérard? Gérard, tu peux répondre, s'il te plaît, mon grand?
2: Là où il y en a le plus, c'est au Japon.
11: Bah oui, c'est le pays du sumo.
2: Bah oui. En général, hein.
13: Ah ouais.
2: Question suivante. Que doit manger un sumo dans la journée? On va demander ça à Petit Croissant.
18: Mais non!
13: Ouais, Gérard?
2: Oui.
13: Donc c'est Petit Croissant. Écoute, je voulais d'abord te demander une question, moi. Est-ce que tu aurais déjà rencontré un sumo?
2: Non.
13: Jamais. D'accord. Parce que moi j'en ai rencontré un et donc c'était assez effarant. Il mangeait tout le temps dans la journée parce qu'il me disait qu'il fallait qu'il prenne environ pour 15-20 kilos de nourriture par jour.
11: Ça va, ça
13: va. Pour pas perdre de poids.
11: Ça va déraper, je vais partir en couille.
13: Tu m'écoutes?
2: Manu Fildar, vous arrêtez de jacter entre vous, s'il vous plaît. Parce que ça commence à devenir rengaine tous les deux.
11: Mais t'écoutes même pas les auditeurs.
2: Ouais, ben pour l'instant, tu les laisses parler, d'accord?
13: Ça tombe bien parce que je voulais parler un peu de tout ça. Donc je sais pas, qu'est-ce que t'en penses toi alors?
2: Un sumo, qu'est-ce qu'il doit manger dans
13: ce que je viens de te dire là, au niveau de tout ça.
2: Personnellement, je vois pas du tout le rapport.
13: Tu m'as pas écouté quoi.
2: Ben non, parce que comme Manu et Pildar, j'actais entre eux.
13: J'ai répété, donc je disais que Sandy devait bouffer 15-20 kilos par jour.
2: Ouais, ben au revoir. Au revoir Petit Croissant. Sandy, à t'emmerde. Alors là, vous commencez à me casser les couilles avec Sandy.
13: C'est vrai, arrêtez.
2: Vous lui laissez la grappe tranquille et vous arrêtez de parler d'elle. Parce qu'on en a ras-le-bol.
13: Ouais, et en plus elle était vachement bien dans Grise.
2: Et moi je t'emmerde.
13: On parle même du mot mystère.
2: Bon. Alors, Manu, tu te démerdes, je ne continue pas
11: les enfoirés, vous êtes vraiment des enfoirés.
2: Ouais. Tu te démerdes, Manu, tu me cherches d'autres auditeurs, je ne continue pas dans ces conditions-là.
11: Mmh. Ok, pas de problème. Bah, tu peux garder les filles, Gégé, elles sont sympas.
5: C'était Gérard.
11: Ouais.
2: Pas de problème. Alors, rouleau de PQ.
5: Oui, Gérard. Je sais plus ce que c'était ta question, excuse-moi.
2: Alors, c'est que doit manger un sumo dans la journée?
5: Je te fais tous les repas ou...
11: Bah oui, c'est mieux.
2: Non mais que doit manger un sumo dans la journée?
5: Au petit-déj, c'est breakfast anglais obligatoire, donc il mange plein de saucisses et saucissons musulmans, donc ça il mange plutôt du poulet. Ouais. À midi, ils font un petit déjeuner aussi à 10h, donc là il mange plutôt des céréales, des chibres, tu vois, pour éliminer le poulet. Le midi, il mange une pomme, parce qu'après ils ont entraînement, donc il faut pas qu'il soit trop lourd. À 4h, ils font un petit breakfast aussi, ils mangent un petit brunch avec le thé, ils mangent des petits gâteaux anglais avec de la confiture, de la marmelade d'orange, ainsi que...
2: Rouleau de PQ, s'il te plaît.
5: À 19h, ils mangent.
2: Rouleau de PQ, s'il te plaît, merci. je peux vous dire une chose, qu'un sumo n'a pas le droit de manger de matière grasse.
11: Non, oui. Pas de saucisson au poulet, tout ça, rien.
2: Non, déjà le poulet, c'est de la matière grasse.
5: Pas du tout.
11: Ah bon? Non, même le blanc?
13: La peau,
11: moi je mets du poulet sur mes tartines le matin.
2: Ouais. Non, toi, occupe ta ton standard et t'éteins ton micro et tu fermes ta gueule. Apolline! Eh, t'es vraiment une chienne, toi, hein?
13: Oh non.
5: Non, on parle pas comme ça d'Apolline.
19: Elle a mis ça quand même.
13: En plus, c'est sa vie privée. Hein.
5: Ça ne regarde pas ce qu'elle fait chez elle.
13: Ouais, ça c'est vrai.
2: Donc, sixième question, combien coûtent les habits qu'un sumo porte pour un mariage?
13: On n'a pas répondu,
11: Gérard. Ouais, attends, Gérard.
13: Oh.
11: Ouais. Vas-y, Manu.
2: Ouais, on a gagné. Non, tu dégages, toi. Tu dégages, je t'en veux plus dans les studios.
11: Ah, il veut dégager Apolline. Ouais. Apolline reste dehors, donc.
13: Merde.
11: Merde, ça va pas on sentir pas bon répondu, alors maintenant. Ça va plus sentir bon,
13: Gérard. On n'a pas répondu, Gérard, c'est quoi ce
11: bon,
13: débat,
11: excusez-moi
13: on
11: à tout le monde.
2: Ah, bonne gueule.
13: On n'a pas répondu.
2: Putain, je sens que dans notre temps, je vais conclure. Hein.
11: C'est pas grave. On accueille Sumo Bidik à la place de Petit Croissant.
20: Ouais, bonsoir.
5: Salut.
2: T'appelles d'où?
20: Salut, j'appelle d'Orléans.
2: Ta fréquence, s'il te plaît?
20: 103.8. Salut, bonsoir l'équipe, salut GG.
11: Salut, ça va?
2: Salut mec, ça roule, c'est cool.
11: Fun, cool.
20: Cool.
5: Kiff.
20: Yes.
2: Bon, ça y est, ouais.
15: Avant qu'il réponde, il y a quand même Seigneur qui a une bonne question sur l'IRC. Il te demande à combien de kilomètres heure va un pet sumo.
2: Là, je sais pas. Aucune idée.
13: Bon, on peut répondre.
15: Ouais. Ouais, remarque, ouais.
13: Bon, alors, moi, je suis éleveur de sumo et je leur donne pédigrée pâle.
2: Non, mais c'est bien de préciser le...
11: Pas de marque.
2: Ouais, c'est bien. Je sens que tu as dégagé, toi.
5: Est-ce qu'ils ont un beau poil?
13: Oui, ça va, bon, enfin...
2: Ouais, alors hop, terminé. Au revoir. Au revoir. Voilà, comme ça va plus vite. Et donc...
20: Dans la pub.
2: Fais gaffe, parce que toi aussi, tu risques de dégager. Alors, Manu, c'est la dernière fois que je te le dis. Ouais. Mm-hmm. Tu me changes tout le monde.
20: Ah ben, je vais l'arriver, moi.
2: Justement. Ah ouais.
18: justement.
2: Tu me changes tout le monde.
18: Justement.
2: Et on va s'écouter.
11: Non. On vient de mettre un disque.
2: Non. C'est moi qui commande.
11: Ouais, bah tu te caresses et après tu commandes.
2: Ouais, je me caresse tout à l'heure. Tout à l'heure, tu vas prendre.
20: Non, tu fais ton taf là, vas-y.
11: Non, on travaille, Gérard. On n'est pas là pour écouter des disques. Autrement, tu écoutes la.
2: Non, moi je veux pas le savoir.
0: Qu'on accueillait quand même Petit Dragon Jaune.
2: Ouais. Voilà. Tu as la place.
0: La place de Nem qui sent là du.
19: Bonsoir tout le monde, bonsoir Gérard, ça va bien?
20: Voilà.
2: Eh, hey, vous avez?
19: Oui.
2: Non, attendez.
19: Oui.
2: Eh, hey, Manu.
19: Bonjour.
2: Un conseil que je te donne.
0: Quoi?
2: Vous me prenez sur les lignes. Je ne veux pas le savoir, vous me prenez des lignes.
19: Gérard, il vient de me prendre sur la ligne. Hein.
5: Il fait des lignes.
19: Ouais. Il peut que... Voilà.
2: Je sens qu'il y en a qui vont dégager.
20: Bon, alors, question.
2: Alors, vas-y.
20: Non, mais
2: la question, c'est que dois manger un sumo dans la journée.
20: Moi, j'ai pas répondu encore. Hein.
2: C'est qui?
20: Hein? C'est gros taraté.
2: Eh ben, tu vas répondre.
20: Ah bah ouais, je vais répondre. Un sumo, il bouffe que des hamburgers McDonald's parce que c'est super bon.
2: Alors, au revoir. Au revoir. Hop.
20: Non, pourquoi au revoir?
2: Au revoir, on précise pas de marque. Hop. Ciao.
20: C'est qui, ciao?
2: Gros, t'as raté, là. Hop.
20: Au revoir. J'ai dit qu'il mangeait plein de hamburgers parce que c'était super bon.
5: Ouais, c'est ce qu'il a dit, hein.
2: Ouais, non, mais je veux pas le savoir.
20: Tout le monde, tu vas voir.
2: Ouais, mais merde.
20: Non, mais c'est vrai, je t'assure.
5: C'est vrai.
20: Encore, j'avais donné.
2: Putain!
20: Non, il a pas dit Pizza Hut.
2: Allez, hop, au revoir!
20: Bon, Gérard!
2: Oh putain, vous me faites chier au standard!
20: Ah là là!
11: Calme!
20: Bon,
11: Gérard, attendez, chut!
20: Ça y est, là.
11: Gérard, mais qu'est-ce que j'ai fait? Ah, mais voilà! Faut couper les auditeurs, excuse-moi, Gérard.
2: Bah ouais, bah voilà.
11: Donc vous êtes en antenne, les auditeurs, là, il est en train de gérer avec le standard.
15: Voilà, et sur IRC, il y a Dan qui te demande si la taille d'une bite de sumo est proportionnelle à son poids.
2: Non.
11: Et pourquoi?
2: Non, parce que là-dessus, j'ai pas, on n'a pas pu en savoir plus.
11: Donc tu sais pas, dis pas non, dis que tu sais pas.
2: Disons, je peux pas y répondre, voilà.
11: Ah d'accord.
2: Je préfère lui dire tout de suite, je peux pas te répondre sur ta question.
15: Et je souhaite une bonne nuit à Snooze.
2: Ok. La question suivante, c'est combien...
15: Ah bah non, ce serait important.
2: Bon, Olivier. Voilà. Donc, tu retournes dans ton studio de Réa.
11: Ah, il n'a pas tenu longtemps. Bon, Gérard, le débat là-haut.
2: Non, mais moi, vous me changez les auditeurs parce que.
11: Allez, mais ils sont là, ils sont changés.
0: Ils sont presque tout nouveaux, Sumo Bidik.
11: Bon, on va y aller, je vais pas prendre matin l'antenne.
0: Pour le PQ, elle a rien dit. Gros Taraté, il répond bien. Donc, tout va bien.
11: Ouais,
0: c'est vrai.
2: Alors, rouleau de PQ.
5: Fun.
20: Bon.
5: Oui, Gérard. Excuse-moi, mais il y a quelqu'un qui me parlait hors antenne et je n'ai pas entendu.
11: Le numéro, c'est quoi?
2: La question, c'est que doit manger un sumo dans la journée pour la dernière fois?
5: Je t'ai déjà répondu, alors j'en étais.
20: On a tous répondu. Non, moi j'ai pas répondu. Mais bon, c'est pas grave, alors ailleurs on peut passer.
5: Mais j'avais pas fini.
2: Bon, je sens qu'ils sont pas bons. Donc Manu, tu te démerdes.
11: Quoi?
2: Tu gères et tu me trouves d'autres auditeurs pour la fin des questions. Non. Je ne veux pas le savoir.
15: Bon, Gérard.
2: Je ne veux pas le savoir.
15: Gérard, il y a Seigneur qui a une bonne question. Il voulait savoir si tu connais des prises de sumo.
2: Non.
20: Celui-là.
2: Bon, ta gueule, toi.
11: C'est pas mauvais comme question, je suis désolé.
20: C'est vrai.
2: Donc, non, je connais...
11: Vas-y, Gérard.
2: Je connais pas de prise de sumo.
15: Même dans le Bico, t'en as pas vu?
11: Non, tu m'as tout mis.
2: Mais tu m'as tout mis tout à l'heure, je vais te mettre ma main dans ta gueule, toi, ça va te faire tout drôle. Donc, tu me gardes rouleau de PQ et tu me changes les autres et on se retrouve après. Et le titre du disque, c'est...
11: Non, mais attends, Gérard, on va...
2: Non, la question, c'est combien coûtent les habits qu'un sumo porte pour un mariage et on se retrouve tout de suite après. Donc, sûr...
11: J'ai pas le disque, moi, le titre, je l'ai pas, c'est Manu qui a les titres.
2: Oh!
0: Mais je croyais qu'on mettait pas de 10 maintenant.
2: Si. Donc, t'annonces.
11: Ah, mais j'ai pas le titre.
2: Et donc, ça va être. Non, mais Manu, tu vas te démerder. Ça va être.
11: Ta gueule.
2: Les soucis parisiens avec. Remets ton torchon avec ton cul et on se retrouve après.
11: Olivier,
0: on s'en fout.
11: C'est bon.
2: Donc vous venez d'écouter I Love American, on a les soucis parisiens avec Remets ton torchon, avec Ouais ton cul, donc des disques, des musiques, des titres comme
18: bien
2: ça,
18: remonté,
2: j'en veux pas.
18: Bien remonté, ouais.
2: Donc la question, c'est combien coûtent les habits qu'un sumo porte pour un mariage, et pour ça on récupère Sumo Luscon.
18: Sumolusk, oui, tout à fait, bonsoir.
2: Ta fréquence ?
18: Oui, j'appelle de Lyon et j'écoute sur Internet.
2: Ta fréquence ?
18: Et j'ai pas de radio.
2: Non, mais tu me...
15: Par Internet, il n'y a pas de fréquence, Gérard. Ils tout écoutent par Internet, c'est tout. C'est
2: alors, sur fait. Lyon, la fréquence Lyon, c'est 102.1. Tu te foudras pas de ma gueule.
18: Voilà, c'est pour ça que je voulais pas dire de bêtises.
2: Ouais, et ben, le prochain coup, quand je te demande une fréquence, tu me la donnes, s'il te plaît, merci.
18: Non, mais moi, je suis moderne.
2: Ta casquier ?
21: Oui, bonsoir, Gérard, j'appelle de 13e arrondissement parisien, 103.9.
2: Non, 101.9, te fous pas de ma gueule non plus. Rouleau de PQ, 107.1.
22: Rebonsoir, Gérard.
2: Rebonsoir à toi.
22: Bonsoir, honorable.
2: Et Sous-Yvonne, ta fréquence, s'il te plaît.
23: C'est 101.9, salut, réservoir prod en force. C'est cool. Oh ouais.
2: Et donc, la si question...
23: Permets, pardon, si tu me le permets, pendant 5 secondes...
2: Ouais, bah pour l'instant, tu vas te la fermer.
23: Ok.
18: Permets-toi.
23: Je fais une petite délifone à mon pote Jean-Luc de Réservoir Prod et à mon pote El Kabash qui paye pas mal.
2: Ouais, Tony, tu fermes ta gueule.
23: Ok.
2: D'accord, Tony ?
23: Ah non, je suis la même voix, mais c'est pas pareil.
2: Ouais. C'est ça. Alors donc, la question, je la répète pas, donc... Simonosque...
18: Alors combien ça coûte quand il se marie en pagne? Ben je sais pas, quand il se marie, ben moi je dis qu'il se marie en pagne. Donc je sais pas, il y en a pour 30 balles de tissu quoi. Ça se marie toujours, c'est toujours en pagne.
2: Combien coûtent les habits qu'un sumo porte pour un mariage?
18: 30 balles.
2: C'est la question, c'est pas...
18: Écoute-moi, il y en a pour 30 balles de tissu pour faire un pagne.
2: Putain.
18: Mais écoute Gégé, t'as vu le reportage?
23: Mais
18: tu les as vus? Tu les as vus, ils ont juste une ficelle entre les fesses, là, ils sont à moitié nus, et ben ils se marient pareil.
2: Bon, t'as qu'à chier, parce que je commence à me prendre la tête.
18: Oh là là là là.
21: Pour se marier, étant donné que les sumos ont un grand poids, ils ont le prix de gros, donc pas très cher.
2: Mais tu peux préciser ?
21: En yen, ça fait 17 000, et ce qui donne en euros actuellement, au cours de 6 francs 47 533, environ 230 euros.
2: Ouais ben la question des euros c'est juste après, donc je te remercie de prendre déjà la question. Rouleau PQ.
22: Oui Gérard. En fait ils se marient en costume traditionnel, donc c'est vachement compliqué, ils ont des tiares, des sceptres, enfin bon.
21: Gag.
18: Non.
22: Si c'est vrai.
18: Non, ils sont en pagne, moi je te le dis, ils sont en pagne.
2: Vous laissez parler les gens s'il vous plaît derrière, merci.
22: Ce sont effectivement des pagnes de cérémonie.
18: Ah, tu vois ?
22: Qui coûtent assez cher et qui sont toujours blancs.
2: D'accord. Question, parce que je voyais que tu voulais me poser une question, Rigo.
15: Tout à fait.
11: On n'a pas le temps, Rigo.
15: Il y a Dan.
11: On n'a pas le temps. On trace.
15: Il y a Dan qui se demande si les sumo.
11: On n'a pas le temps.
23: Voilà, oui, on n'a pas le temps.
2: Oh, Tony, tu dégages, au revoir.
18: Attends, c'est bon.
22: Il a rien dit.
2: Non, mais même, il a pas passé dans les débats. Au revoir pour lui.
22: C'est pas Tony.
2: Non, c'est pas Tony,
15: c'est spermo sensible.
2: Ouais, mais tiens. Hop.
23: Je peux répondre à la question ou pas?
2: Non.
15: Donc, il y a Dan qui se demande si les sumos, ils utilisent des sacs à balles comme préservatif, un peu comme une certaine catelle qui utilise des sacs plastiques comme baignoire.
2: Non, je pense pas. Je pense pas du tout. Mais moi, je voudrais que les gens sur l'internet répondent quand même aux questions correctement.
18: Ouais, quand même.
11: Pas de private.
18: Ça fait un minimum pas de poids, il
2: veut. Suzy Wan.
23: Ouais, donc pour répondre à la question, je sais pas, un sumo, tu lui donnes une corde et un tablier, ça lui fait un string et c'est bon, quoi. Pour le boulot et pour tout, pour le mariage.
18: D'accord avec moi.
23: Sans filtrate, c'est
11: genre. Il mettait pas des kimonos pour le mariage, Gérard ?
2: Non. Donc, question suivante. Peut-on payer un sumo en euros ou pas ?
18: Ouais.
2: On va demander, Tony.
23: Non, appelle-moi Suzy Wan, je sais pas.
2: Ouais, non, mais Tony. Bon, alors arrête, parce que toi je crois qu'on t'avait interdit d'antenne, donc je vois pas pourquoi tu repasses toute la semaine dans les débats.
23: Non, mais c'est pas grave.
2: Si c'est grave. Parce qu'il y en a marre que tu passes dans les débats.
23: Je peux répondre sérieusement aux questions, là. Il y a mes potes de réservoir pour...
2: Non, mais moi j'en ai rien à foutre, tu dégages, je ne veux plus t'entendre dans mes débats.
23: Non, mais bon, je vais répondre à la question.
2: Non!
23: Mais s'il te plaît!
2: Non, tu ne réponds pas!
23: Mais Sandy, elle m'aime bien.
2: Sandy, à ton merde. Non. Au revoir. Hop.
23: C'est vrai, en plus, ça m'aime bien.
2: Voilà. Alors, tu le laisses en antenne, Max, il va s'en occuper, celui-là.
15: Gérard ?
2: Oui.
15: Ouais, sur IRC, il y a Davy One, il demande si ça existe, le Kama Sutra pour sumo, et si oui, est-ce que ça ressemble à un excrément de dinosaure fossilisé ?
2: Alors là, très bonne question, je ne pense pas.
15: Non ?
2: Non. À mon avis, je ne pense pas.
11: Mais ça doit pas être les mêmes positions aussi.
2: Non, mais je ne pense pas. Tu me gardes Tony en antenne pour Max, hein.
11: Je peux pas, il a coupé, là.
2: Ah, ouais. Rouleau de PQ.
22: Oui, Gérard. La question, c'était ça portait sur quoi? Ah oui, sur les euros.
2: Peut-on payer un sumo en euros ou pas?
22: Le sumo ne se fait pas payer en argent. Le sumo se fait payer, entre autres, en nourriture, ainsi qu'en appartement. Enfin bon, ils ont tout gratos, quoi.
2: Oui, mais non, mais attends.
22: Ce que je disais tout à l'heure, c'est des seigneurs. Mm-hmm. Ils n'ont même pas besoin d'avoir d'argent sur eux. Ils ont tout gratos, quoi. Tout
2: non, mais rouleau de PQ.
22: Oui.
2: Rouleau de PQ.
22: Oui.
2: Il y a quand même un truc que je voulais te dire. Mm-hmm. Quand ils font des combats, ils sont quand même payés.
22: Non.
2: Ah si.
22: Ils sont payés en nature, donc ils gagnent pas d'euros.
2: Ah non, mais ils sont quand même. Non, mais ils sont pas payés en nature. Ils ont quand même de l'argent. Oui, Manu.
15: À la place de Suzy One, on va accueillir Ginsu 2000. Mais je te préviens, il a un style très tranchant. Fais gaffe.
1: Bonsoir. Vous allez bien? Bonsoir, Gérard.
2: Bonsoir.
1: Hey.
2: Comment qu'il s'appelle lui?
15: Ginsu 2000.
1: Ginsu 2000. Bonsoir
2: Ginsu.
22: Salut.
2: Bon, Ginsu 2000, t'appelles d'où?
1: J'appelle de Paris.
2: Donc 101.9.
1: La fréquence, bien sûr, 101.9.
2: Yeah. Donc, tu peux répondre à la question?
1: C'était...
4: L'euro.
1: Comment ils sont payés, c'est ça?
22: Ouais,
1: mmh. Ah ouais, bah, ils sont pas payés, les sumo. Hein. Tu sais, j'ai entendu tout le monde le dire, ils sont pas payés, parce que c'est comme disait, je ne sais plus qui, c'est des seigneurs.
22: Rouleau de PQ.
1: Rouleau de PQ, mmh. Disait que c'est des seigneurs, c'est vrai. C'est vrai, c'est des seigneurs, ces mecs-là. Le mec, il va dans un magasin, il se serre, il se casse, et il n'y a pas de problème, quoi.
11: Mmh. Ouais, c'était pas glacé, toi.
2: T'as qu'à chier.
1: Ok, mon pote, t'es louche, hein.
21: Oui, Gérard, il y a un proverbe chez nous du côté du Japon qui dit « Sumo payé en euros, c'est fait niquer à Tokyo ».
2: Je veux dire une chose, tu parles correctement parce que t'es de la région parisienne, donc tu parles correctement.
21: Hein? Gérard, s'il te plaît, j'habite au 13e arrondissement parisien qui est une communauté chinoise à Paris.
1: Ouais.
2: Moi, ben, j'en sais, je connais très bien.
21: Ouais. Bien. Excuse-moi, Gérard, si mes origines te dérangent, si en France nous sommes mal acceptés, nous la communauté...
1: C'est faux. Il n'y a pas de problème, mon pote.
2: Moi, oh, vous le laissez parler, s'il vous plaît, merci.
21: Ouais. Gérard, mes parents sont d'origine japonaise. Mon père s'appelait Kane, il a grandi dans un monastère. Il a rejoint ma mère à l'âge de 30 ans, ce fut une grande douleur pour nous.
11: Attends, c'est le fils des 4 étoiles du Sud, là. C'est...
2: Simolusque.
4: C'est un enfant de la bombe.
2: Ouais, bah. Attention à ce que celui qui s'amuse à continuer à dire des conneries comme ça.
4: Faut pas déconner, ouais. C'est pas drôle, ça.
2: Ouais.
4: Moi, je pense qu'il faut partir d'un principe simple. L'euro, c'est pour l'Europe. Donc le Japon a droit à l'euro, comme tout le monde. Il n'y a pas de discrimination à faire, c'est tout.
22: Ouais.
4: C'est tout, donc oui, ils ont le droit d'être payés en euros.
2: D'accord.
4: Bien sûr.
2: Moi, je pense que... je vais répondre à un rouleau de PQ qui m'a dit que...
21: Appelle la Lotus.
2: Toi, tu t'écrases, s'il te plaît, merci.
22: Je peux m'appeler Lotus quand même.
2: Pour confirmer ce que tu me disais, moi je pense qu'à mon avis, ils sont payés quand même parce qu'ils ne feront pas des débats gratuits ouais. Ni rien du tout.
4: C'est pas
22: ils font des débats sur quoi?
1: Il ne faut pas de débat, Gérard.
2: Non, mais quand ils font des combats, ils sont payés, je suis désolé.
4: Ouais,
2: c'est nuance. Combien doit mesurer un sumo?
1: 1m90 à peu près.
4: Mollusque.
2: Bon, ouais.
4: Au moins 1m20 de large, au moins.
2: Non.
4: si, sinon il rentre pas dans le pagne.
2: Combien doit mesurer un sumo, putain, tu vas répondre correctement à la question ou pas?
4: 1m3.
2: Bon, allez, hop, dégage, au revoir.
4: 1m80.
2: Au revoir.
21: Je m'appelle Suzy, je fais 200 kilos et j'aimerais bien que tu me prennes le cul.
2: Bon.
15: Ça c'était une femme sumo. Hein.
4: Ouais. Ouais.
15: Y a Davy One, il dit que justement les femmes sumo, il faut les rouler dans la farine pour qu'elles mouillent, c'est vrai?
11: Non, faut une bouteille d'eau.
2: Même pas.
1: C'est quoi ça?
2: Toi, fais gaffe à ton matricule, fil d'art. fais gaffe à ce que tu dis.
1: Attention.
2: T'as cassier.
15: Ok.
21: Les sumo peuvent mesurer en gros hein, entre 1 mètre pour la catégorie plume. Et 1m95 pour la catégorie poids vraiment très lourd.
1: Alors, le poids plume, c'est minimum 190.
2: Ketsuldomil, pour l'instant, c'est pas toi que je m'adresse.
11: Ginsu.
2: Hein? Donc, moi, je vais répondre à la question. Normalement, un sumo doit mesurer entre 1 mètre. Il doit pas mesurer.
20: 1 mètre, oui.
2: Il doit faire 1 mètre 80. Et c'est été marqué dans le. Ça a été dit dans le reportage que j'ai vu samedi.
21: Ouais, mais il y a également des sumo au Japon, Gérard, mm-hmm. par Passepartout, qui est un grand combattant à Yokozuna de là-bas. Yokozuna est un champion suprême au sumo, pour lequel on organise chaque 1er décembre le sumoton.
2: Ouais, ben 5 minutes s'il te plaît.
21: Voilà.
15: Oui, Gérard, à la place de Sumolusque qui est parti, on accueille Thierry.
2: Bonsoir.
6: Oui, salut GG, salut à tous.
20: Salut Thierry.
2: T'appelles d'où? Bonsoir.
6: J'appelle de Amiens.
2: La fréquence
6: 107.6.
22: Tu kiffes le Nord?
6: Je kiffe le Nord, je kiffe Apo, je kiffe tout le monde.
2: Ouais, Amiens, c'est dans le Nord?
6: Bien sûr, c'est dans le Nord.
2: Ah oui,
7: ouais. Ouais, Amiens. Ouais, Gérard, j'habite le Nord, je sais alors.
2: Amiens, c'est dans le Nord. Ah ouais. Amiens, c'est dans le Nord. Oui. Non, mais attends, apprends ta géographie, toi.
11: C'est où Amiens, Gérard?
2: Amiens, c'est dans le département 60, et 60, c'est pas le Nord.
7: Ah ouais, c'est où? C'est tout près aussi, Gérard.
2: Non, c'est dans le département 60, c'est pas le Nord.
11: Donc, alors, Gérard, au-dessus de Paris, c'est quoi?
2: Hein?
11: C'est le Nord. C'est le Nord où tu paries ou pas?
2: Ouais, mais attends, Amiens, c'est pas dans le Nord, ouais, d'accord? Alors ta bouche à toi. Toi, le Troyen, écrase.
11: Ta bouche.
2: Écrase.
6: Troyen, sudiste.
21: C'est dans le sud du Nord, Amiens.
2: Ouais, c'est ça, dans le sud du Nord. Pourquoi pas dans le sud de Paris aussi?
11: Non, dans le nord de Paris. Le 9-4 dans le sud de Paris.
2: Combien doit mesurer un sumo, donc, à ben Thierry?
11: À la naissance?
6: À la naissance, un sumo doit. Je sais pas, je crois qu'il n'y a pas de taille limite, hein. Tout est accepté du moment qu'après ils s'empiffrent avec des bols de riz, tout est accepté. Hein.
2: D'accord. Ouais,
6: t'as répondu.
2: Ouais, ouais, merci, t'as bien répondu.
6: Mais non.
2: Putain, Pilda, tu commences à me casser les couilles avec ce truc-là.
20: Mais c'est bon, Gérard, continue ton débat.
6: Il joue bien,
21: Gérard, embêté.
2: Oh putain, je sens que tout à l'heure ça va chier. Hein.
20: Ouais, on se
2: calme. Rigo.
15: Oui, il y a Moulinex qui voulait savoir si la liposuction des sumo elle est plus chère que celle des que les autres liposuctions, excusez-moi.
2: Oh là là, la question qu'il me pose lui. Oh, ah là, aucune
20: ça.
2: Idée.
20: Ça c'est dur, hein, Gérard.
2: Aucune idée, je peux pas lui répondre.
6: Par contre, GG, t'as oublié de parler des études pour être sumo. Parce qu'en fait, ils font un bac sumo et puis il y a plusieurs options.
2: Il y a pas un bac PD non plus.
6: Non, il y a plusieurs options.
2: Il y a pas un bac PD.
6: Il y a option.
2: Non, il y a pas de bac PD.
11: Si, mais tu l'as essayé plusieurs fois.
2: T'as casqué.
21: Oui. Les sumo, tu parlais des études.
20: Non,
22: il parlait de la taille.
21: Ah, la taille. J'ai déjà répondu, Gérard. Les sumo au Japon, 1 mètre minimum catégorie plume. Plus d'un mètre 80 jusqu'à 2,50 mètres pour la catégorie building.
6: Eh GG, il est pas chinois lui.
2: Thierry, tu fermes ta gueule s'il te plaît, merci.
15: Bon Gérard.
2: Oui.
15: Il y a Turpentine sur l'IRC, elle aime bien quand tu l'engueules, alors elle te demande si ça t'excite quand Sandy elle se fait pisser dessus par un sumo.
2: C'est comment son nom?
15: Carpentine,
2: je t'emmerde. Et t'as qu'à pisser toi-même sur toi. Qu'est-ce que tu veux dire, toi?
20: Je
7: voulais dire que t'avais raison, ouais.
2: Ouais, ben, t'éteins ton micro pour l'instant.
20: D'accord. Philippe, non mais...
2: Rouleau de PQ.
22: Oui, c'est
20: vrai. Montez tout.
2: Oh,
22: je n'ai pas répondu à la question qui m'a fait.
21: C'est 20 fois qu'on répond à la même question.
20: Oui, c'est vrai.
22: À la naissance, ils font à peu près 80 cm. Les femmes sumo accouchent debout, c'est assez original. Et ils peuvent grandir.
2: Tu peux parler plus fort devant ton combiné.
22: Ils peuvent grandir jusqu'à 1m80 et obligatoirement faire au moins 2 mètres de circonférence.
6: Moi je connaissais un sumo qui fatiguait les adversaires avec son anus dilaté.
2: Bon.
6: Elle les épuisait complètement.
2: Je sens qu'on va terminer le débat. Mais parce non, que Fildar Manu. Fildar Manu sont en train de faire les deux connards.
15: Fildar Manu,
2: c'est les deux PD de la bande FM. Donc ça commence à bien faire. Donc on va laisser la place à Seb.
11: Non.
2: Si.
11: Non.
15: Gérard, sur l'IRC, c'est remonté. On est 9878.
20: On arrive à 8000, Gérard. Oh là là.
2: Voilà. Combien? Max, reviens. Viens.
6: T'es trop une star.
2: Ta gueule, toi.
11: PD de la bande FM.
2: Putain, mais c'est pas vrai, ça.
15: Et sinon, sur IRC.
2: Qui c'est qui m'a choisi, cet abruti, là? C'est toi encore.
0: C'est quoi, pour faire les débats? C'est Max?
2: Non, c'est pas Max qui a choisi Thierry.
0: C'est toi, pour faire les débats, il t'a choisi.
2: Genre. Et qui c'est qui t'a choisi au standard?
0: Bah, c'est toi.
2: Non, pas moi.
0: Je sais que tu me kiffes.
2: Ouais, moi je t'emmerde, pauvre con, va.
15: Non, mais sinon, sur IRC, il y a Arnett, il dit qu'il aimerait bien caresser ton gros sumo.
2: Non, bah lui, il va se renculer. Tu m'as dit combien?
8: Rigo, tu te fous un peu de ma gueule, là, je crois.
2: Oh, tu prends ta gueule, toi.
8: Il n'y a pas d'Arnett sur IRC. Le câble, il marche pas ce soir.
21: Gérard.
2: Tiens, comme par hasard, il est dans
11: Gérard,
2: les débats.
11: Il y a un auditeur qui veut te poser une question. Il y a...
21: Takashi, on va te poser une question, Takashi. Gérard. Est-ce que tu as entendu parler dans le monde du sumo d'un trafic de Slim Fast?
2: Non.
9: Oh, quelle nouraille!
2: Oh, Thierry, tu t'écrases! Ça commence à bien faire. Alors, tu me le vires, celui-là, terminé pour lui. Il retourne, retourne dans son lit.
0: J'ai viré Ginsu de mine. Ouais, il est calme, Thierry. On accueille Judo Boy, d'ailleurs, à la place de Ginsu de mine.
8: Oui, bon.
2: Bon, non, mais c'est terminé.
0: Pourquoi vous marrez, c'est son nom.
15: Gérard, on est 9967.
11: Faut continuer, là, Gérard. Donc, faut continuer, là.
15: 960. Sur Minitel, on est combien?
11: Boost caution.
15: On est sur combien sur Minitel?
11: On est à un peu plus de 1000 connectés, quand même.
15: Putain, c'est bien. Hein.
2: Bon, question suivante.
9: Je pleure pas.
11: Il y en a un qui pleure avec tes conneries.
9: C'est pas grave.
2: C'est bien, Manu, de choisir des auditeurs qui changent de voix. Hein.
15: Et sinon,
2: c'est bien.
15: Gérard, il y a Compi Musique sur RC, il te demande si t'aimes la sumodomi.
2: Non. Donc, y a-t-il autant d'hommes que de femmes sumo? Et on va demander ça à Thierry. Le trablo.
9: Non, je suis pas un trablo, mais sur les sumo, c'est vrai qu'il y a des combats de femmes de sumo, mais c'est assez crade, parce que l'autre fois, j'ai vu des combats, et il y en avait une qui avait ses règles, et en fait, l'autre, elle a glissé sur ses ragnagnas, et elle allait s'en plafonner dans le public.
2: Bon, alors, tu sais où tu vas aller t'en plafonner, toi?
9: Je te jure, c'est véridique, c'est Ultimate Fighting.
2: Ouais, c'est ça. Fous-toi bien de ma gueule parce que j'ai vu le reportage et je vais te dire une chose que c'était pas des combats de femmes sumo. Hein. Alors là, t'es un peu con là.
9: Ouais, c'est vrai.
2: Ouais, ben retourne au standard.
9: Non,
2: au revoir, au revoir. Au revoir. Rouleau de PQ. Terminé pour Thierry. Hein.
9: Y a autant.
2: Oh
9: de... Allô.
2: Je te parle là. Tu fais ton boulot.
0: J'ai des interférences. Je t'entends plus.
9: Et je te vois. Tu pourrais me répondre.
11: Il faut que tu coupes Thierry.
0: Faut que tu coupes Thierry.
11: Je te jure, j'entends rien du tout.
8: Oh là là.
0: Hey mec, parlez-moi.
2: Oh là là là là là.
15: Faut que tu coupes Thierry, Manu.
2: Quoi?
15: Tu m'entends pas. Tu coupes ma
0: Thierry.
15: Coupe Thierry.
2: Tu vires Thierry, hein? Merde!
15: Enlève ton casque, t'entendras peut-être mieux.
2: Oh là là. Tout à l'heure, je vais te mettre une barbe dans ta gueule, tu vas comprendre.
0: Tu coupes qui?
2: Ta gueule, tu coupes. Voilà. Donc, rouleau de PQ pour continuer et après on arrête.
9: Oui, Gérard, non. C'est sympa. Après, il y a autant de femmes que d'hommes, en fait, parce que c'est pour qu'ils puissent se marier entre eux.
2: Non, mais y a-t-il autant de femmes, autant d'hommes que de femmes sumo?
9: Oui, je te dis que oui, il y en a autant, c'est pour qu'ils puissent se marier après entre eux.
2: Tu peux préciser parce que là je comprends
15: Gérard, c'est pour qu'ils fassent des bébés sumo comme
9: voilà,
15: ça.
9: Mais
2: le truc que je veux dire, c'est y a-t-il autant de femmes que d'hommes qui font des combats de sport là?
9: Oui, on te dit oui, Gérard. Il y en a autant, c'est pour qu'ils puissent se reproduire entre eux.
11: Mais Gérard, je veux te poser une question. Est-ce que donc quand les femmes sumo elles font des combats, est-ce qu'elles ont seulement un slip?
2: Ça, samedi, j'ai pas vu le, on en a pas vu. Donc, c'était uniquement que des hommes samedi.
8: Ouais.
12: Mais Gérard, sumo, c'est une race ou pas? Je sais pas, moi.
2: Oh, ouais, t'es complètement con. Ouais,
9: est-ce qu'il y a un pays des sumo où il y a que des sumo?
2: En principe, le mot sumo vient du mot japonais.
14: Ça s'habille pas, autrement, ça.
2: Qui c'est qu'on a d'autres
15: Justement, à la place de Thierry, qui est parti, on accueille Nicolas, le petit ninja.
2: Nicolas, bonsoir.
8: Salut, bonsoir Gérard.
9: Salut Nico.
8: Salut.
2: La fréquence, Nicolas. S'il te plaît.
9: Bonjour Nicolas.
8: 107.12. 1, pardon, parce que j'ai une vieille radio, c'est pour ça.
15: Gérard, ça craint sur IRC, il y a un certain F de Babouin, il dit que pour une fois, ton débat, il était bien, on voit que tu t'y connais en sumo, et puisque c'est comme ça, il va fêter ça en allant chier sur ton palier, ça.
2: Là, il est là, lui. Alors lui, tu me l'attrapes et tu me le vires.
15: Ok, je le vire.
11: Et Gérard, et sur Minitel, le 1200e connecté qui vient de se mettre.
8: Gonzo,
11: qui dit, Gérard, j'ai distribué ton catalogue de cul avec des articles érotiques un peu partout dans la région bordelaise.
9: Ouais.
2: Alors, tu vois, Toi, t'es vraiment une fils de pute.
20: Oh là, c'est abusé.
2: Tu vois, parce que aller balancer ça à l'antenne alors qu'on est déjà assez emmerdé avec Max, avec ça, donc c'est bien. Tu continues de foutre ta merde,
20: bien,
2: et ben continue.
20: Bravo.
2: Continue à foutre ta merde toute la semaine encore.
11: On vient de me dire au standard que la Canebière, Toulouse, Nice, Fréjus étaient touchés.
2: Voilà, et ben c'est bien. Et ton espèce de bébé rose, elle est pas touchée par tes conneries.
20: Oh
11: non, je pense pas.

0: On y va.
1: Mais c'est énergie, ça. On y va, cher. Allô.
2: Et voilà, donc merci pour le jingle. On dit qu'on met un jingle et tu ne
1: veux
2: pas.
1: Non, j'ai oublié.
2: Donc là, vous venez d'écouter spécialement dédicacé à Sandy. C'était tout doucement de Bibi. Ma Bibi que j'aime du fond de mon cœur, ma petite chatte à moi.
0: Tu lui dédicaces tout le disque.
2: Ouais,
0: tout le disque en entier qu'on a entendu.
2: Ouais, surtout qu'il était passé entre deux.
1: Non,
2: mon cul.
0: Mais non, c'était le jingle qui a foiré. Alors.
2: Ouais. Mm. Donc alors, pour terminer le débat, il est 2h52. Donc y a-t-il faut-il fabriquer des voitures sur mesure pour un sumo? Et on va demander à Nicolas.
3: Ouais, bah c'est clair que c'est pas un sumo qui va rentrer dans une coccinelle, même dans la nouvelle. Donc je pense que des voitures sur mesure, c'est clair que ce serait plus agréable pour eux.
2: Ouais, mais avant que je demande à Takashi s'il est encore là.
1: Il est là.
2: Avant de demander à Rouleau de PQ et puis l'autre, c'est
4: Judo Boy.
2: Judo Boy, parce que tu me l'as pas marqué, c'est bien.
4: Moi, je te l'ai dit.
2: Donc, je peux vous dire une chose, qu'en principe, d'après le reportage, un sumo n'a pas le droit de conduire.
3: Ah, bah alors, il se trimballe en quart, donc.
2: Ah ben, ça, je sais pas.
3: Il peut conduire par sa femme.
2: Non, mais faut te dire une chose, c'est pas évident de conduire, vu la taille qu'ils ont.
3: Je crois que le mec, il doit faire du skate ou des trucs comme ça.
2: Donc, Takashi.
5: Yabad Boy.
6: Oui, Gérard, les sumos de toute manière n'ont pas de voiture car ils se déplacent comme les Pac-Man car ils sont comme un ballon. Aussi jeune qu'un citron, ça va Pac-Man.
2: Pac-Man. Ouais, qui est un rouleau de PQ.
3: Pec.
7: Ouais, Gérard, ils n'ont pas de voiture sur mesure parce qu'il n'y a pas de raison qu'ils aient des voitures sur mesure et pas les autres. Par contre, ils ont des costumes sur mesure, ils ont des pagnes spécialisées. Ils ont aussi des cercueils sur mesure parce qu'un sumo, c'est quand même balèze, donc il faut des roulettes renforcées sous le cercueil. Ils ont plein de trucs, quoi. Ils ont des grands.
2: Non, mais attends, Rouleau.
7: Oui, Gérard.
2: Rouleau PQ, je pense que tu es en train de reprendre la question numéro 6.
7: Si tu me l'as rappelé, je te dirai.
2: Combien coûtent les habits qu'un sumo porte pour un mariage? Donc, tu me reprends à peu près la même question.
7: Oui, non, mais
3: elle a parlé de cercueil,
7: là,
3: ça n'a rien à voir.
7: Je parle de cercueil, je te parle de lit renforcé, de fauteuil, tout ça.
6: Le
7: donc, ça
6: peut être un habit pour l'éternité.
2: Judo
3: Boy. Judo Boy. Ouais, bah écoute, non, mais sur les cercueils, elle a tout à fait raison. C'est vrai que dans les morgues chinoises, il y a un problème. C'est qu'il faut deux fois plus de place pour garder un cercueil de sumotori.
7: Mmh.
3: Et ça, c'est des problèmes de vie quotidienne qu'on n'imagine pas quand on voit deux gros tas de viande en train de se mettre là dans une arène, quoi.
2: Moi, je peux vous dire une chose, que j'ai jamais vu encore un sumo aller chercher une voiture. Hein.
3: Moi, Gérard, j'ai pas compris un truc. C'est au début des combats, les sumos, ils balancent du riz par terre. Pourquoi?
2: Non, c'est faux.
3: Ici, c'est vrai.
6: Pour les pigeons, c'est parce qu'ils se marient.
3: Ouais, c'est comme dans les mariages.
4: Mais
3: ouais.
4: Non. Est-ce qu'ils récupèrent le riz pour le manger?
2: Ouais. Non.
3: Moi, je connaissais un sumo espagnol, il balançait de la paella, c'était dégueulasse.
2: Ouais, c'est ça. Et pourquoi pas du couscous aussi, tant que tu y es.
3: Tout à fait, je vais en parler.
2: Donc, dernière question. Y a-t-il
3: un pilote dans l'avion?
2: Non, un sumo a-t-il le droit de faire l'amour? Ça, c'est une question.
3: Ouais, c'est ce qu'on disait tout à l'heure. T'imagines un sumo avec une bonne femme de 40 kilos en train de la prendre en missionnaire?
2: Ouais. Je te signale.
3: Oui.
2: Parce que si je parle de cette question-là, si vous avez bien regardé le reportage, il y a un sumo qui est marié, qui a des enfants.
3: Ouais, il a niqué dans le reportage, on l'a vu.
2: Attends, toi...
3: Non, mais comment il a fait, Gérard, sérieux? Il peut faire qu'une chose, c'est étouffer sa femme en même temps.
2: Mm. Nicolas.
3: Ok, bah, je viens de te répondre, c'était moi.
2: Ok,
0: Gérard, sur IRC, ils me parlent tous de l'inverse, en fait. Ils me parlent d'un éventuel petit moustachu qui baisera un vieux sumo.
3: Ouais, c'est ce que je te disais. Toi qui dis le problème de l'intérieur, raconte-nous.
4: Oui, c'est vrai. Justement, et au niveau de la question de Rigo, il y a Tarzan sur Unitel qui dit « Bip, à un anus de sumo, tout le monde y met sa viande. »
2: Oui. Ouais. Lui, il ferme sa gueule, d'accord. Parce que je sais de qui il veut parler. Donc, Nicolas,
3: t'as caché
2: pour finir.
6: Oui, Gérard, le problème de sumo que j'ai bien connu au Japon, c'est que eu égard à leur grosse taille et leur gros ventre, le pénis a du mal à pénétrer dans la femelle. Donc, le sumo est obligé de viser.
2: Mmh.
6: Et comme il ne voit pas son sexe, il ne peut que viser que de manière aléatoire, à moins qu'il ait installé, bien sûr, un rétroviseur sous ses couilles, ce qui est une opération très onéreuse. Donc, le sumo n'a que très peu de chances de faire l'amour, alors il se masturbe avec des baguettes chinoises.

0: France.
1: D'accord. Rouleau de PQ.
0: Oui, un Sumo a tout à fait le droit de faire l'amour. Au contraire, ça brûle des calories. Et par contre, je conseille plutôt aux femmes Sumo de se mettre dessus plutôt que dessous, parce que c'est vrai que se faire écraser, ça devrait pas être top, quoi.
1: Moi, ouais, mais je pense aussi.
2: Non, mais la base, ça donne ça.
1: C'est qui? C'est qui l'auditeur qui vient de parler?
2: Qui? C'est qui?
1: Bon, l'auditeur qui vient de parler, tu réagis ou pas?
2: Bon, c'est pas grave, je peux parler, moi.
1: Ouais, ben, vas-y, c'est pour finir.
2: Ok, donc j'achète des bières. Moi, je suis d'accord avec Takashi. Je pense qu'effectivement, avec, je sais pas, ouais, ils doivent avoir bien 20-25 cm de graisse entre les fesses, enfin, devant le trou de balle et devant la coquette. Donc, t'imagines l'affaire pour aller trouver le machin, je veux dire, faut y aller au périscope, c'est clair. Sinon, je pense que si t'as bien lu le Kama Sutra, tu regardes dans les dernières pages, il y a 2-3 positions qui sont adaptées aux personnes de forte taille. Et je te conseille la boule.
1: Ouais, bah, c'est bien.
0: Je prends la boule.
2: Bah, tu pousses, ma chérie, et ça roule.
1: Ok, donc, question IRC pour finir, et puis tu me donneras le petit point IRC, et avant qu'on demande la conclusion, il y a une question que qu'on est en train de se poser avec Max. C'est ouais.
2: Genre, tu te poses des questions.
1: Oh
2: ouais, genre,
1: merci.
2: C'est du mytho, ça. Ouais.
1: Donc, ouais. Combien qu'on est là pour finir?
3: Ah, vous vouliez savoir combien on est?
1: Ouais.
3: On est 9997.
1: Oh merde. Et j'aurais pas encore atteint mon chiffre des 10 000. Mais par contre, il y a une question qu'on se posait avec Max dans le bureau là pendant.
4: On n'a pas le temps, Gérard, désolé.
1: Pour l'instant, c'est pas toi qui commande, j'ai le droit. Il reste encore 2 minutes, donc.
4: Non, j'ai le droit de la conclusion, tout ça.
1: Non, mais on voulait savoir.
4: Ouais.
1: On voulait savoir.
4: Mange-toi.
1: Ta gueule.
3: Est-ce qu'il y a des claviers d'ordinateur pour Sumo, des trucs comme ça?
1: Non, on voulait savoir combien de personnes peut être connectées sur l'internet.
4: Si c'est des sumos, moins.
3: Bah ouais, ça dépend.
1: Non, on en a rien à foutre des sumos, donc je voulais savoir, parce que c'est la question.
5: Pourquoi
1: que...
5: Pourquoi tu fais un débat dessus, alors?
3: Ça dépend de leur poids. Ça dépend du poids, Gérard.
1: Non, mais combien de personnes peuvent être connectées d'un seul coup sur l'internet? À combien de personnes sur l'internet?
3: Je pense que c'est illimité, je pense.
4: Bah, ça dépend si Rigo est en forme ou pas.
1: Toi, quand je t'appellerai pas, tu sortiras tous les... Quand t'auras un anse à ton cul, je boirai mon café dedans. D'accord?
4: Bon, Morgane, il est en train de mettre 666.
1: Alors, conclusion du débat. Donc, on va demander à Nicolas pour la conclusion. Nicolas, s'il te plaît.
4: Ah, pardon.
2: Bah, je suis en antenne, c'est génial. Là. Ça y est, ouais.
1: Conclusion.
2: Gérard, pas de comeback. Pas de comeback. Alors, Gérard, ton débat, c'était mortel. Bon, les sumo, je sais que t'as donné plusieurs fois dedans, et pas qu'une fois.
6: T'as tapé dedans.
2: T'as plus tapé dedans que donné dedans. Mais sinon, c'était génial, et le débat sur l'internet aussi mortel.
0: Il piquait du gras dans mon sumo.
1: Takashi.
0: Il piquait des baguettes dans mon porte-monnaie.
6: Oui, pour conclure,
0: Gérard. Il me foutait des nems dans le cul.
6: Est-ce que je peux conclure, s'il te plaît?
1: Vas-y, je t'écoute.
6: Je voudrais dire que si tous les sumo du monde se donnaient la main, on aurait le plus grand collier de perles du monde.
1: Mmh. Non, mais c'est vrai. Je voudrais bien un jour que s'il y a quelqu'un qui nous entend en Chine et qui ont des salles, des grandes boîtes, je voudrais bien être invité avec Max pour voir comment que ça se passe là-bas une soirée. Bah, donc rouleau de PQ.
4: Jamais allé là-bas?
1: Non. Rouleau de PQ.
0: Ouais, alors Gérard, pour conclure, je voudrais dire que c'était un débat très intéressant, qu'on a beaucoup appris.
6: Tout en fait. Ouais, exagère pas quand même.
0: Que je kiffais mes potes et je suis super contente, je suis très fière de nous en fait, parce qu'on n'a pas du tout mentionné une seule fois le nom de Sandy. Et
1: non, presque pas. Ouais. Foutez-vous pas de ma gueule.
0: Pattes, effectivement, ouais.
1: Ouais, foutez-vous pas de ma gueule.
0: Pas du tout.
1: Non, tu t'oserais pas.
0: Ah non, pas du tout, non.
1: Non, tu m'y laisserais.
0: Bah bien sûr.
1: Ouais. Le dernier,
3: c'est Judo Boy.
1: Et ouais. Judo Boy pour finir.
2: Lâche de bière. Donc bah écoute, moi en conclusion, je pense que t'as super bien fait de faire ce débat, parce que des fois tu fais des débats qui te concernent pas trop, genre je sais pas moi, l'argent, l'intelligence, tout ça, les stars télé, alors que bon, t'es pas grand chose quoi.
1: Non, et... presque pas.
2: Non, attends, là t'as fait un débat qui te concernait, c'était bien, donc voilà.
1: Parce que... Non, je suis pas sumo, hein, je te signale.
2: Non, mais tu vis quand même le problème de l'intérieur.
1: Ah non, quotidien. Parce que je vais te dire une chose, que je peux pas être sumo, parce que vu le poids que je suis pas sumo.
4: Non, t'es si à moi toi.
2: Non, toi t'es entraîneur de sumo. Bon, et non, il y a une deuxième chose.
1: Et ta sœur, elle est entraîneur de quoi elle?
2: Que je tenais à dire, et là je vais prendre ta défense, parce qu'il y a quand même, contrairement à ce que disait l'auditrice, il y a des gens qui ont parlé de Sandy. Et ça c'est pas gentil, parce que Sandy elle est pas grosse, elle est parfaite pour un sumo, elle est pas grosse du tout, c'est bon.
1: De toute manière, Sandy a fait son poids et c'est tout.
2: Voilà,
1: donc, moi je l'aime comme elle est.
4: Elle passera pas dans l'autre catégorie.
2: Je tenais quand même, Gérard, à prendre sa défense quand même.
1: Non, mais c'est bien que tu prennes sa défense. Je peux vous dire une chose, que Sandy a fait son poids et je donnerai pas son poids. Elle est comme elle est, c'est tout. Maintenant, si personne peut l'aimer, peut l'avoir en peinture, eh ben, dans ces cas-là, moi,
4: Si on l'aime bien, on l'aime tous bien.
5: Non, mais elle a le droit de faire 60 kilos de la jambe droite, je veux dire, elle a le droit, c'est tout.
1: Je vais dire une chose, elle fait pas 60 kilos de la jambe droite, elle fait 61 kilos depuis qu'elle est avec moi. Elle a perdu 14 kilos.
5: Waouh, bravo.
1: Et moi, je l'aime comme elle est. Ouais, de toute manière, c'est pas pour ça que je la laisserai tomber, au contraire.
5: Ouais, voilà. C'est pour ça que j'aimerais que les auditeurs respectent quand même ce gros tas de viande.
1: Alors, tu vois, je vais te dire une chose, que le gros tas de viande t'emmerde, et moi, je t'emmerde avec.
5: Mais pour Rafa Cochère, elle est mignonne, quoi.
1: Ouais, et ben, moi, je t'emmerde.
4: Gérard, il est là.
1: Ok. Ouais. Donc, alors, vendredi, vous allez
4: retrouver... Dans ta conclusion, déjà, Gérard.
1: Ma conclusion, vous avez foutu que de la merde sur les deux débats, donc on va faire une petite réunion.
3: Mmh. Hein, moi, j'ai pas le temps, hein, je me casse.
7: Non, il y a une réunion.
1: De toute manière, s'il peut pas, c'est pas grave.
4: En plus, faut qu'on fasse la réunion ici parce que le bureau a été pris par Morgane et en fin de compte, c'est Seb, on va faire d'ici parce qu'il mixe d'en face.
1: Donc, la conclusion pour moi, ça a été de la merde, les deux débats, comme d'habitude.
4: C'était bien.
1: Ils n'ont pas été capables de me gérer les auditeurs. Quand je vous dis, on ne prend pas Tony, ni tout ça, donc je voudrais bien que ça soit irrespecté.
3: Ah, tout ça, il n'est pas passé.
1: Tony, il était.
3: Tout ça.
1: Ouais, mais même, j'aime pas trop. Donc, voilà. Donc, on va se quitter avec, pour finir, je pue de lire qui avec, caresse-moi le clavier avec tes poils de couilles. Or là, j'espère que c'est un bon truc.
4: Non, c'est le bon titre.
8: Ah, c'est de la bombe.
1: Donc avant de retrouver Seb pour la nuit sans pub, n'oubliez pas que demain, Max sera à la loco et il y a une soirée à Marseille, au Dôme de Marseille.
4: Ouais, donc, vendredi soir, au Métropole.
1: Au Métropole, avec Rigo, qui sera au Platine en premier. Donc, c'est pour la compile Groove.
4: Métropole Groove.
1: Métropole Groove au Dôme de Marseille. Et donc, et venez nombreux.
4: Il y a Didier Sinclair. Attends, les noms, tu veux les noms des...
1: Bah ouais, donne-moi les noms pour la loco. Je sais qu'il y a Strombez.
8: Non, il n'est pas là ce week-end.
1: Donc, il doit y avoir... Bah, de toute manière, je pense que t'es au Platine, toi, ce week-end.
4: Non, il est aux Lumières, ce week-end.
1: Il est aux Lumières, toi, tu feras mieux de t'écraser, et d'apprendre à mixer, parce que tu mixes comme un naze. Je t'ai écouté hier, c'était de la cata.
4: Mais non, c'est pas moi.
1: C'était du caca. Tu nous as fait du caca. Alors tais-toi. Donc, qu'est-ce que je voulais vous rajouter? Donc, la semaine prochaine, ben, je vais vous retrouver pour deux débats.
4: Oh merde.
1: Je ne sais pas encore ce que c'est. Je vais trouver des thèmes.
4: On peut faire un débat sur la préhistoire, Gérard.
1: Normalement, si je me trompe pas, et je pense que cette semaine, on devrait avoir les sosies de Jean-Luc Delarue. Florian Gazan. Et puis ton sosie de Johnny Hallyday, il vient quand, toi?
9: Il vient pas, il nous a posé un lapin.
1: Ouais, ben dis plutôt que c'est
3: Mythoman.
4: C'est un faux.
1: Ouais.
4: C'est un faux sosie.
1: Alors donc,
4: parce qu'après il y a Seb qui prend l'antenne et puis on fait la réunion dans le studio là.
1: Donc alors vous allez retrouver à la loco donc à Paris. Donc c'est Gigi Maurice, Gigi Lune et Sylvie et Yvonne au percut. Et moi, je vous retrouve la semaine prochaine pour d'autres débats, à moins qu'il y ait des problèmes avant. Et s'il y a des problèmes, eh ben, vous risquez de m'entendre sur l'antenne.

0: putain, mais qu'est-ce que je vais travailler avec de la musique comme ça là? Putain, mais arrête Pulder avec ça, j'en ai marre.
1: Mais c'est pas moi.
2: C'est pas lui, tu vois pas que c'est pas lui?
0: Putain, j'en ai ras le bol.
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4: C'est un vieux cochon qui pense qu'à se demiser les gars dans les chiottes de la loco. 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
0: Il est parti. Je te préviens, va pas t'amuser à faire des stimulations. Parce que là, fais-moi confiance que tu vas prendre ma main dans ta gueule. Alors, je te préviens, fais gaffe à toi. Ok? Alors, au revoir. Un broutille, là.
1: Ouais, ben, le mieux, c'est de voler dans un sac à main.
0: Non.
1: Ton poids sans indiscrétion.
0: Donc, Sandy, elle est jalouse parce qu'à quoi tu veux sortir avec toi? Hein? Ouais. Alors maintenant tu te démerdes.
5: À mon avis c'est quelqu'un qui s'amuse à passer sur toi. Donc moi je peux te...
1: Rigo, tu veux pas faire retire 5 minutes ton casque parce que là je vais m'énerver. Bon, ben, on...

0: Alors, je préviens d'une chose, les auditeurs, essayez d'appeler au standard pour donner des bons conseils, des bons trucs, des bons sujets, parce que sinon, Max, il commence à en avoir marre.
1: Excuse-moi, Gérard, à la place des messieurs, on a qu'une petite liste.
0: Non, mais c'est pas la peine. T'es vraiment une pute.
2: Est-ce que tu prends du bien gras, toi?
1: Non.
2: Et toi?
1: Non, il a déjà du gras à la maison.
0: Ah putain, mais qui c'est qui s'amuse à dire un bonbon, là? Ça reste pas un peu. Eh, vous commencez à me casser les couilles, en standard, là, tous les deux. Derrière, s'il vous plaît. Eh, qui c'est qui s'amuse à ce putain de remix, là?
1: Qu'est-ce que t'as cassé? Combien de temps t'arrives à tenir en acné?
3: Gérard, sur IRC, il y a Yankee qui te remercie de la part de Brigitte Bardot pour avoir sauvé Willy et lui avoir donné un foyer.

0: commencez pas, va commencer à se calmer. Parce que sinon, il va dégager tout de suite. Je vais pas chercher midi à 14h.
1: T'es malade, Gigi ?
0: Ça va être clair.
1: T'as toussé, Gigi ? T'es malade ?
0: Hein ? Alors, on refait les débats des 35 heures, étant donné que la semaine dernière, il y a eu un petit problème grâce à Fildar.
2: Bravo.
0: Donc on refait les 35 heures, si ça vous plaît, ça vous plaît, si ça vous plaît pas, on c'est vous vire et on prend bravo. D'autres auditeurs.
2: Bravo Gérard, quel abus d'autorité.
0: Et alors, est-ce que les 35 heures sont acceptées par les extraterrestres? On va demander ça à bout de gras.
2: Les 35 heures acceptées par les extraterrestres?
3: Nouvelle question.
2: Mais il faudrait d'abord les voir, Gérard, les extraterrestres, pour savoir...
0: Si je te demande si les 35...
4: D'accord. Ils sont autour de nous.
2: Oui, eh bien il faudrait demander à Jean-Pierre pour ça, parce que Jean-Pierre les a vus, lui.
5: Allô? Allô?
0: Oh,
5: ouais, c'est super bien, c'est génial.
0: Ouais, non, mais pour l'instant, tu as la fermée, c'est d'accord.
2: Bon.
0: Parce que vous n'avez pas commencé la première question comme ça, sinon j'attaque le deuxième débat et ça va aller vite, moi. Hein. Alors, soit que vous vous calmez tout de suite ou pas. Clair et net. Alors, slip à frange.
3: Ouais, bah écoute, les extraterrestres, s'ils existent, je pense que comme tout le monde, ils subissent le coup des 35 heures, hein, c'est tout. Je pense qu'il n'y a pas de discrimination à faire.
2: Oui, c'est vrai.
3: C'est pour tout le monde.
0: D'accord.
3: C'est pour tout le monde pareil, on est tous dans la même merde, on est tous embarqués dans la même galère.
4: C'est clair.
3: Voilà.
2: T'es au chômage aussi, toi.
3: Oui, bien sûr.
1: Gérard, par contre, on me dit sur Minitel qu'une journée d'extraterrestre, ça ne fait que 3 heures. Donc comment c'est possible qu'ils fassent les 35 heures?
0: Non, mais attends, les 35 heures, c'est... on ne sait pas si c'est dans la semaine ou par mois. D'accord?
3: Voilà, ça dépend de la rotation des planètes, c'est tout.
1: Mmh. Ok. Et Gérard, et sur IRC, il y a Davy One, il te dit qu'il n'a pas de questions pour l'instant.
0: Non, bah lui, si c'est pour me sortir des conneries comme il a l'habitude de faire, c'est même pas la peine qu'on l'entende, celui-là. Petite varice.
4: Ouais, bah moi j'ai vu un reportage justement à l'époque où c'était la 5 où Jean-Claude Bourret effectivement disait que les Martiens faisaient 35 heures, tout à fait, ouais. Effectivement, oui.
3: Bien sûr.
1: Mm-hmm.
3: Tour aide.
4: Ils ont même manifesté. Ils ont même manifesté sur
0: Petite planète. Varice, t'as ouais. besoin de préciser la chaîne que tu regardais.
4: Ok, c'était après la 5 et avant la 6.
0: Bon, alors, Fillard.
4: Après la 4 et avant la 6, pardon.
0: Tu me l'attrapes, lui, tu le calmes.
4: Non, mais j'ai pas précisé.
0: Non, mais je veux pas le savoir.
4: Non, mais c'est bon, Gérard.
0: Eh, Fillard, tu fais gaffe. Tu commences pas. Tu commences bien, tu commences bien.
1: Non,
0: sérieux. Tu lui dis. Non, mais tu la fermes. Tu la fermes.
4: Bon, je ferme ma gueule.
0: Donc, tu fermes ta gueule. Bah, alors, si tu la fermes ta gueule, tu vas aller voir Fildar.
1: Donc, je le calme.
0: Alors, maintenant, tu vas la fermer pour de bon ta gueule, tu vas voir Fildar.
1: Ok.
0: Pince à linge.
6: Oui, Gérard. Bah, en fait, c'est les extraterrestres qui ont lancé l'idée. Donc, en fait, on n'est que des copiteurs. Et c'est eux qui ont pensé en premier.
0: Non, mais je pense pas, à mon avis, parce que les 35 heures, c'est pas les extraterrestres qui l'ont demandé, c'est le gouvernement, d'accord?
6: Non, mais moi, je te dis que les extraterrestres, ça fait belle lurette qu'ils travaillent que 35 heures et on leur a piqué l'idée, ouais.
0: Ouais.
3: Qui dit, Gérard, que le gouvernement, c'est pas des extraterrestres qui ont infiltré un petit peu toute la politique, va savoir.
0: Non, mais ça...
2: Avec des lunettes noires et des...
3: Oui, avec ces histoires de complot, maintenant, on peut plus
0: faire... Non, mais ça, de toute manière, ça a été voté par le gouvernement, moi, je vais pas revenir là-dessus. La question, elle a été posée la semaine dernière. Je vais pas m'éterniser là-dedans.
2: Les a vus alors qu'il cherchait un raccourci qu'il ne trouva jamais.
0: De quoi?
2: Sauzère les a vus alors qu'il cherchait un raccourci.
0: Bon, pour l'instant, tu vas la fermer. Il y a d'autres questions qui sont plus importantes que d'écouter les tiennes.
3: Et il doit convaincre un monde.
0: Alors tu fermes ta gueule. Tu fermes ta gueule et ça vaudra mieux, toi.
2: C'est Polo, pardon.
0: Ouais, bah tu fermes ta gueule, Polo. Et toi, de toute manière, t'es même pas dans les débats. Alors tu vas t'écraser. Merci.
1: Gérard, sur IRC, on a dépassé les 5000, on est quand même 5422.
2: Bravo.
1: Ce qui est très fort pour minuit 40.
2: Incroyable.
1: Il y a le chien qui te demande si on pourra toujours trouver midi à 14h avec les 35 heures.
0: Je sais pas, peut-être.
3: Bien sûr.
0: Peut-être.
3: Bien sûr, il suffit d'adapter sa montre,
2: pas de trigo.
3: Il faut régler la montre.
0: Tony, tu fermes ta gueule.
3: Il n'y a pas de Tony.
0: Non, presque pas.
3: Il n'y a pas de Tony.
0: D'accord, non, presque pas.
1: Gérard, à la queue, excuse-moi, à la place de Petite Varice que j'ai viré, on accueille Jean Bouchon.
0: Ah, déjà?
1: Bah oui, tu m'as dit de le virer, moi je l'ai viré.
0: Ah bon, bah.
1: En plus,
7: oui, bonsoir.
1: Il était dans une cabine.
7: Bonsoir. Salut Jean-Bouchon.
3: Salut Jean-Bouchon.
1: Jean-Bouchon.
4: Bonsoir Gérard, bonsoir à tous les auditeurs qui nous écoutent.
0: Jean-Bouchon. Attends, oh.
3: Salut mon petit Bouchon.
0: Oh, ça va. Merci.
1: Oui.
0: C'est qui?
1: Jean-Bouchon. Jean-Bouchon, oui.
0: Donc.
1: C'est son prénom, Jean-Bouchon.
0: Il est d'où?
1: Il a 27 ans.
0: Ouais.
1: Et il appelle de Pithiviers.
0: Alors, Pithiviers, c'est...
1: Dans le Vercors.
0: Non, dans le 45.
1: Ah, dans le 45, ouais.
0: Tu peux me donner ta fréquence, s'il te plaît?
4: 103.2.
3: Non.
1: Si, c'est ça.
4: 3.2 FM.
3: C'est faux.
8: Non, c'est ça.
0: Dans le département 45, 103.2.
8: Ouais. Ah oui.
4: Ouais.
8: Non, mais il y a deux fréquences.
4: Si, quand même.
0: Ouais, mais je vais contrôler parce que c'est du côté d'Orléans, tout ça.
3: Ouais.
0: Donc, tu veux répondre à la première question ou t'as entendu?
4: Tu peux me la répéter, s'il te plaît, parce que j'étais hors antenne.
3: Oh, non.
0: Bon, alors, est-ce que les 35 heures sont acceptées par les extraterrestres et on s'arrête sur cette question?
4: À mon avis, ouais, étant donné qu'ils sont acceptés par les humains, ouais, donc, ouais, je pense que ouais, ouais.
0: Mais non, tu peux. Mais précise.
4: Ouais,
0: mais
4: ça dépend sur quelle planète c'est, donc je veux dire, ça peut très bien être sur Saturne, tu vois, où c'est des mecs.
0: Mais non, mais attends, Jean Bouchon.
4: Ouais, Jean Bouchon.
0: Attends, ouais. Hey, le prochain coup, tu peux encore siffler plus fort pour demander à Manu l'audi?
8: Il n'entend pas.
0: Qu'est-ce que tu veux? Non, mais il faudrait peut-être arrêter quand les gens ils me parlent au stand à l'antenne là. Ouais, hein.
8: Excuse-moi.
0: Non, mais quand tu as quelque chose à te demander, tu demandes à Pauline Kassel, bah, là-bas.
9: Ouais, je vais y aller en courant, Gérard.
0: Non, mais ça veut dire quoi là, ce bordel?
10: Gérard, sur IRC, Davy One, il me demande si c'est parce que c'est un débat sur les 35 heures que tu vas le faire chaque semaine jusqu'à ce que ça fasse un débat de 35 heures.
0: Non, c'est un débat que la semaine dernière, on aurait dû le faire entièrement. Mais vu que Monsieur Fildar a perdu du temps sur la route au lieu d'échanger à Porte-Maillot, Monsieur a continué sur la Grande Avenue, anciennement les studios qui se trouvaient 143 avenue Charles de Gaulle. Mm-hmm. Donc, je suis arrivé en retard. Donc, grâce à Fildar, on est forcé de les refaire. Voilà.
10: Okay.
0: Donc, on va pas les refaire toutes les semaines, loin de là.
10: Okay.
0: Ça, c'est la deuxième fois et j'espère que ce sera la dernière fois que je vais les faire.
1: On me dit encore heureux sur Minitel que ce soit pas toutes les semaines les 35 heures.
0: Ouais, ben, sur Minitel, il ferait peut-être mieux de se réveiller sur les questions qu'on pose. Hein. D'accord?
1: D'accord. Je leur dirai.
0: Alors, à votre avis, Jean Bouffon, pardon.
4: Oui.
0: Jean Bouffon.
4: Jean Bouffon. S'il te plaît.
3: Bouffon.
0: Donc, pour toi, alors.
4: Ouais, donc je te disais, ça dépend des planètes, en fait, parce que tu peux très bien habiter sur Mars, mais on sait très bien qu'avec Mars, ça repart.
0: Ouais. S'il vous plaît, derrière, on se calme, s'il vous plaît, merci.
11: Madame, bouffe-moi la tête.
0: Bon, au standard, là, vous faites.
4: On reprend le thème dans le débat.
0: Vous faites un peu votre boulot, là.
8: On reprend le thème.
3: Allez, on reprend le thème.
4: Alors, je disais qu'en fait, ça dépendait des planètes, en fait, parce que c'est, on le sait bien, quoi.
3: Ouais.
4: Voilà, en fait. Bah, si tu peux habiter sur Saturne, je vois les habitants de Saturne, ils ont tous des cerceaux autour du cul, quoi. Donc, sur Mars.
0: Attends, c'est comment ton nom, toi? C'est comment? Bon, mais Fildar, tu me les calmes, là. Tu commences pas le.
8: Tiens, GG, en attendant, j'ai.
0: Non, mais tu me les donnes.
8: Bah oui, bah tiens.
9: Toi aussi, tu te calmes.
0: Non, parce que.
9: Tu te calmes.
0: Ah, non, c'est pas.
9: Non,
0: tu fais quoi là?
9: Voilà,
0: ouais, non, mais attends, me prends pas pour un con, tu fais ton boulot correctement cette semaine.
9: Et Gérard?
0: Je t'ai prévenu cette semaine, tu fais ton boulot correctement, ou sinon tu dégages.
9: Ok. Et Gérard, j'ai mal à la tête, tu peux sortir?
0: Ouais, ben, alors dégage.
8: Dégage.
0: De manière, t'as tout le temps mal à la tête quand c'est moi qui gueule. Alors, dégage.
10: Gérard, pour parler d'Apolline, elle est quand même gentille, c'est elle qui t'a récupéré les sondages cette semaine.
8: Vous abusez là, les mecs, putain, sérieux, mais un peu de calme là, c'est quoi ce débat de merde?
0: Alors, 47. Alors, pour ou contre les 35 heures, il y a 40% qui répondent pour.
8: Non, parce que, imagine, Gérard parle et toi tu parles en même temps.
1: Mais c'est inconcevable.
8: Non mais
0: bon,
8: t'es pas réglo, merde.
0: Oh
8: ouais, deux secondes je parle.
0: Hey, mais t'es non, pas. Mais t'es putain ton micro toi quand.
8: Ah, merde,
0: je suis en l'antenne.
1: Oh là là,
0: je sens que les débats ce soir ils vont vite se terminer, hein, encore.
10: Donc Gérard, tes sondages.
0: Alors les sondages, les pour ou contre, il y a 40% qui disent qu'ils sont pour, 30% qui sont contre, 26% qui ne veulent pas en parler. Ça, je pense que c'est sûr. Et 10% préfèrent continuer à boire. Alors, je vois pas du tout le rapport. Je sais pas où qu'elle a été cherchée.
8: Dans le Reader Digest. Mais
0: ouais.
8: quand tu dis 30, combien t'as dit
0: 30% répondent contre.
8: Bah oui, il y en a qui sont pas pour.
10: Bah ouais.
0: Ouais, mais sur. Sur la dernière, 10% que préfèrent continuer à boire, je vois pas du tout qui allait me chercher des sondages comme ça, c'est des sondages de merde encore. Ah. Comme d'habitude, hein.
8: T'as trouvé ça où, Apolline?
9: Bah, dans un livre.
0: Ouais, c'est ça, dans un livre, bien sûr. Alors, à votre avis, est-ce qu'on peut travailler plus avec les 35 heures que les 39 heures? Donc, on récupère Flip à Frange.
3: Ouais.
0: Donc alors pour toi ?
3: Bah écoute, moi je pense que c'est clair. La réponse est contenue dans l'énoncé du problème. Donc je pense qu'il n'y a pas besoin de préciser. Bien sûr qu'avec 35 heures, on travaille plus qu'avec 39 heures. Je crois que c'est mathématique.
0: Non, attends. Parce que là, non, je crois que là, tu n'as pas très bien compris le sens de la question.
3: J'ai du mal, moi, dans la vie.
0: À votre avis, est-ce que l'on travaillera plus avec les 35 heures que les 39 heures?
3: Bah oui.
0: Parce qu'avec 39 heures, tu travaillais déjà 4 heures de plus, donc tu as des heures supplémentaires, tout ça, donc ça te faisait pas 39 heures, mais par exemple 42 ou 43.
3: Ouais.
0: Hein, mais sur les 35 heures, tu feras combien? Parce que savoir, il y a une question, celui qui renifle comme un bouc derrière, ça m'énerve. Donc savoir si avec les 35 heures, les heures supplémentaires seront dedans.
3: Forcément qu'il va y avoir du black, il va y avoir du travail au black, c'est tout.
0: Ben ouais, mais
3: c'est tout ce que ça va faire les 35 heures. Hein.
0: Donc alors pour toi, slip à frange.
3: Oui. Bah je te dis, ça va faire du black, ça va créer du black, c'est évident, je crois que le gouvernement il aura encore raté son truc, ça va faire du travail au black et voilà, l'économie elle va plonger.
12: Vive black.
3: C'est inévitable.
0: Attendez,
3: on a réussi tout ça.
0: D'accord. Boudgrat, t'attends 5 minutes, il y a une question peut-être.
10: Oui, il y en a plein. Il y a mon voisin Dan qui te demande, en fait, il constate que pour arriver des 39 heures aux 35 heures, ils ont juste retiré les heures déjeuner où on travaillait pas quoi, c'est
3: dégueulasse.
10: C'est dégueulasse ce qu'ils ont fait.
0: Non, mais même de toute manière que ça soit 35 ou 39 heures, de toute manière, c'est vrai que là il y a une question que je suis en train de me poser aussi.
13: Laquelle?
0: Oh, ta gueule, toi, là-bas. Manu.
6: D'accord.
0: Manu, s'il te plaît.
10: Oui, je t'écoute.
0: Ouais, tu me les coupes. Merci. Non, c'est vrai, la question que tu viens de me poser, Rigo, c'est vrai que là, il y a un problème qui va se poser. Ah ouais. C'est qu'avec les 35 heures, est-ce que l'heure de repas va être décomptée ou va être comprise encore dedans? C'est là la question que tout
10: parce que moi,
13: tout le monde se pose.
10: On dit 39 heures c'était avec et 35 c'est sans. Donc en fait, c'est exactement le même
0: temps. Non, parce que attends, dans les 39 heures, ton heure de repas était comprise.
8: Mais le week-end,
0: tandis que
8: pas.
0: Là, tais-toi pour l'instant. C'est-à-dire que là, dans les 35 heures, savoir si l'heure de repas va être comprise dedans ou pas, c'est là le problème que les patrons maintenant vont se poser. Et même nous employés, est-ce que les heures de repas. Est-ce que l'heure de repas qu'on va prendre, est-ce qu'elle va être comprise? Est-ce qu'on sera payé 35 ou 34 heures?
8: Hey, Gérard, est-ce que... Attends, j'ai une question à poser à Gérard. Gérard, est-ce que l'heure des repas, elle va être comprise dans les 35 heures ou non?
0: Bon, attends, alors toi, tu fermes ta gueule parce que tu commences à me casser les couilles. Je viens de répondre. Alors, tu fermes ta gueule, ça vaudra mieux maintenant.
1: Et sur Militel, il y a Pitivier qui demande, dans les 35 heures, plus de pause pipi pour se faire enculer dans les chiottes.
0: Alors, lui, il va se faire enculer aussi.
1: Ok.
0: Voilà. Donc, bout de gras.
2: Les 35 heures, oui, pourquoi pas, avec des heures sup.
0: Non, mais je te demande, la question...
2: Dedans.
0: Non, mais travaillons plus avec les 35 heures que les 39.
2: Oui, s'il y a des heures sup avec.
0: Mais non, mais je te parle pas des heures supplémentaires.
2: Logique. C'est logique, j'essaye d'apporter une logique à ta question.
0: Mais ouais, mais les heures supplémentaires, je n'en parle pas, ouais. Ça va être une question
2: imagine, tu fais 35 heures, de 39, le bonhomme, il te fout des heures sup. Eh ben, t'en feras peut-être plus que 39.
0: Attends, le bonhomme, tu veux dire que
2: le
0: ton patron... Ouais, ton patron, il fera bosser
2: d'ailleurs,
0: plus de 35 heures.
2: Je voudrais me faire embaucher, là, dans une librairie.
0: Ouais, ben, c'est ça. Alors, dans ces cas-là, bout de gras, tu vas avoir...
2: Non, c'est pas méchant. On est tous au chômage, c'est dur.
4: Ouais, c'est clair, c'est la dèche, mon vieux.
3: Je me ferais bien embaucher dans une radio, moi.
0: Toi, tu fermes ta gueule pour l'instant, merci. Jean Bouchon. Jean Bouchon, fois.
4: Oui, c'est Bouffon, pas Bouchon, je t'apprête.
0: Ah, c'est Bouchon.
4: Les heures supplémentaires, moi je suis d'accord avec ce que vient de dire, je sais plus qui, mais moi je suis tout à fait d'accord. Ouais, Boudgras, si t'as des heures supplémentaires, t'en feras largement plus que 35. Ça peut aller jusqu'à 39, 40 ou autre.
2: T'as des diables, j'ai fait l'écho, moi.
0: Non, mais attends. Non mais la question. Bon mais arrêtez de faire là, vous me faites chier. Allez hop. Oh putain, tu m'as. Vous me faites chier là.
4: Non, vas-y,
8: mais ils disent oui.
0: Non, mais j'en ai ras le bol des. Oh non.
14: Il jouait pas.
0: Bon allez hop, ça commence.
8: Non.
0: Ça commence là. Ça commence.
8: Je les calme, j'ai.
0: Tu vas voir, tu vas les calmer, mais vite fait.
4: Oui, là, vas-y.
0: Vite fait, bien fait.
4: Vas-y, Gérard.
0: Tu as morflé, toi.
10: Gérard.
0: Ça c'est tes questions.
14: Il piquait des heures dans ma semaine.
10: Gérard, tu m'écoutes ? Sur IRC, il y a Gotips qui te demande en fait, avec le passage aux 35 heures, la pub pendant les films, elle durera combien de temps ?
0: Ben, elle durera 5 minutes, hein, comme d'habitude. comme d'habitude, on ne pourra pas suivre les films correctement.
10: Ça,
0: hein.
10: Ça m'étonne.
0: Ah bah si, hein. Moi j'ai regardé tout récemment là, un film sur une chaîne, et il y avait une pub. Et la pub a duré 5 minutes et après le film il est reparti, on comprenait pas du tout ce qu'il disait. Voilà. Pince à linge pour terminer la question.
6: Bah moi je suis passé de l'avis des autres auditeurs.
3: Des mâles.
6: Ouais. Comme quoi on va travailler plus et on va faire encore plus d'heures supplémentaires.
0: Non mais les heures supplémentaires, la question, si c'est vrai qu'en fin de compte, c'est Pildar qui a trouvé cette question-là.
8: Elle est pas mal, hein.
0: Non, mais elle est complètement con. Parce que regarde, la 2 rejoint la 9. À votre avis, est-ce qu'on ne travaillera plus avec les 35 heures que les 39 heures? Et la question numéro 9, c'est pourra-t-on faire des heures supplémentaires avec les 35 heures? Donc, ça revient au même. Ça revient au même, je suis désolé.
8: Alors,
0: ta question, elle est nulle. Voilà, merde. Allez, zéro.
3: Oh là là.
0: Un gros zéro pour toi. Un gros zéro sur ta question.
8: Gérard.
0: Et en plus, que tu me dis que c'est avec Max que tu l'as travaillé, c'est faux. C'est toi qui as été la chercher.
4: Mais c'est un writer.
0: C'est toi qui as été la chercher, c'est pas Max. Oui. Parce que Max, il était pas dans le bureau quand tu m'as appelé.
8: J'ai trouvé ça dans le quiz.
0: Ouais, mais t'es un menteur. Oui. Alors viens pas mettre ça sur le dos de Max, ok?
8: Tu mets ça sur mon dos?
0: Ouais, il m'a appelé, il m'a dit qu'avec les quatre questions, vu qu'on avait posé quatre questions la semaine dernière sur les 35 heures,
8: exact.
0: Celle-là m'a dit que c'est les quatre questions qu'on a, c'est avec toi qui les a vues. Mm-hmm. Alors que c'est faux, parce que là, la 2 revient à la 9. Donc alors maintenant, la 2 plus la 9, donc pourra-t-on faire des heures supplémentaires avec les 35 heures? Ça revient avec la 2. Alors voilà, maintenant tout le monde a répondu, donc la 9, je peux plus la poser.
8: Eh merde.
0: Et voilà, bravo Fildar. Bravo connard. Tu portes bien ton nom, connard. Voilà. T'es qu'un pauvre con, t'es qu'une tâche. C'est tout, c'est pas à mettre tes doigts là.
8: Hein, qu'il a envie de...
10: Bon Gérard, pour calmer le débat, je voulais juste préciser aux gens de l'IRC que Gérard ne fera pas 35 heures de débat par semaine.
0: Ah bah non,
8: pourquoi?
0: Déjà 3 heures, ça suffit. Ta gueule, toi. Vu quand tu travailles et vu ce que tu me donnes comme question, ça sert à rien du tout.
12: C'est faux.
0: Alors, est-ce que les femmes travailleront 35 heures ou pas? Merci pour celui qui vient de couper. Alors, on va demander.
13: Moi, je suis pas
0: marié
13: avec lui.
0: Oh là là là là là là là là. Manu!
10: Oh, le vieux bruit de cassette.
3: C'était quoi cette voix?
8: Qu'est-ce qui se passe?
0: Manu, un conseil que je te donne.
8: Vas-y, donne-le, je sais pas si je le prends.
0: Un conseil que je te donne, évite de me passer les trucs avec Christine.
3: Ok. Une bombe sexuelle, là, voilà.
6: Okay.
0: Ouais, alors, tu sais ce que tu vas perdre?
8: Mais tu vois bien que c'est pas moi, là, Gérard.
0: Tu vas retirer ta merde.
8: Mais c'est pas
0: parce
8: moi.
0: Parce que là, ça commence à bien perdre toutes les semaines.
8: C'est pas moi, Gérard.
0: Alors, vous faites du boulot correctement ou pas du tout?
8: Je peux rien faire, Gérard, c'est pas moi.
0: Ouais, bah, vous allez voir si c'est pas vous. Hein, parce que je commence à avoir ras-le-bol toutes les semaines d'entendre ça. Alors, est-ce que les femmes travailleront 35 heures ou pas? On va demander à Slip à Frange. Bravo Manu!
8: Il est là.
3: Je suis revenu, j'étais perdu.
0: Bravo Manu, hein!
3: J'étais perdu.
0: Non, c'est pas toi! C'est toi qui mets les auditeurs à l'antenne, hein. Alors, bravo Manu, encore.
8: Merci!
0: Alors, Slip à Frange.
3: Non, c'est quoi la question? Est-ce que les pétasses.
0: Non! Comment?
3: On est hors antenne, GG, c'est les pétasses qui travaillent, c'est ça?
0: Alors les pétasses, ça t'emmerde, tu dégages, je veux plus te voir, je veux plus de toi. Je veux plus te voir, les pommes, c'est pas des pétasses, toi t'es un connard.
3: Mais
0: alors tu dégages, tu dégages.
3: J'ai mal entendu,
6: Gérard.
0: Hop, il dégage. Terminé pour lui.
3: Est-ce que j'ai mal entendu, mon
0: gars? Non, je veux pas le savoir.
3: Bon, alors je vais répondre.
0: Non.
3: Regarde, il est gentil, il s'accroche.
0: Non. Hop, terminé.
3: Il a mal compris.
0: Bout de gras.
3: Mais moi, c'est pareil, j'étais en antenne, j'ai pas entendu, Gérard.
0: Alors, est-ce que les femmes travailleront 35 heures ou pas?
3: Plus que 35 heures.
0: Il alors, tu peux préciser?
3: Plus, parce que c'est leur avenir de travailler plus.
0: Ouais, non, mais dans ce cas-là, la question que tout le monde se pose, c'est sûr.
3: Mais
0: que,
3: oui.
0: Non, mais c'est vrai qu'il y a, il y a des métiers où que les gens travailleront plus de 35 heures.
6: Ouais. Quel métier, Gérard?
0: J'en ai fait allusion la semaine dernière.
3: Les femmes dans les crèches, par exemple.
0: J'en ai fait allusion la semaine dernière sur cette question-là. Mmh. C'est dans quel métier que les 35 heures Je me souviens plus trop de la question, si quelqu'un pouvait s'en souvenir.
9: Ouais, dans quel métier on travaillerait plus de 35 heures?
0: Voilà, donc on prend les infirmières, les chauffeurs de taxi, les routiers, c'est pas parce que je veux toujours défendre le métier des routiers, mais c'est vrai que les routiers font plus de 35 heures dans une semaine. Les infirmières, c'est pareil. Les animateurs radio, c'est pareil. Les agents de sécurité, c'est pareil.
8: C'est faux, les animateurs radio.
0: Non, presque pas. Vas-y.
12: C'est
0: alors, trouve-moi un animateur qui fait pas moins de 35 heures.
8: Le doc.
9: Toi, GG.
0: Le doc, abruti.
10: C'est vrai en plus.
0: C'est vrai que dans certaines professions, les 35 heures, c'est pas bon.
2: Hey, Gérard, t'as déjà eu la goule pendant 35 heures?
0: Et toi, et ta connerie? Tu l'as eu? Alors, en de bon entendeur, salut, toi, pour ce que tu viens de dire.
8: Gérard, à la place de Slip à Frange, on accueille Petite Rondelle. Bonsoir.
13: Oui, bonsoir à tous. Bonsoir.
8: 23 ans de la Bourboule.
13: Voilà, tout à fait, c'est 97.8 la fréquence à la Bourboule.
15: C'est joli pour les vacances, c'est pas mal.
0: 97.8, ok.
10: Bon, Gérard.
0: Ouais.
10: Avant de reprendre les éditeurs, il y a Kenneda sur l'IRC qui te demande si maintenant on va avoir droit aux 35 heures du Mans.
0: Non, je pense pas. Donc vous allez réfléchir à la question et on va se retrouver juste après, à moins que...
8: Non, mais on a le temps là.
0: Non, mais moi
10: ouais,
0: on
10: a le temps, ouais.
8: On va finir la question.
0: Ah, non. Moi je vais bon alors bout de gras.
13: Oui, ben, non, j'ai pas entendu moi.
0: Oh, ouais.
13: Oui.
0: Hey, t'as pas entendu, je viens de te prendre juste avant que Rigo et Mco.
13: Les bonnes femmes, les 35 heures.
0: Ouais, les bonnes femmes, elles t'emmerdent. Et les chiennes, elles t'emmerdent aussi, toi, espèce de connard.
13: J'ai répondu, moi, Gérard.
0: Alors, là, je vais te dire une chose.
13: J'ai répondu, moi.
0: Ceux qui restent, parce que les nanas, c'est pas des chiennes,
13: ouais,
0: ok
13: ouais, exactement. Je peux répondre.
0: Je t'écoute.
8: Là, c'est petite rondelle,
13: tout à fait. Je pense qu'il faut cesser avec toute cette misogynie. Je sais pas ce que t'en penses. Je suis contre le sexisme parce que c'est vrai que les nanas sont un peu plus flémardes que les mecs.
0: Non, là tu te dé... là tu non. Attends, petite rondelle. Moi je vais te dire une chose, les nanas sont pas plus comme tu viens de dire que les mecs, ça c'est faux. Ça c'est faux.
13: T'es pour la parité homme-femme toi?
0: Non, mais moi je vais te dire une chose, que les nanas font aussi bien le boulot hein qu'un mec. Parce que t'as qu'à voir, attends, petite rondelle, s'il te plaît.
13: Oui.
0: Moi, je vais te dire une chose, il y a des nanas qui conduisent des bus, t'en as qui conduisent des camions. Et les mecs qui conduisent des bus et des camions aussi. Et t'as même des nanas qui sont chauffeurs de taxi ou autre.
13: Ouais, mais regarde, qui c'est qui ramène le pain à la maison? C'est quand même l'homme. Regarde,
0: Regarde,
13: on dit vive d'amour et d'eau fraîche, et ben je suis désolé, l'eau fraîche c'est moi qui la ramène et la quéquette aussi, donc voilà.
0: Mais attends, la petite rondelle, là je crois que tu vas un peu loin. Ouais, parce que de toute manière, quand les deux personnes travaillent, c'est le premier qui arrive qui ramène, qui fait la bouffe,
13: alors,
0: ok?
13: Toi tu vas me dire que dans ton couple c'est ta femme qui porte le pantalon et qui commande.
0: Non. De toute manière, c'est les deux
13: toi,
0: qui.
13: Toi, t'es un homme
0: c'est
13: les...
0: Non, non. Attends, tu permets, c'est les deux qui travaillent. Ouais, donc les deux sont là pour épauler, ok. Le premier qui rentre ramène le pain, et ainsi de suite, ok.
13: Bah tu ramènes quand même plus de pain à la maison que ta femme quand même.
0: Non mais ça veut dire.
13: Donc c'est toi qui portes le pantalon, c'est toi l'homme, c'est normal.
0: Ouais non mais même je vois pas du tout le rapport. Mais je vois pas pourquoi que tout de suite on va s'en prendre sur les nanas alors que nous c'est pareil. On fait autant d'heures qu'elles.
13: Non, mais
0: moi je te coupe.
13: Ouais.
0: Hein? On peut entendre qu'elle, donc c'est plus la peine qu'on revienne sur ta question.
13: Attends, je voulais juste rajouter que c'est normal, les gonzesses, vu leurs jambes, on préfère qu'elles mettent des pantalons parce que si elles mettent des jupes avec les guibolles qu'elles ont, c'est pas la peine.
0: Non, mais attends, dans le bus, je veux te dire une chose, t'as des machinistes nanas qui mettent des jupes.
13: Ouais, hein? Elles sont touchées.
0: Et je vais te dire une chose, moi je vais te dire encore autre chose. Je vais encore aller plus loin que toi.
13: Moi j'ai déjà vu
0: des nanas qui tiraient des palettes d'une tonne dans un SMI. Ok.
13: Non mais attends Gérard.
0: Alors dans ces cas-là ta question elle est claire, j'y ai répondu. Alors maintenant c'est terminé. C'est pas la peine d'essayer de massacrer le dos des nanas parce que là je vais te dire une chose que t'auras tout poids avec moi.
13: Mais je leur massacre pas.
0: Non mais si. Pour l'instant non. Non, non, mais moi, avec moi, t'auras tout faux. Donc, ta question, elle est claire, j'y ai répondu. Maintenant, bon, bah, ça y est, c'est terminé.
3: Je suis content d'apprendre qu'il y a des bûcherons qui arrivent à tirer une tonne quand même.
0: Ouais, bah alors, des bouffons à ton merde, espèce de
3: non,
0: bouffon.
3: Des bûcherons, des bûcherons. Des bûcherons.
0: Jean Bouffon.
4: Ouais, bah moi, c'est tout le contraire en fait. Moi, je reste chez moi à grignoter des cacahuètes en matant la télé.
0: Ouais.
4: Et en écoutant fan. Et puis, c'est ma femme qui va bosser quoi.
0: Non, mais attends.
4: Elle me ramène le journal, elle me ramène le pain, elle m'amène tout.
0: T'as quel âge franchement. T'as quel âge?
4: Ah, je peux pas te le dire.
0: T'as 27 ans. Et ta nana, elle a quel âge?
4: Elle a 26.
0: À 26. Ouais. Alors toi qui as un an de plus qu'elle, ouais. c'est toi, tu restes à te la pavaner, celle bah qui ouais, travaille. Ça, ouais, t'es vraiment un dégueulasse. Voilà. T'es un dégueulasse.
4: Bah non, je suis un dégueulasse. Mec intelligent, c'est tout.
0: Non, t'es un dégueulasse.
3: Autant que ça soit elle qui fasse le trottoir. Hein.
4: Bah, c'est clair.
0: Ouais, ben dans ce cas-là, il a qu'à y aller.
3: Pense
1: à Gérard, il y a quand même un truc sur Minitel et je vais le lire pour plus qu'il me mette ce message là. Ça vient de Max le Belge, faut qu'il arrête. Il me dit GG, il tire une tonne entre parenthèses 110. Donc c'est pour montrer que ces messages là, on n'en veut plus, voilà. Ok. Merci beaucoup à tous.
0: Ouais, ben.
4: Arrêtez avec
0: ça. Je crois que le Minitel, tu vas pouvoir l'arrêter parce que si c'est pour entendre des conneries sur 110, c'est pas la peine.
1: Justement,
0: autant que tu l'arrêtes.
1: Qu'il y en ait.
0: Non, mais autant que tu l'arrêtes, ça vaudra peut-être mieux. Rigaud.
10: Donc, beaucoup de questions IRC, mais beaucoup sur Sandy, donc je ne les lirai pas.
0: Ouais, bah ça, c'est pas la peine.
10: Et il y a Yankee qui te demande, les nanas qui sont autres sont quoi?
0: Alors, je voudrais bien qu'il précise sa question, parce que autre, ça veut dire quoi?
10: Bah c'est toi tout à l'heure, t'as dit nanas ou autres.
0: Oui, non, parce que c'est vrai qu'il
10: n'a pas compris ce qu'elles étaient.
0: Il y a plusieurs nanas qui ont des travails ou autres.
10: Taxi
0: donc,
10: ou autre, il me dit, taxi
0: oui.
10: Ou autre.
0: Bon, ça peut être chauffeur de taxi, routier, infirmière, ambulancière, gardien de la paix. Qu'est-ce qu'il y a encore comme boulot? Il y en a pas mal, hein.
10: Mm-hmm.
0: Même je crois qu'il y a même des nanas qui sont batteuses aussi. J'ai vu c'est vendredi soir, j'ai vu un reportage sur ta chaîne, le groupe là la nana, je sais plus comment qu'elle s'appelait. Je sais plus son nom, enfin bref façon. Il y a même des nanas de Gigi. Gigi.
10: Ouais, je sais.
0: Donc, tout le monde a répondu. Donc, on va passer à la quatrième.
10: Ah, j'ai un petit sondage, Gérard, quand même, sur la communauté Internet. Alors, 25% des internautes passent 35 heures par semaine sur l'IRC Fun Radio. 18% des internautes n'ont pas le temps de passer 35 heures à écouter des débats débiles. Et 24% des internautes n'ont pas assez de 35 heures pour faire le tour de Sandy en mobylette. Non. Moi, j'avais pas vu.
0: Ouais, bon, c'est rien. Tu peux donner la position à 1h05, s'il te plaît.
10: Couché.
0: Toi, bébé Rose, t'as fait quoi?
1: J'ai rien dit, moi.
0: Attention à celui qui s'amuse à dire des conneries comme
10: position
0: ça.
10: Position du léopard. 7012.
12: Oh là là!
0: Joli.
10: Hein? 7012.
1: Joli.
0: 7012? Ok. Et donc, quatrième question. Pensez-vous que les sportifs pratiquent les 35 heures? Et on va s'écouter le dermato de GG avec les exploses, les petits de mon. Derrière.
8: C'est quoi ça? Bah, c'est un titre.
0: Le dermato de GG. Avec explose les pépites de mon dernière en feu. Et on se retrouve tout de suite après pour la suite des débats des 35 heures. Sur Fun Radio, bien sûr, 101.9. Là. Et voilà, de retour sur Fun Radio, donc la suite des débats avec Gérard. Donc Apolline qui est au standard, qui va essayer de faire du travail correctement, parce que sinon, ça sera pas la peine qu'elle reste.
16: Mais je vais bien le faire, Gigi, t'inquiète pas.
0: Donc vous pouvez toujours nous appeler au 0803-08-5000, et Manu toujours à la Réa. Donc, et puis toujours sur le site internet www.fr. .fr Fun Radio,
10: c'est ça.
0: Et ouais, Rigo,
8: on y va.
0: Et Rigo qui vous y accueille. Donc une petite parenthèse, j'ai oublié de signaler dimanche lors des conseils Michael que vous Seb que vous avez reçu une fois que vous avez été chercher sur les Champs-Élysées. Oui. Donc c'était son anniversaire, donc à Michael, je te souhaite un bon anniversaire de la part de Gérard et Sandy que tu étais venu voir une fois à la maison. Voilà. Donc pour ça, je ne sais pas qui c'est qu'on raccueille. Si je peux avoir une liste potable quelque part.
9: Eh ben voilà. C'est
0: Gérard
9: qui a pas fait son taf.
0: C'est pas grave,
1: les auditeurs, ils vont se présenter tout seuls.
0: Donc qui c'est qu'on accueille pour Gérard,
10: sur IRC, il y a Mickaël, il dit c'est pas aujourd'hui son anniversaire.
0: Non, mais c'est pas Mickaël, je me suis trompé, c'était Seb.
1: Allez Gérard, on y va.
0: Alors, qui c'est qu'on accueille là?
12: Alors, il y a Petite Rondelle, j'appelle de la France entière, bonsoir à tous.
0: Bonsoir à toi, Petite Rondelle.
12: Bonsoir l'équipe, bonsoir les auditeurs.
0: Voilà. Après,
17: Pierre Citron. Pince à linge, j'appelle de chez moi.
0: Alors, Pince à linge, ouais, toujours là.
18: Oui.
0: Ok, Pince à linge. Après?
18: Oui, moi c'est Boutgras.
0: Encore.
18: Je suis très ému de t'avoir au téléphone, Gérard, je voulais te le dire.
0: Ouais, ben, ça me fait une belle jambe. Et qui c'est derrière?
19: Ouais, Jean Bouffon, toujours fidèle.
0: Encore?
19: Ouais.
18: Bah oui.
0: Il me semblait que...
18: Non,
19: j'ai pas débordé, là, c'est clean. Tranquille.
18: Ah, il était heureux, là.
0: Alors, la question...
18: Tranquille.
1: Allez, donc, Gégé, on y va.
0: Alors, la question, c'est, pensez-vous que les sportifs pratiquent les 35 heures? Donc, pour ça, on va demander à Petite Rondelle.
18: Ouais, bah écoute, il y a les marathoniens, à part eux, je vois pas, hein.
0: Non, mais les sportifs, en général.
18: Ah bah les sportifs en général, non. Autres, oui. Mais voilà, à part ça, non, les marathoniens, c'est tout. Hein. Je vois pas de sport qui requiert une durée. Si
0: non, mais attends, les marathoniens, ils font pas 35 heures quand même. Arrête de dire des conneries, là.
18: Attends, d'après toi, il faut combien de temps pour balancer un javelot ou pour sauter trois pauvres... Eh, c'est pareil, il faut pas 35 heures.
1: C'est pas les marathoniens, c'est les marabouts, les mecs, vous êtes pas...
18: Ah non, c'est les marabouts, là, Manu, tu mélanges tout, merde.
0: Non, bon, c'est bon, arrêtez de dire des conneries, là. Voilà. Pince à linge.
17: Ouais. Est-ce que tu as déjà vu un sportif courir pendant 35 heures, Gérard?
0: Ah bah voilà, c'est là la question que je voulais savoir personnellement.
18: Il a inspiré le Gérard.
0: Je peux vous dire, pince à linge.
17: Oui.
0: Attendez, s'il vous plaît, derrière. Bout de rage, Jean Bouffon.
18: Arrêtez.
0: Merci. Donc je réponds à pince à linge, si on pouvait me laisser pince à linge.
17: Je suis là.
0: Donc moi je peux te dire une chose. Souviens-toi. Hey, regarde, il y en a bien qui
18: font. Souviens-toi du vase de Soissons.
0: Je veux pas savoir qui c'est, tu me laisses ça au hasard.
19: La semaine prochaine on fait les grosses têtes.
0: Allez hop, ouais. Terminé. Okay. Pince à linge, donc. Regarde, quand c'est le truc du Téléthon, il court quand même pendant...
18: Un myopathe.
0: Pendant 24 heures ou 48 heures.
17: Un myopathe courir pendant...
0: Non, mais il y a des sportifs, il y a des grands sportifs qui courent pendant tout le temps de l'émission, jour et nuit.
17: Je suis d'accord avec toi.
0: Ah bon, ben, dans ces cas-là, t'auras qu'à suivre cette année le Téléthon et tu verras que t'as des sportifs qui le font jusqu'à la fin de l'émission, jusqu'à 2h du matin. Ils commencent le vendredi soir, ils partent à 18h30 et ils reviennent que le dimanche soir, une fois que le Téléthon est terminé.
17: Alors là,
19: mais dans mes papiers, j'ai retrouvé ton bac.
0: Eh oh, ça y est, ouais, là. Vous avez fini de faire vos conneries là?
19: On est là, Gérard.
0: Merci. Rigo.
10: Oui, Gérard, il y a Snooze qui te demande si. Est-ce que tu considères que dormir c'est un sport?
0: Non.
10: Parce qu'il est persuadé que tu dors au moins 35 heures par semaine. Toi.
0: Non, mais il y en a qui font du sport en chambre. Pildar, si ça te dérange pas, au lieu de jouer au ballon dans le couloir, tu peux fermer la porte.
18: Gérard, il a dû faire la route du Rhum.
0: Hein?
18: Ah, non,
0: merci.
10: Et Gérard, sinon, il y a Davy One sur l'IRC, il te demande comment vont faire les acteurs de films porno pour avoir une érection de 35 heures.
1: Ouais, c'est une bonne question, ça.
0: Mais ça y est, là, vous avez fini de jouer au ballon, là, ou quoi?
18: Vas-y, Ronaldo.
0: Vous jouez au ballon de l'autre côté, là, mais pas dans les studios, là.
18: Vas-y, on fait une tomate.
0: Oh, c'est pas un terrain de foot, ici, hein.
10: Ah, c'est bon.
17: 1-0.
0: Bout de gras.
18: Bah, moi, écoute, Gérard, je suis tellement ému que je sais pas trop quoi répondre à ta question. Parce que c'est mon premier débat avec toi et je sais pas, je fais pas de sport, moi, et 35 ans, je sais pas, je travaille pas. Voilà.
0: D'accord.
18: Il y a des gens qui sont pas sportifs, c'est tout, il a le droit.
20: Oui.
18: Je pense que.
20: Moi, je sais pas trop, Gérard.
19: Ouais.
18: Il est un peu efféminé, à part dans les douches des vestiaires.
0: Jean Bouffon.
19: Ouais. Il y a les 35 heures du Mans.
0: Non, c'est les 24 heures.
19: Ah, excusez-moi. Sinon, bah ouais, il y a aussi l'espèce de marathon, là, les gamins qui courent avec une banane enflammée. Là.
18: La route du Rhum.
19: Voilà.
18: Gérard, t'as fait la route du Rhum.
0: Non, c'est pas la route du Rhum.
18: La route du Rhum.
0: C'est quoi là?
20: C'est des questions,
0: Non, mais c'est quoi là? C'est ce monde que vous me prenez là?
8: Et qu'est-ce que je voulais dire, Gérard? Justement, j'ai entendu tout à l'heure que vous parliez des 24 heures du Mans. Est-ce que justement, ils vont les mettre aussi aux 35 heures, puisque tout va passer?
0: Mais non, ils font que 24 heures, ils vont pas faire 35 heures. Arrête tes conneries.
8: Mais pourquoi?
0: Mais il n'y a pas des pourquoi et c'est tout. Tu vas pas me prendre la tête avec tes pourquoi et tes comment et ceci, cela.
10: Bon, Gérard, pour calmer, on peut-être une petite question des sondages.
0: Oui, on va faire comme tout le monde a répondu avant qu'on pose la cinquième. Alors, donc, d'après vous. D'après vous, pourquoi les 35 heures? Alors, 42% des gens savent pourquoi, donc je voudrais bien savoir, parce que là, je vois pas du tout. Parce que, d'après vous, pourquoi les 35 heures? 42% des gens savent pourquoi. Mais alors, pourquoi, quoi? Pourquoi les 35 heures, mais pourquoi, quoi? Pourquoi?
10: Je sais pas, bon, enfin, bref. Faudra demander à Apolline, hein, c'est le cas.
0: 23% des gens ne peuvent pas le dire, ça, c'est vrai que...
8: Pourquoi?
0: C'est vrai qu'on aurait mieux fait de rester aux 39 heures, ça aurait été mieux. 15% ont aucune idée, ça, moi c'est pareil, moi je vois pas pourquoi le gouvernement a voté les 35 heures. Et 9% ont le droit de savoir. Mais de savoir quoi? Apolline, s'il te plaît! Viens voir là! Tu vas m'expliquer l'histoire de ton sondage là! Alors la cinquième question, est-ce que les pays étrangers ont accepté les 35 heures?
8: Elle pousse une crotte là.
0: Elle est partie débourrée. Ah bah d'accord. Ah bah c'est pas mal.
5: Gérard.
0: Alors est-ce que les pays étrangers.
5: T'es un petit cochon. Hein.
0: Est-ce que les pays ont. Est-ce que les pays étrangers.
5: Petit cochon.
0: Bon.
8: Attends, je le jette.
0: Allez. Va te faire enculer, connard. Allez, terminé pour lui.
8: Ouais, je l'ai darté, il est là.
0: Attends, parce que là. Ouais, fil d'art.
8: Tu me gères.
0: Non, je veux pas le savoir. Tu me gères celui qui dit des conneries. Maintenant, ça va aller vite. Et tu es vite fait parce que
8: sinon, regarde, il est là.
0: Non, il est pas là. Hein? Alors, tu vas perdre ton boulot vite fait, bien fait, toi, maintenant.
5: Arrête, je te
0: gère. Alors, est-ce que les pays étrangers ont accepté les 35 heures?
21: Bien sûr.
22: Ouais.
21: Bien sûr.
0: Alors, qui
22: Jean Bouffon, je peux répondre.
0: Ouais.
22: Ouais, bah moi je pense qu'en fait que c'est les pays qui sont européens. Parce que savoir.
21: Pas de l'euro.
22: Mais si, c'est complètement dans le tas là.
21: L'euro,
22: c'est
21: mais non.
22: Histoire. Mais ça n'a même à faire, je te dis.
21: Mais non. Oh, GG.
0: Oh
21: GG.
8: Vous parlez pas l'euro, dessus les auditeurs,
22: en fait,
8: s'il vous plaît.
22: En fait, je vous explique, en fait, la loi des 35 heures a été votée en même temps que l'euro, ce
0: non.
22: qui fait.
0: Non. Attends, Jean Bouffon, Bon, faut me calmer les autres un peu maintenant. Mmh. Jean Bouffon.
22: Ouais.
0: Bon, moi, je peux te dire une chose, que les 35 heures n'ont pas été votées en même temps que l'euro, c'est faux. L'euro a été voté fin 98. Les 35 heures ont été votées bien avant.
22: Non.
0: Si.
22: Non, je suis pas d'accord.
0: Si. Non, mais il n'y a pas de c'est faux.
22: J'ai mon oncle qui travaille au gouvernement. Je suis pas d'accord.
0: Ouais, c'est ça. Alors, ton oncle qui travaille au gouvernement, tu t'appelles comment?
22: Non, je vais pas donner mon nom, je suis pas cinglé, je vais pas.
0: Non, mais tu t'appelles comment ton surnom? Allez hop, tu me vires celui qui a. Hop, tu me le vires celui-là.
10: Bon, Gérard.
0: On prend quelqu'un d'autre.
10: Sur IRC, il y a plein de questions, vu qu'on est à 7748.
8: Quand même.
10: Ça arrête pas de monter, comme dira l'autre.
0: Mm-hmm.
10: Et il y a Ice-T qui te demande s'ils vont enfin inventer des déodorants qui durent 35 heures pour toi, parce que là, ça fouette jusqu'à chez lui.
0: Bon, bah ça, si ça lui plaît pas, il laisse son Minitel. Tu m'as dit 7418, hein?
10: Ouais.
0: Voilà, ok. Donc, bout de gras.
21: Ouais. Moi, ma mère, c'est Edith Cresson, et je peux dire qu'elle va te faire bosser.
0: Alors, hop. Alors, bout de gras, terminé pour toi, au revoir. Terminé pour toi, salut.
21: Pas du pétard à guigou.
0: Pince à linge.
23: Ouais, Gérard.
0: Donc, pour toi?
23: Bah, en fait, dans tous les autres pays, ils bossent plus de 35 heures, il n'y a qu'en France où on bosse le moins.
0: Non, mais la question, c'est, est-ce que les pays étrangers ont accepté les 35 heures?
23: Je te dis non.
0: Donc, parce que tu penses que toi, dans les autres pays, ils bossent plus que 35 heures, c'est ça?
23: Bah exactement, en Allemagne, ils bossent 42 heures, en Italie, ils bossent 45 heures.
0: Ouais, non, mais attends, parce que j'étais en Allemagne avec un routier.
23: Oui, non, mais attends, c'est
0: non,
23: pas
0: non, mais attends,
23: c'est
0: attends,
23: pas
0: attends.
23: En Allemagne que t'as vécu en Allemagne que tu sais.
0: Non, mais attends, pas son âge. Moi, je vais dire une chose, que le mec, il devait vider à midi, et il arrivait à 11h30, à midi moins le quart, les mecs, ils arrêtaient pour aller casser la croûte quand même.
23: Gérard.
0: Et ils ont repris, il était 2h. Et à 3h, ils arrêtaient.
23: Gérard.
0: Donc ça fait pas 35 heures. Non, mais je te parle de l'usine où on était en Allemagne.
8: Hein? Gérard.
0: Oui.
8: À la place de Jean Bouchon, on accueille Trombone qui pue.
0: Bonsoir. Non, mais attends. Mais
8: c'est pas le même, écoute.
0: Ouais, non, mais t'amuses pas.
8: Il est là, regarde.
0: Ouais.
21: Allô.
8: Bonsoir, Trombone.
21: Bonsoir.
0: T'amuses pas à changer les noms, hein?
8: Trombone qui pue, 24 ans de la Baule.
21: Voilà, la fréquence c'est 107.4.
0: Voilà. Ouais.
6: Okay. Et bonsoir à toi.
0: Hein. Bonsoir à toi. Et à la place de Boudra, on a qui?
6: Ah, j'ai pas encore trouvé. Attends, deux secondes.
0: Donc, Boudra, c'est terminé pour lui.
7: Bon. réponds, Gégé.
0: Petite rondelle.
7: Ouais, donc, petite rondelle. Bah, écoute, moi, je pense que c'est pas partout pareil, parce que moi, j'ai un pote qui est fossoyeur en Pologne, et il travaille largement plus que 35 heures. Parce qu'il faut savoir que, quand même, là-bas, la terre, elle est gelée. Donc, quand il faut faire un trou pour balancer un mec dedans, c'est pas évident, ça prend du temps. Il travaille largement plus que 35 heures. Je vais dire, il y a des métiers comme ça. J'ai un pote aussi qui est tueur à gage en Ouzbékistan. C'est pareil, hein, quand il s'agit de faire exploser une grosse...
0: Petite rondelle, c'est terminé. Ça t'apprendra à vouloir dire des conneries parce que je commence à en avoir ras-le-bol.
6: Gérard, je vais pas en trouver 40 des auditeurs.
0: Non, je vais pas le savoir. Je vais pas le savoir.
6: Il a rien dit, Gérard, lui.
7: Mon expérience personnelle.
0: Mais avec la grosse, je commence à en avoir ras-le-bol.
7: Si.
0: Non, non, mais je vois à peu près sur qui vous voulez préciser. Non. Trombone.
11: Oui.
7: Oh là là.
0: Trombone.
11: Alors moi je pense que les 35 heures c'est un truc de fainéant encore.
0: Ouais. Non mais je te demande, est-ce que les 35 heures, est-ce que les pays étrangers ont accepté les 35 heures?
11: Non, les pays étrangers ne vont pas accepter parce qu'ils pensent que c'est un truc de fainéant. C'est que pour les gens en France par exemple, ou les animateurs radio, les trucs comme ça.
0: Oh mais attends, les animateurs.

0: tu peux me répéter, s'il te plaît.
1: Alors, donc, est-ce que les pays étrangers ont accepté les 35 heures? Ça sera la dernière fois que je répète la question.
0: Oui, je pense, effectivement, oui. Oui, je pense. Tous les pays confondus, je pense, oui. Tout à fait. Puisque c'est, ça les arrange, en fait.
1: Ouais, mais ça, c'est vrai que...
0: Non, mais je pense que tous les pays, en fait, ont envie de travailler 35 heures. Donc, je pense que c'est une chose qui est acquise.
1: Ouais, mais faut préciser, parce qu'il y a une question que je me pose. Et ça, je pense que tous les auditeurs que j'ai là, je pense que vous, c'est pareil. Mm-hmm. Travailler 35 heures...
2: Non,
1: s'il vous plaît.
2: Non, mais c'est pas pareil. Hein. Non, c'est mais... comparable entre toi et moi. C'est
1: qui
2: clair. Pedro. Il n'y a rien de comparable.
1: Non, il n'y a pas de Pedro. Il n'y a pas de Pedro ici.
2: Je suis un pote à Polo, là, je suis à France.
1: Non. Il n'y a pas de Polo. Il n'y a pas de Polo, tu fermes ta gueule.
2: Gérard. Il y a Pedro maintenant à sa place.
3: Gérard, sur IRC, il y a Roadrunner qui te demande si tu pourrais encore faire un débat sur les 35 heures la semaine prochaine pour qu'on ait sûr d'avoir tout compris.
1: Non, je ne referai plus de débat sur les 35 heures parce qu'apparemment, vous m'avez trouvé que des auditeurs de merde.
4: Manu. Est-ce que tu pourrais baisser un peu la lumière parce que j'aimerais dormir un peu.
1: Fildar, ton boulot, t'es payé. Bon, alors moi j'arrête, c'est tout.
4: Non mais pas trop.
3: Mais remets de la lumière.
4: Remets de la lumière quand même, Manu.
5: Un peu.
4: Voilà. Non mais un peu plus, Manu.
5: Un peu moins.
4: Non, un peu moins. Attends.
5: Et attends, je
3: tu vas y arriver.
5: Bon ouais, toi là-bas.
4: Mais je peux pas dormir avec de la lumière.
1: Non, toi t'es payé. T'es pas payé à dormir. T'es payé à trouver des gens standards. D'accord.
4: Pas non. D'accord.
1: Non, non, t'es payé. Alors tu dégages.
4: Mais non.
1: Hop, Gérard, le tapin.
4: Arrête, Gérard.
1: Dégage, je te veux plus.
4: Viens ici, allez, va t'asseoir.
1: Hop, dégage.
4: Mais qu'est-ce qu'il y a?
1: Mais non, monsieur se pavane sur les fauteuils, monsieur veut rien foutre. Alors il dégage. Hop, terminé pour lui.
4: Ouais, mais enfin, tu veux pas être Apolline, tu veux pas être Fildar, tu veux qui?
1: Non, lui, il dégage.
4: Ah bah, Apolline, elle a trop peur, là. Elle est là-bas depuis tout à l'heure. Enfin, elle fait caca parce qu'elle se vide.
1: Toi, tu dégages.
4: Mais non, mais je vais tenir le coup.
1: Non,
4: un café.
1: Non, je veux pas le savoir.
4: Je vais prendre un petit café, ça va aller.
1: Qui c'est?
6: Ouais. Non, mais je peux pas passer. Non, je pourrais pas demain.
5: Reviens.
1: Oh.
5: Reviens.
6: Je peux pas. Je peux pas, maman.
1: Fijard.
4: Oui, Gérard.
1: Tu me gères celui-là vite fait.
4: Ça y est, je l'ai cuté.
1: Là, il y en a ras-le-bol. De toute manière, ça va être la fin des 35 heures parce que je ne leur ferai plus du tout ce débat.
4: Allez, donc, ce débat, il bétonne. Rigo, on est combien sur Internet?
7: On a dépassé les 8000. On est.
4: Putain, Gérard!
1: Joli!
4: Combien?
7: 8037.
1: 8037.
4: Avant 2 heures,
7: ça a monté 8143.
4: Putain, ça monte.
1: Ouais, encore.
7: Non,
4: vas-y, bande.
7: 8322.
1: Oh non, c'est le Viagra. Non, mais.
7: 8322.
4: Internet, c'est le Viagra, Gérard. Vas-y, là.
1: 8322.
7: 8456.
1: Oh, joli.
4: Oh là là.
1: Non, mais ça y est.
7: 8456, on arrête.
4: Non, mais j'ai le temps de dormir, là.
7: Ah, on est redescendu un peu, là. 8235.
1: Oh là là.
7: Bah, y a tellement de monde qui rentre et qui descend que. Là, on est à 8672.
8: C'est un peu comme chez Gérard, ça vient.
4: Ça vient de là.
1: Toi,
4: ça vient de là-bas.
1: Non, ça vient de là.
4: Mais non,
1: ça vient de là.
4: Ça vient de là.
1: Non. Donc, dernière question et après, on va passer au débat sur les régimes.
7: 8846, ça a encore monté.
1: Non mais
7: 8846.
1: Non mais bah, de toute manière on va terminer là-dessus et ça va être terminé sur les 35 heures.
4: Non bah attends,
7: il y a encore les.
1: Ouais, il y a encore deux sondages
7: c'est
1: donc.
7: C'est pas parce qu'Apolline n'est pas là qu'on peut.
1: Alors
7: pas
1: 35 heures c'est bien, mais peut-on en faire mieux? Alors il y a 45% des gens qui pensent que oui. 33% pensent que si ça continue, on ne travaillera plus. Ça c'est vrai.
7: C'est vrai.
1: Et 25% des gens pensent que ça peut encore. Trop de travail. Alors là, je comprends pas parce que
7: ils estiment que 35 heures, c'est encore trop.
1: Ouais, mais les 10% aimeraient ne travailler que 3 heures par semaine. Donc ça fait illusion à moi. Donc ça m'intéresse pas.
7: Et la dernière,
1: avec des propositions à faire au gouvernement. Alors 34% veulent plus de beurre dans leur jambon beurre. Alors là, je vois pas du tout. 31% veulent des bébés à rien glander. Et 24% veulent que je chie sur la table. Alors là, c'est de la merde. C'est de la merde, ce sondage.
8: Apolline, putain.
1: Donc, c'est calme de dire. Dernière question. Comment se passe une journée de 35 heures? Et ça sera la conclusion juste derrière avant d'attaquer le débat sur les régimes. Et pour ça, on demande à Pince à linge.
9: Comment se passe une journée de 35 heures?
1: Oui.
9: Eh ben déjà, tu te lèves le matin. Si possible, tu te laves.
1: Et
9: si t'es gras, tu te laves pas. après, tu déjeunes, puis après, tu vas travailler.
1: Et
9: à midi, tu fais une pause, tu manges. Tu vas faire un petit caca, tu mets une clope.

0: à 2h. Tu reviens à 18h, tu rentres chez toi, tu bois un coup, tu frappes ta femme.
1: Passe à l'âge. Là, je vais te dire une chose que tu vas un peu loin là quand même. Hein. T'appelles sur une nana quand tu rentres à 18h, tu fais fort.
2: Tu peux attendre 20h.
3: Tu peux le faire avant.
2: Tu peux attendre 20h.
0: Gérard, après tu regardes.
1: Attends, 5 minutes, passe à l'âge. Oui,
4: sur IRC, il y a Gotips qui aimerait bien que tu lui précises qu'il n'est pas en train d'écouter la DAT du débat de la semaine dernière.
3: Ah, on est bien en direct, Gérard.
4: Bah voilà,
3: il croit qu'on est en train de mettre une
4: celui de la semaine dernière.
1: Mais non, mais c'est pas le débat de la semaine dernière, c'est celui de cette semaine, sauf que.
3: Dis, on est en direct.
1: Sauf qu'on est en direct toujours sur
4: Fun
1: Radio. Il est 1h31.
3: Ouais.
1: Et donc.
3: On est en direct là.
1: Et oui. Bah oui, on est direct, abruti. Occupe-toi du standard.
3: Non, mais on n'est pas différé.
1: Occupe-toi du standard.
3: Bon, les mecs, on est en direct.
1: Alors, donc, passe à l'âge.
5: Ouais, je ne connais pas, mais dans le courrier ce matin, j'ai reçu ta carte d'identité.
1: Alors toi, tu...
2: Et t'as une sale gueule.
1: Mmh. Attends, qui c'est qui vient de dire ça?
0: Bon, c'est pas moi, Gérard.
1: Non, mais je viens de poser une question à Pince-à-Linge, l'autre qui me sort ma carte d'identité.
3: Ah, mais c'est putain, oui, il m'avait eu. C'est bout de gras, il était revenu à l'antenne, j'ai jarté.
1: Non, mais attends...
3: Non, mais je vais le gérer, t'inquiète. T'inquiète, je vais la voir.
5: Ouais, mais vite fait. Ligne là, Scar.
1: Ouais. Donc, tu m'as. Ah ouais, pince à linge, tu m'avais répondu.
0: Bon, je continue, j'ai pas fini. Hein, j'en étais au Big Bill.
2: Tu tapais ta femme, non?
0: Tu regardes le Big Bill, tu manges un peu, tu petite branlette, petit caca.
1: Ouais.
0: Après, tu vas dormir. Donc, les 18h qui te restent. Parce que, évidemment, t'es chômeur, tu travailles pas. Donc, t'as beaucoup de temps pour toi.
1: Ouais.
0: Et puis, bah voilà, tu te relèves le lendemain matin, puis tu recommences.
1: Ok. Face dorée.
5: Ouais, bah tu te lèves le matin, tu as la gaule, donc tu vas pisser un bon coup dans les toilettes.
1: Ouais, bah bien sûr, tu vas reprendre les mêmes questions que passe un linge.
5: C'est à peu près le même truc, moi je fais
1: ouais,
5: ça.
1: Ouais, bah alors dans ces cas-là, t'essayes de réfléchir à la question, et je te reprends après.
2: Ouais.
1: Rigo.
4: Oui, Gérard, il y a Snooze qui te pose la même question que la semaine dernière, vu que c'est le même débat, il te demande s'il doit acheter une montre de 35 heures à la place de celle de 12.
1: Mais sur un cadran, ça fait 24 heures, ça fait pas 35 heures.
4: Alors, 12 heures, ça fait un cadran.
1: Ouais, mais t'as 12 et 12, ça fait 42. 24.
0: 48.
1: Ouais, c'est ça, 48, t'apprendras à compter, toi. Trombone.
6: C'est faux.
7: Oui, moi je suis un peu d'accord sur l'emploi du temps des autres. Faut commencer par se réveiller, ça c'est sûr.
5: Ah, super Jimmy.
7: Et puis le pipi du matin, c'est hyper important parce que sinon on peut pas faire les 35 heures sans ça.
2: La douche.
7: Ça dépend si c'est pour Gérard, non.
2: La douche.
1: Alors,
3: je vais vous expliquer parce que Gérard prend sa douche le soir. Après le boulot, c'est plus intéressant.
7: Bah oui.
3: C'est plus intelligent.
2: Juste avant de transpirer.
3: Bah voilà.
5: Ouais, mais il la prend sans eau et savon en fait.
3: Mais si.
1: Alors, moi je vais vous dire une chose que je vous emmerde avec vos conneries de douche. Alors toi, Fildar, t'es qu'un pauvre con, tu feras mieux de ton
3: travail. Mais merde, je leur dis, je leur explique.
1: Ta gueule, tu feras mieux de ton travail.
5: Gérard, c'est un mime en fait, il fait semblant de se laver.
1: Ouais, voilà, terminé pour lui que.
4: Bah justement, à ce propos, il y a Isti qui dit même chose que la semaine dernière, Gérard, c'est 35 insultes toutes les 35 secondes et un slip propre tous les 35 jours.
1: Bon, qu'est-ce que je fais? Il est. Oh, allez hop, tiens, on va.
5: Gérard, j'aimerais bien que tu me prennes le cul pendant 35 heures.
1: Va te faire enculer.
4: C'est justement ce qu'il veut, apparemment.
1: Alors, d'après vous, les 35 heures sont-ils pour une semaine? Non, on va pas faire celle-là, ça va être la dernière parce que. Dormira-t-on plus en faisant 35 heures? On va demander à Passalage. Mais ça sera la dernière question.
0: C'est logique, tu vas te dormir plus au boulot quand tu vas faire 35 heures, surtout si t'es fonctionnaire. Donc, eux, ils ont du pot déjà, ils peuvent dormir quand ils travaillent. Donc, 35 heures en plus, c'est vachement intéressant, surtout qu'ils sont payés.
1: Mmh.
0: En heure sup.
1: Ok.
0: Et en euros.
1: Ouais, mais justement, c'est ça que je voulais savoir. Savoir si les piges de paye seront faites calculer selon. Les payes seront-ils calculées selon les 35 heures ou pas en euros?
7: Ça dépend des pays.
1: Non, mais justement, la question, je vais pas la poser parce qu'on va s'arrêter là parce il y a quand même encore un débat.
0: On pourra refaire la semaine prochaine.
1: Non, il y aura pas de 35 heures la semaine prochaine.
0: Bon, on finit le débat.
5: On fait les 24.
1: Passe dorée.
5: Ouais. Moi, je pense effectivement tout à fait. Étant donné qu'on a 35 heures de travail, c'est sûr qu'on va dormir beaucoup plus. Mais tu peux très bien être payé quand tu dors, quoi. Tu peux avoir des sommeils payés en fait. Voilà.
7: Ouais.
5: C'est équivalent au congé en fait. Voilà.
1: Trombone.
7: Ouais, je crois qu'avec 35 heures de plus par semaine, on pourra dormir 35 heures de plus.
5: S'il te plaît.
7: Ouais.
5: S'il te plaît.
7: C'est bien, moi j'y.
5: Juste un truc, attends deux secondes.
7: GG.
6: Attends.
8: Ok, vas-y.
6: Non, et non.
8: Mais pourquoi?
1: Bon, ok, alors, trombone, je crois que ça va être terminé pour toi. Qu'est-ce qu'il fait encore là, lui?
8: Ah, bah attends, j'ai rien dit, moi. Non, c'était bout de gras.
1: Je t'avais dit de virer petite rondelle tout à l'heure.
8: Mais non, c'était pas moi, tu comprends.
9: Non, c'est pas vrai.
3: Non, c'était bout de gras que j'ai viré, voilà. GG.
1: Alors, petite rondelle pour.
8: Moi, je dis que si les gens, notamment pince à linge, ils en ont marre de dormir, moi, je peux leur proposer autre chose. S'il y a 11 heures de rab, on peut toujours s'occuper, quoi.
9: Pas de problème.
8: Ok, bon, on va gérer ça.
9: Je suis très ouverte, hein, comme fille.
8: Il n'y a pas de problème.
1: Bon, alors, dernière question.
9: T'as de la crème?
8: Ouais, j'ai de la pommade. Ouais.
9: D'accord.
8: Et du gravier.
1: D'accord. Bon, ça y est, vous réglerez vos...
8: J'ai même du papier de verre.
9: T'as
8: ouais.
9: des
8: bouts
9: de verre?
8: Ouais, bon, j'ai des
1: Tu les mets hors antenne, ils vont régler leurs petites potes après, ils s'échangeront leur numéro. Donc, alors, les payes seront-ils calculées selon les 35 heures ou pas en euros? Voilà, et ça sera la dernière question. Comme ça, on aura fait le thème des 35 heures et j'y reviendrai plus dessus. Petite rondelle.
9: C'est fou, hein? Oui, ouais, c'est rare.
8: Écoute, petite rondelle, donc moi je veux pas me faire chier, je vais faire la même que la semaine dernière. Je te trouve bien gonflé de faire un débat sur les 35 heures, tu fais 3 pauses heures de taf par semaine. Et à part ça, à part 35 heures de curtage anal ou de picole, ben voilà, je sais pas trop ce que tu connais, quoi.
1: Alors, dans ce cas-là, petite rondelle.
3: C'était pas la conclusion, petite rondelle.
1: Petite rondelle. Non, mais c'est bien, tu viens de faire ta conclusion.
8: Non,
1: c'est terminé, salut. Alors, passe à linge.
4: Gérard, oui. Sur RC, il y a... Pince à linge, excuse-moi. Il y a Miss Lover qui dit que en Suisse, c'est 45 heures par semaine. Et s'ils passent aux 35 heures, ils auront plus de chômage.
3: Oh la merde.
4: Ils seront obligés d'embaucher.
1: Non mais justement.
3: Oh la merde.
10: C'est la catastrophe, ça. Hein.
4: Bah ouais.
10: Truc de ouf.
1: Non mais justement.
3: La merde.
10: Putain, bon, catastrophique.
1: Ouais. Éteins ton micro, toi, et ça vaudra mieux.
3: Non mais c'est la merde pour les Suisses.
1: Éteins ton micro.
10: C'est dingue.
3: Catastrophe.
1: Éteins ton micro, ça vaudra mieux, d'accord.
3: Ça me révolte.
1: Donc, pince à linge. Pince à linge.
9: J'étais en antenne.
1: Alors, les payes seront-ils calculées selon les 35 heures ou pas en euros? César, tu fermes ton micro et tu fermes ta gueule.
9: Ce sera calculé en euros.
10: C'est une catastrophe, non?
9: À 6 francs 35 de l'euro de l'heure.
1: L'euro, il n'est pas à 6 francs 35, il est à 6,55,97.
9: Oui, non, mais je te dis que l'heure de l'euro, ce sera à 6 francs 50 de l'heure.
1: Ouais, ben, ça m'étonnerait.
9: Bah écoute, moi je te le dis.
1: Ok.
9: Tu verras.
1: Passe de Ré.
5: Oui, les payes seront calculées en euros, effectivement, dès que l'euro sera mis en place en France.
1: Non, mais de toute manière, c'est déjà calculé. Ils ont déjà voté.
5: Tout à fait.
1: Ça a été déjà voté depuis le début de l'année.
5: Oui, tout à fait, oui.
1: Donc, pour terminer, trombone.
7: Les 35 heures en euros, moi je dis oui. Mais on sait bien dans d'autres pays, parce que si tu veux 35 heures en France, en euros, ça ferait 15 heures en euros. Donc là, ça sera bien, on pourra travailler encore moins si tu vas dans un autre pays où tu es payé en euros. Tu pourras travailler que 15 heures parce que ça fera 35 heures français.
1: Bon ben ok. Ouais, okay. Bah, moi je pense que les fiches de paye, de toute manière, maintenant on peut voir combien que ça prend en euros. Donc là-dessus, même que tu passes plus de 35 heures ou pas, de toute manière les heures supplémentaires, on ne sait pas comment que ça sera calculé ni rien du tout. Donc voilà ce que je pouvais préciser d'autre. Rigaud, une dernière question IRC.
4: Alors, une dernière question avant la conclusion. Alors, on va essayer de te trouver ça. Parce que là, ils en sont tous à la conclusion. Ils anticipent vachement, quoi.
1: Ah bah, on fait conclusion. Alors, c'est parti.
4: Mais sinon, attends, il y a un petit sondage. C'est Davy One qui m'envoie un sondage IRC en raison d'une grève des internautes pour protester contre les 35 heures. Le sondage ne nous est pas parvenu.
10: Oh merde!
1: Ouais, c'est vrai
10: ça,
1: que
10: c'est con, ça.
1: Merde!
10: C'est
1: vrai.
10: Yeah. Putain, c'est une catastrophe!
1: Merde!
4: Ça va
10: catastrophique!
4: Aller.
1: Non, mais c'est vrai qu'à un moment donné, vous avez eu des problèmes aussi avec l'internet.
3: C'est des feignasses, ouais. Ces internautes.
10: Mais grave.
1: Bah ouais, mais
10: ils en branlent pas, c'est des nazes.
3: Eux, bon, attends, 35 ouais. heures? Ça va être un bordel.
1: Mais ouais, toi.
3: Entre eux, les routiers, laisse tomber le bordel.
10: Oh là là, surtout les routiers.
3: Les feignasses.
1: Ouais, ouais, bah les routiers, ils sont moins cons que vous ou deux.
10: De ouf.
1: Oh, alors, pince à linge, conclusion.
9: Ouais, Gérard, bah, je me souviens plus trop de ce que je t'avais dit la semaine dernière, donc je vais dire comme mon copain Goldo, quand on en branle pas une, on n'a pas de débat à faire sur les 35 heures.
1: Ah, d'accord, vous avez repris les mêmes que la semaine dernière, bande de PD. Bravo.
3: Mais non.
4: T'as pas compris ce qu'elle a dit, Gérard.
1: Si.
9: Ouais, t'as pas compris ce que je t'ai dit, Gérard.
1: Vas-y.
9: Non, je te répète pas.
1: Eh ben, tant mieux. Eh ben, dans ce cas-là, je te laisse. Au revoir.
9: Bisous.
1: Ouais, ben, salut, passe de Ré.
5: Ouais, Gérard, c'est face de Ré. Moi, je voulais dire que ton débat, il était nul comme d'hab, quoi.
1: Ouais.
5: Et sans qu'une tête comme toi, et ça changera pas, quoi. Donc, c'est de la merde.
1: Eh ben, dans ce cas-là.
5: Salut bien bas ta grosse.
1: Eh ben ma grosse, ça t'emmerde, espèce
3: non,
1: de
3: non,
1: pédé.
3: Non, pas ça, pas ça.
1: Alors là, lui,
3: tu me... direct.
1: Non, tu me les gardes en antenne, je vais m'occuper de son matricule, là, lui.
3: D'accord.
1: Trombane. Trombane.
7: Ok, 35 heures, c'est hyper important, et que pour bien approfondir le sujet, il faudrait qu'on fasse 35 heures de débat dessus.
1: Ouais, mais tu vois,
7: on va en bouffer du débat de 35 heures pendant les 3 prochains mois.
1: Ouais, bah, ça m'étonnerait.
3: Non, mais ce qu'on peut faire, c'est par exemple, d'ici un mois ou deux, voir si ça a évolué.
10: Ouais.
1: Non, on va pas.
10: Même d'ici une semaine, hein, ça peut changer.
3: Ouais, peut-être que jeudi prochain, ça va évoluer.
7: Et non, 35 heures de débat, tu vois.
1: Non, la semaine prochaine, je vais voir encore après. Je pense que la semaine prochaine, l'équipe va encore changer. ça commence à bien faire de travailler avec deux nazes. Alors,
4: j'ai plein de conclusions sur l'IRC. Il y a Jupiler qui dit conclusion, les 35 heures c'est tabou, on en viendra tous à bout. Il y a une conclusion de Yankee qui a croisé Davy One qui a eu Turpentine au téléphone qui lui a dit que ton débat il avait ni queue ni tête comme toi.
1: Ouais, ça j'en ai rien à foutre.
4: Voilà. Et que penses-tu de la décision du gouvernement à propos des 35 heures? C'est Belge Boris qui dit ça. 52% pensent qu'ils auraient dû y réfléchir plus de 35 heures. 15% ne pensent plus depuis 35 heures. 32% pensent que GG aurait dû faire un troisième débat pendant 35 heures. Et 105% pensent que Suren est en Belgique.
1: Non, bon, bah, c'est nouveau, ça, je savais pas.
3: C'est à cause des grosses saucisses.
1: Non, mais.
4: Et sinon, il y a...
1: Manu, tu ferais mieux de t'occuper de ton bébé rose que d'insulter Sandy, d'accord?
3: Ouais.
1: Alors, un conseil que je...
3: Non, ça, c'est mon bouc.
4: Non, pas le cahier, pas le cahier.
3: Non, mais je parlais pas.
1: Un conseil que je te donne, Manu, fais gaffe à ce que tu dis maintenant.
4: Non, mais je voulais juste dire aux internautes, oui, vous pouvez rallumer la radio maintenant, c'est fini, il y aura un disque.
1: Ah. Alors, donc, combien qu'on est, là, sur le système de débat?
4: Alors, combien qu'on est sur système de débat? On est 8956.
3: 6.
1: Oh!
3: 8556.
4: 8900.
3: 900, putain.
4: Attends.
1: 8975.
4: Ouais.
1: Ok.
3: Ok.
1: Donc, alors,
3: la
1: conclusion, c'est que vous avez foutu de la merde tous les deux, comme d'habitude. Vous êtes deux espèces de petits cons qui foutent que votre merde. Toi, si t'as envie de dormir, tu dégages des studios. C'est pas la peine de pavaner sur une chaise alors que je te demande de virer les gens.
3: Deux minutes.
1: Ok. Alors, en de bon entendeur, salut. Donc, le deuxième débat, c'est toi qui es à l'AREA. Si tu me fous une merde, t'as un bouquin dans ta gueule.
3: D'accord.
1: Donc, gare à toi.
3: D'accord.
1: Alors, deuxième débat qui va porter sur les régimes. Donc, on se retrouve juste après. On va s'écouter les putes. Alors ça, quand vous m'écrirez ça comme il faut, les Lilliputs de Puto avec la monnaie en euros. Et on se retrouve juste après pour la suite des débats sur Fun Radio. À tout de suite.

0: Blé, là tu m'appelles et là tu peux venir le lundi, le mardi, ça te dérange pas là, n'importe quelle heure là, tu peux arriver
1: non,
0: à minuit.
1: Non, mais attends, t'as pas besoin de balancer ça à l'antenne, d'accord?
0: Ah bon, et moi, t'as besoin.
1: Moi, je règle mes comptes en direct.
0: Ah ouais, bah moi aussi.
1: Quand tu boulot de salaud, quand tu te barres à minuit, hein, tu dis rien, toi, tu dis amen, tu laisses tout le monde, hein, tu nous laisses dans la merde, mais t'en as rien à foutre de ce qui se passe après.
0: Ouais, ça va pas foutre, c'est débat, c'est de la merde.
1: Quand tu t'es barré là, lors du débat,
0: bah, t'as pas
1: le chômage.
0: J'étais là, mon pote, parce qu'on t'a fait croire, j'étais
1: non,
0: dans.
1: Non, mais attends, t'étais là, mais qu'est-ce que t'as dit lundi? T'as rien dit du tout.
0: Bah, toi non plus, t'as dit qu'elle allait faire ta grande gueule, que tu voulais passer un coup de gueule,
1: mais
0: t'as rien
1: mais
0: fait.
1: Attends, mais qu'est-ce que tu leur as dit? Tu leur as rien dit, tu les as laissés taire.
0: Mais c'est
1: alors,
0: ton.
1: Tu continues à saccager le boulot.
0: Mais Gérard, c'était le jeudi, c'était débat, t'as dit que c'est toi le chef, t'as dit que c'est toi qui commande, donc c'est à toi.
1: Mais dans ce cas-là, tu t'en vas pas, tu restes au moins pour m'épauler.
0: Mais je t'épaule. Mais j'interviens pas dans ton
1: coup de gueule. Alors, quand il se passe quelque chose, t'es toujours là. Là, mon gueule, t'étais pas là parce que fallait que t'ailles à Lille.
0: Mais non, j'étais là. Je t'ai fait croire que j'étais à Lille, j'étais dans les bureaux, je t'ai fait croire que j'appelais du portable parce que je voulais pas intervenir parce que c'est tes débats.
2: Eh ouais.
0: C'est toi le chef.
1: Ouais, non, mais attends. Tu vas me faire avaler ça? Mais non, pas à moi.
0: Mais hein. C'est toi le chef, je suis déconné. Quand t'es venu lundi dans les studios pour passer ton coup de gueule que t'avais dit que tu passerais jeudi, ben moi je vois pas pourquoi j'interviendrais, c'est quand même ton coup de gueule. Après, si j'interviens dedans, tu vas dire que je m'occupe de mes affaires et que
1: alors,
0: ça me regarde.
1: Mais dans ce cas-là, alors tu peux m'expliquer pourquoi le barouf avec la musique et puis la jambe de bois, elle est encore toujours dans le bureau?
0: Non, elle y est plus.
1: Non,
0: elle a été.
1: T'en es sûr?
0: Elle a été mise à la poubelle mardi.
1: Ouais. T'en es sûr?
0: Parfaitement.
1: T'en es sûr qu'elle a été mise à la poubelle?
0: Parfaitement.
1: T'en es sûr que le 14, elle sera pas encore dans le bureau?
0: Eh ben, viens dans le. Alors, prends ta voiture, viens ici, viens vérifier.
1: Bah, attends, moi pour un temps, demain j'ai des trucs à faire.
0: Mais qu'est-ce que t'as à faire? Une histoire d'hypothèque.
1: Bah, demain, j'ai pas fini encore. Et par contre. Il y a un truc que je voudrais qu'on arrête.
0: Il n'y a pas de problème, dis-moi, il n'y a pas de problème, vas-y.
1: Non, mais moi je le dis à l'antenne.
0: Vas-y.
1: C'est que les branleurs qui viennent, qui écoutent la radio, ils arrêtent un peu de se plaindre comme quoi qu'ils nous reconnaissent à Paradis. D'accord? Parce que les petits branleurs comme ça, moi j'en suis tous les matins.
0: Bravo, bah là c'est bien parlé. Bah là je préfère quand tu parles comme ça calmement. Au moins là ça le mérite d'être clair. Ok, on est d'accord.
1: Comme par hasard, aujourd'hui, Sandy elle a servi un couscous et on voulait faire la bise à Sandy. Hein? Et on lui a dit, oh bah non, je peux pas parce que t'as trop de boulot. Alors il faudrait peut-être qu'ils arrêtent un petit peu leur connerie. Hein? Alors les branleurs de l'université.
0: Gérard, on n'a pas compris, ça a coupé. Tu disais quoi que Sandy quoi?
1: Ouais, il y a un auditeur qui a servi couscous aujourd'hui. C'était couscous aujourd'hui. Ouais, tu m'écoutes?
0: Ouais.
1: Au lieu de couper, là.
0: Ah non, je t'écoute.
1: Ouais. Le petit branleur qui voulait faire un bisou à Sandy, ben, il se carre dans le cul, son bisou.
0: Ah bah ouais.
1: Parce qu'elle avait autre chose à foutre.
0: Évidemment, bah oui.
2: Ouais, ça va être de la merguez.
1: Toi, tu fermes ta gueule, puis le gars, d'accord?
0: Bon.
1: Parce que ton histoire de Jacques Chirac d'hier, tu te mets dans le cul, je t'ai pas cru.
0: Voilà. Et en parlant de. C'est un message mini. Hein, parce qu'on a le Minitel depuis là. Il demande justement par rapport au couscous, comment va ton pois chiche?
1: Tu lui demandes comment qu'elle va sa merguez?
0: Non, c'est au pois chiche au couille, lui.
1: Ouais, ben, tu lui demandes comment qu'elle va sa merguez, si la met à 150 ou pas.
0: Bien, alors ça, je veux dire, c'est mouché,
2: là, ça.
0: Martine, excuse-nous, on est un peu perturbés parce que le courrier fait que forcément ça prend du temps, mais t'inquiète pas, hein, on te néglige pas et t'auras l'occasion d'intervenir. Hein.
3: Non, mais ça, c'est sacré Gérard de Suresnes.
0: Bah oui, voilà, parce que je t'explique, Gérard.
1: Je t'écoute.
0: Martine revient des États-Unis et elle me disait en antenne, parce qu'elle voulait pas le dire et le hasard fait que t'es là, hein, Martine, c'est qu'aux États-Unis, t'es hyper connue, hein.
3: Tout à fait, ouais.
0: Il paraît qu'il y a des cassettes d'auditeurs qui sont français, qui sont partis faire leurs études ou travailler aux États-Unis, qui mettent des cassettes et apparemment, t'es connu là-bas aussi aux États-Unis.
3: Oui, mais je dirais pas dans quoi. Hein.
0: Non, mais ça va te faire plaisir, Gérard.
1: Non, mais attends. Qu'on arrête un petit peu. Faudrait peut-être que les gens se mettent un peu dans la peau des auditeurs. Que les auditeurs arrêtent de faire croire que c'est quelqu'un que Max passe habituellement sur l'antenne, que tout de suite c'est la même personne. Parce qu'ils ne me connaissent pas aux États-Unis, Sauf qu'on était voir un film que Fun Radio nous avait
0: fait. Mais non, ce que je suis en train de te dire, c'est que là, par exemple, des auditeurs enregistrent des débats de Gérard quand ils sont en France, et puis un jour, ils les archivent, ils gardent les cassettes comme Bibi, elle garde les cassettes de mes émissions qui ont 2 ou 3 ans, puis un jour, le mec s'en va aux États-Unis pour travailler pendant 1 an ou 2, par exemple dans un restaurant, et il embarque avec lui des affaires, et puis il embarque des cassettes de Gérard, comme ça lui fait penser à la France et à Fun Radio, et ce qui fait qu'il fait écouter après des amis à lui qu'il apprend aux États-Unis à connaître, des Américains, il leur fait écouter les radios françaises. Donc il dit, tiens, regarde, c'est un mec qui s'appelle Gérard, il fait un des débats, ça cartonne, et puis il fait écouter, tac, et puis les mecs, ils font des cassettes, ils font des copies, puis voilà. Puis à la fin.
3: Sur Internet, tu peux avoir Fun Radio, par
0: et puis,
3: Internet.
0: Tu sais très bien, Gérard, que sur Internet, il y a des auditeurs qui mettent aussi tes débats sur Internet, et qu'Internet, c'est dans le monde entier. Donc il suffit d'aller aux États-Unis, de te mettre sur le site Internet Fun Radio ou Gérard, machin, et puis voilà, il suffit, et puis on entend des débats de Gérard, c'est pareil, ouais. On peut écouter Internet aussi en direct. Gérard, tu le sais tout ça, tu le sais aussi bien que moi.
1: Ouais,
0: à la rigueur.
1: Manière, certains trucs, j'y crois pas trop quand même.
0: Bon, enfin bref. Gérard, en tout cas, ne t'inquiète pas, les photos sont en bonne main, elles sont dans mes mains, et il n'y a aucun souci, elles ne seront pas sur le site internet.
1: Ouais, c'est ce que tu dis.
0: Il n'y a pas de problème, vous
1: c'est les. Ouais,
0: sont.
1: Mais c'est ce que tu dis, parce que tu sais pas ce qu'ils font derrière ton dos, les autres zigotos.
0: Ah ça, les auditeurs, je sais pas ce qu'ils font, en tout cas,
1: sais. Non, mais tes zigotos, là.
0: Ah non, mes zigotos, non, ils sont avec moi, il n'y a pas de problème, ils sont avec toi, ils te soutiennent, il n'y a aucun problème.
1: Et en fait, je repense à une chose. Aïe. Je pense toujours à ma gueule, comme t'as dit tout à l'heure. Hein? Tu l'as bien dit?
0: Non, j'ai
1: dit. Non mais tu dis, je pense toujours qu'à moi quand j'ai besoin de boulet, d'accord. Mais
0: non, parce que tu dis que tu veux pas venir jeudi, tout ça, que tu arrêtes. Mais je dis par contre, tu veux pas venir, etc. Mais je dis par contre, tu viens facilement quand t'as besoin de quelque chose. À ce moment-là, là, tu peux venir à n'importe quel jour. T'es pas obligé d'attendre le jeudi de te débat. Là, t'es prêt à venir le mardi, le lundi. Là, tu t'en fous.
1: Ouais. Non mais pour l'instant, moi, je voulais savoir si on s'ennuie ou l'histoire de ce que t'avais lancé et puis qu'on avait lancé lundi.
0: C'était quoi ça déjà lundi?
1: L'antenne de Sibi et la Sibi.
0: Eh ben justement, il paraît que alors justement, tu bouges pas. Il y a justement du courrier très positif pour ça. Apparemment, il y a 2-3 personnes qui sont prêtes à envoyer une Sibi. On va t'en parler, d'accord, Gérard? Tu bouges pas?
1: Ok.

0: Attends, commence pas.
1: Quoi.
0: Oh, ouais. Hey, tu vas te calmer parce que sinon c'est moi qui te calme. Ok.
1: Ok, gamin. Ok, Michel.
0: Oh, c'est moi qui parle. Ok.
1: Ouais, ça parle alors. Non, bon. Vas-y.
0: Alors, déjà, la Sibie, ça a été agréé par les PTT, mais maintenant ça y est plus. Ok.
2: Pourquoi?
0: Parce que maintenant, la Sibie, tu peux la posséder comme tu veux.
2: Ça veut dire. Ouais, je sais pas ce que ça veut dire agréé.
0: Agréé, c'est quand t'achètes un téléphone dans un magasin, c'est agréé PTT. Donc t'as derrière ton téléphone, t'as une marque et dessus c'est marqué agréé PTT.
2: Ouais, mais
0: petit travail tranquille.
2: Ouais. Ah, voilà, ça veut dire ça PTT. Mais on dit que ça n'existe plus les PTT. Hein.
0: Ah non, presque pas. C'est eux qui nous envoient le courrier quand ça marche. Une condition que ça fonctionne bien. Ok.
2: Ok.
0: Cendrier.
3: Oui. Je t'écoute.
0: Non, mais attends, je t'écoute, c'est moi qui t'écoute maintenant. Bon,
3: ouais.
0: Tu réponds à la question, si tu réponds pas, on va te dire bonne nuit.
3: Non, c'est vrai. Bon, moi, j'ai pas de CV, mais je compte bientôt en prendre une.
0: Ouais.
3: Donc, je veux savoir, c'est laquelle la moins chère.
0: Alors ça, pour l'instant, tu vois, là, tu commences déjà à me parler des questions qu'on n'est pas dedans encore.
3: Ah, excuse-moi, d'accord, j'attends.
0: Ok.
3: Ok.
0: Donc pour toi, ça va être si la question que je vais te poser, à quoi ça va te servir?
3: Ben en fait, ouais, c'est une bonne question. À quoi ça va me servir? Ben, je sais pas, garder le contact avec les gens, c'est cool, avec les camionneurs, tout ça, c'est bien.
0: Non mais Fildar.
2: Non mais je prends un gâteau. Mais...
0: Non mais attends Fildar, s'il te plaît.
1: Attends Fildar.
2: Excuse-moi.
0: L'autre il ouvre carrément le paquet devant son micro.
4: Gérard, pour commencer, enfin pour le début du débat, il y a Perfouras, le vrai Perfouras sur l'IRC d'ailleurs, il te salue. Il te demande qu'est-ce que ça veut dire Sibi.
0: Sibi, en fin de compte, ça veut dire, justement, c'est la question, ça veut dire carte bancaire ou... ça veut dire carte bancaire ou... Ben oui, c'est tout, hein. Ou autre. Carte bancaire,
1: cul bouché.
0: Non. Cul bouché, cul de bite,
1: Lâche-toi, Lascar, vas-y.
0: Non, c'est ok, non, bon, c'est... allez.
2: Moi, je croyais que ça voulait dire communication brève.
1: Ok.
2: L'abréviation de Sibi, non.
0: Ouais,
1: non, moi, je croyais que ça voulait dire Sibistro, en fait.
0: Comment?
1: J'ai un borgne. Je croyais que ça voulait dire Sibistro.
4: Sur IRC aussi, il me dit, ça veut dire connard bourré.
0: Bon, ouais, bah ça, ils peuvent dire ce qu'ils veulent, hein, de toute manière, tu peux inventer n'importe quel nom.
1: C'est une bonne définition quand même.
0: Mets ton doigt. Mets ton doigt, tu réponds s'il te plaît.
1: Ouais, excuse-moi, je dirais. Allez, son pourri, lui. Vas-y, enlève ton doigt. Ouais, vas-y.
0: Hey, mets ton doigt dans mon cul, là, celui qui s'amuse à passer à chanter ça, il va commencer par fermer sa gueule. Ok, merci.
2: Ça a coupé, hein, Manu.
0: Bon Manu, c'est quoi ce bordel là déjà?
2: Je sais pas, l'auditeur il a raccroché.
0: Ah ouais, il a raccroché, mets ton doigt. Ah bah c'est bon, tu prends quelqu'un d'autre.
5: Allez, plus, c'est bon.
2: Allez là, mais en plus c'est quoi, parce que je crois que c'est un passionné de Sibi et qu'il en a une.
1: Si c'est un rapport pareil à l'histoire du téléphone, c'est parce que sur le téléphone tu peux pas parler de tout. Parce que des fois il y a des gens qui t'écoutent.
0: Ouais.
1: Donc nous avec mes potes on a des business un peu chelous, donc on est obligé de passer par la CB, on se met sur le canal 19 et là personne ne nous entend, on peut discuter.
0: Non, presque pas. Sur le canal 19, personne t'entend.
1: C'est un canal privé.
0: Ah ouais mais attends, tu me prends pour un con ou tu me laisses?
1: C'est pour moi et mes potes les routiers.
0: Attends.
1: Ouais.
0: Hey. Petite truie.
1: Oui, je suis là.
0: C'est toi qui viens de me répondre.
1: Ouais, tout à fait, ouais.
0: Bon, je te demande si tu me prends pour un con ou tu m'y laisses.
1: Bon, ouais, comme tu veux, je t'y laisse, vas-y.
0: Ouais, eh ben, je vais te dire une chose, que c'est le canal 19 déjà, tu peux pas rester 50 ans à raconter ta vie.
1: Ah, tu sais, j'ai pas besoin de 50 ans pour faire mes business, hein, t'inquiète.
0: Ouais, non, mais moi, je te dis, sur le canal 19, t'as pas besoin de...
2: C'est quoi le canal 19, Gérard?
0: Canal 19, ça va être la question 4.
2: D'accord, ouais, donc vous attendez la question 4.
1: Ok, mais GG, tu fais quoi au niveau de la juridiction pénale à ce niveau-là? Je veux dire, la CIVI, c'est quand même réglementé, tu fais quoi dans ce cas-là?
0: Non, plus maintenant.
1: Ah, si.
0: Non.
1: Ah bon, t'es sûr?
0: Maintenant, tu peux te procurer une CB comme tu veux.
1: Ouais, donc en gros, il y a un mec qui peut prendre une CB puis il fait une radio locale dans sa chambre, c'est
0: non,
1: ça?
0: Non, mais attends. Déjà, une CB, tu sais ce que c'est?
1: Ouais, c'est le truc avec des boutons et des numéros pour...
0: Voilà. C'est un petit appareil comme, dirait un téléphone.
1: Ouais.
0: Mmh. Hein? Mmh. T'as un mic?
1: Ouais, t'as un mic.
0: Tu branches ton mic sur la CB,
1: tu tires
0: une antenne,
2: tu
0: tires un fil, ça te sert, qui te donne l'alimentation avec ton antenne,
1: ouais,
0: et là tu peux parler.
1: Attends, est-ce que t'as checké le flow d'abord?
0: Comment ?
1: Tu checkes le flow d'abord ou pas ?
0: Attends, tu parles français, toi ?
1: Est-ce que tu checkes le flow d'abord ?
0: C'est quoi, ça ?
1: Avant de balancer la purée.
5: T'es dans la place ou quoi ?
2: Bon, la fièvre, Gérard.
0: Bon, fesse de taureau, allez.
1: Ouais,
0: allez.
1: Bah moi, j'achète pas de CB parce que je trouve que le son, il est pourrave. T'as bien raison. Tout naze, le son, tout pourri. Il faut mettre une antenne.
2: C'est vrai qu'entre un téléphone et une CB, il n'y a pas
0: non,
2: de photo.
0: Non, mais alors là... Là par contre, fesse de taureau.
1: Tu mets un petit lobby que ça fait antenne. L'antenne.
0: Oh, s'il vous plaît.
2: Attendez, Gérard répond.
1: Ouais.
0: Fesse de taureau.
1: Ouais.
0: Si déjà t'achètes une CB sans antenne, tu peux être sûr que t'entendras rien.
1: Non, ben je sais, mais même avec une antenne, le son il est naze.
0: Non.
2: Ah, mais pourquoi Gérard ?
0: Non, parce que là, faut se dire une chose, que avec une antenne de CB, donc tu la branches sur ton TX et c'est à toi de.
2: C'est quoi un TX ?
0: Un TX, c'est un appareil, comme dirait le Minitel ou téléphone.
2: Mais pourquoi, par exemple, quand tu branches une CB, ça fait...
0: Non, mais c'est normal.
2: Il répond.
0: Non, parce qu'il y a certains TX, t'as du mal à les régler. Mais c'est à toi de le régler, parce que pourquoi ? Faut se dire une chose, qu'avec l'antenne de CB, il te faut un tosmètre. Ce qui te permet. Ce qui te permet.
1: Gérard, un peu
0: attends,
1: de respect,
0: s'il vous plaît.
1: Respect, c'est pas la
0: bah attends, j'en ai fait de la CB, donc je sais ce que c'est un tosmètre, ok? Un tosmètre, ça te permet de régler ton antenne correctement, pour pas avoir de problème.
2: D'infrastructure.
0: Donc, si la personne ne sait pas régler son antenne, c'est son problème.
2: D'accord, et pour régler une antenne, faut un tosmètre.
0: Voilà.
6: C'est d'accord. Un travailleur clandestin, quoi.
0: Non.
2: Ah. Et il va vite, il est quick ou pas ?
0: Non, ça dépend d'où tu te trouves, et je vais même pas insister sur vos questions. Sans pitié.
7: Ouais. Ça sert à rencontrer des gens. Et il paraît que face à la région de Dinan, on peut rencontrer des mecs sur la CB, je voudrais en acheter.
1: Ouais, moi j'ai entendu qu'il y avait un réseau de cul CBiste.
0: Attendez.
2: Attendez, parce que Gérard a un petit sondage justement sur ce que vient de dire Sans Pitié.
0: Okay. Alors, donc il y a 45% des gens qui utilisent la CB pour faire des connaissances et plus si infinité. Mais ça, c'est des questions...
2: Infinité. Ouais, plus si infinité, ouais.
0: Ouais, bah, et ça... Comment ? Qui c'est qui a parlé derrière ?
1: Bon, les filles. Sans pitié.
0: Non. Ouais, sans pitié, je t'écoute.
1: Sans pitié.
7: Ouais, bah, je te disais, il y a un réseau de rencontres sur Dinan assez cul sur la CB, donc je vais essayer de m'en procurer une.
1: Ouais.
7: Donc, ce serait bien que tu m'expliques un peu comment ça marche. Enfin, je vais écouter le débat et puis je vais essayer d'apporter mes lumières.
0: Ah mais ça, pour t'expliquer comment marche une CB,
7: ouais.
0: Déjà quand
2: tu viens chez toi.
0: Non.
7: Il n'y a pas de problème.
0: Il n'y a pas besoin de venir chez moi. Quand elle achète sa CB, elle demande au vendeur. Le vendeur y explique comment que ça fonctionne. Maintenant, si elle ne sait pas, elle se débrouille. C'est tout.
2: De toute façon, il y a une notice, Gérard, quand tu achètes une CB.
0: Oui.
2: Bah alors.
7: Mais si la notice est en japonais.
0: Comment?
7: Si la notice est en japonais, je fais comment?
8: Et si des fois, les ton petit nègre, comment qu'on fait?
7: Je te l'envoie.
6: Le roi de l'imitation de Gérard.
0: Bon, alors, deuxième question.
1: Graine de déchets.
0: Rigo, une question IRC avant.
4: Oui, on te demande, le chien, il te demande depuis quand la CB existe-t-elle?
0: Ça, je sais pas, j'ai pas les dates approximatives, mais je pense que ça existe depuis longtemps.
2: Début juin, on m'a dit, 47.
0: Non, attends, la CB, ça va pas depuis juin.
2: Ça fait combien de temps que ça existe, la CB, à ton avis?
0: Je sais pas, moi.
2: Ça fait plus de 20 ans, plus de 30 ans?
0: Attends, la CB, c'est connu, t'as même des CB portables.
2: Ah oui, sur le Titanic, ils en avaient une CB.
0: Non, mais c'est pas...
2: C'était une CB sur le Titanic.
0: Et toi, fais gaffe là-bas, parce que je vais te faire avaler tes lunettes si tu fais le con.
2: Mais non, c'est pour la télé, vas-y. Donc, deuxième question, GG.
0: Deuxième question.
2: Ouais.
0: De quoi parlent les cibistes en général là? On va demander ça à...
1: Fesse de taureau.
0: Non, voilà.
1: Voilà.
0: Comme tu l'as ouvert.
1: Parce que c'est que des routiers, je pense. De cul, parce qu'il y a que les routiers qui...
0: À ton avis, il y a que les routiers qui...
1: Non, mais il y a bien 90% de civistes, c'est des routiers, je pense.
0: Bon, ouais. Alors moi, je vais te dire une chose, que tu te trompes déjà. Bon, c'est sûr que il y a pas mal de routiers, je suis d'accord avec toi.
1: Mais tu te trompes.
0: Mais il faut te dire une chose, qu'il y a des chauffeurs de taxi qui l'utilisent.
1: Ouais, je voudrais dire aussi qu'il y a aussi des prostituées.
0: C'est leur problème. C'est leur problème, c'est pas le mien.
1: Bah, avant, moi, je dis les putes, elles tapinaient sur le trottoir, et maintenant, je trouve ça scandaleux parce qu'elles viennent tapiner sur la CB. Et franchement, ça brouille les canaux, surtout si tu vas sur le canal 69, c'est un vrai bordel là-dedans.
0: Attends. Qui c'est qui vient de parler?
1: Des petites truies.
0: Alors, petite truie, j'ai jamais vu 69 canal sur une CB.
6: Il y en a combien d'ailleurs?
0: T'en as 40.
2: Des canals?
0: Tu passes du 1 au 40 et c'est tout. À moins que t'as la BLU, là tu peux...
2: C'est quoi la BLU?
0: La BLU, c'est un...
2: C'est un petit gâteau ça, non?
0: Non, c'est un truc...
6: Pas de marque, Gérard.
2: Moi, c'est un violet en termes d'armes.
0: Mais attends, BLU, tais-toi, toi.
1: Pas de pub.
0: Bon, ouais,
2: c'est quoi la BLU? C'est quoi la BLU?
0: La BLU, ça permet que lorsque tu vas à l'étranger, tu peux correspondre avec quelqu'un qui est en France.
2: Donc il te parle en américain.
0: Par exemple, s'il vous plaît, vous taisez quand je parle. Merci.
3: Ok.
0: Oh, merci. La BLU, c'est un appareil que tu payes pour que ta CB soit homologuée pour ça. Donc ça s'appelle la BLU, donc homologuée.
2: Tu payes combien?
0: Je crois que tu payes 250 balles en plus du prix de ta CB.
2: Par jour?
0: Non. Tu payes 250 balles plus le prix de ta CB.
2: Pour la vie.
0: Pour tout le temps. Et la BLU, ça te permet de correspondre, par exemple, toi, tu es ici à Neuilly. Mm-hmm. Par exemple, je vais prendre quelqu'un au hasard de ta famille, ta sœur qui est du côté de Thaïlande.
2: Ouais, putain, elle est en Inde.
0: Ouais, mais de la Thaïlande.
6: Bien joué.
0: Ouais. En Thaïlande.
2: Il fait des massages.
0: Elle peut t'appeler.
2: Sur ma CB.
0: Oui.
6: Mais attends, Gérard, avant.
0: Attends, je vais expliquer pourquoi. Mmh. Parce que la BLU, ça te permet d'avoir plus de correspondance avec l'étranger qu'on a à l'heure actuelle, nous, en France.
2: Ouais. Ça sert à quoi qu'on ait inventé Internet, alors?
0: Ben oui, mais attends.
6: On n'arrête pas le progrès.
1: Imagine quelqu'un qui est sourd, il peut pas être sur le téléphone ou la CB, donc forcément il est sur Internet, c'est tout.
0: Non mais attends. Attends, déjà sur. Attends, le mec qui est sourd.
2: Pardon, excuse-moi, j'ai fait une fausse manip.
0: Je crois que toi, tout à l'heure, je vais te mettre étoile à grosse bouche de là, je vais te mettre étoile maigre, tais-toi.
1: Spécial dédicace pour Moby Dick.
0: Comment?
1: Je disais spécial dédicace pour Moby Dick.
2: Le film.
0: Qui c'est qui s'appelle comme ça?
1: Rodrigo.
0: Cachalot. Ouais, c'est ça. Bon. Donc, Cendrier.
2: Il y avait une question internet,
4: ouais,
2: non?
4: Il y en a plein. Oui. Bah, il y en a plein. On est plus de 4000 déjà.
0: Oh là là, ouais.
4: Alors, il y a Davy One qui te demande s'il faut éteindre sa CB quand on va au cinéma.
0: Alors là, c'est une bonne question.
2: Ça, c'est une sacrée bonne question de putain de merde.
0: Une colle. Oui. Je vais dire que oui. Hein.
4: Et Turpentine te demande combien ça coûte l'abonnement à la CB et c'est quoi le prix des communications? Est-ce qu'il y a des forfaits?
0: Non.
4: Non.
0: Non, il n'y a pas de forfait sur.
4: Mais
0: sur
4: combien la ça CB. Coûte
2: Il
4: n'y
2: a que SFR et Itinéris.
0: Non,
4: il y a Bouygues aussi.
0: Non. Ben attends, mais arrête de parler, toi.
4: Les mobicards, ça marche
2: pour taf.
0: Mais non. Punaise,
2: Non, mais t'as le 7 aussi de CGTL.
0: Voilà, t'as le 7 de CGTL et puis t'as le 3615 aussi qui fonctionne. Hein.
2: Ouais.
0: D'accord.
4: Donc, il y a Ant sur l'IRC qui me dit qu'il y a le câble aussi.
0: Non, mais attends, ça n'a rien à voir avec mes questions. Cendrier.
3: Ouais, allô?
0: Ouais.
3: Tu peux me poser la question, s'il te plaît?
0: Non, je répète plus les questions. Non, on est déjà à la bourre, je répète plus les questions. Alors, on accouche.
3: Ok, d'accord. Bon, là, en fait, de quoi ils parlent, les gars? Sur les directions à prendre, tout ça, non?
0: Attendez, laissez-la parler.
3: Ouais, s'il vous plaît, ouais. Donc, je sais pas, éviter les bouchons sur la route, les directions à prendre, tout ça, non?
0: Non mais ça c'est la... Ouais, à la rigueur, ouais. Donc, en fin de compte, je vais te répondre après Cendrier avant qu'on mette un disque. Tais-toi.
5: Moi je pense que les civistes, si on peut les appeler, ils parlent le langage civique sur la route. Donc ils doivent se dire, salut Robert, dis donc, je te file des calendriers de cul de Playboy.
0: J'échange
5: un Playboy contre un
0: Pentouse. Moi je t'échange ma main dans ta gueule contre une connerie.
5: Ok. On se fait chier avec un combat, on s'amuse.
0: Attends, mais moi je t'emmerde.
5: Oh là là.
0: Ok.
2: Justement, Gérard, par rapport au sondage là. T'as vu la deuxième?
0: Mais attends, on va finir. Petite truie.
1: Petite truie, je t'ai déjà répondu, mon amant.
0: Attends, je suis pas ton amour, d'accord? Alors tu vas te faire sauter, toi, connard.
1: Je te kiffe, moi j'ai
0: un bon alors, hop, bonne nuit à toi. Allez, allez hop, celui a dégagé. Terminé pour lui. Hop, fesse de taureau.
1: Ok, Michel, je t'ai déjà répondu une fois.
0: Ok, sans pitié.
7: Ça sert à communiquer. C'est ça,
1: vous kiffez ça, les gars.
7: Ça sert à Sylvie.
0: De quoi?
7: Ça sert à communiquer des plans cul.
0: Quoi? Hey, parle un petit peu plus fort devant ton combiné parce que j'entends
2: pas. Un téléphone
0: pas.
2: De merde. Hein.
7: Ça sert à se communiquer les plans cul sur la région de Dinan.
0: Ah d'accord. Je crois que tu vas retourner dans ton lit.
7: Ouais.
0: Hein, tu vas continuer avec ta Sibi pour essayer d'avoir des petits cochons qui ouais. veulent bien te sodomiser.
7: Ouais.
0: Hein. Et puis on va te dire une bonne nuit.
7: Ouais.
0: Ok.
7: D'accord.
0: Eh ben voilà, bonne nuit à toi.
7: Salut.
1: Il y a du alors.
0: Bon, c'est merci. Donc sur la question là.
2: Attends, il y a Mets ton doigt qui a pas répondu, s'il te plaît, Gérard.
0: Ah si.
1: Ouais Gérard, excuse-moi mais tu m'as pas appelé.
0: Ah oui, excuse-moi. Ouais.
1: Ouais alors moi j'ai dit que sur la CB il parle un peu de tout quoi.
0: Mmh.
1: Mais quand il parle, tu veux là j'ai la CB à côté de moi et.
0: Ouais.
2: Allume-la,
0: Allume-la, vas-y.
2: On va vérifier.
1: Qu'elle a 19, hein.
0: Vas-y.
1: Voilà.
0: Vas-y, demande quelque chose.
1: Et y a quelqu'un là?
0: Déjà pour commencer.
1: Ouais, bah, ça gueule, mais c'est tout ce qu'ils font, hein.
0: Non, attends. Déjà, pour commencer, on demande pas, il y a quelqu'un, tu demandes.
2: Qu'est-ce qu'il faut dire, justement, voilà.
0: C'est quoi ton QRZ?
1: Moi, c'est, DJ Boss.
0: Bon, alors, tu dis DJ Boss.
2: DJ.
0: Pour aller...
2: DJ.
0: DJ.
1: Ouais.
0: DJ Boss pour un STX.
1: Ok, alors, attends, j'essaie.
0: Vas-y.
1: Ouais, attention, les stations, c'est DJ Boss pour un STX.
9: Ouais, j'ai transformé les stations.
0: Voilà.
2: Donc là, il y a du monde.
1: Voilà.
0: Donc, il y a du monde.
2: Donc là, quelqu'un répond, c'est ça, Gérard?
0: Donc là, t'as demandé...
1: Attends.
0: Oh, mets ton doigt. Mets ton doigt.
2: Coupe-le, Manu.
0: Coupe, comme ça.
10: Ça y est.
0: Voilà, donc là, je peux vous dire que pour faire, déjà, quand vous achetez un TX... Déjà, la première chose que vous faites, vous allez...
2: J'avais pris un 103 XPX, moi.
0: Non, mais attends. Déjà, pour commencer, quand vous achetez un TX que vous savez pas vous en servir, déjà, le vendeur vous explique comment que ça marche.
2: Mm-hmm.
0: Après, vous allez sur le canal 19, vous dites, voilà, par exemple, un QRZ bidon,
2: mm-hmm.
0: Puis la piste pour un STX. Non, mais comme ça, tu vois... c'est un QRZ que je prends au hasard. Hein.
2: Vraiment au hasard.
0: Le mec il va te dire, bon bah c'est ok, ça passe.
2: Je te change ton slip.
0: Stop.
4: Gérard, merci. Sur IRC, il y a Sardine qui te demande si on peut mettre sa CB sur liste rouge.
0: Non.
2: Oh. Putain.
0: Mais attends, mais c'est pas des téléphones une CB.
4: Ah, moi j'en sais rien.
2: Ah mais tu sais, les gens de l'internet ils sont largués en CB, ils connaissent
4: ils
2: que leur.
4: Ils arrivent pas à se connecter sur la CB avec l'internet.
2: On peut pas.
0: Mais non, c'est impossible.
2: C'est impossible.
0: Donc, à la question que
2: donc là, on va mettre un disque, hein, mon chéri. Hein.
0: Mon chéri. Attends, je suis pas ton chéri, d'accord.
2: Pas de marque.
0: Toi, tu vas te faire sodomiser, toi. Mm. Donc, il y a 23% des routiers qui utilisent seulement leur CB pour trouver un endroit pour faire leurs besoins. Alors ça, Gaël. Non, mais
2: est-ce que... Ouais, Gaël, elle a
0: Gaël. Gaël, je vais te dire une chose, que là, le sondage que tu viens me trouver des 23%, je sais pas où t'as été me le chercher.
2: Ouais, peut-être qu'elle a voulu dire, tu vois, comme ils sont sur la route, et par exemple, ils veulent une station-service parce qu'ils ont envie de faire leurs besoins, ils peuvent peut-être pas s'arrêter sur le bord de la route pour pisser dans le...
4: Surtout sur l'autoroute, Gérard.
0: Bah ouais, c'est dangereux,
4: un camion qui s'arrête sur l'autoroute, c'est dangereux.
0: Non, mais sur l'autoroute, faut se dire une chose, mm-hmm. Par contre, merde. Je vais y arriver.
2: Par contre,
0: faut se dire une chose, par contre, que tu as plusieurs aires de repos.
2: Ah ouais.
0: On l'a bien vu quand on a été avec Max, je sais plus à.
2: Non, elle dit pas, ça ne dit pas où on est allé, elle dit pas.
0: Je sais plus
2: du côté
0: du Havre là-bas.
2: Ouais, on a pris des photos et tout.
0: Faire une soirée.
2: Mm-hmm.
0: Donc il y avait pas mal d'aires de repos. Donc là, ils peuvent s'arrêter. Donc il y a plusieurs routiers, donc ils peuvent papoter ensemble. Donc.
2: Ah d'accord.
0: La troisième question qu'on va poser,
2: c'est
0: peut-on acheter la CB en allant à la banque ou autre. Et on va s'écouter les petits bois du bois de Boulogne avec des envies de caca. Et on se retrouve tout de suite après au 0803 08 5000 et 0870 5000. Et c'est quoi?
2: C'est le disque?
0: Ah bah non, il est pourri, hein. Et voilà, c'était les petits bois du bois de Boulogne avec des envies de caca. Et donc, il est 1h21 et vous êtes toujours sur Fun Radio, donc vous pouvez toujours nous appeler au 0803 08 5000 0870 5000 et toujours l'IRC www.fr.funradio.rigo. On est combien s'il te plaît?
4: 4324,2.
0: Ouais,
4: ça cartonne fort ce soir, le débat se passe bien. Je salue deux trois personnes vite fait. Je salue Paradox, Bacchus, Christophe, Izen, Sardine, le vrai de Marseille, etc. Davy One.
2: Il est là, Davy One.
4: Ouais, bien sûr, il est là.
2: Ah, c'est cool.
0: Et moi, je salue une personne, un cibiste, tout particulièrement. Donc, je vais saluer deux cibistes aussi.
2: Ouais.
0: Donc, c'est-à-dire Lolo 91.
2: C'est donc, son PRZ, ça. On va peut-être l'appeler tout à l'heure.
6: On va rappeler tout à l'heure. Ouais.
0: On devrait l'avoir dans nos débats. Et je salue Petit Guépard qui est sur la route.
2: Ah, Petit Guépard.
0: Le Guépard.
2: Si tu nous écoutes.
0: Le Guépard. Donc je te fais des gros gros bisous. Et on va récupérer donc Cendrier.
10: Oui, allô.
0: Bonjour. Rebonsoir, pardon.
10: Rebonsoir.
0: Mets ton doigt.
11: Ouais. Rebonsoir, Gérard.
0: Tais-toi.
12: Salut les loulous.
2: Sphincter ouvert.
0: Oui, sphincter ouvert, bonsoir.
11: Oui, bonsoir, c'est sphincter ouvert.
0: Fesse de taureau.
11: Ouais, alors bonsoir. Gérard, tu pourras me redonner le titre du disque parce que j'ai bien kiffé.
0: T'as bien kiffé? Ben.
2: Tu kiffes à la Fnac, c'est tout.
0: Tu le kiffes à la Fnac, et puis basta. Ok, et camembert.
13: Salut Gérard.
0: Alors, donc, troisième question. Peut-on acheter la CIBI en allant à la banque ou autre? On va demander ça à Cendrier.
13: Ouais, ben moi, je pense pas. Hein, à la banque, on peut pas trop acheter des CIBI, quoi.
0: Ouais.
13: Mais je pense que ailleurs, ouais, genre au supermarché, au casino, ou des trucs comme ça.
0: Mm-hmm.
11: Pas de marque. Trouve,
13: pas de marque, ok.
0: Bon, non, mais de manière, fin de compte...
13: Ouais. Ouais.
0: Si on vient bien sur le débat,
13: ouais,
0: CIBI,
13: ouais.
0: Ça veut dire quoi? Ça veut dire carte bancaire.
11: Rien à voir.
13: N'importe
11: quoi,
0: quoi. Quoi, n'importe quoi, si vous êtes pas content derrière, vous écrasez.
2: T'es sûr, Gérard, que ça veut dire ça? Je comprendrais pas le principe, alors.
0: Déjà, non, mais attends, tout le monde me dit, ouais, mais CIBI, ça veut dire quoi? Bon, bah, maintenant, je dis, ça veut dire carte bancaire.
2: Alors, il faut un code. Si tu veux faire de la CIBI, il faut avoir un code.
0: Bah ouais. Oui, mais en fin de compte, t'as pas besoin d'avoir un code pour acheter une CIBI.
2: Bah, donc, mets ton doigt.
11: Il y a une puce dans le CIBI, ça veut dire carte bancaire.
0: Mets ton doigt.
11: Ouais, Gérard, écoute. Pour moi, la CIBI, moi en ce moment, j'anime une radio gay sur Verdun. À partir de la CIBI, justement.
13: Ah, bien.
0: Mm-hmm.
11: Donc, la CIBI, c'est pas moi qui l'ai acheté, donc je peux pas te répondre.
0: Mm-hmm.
11: Et le matos, on l'a déjà. Moi, la CIBI, je l'ai chez moi, mais c'est juste pour m'entraîner, quoi.
0: Ouais, mais donc.
11: J'interprète 2-3 routiers, puis on se parle, et puis voilà, quoi.
0: Ah, bah, alors, mais attends, tu te fous de moi, toi?
11: Bah, non.
0: Bah, si. Alors.
11: Bah
0: je te demande de quoi parlent les cibistes en général. Tu m'as même pas répondu. Bah tu
11: si
0: m'as répondu à travers la plaque.
4: Mais si, t'as répondu. Il t'a dit que lui, il faisait une radio sur CIBI. Donc c'est de ça qu'il parle.
0: Bon, ok. Ok, merci, Rigo. Excuse-moi.
11: Merci, Rigo.
0: Tais-toi.
11: Ouais, ouais.
0: Tais-toi.
11: Ouais, ouais. Moi, ma CIBI, comme je t'ai dit, bon, j'en ai déjà une. Hein, ça remplace le téléphone.
0: Ouais.
11: Je l'ai acheté dans un petit magasin qui s'appelle les CIBI Fuckers. Et puis,
0: ouais, voilà. Tais-toi, tu précises pas les noms, d'accord?
2: Il ouais, n'y a pas de pub hein, sur le téléphone.
11: Je l'ai acheté dans un magasin de CIBI et je vais dire que c'était un gros routier poilu qui était à la caisse. D'ailleurs, il a voulu me prendre quand j'ai fait tomber ma CIBI. Je ne sais pas trop apprécié.
0: Bonne nuit, merci, tais-toi.
11: Non, non, mais.
0: Merci.
2: Tais-toi, c'est bon.
0: Tu vas te taire pour toujours.
2: Mais par rapport au petit sondage de Gaël, là, il y a 61%.
0: Non, mais attends, j'ai pas fini avec les gens, moi.
2: Ah, d'accord, non, mais par rapport, tu vois,
0: ouais,
2: on peut...
0: Ok,
2: parce qu'il y en a pas
0: après,
2: mal, les sondages.
0: Non, ouais, mais après, là, c'est un peu trop long, tous les sondages.
2: Hein. Bah, justement, en donnant de temps en temps, ils peuvent réagir en même temps à la question.
0: Fincher ouvert.
2: Sphincter.
11: Sphincter ouvert.
0: Ouais.
11: Fincher ouvert.
0: Bon, je t'écoute.
14: Quand je t'ai rencontré, j'y ai pas cru.
2: Ça va pas, sphincter ouvert, t'as un problème?
1: J'ai des bouffées de chaleur, là, je sais pas ce qui se passe.
10: Ouais, mais je crois que tout à l'heure, tu vas avoir des bouffées de chaleur
2: standard.
10: Manu au standard.
1: Ok, bon, alors, ce que je voulais dire, c'est que j'écoute souvent Radio Vaseline, là, l'autre Tarlouse, là.
10: Ouais, c'est bon, Manu, hop, terminé pour toi, fesse de taureau.
11: Ouais, alors, donc, moi, je sais pas, je pense pas qu'on puisse acheter une cibier dans une banque. Mais peut-être, je sais pas, moi, dans un truc pareil pas cher, tu vois, un truc dans le style, tu peux trouver ça, quoi. Voilà.
10: Ok. Camembert?
12: Ouais, bah moi j'ai acheté une cibie à mon copain, je l'ai acheté chez mon boulanger. Parce qu'en fait, il vendait la sienne, donc j'ai acheté une cibie chez mon boulanger.
2: Mais, justement, par rapport à ce qu'elle vient de dire, Gérard, est-ce que tu crois que c'est mieux d'acheter une cibie neuve ou d'occasion?
10: Ça c'est une bonne question parce qu'en fin de compte si t'achètes une cibie d'occasion tu sais pas sur quoi
2: tu
10: sur quel
2: tomber,
10: matos
2: ouais.
10: tu as tombé le ouais. mieux c'est d'acheter une neuve mais les prix je pense que on va en parler on va essayer de
2: on va aborder le sujet ou pas
10: ouais on va
2: comment on en parle maintenant.
10: Non, mais on va aborder le sujet sur savoir combien coûte une cibie parce que là, vu les questions qu'on a et puis vu l'heure qu'il est, donc faudra qu'on écourte les questions.
2: Ok.
12: Ouais,
2: donc,
12: Gérard,
10: oui.
12: Ouais, une petite question, je vais savoir.
10: C'est qui?
12: C'est Cendrier, excuse-moi.
10: Oui.
12: Je vais savoir comment t'écris cibie.
10: Cibie?
12: Ouais.
10: Alors.
12: Ouais.
10: Une cibiste?
2: Non, cibie, une cibie.
10: Cibie, ben CB.
12: Pardon?
10: CB.
12: CB, en anglais, quoi. CB, c'est ça?
10: Bah, un CB.
12: Ah ouais, pas bête. Ouais, je viens de comprendre, ok.
2: Mais c'est pas français, alors?
12: Pardon?
2: C'est pas français comme matos.
10: Ah si.
2: Ah, pourquoi on dit CB comme les anglais?
12: Ah, ouais,
10: mais non.
2: Comment on dirait CB, une CB?
10: Non, mais CB, CB, c'est carte bancaire.
2: Devant ton micro, j'ai
14: des feuilles, les CB.
10: CB, c'est des feuilles pour rouler des joints ou autres.
2: mais tu des peux, joints ou autres.
10: Non, mais... Mais Sibi, en fin de compte, c'est quoi? C'est français, hein? Tu peux
12: le
10: trouver?
12: Sibi, non, Sibi, c'est pas français, c'est anglais, comme tu dis CB.
10: Bon.
12: Non, parce que moi, je voulais mettre une annonce dans le journal, quoi, parce que je cherche maintenant, ça m'intéresse, maintenant qu'on en parle, je cherche une Sibi, quoi. Donc, je veux savoir comment on écrit les... Voilà.
10: Ouais,
12: Donc, CB, ok, d'accord.
10: Ok.
12: La prochaine question, ouais.
10: Attends.
14: Si le copain de GG pouvait raccrocher son téléphone pour que je le rappelle, ce serait sympa, merci.
10: Laurent, s'il te plaît, si tu pouvais raccrocher, on essaye de te joindre, alors.
2: Laurent, est-ce qu'un the phone?
10: Merci.
2: For tonight.
10: Alors donc 61% des cibistes préfèrent utiliser leur téléphone portable, donc je vois pas.
2: Bah par rapport à la cibie, tu vois, il y en a peut-être qui considèrent que c'est mieux le portable.
10: Non mais, oui. D'accord, je vois.
2: Je vois le
10: rapport de la
2: question.
10: Sondage que ce Gaël vient de me donner. Donc en fin de compte, c'est vrai qu'il y a des cibies portables.
2: Ah ouais?
10: Et c'est un genre de petit taki-walki. C'est un genre de petit taki-walki comme un téléphone
2: portable.
10: Ouais. Et en fin de compte, sauf que dessus, au lieu d'avoir marqué n'importe quoi comme nom, c'est des canaux.
2: Ouais,
10: donc tu peux aller du 1 au 40. 40 aussi. Oui.
4: Gérard, sur IRC, il y a Sardine, le vrai de Marseille, qui dit qu'il faut pas acheter une cibie à un routier parce que c'est des voleurs.
10: Non, c'est faux.
2: Ah mais c'est une cibie d'occasion aussi, donc c'est
10: faux, c'est faux, ouais. C'est faux. Oui Manu,
14: bah on accueille ton pote alors. Hein.
10: Alors à la place.
2: Lolo.
10: À la place.
14: Bah à la place de qui? À la place de tais-toi.
10: À la place de tais-toi. Salut Laurent.
15: Salut GG, salut tout le monde.
2: Salut.
12: Salut.
15: Salut.
12: Bah, la pêche toi.
10: Comment vas-tu toi?
15: Ah moi ça va, salut.
10: Sans déconner.
15: Ouais sans déconner.
10: Bon alors sans déconner, tu peux répondre à la troisième?
15: Vas-y,
2: répète
15: ta question.
2: Ah non, non.
10: Si.
2: Attends, Lolo.
15: Allez, hop, tu dégages.
2: Allez, tu viens.
10: Allez. Eh oh, c'est moi qui commande pour l'instant.
2: Non, mais il est là.
4: Gérard, pour revenir au débat, il y a Eason sur l'IRC qui te demande si une cibie, ça se nettoie avec des cotons-tiges.
10: Non, là, je lui réponds même pas.
2: Ça commence à être lourd, Rigo.
12: Comment
2: c'est lourd, Rigo, ça.
10: Oh, on laisse parler Laurent. Laurent.
15: Oui, j'écoute.
10: Donc alors, peut-on acheter la cibie en allant à la banque ou autre?
15: Ah non, pas du tout.
10: Non. Mais en fin de compte, c'est quoi une cibie? C'est bien, ça veut bien dire carte bancaire.
15: Ah non, pas du tout.
10: Ah si.
2: T'es naze.
15: C'est vraiment nul, ça.
10: Ouais, ça veut dire carte bleue ou carte bancaire.
2: Vas-y, Lolo, explique-nous ce que ça veut dire cibie.
15: Communication brève.
10: Ouais.
15: C'est tout.
10: De quoi?
15: Communication brève.
2: C'est ce que j'ai dit tout à l'heure.
15: Ouais, c'est ce que vous avez dit tout à l'heure.
2: Pour
15: une fois,
2: Fielder,
15: il dit quelque chose de bien.
10: Pour une fois, hein.
2: Ah, la classe.
10: Donc, troisième...
15: On dira pas ça pour toi, par contre, GG.
10: Ok.
4: Il y a ZZ sur l'IRC qui te demande si tu utilises l'antenne de ta CB quand t'as pas de coton-tige.
10: Non, je réponds pas. Quoi.
14: Tu fais un boulot de merde ce soir, Rigo.
10: Je réponds
14: à la
10: pas.
14: Place de Sphincter ouvert, on accueille Zona.
16: Oui, bonsoir, c'est Zona.
14: On accueille Zona.
16: Oui, c'est Zona, bonsoir.
10: Moi, Zona.
16: Salut tout le monde.

0: énervé.
1: Ça, c'est un portable, ça.
0: Non, c'est pas un portable. Alors, donc, on va demander à Cendrier.
2: Ouais, les codes en Sibylle les plus connus.
0: Ouais.
2: Bah, franchement, non, je sais pas, hein, je connais pas trop la Sibylle, donc je pourrais te répondre.
0: Hein. Ah, bah, d'accord. Alors, tout, pourquoi tu participes au débat sur la Sibylle?
3: Pour en savoir plus.
2: Bah, voilà, c'est ça.
3: Tout
2: c'est,
3: simplement.
2: Faut être ouvert un peu, quoi. Faut comprendre, faut savoir.
0: Hein. Ouais, ok.
4: T'es ouvert, voilà. Toi, Gérard.
0: Ouais, moi, la Sibylle, je la connais
3: sur le bout des doigts. Hein.
0: La Sibylle, moi, c'est mon rayon. Mets ton doigt.
1: Ouais, Gérard.
3: Où? Tu la mets où?
5: On l'a dégagé, mets ton doigt.
3: Ah, en plus.
0: Ah bon?
3: Bah oui.
0: Bah, attends,
3: on l'a remplacé par Lolo,
5: il est là. Bah non, non, non.
3: Ah non, c'est tais-toi qu'on a viré.
0: C'est tais-toi qu'on a saqué.
5: Pardon.
3: Putain, Manu, tu fais un boulot de merde ce soir.
0: Manu, tu vas prendre des bras.
3: Ouais,
1: c'est pas tout, tu rigoles.
3: Vas-y, mets ton doigt.
1: Ouais, alors, les codes les plus courants, il y en a plein, quoi. Donc, t'as QTH, QRZ.
3: Ouais.
1: Toi, c'est ta taillée, Gérard, je crois.
3: Ouais, bah attends, Gérard, t'écoutes pas, il est en train de se battre avec
6: Gérard, Manu. Écoute le débat.
0: Ouais, je t'écoute.
1: Ouais, alors, ton QRZ, t'as taillé, c'est ça?
0: Non.
1: Non.
3: Non, ça ne l'est plus, parce que Gérard arrête la Sibylle, il a eu un accident.
1: Ah.
0: Quand il y a
1: un mur avec.
0: Oh, mets ton doigt.
1: Oh,
0: bah, allez, mets ton doigt, allez,
3: c'est bon.
0: Ouais. Allez, on active, là.
3: Allez.
1: Bah, ouais, bah, je te parle, Gérard, tu me réponds pas.
0: Bah, vas-y.
1: Il y a QTH, il y a QRZ, il y a, y en a plein.
2: Ouais, c'est des faux codes.
1: YL aussi, ouais, c'est des faux codes, mais c'est bon. Utile, hein, c'est utile.
0: Attends, bon, ok. Laurent.
7: Oui.
0: Donc, pourquoi?
3: Putain, on dirait Barry White.
7: Il y a gastro liquide, gastro solide.
0: Ouais.
7: C'est manger, boire.
0: Ouais.
7: Un visu, c'est quand on se rencontre.
0: Mm-hmm.
7: Il y en a plein d'autres. Bon, mais j'ai mon papier dans un coin, mais je me rappelle plus.
3: Non, mais devant ton téléphone, mon coco.
7: Comment?
3: Devant, voilà, très bien, devant le téléphone.
0: Non, mais je sais pas celui-là.
3: T'as la petite chiasse aussi, t'as grosse colique,
7: t'as. Bon, t'as quoi, tout ça, des trucs comme ça.
0: Non.
6: Gérard.
0: Oui.
6: Sur IRC, il y a le vrai canard WC qui te demande si c'est dangereux la Sibylle.
0: Non.
3: Totalement.
0: Non, non, tu vois.
6: Excuse-moi, oui. À la place de Zona que t'as dégagé, on accueille Bléno.
8: Bonsoir.
0: Ouais, Bléno.
8: Oui, bonsoir tout le monde.
2: Bonsoir, Bléno.
8: Oui, alors je vous appelle de Limoges, bonsoir à tous.
0: Ouais, mais on s'en fout que t'appelles de Limoges.
8: Ah bah attends, je me présente, mais la fréquence, c'est 127.5.
0: Non, mais moi, je m'en bats les couilles.
8: Ok. Bah, je tenais à dire sur le débat que donc moi, je connais un endroit sympathique qui s'appelle CBN Truck. C'est 13 avenue Clémenceau.
0: Ah
2: c'est à Limoges.
8: Ça, c'est malin, ça.
0: Fête de taureau.
6: Ouais, il vient de me dire en antenne que oui, c'est à Limoges.
2: Ah, d'accord.
8: Et au combien, déjà?
0: Fête de taureau.
8: Ouais, alors moi, les surnoms que j'emprunte, je sais pas du tout, puisque j'ai pas de Sibylle.
0: Mmh.
8: Et donc, justement, je participe à ce débat pour me renseigner.
0: Ok. Donc, ben, moi, je pourrais te renseigner après avec Laurent. On pourra discuter de certains.
8: En antenne, tout ça.
0: Ouais, on en discutera un peu après.
8: Pas de problème.
0: Camembert.
9: Bah moi, je connais comme les autres, quoi. YL.
0: Mmh.
9: QRZ.
8: Il y a un bruit de portable, ça devient lourd là.
0: Manu.
6: Bah attends, je gère. Je sais pas d'où ça vient. À mon avis, c'est Laurent là. Il fait marcher son bordel. Hein.
0: Non.
3: Ça, le métro, on est verni.
0: Alors. Ouais, en plus, c'est le dernier métro.
3: Ah, c'est un film, ça.
0: Ouais. Camembert.
9: Oui, je t'ai dit, Gérard.
0: Ouais.
9: Je connais les autres, YK, QRZ, je te copie, etc.
0: Ok. Mais en fin de compte, personne n'essaye d'aller au fond des pensées, parce que, en fin de compte, QTH, c'est là où tu habites, comme Laurent disait.
3: Mm-hmm.
0: Hein, Laurent?
7: Oui, tout à fait.
0: Hein YL, bon, bah, ça, c'est
3: nana,
0: pour les
3: ça.
0: Nanas.
3: YC c'est quoi?
0: Non, YC ça existe pas.
3: Ouais.
0: Après t'as ton QRZ c'est ton nom de CB.
8: Ouais, puis y a quoi d'autre? SDF, tout ça.
0: Non, t'as plusieurs codes, mais ça SDF, faudrait.
3: T'as PSG, t'as.
0: Non, y a plusieurs codes.
8: Ouais, Gérard, c'est mets ton doigt là, j'aurais en rajouté un petit peu quelques-uns là.
0: Ouais, vas-y.
8: Il y a QRA aussi, c'est l'endroit où t'habites.
0: Ouais.
8: Et puis je crois
0: que attends, mais
8: quand tu vas aux toilettes, je crois.
0: Eh ben, Laurent, il te l'a dit, hein, c'est.
7: De quoi?
0: Laurent, il l'a bien dit, gastro-liquide. Gastro-liquide.
8: Ouais, mais gastro-entérite, quand tu vas aux toilettes aussi.
0: Non, mais attends. Déjà, QTH, c'est pareil que QRA.
8: Bah non.
0: Ah bon?
8: Bah non, QTH, c'est l'endroit où tu te trouves, et QRA, c'est où t'habites.
0: Eh ben alors?
9: C'est pas pareil.
0: Si.
8: Bah non, je peux trouver chez un. Bah non, quand on voit.

0: T'habites pas dans ta voiture.
1: Enfin, non, mais attends.
2: On peut avoir une Sibie en voiture, hein.
1: Ouais, mais si, en voiture.
2: Bah oui, si.
1: Si, en
2: moi, voiture. Mon oncle, il a acheté une voiture de case, le mec, il lui a vendu avec une Sibie dedans, avec l'antenne et tout.
1: C'est quoi son QRZ?
2: Ah, bah, il en a jamais fait, mais s'il veut, il peut en faire. Parce que moi, une fois, j'ai branché. Et je me suis mis sur le canal 19. Après j'ai appelé ma grand-mère sur le canal 22.
1: Ouais.
2: Parce que j'avais dit de se mettre sur le canal 22 pour être peinard.
1: Ouais.
2: Et ça t'intéresse ce que je dis ou pas?
1: Mais t'as pas appelé ta sœur sur le canal 50?
2: Non, parce qu'elle elle a pas la BLU. C'est pour ça.
1: Manu.
3: Oui, pardon, à la place de Blénaud, on accueille 6 tits.
4: Bonsoir.
5: Salut,
4: c'est 6 tits. Bonsoir à toutes les filles en particulier.
1: Salut.
4: Oui, salut. Donc je vous appelle de Toulouse.
1: Si c'est pour donner un truc que tu me dis, j'ai un magasin à telle adresse, c'est même pas la peine.
4: C'est 12 rue du Capitole.
1: Allez, bonne nuit. Voilà. Comme ça, tu rappelles le Capitole chez toi.
3: Il me dit que c'est bien à Toulouse. Hein.
6: D'accord. Et c'est le 12 rue du Capitole.
4: Okay. Quel arrondissement?
6: C'est 12 rue du Capitole, ouais, c'est ça.
1: Mais pas à Toulouse, hein.
2: Pas de pub, merde.
1: Alors, 30. Donc, il y a un sondage, 32 des gens pensent que l'abonnement de Sibi est trop cher, donc il n'y a pas d'abonnement.
2: Il n'y a pas d'abonnement.
1: Non.
2: D'accord, tu peux en faire une autre alors. Gérard.
1: Oui,
2: regarde, il y a des V1 qui te demandent ce que c'est.
6: Salut,
2: des
6: V1.
2: Le GPTAQBCOPIDKCLKKIRCT.
1: Qu'est-ce que c'est? Attends,
2: c'est long.
1: Hey, Davy Wen, tu t'essayes d'abréger parce que là je comprends pas ce que tu me demandes.
2: Ouais, c'est pas grave.
1: Donc,
2: tu l'as fait celle-là.
1: Donc 32%, ouais.
2: Ouais, après 86% des gens.
1: Alors 86% des gens qui ont une Sibi sont sourds et n'ont pas le bac. Alors ça c'est pour les étudiants.
2: Ouais.
1: Ça on en a rien à foutre.
2: D'accord.
1: Mais ça, je dis une chose, si les étudiants se trimballent avec une Sibi dans leur lycée,
2: ouais,
1: ils sont
2: mal.
1: Complètement starbés.
2: C'est clair.
1: Étudiants ou étudiants.
2: C'est clair. 12% des gens.
1: 12% des gens rêvent toute la nuit de se prendre une bonne grosse Sibi. Alors là, je voudrais bien savoir. Je voudrais bien savoir le rapport avec le débat sur la Sibi. On va demander à Gaël.
4: Bonne fête Gaël aussi.
1: C'était la Saint Gaël, bonne fête.
2: Bah, c'est ta fête encore cette nuit. Ouais.
6: Bonne fête Gaël.
1: Donc on va demander à Gaël qu'elle me trouve une réponse au pourcentage qu'elle m'a donné.
2: Okay.
1: Donc dans leur lycée,
2: là,
1: ils sont complètement starbés.
2: C'est clair.
1: Étudiants ou étudiantes.
2: C'est clair. 12% des gens.
1: 12% des gens rêvent toute la nuit de se prendre une bonne grosse Sibi. Alors là, je voudrais bien savoir. Je voudrais bien savoir le rapport avec le débat sur la Sibi.
2: Bah, peut-être qu'il y en a qui, tu sais, qui rêvent d'avoir une Sibi.
1: Non, mais attends.
2: Gaël,
1: on va demander.
2: Si tu écoutes, Gaël.
1: On va demander à Gaël.
4: Bonne fête Gaël aussi.
1: C'était la Saint Gaël, bonne fête.
2: Bah, c'est ta fête encore cette nuit. Ouais.
6: Bonne fête Gaël.
1: Donc on va demander à Gaël qu'elle me trouve une réponse au pourcentage qu'elle m'a donné.
2: Okay.
1: Donc, cinquième question. Pensez-vous que la Sibi devrait-elle être utilisée sur une autre planète? On va demander ça.
2: Oui,
3: pardon, avant que tu commences, à la place de Blénaud,
2: non,
3: à la place de
2: Sissit,
3: on accueille Véru.
4: Oui, bonsoir.
6: Véru.
4: Bonsoir à tous.
1: Manu.
3: Ouais.
1: On prend sur les 24 lignes.
3: Qu'est-ce que je fais, Gérard? Regarde.
2: Bon, Gérard, pour revenir au débat, il y a Turpentine qui te demande si, avec la Sibi, on peut parler en morse avec une otarie.
1: Alors, parler en morse avec une otarie, je ne pense pas. Je ne pense pas parce que déjà les otaries, ça doit être des poiscailles, ça.
2: Ouais, c'est ouais.
4: Bah, bon, c'est des animaux. En plus, Gérard.
2: Comment? Vive au Kenya.
4: Et tu foques un peu ou pas?
1: Comment?
4: Tu foques un peu ou pas?
1: Non, je foque pas.
2: Tu foques ma wife?
4: T'en as pas d'otarie, toi?
1: Non, moi j'ai pas d'otarie, moi j'ai qu'une truie.
4: Et moi je foquerai ta wife. Hein.
1: J'ai qu'une truie.
6: Elle s'appelle comment ta truie?
1: Elle fait je t'emmerde.
6: Ah d'accord, ok.
4: Elle s'appelle je t'emmerde?
1: Ouais, elle s'appelle je t'emmerde. Voilà. Elle a bouchi dans le cul.
2: Oh, c'est fin.
1: Rigo,
2: c'est fin. On a perdu 1200 personnes là.
1: Ah, merde.
2: Ouais.
1: À cause de quoi, Rigo?
2: Bah, chie dans le cul là, ils ont pas aimé. Attends, je regarde un truc.
1: Ouais, ben, donc je pose la question, pensez-vous que la Sibi devrait être utilisée sur une autre planète? On va la faire la question après, on va.
2: Ouais, on mettra le disque après,
1: On le mettra après, vu qu'on a commencé à la bourre, donc Rousseau, il est pas pressé. Hein.
2: Ouais, okay, comme il gauche, je
1: parle. Ouais, bah, il va prendre à 5h du matin, et puis c'est tout. Hein. Wesh, hein.
2: Ouais,
1: Donc on va demander à Cendrier, allez.
0: Ouais, franchement, ce serait trop bien hein, qu'on puisse communiquer avec les extraterrestres, tout ça, avec la vie et tout ça. En plus, t'imagines avec le visiophone, ce serait génial, hein.
1: Ouais, mais
0: on
1: par contre,
0: on pourrait voir la tronche des extraterrestres, tout ça, ce serait cool, non?
5: Ouais, mais faut voir le canal.
1: Ah, non, mais attendez, moi je vais vous demander une chose. Vas-y. Ça, c'est une question que je vous pose à tous, ouais, donc vous allez me répondre.
0: Non.
3: Là, ça fait deux choses. Hein.
1: Vous allez me répondre. Est-ce que vous pensez que le Big Bill...
7: Rien à foutre du Big Bill, on parle des CB.
0: Non, justement.
1: Non, mais est-ce que le Big Bill qui est à la télé pourrait avoir une CB pour communiquer avec Vincent Lagaffe?
7: Mais non, il a trop de thunes, ce mec-là. Il a pas besoin. Ouais.
1: Non, mais c'est bon, on n'est pas à un mariage hein, pour mettre les klaxons. Hein. On parle pas de mariage. Hein.
0: Lagaffe, il communique pas, hein.
1: Ah non, il communique avec qui?
0: Bah, je sais pas, mais il fait tout le temps des bruits et tout. Je sais pas ce qu'il fait, ce mec-là, mais...
1: Il
0: communique pas, c'est pas...
7: Il y a pas d'amis, ouais. Ouais, c'est un peu sérieux, il y a...
1: Bon, allez, mets ton doigt, là.
7: C'est un pauvre gars.
8: Ouais, Gérard. Bah, écoute, moi, je dis que c'est déjà tellement la merde sur la CB, sur Terre, que si on en met ailleurs, voilà, c'est encore plus inaudible. Bon, ouais. C'est le bruit de routier sur la route, alors en plus, s'il continue à nous rajouter de l'espace, on est mal. En plus, c'est...
1: Non, mais attends, mets ton doigt. Je vais dire une chose, qu'on est bien content de posséder une CB dans sa voiture et de communiquer avec des routiers pour savoir comment que ça roule. Hein, on est bien d'accord. Oh, mets ton doigt. Oh
3: ouais, Gérard, sur IRC, il arrive, il me dit, la CB, c'est bien, on a abusé, ça craint.
1: Ben, ça, c'est vrai que une fois que t'es dedans, tu peux plus t'en...
2: C'est comme une drogue.
1: Tu peux plus t'en passer, c'est comme fumer... C'est comme fumer ou boire, voilà, celui qui vient de dire ça, merci.
2: T'as tous les vices, toi, alors.
1: Ouais. Donc, il me manque un vice, c'est de baiser.
0: Pourquoi
1: c'est ça qui me manquait. Laurent.
7: T'es passé avec Bulldog Mister.
1: Bulldog Mister, à t'emmerde, toi, connard.
7: Et quand on voit ta tronche...
2: T'as compris ça?
7: Ouais, j'ai compris.
2: Ok, et tu sais pourquoi il te dit ça?
1: Votre gueule derrière, s'il vous plaît, merci.
7: Mais
1: non, mais attendez. Mais attendez. Il est 1h43 pour l'instant, ça s'est bien passé. Je voudrais que ça continue comme ça.
7: Non, mais GG, je disais juste que t'étais à fond anal, c'est tout. Je suis d'accord.
1: C'est qui?
7: Comment je m'appelle? Verru.
1: Ah, Verru. T'as répondu, donc on passera ton tour après. Laurent.
9: Oui, j'écoute.
1: Donc pour toi,
2: Barry White.
1: Hey Barry White.
2: Barry White.
1: Oh, sans déconner là.
7: Ouais. Sans déconner.
9: Ouais, pourquoi pas.
1: Sans déconner.
7: Trop à mon gueule le lagarde.
9: Pourquoi pas.
1: Ok.
9: Pour les intéressants.
1: Bah ouais. Donc c'est pour aller avec sans déconner avec la gaffe.
2: Et je pourrais te demander, est-ce qu'il a des chiens, Laurent?
9: Oui, j'en ai deux.
2: Avec un break, non?
1: Ça te regarde pas.
2: Ah bon.
7: GG. C'est Verru, je voulais juste dire que Laurent, avec sa grosse voix, il me fait un peu penser à une genre de Tony déguisé. Je voudrais dire que c'est lui qui
1: m'a dit pas d'accord. Là, je vais te dire une chose, Verru, tu te mets une grosse verrue dans le cul.
7: Ouais, c'est sûr. Je vais te dire une chose, je prends mon pied. Hein.
1: Ouais, bah tu prends ton pied, bah moi je prends pas mon pied avec toi, d'accord?
7: Ouais,
1: peste de taureau.
7: Et Verru dans la boîte à caca, ça peut le faire quand même.
1: Bon, Verru, tu fermes ta gueule maintenant.
7: Oui, chef.
1: D'accord? Peste de taureau.
7: Ouais, vu que j'étais au standard, tu peux me répéter la question, s'il te plaît?
3: Si, je l'ai calmé parce qu'il avait dit un truc pas bien, donc...
1: Alors, fesse de taureau, pensez-vous que la CB devrait être utilisée sur une autre planète? Bon, allez hop, terminé pour lui. Camembert!
2: Qu'est-ce qu'il y a, Manu, au standard?
3: Je sais pas, je l'ai coupé, ça le fait toujours.
1: Terminé, camembert!
3: J'ai coupé tout le monde, ça le fait toujours, ça vient pas de moi.
2: Il y a un problème standard, là? C'est la tente télécom, ça.
1: Ah ouais, il y a un problème au standard, hein, Fulda?
2: Ah, regarde, c'est
7: bon,
2: moi
7: c'est
2: ça.
7: C'est fesse de taureau, donc c'était pas moi qui ai fait le con. C'est quoi ce bordel? Je voudrais répondre à la question. Non, je pense pas que, à ma connaissance, hein, enfin je suis pas sûr, mais je pense pas qu'on puisse aller sur une autre planète.
1: Ouais.
7: Impossible d'avoir une CB sur une autre planète.
1: Ok.
2: Surtout tu parles bien devant ton combiné, toi.
7: Ouais.
2: Direct, t'es un nouveau dans le.
7: Bah ouais,
2: dans le truc.
7: Bah, moi, j'arrive,
2: c'est que des nouveaux. Hein.
1: Ouais. Camembert.
2: On va te former alors.
7: Ok.
1: Camembert.
0: Ouais, moi je dis, il faut avoir un grand BLU, sinon on t'arrive pas à capter. C'est quoi un BLU? Bah c'est le truc là pour parler en Thaïlande avec la sœur Fildar.
1: Ok. Bon, donc, en fin de compte, je pense pas
2: emmerdé, là, non.
1: Non, je pense pas qu'on pourra avoir des cibis sur notre planète.
2: Pourquoi? Ça coûterait trop cher en fil.
1: Ouais, je pense. Rigaud.
5: Oui, il y a un petit sondage que Booster est allé chercher sur l'internet. Alors 45% des personnes interrogées n'en ont rien à foutre de la CB, 23% n'aiment pas les routiers cibistes, 15% pensent que la CB, qu'avec une CB ils vont pouvoir décoder Canal+, et 5% se rappellent de tatailler lors des rencontres cibistes et auraient bien aimé l'enculer.
1: Ouais, bah c'est bien. Donc, alors la question que je vais poser.
9: Oh Steve, arrête.
5: Tu peux virer Steve Austin au standard.
2: Vas-y Gérard, vas-y.
1: Donc la question. Manu.
2: Tu fais chier.
1: Manu, gérer, tu vas te prendre une baffe.
9: Je vais gérer.
1: Ouais, tu vas te prendre une baffe. Pensez-vous que la CB est-elle réservée plus aux hommes qu'aux femmes ou autres? Et on s'écoute comme un ouragan. Je pète avec des fleurs à épines. Et on se retrouve tout de suite après.
2: On va finir le débat sur la CB.
1: Donc pour ça, on récupère Cendrier.
10: Ouais, salut.
1: Re-salut. Mets ton doigt.
11: Ouais,
1: re-salut. Laurent.
12: Ouais, bonjour tout le monde.
1: Re-salut. Tarlouze. Sans déconner.
2: C'est sûr que t'as pas un break.
1: Attends. Oh. Et celui qui dit Tarlouze, il ferme sa gueule.
11: Ok, bah le prends lui.
1: Bon, alors toi, tu dégages. Hop, bonne nuit. C'était qui?
9: Bah, je sais pas, ça a pas clignoté.
12: Non, je suis là.
1: Non, c'était pas lui. Donc, Verru.
11: Oui, je suis là. Salut.
1: Fesse de taureau.
11: Ouais, Gérard, t'es pas très original quand même, parce que troisième fois le débat sur la CB.
1: Hein. Et alors?
2: C'est une passion.
1: C'est moi qui commande.
2: C'est une passion.
1: Pas vous.
11: C'est lui le boss.
1: Et Camembert pour terminer.
2: Il en a des boss.
11: Tu sens pas bon Camembert.
1: Donc alors, la question, vous l'avez toute comprise. Vous avez bien compris la question?
11: Non.
10: Tu peux répéter, s'il te plaît?
1: Non, mais là, vous n'allez pas me faire chier maintenant. Alors, pensez-vous que la CB est-elle réservée plus aux hommes qu'aux femmes ou autres? Alors, Cendrier.
10: Ouais, je t'écoute. Bah écoute, en fait, c'est plus pour les deux, quoi. Parce que maintenant, il y a autant d'hommes que de femmes dans la profession de routier, quoi. Mmh. Et donc, je sais pas, ça concerne de plus en plus de femmes, quoi. Mmh. Et salut, je réponds bien. Hein. Voilà, j'ai terminé.
1: Mmh. Ah, okay. Mets ton doigt.
11: Ouais, Gérard, bah écoute, moi, je pense que déjà pour les hommes et les femmes, c'est pareil, quoi. Ils en ont le droit tous les deux. Et puis, moi, je pense à mon chien qui s'y entraîne, mais il a du mal.
1: Oh là là là là là,
11: ça c'était un méga
5: job.
1: Ok.
5: Bizarre, il s'est gaufré.
11: Moi je mettrais bien une super cartouche à Super Jimmy.
1: Moi je vais te mettre une cartouche, tu vas fermer ta gueule maintenant.
11: Putain, Wonder Woman elle est bonne quand même. Hein.
1: Ouais, je t'emmerde. Laurent.
12: Je vous conviens pour les hommes que pour les femmes. Pas de
2: on parle devant ton combiné, Laurent, t'es pas un gamin. Oh.
12: Ah, mais mon téléphone, il y a un problème là.
2: Ça. Ouais, il est dans son break alors.
1: Non,
2: c'est chiant.
11: T'as les clefs qui poussent et tout.
1: Oh ouais.
10: Non.
1: Bon, ouais. Fildard, t'arrêtes s'il te plaît.
10: Ça nous prend la tête, ça.
1: T'arrêtes parce que pour l'instant ça s'est bien passé alors tu as pas commencé à me faire.
2: Il y aura que du bon boulot.
1: Donc Laurent.
12: Non, mais c'est mieux pour les hommes que pour les femmes, pareil, pas de problème.
1: Mmh. Ouais, mais par contre, si j'ai. Ou autre, tu vois à peu près.
12: Ou autre, bah, pas du tout.
2: Ouais, je pense pas que des chiens peuvent avoir des cibis.
12: Ah bah non. Hein.
1: Les perroquets. Attendez, si je vous dis un perroquet, est-ce qu'il peut se servir d'une cibis?
11: Bah
1: si.
2: S'il a un QRZ.
1: Avec ses pattes.
2: S'il a un QRZ, ouais.
1: Et alors, quand tu sonnes chez toi, et qu'il y a personne, et que t'as un perroquet, qu'est-ce qu'il dit le perroquet?
11: Allô? Gérard?
1: Ouais.
11: Je veux pas être méchant, mais si le perroquet il tient la cibis, il se casse la gueule du perchoir. Hein.
1: Ouais, mais alors là, non, pas du tout. Rigaud.
5: Oui, il y a Canard VC sur l'IRC qui te demande si est-ce qu'il existe des CB modèle Batman.
1: Non.
2: Et est-ce qu'il y a des CB de couleur ou elles sont toutes noires?
1: Alors là, c'est une très bonne question.
2: Merci, tu fais du bon boulot ce soir, hein, Gérard.
1: Et ça, j'en ai vu avec je dirais pas son nom. Donc j'ai vu des CB, c'est vrai que t'as des CB qui sont carrément en forme de bois, mais teintés.
2: Ah ouais.
1: Comme l'intérieur
9: avec des branches avec des feuilles.
1: Non, t'as c'est une CB. Par exemple, tu vois, tu vas chez
2: IKEA.
1: Non, chez dans un concessionnaire. Dans un concessionnaire.
9: Ouais, à Carrefour, Auchan ou des trucs comme ça.
1: Non, la concession. Bon, s'il vous plaît, derrière, vous fermez vos gueules, merci.
2: Des marques de CB?
1: Non, mais tu peux aller n'importe où. Moi, j'en ai vu une à Vaux. Bah justement, ça va être la question suivante, le prix. Donc, Verru.
13: Si la CB, c'est pas réservé que aux hommes, les femmes, elles y ont droit. Il y a pas que des cons, il y a aussi des connes. Hein, quoi.
1: Bon, alors, Verru. Verru. Verru, terminé pour toi. Allez, hop. Terminé.
9: Je l'ai éclaté, la Verru.
1: Fesse de taureau.
13: Ouais, je pense que la CB, ça serait plus pour les bouseux qu'autre chose.
1: Comment?
13: La CB, c'est plus pour les bouseux qu'autre chose.
1: Alors, tu peux préciser?
13: C'est parce que c'est un bouseux.
10: Voilà.
13: Pourtant, tu devrais le savoir. Hein.
2: Je me suis pris un coup de jus.
1: Je m'en fous, moi.
10: C'est un bouseux.
1: Bah, en camembert.
10: Ouais. Moi, je pense que c'est plus pour les hommes que pour les femmes. Parce que les femmes
1: sont
10: un peu plus intelligentes, donc elles utilisent le téléphone.
1: Mmh. Non, bah, alors attendez, parce que là, pour l'instant, vous répondez tous
2: vous
1: à côté
2: de la plaque. C'est ce que j'allais dire en même temps que toi, en plus, t'as vu? C'est fort.
1: Donc, moi, je peux vous
2: prendre rencontre.
13: Il est imprévisible, Gérard. Mmh.
2: Manu, tu vas commencer à te calmer.
1: Ouais, t'éteins ton micro. Donc,
13: d'accord.
1: Moi, je peux... Et tu fermes un peu ta gueule.
13: D'accord.
1: Merci. Donc, je peux vous dire une chose, que maintenant, comme il y a l'égalité des hommes et l'égalité des femmes, donc il y a l'égalité des deux, donc des sexes, donc là, la CB, c'est très bien réservé.
2: Devant ton micro,
1: pour les
2: devant
1: hommes,
2: ton micro.
1: Pour les hommes, aussi bien pour les hommes que pour les femmes. Mmh. Parce qu'en fin de compte, t'as autant de femmes routiers que d'hommes.
2: Mais il n'y a pas que les routiers qui ont.
1: Mais il y a tout. Il y a les chauffeurs de taxi, t'as les routiers, donc en.
2: Est-ce que par exemple, les prostituées pourraient avoir une CB pour avoir des clients? C'est plus simple.
1: Non, je pense pas.
2: Pourquoi?
1: Je peux pas te dire pourquoi. Attends, je suis en train de chercher, qui c'est qu'il y a. Il y a d'autres qui pourraient avoir des CB. Souvent des ambulanciers en ont.
2: Ah oui.
1: Bien sûr, nous, on peut s'en servir comme moyen de
2: locomotion.
1: Gérard. Non, oui.
5: Gérard, il y a Canard VC qui te demande, est-ce que les marabouts peuvent guérir des gens par la CB?
1: Non.
9: Question internet.
1: Manu, pour l'instant, tu te.
2: Hein? Rigo, tu fais du boulot de merde quand même.
1: Quoi?
2: C'est ça.
1: Ah ouais? Non mais attends, pour l'instant, toi, t'arrêtes avec ta merde. Toi,
5: bande de nazes.
1: Hop.
2: Arrête Manu, t'es pénible.
9: Attends, c'est mon standard, ça fait des étincelles.
1: Ah ouais, tout à l'heure ton standard il va te mettre une baffe toi. Donc alors à la question donc il y a à la question du débat sur la CB donc Gaël m'a donné.
2: Ouais.
1: Il y a 47% des routiers n'utilisent leur CB qu'entre 21h et 21h. Alors ça ça m'étonnerait.
2: Bah, elle a dû se planter voilà.
1: Ouais, parce que là 21h et 21h je vois pas.
2: Ouais, je vois pas trop le rapport.
1: Je vois pas le rapport non plus.
2: Ouais, du cheval.
1: Donc après il y a 16% des gens sont prêts à tuer leur chien pour avoir une CB. Alors là Gaël tu vois
2: là tu chies. Hein.
1: Tu chies dans la colle.
2: Ouais.
1: Et donc la dernière question.
2: Ouais.
1: Quelle heure elle est?
2: Il est 1h57.
1: 1h58.
2: On a encore le temps de faire une question et la conclusion.
1: Deux.
2: Non, une.
1: Tu choisis la meilleure. Bah, c'est moi qui commande, je fais la 7, et après, je repose une question. Ok? D'accord. C'est pas toi qui commande, c'est moi. Moi, ta gueule, toi.
13: Non, mais c'est pas
1: ta cool. Gueule.
13: C'est pas cool ce qui m'arrive.
1: Ouais. Ta gueule.
13: J'ai envie de faire caca et j'ai pas mon téléphone.
1: Eh ben alors, si t'as envie de faire caca, tu fais une chose, tu raccroches ton téléphone et tu vas faire caca.
13: Mais j'ai plus mon téléphone, je t'en file.
1: Eh ben, je m'en fous.
13: J'ai l'habitude, si, pour faire les débats.
1: Alors, devrait-on consacrer une émission de télé warning. Sur la CB ou à l'école?
13: Warning.
1: Manu. Oh non. Oh non, Gérard. Devrait-on consacrer une émission de télé?
2: Ah, c'est pas moi, tu vois. Regarde.
1: C'est pas toi?
2: Non, je te jure que c'est pas moi, Gérard.
1: C'est pas toi, c'est mes premiers trucs. C'est les premiers trucs que j'ai fait quand j'étais à la.
2: Mais tout le monde là, ce flingue tout le monde là.
1: Devrait-on consacrer une émission de télé sur la CB ou à l'école? On va demander ça à. Camembert.
10: Ouais, bah surtout pas, parce que la CB, c'est quand même réservé à une élite.
1: Ouais.
10: Et si on apprend ça des tout jeunes aux gamins, tout le monde va avoir une CB et le canal 19 va être complètement saturé.
1: Non, mais déjà, le canal 19,
2: c'est saturé
1: pour...
2: déjà.
1: Bon, tu t'écrases?
2: Bah, je réponds aussi avec
1: Non, toi. Non, mais attends, tu t'écrases?
2: D'accord.
1: Tu te Pour l'instant, c'est moi qui commande.
14: D'accord, excuse-moi.
1: Face de taureau.
7: Ouais. Bah, je pense qu'enseigner ça aux gosses, c'est vraiment un truc à pas faire. Parce que, après, voilà, quoi, c'est pas cool.
1: Bon, d'accord. C'est tout ta réponse?
7: Bah, non, mais qu'est-ce que tu veux enseigner de la CB aux gosses?
13: Ça va leur niquer la tête.
7: Possible.
13: Ça va leur niquer la tête, c'est clair, ça va les ruiner.
1: Non, je pense pas. Stop, Rigaud.
5: Gérard, il y a le vrai Père Fouras sur IRC qui te demande quel est le jour de la grève des cibistes pour faire grève contre France Télécom, c'est quel jour?
1: Il y en a pas. Pourquoi? Parce que maintenant c'est la CIBI, et ça Laurent pourra le confirmer. Maintenant la CIBI n'est plus agréée par les PTT.
13: Tu confirmes la Tarlouse?
5: Non, je te parle.
1: La Tarlouse, attends, merde toi, connard.
5: Bah, France Télécom, Gérard.
13: Elle confirme? C'est Pedro.
1: Pour l'instant, attends Laurent, celui qui s'amuse à insulter les gens comme ça, pour l'instant, on va fermer sa gueule ou sinon il va dégager.
13: C'est Michel, je te chie dans le bec. C'est Pedro, j'ai le droit de parler comme tout le monde, c'est Pedro.
1: Moi je t'emmerde, espèce de salope.
14: Oh, pas trop de vulgarité quand même.
1: Ouais, mais attends.
13: On se calme, Gérard.
14: Dis à Manu de les gérer, c'est son taf, hein.
13: Ouais, Manu, franchement.
1: Laurent.
13: Oui, écoute, au lieu de jouer à Zelda, là.
1: Oh, ta gueule! Laurence, tu peux confirmer ce qu'on vient de dire?
13: Tout à fait, Gérard, t'as tout à fait raison.
1: Donc pour toi donc le canal 19 c'est vrai que maintenant c'est un canal d'appel donc pour avoir d'autres renseignements faut changer de canal.
13: Voilà, tout à fait. Ça embrouille rien du tout.
1: Voilà. Donc tu peux est-ce qu'on peut enseigner ça
14: à l'école peut-être.
1: Est-ce qu'on pourrait faire une émission de télé ou d'enseigner ça à des jeunes qui seraient capables?
13: Pas question.
1: Punaise, celui-là il va fermer sa gueule quand je parle. Merci.
13: Mais pourquoi? Tu veux les traumatiser les gamins?
1: Ben non, mais...
13: Mais ça fracasse la tête, regarde, on est le digne exemple, je veux dire, qu'est-ce que tu veux faire de la CB aux gamins, ça va les réveiller. Ils vont parler avec des mecs comme toi après.
1: Imagine
13: le genre de fréquentation, comment tu veux qu'ils évoluent dans un milieu stimulant après ça?
1: Bon, écrase-toi.
13: Tu peux plus vivre dans un monde...
1: Allez, tais-toi.
13: Tout n'est pas si facile.
1: Tais-toi
13: hein, t'as un fil, hein, mon pote.
1: Tais-toi. Donc, Laurent, donc, pour toi.
13: Non, mais déjà, à l'école, ils ont toujours mal parlé histoire et puis français. Alors, tu leur apprends à faire de la CB, alors ils sont toujours.
1: Mm-hmm. Ok. Mets ton doigt.
11: Ouais, Gérard. Bah, écoute, si on enseigne ça déjà aux gamins, comme disait la demoiselle tout à l'heure, je crois que c'est Andrier qui le disait.
1: C'est Camembert.
11: Camembert. Bah, écoute, ce serait saturé. En plus, il y aurait plein de gamins qui diraient des conneries partout. Et puis, en plus, leur apprendre à boire à cet âge-là, c'est chaud. Ouais. Mm.
1: Bon alors mets ton doigt, pour l'instant c'était pas la. C'est pas. Tu réponds à côté de la plaque.
13: Bah si, l'alcoolisme des mineurs, c'est ça la question.
1: Ouais, c'est ça. Au revoir pour lui.
13: Mets ton doigt. Tu peux l'enlever. Allez, au revoir, mets ton doigt, enlève-le.
1: Cendrier.
13: Orange Leader Price. Il est vraiment pas bon le genre.
1: Cendrier.
6: Bah ouais, mais en fait, moi, je suis pas d'accord hein, pour qu'on puisse enseigner la CB dans les écoles, quoi. Déjà, les gosses, ils vont craquer, ils vont tous arrêter l'école et tout, quoi. Mmh. En plus, on se prend la tête pour, je sais pas, aménager les horaires, les réduire, tout ça. En plus, on perd du temps à leur enseigner la CB. Moi, je trouve ça inadmissible. Faudrait qu'ils apprennent d'abord les mathématiques, le français, après, on parlera de la CB. Prendre l'option en terminale, j'en sais rien. Ouais. En plus, à la télé, c'est pas la peine, parce que tu mesures un peu l'impact des gens.
1: Oh, tu t'écrases derrière celui qui fait...
6: Je suis partie dans mon truc et tout, là.
13: Ouais, c'est clair.
1: Ouais. Ça y est, c'est terminé. Ouais. Donc, dernière question, il est
14: 2h02, on va peut-être faire conclure. Hein,
1: non, 2h03.
6: Là, conclu.
1: 2h03.
14: Bon, on va faire alors, vas-y.
1: 2h03, parce que là, RTAC, t'as pendule de naze.
14: Ouais, surtout qu'elle est réglée sur RTL.
1: Bon, allez, tiens, là, mes genoux. Moi, j'ai l'heure pile.
13: L'heure des civistes.
1: Ouais. Moi, je vais vous poser une question.
13: Vas-y, pose.
1: Ça va être la dernière. Combien peut coûter une CB en général? Et on va demander à Cendrier, tiens.
6: Encore?
1: Eh ben oui, écoute, encore.
6: Je vais te donner une fourchette.
1: Attends, 5 minutes.
3: Pour la dernière question, à la place de Mettons Doc, t'as viré, on accueille Pine de Chacal.
13: Oh là.
3: Il fait de la CB aussi, c'est ce que tu RZ.
6: Salut Pine de Chacal.
13: Salut tout le monde.
6: Salut. On peut t'appeler Pine?
13: Ouais, pas de problème.
1: Bon, allez. Donc, Cendrier.
13: Bonjour.
6: Moi, je te donne une fourchette entre 2 et 4 millions de francs.
1: Ah !
6: Non, mais entre 2 francs et 4 millions de francs, non ?
13: Ok, alors toi, t'es le comique.
6: Ouais,
13: alors,
1: toi, pour l'instant, derrière, tu vas t'écraser. Donc, toi, tu dis combien ? Entre 2 francs et 4 millions.
6: Voilà, comme ça.
1: Ok, Pine de Chacal.
13: Moi, je suis pas trop d'accord que tes potes, les blaireaux, ils passent dans les débats comme ça.
1: Bah moi je t'emmerde. Donc toi tu vas répondre à la question ou pas du tout?
15: Ouais bah répète-la moi s'il te plaît.
1: Non bah alors là tu vas plus
15: répète la moi, écoute,
14: il était... m'expliquait son QRZ. Ouais.
1: Non. Il a très bien entendu la question.
15: Non, je jure que non, répète-la moi s'il te plaît, Bresto.
16: Une pine de chacun.
1: Combien coûte une CB en général?
15: Ah bah moi la mienne je l'ai payé 500 balles. Et c'est du bon matos. Là ça le fait.
1: D'accord.
15: Je voulais témoigner d'un truc aussi. Moi, ce que je m'amuse, parce que je suis un petit plaisantin, je m'amuse à faire des faux radioguidages.
1: Alors, dans ces cas-là, pine de chacal, au revoir pour toi, tu feras même pas la conclusion. Terminé.
14: Okay.
1: Laurent.
17: Premier prix, c'est 500 francs, c'est 1000 dans 22 canaux. Et la plus chère, c'est 2008, c'est une série 3000.
1: Entre 500 et...
17: Entre 500 et 2008.
1: Entre 500 francs et 2800 francs.
17: Ouais.
1: Ok.
15: Gérard, oui. Je voulais revenir sur l'histoire des radioguidages.
1: Non, il n'y a pas de radioguidage, tu donnes.
15: Effectivement, non, il avait tout à fait raison. Moi, je sais que pendant des années, j'ai passé du temps à orienter des quarts de bonne sœur et de maisons de retraite dans des ravins, des plans dans ce genre-là.
1: Ouais, voilà merci Laurent, merci Beru. Fesse de taureau.
15: Bah, tu m'écoutes ou pas?
1: Tu réponds ou pas?
15: Bah, je répondais, on m'a mis en antenne, c'est tout.
1: Oh,
15: ça doit coûter. Ouais, je sais pas, parce que j'ai pas jamais été m'inspiré.
1: Oh!
15: Ouais, il y a du bruit derrière. Donc,
1: bon, tu réponds?
15: Ouais, 200, 300 francs.
1: C'est ça. Camembert pour finir.
18: Bah, moi, celle de mon copain, j'ai payé 800 francs d'occasion, qui fait à peu près 200 euros.
1: Ouais d'accord, et on parle pas des euros. Donc moi je peux vous dire une chose, que la CB, Laurent était plus proche, en fin de compte ça vaut presque entre 500 et 2 et 3000 francs.
14: Laquelle est la mieux? Celle qui fait 500 ou 2000?
1: Le mieux c'est carrément d'acheter une neuve, au moins t'as une garantie, mais là tu payes pas loin de 2500 à 3000 francs.
14: 3000 balles la garantie, c'est cher.
1: Normalement, bon ça y est, derrière. Ouais, espèce de connard là!
15: Hey! Ok! Il y en a un qui a la diarrhée, hein.
1: Ouais, lui il commence à me casser les couilles, c'est pas pareil.
15: T'as déjà entendu parler des CB en kit parce que ça revient quand même vachement moins cher.
1: Une question que je vais te demander à toi qui réponds. T'as jamais entendu parler des CB en soutien-gorge?
14: Non.
15: Ah, je vais pas le rapport, non.
1: Alors donc, conclusion.
15: Ah, ok, Michel.
1: Okay, voilà.
15: Alors, copyright là.
1: Donc, Cendrier.
14: Gérard, il y a un
1: lascar. Non, c'est terminé.
14: Il voulait faire sa conclusion. Bah si, pour la conclusion. Il s'appelle Kékette de Bison.
1: Non, attends. Pour l'instant, non.
15: Ouais, salut.
1: Ouais, Kékette de Bison va faire foutre. Cendrier.
18: Ouais.
1: Conclusion.
18: Le débat, en fait, il s'est pas trop mal passé.
14: Non, c'était bien, Gérard. Ouais, on peut dire que c'était la merde, quand même.
18: Ouais. Et puis, je suis content. Je connais un peu plus sur les CB, quoi. Et puis, demain, j'irai dans une banque pour m'acheter une.
14: Est-ce que
1: Attends, Cendrier,
18: oui.
1: Faut te dire une chose, que là, on a fait un débat sur la CB. On aurait pu le faire plus longtemps parce que j'aurais pu faire carrément un débat entier sur la CB. Oui. Merci pour celui qui rote. Espèce de gros porc.
19: Gros porc.
1: Je disais que j'aurais pu aller plus loin, pu faire carrément toute la nuit pour faire un. Toute la soirée pour faire un débat sur la CB.
18: Voilà pourquoi on l'a pas fait?
1: Pourquoi? Parce que
14: Parce que ça coûte cher.
1: Il y a d'autres choses. Et c'est tout. Laurent, qui c'est qu'on a à la place de Pine de Chacal?
14: Je t'ai dit, Kékette de Bison.
1: Kékette de Bison, ouais. Ta conclusion.
15: Est-ce qu'il y a le temps de faire une petite anecdote là?
1: Non.
15: Ah, désolé. Alors, ma conclusion, c'était bien. On a bien appris ce que c'était la CB.
1: Ouais.
15: Et
14: T'es enrhumé, non?
15: Ouais.
1: T'es enrhumé, Tony.
14: T'es bien enrhumé, hein.
1: Ok. Ouais, alors salut à toi, Tony. Laurent.
17: C'était bien, pour une fois. C'était super bien, pour une fois. Il y a pas eu de problème. Première fois que ça se passe bien.
1: Ok. Verru.
15: Ouais, ben moi je voulais dire que le débat a été donc comme d'hab constructif. La voix de Laurent m'a bien fait kiffer, je suis sûr que ça se pignole dans les cabines. Et je voulais dire que la CB c'est sûrement le moyen de communication.
1: Et alors Verru
15: de l'an 2000, oui.
1: Verru, je vais te dire une chose, que Laurent il t'emmerde, et moi aussi.
15: Il y a beaucoup de filles, je suis sûr, qui vont vouloir son numéro standard, tu peux pas dire le
1: contraire. C'est ça, t'as raison. Bah là tu rêves, tu te mets un doigt dans le cul.
15: C'est pour lui, hein.
1: Tu te mets un gros doigt dans le cul.
14: Mais doucement quand même.
1: Ok. Fesse de taureau.
5: Gérard, il y a plein de conclusions sur l'IRC, mais je vais juste en lire une. Ouais. Sur Turpentine. Ouais. Elle dit que ton débat, il est ni que, il a ni queue ni tête comme toi.
1: Ouais, mais ça,
2: tous les jours, tous les jours. Tous les jours.
1: Toutes les semaines, c'est pareil. Alors, conclusion. Internet, il y en aura le bol avec des connards.
5: Ah, il y en a d'autres.
1: Fesse de taureau.
5: Il y en a d'autres, pourtant. C'est pas sympa. On va perdre des gens, Gérard.
1: Fesse de taureau.
7: Ouais, bah, je crois pas que je vais la faire parce que faut que je me dépêche pour la pause parce que là j'ai vraiment envie d'aller faire caca.
1: Bon alors dégage. Bonne nuit. Camembert.
18: Ouais, bah moi faut que j'aille chercher du papier pour Pine de taureau donc je te laisse.
1: Ouais, ben je serai avec toi. Je serai avec toi, j'irai chercher du papier pour m'essuyer la chatte. Ok.
2: Non, Gérard, mais ça se dit pas ça.
1: Alors j'en ai rien à foutre, ça se dit pour moi. Alors conclusion.
2: Putain, il y a l'écho là, regarde. Ouais, bien sûr, c'est moi, n'importe quoi. Ça vient du standard et c'est moi qui prends.
16: Y'a personne, regarde, y'a personne, ma mère.
2: Bah ouais, mais tu peux le faire toi-même.
16: Bah non.
1: Donc, conclusion pour le premier débat, donc...
2: C'était du bon boulot, hein.
1: Ça a été pas mal.
2: Ouais.
1: Faut dire, à part...
2: Rigaud, pour une fois.
1: Non.
16: Non.
1: Non, pas Rigaud. Toi, tu t'écrases parce que toi, t'as fait un peu ta merde.
2: Non.
5: À propos de bon boulot, il y a une conclusion de Mets ton doigt le vrai.
2: On s'en fout, il a dit genre.
5: La CIBI n'est pas à mettre entre toutes les mains. Il ne faut pas que les jeunes parlent à des mecs qui conduisent bourrés. C'est pas le bon exemple. Ils peuvent se retrouver à animer des débats en gueulant tout le temps.
2: C'est vrai, ça.
1: Ça, pour l'instant, ça m'intéresse pas pour une conclusion comme ça. Donc, pour moi, la conclusion, donc, ça a été bien. Pour moi, le débat, c'est bien, pas trop mal passé pour une fois.
16: Ouais.
1: J'espère que le deuxième il va se passer pareil.
16: Ouais.
1: Parce qu'il y a sur le deuxième il y a quand même 11 questions.
16: Oh, putain. Bah faut speeder alors hein.
1: Donc conclusion, j'espère qu'on reprend un débat sur la CIBI mais plus long. Donc on va s'écouter, viens à la maison. Il y a ma poule qui fait des frites avec du sandwich et on se retrouve tout à l'heure pour le deuxième débat qui va porter sur les Miss France. À tout de suite sur Fun Radio 0803 08 5000 et 0800 70 5000 et toujours l'IRCW.fr.

0: Dire si tu vas pour à peine 2 jours, maintenant ça sert à rien du tout.
1: Bah surtout écoute, j'ai entendu dire que...
0: Tu pars quand, Michel? Demain?
1: Bah, je pars demain matin.
0: En
1: ouais.
0: plus bon, attends, en bus, pour aller jusqu'à... Non, non, mais attends, tu vas comment?
1: En bus.
0: Ouais, bah, alors là, t'es pas... Que... Non, mais t'es pas arrivé, hein.
2: Ça fait combien de trajets en bus, Gérard,
0: Paris-Saint-Denis? Je sais pas, parce que je sais déjà que... Il y a un décalage de 10 heures d'avion. Il y a un décalage de 10 heures.
2: Attends, parce que si on fait un calcul rapide, Michel, tu me dis si je me trompe, hein. Ouais. Sachant qu'il y a 10 heures de décalage en avion, ça fait combien en bus? Ça fait au moins 36 heures de décalage en bus.
0: Mais attends, il est pas arrivé, hein.
3: Vaut mieux que tu prennes l'avion, hein.
4: Ouais. Il va remonter dans le temps.
0: Tu vas en avion, ça va plus vite, hein.
2: Il va remonter dans le temps.
0: Ouais. Tu vas en avion, tu vas où tu restes chez toi, tu regardes les...
2: Retour vers le passé et tout grâce au bus Hollywood.
0: Non, mais je crois que, à mon avis, tu vas y aller pour rien, hein, là. Toi, oh, Michel.
1: Sandy,
3: oui,
1: des rumeurs de couloir que tu représentais la France pour l'épreuve de sous-motorie masculin.
0: Et toi, tu représentes le connard qui est en train de se foutre de la gueule du monde.
1: Non, mais pas du tout. Moi, c'est ce qu'on m'a dit, donc...
0: Ouais, bah, ce qu'on... C'est les gens cons. Tu sais pour c'est quoi, pour moi, c'est des cons.
2: Voilà, exactement.
0: D'accord. Et toi, tu fais partie des cons parce que tu le répètes.
2: Et Michel, ouais, t'as intérêt à amener de la mousse à raser parce qu'effectivement, là, si tu prends le bus... Et que tu vas, à mon avis, faire tout ton bus avec les bus Hollywood en partant de Paris pour la racine. Là, finalement, la beubarde, tu vas finir par l'avoir. Hein.
1: Ouais, c'est clair. C'est chaud.
0: En plus, pour y aller, tu passes par des pays sympas, quoi, si tu fais le trajet.
2: C'est clair, ouais.
0: Non, mais à mon avis, je crois que tu vas y aller pour rien. Hein.
1: Ah bon, tu penses?
0: Ah ouais. Oui, là, ouais. Vu qu'il reste deux vendredi et samedi.
2: Ah ouais, là, c'est chaud, là. Encore.
0: Dimanche, c'est la clôture, donc tu vas pour rien. Hein.
1: Et billets Hollywood, je me suis fait bébard, quoi.
2: Bah ouais, c'est dommage.
0: Tu t'es fait rembourser?
1: Ah ouais?
0: Bah ouais, hein.
1: Mais je les ai gagnés, donc si je me les fais rembourser, je me fais rembourser que dalle, quoi.
0: Eh ben, dans ces cas-là...
3: Tu pourras jamais se les faire rembourser, hein.
0: Tu vas pas.
2: Non, ça va pas être faisable. Bon, en tout cas, bon voyage, Michel, et tu es au courant.
0: Bon, tu rappelles dans la semaine pour nous dire où que t'es.
2: Ah, il sera pas arrivé, ça sera dans le bus.
1: Le samedi prochain.
0: Ouais, d'accord, samedi, ok.
2: D'accord.
0: Samedi.
2: Ok.
1: Allez,
2: ciao, à samedi.
0: Ciao, bisous.

0: renvoie, ouais, exactement. Je renvoie, ça, la gueule, elle me plaît pas, il me plaît pas, son humour me plaît pas, je viens. Hein.
1: Mm-hmm. Je vois pas le rapport.
2: Nina?
3: Ouais, bah moi je renvoie, une dizaine de personnes par jour.
2: Pareil,
3: selon la gueule de la personne.
2: Et pourquoi?
3: Ça convient pas.
1: Ça
3: me convient pas, ils sont pas.
1: Je vois pas le rapport.
3: Ils sont pas compétents, c'est tout.
2: Bah, Gilbert, s'il te plaît, tu te calmes quand quelqu'un parle, merci.
1: Ta gueule.
2: Ouais. Bon, Manu, bon, Manu, s'il te plaît, là, ça commence à bien faire.
4: Ouais, je gère, Gérard.
2: Non, mais tu le vires complètement, celui-là, ça va y apprendre à dire ta gueule.
4: Mais lequel?
2: Et dans j'en sais rien.
3: Sylvain.
2: Tu chopes un au hasard, je veux pas le savoir, moi, maintenant.
4: Ouais, c'est un tirage au sort.
2: Alors, Gilbert.
1: Répète-moi la question, j'étais avec Manu, s'il te plaît, hors antenne.
2: Alors, revoyez-vous vos collègues de travail après une démission ou autre? Si oui, pourquoi? Sinon, comment?
1: D'accord. J'ai un autre choix ou pas?
2: Non, t'as pas d'autre choix.
1: Bon, bah... Je les revois.
2: Dans quel sens?
1: Je sais pas, je préfère leur parler quand ils sont trappes.
2: Qui c'est qui a choisi ça, là?
4: C'est Manu, c'est le chef, c'est Max.
5: Pourquoi?
2: Non, mais attends, qui c'est qui a choisi ces auditeurs-là? Ils sont un peu mous ce matin. Je vous avais dit de les réveiller, hein.
1: Ouais, Max, bah voilà, continue.
2: Sylvain?
1: Oui, bah justement, moi, bah, je les revois, mais le problème qu'on a ici au bureau, c'est qu'on a un collègue de travail qui sent un peu trop fort et on sait pas en fait comment, là, donc je touche au fond du débat, sur la mobilité, on sait pas comment le dire de façon assez aimable et je pensais qu'il pourrait nous donner un coup de main de. Bah, qui pue, quoi, en fait.
2: Non, mais c'est pas le thème du débat, d'accord?
4: Non, mais imagine, Gérard, toi, tu bosses avec quelqu'un qui sent pas bon de la bouche, je sais pas. Est-ce que t'as un conseil à donner aux auditeurs?
2: Non, mais ça, c'est pas les conseils, d'accord? C'est un débat, c'est pas les conseils. Les conseils, c'est jeudi.
4: Bon, ouais, mais est-ce qu'on peut être aimable avec un collègue de travail alors quand il sent mauvais de la bouche?
2: Bah, ça dépend.
4: Bah, de quoi?
2: Ça dépend de l'entourage, c'est tout.
1: Et pourquoi?
2: Ouais, oh, c'est pas vous qui commandez, c'est moi, d'accord?
0: Ça dépend de l'atmosphère aussi.
3: Non, moi, dans mon entreprise, c'est moi qui commande. Je te le dis tout de suite, donc tu restes calme.
2: Bon, alors toi, Nina, déjà, tu as commencé par te calmer un petit peu, parce que sinon, tu as dégagé rapidement, toi. Parce que tu commences à me les gonfler. Sérieusement, maintenant, d'accord?
1: Sois aimable.
0: Hein? Sois aimable.
2: Non, mais si Nina, t'es pas content, c'est le même prix, ok?
1: Ok.
2: Alors, si je vous dis, sortez-vous souvent avec vos collègues de travail en boîte. Sinon, à quelle heure?
1: Elle est bidon, ta question.
2: Non, mais c'est signé Fildar.
4: Ah, bravo.
2: Bien joué. C'est signé Fildar, ce
4: c'est
2: truc.
4: C'est vrai, elle est bien, cette question.
0: Ouais,
4: elle est
0: super.
2: Sylvain?
1: Ouais, bah moi, je sors vers 8h du matin en boîte.
2: Ah ouais, tu sors en boîte à 8h du matin quand les boîtes sont fermées, imbécile.
1: Non, pas du tout, du tout.
2: Ah ouais?
1: Pas du tout, Tony.
2: Ah ouais, Tony, d'accord. Ok, on a compris.
1: Ok.
2: Voilà. Oh, Manu, bien joué.
4: Faut savoir pour les auditeurs de Fun Radio à 7h58 quand même que le mec, c'est tout simplement un habitué de Tony.
2: Ouais. Hein, voilà, donc, bien joué, Manu.
4: Bravo, Manu.
2: Je me suis fait avoir, je suis désolé.
4: Voilà. 7h58, heureusement que Fildar est là pour receler quand même.
2: Ouais. Alors, sucre d'orge.
1: Bien joué, Fildar.
2: Sucre d'orge.
0: Oui, bah écoute, je sors en boîte, je sais pas, vers les 6h du mat avec les collègues, ouais, on va au Queen, ça va quoi, donc ça va.
2: Mm-hmm.
0: Ouais.
2: Mm-hmm.
0: Et Nina?
3: Non, moi je sors pas en boîte.
2: Mais pourquoi?
3: Parce que je sors pas en boîte, c'est tout, tu restes tranquille.
2: Oh, tu dégages, Elle est terminée, lui.
4: Oh là-haut.
2: Oh. Lui. Ça y est, tu vires.
4: Ah,
2: non, non, tu vires. Non,
4: mais
2: Nina, ça y apprendra.
4: J'ai rien compris.
2: Non, mais je veux pas le savoir.
4: J'écoutais pas tes débats, là.
3: Allez, on t'a
2: habitué. Hop. Bonne nuit pour Nina.
4: Ah, ça chauffe face matin sur Fun Radio. Vous avez prévu, maintenant, les débats, ça va devenir de plus en plus houleux.
2: Alors, Gilbert, pour finir.
1: Gilbert, ouais, je vais en boîte.
2: Non, tu vires.
1: Avec mes collègues.
4: Arrête, Gérard va lui mettre un coup de maracas sur la tête. Manu, écoute ce que te dit Gérard, c'est les débats de Gérard.
2: Oui, pardon.
4: Donc, écoutez,
2: Nina, je veux pas.
4: Non, Gilbert. C'est incroyable. Donc, ça. Allez, Gilbert. Pour terminer, vas-y, Gilbert.
1: Ouais, moi je vais en boîte aussi avec mes collègues de travail et ça se passe très très bien.
2: D'accord.
1: Je peux faire ma conclusion.
2: Si tu veux.
1: Bah,
4: vas-y.
1: C'était super.
2: Allez, rien.
1: C'était super.
2: Sucre d'orge.
4: Sucre d'orge.
2: Oh.
0: Ouais, ben c'est cool d'aller en boîte le matin, quoi. Voilà.
1: Ouais.
2: Et Tony,
4: je me suis foutu du café, pardon.
1: Ouais, bah ouais.
4: Vous me faites rire.
2: Tony.
1: Ouais, bah laisse pas traîner ta meuf. Je veux pas qu'elle glisse.
2: Ouais, mais attends, je vais te dire une chose.
1: Ta meuf, elle roule, elle glisse pas, elle roule.
2: Alors là, je vais te dire une chose que, tu vois, elle est à côté de moi, elle va te dire ce qu'elle va te dire, Tony. Tant pis pour toi.
4: Allez, vas-y, vite. Vas-y, attention, Sandy.
6: Tu te foutrais pas un peu de ma gueule, toi?
1: Ah bon, tu l'as sorti comme ça?
4: Comment t'as
6: mais de quel droit tu me parles comme ça?
1: On l'appelle le mètre cube, sa meuf, elle roule.
6: Non, on n'a pas le
5: On est couchés ensemble.
4: Ouais, c'est vrai. 8h du matin, tout pile. Alors, Gérard, conclusion du débat donc sur les collègues de travail, chacun son tour. Et puis Gérard également qui nous fait une petite conclusion.
2: Ben, conclusion, c'était pas
4: attends,
2: mal.
4: Les auditeurs d'abord. Alors,
2: ben, ça y est, ils l'ont pas
4: d'accord. Alors, Gérard.
2: Donc, c'était pas mal, à part que il y en a un qui a voulu jouer les caïds et puis on l'a reconnu. Puis l'autre, il est directeur d'entreprise, il a été vite fait au standard.
3: Non, je suis encore là, donc tu restes tranquille.
2: Oh là là, Manu, c'est quoi ce boulot?
3: Je suis là pour m'excuser.
2: Ah non, mais ça y est, c'est terminé, les débats, il est 8h, maintenant c'est terminé.
3: J'ai pas fait ma conclusion.
2: Ah bah t'as pas besoin de la faire, t'avais qu'à pas faire le gros caïd. Un entendeur, salut.
4: Voilà, c'était les débats de Gérard, un peu changé, je vous ai dit maintenant, ça va devenir de plus en plus houleux, c'était...

0: les emplois à domicile.
1: Oui, et...
2: C'est grave, ces oiseaux.
1: On est 20 connectés sur le Minitel, Gérard, et il y en a un, il y a Max Le Belge qui dit « GG, t'es le meilleur, continue ».
3: Ouais, il a raison, the best.
0: Alors, première question. Mm-hmm. Quels sont les emplois à domicile que nous avons? Donc, on va demander à Petite Borne.
4: Il y a plein de choses. Hein. Tu peux repasser à domicile, tu peux faire le ménage, tu peux t'occuper des vieux, tu peux t'occuper des gosses, tu peux faire plein de choses à domicile.
3: Tu peux t'occuper des Mongols.
0: Celui qui vient de dire ça va se calmer parce que tout à l'heure, il va virer vite fait.
4: Ouais, parce qu'en plus, ça me plaît pas du tout ce qu'il a dit.
0: Donc, qui se calme celui-là tout de suite, parce que sinon, je vais pas. C'est qui vient de dire ça, ok?
3: Allez, l'auditeur.
5: C'est Polo.
3: Polo.
0: D'où qui te sort celui-là, Polo?
3: Ça va pas commencer, bon, allez.
6: Je sais pas, j'ai...
5: Bon, allez, vas-y, Gérard, enchaîne.
0: Pour l'instant, c'est pas toi qui commande, c'est moi. Ah. Alors donc, Petite Borne, tu voulais rajouter d'autres trucs, non?
4: Non, c'est à peu près tout ce que je voulais dire.
0: Fildar, tu vas pas commencer tes conneries, sinon je te vire des studios pour la fin de l'émission.
1: Mais j'ai même pas allumé mon micro.
0: Pour l'instant, ton micro, tu le baisses et tu fermes ta gueule.
1: Je le mets là-haut.
7: Il le met en haut exprès pour bien que tu vois qu'il utilise pas son micro.
1: Attends.
0: Bobo Nichon.
3: Ouais. Écoute, moi,
1: ça me fait rire, ça.
3: Moi, à la maison, j'emploie du personnel, donc j'ai 3 gouvernantes. Mm-hmm. Parce que j'ai quand même une grande propriété, il faut entretenir. J'ai un précepteur qui s'occupe de mes enfants, parce que moi je les envoie pas à l'école, je préfère faire leur éducation à la maison. Et puis j'ai aussi un maître jardinier.
0: Mais je crois que t'as pas. Je crois que
3: c'est des emplois à domicile, tout ça.
5: Bonnes,
3: c'est des gens d'emploi chez moi.
5: Elles sont bonnes les souverettes.
3: Ah bah ouais, ça pue le fric, mais bon, il faut bien, voilà, c'est tout.
5: Est-ce qu'elles sont bonnes au moins les souverettes?
0: Linda.
3: Elles sont soumises, c'est déjà ça.
0: Linda.
8: Oui. Donc moi, là, tu as de la chance parce que j'attends justement...
3: Un enfant?
8: Non. Ma femme de ménage qui arrive. D'ailleurs, tu vas peut-être l'entendre.
0: Linda, c'est Apolline qui t'a sélectionné. Tu retournes voir Apolline. Au revoir. Hop.
3: Les bruits, ils montent.
0: Bon, je sens...
7: Gérard, je sens
0: que tout à l'heure, ça va se terminer, que je vais virer tout le monde.
7: Gérard, pour calmer le débat, il y a Yankee qui demande si c'est vrai que t'es éleveur de truies à domicile.
0: Non. Alors là, je lui réponds même pas à sa question, j'y réponds non tout de suite. Papidone.
5: Papidone. Pipin d'homme comme le chamallow. Des emplois à domicile, moi aussi je fais le ménage chez moi. Regarder la télé, c'est un emploi à domicile, ça je pense. Mm-hmm. Parce que tu donnes de l'argent aux chaînes de télé, tu fais de l'audimat, donc qui dit audimat dit argent.
3: Redevance.
5: C'est un emploi à domicile, ouais, voilà, dit redevance, voilà, tout à fait. Voilà.
0: Alors, pour l'instant, je pense que vous avez pas très bien compris la question.
5: Ah.
0: Bon, celui qui s'amuse à faire le cheval arrête, parce que tout à l'heure ça va éclater. Ouais. Toi, je te préviens, fais gaffe.
7: Jean, faut bien que tu précises parce que quand tu parles d'à domicile, tu vois, ils font le rapprochement avec le Kosovo et les missiles tirés sur les
5: adolescents. Non, pas de Kosovo.
0: Emploi à domicile, ça veut pas dire. Toi, tu fermes ta gueule, Papidone.
5: C'est pas moi.
0: Bon, lui, vous me le calmez là, en antenne tout de suite.
9: Justement, à la place de je sais plus qui que t'as dégagé comme un sauvage.
0: Linda, ouais.
9: Voilà, on accueille Baboun Ayas. Baboun Ayas.
0: Babounas.
9: En anglais.
3: Ouais. Bonsoir à tous.
0: Bonsoir. T'appelles d'où?
3: Salut.
0: T'appelles d'où?
3: J'appelle de Suresnes.
8: C'est faux.
3: Non.
0: C'est pas la peine. Alors
1: c'est
0: là.
1: Sa ville. C'est une ségrégation.
0: Non, parce que j'aime pas qu'on donne les villes. Les noms de villes à l'antenne, nom de Dieu.
3: Bonne nuit.
1: Bah attends, Gérard, s'il habite Suresnes, c'est pas faux. C'est comme Lille, Paris, Berlin, Brest.
3: Il y a que 2 habitants à Suresnes.
5: Voilà.
3: Je vais pas foutre de la
0: gueule. Alors, tu peux lui dire au revoir d'entrée.
7: Mais pourquoi il habite
1: Suresnes? Bah attendez, ce qu'on va faire, on va te changer de ville. Tu vas appeler de Courbevoie, puis voilà.
0: Allez, vous fermez votre gueule. Toi, tu as déjà, tu vas éteindre ton film et le micro, tu vas me prendre des gens en standard.
1: Non, mais c'est ridicule.
0: Tu fermes ta gueule. Ok.
1: D'accord. Tiens, il y a encore Max Lebel sur Minitel, on est 23 connectés qui dit Max, t'es Gérard, t'es

0: Tu prends sa place et tu le vires.
1: Attends, mais j'ai rien fait, moi, Gérard. Attends, c'est pas de ma faute, ces auditeurs, ils sont pas calmes.
0: Non, tu dégages, tu dégages. Hop, au revoir.
2: Ah, mais je surveille.
0: Au revoir, au revoir.
2: Je reste là.
0: Bon, continue. Alors, deuxième question. Alors, comment est payé un employé de ménage à demi-debout ou autre? On va demander ça à Petite Borne.
3: Comment est payé un
4: homme
3: de ménage?
4: Improvise.
0: Il bah, est t'as coupé le fond de ma gueule, parce que tout à l'heure, je vais t'éclater ta gueule, toi. Ok?
1: D'accord.
0: Va bien, gars.
1: J'ai éternué et je voulais pas que ça s'entende à l'antenne, et toi, tu crois que je me fous de ta gueule?
0: Non, ouais.
5: Bon, Gérard, pour te calmer un peu, il y a Tom York sur l'IRC, il demande si les SDF peuvent avoir des emplois à domicile.
0: Oui.
5: Sous leur pont, on m'a dit.
0: Oh, bon, alors là, je réponds même pas. Ouais. Hop, ouais,
1: j'espère
0: terminé.
1: Que c'est pas le pont.
0: Non, mais je réponds
1: poteau,
0: pas. Je réponds même pas à cette question-là.
5: Le pont d'Allemagne.
0: Ouais. Voilà. Merci Manu de bien préciser le pont d'Allemagne.
1: Ouais. C'est Rigaud qui a dit ça.
0: Non, c'est pas Rigaud, c'est Manu.
6: Précise pas les ponts.
0: Bon, toi, Papidum, tu as dit à prendre ton nom correctement. Tu t'appelles Tony, d'accord?
6: N'importe quoi.
0: Ouais, non, mais attention. Attention,
6: quoi, j'ai pas la voix de Tony, regarde là. Allô. Bah tu vois, j'ai pas la voix de Tony.
0: Ouais. Bon, ouais. Celui-là, tu me le. Au revoir.
6: Mais pourquoi?
0: Au revoir. Oh le sonneur, qu'est-ce que vous faites?
1: Je l'ai dégagé, hein.
4: Il y a la clim qui déconne ou quoi?
2: Il fait rien.
7: Mais regarde, j'ai pas mon micro allumé.
4: C'est la clim.
1: Tu vois, regarde, j'ai même pas mon micro allumé, c'est pas moi.
0: T'éteins tout et tu la fermes.
2: Bah voilà, regarde.
0: Ouais, bah tu la fermes pour de bon, toi, maintenant. Alors, Petite Borne.
3: Ouais, Gérard, enfin, j'ai eu le temps de réfléchir. Ils sont payés à 42 francs et 15 centimes de l'heure.
0: Alors, tu peux préciser?
3: Bah, c'est-à-dire que s'ils font 5 heures dans la journée, ils gagnent 5 fois 42 francs et 15 centimes. Auquel t'enlèves effectivement les 20% patronal.
4: La clim.
3: Gérard.
2: C'est les mésanges, hein.
4: Ah bon?
2: Elles ont bouffé les trucs.
4: Elles sont cheloues, hein.
8: GG à la place de Pipadom, on accueille Aspirator, 26 ans de Toulouse.
0: Je te préviens.
4: Aspirator.
0: Attention au nom, parce que si c'est les mêmes, ça va gerber.
8: Pas de problème.
0: Donc, c'est Aspirator.
9: Aspirator, bonsoir.
0: Ouais, un trablot.
9: Non, j'ai des problèmes de voix.
0: Ouais. Aspirator. Ta fréquence. Ta fréquence.
4: Mais plus bas.
9: 101.9, j'appelle de Rueil.
0: Bon, alors...
8: Ah ouais, non, mais...
0: Non, attends, Apolline, là, pour l'instant, t'es en train de te foutre de ma gueule, que gros comme une maison.
8: Non, mais c'est
0: grave. Tu te fous de ma gueule. Donc, Apolline, maintenant, c'est terminé pour toi, tu arrêtes le standard. Terminé.
9: Tu arrêtes de vivre. Bah, je voulais dire que... C'est terminé. Tu arrêtes.
0: Bon, alors, terminé. Allez, hop, terminé pour le trablo, tu le vires. Hop.
10: Attends, je voulais dire Zemmas, parce que...
0: Bon, tu y allumes son micro.
2: Ah ouais, vas-y, parle.
0: Bah ouais, mais bien sûr.
2: Putain, il est pas branché, putain.
1: Oh. Après, il a l'air que c'est moi qui fais de la mauvaise réa.
0: Non, dégage. Hop, donne le micro à Max s'il veut parler.
1: Oh là
0: on verra après.
10: Bah, je voulais dire que c'est sympa.
1: Voilà, il veut dire que c'est sympa, on s'éclate. Allez, continue, bichon.
0: Tu me parles sur un nom de tombe, toi, d'accord? Je suis pas ton PD. Hein? Ok.
1: Je couche pas
0: avec toi, d'accord?
2: Je couche.
0: Nice. T'amuses pas à me perdre avec ta langue, parce que tout à l'heure, tu vas te le prendre dans ta gueule, le CD.
4: Gérard, tu mets pas les dents.
5: Gérard.
0: Ouais, Rigaud.
5: Sur IRC, il y a Turpentine, elle te demande si c'est vrai que t'as engagé un urineur à domicile pour Jouisseuse Mystère.
1: Ouais, c'est vrai.
0: J'y réponds pas, elle va se faire enculer, c'est une connasse. Tu peux lui y mettre. Hein. Comme ça, elle comprendra. Alors, bon, tu m'as viré le trablot, là?
8: Ouais, non, direct.
5: Il y a encore l'oiseau, pourtant.
0: Bon, alors, Petite Borne.
3: Ouais, Gérard, je crois que je t'avais répondu. Je t'avais dit que c'était 42,15 francs de l'heure. Et t'enlèves les 20% patronal.
0: Je sens que tout à l'heure dans l'équipe, ça va choper à la fin de l'émission. Parce que le débat, si vous me faites chier...
10: Le premier débat était bien quand même.
0: Ouais. Non, mais attends, ton micro il est même pas branché.
10: Ah ouais, mais alors comment ça se fait ça?
4: Alors.
0: Mais alors pourquoi? Parce que.
5: Non, le câble il a été enlevé pour le studio d'à côté.

0: Oh non.
1: Je prends des gens au standard, moi.
2: GG.
0: Souffle.
3: Ah, oh, Gérard.
0: Bien, bien.
3: Gérard, s'il te plaît.
4: Sans déconner.
1: Non, non, mais moi, je continue pas dans des conditions comme ça.
4: Bah ouais, mais gère un peu le standard. Attends, moi. Tout à l'heure, Apolline, elle était toute seule au standard, c'était impeccable.
1: Non, attends, toi, t'es même pas capable de faire ta réat, t'es en train de faire
4: j'attends.
1: Le con. Hein. Alors, éteins ton micro et tu fermes ta gueule.
3: Ouais, bah, j'éteins mon micro.
2: GG, à la place du Travelo, on accueille Balayette, 30 ans, de Bourg-en-Bresse.
1: Alors, fais-moi confiance que pour l'instant je vous ai pas vu prendre une seule ligne. Là les 24 lignes.
4: C'est parce que tu regardes mal.
5: Oui, ouais, bonsoir, bonsoir à tous, c'est Balayat.
6: Salut Balayat.
0: Bonsoir.
5: Je suis homme de ménage à Bourg-en-Bresse.
0: Bonsoir.
5: Bonsoir à tous.
0: Bonsoir.
6: Salut.
5: Bonsoir Gégé.
1: Salut. Donc tu vas répondre?
5: Ouais, mais il faudrait que tu me répètes la question.
1: Non, je répète plus les questions.
5: Les salaires. Bah moi, comme je travaille en tant qu'homme de ménage, je touche 40 francs de l'heure, sans compter les primes.
1: Non, mais attends, là déjà une pour commencer. Oui. Si t'es homme de ménage, tu t'as pas de prime, d'accord? Ok.
5: Bah si, j'ai des primes, c'est-à-dire si.
1: Ouais, t'as des primes en te faisant sucer, c'est ça?
0: Oh là.
5: Non, c'est un peu vulgaire ce que vous dites là, monsieur. Hein.
1: Ouais, bah alors, je vais te dire une chose, monsieur, il t'emmerde, d'accord?
4: D'accord. Ah,
5: pardon.
1: Mmh. Ok, Bobonichon, là.
0: Ouais, Bobonichon. Bah écoute, moi, mes hommes, mes femmes de ménage, tout ça, je les loge. Donc ça fait partie de leur salaire, en fait. Si tu veux, ils sont logés, ils sont nourris.
1: Ah bah des, voilà, sont, voilà justement, voilà la question que j'attendais.
0: Ils sont blanchis aussi de la caverne, et surtout pour les filles, et voilà quoi, donc je sais pas, à partir du moment où ils font la bouffe à la maison, bah ils peuvent au moins profiter de ce qu'ils font, donc ils mangent à la maison, ils dorment à la maison quoi, donc ils sont payés, bah rien du tout, ils sont payés en nature.
1: Non bah voilà, donc voilà la question que j'attendais de tout le monde.
4: Laquelle?
1: C'est que ça, voilà. Donc, maintenant, savoir, est-ce qu'il y a des emplois est-ce qu'on trouve encore des emplois comme ça, où qu'on peut être nourri, logé, blanchi?
0: Ouais, si tu veux, moi, par exemple.
1: Qui?
0: C'est toujours Bobonichon. Moi, les servantes, je les blanchis mieux que le jardinier, par exemple. Parce que j'ai des préférences. Tu vois, il y a quand même un petit peu du favoritisme.
5: Non, mais c'est vrai ce qu'il dit. Moi, je suis nourri, logé, blanchi, baisé, hein.
0: Ouais.
5: C'est vrai.
1: Bon, attends, toi, pour l'instant, tu vas te la fermer.
6: Mais vous leur donnez de l'argent de poche quand même?
0: Non, ils sortent pas, de toute façon ils sont toujours à la maison en train de travailler.
1: Attends, Bobonichon. Ouais. Par exemple, s'ils te demandent des cigarettes, est-ce que tu leur payes ou pas?
0: Ouais, non, ça je sais pas, ils vont voir avec le jardinier, on a des plans de tabac au fond de la propriété.
1: Non.
0: Ouais, bah alors ouais, on va dire oui, bien sûr, tout à fait.
7: Gérard?
0: Il y a bien des petits plaisirs dans la vie quand même.
7: Mm-hmm. Sur IRC, il y a Yankee qui te remercie de la part de Brigitte Bardot pour avoir sauvé Willy et lui avoir donné un foyer.
0: C'est beau.
8: N'importe quoi la question.
0: C'était hors cœur.
8: Qui c'est qui nous reste qui a pas répondu?
0: Il reste Babounas.
8: Ouais, bah vas-y.
0: Donc, avant tout, je voudrais dire que c'est une question très pertinente et très intéressante. Et donc moi, j'ai plusieurs femmes de ménage chez moi et plusieurs jardiniers, mais je préfère pas les payer à demi debout, mais plutôt au noir, ça revient moins cher. Oula.
8: Non mais de toute manière, moi,
0: encore un mec de l'internet. Hein. Ah non, mais...
6: Direct,
0: ça se reconnaît aux phrases directes.
6: C'est plus drôle sur un écran.
5: Mais trop de majuscules là dans tes phrases.
0: Ouais, je peux la faire moins rapidement aussi. Pas de couleur.
5: Vas-y, c'est pété.
0: Donc je disais que moi, je préférais pas payer à demi debout, mais plutôt au noir. Rigo, qui que ça revenait moins cher. Hitler, Hugo, banne-le.
8: Bon, donc, la question, de toute manière, je pense qu'on a fait à peu près tout. Le seul qui a pu répondre.
0: Ça vient, là. Oh là.
5: Avec des cristallines.
0: Il y a une souris.
7: Le chef, il va être gentil.
8: Une étoile de ninja.
7: Direct.
0: Hop là.
1: Je t'ai prévenu, Fildar.
5: Shadow Dancer.
9: C'est pas la
5: note
9: de Sardou.
5: Shinobi.
9: C'est pas la note de Sardou, c'est.
5: Shinobi, voilà.
9: Non, c'est Michel Thor qui chante Sardou.
8: Oh la race.
5: Non, c'est abusé, là.
9: C'est quand même les éditions Atlas, ça.
5: Je peux pas travailler, là.
8: C'est dire si c'est bien. Alors, une infirmière peut-elle...
0: Yes.
8: Ça va chauffer.
7: Casse-toi, Amine, casse-toi. Ah, qu'on se poursuit dans le couloir.
8: C'est ingérable, ces débats, là.
7: Ah, trop fort.
0: C'est bon, ce soir.
6: Gérard.
10: du mouvement.
11: Ah, c'est un peu
6: Gérard. Dans ma grosse tête, Gérard.
11: Ça joue ça,
10: Gérard. Oh, virez là, c'est là, on dirait.
2: Reviens, Gérard.
12: Le débat.
13: Tu fermes ta gueule.
12: Non, oui.
11: Tu fermes
12: si
11: ta
12: tu
11: gueule.
12: Continues, on va peut-être descendre
11: en dessous
12: de 10 millions.
11: Allez, faites
14: le débat.
11: Allez,
14: ouais, bah
12: ouais.
11: Par contre,
12: faites gaffe, c'est des jingles qui passent.
11: Ouais. Ouais. C'est ouais, bah ça, t'as intérêt de te méfier à ça.
12: Il
11: n'y
12: a pas le micro. Il n'y a pas le micro, regarde.
11: Ouais. Donc, alors, une infirmière. Bon, qui c'est qui s'amuse avec ce putain de remix, là?
12: Je viens d'arriver, moi.
11: Ouais, tu viens d'arriver, pauvre con.
10: De remix.
11: Et là, vous allez arrêter avec cette histoire de jouissance, hein. Parce que ça commence à bien faire. Bon, allez hop. Troisième question, un disque. Hop.
10: Non, pas tout de suite.
11: Si.
10: Reprenons le départ dans le cadre.
11: Non, un disque. Hop, dans terminé. Hop, un disque. Vous allez réfléchir. Une infirmière peut-elle perdre son aiguille en faisant plusieurs piqûres. On se retrouve après.
6: Donne-moi.
11: Bon alors, le disque.
12: Il arrive.
11: Allez,
6: bouge, t'arrêtes
11: un peu.
6: Il arrive, Gérard.
10: T'arrives? Vas-y, termine toi.
12: Oh merde, j'ai bloqué la machine.
11: Alors c'est pizza, pine-moi, avec caresse-moi, entre les cuisses à domicile.
12: Répète.
11: Vas-y, encore.
12: Encore.
11: Alors c'est pizza, pine-moi.
12: Encore.
11: Avec caresse-moi, l'entre-cuisse à domicile.
12: Encore. Vas-y, encore une fois.
14: Le temps qu'il trouve le disque, faut que tu le répètes encore.
11: Dis le plus lentement.
12: Faut pas faire de blanc, la radio.
11: T'es payé à quoi faire, là?
12: Faut pas faire de blanc.
11: T'es payé à quoi faire, à te branler?
12: Mais non, ça vient.
11: J'éjacule, là.
12: Ça vient, répète, c'est bon.
11: Tu te démerdes.
12: Ah, c'est bon.
11: Tu le dis que tu l'envoies.
12: Ah, c'est bon.
11: Tu l'envoies.
12: Ah, c'est bon.
11: Tu l'envoies et c'est tout. Et maintenant, vous allez me faire du bon boulot, sinon je vous vire tous.
12: Voilà.
11: Y'en a qu'un qui bosse bien, c'est Rigo.
12: La police, attends, déconne ou pas?
11: Ouais, et encore, les trois quarts du temps, parce que quand je demande de changer les auditeurs, faudrait peut-être
12: non,
11: le faire.
12: Non,
11: parce que là, pour l'instant, personne prend des gens standards.
12: Si, j'ai pris des gens, Gérard.
11: On est combien, Rigo?
14: Je sais pas, on était 7047, ça a peut-être monté un peu. 8888,
12: que des 8. Il y a 20 millions de téléspectateurs. On y va quand tu veux, c'est bon, je t'envoie le disque.
11: Bah, tu l'envoies, puis c'est tout, tu fermes ta gueule. Bah, tu annonces le disque, hein, parce que moi, j'ai pas de fiche.
15: C'était Pizza Pine-moi avec Caresse-moi l'entrecuisse à domicile.
11: Et donc, Rigo, tu m'as dit juste avant...
14: On était 8888.
11: Voilà, donc...
14: Merci ça... Yoda, merci Seigneur.
11: Ok, bah merci à tous ceux qui sont sur l'internet, donc j'espère que ça va continuer. Ouais. Au standard, ça va ça vous gêne pas si...
15: Ça va, on se branle pas trop.
2: Pour l'instant, ça va, ils sont bien.
11: Bon. Donc, la question c'est, une infirmière peut-elle perdre son aiguille en faisant plusieurs piqûres? On va demander à Petite Borne.
6: Alors, c'est impossible.
11: Tu veux préciser?
6: Parce que les infirmières, elles mettent, dès qu'elles ont piqué, elles mettent leurs aiguilles dans une boîte. Et qu'elles peuvent pas ouvrir, en fait, c'est un truc spécial.
11: Bon, parce attends, 5 minutes. Au standard, maintenant, allez, Apolline, dehors. Hop, dehors, tu dégages.
2: J'ai rien fait, Gérard.
11: Tu dégages,
2: ouais. C'est Manu.
11: Bon, vous, là, ça commence à bien faire.
15: Arrêtez.
11: Là, ça commence à bien faire.
15: Non, sérieux, arrêtez, là, quand même.
11: Hein? Ouais, tu retireras ce que t'as mis sous toi. Non. Attends,
10: ouais. Répondre sérieusement aux questions que t'as mis dans ta chatte.
11: Pour peut-être vous calmer parce que ça commence à bien faire tous les jeudis, hein, maintenant.
10: Ouais.
11: Alors, Apolline, on t'a donné une chance, alors...
15: Garde-la, hein.
11: Parce que ça sera peut-être la dernière que t'auras d'ici jusqu'à nouvel ordre.
15: Gérard, il y a une question sur le Minitel, on est encore 25 connectés.
10: Bravo.
15: De GG le cul rouge, qui demande en fait les travails à domicile, le travail à domicile, ça rapporte plus que le travail dans une entreprise.
11: Non, je pense pas.
15: Pourquoi?
11: Je pense pas parce que un travail à domicile, de toute manière, tu fais moins que dans une entreprise. Hein. Dans une entreprise, tu travailles toute la journée, tandis qu'à domicile, tu travailles quoi? Tu travailles à peine 3 heures.
15: Non, mais tu travailles toute la journée, mais tu vas chez les gens.
11: Ouais, mais c'est pas évident. Tu peux très bien faire une personne et après t'as plus rien derrière.
15: Ah bon?
11: Ouais. Par contre, les infirmières, ça c'est pas pareil. Elles ont plusieurs. S'il vous plaît, merci. Les infirmières, c'est différent parce qu'elles ont plusieurs personnes, elles ont plusieurs trucs pour les piqûres. Donc, Petite Borne.
6: Ouais, Gérard, donc je te disais, donc c'est pas possible, et en plus, à chaque piqûre, elles sont obligées de changer de seringue.
8: D'accord. Bobonichon, là.
10: Ouais, moi je suis pas d'accord, elle dit que c'est pas possible, moi je dis que c'est faisable.
8: Non.
10: Parce que si, moi une fois, j'ai vu une infirmière, parce que j'avais une grande tante très âgée, et l'infirmière, elle a piqué dans une veine, elle a piqué dans une varice, et la varice, elle a chopé l'aiguille, et on n'a jamais pu retrouver l'aiguille.
8: Non, bah alors là, pour l'instant...
10: C'est arrivé une fois.
8: Pour l'instant, c'est du baratin, ce que tu es en train de me dire.
10: C'est
8: du baratin, parce que... Moi, je vais te dire une chose... De toute manière... Non, mais attends, pour l'instant, moi, je vais te dire une chose, que c'est du baratin, ce que tu me dis.
10: Pourquoi?
8: C'est du pipeau. Donc, alors, arrête tes conneries. Arrête! Mais attends, tu vas pas me dire que la personne, au lieu de prendre la veine, elle prend une varice. Non, mais attends.
10: Elle
8: a permis, elle est diplômée d'État, déjà, pour commencer.
10: Les gens ont droit à l'erreur, hein. Tout le monde peut
8: se tromper. Non.
6: Il a raison, Gérard.
10: Je confirme, ça peut arriver, c'est rare, mais
8: Stop.
15: Oui, Gérard, sur Minitel, encore une question intéressante de Maverick, qui demande si les prostituées peuvent être considérées comme du travail à domicile.
8: Non.
14: J'avais la même.
10: Ouais, je voulais en parler aussi.
8: Pareil,
10: aussi.
8: Non.
14: Non, mais enfin, j'en ai plein d'autres.
15: Et pourquoi on peut pas dire que c'est du travail d'homme?
14: Ouais, bah ouais, pourquoi?
8: Non, parce qu'ils travaillent sur, ils vont pas à domicile.
15: Bah si, ils vont chez les gens, des fois. Enfin, ils vont chez les personnes, ou dans leur voiture. Déjà, leur voiture, c'est un peu leur domicile.
10: Ouais, ça c'est vrai.
8: Mais c'est pas évident.
15: Bah, c'est-à-dire?
10: T'as
15: mettre la lumière, tu vois.
10: Exprès pour ça, ils ont des camionnettes et ça leur fait un
15: peu... Bah oui, en plus.
8: Ouais, mais ils dorment pas dedans, ils ont quand même un logement.
15: Bah ils couchent dedans.
10: Ouais, ils couchent, voilà.
8: Ouais, mais ça, c'est leur boulot.
15: Donc c'est bien du travail à domicile.
10: Ouais.
8: Babounas.
13: Donc la question est très mal formulée, Gérard.
15: C'est
13: plutôt
15: vrai.
13: En bifoque, mais bon, je pense qu'elles ont plutôt pas le droit, parce que ça doit être interdit dans le règlement, je pense.
8: Tu peux préciser?
13: Bah elles doivent pouvoir se faire virer si elles le font, parce que justement, c'est plutôt en bifoque.
8: Mais attends, t'as compris la question ou pas?
13: Bah, je pense, mais elle était très mal formulée, Gérard. Hein.
8: Bon, ok. Qui c'est qui nous reste?
5: Ouais, c'est Balayette.
13: C'est Babounas.
5: Non, Balayette, c'est Balayette, là. Bon, pour répondre à la question, je dirais que les aiguilles sont stérilisées, donc c'est une seule aiguille par veine. Et ça, c'est contrôlé, parce que ils sont diplômés,
13: d'être
8: Bon, alors, Balayette, au revoir. Comme ça, tu te foutras pas de ma gueule. Au revoir. Tu t'as pas l'instant en train de te foutre de ma gueule. Alors, au revoir. J'aime pas qu'on se foute de ma gueule. Voilà, bonne nuit, au revoir. Alors, donc, pour répondre à la question. Alors, une infirmière peut-elle perdre son aiguille en faisant plusieurs piqûres? Déjà, pour commencer, je pense pas, à mon avis.
13: Non,
8: parce que c'est vrai que si une infirmière perd toutes ses aiguilles, dans ces cas-là, qu'est-ce qu'elle va faire comme piqûre? Elle a plus rien.
15: Gérard, excuse-moi, sur Minitel, on me demande si il y a des infirmières à la loco.
8: Alors là, toi, tu fermes ta gueule avec la loco. Point final
15: non,
8: à la ligne.
15: Non, c'était Yoda.
8: Ouais, bah Yoda, tu lui dis.
15: Je lui dis quoi?
8: C'est quoi? C'est un mec, une nana?
15: Bah, je sais pas. Je vois pas son slip. Hein,
8: là, ouais, ben alors elle ou lui ferme sa gueule avec la loco. Je veux plus en entendre parler. Alors si tu me ressors des conneries comme ça, tu sais ce que tu te prends dans
14: Gérard,
8: la tronche.
14: Gérard. Sur IRC, il y a Bretzel, il voulait savoir si c'était toi qui l'a appelé parce qu'il est ramoneur et il a eu un appel d'un Gérard qui avait besoin de se faire ramener le gros fion à domicile, c'est toi?
8: Alors ça, j'y réponds même pas non plus.
15: Gérard, il y a Lucky Cule aussi sur Minitech qui dit Gérard, quand tu fais de la vente à domicile, c'est toi qui suces ou c'est l'inverse?
8: Bon alors, toi tu ferais mieux d'aller sucer ton copain là que t'as laissé à 3, ok? Allez hop.
15: Bravo Gérard,
14: bravo. Partie de killer.
2: À la place de Balayetch, on accueille ce domicile, 23 ans d'Orléans.
16: Bonsoir.
8: Bonsoir.
16: Ma fréquence peut-être.
8: Oui.
16: 92.8.
8: Ok.
10: C'est impressionnant, ce domicile, putain.
8: Alors, donc, pour toi, la question.
16: J'y réponds, tu vois, moi je suis sérieuse, hein. Même en rentaine, j'ai écouté la question. Bon, alors, oui, donc les infirmières, c'est impossible, hein. À moins, alors si l'aiguille est bien collée à la seringue, l'aiguille ne se perd pas, et si elle n'est pas collée, elle peut...
8: Merci!
10: Bravo.
15: Allô?
16: Oui.
8: Qui c'est qui a... Merci, Pildar!
15: Non, ils sont là, les autres, moi je peux pas couper un auditeur seulement, hein.
8: Ça commence à bien faire vos histoires, là.
16: Allô?
8: Hein, oui. Parce que c'est tous les jeudis que vous allez me foutre le bordel. Vous allez. Non mais vous allez continuer jusqu'à quoi à foutre la merde dans tous mes débats? Hein, Pildar?
15: C'est une bonne question. Mais moi j'ai rien fait.
8: Mais jusqu'à quand tu vas me foutre la merde? Jusqu'à quand? Jusqu'à temps que tu sois plus dans l'équipe?
15: Peut-être.
8: Ouais, ben là, je crois que je vais peut-être arrêter les débats, moi, bientôt.
16: Oh non.
15: Ok.
16: Non, non.
15: Et nous, on sera toujours dans l'équipe, nous.
8: Ouais, ben tu prends tes débats, tu prends des débats, espèce de petit con. T'es même pas capable. T'es un incapable. T'es même pas capable d'épauler Max quand il a besoin de toi. Alors, viens pas dire que tu seras capable de perdre des débats.
15: Hein? J'ai jamais dit
8: pour
15: ça.
8: Pour l'instant, il y en a qu'un qui sera capable, c'est mon pote Rigaud, et c'est tout. Toi, t'es bon à rien.
10: 9-4
8: Toi, t'es un bon à rien. De manière, t'es bon, tu sais à quoi faire. Aller voir dans ta ville de merde s'il n'y a pas des vaches. T'es bon qu'à aller voir ça. Alors, je serais quoi, j'y retournerai tous les week-ends et je ferai pas chier l'équipe. Ni le jeudi. Alors, être employé de service, peut-on considérer que c'est un emploi?
15: Sur Minitel, on dit que Rigo sus GG.
10: Oh là là.
8: Bon, toi, tu fermes ta gueule avec tes conneries parce que, maintenant, le Minitel, tu me l'éteins.
15: D'accord.
8: Hop. C'est Rigo, plus la peine d'appeler toi, sur Rigo. Le Minitel.
15: Ouais, c'est vrai.
10: Rigo, dis quelque chose, défends-toi, merde.
8: Vas-y, Rigo, dément ce qui.
15: Dément, dis que tu le suces pas, quand même.
17: Ah, c'est clair.
18: C'est le contraire.
10: Il y a pas l'annoncement.
17: C'est clair que c'est faux.
10: Ah, c'est un
17: et, sinon, qu'est-ce qui se passe sur l'IRC? Attends, parce que j'étais déconcentré par ces conneries. Il y a Checkmat qui demande si c'est vrai qu'une fois Gérard t'étais bourré et t'as dû rentrer en taxi et le lendemain.
8: Non, c'est plus le débat des taxis.
17: Ah pardon. Alors en fait, on me demande si ça existe les chauffeurs de poids lourd à domicile parce que toi, t'es baiseur de poids lourd à domicile.
8: Non, pas du tout. Alors là, je réponds même pas.
15: C'est ça ton pote, c'est ça un pote pour toi.
8: Je réponds pas à cette question-là, mais de toute manière, il fait mieux le boulot que toi, d'accord. Toi tu la fermes.
15: Bah, bravo l'amitié.
8: Tu éteins ton micro, tu la fermes, ok.
17: Bon Gérard, par contre,
8: c'est la dernière fois que je te le dis.
17: Je suis obligé de rallumer le Minitel parce qu'il y a Max le Belge qui est en train de pleurer.
8: Ah bah c'est pas grave, il a qu'à rester sur l'IRC.
16: Bon oui. Gérard, à la place de Babounas, on accueille Monsieur Toddy, 27 ans d'Angoulême.
8: Bonsoir. Monsieur
16: Toddy.
19: Oui, bonsoir Paris, bonsoir Véronique.
16: Bonsoir.
19: Bonsoir Gérard.
8: Bonsoir. Fréquence s'il te plaît.
19: 90.2.
8: 92.
19: Ah, tu peux alors,
17: y a pas une blague.
8: Alors êtes-vous employé de service? Être employé de service, peut-on considérer que c'est un emploi à domicile? Tu peux répondre, Toddy.
19: Ouais, mais moi j'aurais préféré répondre sur l'autre avant, mais bon.
8: Non, tu réponds à celle-là maintenant.
19: Être employé de service à la maison.
8: Alors être employé de service, peut-on considérer que c'est un emploi à domicile?
19: Oui.
16: C'est quoi un employé de service, Gérard?
19: Je sais pas.
8: Un employé de service, c'est quelqu'un qui va faire les courses.
16: Tony Micheli.
19: Alors, moi, je loue chez une bonne femme. Une grosse, là. Il faut toujours que j'aille lui faire ses courses. Et que j'aille lui promener son chien Snoopy. Et sinon, oui. C'est de rigueur.
8: Okay. Non mais pour l'instant t'es pas en train pour l'instant il y a que toi qui parle mais t'es pas en train de nous prendre pour un con là.
19: Non mais je comprends pas très bien la question.
8: Non tu comprends pas. Non, mais tu
10: es en train de te toucher toi.
8: J'ai l'impression. Petite borne.
16: Oui et non parce que tu travailles pour quelqu'un mais bon t'es pas à domicile quoi quand tu vas faire les courses dans le supermarché. Donc quand t'es dans le supermarché, c'est pas au domicile.
8: Ouais. Bon, et celui qui dit au baron derrière, arrête, parce que ça commence à me gonfler. Ok. Alors petite bande pour toi.
15: J'ai géré.
16: Je t'ai dit Gérard, ça dépend. Quand t'es au supermarché.
8: Mais attends, regarde petite bande. Par exemple, t'es une personne âgée.
16: Oui.
8: Appelle par exemple.
15: Ah, c'est le standard, c'est une merde. On a une merde.
8: Veuillez nous en excuser. Donc, en attendant que ça se récupère.
15: Non, c'est bon, ils sont là.
10: On est là. Hein.
8: Alors, petite borne. Donc, je voulais répondre à ta question.
15: On a une merde.
8: Donc, toi, tu fermes ta grosse gueule. Ça vaudra mieux.
15: Non, mais on a une merde, faut dire.
8: Tu fermes ta grande gueule.
18: Voilà,
8: retourne à 3, va voir dans ta main. Va voir s'il y a...
15: Va voir s'il y a
8: pas une putain de vache là qui t'attend.
19: Allô, est-ce que je suis à l'antenne? Mais oui.
8: Bon, Manu, tu mets à ton micro.
19: Ça va bien?
8: Oh là là là là, ça commence à devenir lourd ce soir.
10: Allez. Allez,
8: alors, petite borne, donc, pour revenir à ta question, Je sens qu'il y en a un tout à l'heure qui va se prendre une baffe dans sa gueule, mais méchant. Là, je vais pas te louper.
16: Fildar.
8: Ouais, Fildar. Je crois qu'il y a un gros dard qui l'a piqué cette nuit. Je me demande s'il a pas été piqué par une grosse pute aussi. Parce qu'il aime bien les putes, il paraît.
16: On va pas sa vie privée, s'il te plaît.
8: Alors, petite borne, donc.
16: Elle a pas fini, hein.
8: Donc, petite borne. Petite borne pour répondre à ta question. Bon, alors, quand l'autre, il arrêtera sa merde là-bas, il me fera signe.
18: Moi, je fais rien, mais attends, c'est bon, tu me laisses.
8: Ouais, bah, dans ce cas-là, tu sors des studios, ok?
18: Moi, je fais rien, là, j'attends.
8: Ouais, t'attends.
18: Toi, tu fasses ton boulot consciencieusement comme un mec qui est payé pour faire son boulot.
8: Ouais, bah, toi, t'es payé à quoi, poutre? À percier ton monde.
18: Ah non?
8: Si. Hein? Alors, si t'es payé à percier ton monde, tu sors des studios, c'est pas la peine que tu restes.
10: Allô?
16: Oui.
8: Donc, Bodonichon.
10: Bobonichon. Ben écoute, moi je suis d'accord, c'est vrai quand ils sont au supermarché, ils sont pas employés à domicile, donc en fait c'est un emploi à domicile à mi-temps.
16: Voilà.
10: Moitié à la maison et moitié dans les supermarchés pour faire les courses.
16: Voilà.
10: À mi-temps,
8: Mais par contre, ouais. Attends, pour répondre quand même à vos questions,
10: ouais.
8: Pour bien se dire une chose, que lorsque vous appelez un supermarché, par exemple, les personnes âgées, comme elles peuvent pas se déplacer, elles appellent bien le supermarché pour qu'on la livre.
10: Ouais, tout à fait.
16: Donc, la maison Patrick, les vieilles.
8: Mais si, petite borne, tu restes calme ou sinon je te vire tout de suite, quoi.
16: Ah, mais je suis tout à fait calme, mais elles n'ont pas d'argent pour se faire livrer.
8: Ça
18: dépend lesquelles, hein. Ouais. Hein, Gérard.
8: Rigo, oui.
17: Ouais, à propos de paye, il y a Rick, il te demande sur IRC combien t'es payé pour nous faire chier à domicile.
8: Ça, j'y répondrai pas.
19: Pizza, 75 balles.
8: Qui c'est qui vient de sortir ça?
19: Polo.
8: Alors, vous essayez de me gérer. Oh! Au lieu de jeter entre vous, là, au standard.
18: Non, mais on se demandait lequel c'était.
8: Ouais, bah, vous allez me le chercher maintenant.
18: Ok.
8: Parce que sinon, je vire tout le monde, moi.
10: Ah bah non, ça serait dommage.
8: Moi, je vire tout le monde de là.
10: Toi, pour une pizza, ça serait dommage.
8: Bon, alors toi, tu dégages, c'est terminé pour toi. Bah, allez, hop, je veux pas le savoir. Tu me le vires n'importe qui au hasard, je veux pas le savoir, c'est un mec. Hop, dehors.
16: Mais non, c'est moi qui ai dit ça.
8: Ah bah alors, petite borne, au revoir. Hop. Alors, petite borne terminée, ce coup-là.
18: Ok, great.
8: Ça y apprendra.
17: Gérard, il y a un compliment de Père Fouras. Il dit que tu es à la radio, ce que Jouisseuse Mystère est au régime.
8: Ah, ça, c'est bien. Ça, Jouisseuse Mystère, ça c'est son petit problème, c'est pas le mien. Ça, ce qu'elle a fait lundi,
17: c'est un compliment.
8: C'est pas mon problème, donc c'est elle qui a voulu le faire en direct. Elle a voulu démontrer à Pauline comment qu'on faisait une jouissance en direct. Parce qu'elle a pas été capable de le faire. Et toi, t'arrêtes un petit peu tes conneries, parce que ça commence à devenir lourd.
17: Ça va, Philippe, t'es chiant.
8: Hein? Alors, cinquième question. Peut-on créer un emploi à domicile par une entreprise? On va demander à Bodonichon.
10: Ouais, ben, c'est ce qui se passe.
8: Merci. Et ça commence.
18: On a une merde.
10: Le matos.
16: Au lieu de faire des dons au Kosovo, on devrait faire des dons pour Famille Radio.
8: Attends, qui c'est celle-là, là?
18: Ouais. Je sais pas.
19: C'est Milosevic.
10: Oh non.
8: Bon, alors là, c'est terminé, le débat, il est terminé.
18: Non, Gérard, je les ai virés, c'est pas grave. Il nous reste Bobonichon et on va accueillir Keneda. Bonsoir.
8: Voilà.
18: Parce qu'on a des problèmes de standard, autant faire un petit sondage en attendant, là.
16: Bah voilà,
8: le sondage, il est où?
18: Bah, on t'a donné tout à l'heure, hein.
8: Ah oui, il est où le sondage sur les emplois à domicile?
18: Bah, attends, il est là? Bah alors, putain, c'est Manu qui a pas fait son taf encore.
8: Ouais, non, mais de manière, vous êtes des feignants en ce moment. La question, alors, travaillez-vous à domicile? 46% des gens ne travaillent pas. 34% des gens sont en congé maternité, 21% des gens travaillent déjà chez leurs parents, dont ils ne savent pas. Alors là, je vais te dire une chose, celui qui a été me sortir ça, c'est de la merde.
18: Non, bah explique, attends, parce que c'est de la merde, mais tu comprends même pas ce que tu lis.
8: Attends, les parents dont ils ne savent pas, Donc ça veut dire quoi? Ça veut dire quoi? C'est toi qui cherches les sondages comme ça?
15: Mais non.
8: Alors dans ce cas-là, c'est à toi de donner des explications sur des sondages. C'est pas à moi, ok? Mais
15: c'est compréhensible.
8: Ouais ouais.
15: Les gens ils vont pas travailler à domicile s'ils sont chez leurs parents.
8: Ouais ouais. Alors donc ils ne savent pas.
15: De quoi?
8: Donc ils ne savent pas quoi? Travailler à domicile? Non mais attends.
15: Non, ils ne savent pas parce qu'ils sont chez ses parents.
8: Mais ouais, c'est ça. Ouais. De toute manière, tu sais même pas me trouver des sondages potables. Je vais demander à Gaël qu'elle me les fasse les sondages elle-même. Alors d'après vous, est-ce plus facile de travailler à... Oh, ça y est, Apolline ou quoi là? Alors Apolline,
20: c'est
8: tu
20: bon,
8: sors.
20: C'est... Non, non,
8: tu
20: bon,
8: sors.
20: C'est bon, c'est bon.
8: Tu sors, c'est le deuxième avertissement, tu sors, c'est terminé pour toi. Au revoir.
20: Mais non, mais je lui demande...
8: Dehors, c'est terminé. Tu peux prendre tes clics et tes claques.
15: Ah non, mais c'est pas normal
8: terminé.
15: Quand tu la vires. Alors que Manu, il fout sa merde. Régon, il fait des doubles voix toutes les 10 secondes.
8: Non.
15: Elle, elle bosse
8: non,
15: et tu la laisses pas
8: alors
15: dans
8: moi,
15: le studio.
8: Alors moi, je vais vous dire une chose.
20: C'est vrai, ça. Merci, Phila.
15: Bon, faut pas exagérer, quoi.
8: Alors, hop, vous balancez un disque et vous
15: non, mais y a pas. Mais non, mais il n'y a pas à balancer un disque. Les auditeurs sont là, ils t'attendent, donc viens travailler.
21: En plus, j'en ai retrouvé deux, Gérard, là.
15: Allez, viens.
22: Ok, les gars.
23: Je continue pas à travailler avec une équipe comme ça.
15: Mais on est bien, on t'explique.
23: Je fais du bon boulot.
15: On t'explique le boulot.
23: Non, je continue pas.
15: Oh, viens, allez.
8: Allez.
15: C'est fini, bon, bah on te retire ta paye du mois, là. Bon, c'est bon, les mecs, alors on va se partager,
21: Bah, c'est cool.
15: Bon, Gérard,
21: beaucoup,
15: il gagne, ouais, 2-3 euros.
21: Tiens, tu sais quoi, tout à l'heure, Gérard, il disait que pour ces débats,
22: On bouffe pas la cafette, hein.
21: Quelqu'un m'écoute, là?
17: Les débats de Maloulou.
22: Non, t'écoute, mon pote.
21: Voilà, merci. Tout à l'heure, Gérard, il disait que le plus qualifié pour faire ces débats, ce serait Rigo. Bah, on y va, Rigo.
22: Allez, vas-y, Rigo, ouais.
15: Vas-y, fais ta belle
21: question. Allez, on y va.
15: Vas-y, la suceuse.
17: C'est toi le fils-boule, je te rappelle.
15: Non, c'est toi le fils-boule.
21: Excusez-moi, il y a...
24: Faillot, Rigo.
21: Donc Rigo, tu m'écoutes? Il y a Kenneda, Bobonichon,
22: ouais.
21: N'importe quoi.
17: Bah attends, si je suis qualifié pour faire mes débats, je me casse.
21: Dom-tom Seal.
22: Allez, balance.
23: Ouais,
22: salut,
23: balance. Te casse.
22: Vas-y, balance.
23: Vas-y, oh Rigo, non, Rigo. Je me casse. Je fais les débats, je me casse.
22: Je te kiffe, Rigo. Bah non, Rigo, reviens.
23: Je suis bonne, Rigo.
22: Rigo.
15: Ouais, mais si tout le monde se casse, attends les deux jours, les auditeurs. Écoutez. C'est bon, Gérard?
23: C'est le deuxième avertissement que tu fais ce soir. Donc la semaine prochaine t'es pas là.
20: Mais j'avais rien fait.
15: Ah putain, elle a rien fait, c'est dégueulasse.
8: Quand je parle, t'as pas besoin de parler à Pildar, d'accord? Donc c'est le deuxième avertissement, la semaine prochaine t'es pas là. Jeudi prochain, je te veux plus dans les débats. Je veux même pas te voir quand j'arrive.
20: Mardi, ah bah d'accord.
15: C'est comme au foot alors, deux cartons et tu vires, c'est ça?
23: Mardi soir,
8: prochain nuit, 100% conseil de Gérard et Sandy. Alors donc mardi, je te veux pas. Alors là, tu peux rester à Lille. Ah là, surtout mardi, je te veux pas.
20: Bah, dommage, parce que c'est moi au standard.
8: Ah ouais, non mais. Bon, bah, non, tu seras pas là. tu seras dehors.
20: Ouais.
8: Ah non mais là, je te veux pas. Donc,
24: marrer,
8: là, oh là là, tu seras dehors. Bon, maintenant, vous allez fermer vos micros, hein. Donc, Rigo, si t'as quelque chose à me dire, tu sur l'internet, tu
15: le
8: dis.
15: Oh, le susboule, mais c'est hallucinant.
24: Un truc de ouf, ça, c'est un truc de ouf.
8: Et oh, au standard, vous fermez vos gueules, vous faites votre boulot, vous
17: c'est
8: me prenez sur les 24 lignes.
17: Bon, ben... C'est vrai.
8: Celui qui s'amuse à faire ça, Olivier Delapro, tu sors des studios, s'il te plaît, t'es derrière. Olivier, t'es derrière. Non, je l'ai vu rentrer. Je l'ai vu rentrer, il est derrière.
23: Regarde,
8: il est là-bas. Ouais, t'as mis ça à faire des conneries, toi, là-bas. Tu vas voir. Eh, gueule pas comme ça, hein. Et toi, tu fermes ta gueule, d'accord? Oh, tais-toi. Toi, tu fermes ta gueule, d'accord? Ou sinon, tu as baisé tes vaches à trois. Ok? Un conseil, c'est la dernière fois.
15: Mais quoi? Je parle en sourd et muet. Mais je parle en sourd et muet.
8: Je te jure, tu vas te le prendre dans ta gueule avant la fin de l'émission.
23: J'ai des signes de sourd et muet pour pas parler.
15: Faut savoir ce que tu veux, tu me dis de fermer ma gueule et après...
8: Bon, Rigo.
17: Ouais. Qu'est-ce qu'il y a?
8: Il y a des questions intéressantes sur l'internet.
17: Bah, il y a Rick qui dit que, à force de parler des vaches à fil d'art, il se demande comment tu considères la tienne.
8: Et la mienne, je la considère comme elle est, et c'est pas une vache.
15: Ouais, bravo.
8: Ma femme, c'est pas une vache, donc je pense que lui, il est même pas capable de trouver une nana, donc il ferait mieux de se la fermer sa gueule. Alors, peut-on créer un emploi à domicile par une entreprise? Et on va demander à...
21: Non mais attends Gérard, parce que quand t'es parti, j'ai recueilli du monde, moi, entre-temps.
8: Ouais, vous me faites une fiche propre.
21: Une fiche propre. Ok. Donc t'as Dom Tom Seal.
8: Non non mais
21: ah bon tu veux que je t'écrive
1: tout? Non tu réécris c'est pas.
21: C'est super, super radiophonique le temps que je te réécrive tout.
8: Non non mais je m'en fous, je vais continuer mon sondage dans ces cas-là. Alors d'après vous est-ce plus facile de travailler à domicile? Alors 49% des gens pensent que oui. 34% pensent que non. Alors Fildar, donc dans ces cas-là, hey, oh oh Trablo là, tu fais une chose. C'est toi qui as sorti ce sondage. Là, tu t'expliques aux gens comment tu me sors des sondages. Alors maintenant, tu te démerdes, tu leur expliques aux gens.
21: Je crois que ça passe par une imprimante.
3: Ouais, alors non, donc, c'est un clavier avec les touches.
8: Non, c'est pas un clavier avec des touches, donc merci Manu. Donc tu réponds aux gens correctement sur ce que tu me mets là comme sondage de merde. Parce que pour moi, c'est des sondages de merde.
4: Le double.
8: Alors donc on va le laisser parler, moi je vais fermer mon micro et puis on va attendre.
3: Mais attends, ouais. Mais non, c'est pas mon heure, hein, je travaille pas à ce temps-là moi.
8: Si. Mais attends, t'es payé à quoi foutre alors à te branler les couilles?
3: Non, foutre la merde. Non,
8: ah, foutre ta merde, hein. Ok, ouais. Alors tu peux dégager, c'est tout, et c'est
22: si
8: terminé.
22: Hop. C'est normal que ça
8: Olivier, tu prends la place de Fildar, tu me vires Fildar.
22: Allez hop.
8: Olivier. Terminé pour toi, Fidard, ton sondage.
22: Allez, viens, mon amour, Olive.
4: Est-ce qu'on pourrait avancer,
21: allô,
4: là, dans les
21: allô,
4: débats?
21: Allô, Marc, non, je veux pas te passer dans les débats. C'est pas parce qu'il y a Olive que je...
8: Oh
22: il y a une porte qui claque, là. Il y a courant d'air.
8: Bon, alors, Manu, te fous pas de ma gueule.
22: Il y a un courant d'air.
8: Alors, question.
4: Oui.
8: Olivier, fais gaffe parce que tout à l'heure, c'est Max qui va être là.
3: Bon,
8: allez, allez.
22: Allô, Olivier,
8: allez,
22: c'est Marco.
8: Allez.
7: Bonsoir à tous et à toutes.
4: Calmez-vous les auditeurs, je veux la suite du débat.
22: Ok, tu vas la voir la suite.
4: Aïe.
8: Bon. Alors maintenant, j'espère que ça va mieux se passer, comme ouais. le chef est à l'AREA.
22: Ah,
4: donc, le chef à l'AREA.
8: Le chef à l'ERA, ça veut dire attention.
4: Bonsoir le chef. Bonsoir Max.
22: Respect.
8: Ah ben, de toute manière, il vous dit bonsoir.
3: Bonsoir.
8: Alors, la question, c'est bon. Peut-on créer son emploi à domicile par une entreprise? On va demander à Tom Seal. Tu peux me donner ouais, ta fréquence, s'il te plaît.
4: 103.7,
8: ok. Donc, pour toi?
4: J'ai pas trop compris la question.
8: Oh non, mais attends, allez.
4: Donne-moi un exemple, s'il te plaît, c'est pas de ma faute.
8: Peut-on créer son emploi à domicile par une entreprise?
22: C'est facile, pourtant.
4: Oui, tu peux... Oui, on peut.
8: Alors, tu peux préciser?
4: L'entreprise... je peux pas citer de marque, donc je pourrais pas préciser, je suis désolée.
8: Ouais, faut mieux...
4: Pas trop. Vaut mieux que je me taise.
8: Ouais. Non, mais tu me diras ça hors antenne, si tu veux, pour me...
4: D'accord, je te prends en antenne à 3h30.
8: Non, à 3h30, alors là, je vais te dire une chose, à 3h30, je suis dans mon lit avec ma femme.
3: Ça chauffe.
8: N'importe quoi.
4: Oui, Gérard, bonsoir.
8: Ta fréquence, s'il te plaît, bonsoir.
4: C'est du 3-7 et mon...
3: Oh là là, avec la voix comme ça, il faut la zapper, elle.
8: Bon, ta fréquence, s'il te plaît.
4: 102.8.
3: Oh, quelle catastrophe.
8: Oh là là.
3: Une catastrophe, les voix cassées comme ça.
8: Bon, qui c'est qui t'a choisi, n'importe quoi?
4: C'est Manu.
8: Ouais. Manu.
3: Manu, pourquoi tu prends des voix cassées?
8: Par hasard.
3: On t'a dit pas de portable, non, pas de sans fil et pas de voix cassée.
8: Alors tu fais une chose, n'importe quoi. Tu retournes voir Manu au standard. Il va.
3: Non, mais on va la garder quand même. On va essayer de voir ce qu'elle peut faire. Ça se trouve, elle est peut-être intéressante. Ça m'étonnerait si ça peut. Ça
8: Bobo Nichon.
22: Manu, pas d'œil de verre, pas de jambes de bois, tout ça.
8: Bobo Nichon.
22: Ouais, bah écoute, tout à fait. Il faut créer des entreprises.
8: Non, mais attends, tu permets. 101.9, bah attends, ah oui. Pour l'instant, on n'est pas à la question, j'accueille Kenneda.
9: Oui, bonsoir GG.
4: Bonsoir.
8: Bon, alors lui...
9: attends, mais j'ai un problème de voix, ça arrive, c'est des choses qui arrivent dans ce monde.
25: Je l'ai pris sur l'IRC, Gérard, c'est un bon auditeur.
9: Ouais,
25: c'est pas
9: rien,
25: t'inquiète pas.
8: Fréquence.
9: C'est 102.8.
8: Donc, 102.8...
9: À Dunkerque.
8: Ah bon, à Dunkerque, c'est 102.8 là-bas, l'espèce de nordiste.
9: Ouais, je confirme.
8: Tu confirmes mon pied dans le cul tout à l'heure, ouais, tu as.
3: Ah, sois pas vulgaire.
8: Ouais. Ça m'étonnerait qu'à Dunkerque, ça soit 102.8 la fréquence sur une radio.
9: Vrai,
8: merci le standard, et ça recommence.
9: Ah, merde,
22: oh non,
21: tu vois pas, baisse
22: la merde.
8: Oh là là là là là là.
3: Je tiens quand même à dire qu'on est 60 connectés sur le Minitel, ce qui n'est jamais été arrivé depuis, je crois, 2 ans à Starcy.
21: Ah si, on a fait 300.
0: On a fait 800. Bravo,
3: Gérard. Non, bah, Starcy, je parle de 2h46.
8: Et sur l'internet, on est.
25: Sur l'internet, on a pas mal baissé, on est plus que 4728.
0: Bravo, GG!
22: Dommage.
8: Non, c'est pas grave, mais ça, de toute manière, on va récupérer ça dès mardi.
25: Ils te demandent tous quand est-ce qu'ils pourront réentendre ta jouisseuse.
8: Jamais.
0: Gérard, bon, au moins de la badoire. Ah, un pack de crème de lait, voilà.
3: Je gère.
21: Voilà, c'est géré, c'est bien.
8: Alors, donne-t-il la question?
0: Oui, j'ai déjà répondu.
8: Ah bon? Alors, n'importe quoi.
0: Ouais, Gérard, en fait, il y a des entreprises qui forment les gens pour qu'ils aillent travailler à domicile. Mais d'ici là, dire que ce sont des entreprises à domicile dans l'entreprise, c'est difficile.
3: Non, ça va, c'est vrai que c'est vrai qu'il y a...
25: T'as pas écouté, hein.
0: Ça dépend d'un homme, mais de toute façon, je dirais n'importe quoi.
8: Oh là là. Non, mais tu dis n'importe quoi.
0: N'importe quoi.
8: Eh ben, au revoir.
3: Je suis assez d'accord avec Gérard.
8: Au revoir.
3: Je suis assez d'accord avec Gérard. Le problème, c'est que comme elle est enrhumée, on comprend rien de ce qu'elle dit.
8: Voilà. Comme ça.
22: Ouais, salut Mike.
21: Ça va bien?
22: T'es revenu de la tombe ou quoi, là?
21: Fais gaffe, ça va chauffer!
3: Je crois que c'est Phil Dark
25: qui est à ta place, je purais ou je fermerais la porte.
3: Phil Dark, casse-toi, parce qu'il est dans le studio. Il est dans le studio
21: d'un il a une batte.
3: Il est où? Il y a personne?
0: Pose-moi Daliba, Mike.
3: Ah non, mais je crois que c'était Phil Dark.
0: Je veux lui parler.
23: Mais il doit être dans le bureau, en
3: fait. Non, il est pas dans le bureau. Il y a pas de, il faut qu'il y ait un micro dans le bureau, Gérard, quand même, réfléchis.
8: Ouais, mais il peut très bien s'amuser à faire le con,
0: un peu.
8: Alors,
0: avec ton gros gland. Truc de ouf.
3: Allez, on y va.
8: Bon, allez, de manière, on va conclure parce que.
3: Mais non.
8: Pas mal de trucs à annoncer.
3: Alors.
8: Qui va se durer sous.
3: Mais il y a encore 12 minutes,
8: Bobo dit,
22: Nichon.
8: Bobo Nichon.
22: Ouais, bah écoute, je te disais donc tout à l'heure, il faut créer des entreprises en France. Ah, ça recommence.
20: GG, on accueille Jean-Claire.
8: Non. Pour l'instant, il y a un problème de standard. Pour l'instant, tu me donnes. Tu me donnes le titre.
0: Voilà, Gilbert,
25: on te reçoit.
3: Ah, c'est trop le bordel, là.
8: Non, pour l'instant, on va calmer tout le monde,
25: Attends, il y a quelqu'un de France Télécom, il veut peut-être nous aider. Gilbert. Oui?
3: Ah, vous
25: oui.
3: Aussi, vous avez un problème.
25: Bonjour, Gilbert.
22: Faut qu'on m'annonce.
25: Ouais, tout à fait.
8: Ouais, je vous écoute.
3: Ouais, mais monsieur, oui, mais le problème, c'est que là, on a besoin des lignes, il nous reste encore 11 minutes du débat de Gérard.
8: Ouais, bah, faites vite.
22: Bande de fainéants.
8: Et alors? Donc, la question, c'est, peut-on créer un...
22: On m'annonçait.
8: Ouais, on t'écoute, là, le nouveau.
3: Ouais. Et ben voilà, il a coupé le
20: contact. Ah ouais.
8: Carrément.
3: Allô, monsieur? Oui. Ah, mais là, vous nous avez coupé les auditeurs, monsieur. Oh là là, on entre.
8: Bon, allez. Allez, on va mettre les coiffeurs traversiers. Les coiffeurs traversiers.
22: C'est bon. Qu'est-ce qu'il a, Scarface, là? Qu'est-ce qu'il fout?
8: Et on va s'écouster les coiffeurs traversiers.
3: Oh là là, on n'entend plus rien.
8: Avec
22: Allô?
8: Avec
22: l'huile? Allô?
8: Ta gueule!
22: Allô?
8: Bon,
0: arrêtez de parler de l'eau,
3: c'est bon.
8: Alors on va se
3: mettre. Non, mais on va finir le débat, attends, finis le débat.
8: Non, ils vont répondre, les femmes sont-elles plus solitaires que les hommes sur un emploi?
3: Non, parce que t'as ta voix, il y a un problème de voix, t'engueules pas, attendez, hop, j'enlève les auditeurs. Parle pour voir.
8: Alors donc, on va s'écouter.
3: Oh là là.
8: Non mais là, c'est une catastrophe, on va arrêter. On va arrêter, de toute manière, on fait la sixième et on arrête après.
0: Ça part en
3: choupa. Ah, c'est bon, ça marche. Allez, il reste 10 minutes, on essaie de terminer avant que tout s'écroule, là. La radio est en train de s'écrouler, là.
8: Les femmes sont-elles plus solitaires que les hommes sur un emploi à domicile? On va s'écouter, comme ça vous allez avoir le temps de réfléchir.
3: Moi, le problème, c'est qu'il reste 10 minutes, il faut mieux terminer, là.
8: Hein. On va mettre... il reste 9 minutes.
3: Bah, et c'est marqué là-haut.
8: Non, 9 minutes, oui, parce qu'à la...
3: Non, elle est à l'heure, c'est l'heure.
8: Non,
3: c'est l'heure d'état, là.
8: Non, mais moi, j'ai l'heure, c'est l'heure. Donc, on va s'écouter les coiffeurs travestis avec Mémoi des bigoudis au cul. J'ai une fête. Et on se retrouve tout de suite après pour la fin du débat sur les emplois à domicile. À tout de suite.
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8: Et voilà, bonsoir à tous. Donc on vient de s'écouter les confiseurs traversés avec mets-moi des bigoudis au cul. J'ai une fête. Donc en fin de compte, c'était, si je me souviens bien le nom du chanteur, ça doit être... Non, je sais plus qui. Enfin bref, c'est pas grave. Je retrouverai ça un peu plus tard. C'était qui le titre, le nom? Le nom du chanteur chef.
3: Ah, le chanteur là?
8: Ouais.
3: Stardust.
8: Stardust.
3: Stardust, ouais.
8: Stardust, comme dit si bien notre ami Alain. Non, pas Alain.
3: C'est pas grave, il est pas dans le débat, on y va.
8: Enfin. Donc, pour terminer le débat, donc on va...
20: Accueillir.
8: On accueille Dom Tom Seal, donc toujours là.
6: Bonsoir.
8: Bobo Nichon, ouais, toujours là.
11: Toujours fidèle au poste.
8: Kennedy, bonsoir.
11: Ouais, salut.
8: Rebonsoir. Jean-Claire, ta fréquence, s'il te plaît.
11: 120.2.
8: Comment?
11: 102.20.
3: 101.2.
11: 101.2, merde.
20: Ouais, FM. Du Havre.
11: FM.
8: Du Havre.
11: Voilà.
8: Alors donc la question c'est, les femmes sont-elles plus solitaires que les hommes sur un emploi à domicile? Ah ben tiens, ben Jean-Claire.
11: Moi ma voisine, par exemple, c'est un bon exemple, elle s'appelle Madame Hochemonek, et elle se sent toute seule, et des fois pour tromper son ennui, elle voit des grosses bestioles avec des poils roux, mais c'est tout ce que je peux dire là-dessus.
8: Bon, bon attends, sinon,
11: c'est tout bon.
8: Est-ce que tu as compris la question? Est-ce que tu as compris la question?
3: Explique-la, Gérard.
8: Alors, les femmes sont-elles plus solitaires que les hommes sur un emploi?
11: Oui, bien sûr.
8: À domicile.
11: Oui.
8: Donc, j'explique bien.
3: Oui.
8: Les femmes sont, c'est vrai qu'il faut le reconnaître, sont plus autoritaires que les hommes sur des emplois.
11: C'est vrai?
6: Oui.
8: Bon, Kennedy, donc pour toi?
6: Ouais, t'as tout à fait raison. Les femmes sont plus solitaires que les hommes. Il y a qu'à voir quand elles font le ménage.
8: Ouais.
6: À chaque fois, c'est chérie, va voir la télé, tu peux boire une bière, va voir le foot. Moi, je vais faire le ménage, j'astique tout à fond.
11: Tu connais ça, Kennedy, hein?
6: Et je suis enfermé,
20: hein.
8: On laisse parler, s'il vous plaît.
6: C'est inadmissible. Bon, les femmes sont l'égale de l'homme.
8: Qu'est-ce ouais, mais je pense. Non, mais je pense qu'il y a plus de femmes qui font le ménage que d'hommes. Ça, faut bien le reconnaître.
6: Oui, c'est vrai, mais je trouve ça dégueulasse.
8: Pourquoi?
6: Bah parce que c'est aux hommes d'aider un petit peu quand même.
11: Non,
8: c'est tout le monde. Hein.
11: Et Kennedy, t'as ta voix qui mue, fais gaffe.
6: Hein. Ouais, je sais, mais j'essaye. Hein. C'est dur.
8: Donc, je sais pas qui c'est qui a... je sais pas qui c'est pas mon écriture, c'est pas l'écriture à pile d'art, donc ça peut venir que de là. Je sais pas qui c'est qui s'est encore amusé à vouloir faire gagner des CD un jeudi soir.
6: Bah, je voudrais bien musique de nuit, moi.
8: Ah, mais non. D'ailleurs, ah, bah venir, voilà, moi, c'est Manu.
3: Non, mais rien à voir.
20: Mais c'était dehors, c'était à peine avant que t'arrives, Gérard.
3: Alors?
8: Mais alors, bah, pourquoi que ça m'est arrivé là? Bobo Nichon.
11: Ouais, bah, écoute, c'est vrai qu'il y a quand même plus de femmes qui font le ménage. Et, moi, un jour, il y a un pote qui m'a expliqué, c'est parce qu'en fait, les femmes, elles ont des pieds plus petits. Donc, elles sont plus près de l'évier, donc c'est plus facile pour faire la vaisselle, tout ça. D'où le fait qu'il y ait moins d'hommes, parce que quand tu choses du 45, t'es vachement loin de l'évier. Donc pour faire la vaisselle, tout ça, c'est relativement plus difficile.
8: Ouais, ben je pense pas là. Je pense que tu te trompes, hein, mon pote.
11: Bobo Nichon.
8: Ouais, Bobo Nichon.
11: Plausible.
8: Attends, Bobo Nichon, il y a quelqu'un qui veut parler, qui c'est?
11: Ouais. Oui, c'est Jean-Claire.
8: Ouais, vas-y, alors...
11: Je voulais demander à Bobo Nichon sur si sur son frigo, il y avait des magnettes de Evelyne Delia.
8: Non, bah alors, Jean-Claire, tu arrêtes de préciser des noms, d'accord? Dom Tom Seal.
6: Alors, moi, je...
8: Oh! Allô, on se calme derrière, merci.
6: Allô?
8: Oui, je t'écoute.
6: Oui, est-ce que tu connais Madame Esservi? Donc, Tony Danza, il a toujours été solitaire, pourtant c'est un homme, tu
11: vois. Parle pas de Tony.
8: Bon, vous essayez de me calmer, là, entre Jean-Claire et Bobo Nichon.
11: Ah bah non.
8: Faut peut-être essayer de me les calmer quand les gens parlent.
11: On est calme.
8: Bon, alors donc, Dom Tom Seal, là. Allô? Dom Tom Seal!
3: Non, mais à mon avis, c'est lui qui s'est calmé.
20: Ouais, on l'a viré, donc on
8: a... Ah non, mais attends! Attends, c'est elle qui a pas répondu, vous me virez une nana!
20: Mais
8: vous êtes des caves ou quoi au standard?
3: Mais non, parce qu'on l'a viré parce que c'était elle qui déconne.
8: Non, c'était pas elle, c'était les mecs!
3: Bah non, tu t'es trompé.
8: Putain, mais vous êtes que des câbles ce soir hein, au standard.
21: Attends, on va faire un tour au standard.
8: Allez hop. Combien de temps
21: dure ? Ici le standard, donc ce qui s'est passé, c'est qu'en une fraction de seconde, on a réussi à virer Dom Tom Seal. Et ensuite, dans la même fraction de seconde, on a appuyé sur la touche 7 pour accueillir Apolline. Qu'est-ce qui...
20: Putain d'homme, 30 ans.
8: Non, mais c'est bon. Non. Vous récupérez Dom Tom Seal et c'est tout.
2: Bravo Manu, bravo.
10: Je vois Sildar à côté du père Fouignas.
8: Bon alors, donc, il est quelle heure? Il est 3h, on fait la conclusion.
10: Non, continue. Là,
21: c'était bien là.
8: Non. Vous me récupérez au standard.
12: Oh allez, récupère là.
21: Elle doit pas être loin. Hein.
8: Oh là là. Bah, ouais. C'est quoi là, ce bordel là, ce soir là?
21: Voilà, ça y est, c'est bon.
8: Alors, Dom Tom Seal, est-ce que t'es encore là?
13: Oui, je suis là.
8: Ah.
13: Donc j'avais pas fini. Donc je disais que Tony Danza au début il était célibataire, mais là
21: c'est Jean-Claire qui est parti.
13: Allô?
8: Ouais, je t'écoute.
13: Et il a fini par taper Angela, donc il n'y a pas de solitaire dans les domiciles.
8: D'accord. Donc dernière question et puis après on va faire une conclusion avant que j'annonce ce qui va se passer durant le week-end et pour bien préciser à tout le monde où on sera durant le week-end.
21: La question, c'est quoi?
8: Alors, combien de temps dure un emploi à domicile? On va demander à... Donc, Jean-Claire est parti. Donc, on va demander à Kenneda.
14: Combien de temps dure un emploi de domicile, c'est ça?
8: Ouais. Non, mais attends. Hé, Kenneda.
14: Oui.
8: Les oreilles, c'est comme le cul, ça se lave.
14: Bon, bah, ça dure à peu près, je sais pas, moi, les emplois à domicile. Ça dépend à quelle heure tu prends, quoi.
2: 8 heures.
14: Si tu commences le matin et si t'es assez performant, tu finis avant midi. Si tu prends vers 10h, t'es assez performant, tu finis après-midi. Puis voilà, ainsi de suite.
8: Bon, alors Kenneda.
14: Qu'est-ce qu'il y a?
8: Au revoir.
14: J'essaie de répondre à la question.
8: Mais non, mais attends. Pour l'instant, t'es complètement à côté de la plaque et t'es en train de te foutre de ma gueule.
14: Excuse-moi.
8: Pour l'instant, t'es complètement à côté de la plaque et tu te fous de ma gueule. Au revoir.
14: Ne fous pas de ta gueule.
8: J'aime pas qu'on me prenne pour un con et j'aime pas qu'on se foute de ma gueule. Au revoir.
2: Il va pleurer.
8: Alors, Bobo Nichon.
2: Ouais, bah écoute, je pense que les emplois à domicile, ils sont soumis aux 35 heures, hein, comme toutes les professions.
8: Non, donc, attends,
2: bah,
8: attends.
2: Si.
8: Non, attends, écoute bien la question.
2: Ouais,
8: combien de temps dure un emploi à domicile?
2: Bah, 35 heures par semaine, hein, je
8: non.
2: crois que ça. Ou 39.
8: Alors, non, alors déjà, pour bien se dire une chose, déjà, pour commencer, les femmes de ménage, quand tu les prends à domicile,
2: hein, mais ça dépend de la loi, quoi, tu vois.
8: Attends, parce que là,
2: si les 35 heures sont passées, tu peux pas aller contre. Ou autre.
8: Ouais, je veux bien.
2: Bah oui.
8: Ouais, ailleurs, oui.
2: Ah oui, c'est la loi.
8: Ouais, bah,
2: la loi.
8: Dom Tom Seal.
13: Oui, donc moi je pense que c'est selon les pays, hein, il y a des dérogations.
8: Mm-hmm.
13: Et il y a un certain nombre d'heures qui est imposé, comme être chauffeur de taxi, un certain nombre d'heures.
8: Non, mais attends.
2: C'est pas le débat.
8: Oh, c'est plus le débat là, les chauffeurs de taxi, hein.
20: DJ, à la place de Kenneda, on accueille Kisto Clodo, 23 ans, de Paris aussi.
8: Quoi? Comment son nom?
20: Kisto Clodo.
13: Salut Kisto.
19: Bonsoir à tous.
2: Salut grand maître des Kisto.
19: Bonsoir. Salut.
2: Ça va?
19: Bonsoir. Ça va bien?
8: Bon alors donc, oh là là. Oh, on se calme là. On se calme. Donc pour toi la question, tu l'as entendue?
19: Ah non, désolé.
8: Bah,
13: au revoir.
8: Non, il va prendre son nom correctement.
19: Okay.
8: Hein,
19: Jean-Pierre.
8: Hein, Tony?
19: Jean-Pierre.
8: Non. Non, Tony.
19: Ok, bon, pose-moi la question, mon pote.
2: Allez, on le garde.
8: Comment que ça se fait qu'il revient sur le deuxième débat? Je crois que j'y avais dit un débat.
20: Il vous a bien bluffé, en tout cas.
8: Non, mais moi j'y avais dit un débat.
19: Je vais pas dormir.
8: Non, Tony.
21: Allez, on y va, là.
8: La conclusion, donc. Non, mais ça regarde personne.
13: La question, Gérard.
8: Hein? Qu'est-ce que t'as dit, Dame Tom Seal?
21: Elle n'a pas répondu à la question.
2: Ouais.
8: Ah ben, vas-y, si elle a répondu.
13: Non, c'était pas Dame Tom Seal qui a parlé. C'est le Tadone, mais j'ai pas répondu à
21: Métadone.
13: La question.
8: Métadone.
13: Voilà.
2: Métadone.
8: Donc, d'où que ça sort encore ces noms-là?
2: D'une seringue.
8: Ça sort d'où, là, Dame Tom Dome, là?
13: Putain d'homme.
20: C'est une nouvelle quand on a viré Kenneda et Jean-Claire Gérard.
8: Non, mais de toute manière, on fait la conclusion.
19: C'était un bon débat. Hein.
13: Ouais.
8: Bon, alors, Dom Tom, qu'est-ce que t'as pensé du débat?
2: Mortel.
8: Oh là là là là là, c'est bien, c'est super.
21: Il harcèle.
8: Super, le standard.
21: Bon, putain d'homme.
8: Bon, putain d'homme, conclu...
2: Au lieu de te mettre des doigts, là.
8: Putain d'homme, au lieu de te branler. Bon, allez, hop. Terminez les conclusions, vous les prenez.
25: Conclusion
8: hier, c'est... Non, allez, tu peux leur dire au revoir. Tant les conclusions comme ça, j'en vois pas comme ça. Hop, conclusion hier, c'est...
25: Alors, conclusion d'Yanky, après Fort Boyard et son père Fouras, les débats de Gérard avec le père Fourré, appelé aussi père Cocu, pour ceux qui connaissent son gros tas de gras.
7: Et ça, ça passe.
8: Ça, je veux dire une chose, Fuldar, tu vas arrêter de faire du Larsen.
7: Et avec moi, je fais du Larsen.
8: Bon, vous
7: éteignez dire... vos micros, les deux, là.
20: Tout est éteint.
8: Non, mais vous pouvez dire au revoir aux auditeurs.
7: Ils sont coupés, les auditeurs, c'est pas eux. Hein.
8: Alors donc, après.
25: Et il y a Jackmat, il dit que, en fait, tu fais du travail à domicile, vu qu'ils écoutent tes débats de chez eux et là, avec la jouisseuse mystère dans sa cage.
8: Bah, c'est bien.
7: Et ça passe, ça aussi, hein.
8: Kerpentine, mon débat n'avait ni queue ni tête, je pense qu'elle est plus là.
25: Comme toi, elle est là. Ah, ni queue ni tête, comme toi.
8: Et donc, pour finir, avant que j'annonce tout ce qui va se produire, donc, on termine à combien?
25: Ah, on n'est pas beaucoup, hein, on est 3023.
8: Ouais, bah, c'est pas grave. Alors, donc, que je vous annonce ce qui va se passer durant ce week-end. Alors, vendredi, Max avec Jean-Marie Cas sera demain soir au César Palace, c'est-à-dire ce soir à Saint-Avold, près de Metz. Bon, Pildar, tu mets à ton micro quand je parle, s'il te plaît, d'accord? Merci. Au standard, pareil, tu dis au revoir gentiment aux gens parce que j'annonce ce qui se passe. Ouais. Alors, demain soir, ce soir, Max et Jean-Marie Cas seront à Saint-Avold, donc c'est près de Metz, Nancy et de Thionville, donc venez nombreux pour les accueillir, parce que ça sera uniquement techno. Samedi, à l'Écho du Lac, à Torigny-sur-Vire. Oh!
7: Quoi? Ah, j'enlève les auditeurs, pardon.
8: Donc samedi, l'Écho du Lac à Torigny-sur-Vire avec toute l'équipe du Star System pour l'Happy Birthday.
25: Non, je peux pas venir en fait. Je peux pas venir.
8: Quoi?
22: Conclusion.
8: Au revoir aux auditeurs.
22: Mais
8: non.
22: Non, mais on veut faire des conclusions.
8: Non. Fildar, tu m'éteins tout le monde. Maintenant c'est terminé les conclusions, il y en a plus. Comment ça, tu peux pas venir?
25: Je peux pas venir. Parce que j'ai un problème familial. J'ai eu un coup de fil tout à l'heure pendant le débat et. J'ai un empêchement, je peux pas.
7: Oh non.
8: Oh merde. Ah bah alors moi non plus, je peux pas venir, je suis malade.
15: Ouais, si, il viendra, c'est une farce.
8: Allez. Bon, alors donc samedi soir à l'Écho du Lac à Torigny-sur-Vire avec toute l'équipe de. Mais toi, fais gaffe parce que Donc samedi soir à l'Écho du Lac à Torigny-sur-Vire donc avec toute l'équipe du Star System, donc j'y serai aussi. Il y aura des séances de dédicaces par l'intermédiaire de Rigaud, donc venez nombreux aussi. Sinon, ce soir à la loco, il y aura Gigi Téléphone, Gigi Alcool, Gigi Jean Lefebvre, et au percu, Daniel Alain, Sylvain Hélène, et en exclu, au saxophone, Joseph. Et mardi, on sera le combien, mardi
7: 12 mai.
8: 12 metteurs, je vais te mettre 12 coups de poing dans ta gueule, quoi. Je vous dirai. Donc, ça sera une nuit 100% conseil de Gérard et Sandy. Donc, alors, donc de minuit à 3h du matin.
22: On va faire 15 conseils chacun.
7: Bouquez vos soirées, les mecs.
8: Alors, donc, si...
22: On va faire 15 conseils chacun, c'est cool.
8: Ouais, pour l'instant, tu te tais, toi.
22: On peut faire une conclusion, mon pote?
8: Ouais, bah, maintenant, vous faites votre conclusion et après, je laisse ma place à Seb.
22: Ah, bon, alors, beau bénichon.
8: Ouais.
22: Donc je vais dire que ton débat ce soir, franchement, c'était bien. Ça a bien bougé. Je voulais savoir pourquoi Tony a le droit de passer sous son vrai nom et pas moi.
8: Toi, tu t'appelles comment?
7: Patrick.
22: Je sais plus, je suis pas là.
15: Voilà. Tu vas pas faire ta jalouse,
7: Frédéric.
22: Ah ouais, je vais faire mon jaloux, ouais.
8: Et, bon, allez.
22: Sinon, non, franchement, sur les emplois à domicile, je voulais te dire bien. Yeah. Et je voulais te dire qu'on m'avait dit que... Ah, ça jouit, là. Hein. Ah. Attends, je veux pas déranger pendant que ça jouit, quand même.
8: Attends,
22: laisse-la terminer.
8: Arrête, s'il te plaît, Pildar.
7: Il se fait rien, là.
20: Mets-moi une bière dans le cul.
22: C'est une frigide, en plus, c'est fait terminer pour une fois qu'il y a
15: Gérard. Hey, Gérard. La cristalline.
22: Gérard. C'était la ceinture, là, ça fait des bulles, ça nettoie.
20: Gérard, je te kiffe.
22: Gérard, dis-lui quelque chose, elle n'en peut plus.
7: Attendez, il arrive, il change de place parce qu'il a besoin d'air.
15: Il suffoque.
22: Vas-y, change de position, mets la croupe en l'air.
20: Je kiffe pas ses parents, Gérard. Je te kiffe, Gérard.
15: Ça fait vite, hein. Ça t'excite déjà un peu.
8: Alors, Bobo Nisson, ta conclusion.
22: Ouais, et donc, je voulais dire sur les emplois à domicile. GG, je peux pas là, je peux pas.
8: Ouais, mais vas-y, on se dépêche là. On,
22: donc faut que t'arrêtes de faire venir des bennes à ordures chez toi pour faire une décharge à domicile parce que ça va créer des problèmes avec les voisins. Donc mollo.
8: Bon, ok, au revoir. Bonne nuit à toi, Tony.
4: Non, c'est Kenneda.
8: Non.
4: C'était un bon débat.
8: Non, Tony, tu prends. Je t'ai dit, c'était Tony, c'est tout.
4: Ouais, mais c'était un bon débat quand même.
8: Bon, d'accord, au revoir. Non,
4: c'était un bon débat.
8: Oui, au revoir. Non, voilà, je vais dire une chose. Je t'avais dit un débat, pas deux.
4: Non, mais j'ai fait la conclusion seulement.
8: Dame Tom Seal, pour terminer.
21: Parti, c'est, je sais plus.
8: Bah, terminé, bah, dans ce cas-là, vous allez retrouver Seb pour la nuit sans pub.
9: C'est plus ta dame.
8: Non, non, il y a plus personne, là.
21: Ah si, il y a plus
8: personne. C'est Seb.

0: D'accord, on s'en fout pas, tu fermes ta gueule, toi, gros con.
1: Ça, t'es grave.
2: Alors, je répète ce qui va se produire tout durant ce week-end. Toi, tu vas te prendre des claques dans ta gueule.
3: C'est pas lui, regarde, tu vois bien.
4: Et ça, c'est les auditeurs, ça ferme.
2: Et il est où le micro, là?
4: C'est celui-là.
2: Ah, ok. Alors, donc, je répète. Bon, vous atteignez
3: vos... Mais c'est pas moi, mais j'arrête! C'est pas lui, putain!
2: T'arrêtes de m'éteindre le micro, d'accord? Alors, je répète, demain soir, au César Palace, c'est-à-dire ce soir à Saint-Avol, vous allez retrouver Max. Bon, allez hop, allez vous faire foutre.
5: Mais non, on va pas se faire foutre!
2: Gérard!
6: Reviens là.
5: Reviens là, c'est ta place, de toute façon, ça se sent que c'est ta place.
3: Après, t'es né pour ça, mais t'es né
5: après,
3: pour
6: bouffer. Il a rien fait, toi, c'est pas lui qui faisait les trucs.
3: T'es né pour bouffer du micro.
2: Ouais, vous me laissez le micro et pas
6: droit parce que sinon ça va chier.
3: Allez, mets-toi là devant. Tu vois ton pote Rigaud là, hein? C'est qui ton pote? C'est moi, c'est lui. Hein? Je suis ton pote ou pas?
6: Je suis ton pote, putain.
2: Donc ce soir, je répète.
6: Arrêtez!
3: Je suis ton pote de fun ou pas? Non, bah t'es plus mon pote, c'est tout.
6: Je le sais maintenant.
2: Donc ce soir.
3: Non.
2: Ce soir, donc... Fais gaffe, toi.
3: Allez.
2: Donc, ce soir, au César Palace, avec Jean-Marie K et Max, votre star system. Donc, ils vous attendent tous près de le Saint-Avold. Et putain, vous me faites chier, hein.
7: Mais non.
2: Oh, ta gueule, toi. Donc ce soir à Saint-Avold, près de Metz, Nancy, Thionville. Eh, vous arrêtez vos conneries, la bande de câbles, là.
6: Bien fait, regarde, vas-y, fais ton truc. Voilà.
2: Donc ce soir à Saint-Avold, avec Jean-Max, le Star System et Jean-Marie Cam. Donc c'est près de Nancy, Metz et Thionville, donc venez nombreux. Samedi soir à l'Écho du Lac pour l'anniversaire de Rigaud.
3: Salut.
2: Apolline, tu me vires tout le monde au standard. Parce que là, ça, on vient de le voir que c'est toi. Merci. Et toi, continue, je vais t'en mettre encore une.
3: Oh!
2: Oh!
7: Je sais pas comment ça marche!
3: Qu'est-ce que tu fais? Oh là là là là!
6: Tu vas m'arrêter ça parce que tu as morflé, toi, ce soir. Bah, t'as commencé un bon débat, tu vas pas me foutre ta merde pour ce que j'ai à dire.
8: Allez, fini.
2: Donc, pour terminer.
3: Ah, c'est... Oh! Arrêtez, putain!
2: Toi, c'est premier, je te louperai plus maintenant. Donc, à la loco, donc il y aura Digi Téléphone, je l'ai annoncé. Donc, samedi soir, à l'Écho du Lac, pour l'anniversaire de Rigaud, toute l'équipe du Star System sera là, à Torigny-sur-Ville.
6: Ah, c'est pas dur. Et toi?
2: Toi, il est temps que tu barres-toi dans ta ville de merde, là. Va voir tes putains de nordistes.
3: Ouais,
2: ouais. Retourne dans ta ville et reste-y.
7: Ouais, ouais, ouais, okay.
2: Eh, mardi, je te veux pas, hein. Tu peux rester jusqu'à mercredi. Et encore, même pas, tu peux rester toute la semaine. De toute manière, on n'en a plus rien à foutre de toi.
3: Ouais.
2: Donc, ce soir, à la loco, il y aura Gigi Téléphone, Gigi Alcool, Gigi Jean Lefebvre, et au percu Daniel Alain, Sylvain Hélène. Et en exclu, Saxo Joseph. Et donc, samedi soir, pour l'anniversaire de Rigaud.
6: Dégage de là, toi. Dégage.
7: Je veux rester avec toi, Jean.
6: Dégage. Tu restes pas avec moi, je suis pas ton copain, d'accord? Alors, tu dégages.
3: Mais putain, ça s'est bien passé, hop, le premier débat.
6: Dégage de là.
3: Allez, on finit, on dit au revoir, là. Dis au revoir.
2: Bon, bah, sur ce, on vous retrouve.
3: Comme ça.
6: De la main.
2: Bonne nuit à tous et on vous retrouve samedi à l'Écho du Lac. Vous allez retrouver Seb pour la nuit sans plus. Bon,
6: Gérard.
5: Gérard.
3: Oh, t'annonces pas le disque ou rien là?
6: Ouais, j'en sais rien moi. T'as qu'à l'annoncer.
5: Et c'est là le disque, Gérard.
6: Ils sont même pas capables de me donner les feuilles.
5: Bah si, tu
3: me demandes quoi. La fête d'auditeurs ce soir. Je voulais vous le dire quand même.
6: Combien?
3: 21 millions.
6: Comme ça,
5: ça va.
2: D'accord.

0: Quoi, 21 millions, vous vous tapez dessus?
1: Ah, c'est cool. Là.
2: Donc, on s'écoute la SPA avec Adopte-moi, je fais mes besoins tout seul. Au revoir et à dimanche soir. Et samedi, à l'écho du lac.
3: Un pasito pa'lante, Maria. Dos, tres, un pasito pa'lante.
2: Alors, n'ayez crainte, c'est pas du tout ce que je viens de vous annoncer, mais c'est Ricky Martin avec une dos, tres.

0: débat il était bien, on voit que tu t'y connais en sumo et puisque c'est comme ça il va fêter ça en allant chier sur ton palier ça.
1: Bon là il est là lui, alors lui tu me l'attrapes et tu me le vires. Toi quand je t'appellerai pas, tu sortiras tous les quand t'auras un anse à ton cul, je boirai mon café dedans. D'accord? Ouais bah t'as pas besoin de t'énerver, c'est moi qui commande.
2: Ok ça marche.

0: Attends.
1: Bah attends.
2: C'est de la bonne.
0: Bah attends.
2: Ok.
0: Bah même, routier Siby, hein, comme c'était prévu, on a bossé. Hein. Bon, Gérard, tu t'y vas ou pas?
3: Bon, alors, donc, la première question, faut-il plus d'hommes que de femmes au volant? J'avais demandé à Jackie.
4: Alors, moi, je te dirais, Gérard, bonsoir.
3: Bon, ça y est, on a déjà dit bonsoir, c'est terminé, on arrête. D'accord, on arrête avec le bonsoir.
4: D'accord.
5: Bonsoir.
4: Moi, je te dirais que je serais plus tenté de voir des femmes au volant que des hommes. Parce que,
3: tu peux préciser?
4: Bah, des femmes, c'est avec des seins.
3: Non, mais tu peux préciser le fond de ta pensée avant que je te dise bonne nuit si tu veux pas répondre aux questions.
4: Non, mais écoute, j'étais en train de préciser, mais faut pas me couper tout le temps comme ça. Moi, je te dirais que à chaque fois que je prends l'autoroute, moi, je suis routier. Hein, je prends la A6, je vais jusqu'à Perpignan. Et puis, on croise souvent des mâles en sueur et qui puent la gnôle. Donc, moi, je serais tenté de plus croiser des femmes qui sentent le parfum de Chanel. Au volant de camion.
3: Ouais, mais t'as pas besoin de préciser les marques de parfum, s'il te plaît, merci.
4: D'accord,
0: c'est vrai.
3: Straturk.
2: Ouais, bah écoute, moi je pense que sans faire de misogynie, c'est quand même plus un taf de mec, hein, quand même.
3: Ouais, mais il y a quand même des femmes aussi au volant.
2: Ouais, il y en a quelques-unes pour.
3: Ouais, mais moins, parce que c'est quand même un boulot qui est assez dur.
2: C'est une histoire de quota encore, comme d'habitude. Hein.
3: Ouais. Non, mais même, c'est quand même un boulot qui est assez dur aussi, faut bien le préciser. Hein.
2: Ouais, physiquement, c'est clair que c'est autre chose. Hein.
6: Gérard, c'est pour ça que les meufs qui. C'est Fildar, bonsoir.
3: Mmh. Alors, arrête avec tes bonsoirs, tu nous. Oh, t'as. XL, là, tu t'écrases ou je te dis au revoir, toi?
5: Y, bonsoir.
6: Bon, donc, mais non, c'est un son qui est qu'il y a un mec qui envoie ça, ouais, c'est pénible. Non, je voulais dire, vous parliez du métier de routier, mais quand tu regardes bien, les femmes qui font ce métier-là, elles sont assez fortes. Enfin, tu vois, elles ont une carrière d'homme.
3: Ouais, non. Non, attendez, je réponds à la question à Pildar. Parce que moi, j'ai vu un reportage justement sur Maman et un reportage. Ouais. Donc, t'as qu'à voir celle qui se lève à 5h du matin, elle a pas besoin. Qui se lève?
6: Ah.
3: Bon, qui se lève, espèce de con.
4: Qui se lève? On parlait de leur poids, là. Hein.
2: Ouais, c'était quand même une ancienne bûcheronne, la nana aussi.
3: Non, elle a pas fait ça depuis. Elle a connu quelqu'un qui était routier, et donc elle s'est lancée là-dedans aussi. Hein.
2: Ouais, ça l'a marqué. Ouais.
3: XL.
5: Y.
3: Non, c'est XL, moi, que j'ai.
6: Non, c'est un Y, mais mal fait, c'est tout.
3: Ah ouais, YL.
6: YL, alors. Par rapport à la Siby, t'as même pas relevé.
2: Oh là là.
3: Mais merci.
6: T'as tout oublié après ta cure.
3: Non, mais t'inquiète pas. C'est tout ce que tu voulais rajouter, Straturk?
2: Ouais, c'est bon, c'est clown.
3: Ok, cool. Bon, alors YL?
5: Bah, moi, je suis vachement contente qu'il y ait beaucoup plus d'hommes que de femmes. Parce que les routiers, c'est quand même des mecs assez séduisants. Et vraiment pas cons. Et je rencontre pas mal dans les restos de routiers, ils sont vraiment pas cons, quoi. Et bien membrés, en plus.
3: Monsieur Mazur?
7: Oui, bah écoutez, c'est pas mon fan des femmes au volant, n'est-ce pas? Mais vous connaissez comme moi, monsieur Gérard, le proverbe femme au volant, mort au tournant, n'est-ce pas?
3: Donc... Non, on en a rien à foutre de ce proverbe, je vous demande de répondre à la question, c'est tout.
7: Écoutez, je sais que vous n'en avez cure, mais j'y réponds. C'est-à-dire que non, c'est un métier d'homme, et voilà, il faut que cela reste un métier d'homme, n'est-ce pas?
3: De toute manière, si maintenant il y a des femmes qui veulent se lancer dans ce métier-là, c'est leur droit.
7: Moi, de toute manière, comme
3: tous les boulots sont ouverts, que ce soit pour les hommes ou pour les femmes.
7: Monsieur Gérard, vous avez été de la profession, vous n'allez pas me contredire lorsque je dis que, ne serait-ce que pour manier cet énorme volant, il faut quand même suffisamment de force, et je ne crois pas, malgré tout le respect que je porte au sexe faible, je ne crois vraiment pas, et quand je dis sexe faible, je ne parle pas de vous, bien entendu, mais je ne pense pas qu'une femme soit à même de pouvoir tourner cet énorme engin.
3: Moi je peux vous dire, je peux confirmer que si, j'ai eu l'occasion d'en côtoyer quand je conduisais.
7: Vous êtes là en France, monsieur Gérard?
3: J'étais sur la, je faisais la France, hein, j'allais pas ailleurs. Mais je peux confirmer que j'en ai croisé et ils étaient au volant d'un 40 tonnes et elles étaient au volant d'un 40 tonnes et c'est vrai que c'est pas évident à manipuler, hein. Surtout quand faut se mettre à quai, c'est vrai que c'est le plus chiant, hein.
6: Surtout que toi aussi, t'es pas mal au volant des 40 tonnes.
3: Mon ta gueule, toi, avec tes conneries, parce que tu fermes ta gueule maintenant, tu es sur ton micro.
5: C'est vrai, Gégé. T'as passé ton permis poids lourd, toi?
3: Bah oui, je l'ai.
6: Ah, tu peux te marier maintenant.
8: Ouais, c'est vrai.
3: Qui c'est qui voulait poser une question?
8: C'est moi, sur IRC, je suis là.
2: Toi, Rigo.
5: Donc,
3: ça y est!
8: Tranquille, tout le monde va bien.
3: Merci.
8: Donc, il y a une question du routier. Le routier, il te demande si tu as rencontré et tu aurais eu une relation avec une monitrice d'auto-école routière.
3: Non, parce que j'ai passé mon permis J'ai passé mon permis et c'était.
1: D'ailleurs, comment ça se passe quand tu pour passer le permis routier? C'est comme quand tu.
3: Non, c'est
1: quand tu prends le pour le voiture, pour les permis voiture.
5: Pour faire des créneaux.
1: Ben, t'as un code d'abord, après t'as l'examinateur, tu fais un petit parcours et tout.
3: Voilà. Mais le plus chiant c'est.
1: Et tu fais ça dans les rues, dans la ville.
3: Ouais, bah y en a qui. Non mais il y en a qui. Non mais même c'est pas. On va pas parler de ça des morts sur la route parce que.
9: Ah, mais si, on va en parler.
8: Non mais rapport avec les routiers quand même. Beaucoup de gens m'en parlent en tout cas.
3: Ouais, mais ce qu'on parle, ça sert à rien parce qu'on prend compte. On va dire tout de suite que c'est de la faute. C'est plus de la faute des routiers qu'autre chose. Alors non, je suis pas d'accord.
6: Mais alors comment ça se passe dans la ville alors pour le permis?
1: Excusez-moi.
8: L'émission sponsorisée par le whisky.
3: Non, Manu, ouais. Ça y est, Manu, tu arrêtes avec les jingles.
1: Sponsor.
3: Ah,
1: sponsor.
3: Ouais, non, on m'a dit. Ah ouais. Tu voulais dire.
6: Non, ouais. Je disais, est-ce que t'as vu la dernière la spéciale de questions pour un champion? C'était bien.
3: N'importe
6: mais
3: quoi.
6: Mais non, je demandais comment ça se passait le permis poids lourd dans la ville.
3: Bah, de toute manière, c'est comme une voiture, sauf que le code est plus compliqué à passer que pour le.
6: Il y a quoi comme différence?
3: Bah, il y a les panneaux de signalisation qui sont pas du tout pareils pour le camion. T'as des endroits que tu n'as pas le droit de prendre. Quand c'est un truc avec produit inflammable, tu n'as pas le droit de le prendre. C'est interdit.
9: On parle pas de l'anus de ta femme.
3: Ta gueule, me fais enculer, connard. Et seras-tu que je te dis au revoir?
5: Hop. Salut pratique.
3: Voilà, c'était comme ça va aller vite déjà. Donc il y a certains endroits qui sont interdits donc aux 3,5 tonnes, donc ça faut bien se dire que c'est vraiment compliqué et donc maintenant c'est pour ça que il y a une vigilance très importante pour ceux qui conduisent.
4: Bravo.
5: GG.
3: Ouais.
5: Quand tu passes le permis poids lourd,
3: bon. Ouais.
5: Faut que tu fasses des créneaux, des marches arrière.
3: Ah bah oui, hein, de toute manière, t'es une semaine chez un employeur et après tu passes, t'es avec le moniteur.
5: Ouais.
3: Donc t'es avec le moniteur et faut que tu passes des créneaux pour.
5: Créneau avec un camion.
3: Bah avec un 40 tonnes, je vais te dire une chose que c'est pas évident. Hein.
4: Et Monsieur Gérard,
3: ouais.
4: Lors du permis, vous avez retourné, n'est-ce pas, à manipuler la boîte noire.
3: Ça s'appelle un mouchard.
4: D'accord.
3: Parce que la boîte noire, c'est sur les avions.
4: Ah, est-ce qu'il y a, dans les métros, Monsieur Gérard.
3: Ce qu'il y a sur les camions, ça s'appelle un mouchard.
4: Très bien.
3: Donc le mouchard, c'est un disque qu'il faut respecter, quand tu as fini ta journée, tu changes de disque et tu remets un nouveau disque.
4: Ah oui, je comprends bien parce que ça doit être fatigant, n'est-ce pas, ou énervant d'écouter tout le temps la même musique.
5: Bah ouais, tu peux choisir les disques de gens que t'aimes.
3: Non, mais ça, le disque qu'on passe sur le disque. C'est un disque où
4: c'est Michel Sardou, monsieur. Non,
3: c'est un typographe qui marque
1: Un type qui fait quoi?
3: Un typographe.
6: C'est un mec qui fait des dessins sur les murs, là, avec les
3: bombes. Non, arrêtez vos conneries, là. Putain, vous me faites chier, là, tous les deux, là, Manu et Fildar. Hein.
8: C'est vrai.
3: Bon, donc,
8: une petite question IRC de Checkmat. Il voulait savoir la différence entre un routier et un routard. Et est-ce qu'il faut un diplôme pour être soit l'un, soit l'autre?
3: En principe, non. Il n'y a pas besoin de diplôme pour être routier ni routard.
5: Et routard,
1: c'est quoi la différence?
3: Un routard, de toute manière, c'est un mec qui fait du stop. Et un routier, c'est un mec qui conduit,
1: qui prend des mecs en stop.
3: Ouais, mais normalement, c'est interdit. C'est ce qu'on va en parler là à la troisième question.
8: Et j'avais une autre question concernant le permis. Quand tu passes ton permis poids lourd, faut que tu roules des kilomètres. Je sais plus qui m'en parlait, il disait que toi ça t'a permis d'avoir un peu une femme dans chaque port.
3: Oh, Monsieur Mazur, s'il vous plaît, merci. Pour l'histoire des kilométrages que l'auditeur a dit sur l'IRC, ça c'est quand tu passes ton permis à l'armée. Uh-huh. Parce qu'à l'armée, il faut que tu ailles un certain nombre de kilomètres pour qu'il soit validé en France.
5: Mm-hmm.
3: Parce que si tu passes ton poids lourd à l'armée, pour être validé...
6: Ah, tu pourrais être bibi en caserne.
1: Il fait tourner, hein, il fait profiter.
3: Quand tu passes ton permis à l'armée, donc t'as un certain nombre de kilomètres pour qu'il soit validé quand tu ressors de l'armée, parce que si t'as pas fait le nombre de kilomètres à l'armée, tu ne peux pas l'avoir après dans le civil. Mm-hmm. C'est différent les permis de l'armée par rapport à ceux qu'on a à l'heure actuelle, les roses. Parce que c'est un petit papier vert.
8: T'as rien compris.
3: T'as rien compris, mais c'est pas grave.
8: Laisse le parler, c'est.
6: Bah si, c'est grave, attends.
3: Donc, ça, à l'armée, c'est un papier, c'est un genre de feuille verte, tandis que nous, c'est une feuille rose, voilà.
6: Mais les poilus, ils ont des vignettes ou pas?
3: Non, il n'y a pas de vignettes.
6: Pourquoi?
3: Bah non, ils ont pas de vignettes. Ils ont que l'assurance, cette manière, en parlant de vignettes, on fera sûrement un débat
6: sur les vignettes. Maniez-vous, hein, maniez-vous.
3: Bon, il y a qui c'est qu'on appelle à la place de Star-Tuc.
6: À la place de Star-Turc, pas Star-Tuc. On accueille Pouce-Sens, 23 ans de Bordeaux, 93.fm. Bonsoir Pouce-Sens.
10: Pouce-Sens, moi qui est super, Pouce-Sens breakdown.
3: Oh, tu t'écrases un peu, s'il te plaît.
4: Ok, il est déchaîné.
10: Ok, super.
3: Il appelle d'où?
6: De Bordeaux, 93.fm. Tout sort dur en Pouce-Sens breakdown.
3: Bon, deuxième question. À votre avis, faut-il une licence pour
6: Pouce-Sens, coupe ta musique.
3: Pouce-Sens une fois, Pouce-Sens deux fois, Pouce-Sens trois fois.
4: Arrêtez, arrêtez.
6: Ah,
4: c'est bon.
8: Après, il va parler dans une langue incompréhensible.
3: Je te préviens, Pouce-Sens, c'est la dernière fois qu'on te dit de couper ta radio, sinon tu vires. D'accord.
4: Un book sur le routier.
3: Oh, t'as entendu ce que je viens de te dire?
10: Très bien.
3: Bon. Pouce-Sens, au revoir.
10: Pouce-Sens, au revoir. Ok, super.
3: Allez, hop.
6: Mais non.
3: Allez, tu lui dis au revoir, terminé.
6: C'est bon, il a coupé.
3: Mais oui, il a pas compris que fallait qu'on arrête sa radio.
6: On n'a pas posé une question encore, la
3: CIBI. À votre avis, faut-il une licence pour la CIBI? Monsieur Mazur.
6: Non, Pouce-Sens encore là, je l'ai calmé. Hein.
3: Non, tu
6: l'as. Mais je l'ai calmé, Gérard.
10: C'est bon, je suis calmé, Gérard.
6: Mais non, je l'ai calmé, il est là. Pouce-Sens, breakdown.
10: Badaboum. Bonsoir Gérard, bonsoir Fildar.
3: Bonsoir, ça y est.
10: Bonsoir Manu. Bonsoir Rigo.
11: Salut.
3: Bon, ça y est, on a
10: tous les auditeurs.
3: Ça y est, c'est terminé, les bonsoirs.
10: Très bien.
3: Alors, tu réponds à la question, peut-il avoir une licence pour la CIBI?
10: Non, pas du tout.
3: Alors, tu peux préciser?
10: Bah, tu précises, t'achètes ta CIBI. Mmh. Et après, t'en fais ce que tu veux, pas besoin de licence.
3: Avant, s'il fallait une licence, hein.
10: Ah bon?
3: Ouais.
6: Pourquoi?
3: Ben parce qu'avant tu pouvais pas faire de la CIBI comme ça, il fallait une licence.
6: Et pourquoi avant et plus maintenant?
10: Fallait une licence pour parler avec des alcoolos.
3: Bon alors Pouce-Sens, au revoir.
10: Attends,
3: allez Scoula,
10: attends,
3: au revoir. Au revoir l'alcool est ton merde. L'alcool est ton merde, tu vas
10: pas
3: reculer, au revoir.
10: Il parle pas de toi, Gérard.
8: Il parle pas de toi, Gérard.
3: Au revoir.
8: On sait bien que t'es guéri, vas-y.
3: Au revoir, terminé Pouce-Sens.
4: T'as du sang dans tes veines maintenant.
3: Terminé.
6: Allez.
3: Terminé pour Pouce-Sens.
6: Il a fait la cure chez...
3: Terminé pour Pouce-Sens.
6: Chez l'ancien joueur de rugby là, comment il s'appelait là?
3: Jackie.
11: Blanco.
3: Jackie.
6: Serge Blanco.
3: Bon, et vous atteignez, tête à ton micro et tu fais ton boulot. Anka,
4: vas-y, on bouffe de la
3: tu me prends des auditeurs ou sinon tu vires des studios.
6: J'ai coupé les auditeurs GG parce que je trouvais ça bruyant.
3: Alors, Jackie, maintenant.
4: Oui. Non, pas besoin de licence hein, pour faire de CIBI. Hein. C'est à la portée de n'importe quel blaireau. Hein.
3: Ouais, mais même c'est parce que l'autre, il t'a dit ça, tout le monde va me dire.
4: Bah non, mais moi, je sais pas, moi. Tu me demandes s'il y a une licence. Pour moi, il n'y a pas de licence.
3: Attends. Bah, voyons, il fallait une. Moi, je peux te dire, fallait que tu ailles avec ton appareil au PTT et te donner une licence.
4: Au PTT en plus.
3: Oui, parce que c'est à quelle époque ? C'est un appareil qui était agréé par les PTT. Quand tu l'achètes, il y a un papier comme quoi que c'est agréé par les PTT.
4: Moi, je crois que c'est toi qu'ils auraient dû prendre en otage à Jolo.
3: Bon, alors, Jackie, au revoir. Allez!
6: Qu'est-ce qui se passe?
3: Jackie, tu lui dis au revoir!
6: Qu'est-ce qu'il a dit?
8: J'ai pas
6: terminé!
8: Suivi, hein.
6: Qu'est-ce qu'il a fait?
4: On peut pas répéter!
6: D'accord,
11: je sais
6: pas. Bon, c'est pas grave.
3: Non, mais il n'y a pas besoin de le savoir!
6: On répète pas, on a la DAT.
3: Il n'y a pas besoin de le savoir!
6: On accueille à la place donc de Jackie, parce que bon, j'ai pas encore eu le temps de trouver quelqu'un pour Monsieur Pouce-Sens, remplacer Pouce-Sens. Capitaine Kurt, bonsoir!
12: Bonsoir tout le monde!
11: Bonsoir, Capitaine Kurt!
12: Bonsoir, Manu! Bonsoir,
6: Capitaine! Salut, Capitaine!
3: T'appelles d'où?
12: Bonsoir Anka.
3: T'appelles d'où? Je te dis bonsoir.
12: Bonsoir, j'appelle de Bordeaux, j'ai 31 ans et on écoute sur 118.8 Fun Radio à Bordeaux. Bonsoir.
6: Alors capitaine. Attends. Non, parce qu'il a la fréquence à côté de Biarritz lui.
3: Ah ouais, donc,
6: mais t'es limite Biarritz hein.
12: C'est Bordeaux sud, hein. Biarritz, Bordeaux ouais. sud.
3: Donc fréquence tu m'as dit
12: 118.8 FM.
3: OK. Donc t'as entendu la question
12: Sur les licences, c'est ça?
3: Voilà.
12: Moi, je pense qu'il vaudrait mieux, à la limite, exiger des licences. Ça ferait une sorte, si tu veux, d'écrémage. Ça permettrait de quand même limiter les dégâts au niveau du milieu des routiers, quoi. Faut être réaliste.
11: Savoir écrire, compter.
12: Tu vois, parce qu'il y a plein de gars, c'est clair, dans l'état où ils sont, ils n'auraient pas le courage d'aller réclamer la licence, quoi. Donc, tu vois, ça ferait de la place, quoi. Ça ferait de la place sur les canaux.
3: Ouais, mais même, de toute manière, faut dire une chose qu'avant. Alors,
12: reconnais que les canaux sont quand même encombrés maintenant. Il y a plein de petits cons qui prennent des CB, qui font mumuse, etc. Il y a des gens qui travaillent avec la CB, tu vois.
3: Ah ouais, mais ça, je suis tout à fait d'accord avec toi. De toute manière,
12: Je veux dire, après, quand il y a des puces qui veulent racoler sur le canal 19, c'est embouteillé, il y a du monde, elles peuvent plus travailler. Tu crois que c'est normal?
3: Non, mais le canal 19, c'est pas un canal à putes, c'est un canal pour les routiers, hein,
12: ouais,
3: sur le signal.
12: Ouais, kiff-kiff, quoi.
3: Non, mais c'est un canal routier et...
12: Un gros canal.
3: Ouais, mais c'est le canal où qui se servent le plus pour savoir où qui s'ils sont perdus pour savoir où qu'ils vont, hein.
6: Gérard.
3: Ouais.
6: À la place de Jackie, on accueille un nouvel auditeur.
3: Non, ça y est, Jackie, tu me l'as remplacé par Capitaine Cure.
6: Oui, bah à la place de Pouce Sens, on accueille un nouvel auditeur, Petit Poussin, qui habite à Lille. Bonsoir, Petit Poussin.
13: Bonsoir tout le monde, c'est Gérard.
14: Bonsoir, Petit Poussin.
13: Ça va?
3: Bonsoir. Ouais.
6: Bonsoir, Petit Poussin.
15: Bonsoir, Petit Poussin.
13: Cucu.
3: T'appelles d'où?
13: Cucu.
3: Ah, la fréquence de Lille, Petit Poussin.
13: T'appelles la Lille.
3: Eh, Alta, tu t'écrases.
14: Mais tout le monde a dit bonjour chaque fois, y'a pas de raison.
3: Tu t'écrases.
14: Cucu.
15: L'appel d'une cage.
14: Dis-moi bonjour, s'il te plaît.
3: Anka, tout à l'heure, tu allais nous demander, tu vas te dire bonjour dehors.
14: Mais y'a pas de raison, attends.
3: Eh, tu te crois pas tout permis, je dis ici, d'accord?
14: Ok.
3: Merci. Bonjour. Petit Poussin, t'appelles d'où?
13: De Lille.
3: Fréquence, s'il te plaît.
13: 94.2.
6: T'appelles de l'île aux oiseaux?
15: Petit Poussin.
6: Ça cartonne.
3: Alors, qui c'est avec qui j'étais en... Avec Capitaine Cure et YL, hein?
14: Ouais.
3: Donc, t'as répondu ou tu veux rajouter quelque chose par rapport à ce qu'il avait dit, Capitaine Cure?
13: Deux.
12: Pas d'autre faire reculer.
3: YL, hey, celui qui dit à mettre pas enculé, c'est toi qui vas aller te faire enculer tout à l'heure.
14: Qui c'est qui veut m'enculer?
6: Ça serait bien qu'on avance dans le débat, je veux pas être chiant, mais...
14: Je suis relativement d'accord avec les autres, faut pas de licence, mais par contre, avant, il en fallait une. J'essaye au PTT pour la réclamer.
3: Bah ouais, mais c'est ce que j'ai dit.
14: Bah oui,
3: c'est ce que j'ai dit, hein, au début.
14: J'ai pas compris ça.
6: Gérard, pendant un moment, ma mère, elle avait la licence 4.
12: Ouais.
6: Est-ce qu'elle pouvait faire de la CB avec cette licence-là ou pas?
3: Bon, ta gueule, toi, je réponds pas à tes questions de merde.
6: Et pourquoi?
3: Parce que la licence 4, c'est une licence pour les cafés, ça, espèce de con.
14: Pour les alcooliques.
3: Ouais. Tu ferais mieux de te renseigner, toi, au lieu de dire des
6: conneries. Je me renseigne.
3: Renseigne-toi sur d'autres trucs qui font partie des débats.
6: Non, mais si je peux pas me renseigner vis-à-vis de toi par rapport à la licence 4 et autres...
3: Tais-toi, tu faudrais...
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3: Monsieur Mazur.
16: La boisson non alcoolisée.
3: Monsieur Mazur.
12: Bah, écoutez, monsieur Gérard.
3: Manu.
6: Oui.
3: C'est la dernière fois que tu t'amuses à me mettre...
6: Minute 30.
3: Ouais, ben j'en ai rien à foutre avec ça.
12: Monsieur Gérard, que comme toutes les professions, n'est-ce pas, qui méritent cette appellation, eh bien oui, il faut une licence. Tout comme un crémier ou un boucher a une licence, il n'y a aucune raison à ce qu'un routier n'ait pas la sienne. Après tout, ces gens-là ne sont pas plus cons que les autres.
3: D'accord. Ouais, mais je parle pour la CB, hein.
12: Ah, bah oui, bien entendu. Hein. Mais écoutez, n'oublions pas, n'est-ce pas, que le crémier ou bien encore le boucher, lorsqu'il ne travaille pas à son véhicule personnel, bien entendu, il peut être équipé d'une CB. Alors si lui le fait, pourquoi pas le routier, n'est-ce pas? Et donc, par conséquent, oui, en effet, il faut une licence. Mais l'inverse est faux, en revanche. C'est-à-dire que, pour m'expliquer, un routier, même s'il possède la même licence pour sa CB que le crémier ou bien encore le boucher, ne peut pas pour autant vendre des bavettes, des steaks ou bien encore du minster.
3: Ouais, mais faut pas confondre les crémiers avec les routiers parce que c'est pas le thème du débat, hein, ça.
12: Ah non, absolument pas. Non, le thème du débat sont bel et bien les routiers.
3: Ouais, les routiers, la CB. Hein,
12: donc... Vive les routiers, vive la CB.
3: Petit Poussin pour finir avant le sondage et avant de mettre un disque.
13: Ouais, mais standard, Gérard, j'ai pas entendu la question.
3: Alors, je précise quand même.
13: Oui,
3: que...
13: vas-y, précise.
3: Les questions sont posées qu'une seule fois, non deux.
13: Ah, bah, je suis bien emmerdé, donc je vais répondre très simplement.
14: T'as besoin d'une licence.
3: Eh, hey, tu ferais mieux de... Hey, au lieu de demander à ce qu'on te répète la question, t'aurais écouté ce que les gens ils ont dit, t'aurais tout de suite compris.
14: Et Gérard, tu l'aurais répété tout de suite, on n'aurait pas perdu un quart d'heure.
3: Ouais, mais même.
13: Aussi, c'est vrai.
3: Mais maintenant, faut dire une chose, que cette année, je ne répéterai plus les questions. S'ils sont au standard, ils se démerdent.
13: D'accord.
3: Alors, petit poussin.
13: Oui, bah oui.
3: Bon, t'es...
13: Ouais.
3: Ça suffit, là.
6: Tu viens ta mère de la fermer.
13: Ouais. Ok.
3: Ouais.
13: Bon.
3: Alors
13: Ouais, bah ouais. Bien sûr qu'il faut une licence pour avoir une CB.
3: Oh là, d'accord. C'est pas d'où que tu te sens, t'es vraiment taré, toi. Hein. Je crois que je vais te dire bonne nuit tout de suite, toi.
11: Pourquoi?
3: Non, mais attends, tu réponds là, tu réponds carrément à ce que les premiers auditeurs t'ont dit. Ouais, pour une licence.
16: Mais
3: non, mais tu peux expliquer pourquoi?
16: Bah, bien sûr, parce que c'est comme ça, c'est une règle.
3: Oh là là là,
11: mais t'es...
16: C'est une règle.
3: Ouais, d'accord.
6: Gérard, bon. Et ceux qui faisaient pas de, ceux qui faisaient de la CB sans avoir de licence, ils pouvaient avoir une amende?
3: Ouais, au début, oui, mais maintenant, comme faut bien se dire que maintenant la CB, tout le monde peut s'en acheter une, tout le monde peut en mettre une dans sa voiture.
6: C'est dépassé, la CB, c'est pour les nazes.
3: Mais ouais, mais
6: c'est l'internet maintenant.
11: Non, mais même.
3: Ouais, mais même t'en vois toujours contre la CB, hein. Donc un sondage, avez-vous déjà fait de la CB?
6: C'est pas grave, c'est géré.
3: 59% des gens répondent qu'ils ont déjà essayé, mais avec de la vaseline. Je sais pas du tout ce que ça fout là-dedans. 34% répondent qu'ils préfèrent les chèques à la CB enfin la carte bleue. Mais de toute manière, on le sait que CB, ça veut dire carte bleue. Hein. Je sais pas pourquoi tu me sors des sondages comme ça, Manu. 20% des gens disent qu'ils ont déjà fait de la CB en sous-marin, c'est faux, parce que dans les sous-marins tu peux pas en avoir, c'est pas pareil. Et 11% pensent que... Non bah ça, les 11% ils ont
6: fait... C'est quoi les 11%?
3: Non parce que ça...
6: Pense que sa question sans l'alcool, mais il veut pas le dire.
17: Non, mais c'était quoi ça... sérieux pour avoir des précisions?
3: Non, mais de toute manière, j'ai pas à dire ça, c'est tout. Voilà, question internet avant la Zikmu.
18: Non, c'est juste Heineken et C64 qui t'appellent.
3: Non, bah tant mieux.
6: Ils vont bien.
3: On en a rien à foutre. Troisième question avant
6: le disque. Ouais.
3: Avant le disque, je pose. A-t-on le droit de prendre une personne dans son camion et on va s'écouter? Ah bah ça, écoutez, Julien le pervers, ça veut dire question pour un croupion et on se retrouve tout de suite après au 0803-085000, vous pouvez nous appeler, l'internet www.frfunradio, www.fr.com,
6: hein.
17: Slash,
3: vas-y, go, ouais,
18: donc irc.cool.org.
3: Voilà, et donc la question, je la répète pour ceux qui n'auront pas entendu, pour les auditeurs, a-t-on le droit de prendre une personne dans son camion et on se retrouve tout de suite?
6: Non, on n'a pas le droit, c'est interdit.
3: Après, Phil Lard, tu t'écrases quand je parle, s'il te plaît, merci. Allez, on se retrouve tout de suite après. Julien le pervers avec question pour un croupion, à tout de suite.
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20: Tout de suite, nous rejoignons Gérard.
3: Hey, Manu, ouais. un conseil que je te donne.
17: Ouais.
3: Un jingle comme ça, c'est pas la peine de me les passer, d'accord?
17: Pourquoi? Il était bien, non?
3: Non, il était pourri.
17: Qu'est-ce qu'il avait?
3: Donc on venait, il était pourri, il était pas besoin de mettre des trucs comme ça. Donc on vient de s'écouter Julien le Perverse avec question pour un croupion et on se retrouve au 0803-085000. Toujours Manu et Anka, Fildar et Anka au standard. Manu à l'arrière, ouais. Et Rigo sur le site internet que pendant la pause pub, on a discuté avec Rigo. Il paraît que maintenant, donc je salue tous ceux qui ont des PC portables dans les camions. Donc si vous pouvez vous connecter sur le site de Fun Radio, Rigo va vous le redire.
18: Donc irc.cool.org, venez nombreux amis routiers.
3: Voilà, et donc on était à 8000, combien que tu m'avais dit? 8200.
18: C'est monté du coup, apparemment, c'est des routiers qui arrivent, on est 8723.
3: Ok. Alors la question, a-t-on le droit de prendre une personne dans son camion? On va demander à Capitaine Cure.
21: Ouais, oh, ben, tu, ouais baisses,
3: tu baisses le son qui est derrière toi, s'il te plaît.
21: Ouais, j'ai pas de son derrière. Hein.
3: Qui c'est qui a un son pourri, là? Il y a quelqu'un qui a une radio derrière.
21: Pas
3: ouais,
21: non.
3: Et y a un portable. J'ai dit pas de portable. Ah. Et celui qui s'amuse avec ça va arrêter tout de suite. Alors Capitaine Cure.
21: Ouais, bah écoute, moi je pense que ça peut être dangereux quand même, hein.
3: Ah, tu peux préciser?
21: Bah tu sais jamais qui c'est que tu ramasses, donc tu peux tomber sur des gens chelous. Faut savoir aussi que dans un camion on n'a pas beaucoup de place. Donc moi je serais plutôt partisan de garder la place pour ma gueule tout seul, quoi, tu vois.
3: Ouais, mais faire de la route seul pendant des heures, c'est pas évident, hein.
21: Ouais, mais quand tu choisis ce métier, tu sais à quoi tu t'attends.
3: Bah ouais, mais ça je le sais, hein.
21: C'est clair, hein.
3: Mais ça je sais. YL.
11: Mais se faire prendre comment?
3: Non, a-t-on le droit de prendre une personne dans son camion? C'est-à-dire quelqu'un qui fait du stop, c'est ce qu'on disait
11: d'accord.
3: Tout à l'heure.
11: Je croyais que tu vous dis prendre quelqu'un en levrette, un truc comme ça.
3: Bon, et Grécal, tu commences pas parce que tout à l'heure tu as dégagé toi, vite fait, hein.
11: Mm-hmm.
3: T'es la seule femme, mais tu risques de dégager si ça va pour
18: moi. Justement, hein. Gérard, à ce propos, tout à l'heure, j'avais Erital. Il te posait une question, il voulait savoir quelles étaient tes positions préférées vis-à-vis du pot d'échappement de ton poids lourd.
3: Ben, ça, je répondrai pas sur ça. C'est pas une question qui fait le thème du débat. Donc, alors, pour toi, YL.
21: C'était une
14: Je pense que, ouais, on peut le faire si on a envie de compagnie et plus d'affinité, quoi. Si t'as une couchette, profites-en.
3: Non mais je te parle de prendre quelqu'un avec dans son camion et normalement je peux te dire tout de suite que c'est interdit hein.
0: Et tu risques quoi si
3: De manière c'est interdit parce que déjà pour commencer l'assurance c'est uniquement que pour le chauffeur si tu prends quelqu'un
21: c'est
3: et qu'il y a oui
21: c'est sûr
14: ah bah
21: il y a que le chauffeur qui est assuré
3: y a, c'est le chauffeur plus le camion donc
21: quand ils te trimballent 50 bestiaux ils sont pas assurés les bestiaux derrière
3: ah bah ça j'en sais rien moi
21: tu peux prendre une grosse en stop en plus hein, ça change
3: bon alors qui c'est qui vient de dire
21: ça attends j'ai rien dit de mal
14: Gérard quand tu transportes des cures clandestins t'as le droit ou ça, tu risques quelque chose
0: Ils sont assurés ou pas?
3: Hey, je vais te dire une chose, YL, tu ferais mieux d'éviter. Oh! Vous arrêtez avec les sons pourris derrière. Tu ferais mieux d'arrêter de parler de n'importe quoi, YL, parce que.
14: C'est pas n'importe quoi, c'est de cure clandestin.
3: C'est pas du tout le thème du débat, d'accord?
14: Bah, si, c'est des routiers.
3: Ouais, bah peut-être, mais c'est pas du tout dans.
0: C'est
3: pas dans. Oh!
0: Ok!
21: Allô
0: non, je t'explique, Gigi, ce qui se passe, c'est que.
21: Allô salut.
0: C'est en fait quand.
21: Ouais,
0: quand,
21: salut, j'appelle pour les débats de Gérard, wouh!
0: Quand Fildar.
21: J'appelle, salut, prenez-moi!
0: Je vais expliquer, quand Fildar il décroche, il parle à quelqu'un au standard, en fait, ça passe sur l'antenne parce
3: c'est
0: que
3: notre
0: standard vient des States et est super performant.
3: Attends. Alors, monsieur.
21: Allô, t'es Weston, ouais. Bonsoir, tu veux parler de quoi?
20: Ouais, salut, salut à tous.
21: Salut,
3: monsieur Mazur! Bon, tu vois,
0: c'est pas de ma faute, je peux pas réparer, c'est pas une vanne.
21: Je m'appelle Serge, j'ai 22 ans.
3: Allô,
21: monsieur Gérard, on ne vous entend plus.
0: Non, mais c'est pas une vanne.
3: Mais vous arrêtez là, frère.
0: Non, mais Gérard, c'est pas une vanne.
21: Allô, je n'entends plus, monsieur Gérard, qu'est-ce qu'il dit?
0: C'est pas une vanne, Gérard, c'est que ça marche pas, c'est.
3: Monsieur Mazur.
21: Monsieur Gérard.
14: Allô.
21: Allô.
3: Allô.
21: Allô,
14: allô.
21: Mais rassurez-moi, est-il tombé dans un coma éthylique? Allô.
0: Non, c'est fini tout ça.
3: Monsieur Mazur.
21: Monsieur Gérard, allô.
3: Allô, allô. Bon, Manu.
21: Écoutez, c'est problématique, je n'entends absolument rien. Y a-t-il un problème technique peut-être?
0: Mais il y a ton micro.
3: Il y est, tu t'entends pas.
21: Mais monsieur Gérard, allô, monsieur Gérard, levez le coude, levez le coude.
3: Bon, monsieur Mazur.
21: Allô, monsieur Gérard.
0: Il t'entend pas, il t'entend pas.
21: Monsieur Gérard, parlez-moi.
14: J'ai envie de câlin.
21: Ah la salope.
0: Gérard,
3: petit pouce.
21: Écoutez, j'ai entendu une personne qui avait envie de câlin. Je ne comprends pas. Oui, monsieur Gérard.
3: Petit pouce, au revoir. Terminé.
14: Pourquoi?
3: Putain, mais t'arrêtes de me se tromper.
21: Allô?
0: Monsieur Gérard. Standard, GG, t'es con quoi?
21: Mais monsieur Gérard, que se passe-t-il? C'est absolument incroyable.
0: Comme hier soir, t'as vu derrière la tête.
3: Pareil.
0: T'es con quoi? C'est pas moi qui gère les auditeurs.
22: Mais c'est le standard qui merde, il t'entend pas,
0: t'es
22: monsieur Mazur.
3: Ouais, c'est vous qui... Oh, donne ça.
22: Oh putain, sur la batterie, il y a un autocollant de Ricky Martin.
3: De ta mère, toi, d'accord?
0: Non, Ricky Martini, c'est pour s'en souvenir.
3: Bon, allez, moi, je sens qu'on va arrêter, Max, tu prends les commandes. Tu prends les commandes, là, ça commence à merder.
22: Attends, il n'y a rien eu, là, t'es chiant.
3: Tu dis à petit poussin, au revoir,
22: Ricky. Dis au revoir.
3: Hé, Anka, dernière fois, tu t'occupes du standard, vite fait. Sinon... Dehors!
0: Excusez-moi, minuit 45.
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3: Et toi, tu arrêtes avec ça parce que ça m'énerve!
0: Bah oui, mais je gagne des thunes.
3: Ouais, bah tu gagneras rien du tout parce que tu as viré tout à l'heure.
0: Bah,
3: alors, monsieur Mazur, pour la dernière fois.
21: Oui, allô? Allô?
3: Monsieur Mazur, pour la
21: dernière fois. Oui, je vous entends, vous êtes revenu, monsieur Gérard. Quel soulagement. Quel soulagement. Alors écoutez, oui, je crois qu'aucune loi interdit à quiconque de prendre quelqu'un dans un camion, dans une voiture, bien que ce ne soit absolument pas conseillé, n'est-ce pas? Mm-hmm. Ne serait-ce que si... alors effectivement, il y a le problème de la solitude, mais j'ai cru entendre lors d'une récente émission, monsieur Gérard, que vous aviez réglé ce petit souci en vous adonnant à l'onanisme de manière assez prononcée, n'est-ce pas?
3: N'importe quoi.
21: Pas de vulgarité, monsieur Mazur. Ah, mais absolument pas.
3: C'est parce que...
21: L'onanisme est une pensée politique qui vient de Tchécoslovaquie, s'il me semble.
23: Pas de marque.
14: Non.
2: Bon, monsieur Mazur, c'est pas du tout la question.
7: La question était, la question, a-t-on le droit de prendre quelqu'un dans son camion? C'est bien ça.
2: Ouais, mais ouais.
20: À ce propos, Gérard, sur IRC, il y a Starskill Routier, apparemment un routier par internet, qui te demande, parce qu'il est pas sûr, si on peut rouler avec son animal de compagnie dans la cabine, vu qu'il voulait savoir si toi tu allais avec ton sanglier, quoi.
23: Bien sûr.
2: De toute manière, tu peux très bien avoir. C'est pas pour parler de sanglier comme il est en train de dire, parce que c'est complètement con comme truc. Mais tu peux très bien avoir ton animal avec toi. C'est pas dépendu. Ce qui est dépendu normalement, c'est de prendre quelqu'un en stop.
22: Et ça, c'est si tu prends un animal en stop. Exact.
2: Non, mais attends, les animaux, tu vas pas prendre un animal sur le bord de.
23: Mais pourquoi il y en a?
2: Mais non, les animaux abandonnés. Non, mais ce qu'il faut dire, c'est ce que on avait déjà fait un débat il y a 2 ans sur ça.
23: Donc
2: j'avais bien dit que de toute manière, c'était interdit de prendre quelqu'un en stop, parce que faut dire une chose, que les chauffeurs ont une assurance qui sont pas faites pour d'autres personnes que le camion plus la personne qui conduit. Donc toute personne étrangère, à part le chauffeur, n'ont pas le droit d'être dans les camions. Ça, c'est risque et péril. Attendez, laisse-moi finir, petit capitaine Cure, si tu veux. Je pense que tu vas être de mon avis sur ce que je vais dire. Normalement, c'est bien interdit et c'est bien spécifié sur les contrats qu'ils n'ont pas le droit de prendre quelqu'un. Parce que s'il y a un accident, ça retombe sur le transporteur. Sur les transporteurs. Donc plus le routier qui est responsable de ça.
23: Ce que je veux savoir, c'est le capitaine Kurde.
2: Oui.
23: C'est pourquoi tu vas dans une voiture, il y a des places pour les passagers parce que tu transportes des gens.
2: Oui, mais ça.
23: Explique-moi pourquoi les constructeurs de camions, ils continuent à mettre 2 places, voire 3 places à l'avant d'un camion. C'est interdit de prendre quelqu'un.
2: Non, mais ce qu'il
23: pourquoi pas faire une place et puis mettre, je sais pas, un grand frigo pour mettre plus de bière, par exemple.
2: Capitaine Kurde, ouais. Ce qu'il y a,
22: alcool, hein.
2: C'est que dans les. Quand tu souscris une assurance pour ta voiture.
23: Quand tu souscris.
2: Tu souscris une assurance pour ta voiture, tu es obligé de signaler s'il y aura du monde avec toi. Parce que s'il y a un accident, les personnes qui ont un accident sont couvertes avec ton assurance. Dans les camions, c'est interdit.
23: Oui, alors pourquoi continuer à mettre une place de passager dans le camion?
2: Mais je suis comme toi, je voudrais bien savoir le pourquoi de...
22: Du comment?
2: Pourquoi? Parce qu'en fin de compte, c'est la place du mort qu'on appelle ça, c'est ça.
23: Exactement.
2: Et donc, dans un camion, je sais pas pourquoi, qu'ils mettent. Oh là, qui c'est qui a un son pourri là?
23: Larsen.
2: Ouais, il y a du Larsen, c'est pas bon. C'est Fildar.
22: Pardon, excusez-moi. C'était juste pour attirer votre attention, pour vous signaler que monsieur Ricardo est avec nous pour remplacer monsieur Poussin. Bonsoir, monsieur Ricardo.
7: Oui, bonsoir à tous. C'est monsieur Ricardo, Gérard. Tu peux m'appeler Ricard et enlever l'eau.
2: Ouais. Tu la fermes et tu me donnes ta fréquence.
7: Alors là, 102.7 et c'est à Angoulême.
23: Quelle belle ville.
7: Magnifique ville d'Angoulême.
24: Direct, il l'emballe en descendant.
7: Député. Est-ce que je peux répondre à la question, Gérard?
2: Ouais, ouais.
23: Compris.
7: Je suis routier aussi. Écoute, moi j'ai fait une erreur une fois, c'est que je transportais ce que je transportais. C'était pas très très légal. Mmh. Et j'ai croisé une bonne sœur sur une aire de repos. Et donc, je me suis dit, bon, comme je suis catholique, que j'allais la prendre.
23: Je me la fais.
7: À ce moment-là, il y a 100 chanteurs à la croix de bois qui sont sortis des fourrés. Et je me suis bien fait avoir, quoi. Donc, c'est la première et la dernière fois que je prends des autostoppeuses.
24: C'est bonne.
7: Soit des bonnes sœurs, quoi que ce soit.
24: On peut
7: se faire avoir. Bon, ce que j'ai fait, c'est que j'ai foutu les chanteurs à la croix de bois dans le frigo. Et forcément, ils chantaient moins bien après.
2: Ça, s'il y a, il faut bien préciser qu'en principe, c'est bien spécifié quand t'es embauché que c'est interdit de prendre quelqu'un dans ton camion.
23: Ouais, mais regarde, Gégé, tu dis on n'a pas le droit de prendre quelqu'un à côté là en tant que passager, mais le gars, tu t'en fous, tu le fous à l'arrière dans la remorque.
2: Ouais, mais attends, faut pas
23: recommander. C'est pas la place du passager.
22: Ouais, hein. Mais c'est de l'essence, comment ils font?
23: C'est pas pareil,
2: faut pas s'amuser à essayer de dire des trucs vu ce qui s'est
23: attends,
2: passé.
23: On a sauvé des vies pendant la guerre comme ça en mettant des gens
2: dans
23: l'arrière.
2: Ouais, non, mais c'est bon, ça y est, on
20: en fait.
2: Une question IRC avant.
20: Oui, vite fait, parce que ça a l'air important. Il y a Routier Cronenbourg qui aimerait bien que tu ramènes le camion plein que t'as chauffé il y a en 82.
2: Bon, alors lui, c'est même pas la peine
23: En 83, il avait déjà tout vu. Hein.
2: C'est même pas la peine que j'y réponde. Donc,
7: le camion quand même.
2: Alors, que doit...
22: Un petit sondage.
2: Ah ouais, alors que doit-on faire?
22: Un petit sondage.
2: Ta gueule, tu t'occupes du standard, toi, maintenant. Tu la fermes un peu. Alors, que doit-on faire pour être routier? Alors, 73% des gens répondent qu'il ne faut surtout pas faire d'études. De cette manière, il n'y a pas besoin d'avoir un bac pour être routier, hein, en principe. 31% des gens disent que je serais peut-être un bon
22: cuisman.
2: Ouais, ben ça, ça c'est des trucs encore complètement cons.
22: Vas-y, dis.
2: Ouais, tu dis, tu fermes ta gueule, tu cherches des auditeurs et t'éteins ton micro, tu m'énerves maintenant, d'accord? Merci.
22: Okay.
2: Alors 31% des gens disent que ça se que j'aurais pu être un bon businessman.
22: Businessman
2: du sexe. Alors ça c'est complètement con, ça c'est bien des conneries à la Manu. 29% des gens pensent qu'il est dommage que l'Italie ait perdu la en finale. On en a rien à foutre, c'est pas du tout. Ça a rien à voir avec le débat des routiers.
20: Non, mais c'était bien quand même.
2: Et enfin 17% des gens estiment que c'est dommage que ce soit réservé sans magro, c'est ça.
0: Que je sois revenu, enfin que sois revenu.
2: Ça, c'est des sondages de merde. Alors ça, c'est tous les, ça recommence encore cette année. Je crois que ça va être la dernière. Ça va être le seul débat où qu'on va faire des sondages parce que ça m'énerve.
20: Non mais je t'en trouverai, t'inquiète pas Gérard.
2: Ça m'énerve.
20: Juste une petite question de Checkmat pour relancer le débat un petit peu. Il voulait savoir si ça t'arrivait, et c'est d'actualité d'ailleurs, de prendre des vitamines ou des trucs qui auraient pu t'aider à conduire quand tu faisais de la route.
2: Non, il y a pas besoin de... Non, il y a pas besoin de...
20: Comme on parle de dopage pour les...
2: Ouais, mais ça c'est... Non, mais ça c'est pour les JO, quoi. Ça va être le débat du 22 septembre. Donc on n'en parle pas déjà maintenant. Donc, ouais.
24: Il y a une question que je me pose. Je voulais savoir si t'avais emmené ton bouquetin avec toi dans les Alpes.
2: Bon, alors, XL.
24: Oui.
2: Au revoir.
24: Mais c'est vachement important. Je
2: ouais,
24: me dis
2: non,
24: que
2: mais
24: elle va pas faire tache dans le paysage.
2: Eh ben, moi, je te dis au revoir.
24: Mais tu l'as mis au milieu
2: au
24: des
2: revoir.
24: Guillons, hein, elle passe inaperçue.
2: Au revoir.
24: Avec ses grosses tresses et son gros cul.
22: Oh, quoi?
2: Hé hey.
22: Ah, pardon. C'est fait.
2: Merci.
22: Excuse-moi, j'étais en train de briefer un nouvel auditeur.
2: Ouais, non, mais pour l'instant...
0: Tu lubrifiais un auditeur?
22: Oui, je lubrifiais un auditeur.
2: Alors, quatrième question.
20: Ah, Gérard, avant ta question, il y a Paul Atride qui rebondit bien. Il demande si ça existe, les courses de routiers au JO.
2: Non. Il n'y a pas de course de routier.
21: Pourquoi? Dommage.
2: Parce qu'il n'y en a pas, c'est tout, ça existe pas.
20: T'aurais aimé y participer s'il y en avait?
2: Non.
21: Le 110 mètres routier, ça pourrait le faire?
2: Non, ça n'existe pas, il y a simplement...
0: De toute façon, il peut pas, il a dû faire dans la beuge. Hein.
21: Ah ouais, merde.
0: Ça, c'est le dopage.
21: Les jeux en e-sport.
2: Bon, ça y est, on arrête avec un peu ces questions de merde.
21: Pour les routiers.
2: Question, quel surnom emploie-t-on le plus souvent en Sibie?
22: YL.
2: Monsieur Mazur. Fildar, tu t'écrases, tu cherches du monde au standard, s'il te plaît, merci.
1: Oh bah écoutez, quel surnom? Bah, il faudrait pour ça être familier avec la Sibie, n'est-ce pas? Et ce n'est pas tellement mon cas, monsieur Gérard. Là, c'est une question un peu pointue que vous posez. Hein. N'oubliez pas que nous n'avons pas tous été routiers. Nous avons tous fait d'énormes études, mais pas routiers.
5: On n'a pas ta culture, GG. Hein.
21: On a une vie normale, nous.
2: Ouais, mais ça vous empêche pas de répondre.
1: Écoutez, si, malheureusement, ça m'empêche de répondre, puisque n'ayant jamais moi-même été routier, bon, je vous l'avoue, j'ai bien fréquenté quelques putes dans ma jeunesse, mais...
21: Un point commun, alors.
1: Oui, au moins un point commun, sauf que moi j'ai arrêté.
0: Et vous buviez aussi?
1: Pardon?
0: Vous buviez?
1: Écoutez, oui, je n'aime pas trop, n'est-ce pas, évoquer ce souci, mais moi-même, j'ai fait plusieurs cures de désintoxication à l'alcool, et je dois dire que maintenant j'en suis complètement guéri depuis maintenant une bonne douzaine d'heures.
0: Ah bah bien, c'est clair.
2: Monsieur Mazur, vous répondez correctement à la question, vous répondez pas aux autres.
1: Monsieur Gérard, je viens de répondre, n'est-ce pas, n'ayant jamais été routier, parlons des putes ou bien de l'alcool, je pourrais aisément vous renseigner car je maîtrise ces deux domaines-là. Mais en ce qui concerne, n'est-ce pas, les routiers, je ne peux pas, n'ayant jamais niqué ni un routier et en ayant encore vu encore moins, je ne peux absolument pas vous répondre, n'est-ce pas.
2: Bon alors, ok, vous voulez pas répondre, et ben
1: mais non, monsieur Gérard, vous savez très bien que je souhaite répondre à vos questions qui sont des plus intéressantes, mais
2: simplement, celle-ci
1: étant beaucoup trop pointue, je me vois dans l'obligation de ne pouvoir vous apporter de réponse momentanément. Maintenant, si effectivement vous me laissez quelques temps, à savoir 2-3 mois, et bien...
2: Au revoir, monsieur Mazur, ça
1: c'est... Suivre l'un de vos enfants. Un collègue dans ces pérégrinations, n'est-ce pas, nous sillonnerons les routes de France, nous irons à la recherche.
22: Il se fait quoi?
2: Tu lui dis au revoir et tu reprends d'autres auditeurs, merci.
1: Ces toilettes complètement sales et ces bonbons et louches, ces sandwichs sous téléphone. Ah, quel bel univers.
2: Ah, tiens, je te coupe. Eh, tu vas bosser ou tu sors des studios, toi, feignasse?
8: Il m'a pas montré comment
2: je
8: ça
2: veux
8: marche.
2: Je veux pas te savoir, tu te démerdes.
8: Mais je me démerde, attends, tu sais le faire, toi?
2: Tu démerdes.
8: Mais montre-moi comment il faut.
2: Vous vous démerdez.
22: C'est bon, je lui ai montré, c'est bon. Je l'ai coupé.
2: Capitaine Kurd.
22: Attends, juste avant que Capitaine Kurd réponde, on va accueillir. Je l'ai trouvé, je l'ai déniché, hein, je l'ai fouiné. Mademoiselle Meignier. Bonsoir.
24: Oui,
22: de
24: bonsoir.
22: Jean-Louis sur Jean-Louis, Mademoiselle Meignier, et en plus est d'une grande famille.
4: T'as fouiné toi.
24: Oui.
2: T'appelles d'où?
24: J'appelle de Jouy sur Jean-Louis.
2: C'est où ça?
24: Dans le Tarn.
2: La fréquence.
24: La fréquence 93.10.
4: Gorge du Tarn.
2: 93.1 pour 93.10.
24: Oui, enfin, sur ma chaîne, il y a un zéro.
2: Ouais, bah, on s'en fout.
24: Et en fait, je suis la fille de Max Meignier.
2: Ouais, merci.
22: Bien vu, mademoiselle
2: Capitaine Kurd.
4: C'est pour ça la moustache.
2: Capitaine Kurd.
4: Écoute, les termes les plus usités, on va dire. Moi, vu ma constitution, on va dire, c'est gastro-liquide et gastro-solide.
2: Ouais.
4: Parce que j'ai des petits problèmes de transit.
2: Non, mais ça, c'est ce qu'on emploie régulièrement, ouais.
4: Voilà, donc en fait, bah, malheureusement, c'est ce qui revient le plus, quoi.
2: Oh non, il y en a beaucoup d'autres. Hein.
4: Ouais, non, mais chez moi, c'est ça, quoi.
2: Ah, donc, gastro-liquide et...
4: Et gastro-solide, ouais. Faut que je m'arrête souvent, on va dire.
2: Ouais, ben bah, ça...
22: Quand tu roulais, Gégé, tu t'arrêtais tous les combien, toi?
2: Bah, Non, mais c'est pas, de toute manière,
22: c'est pour savoir, ça intéresse les gens, tu vois, comment ça se passait.
2: De toute manière, en principe, tu dois faire un temps d'arrêt t'as une coupure d'une heure. T'es obligé de faire une coupure pour manger, parce que si tu pars trop tôt, par exemple, comme il y en a qui partent à partir de minuit, la semaine, sauf le dimanche, parce que c'est 22h.
4: Mais
2: sinon.
22: Attendez, je suis concentré là.
20: Moi aussi j'essaye, mais...
2: Sinon, normalement, t'as une coupure à respecter qui est de 1 heure ou 2 heures, ça dépend. Ça dépend de là où tu vas, mais de toute manière, t'es obligé...
22: Le week-end,
2: non, les week-ends, c'est interdit de rouler.
22: Non, mais la coupure...
2: Non, mais même ça, les week-ends, bien sûr...
4: Tu transportes des produits périssables, genre des réfugiés, des trucs comme ça, tu peux rouler le week-end.
2: Qui c'est qui s'amuse à dire ça?
4: Je sais pas, mais c'est pas mal, hein.
2: Ouais, mais Capitaine Kurd, je crois que je viens de te reconnaître. Alors
4: ça
2: je te dis.
4: Regarde, c'est une voix de militaire, effectivement.
2: Ouais, mais alors Capitaine Kurd, au revoir.
4: Bonne soirée à vous, monsieur.
2: Voilà.
22: Bah, Gérard, justement, tu m'attires le pain de la bouche. Hein. Avant de virer monsieur Capitaine Kurd, je voulais accueillir Pussy Walker de Nantes.
5: Allô, bonsoir.
24: Salut Pussy Walker.
5: Bonsoir Gérard.
2: Bonsoir.
22: Bonsoir Pussy Walker.
9: Bonsoir.
5: Donc j'appelle de Nantes.
24: Bonsoir Pussy Walker.
2: Fréquence.
5: 106.2, j'ai 45 ans.
2: Non, bah.
9: T'as l'air blasé de la vie.
5: Ah, je suis bourré.
2: Alors, ça arrive. Ricardo.
9: Ouais. Est-ce que je peux te demander la question?
2: Je crois que tu l'as assez répété, hein.
9: Honnêtement, si tu pouvais me la répéter.
2: Quel surnom emploie-t-on le plus souvent en CB? Donc là, on a entendu gastro-liquide et gastro-solide.
9: Oui. Donc moi, je pense qu'il y a des termes comme tataillé qui reviennent assez souvent.
2: Non, mais ça, c'est des noms de CB, ça.
9: Il y a des termes comme bréco, boîte à images. Mm-hmm. J'ai bon?
2: Ah bah il y en a pas mal, hein,
24: je peux te...
22: Ouais, mais ça c'est super.
2: Ça, boîte à caca, c'est la... donc ça revient comme disait Ricardo à l'instant, c'est la boîte à images. T'as quoi encore? T'as les papa 22,
9: Toi t'as les papa 22.
2: Bah ouais, les papa 22, c'est des flics. On a en termes CB, on appelle ça en surnom, on dit ça des papa 22.
9: Et comme t'as eu des problèmes avec les papa 22?
2: Non, pas encore. J'ai pas eu l'occasion de... Si, une fois quand j'ai prévenu comme quoi qu'ils étaient sur une aire de repos qui nous écoutait, que bon, hein. je me suis fait arrêter juste après, mais bon, j'ai pas eu de problème.
22: Genre, je suis dans le camion bleu là, les papa 22, vous m'entendez?
2: j'ai pas eu d'amende, heureusement, parce que j'ai simplement signalé de l'autre côté comme quoi qu'ils étaient là. Et bon bah
5: manque de peau, bah,
22: hein. Bah t'as bu un canon avec eux, quoi.
2: Je me suis fait arrêter, ils m'ont demandé pourquoi que je l'avais
22: signé.
2: Non. Poussy.
22: Touche pas.
2: Meunier, pardon.
22: Non, mademoiselle Meunier, elle est là et on va accueillir monsieur Jolo. Bonsoir.
24: Oui,
22: monsieur
24: Jolo.
4: Bonsoir à tous. Bonsoir l'équipe, bonsoir Régis.
5: Salut
4: tout le monde.
2: T'appelles d'où?
4: Alors c'est monsieur Jolo, j'appelle d'à côté de Perpignan.
2: Fréquence.
4: Fréquence.
2: Putain, mais quand je vous demande d'où vous me donnez...
4: 9 fréquence.
5: Voilà.
2: Donc Perpignan.
4: Juste à côté, hein, un petit village Philippines sur Garonne.
2: fais gaffe parce que tout à l'heure tu vas pas rester longtemps, toi, je te le dis tout de suite.
4: Bonsoir à tous.
2: Mademoiselle Meunier. Mademoiselle Meunier.
24: Oui. Moi je connais SCTX.
2: Ouais, mais ça c'est régulièrement quand t'achètes un TX, t'as tout de suite la question, c'est ça.
22: Si je peux me permettre, GG, quand même, elles sont super plus dures que l'année dernière, tes questions, hein, franchement.
4: Ouais, bah, c'est quand même le numéro 5, hein, quand même.
22: D'habitude, c'était
20: le label.
22: Est-ce qu'il y a des extraterrestres routiers? Est-ce qu'ils peuvent faire des bébés camions?
9: Bien travailler les médecins.
2: Ça y est, là, vous vous calmez, là, les auditeurs, quand on parle. Mademoiselle Meunier.
24: Il y
22: On continue. Ouais, tu dors.
24: STTX. Ouais, mais ça. Canal de l'urètre.
10: Hein? De quoi?
24: Canal de l'urètre.
10: C'est quoi ça?
12: C'est pas le point, tu l'avais embouteillé.
24: C'est un canal secret embouteillé, ouais.
12: Ouais.
10: C'est quoi comme canal?
24: En fait, c'est un canal qui t'est propre à toi.
10: Ah, d'accord, ça m'étonnerait.
24: Il est pas très propre.
12: C'est un canal de pisseur.
10: Ça m'étonnerait. Eh, vous faites quoi là, tous les deux là?
13: On se touche dans ta
10: bouche. Eh, c'est pas l'heure de la relève, c'est à la au prochain disque qu'on la relève. Non,
22: on fait une heure à part une heure parce qu'autrement c'est trop compliqué.
10: Donc, à part les STX et puis là, ce que tu m'as sorti comme nom que je comprends pas du tout.
12: Si, c'est vrai, hein.
24: Il y a aussi, t'es bonne toi.
10: Bon, bah ça c'est régulier.
12: J'ai de bouillave aussi.
24: Voilà, j'ai de bouillave.
10: Bon, Poussy. Poussy.
12: Ouais, c'est Poussy Walker, s'il te plaît. Ok.
24: Ah.
12: Ouais. Allô.
24: Allô.
12: Qu'est-ce qui se passe? C'est Manu qui reprend le standard.
10: Ouais.
15: Gérard, sur IRC ça monte énormément, on est déjà 9323.
12: Chaud.
10: Ouais, alors
15: et
10: il y a...
15: Bah en fait c'est un peu tout le monde qui pose la même question, il te demande ce que tu penses des routiers alcoolos qui s'arrêtent pour picoler sur la bande d'arrêt d'urgence.
12: Mais
10: ça je répondrai même pas du tout sur ces questions.
15: Mais qu'est-ce que t'en penses? C'est parce que tu te sens concerné.
10: Non mais même sur les bandes d'arrêt d'urgence t'as pas... Oh tu t'écrases là?
15: Ah, mais y en a qui le font, hein. Moi ça m'est arrivé d'en voir, hein, Gérard. Mais pas que des routiers quoi.
10: Je répondrai après. Manu. Manu. T'essayes, Manu, s'il te plaît, tu me chopes celui. Tu me chopes celui qui fait ça et tu lui dis bonne nuit.
12: On va répondre à ta question là.
15: C'est ma promo.
13: Plaisir d'enlever ses tongs.
10: Puis là,
22: quoi?
10: C'est pas parce que t'es revenu à l'arrière que tu as commencé ton bordel.
13: Chaud, c'est chaud.
12: Dans le sale, il n'y a pas de port.
10: Bon, ça commence à bien faire, Fildar.
22: Mais c'était pas moi.
12: Dans le sale, il n'y a pas de port.

0: quatrième, je sens que je vais stopper vite fait, moi. Hein. Il y en a 12. Bon, tu fermes ta gueule.
1: Moi, je les coupe. Manu, tu les gères. Hein.
0: Bon, allez, hop, on envoie le disque.
1: Fais un petit sondage avant, histoire de
0: calmer tout. Non, sondage après.
1: On vient d'un sondage.
0: Après, t'envoies le disque. T'envoies le disque et c'est tout, tu t'écrases.
1: Fais un dash son, là, vas-y.
0: Ta gueule.
1: Vas-y, yo.
0: Fais un dash son, là. T'envoies les disques, tu fermes ta gueule, maintenant.
2: Un petit sondage sur Internet avant de... Gérard, calme-toi.
3: Un sondage.
0: Tu fermes ta gueule, toi.
4: Bah, quoi, j'ai rien
0: tu fermes ta gueule, tu prends des gens au standard.
2: Ah ouais.
0: Et toi, Manu, tu fermes ta gueule aussi.
2: Ouais.
3: Alors, c'est moi le plaisir d'enlever ces tongs.
0: Bien, vous allez pas me faire chier.
2: Bah ouais, mais avant, fais un petit sondage.
0: Un sondage. Tu fermes ta gueule.
2: Mais allume ton micro, Gérard.
0: C'est chaud. Tu fermes ta gueule maintenant, ok?
2: Oh, c'est chaud.
0: Merci. Et tu vas calmer les auditeurs au lieu de te balader.
2: Attends, c'est juste chaud, avant que t'annonces le disque, c'est le disque est calé là qu'on met là?
0: Ouais.
2: Ah, d'accord.
0: Et vous commencez à me les gonfler pour la première, hein.
3: Oh,
0: merci.
3: Chaud. Oh là là, c'est chaud.
0: Question IRC.
2: Non, on fera ça après le disque.
0: Bon, ok.
3: Alors, un petit sondage.
0: On va s'écouter Thierry Mayfield.
3: Un sondage.
0: Un système GPS pour retrouver mon trou et on se retrouve tout de suite après.
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0: Et enfin, donc on vient de s'écouter.
7: 10 000.
0: On vient de s'écouter Thierry Mayfield avec un système GPS.
1: Quoi, Thierry Mayfield, hein, c'est français. Hein.
0: Thierry Mayfield avec on vient de s'écouter Thierry Mayfield avec un système GPS pour trouver mon trou. Et on se retrouve pour la suite. F1 du débat sur les routiers et la CB. Donc vous pouvez encore nous appeler au 0803 08 5000 si vous avez si vous voulez réagir rapidement, il nous reste encore 3/4 d'heure d'émission. Et toujours le site internet www.fr.
2: Tout à fait.
0: Et
2: il y a pas plus simple comme
0: On est à combien avant on était à combien avant la pub?
2: Ça monte avant la pub, je sais pas, mais maintenant on est quand même à 9743. Ouais. Ça chauffe hein.
0: Ouais.
2: T'es le meilleur, hein.
0: Alors on récupère Ricardo.
8: Oui, salope. Encule-moi, remix de dingue.
0: Et Ricardo, tu t'écrases, s'il te plaît.
9: Ah, c'est pas moi, excuse-moi, j'ai une voix grave.
0: Je viens de te demander, jeudi, on accueille Ricardo.
9: Oui, bonsoir.
0: Rebonsoir, mademoiselle Meunier, rebonsoir.
10: Oui, rebonsoir.
0: Et monsieur Zolo.
11: Bonsoir tout le monde, monsieur Zolo.
0: Et on a qui?
1: Et on a...
12: Salut, Sophie Winter.
11: Salut,
1: Salut, Sophie. Et on a Poussin de Jéhovah.
12: Salut Sophie de Winter.
13: Bonsoir, nous sommes les Poussins de Jéhovah.
9: Bien ici.
0: Je sens que celui-là, on l'a viré tout à l'heure, mais vous le reprenez.
13: Ok, super.
9: Il a du matos, le gamin.
0: Ah, t'appelles d'où?
13: De...
1: Oh, je ne sais pas sérieux, Manu.
9: C'est chaud.
11: Première porte à droite.
0: T'appelles d'où?
11: Première porte à droite, on me dit.
13: On appelle de... Okay.
9: Bon, d'accord. On appelle de Nantes. Bonsoir, Gérard.
11: Bonsoir à tous les cousins.
9: C'est chaud. C'est pas normal, là. Mais sérieux.
11: C'est une troupe de troubadours.
0: Ouais, hein. Je sens que la bande de troubadours, elle va répondre aux questions, mais sérieusement. Doit-on supprimer les taxes pour les routiers style gasoil et tout ça? Donc on me demande à Poussin avec sa bande de...
14: Arrête tes blagues, c'est trop marrant, c'est gynéco.
0: Fildar, tu arrêtes avec les jingles s'il te plaît, merci.
11: C'est trop marrant.
0: Poussin.
11: Bonsoir, c'est Dimitri.
13: Oui.
0: Bon, allez hop, au revoir. Manu, tu leur dis au revoir, comme ça ira plus vite.
13: Au revoir.
0: Zolo.
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11: Spécial casse dédié pour toi,
0: ça. C'est spécial dédié connerie de Fildar.
1: Ah non, mais attends, j'ai rien touché, moi.
0: Ah, ouais, bon. Alors,
2: il lève les bras.
0: Zolo.
11: On en parlait aux actualités. Écoute, moi je pense que les taxes, non, parce que faut savoir que quand même déjà les routiers ils ont le gasoil détaxé là, hein,
10: ouais.
11: On en parle en ce moment.
0: Ouais.
11: Donc ouais. Les taxes déjà ils en ont pas, donc je vois pas ce que tu veux retirer comme taxes pour les routiers, faut bien qu'ils carment quand même un minimum, tu vois, genre le péage, les trucs comme ça quoi.
0: Non, mais
11: ils dépensaient tout leur fric au pute comme on disait tout à l'heure.
1: Attends, excuse-moi Gérard.
5: Tout de suite nous rejoignons Gérard.
11: Ah, en direct.
0: Bon, mademoiselle Meunier.
11: En direct, t'as des chiottes.
10: Oui.
0: Bon, Fildar, c'est la dernière fois que je te dis, tu arrêtes avec ton bordel parce que tu me casses les couilles, d'accord?
1: D'accord.
14: Oui, c'est moi.
0: Ça commence à bien faire. Bon, de manière.
14: Loulou.
0: Alors, entre Manu et Fildar, je crois
10: Salut,
0: que...
10: Salut, t'es jeune.
11: Bonsoir, Montaillon.
1: Ah oui.
11: Ah bah oui, celui-là, obligé. Hein.

0: Vas-y, Gérard.
1: Mademoiselle Meunier.
2: Oui, Gérard.
1: Quand tu arrêteras de faire tes conneries, on verra.
2: Ouais. Donc... Je peux répondre.
1: Ouais, ouais.
2: Je suis pas trop pour détaxer les routiers. Parce que bon, déjà, avec leurs gros camions, ils abîment les routes. Et c'est normal qu'on les taxe.
3: C'est vrai.
2: Et puis, ils polluent aussi quand même pas mal. Donc c'est normal aussi qu'ils soient taxés sur le gasoil.
3: C'est vrai, Jacques.
2: Et comme je trouve que déjà, ils payent pas beaucoup de taxes, c'est bien que la majorité soit alcoolique pour payer une taxe sur l'alcool.
3: C'est vrai.
1: C'est ça, t'as raison. Ricardo.
4: Eh bien, moi, je suis contre les taxes pour les routiers, hein, parce que c'est quand même des gens qui servent le peuple français, dans toute sa dimension, hein, je veux dire, quand on va à l'épicerie, quand on achète par exemple, un paquet de pointes de cul, eh ben c'est un routier qui l'a ramené dans son camion.
2: Même à l'évac.
4: Donc, moi, je suis contre les taxes.
5: On what?
4: Pour les routiers. Voilà. Et je suis contre ce jingle aussi.
1: Alors, quand Fildar aura terminé.
0: Non, c'est pas moi!
1: Quand Fildar aura terminé de faire mumuse avec la machine, il me le dira parce que j'ai pas compris du tout ce que Ricardo a dit.
0: Excuse-moi, Ricardo, répète, j'ai fait une erreur de
1: manière. Non, parce que là, j'ai carrément pas compris ce que tu m'as dit,
4: oui,
1: Ricardo.
4: Oui, bah, je voulais dire juste que j'étais contre les taxes pour les routiers. Parce que le métier qu'ils font, c'est déjà très onéreux. Donc voilà. Onéreux, ça passe, Gérard. Parce que c'est
1: faux,
4: pas dans le contexte.
2: Ça veut dire quoi, onéreux?
1: Non, mais moi, de toute manière,
4: c'est synonyme de blasé.
1: Alors, moi, je peux vous dire une chose, que si on leur laisse les taxes sur le gasoil, comme c'était d'actualité, là, en ce moment, je peux vous dire une chose, que pour l'instant, ça y est, ça s'est résolu, cette histoire.
2: C'est sur quelle chaîne?
1: Ça a été résolu aujourd'hui, je cite pas les chaînes.
3: Mais toi, c'est les pêcheurs, tu mélanges tout.
1: Ouais, non, mais même, à un moment donné, les routiers, ils avaient prévu de bloquer. S'ils obtenaient pas, comme pour les marins pêcheurs, des.
2: Ouais, comme tous les ans, quoi.
1: Ouais, mais je vais te dire une chose, que ça aurait fait mal.
3: Tout ça, c'est un prétexte pour teaser des binous. Non, pour teaser des binous et bouffer des merguez avec les potes au milieu de la route.
1: Ouais, mais faut se dire une chose, que si ça se refait un jour, eh ben, on se plaindra encore parce que les routiers nous bloquent les routes. Mais ça, moi, je leur donne raison parce que c'est leur boulot, c'est leur gagne-pain.
3: Parce que toi, t'as pas de voiture, donc tu conduis pas, donc tu
1: Ouais, mais attends, et t'as qu'à voir aussi le prix du super à l'heure
0: actuelle. Le prix du routier, c'est énorme. Ouais.
2: Et les routiers roulent pas
1: Manu.
6: Ouais, je voulais accueillir un nouvel auditeur à la place des poussins de Jéhovah. On a Absolute Pouska.
7: Bonsoir.
2: Bonsoir Absolute.
7: Bonsoir Absolute. Bonsoir, j'appelle de Russie.
1: T'appelles d'où?
7: De Russie, Gérard.
3: Il a pas mal de fond, lui.
0: On te trouvera pas.
6: Gérard, par rapport au débat, là.
3: Il y a deux cas à course, hein.
6: Vous étiez en train de parler de grève de routiers. Justement, il y a une question sondage. Qui en parle, regarde, pourquoi les routiers font-ils grève, la 4?
1: Alors, ça, c'est une bonne question. Donc, 66% répondent de rajouter de la sensualité dans mes débats, mais ça n'a rien à voir avec le truc du débat, ça. Mmh. 45% des gens répondent que c'est la seule façon pour eux de se voir à la télé, ça c'est vrai, parce que s'ils font grève, automatiquement on les voit à la télé.
6: Ouais.
1: Et 55% des gens pensent que c'est pour encore plus se reposer tellement. Ils sont feignants, ça c'est faux parce que c'est pas des feignants, c'est quand même des mecs qui roulent régulièrement et heureusement qu'on les a pour que les magasins soient ravitaillés parce que sans eux on boufferait pas.
3: Attends, nous aussi on roule, qu'est-ce que tu crois, nous on roule.
1: 98% des gens pensent que moi j'étais un faux routier avec une fausse CB.
6: Ouais.
1: Puis Pierre Price, ouais, mais ça
6: Fisher Price,
1: ouais, c'est ça. Enfin bref,
8: bonjour, c'est Eddie Mitchell.
1: Combien de temps face à route?
6: Combien de temps? Et je vois,
9: qu'est-ce que je vois?
1: Tu fermes ta gueule, toi, là! Merci!
8: C'est Dave Bond, descends Marseille, je vais te faire voir ce que c'est la vie.
9: Oh, que super!
1: Fildar, c'est le dernier jeudi que tu feras à l'AREA.
3: Le dernier, le premier, le dernier.
1: Ça sera la seule fois que je te le dirai. Et dès le 22 septembre, tu ne seras plus à l'AREA.
10: Bon, Gérard, il y a.
1: Terminé.
3: Tu auras pris les JO.
10: Une petite question de Manu sur l'IRC, un certain Manu. Il te demande si t'es déjà arrivé de t'arrêter pour vérifier le niveau de graisse de ton poids lourd avec ta petite jauge.
8: Ça sert quelque chose parce que c'est impossible.
10: De quoi? Ta petite jauge?
1: Quand Fildar aura fini de faire ses petites conneries habituelles, il nous fera signe.
10: Donc comment ça se passait avec ton poids lourd?
1: De toute manière, les jauges, c'est de l'huile et donc tu les contrôles au départ. Par contre, Anka. Un conseil que je te donne, tu arrêtes de dire ça aux auditeurs avant que je te vire du studio.
5: Elle dit quoi, Gégé?
9: Qu'est-ce que c'est ce truc?
1: Ouais, qu'est-ce que c'est?
9: Montre-moi ce que c'est.
1: Si tu t'amuses à dire ça.
9: Elle dit aux auditeurs que.
10: Tu es bourré.
9: Mais Gégé, t'es trop loin pour que je te sois
1: un rigolo
9: à la limite. Ouais, mais moi je suis trop loin là.
10: Non mais moi je me bouche le nez de l'intérieur.
1: Combien de temps passe un routier sur les routes?
11: Et je vois, qu'est-ce que je vois?
10: Portable qui décolle.
1: Éteins-moi le micro là, je veux plus qu'il soit allumé.
9: C'est quoi?
4: Qu'il soit.
1: C'est
4: transitif.
11: Avec un yeux.
0: Faut qu'il soit éteint.
1: Ça sera, c'est ton dernier avertissement avant le 22 septembre.
9: Aïe, aïe, aïe.
4: Salut Jeanne.
11: Salut.
1: Combien de temps passe un routier sur la route, Ricardo?
4: Un routier sur la route? Bah en fait, ça dépend où il va.
11: Un routier à Jeun?
4: Voilà.
1: Meunier, tu t'écrases parce que tout à l'heure tu vas aller dormir.
4: Mais en fait, il faut que tu mettes la question dans le contexte. Et il va où le routier? Il part d'où?
1: Combien de temps? Combien de temps passe un routier sur la route?
4: Allez, 10 heures, banco.
1: 10 heures, t'es... Alors, toi, 10 heures, ok.
4: Voilà.
1: Meunier.
11: Mademoiselle Meunier.
1: Si je veux.
12: Oh putain.
4: D'accord.
12: Bravo, Gégé, tu l'as bien cassé.
10: Voilà, tu l'as bien cassé.
11: Tu m'as bien niqué, là.
4: Ouais.
1: Oh, tu réponds ou je te vire?
11: Je te dirais, 2 heures, il s'arrête une demi-heure. Et il peut faire ça plein de fois dans la journée.
1: D'accord, alors pour toi 2 heures, c'est pas mal.
11: Ah bah ça ligne grave. Hein.
1: Zolo.
4: Et plus.
1: Zolo.
4: Et plus.
1: Ouais, tu réponds ou je te vire?
4: C'est moi.
1: 8. Bon allez, Zolo.
4: 8.
1: 8 heures, bah
4: allez,
0: c'est ton dernier mot.
1: Absolu.
4: C'est mon dernier mot. C'est bon, que se dit?
1: Absolu.
4: Absolu. Ok, absolue. Super. Bah moi je pense à 15 heures. Facile. Hein. Parce que c'est des choses ces mecs-là.
1: Eh ben. Alors,
4: juste prix, c'est combien?
1: Je peux vous dire une chose, qu'il part.
4: Laquelle?
1: Il fait plus de 15 heures de conduite.
4: Par jour, en une journée.
1: Par semaine, il fait plus. Hein,
4: ouais,
1: je peux vous le dire.
4: Par semaine, un truc comme ça.
1: Plus même. Hein, parce
4: non,
1: que,
4: pas, non.
1: C'est plus. Ouais, il arrête le samedi à
4: 22h. Il hein. y a quand même 20 heures pour voir Buffy tranquillement.
1: Sauf pendant les.
11: JO?
1: Voilà. Non, sauf là pendant les retours de vacances, normalement ils ont pas le droit de conduire.
4: Après téléfoot.
1: Ouais, c'est ça, t'as raison.
4: Attends, est-ce que tu comptes le temps qu'il faut pour décharger aussi là-dedans?
1: Non, mais ça.
4: Ça prend du temps, je sais, il y a des précoces, mais ça prend quand même un peu de temps.
11: À la main.
1: Non, mais ça, faut se dire une chose.
4: Tu te faisais aider, toi, GG, quand t'étais routier, tu te faisais aider pour décharger ou pas?
11: Tu déchargeais tout seul à la main ou?
1: Non, c'est.
4: Déchargé?
1: Non, c'est eux qui voulaient. Bon, on continuera le débat. Quand Fildar arrêtera ses conneries, on verra.
0: C'est pas moi, on est piraté là.
1: Non, mais c'est toi qui t'arrêtes, qui arrête pas depuis tout à l'heure. Donc, j'ai dit, de toute manière, ils font plus d'or que certaines personnes, hein, je peux vous le dire tout de suite. Ils partent le matin à 6h et ils rentrent, ils sont pas toujours chez eux. Hein.
4: Oh,
10: Gérard, il y a une question bizarre de Max296, il voulait savoir si tous les routiers finissaient un jour en cure de désintox.
1: Je répondrai pas à cette question.
4: J'ai une question d'ailleurs. Comment tu fais pour aller dans les Alpes avec le camion? Parce qu'il y a des petites routes, ça tournicote, il y a de la neige. Aller se faire désintoxiquer avec le camtar, c'est chaud quand même. Bah, c'est ça le test. Hein.
1: C'est qui pose cette question con?
4: C'est Monsieur Jolo.
1: Ouais, bah Monsieur Jolo, je te dis au revoir.
4: Pourquoi?
1: Parce que t'as pas
4: besoin. C'est une question comme une autre. Hein.
1: Bah non, mais même.
11: C'est une bonne question, moi je trouve.
4: Ah, c'était intéressant.
11: Bah oui. Non, parce que c'est vrai, les routes elles sont sinueuses dans les.
4: Attends, ils sont bourrés quand ils y vont, ils sont pas encore désintoxiqués, donc quand ils y vont, ils sont encore complètement bourrés, tu vois.
1: Eh ben alors Zolo, je te dis au revoir, ce coup-là, t'as pas.
4: Bonne nuit.
1: Pretty,
13: je les ai vus.
1: Alors,
0: j'ai quelqu'un juste avant que tu poses la question à la place de Jolo. On accueille Def Superstar, bonsoir.
14: Bonjour Moussaillon, c'est les innocents.
15: Elle est mignonne. Salut GG, c'est Dev, superstar, je suis routier.
11: Salut Dev.
1: T'appelles d'où?
15: Comment?
1: T'appelles d'où?
15: J'appelle de Rouen, ma grande, t'énerve pas.
1: Toi, tu me parles sur un autre nom, s'il te plaît, merci.
4: Voilà, appelle-le Thierry.
1: La fréquence de Rouen?
15: 96.8.
1: Putain, j'en ai marre de poser sans arrêt les mêmes questions.
15: Bah, arrête!
10: Arrête de faire 5 débats.
1: Alors, 7e question, depuis quelle année peut-on communiquer avec la CIBI?
4: Quoi?
1: Depuis quelle année la CIBI existe-t-elle, pardon?
4: Quoi?
1: Tu te fous de ma gueule ou quoi, toi?
4: Oui.
1: Oh putain, ici. Eh, vous me les calmez au standard, là, ou quoi?
4: Quoi? Je suis en train.
0: Ah, non, je suis un peu seul. Hein.
9: Gérard, attendez. J'ai rien fait là.
1: Attends,
9: non,
1: Anka.
5: Anka,
1: je te signale.
9: Non, moi, je trouve ça un peu facile de s'acharner sur la petite nouvelle alors que j'ai rien fait.
1: Non, mais moi, je vais te dire une chose depuis tout à l'heure. Je suis en train de poser des questions. Je regarde en même temps ce qui se passe sur l'internet. Je regarde ce que Pildar fait. Et depuis tout à l'heure qu'on pose les questions, ça fait la deuxième question qu'on a repris depuis le disque. Oh, t'arrêtes, s'il te plaît.
10: Ah, il faut, de toute façon, il en faut.
1: Parce que là, faut te dire une chose, Anne-Cat, que pour l'instant, c'est pas toi qui trouble les auditeurs. Là, depuis tout à l'heure, t'es au téléphone.
9: Mais évidemment, c'est Manu qui veut pas coopérer.
6: En plus, elle est au téléphone avec son mec.
1: T'es au téléphone et tu prends personne. Hein? Alors, un conseil que je te donne, ou tu prends les auditeurs, ou tu vas de l'autre côté, et c'est tout. Parce que si c'est pour travailler comme ça, lors des débats, c'est pas la peine, c'est pas du
9: mais
1: boulot.
9: Sois pas méchant comme ça avec
1: non, mais moi, c'est
9: attends,
1: pas du boulot.
9: Commence.
1: Tu commences, mais on avait fait.
6: Attends, elle commence un métier.
1: T'avais déjà fait un essai le 28 juin, je t'avais prévenu.
9: Je t'avais prévenu
1: le 28 juin qu'à la rentrée, je voulais pas que ça se fasse comme ça. Apparemment, tu t'as l'air de te foutre de la gueule du monde. Eh ben, le 22 septembre, tu ne seras pas, au standard. Terminé. C'est tout ce que j'avais à te dire.
0: J'ai une idée pour réconcilier tout le monde. Monde du Tessin.
1: Alors, depuis quelle année existe la CB? On va demander à Ricardo.
13: Bah écoute, moi j'ai pas les chiffres, hein. Et je reçois pas en plus.
1: Non mais donne une année, une date.
13: Moi je pense que c'était après la guerre, si je me trompe pas, non?
6: Dans le début de la radio quoi, 82.
1: Dev.
15: Bah écoute, moi je dirais vers à la naissance du Tokiwoki.
11: Ouais.
15: Bon, ça nous ramène vers 1800 ou
1: 5. Voilà, n'importe.
15: Mais non, attends. Attends, je retiens 4.
1: Ouais, non, mais on s'en fout là de tes conneries.
15: Attends deux secondes, j'arrive pas à me concentrer.
1: Oh,
15: sois pas chiante.
1: Ouais, Dev, super tard, au revoir.
15: Mais pourquoi?
1: Allez, hop, bonne nuit.
15: Oh là là, quelle conne ce soir.
1: Ouais, bah toi-même, connard.
15: Je suis confiant ce soir.
1: Oh, Pildar, tu me laisses un peu de son dans mon micro là.
16: Bon, Blaireau, tu me la poses ta question?
1: Meunier.
11: Mademoiselle Meunier.
1: Si je veux, je t'ai déjà dit tout à l'heure, je te rappelle comme Dev Superstar, je vais te dire au revoir.
11: 1954.
1: D'accord. Ricardo.
16: Encore,
6: déjà posé.
16: 36.
1: Alors moi, je peux vous dire, à quelque chose près, ça existe depuis 1975, terminé.
16: Ok, pas voilà, terminé.
6: Comment tu le sais, ça? T'as vu ça dans un dico?
1: Non.
6: Bah, t'as vu ça où?
1: Bah, parce que ça existe à peu près environ depuis 75, parce que ça a bien été bien avant. Mais te dire la date exacte, je peux pas.
17: Eh bien, gamin,
1: peut-on avoir une CB dans son appartement? Ricardo.
6: Quoi?
1: Bon, Pildar.
6: Quoi?
1: Tu arrêtes.
6: Quoi?
1: Tu commences à me casser les couilles avec ton son de merde. Ça va pas toute la saison comme ça.
15: Mm.
1: Hein, parce que tu m'énerves sérieusement maintenant.
15: Ouais.
1: Ça commence à bien faire. Y a que toi qui fout ta merde, hein. Et c'est tout, ça a été tous les ans comme ça.
15: Fout ta merde.
11: Tous les jours.
1: Ricardo.
15: Ouais. Ouais, non, tu peux avoir une. D'ailleurs, c'est recommandé d'avoir une CB chez soi. Hein.
1: Non.
15: Non.
1: Fildar, tu arrêtes avec le double son.
15: Qu'est-ce qui se passe? Ah,
11: y a pas de double son.
1: Je sens que Fildar, ça va mal se terminer.
15: Ouais, mettez-moi de la reverb que je triple.
1: Ricardo.
6: Je peux pas, mon pote.
1: Ricardo,
15: sans oui, bonsoir. Non, mais je te disais qu'on peut avoir une CB dans un appartement.
1: D'accord.
15: C'est recommandé pour faire des connaissances.
16: Je vais t'en foutre une dans le cul, CB, tu vas voir. Allez, jette-moi de ton débat pour Rave.
1: Ouais, bah, au revoir, Ricardo, comme ça.
15: Non, mais c'est pas moi, écoute les voix, là. Allez, Ricardo. Non. Écoute bien, Gérard.
6: C'est Absolute.
1: Absolute.
16: C'était moi, Absolute. Allez,
17: Absolute.
16: Voilà.
17: Salut. Il est sur Fun Radio.
15: Moi, je suis avec
1: Non, mais Pildar, t'as l'intention de faire chier ton monde jusqu'à quelle heure, là?
6: Bah, 2 heures.
1: Mais t'es vraiment un PD pas pourri, toi.
15: Non, il est...
1: T'es vraiment une pute, hein.
11: Oh.
1: Je te jure,
17: c'est jeune. Fais-nous vibrer. Encore et encore.
1: Bon, Anka.
11: Comme ta mère.
1: On peut savoir qui c'est qu'on va avoir comme auditeur à part Ricardo et Meunier?
9: Je suis en train de faire le point sur les appels, GG.
1: Ah ouais?
9: J'ai du mal à m'en sortir.
1: Alors,
9: il y a eu beaucoup d'appels, j'ai fait une colonne gendarme.
1: Depuis minuit, depuis minuit qu'on a pris l'antenne, depuis minuit, t'es en train de t'amuser à me chercher des auditeurs qu'on n'a pas encore sur l'antenne. Non, c'est non, pas mal.
9: Je t'ai sauvé la vie plusieurs fois parce qu'il y a quand même énormément de personnes.
1: Ouais,
9: il t'avait vu avec le camion.
1: Ouais, c'est ça.
6: En attendant, là, justement, on pourrait faire, si Rigo, t'as une question, vas-y.
10: Oui, j'ai une petite question d'un routier, bizarrement, qui s'appelle Perfora, lui aussi. Il te demande, parce qu'il est pas tellement au courant, il a pas encore passé son code, si le petit autocollant 80 ou 90 derrière le camion, c'est le QI du conducteur ou le taux d'alcool dans le sang.
1: Alors les autocollants 80-90 qu'ils ont derrière les camions, c'est des trucs de limitation de vitesse.
6: C'est-à-dire qu'ils peuvent pas aller en dessous de 80, ils sont obligés
10: d'aller
6: plus vite.
10: De speeder,
1: de 90,
10: que...
1: ils ont pas, ils peuvent pas parce que les mouchards sont bloqués.
10: C'est pour ça que c'est à cause d'eux qu'il y a que des problèmes sur la route.
6: Ouais, bah, ça sert à rien, GG, les autocollants.
1: Non mais t'en as,
6: moi je les ai vus, ils étaient.
1: Non, pas tous. Ceux que tu vois là, que tu veux me dire, c'est ceux qu'on style Serman et tout ça. La Serna, mais.
6: Attends.
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1: Donc il nous reste Ricardo Meunier après.
6: On a Total Pina qui nous rejoint.
1: Il appelle d'où lui?
5: Bonsoir GG.
6: Ça je sais pas, je vais pas demander, je me suis pas permis.
1: T'appelles tout?
5: J'ai 30 ans, j'appelle de Hamoco Cadiz sur Loire, c'est 116.6 la fréquence.
18: Salut Total Pina.
5: Bonsoir tout le monde.
6: Salut.
1: Bonsoir. Et c'est tout?
6: Anka, tu te dépêches. En attendant, tiens, fais une question de sondage, il en reste une là. Les routiers, la Sibi sont-ils nécessaires? C'est peut-être sympa la 3.
5: Non.
1: Alors 70% disent oui car c'est le cool.
6: Non mais putain, tu sais pas lire hein.
1: Ta gueule!
6: Mais c'est vrai, tu sais pas dire.
1: Mais tu fermes ta gueule! C'est pas tes sondages, c'est pas tes débats, c'est les miens, d'accord?
6: Mais
1: tu fermes ta gueule!
6: Les sondages que tu lis, c'est pour les gens!
1: Mais tu fermes ta gueule, c'est tout!
10: Mais ouais, laisse faire l'illettré.
1: C'est tout!
6: Alors vas-y!
1: Alors 70% disent oui, car ça reste cool, Babi, sinon je te dirais bye bye, c'est pas mal, ces sondages que vous me sortez. 33% répondent oui, car sinon on ne pourrait pas commander de la couche à domicile, ça c'est complètement con. Ça c'est bien des pourfils d'un.
6: Non, un sondage à la Manu.
1: 23% des muets me disent par écrit de fermer ma boîte à crottes. Et ben ça, ils vont fermer leur gueule eux-mêmes.
6: Bah tu sais, des mecs vont pas trop la ramener. Hein.
1: Et toi, tu vas fermer ta gueule, ça vaudra mieux.
6: Ma boîte à crottes.
1: Et 18% me répondent que non, car c'est périmé maintenant, il y a Internet. Et c'est vrai que même à toute manière, la CB existera. Ouais. Même
6: non, mais les routiers, hein, ça sert à rien les routiers. Sur Internet, si tu peux commander ta bouffe. Tu te connectes à casino.com et tu commandes ta bouffe, t'as plus besoin des routiers.
19: Tu fais de la pub à casino.com.
1: Ouais. Peut-on avoir une CB dans son appartement, mademoiselle Meunier?
6: Putain, il l'a appelé mademoiselle.
18: Non, c'est pas obligé.
1: Non mais est-ce qu'on peut pas?
18: Allô?
1: Ouais.
18: Oui, je t'entends plus du tout là.
1: Bah parce que Pildar il fait le con avec.
6: Non,
19: pas du tout. Hein. On t'entend plus, c'est comme ça.
6: Ils entendent plus Gérard là.
19: Mais voilà, si
6: ils
19: entendent Gérard. Racheter un standard.
18: Allô?
19: Au lieu de donner des sous à Arthur, là, racheter un standard.
1: Bon, et Meunier là.
18: Mademoiselle Meunier.
1: Si je veux.
18: On n'est pas obligé.
1: Ok, qui c'est qu'on a?
18: Je dirais même plus qu'en fait c'est pas une obligation.
1: Bah il y en a qu'on ont, il y en a qu'on n'ont pas, ça dépend.
18: Il y en a qu'on ont, puis il y en a qu'on n'ont pas, mais je suis curieuse de voir un cibiste se servir d'internet. Quoi.
20: Avec toi t'en as dans ton cul.
1: Total Pina,
20: c'est pas moi, non.
1: Tu réponds à la question?
20: Il y a erreur. Moi je pense que c'est envisageable, dans la mesure du possible, je pense que c'est envisageable.
18: C'est faisable.
20: Ça peut aider quoi.
1: Bah, de toute manière je pense qu'il y en a beaucoup qu'on ont.
20: Il y en a beaucoup qu'on ont.
1: Moi, je sais que j'en avais une avant.
20: Ma zoom zoom zem dans ta Benz.
1: Non mais y en a qui se sentent bien là ce soir ou quoi là?
19: Non, on est foncés, franchement.
1: Je crois que.
19: On croit que c'était une réunion des alcooliques anonymes.
1: Tu t'écrases parce que tout à l'heure je vais te dire au revoir. Toi.
21: Il montait sur moi, c'est tout.
1: Alors neuvième question. À votre manière, j'ai répondu à la question, donc c'est bon.
20: Girl, quand tu vois ton bomba, ça me rend zen, zen, zen.
18: Oui, Gérard.
20: Ça kiffe, là.
6: Bon, Gérard, t'en vois ou pas, là?
1: Pildar, quand t'arrêteras un peu de faire ton bordel.
6: C'est pas moi.
18: Au revoir.
20: T'as mis des questions, là, le Manouche?
1: Le Manouche, il t'emmerde, Total Pina, d'accord?
20: Ouais, ok, tranquille.
1: À cette heure, je vais te dire au revoir. Ça va aller vite, toi.
20: Joby, Joba, la la la la la la la la.
1: Bon, Ricardo, au revoir.
19: Non, pas du tout. Hein.
1: Au revoir.
19: Tu te trompes encore. Ricardo, écoute genre. Bien
6: c'est
19: ma voix.
6: C'est Total Pina, je crois.
20: Ah non, du tout.
1: Ça commence à bien faire, vous allez les calmer pour la dernière fois.
6: Ouais,
1: hein.
6: Ça commence à calmer.
20: Ça va te calmer dans ton cul.
1: Ah. Bon, Total Pina, au revoir.
20: Non,
1: au revoir.
6: Ça y est, il est parti.
1: Quand NK aura trouvé des auditeurs, Manu, tu me feras signe. Parce que, apparemment, c'est que toi qui les trouves.
0: Ah ouais, ouais,
1: ouais,
0: je suis un boss.
1: Alors, je sais pas,
0: le roi du standard, tu vois.
1: Je sais pas pourquoi qu'a fait les débats si adore au standard, hein.
19: Mais laisse-la, là, un petit peu.
1: Ouais, non, mais attends, le jeudi, c'est moi qui décide, donc si je dis qu'elle travaille pas, elle travaille pas pour moi.
19: Elle travaille.
1: Je suis désolé. Question IRC,
10: quand même. Oui, Gérard, il y a Kérosène sur l'IRC, il voulait savoir si les routiers, ils ont droit de consommer un peu leur cargaison, comme toi quand tu transportais de l'agneau.
1: Comment ça?
10: Bah je sais pas, il a l'air bien informé en tout cas.
18: Moi je veux transporter des godes.
10: Il a consommé.
1: Non, même pas. Non, plus donc.
10: T'as même pas consommé.
0: Vas-y, finis.
1: Non, mais dis.
0: Oui,
1: non,
0: je voulais accueillir un auditeur, mais vas-y, finis.
1: Donc, personnellement, vas-y, non, t'as pas le droit de garder de la marchandise après.
10: Ah, mais tu peux prendre comme un pourboire.
1: Non, t'as pas le droit. C'est le client qui te donne ce qu'il veut et les trois quarts du temps, les routiers, ils ont rien du tout.
10: Et s'ils te lâchent 3-4 bouteilles, tu vas les piquer.
1: Non, même pas. Non. T'as pas le droit parce qu'ils contrôlent quand même tout avant. Hein.
10: D'accord.
1: Ouais, mais Manu.
0: Oui, je voulais accueillir un nouvel auditeur, donc il a un nom, je sais pas, j'ai eu un peu de mal, il s'appelle Pourx. Enfin, je sais pas.
2: Bonsoir, Gérard.
1: Bonsoir.
2: Salut Pourx. Voilà. J'appelle de Paris, j'ai 22 ans et je suis policier.
1: 101.9.
2: Policier civil, hein. Je fais mes opérations en sous-marin, tout ça.
1: Alors, la question, a-t-on le droit de communiquer avec la police en CBI? On va demander à la Meunier.
18: Mademoiselle
1: Meunier. Bon, allez, hop, tu m'emmerdes et ça sera...
10: Gérard, tout à l'heure, tu l'as appelé Mademoiselle Meunier.
1: Allez, hop, comme ça, terminé, au revoir. Terminé.
0: Qui?
1: Mademoiselle Meunier, tu lui dis au revoir, terminé,
10: appelle,
1: c'est fini.
10: Appelle sa mère, appelle madame.
1: Hop, ça y est. Ouais. Terminé, bon, apparemment, d'après ce qu'on voit, il nous reste que Ricardo et Pourx.
19: Tout à fait.
0: Donc, ouais, exactement, ouais, mais tu sais, je me sens un peu seul, hein, tu vois.
1: Ouais, ouais, non, mais c'est ce que je m'aperçois que pour l'instant. Non,
10: parce qu'un cas, il faut rien.
19: Tu t'aperçois que ton cul, ouais.
1: Ouais, bah, je crois qu'on va s'arrêter là.
2: Bah, t'es où?
0: Bah, non, ouais,
10: tes questions, elles sont où?
1: Bah, il en reste encore 4. Donc,
9: t'as pas un sondage?
1: Non, il n'y a plus de sondage.
9: Il n'y a plus de sondage.
1: Mais tu t'occupes pas s'il y a des sondages, tu t'occupes de prendre les auditeurs.
0: Ton job, c'est de prendre les auditeurs au standard, c'est tout.
1: C'est tout, parce que là, je travaille pas avec deux auditeurs maintenant. Il y a des questions IRC?
10: Oui, énormément.
1: Bah, on va prendre la question IRC en attendant.
10: Il y a Buzine qui voulait savoir si l'homosexualité de tous les routiers est un défaut pour conduire.
1: Non, pas
10: si oui, comment?
1: Non, de toute manière, t'as pas besoin d'être homosexuel pour conduire un camion, c'est pas. Ouais, c'est
0: en plus,
1: faux.
0: Ils ont des sièges en mousse maintenant. Hein.
1: Ça dépend des camions.
10: Hein. Et il y a Fade Rota qui voulait savoir les camions qui transportent de l'essence. Est-ce que c'est comme les avions pour le ravitaillement?
1: Alors ça, justement, ce permis-là, c'est un permis spécial pour transporter de l'essence. C'est le permis APTH, donc pour avoir l'APTH.
10: Ça veut dire quoi APTH?
1: C'est de pour les transports.
10: Non, mais ça veut dire quelque chose APTH.
1: Ouais, mais je sais pas ce que c'est exactement.
10: Forcément.
1: Donc ça c'est un permis qui est assez compliqué à passer parce que.
0: Tu l'as pas eu toi?
1: Non, mais moi non. Ça m'intéressait pas de le passer. Je l'aurais pas accepté.
10: T'avais pas le même.
1: Parce que c'est trop dangereux. C'est trop dangereux de conduire un camion comme ça parce que t'as trop de responsabilités.
10: C'est trop fort à avaler l'essence.
1: Non, puis même t'as la.
19: Ouais, mais tu me diras, ça masque la tienne un petit peu quand même.
10: Grave.
1: Ouais, non, mais c'est pas une raison. Ça a rien à voir avec le débat. Anka.
2: Bonsoir, c'est Dimitri.
0: Elle surcoiffe, putain, elle surcoiffe, Gigi. Merde.
1: Tu prends des auditeurs, sérieux. Je ne continuerai pas le débat. Tu prends des auditeurs.
9: Attends, Gérard, toi, t'as peut-être une laque qui fait que ton casque il tient dans tes cheveux, mais moi, je suis obligé de me recoiffer.
1: Moi, je ne veux pas le savoir.
9: Le casque tombe, j'entends plus les auditeurs qui sont à l'antenne.
1: Il est 2h moins 20.
9: Je peux pas savoir si ceux qui sont en train de m'appeler, ils vont pas redire les mêmes conneries.
1: Il est 2h moins 20. Tu prends des auditeurs tout de suite.
0: Gérard, excuse-moi, je me suis absenté 2 secondes parce qu'en fait, je suis allé...
7: Je vous ai apporté des bonbons.
0: Moi, c'est gentil, mon
1: t'en
0: pote.
1: T'en veux
0: en bon, t'arrêtes. À la fraise.
1: Bon,
7: on ira tous au paradis.
1: Tu mets un disque, on attend.
7: On ira.
1: Oh. Mais Fielder, tu t'envoies un disque. On va attendre que... Oh.
7: Pas de moi.
1: Je te dis, t'envoies un disque, on va attendre Cancan ou...
0: Non mais j'en ai un. Là,
1: non,
0: mais
1: c'est bon, tiens.
0: J'ai El Chateau, oui, on va envoyer un disque.
1: J'ai El Chateau.
0: Bah, on l'accueille et puis on le verra après.
22: On l'accueille.
1: Arrête, Château, t'appelles d'où?
22: Des Sainte-Marie-de-la-Mer et on écoute Fun sur 115.5. Bonjour tout le monde.
19: Les pieds dans l'eau.
0: Salut El Château, je sais pas si t'as écouté l'année dernière quand on faisait le débat, on a parlé de Sainte-Marie-de-la-Mer parce qu'il y a le festival des Gitans là-bas.
22: Tout à fait, qui
1: c'est
22: déjà
1: fini.
6: Oui, mais c'est tous les ans.
1: Alors, la neuvième question avant qu'on envoie le disque, c'est a-t-on le droit de communiquer avec la police en Sibérie? Et on va s'écouter.
6: La quoi?
1: A-t-on le droit de communiquer avec la police en Sibérie?
6: D'accord.
1: Et on s'écoute Jimmy Page Jaune et Robert Plante Verte avec le God de Azila. Et on se retrouve pour la fin du débat sur les routiers. À tout de suite.
3: Les débats Gérard, plus c'est tard, plus ça pue.
1: C'est quoi cette...
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1: Et on vient de s'écouter Julien... non, c'est même pas
6: non,
1: celui-là.
6: Non, c'est pas celui-là, c'est Jimmy Page Blanche, Page Jaune.
1: Et on vient de s'écouter Jimmy Page Jaune et Robert Plante Verte avec le God Azila. Et on se retrouve pour la suite et fin du débat.
6: Oh bah, Michael arrive que maintenant, la feignasse. Oh
0: non, mais ça, c'est pas grave.
1: Par contre... Ouais, allez, là-bas.
0: Gégé, avant que tu reprennes le débat, moi, je passe un message à toute mon équipe que j'aime. J'ai des petits Kleenex à la menthe. Et oh, je pense que devant le nez, c'est un régal, surtout à 1h44. Alors, comme le dit le jingle, servez-vous mes potes. Et sniffer, ça fait un bien.
6: Oh putain, merci mon dieu.
12: On va le mettre là au t-shirt.
0: Je suis un peu impair pour vous.
3: Aïe aïe aïe.
12: Ah, ça fait du bien.
1: Ça y est, vous avez fini vos conneries, merci.
6: Excuse-moi.
1: Alors, attends, on récupère Ricardo.
0: C'est un peu comme dans les morts.
23: Ricardo, bonsoir. J'ai bien kiffé le Ace of Base avant là.
1: Et pour que...
23: Ouais, je suis encore là, ouais.
1: Et El Chateau pour terminer là.
12: Moi, je suis toujours là, je veux bien un petit Kleenex là, moi.
1: Et a-t-on le droit de communiquer avec la police en Syrie?
23: Interdit, gamin.
12: C'est qui? Verboten.
23: Tu me calmes direct. Reste tranquille sur le bas-côté là.
12: Ouais. Tu mets tes mains sur le capot et tu vides tes poches là.
23: Bon, étant flic depuis 2 ans, Gérard, je peux te dire que c'est strictement impossible, hein. C'est interdit. Voilà.
1: Ok.
23: Voilà, donc tu te calmes maintenant.
1: C'est pour que...
23: Ouais.
1: Qui répond, bah moi je peux te dire que...
23: Non mais attends, joue pas au con avec moi.
1: J'ai déjà eu l'occasion de discuter avec des flics en Sibi, je te signale tout de suite.
23: Non, c'est faux, c'est
1: Ricardo.
23: Faux. Ricardo.
24: Oui, non, mais je pense que c'est faux.
23: C'était Leader Price, mais c'était pas...
24: Non, tu peux pas discuter avec ces gens-là.
12: Ouais.
24: Même que ce soit à Sibi ou que ce soit comme ça, de vis-à-vis. Mm-hmm. Moi j'ai eu beaucoup de problèmes avec
12: de visu.
1: El Chateau.
12: Ouais, c'est vrai que c'est chaud même de visu. Moi je dis faut se méfier parce que t'as pas le monopole de la bavure et on n'est jamais à l'abri quoi quand même.
24: C'est vrai.
1: Non mais de toute manière je peux vous dire que moi j'ai quand comme je l'ai dit tout à l'heure quand j'ai prévenu comme quoi qu'ils étaient là-bas bah ils avaient quand même la cible parce qu'ils m'ont chopé 500 mètres loin. Alors donc
12: tu faisais quoi?
1: Ils ont bien la cible avec eux, donc en principe c'est autorisé hein. Allez, il reste 2 questions et après on fait la...
12: Attends, il y a un truc au standard là, regarde.
3: Gérard,
1: Manu.
3: Regarde-tu là.
0: On va accueillir Michel qui appelle de Suresnes.
25: Allô.
23: Ok Michel.
25: Bonsoir Michel.
24: Allô, bonsoir.
25: Salut Michel.
23: Ok Michel.
25: Est-ce que je pourrais parler à Gérard s'il vous plaît?
24: On te le passe.
23: Ok super, Michel.
25: Gérard, c'est pour toi.
1: Allô. Aimez-vous le métier de routier en famille? On demande à Michel.
25: Ah oui, alors écoutez, excusez-moi, mais je crois qu'il y a eu une petite erreur. En fait, je suis responsable du magasin Nicolas à Suresnes. Et je voulais savoir ce que je faisais de votre commande passée il y a au mois de juin.
1: Hop, au revoir.
25: Pardon?
1: Au revoir.
25: Attendez, excusez-nous, mais...
1: Au revoir.
25: C'est quoi la commande?
1: Un château.
25: Oh ben vous êtes gentil, vous. La commande, c'est des bouteilles de bienvenue. Vous savez, ces bouteilles en plastique.
1: Oh! Tu lui dis au revoir, Manu, au lieu
25: de... Attendez, il y en a quand même 22 litres.
1: Je te dis au revoir.
25: C'est quand même... Écoutez, on va vous poursuivre en justice. Hein. Faut quand même vous le sachiez.
1: Au revoir.
25: Parce que j'étais bien content de terminer le reste.
1: Au revoir. Une
25: bouteille.
1: Manu, tu le coupes.
25: Passer après le travail.
1: Tu le coupes.
0: J'hésite.
1: Tu le coupes et t'hésites pas ou bon, sinon...
25: Écoutez, merde. Vous honorez...
1: Manu, tu lui dis au revoir et c'est terminé pour lui.
0: Je sais pas trop quoi faire.
1: Bon, elle est terminée. Conclusion du débat.
0: Ça y est, il est parti.
1: Manu, c'est la dernière fois que je te préviens.
25: Oui. D'accord. La tienne. Enchaîne.
1: El Chateau.
12: Attends, j'aiguise. Ma couteau papillon qui accroche un peu. Là. Hop là. C'est quoi la question? Parce qu'avec tout le bazar, j'ai oublié mon GG. Excuse-moi.
1: Aimez-vous le métier de routier en famille? Et ça sera la dernière question du débat.
12: Le métier de routier en famille? Moi, déjà, j'ai une grande famille. Donc, effectivement, on se déplace toujours en famille. Par contre, rapport à ce que tu as dit tout à l'heure, effectivement, on n'a pas le droit d'avoir de passagers dans le camion.
1: Non mais
12: en fait, moi j'ai essayé de les mettre dans la boîte à gants, mais c'est chaud, quoi. Tu peux emmener le petit, mais tu peux pas prendre beaucoup de monde. Donc le routier en famille, c'est pas évident quand même.
6: Mmh. Gérard, comment tu peux donc si t'as pas le droit de prendre des gens dans le camion,
12: la boîte à gants, il y a que la boîte à gants. Hein.
1: Non mais
6: même si c'est ta famille, t'as pas le droit de prendre des gens.
1: Non mais Ce qui veut dire, aimez-vous le métier de routier en famille, c'est-à-dire que ça peut très bien être du mari, de la femme et...
6: De votre micro.
1: Et plus tard par les enfants. Hein.
25: Moi, je sais que je sais.
6: Ah, de père en fils.
1: Ouais, voilà.
25: On avait un SMI de portefeuille en cuir.
1: Bon, et ça tourne 5 minutes.
25: Par les motards, parce que je tractais la caravane avec le camion. Et ils m'ont mis une amende.
1: D'accord.
24: Oh, les salauds.
1: Manu.
0: Oui, je voulais accueillir Martini. Bonsoir.
4: Bonsoir, c'est Martini.
1: T'appelles d'où ?
25: On the rocks.
4: J'appelle de Bourges.
1: La fête. Eh punaise, mais vous pouvez pas me donner. Vous pouvez pas donner.
25: De Bourges.
4: 114.5.
1: Voilà. Vous pouvez pas donner les ouais, fréquences.
24: Je vais demander.
1: Ouais, je demande, mais j'en ai marre de les demander cette année. On va pas faire que ça de demander les fréquences constamment. Vous allez les donner une bonne fois pour toutes et ça va être terminé. Martini, donc, pour toi.
4: Oui, tu peux me répéter la question, s'il te plaît.
1: Et voilà, ça m'aurait étonné.
24: Voilà.
4: J'ai demandé à ma mère.
0: Gérard, regarde ce qu'elle fait, Anka, elle dessine.
10: Dessine, attends.
24: Oh là là.
10: Regarde, Gérard, c'est un dessin de toi.
4: C'est pas Anka, c'est Manu.
9: Gérard! C'était une surprise pour toi.
0: Au bout, il lui a pas fait toutes ses dents.
24: C'était un joli panier, Lascar.
1: Aimez-vous le métier de routier en famille pour Martini terminé. Après, je répète plus les questions.
4: Mais qu'est-ce que t'appelles en famille?
1: On vient de le dire.
4: Bah oui, mais j'entendais pas, je te rentaine.
1: Donc, c'est-à-dire de père en fils, avec, le mari, la femme et les enfants, donc c'est comme ça.
6: Et si, par exemple, il y a un mec qui est routier, bon, imaginons que Jean est routier et son fils ne veut pas être routier.
1: Il peut, hein, parce que de toute manière, ça dépend, hein, tout le monde ne veut pas...
6: Il n'est pas obligé d'être routier.
1: Non, s'il veut faire autre chose, il fait autre chose.
25: Hein. Ouais, Gégé, oui. Tu parles de la famille, du métier de routier, tout ça. Toi, si t'avais une famille et si t'avais un métier, tu concilierais les deux ou pas?
1: Bah disons, s'ils veulent devenir routier par la suite, moi moi ça me dérange pas.
4: Heureusement que t'as pas fait comme ta mère.
1: Ta gueule, quoi. qui c'est qui posait cette question?
24: C'est une affirmation, je crois.
25: Ouais.
1: Donc, Porsche.
24: Porsche.
1: Ouais. Martini, c'était... C'est bon?
4: Non, je te demandais juste que tu entendais par famille. Je trouve ça un peu compliqué d'emmener ses enfants dans un camion, puis c'est dangereux, non?
25: Mais t'as quoi une caravane?
1: Mais
25: c'est
1: non!
25: Comme nous, les gens du voyage, tu mets une caravane.
4: Ils ont pas de foutre, les gamins, que d'aller dans un camion.
1: Mais c'est pas ça qu'on a dit. Fildar, il a très bien compris.
4: Non, c'est Fildar. Non, laisse Fildar.
1: Non, mais c'est de père. De père en fils.
24: C'était moi.
6: Ouais.
1: De père en fils, c'est ça que je veux dire. Ouais. En famille, c'est de père en fils.
6: Ouais, c'est ça, ce qu'il veut dire, ouais.
1: Alors, Martini, donc c'est bon?
4: Bah ouais, si tu veux, ouais. Mais c'est bon, Martini.
25: Ouais, c'est clair, mais pas pour toi.
1: Pas
25: droit.
24: Ouais, bah moi j'ai pas trop envie que mon gosse ça devienne un bureaucamoite. Donc non, en fait, y a pas moyen que ce soit un routier ou que j'accompagne sur la route, quoi.
4: Ah, c'est
24: non,
4: mais
24: y a pas moyen.
25: Ça peut arriver, hein.
1: Ricardo, pour finir.
24: Oui, bah moi je pense que si j'avais une famille, si j'avais un camion, moi j'irais le dimanche après-midi à Fontainebleau. Et après j'achèterais un gun et je mettrais une grosse balle dans ma tête.
1: Ça, c'est plus... Non, mais c'est plus le dark qui s'amuse, n'ayez pas peur. Bon, alors,
24: on n'a pas peur, hein.
1: Moi, je peux...
24: On est rassuré avec toi.
1: Comme j'ai dit, de toute manière, moi, ça me dérangerait pas si un jour j'ai un enfant qui veut devenir routier. Fildar, s'il te plaît! Bon, allez, terminer, conclusion du débat.
10: Gérard, Gérard, calme-toi.
1: Non, Fildar, travail de PD.
25: Travail de PD.
10: Oui, Gérard, il y a Faye Drota qui voulait savoir si quand une famille voyage en camping-car, elle est considérée comme routier en famille.
1: Non, c'est camping-car, c'est du VL, donc ça n'a rien à voir.
10: Ça signifie quoi VL, parce que...
1: Véhicule léger, ça n'a rien à voir avec le poids lourd.
6: T'as pas de VL chez toi.
1: Et ta connerie, elle n'en a pas. Ta connerie, elle n'en a pas.
6: C'était pas une affirmation, c'était une interrogation.
1: Non, mais moi je te demande si ta connerie, elle n'en a pas.
6: De quoi? Dans quel but?
10: Sinon, il y a Checkmate le routier en direct de son camion. Il est d'ailleurs sur la A12. Il voulait savoir combien de jours met un routier pour aller de la France aux States par la route.
1: Aux States, c'est-à-dire
24: aux States.
6: Aux States. Aucune idée.
24: States of America.
1: Aucune idée.
10: Et par la route, tu penses que c'est long?
1: Je peux pas te dire parce que je sais pas où c'est. Alors, en plus, et toi, il précise pas.
10: Bah si, il précise les États-Unis.
11: Bah les États-Unis de manière c'est pas en camion, ça se fait en par bateau bah, maintenant.
6: Avant ça se faisait par route mais
11: non mais bientôt ça va
25: rail, hein.
13: Il paraît que ça se fait par avion.
11: Non mais maintenant ça va être supprimé bientôt cette histoire de transport. Ouais, ça va être bateau, sur rail.
25: Sur le rail hein, pour aller au States.
11: Sur le rail.
25: Pour aller au States.
11: Allez, dernière question.
13: On y va par avion au States, non?
14: Non, on parle pas du Concorde.
25: Ouais.
11: Dernière question, un routier.
23: On se mécale tout de suite.
11: Un routier peut-il avoir un internet dans son camion? Ça sera la dernière.
23: Super.
11: Ça sera la dernière question pour aujourd'hui. Donc Martini.
14: Ben ça dépend si il a un Mac ou un PC.
11: Bah
10: c'est vrai ça.
11: Bah rien.
25: Un
11: PC.
23: T'es trop un mongol.
11: Vos gueules.
23: Ok le tocard.
11: Qui c'est qui s'amuse à dire ça?
23: Oh, moi, c'est pour que ça.
11: Eh ben au revoir.
23: Ah, fais gaffe, je vais te coller une amende, l'Afcar.
11: Eh ben au revoir.
25: Oh, il est pisé, hein, fais gaffe.
13: Ça y est, il est parti. Par contre, moi j'ai une question pour toi, GG, qui à 1h54 me semble super importante. Comment ça se fait que t'as plus de dents et que t'arrives à puer quand même comme ça de la bouche?
11: Moi je t'emmerde, je réponds pas au gros.
13: Moi c'est une question que je me pose, quoi.
10: Essaye de pas trop crier, s'il te plaît.
11: Je réponds pas au gros con de Manu.
25: Ça ventile d'en bas.
11: Donc, la dernière question, vous répondez où? Je suis la conclusion du débat.
23: Mec, là, il faut être du foie.
11: Martini.
25: T'es pourri de l'intérieur.
14: Ah, je me souviens plus de ce que c'est maintenant.
25: L'internet.
14: Ah oui, bah je te disais, ça dépend s'il a un PC ou un Mac. À ton avis, vaut mieux qu'il ait quoi?
11: Bah je t'ai dit tout à l'heure un PC déjà.
14: Un PC, mais c'est quoi la différence?
11: Bah c'est pareil.
14: Ah ouais.
11: El Château pour finir.
25: Moi je pense que ouais, effectivement, il y en a qui sont à la pointe de la technologie, donc ils ont remplacé direct la CB par l'internet. Quand tu fais un STX par internet. Ça a quand même une autre portée, une autre dimension, quoi.
14: Ça va plus vite, hein.
25: Ah bah attends, c'est clair, tu te repères quand même vachement mieux. T'es d'accord avec moi, GG?
11: Ricardo, pour finir.
25: Non, mais c'est clair.
23: Non, mais l'internet, c'est le progrès, donc je vois pas pourquoi les routiers n'ont pas un internet.
14: Bah, GG, est-ce qu'un routier, ça peut chatter sur internet?
11: Bah, s'il a un PC, oui, mais comme ça, mais normalement, c'est en pourparlers qu'ils vont essayer de faire des essais.
10: Ah, mais il y en a déjà, Gérard. On en a d'ailleurs actuellement avec nous, on en a pas mal.
25: Ouais.
10: Plus de 2500, apparemment.
11: Bah, c'est bien, donc.
25: Est-ce que, GG, que bientôt, ça sera l'avènement de l'Internet, en fait?
14: Non, GG, il pense pas.
11: Est-ce
25: que ça sera l'hégémonie, en fait, l'hégémonie de l'Internet direct?
11: Comment, l'hégémonie, tu veux dire quoi?
25: Bah, est-ce que la CB sera obsolète, quoi, en fait?
11: Bah, non, là, s'il y a l'internet, après la CB,
23: Gérard, arrête de faire l'apologie de la bibine.
11: Donc, conclusion du débat.
13: J'ai un auditeur pour ta conclusion.
11: Alors, c'est qui?
13: On accueille Gomez. Bonsoir.
23: Salut, Miro, c'est Gomez. J'appelle de l'hôtel.
11: T'appelles d'où?
23: De l'hôtel.
25: Ça, c'est le mec de la réception, ça.
11: Non, mais attends, lui, je lui demande, t'appelles d'où?
14: Non, c'est le mari.
11: La ville!
25: Je te rends les clés, là. Parce qu'il y a des puces qui font des passes pendant que toi tu bosses.
11: La ville!
23: Non,
10: on peut pas la dire.
23: C'est pas une période où je peux donner le nom
13: de la ville. Mais c'est à Brest, c'est à côté de Brest, ouais.
23: Ouais.
11: La fréquence! Putain, mais ils sont
13: en 93.2. Allez, c'est facile, après la zone, hein.
23: Ça marche.
10: Tranquille.
23: Oui, note-le.
11: Allez, conclusion du débat.
23: Ah putain.
11: Alors,
10: il n'a pas répondu à ta dernière question, Gérard.
11: Qui?
10: Bah, l'auditeur qui vient d'arriver.
11: Ouais, alors donc, un routier peut-il avoir une CB, un internet dans son camion? Gomez!
23: Gomez! Quoi? Répète!
11: Oh là là! Putain, il est sourd celui-là!
23: Internet, CB, camion, Bréco.
11: Bon, allez.
23: Ouais, internet dans le camion?
11: Bonne nuit, Gomez!
23: Ouais, je sens pas trop, hein.
11: Bonne nuit, Gomez!
23: Allez, j'improvise.
25: Allez, cash.
11: Bonne nuit, ça y est, c'est bon.
23: T'es ouf, arrête.
25: Attends, c'est bon, il est sûr, vas-y.
11: Allez, hop. Conclusion, bon, Martini.
13: Attends Gérard, avant de faire la conclusion avec Martini, tu peux peut-être finir la dernière question du sondage. En plus, c'est intéressant. Y a-t-il un avenir après le métier de routier?
11: Bah donne, parce que je l'ai bien.
13: Ah, tu l'as foutu en l'air déjà.
10: Ouais. Allez, bonne celle-là, je crois en plus.
13: Non, alors, mais c'est intéressant de savoir ce que peut faire 87, un routier.
11: 87% des gens disent qu'il n'y a que la cure pour s'en sortir. Ça, c'est bien Manu qui s'amuse à faire ça.
10: Mais c'est vrai, sinon tu t'en sors pas.
11: 51% des gens pensent que le mieux après, c'est de faire des chansons paillardes. Bah, ça, c'est bien pour ceux qui écoutent la nuit.
13: Non, mais les routiers,
11: 37% des gens, 37% disent que la plupart des routiers se retrouvent avec la chaise à lui. La chiasse à lui.
1: Je pense que ce qui vient me sortir, ce qui me met là-dedans, mais bref, c'est encore des trucs de merde. Et 21% estiment que ça dépend du pays hétéro ou billet. Voilà, donc c'est encore bien des conneries à Manu.
13: Bravo Manu.
1: Ça changera pas.
13: Non, mais ça dépend des pays, c'est vrai. Rien, les routiers, t'as déjà vu des routiers allemands ou des routiers, je sais pas, suisses, ils sont pareils que les routiers français ou pas?
1: Non, non, parce qu'eux, ils se permettent de rouler plus, ils se permettent de rouler, à tort l'arigot et eux on
13: qu'est-ce
1: leur dit rien.
13: Dedans,
1: ils ils roulent n'importe comment et on leur dit rien. On leur dit rien. Donc conclusion du débat, Ricardo pour le premier. Il est 1h58. Conclusion.
24: Eh ben je trouve Gérard que t'as bien cartonné ce soir. Hein, tu m'as fait plaisir. Je suis heureux de te retrouver sur Fun Radio.
25: Vous pote.
24: Et j'espère que tu passeras une bonne saison ainsi qu'à ta charmante équipe.
1: Ok. Voilà, merci. Bonne nuit.
24: Bonne nuit.
1: Je dirai le prochain débat là tout à l'heure. Gomez.
23: Ouais, bah alors ton débat, pour la 10e fois, le débat sur les routiers, ça devient un peu chaud, quand même. Donc faudrait que tu te renouvelles un petit peu.
1: Bah si on a décidé de faire ça pour commencer l'année 2000-2001,
23: c'est sympa.
1: C'est tout, on fait ce qui nous fait plaisir comme débat. Si on veut reprendre celui-là qui avait bien fonctionné il y a 2 ans, on le reprendra chaque année, c'est tout.
13: Oh putain.
23: Ok, génial.
1: Voilà. El Château.
25: Ouais, bah écoute, c'est vrai quand même, c'était quoi, les routiers 4 ou les routiers 5, hein, quand même. Donc, sujet bien tourné, bien retourné dans tous les sens. D'ailleurs, ouais, je voulais savoir si Philou, il a pris des photos tout à l'heure quand tu t'es fait retourner l'anus, là, dans le truc de SM.
13: Non, j'avais pas l'appareil. On y pensera.
1: Dommage, Martini, pour finir.
5: Oui, eh bien, j'ai trouvé que c'était un débat de merde.
23: Ça, c'est bien, vrai.
5: Parce que bon, ça fait quand même 5 fois que tu nous le fais. Et je trouve que tu t'es pas vraiment crevé le cul au niveau de tu choix de tes questions. Donc essaie de te renouveler un peu, les autres avaient raison.
25: Ah mais il a pas changé hein.
5: Et sinon tu m'as pas répondu tout à l'heure, est-ce que t'as emmené ton bouquetin avec toi dans les Alpes?
1: Je t'ai dit, je répondrai pas à vos questions de merde. Alors c'est clair. C'est précis ça.
13: Non mais moi je trouve qu'il a évolué un peu,
1: voilà,
13: parce que là
1: il
25: est...
13: dans ce débat
25: il a... Attends, franchement il travaille toujours pas, il exploite toujours sa femme et tout. Ah non, il a arrêté de boire, c'est vrai.
13: Non, franchement maintenant il pue que la sueur puis l'alcool. Ouais. Ouais.
1: Tu leur dis au revoir aux auditeurs et
24: mais
1: tu fermes ta gueule.
24: Gérard, j'avais une question à te poser là.
1: De quoi? C'est qui?
24: Je vois que t'as une danse contre Anka, je voudrais savoir si
13: c'est
24: du fait que tu fertilises un boudin.
1: Je te répondrai pas.
24: J'ai fait un peu de psychologie. Hein.
1: Ouais, mais je répondrai pas à ta question. Okay. Terminé. Conclusion sur l'internet.
10: Alors sur l'internet, où on a fini à 9833. C'est
13: bien.
10: Ce qui est assez bien quand même. Hein.
13: Pour un retour,
1: mais coup. J'aurais bien voulu.
10: Donc on a plusieurs conclusions, dont celle de Al Super Guérard. Il dit que.
1: Ça y est, vous me laissez écouter un peu les conclusions, la bande de traves.
10: Faut vraiment que t'arrêtes de faire des débats sur les routiers parce que tu connais vraiment rien. La preuve, tu t'es pris une plaque de verglas.
1: Non, bah ça, je ferai des débats sur les routiers si ça me fait plaisir.
10: D'accord. Conclusion de Manu qui dit qu'un routier sans Sibi, c'est comme Gérard sans Sandy.
1: N'importe quoi. Enfin,
10: bon, bref. Il a pas forcément si tort. Conclusion de Kérosène, je crois que pour apprécier un débat de Gérard de cette envergure, fallait sniffer la ligne blanche avant.
1: N'importe quoi, c'est une conclusion.
10: Moi, je pense pas, moi non plus. Et une conclusion de Godzilla, les routiers, les alcoolos de leurs états feraient mieux de rester au bar que de travailler, voire mieux, vous les exterminer. Voilà, ça va loin, sinon ils coûteraient cher à l'état pour leur cure de désintox. Ah, là, pas tort.
1: Ouais, ben, c'est des conclusions de merde. On n'a pas la conclusion de Turpentine, comme par hasard.
10: Non, elle boycotte. Elle dit que ça pue trop chez elle.
1: Tant mieux. Eh ben, qu'est-ce que je peux dire pour la première? Ben, dommage.
13: Bien,
1: que...
13: ah, c'était bien.
15: Bien, bien.
1: Ça a été un peu bordel.
15: Je sais pas ce que t'en as pensé, mais moi j'ai kiffé. Hein.
13: Ben, moi j'ai rien appris.
15: Non, mais ça fait 5 ans qu'on apprend. Ouais, c'est bien.
1: Ça a été le bordel. Donc pour le prochain débat qui aura lieu le 22 septembre, ça sera sur les JO. J'espère.
13: Je voulais te l'apprendre. On sera en différé avec Charles Bietri de France 2. Qui sera en direct là-bas.
1: On en a. Je m'en fous.
13: Attends.
15: Bravo.
13: C'est pour toi
1: qu'est-ce
13: qui fais ça.
1: Je peux dire
15: merci Charles.
1: Qu'est-ce que je peux dire d'autre?
13: Pour eux, là-bas, quand il sera ici minuit, il sera 6h du matin, donc il va se lever pour nous.
15: Putain, bien.
13: Charles Bietri de France 2.
15: Bravo Charles.
1: Qu'est-ce que je peux dire d'autre qui sait qu'à
13: vous? Merci Charles.
1: Au standard,
13: merci.
1: Ça a été le bordel.
13: Merci Charles Bietri.
1: Oh,
13: merci.
1: Bravo gueule. Bande de travelots.
13: France 2, 6h du
15: matin. Oh, merci.
1: Bon, toi, tu fermes ta gueule, gros con.
15: Je l'aime bien.
13: T'avais vu qu'il avait viré Pierre Sled de Stade de...
1: Qu'est-ce que je peux dire? Le standard, c'était de la merde. Ça recommence encore une saison de merde. Ça va pas durer longtemps comme ça. Les auditeurs, apparemment, j'ai remarqué une chose. À chaque fois qu'on disait de les retirer, vous les reprenez sous les mêmes noms comme vous avez fait pendant 5 ans. Là, on attaque la 8e année de débat. Donc, pendant... Eh oui.
10: Non, mais c'est pas possible.
1: Donc, cette année, j'espère.
2: Année de débat,
1: mais
2: t'es fou, quoi.
1: Bah, tu peux.
16: Non, c'est pas la 8e.
2: C'est pas la 8e année de débat, t'es taré.
1: 8e saison.
2: C'est la 4e saison de débat.
16: C'est la 5e. C'est la 5e.
2: Non, même pas.
10: Même pas.
1: Non. Tu demanderas à Max et tu verras que j'aurai encore raison.
10: Quand tu bois,
1: donc
10: tu
1: le standard,
2: ça fait 4 ans, ouais.
1: Le standard, ça a été de la merde. Anka, je peux pas dire que t'as bien bossé, t'as rien foutu, malheureusement.
10: C'est vrai.
2: Malheureusement, ouais.
1: Ça, je peux pas dire que ce soir, le standard a bien fonctionné. C'était vraiment catastrophique à ce point-là. Question Réa, alors là, c'est pareil. C'est comme le standard, ça a été le bordel.
17: Eh bien, gamin, il paraît que t'es une tête dans ton genre, hein.
1: Et qu'est-ce que j'ai à dire d'autre? Ben, bonne bourre à tous ceux qui sont...
2: Au pieu, ouais.
1: Qui sont au boulot, là, les nuiteux, les chauffeurs de les routiers, et tout ça, les ambulanciers, tout ça. Et bien sûr, j'embrasse très fort ma Bibi et le Nicolas, et le petit Nicolas. Voilà. Sur ce, vous allez retrouver
2: le petit Nicolas, 2h04, il écoute le petit Nicolas.
1: Là, vous allez retrouver, qui c'est ce soir?
2: C'est Rico. Rico, Robin Dub Style.
1: Non, c'est pas Rico. C'est pas Rico ce soir.
2: Bah c'est qui?
16: Bah si.
1: Ricky, pas Rico, bah, connard. Alors. Ricky pour la nuit sans pub, et
2: Rico,
1: moi je vous retrouve le 22 septembre pour le débat sur les JO, et on va se quitter avec les Sunkai avec Mauvaise Graine. Allez, bonne nuit à tous, bonne bourre. Et n'oubliez pas dimanche soir le retour de Max dans Eclectic. Bonne nuit à tous.
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0: Non, non, non, non, non, non, non.
1: Tu te connais, toi, pourtant.
0: Non, non.
2: C'est vrai, tu t'y connais, hein.
0: Ouais, non, mais même, je ne citerai pas de marque.
3: La Jaja, par exemple, une Jaja pas chère.
0: Non, non, j'en connais pas.
1: 3 étoiles, là, c'est combien? C'est 10 balles le litre, non?
0: J'en connais pas, donc...
2: Sinon, tu peux prendre des shampoings mis si tu veux. Hein.
0: Ouais,
3: enfin bon, mais t'as des gamins, hein.
2: Ouais, il n'y a pas d'alcool dedans, donc ça va.
0: Ah ouais, mais...
2: Au moins, t'as pas de soucis comme ça.
3: Hein. Ah non, mais attends, 18 ans, je vais me biturer la tronche, hein.
0: Ouais, ouais, mais ça...
2: Mais ça... là, c'est bon, ça, la pomme, hein.
0: Non, non, mais
3: elle veut... Pas ton shampoing, moi.
0: Non, mais là, ça veut me saouler, alors.
2: Non, mais si tu préfères, ou si tu veux prendre des boissons alcoolisées, ou même d'autres boissons, hein, ça dépend ce que tu veux.
0: Non,
2: hein.
0: t'as du...
3: Tu conseilles quoi, Gérard? Tu me conseilles quoi en boisson alcoolisée?
0: T'as du champagne qui est pas trop cher.
3: Gérard, j'ai 700 francs, hein.
0: Bah oui, mais attends, 700 francs, je te demande, est-ce que tu as quelqu'un d'autre derrière qui serait prêt à t'épauler?
3: Oui, mes parents me donnent 700 francs.
2: Et sinon, t'auras pas des amis? Comme c'est ton anniversaire, tu vas sûrement avoir des cadeaux ou même un peu d'argent, non?
3: Ouais, mais ce sera après, donc il faut que j'avance.
2: Ah ouais, d'accord. Ouais,
1: mais... Non, mais tu demandes des bouteilles à ton anniversaire.
3: Ouais, enfin, je vais pas inviter les gens, leur demander de venir les mains pleines, quoi.
2: Non, ou sinon tu fais comme ça, tu prends des trucs qui sont pas trop chers. Mm-hmm. Suivant ton budget de 700 francs, tu peux prendre des choses pas chères, quoi. Mm-hmm.
3: Et
2: en fonction de ce que t'as.
3: Pour pas me faire chier à louer une salle, tout ça, je pourrais pas les inviter au resto ou...
0: Ouais, attends, ouais. 35 personnes dans un resto, je vais te dire une chose, que tu t'en tireras jamais pour 700 francs.
3: Ouais, ça fait 20 balles par personne, je fais
0: un
3: quick.
0: Ah bah là, bah si tu veux aller dans un quick, c'est...
2: Ou sinon, pourquoi tu fêtes pas ton anniversaire en plein air?
4: Ouais.
2: Tu vois, tu vas dans un parc ou quelque chose, t'invites des gens et puis tu leur dis voilà, on va essayer de faire quelque chose, quoi.
3: Enfin, à Paris, il n'y a pas beaucoup de parcs où tu peux aller à 35.
2: Aussi, il y a quand même des parcs qui sont quand même assez grands, ils sont assez espacés et tout. Hein.
3: Versailles, tout ça.
2: Bah, non, non, pas, non, non. Moi, je connais que
1: Boulogne. Les
0: parcs. Mais attends, t'es du quel côté dans Paris? Paris même ou la banlieue?
3: 18.
0: Ouais, Paris 18. Ouais, ben si, t'as quand même des parcs hein, vers le 18e.
3: Ouais.
1: T'as quoi
5: là-bas?
0: T'as les buts, t'as les buts Chaumont, je crois.
3: Mm-hmm.
0: Donc, tu vas... Non, mais essaye de voir si t'as pas d'autres personnes qui pourraient t'aider, parce que là, avec 700 francs... Pardon, avec 700 francs, de toute manière...
1: Ricard, c'est du Ricard.
3: Tu rotes, hein.
1: Non, mais c'est des renvois de Ricard.
0: Non, mais je te dis tout de suite que là, pour 700 francs, t'auras du mal à organiser ton
2: anniversaire. Elle prend des trucs pas chers, et puis elle verra selon son budget. Moi, ouais, je pense, hein.
0: Faut qu'elle se dépêche parce qu'il lui reste moins d'une semaine pour trouver.
2: À moins que les invités ils mangent beaucoup et puis que c'est des gros mangeurs et tout. Hein,
3: ah bah c'est... oui, c'est des grosses bouffes. Hein.
1: Tu vas donc pas là, samedi, tu vas pas.
2: Ah non, non, moi j'y vais pas, non. J'ai prévu autre chose.
3: Parce que je vous avais compté, moi, dans les 35.
0: Ben ouais, c'est ça, tu sais même pas où qu'on est. Alors,
3: attends, c'était une surprise, je voulais vous inviter en direct.
0: Ouais, bah non, bah nous non, parce que ça.
2: Mais c'est quelle date exactement?
0: C'est la semaine prochaine.
2: Mais quelle date la semaine prochaine?
1: Vous êtes où, vous?
3: Le samedi 20.
1: Vous êtes à Cannes, non?
2: Ah, en plus, tu fais ça à samedi?
0: Ah ouais, en plus, je suis à Cannes.
3: Ah ouais?
0: Avec une canne, ouais.
1: T'es avec ta canne, surtout.
0: Je suis à Cannes la semaine prochaine.
1: Non, mais le conseil qu'on peut lui donner, c'est peut-être qu'elle vole la bouffe.
0: Non,
2: ça, oh, ça, non, je crois pas, non, parce que s'il y a les vigiles, là, ça craint. Hein.
1: Ouais, mais les assomme.
0: Non, mais dans ces cas-là, t'essayes de voir pour trouver des
1: trucs... Devant ton micro, Gérard, parce que...
0: T'essayes de voir pour trouver des trucs pas trop chers.
3: Ouais, mais enfin...
0: Mais ouais, mais de toute manière...
2: Ouais, tu prends des trucs pas chers, hein, tu vas dans les centres commerciaux ou même dans les magasins, tu trouves des chips à 2 francs. Hein.
3: Ouais, enfin, je vais pas leur faire bouffer du caca, quoi.
0: Mais non, mais attends, mais de toute manière...
2: Il y a même des chipsters à 3 francs et quelques, donc tu vois, tu prends plusieurs paquets. Hein. Bon, pour 700 francs, je pense que ça ira. Hein.
0: Ouais, non, mais attends, pour 700 francs, je vais te dire une chose, c'est pas... pour nourrir 35 personnes, c'est pas évident. Bah, hein.
2: Attends, à moins que ce soit des gros mangeurs, comme j'ai dit tout à l'heure.
0: Ah ouais, hein. Mais c'est des gros mangeurs, justement.
3: Il y a une équipe de rugbyman, déjà.
0: Ouais, d'accord.
3: Et puis là, ouais, ça mange bien le rugbyman. Et puis voilà, et après il y a des copains.
0: Mm-hmm.
2: Et il y a des membres de ta famille ou
3: Non.
0: Ah donc tu fais ça entre amis?
3: Voilà, entre amis, ouais.
0: Ah d'accord.
3: Et ça le dimanche avec mes grands-parents, ma maman, mon papa.
0: Mm-hmm. Non mais essaye de voir si tu peux voir des gens qui peuvent essayer de t'avoir des quelque chose. Qui passe une peur.
2: Ou tu fais une collecte?
0: Un genre
2: de collecte, tu essaies de récolter un petit peu d'argent, un petit peu plus, et puis
3: ouais.
2: Tu essaies de voir s'ils peuvent te donner un petit peu plus que 700 francs quand même.
3: Tu pourrais faire payer l'entrée, je sais pas, 50 balles l'entrée, et puis...
2: Si tu fais ça, ils vont pas venir.
0: Là, tu dis que tu fais payer ta place, là, laisse tomber, tu te retrouves toute seule pour ça.
3: Je
0: vais
3: pas compter sur vous, alors.
0: Ah non.
3: Samedi, j'adore la
2: semaine.
3: J'adore ça,
0: bon, enfin, ah ben ça, c'est dommage que t'es pas tout à fait majeur, parce que sinon t'aurais dû le dire plus tôt. Hein,
1: on n'est pas majeur.
0: Non, elle a 17 ans et demi.

0: Donc, pour ça, on va accueillir...
1: Un débat sur quoi déjà? Bonsoir, vous êtes sur Fun, enfin tu sais, t'as pas tendu la main.
0: Donc, si vous voulez nous appeler, c'est au 0803-08-5000. Donc, si on pouvait avoir l'internet, Manu, ça serait bien.
1: Ouais, ça arrive. Hein,
2: Je vais tout faire en même temps et puis je vais me mettre un doigt aussi.
0: Tu peux te mettre un doigt bien
1: pas
0: profond.
1: Mal, ça, ouais.
0: Vous pouvez nous appeler au 0803-08-5000. Manu, toujours au standard.
1: Un gros doigt, ouais.
0: Fudler qui est à l'aria, Max ne va pas tarder de venir me rejoindre pour le débat.
1: Chez lui, oui.
0: Donc pour ça on va accueillir
1: Naomo Kambo, je crois.
2: Voilà.
3: Oui, bonsoir Gérard, ça va tranquille?
0: Bonsoir, donc 101.9, hein?
3: Exactement.
0: Parce que on m'a pas marqué les fréquences.
1: Ah bah si c'est Paris, tu peux pas trop tomber.
0: Monsieur.
1: Hein.
0: MC Solar.
4: Soulard,
0: Dijon, ta fréquence, s'il te plaît.
5: Tout à fait, 109.3, bonsoir.
0: 109.3, bonsoir à toi.
5: Bonsoir.
0: Et Chamel, si je me trompe pas, c'est bien ça?
6: Chamel.
0: Ouais, Chamel, c'est bien ce que je viens de dire.
6: Oui, bonsoir Gérard.
0: Bonsoir à toi, donc ta fréquence de Nice?
6: Ma fréquence de Nice, c'est 97.2.
0: D'accord, donc c'est un débat sur la mode, donc
1: on peut peut-être demander, je sais pas, j'ai peut-être une idée là,
0: ouais.
1: On peut peut-être rappeler Bibi pour qu'elle participe.
0: Bah
1: ça
0: ouais,
1: peut être sympa.
0: Ouais.
6: Oh non.
1: Ça peut être
0: quoi
1: sympa.
0: Non, qui c'est qui dit non là?
1: Non mais, non mais on dit pas que c'est elle,
0: non,
1: on
0: mais
1: va
0: si
1: lui donner
0: ça...
1: un pseudo, un mystère, un
0: non, mais on va...
1: épique mystère. Ou...
0: Non non mais vous a... on va bien voir.
5: Ma
0: donc. Ouais, c'est ça, t'as raison, toi.
1: Dirigeable mystère.
0: Foutez-vous bien de sa gueule et vous allez voir comment que ça va faire. Non, on peut pas de l'avoir?
4: Non, on peut pas.
0: Comment
1: si,
0: ça se fait? Je viens de l'avoir, arrête tes conneries, puis Manu.
2: Non, mais c'est sa messagerie, vous foutez pas de ma gueule.
5: T'appelles chez Henri.
1: Mais
5: c'est, bon.
1: C'est pas le.
0: Attends, toi tu fermes ta gueule avec Henri, d'accord? Parce que sinon tu vas gerber.
1: Non, mais elle a changé de numéro ou pas?
0: Non!
1: Donc c'est le bon, on a fait le bon tout à l'heure.
2: Voilà, bah je te le mets, vas-y.
5: C'est ludique, hein.
1: Allô? Allô?
0: Allô?
3: Ok, la meuf.
0: Tu lui fous la paix, d'accord?
6: Salut, vous êtes bien sur
0: ta table
6: de Sandy.
0: Tiens, bon, voilà. Sandy, s'il te plaît, tu arrêtes avec ta messagerie, là, on essaye de joindre, s'il te plaît, merci.
1: Ah ouais, quand même, merde.
0: Bon, alors, débat sur la mode, hein, c'est...
1: Saucisson
0: c'est...
1: de cheval mystère, si tu écoutes. Putain, foule en route.
0: C'est saucisson tout. De cheval mystère, tu vas voir, tout à l'heure, t'as ma masse dans ta gueule. Bon, donc, c'est un débat sur la mode, je pense qu'il y a pas mal de défilés qui sont... Non, toujours pas, Manu? Bon, bah, c'est pas grave.
1: Ça va venir.
0: Oh, ouais. Si tu peux nous avoir quelqu'un d'autre...
4: Je cherche.
0: Donc, c'est un débat sur la mode. Donc, pour vous, qu'est-ce que...
1: Bouge.
0: Bon, Fildar, s'il te plaît, tu arrêtes.
1: Mais
0: un petit peu.
1: T'es bon en lumière, mon chou.
5: Vas-y, on dit ton sort, là. Vas-y, tu prends la lumière, vas-y.
1: Allez, vas-y, sérieux, vas-y. Première question, vas-y.
0: Bon, pour vous, à votre avis, la mode, pour vous, qu'est-ce que ça représente déjà pour vous, les défilés de mode et tout ça? Pensez-vous qu'il n'y a pas trop d'arnaque? On va demander à Noamo, non, mais Fildar, s'il te plaît.
1: Qu'est-ce que j'ai fait?
0: Tu t'amuses pas à...
1: Non, mais tu sais qu'il y a Jean-Marc, là, qui règle le son en même temps. Donc,
0: ouais, non, mais...
1: C'est pas moi, ce soir. Hein.
0: Ah ouais, parce que là, c'est vrai qu'à par un moment donné, j'ai plus rien.
1: Bah, tu es au courant.
0: Pour vous... Pour vous, pensez-vous que c'est pas un truc d'arnaque? Je sais pas, mais d'après ce qu'on entend dire, par exemple avec Laetitia Casta, tout ça.
5: Ouais.
0: Pour vous, qu'est-ce que vous en pensez?
3: Bah ouais, bah c'est carrément de l'arnaque. Quand tu vois qu'un slip kangourou, par exemple, c'est 1 million de francs.
0: Non, mais attends, ne commence pas à dire des conneries comme ça. Je te demande.
3: Bah non, mais c'est pas des conneries, c'est vrai. Tu regardes le défilé de
6: Kevin Gland,
3: par exemple.
0: Quoi?
3: Calvin Gland, tu connais pas?
0: Non mais attendez, vous êtes sûr que vous êtes bien branché sur Fun Radio?
3: Ah ouais, à fond.
0: Ouais, mais je crois pas là. Hein.
5: Ouais, bon,
0: je crois que, à mon avis, vous vous éloignez de la question que je vous pose.
5: On va se rapprocher alors.
0: Mais pour vous, mais qu'est-ce que vous en pensez de ce qui se passe à l'heure actuelle?
5: Moi, je pense que ça représente quand même un bon vivier de bonnes filles, quoi, quand même, tu vois. Moi, je vais te dire que je traîne dans les milieux de la mode, en fait, parce que ça me permet de côtoyer des filles mignonnes. Et que ça me permet de ramasser un maximum, quand même. Faut être réaliste, faut le dire, quoi, tu vois.
0: Non, mais là, avec l'histoire qui se passe, là, l'histoire de ce qui se produit à l'heure actuelle. Elle est partie, soi-disant. Elle est partie à Londres.
1: À Londres.
6: Elle est en
0: tôle. Non, elle est pas en prison. Bon, Fildar, t'arrêtes, s'il te plaît,
1: mais
0: ça te
1: débat sur

0: Amon.
1: Putain, mais tout à l'heure, je vais t'éclater le visage, tu vas voir.
0: Non, pas la
1: rondelle. Putain, mais arrête, merde.
0: Putain, mais c'est un débat sur la mode.
1: Ouais,
0: je
1: mais
0: peux
1: merde,
0: faire des
1: arrête. Mais arrête un peu tes conneries aussi, ça commence à bien faire.
0: T'es magnifique, oh là là. Ouais. Allez, vas-y.
1: Putain.
2: Les poils qui sortent du slip, c'est limite.
0: Laetitia Casta est partie à Londres. Pourquoi, Gérard, s'il te plaît, réponds.
1: Mais non, mais c'est aux auditeurs aussi de
0: non, mais t'allais leur expliquer.
3: Pour payer moins d'impôts, et puis voilà, c'est bon.
1: Mais ouais, mais qu'est-ce que vous. Pour vous, qu'est-ce que vous en pensez? Est-ce que vous trouvez ça normal ou pas?
3: Bah, bien sûr, elle a bien raison.
4: Ouais, mais là, c'est un débat sur les impôts.
1: Mais non, mais de toute manière, appelez des défilés. Non, elle gagne du fric.
0: Du blé, ouais, ouais.
1: Comme tout le monde.
0: C'est clair.
1: Donc, je vois pas pourquoi qu'elle partirait comme ça.
5: À Londres.
1: Bah, t'as pas mal de personnes qui font des défilés de mode,
4: ouais,
1: qui partent pas comme ça à l'étranger, ailleurs.
4: C'est faux.
0: Surtout qu'elle représente la fusée Ariane.
5: Ouais.
1: C'est pas la fusée Ariane, espèce de con.
0: C'est quoi?
1: Putain, mais. Eh, mais. T'es vraiment vachement au courant de ce qui se passe, toi. C'est pas la fusée Ariane.
0: C'est quoi?
1: C'est la Marianne.
0: Ah oui, merde. Putain,
1: mais il est complètement teubé, lui.
5: Ouais, GG.
1: Oui.
5: Tu penses que Laetitia Casta pourrait faire une bonne Marianne en Angleterre, toi?
1: Bah, moi, je peux.
5: Si ils la piquent pour faire leur Marianne à eux, franchement, y a pas moyen.
1: Non, mais moi, je peux te dire une chose, que ce qui se passe à l'heure actuelle, bon, maintenant, ils en parlent plus, mais moi, je peux dire une chose, que là-dessus, c'est vraiment. Oui, Manu.
6: Ouais, pouce. On va accueillir Oxpabo, 25 ans de Paris.
7: Bonjour, c'est Oxpabo.
4: Salut Oxpabo.
7: Salut.
8: Bonjour. Salut.
1: On sent un œuf.
4: Pourquoi t'es pas beau?
7: Ben en fait, j'ai eu des petits problèmes d'acné quand j'étais jeune et j'ai des petits trous un peu partout sur le visage.
4: T'as des cratères sur la gueule?
7: Ah, exactement.
1: Bon, pour un son, on parle pas de ce que t'as sur la gueule.
5: On parle de ce que t'as sur le cul, c'est-à-dire...
1: Non plus. Pour un son, on t'annonce... Bon, ça y est, là. Oh. Eh putain, quand c'est Max qui anime des débats, vous répondez quand même, hein.
0: Ouais, là, c'est un débat sérieux.
3: Ouais, sérieux.
0: Allez,
3: bon,
0: mec, sérieux.
3: D'ailleurs, en étant sérieux, je suis allé à un défilé de boîte à caca ce week-end, c'était mortel.
7: Ouais, moi, ça, je kiffe bien ça, en plus.
3: Ouais, c'est bien sympa.
7: Ça, c'est un truc...
5: T'as pris des photos?
0: Ouais, donc, on en était à... Gérard, on en était où? On en était à...
1: On en était là-dessus, donc pour se dire une chose, qu'à l'heure actuelle, c'est pas parce que les gens se font du blé. Bon, tu me diras, tout le monde se fait du blé là-dessus. Mais, oh ta gueule toi, quand je t'appellerai pas de chambre, tu sortiras de sous lit, d'accord? Non mais c'est pas la peine de les couper,
0: Fidda. Tu me dis Gérard, tu me fais un signe quand tu veux.
1: Non mais c'est pas la peine de les couper.
0: Il y a un Larsen.
8: Bonjour Moussaillon, c'est les innocents.
5: Salut.
1: Non mais c'est bon, tu vas pas, vous avez pas recommencé comme oui, hier avec cette histoire. Bonjour. Oh, vous fermez vos gueules, vous répondez correctement, sinon je vous gerbe.
9: Bonjour, c'est Joe Cocker.
7: Joe Cocker.
0: Vas-y Gérard, je les ai coupés.
1: Oh là là là là.
0: Vas-y,
1: là,
0: je les ai
1: là,
0: coupés.
1: Là.
0: Vas-y, je les ai coupés.
1: Ça commence mal, Fildar. Hein,
0: vas-y, je les ai coupés. Vas-y.
1: Ouais, vas-y. Tu vas voir tout à l'heure, je vais t'en mettre une moi. Donc pour.
10: Bonjour, c'est Eddie Mitchell.
1: Merci Fildar. Continue, tu m'intéresses.
0: Allez, c'est bon, sérieux.
1: Donc,
0: Laetitia Casta.
1: Bon, ouais.
0: Elle fait partie de la mode.
1: Bon, ça y est.
0: Elle est allée à l'ombre parce qu'elle avait trop de pognon.
1: Non, je sais pas. Il y a une histoire là-dessus. On sait pas ce que c'est. De toute manière, on le saura jamais.
4: Mais je peux répondre, GG?
1: Oui.
4: Parce qu'en fait, c'est pas la seule. Hein. Tu sais, il y en a plein en fait qui habitent en France. En fait, elles habitent aucune en France.
1: Ouais, mais ça, de toute manière, ça a toujours été comme ça, mais le problème qu'il y a... Mais de toute manière, vous pouvez tous réagir sur la question,
5: parce
1: hein.
5: Parce que moi, je sais que Yvette Horner, elle habite en Suisse, par exemple.
4: Ouais, bon,
1: attends, Yvette Horner, elle fait pas... Oh,
5: Annie Cordy, elle est belge.
1: Bon, attends, c'est qui...
5: Bah quoi, j'apporte ma pierre au débat, quoi.
1: Non, mais attends, Annie Cordy et Yvette Horner ne font pas des défilés de mode, d'accord?
5: Attends, avant,
1: Yvette
5: Horner, elle était belle quand même.
1: Oh là là là, putain, mais qui c'est qui m'a choisi ces câbles?
5: Elle est copine avec Gauthier quand même.
1: Manu!
7: Elle
1: est
7: copine, s'il vous plaît. Ouais.
1: C'est quoi là?
6: C'est des gens qui s'y connaissent dans la mode.
1: Mais attends, ils y connaissent quoi là? Ils parlent de musique alors qu'on parle de mode.
6: Mais non, parce qu'elle a quand même été habillée par.
1: Qui?
0: Gauthier.
6: Ouais.
0: Jean-Gol
6: Gauthier.
1: Mais n'importe quoi.
0: Yvette Horner, elle a été...
1: Mais non,
0: elle est dans Jean-Paul Gaultier.
1: Mais vous dites que des conneries, vous savez rien, bande de câbles.
0: Mais t'es taré ou quoi?
7: Jean-Paul Gaultier, la coiffure et tout va ensemble.
1: Attends, la coiffure, bien sûr.
0: Attends, quand elle avait ses trucs bleu, blanc, rouge, c'était Jean-Paul Gaultier.
1: Mais non
0: fait. Mais c'est qui alors
1: bien sûr. Mais non, ça n'a jamais été. Bon, t'arrêtes avec
0: c'est
1: ça
0: pas
1: ou
0: moi,
1: je t'éclate.
0: J'étais comme ça.
1: Tu vois ou bien, je t'éclate le bénur.
0: C'est un auditeur.
10: Bonjour.
0: Là, c'est moi, Joe, tu vois. Il y a une différence de
1: ouais.
0: Son, non
1: ah, ouais, ouais, ouais, vous net, arrêtez avec ça.
11: Bonjour, c'est Joe Cocker.
12: Ah ouais, c'est pas du tout pareil.
0: Toi, c'est pas moi.
13: Tu vois, j'ai su
0: là.
13: C'est Jean-Louis Aubert.
0: Tu vois, il l'a pas, Jean-Louis Aubert.
13: Bonjour, c'est Jean-Louis Aubert.
1: Bon, ça y est.
0: Enfin, bref.
1: Eh putain, mais vous êtes vraiment des enfoirés tous
0: c'est
1: les deux.
0: C'est pas
1: hein.
0: Moi.
14: Je vous demande.
0: Je les ai coupés.
1: Vous êtes vraiment des enfoirés. Quand c'est Max, vous foutez pas votre merde. Et quand c'est moi, vous foutez votre merde grave de chez grave. Hein.
0: Donc on en était où?
1: Donc on était en train de discuter de soi-disant l'histoire...
0: De
1: non, non, non, non.
0: Non, d'Yvette Horner avec Jean-Paul Gaultier.
1: Ouais.
14: Ouais.
1: Là, c'est qui voulait parler de ça, là?
14: C'est MC Soulard. Moi, je sais que, comme disait Philou, il lui avait fait une robe le bleu, blanc, rouge, qui était assortie à son accordéon.
1: Ouais.
14: Et c'est vrai qu'il y avait eu...
1: Parce que tu crois qu'il y a eu un accordéon bleu, blanc, rouge, toi?
14: Bah oui. Bien sûr.
1: Non,
14: bien
1: mais
14: sûr.
1: N'importe quoi.
14: Une émission spéciale chez Pascal Sevran.
1: Ben. Ouais, bah attends, Pascal Sevran, on en a rien à foutre.
14: Bah oui, mais voilà, c'est tout.
1: On s'en fout. Bah, c'est tout ce que t'as à dire?
14: Bah tu me demandes, je te réponds, tu me demandes est-ce qu'il lui a fait une robe, je te dis oui.
1: Non, moi je te dis que non.
14: Et ben moi je te dis...
1: Aspo
15: M. Soulard a raison, il lui a même fait un appart, elle a tout son appart en bleu, blanc, rouge.
1: Mais bien sûr, bien sûr.
15: Non
1: mais vous allez me faire avaler ça?
12: Il paraît même que sa chatte, elle est bleu, blanc, rouge.
1: Ouais, bien sûr. Elle a pas le cul bleu, blanc, rouge?
14: Il lui a fait le cul aussi.
1: Non mais vous êtes vraiment des nazes là.
16: Il paraît qu'il y a un kiss en bleu blanc rouge parce qu'on fait à la mode en ce moment.
1: Ouais, bah alors attends, MC Solar ou Noamo Combo ouais, ou Aspo, prochain qui s'amuse à dire une connerie, je vais pas hésiter, je vais en prendre un au hasard, et il va gerber.
17: Bah non.
1: Grave de chez grave. Ouais,
0: c'est pas moi.
1: Non,
0: si. Ça c'est pas moi.
1: C'est
0: j'ai
1: toi.
0: Envie de câlin, j'ai envie de câlin.
1: C'est toi.
0: Non.
1: Alors vous lui foutez la paix, d'accord? Et toi le premier
0: regarde.
1: Dieu.
0: Ouh, tu vois, c'est pas moi celui-là.
15: J'ai envie de câlin.
17: Ouais. Hey.
0: Non mais Gérard, François. Sérieux.
15: Okay.
17: Tu arrêtes.
0: Balancez, j'ai envie de câlin là, vas-y.
15: J'ai envie de câlin.
1: Okay. Bon, alors nous voilà. Au revoir. Okay. Hop. Noamo Combo, tu lui dis au revoir Manu, s'il te plaît, tu reprends quelqu'un d'autre. Ouais. Merci.
12: C'est qui Noamo Combo?
1: Voilà, comme ça va plus vite. Donc, on a fini avec l'histoire de Laetitia Casta.
15: J'ai envie de câlin.
1: Putain, mais vous commencez à me les gonfler sérieusement.
15: C'est qui l'auditeur qui fait ça?
17: C'est pas grave, enchaîne.
14: Vas-y.
1: Hein? Je commence à en avoir ras-le-bol.
12: Allez, vas-y, Gérard.
1: Bon. Alors, pour ceux qui... Pensez-vous que... Ah, une question qui est bien. Pensez-vous que les nanas gagnent plus de fric que... Merci, Fielder.
0: C'est pas moi, putain, c'est... Jean-Marc, fais pas le con,
18: non,
0: c'est
18: ouais,
0: pas le soir.
18: Putain, là, c'est chaud.
0: Jean-Marc.
1: Oh, Jean-Marc.
0: Jean-Marc, putain.
18: On dirait qu'on nous a crevé le tympan avec des aiguilles
0: Jean-Marc
18: à tricoter.
1: Jean-Marc.
0: C'est bon. C'est bon, Jeremy.
1: Hey. Non, c'est toi, là.
0: Non, mais regarde. Allez. Tu vois, là, t'entends?
1: Mais non mais reviens.
0: Non mais c'est bon,
1: attends,
0: là, c'est bon.
1: Attends, c'est grave de chez grave là,
0: Jean-Marc qui fait des essais.
1: Attends, pas à un moment donné t'as plus rien.
17: Non.
1: Mais attends, mais c'est lui
0: mais
1: qui
0: c'est
1: coupe
0: bon,
1: là.
0: Mais non, c'est
17: Jean-Marc
0: pas moi.
17: Fait des essais à côté. Allez,
1: ouais,
0: vas-y.
1: Bon, pensez-vous que les...
17: Tu l'as dit à
1: Jean-Marc? Bah j'arrive pas à le voir. Jean-Marc.
17: Il vient de gueuler. Jean-Marc.
12: Allez, Jean-Marc, fais pas le con.
1: Punaise,
17: Ah,
1: là,
17: c'est pas
1: le
17: con.
1: Oh là là.
0: Allez, vas-y, t'as envie de te
1: bon. Manu, Fildar, tout à l'heure, je vais t'éclater.
18: Excusez-moi, cher ami Gérard.
1: Ouais.
18: À la place de Naomo Kambo, que t'as viré comme une de mer, on accueille Pousseau Rabanne.
19: Bonsoir. Salut, Gérard.
14: Bonsoir.
1: Salut, Pousseau.
19: Je fais mon comeback.
1: Quoi?
19: Ok, le mec.
18: C'est de l'anglais, c'est pas grave. Ça veut dire qu'il t'apprécie beaucoup.
0: Allez.
1: Bon, pensez-vous que les mannequins gagnent plus? Les mannequins.
19: Les maniaquins.
1: Oh là là, hey, oh, tu fermes ta gueule, toi, et puis
19: ouais,
1: c'est
19: s'il
1: tout.
19: Te plaît, tu restes tranquille un peu.
1: Oh, si t'es pas content, tu dégages.
19: Non, pas du tout.
1: Oh, vous allez vous... Bon, pensez-vous que les mannequins gagnent du pognon plus que d'autres?
19: Bah ouais.
1: Alors oui, qui?
19: Bah, Pousseau Rabanne.
1: Ouais, alors vas-y.
19: Bah alors bien sûr, qui gagne plus d'argent que les autres.
1: Non mais attends, explique.
19: Tu vas pas comparer le salaire d'un mannequin et le salaire d'un éboueur, ça n'a rien à voir.
1: Non mais attends, tu peux préciser. Oh là. Oh.
19: Bah, je précise, c'est juste qu'il se fait plus de thunes, quoi. Il n'y a rien à préciser, c'est tellement ridicule comme question.
15: C'est mathématique.
1: Ouais, c'est ridicule.
19: Non,
1: c'est
19: pas,
1: t'en as une de bien, une question.
15: J'ai envie de câlin.
1: Eh, vous me faites chier avec vos câlins tout à l'heure, vous allez vous faire enculer avec vos câlins.
15: Oui.
1: Eh, putain, mais...
0: Je peux rien faire, Gérard. Arrêtez les auditeurs avec ça, merde.
15: J'ai envie de câlin.
18: Putain, donne-lui de l'affection un peu, mets-lui dans les fesses.
1: Bon, Chamel, dégage.
0: Essaye de l'appeler, justement.
1: Allez, hop,
0: Manu,
18: j'ai viré Chamel.
0: Essaye d'appeler Sandy, justement, qu'on voit, c'est dans le
1: allez, canard. Voilà. Chamel, on lui dit au revoir.
10: Sandy,
1: ouais,
10: en
1: Michelin. Je sens que tout à l'heure, ça va encore déménager sec. Je viens d'en virer deux, mais je crois que ça va encore virer. MC Solar. MC Solar.
0: Soulard.
1: MC Soulard.
20: Oui.
1: Bon, tu réponds à la question.
20: Je pense qu'il y a quand même beaucoup d'argent qui...
1: Non.
20: Bah si, qui se promène dans ce milieu-là. Et je pense que l'argent est principalement monopolisé par les filles.
1: Mm-hmm.
20: Parce qu'il faut quand même savoir que les filles, ça gagne à peu près le double de ce que gagne un homme. Et c'est encore un bel exemple de la non-égalité des sexes.
1: Mmh. Non mais, par contre, moi, une question que je vais vous poser, Poussa, là. T'es ouais. Toujours là ?
20: Ouais.
1: Apo ?
18: Oxpabo.
1: Ouais, Oxpabo, là, t'es toujours là ?
21: Ouais.
1: Bon, une question que je vais vous poser, moi, je sais pas si vous allez répondre, même MC Soulard. Ouais. Qu'est-ce que vous pensez, vous ? Putain, mais c'est dingue, là, le double son que...
21: Je sais,
0: mais j'y peux rien.
1: C'est grave de chier. Non, là,
0: là,
1: non, là, c'est là tu m'as tout coupé.
0: Et là ?
20: Là ?
1: Ah non, mais là, ça résonne grave.
0: Et là ?
1: Hein.
0: Là ?
1: Ah non, mais...
0: Et là ?
1: Mais non, mais arrête tes conneries!
0: Mais c'est pas moi!
22: C'est pas lui! Il y a un problème avec le son, fais écouter!
1: Oh là! Ah non, mais vas-y, parle! Ah non, mais c'est grave là!
0: Vas-y! Mais non, mais ça marche bien!
1: Non, mais attends, moi.
21: Moi j'entends comme des petits crapauds!
0: Qu'est-ce qui se passe?
1: Non,
0: là ça se passe bien!
19: Ouais, c'est bon le son, nickel là!
22: Je comprends rien là!
21: Ah là non, là ça là!
19: Ah, c'est bizarre!
22: Bah Jean-Marc, de lui!
0: Gueule Jean-Marc!
1: Non, non, c'est celui là! Mais c'est l'autre là! Attends!
0: Y'a quoi là? Ah, c'est bon là! Ah,
1: mais non, non, j'ai plus rien, merde,
0: merde. Et là ? Ah, c'est bon, là.
21: Ouais, là, ça va mieux, là.
1: Oh là,
22: c'est là, c'est un débat, là.
19: C'est nickel,
22: c'est un
19: là.
22: Débat de merde, là.
20: J'enlève le THX.
0: Non, non, il y a pas mal de trucs, hein, On a avancé un peu dans le débat.
1: Ouais, je crois. Je crois pas qu'on aille avancer, parce que là, c'est grave.
22: C'est grave.
1: Oh, t'arrêtes un peu !
21: Oh, le Dolby, ça ressort bien, là.
20: Ouais.
1: Eh, putain, mais...
0: On en
1: au standard, vous faites de la merde, et là, vous foirez encore les débats.
22: Noémie, elle est là, Noémie, appelle Noémie.
1: Putain, mais toi, tu vas dégager d'ici, toi, parce que tu m'énerves.
22: Appelle Noémie.
1: Bon, Noémie, tu viens au standard.
0: Il y a Olivier de la Pro, si tu veux.
1: Ta gueule, toi.
19: Gérard, j'ai une jambe en plastoc à trop fourrier.
1: Allez, dégage, toi, au revoir.
0: Non, essaye
1: allez.
0: D'appeler, on va essayer d'appeler.
18: Mais non, c'est sa messagerie encore.
0: Saucisson à l'ail mystère.
18: Mais oui, c'est sa messagerie.
1: Non, pas. Saucisson à l'ail mystère, elle t'emmerde.
22: Noémie, appelle Noémie.
18: Chibrodan mystère, là, ça sent.
1: Noémie !
0: Bandi Panda mystère.
1: Ta gueule, toi !
19: Bandi Panda.
0: Attends, va la chercher.
18: Bumbo.
22: Vas-y, cours ! Vas-y, Steve !
0: L'homme. Va chercher Noémie.
22: Arrêtez ce bordel, là !
18: Mais oui, c'est nul. Tu gères pas ton débat, GG. En plus, tu pues.
1: Noémie ! Noémie ! Tu es dans le bureau. T'essayes de m'appeler Sandy, s'il te plaît.
20: T'as compris.
1: Et tu te manges un peu. Comment? Ouais. Oh, toi, tu fermes ta gueule, tu fais ton boulot au standard.
18: Non, je la booste un peu parce qu'elle
1: pour
18: est lente.
1: Pour l'instant, tu fermes ta gueule. C'est pas toi qui commande. Alors, tu fais ton boulot et tu t'écrases.
22: Chaud. C'est chaud.
18: Ok.
0: Allez,
1: mais
0: Gérard.
1: Mais t'es tombé, toi, ou quoi?
22: Gérard, l'audience chute.
1: Ouais, mais c'est de leur faute, là. C'est quoi, c'est de crabe, là.
0: Non, mais là, il essaie de gagner du temps parce qu'il a pas d'autres questions.
18: Mais oui, toi. Il est dans la merde.
1: Si. Une question que je vais poser aux auditeurs, pensez-vous.
18: Attends, avant ça, on accueille Estelle.
1: Bon, ouais, ta gueule.
18: Mais on accueille une auditrice. On accueille Estelle Olida.
23: Oui, bonsoir.
1: Estelle Olida.
18: Bah oui.
1: Tu peux pas éviter de prendre une marque de saucisson, espèce d'andouille.
18: Excuse-moi, c'est son nom. Je t'appelle bien comme... comme c'est pas l'oncle, c'est pas le petit neveu, c'est ce que tu sais, c'est pas ouais. de ta faute.
1: Bande de caves.
0: Comme le fils de mon oncle.
23: Ouais. Voilà.
0: C'est ce que je cherchais. Gérard, fils de mon oncle, on va t'appeler.
1: T'appelles où
0: le mec, il appelle fils de.
1: Oh
18: Au niveau de la pluie, quand même, c'est chaud. Ouais. Bon, on enchaîne. Ouais.
0: Un nom en particule.
1: Bon, Estelle, t'appelles d'où?
23: J'appelle de Paris.
1: Ouais, 120 points. Eh, mais c'est bien, mais. C'est
18: ouais, tu vas dire que tout le monde vient de Paris, mais tu sais que le monde de mannequinat, c'est très très fermé.
1: Ouais, mais.
18: C'est très très ouvert de la nuit, c'est très très fermé.
1: Attendez
18: de
0: c'est fashion.
1: On peut rien.
19: C'est vachement fashion, quoi.
1: Non
19: ouais, mais c'est surtout fashion.
1: Elle veut pas te parler, donc. Donc la messagerie, ça m'étonnerait que ça soit le bon numéro que tu fais. Tu me le fais en direct.
18: Tu le fais en direct, tu passes sous la console, tu le dessins.
1: Non, mais tu fais le numéro, s'il te plaît, on va essayer de l'avoir.
18: Vas-y, Naïmi, fais.
1: Alors, pour vous, pensez-vous...
23: J'ai envie de câlin.
19: Allez, on veut. Bah, alors,
1: Putain, mais ça commence à m'énerver, cette histoire-là.
0: J'aime bien.
1: Bon, pensez-vous que même les jeunes qui font des défilés de mode, c'est-à-dire femmes et hommes...
0: Tiens, justement, elle est bien ta question, mais j'avais juste un truc. À quel âge on peut commencer à faire mannequinat? Parce qu'il y a des filles, ils les prennent de plus en plus jeunes.
19: Ouais. Bah, très jeune, hein. Déjà pour les couches à caca, quand t'es tout petit, tu peux faire de la...
1: C'est qui vient de dire ça?
21: Qui c'est qui dit ça?
19: C'est Pousseau Rabanne.
1: Ouais, bah Pousseau Rabanne, au revoir.
19: Bah, attends, j'ai rien dit.
1: Comme ça, tu diras voir les boîtes à caca.
19: Mais non,
1: allez, hop, tu vas aller voir les couches à caca dans ton lit. Au revoir, hop, bonne nuit.
0: Non, mais sérieux, Gérard, réponds à la question.
1: Bonne
0: là.
1: Nuit.
0: Il est réponds parti. La question.
1: Non, déjà, faut bien se dire une chose. C'est qu'à l'heure actuelle, que ça soit sur la musique ou même sur la mode, à l'heure actuelle, les jeunes se font arnaquer. Et je me demande qui en profite derrière. Et c'est la question que je vais poser à Estelle, à Aspo, je sais pas quoi, et à MC Soulard. Donc si on pouvait les ravoir...
0: C'est quoi la question?
1: C'est de savoir si les jeunes ont le droit de se faire arnaquer qu'on presque 12 ou 14 ans.
0: Est-ce qu'ils ont le droit?
1: Parce qu'on peut se dire une chose... Il y a pas mal de jeunes qui sont piqués l'argent qu'ils gagnent quand ils font des trucs par les parents. Et ça, je trouve ça dégueulasse de la part des parents.
0: Dans la mode.
1: Mais que ça soit dans la mode, n'importe où.
0: D'accord. Donc, Jordi, quoi.
1: Voilà.
0: On s'en fout, mais...
1: Ouais, mais on s'en fout peut-être, mais c'est
0: un exemple probant, oui.
1: Oui.
23: Ouais, mais enfin là,
18: oui, Gérard, je voulais accueillir un auditeur. À la place de Pousseau Rabanne, on accueille Jean Pousse Gauthier.
19: Oui, bonsoir.
1: Manu.
19: Bonsoir.
1: Attends, 5 minutes. Oui, Manu, un conseil que je te donne. Ne t'amuse pas.
18: Non, c'est pas le même. Je te le dis tout net, je vais raccrocher à la gueule à Pousseau, c'était un naze.
1: Et c'est comment là?
18: Jean Pousse Mystère. Jean Pousse Gauthier, pardon.
1: T'appelles d'où, Jean Pousse?
19: Ouais, j'appelle de Paname.
1: Bien sûr.
0: T'en pousses combien la fois?
1: 101.9, bien sûr. Ouais, c'est bien, on a rien que des gens de Paris.
18: C'est de la mode, c'est parisien, c'est fashion. C'est
0: fashion.
18: C'est in.
1: Donc alors pour vous la question, qu'est-ce que vous en pensez? Est-ce que vous trouvez ça normal que on a des jeunes qui sont arnaqués comme ça?
23: Ouais, mais ça c'est pas seulement dans le milieu de la mode, hein, c'est aussi dans le milieu du cinéma, de la chanson, c'est pas spécifique à la mode. Hein.
1: Mais si, mais même dans la mode, de toute manière, bientôt ça va arriver.
23: Oui, non, mais c'est pas vrai, parce que moi, tu vois, j'ai commencé, j'avais 13 ans, et tout l'argent que je gagnais, eh ben, c'était bloqué sur un compte jusqu'à mes 18. Hein.
1: Ouais, mais alors attends. D'accord, c'est Estelle, hein?
23: Non, bah oui.
1: Ouais, mais Jean Pousse, et puis qui c'est qu'on a? MC Soudard.
20: Ouais.
1: T'es toujours là?
20: Ah, bien sûr.
19: Ouais, on est là, ouais.
1: Et qui c'est que j'ai?
19: Oxtabo.
1: Et j'ai qui?
0: Oxtabo.
1: Oxtabo, hein, c'est ça?
21: Ouais, exactement.
1: Oxtabo. Donc, si vous voulez réagir là-dessus, mais moi, pour vous, qu'est-ce que vous en pensez? Parce que Estelle a dit qu'elle a un compte qui est bloqué. Mais moi, ce que j'arrive pas à comprendre, c'est que d'accord, les comptes sont bloqués, mais pourquoi que là, il y a une signature qui est faite, comme Fildar a très bien parlé de l'histoire de Jordi.
0: C'est une dérogation, non?
1: Mais comment que ça se fait que les parents en profitent?
23: C'est pour le droit à l'image. Tu sais, toi, t'en parles quand il y a tes photos de cul sur Internet. Et en fait, pour les enfants, c'est pareil. C'est le droit à l'image. Donc, les parents doivent apposer leur signature. C'est normal.
1: Mais comment que ça se fait? Alors, une question que je vais te poser, Estelle, même Jean Pousse et MC, ouais. MC Soulard ou Stabo, si tu veux répondre. Mais comment que ça se fait que les parents de Jordi ont pu lui retirer tout cet argent? Comment qu'ils ont pu...
21: Bah c'est le contrat.
0: Mais il avait une dérogation.
1: Mais non,
23: c'est parce que c'était ses producteurs.
20: Voilà, c'est le
1: conseil. Non, mais il y a eu quelque chose.
19: Ouais, puis ce qu'il faut expliquer à Gérard, c'est que Jordi, il était pas majeur.
1: Ouais, non, ouais, mais d'accord.
19: Ça, faut qu'il le comprenne aussi.
20: Ouais. C'était pas un nain, c'était un enfant. Hein.
1: Ouais. Ouais, non, mais même. Non, mais attends, il y a un truc.
20: Attends, que... Gégé, toi, t'auras des enfants, imaginons. Ok, imaginons que.
19: On imagine.
20: Imagine que tu sois encore fertile. Bon. T'as des enfants. Est-ce que toi, t'accepterais qu'ils fassent de la pub ou du cinoche ou de la chanson?
1: Non, mais attendez. Parce que là, moi, la question que je veux vous poser.
19: Ouais. J'en avais une, mais bon, elle est trop violente.
23: Ouais, moi aussi.
20: Ouais, mais j'ai pas osé non plus la faire.
23: Ouais,
20: mais
23: bon. Non plus.
1: Non, mais il y a une question. La question, c'est de savoir avec les. Parce que comment que ça se fait que les parents ont carrément subtilisé, carrément sur le compte sans la signature.
20: Parce que regarde, le gamin, il ne sait pas signer, donc c'est les parents qui doivent signer. Toi, c'est sûr, tu fais une croix, donc tu ne pourrais pas signer pour tes gamins, c'est sûr. Mais dans un cas normal, normalement, c'est les parents qui signent à la place des enfants.
1: Non, mais...
2: Je ne sais pas.
20: Tu vois ?
23: Elle fait des signatures, Odile !
19: Oh, putain, c'est chaud, ça.
1: Alors, celui...
19: Ouais, j'ai entendu une voix de fille, hein. Ouais, je balance pas, mais bon.
23: Ah non, non, pas
1: celui qui vient.
0: Qu'est-ce qu'il y a?
1: Mais attends, on
0: remet... J'ai coupé parce que j'ai un problème.
1: Il y a un problème. Celui. Oh, t'arrêtes un peu là parce que j'ai plus rien. Ouais, mais c'est quoi là, toi?
0: Mais t'as quoi? Qu'est-ce que t'as?
1: Putain, mais c'est dingue de travailler avec vous.
0: Qu'est-ce que t'as? T'as une double voix?
1: Ouais.
0: Et là?
1: Alors enfin, ça va être déjà un peu mieux.
0: Et là, c'est mieux?
1: Manu, t'éteins ton micro.
0: D'accord. Là, c'est mieux là?
1: Voilà, j'ai rien du tout.
0: Mais si, bah attends.
1: J'ai rien, moi.
0: Et là ?
1: Bon, déjà, je veux prévenir celui qui a parlé de Roselyne, s'en va, donc on va...
0: Mais c'est qui ?
1: Hop, Ostabo, là. Tu lui dis au revoir carrément. Allez, hop, par terminé contre, pour lui.
2: Il y a une question sur Internet. Mmh. On me demande pourquoi l'e-book, c'est si cher, alors que tout le monde peut en avoir en se laissant pousser la barbe et que même ta femme, elle en a un.
1: Alors, déjà... Alors, Noémie, tu viens là pour... Tu viens là pour quoi faire ? Non, mais attends... Oh !
3: T'entends, là ?
0: T'entends ou pas ?
1: Mais
0: non, parce que là il faut garder ce son là, mais il faut augmenter ton volume de casque.
1: Mais ça y est, moi je suis à fond.
0: T'es à fond là, mais non, regarde, là t'es à fond là, c'est bon là. Là t'entends là. Mais c'est Jean-Marc, ça je peux rien faire. C'est Jean-Marc qui gère, hein.
3: T'as mal le mec du son, hein.
1: Mais là je suis à fond.
3: Et tu changes de côté, tu te mets là. Et là c'est bien là. C'est bien là.
1: Bah enfin.
3: Bah voilà.
1: Bon, Noémie, tu viens là pourquoi?
8: Bah pour vous aider.
1: Ah ouais, mais attends.
0: Bah, tu décroches alors, hein, tu fais pas ta vie.
1: Tu décroches le là, il y a des lignes qui sonnent.
8: Je vois ça. Là,
1: allez, c'est pas la peine c'est pas la peine d'essayer de poser des questions internet parce que c'est faux, hein. Il y a aucune question, hein, parce que pour l'instant l'internet, vous êtes même pas capable de vous en servir.
3: Excuse-moi, enchaîne, tu fais chier là.
1: Ouais, bah on va Fildar, s'il te plaît, tu remets du son, merci. Bah attends, mais là je comprends pas,
0: moi j'ai un super son.
1: Moi, j'ai.
2: Le pire, c'est que moi aussi, donc.
1: Moi, j'ai presque rien. Bon, c'est
0: pas
1: grave.
0: Change de trou.
1: Mais non, tout à l'heure, j'ai changé de trou. Hey.
0: Mais il n'y a pas toujours des.
1: Oh, chaud là-bas ! Chaud la braise, hein ?
0: Oui, ma salope.
1: Ça suffit.
0: Il
1: n'y
0: a pas toujours des allusions
1: sexuelles.
0: Quoi,
1: ma salope ? Attends, je suis pas ta salope, hein.
0: Allez, on y va, le débat, là.
1: Bon, donc, vous êtes bien sur Fun Radio. Donc, vous pouvez toujours nous appeler au 0803-08-5000. C'est Manu qui est au standard et Filda qui est à l'AREA. Donc, on récupère Estelle.
23: Bonsoir.
1: Rebonsoir. Jean Pousse.
10: Oui, bonsoir.
1: Rebonsoir. Et MC Soulard.
10: Hein. Et Jean Pousse Gauthier.
1: Ouais.
2: Jean Pousse Gauthier, ouais.
1: Ah ouais, Jean Pousse Gauthier, ouais.
2: Et on a Alfonso qui vient nous rejoindre.
1: Qui ?
2: Alfonso.
24: Bonsoir.
0: Oh là là, la radio, Alfonso.
24: Bonsoir.
1: La radio, s'il te plaît, le trave.
24: Allô.
1: Eh, la tentouse. La tentouse, tu baisses la radio, s'il te plaît, derrière toi. C'est la dernière fois que je te le dis, ou sinon tu dégages.
24: Ça y est, je l'ai coupé complètement.
1: Oui, et t'appelles d'où ?
24: J'appelle de Toulouse.
0: Mais c'est quoi ce téléphone de merde ?
24: Ouais.
1: T'appelles avec quoi comme téléphone ?
24: J'appelle avec un téléphone normal.
1: Ouais, ben. Et c'est qui parle derrière toi ? Tu peux lui dire qui se taise ?
24: Ah, tais-toi, Michel. C'est bon.
1: Oh,
24: t'as
1: ouais, tantouze.
24: Ok, le mec. Ça y est.
1: T'appelles d'où, tu m'as dit ?
24: Toulouse.
1: Ta fréquence ?
24: 90.5.
20: Oh, ma grande.
1: 90.5. Ok.
24: Ok.
1: Bon, alors la question, je la répète pas, donc on va pas s'éterniser trop dessus, hein.
10: C'est chaud, je m'en sers.
23: Bah non, surtout qu'on a des nouvelles.
1: Bon, alors, qu'est-ce qu'on... Bon, alors, Estelle, toi, t'avais dit que... toi, t'avais subi ce problème-là, hein.
23: Pas du tout.
1: Bon, attends, c'est bien ce que t'as dit avant la pause.
23: Oui, non, mes parents n'ont jamais touché à mon argent. Moi, c'est resté sur un compte à moi.
1: Ah, d'accord.
23: Voilà.
1: Jean Pousse Gauthier.
19: Ouais, bah moi j'avais déjà répondu, je crois, tout à l'heure.
1: Non. Non, t'avais pas répondu.
19: Ouais, parce que j'ai pas très bien compris cette question, moi. Ça...
1: Bon, alors si t'as pas compris la question.
19: Ouais, tu
1: la répètes
19: gentiment.
1: Non, je vais pas.
0: Putain, mais où...
1: ouais. Je vais pas te la répéter. Dans ces cas-là, tu vas aller dormir.
19: Mais non,
1: tu vas dormir.
19: Tu vas dormir. Faire un débat normal.
1: Tu vas dormir.
23: Comment
1: tu vas.
23: Tu sais que les parents ils abusent et qu'ils prennent le fric aux mannequins.
19: Ouais,
1: voilà, ça y est, t'as...
19: Si je t'avais même répondu, que Jordi, tout ça, mais c'est... si je t'avais répondu, je...
1: Non. Ce que on a parlé de Jordi, c'est avec Estelle et... C'est moi avec Estelle qui avons parlé de Jordi.
4: J'ai envie de câlin.
1: Bon, alors celui qui a... Ça commence à bien faire cette histoire, vous commencez à me les gonfler. Tu me vires, Jean Pousse Gauthier. Au revoir, ce coup-là. Terminé, au revoir. Au revoir.
0: Ça y est, j'écris pas.
1: Allez hop, je commence à avoir le bol.
0: Tu t'abîmes ta corde vocale.
1: MC Soulard.
20: Bah écoute, moi je pense que ouais, c'est de l'exploitation. Moi je sais qu'il y a aussi des gens qui exploitent les vieux, qui les obligent à faire des tournées accordéon, tout ça, et qui leur soutirent l'argent pareil. Hein.
1: Non mais attends.
20: Si, pareil.
1: Attends, tu parles d'accordéon alors qu'on te parle de défilé de mode ?
20: Mais non, mais tu me parles des enfants, moi je te parle des vieux.
1: Mais attends, mais...
20: qui vont pas faire des défilés de mode, parce qu'ils ont plus la ligne. Mais par exemple, il y a des exemples où comme Jordi, tu m'écoutes ?
1: Ouais.
20: Donc je te disais, il y a des exemples comme Jordi, ça s'est passé pareil.
1: Alors attends, dans ce cas-là, je vais te renvoyer.
20: Vas-y, renvoie.
1: Je te renvoie la balle dans ton camp. Est-ce que tu penses que celui qui vient de sortir un album, là, qui a 14 ans, qui joue de la guitare...
0: La grigrille.
1: Est-ce que tu crois que ça va...
0: Ça s'appelle comment ?
1: Je sais plus, j'ai pas son nom en tête. Est-ce que tu crois que ça va faire comme Jordi ?
20: Je sais pas, mais moi je crois, regarde, il y a des gamines, regarde Vanessa Paradis, elle a commencé, elle avait 14 ans, et puis voilà, ça c'est bien fini pour elle.
1: Oh non.
0: Elle a commencé dans un taxi en plus.
1: Ouais, mais attends.
5: Avec un mec qui s'appelle Joe même.
1: Ouais, non, mais attendez là, on va pas se...
5: Même si pas 11 ans justement.
1: Je vais vous poser...
0: Non mais par contre,
1: Manu. Manu.
0: Oui, on va accueillir Monsieur Mazur qui s'y connaît bien dans ce milieu-là. Ah bah voilà, un mec du showbiz.
1: Voilà.
0: Un fashion du showbiz.
1: Ça m'a étonné.
6: Oui, allô, bonsoir.
0: Salut Fashion.
6: C'est Monsieur Mazur.
5: Bonsoir Monsieur Mazur.
1: 101.9.
6: Comment allez-vous mes amis ?
5: Non mais ça va bien.
6: Formidable. Il y a un monsieur un peu homosexuel à l'antenne.
5: Oui, non mais pas du tout, mais de toute façon ce n'est pas grave. Vous avez passé une bonne journée ?
6: Absolument, bien sûr.
5: Bon, et le week-end était bien aussi ?
1: Monsieur Mazur.
6: Monsieur Ronaldo, je vous écoute, comment allez-vous ?
1: Monsieur Mazur, ça vous...
6: Ça va bien, ça va bien.
1: Monsieur Mazur.
6: Oui, Monsieur Ronaldo, je vous écoute.
1: Monsieur Mazur, vous fermez votre clapet ?
6: Oui.
1: Hein ?
6: Oui.
1: Pour l'instant, vous écoutez les questions.
6: Absolument,
7: bonjour Moussaillon, c'est les innocents.
1: Fildar, tu arrêtes avec bonjour les Moussaillons, c'est les innocents, parce que tout à l'heure, je vais te faire un innocent. Ouais, d'accord.
0: Bonjour. Un innocent dans ta gueule.
9: Bonjour, c'est Joe Cocker.
0: J'ai envie de câlin de Joe Cocker.
1: Bon.
25: J'ai jamais vu Sandy décoré en Michelin. Hein.
23: En Michelin.
0: Pas besoin de déco, c'est tous les jours Noël à la maison, hein, GG.
1: Eh putain, mais...
0: Ça commence
1: à bien faire, cette histoire. Vous allez arrêter avec ce bordel, parce que ça commence à me gonfler sérieusement.
0: Mais de toute façon, c'est naturel, elle va envie de câlin, bordel.
1: Bon, alors vous lui foutez la paix.
0: Mais oui, mais
1: vous
0: c'est pas
1: merde.
0: Grave.
1: À vous emmerde.
0: Mais on l'insulte pas, c'est pas méchant.
1: D'accord, à vous emmerde, alors foutez-lui la paix.
23: J'ai envie de câlin.
5: Oh, la grosse, tais-toi un peu.
1: Alors, Alphonse...
0: Alfonso.
1: La grosse, ça t'emmerde. Alors moi, je vais te dire une chose. La grosse, ça t'emmerde et je te dis au revoir. Allez. Voilà.
0: Allez, bougez direct. Bon, alors, la question, c'était, Gérard...
1: Donc,
0: tu l'as posée à Monsieur Mazur, je pense ou
1: Non, mais de toute manière, il nous reste Estelle, MC Soulard. Manu.
20: Yes.
0: MC Soulard, oui.
1: Il nous reste Estelle, MC Soulard et Monsieur Mazur. Hein.
0: Ouais, exactement, t'as tout compris,
20: Monsieur Mazur.
1: Bon. Alors, on parlait du jeune de 14 ans, là, qui fait de la gratte. Donc, est-ce que vous pensez pas que ça va se terminer comme l'histoire de Jordi ?
23: Non.
20: C'est qui ? Attends, déjà, c'est qui le jeune de 14 ans qui fait de la gratte ?
1: Mais justement, j'ai pas
0: Gérard. Mais il fait pas de la mode.
6: Oui.
1: Ouais, mais même. 14 ans,
6: hein. Monsieur Gérard.
1: Si. Attends, si, celui...
20: Ouais,
1: celui...
20: Il a pas 14 ans, Gégé.
1: Non, celui... attends. Celui qui... non,
20: il
1: mais...
20: Il est plus jeune, avec la moustache.
1: Non. Ah celui bon. Celui qu'ils ont parlé, là, durant le week-end, il a 14 ans, donc c'est pareil. Hein.
23: Mais c'est un mannequin ?
1: Il a fait des défilés de mode aussi, d'après ce qu'il a dit. Hein. Il en a fait aussi, et il y en a un autre qui a une émission de télé, c'est pareil, il a fait de la mode aussi. Hein.
0: Carreras, Olivier Carreras.
1: Non, c'est un jeune de 13 ans aussi.
0: Si, de l'AM6.
1: Non, mais c'est un jeune de 13. Donc, pour vous, qu'est-ce que vous en pensez, Monsieur Mazur, parce que...
4: Écoutez, moi je trouve que quand même relativement admirable, quoique un peu dangereux, qu'on puisse faire un jeûne pendant 14 ans, c'est clair.
1: Non, mais de faire des trucs comme ça, de vouloir profiter des jeunes de cet âge-là pour, pour leur prendre leur argent, est-ce que c'est normal ou pas?
4: Écoutez, moi je considère ça tout à fait normal, après tout, bien sûr. Mm-hmm. Si vous voulez, l'argent est tellement rare de nos jours qu'il faut servir où il y en a, bien sûr.
1: Non, mais attendez, vous allez pas prendre de l'argent à un gamin de 14 ans, quand même.
4: Écoutez, monsieur Gérard, vous n'allez pas quand même vous me dire que à ce moment-là, il faudrait prendre de l'argent aux vieilles personnes. Nous savons comme vous aimez les personnes âgées.
7: Ah, c'est ce que je te disais tout à l'heure.
4: C'est clair.
23: Gérontophile.
4: Alors écoutez, si on ne prend pas aux personnes âgées, avant qu'elles claquent, il faut bien se servir chez les jeunes.
1: Bah non, mais là, moi, je suis pas d'accord avec vous.
4: Ah, mais c'est votre droit.
1: Non, je suis pas d'accord.
4: Mais bien sûr.
1: Je suis pas d'accord parce que de toute manière, on va pas s'amuser à prendre de l'argent sur un gamin. Monsieur Mazur, s'il vous plaît. Monsieur Mazur, s'il vous plaît, pour l'instant, vous vous taisez.
4: Je vous en prie.
1: Je vais répondre quand même à Estelle. Bon, c'est vrai qu'il y a quand même l'histoire de la signature. Mais moi, ce que j'arrive pas à comprendre, c'est comment que ça se fait. Que même pourtant le gamin il est en âge de signer, donc je vois pas pourquoi qu'on lui prendrait de l'argent. Moi,
23: parce
1: je...
23: qu'il est pas majeur, c'est salut. Tout.
1: Mais ouais, mais
23: tu t'éloignes du sujet, on parle pas de mode. Hein.
1: Ouais, mais même je suis pas d'accord, mais si, parce que de toute manière, même dans des trucs comme ça, de toute manière, il y a eu des problèmes d'argent là-dedans. Et dans partout, ouais, partout, il
0: y a. Justement, là récemment, tu sais, il y a eu l'affaire Élite là. Tu sais, avec les mannequins qui se droguaient et tout, là, la prostitution.
1: Mais
0: ça mène à tout, hein.
1: T'as l'histoire de la drogue, après t'as l'histoire de la prostitution. Maintenant, savoir.
0: Mais est-ce que tu penses que. Non, mais faire d'un seul coup, elle perdrait moins de temps.
1: Il y a un truc qu'il faut bien se dire, c'est de savoir si les photographes n'en profitent pas entre deux.
0: Ah, bah, ils se rincent l'œil, hein.
23: C'est clair qu'ils se touchent, hein. Enfin, nous, ils nous touchent souvent, hein.
1: Ouais, mais toi, ça. Ouais, mais t'as quel âge, toi, Estelle?
23: Moi, j'ai 23 ans.
1: Ouais, t'as fait ça à quel âge, à peu près?
23: J'ai commencé à 13 ans, je te dis tout à l'heure.
0: La prostitution ou le.
7: Ouais, les tous, c'était à quel âge?
23: Ça va ensemble, hein. C'est un peu de la prostitution qu'on fait, on se montre, on est des corps, quoi.
1: Est-ce que. Faut bien se dire une chose là-dedans, c'est que c'est vrai que c'est un métier dangereux. D'accord.
23: Mais non, pas du tout, faut pas conduire vite.
1: Attendez, vous allez pas me dire que c'est un métier dangereux alors que...
4: Absolument, monsieur Gérard, vous avez raison, on peut se casser un talon en défilant. Vous avez complètement raison, c'est un métier fort.
1: Attends, Estelle. Estelle, tu vas pas me dire qu'en 10 ans, ça y est, t'as déjà oublié ce qui t'est arrivé.
23: Mais dis-moi ce qui m'est arrivé.
1: Mais attends, c'est toi-même qui dis qu'à 13 ans, t'as commencé à faire de la mode.
23: Oui,
1: attends.
23: Alors
7: non, faire la pute, c'est pas pareil.
23: Non, j'ai fait de la mode à 13 ans.
1: Ouais, et t'as eu l'autorisation des parents?
23: Mais évidemment. Bah
0: bien sûr, il faut une signature.
7: Ah ouais.
0: Qu'est-ce que je voulais dire? Vas-y Manu, mais je voudrais...
18: Je voulais juste accueillir un auditeur, on accueille Lascar, bonsoir.
11: Salut, je m'appelle Thierry Lamule. Comme vous avez pu le constater, je suis un fantaisiste de talent. Ah. Si vous avez l'abeille, le bourdon...
7: Par Thierry.
1: D'accord. Je crois que on fera une petite réunion après, après un, encore.
18: T'es où, je me casse, moi. On accueille Lascar.
1: Lascar, bonsoir, t'appelles d'où, de Paris?
11: Salut, ça va?
7: Bonsoir, tout le monde.
1: Lascar, t'appelles d'où?
11: Salut, ça va?
7: J'appelle de Sandy, un peu de respect, s'il te plaît.
1: Oh, tu me parles correctement, d'accord, ou sinon tu dégages.
7: C'est bon, ouais.
1: T'appelles d'où?
7: J'appelle de Saint-Denis, je viens de te le dire. Bonsoir.
1: La fréquence?
7: Oui, bonsoir, monsieur Lascar. 100.9, je t'entends.
0: Monsieur Lascar. Bonsoir, monsieur Lascar.
7: Franchement, reste tranquille.
1: C'est ça. Attends, tu parles à qui, là?
7: C'est bon, je parle pas à Watt. C'est bon, je me permettrai pas, Gérard.
1: Bon, allez, hop, bonne nuit. Allez, va cuver. Allez, hop, bonne nuit. Bonne nuit.
0: C'est l'hôpital qui se fout de la charité. En parlant d'hôpital.
1: Au revoir.
4: J'ai l'impression que monsieur Gérard vous a mis dans le vent, monsieur Lascar.
7: Ouais, c'est clair, franchement, putain, Gérard.
1: Non, mais Lascar, au revoir. Au revoir. Merci.
0: Tu vois,
19: enculé, va. Pas de vérité à l'antenne, putain.
23: Non, pas si.
0: Donc, voilà. Manu, tu te mangues ou pas là? Qu'est-ce
1: que Manu,
18: je me mangue de faire quoi?
0: De lui dire rien, putain. Ouais.
1: Manu, ça fait la deuxième fois que je t'ai dit de lui dire au revoir.
18: Ouais.
1: Et là, me faire traiter d'enculé en direct, j'aime pas ça. D'accord?
18: Y'a que la vérité. Alors, qui blesse.
1: Toi, t'es qu'un gros con.
19: Oh!
1: Ok? Alors, me faire traiter d'enculé comme ça, non. Alors, tu lui dis au revoir grave.
18: Ça y est, il est parti.
1: Et c'est terminé, je veux plus entendre ça.
18: Au revoir grave.
1: C'est un avertissement que t'as.
18: Merde.
1: Le deuxième, tu prends la porte là.
18: Merde.
1: Ok?
18: Ouais.
1: Parce que après, c'est la réunion.
0: Putain.
1: Grave de chez
0: grave. La Guadeloupe, c'est mieux.
1: Ouais. C'est pas la réunion de tout à l'heure que vous allez aller, c'est à Miami. Vous allez remplacer le chef à Miami.
0: Il va faire une teuf dans un Boeing.
1: Ouais, ouais. Allez voir à Miami si j'y suis. D'accord.
0: Non, bah ça m'étonnerait.
1: Bon,
0: Regardez sous les journaux, tu sais, sous les bancs. Avec une barbe.
1: Fildar.
0: Ouais.
1: Deux pour toi.
12: Bingo. Oh.
1: Bingo, deux pour toi.
18: Putain, faut que je me manie.
1: Le troisième, c'est dehors et on récupère le puceau là qui était là.
13: Bonjour Moussaillon, c'est les innocents.
0: Non.
1: Ah ouais. J'ai encore une chance. Bon, Monsieur Mazur, Monsieur MC Soulard, ouais. Et Estelle, donc alors, pour vous...
23: Estelle Olida.
1: Ouais, si je veux, j'appellerai Estelle, d'accord.
0: T'es parce belle que, quand même.
1: Ouais. Bon, ça commence à bien faire, Fildar.
0: Vas-y,
1: grave.
0: Vas-y.
1: Ok, parce que ça m'énerve, là.
19: Allez.
1: Bon, Ah ouais, pour toi, donc alors Estelle, donc le problème toi c'est que t'as fait de la mode à 13 ans,
23: oui.
1: Mais est-ce que t'as eu quand même une autorisation, parce que
19: de manière tu...
1: Non, non, mais il y a quand même un problème qui se pose, c'est qu'en faisant des défilés de mode comme ça, normalement il te faut une autorisation des parents écrite.
23: Putain, mais ça fait 50 ouais. millions.
1: Eh putain, on dit pas putain moi, oh putain, on dit pas putain, on dit maman travaille.
0: Mais non, mais t'écoutes pas, ça fait 15 fois qu'elle le dit.
1: Bon, Estelle,
0: ça fait 15...
1: Dégage. Au revoir.
18: Voilà, ça y est, elle est partie.
0: Ça fait 15 fois qu'elle te dit oui. Oui, j'ai une autorisation, oui.
1: Non, non, mais attends, vu comment qu'elle me parle, vas-y, je suis pas son petit chien, moi.
0: Bah allez. Non, mais attends, tu réponds
1: non,
0: n'importe quoi.
1: Je suis pas son petit chien.
18: Elle est
1: allez, hop.
19: Tu lui parles de sa mère, c'est normal.
1: Non, non, c'est elle qui en a parlé, c'est pas moi. Hein.
19: Ah,
1: j'ai demandé si elle avait l'autorisation des parents, c'est tout.
18: Excusez-moi, on peut enchaîner, je peux accueillir des gens ou pas? Je peux
19: ouais.
18: bosser un peu?
19: Vas-y, bosse.
18: Putain, c'est pas facile. Hein.
19: Ouais.
18: On accueille Antonio Bandrapa.
14: Salut, ça va?
18: Non,
14: salut.
18: Putain. Et on accueille aussi... C'est Al Pacino. Bon
14: salut, soir. Ça va?
19: Oui, c'est Al Pacino. Bonsoir Gérard. Voilà.
1: Manu!
18: Oh putain, un avertissement, je kiffe.
1: Manu!
19: Non, c'est bon.
1: Ça fait 5 fois que je te dis de pas me reprendre les mêmes auditeurs. Tu m'as décroché aucune ligne.
18: Mais j'ai tout fait là.
1: Non.
19: J'ai galéré
1: au
19: standard.
1: Y a aucune ligne.
18: Y'a
1: aucune ligne.
19: Excusez-moi, monsieur Gérard.
1: Y'a aucune ligne qui a été décrochée, je ne suis désolé.
19: Excusez-moi, monsieur Gérard, mais je suis monsieur Bandrapa et je ne suis jamais passé en.
1: Ouais, monsieur quoi?
19: Bandrapa.
1: Bandrapa. Ouais, d'accord. Et t'appelles d'où?
19: J'appelle de Paris.
1: Bien sûr.
19: Mais c'est pas cher.
1: Et l'autre derrière?
19: Al Pacino. Puccino, pardon.
1: Al Puccino, t'appelles d'où?
19: J'appelle... Allez, Bordeaux. Hop là.
1: Ouais. Non, allez.
0: Allez, au pif.
19: J'appelle de Boston. Je suis sur le tournage de mon dernier film.
1: T'as raison. Fous-toi bien de ma gueule. Fous-toi bien de ma gueule. T'appelles de Paris. Allez, hop, 101.9 pour toi.
19: Pas du tout, je passe par
1: 101.9, vous êtes tous de Paris. Y'a aucun... Y'a personne de la...
0: Non, mais c'est fashion, c'est la mode. C'est Paname.
19: C'est fashion, c'est Paname. Laisse tomber, c'est un truc de ouf.
1: Ouais, non, mais attendez, à chaque fois, c'est pareil, vous me mettez rien que des auditeurs de Paris.
19: Parce qu'ils
18: t'ont pas dit, mais t'aimais que sur Paris, on est en local.
1: Ouais, c'est ça, t'as raison, espèce d'abruti. Ouais,
0: prends pas de risque.
19: Local, mon pote.
1: Bon,
0: donc on revient un peu dans le débat maintenant qu'on a tout le monde là, parce que...
19: Allez.
1: Bah ouais, mais on a que des mecs, on a même pas une seule nana, alors c'est...
18: Bah je vais trouver.
0: Essaye d'appeler.
18: j'ai déjà essayé, ça fait 20 fois que j'essaye.
1: Non, mais attends, tu vas arrêter de mettre ton truc, tu vas mettre un peu l'internet là, qu'on essaye de savoir ce qui se passe.
18: Ah mais ouvre tes yeux. Il est là l'internet depuis tout à l'heure.
1: Alors, mais je veux savoir s'il y a des questions intéressantes.
18: Mais non, il y a rien.
0: Mais essaye d'appeler Véranda Mystère.
1: Fildar, s'il te plaît, t'arrêtes avec ça parce que ça m'énerve là.
0: C'est pas moi.
1: Grave de chez Grave, ça m'énerve.
0: Mais arrête de dire ça, tu te crois.
1: Non, non, mais ça m'énerve.
0: Ou quoi?
1: Non, mais ça m'énerve. Ça m'énerve là.
18: Tu vas débattre avec Difool ou quoi?
19: Parle comme ça au foyer ou quoi?
18: Tranquille.
1: Qui c'est qui vient de dire ça? Qui vient de dire ça?
19: Attention.
1: Alors, je veux savoir qui
0: bon,
1: c'est.
0: Bon, la
1: qui...
0: question là.
1: Non, non, je veux savoir qui c'est qui vient de parler
20: il
1: du foyer.
20: Il fait traîner parce qu'il a trois pauvres questions, alors il fait traîner, c'est ça en fait. Son
1: c'est qui vient de dire ça?
20: C'est qui là?
12: Tu cartonnes.
1: Et c'est putain,
20: qui
1: mais
20: vient
1: je.
20: De dire ça
1: mais je sens que je vais en saquer un tout à l'heure.
13: J'ai envie de câlin.
0: Fais sors-en un au pif, allez.
1: Allez hop, tu me sors.
0: Vas-y, dis-moi.
20: J'ai un truc de Bruno.
1: Tu me sors Soulard. Allez,
0: allez Soulard. Ah, ça faisait longtemps.
1: Hop.
0: T'as vu.
1: Terminé.
0: Ça y est.
1: Et tu me chopes une nana pour.
0: J'en ai une justement.
1: C'est qui?
0: Agnès Q.
13: Oui, bonjour Gérard, c'est Agnès Q.
15: Oui, bonjour Madame Q. Bonjour Madame Q.
13: Bonjour Monsieur Mazur, bonjour tout le monde.
0: Allez.
15: Bonsoir Madame Q.
13: Bonsoir.
1: T'appelles d'où
15: Mazur. Oui, bonsoir Monsieur.
1: Je vous laissez parler. Oh, les câbles là. Bon, Monsieur Mazur.
15: Monsieur Gérard, je vous écoute.
1: On se tait, bande part, là.
15: Monsieur bondera pas, s'il vous plaît.
1: Ouais, oui. Bondera pas, là. Oui. Tu bonderas si tu veux après.
15: Oh, c'est très drôle, on me l'a jamais fait, celle-là.
1: Al Puccino, vous calmez, elle appelle d'où, d'Agnès Q?
0: De son slip.
13: Appelle de Paris, capitale de la mode et du monde.
1: 101.9, comme
0: d'hab. C'est fashion, hein.
1: Putain,
13: fashion,
1: mais c'est...
13: Ouais, fashion.
1: Comment?
13: Ouais, je suis une fashion victime.
1: Quoi?
0: Laisse tomber. Bon, allez, vas-y. Bon, sors-en voilà. Une. Essaie de trouver une question rapidement, là.
1: Bon, alors.
0: Tellement mauvais.
20: C'est bah, clair. Le vieux gars, quoi.
1: Bah, le vieux gars à 10 balles. De toute manière, c'était.
0: Non, est-ce que. Tiens, moi j'en ai une question parce que je vais sortir de ta merde.
1: Vas-y. Bah, de toute manière, t'es là pour ça.
0: Bon, c'est un métier. On considère que la mode, enfin, être mannequin, c'est un métier.
13: Ouais.
0: Est-ce qu'il y a des cours, par exemple, tu sais, quand il faut marcher, tu sais, là, il faut bien marcher, il faut avoir une posture. Là, ouais. Il faut avoir une certaine démarche. Est-ce qu'il y a, je sais pas, une façon de porter les vêtements mieux que...
15: Ah, très bonne question, monsieur. Très bonne question. Très bonne question.
0: Que Véranda Mystère, franchement.
20: C'est chaud.
1: Non, mais là... Non, mais ils sont tombés, c'est pas grave.
15: Spirouli, quoi.
0: Bon, ouais, tu réponds la question...
15: Je crois que monsieur Spirouli...
1: Bon, monsieur Mazur. Monsieur Mazur.
15: Monsieur Gérard.
1: C'est la cinquième... Vous allez vous calmer, vous allez répondre correctement à cette question.
15: Non, mais j'allais répondre à la question qu'a posée monsieur Spirouli, qui est une question...
1: C'est pas monsieur Spirouli. Et puis toi, chaud, là-bas.
0: Non, ce qu'on va faire...
1: Mais...
0: Non, j'ai une question.
1: Vous arrêtez avec chaud, là, et...
0: Attends, je vais demander...
1: Oh là là. Bon, allez, Mazur, tu me le dégages. Allez, hop.
0: Mais c'est pas le problème.
15: Mais
0: Gérard,
1: punaise.
0: J'ai une question sur internet. Attends, ce qu'on va demander, c'est à Capitaine Haddock de laisser déjà répondre Gérard. Gérard, tu réponds à la question.
1: La question est: est-ce qu'il faut suivre des cours pour faire de la mode? Clair, net, précis.
0: Voilà.
1: Monsieur Mazur, on lui dit au revoir.
15: Mais attendez,
0: mais il a même pas
1: monsieur
0: répondu,
1: Mazur,
0: il a répondu, il a rien dit. Moi, j'ai une question.
1: Monsieur Mazur, au revoir.
15: Je pense que monsieur Emmanuel au standard,
0: s'il vous plaît,
15: et monsieur Spirouli peuvent témoigner, je n'ai absolument rien fait.
0: Nous témoignons, je trouve. Je m'insurge, il vire tout le monde. Tu me coupes le mec qui a la radio là.
16: Oh là là.
0: Ah là là, c'est Alfonso là, le mec qui bande pas là.
1: Hé, hey, bande à part là.
0: Non, ça y est, je l'ai viré.
1: Bon, alors tu lui dis au revoir comme complètement parce qu'il m'énerve celui-là.
15: Ouais, d'accord. C'est clair.
1: Tu lui dis bonne nuit et terminé pour lui.
13: On est plus que deux alors.
0: Non, non, il y a Mazur.
13: Ah.
1: Mais non, j'ai dit au revoir à Mazur.
0: Il a rien fait, il voulait répondre. C'était Antonio Bandrapa.
15: Je suis encore là, moi.
13: Il bandera pas, ouais.
1: Qui est encore là?
0: Puccino.
15: Al Puccino.
13: On est trois, ouais, c'est super.
1: Bon alors, Agnès.
13: Oui.
1: Oh, ça y est. Attendez.
0: Attends un peu, laisse-le répondre parce qu'autrement, il va pas s'en sortir de la.
1: Alors vas-y.
0: Il faut bien qu'il y ait des gens pour qu'ils répondent.
1: Qui?
0: Mais trois, ça suffit. Mais non, il y a Joe Latouf.
1: Ouais, non, ouais. Allez hop, allez oh, putain, je viens de te voir, non, stop.
15: Oui, bonsoir, hop, madame Latouf.
1: Tu m'éteins les auditeurs,
0: oui.
1: Manu, tu lui dis au revoir à Joe Latouf parce que tu viens de le changer sous un autre nom, hop, bonne nuit, terminé.
0: Mais tu te fous de ma gueule ou quoi?
1: Trois avertissements de
0: voir. Mais tu te fous de ma gueule?
1: Le bingo, puceau,
17: bingo, bingo.
1: On appelle le puceau là, Man.
0: C'est qui puceau?
1: Ivan, demande à Ivan. Evan au standard.
0: Ah, allez, il va kiffer,
1: Evan,
0: le vilain.
1: Evan au standard.
0: Bon bah Joe Latouf, tu raccroches et puis tu...
1: Non, tu lui dis au revoir.
0: Voilà, Joe Latouf, au revoir et puis au
1: Evan
0: standard.
1: Evan au standard, s'il te plaît, merci.
0: Evan, c'est ta chance, putain.
22: Vas-y, viens.
0: C'est ta chance de sortir du week-end, vas-y, viens.
1: Evan,
0: au standard de Gérard.
1: À la place de Manu.
22: Viens, puceau.
26: Oh, putain, c'est un honneur. Viens.
1: À la place de Manu.
22: Oh, vas-y, Manu.
1: À la place de Manu.
0: C'est bon, on va pouvoir faire une fin de
22: débat potable. Ouais, je vais t'aider.
0: T'inquiète.
1: Tu me prends des gens quand même là, hein.
22: Non mais j'ai jamais fait ça. Non,
27: je le regarde, bah tu décroches et
22: ah,
27: tu
22: okay. C'est cool.
1: Tu décroches, t'appuies sur le petit bouton là qui
0: ouais, mais ça c'est pas ton problème ça, vas-y toi, couche.
1: Bon, Alors, Monsieur Mazur qui nous reste, Al Pacino et Agnès Q.
3: Bonsoir, bonsoir Gérard, bonsoir tout le monde.
1: Bon, alors pour vous, donc est-ce qu'il faut suivre...
0: Tu demandes à qui là? Parce que pour vous...
1: Ouais, on va demander aux trois, ils vont répondre tous les trois.
2: Okay, à quatrième, super. Juste avant.
23: En même temps.
2: Je viens de retrouver, là, t'es témoin, je viens de le rappeler, GG. Je te jure.
3: Un truc
2: sur ta
3: ouf.
2: Tête. On accueille Versachier.
3: Ah,
8: oui, mais vous l'avez plus, je la touffe?
3: Bonsoir.
8: Non.
1: Non.
23: Salut Versachier.
3: Bonsoir, c'est...
1: Versachier.
0: Versachier, comme le couturier, c'est pas compliqué, hein, c'est haché.
1: Versachier, t'appelles d'où?
3: J'appelle de Paris, bien évidemment, capitale de la mode.
0: Fashion.
1: Bon, oui, alors pour vous, est-ce que dans, donc pour vous, est-ce qu'il faut suivre, est-ce qu'il faut avoir
0: suivi des cours
1: pour
3: mal, hein.
0: Alors
3: pour
0: Monsieur Mazur, allez, je vais le faire le débat.
1: Monsieur Mazur,
0: allez-y, répondez-moi.
3: Écoutez, moi, je répondrai.
1: Non, mais
0: c'est bon, tu peux sortir, Gérard, c'est mon débat, allez, dégage. Monsieur Mazur, oui. Oui, Monsieur Mazur.
3: Monsieur Spirouli, vous mettez votre vie en danger tout de même.
2: Pour l'instant, tu fermes ta gueule, c'est pas ton débat.
3: Life,
0: mais t'avances pas là, putain, tu roules à quoi toi?
2: Monsieur Mazur.
3: Oui, Monsieur Gérard.
1: Donc pour vous.
3: Écoute, reprenez les rênes, s'il vous plaît.
2: Trois.
3: Bingo. Allô?
1: Oui, je vous écoute, Monsieur Mazur.
3: J'allais vous répondre effectivement par l'affirmative, il vaut mieux, n'est-ce pas, suivre quelques cours ou bien encore une école du type classe mannequin avec de gaulées comme enfin taillées dans l'amour, je voulais dire.
0: Et leur offrir des lecteurs DVD.
1: Ouais,
3: à moi, bien entendu, de pouvoir défiler en bonne et due forme, n'est-ce pas?
1: Bon, Monsieur Mazur.
3: Oui.
1: On va vous faire une chose. On va vous dire au revoir.
3: Pourquoi, Monsieur Gérard?
1: Parce qu'en bon uniforme, parce que là, vous répondez à côté de la question. Absolument, donc je vous dis au revoir. Non, Manu, Monsieur s'il te
0: Gérard.
1: Plaît.
0: Non, c'est en bon et due forme, c'est une expression. Gérard.
1: Tu dis au revoir à Monsieur Mazur, c'est terminé. Terminé pour Monsieur Mazur. Monsieur Mazur, terminé. Merci. Monsieur Mazur, terminé. Manu, s'il te plaît. Merci. Al Pacino.
3: Ouais, bah alors non, je pense pas que t'as pas besoin de prendre des cours. Hein. T'es beau gosse ou tu l'es pas. Hein. T'as un kiss dans le cou ou t'en as pas. Et puis tu peux faire de la mode, y'a pas de problème.
1: Non, mais est-ce qu'il faut suivre des cours?
3: Bah justement, c'est ce que je viens de te dire. T'écoutes un peu tes auditeurs.
1: Et attends, tu me parles sur un autre ton, espèce d'andouille.
3: Bah je te parle comme je te parle.
1: Eh, hey, je vais te dire une chose, des kiss dans le cou, ils t'emmerdent, ok? Alors au revoir. Allez, bonne nuit.
0: Mais Gérard.
1: Al Pacino.
0: Hey,
1: Al Pacino.
0: Est-ce qu'il faut forcément être beau aussi pour faire de la mode?
1: Al Pacino, au revoir, bande à part.
3: Salut.
0: Non, bande à part. Pas, ça fait longtemps qu'il est viré.
3: Je te fous un pouce hein, aussi, avant de partir.
0: Donc un j'étais en train...
3: pouce quoi.
1: Oh là.
23: Retiens mon cul.
0: C'est qui que je vire, excuse-moi?
1: Oh là,
0: c'est quoi
1: c'est
0: ce standard là?
1: C'est quoi la bordel que vous me faites là tous les deux là?
0: C'est Evan.
8: Je débute là.
1: C'est quoi là ce bordel?
8: Bah je gère.
1: Ah non mais de toute manière.
0: Eh bah, et on le puceau et tu feras mieux de...
1: Attends, tu me donnes le disque, on va laisser les... Il nous reste...
8: Tu me fais un chèque Gérard à la fin.
1: Versachier là.
3: Ouais.
2: Pourquoi tu vas remettre un disque là?
1: Ouais, on va remettre un disque.
2: Bah on a fini là.
0: Attends, on a
8: c'est
0: fini,
8: la fin.
0: Une heure.
2: Non, encore une question et c'est fini.
1: Bah c'est celle-là, tant qu'ils auront pas répondu correctement.
0: Attends, il y a Jean-Jean derrière.
1: Quoi, il a le temps lui?
0: Non, il a pas le temps. Attends, il prend une heure. Attends, tu crois où?
1: Dans ce cas-là.
0: T'es pas à la sécu ici, hein, tu fais pas ce que tu veux. Hein.
2: Et.
1: Non, mais attends, mais toi, tu t'écrases, toi, pour un sang. Tu fais l'aria, tu vas t'écraser. Maintenant, on va demander. Mais Agnès Q.
23: Oui.
1: Donc, tu veux répondre vite fait à la question avant qu'on laisse la parole à.
2: À Jean-Jean.
1: À Jean-Jean, je sais pas quoi, là.
23: C'est comme tu veux, mais je veux bien te répondre.
1: Ouais, alors, vas-y.
23: Bah, en fait, ouais, il y a des écoles, hein, pour faire un mannequin. Tu peux faire des stages aussi.
1: Mm-hmm.
23: Moi, je fais un stage pour apprendre à me coiffer.
1: Mais t'as pas besoin d'apprendre à te coiffer pour faire défiler.
23: Si, les mannequins, ils apprennent à se coiffer, hein.
0: Faut faire des stages pour apprendre à se laver aussi, non?
1: Non, je crois pas, là. Attends 5 minutes, Agnès Q, ouais.
23: T'es au stade anal.
1: Oh, c'est le... Comment? Attends, j'ai mal entendu ce qu'elle a dit.
0: Au stade de rénal.
8: C'est-à-dire que t'en es au début.
23: Stade rénal, oui.
1: Ouais, je crois que...
2: Je peux accueillir mon genre, moi? On accueille Antoine.
1: Bah, de toute manière, c'est pour la fin, hein.
2: Ouais, c'est pour la fin, Antoine.
3: Allô?
1: Antoine.
3: Allô?
23: Salut, Antoine.
3: Allô,
1: Antoine, t'appelles d'où?
3: J'appelle de Paris.
1: Ouais, 101.9, d'accord.
3: Et j'appelle pour la Mercedes SLK, là, j'ai entendu 4 conneries à la suite.
1: Ah. Non mais
3: j'ai entendu
1: Manu, tu lui dis au revoir. Il y a pas de Mercedes.
2: Il a entendu 4 conneries enchaînées,
1: Non, il y a pas de Mercedes à gagner. Eh, y a pas de Mercedes à gagner avec moi. Allez.
18: Mais si.
1: Y a pas. Oh, tu me coupes.
18: La Mercedes du pont de l'Alma.
20: Con et moche, mais en tout cas, t'es super sympa. Oh putain, je.
18: Oh là là. Eh, donne-moi ton stylo d'ailleurs. C'est ça que je cherche.
1: Zob.
18: Bon, il a gagné la Mercedes, c'est ça?
20: Ouais.
1: Il a... Non, non, il a rien gagné du tout. Il y a rien à mais gagner. Il y avait peut-être
20: attends,
1: une question.
20: Si me...
1: Oh
20: attends,
1: si tu lui dis au revoir, lui, là.
10: Ouais, j'ai regardé l'internet.
1: Antoine, bah, attends, eh ben, va te faire couper les cheveux. Va te faire couper les cheveux. Va te faire la couper. Au revoir. Au revoir. Une question à internet.
10: Ouais, il y a le baron sur internet qui demande si tu serais prêt à aller défiler une plume dans le cul à la MJC de Ronnie Soubois.
1: Non.
18: Eh, bien la question, bien.
1: Eh bien la question.
18: Bien plutôt, t'as bien fait de venir.
10: Bah, je sais pas, c'est la première fois.
1: Non, mais il y a une question. Il y a une question que j'ai demandé à Puceau avant qu'on laisse l'antenne à Jean-Jean. J'ai demandé au Puceau, est-ce que depuis les dernières vacances que t'as faites avec Manu, est-ce que
10: on n'a pas pris de vacances ensemble.
1: Non, mais est-ce qu'avec Manu ça s'est bien passé? Il t'a bien expliqué comment qu'il fallait faire.
10: Non, j'ai ramé.
1: Oh, t'as ramé. Oh,
18: t'as c'est galéré dommage. À le former.
10: Tu me l'as dit toi-même, j'ai ramé. Tu m'as dit que j'avais fait des blancs pendant le best-of.
1: C'est dommage. Eh ouais.
18: C'est
1: ouais,
18: bon,
1: c'est
18: tu peux finir c'est bon, ton le boulot.
1: Débat, bon, alors, Agnès, que.
18: Bah, les conclusions. Parce que
1: Agnès.
18: Je vais faire un débat après.
1: Agnès.
12: Oui,
1: Agnès, conclusion.
12: Bah, conclusion, ton débat, c'était grave de chez grave.
18: Ah ouais, là, vraiment.
19: Ouais, c'est clair, hein, c'est décevant comme mec. Hein.
12: Dans genre pourri, je crois que c'est le pire que t'as fait. C'est encore pire quand tu prépares pas. Donc voilà,
1: ouais.
12: Quoi.
1: Bah dans ces cas-là, dans ce...
12: avec ou sans cul, c'est une grosse c'est merde. Donc bon,
1: alors toi, tu vas te faire foutre, espèce
18: c'est
1: de pétasse.
18: Pas,
1: je
18: ça y est.
12: Jean-Vite Calin.
1: Oh putain, ça commence à me gonfler sérieusement cette histoire-là.
19: Quelle grosse.
1: Vierge.
18: Hein?
1: Versacier là, je sais pas quoi là.
19: Vierge. Bah écoute, débat sur la mode, ouais, pas mal. Le sujet était bien. L'animateur était un petit peu limite quand même.
18: Ouais, c'était improvisé en plus.
19: Ouais, moi.
1: C'était improvisé,
19: que,
1: hein.
19: Moi, je pense que à regarder ta dégaine, je pense que tu devrais inspirer les prochaines lignes pour, je sais pas moi, les costumes de bagnards ou des
1: ouais.
19: Joueurs.
1: Eh ben, dans ces cas-là, tu vas t'apprendre à torcher le cul. Hop, au revoir. Au revoir. Au revoir. Bah c'est tout, on n'a plus personne.
19: Bah si, je suis encore là, mais bon.
1: Qui?
19: Bah un mec.
18: J'ai oublié de l'accueillir, c'est Poussoulis.
1: Qu'est-ce qu'il fait là, lui?
18: Bah parce que c'était fini, alors je t'ai pas dit qu'il était là, mais voilà. Il va faire une petite conclusion.
1: Bon, il va faire sa conclusion.
18: Putain, bah, je vais te prendre en photo.
19: Dire que t'es un peu en salaud, Gérard. Quand tes potes t'aident à déménager, c'est pas la peine d'en faire toute une histoire. Voilà.
1: De quoi? Tu peux répéter ce que
19: compris,
1: tu viens de dire?
19: J'ai compris le message.
1: Non, j'ai pas compris.
12: J'ai compris.
19: De toute façon, j'ai rien d'autre à dire. J'ai même pas participé à ton débat, espèce d'enfoiré.
12: J'ai envie de câlin.
18: Qu'est-ce qui se passe?
1: Alors.
18: Manu, tu le coupes? Putain, mais c'est pas moi!
12: J'ai envie de câlin.
16: Bonjour Moussaillon, c'est les innocents.
12: J'ai envie de câlin.
18: Oh, elle a envie de câlin!
1: Gildard.
18: Voilà, c'est bien Manu.
1: Ça y est?
18: Mais quand même.
1: Bon alors maintenant, ouais. On va faire la petite réunion. Le puceau là.
16: C'est bon, il est une heure, j'y vais moi.
1: Ah bah tu vas, bah ouais, casse-toi.
18: Même toi, il y a Jean-Jean là qui veut faire la conclu.
17: Non mais qu'il fasse sa réunion.
1: Non mais là, on va discuter un petit peu. J'ai vaguement vu qu'apparemment vous êtes en train de vous foutre de ma gueule encore. Comme d'habitude hein, Fildard. Fildard, Manu.
18: Manu, t'as pas une cassette, je vais enregistrer RFM, là.
21: Non, franchement, j'ai plus rien, là.
18: Ah, merde.
1: Bon, bah, dans ce cas-là, vous êtes en train de vous foutre de ma gueule. Vous continuez. Lundi, vous avez foutu de la merde. Vous avez même pas été capable d'épauler Max. Mardi, ça a été de la catastrophe, mais grave de chez grave. Vous avez pris une nana. Mais alors, une mythomane.
18: Mais on craint.
1: Non, mais vous avez pris une mythomane.
18: Elle savait
1: même pas ce qu'elle disait.
18: Gérard.
1: Hein?
18: On parle pas de la semaine parce que t'es pas là et tu connais rien.
1: Attends.
18: On parle de ton débat.
1: Non, mais moi, je peux te dire une chose. Qu'à l'heure actuelle.
17: Attends, Gérard, ça sert à rien de s'énerver maintenant, attends deux secondes.
1: Parce que moi, je vois.
17: Non, mais attends, je vais archiver.
1: Bon, tu te manges le cul, toi, là-bas, là.
17: Je vais archiver la réunion pour que tout ce qui a été dit, je puisse me réécouter et faire écouter au patron.
1: Encore?
17: Non, parce qu'après, il y a des choses qui se disent et puis c'est bon.
1: Fildard, s'il te plaît, tu vas te manier.
17: J'attends, je cherche une pépite, c'est pas chier.
1: Non, mais tu vas te manier le cul. Hein, parce que moi, je vais vous dire une chose. Moi, j'ai écouté depuis deux jours.
18: Oui.
1: Apparemment, vous avez foutu que de la merde.
18: Où?
1: Et vous continuez.
18: Où ça?
1: Lundi,
18: moi, je suis venu devant ta porte, de la merde.
1: Lundi, Lundi, ça a été de la catastrophe, l'émission. J'ai écouté, ça a été vraiment du bordel, à part Ricky Larsen. Il n'y a que le Ricky Larsen qui fonctionne.
5: Ah bon ?
1: Sinon, les auditeurs, nazes.
5: Ouais.
1: Hier, j'ai vaguement écouté... vous avez personne à vous mettre sous la dent. Vous avez voulu m'appeler, mais comme j'étais trop fatigué suite à l'opération, vous,
5: on
1: vous
5: m'a avez dit que t'allais faire un concours de tequila frappé, moi.
1: Vous avez eu Sandy. Vous avez eu Sandy. Manu, t'as pas été capable de la passer en direct.
5: Par contre,
1: elle aurait pu.
5: Attends, elle nous a chauffé. Alors,
1: Non. Elle aurait pu très bien donner de mes nouvelles. Donc, vous avez passé une nana, une mythomane, qui savait même pas ce qu'elle disait. Donc, si c'est pour, comme ça, ça sert à rien. Hier soir, j'ai pas tout le temps écouté parce que je suis venu entre deux. Et j'espère que ça va pas continuer, que dans les jours à venir, ou même dans

0: Oh, vous le laissez appeler, c'est tout.
1: Non, mais vous couchez ensemble, après vous assumez, quoi.
0: Voilà. Attends, moi je.
1: Tu veux coucher avec Henri et Sandy? Bah, Henri et Sandy.
2: Vous faites des trucs à trois, vous faites des trucs à trois.
0: Attends, Sandy, elle avec moi. Sandy, elle avec moi, c'est tout. Maintenant, vous lui foutez la paix à Sandy, vous l'appelez pour avoir des nouvelles et c'est tout. Maintenant, le reste, on veut plus en entendre parler. Si on entend encore parler d'Henri, c'est simple. À la fin du mois, il n'y aura pas de débat. C'est clair, net et précis.
1: C'est pas de notre faute.
0: Non, non, mais si, c'est de notre faute.
2: Faut que t'assumes ce que tu fais.
0: Déjà, le courrier. Oui. Ça commence à bien faire.
1: Il était sympa le courrier ce soir.
0: Non, non, pour l'instant, il y en a ras-le-bol de cette histoire. Hein? Christine, Henri, maintenant, on n'a que ça. Alors là, ça commence à me gonfler. Sérieusement. Si j'entends parler de ça, encore une fois, je te jure que là, c'est terminé. Et Max, il va être au courant. De toute manière, pour l'instant, il n'y a rien qui est prévu entre moi et Max. Donc... Il n'y a pas de contrat, donc je peux très bien, à la fin du mois, rester chez moi.
2: Un truc à quatre, avec Henri, toi,
0: ta
2: Max
0: gueule,
2: et
0: toi.
2: Sandy.
0: Toi, ta
2: c'est
0: gueule.
2: C'est chaud, ça.
0: Ok, oh, maintenant, vous lui foutez la paix à Sandy. Mmh. Et Henri, vous le laissez faire ce qu'il veut. C'est son problème, c'est plus le mien.
1: Il fait ce qu'il veut, Henri, mais bon, la pépette d'Henri, elle lui est...
0: On en a rien à foutre.
1: Elle lui est des petits.
0: On en a rien à foutre.
2: Non, elle a pêché des MST dans...
0: Maintenant, vous foutez. Avec ça, vous nous arrêtez de nous casser les couilles parce que ça commence à bien faire. Clair, net et précis. S'il n'a pas compris ce que je lui ai dit par téléphone, c'est qu'il comprend jamais, qu'il comprendra pas. Ok. Alors, en de bon entendeur, salut.
2: Tu lui as expliqué quoi par téléphone?
0: En de bon entendeur, salut. On va s'écouter les prostituées.
1: La réunion est terminée là.
2: Ça y est, c'est fini.
1: Donc bah tu dis au revoir et puis tu t'annonces la suite.
0: Donc là, vous allez retrouver Jean-Jean pour jusqu'à 6h. Et à 6h, vous allez retrouver Bob Gwen et Martin pour la Mercedes.
1: Non, elle a été gagnée.
0: Ah, ça y est, elle a été gagnée, mais justement...
1: Ah, t'as flatienne.
0: Non, non, mais moi, j'ai pas de voiture. Donc,
1: non, c'est un brancard.
0: Donc, vendredi...
1: Il roule en ambulance.
0: Vendredi, il y a quoi?
1: Il y a sans aucun doute à 23h.
0: Non, mais les soirées... Les soirées, ils mixent où?
1: Mais une soirée disco au chill out à...
0: Moi, ta gueule!
1: À l'Opus Café!
0: Ta gueule! On va s'écouter les prostituées à nous.
1: Non, Max est à Tours. Voilà, il est au scoop à côté de Tours demain soir. Ouais.
0: Mais attends, j'ai rien.
1: Bah t'as rien, bah oui, non, mais t'as rien, je sais, il te reste plus rien sur ton compte, mais je peux pas t'aider.
0: Ta gueule!
2: Je vais pas filer de la thune.
0: Ferme.
1: Non, il est au scoop, à côté de Tours, au scoop.
2: Au scoop.
1: Demain soir.
0: Et voilà, dimanche, il y a...
1: Oui, bah comme d'hab, éclectique, balade nocturne.
0: Et ça sera la 71e émission.
1: Oui, 72e, plutôt.
0: 72?
1: Et oui.
0: Et voilà, et nous, on se retrouve dans le courant de la semaine, si on voit que ça se passe mal.
2: Si tout va mal.
0: Si tout va mal, j'essaierai d'appeler pour passer, parce que sinon...
1: Tu fais pas de rééducation pour ta jambe, en fait?
0: Va te faire foutre. Et on va s'écouter les prostituées, quoi? C'est qui a marqué ça?
2: Anorexique.
0: Voilà, avec les
2: redis-le bien, merde.
0: Voilà, mais attends, mais tiens.
1: Allez.
2: Non, mais vas-y, Gérard, merde, fais ton truc.
0: Alors, on va s'écouter les prostituées anorexiques avec des scocs, je sais, ventre plat. Je sais pas ce que c'est, mais bref. Bon, en plus, c'est même pas du sang.
2: C'est même pas ça.

0: Question.
1: Deux messieurs.
0: Comment appelle-t-on le...
2: Alors, quelle est la devise en Australie? Ok.
3: Ah, tu m'appelles à l'orphelinat si tu veux vérifier la question.
1: Mettez des auditeurs, c'est pas bien.
0: Là, ça va aller vite.
1: Gérard.
0: Ça va aller très vite. Le mec qui a dit ça, il a intérêt de raccrocher tout de suite.
1: Raccroche, celui qui a fait ça. Va-t'en.
4: Si tu raccroches, tu mourras comme ta mère.
5: N'importe quoi. Putain. Enfin, bref. Je préviens tout de suite la réa que si j'entends un bruit en disant « Ouais, Mister Cousine !»
6: Question de Monsieur Cousin.
0: Ta gueule, Monsieur Mazur, je t'ai pas sonné.
6: Question de Monsieur Bâtard.
0: Sans coup de caille, là, tu t'écrases.
7: Oh non, étudiant.
0: Sans coup de caille, tu t'écrases.
7: Ah, oui, je t'écrase dans ton cul.
0: Bon, alors, tu devrais...
8: Gérard, il y a un de mes collègues qui te passe le bonjour, là, Hernan Crépu.
5: Tiens, c'est bizarre. Gérard, t'as un petit truc qui court dans ta tête. Il y a beaucoup de gens qui demandent des excuses par rapport à ce que t'as dit tout à l'heure contre le Sénégal.
0: T'as rien sur le net, alors.
8: Nom d'une fellation.
5: Mais c'est quoi cette ventilation, là?
9: Parce que tu peux.
5: C'est ton haleine qui rebute sur le micro, Gérard.
0: Eh, je préviens d'une chose.
9: Il se lavait pas.
5: Voilà, ça commence.
1: Bon, Gérard, vas-y, allez, mais si tu fais des...
5: Non, mais c'est vrai, Gérard, que tu sens le bookmaker.
0: Bon, écrase-toi.
3: Des montages, hein, quand même.
0: Michel.
10: Final question. Are you ready?
7: Bon, tu vas poser tes questions. Hein.
0: Pensez-vous qu'il fasse jour à New York quand il est 18h à Paris et qu'il pleut?
9: Attends, vite de ouf.
7: Troisième du nom.
0: Quoi?
9: Qui a fait cette question?
0: C'est moi, ça, j'essaie. Oui. Qui c'est? Attendez, qui c'est qui est pas content des nanas?
9: Ah oui, je trouve génial pour ça.
0: J'ai envie de calme. Putain, mais c'est grave. Mais quand est-ce que je vais arriver à faire un débat sans que j'aille de connard, de bruit de fond, tout ça? Je me le demande.
5: Attends, des dents. Le principal, c'est que tu ris de toute ta dent.
1: Pauvre cab.
11: Il a arrêté les coups francs avec ses chicots. Avec son chicot.
0: Je me demande si on va aller loin au débat.
3: C'est juste que t'as pas cru, voilà.
0: Bon, conclusion du débat.
3: Non,
0: conclusion.
3: Parce que 4 heures, là.
12: La théorie des catastrophes, c'est que quand GG baille à Paris, ça pue en Australie.
2: Voilà, bah, lui, il premier de taper sur son truc et de pas nous faire chier.
5: Ah non, c'était le dernier des Badjars, il faut quand même le signaler. Alors, comme c'est le dernier des Badjars, et pipi. Et pipi. Et pipi. Et pipi. Atik. Atik. Atik. Atik.

0: il est gonflé à bloc là, GG.
1: Donc première question. Donc sur le net, par contre, Simon,
2: ouais,
1: je préfère te prévenir tout de suite que là le débat est important. Donc le net, tu vas pas le mettre du côté de d'Aurélie. Tu vas le mettre plusieurs mois quand même, qu'on puisse voir à peu près comment que ça se passe. Et de temps en temps, je te demanderai des personnes qui veulent réagir. Mais alors, faut bien préciser. Je veux pas les bordels. T'as dû entendre jusqu'à maintenant comment ouais. que ça se passait. Donc ouais. je ne veux pas que ça se repasse. Hein. Donc
2: okay, ça marche.
1: Je veux des gens qui répondent sur le thème du débat et qui puissent me dire bon oui on n'est pas d'accord et ceci cela. Mais des trucs sérieux. Hein.
2: Ça roule.
1: D'accord.
2: Ouais.
1: Si je pouvais avoir la fiche quand même au standard si ça vous dérange pas. Donc Aurélie, tu prends quand même du monde aussi. Hein. Et puis en même temps ben vous me donnez. Ouais mais hey, c'est bien ça.
3: C'est bien, t'es content?
1: Ouais, non mais c'est bien, mais j'ai même pas les fréquences.
3: Tu sais pourquoi? Parce que j'ai remarqué que tu te fais un malin plaisir à le demander toi-même.
1: Ah ouais, non mais c'est à toi de le faire, ma grande.
3: Ah non, plus maintenant.
1: Si. Ah bah là, je vais te dire une chose. C'est qu'on maintenant, on va mettre les choses au clair. Au clair, c'est qu'à partir d'aujourd'hui, et ça, on va peut-être reculer un peu, comme c'est Simon qui répond derrière nous, donc il m'a dit que c'était pas un problème si on pouvait déborder.
2: Jusqu'à 6h.
1: Donc, non, mais je vais pas tenir jusqu'à 6h. Donc, je vais te dire une chose, que les fréquences... T'es prié de demander aux gens d'où ils appellent. D'accord?
3: La région plus la fréquence ou la fréquence?
1: Juste la fréquence. La région et la fréquence si ça te dérange pas.
3: Non, là ça va pas être possible.
1: D'accord? Bah, je te fais les yeux doux, tu vas me donner les fréquences et les régions.
3: D'accord, Gérard.
1: Bon.
0: Oh là, qu'est-ce qui se passe là?
1: Non, mais de manière hier, elle m'avait dit qu'elle allait bien faire son boulot. Monsieur Mazur, bonsoir. Monsieur Mazur, s'il vous plaît.
2: Allez, ça commence.
4: À l'appareil, bonsoir. M'entendez-vous, monsieur Gérard?
1: Monsieur Mazur, bonsoir. Comment allez-vous depuis 15 jours?
4: Eh bien, écoutez, ça va fort bien, et vous-même?
1: Vous appelez d'où? La fréquence, c'est tout. Le reste...
4: Ah, juste la fréquence, d'accord. 101.5.
1: Merci. Ocapine?
5: Oui, bonsoir, Gérard.
1: T'appelles de...
5: J'appelle de Crash en Josas, 112.6.
1: Hein?
5: Crash en Josas.
1: 112.6?
5: Oui, tout à fait.
1: Ok.
5: Un petit coucou à toute l'équipe.
1: Saluer quand même l'équipe, c'est vrai.
5: Oui, bah oui.
1: J'allais dire non, mais oui.
6: Bonsoir.
5: Donc, je fais un petit coucou à Babouche, à...
1: Ouais, non, mais ça y est, c'est bon, ouais.
5: Hop. À Diallo, à Benoît.
1: Non, mais c'est bon, oh.
5: Très bien.
1: Tu commences pas?
4: Pardonnez-moi, vous souhaitez que l'on salue le journal d'équipe?
1: Non, merci.
5: Et puis, l'animateur qui faisait les phénomènes, oui.
1: Tu vas commencer à te calmer, d'accord?
5: Très bien.
1: Alain, du bourg quoi? Du bourg gras?
7: Alain, du bout du gras.
1: Ouais.
7: Bonsoir.
1: T'appelles d'où?
7: Bonsoir tout le monde.
1: Tu appelles d'où, s'il te plaît, merci.
7: J'appelle de Montmoignon, dans le Morbihan, 117.7. Bonsoir tout le monde.
1: Ok, bah quand je demande la fréquence, c'est tout.
7: 117.7.
1: Et où abeille?
8: Oui, à l'abeille, oui, bonsoir.
1: Bonsoir, t'appelles d'où?
8: 78.9.
1: Ok. Bonsoir. Merci pour le Larsen.
8: Bonsoir l'équipe, bonsoir les auditeurs.
1: Merci pour le Larsen.
8: Monsieur Mazur.
1: Merci pour le Larsen que je viens de dire à l'instant. Je ne sais pas qui m'a fait un Larsen, mais j'aime pas trop.
4: Oui, monsieur Gérard.
1: Allez, oui, monsieur Mazur.
4: S'il vous plaît, monsieur Gérard.
1: Monsieur Mazur, oui.
4: Qu'est-ce qu'un Larsen?
1: Un Larsen, c'est quelqu'un qui met son micro devant le... C'est quelqu'un qui met un casque devant le micro, comme ça.
4: D'accord.
1: D'accord.
4: Ah oui,
1: bravo Larsen. Eh ben, j'explique à monsieur Mazur ce que c'est un Larsen. Donc la question.
4: Allez.
1: Merci. Alors si ça commence comme ça, je préviens que le premier qui fait une couille ce soir, j'ai pas l'intention de me laisser marcher sur les pieds.
7: Il retourne à l'SPA.
1: Et toi, faites bien réfléchir. Faites gaffe à quoi est-ce que vous allez répondre.
7: Ouais.
1: Parce que là, j'ai pas l'intention de gâcher mes débats. C'est la dernière fois que j'essaye une nouvelle équipe. Si l'équipe ne marche pas ce soir, vous pourrez dire adieu à Gérard de Suresnes.
6: Oh non.
1: Je préviens. Donc ce soir, c'est la dernière tentative qu'on fait.
2: Non.
0: Bon, Gérard.
1: C'est moi. Non, non.
2: Non, mais t'es d'accord, Gérard. Mais je veux dire, c'est pas toi qui t'arrêtera, c'est qu'on virera définitivement. Il y a des gens ce soir qui vont, il y a des têtes qui vont tomber, c'est tout.
1: Voilà. Donc je préfère prévenir d'entrée. Que si ça se passe mal ce soir, attention aux têtes.
0: Gérard, on y va parce que quand même la SPA c'est un sujet assez important. Donc
1: très important. Donc on y va. Qu'on est en train d'aborder. Donc la première question, Que pensez-vous du scandale qui vient de se passer à la SPA? On va demander à Ouillabaye.
9: Oui, à l'abeille.
1: Oui.
9: Écoute, je suis pas du tout au courant de, du scandale. Je sais que il y a un article qui a fait figure d'un de, d'un certain argent qui aurait été détourné par la SPA, mais je n'ai pas lu. Donc j'aimerais, j'attends que tu m'expliques en fait.
1: Non, mais j'espère que les gens qu'on a, j'espère qu'il y en a au moins un sur les quatre qui a pu essayer de lire au moins les journaux pour savoir ce qui se passait.
9: Ouais.
1: Je l'espère, parce que si c'est pour commencer comme ça, ça ne sert à rien.
10: T'énerve pas, Gérard.
1: Non, mais je préfère prévenir, parce que déjà la première auditrice, elle est même pas, elle est déjà même pas au courant de ce qui se passe.
9: Mais moi, je n'étais pas au courant du thème du débat.
1: Non, mais ça, les thèmes du débat, faut bien vous dire une chose.
0: Gérard, on y va.
1: Non, mais attends, je mets les choses au clair.
10: Ouais.
1: Les thèmes du débat, vous ne les aurez pas d'avance.
10: Pas préparé,
1: vous les aurez le jour où je viendrai, c'est
9: alors
1: tout.
9: Comment veux-tu que les gens,
3: comment ils peuvent savoir?
1: Mais c'est comme ça.
10: Tout en impro.
1: C'est comme ça,
10: ça
1: maintenant.
10: Un peu quand même.
0: Gérard, le débat, s'il te plaît.
1: Dans
0: on
1: ces
0: y va.
1: Cas-là, Karine, le jour où tu veux savoir le thème du débat, tu m'appelleras avant. D'accord?
3: Mais je parle pas de moi, je parle de eux.
1: Non, mais les auditeurs, ils ont pas besoin de le savoir parce que après, ça va faire du bordel sur le net. Donc voilà. Donc, Alain, du gras là,
10: ouais,
1: je sais pas
10: moi
1: quoi.
10: J'ai suivi l'actualité, j'ai lu les journaux et c'est vrai qu'il y avait une double page dans Paris Boum Boum et il parlait du scandale financier de la SPA et moi je trouve ça dégueulasse.
1: Dans
10: Paris Boum Boum,
11: c'est pas cher.
10: Dans Paris Boum Boum,
1: c'est bizarre. C'est bizarre parce que j'ai pas du tout les mêmes articles que toi. Mais c'est pas grave.
10: On parlait dans plusieurs journaux, c'est pour ça. Il y avait le réverbère et tout ça.
1: S'il te plaît.
10: C'est le lampadaire. C'est le lampadaire, c'est
11: pas cher non plus.
1: Bon alors. Bon point debout. Au revoir. Allez hop.
0: Gérard, tu vas pas commencer à virer les gens tout de suite. Non, laisse-le encore un petit peu. Écoute, tu vas pas commencer.
1: Si, on va.
0: Attends, laisse-le sur l'antenne, encore un petit peu, écoute.
1: Ça va pas commencer comme ça, d'accord?
0: Ça fait 10 minutes que le débat est commencé, tu commences à virer les gens.
1: Alors, au capine.
11: Alors moi, d'abord, je tiens à te féliciter, Gérard, pour aborder ce genre de sujet.
1: Réponds à la question, de toute manière, les félicitations, d'accord. On verra ça à la fin du débat.
11: Oui. Donc moi c'est vrai que j'ai pas les mêmes lectures que ce cher auditeur précédent. Moi j'ai vu un article très très bien illustré dans Le Monde qui en fait parlait justement du détournement d'argent à la SPA. Mais par contre ils sont restés sur les questions. Enfin ils ont posé les questions du détournement d'argent, mais ils sont pas allés plus loin.
1: Monsieur Mazur. Attends, 5 minutes au capine, on va laisser quand même réagir Monsieur Mazur.
12: Mais écoutez, Monsieur Gérard, qui aurait pu penser qu'une telle chose pourrait un jour arriver dans une société que nous appellerons civilisée, malgré...
11: C'est la décatombe.
12: Malgré tout, écoutez, moi je suis complètement, les mots me manquent, je suis complètement atterré, n'est-ce pas, par la teneur de ce scandale, et c'est tout à fait scandaleux, je le répète, de s'attaquer à des animaux sans défense qui, au bout d'une semaine, je vous le rappelle, sont piqués. Sans aucune pitié par le...
1: Oui, non, mais attendez, Monsieur Mazur. S'il vous plaît.
12: Vous écoute, Monsieur Gérard.
1: Il faut bien se dire une chose. Oui. C'est que là, j'ai l'article, mais il y en a trop à lire.
11: Est-ce que tu pourrais lire les grandes lignes?
1: Tu vas peut-être me dire que je suis bourré, c'est ça?
11: Non, c'est pas ça. Je te demande juste de lire les grandes lignes, parce que pour tenir au courant les auditeurs et ton cher public.
9: Je suis pas au courant de ce qui s'est dit dans cet article et ça m'intéresse, en fait.
1: Bibi Froc, on a Bibi Froc en plus. De 118.8.
13: Oui, bonsoir, c'est Bibi Froc, j'appelle de Montpilon-sur-Blesno, 118.8. Bonsoir tout le monde.
1: Bonsoir. Donc, t'as entendu la question?
13: Sur le scandale de la SPA.
1: Oui.
13: Bah oui, malheureusement, ouais, je suis au courant, Gérard, et je suis avec toi. Hein. C'est dégueulasse, surtout en période électorale, ça tombait.
1: Non, mais attends, on parle pas de période électorale, d'accord?
13: Non, mais c'est juste pour dire que ça tombe au mauvais moment, quoi.
1: Oui, non, mais on parle pas des périodes électorales, d'accord?
13: Oui, d'accord.
1: Ça, la politique, faut pas confondre la politique et ce qui se passe à l'heure actuelle avec les histoires de la SPA. La SPA, je peux te dire une chose. Je vais pas m'éterniser là-dessus, parce que il y en a trop à dire. C'est que il y a un dénommé Monsieur X Donc il y a le nouveau président de la SPA qui est accablement à la dérive sur la gestion passée de l'association. Et donc il y a eu des détournements de fonds de 1 milliard 116 millions de francs à l'heure actuelle qui sont dans la nature, hein. Donc des fiscales ont été piquées dans les caisses. Donc ça c'est des trucs que j'ai là sous la main.
0: Vas-y, continue.
1: Non, mais attends.
0: C'est dans quoi? C'est dans l'équipe? C'est dans quoi?
1: Non, c'est pas dans l'équipe, c'est dans un journal que j'ai récupéré, que Max m'a donné pour qu'on puisse faire le débat, parce que je savais très bien ce que j'allais faire. Donc, le truc est assez important. Les chiffres, je les ai. Hein, je les ai sous la main. Et je peux vous dire une chose que, à l'heure actuelle, c'est un peu dégueulasse ce qui se passe.
14: Gérard. Oui. Pour aller dans ton sens, c'est au Capine. Là, tu viens de dire le chiffre de 116 milliards, mais il faut savoir que la femme de ce monsieur X, ZZ, l'épouse de X, a annoncé 120 milliards.
15: Où veut Y?
14: 120 milliards.
0: Ah là là, c'est énorme, ça.
1: Moi, j'ai 116, j'ai ça, j'ai pas d'autres chiffres derrière.
14: Bon, maintenant, peut-être que... pour massacrer des animaux.
1: Dans le Gard, où la trésorerie se faisait escroquer par des vendeurs de publicité fictive pour 1 500 000 francs.
0: Oh là là !
16: C'est dans quel gare ? C'est dans quel gare ?
1: Non, c'est pas dans quel gare, c'est dans le Gard. Ça a rien à voir avec les gares SNCF. Donc voilà, donc on va pas s'éterniser sur ça. Ouais. Hein, moi je pense qu'à mon avis cette personne là devrait être sanctionnée, c'est tout.
0: Ouais, je suis d'accord avec toi.
1: Donc voilà, donc la question est à la on y est pensé. Alors pensez-vous qu'il n'y a pas assez d'associations pour les animaux? Ouais. On va demander à Bibi Froc.
15: Bah écoute, ouais, quand on voit
1: Attends, 5 minutes, Bibi Froc.
15: Oui.
1: Site internet du nouveau an.
16: Ouais, Gérard, alors déjà un petit point pour le nombre de connectés. On a commencé à 1664 tout à l'heure. Et là, au bout de 20 minutes, on est quand même à plus de 4660, un truc comme ça. Donc ça va, pour l'instant, ça se passe bien.
1: Et j'ai une question. Attends, 5 minutes, je te coupe. Eh, le standard, ça vous dérange de travailler là que de discuter?
3: Non mais tu sais, la SPA nous.
1: J'aime pas trop
3: les animaux, moi.
1: Non mais c'est bien, vous aimez pas trop les animaux, mais je vois que les 24
3: lignes sonnent. J'aime bien les chattes, mais à part ça.
1: Oui, non, mais on s'en fout de ce que t'aimes. Pour l'instant, je t'ai pas posé si t'aimais les chiens, les chats, les singes, les crocodiles ou les éléphants. Moi, je vois qu'à l'heure actuelle, les 24 lignes sonnent et apparemment, vous êtes en train de dormir.
3: Ah oui.
1: Alors faudrait. Non, Karine, s'il te plaît. Karine, s'il te plaît. Qu'est-ce que tu m'as dit hier? Attention.
3: Fun Radio, bonsoir.
1: Bon, ouais, non, mais t'éteins ton micro. Oh! Ça y est, là, au standard, là, vous avez bien travaillé, hein, parce que sinon, vous avez morflé.
17: Ouais, je t'entends mal.
1: Ouais, c'est bon, là, bon.
16: Alors, attends, Gérard, j'avais une question internet très pertinente de Pine de Lapin. En tant que marraine de la SPA, Loana a-t-elle une place gratos dans le chenil?
17: Quoi?
1: Alors attends, question Loana, ça, on va pas parler des histoires comme ça, parce que là, c'est un débat que je ne ferai jamais.
16: C'est à propos de la SPA.
1: De toute manière, je vois pas pourquoi qu'elle se permet de. Bon, de toute manière, je peux pas lui répondre, parce que pour moi, Loana n'a rien à voir là-dedans.
16: Ah ouais?
1: Non.
16: Pourquoi? Ouais.
1: Elle, avec ce qu'elle a comme problème, il ferait mieux de s'occuper de ses problèmes que de s'occuper des animaux. Donc voilà, c'est tout.
16: Ok.
1: Donc bon, Bibi Froc.
15: Sors-tu plus,
1: hein. Bibi Froc, s'il te plaît.
15: Excuse-nous, on est en antenne. Écoute, les associations, moi je pense qu'il y a des gens qui perdent du temps à faire des associations, tu sais, qui ont un peu trop rien à voir, genre pour lutter contre l'illettrisme ou.
1: Non, attention, Bibi Froc. Attention, ouais. Je te ne parle pas des associations hors-dehors de la SPA. Là, c'est un débat sur la SPA.
15: Sais,
1: c'est un débat qui est quand même assez...
15: Débat,
1: hein. Non, mais attention, c'est un débat qui est quand même assez grave, qu'on entend parler régulièrement, donc
0: c'est vrai.
1: Il ne faut pas mélanger.
15: Est-ce que je peux finir ma phrase? Qui perdent du temps à faire des associations complètement inutiles comme celles que je te citais, l'illettrisme, la conservation du patrimoine, tout ça, alors qu'il ferait mieux de faire des associations pour les animaux. C'était ça que j'allais te dire.
1: Bah oui, mais ça, mais justement, c'est ce que je te demande. Pensez-vous qu'il n'y a pas assez d'associations pour les animaux?
15: Eh bah donc, en l'occurrence, c'est oui. En l'occurrence, et oui, il faut arrêter de faire des associations qui n'ont aucune utilité, comme celle dont on vient de parler, et il faut s'occuper de la SPA, tout ça.
1: D'accord.
15: Ils luttent contre les maladies nosocomiales, tout ça, ça n'a rien à voir. C'est des souris, des chats, des chiens, tout
1: non,
15: ça.
1: Non, mais ok. Aux abeilles.
17: Oui, il y a l'abeille. Moi, je pense qu'en fait, il n'y a pas d'association dans le sens où il y a plein de personnes qui s'occupent des animaux individuellement, et en fait, s'ils se réunissaient tous, ça créerait une super association qui serait plus puissante que la SPA et qui soignerait pas que des chiens et des chats. Ça aurait plus d'influence sur la protection des oiseaux, parce que c'est vachement important, les oiseaux.
1: Ouais. Non mais attends, pour l'instant, on te parle des animaux, on te parle pas des oiseaux.
17: Ah, les oiseaux, c'est pas des animaux.
1: On te parle des animaux, nos amis les bêtes.
17: Les oiseaux sont mes amis.
1: Ah ouais, d'accord. Bah toi, ouais. Tu prends ça comme ça, toi.
17: Bah
1: ouais.
17: Non, bah écoute.
1: Ah ok,
15: attends,
1: c'est bon.
15: Qu'est-ce que t'entends par nos amis les bêtes? C'est les chiens, les chats, c'est ça? Ça s'arrête là?
1: Bah
17: les
1: chiens.
17: Les domestiques, hein, les chats domestiques.
1: Bah les animaux domestiques qu'on a et qu'on aime, c'est tout.
12: Oui, alors peut-on considérer les morpions comme animaux domestiques, monsieur Gérard?
1: Monsieur Mazur.
12: Monsieur Gérard.
1: Les morpions.
12: Oui.
1: Les morpions, c'est des trucs que certaines personnes ont et c'est tout, d'accord?
15: Bah, on dira pas les noms.
12: Écoutez, tout à fait, bien entendu, mais...
1: Ok, Alain Bourgoin...
15: Ah non, chut, attention.
1: Alain Bourgoin du goût, du gras.
15: Il est parti.
1: Dans ce cas-là, on récupère la personne que j'ai demandé.
15: Je veux bien en faire deux. Hein.
1: Non, et hop.
3: Non, parce qu'à la place du gros machin, là, il y a Bibi Fock.
1: Non, ben ça y est, lui, il a répondu, donc faut me prévenir quand vous virez des gens au standard comme ça.
3: Ah non, on a rien viré là. C'est toi qui avais viré Alain du bout du gras.
1: Ah non, parce que Babouche, il a dit on le gardait pour
0: un
1: instant.
0: Faut le garder un petit peu, attends.
1: Bon, bah c'est pas grave, c'est pas grave.
3: Moi, j'obéis à Gérard, pas à Babouche. Hein.
1: Ouais, bon, mais...
0: Allez, le débat.
1: Oh, dans ce cas-là, quand il faut le virer, qu'est-ce que t'as oublié de faire?
0: Bah, il faut mettre ça quand on vire quelqu'un.
1: Bon.
0: Voilà.
1: D'accord. Donc le prochain coup tu le mets, ok?
0: Ok.
1: Merci, alors au capille.
18: Oui, au capine. Alors d'abord, avant tout Gérard, je tiens à te féliciter encore une fois pour ce débat d'actualité, encore une fois. Et c'est vrai que la SPA est en position monopolistique sur le marché des animaux. Et je pense qu'il faudrait décentraliser en fait le pouvoir de la SPA. Parce qu'on voit bien la dérive que ça peut entraîner. À savoir des capitaux qui s'enfuient je sais pas où, vers la Suisse ou vers l'Espagne.
1: Non mais attends, on parle pas des capitaux pour l'instant. Je te demande s'il faut créer d'autres pensez-vous qu'il n'y a pas assez d'associations?
18: Pour moi non, il faudrait en créer d'autres. Maintenant, à savoir lesquels, ça je te laisserai répondre à la question parce que je sais que tu es mieux placé là-dessus que moi.
1: Non, pas du tout, hein. Si je fais un débat là-dessus, c'est que comment?
15: Si tu fais un débat là-dessus, c'est que tu connais rien.
1: Et c'est comment ton nom, toi?
18: Ouais, c'est quoi ton nom?
15: C'est Roberto, bonsoir.
17: Alain Bourgoin Dubourg, hein, je crois.
1: Non, il est déjà plus là.
15: Si, je suis revenu, c'est Alain, bonsoir.
1: Hey, Karine.
15: Bonsoir, c'est Alain du bout du bras.
1: Oh, Karine, écoute.
15: Je foutre un coup de chevrotine dans Alain.
1: Alain Bourgoin Dubourg.
15: Alain du bout du
1: bras. On lui a dit au revoir.
3: On lui a dit au revoir il y a longtemps.
1: Ouais, non, mais pourquoi qu'il est encore là? Bah, Bibi Frock, dans ces cas-là, on va lui dire au revoir à celui-là aussi.
0: Déjà?
1: Ouais, bon, on lui dit au revoir. Comme ça, ça y apprendra à dire des conneries.
0: Il n'a pas dit de conneries.
1: Pas, allez. Je cherche pas midi à 14h. Allez, hop!
0: C'est toi le boss.
1: Alors, monsieur Mazur, pour terminer.
12: Mais écoutez, moi, je crois que des associations, il y en a assez dans notre beau pays, n'est-ce pas, monsieur Gérard? Je préconiserais plutôt de s'occuper de cela à un niveau international, bien entendu. Vous voyez, il y a toutes sortes de races d'animaux qui ne bénéficient pas de protection. Je pense par exemple aux loutres de Laponie ou bien encore à la couleuvre du Texas, qui est une espèce en voie de disparition et qu'il faudrait à tout point protéger, n'est-ce pas?
1: Non, mais attendez, parce que moi je vais vous répondre. Maintenant que tout le monde a répondu, moi je pense je peux vous dire une chose, que la SPA à l'heure actuelle a trop d'animaux. Et ils ne peuvent pas tout gérer. Donc il n'y a pas assez d'associations. Il faudrait qu'il y ait d'autres trucs comme la SPA qui puissent recueillir des animaux.
12: Mais monsieur Gérard,
1: Attendez, laissez-moi finir. Tous les centres de la SPA à l'heure actuelle sont débordés.
18: Ouais, c'est vrai. Mais là, c'est aux capines. Tu sais bien, bon, Gérard, t'aimes pas trop parler politique, mais est-ce que tu penses que certains partis politiques pourraient s'approprier le truc?
1: Non, mais ça, la politique, et puis la SPA, ça n'a rien à voir. Faut pas tout confondre. Ouais, ça, maintenant, ça, il y a eu un détournement d'argent. Oui. Là-dessus, la question, elle est claire. Allez, elle est faite. Maintenant, Gérard, oui, monsieur Mazur.
12: Vous dites que la politique et la SPA n'ont rien à voir, mais je suis désolé, j'ai vu, il y a à peu près une semaine de cela, un homme politique dont je tairai le nom, aller adopter un petit bâtard dans un des refuges de la SPA.
1: Oui, mais d'accord.
18: C'est un mec de nature, pêche, et fellation.
1: Tradition. Oh, c'est bon, là, vous arrêtez de dire les noms, parce que, allez, au capine, au revoir.
18: Pourquoi?
1: Au revoir.
0: Vrai, déjà!
1: Au revoir.
18: C'est son parti, nature, pêche.
1: Au revoir.
0: C'est tellement ça.
1: Voilà. Donc, qu'est-ce que je pouvais rajouter d'autre? Bon, ben, donc, il faudrait quand même qu'on récupère qu'il y ait d'autres associations, parce que la SPA, pour un sens, sont débordés, que ça soit sur la région parisienne ou même voire en province. Il y a trop de demandes d'adoption, mais faut dire une chose, que certaines personnes ne peuvent pas les adopter, malheureusement. D'accord.
16: Alors justement, à ce propos, Gérard, j'ai une question, oui, internet de Seigneur. Enfin, c'est pas vraiment une question, c'est une proposition. Il propose, pour remédier au problème de la SPA, qu'elle fusionne avec la DAS pour former la DAS-PA et faire des promos, genre un gosse adopté, un animal offert. Donc ça, c'est Seigneur, hein, sur le net.
1: Alors Simon,
16: c'est quand même assez... C'est à propos du débat.
1: Non mais Simon, tu vois, je suis bien gentil avec toi. Je t'ai demandé de participer sur le net. Mais tu vois, une connerie comme ça...
16: Ah bah c'est pas moi, hein.
1: Non, mais Seigneur...
0: Oh, tu peux les trier quand même.
16: C'est Seigneur.
1: Seigneur, je vais te dire une chose. Malgré que tu t'appelles Seigneur, tu vas te faire enculer.
0: Oh. Paf.
1: Voilà. Parce que ton truc de la DAS, tu vas te le carrer dans le cul, mais bien profond.
16: Direct.
1: Et wow, je ne veux plus t'entendre réagir sur le net. D'accord. Merci.
16: Je l'efface, regarde.
1: On va s'écouter, on accueille Brigitte Daubard, bonsoir.
19: Oui, bonsoir, c'est Brigitte Daubard, je sens pas très bon. J'appelle de Paris. Bonsoir Gérard.
1: Bonsoir, et on accueille aussi Rouge Gland.
19: Oui, c'est Rouge Gland de Saint-Quetard en Vaseline, 113.76. Bonsoir.
1: Eh, si vous commencez à vous foutre de la gueule du monde, vous allez gerber vite fait, bien fait.
19: C'est clair.
1: Alors vous allez vous calmer.
19: C'est pas possible, j'ai rien mangé ce soir.
1: Alors tu dégages, au revoir. Au revoir Daubard.
19: Oh non.
1: Voilà,
19: oh non,
1: bah non. Tant pis pour ta gueule.
0: Ouais, t'es vulgaire Gérard.
1: Tant
0: merde.
1: Pis pour ta gueule, c'est comme ça maintenant, c'est tout.
19: Je
1: vous préviens, il est 1h du matin, on en est qu'à la deuxième. Alors maintenant vous avez fermé vos gueules.
20: Gérard, qui as-tu viré?
1: Brigitte Daubard.
20: Déjà?
1: Ah ouais, bah ça y répondra. Donc la question est, Brigitte Bardot a-t-elle raison de défendre pour ne pas tuer les animaux? Brigitte Bardot a-t-elle raison de se défendre pour ne pas tuer les animaux? Et on va s'écouter Wildfoot, les chats, je sais pas quoi.
0: Ouais,
1: de manière Babouche vous le redira. Et on se retrouve tout de suite après au 0825 08 5000 et sur le net www.funradio.fr. À tout de suite.
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1: Et voilà, donc rebonsoir à tous. Vous venez d'écouter Wouf Wouf, les chats sauvages et tout ça. Donc vous pouvez toujours nous appeler au 0800 308 0800 25 0. Merde, j'ai même plus le numéro de téléphone.
16: Eh ben Gérard, c'est du propre.
1: Oh, puis il est même pas affiché derrière moi.
16: Ah,
1: donc c'est 0825 08 5000, c'est ça?
0: Ouais. Bravo.
1: Donc vous pouvez appeler, il y a Karine et Aurélie qui est au standard sur le net. Simon, s'il te plaît, tu me le donnes parce que moi je l'ai pas en tête.
16: Ouais, donc
1: le
16: c'est funradio.fr/loul@.
1: Voilà, donc à l'heure actuelle on était à 7292, donc c'est déjà pas mal.
0: C'est bien.
1: C'est déjà bien pour il est quand même 1h du matin, on est déjà arrivé qu'à la troisième. Donc j'espère qu'on va se réveiller un petit peu plus et puis que ça va bouger un petit peu. Alors monsieur Mazur, rebonsoir.
12: Oui, bonsoir monsieur Gérard.
1: Scooby-Doo.
23: Oui, bonsoir, c'est Scooby-Doo.
1: 119.9
23: 119.9 Saint-Jean-de-Buz. Bonsoir tout le monde.
1: Et Scarabée 101.9.
20: Scarabée, il est parti.
2: Oh là là.
20: Il a raccroché au nez, à mon nez.
1: Oh là là. Eh ben, tu le rappelles.
20: Pas très cool, hein, ah non. Mec,
1: hein. Bah, si tu le rappelles, je suis désolé.
20: D'accord.
1: Tu rappelles le scarabée?
20: Oh!
1: Ouais. On se réveille, s'il vous plaît, au standard, ou sinon je me lave et ça va chauffer pour votre matricule.
0: Oula.
2: Oh là.
0: Karine, Karine, le standard.
1: Eh, Karine, s'il te plaît, là, tu, qu'est-ce que tu m'as dit? Oh!
23: Oh!
1: Eh, c'est qui commande, là?
23: C'est toi.
1: Eh!
0: On a entendu le téléphone.
2: Non, mais là, on
1: est. Eh! Tu me rappelles le scarabée, s'il te plaît, tout de suite?
23: Là, c'est un bordel, quelque chose de mignon.
0: Bon, Gérard, le débat, allez, vas-y, il est une heure, là.
1: Alors, Brigitte.
0: Oh Karine, le stop.
23: Oh, c'est le drôle,
20: là. Ligne. C'est la ligne, regarde.
0: Pas, utilise pas cette ligne, alors. Utilise pas
1: eh
0: cette
1: ben,
0: ligne.
1: Eh ben, tu prends pas cette ligne-là, t'en prends une autre.
20: Bah, il faut attendre parce que les autres marchent pas.
1: Non, non, non, non, non, non, non, non, non.
20: Ah, bah,
1: non, je travaille pas sur trois lignes, hein.
20: D'accord, non, c'est bon. Ah, ça y est.
1: Hein, alors, ça va comme ça, donc tu rappelles le scarabée 101.9.
0: C'est rare le débat.
1: Donc, Brigitte Bardot a-t-elle raison de se défendre pour ne pas tuer les animaux? On va demander à Monsieur Mazur.
12: Écoutez, Monsieur Gérard, excusez-moi, mais je crains de ne pas comprendre la question. Pouvez-vous la formuler autrement?
1: Non, mais est-ce que Brigitte Bardot
12: se défend contre les animaux ou bien...
1: Est-ce qu'elle a raison de se défendre pour éviter que les gens tue les animaux pour en faire de la peau?
17: Mais c'est pas elle qu'elle défend, c'est les animaux.
12: Oui, bien entendu.
1: Mais attends, t'es qui, toi?
17: Mouya.
1: Oh!
17: Mouya.
1: Quoi?
17: Mouya l'abeille.
20: Mais ça répond plus, hein, scarabée, apparemment.
1: Non, mais attends, mais c'est... qu'est-ce que mon père est au standard, là, ce soir? C'est quoi, là, la nana, là, qu'on a?
17: Mais je suis là depuis le début. Hein,
0: elle est là depuis le début, Gérard, Mouya l'abeille.
23: Alors...
0: Tu te rappelles pas?
17: Oh,
0: regarde tes fiches.
1: J'ai même pas la fiche. J'ai Monsieur Major, normalement, j'ai Scarabée, et après, j'ai Scooby-Doo.
0: Mais regarde par terre.
1: Non, j'ai rien. Non,
20: mais tu nous as demandé la fiche tout à l'heure, j'ai pas eu le temps de le marquer.
1: Bah alors, elle est là-bas, la fiche.
23: Oublié, Gérard.
1: Oh là là! Putain, mais c'est quoi ce bordel là?
20: On te refait une jolie fiche toute propre.
1: Vous essayez de joindre le scarabée? Eh, vous arrêtez derrière, s'il vous plaît!
17: Je jouais pas.
1: Ta gueule!
0: Oh putain.
1: Eh, je sens que on va pas faire 15 questions ce soir, hein.
0: Bon, allez, Gérard, le débat, écoute!
1: Bon, monsieur Mazur!
12: Oui, monsieur Gérard. Je vous écoute.
1: Bah, vous répondez à la question ou quoi?
12: Eh bien, écoutez, monsieur Gérard, si vous n'étiez pas omnibulé par le standard et vos fiches, j'aurais pu répondre à cette question depuis longtemps.
4: C'est clair.
1: Bah alors maintenant, je vous pose la question.
12: Eh bien, je vais vous y répondre, monsieur Gérard, calmez-vous. Eh bien, écoutez, bien entendu, cette personne, Brigitte Bardot, a tout à fait, c'est tout à son honneur de défendre la cause animale, bien entendu, parce qu'à son âge, il faut dire qu'il ne lui reste plus guère que cela. Et je dois dire, en tout cas, qu'elle le fait très bien. J'aimerais prendre, pour exemple, cette levée de bouclier de sa part concernant l'affaire de ce célèbre rappeur Joe Star, n'est-ce pas?
1: Non, mais c'est bon, on va pas s'éterniser.
4: Attends, il s'est quand même tapé avec un capucin, quoi.
1: Mais on va pas s'éterniser sur ça.
4: Quand même, hein.
12: Monsieur Gérard, pouvez-vous m'apporter des précisions sur des violences qu'il aurait apportées à son petit singe ou un animal de ce genre?
4: Avec ses grosses bagouses.
17: Mr. Capucine.
1: Bon! Alors maintenant, vous allez fermer vos gueules! D'accord?
4: Moi, j'aimerais répondre à cette question, Gérard.
20: Et moi, Gérard, j'ai un début de migraine, là.
1: Je m'en fous!
4: J'aimerais répondre à cette question, Gérard, si tu me le permets.
0: Tu es caché, si tu...
4: Gérard, merci. Tu me le permets.
1: C'est qui?
4: C'est rouge. J'aimerais répondre à cette question.
1: Tu sors d'où?
4: Ah bah, j'étais avant le Scud, je suis désolé, c'était rouge gland de 5 états en vaseline.
1: Oui. Là, toi, je t'avais dit au revoir.
4: Ah non, pas du tout. Hein.
0: Non, Gérard, mais bien sûr que...
4: Non, j'aimerais répondre à la question.
2: Putain, Gérard, t'as fait sauter l'internet, là.
4: C'est possible.
1: Putain, mais c'est quoi ce bordel? Karine?
0: Gérard est super énervé, là. Réponds-lui.
1: C'est quoi ce bordel ce soir?
20: Quoi?
1: C'est quoi ce bordel? C'est qui ces auditeurs?
2: Qu'est-ce qui se passe, Gérard?
1: C'est quoi ces auditeurs que j'ai même pas de fiche? C'est quoi? Ils sortent d'où, là?
20: Oh là là là là.
1: Putain, mais merde!
20: Bah, ouais.
2: Gérard, c'est la catastrophe. Depuis que t'as tapé sur la table, on est passé à
1: 1233. Ouais, bah, ça commence à bien faire, hein, ce soir. Eh, faut peut-être vous réveiller au standard!
20: Bah, qu'est-ce qu'on fait? Allez, arrête de crier, toi!
1: Ouais, bah, hâte de crier, tu fais même pas ton boulot.
20: Bah, t'as raison, ça réveille.
1: Ouais, ouais, bah.
0: Bon, le vieux couple, là, c'est fini, on y va? Il est 1h05.
20: Hein? On n'est pas un couple.
2: T'aimerais bien, Gérard. Hein.
0: Alors, arrête, putain, vas-y.
1: Non, putain, y'a là qui vont
2: t'oserais, t'oserais pas.
0: Bon, Gérard, le débat.
1: Rouge gland. Je sais pas d'où qui te sort, celui-là.
23: J'aimerais répondre à la question sur Brigitte Bardot. Déjà, je tiens à dire que je respecte ses convictions de femme. Elle a fait du cinéma.
1: Et celui qui s'amuse à Pierre le Pierre paraître.
23: J'aime pas trop les oiseaux. Et donc elle a fait du cinéma et ensuite elle a fait une œuvre caritative en faveur des animaux. Mm-hmm. Par contre, il y a un truc qui m'a surpris dans ses actes. Je sais pas.
1: Celui qui arrête. Putain, mais je vais parler français tout à l'heure. Je sens que je vais m'énerver, je vais virer tout le monde. On va mettre une zikmue. On va reprendre des nouveaux auditeurs. Parce que vous commencez à me casser les couilles.
23: Mais non, monsieur Gérard, votre débat est très bien.
1: Vous commencez à me casser les couilles.
2: Voilà, là, Gérard, qu'est-ce qu'on fait là? C'est le bordel là. Hein. On a combien sur le net? Ça grimpe un peu, rassure-moi.
16: Pas terrible, ça remonte qu'un petit peu. Hein. 2412.
2: Ah, mais faut pas taper sur la table.
1: Hein. Hey, Je sens qu'au standard, tout à l'heure, vous allez m'entendre chanter la Java de Broadway en japonais.
2: Vas-y.
1: Et vous allez voir comment ça appelle.
2: Non, mais tu rigoles, mais là, on perd de l'audience.
1: Non, mais là. Vous allez me faire du boulot correctement.
20: Alors, attends.
2: On va mettre un disque après, on va se calmer parce que là.
1: Oh là là,
2: c'est le bordel, Gérard.
1: Attends,
2: mais tu rigoles, mais ça fait 5 ans.
1: Qui c'est qu'on a là-dedans? Eh, c'est quoi là toute cette fiche? Allez, merde, balance un disque, allez hop.
0: Ouais, vas-y Gérard, on a pas posé beaucoup de questions.
2: Là, tu rigoles, tu prends ça à la plaisanterie.
1: Eh, c'est quoi ce bordel?
20: Je t'explique, il y a Monsieur Mazur sur la ligne 1.
2: Oh, j'en ai marre.
20: Sur la ligne 3, il y a Rouge Gland.
1: Non, sur la ligne 3, j'ai Scooby-Doo.
20: Non, c'est sur la 7, Scooby-Don.
1: Mais qu'est-ce que c'est que ce bordel là?
0: Oh là, l'organisation.
1: Attends, alors, j'ai monsieur... Attends. Monsieur Mazur.
23: Monsieur Gérard.
1: Scooby-Doo.
23: Oui, bonsoir.
1: Petite loutre.
23: Allô.
1: Petite loutre.
23: Allô. Bonsoir.
1: Ragondin City, 102.8.
23: Bonsoir.
1: Rouge Gland.
23: Bonsoir.
1: Et celui qui sait... Oh putain, mais vous a... Eh, je vous préviens.
5: Il y a moi aussi, hein.
1: Mais tu sors d'où, toi?
5: Chez moi.
1: Oui, l'abeille. Putain, mais
5: oui,
1: c'est...
5: l'abeille.
1: Mais c'est quoi ce bordel? J'ai deux personnes sur la même fréquence.
23: Mais je suis en capucine.
1: Eh, mais c'est quoi ce bordel au standard?
23: Je suis en capucine.
2: Eh, Gérard, faut faire quelque chose.
1: Oh non, mais attendez.
20: Attends, là, Gérard, s'il te plaît. Écoute, s'il te plaît, 2 secondes. On va bien travailler maintenant. Reprends tout comme si on n'existait pas, et après ça va aller.
1: Non mais, tout à l'heure, je vais pas reprendre comme qu'il faut bien travailler. Tout à l'heure, je vais me lever, je vais vous en coller une à chacune.
0: Oh,
1: allez bien travailler. Parce que là, c'est le bordel complet.
20: Voilà, mais justement.
1: Alors, j'ai Monsieur Mazur, Scooby-Doo, Petite Toute, Rouge Gland, Will Abeille. Sur deux mêmes fréquences, je comprends plus rien. C'est le bordel complet.
20: Parce que on s'est trompé, parce que
7: c'est moi qui ai fait une erreur, parce que
20: non, c'est moi,
7: fait
20: c'est
7: les
20: moi.
7: Appels, et puis non, moi après moi. J'écris.
2: Voilà, Gérard, on peut plus, hein.
1: Oh là là là là là.
0: On met un disque, je crois, là.
2: Parce que là, tu vas faire chuter, c'est même pas la peine, là. On reprend sérieusement. Gère
1: putain,
2: ton débat.
1: Non, mais c'est quoi, là, ce bordel, là?
20: Ça va aller.
2: Non, mais ça va pas du tout, les filles.
1: Non, mais attendez. C'est pas que ça va pas aller, c'est que maintenant, va falloir bosser correctement, parce qu'il est 1h10. On en est qu'à la 3e.
2: On va mettre un disque.
1: Il reste 12 à faire.
20: En vrai. On va effacer toutes les filles.
1: Ouais, non, là, ça commence, comme ça.
0: Gérard, on met un disque.
1: Si vous n'avez pas bossé, vous le dites, vous restez chez vous.
0: Tiens, il y a le titre là.
20: Hein? On adore bosser avec toi, mais c'est dur.
1: Ouais. Toi, je t'ai prévenu, d'accord?
0: Tu vas faire la vaisselle ce soir.
1: Alors, cuit, oiseau de nuit, et on se retrouve tout de suite après, merci.
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1: Et voilà, rebonsoir à tous. Donc sur ce qui s'est passé tout à l'heure sur le net. Bon, excusez-moi les auditeurs, donc vous pouvez y aller. Donc on venait de s'écouter Cuit, l'oiseau de nuit. Donc vous pouvez toujours nous appeler au 0825 08 5000. Et sur le net www, je sais pas quoi. Donc Simon va vous le dire.
16: Bon Gérard, tout à l'heure t'as tout niqué, mais ça remonte doucement. 5999. Faut arrêter de taper sur la table, hein, franchement.
1: Mais non, mais ça.
0: Ça cassé, sinon.
16: Et donc j'ai une question de Mac Wallace qui demande si t'aurais aimé être distributeur de yaourt à la SPA.
1: Alors cette question-là, c'est même pas la peine de la poser parce que j'ai.
16: Mais si tu réponds à aucune question.
1: Non, mais ça c'est une question de con. D'accord, parce qu'ils savent que j'ai travaillé à Paris 10, donc automatiquement, comme je m'amuse à mettre les yaourts, automatiquement, c'est pour ça qu'ils veulent faire allusion à ça.
16: Et donc
1: voilà.
16: Et donc t'aurais plus ou pas?
1: Non.
16: À la SPA?
1: Non, pas du tout.
16: Ok.
1: Voilà, donc alors pour ça, on récupère Monsieur Mazur pour continuer le débat.
6: Oui, tout à fait, Monsieur Gérard, oui.
1: Rouge gland.
6: Oui, bonsoir, j'espère que vous êtes calmé.
1: Petite loutre.
8: Bonsoir, c'est Petite Loutre Mystère, merci. Et j'appelle de Ragondin City.
6: Ah bah le voilà. On le cherchait.
1: Non mais hé, Karine.
8: Oh mais j'ai rien dit.
1: Karine.
8: Merci, s'il vous plaît.
1: Karine, s'il te plaît. C'est quoi ce Ragondin Mystère qui est encore là dans Petite Loutre?
8: C'est Petite Loutre Mystère et non pas Ragondin. Ragondin, c'est ma ville.
1: Ok, Scooby-Doo.
10: Toujours présent, Scooby-Don.
1: Ok. Je préviens tout de suite que on va pas s'éterniser et le premier qui répond mal à la question vire hein, parce que ça
10: bordel.
1: On est déjà à 1h15, faut peut-être accélérer. Donc la question, tout le monde l'a compris, alors maintenant vous allez répondre.
8: Malheureusement non, tout le monde l'a pas compris.
1: Qui a pas compris?
8: Je suis désolé Gérard, c'est Petite Loutre.
1: Non mais attends, tu te fous de ma gueule ou tu prends le métro toi?
8: Je viens d'arriver.
1: Non, tu viens pas d'arriver avant que je pousse ma gueulante. Oui. Tu as très bien compris la question.
8: D'accord.
1: Alors tu réfléchis ou sinon je te dis au revoir. Tu choisis.
8: Je réfléchis.
1: Alors tu réfléchis, le temps que tu réfléchisses, tu vas réfléchir au standard définitivement.
8: C'est bon.
1: Il va réfléchir au standard. Il était là quand j'ai posé la question. Quand il y a eu le bordel, il était là.
6: J'aimerais répondre, c'est Rouge Gland.
1: Rouge Gland, vas-y.
6: C'est toujours la question sur Brigitte Bardot.
1: Oui.
6: Ouais. Alors, c'est ce que j'essayais de te dire tout à l'heure, mais bon, apparemment, t'étais un petit peu énervé. J'aimerais un petit peu recentrer le débat, parce que c'est quand même un débat de fond. Et c'est très agréable que tu fasses ça sur Fun Radio. Puis, je voulais te dire que, bon, Brigitte Bardot, c'est vrai que, bon, connaissant son immense carrière d'actrice, ensuite, elle s'est recyclée dans l'aide aux animaux. Et je trouve ça louable, comme truc. Mais par contre, il y a un truc, je pense que tu vas être d'accord avec moi, Gérard.
1: Peut-être.
6: Je sais pas si t'as entendu parler de l'épisode de l'âne castré.
10: Oui.
1: Non.
10: Parfait.
1: Parce que pour le larcène.
0: C'est toi, Gérard, qui fait du larcène.
6: Ouais, c'est pas bien.
10: Ouais.
6: Je sais pas, parce que je te l'explique en vite fait ou pas?
1: Vas-y, parce que si c'est une connerie, je vais te dire une chose.
6: Non, c'est pas une connerie, c'est véridique.
1: Fais gaffe à ce que tu vas sortir.
6: C'est véridique, Gérard.
1: Non, mais je te préviens. Fais gaffe à ce que tu sors.
6: Bon, bah alors, je préfère passer mon tour.
1: Ouais, bah alors, dans ces cas-là, tu ferais mieux de fermer ta gueule.
6: Très bien.
1: Ça vaudra mieux que de l'ouvrir, d'accord? Alors, Petite Loutre, maintenant, t'as compris la question?
8: Ah non, pas plus, mais j'ai...
1: Bon, alors, Petite Loutre, t'as rien compris, au revoir. Allez, hein. Bonne nuit.
0: Allez.
1: Celui-là, comme ça, il comprendra mieux ce que ça voudra dire.
6: Un peu plus de tolérance.
1: Scooby-Doo, Monsieur Mazur, c'est pareil, vous allez vous calmer parce que ça commence à...
0: Il a rien fait, Monsieur Mazur,
6: Vous énervez tout seul depuis tout à l'heure.
1: Toi, ma grande, tu vas me faire le plaisir. Tu vas me faire le plaisir de faire ton boulot correctement, sinon je vais m'énerver.
20: Justement, mon petit Gérard, je voulais dire que on accueille Scarabée.
1: Quand même, à la place de Petite Loutre.
20: Voilà.
1: Monsieur Scarabée, bonsoir.
8: Monsieur Gérard, bonsoir. Excusez-moi, hein, 115.8 la fréquence.
1: 115.8. Merci pour le larcène.
0: Mais c'est toi, Gérard. Abaisse ton casque.
1: Abaisse mon casque, tu vois pas que j'abaisse mon pantalon non plus.
0: Oh bah ça fera peut-être plaisir à Karine.
1: Bon, c'est bon toi.
0: Bon, le débat. Allez, le débat là.
1: Bon allez, je répète la question pour Scarabée.
10: Non,
1: c'est bon, vous avez entendu?
8: Oui, tout à fait, monsieur Gérard, je l'ai entendu la question.
1: Bon bah alors c'est bon. Attendez, avant que vous répondez, monsieur Scarabée, je vous préviens.
10: Ouais.
1: Scooby-Doo, Rouge Gland, Monsieur Mazur et Scarabée, j'espère que là vous allez comprendre les questions et on va terminer au moins jusqu'à 2h avec vous.
6: Ouais, mais faudrait pas que tu t'énerves trop, quand même.
1: Non, mais Rouge Gland, je te préviens, tu réponds correctement aux questions, c'est bon. Monsieur Mazur, pareil, et Scarabée, pareil. Parce que là, j'ai envie de terminer un débat correct.
6: Non, mais
1: on était à 7002, j'ai fait une connerie, j'ai assumé. Je m'en suis pris après tout le monde. C'est normal parce que c'est moi qui commande le jeudi. Ah, donc là, je veux que le débat se termine à plus de 10 000 connectés.
2: On est remonté.
1: Alors la question.
2: On est à 7214.
9: Monsieur Gérard, j'aime vous entendre comme cela.
1: Alors putain, c'est.
0: Ah, c'est toi, Gérard.
1: Ouais, c'est, ça doit être moi, mais ça doit être là-dedans que ça. Ça doit merder.
0: Bon, tu bricoleras ça après, on y va là.
2: Voilà. Gérard, j'ai une question internet rapide.
1: Ouais, vite fait.
2: De Biquette, combien coûte un chat en euros?
1: Putain, ils vont commencer à me prendre la tête à me poser des questions que je sais même pas. Pour l'instant, je ne sais pas exactement.
2: Ah bah c'est Biquette qui a demandé. Hein.
1: Ouais bah Biquette, elle va se calmer la Biquette parce que je vais à la caler voir, à la caler, à la caler brouter dans les pâturages. Allez Monsieur Scarabée, Monsieur Scarabée, vous avez entendu la question?
11: Oui Monsieur Gérard.
1: Alors allez-y, je vous ai...
11: Donc, est-ce que Brigitte Bardot fait bien de consacrer sa vie aux bêtes, en fait? C'est un petit peu ça, la défense.
1: Bah disons, c'est Brigitte Bardot a-t-elle raison de défendre, de se défendre pour ne pas tuer les animaux? Donc, en fin de compte, si j'explique la question que je voulais poser, ouais. C'est de savoir, est-ce qu'elle a le droit, est-ce qu'elle a raison de continuer de se battre pour éviter qu'il y a trop de personnes qui tuent les chiens, les chats, tout autre animaux qu'on de la peau, pour en faire des manteaux. Voilà. Donc, Monsieur Scarabée.
11: Eh bien, écoutez, moi, je pense qu'il y a des animaux qu'on tue de toute façon pour les manger.
1: Ouais, mais ça, c'est au Japon, ouais, je m'en doute.
11: Bah, non, je parle pas que des chiens. En France, on mange, je sais pas, du bœuf, du veau, tout ça.
1: Mm-hmm.
11: Et pourtant, on fait des vêtements avec la peau du bœuf. Hein. On fait des canapés en cuir aussi des avec la peau des vaches.
13: Ouais. Mmh.
11: Donc tant qu'à faire à les tuer pour les manger, on peut faire quelque chose avec la peau plutôt que de l'acheter.
13: Et Dick Rivers, il met que du bœuf au pied. Hein. Mmh.
1: C'est de la rouge gland.
11: Non, du crocodile des fois aussi.
13: Ouais, c'est vrai.
1: Rouge gland, Scooby Doo.
13: Oui.
1: Calmos.
13: Non, mais j'aimerais documenter un petit peu les propos de.
1: Non. Ouais, non, mais moi je vous dis Calmos, d'accord.
13: Très bien.
1: Hop. Moi la question, donc pour moi, elle a raison de se défendre parce que.
0: C'est toi Gérard hein.
1: Ouais mais là va falloir trouver un autre casque.
20: Hein. Gérard, je crois qu'il faudrait que tu baisses le son dans ton casque.
13: Ouais, prends ton
20: Approche-toi pour voir maintenant.
1: Ça sera pas.
20: Voilà.
11: Non mais et t'as ton micro pour voir.
1: Ouais, t'as mon micro tout à l'heure, je vais t'éteindre quelque chose, toi tu as retourné au standard. Donc moi je voulais dire que Brigitte Bardot celui qui fait l'oiseau arrête parce que ça m'énerve. Donc Brigitte Bardot elle a tout à fait de raison de continuer de se... Oh, c'est fini s'il vous plaît.
0: Il y a un nid là.
1: Non, mais ça, faut arrêter, parce que là, ça commence à me gonfler. Alors, Laria, s'il te plaît, tu essayes de me faire du boulot correctement, parce que je vais pas continuer comme ça.
0: Ah bah, bien sûr, attends.
1: Je vais arrêter bien avant 2h du matin, si ça continue.
0: Mais c'est pas moi, Gérard, écoute.
1: Je suis désolé.
13: Mais ça grave.
0: Oh là là.
1: Non, non, mais moi, je veux pas continuer, je veux pas, me casser la voix pour des conneries.
20: Mais c'est un débat à thème.
1: Ouais, mais, au standard.
20: Elle a raison. Hein,
1: les espèces de tourterelles, là, vous la fermez.
20: Non.
1: Quand je vous appellerai. Les tourterelles, ouvrez les guillemets, vous parlerez. Ou sinon, c'est vos gueules, les mouettes, blalé goéland, d'accord?
0: Bon, Gérard, le débat!
2: Voilà. Oh là là là là là là! Gérard, 8910 connecté sur le net, ça monte.
1: Ah bah tant mieux, 8000, donc c'est bon. Donc, qu'est-ce que je voulais dire?
0: Le débat,
1: c'est
0: tout.
1: Ah ouais, j'ai pas répondu moi à la question. Donc pour moi, elle pourrait continuer de se défendre, parce qu'à l'heure actuelle, il y a trop de choses qui se passent, et on en entend de trop sur les radios, et tout ça à la télé. Et ça, c'est des trucs que j'ai horreur d'entendre, c'est qu'on fasse du mal aux animaux. Si les gens prennent des animaux, c'est comme un enfant. Un animal, tu l'aimes, c'est comme un enfant. T'as un enfant, tu l'aimes. Dans ce cas-là, si tu prends un animal, tu es capable de l'assumer comme un enfant. Sinon, ça ne sert à rien d'avoir d'enfant si tu l'aimes pas, et une bête si tu l'aimes pas. Est-ce que tout le monde est d'accord avec
11: oui.
1: Ma question?
11: Oui, monsieur.
13: Alors là.
1: Donc voilà. Donc faut-il? La question suivante, faut-il plus de manifestations pour adopter les animaux? Donc on va de monsieur Scarabée. Mmh.
11: Plus de manifestations pour adopter les animaux?
1: Mmh. Parce que là, à l'heure actuelle, il y a que la SPA qui fait des manifestations pour pouvoir adopter des animaux. Mais est-ce qu'il faudrait pas d'autres associations que la SPA?
11: Ah bah si, et tant qu'à faire qu'ils mettent pas de l'argent de côté pour leur poche.
1: Ouais, mais ça on en a discuté dès le départ.
11: Mais je n'étais point là, très cher. Non, il faut-il plus d'associations? Bah bien sûr, il y en a jamais assez.
1: Mmh.
11: Mais la question a déjà été posée, il me semble, tout à l'heure, non?
1: Non, parce que c'est que pensez-vous du scandale qui vient de se passer à la SPA avec les les 116 elle est 1 116 000 francs là, 116 millions là.
19: 116 milliards de francs. Mmh. Mais la deuxième question, c'était est-ce que vous pensez qu'il y a pas assez d'associations pour les animaux?
1: Ah oui, autant pour moi, j'ai le droit de faire des erreurs quand je pose mes questions, d'accord?
0: D'accord.
1: Il y en a bien qui font des conneries, je dis rien. Alors, hop,
0: tu dis rien, c'est ça.
1: Avez-vous écouté les infos sur les gens qui... Oh! Et le premier, le prochain, allez, rouge gland, au revoir.
23: Allez, hop.
1: Avez-vous écouté? Au standard.
20: Oui, on a
1: rouge gland.
20: Ça y est,
0: hey, parti,
20: la
0: rouge
20: place, la four micro-ondes.
3: Ouais, c'est informal.
1: Quoi?
20: À la place, la four micro-ondes.
1: Four micro-ondes, bonsoir.
14: Bonsoir, c'est four micro-ondes.
3: Bonsoir, fourmi.
14: Bonsoir, tout le monde.
3: Bonsoir, fourmi.
0: Bonsoir, fourmi.
14: Bonsoir,
1: t'appelles d'où?
14: Les auditeurs, Gérard.
1: T'appelles d'où?
14: J'appelle de 114.7.
1: Merci.
14: De rien.
1: Enfin, parce que quand je vous demande d'où vous appelez, vous répondez.
0: C'est où, ça?
1: C'est d'où, ouais, en plus.
14: C'est près de Bordeaux.
1: Ah bah en plus.
0: Ah oui, je connais.
1: Ah ouais, bah c'est l'équipe à...
0: Voilà, c'est ça.
1: C'est l'équipe à Mélanie. Hein? Les bandes de chauvins, là. Oui, le site internet.
16: Oui, Gérard.
1: 5 minutes, s'il vous plaît, sur les auditeurs, merci.
16: Alors, on redescend un petit peu, on était près de 9000, on est à 8701. J'ai l'impression que c'est mal barré pour les 10 000 ce soir.
1: Non, mais on va y arriver, on va y arriver.
16: Deux petites questions, alors une...
1: Attention. Des bonnes questions.
16: Bah je sais pas, des questions internet. Une question d'Epsilon qui te demande s'il peut te considérer comme l'un de ses 30 millions d'amis.
1: Alors
16: oui
1: ou non?
16: Oui. Oui ou non? Oui, d'accord. Oui. Et Juge de Lyon qui te demande si t'es allé au zoo dernièrement et si de ce fait tu es zoophile.
0: Oh putain.
16: Alors est-ce que là, tu te considères comme zoophile ou pas?
1: Là, cette question, j'y réponds même pas du tout.
16: Mais pourquoi?
1: Non, parce que je vois pas le rapport. Non. Je vois pas le rapport avec la question.
16: Zoo, les animaux.
1: Bah les chiens, ils sont pas dans un zoo, ils sont
16: ouais,
1: dans
16: y a
1: une
16: pas que des chiens à la SPA.
1: Ouais, mais il y a des singes et des crocodiles, on le sait. Comme toi, de toute manière, toi, tu vas me faire un boulot correctement, quand même.
0: Bah attends, il fait très bien son travail.
1: Bon, et toi, tu t'écrases un peu, c'est moi qui commande encore.
0: Oh, putain.
1: Alors, avez-vous écouté des infos sur, oh là, si je parlais un petit peu moins vite. Merci. Oh putain, mais c'est quoi,
0: mais c'est
1: ce...
0: toi!
3: C'est quoi?
0: C'est toi.
1: Alors, avez-vous écouté des infos sur les gens qui tuent les chiens pour avoir la peau ou les chats? Donc, on va demander à Fourmi-Onde.
14: Aimez-vous les gens qui tuent les chiens?
1: Non, avez-vous écouté les infos sur les gens qui tuent les chiens pour avoir la peau ou les chats? Donc, c'est-à-dire les gens qui tuent, que ça soit chien ou chat, pour récupérer la peau, pour en faire des manteaux.
14: Et on fait pas des manteaux avec la peau de chien?
1: Ah bah, la preuve que si. Et je peux te dire que si. Et ça, je vais te dire, je vais laisser répondre tout le monde, ouais. Et je vais te dire exactement que si ça existe.
14: Ah mais oui, t'as raison, regarde, dans les soins dalmatiens, elle veut piquer des peaux dalmatiens.
1: Hé, fourmi-onde.
14: Oui, micro-onde.
1: Ouais, fourmi-micro-onde, là. Tu vas te calmer parce que tout à l'heure, tu vas te retrouver cramé et tu vas te demander où qu'est passée ta peau.
14: Mais non, mais je donne une explication à ta...
1: Et celui qui fait le cochon, il arrête. Parce que ça commence à me gonfler, sérieusement. Alors je préviens.
3: Il y a toute une ménagerie là.
1: Oh là là là là.
3: Il y a des chevaux, il y a des canards.
1: Bon, allez, oh, terminé, j'arrête de rigoler maintenant. Le premier qui dit une connerie, je zappe.
3: Ouais.
1: Attention, Scarabée.
19: Oui, donc les vêtements en peau de chien ou de chat, c'est ça?
1: Avez-vous écouté des infos sur les gens qui tuent les chiens ou les chats pour en faire des manteaux?
19: Non, mais cela dit, je comprends, parce que j'ai rencontré une dame qui avait un magnifique manteau qui n'était pas en peau de bête, mais en poil, un manteau en poil de chatte, et j'ai trouvé ça très doux, très agréable au toucher.
1: Non, mais c'est bon, ok. Scooby-Doo.
3: Ouais, moi j'ai un pote qui a un manteau en teckel. Et c'est vrai que l'hiver ça tient chaud. Maintenant, est-ce qu'il faut rentrer dans le délire carnage des chiens, tout ça, pour s'habiller?
1: Il y a certaines personnes qui le font, je suis désolé.
3: Je suis pas sûr que ça soit la bonne solution, moi.
1: Monsieur Mazur, pour finir.
15: Écoutez, oui, bien entendu, j'ai entendu ces informations et je dois dire que je regrette absolument qu'il n'ait pas communiqué l'adresse des magasins où on pouvait se procurer ces manteaux.
16: Alors, excusez-nous, mais Gérard, il faut que tu commentes cette photo qu'on vient de m'envoyer.
1: Non,
16: c'est Signorita qui vient de l'envoyer.
1: Non mais j'hallucine de voir ça.
12: Ah vas-y, décris là, parce qu'on fait de la radio.
1: Non mais j'hallucine. Et Monsieur Mazur, Scooby-Doo, Scarabée et Fourmi Ondre. Ah là, j'hallucine.
12: Eh, mais c'est une vraie photo.
1: Non, mais j'hallucine. J'hallucine ce que je vois.
0: Gérard, décris ce qu'il y a.
12: Vas-y.
1: Non, mais attendez, j'hallucine ce que je vois sur le net. Alors là, je sais pas qui c'est qui est, d'où ça sort ce truc. Mais alors, faut vraiment.
0: Mais vas-y,
1: voir.
0: Décris.
12: C'est Signorita et.
17: Dis-nous ce qu'il y a dessus.
0: Vas-y, décris.
1: Non, mais faut me voir avec un espèce de chat, mais alors, le chat.
12: Calin, il s'appelle. Calin.
1: Ah, alors, grave de chez grave, hein.

0: Je peux vous dire très bien sur quelle radio que j'ai écouté ça. C'est une radio concurrente là où qu'on est, hein, à l'heure actuelle. Donc c'est avec comment qu'on l'appelle ?
1: Baisse ton casque.
0: C'est avec l'animateur du matin qui fait 10h30 12h30.
2: On s'en fout.
0: Bah, tu Fourmi-onde, si ça, oui. Si on s'en fout, tu le dis tout de suite, tu t'en vas?
2: Non, mais GG, comment ça se fait que j'écoute la concurrence?
0: Non, mais moi, j'écoute parce que je veux savoir ce qui se passe, et c'est de là que j'ai entendu dire qu'il y avait des personnes, et je peux vous dire où que ça se passe, c'est en Belgique. Il y a des gens,
3: T'écoutes la radio parce que t'as pas de télé?
0: J'écoute ce que je veux, d'accord, et j'ai pas d'ordre à recevoir par des nanas.
3: Non, je sais pas, je me demande.
1: Girard, le débat, s'il te plaît.
0: Donc, je réponds à la question. Donc, j'ai écouté, et donc j'ai entendu dire qu'en Belgique, il y avait des gens qui tuaient les chiens et les chats pour en faire de la peau. Et ça m'a révolté. Et j'ai même entendu qu'il y a des associations qui se permettent, sans l'accord de la SPA, de faire des faux tatouages.
1: Oh là là.
0: Sur d'autres chiens.
1: Oh là là là.
0: Parce qu'il y a un jeune qui est passé la semaine dernière sur l'antenne, et c'est pour ça que je veux éclaircir cette histoire de SPA et des associations, parce qu'il y a des associations qui mentent. Donc ces associations là, il y en a marre. Vous arrêtez s'il vous plaît.
2: Et pourtant elle là.
0: Donc il y a des associations qui s'amusent. Celui que j'attrape à faire ça va me dégager. Scooby-Doo, au revoir.
2: Ah ben non, attention. Hein.
0: Au revoir.
2: Attention.
0: Au revoir. Voilà. Donc, je disais que il y a une association. Bon, Max, ça suffit.
1: C'est pas Max.
0: Non, mais faut pas déconner, hein.
1: Attends.
0: Non, mais c'est tout. C'est toute l'espace, c'est le même bordel, j'en ai marre.
1: Gueule pas comme ça.
0: C'est tout.
1: Concentre-toi sur le débat. Vas-y.
0: Donc, je disais que j'en ai marre de voir des associations comme ça qui se permettent de faire des faux tatouages avec des faux carnets de santé, comme il se passe à l'heure actuelle.
4: C'est pas moi, hein.
0: Et qui sont sur Paris. Non, mais alors c'est qui s'amuse à faire des...
4: C'est à l'antenne, là.
0: Ouais, non, mais c'est personne.
1: Mais c'est les auditeurs.
0: Non.
5: Bah justement, on a viré Scooby-Doo, donc à la place, on met Stipi Ali.
0: Donc, ouais, ben, de toute manière, je vais poser une question, je vais écourter les questions parce que je vais pas aller jusqu'à 2h15, hein. Jusqu'à 2h, je crois pas. C'est qui?
5: Bonsoir, Stipi Ali.
0: On s'en fout des gens qui vont dans le...
5: On dit bonjour, alors je dis bonjour.
0: Non, mais on s'en fout, pour l'instant, t'es dans mes débats, t'es pas avec ceux qui...
1: Le débat, Gérard, s'il te plaît.
5: Bonsoir, donc, Stipi Ali.
0: Bonsoir, Stipi.
6: Allô, oui, bonsoir, c'est Stipi Ali. Je suis le kangourou boxeur fou, j'appelle de kangourou lover.
5: Bonsoir.
0: Bonsoir.
6: Bonsoir. Bonsoir, Gérard. Bonsoir, toute l'équipe.
0: Donc, je répétais. Donc, je ne suis pas d'accord avec ce qui vient, ce qui a été dit sur une fréquence qui est concurrente à la nôtre.
7: Vraiment, tu te recules, Gérard.
0: Donc, alors, voilà. Voilà, ouais, si je parle, je m'entends plus derrière. Donc, ce qui se passe, c'est qu'à l'heure actuelle, il y a une association qui est sur Paris qui se permet de faire des faux carnets de santé avec des faux tatouages. Parce qu'il y a une personne de 17 ans qui avait perdu son chien avec un numéro de tatouage qui a été donné sur l'antenne. Donc, je peux vous dire sur quelle station. De manière, c'est dans l'émission de Julien Courbet, donc c'est sur RTL. Et je peux vous dire que ces émissions sont très bien. C'est pas la peine de...
7: Non, mais c'est qu'on voit encore des photos, quoi. Ça arrête
0: pas. Non, mais là, sur le net, je préviens d'une chose. Là, sur le net, vous allez vous calmer, et au standard, vous allez arrêter. Et vous allez me calmer celui qui siffle, parce que sinon, ça va dégager. Donc, je disais, je ne suis pas d'accord avec ça. Donc, c'est dans les émissions de Julien Courbet. Donc, cette association-là, très bien se reconnaîtra. Donc, qu'ils arrêtent de mentir sur des trucs comme ça. Parce que faire des faux tatouages, ce n'est pas possible. Avec des faux sorties,
1: bravo,
0: avec des faux carnets de santé.
1: Bravo, Gérard.
0: Donc, cette association-là se reconnaîtra. Et ouais, je dis à Julien Courbet que je suis de tout cœur avec toi pour faire quelque chose.
1: On est avec toi, Julien.
0: Voilà. Alors, celle-là, on va pas la faire. Ah, bah, si, on va la faire, mais on va voir comment que ça va se passer parce que sinon, je vais vite, ça va vite. Donc, faut-il laisser ces animaux sur le bord de la route au moment des grandes vacances? On va demander à Skippy.
6: Oui, je pense que non, c'est pas une chose à faire parce que c'est pas très sympa pour ces petits animaux qui restent tout seuls sur l'autoroute, qui ont de fortes chances pour se faire renverser par un camion qui glisse sur une

0: plaque de verglas.
1: Bon, Skippy. Skippy. Skippy.
0: J'ai du mal, hein, ce soir. Je suis désolé, Gérard.
1: Non, mais Skippy.
0: Oui.
1: Skippy.
0: Oui.
1: Tu vas rester avec tes kangourous. Au revoir.
0: Attendez.
2: Tu veux déjà
1: au revoir.
0: Mais j'ai rien
1: au revoir. Non, mais il apprendra une chose, que les plaques de verglas, c'est mon problème, d'accord? Alors, au revoir. Au revoir. Fourmi-onde.
3: Moi, je trouve ça dégueulasse d'abandonner les animaux sur le bord de la route. Et en plus, ils pourraient se faire écraser par des voitures. Et puis, ou se perdre dans la forêt. Franchement, c'est pas cool, quoi.
1: Mmh. Scarabée. Oh, le standard! Ça va, ça vous dérange d'éteindre le micro?
4: Non, pardon, je m'éteins parce qu'on allait accueillir coup de chienne.
1: Ouais, non, mais vous allez me refaire une liste parce qu'on va s'écouter une musique.
4: Non, coup de chienne.
2: Pas tout de suite, hein, vas-y.
1: Ah, si.
2: Vas-y.
1: On fait la question, donc, scoutienne, là.
5: Bonsoir, c'est cool, chienne.
3: Bonsoir, cool.
5: 115.5, j'appelle.
6: Bonsoir, madame chienne.
5: Bonsoir. Bonsoir, les auditeurs. Bonsoir, l'équipe. Bonsoir, Gérard.
1: Bonsoir. Bon, tu réponds à la question.
5: Les animaux abandonnés au bord de la route.
1: Oui.
5: Moi je dis ça peut se faire éventuellement, mais il faut prévoir son coup, il faut leur laisser une gamelle d'eau, des croquettes, enfin tu peux pas les abandonner comme ça quoi, si tu les abandonnes il faut faire ça dans de bonnes conditions, il faut que ça soit bien fait, donc tu leur laisses de quoi subsister pour prolonger la souffrance, tu peux même les attacher à un arbre si tu veux.
1: Je répondrai après.
5: Ouais.
1: Monsieur Scarabée.
6: Oui, monsieur Gérard. Ah ben, tout dépend des circonstances pour lesquelles on le fait. Vous voyez, c'est vrai que personnellement, j'ai un chien. Ça va peut-être vous choquer ce que je dis, mais je change de chien chaque année. Attendez, laissez-moi finir. Parce que je pars en vacances.
3: Non.
6: Je prends l'avion. Et attendez,
1: monsieur Scarabée. Fourmi micro-ondes, là.
3: Non, mais je veux bien les foutre. Il abandonne son chien.
1: Fourmi micro-ondes.
3: C'est dégueulasse.
1: Oh, fourmi micro-ondes.
3: Mais je t'écoute.
1: On t'a laissé parler.
3: Mais c'est dégueulasse. On t'a laissé parler.
1: Tu laisses parler les gens. C'est moi qui commande, c'est pas toi qui commande. D'accord. On demande un ordinateur, salut.
3: Donc tu étais.
1: Alors au revoir.
2: Ah, tu veux la virer?
1: Hop, bonne nuit.
2: Direct.
1: Allez, va voir tes fourmis dans ton micro-ondes.
6: Waouh. Ça
0: l'a réparti.
1: Alors monsieur Scarabée pour attendez. C'est une question sérieuse ou pas?
7: Attends, monsieur. Je sais pas, tu vas voir. C'est Calvinator qui demande si tu es tatoué.
1: Alors je répondrai pas. Je suis tatoué, www.funradio.fr. Toi, terminé.
2: Ouais. Bravo la répartie, DJ.
1: Allez. Scarabée.
0: Oui.
1: Merci pour le portable.
4: Michel Klein est sur présent.
1: Et j'espère que...
5: Bonsoir.
1: Le portable à qui il appartient.
0: Ouais, t'es où, là?
1: Oh là là là. Bon, allez, vous allez réfléchir.
2: Gérard, vas-y, continue.
1: Non, il y a un bruit de portable, ça m'énerve.
2: Il n'y a plus rien, là.
1: Donc, Scarabée.
6: Oui, donc, je disais que moi, je change de chien chaque année, parce que si je veux partir en vacances avec mon chien, ça me coûte super cher. Et alors, moi, je voudrais, si vous me le permettez, Gérard, un tout petit problème, c'est que justement, mon chien, que je change chaque année, je le laisse à un endroit précis sur le bord de la route, pour que quand je revienne de vacances, je puisse le récupérer. Et à chaque fois, il n'y est plus. Est-ce que c'est normal?
1: On verra ça après. Monsieur Mazur. Monsieur Mazur.
8: Écoutez, monsieur Gérard, je crois vous rejoindre. Je n'ai qu'un mot à dire concernant cette pratique totalement abjecte. Eh bien, je dirais que ça pue.
1: Comment?
8: Ça pue, monsieur Gérard.
0: Ça pue.
1: Attendez, mais là, je comprends pas ce que vous voulez dire, monsieur Mazur, là.
8: Eh bien, oui, monsieur Gérard, ça pue. Abandonner des animaux, n'est-ce pas, sur le bord de la route, ça pue.
1: Non, mais ça, de toute manière, faut bien dire une chose.
8: Alors, vous direz,
1: monsieur Mazur.
8: Eh bien, ça pue un peu moins,
1: Monsieur Mazur, c'est monsieur Mazur!
8: Monsieur Mazur!
1: Coupez-moi, monsieur Mazur, parce que je peux pas parler. Merci. Donc, je disais que l'histoire... Donc, qui c'est qu'on a, alors, maintenant?
9: Michel Klein.
1: Michel Klein, donc, réponds à la question avant que je réponde vite fait.
4: On a aussi Woody Woodpecker.
1: Et Woody Woodpecker, là.
9: Je
5: préfère laisser répondre Woody.
1: Voilà, allez on s'éternise pas sur... Vous allez pas savoir qui va répondre, parce que tout à l'heure, je vais vous faire répondre tous les deux. Je vais vous dire bonne nuit.
5: D'accord. La question, c'est sur... sur quoi exactement?
1: Hey, Woody! Woody!
0: Oui.
1: Eh, Woody Wood, là.
0: Oui,
1: mon t'iras faire ton canard, chez toi. Au revoir.
0: C'est pas moi,
1: T'iras sur les barreaux de scène. Allez, hop. Au revoir. Au revoir.
0: Je le jure.
1: Au revoir. Au revoir.
0: S'il vous plaît, Gérard.
1: Il persiste. Au revoir.
0: S'il vous plaît, Gérard.
1: Au revoir. Au revoir.
4: S'il vous plaît. Ouh.
0: C'était
1: une nouvelle
0: de canard.
1: Speedy, Woody, Woody Good. Woody Good, mets-nous, là.
2: Allez, Gérard.
1: Allez, hop, terminez celui-là.
2: Allez.
1: Hop, cool chienne pour finir.
0: Ouais,
1: que je réponde.
5: T'es déjà répondu, on a parlé de la gamelle de croquettes et de flotte qu'il faut leur laisser, quand même.
1: Bon, ok, Michel Klein.
9: Ouais, bah moi, je cautionne pas ce genre de truc d'abandonner des animaux au bord de la route. Et voilà, quoi.
0: C'est tout.
9: Ah oui, c'est tout.
1: Alors moi, je vais vous dire une chose.
7: Oula.
1: Tout à l'heure, je l'ai dit. Avoir un animal, c'est comme si qu'on avait un enfant.
9: C'est vrai.
1: Dans ce cas-là, si vous abandonnez un chien sur le bord de l'autoroute pendant que vous partez en vacances, c'est comme si que vous abandonnez un enfant. C'est strictement pareil.
9: Ouais, mais j'ai
1: dans ce cas-là,
9: avoir un animal de toi.
1: Attends, et toi, fous-toi bien de ma gueule. Tout à l'heure, tu vas pas rester longtemps, toi.
0: Quoi?
1: Hein? Alors, une chose qu'il faut bien se dire, faut bien se mettre ça dans la tête, c'est que les animaux, si on prend un animal, c'est qu'on l'aime. Un enfant, c'est pareil. C'est un être humain. C'est un animal qui a besoin de vivre, qui a besoin de tendresse, qui a besoin d'affection, comme un enfant. Donc, si vous êtes pas capable de leur donner ce que l'animal a besoin, à l'enfant, ça sera pareil. Donc, ça ne servira à rien, d'avoir des animaux. D'accord? Voilà.
7: Gérard Président.
1: Et donc, on va s'écouter. On va poser la question.
4: D'abord. Et tu vas dire bonjour à...
1: bonjour quand je reprendrai l'antenne, d'accord?
4: D'accord.
1: Hein? Parce que c'est encore moi, le patron ici.
7: Allez, vas-y.
2: C'est toi le
1: tenier. La question, faut-il créer des SPA pour les singes ou crocodiles? Et on va s'écouter. Peau de singe lover, grimpe au rideau, ma cochonne, et on se retrouve tout de suite après au 0825 08 5000 pour la suite et fin du débat. Et je pense qu'on ira un peu plus loin que 2 heures.
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1: Et voilà, donc bonsoir à tous. Donc on venait de s'écouter Peau de singe l'over, grimpe au rideau ma cochonne, voilà. Donc on récupère Monsieur Mazur, toujours là. Monsieur Mazur,
2: t'as pas viré Monsieur Mazur tout à l'heure?
1: Karine, au standard là, qu'est-ce qui se passe? Monsieur Mazur, il est où?
0: Monsieur Mazur.
4: Ah, il est là, regarde.
0: Monsieur Mazur.
1: Monsieur Mazur.
4: Tu m'as demandé de lui.
1: Oh. Monsieur Mazur.
8: Oui, Monsieur Gérard.
1: Bon, ça y est, bon. Scarabée. Eh, vous mettez les gens
0: online.
1: Bah non, je viens de l'avoir. Je lui ai dit qu'on continuait.
4: Ça vient de couper.
1: Bon, bah, faut le
4: rappeler.
1: Faut le rappeler. Donc, Michel Klein.
0: Bonsoir.
1: Et qui c'est qu'on a? Cool chienne,
0: toujours là.
1: Donc. Putain, ça commence à bien faire ce bordel. Donc, faut-il. Vous avez compris la question?
0: Bien sûr.
1: Donc, alors, Monsieur Mazur, tiens.
8: Quelle question, Monsieur Gérard?
1: Oh putain, ça y est, ça
0: les
1: commence.
0: Les crocodiles et les macaques.
1: Voilà.
8: Ah, les singes et les crocodiles.
1: Voilà.
8: Bien entendu. Écoutez, c'est-à-dire que c'est un thème qui mérite plus ample réflexion, vu la taille, n'est-ce pas, de ces animaux. Comment voulez-vous, n'est-ce pas, entreposer un crocodile, par exemple, dans un refuge SPA? Surtout qu'il, c'est un animal assez agressif, il pourrait être amené à manger les singes.
1: Mmh.
8: Alors il y a bien entendu.
1: Non mais si on les sépare,
8: oui,
1: si on les sépare.
8: Justement, puisque vous en parlez, ce qui est une très bonne idée, il y a des précautions de sécurité intrinsèques à prendre quant à l'installation de ce type d'animal dans des refuges, n'est-ce pas, bien entendu, ou bien encore, pourquoi pas, je ne sais pas, momentanément les entreposer sur des aires de repos d'autoroute ou des refuges.
1: Non,
8: de
1: non,
8: routiers,
1: mais c'est bon. Monsieur Mazur.
8: Oui.
1: Monsieur Mazur.
8: Oui, Monsieur Gérard.
1: La question des abandons, ça y est, c'est terminé, j'ai répondu, hein.
8: Ah,
1: on n'en parle
8: monsieur
1: plus.
8: Gérard,
1: donc c'est bon, allez, Monsieur Klein.
8: Oui.
9: Je pense, moi, qu'il n'y a pas de discrimination à faire entre crocodile, macaque, lama, tout ce que tu veux, et que ces animaux-là ont autant le droit d'avoir un refuge que des chiens, des chats ou autres. Mmh. Donc, je vois pas pourquoi il y aurait une discrimination dans ce sens-là, en fait.
1: Voilà. D'accord. Cool chienne.
9: J'y vais doucement au début.
11: Ouais. Écoute, moi, les crocodiles, je m'y connais pas trop. Mm-hmm. Les singes, c'est un peu plus mon truc. Je suis un peu plus calé en gallinacé, quoi. Moi, franchement, ce qui me frappe, c'est surtout ouais pour les singes, parce que c'est quand même un peu nos cousins, quand même, les singes.
1: De toute manière, on descend du singe. Hein.
11: Ouais,
1: on
11: voilà, c'est quand même nos cousins, les singes, quoi.
9: Donc, est-ce que t'as entendu parler des singes bonobos?
11: Ah oui.
1: C'est quoi ça?
9: Alors les singes bonobos, c'est des singes, c'est terrifiant. Hein. C'est des singes qui ont une sexualité comme la nôtre.
11: Voilà, ils niquent tout le temps.
9: Voilà. Et en fait, les
1: consignes... Attends. Oui. Attends, comment que ça s'appelle ça?
9: Les singes bonobos.
1: Bonobos?
9: Oui.
1: Bonobos.
9: C'est des singes qui en fait règlent leur petite querelle en, par exemple, en cunilingus, en fellation.
1: Ah mais tu veux dire par exemple comme une nana?
9: Voilà, exactement.
1: Fallait dire ça.
9: Voilà, bah oui.
1: Bah, faut pas se gêner, c'est pas parce qu'il est une.
9: Ah, moi je suis un petit peu timide. Hein.
1: Mais on s'en fout de manière où l'émission est réservée à un public averti, c'est tout.
9: Ah, oui. C'est bon, vous avez envoyé le jingle.
1: Non, mais de toute manière, c'est moi qui décide, c'est tout.
9: Voilà, alors, en fait, c'est des singes femelles avec des énormes chattes rouges.
1: Ouais.
9: Ils frottent la chagate. Voilà. Et puis,
1: ouais, c'est pour ça qu'ils ont le cul rose. Ok, c'est bon. Donc, non, mais on déconne un peu, là, mais non. Ouais, sérieux, non, mais.
9: On déconne.
1: Non, mais faut dire une chose que je pense pas qu'il y a... Je pense pas... Oh, ça y est, c'est bon, là.
11: C'est le cousin des singes.
1: Non, mais c'est bon. De toute manière, je pense pas qu'on arrivera un jour à trouver un truc comme ça pour les animaux. Je pense pas que ça existera. Pour les singes, bon, ils ont le zoo, les crocodiles, bon, ils ont des trucs spécialisés pour eux, donc je pense pas qu'on pourra inventer un truc de SPA pour ça. Hein.
2: Pour les crocodiles?
1: Non, je pense pas.
8: Uh-huh. Monsieur Gérard, croyez-vous, même chez Lacoste?
1: Non, mais monsieur Mazur.
8: Oui.
1: On s'en fout des marques. D'accord?
8: Oui. La question, d'accord, monsieur Gérard.
1: Non, mais c'est bon, la question est close, c'est terminé.
11: Il aurait pu dire le coq sportif aussi.
1: Ouais, non, mais ça y est, c'est bon. Les marques, c'est bon. Alors, pourquoi...
11: Il y a Puma aussi. Il y a Puma, par exemple.
1: Et tout à l'heure, toi, tu vas faire le Puma dans ton lit, toi.
8: Oui, bien joué.
1: D'accord, coup de chienne.
11: Ok, pas de problème.
9: Non, on te remplace par Joe et Star, ça va être vite.
1: Donc, pourquoi... question Internet intéressante.
7: Ouais, Gérard, un petit point pour le nombre d'internautes. Alors, bon, là, ça commence à bien cartonner. 4, tu vois, regarde. 9210. On n'est pas loin des 10 000. Et alors, attends, j'ai Jacques Villevieille qui dit qu'il va te dénoncer la SPA parce que les mouches tombent autour de toi. Voilà.
1: Alors, cette question-là, c'est une question con. Donc, il va dénoncer qui veut à la SPA. Moi, je vais le dénoncer parce qu'il dépense son pognon mal à propos à France Télécom.
7: Okay.
1: Voilà. Donc, toujours la suite. Donc, pourquoi existe-t-il des chiens qui sont si méchants? Alors, je précise.
9: Exact.
1: Donc, coup de chienne, vas-y.
11: Bah, il y a les Big Bulls déjà.
1: Big Bulls.
11: Les Big Bulls.
9: Les Shit Bulls.
1: Big Bulls.
11: Ouais, il y a les Rottweilers aussi.
1: Ouais, mais attends, ouais.
11: Ouais. Qu'est-ce qu'il y a d'autre? Il y a le caniche de Malaisie aussi qui attaque bien. Et ça, c'est des chiens, moi je dis, s'ils sont pas pris sous
1: le contrôle. Le caniche de Malaisie?
11: Ouais, le caniche de Malaisie.
1: C'est quoi comme race de chien, ça?
11: C'est un croisement entre un dog breton. En fait, je sais pas si tu veux aussi. Est-ce que tu connais un petit peu les races de chiens, en fait?
1: Non, mais vas-y, dis-moi ce que c'est ton truc là, parce que
11: c'est
1: je vais
11: pas mettre. Entre un dog breton et un espagnol portugais.
1: Ouais, d'accord, ouais. C'est ça. Bah allez, c'est bon, ouais. Michel Klein.
9: Ouais, c'est vrai qu'il y a des chiens, des chiens franchement dangereux, mais en fait ça dépend de l'enseignement qui est préconisé par le maître. Si le maître est méchant, vilain, qui gueule sur tout le monde, le chien va être pareil. Alors que si le chien est doux. Ben, le chien, si le maître est doux, le chien va être super doux. Que ce soit un Rottweiler, Monsieur... un caniche de Malaisie ou...
1: Monsieur Mazur.
8: Oui, alors écoutez,
4: je... gueule, là, vous voulez pas le frapper?
1: Mais
7: les animaux.
1: La chienne, là. Karine. Oh, la chienne.
9: Je vais pas le frapper, si je lui donne un sucre, il me suce la bite.
4: Non, mais il fait chier.
7: Fais gaffe, Gérard.
1: Tu parles comment, toi?
7: Elle va te frapper, hein.
9: Moi, je me lâche, il y a un jingle.
1: Non, mais attends. Oui. Rallume ton micro, toi, la chienne, là. Tu me parles comment, là? Attends, je suis pas ton petit, je suis pas ton chien. Mais je suis pas votre chien, là.
4: Gérard,
1: la chienne, là, vous la fermez? Non, mais vous prenez pour qui, là? On dirait que c'est moi votre maître. Non, mais ça va, ouais. Je vous ai pas mis des os, hein.
2: On s'égare, là, on s'égare. Vas-y.
1: Donc, monsieur Mazur, pour finir.
8: Écoutez, je suis, c'est-à-dire, je rejoins un peu l'opinion générale. Effectivement, le comportement du chien dépendra de celui du maître, mais cependant, je dois.
1: Non, mais Monsieur Mazur, Monsieur Mazur.
8: Je vous écoute.
1: Vous allez pas me faire une réponse avec une grande liste, parce que je vais pas m'éterniser sur vous, sinon je...
8: Vous répondez court, c'est bon.
1: Il est 53, 4 minutes, il reste encore 5 questions à faire.
5: Ouais, un débat, c'est le truc.
2: Alors vas-y, pose-lui les questions, Gérard, vas-y.
8: Bien, je m'abstiens, monsieur Gérard, je m'abstiens.
1: Donc, bon, alors pourquoi existe-t-il des chiens méchants? Comme Monsieur Mazur voulait dire, c'est vrai que ça dépend des gens qui ont les chiens. Parce que si la personne dit au chien d'attaquer, sera méchant toute sa vie, ce chien-là.
5: Attends, GG. Quand tu dis que le chien, en fait, il adopte un peu le comportement de son maître.
1: Oui, mais si c'est le maître qui dit d'attaquer, automatiquement, le chien va être méchant.
5: Ça veut dire que si toi, t'as un chien, il va être illettré, dégénéré, alcoolique.
1: C'est qui vient de dire ça?
5: Bonsoir, c'est Pedro.
1: Non, il n'y a pas de Pedro sur l'antenne.
5: Bonsoir, c'est Rodrigo.
1: Ouais, fous-toi bien de ma gueule, alors Michel Klein, au revoir.
12: Ah non. Regarde, j'ai pas la même voix. Ouais. Allô, 1-2, essaye 1-2.
5: Bonsoir, c'est pas,
12: pas du tout la même voix. Hein. C'est tombé. Bon.
1: Je sens que je vais faire deux questions, je vais rendre l'antenne pile à 2 heures.
5: J'ai fait péter une cassette.
1: Non, mais je vais vous faire péter l'anus, moi. À deux heures, je rends l'antenne pile.
5: C'est tout, je rends l'antenne à deux heures.
1: Je rends l'antenne à 2 heures. Monsieur Klein, ta gueule.
7: Moi, Gérard, je dis qu'il faut pas rendre l'antenne maintenant parce que t'es à 9687 connectés.
1: Non, mais je veux pas le savoir.
7: Si, il faut continuer. On a dit qu'on allait jusqu'à 10 000.
1: Non, mais moi je rends l'antenne à 2 heures si c'est pour que les gens se foutent de ma gueule quand je vais répondre. Donc, s'il y a des chiens qui sont méchants, c'est de la faute un peu des maîtres, comme les pitbulls. Ou tout autre pitbull et rottweiler. Ça c'est les gens. C'est les maîtres.
5: Ouais, Gérard.
1: Oui.
5: Ça te brancherait, toi, d'avoir...
1: C'est qui?
5: C'est Cool Chienne. Est-ce que ça te brancherait d'avoir un chien dans ce style-là, un rottweiler ou un truc comme ça?
1: Non, parce que moi je vais te dire une chose.
5: Ouais.
1: Que si c'est pour avoir un chien qui est méchant.
5: Mais non, mais toi, t'es gentil, donc le chien...
1: Non, mais même
5: tout.
1: Mais même, ça veut rien dire. Ça ne veut rien dire.
5: Bon, il sentirait pas très bon, mais...
1: Bon, allez, Cool Chienne. Cool Chienne, au revoir.
5: Ah, c'est pas moi, là. Hein.
1: Au revoir, bah non, si, non, c'est, non, toi, non, c'est toi qui viens de parler. C'est toi qui viens de parler, au revoir. Allez, hop. Allez, vous me récupérez. Oh. Il me faut des gens.
4: C'est bon.
1: Il me faut du monde, là.
4: On a une personne, déjà.
1: Alors, voilà, donc terminé.
4: Bostakleps. On accueille donc Bostakleps qui vient de Seine-Saint-Denis.
1: Seine-Saint-Denis.
13: Non, Seine-Chien-Denis, c'est pas la même ville. Bonsoir.
1: Hey, je te dis une chose, si c'est 101.9, c'est Seine-Saint-Denis, d'accord? Et tu vas pas me contredire.
13: Ah, vous avez peut-être raison, effectivement.
1: Wow. Or, tu vas pas confondre les villes avec Tentacule et Encule ta sœur.
13: Ça va, bien joué.
1: Bravo, Gérard. D'accord.
2: Bravo Gérard.
13: Avec des chiens, là, il est chaud.
1: C'est clair, net et précis. Ok.
2: Vas-y, alors, Gérard.
13: Tout à fait.
1: La question. Seriez-vous prêt à adopter un animal chez vous?
13: Alors, moi, c'est Bostakleps, je voudrais y répondre.
1: Ouais.
13: Effectivement, moi, j'ai dû adopter un animal chez moi. On m'a un peu forcé. Et j'en suis très mécontent, en fait.
1: Pourquoi?
13: Parce que ça aboie tout le temps, faut le descendre, et c'est un peu ennuyant quand c'est pas son chien.
1: Je vais te dire une chose, dans ces cas-là.
13: Oui.
1: Si t'étais pas d'accord, t'es pas obligé d'adopter un animal.
13: Je suis un peu obligé, effectivement, puisqu'il doit être appartient à mes parents, en fait, donc...
1: Dans ces cas-là, tes parents, ils sont où?
13: Ils sont chez eux, tranquille.
1: Attendez 5 minutes, là. Ouais. Je vais mettre un peu les choses au clair. Foutez-vous pas de ma gueule au standard. Prenez du monde.
4: Mais
1: pour l'instant, je vois, vous êtes en train de jacter. Alors, foutez-vous pas de ma gueule, là. Non, mais vous allez prendre du monde, parce que là, je sais pas qui c'est que j'ai, parce que j'ai pas de fiche.
4: Non, mais là, tu cherches la petite bête. Hein.
1: Ouais, non, mais cherche la petite bête. Toi, hier, tu m'as dit que t'allais me faire du boulot comme il faut. Tu me fais du boulot de merde, malheureusement. D'accord?
5: C'est lui une fiche, ma puce. Il y a un peu de...
1: Oh, tu parles correctement aux gens qui sont standards, ou sinon tu vas te coucher.
4: Je vais te faire une belle fiche propre.
5: Ma puce, c'est mignon.
1: C'est qui vient de dire ça? Michel Klein, au revoir.
5: Non.
2: Attends,
5: écoute,
2: pas virer tout le monde non plus.
1: Les gens qui sont standards n'appartiennent pas aux auditeurs, c'est moi qui les commande. Alors, au revoir, Michel Klein.
5: Commande ton cul,
1: Michel Klein, au revoir. Voilà. Donc, monsieur Mazur.
8: Oui, monsieur Gérard. Eh bien, écoutez, malheureusement...
1: En ayant réponse à l'auditeur qu'on avait juste avant, qu'obligé de garder l'animal de ses parents.
8: Hein. Oui, non, mais bien entendu. Alors, écoutez-moi, je ne suis absolument pas prêt, n'est-ce pas, à adopter un animal, encore moins un enfant, car j'ai des occupations professionnelles, n'est-ce pas, qu'ils ne me permettent pas de pouvoir sustenter à ses besoins.
1: Mm-hmm.
8: Comprenez-vous?
1: Non, mais d'accord, mais... Bon, un animal, il y a certains...
8: Vous l'avez dit vous-même, monsieur Gérard.
1: Non, mais il y a... non, mais il y a certains...
8: Il faut aimer un animal tel un enfant.
1: Oui, mais je suis d'accord avec vous. Mais si vous aimez un animal, donc l'animal, si vous le dressez bien, en principe, si quelqu'un le sort, si vous êtes, si vous avez quelqu'un de votre entourage... Non, mais attendez, monsieur Mazur, s'il vous plaît.
8: Il faut avoir le temps, n'est-ce pas, pour le dresser, pour le sortir.
1: Non, mais attendez, monsieur...
8: Je crois comprendre que vous n'êtes pas quelqu'un... Donc vous avez effectivement le temps qu'il vous faut, mais quant à moi, il est hors de question.
1: Non, mais d'accord, je suis d'accord avec vous. Mais dans ces cas-là, si vous avez quelqu'un que vous connaissez bien de votre entourage, il peut le sortir à votre place.
8: Monsieur Gérard, alors si je demandais à quelqu'un de mon entourage, ça irait à l'encontre de ce que vous avez dit tout à l'heure, qui est lorsque l'on a un animal, il faut s'en occuper soi-même, n'est-ce pas? Parce que si je le donne à quelqu'un de mon entourage, l'animal va s'habituer à cette personne, il ne me reconnaîtra plus, et il se jettera sur moi, pensant peut-être que je suis un intrus dans ma propre maison.
13: Et oui.
8: Comprenez-vous, monsieur Gérard?
1: Non, mais je vois ça, parce que de toute manière, c'est ce qui s'est passé là, il n'y a pas longtemps, avec une...
8: Mais tout à fait.
1: Avec un auditeur qui est passé dans une émission.
8: Je vous donne raison.
1: Non, mais attendez, laissez-moi finir, monsieur Mazur, merci. Donc, c'est pour continuer, pour répondre à une question que j'avais dite tout à l'heure, que j'avais répondu sur le truc avec Julien Courbet. Donc, il y a eu encore une confirmation encore aujourd'hui. Les personnes qu'on récupérait, donc c'était un berger allemand. Donc maintenant que le berger allemand s'est bien adopté à eux, ils ne veulent plus leur donner à la personne à qui il appartenait. Mais donc moi je trouve ça...
8: Et monsieur Julien Courbet doit être très triste de ne pouvoir récupérer son berger allemand.
1: Non, mais c'est pas lui. Il a dit qu'il allait tout faire pour que le berger allemand retourne à la personne attitrée.
8: Oui, bien entendu.
1: Mais ça, je lui dis, je suis d'accord. Donc voilà. Donc il est quelle heure? 2h du matin. Voilà.
2: Conclusion.
1: Donc la conclusion du débat. Donc monsieur Mazur.
8: Écoutez,
4: conclusion, tu peux annoncer juste ce qu'on t'a passé là.
1: Donc alors on a Richier
14: Cunningham.
1: Donc 102 et Joël Star 101.9 pour terminer et puis Busta Club.
14: Busta Clubs.
13: Il y a un peu trop de copyright lover.
1: Bon alors dernière question, allez. D'après vous, combien y a-t-il de chiens et chats ou autres?
2: Gérard, conclusion.
1: Non, je fais la dernière parce que comme ça les trois personnes qu'on n'a pas eues. Donc d'après vous, combien de chiens et chats et autres animaux sont-ils placés dans les SPA en France? Et pour finir, attendez avant que vous répondiez sur le net, oui.
7: Gérard, 9812 connectés. On arrive presque au but. Et une question de Francis Gabon qui me demande si tu serais prêt à adopter un babouin.
1: C'est
7: chez toi, hein, bien sûr.
1: Non, mais c'est pas évident parce que faut déjà avoir quand même un espace faut avoir une dérogation spéciale pour adopter des babouins.
7: T'es sûr?
1: Ouais. Ah ouais. Il faut une dérogation spéciale parce que tu peux pas adopter des si babouins comme ça.
7: Et si t'as vu la dérogation?
1: Non, même je pense pas. Parce que c'est trop méchant. Donc la question, monsieur Mazur, pour finir. Monsieur Mazur.
8: Oui, monsieur Gérard.
1: Donc d'après vous, combien de chiens et chats et autres animaux sont-ils placés dans les SPA en France?
8: C'est difficile.
1: Je précise, en France.
8: Oui, bien sûr, c'est difficile à dire. Aurions-nous une marge d'erreur par hasard?
1: Ben allez-y, hein.
8: Eh bien écoutez, à 10 000 près, je dirais environ 10 000.
1: D'accord.
8: À 10 000 près, monsieur Gérard, attention.
1: Richie
14: Cunningham. Moi, je dirais 5012,8.
8: Non, mais monsieur Gérard, à 10 000 près.
1: Non, mais je donnerai mon chiffre après.
8: Voilà, 10 000 près parce que c'est important d'avoir.
1: Joël Star.
15: Moi, je trouve 100 000.
1: Ouais. Et Busta. Je sais pas quoi là.
13: Busta Kleps, je pense qu'il y en a à peu près 592 000, à mon avis. Sachant que. Une centaine d'animaux sont abandonnés par jour. C'est c'est très triste.
8: Mais à 10 000 près, monsieur Gérard, n'est-ce pas?
1: Non, non.
8: 10 000.
1: Ouais, à peu près à 10 000.
8: Pas, plus, pas moins.
1: Oh, monsieur Mazur, s'il vous plaît.
8: 10 000
1: vous...
8: près.
1: Bon, monsieur Mazur, avec
8: le
1: vos...
8: chiffre, le chiffre est important, n'est-ce pas?
1: Oui, ben moi, je peux vous dire une chose, que le chiffre est de 60 000.
8: Voilà, j'avais raison, à 10 000 près.
1: Non, mais 60 000. 60 000, ça fait un peu de trop, quand même.
8: Ah, oui, coupez votre portable, monsieur Gérard.
1: Monsieur Mazur, j'ai pas d'ordre à recevoir de vous, et c'est pas mon portable. Mais... Donc, la conclusion du débat terminée, monsieur Mazur, conclusion.
7: Non, il y a une question internet d'abord, une question de Savio. Est-ce que t'as appris à ton chien à ramener ta jambe de bois, Gérard?
1: Bah, tu diras qu'il aille se faire foutre.
7: Oh, putain. Savio, donc, hein.
1: Voilà.
2: Bon, les conclusions, Gérard.
1: Conclusion. Monsieur Mazur.
8: Eh bien, écoutez, selon votre habitude, j'ai trouvé que c'était un débat passionnant, n'est-ce pas? Aussi bien traité dans la forme que dans le fond. Et je crois que là où c'était intéressant, c'est que vous avez su faire prendre conscience à vos auditeurs de l'importance de l'attachement qu'il faut apporter à la race des canidés.
1: Non, mais ça...
8: Parce que, bien entendu, un canidé...
1: Non, mais monsieur Mazur... Monsieur Mazur... Monsieur Mazur...
8: C'est la... un canidé,
1: bon, monsieur Mazur, au revoir.
8: Allez. Il faut effectivement...
1: Oh, oh, oh. C'est bon, la conclusion, je ne vais pas m'éterniser. Richie Kurigan.
16: Oui, ben moi, je suis arrivé un petit peu les 12 dernières secondes, mais j'ai quand même écouté le débat du début à la fin. J'ai trouvé qu'il a été un petit peu long à prendre. J'ai trouvé, monsieur Gérard, que vous êtes un petit peu vilipendé au début sur les gens qui travaillaient avec vous. Cela dit, le débat a été par la suite de haute voltige. J'ai trouvé très instructif. Et ben écoutez, voilà, c'est tout ce que j'aurais à dire.
1: Joestar.
15: Joestarlette, quoi. Comment tu me parles? Ton débat, c'était trop de la merde, trop de la balle, je te casse
1: la gueule. Eh ben, va faire foutre, espèce de pétasse!
15: Je vais te casser la gueule.
1: Allez, allez. Vas-y, va lui dire au revoir à celle-là, c'est même pas c'est la peine que je lui parle. Bistar, Kleps.
13: Ouais, je vends des pites à plein temps. Et en conclusion, je dirais que j'ai été honoré de participer à ce débat, Gérard. Que vous m'aviez accepté, ça me fait vraiment plaisir. Et que sinon le débat, je l'ai trouvé un peu sans intérêt, parce que bon, le chien, c'est un peu, on s'en fout, quoi. Tu vois ce que je veux dire?
1: Ouais, bah si vous aimez pas les animaux dans ce cas-là.
13: Ah, mais moi je les aime pas, surtout les chats. Quand je les vois, je shoote dedans comme ça, une belle roue à l'extérieur du pied, et bim, en pleine lucarne.
1: Ouais, bah moi je vais te dire une chose, dans ce cas-là, si t'aimes pas les animaux, t'aimes pas les enfants. Je suis désolé. Ah,
13: non,
1: je suis désolé.
4: C'est vrai, ça.
13: Je vous aime pas non plus.
1: Eh ben, dans ce cas-là, je sais pas pourquoi qu'on t'a sélectionné.
13: Et je ne vous aime pas, Gérard, aussi.
1: Eh ben,
13: et
1: dans ce cas-là, bah.
13: Gérard, c'est pas bon.
16: Gérard, c'est Richie Kinigan. Moi, j'aime bien les animaux, mais par contre, j'aime pas.
1: Bah, alors, t'es un con.
16: Bah, non, ça a pas de poils, un enfant. Moi, j'aime bien caresser les poils sur les animaux. Et j'aime pas les animaux qui ont pas de poils.
1: T'as qu'à caresser les poils d'une foufoune, tu verras si c'est.
2: Bravo,
1: si c'est un animal, ok? En de bon entendeur, salut!
13: Quelle vanne de qualité, ça!
16: Ah, devant ton répartie, je m'incline, hein!
1: Ouais, bah c'est bien. Alors, conclusion du net.
7: Alors, il y a plein de conclusions, Gérard. Alors, malheureusement.
1: Non, mais attention! Attention, conclusion correcte, hein, pas de merde.
7: Non,
1: je veux savoir à combien qu'on termine.
7: Alors, malheureusement, on n'a pas atteint les 10 000.
1: Non, mais je veux savoir.
7: Ça sera pour une prochaine fois. 9 981.
2: Oh, ya, bravo quand même.
7: C'était pas loin, hein.
1: Ouais, bah, c'est bon quand même. Donc alors les conclusions.
7: Les conclusions, il y en a plusieurs. Signorita qui dit un débat ressemblant à un chien sans queue ni tête, comme toi, Gérard.
1: Ça, c'est bien, de toute manière, ça m'étonne pas des nanas.
7: Okay.
1: Ça changera pas.
7: Epsilon propose que l'on te mette en cage et qu'on te remplace par un petit babouin qui fera mieux le boulot que toi.
1: Bah, dans ce cas-là,
7: Epsilon.
1: C'est une nana, ça?
7: Je sais pas.
1: Bon, bah, de toute manière, on dirait une tête de singe, c'est pas grave.
7: Voilà. Ensuite, il y a Moltz qui dit, conclusion, une SPA, ça va, 3 SPA, bonjour les débats.
1: Je vois pas le rapport avec le thème du débat.
7: Ah bah
1: ça.
7: Si, c'est la SPA.
1: Non, mais ouais, mais ça veut dire, un verre, ça va, deux verres, ça va, trois verres, bonjour les dégâts, merci.
7: Bouge pas, il y a encore deux conclusions, une conclusion de fesses de babouin, statistique.
1: Non, c'est bon, lui.
7: Si.
1: Non.
7: Il dit qu'un beau berger allemand a plus de chances d'être adopté qu'un vieux bâtard boiteux et plein de puces. Bah vas-y, réponds-lui au moins, Gérard.
1: Non, c'est même pas la peine de... Le prochain coup, tu me passes pas cette conclusion-là.
7: Et la dernière conclusion, c'est Evil Ghost qui a fait un petit sondage. Que pensez-vous de la SPA? Alors, 65% des gens pensent...
1: Non, mais attends, Simon. Dans ce cas-là, les sondages, faut me les donner avant les débats, pas à la fin du débat. Donc
7: mais
1: voilà, terminé.
7: Si, Gérard.
1: J'ai dit non, terminé. Donc, prochain thème du débat. Ah, un débat que j'adore parce que ça commence à nous gonfler. On va faire un débat sur les grèves.
2: Voilà.
1: Et je vous préviens pas, je vous dis pas quand.
2: Ça va être surprise.
1: Donc ça sera la surprise de, du chef avec la cerise sur le gâteau.
7: C'est sûr que tu peux parler par rapport aux actualités là.
1: Donc c'est vrai qu'en ce moment on a trop de grèves et donc ça commence à nous prendre la tête. Alors donc on c'est normalement c'était prévu sur un autre débat qui était un peu plus sérieux que qui était aussi sérieux que la SPA, mais vu l'actualité qui bouge, et ben normalement on devait faire un débat sur les trucs des sans-papiers, mais en fin de compte vu que vu que le les thèmes donc c'est au sujet des actualités, puis là les actualités sont quand même assez importantes, là on a trop de grèves qui nous emmerdent, donc bah voilà, ben il y en a qu'on pas pu aller justement à cause des grèves surprises, qu'on pas pu aller pour passer un truc, un brevet, je sais pas d'où là.
7: Les gens confondent pas avec la grêle, hein.
1: Faut pas confondre grêle et grève. D'accord, au standard.
17: Rien à voir avec la météo, donc.
1: Faut pas confondre les grêles et les grèves.
7: Ouais, donc c'est sérieux, là.
1: Parce que les grêles, ça prend deux L, et les grèves, ça prend un V.
7: Conclusion de Gérard.
1: Alors, la conclusion de moi, alors. Sur qui je vais m'en prendre? Au standard! Ah, ça... Le standard, ce soir, de la merde complète.
17: Bravo, les filles!
1: Mais grave, grave, grave de chez grave. Il a fallu que je gueule. Vous avez pas été capable de me faire un boulot sérieux. Karine, malheureusement, c'est toi qui va morfler pour ta copine.
17: Tu vas faire la vaisselle.
1: Tu feras la vaisselle pendant 6 mois. Donc.
17: Et tu feras le repassage aussi.
1: Donc, le truc, c'est qu'hier, tu m'avais dit que t'allais faire un bon boulot et apparemment, tu m'as tout saccagé. Donc, je suis pas content. Donc c'est du mauvais boulot que tu m'as fait ce soir, malheureusement. Et ça, va falloir que tu récupères de récupérer du bon boulot. La deuxième personne donc au standard, ça a été pareil. C'est.
4: Mais fallait bien une première fois quand même.
1: Ouais, mais ça fait déjà la deuxième fois qu'on essaye.
4: Il y a longtemps.
1: Ouais, mais ça fait longtemps. Mais de toute manière, on t'avait.
4: Attends, je t'ai fait des jolies fiches.
1: On t'avait prévenu.
4: Ah, tu m'as pas beaucoup briefé tout à l'heure.
1: Ouais, mais je t'ai pas briefé, mais de toute manière, hier, t'étais avec Max, il aurait pu te faire écouter comment que je travaillais, donc, ça a pas été fait.
4: J'ai écouté 30 débats toute la nuit, j'ai pas beaucoup dormi.
1: Ouais, ben, c'est pas parce que tu dors pas beaucoup que tu dois faire du boulot de merde.
7: Attends, ça va, viens bosser gratos.
1: Eh, Simon, tu la fermes, toi? Parce que toi, pour l'instant, je peux pas dire que t'as bien travaillé parce que tu m'as...
7: Ah bon?
1: Tu m'as presque rien donné comme solution.
7: Ah bah merde.
1: Tu m'as sur le net, on a terminé à 9981, d'accord.
7: Ah bah ouais, ça.
1: Mais par contre, alors là, la réa cette semaine, mais alors là, de la décatombe.
17: Ah, t'es pas sympa.
1: De la décatombe.
17: Attends, de la décatombe, t'es pas sympa.
1: Les bruits de chiens.
17: Mais j'ai rien mis.
1: Poule, lapin.
17: Tiens, regarde.
1: Cochon.
18: Regarde, j'ai rien mis.
1: Non, mais même là, ce soir, je sais pas ce qu'il y avait, mais ce soir là, ça a pas été du bon boulot. On a terminé quand même à 9980, mais bon.
17: C'est bien, on l'a pas dit.
4: Non, mais quand même.
1: C'est dommage.
7: C'est pas 10 000, hein.
1: C'est dommage, mais.
18: Ma conclusion,
1: bon, j'espère que les prochains débats se passeront un peu mieux. Bon, ben, maintenant, vous avez le prochain thème du débat.
18: T'as pas un message à passer pour les gens de la SPA ou les gens qui tapent les chiens?
1: Ben, disons, sur ces personnes-là, bon, ben, si vous avez des noms d'associations pour pouvoir essayer de faire quelque chose, ben, n'hésitez pas à les donner à qui droit. Et puis ben si vous prenez des chiens, ben faites pas comme y en a qui font tous les ans, qui les laissent sur les bords de route, ça servira à rien. Surtout là que ça va être la période, donc ça ne servira à rien. Alors si vous prenez un animal, mettez-vous bien ça dans la tête. Un animal, c'est comme un être humain.
17: C'est qui aime pas les gens.
1: Ça a besoin d'affection. Donc si vous aimez un animal, vous aimez l'être humain. Si vous n'aimez pas l'être humain, vous n'aimez pas l'animal. Donc dans ce cas-là, ça ne sert à rien d'essayer de dépenser votre fric pour acheter pour dire bon, je vais acheter un animal, je vais à la SPA, je vais faire le bien, je vais acheter un animal et puis tout. Ben dans ce cas-là, non. Dans ce cas-là, si vous aimez pas les animaux, c'est pas la peine de y aller. Voilà. On
17: bravo.
1: De bon entendeur,
4: ouais,
1: salut.
4: Bravo, hein.
7: C'était la pensée du jour.
4: Ouais.
7: Merci pour toi.
18: Merci Gérard.
1: Et donc on va s'écouter pour finir. Les animaux du monde, tout en Tokyo, et ben, je vous dis, ben, à bientôt.

0: Gérard avait pas assez d'argent pour payer sa bombe d'Adidas. Et le caissier l'a engueulé. Donc Gérard, tu le connais.
1: Bah oui.
0: Il l'a bien engueulé. Et il a appelé le gérant, il a commencé à s'embrouiller avec tout le monde, le vigile est arrivé, et il l'a jarté du magasin. Gérard, pas content, est revenu avec Sandy, et les dégâts, ils ont fait amocher le vigile quand même.
1: C'est vrai, carrément ?
0: Ouais, carrément, je vais te dire ouais.
1: Ah ouais, carrément, ils ont été super agressifs,
0: surtout Gérard, là, je crois que le débat sur la préhistoire de jeudi, ça l'a pas rangé. Hein.
1: Ça l'a pas. Et puis, il faudrait qu'il fasse un débat sur le parfum, peut-être, parce que là, il aurait peut-être des choses à dire. Un Gérard sans Adidas, quand même, là, ça manquerait dans les studios. Hein.
0: C'est clair.
1: Ça permet quand même
2: de sur Pâques.
1: Hein,
2: le deuxième, c'est sur Pâques, le 1er avril.
1: Ah oui, c'est vrai, le 1er avril et Pâques. D'accord, ok. GG, t'es avec nous ?
3: Ouais.
1: Ça va, mon pote ?
3: Ça va.
1: T'es en forme ?
3: Ouais.
1: Oh putain, t'as une bonne voix, t'as la patate.
3: Ouais.
1: Ah, ça me fait plaisir. Hein.
3: Abruti, là, que ça, l'antenne.
1: Ah, c'est pas un matracte, hein, c'est pas un Ericsson, hein, c'est quoi ?
2: C'est un hérisson.
1: Un hérisson.
3: Non, mais ça n'a pas trompé de champion, là ?
0: Ah non, t'inquiète pas, c'est ça qui a été construit juste à côté de chez toi.
3: Ah ouais, bah là, je crois que tu t'es trompé, tu vois.
1: Ah bon, il y aura
0: non,
1: un...
0: Non.
1: Ah bon ?
3: Ah, salut, moi, je te le dis.
1: Pourquoi mais Gérard ? Attends, Lionel Gérard, tu n'étais pas dans un champion aujourd'hui ou hier pour te battre avec un vigile pour du... Pour
3: du parfum. Ah non, là, il s'est trompé, tu vois.
1: Ah bon ?
3: Alors, un menteur comme ça, tu vois, c'est pas la peine de faire passer sur l'antenne.
1: Ouais, mais c'est de la faute de Manu.
3: Eh ben, Manu,
1: il pensait bien.
3: Un menteur comme ça, c'est pas la peine de le faire passer.
1: Mais comment tu veux qu'on sache si c'est un menteur ? Non, mais comment veux-tu qu'on sache que c'est un menteur ? Il faut le passer à l'antenne, on écoute ce qu'il dit, et ensuite on sait si c'est un menteur ou pas.
3: Mmh. Et là, ouais.
1: C'était crédible.
3: Je peux te dire une chose, que c'est un menteur, là.
1: C'est un menteur ?
3: Ouais.
1: Eh ben, alors il fallait le dire, donc on le remet en attente. Voilà, terminé pour lui, voilà, ça y est, c'est fait. Voilà, Lionel. Voilà.
2: Bon,

0: Moi, Jérôme, j'en connais, moi.
1: Ouais, non, mais attends, Jérôme, s'il te plaît. Ouais.
0: Sharon Stone, Jack Nicholson.
1: Ouais, Sharon Stone, et pourquoi pas la main de ma soeur dans la culotte d'un zouave. D'accord. Merci pour celui qui a la musique derrière. C'est bien parce qu'il y a un petit Larsen, mais non, ça commence à bien faire.
2: Je crois que c'est un portable.
1: Ouais, non, mais attends, les portables, moi je vais faire comme Max. Aucun portable dans les
0: portable,
1: débats.
0: Portable, il y a un L entre le B et le E.
1: Ouais, ta connerie, elle a quoi dans la tête?
0: Rien.
1: Rien, donc si c'est toi qui joues avec un portable, tu déconnes.
0: Bon, quels sont les noms des étoiles?
1: Pour l'instant, tu vas te calmer, d'accord?
3: C'est pas.
1: Oui.
3: Je peux te poser une question?
1: Vas-y.
3: Qu'est-ce que t'as mangé à dîner ce soir et qu'est-ce que t'as bu, s'il te plaît?
1: Qu'est-ce que ça peut te foutre?
3: Bah, comme ça, une question.
1: C'est qui ton nom?
3: C'est Vega.
1: Alors, Vega, tu dégages.
3: D'accord.
1: Hop, bonne nuit. Allez, hop, ça commence. Vega, tu la sors.
2: D'accord, Gérard.
0: Et que, Gérard, qu'est-ce que t'as mangé pour accompagner le pinard?
1: Toi aussi, c'est pareil. Non, mais allez-y, continuez, parce que j'ai l'impression que ça va vite se terminer ce soir. Vous allez vous calmer. Donc, Greg. Greg!
4: Ouais!
1: Oh, tu travailles ou quoi?
4: Ouais. Qu'est-ce que t'as?
1: Oh là!
4: Bon,
2: Gérard, qu'est-ce qui se passe?
1: Non, attends, file d'art, s'il te plaît.
2: Oui.
1: Moi, je commence pas un débat où que les mecs ils sont à moitié endormis.
0: Mais il y a file d'art qui me parle en
4: antenne. Gérard, il y a Gameboy.
2: Non, parce que voilà, j'étais en train de lui dire à l'antenne que ça va être à lui qu'il faut qu'il réponde bien à tes questions. Donc, vas-y, tu peux lui poser maintenant, il va t'écouter.
0: Vas-y, je t'écoute.
1: Non, mais il y a un portable et les portables,
2: oui,
1: j'aime pas.
2: J'essaie de le trouver, continue.
1: Alors, Jérôme. Bon, bah.
2: Mais Gérard, parle.
1: Non, mais attends, fil d'art.
0: Allez, ouais. Gérard.
1: Déjà.
5: Une.
2: Qu'est-ce qui se passe?
5: Ça?
2: Oh là là là là là. Tu commences mal, Gérard, encore ce soir. Hein.
1: Ouais, je commence mal.
2: Bah oui.
1: Faudrait peut-être mettre tout le monde en air.
2: Mais ils sont okay. En air, ils attendent tes questions.
0: Bon, déjà,
2: c'est
0: y
2: rouge
0: y a
2: là, c'est l'air. Rouge là, ils sont en air, Gérard.
1: Bon alors.
0: Game Boy.
1: Ouais, je t'écoute.
0: Bon alors, moi, je connais trois étoiles. Mm-hmm. Je connais l'étoile la Grande Ours, tu la connais?
1: Non.
0: Non? L'étoile du Berger, tu la connais?
1: Ouais.
0: Ouais, tu vois où elle se situe un peu?
1: Non, mais vas-y, dépêche-toi.
0: Et puis, je connais une étoile qui est dans ma classe, ça s'appelle Estelle. Et tu sais ce que ça veut dire, Estelle? Ça veut dire étoile aussi.
1: Mm-hmm.
0: Et voilà, il y a que celle-là que je connais.
1: D'accord. Eda?
6: Ben moi, c'est l'étoile du Grand Ours, des Grands Ours, pardon.
1: Mm-hmm.
6: Et celle du Berger, à peu près, c'est tout. Sinon, ouais, comme Game Boy, quoi.
1: Ah bah, faut pas essayer de trouver d'autres solutions que les auditeurs disent en premier, hein, d'accord?
0: Oui, d'accord. Ouais, Greg.
1: Game Boy?
0: J'ai déjà parlé, hein, j'ai déjà répondu, Gérard. Ouais, Greg.
1: Vas-y, Greg.
0: Ouais, moi l'étoile de mer.
1: C'est tout? Bah alors, Greg, tu vas pouvoir retourner chez toi, bonne nuit.
6: Mais elle existe.
0: Elle existe, elle est sous l'eau.
1: Flo.
2: Donc non, justement, Florent, c'est celui qui avait le portable, donc je lui ai dit désolé, hein, faut que tu raccroches parce qu'il n'avait pas d'autre téléphone. Donc j'essaie de trouver quelqu'un à la place de Flo.
1: Alors Vega.
3: Oui, je connais des étoiles interstellaires, donc Vénus.
1: Et après.
0: Des étoiles terrestres.
3: Vénus et puis qu'est-ce qu'il y a? Je crois qu'il y a la petite ours. Et puis la grande étoile, je crois.
1: C'est-à-dire?
3: Bah, c'est une étoile qui se trouve dans l'univers intergalactique, qui s'appelle la grande étoile, c'est tout.
1: D'accord. Jérôme?
0: Ouais, bah, je connais pas beaucoup, je connais Castor Pollux. Je connais les constellations d'étoiles, parce que je regardais quand j'étais petit les chevaliers du Zodiac. Mais sinon, voilà, c'est tout.
3: Et toi, Gégé?
1: Vega, tu as déjà commencé à te calmer, d'accord?
0: Attends, elle peut pas te poser une question.
1: Non, mais pour l'instant, moi, je vais vous répondre. Personne n'a été capable de me dire l'étoile filante, Mars.
0: C'est pas une étoile, Gérard, l'étoile filante.
1: Ah, c'est pas une étoile. C'est pas une étoile.
3: Et non.
1: Ah non.
3: Bien sûr que si.
0: Dommage. C'est une marque de stylo, hein.
1: Ah oui, étoile filante, c'est une marque de stylo, abruti. Hein?
0: Bon, passons. Il y a quoi comme étoile encore,
3: Gérard? Il y a Mars.
1: Tu prends pas des gamins de 14 ans hein, pour les débats.
3: Gégé.
2: Attends, t'es grillé, Fildar.
3: Gégé.
1: Tu ne prends pas les gamins de 14 ans pour le...
2: Qu'est-ce que je fais? Il dort pas, qu'est-ce que je fais?
1: Non mais attends, tu vas te réveiller, d'accord? Parce que là, on va pas commencer, on est déjà à la première question et apparemment ça commence déjà à foutre la merde. Alors, il est 1h16, je préviens tout de suite que si c'est le bordel, il y aura qu'un débat. Donc l'étoile filante, c'est une étoile, je suis désolé.
5: D'accord.
3: Il y a Mars aussi.
1: Mars, c'est une planète.
3: Ah, bah, c'est une planète est une étoile, hein, GG.
1: Oui, ben, dans ce cas-là, Vénus.
3: Oui.
1: Vénus, c'est quoi?
3: Bah, c'est une étoile.
1: Mmh. Bah, c'est une planète.
3: Oui.
1: Mmh. Neptune.
3: Aussi.
1: Mmh.
3: Vas-y, continue, il y en a 12 encore.
5: GG, il y a le soleil aussi, hein, parce qu'il brille.
3: Ouais, vas-y, c'est la lune, GG, continue.
1: Mmh.
3: Continue, alors, vas-y, c'est instructif.
1: Non, mais allez-y.
3: Non, mais moi, je me souviens plus, alors vas-y, dis-moi.
1: Non, mais attends, toi déjà, tu vas te calmer parce que tu n'as pas commencé à couper la parole aux auditeurs quand on parle, d'accord, Vega?
5: Il n'y a personne qui parle, ouais, il n'y a personne qui parle. Alors, elle a le droit de parler, non?
3: Merci.
1: Si ça vous plaît pas, je vous préviens une chose, si ça vous plaît pas, ça va être pareil. Bon, vous allez gerber.
5: C'est quoi ta deuxième, là?
3: Allez,
1: bon, alors déjà, Greg ou Jérôme, vous allez dégager.
5: On n'a rien dit, Jérôme.
2: Sur la plage 10, dans un boîtier? Ok.
1: Non mais c'est bon, vous calmez un peu là tous les deux là entre Manu et Olivier, d'accord?
5: Il est où Olivier au fait?
3: Ça, il faut appeler Max à la rescousse. Hein. Qu'est-ce que numéro 2 s'il te plaît?
5: On attend.
1: Oh, vous avez pas commencé à me prendre la tête parce que c'est moi qui commande et moi je vais vous gerber vite fait.
3: Oui mais on attend tes questions, GG.
1: Attends Vega, tu vas la fermer, d'accord?
3: Non.
1: Non bah alors tu dégages. Et hop, tu me dégages Vega pour de bon.
2: Ah bon, qu'ils ont fait?
1: Hop, tu la vires. Tu la vires, alors passe pas sur un autre nom.
2: Ok,
1: hop,
2: d'accord. Salut.
1: Bonne nuit à toi, Vega.
2: Bonne nuit.
1: Non, mais tu la vires complètement, celle-là.
2: Ça y est.
1: Alors, quelles sont les planètes les plus proches du Soleil?
5: Ouais, Greg.
1: Ouais.
5: Mercure.
1: Ouais.
5: Ouais. Et puis la Terre. Ouais. La Terre, c'est en 3. Ouais. Et en 2, c'est quoi?
1: Attends. Fil d'art. Soit tu me dégages des gens proprement au standard ou tu dégages toi.
2: Qu'est-ce que j'ai fait?
5: Gueule pas Gérard. Vas-y, occupe-toi de ton débat là.
1: Tu as... Attends, vous savez pas comment ça me casser les burnes, ok pas,
2: Gérard, qu'est-ce qu'il y a?
1: Tu viens Vega pour de bon.
2: Mais elle est partie.
1: Parce que sinon moi je demande à ma barine de venir faire le standard.
2: Mais tu te dis qu'elle est plus là?
5: Complètement parano.
1: Bon,
2: c'est pas grave, vas-y Gérard, continue.
1: Alors,
2: la question.
1: Si c'est parano, vous allez voir comment ça va faire tout à l'heure. Vous allez voir. Il n'y aura qu'un débat.
5: On fout, j'ai envie de coucher plus tôt.
1: Bon, alors toi, tu vas te calmer aussi.
6: Ah, Heidi, je peux répondre?
1: Oui.
6: Alors, Mercure, Saturne,
1: ouais.
6: Mars,
1: ouais.
6: Jupiter,
1: mmh.
6: Ouais, la Terre, en 5 peut-être.
1: Et après? Non, mais il y en a.
6: Je ne connais pas tous, hein.
1: Non, mais quelles sont les planètes les plus proches du Soleil? Je sais pas quoi. Non, mais on en a. Il y en a quand même pas mal.
6: Bon, mais vas-y, on t'écoute.
1: Non mais
5: il y avait aussi c'est Jérôme. Il y avait aussi Gugudja, mais elle a brûlé parce qu'elle était trop près.
1: Bon Jérôme, tu dégages, bonne nuit.
5: Mais c'est vrai, c'est scientifique.
1: Attends Olivier, s'il te plaît. Non Olivier, je te dis en deuxième débat. Non. Je demande. Non
2: ouais,
1: non.
2: J'ai
1: non,
2: besoin
1: non.
2: d'aide. J'arrive pas à trouver des filles.
1: Non. Alors Marine.
2: Non mais pas des filles pour faire le standard. Marine, standard.
1: Non.
5: On pourrait parler de Gugudja.
1: Bon ben continuez comme ça, moi ça va aller vite, je vais arrêter à la deuxième et je vais rentrer chez moi. Comme ça ira plus vite.
5: Bon, troisième question.
1: Game Boy.
5: Gérard, j'ai pris mon dictionnaire pour t'aider et j'ai les 20 étoiles les plus brillantes du ciel.
6: On s'en fout, on est aux terres. Dis-moi.
5: Alors t'as la...
1: Bon, je sens qu'on va s'envoyer un disque et vous allez réfléchir parce que là, ça commence à bien faire.
5: On va parler de tes questions aussi.
1: Comment?
5: Repose bien la question.
1: Alors donc, il est 1h20, on va remettre un disque et vous allez bien réfléchir.
5: C'est trop tôt,
1: Quels sont les... toi, si ça te plaît pas, tu dégages, d'accord? Merci. Donc, quelles sont les planètes les plus proches du Soleil? Et on va s'envoyer, je vais vous annoncer le titre. C'est Rendez-vous de Jean-Michel Jarre, donc c'est sur la Coupe du Monde 98.
2: Non, du tout, il y a un truc à faire. Bah, je suis désolé, c'est Max qui vient.
1: Non.
2: Ouais, Olivier, va chercher Max, s'il te plaît.
7: Qu'est-ce qu'il y a, Gérard?
2: Non, mais parce
1: non,
2: que.
1: Non, mais merde!
2: C'est quoi? Bah, explique.
7: C'est une promo qu'ils font qu'on passe.
2: Voilà. Bon, bah, vas-y, passe ta promo avant, elle dure 30 secondes.
7: Non,
2: il y a un disque après.
7: Ce que tu fais, c'est que tu mets d'abord le disque. Et après, tu passes la promo. Bon, oui. Continue, Gérard, faut que tu combles. Voilà.
1: Non, mais c'est bon, vas-y, passe ton disque.
7: Mais non, vas-y, continue.
6: Non, non. Question numéro 3.
1: Non, non, pour l'instant, on reste sur la 2 et vous allez vous réveiller parce que je sens que ça va pas aller comme ça. Moi, je vais arrêter là, je vais rentrer chez moi.
0: Ah, mais t'es de mauvaise humeur aussi, je comprends pas.
1: Ouais, je suis de mauvaise humeur. Pour l'instant, j'avais demandé au standard qu'on prenne d'autres personnes.
0: Gérard, est-ce que Gameboy peut répondre à la question, s'il te plaît?
1: Ben, si tu veux, ouais.
0: Alors, les étoiles les plus proches du Soleil sont dans l'ordre Mercure, Vénus...
1: Attends, Gameboy. Qu'est-ce qu'il y a, Fildar? Qu'est-ce qu'il y a qui va pas?
7: J'expliquais à Manu comment il devait faire son boulot, c'est tout. Pour que le débat se passe mieux.
6: Ouais.
1: Hein? Pour l'instant, c'est moi qui commande, d'accord? Donc Manu t'envoie le disque.
8: Dans 2 minutes.
7: Non, dans 2-3 minutes. 2-3 minutes. Donc il faut que tu... on va faire la question maintenant.
8: Il fait caca.
0: Vas-y Gérard, je réponds après, ils envoient le disque.
7: Voilà, on va faire ça. Gérard, tu te réveilles ou tu dégages?
1: Attends, toi déjà, vous allez me prendre des gens au standard là, il y a les 24 lignes.
7: Oh, ben justement.
1: Vous êtes deux standards, vous foutez quoi? De la merde! Alors ça commence à bien perdre tous les jeudis.
7: Donc, il y a deux nouveaux candidats à ce jeu magnifique. Il y a Xavier...
1: Deux nouveaux candidats à ce jeu magnifique. Toi, tu as dégagé. Allez hop. Non, non, c'est bon, Manu, tu me mets le disque.
7: Non.
1: Non, moi, on peut pas le mettre.
7: On peut pas le mettre.
1: Donc,
7: Xavier, 23 ans,
1: Max
7: de Mimizan. Bonsoir, Xavier.
1: Max.
0: Salut tout le monde.
7: Et Sun, 18 ans, de Lyon.
6: Salut, Gérard.
0: Salut, Gérard.
1: Bon, allez. Non, non, moi, je continue pas, j'arrête, tu prends. Tu te démerdes, moi, j'arrête, je rentre chez moi.
0: Mais c'est quoi le problème? Pourquoi tu cries comme ça?
1: Oh. C'est tout. Il fout en rien. Non, non, ça pour rien. Ça pour rien. Ça pour rien.
9: T'abuses.
1: Non, non, ça pour rien. Ça pour rien, j'arrête.
9: T'abuses aussi.
7: Mais parce que...
9: Mais si.
1: Non, mais attends, je demande quelque chose.
9: Qu'est-ce que t'as demandé?
7: Mais non, parce qu'il voulait qu'on envoie le disque. Et comme tu dois mettre la promo,
1: non, non,
7: il
1: pour
7: voulait...
1: l'instant, pour l'instant, tu me... Tout le monde dort. Tu me... Vous gervez, vous dégagez. Je peux vous voir.
9: Oh, Gérard, t'es chiant.
7: Oh, t'es chiant. Moi, je t'écoute, t'es chiant. Non, t'es chiant, t'es devenu trop dictateur, tu veux trop ton truc, ça devient n'importe quoi. Donc, faut que tu te calmes, Gérard.
1: Non, moi, je continue pas comme ça.
7: Non, mais nous non plus, de façon, donc ça tombe bien, donc...
1: Dans ce cas-là, tu fais ta demi-monologue et moi, je rentre chez moi. Et les deux débats, on les prend la semaine prochaine.
7: Ah non, non, il n'y a pas de semaine prochaine, ça sera à partir du mois de juin, puisque apparemment, t'as décidé. T'es chiant. Qu'est-ce qui se va pas? Qu'est-ce qui se passe? Qu'est-ce qui
1: non, mais
7: pas
1: attends! Pour l'instant, je demande, est-ce qu'on vire des mecs? Les 24 Clinton, ils sont en train de me prendre fiche, là!
7: Voilà. Mais ça sert à rien de faire sonner, ça sert à rien de prendre tout le temps les 24 lignes, il faut qu'ils se concentrent sur le standard et des gens qu'on a déjà appelés.
1: Mais attends, mais il fait rien quand je demande à quelqu'un qui vire, il vire pas.
7: Mais j'ai viré les filles, regarde, j'ai rappelé des nouveaux là.
1: Ouais, qui parle? Xavier c'est qui?
7: Bah Xavier c'est Xavier, 23 ans, de Mimizan.
1: Et après?
7: Et il y a Sun, une jeune fille de 18 ans qui habite à Lyon.
1: Dans ce cas-là, tu vas me reprendre Vega qui change de nom.
7: Écoute, et tu verras si c'est Vega.
1: Bah attends, oh. Hein? Parce que quand je te demande de bien les mecs, les nanas ou les mecs, tu les reprends sur des.
7: Non?
1: Tu leur dis sur des autres noms. Non, non, moi je marche pas.
7: Bah oui, mais si.
1: Non, non, je marche pas.
7: Tu t'es fait avoir, donc voilà.
1: Tu t'es fait baiser la gueule, c'est pas bon. Hop, on met deux disques et on reprend après. Si ça se passe bien, si ça se passe pas, on arrête et je demande à Marine.
7: D'accord.
1: Elle vient de perdre le standard.
7: Par contre, Gérard, la seule chose que je vais te demander, c'est pas de virer des gens, mais on a écouté avec la direction, c'est que dès qu'il y a un mec qui dit un mot de travers, je crois qu'on avait dit que les gens avaient le droit de discuter, dès qu'ils disent un mot de travers, tu les vires. Donc on passe son temps à virer des gens toutes les deux minutes. C'est pas une usine. On peut pas toutes les 30 secondes virer des gens, prendre des gens comme ça. T'es pas non plus un dictateur. On n'est plus à l'époque de César, on n'est pas à l'époque de tout ça. Donc, essaie d'être un petit peu plus tolérant, de demander aux gens de se calmer, mais pas toutes les deux minutes, dès que quelqu'un te dit quelque chose, je le vire, j'en veux un autre. Mmh. C'est pas de la viande.
1: D'accord. Okay. Ouais, je veux bien, mais alors, par contre, Manu, t'étais à la réa, qu'est-ce que c'est que ce double son que j'ai entendu?
9: Il n'y a pas eu de double son.
1: Non, presque pas.
7: Ah bah, il me semble que non plus. Non, je crois que Gérard, là, tu deviens un petit peu parano. Ça va plus aller, hein. Je crois qu'on est bon pour la saison. Après, c'est terminé. Moi aussi, parce que plus non plus fatigue.
1: Dans ce cas-là, on continue.
7: Non, mais
1: on
7: tu
1: arrête.
7: Me fatigues. Quand il y a
1: arrête,
7: pas de, quand t'inventes des doubles sons, t'inventes des gens, t'inventes un petit peu de tout, n'importe quoi. Donc, on va retrouver Gérard d'ici quelques instants pour la suite de ces débats. Moi aussi, je vais faire des réunions pour demander à ce que tu te calmes un peu, parce que pour une fois que ça se passe bien, c'est toi qui fait que ça se passe pas bien. Gérard, à cause de toi, c'est dommage. Donc, dès le début du débat, ça se passe pas vraiment bien. On va essayer de remettre les pendules à l'heure pendant le temps d'un petit disque. 0870 5000 et 0803 08 5000. Et si samedi soir vous avez envie de faire quelque chose de fort et de grand, écoutez bien ce qui arrive sur Fun Radio.
1: Demain soir. Et voilà, c'était les Daspect avec Révolution 909, et donc on récupère...
7: C'était pas ça, Gérard, c'était...

0: Xavier, il s'appelle.
1: Tu me fais la liste. Donc, quelles sont les planètes les plus proches du Soleil?
2: Game Boy.
1: Ouais.
2: Alors, je vais te les donner dans l'ordre. La plus près, c'est Mercure. Ensuite, t'as Vénus, la Terre, Mars, Jupiter, Saturne, Uranus, Neptune et Pluton.
1: Voilà. Voilà. Comme moi, j'ai sous les yeux, bon, j'ai regardé un peu de... aussi dans le dico.
2: Gérard, t'inquiète pas, moi aussi j'ai le dico sous les yeux.
3: On a regardé dans le dico, hein, GG.
4: Ouais.
1: Non, mais moi j'ai Terre et Jupiter, hein. J'ai pas eu le temps de chercher toutes les planètes parce que je pense qu'on en a beaucoup, hein.
3: Ah, ben, il y a Game Boy qui vient de te les donner, hein.
2: Ouais.
1: Ouais, ben, je pense que toutes les planètes que t'as citées, Game Boy, je pense qu'à mon avis, c'est les mêmes, hein.
2: Oui, à mon avis aussi. On est d'accord.
1: Donc, Xavier?
3: Bah, qu'est-ce que je te dis de plus? Il a donné pile poil dans l'ordre.
1: Mm-hmm.
3: Je peux pas rajouter, hein.
1: Ouais, mais ça, ouais, mais essayez de me dire si des fois vous en avez d'autres.
5: D'accord, on va les inventer.
2: Inventer les planètes.
3: Les 12 les plus connus, hein, les autres on les connaît pas.
4: Bah, moi, si tu veux, Gérard, il y a des étoiles géantes, il y a l'étoile de.
1: Oui, mais par contre. Ouais, ouais, voilà. Tout à l'heure, j'ai demandé, connaissez-vous le nom des étoiles? Tout le monde me dit, l'étoile pilante, c'en est pas une. Mais si, c'est une.
4: Tout à fait, ouais. Ouais, elle s'en est une.
3: Elle est très connue d'ailleurs, GG.
0: Elles sont toutes filantes, les étoiles, non? À un moment ou à un autre?
4: Ah non, c'est un phénomène lumineux qui est quand même assez restreint, quoi. Ça reste pas toujours, quoi.
1: Mm-hmm.
4: C'est
1: alors,
4: passager.
1: Là, une question que je vais poser.
4: Ouais.
1: Donc, je pense que je vous ai répondu sur la question, là.
4: Ben, on va faire avec.
1: Ouais. Bah, de toute manière, qu'est-ce que vous voulez que je vous réponde d'autre comme étoile?
2: GG.
1: Oui, oui.
2: Tu sais, l'étoile filante, dans mon dictionnaire, c'est une météore. Donc, c'est pas vraiment une étoile, en fait. Hein.
1: Oui, mais elle fait partie, quand même, du style d'univers.
2: Oui, c'est sûr.
1: Ça fait partie de l'univers. Je suis désolé, Game Boy.
2: C'est comme l'étoile de polaire, quoi.
5: Et Gérard, c'est Jérôme. Il paraît que quand on voit des étoiles filantes, il faut faire des vœux. Mais moi, ça marche pas parce que t'es toujours là.
1: Non, mais attends, Jérôme, s'il te plaît. Déjà, Jérôme, tu vas te calmer.
5: Oui.
1: Hein?
5: D'accord.
1: Parce que j'ai déjà reconnu ta voix, donc tu t'appelles pas Jérôme, mais tu t'appelles Tony.
2: Ouais,
5: bonsoir.
1: Voilà.
2: L'a reconnu.
1: Donc, qu'est-ce que j'avais précisé mardi?
0: Non,
1: à
0: mais
1: la réunion.
0: Il est là depuis le début, on n'a pas
1: oui, mais,
0: pas
1: oui,
0: viré.
1: Non, oui, mais...
5: j'étais sage, hein, il faut l'avouer,
0: ah, oui.
5: J'ai échangé.
0: Donc on a dit, on rappelle les habituels de temps en temps, c'est ce que je fais.
1: Ah oui, mardi, je t'ai dit qu'on rappelait les habituels. Non, mais attends,
0: bah,
1: tu te fous de ma gueule ou tu prends le train?
0: Non, je me fous pas de ta gueule, hein, je prends pas le train non plus.
1: Tu
5: prends la locomotive.
1: Ouais, ou la loco.
0: Ouais, je vais prendre la loco. Là.
1: Ouais, tu vas prendre la loco dans les chiottes comme
0: Non,
2: on parle pas
0: dans
2: des chiottes de la loco, GG.
1: D'accord. Bon, combien
6: Gérard, excuse-moi, il y a une question sur Minitel qui t'est directement adressée. C'est Max Biaggi qui te demande. Il nous dit que toi, ce que tu connais le mieux, c'est les trous noirs.
1: Ouais, tu vois, alors attendez.
5: Exact.
1: S'il vous plaît. Moi, je te préviens, Manu.
6: Mm-hmm.
1: Encore une question. Con comme ça sur Minitel, le Minitel, on le referme.
6: Ok.
1: Et je fais plus de 36 15.
6: Donc,
1: d'accord.
6: Je lis pas le deuxième de Max Biaggi, c'est pas la peine.
1: Non, c'est pas la peine. Si c'est pour dire des conneries comme ça, ça sert à rien.
6: C'est ta lune qui est la plus proche de la loco, je le dis pas.
1: Non.
6: Okay.
1: Alors donc, l'histoire, ça commence à me prendre la tête, d'accord? On est bien d'accord.
6: Ok, je referai plus.
1: Hein? Mais cela, cette histoire de là et puis l'histoire de Diana, ça commence à me prendre la tête. Non, c'est bien compris. Combien il y a d'étoiles dans l'univers?
2: Beaucoup. Game Boy.
1: Ah, on va demander à Xavier, Game Boy, tu vas couper 5 minutes, je t'arrête 5 minutes.
3: Ah, c'est gentil de me laisser parler, GG.
1: Xavier.
3: Bah alors, il paraît 12 653 942.
1: Non, combien d'étoiles y a-t-il dans l'univers?
3: Je viens de te le dire, 12 643 642.
1: D'accord.
4: Aïti. Ouais.
2: Et Game Boy.
1: Bah non, mais attendez, on va y aller calme. Aïti.
4: Non, moi je l'ai sous les yeux, c'est 100 milliards d'étoiles.
1: D'accord.
4: Dans la galaxie, ouais.
1: Game Boy?
2: Alors les scientifiques évaluent le nombre d'étoiles et ils disent...
1: Ah non, mais attends, Game Boy, je te préviens, je veux pas savoir l'histoire des scientifiques, j'en ai rien à foutre.
2: Non, parce qu'une fois, j'ai voulu les compter, mais je me suis endormi, quoi. Donc il doit y en avoir une affinité, je présume. On peut pas les compter, en fait.
1: Mm-hmm. Eddie?
0: Heidi?
4: Mais j'ai répondu, je t'ai dit 100 milliards.
1: Mm-hmm.
4: Eh ben, mais...
1: Greg?
3: Ouais, pareil, des milliards, ouais.
1: Mmh. Jérôme? Disons, Tony?
5: Non.

0: Moi, Jérôme, je préfère. Plein, je sais pas. Non, une infinité, comme disait la demoiselle.
1: Mmh. Son ?
2: Bah moi je pense que enfin on peut pas les compter parce que c'est qu'une illusion leur lumière elle nous arrive que des années lumière plus tard et c'est un peu idiot de les compter quoi. Enfin je sais pas ce que t'en penses Gérard quoi parce que on est dans un monde un peu virtuel et ouais la lumière elle nous arrive que très tard et c'est plus les mêmes étoiles, elles sont déjà mortes depuis des années lumière quoi.
0: Je suis obligé de me taper les 15 saisons.
1: Bon Jérôme s'il te plaît, tu te calmes. Hein? Moi, je peux vous dire une chose que je préfère regarder. À mon avis, je pense que c'est plutôt des milliards d'étoiles qu'il y a. On peut pas les compter.
3: C'est impossible. Pourquoi pas une infinité alors?
1: Oui, mais ça, tu peux pas les compter les
0: ouais,
1: étoiles.
0: Parce qu'une infinité, c'est une, donc tu peux la compter. Donc il faut dire qu'il y a des milliards d'étoiles. T'as raison, Gégé. Je suis avec toi.
1: Mm-hmm.
0: Vive l'électrisme en France.
1: Mm-hmm. D'accord. Ça, c'est Jérôme qui vient de répondre. Hein.
0: Oui.
1: Ouais, mais je m'en doutais que c'était toi.
3: D'étoiles d'araignée, hein.
1: Oui, d'étoiles d'araignée.
0: On va arrêter les jeux de mots.
1: Non, mais ça, l'étoile d'araignée, ça n'a pas le rapport avec les étoiles normales qu'on voit dans le ciel, d'accord?
3: Ah oui, c'est vrai.
1: Alors, par contre, la question, ça, c'est une question que je vais m'amuser avec vous. Avec quoi
0: Oui, amuse-toi avec moi.
3: Amuse-toi.
0: Fouette-moi.
1: Non, mais vous allez vous calmer parce que...
3: Aujourd'hui, on est calme, t'as remarqué.
1: Attendez, 5 minutes. Bah oui, mais c'est comme ça qu'on veut partir sur le premier débat, hein. Je suis désolé.
4: Bah là, ils sont
1: ouais, mais partis, même.
4: Mais c'est clair.
1: Bah oui, mais moi je veux bien répondre aux questions qu'on me pose, mais faudrait que là déjà une. Pour l'instant, c'est pas moi qui ai choisi les auditeurs, c'est là. Hein, moi si les auditeurs dorment, c'est pas la peine.
4: Mais non, mais ils dorment pas les auditeurs, Gérard.
1: Oh non, mais attends Manu, c'est pas à toi que je m'adresse, d'accord?
4: Mais j'ai rien dit.
1: Non, mais
4: c'est
1: toi,
4: moi qui
1: pour l'instant, t'es à l'aria.
4: Mais,
1: okay.
4: Mais je t'ai rien dit, Gérard.
1: Non, mais moi, si au sonore, vous voulez...
4: Gérard, si tu penses qu'il y en a un qui dort, tu me le dis et je le
1: ah
4: réveille.
1: Ouais, quand je dis des milliards, pas, hein. De manière, ça, les milliards, je sais pas... Bon, d'après vous, y a-t-il eu une vie sous une autre planète?
3: Xavier.
1: Oh, mais merde, vous allez réveiller, vous allez me réveiller quand je parle ou pas,
3: parler,
1: merde.
3: J'allais parler, Gégé, tu me laisses pas parler.
1: Oh non, mais là, ça commence à bien faire.
3: Oh, Gégé, tu me laisses parler.
1: Ça commence à bien faire.
3: Oh, Xavier, Gégé, c'est Xavier, je peux parler.
5: Et Game Boy aussi.
3: On peut parler, Gégé, ou pas?
1: Ouais, allez-y.
3: Alors donc, c'est Xavier. Moi, à mon avis, il y a plein de petites ET dans l'univers.
1: C'est-à-dire?
3: Bah, c'est-à-dire qu'il y a plein de petits extraterrestres qui viennent nous voir, mais en fait on les voit pas parce qu'ils sont invisibles.
1: D'après vous, y a-t-il une vie sur notre planète?
3: Oui.
2: Ah oui, c'est clair, on le sent tous les jours.
5: Bah, on sait que toi t'es pas un être humain, mais on sait qu'il y a de la vie sur Terre.
0: Tu t'en approches, quoi.
2: Ah ouais, on les effleure tous les jours, quoi. On les sent passer autour de nous et tout.
3: Ils sont invisibles, on peut pas les voir, Gégé.
1: Mais pourquoi?
3: Bah, j'en sais rien, moi, ils sont invisibles.
2: Non, parce qu'ils vivent dans une autre dimension, dans notre monde, quoi. On peut pas les sentir.
1: Mm-hmm. Ouais. Par exemple, si je vous dis demain, même voir la semaine prochaine, on change de planète, d'après vous, est-ce qu'il y aura une autre étoile qui apparaîtra?
2: Attends, c'est quoi le rapport là? C'est pas logique ta question.
1: Non mais attends, d'après vous, y a-t-il une autre vie sur notre planète? Par exemple, si je vous dis, si on change de planète, est-ce qu'il y aura autant d'étoiles?
3: Bien sûr.
4: Non mais seront peut-être plus près ou plus loin, ça dépend de la planète où on est, Gérard.
5: Pas où t'es.
4: Hein?
5: Qu'est-ce qu'on pense? Imagine t'es au bout de l'univers, eh ben t'en verras que d'un côté des étoiles.
1: Même à l'heure actuelle, t'en vois d'autres des étoiles.
3: Bah évidemment que t'en vois d'autres, Gégé.
5: Il y en a partout des étoiles, Gégé.
3: Il y en a partout autour.
5: Même sous tes pieds, il y en a, j'en suis sûr.
1: Bon, Eddy.
0: Partout tu te trouves dans l'univers, il y a des étoiles.
1: Eddy.
2: Oui. Partout où tu vas, il y a des étoiles. C'est pas logique quand même, tout autour de la Terre. Il y a des étoiles, donc je vois pourquoi dans notre planète, il n'y en aurait pas.
4: Par contre, Gérard,
5: il a une étoile.
4: Ouais, je voudrais poser une question, Gérard. Tu sais, si par exemple, tu disais qu'on pouvait être sur une autre planète, mais si par exemple, il fait mauvais temps sur la planète, tu sais, généralement sur Terre, quand il fait mauvais temps, on ne les voit pas les étoiles.
1: Mmh.
4: Est-ce que tu penses qu'on peut les voir sur une autre planète, même s'il fait mauvais temps?
1: Si on a le matériel adéquat, si on peut les voir.
4: C'est-à-dire
5: quoi comme matériel?
1: Si on a. Un fer à repasser, alors toi, avec ton fer à repasser, tu dégages.
0: Ouais, c'est les périscopes, ça s'appelle. C'est le gyroscope.
1: Non,
2: c'est astronomique, hein.
4: Des caméscopes.
1: Non.
0: Le gyroscope.
1: Non, c'est des
5: télescopes. Des lunettes astronomiques.
1: Des télescopes.
4: Ah, télescopes.
5: Télescope, ouais, c'est vrai.
4: Bah alors, vous saviez pas?
0: Bah non.
4: Oh là là, les bien, ils sont nuls. Oh, les caves, les caves, les caves.
6: Je connaissais rien.
2: C'est pas un cave.
1: C'est quoi, un cave?
0: C'est toi.
1: Ouais, c'est ça. Alors, les étoiles ont-elles une distance parmi nous?
5: Ça veut dire quoi, s'il te plaît?
3: Tu peux le répéter en français, ça peut...
2: C'est-à-dire, Vera?
5: Genre, t'as connu le CP?
1: Non mais attendez, si c'est pour commencer à dire des conneries, vous allez dégager, hein, et on va s'écouter,
2: Attends, mais
4: Gégé, on a posé deux questions, Gégé.
1: Non mais attends, faudrait peut-être déjà que quand je pose la question, qu'on me dise pas, ouais, c'est non, quoi cette question.
4: Ben oui, il faut que tu la répètes parce qu'ils n'ont pas compris.
1: Sur les étoiles.
4: Écoutez.
1: Les étoiles ont-elles une distance parmi nous?
2: Et qu'est-ce que ça veut dire, ça?
4: Explique la question, Gérard, ils comprennent pas.
1: Bon alors, parmi nous, est-ce qu'on a une distance?
2: Parmi nous, est-ce qu'on a une distance?
3: Non, ouais, ouais. Ça, Gérard.
2: Est-ce que les étoiles ont un sens pour nous? C'est ça que tu veux dire?
1: Oui.
2: Ah.
1: Ah bon, ont-elles une distance parmi nous? C'est le sens ou autre, hein?
0: Ouais, d'accord, le sens ou autre, ou vice versa.
2: Oui, tout à fait.
0: D'accord.
2: Oui.
0: Vas-y.
2: Bah écoute, elles doivent nous éclairer, quoi. Je pense que... Ouais.
1: Non, mais à mon avis, je pense que...
0: Bon, ça, non, on va pas la faire, saute.
3: Ouais.
1: Non, mais je pense que là,
4: vas-y,
1: je crois que.
4: Bah, donne ton avis déjà, Gérard, ça va peut-être les inspirer.
1: Non, je pense que ce débat, c'est même pas la peine qu'on le termine.
4: Mais pourquoi?
0: Mais t'as vu tes questions aussi.
4: Mais non, elles sont très bien, les questions. Bon,
1: attends,
4: vous les comprenez
1: pas. Jérôme, tu dégages.
4: Vous les comprenez pas, les questions.
1: Jérôme, tu dégages.
4: Donc, allez, ils vont réfléchir à la question et puis répète là, ils vont réfléchir, ils vont certainement trouver une solution, je suis sûr.
1: Alors, les étoiles ont-elles une distance parmi nous et tu me dégages, Jérôme, s'il te plaît, merci.
2: Heidi.
1: Oui.
2: 1,39 million de kilomètres.
1: C'est-à-dire?
2: Eh bien, la distance entre nous et les étoiles, 1,39 kilomètres.
1: D'accord.
0: Ça dépend des étoiles.
1: C'est qui là?
0: Greg.
1: Oui, Greg.
0: Ça dépend des étoiles.
1: Oui.
0: La plus près, je crois que c'est Proxima du Centaure.
1: Non, attends, ça, c'est pas le nom d'une étoile. Hein.
0: Si, je t'assure.
2: Si,
5: c'est Alpha Jet aussi.
2: Si.
1: Comment? Alors, là, vous allez réfléchir à la question, et, parce que là, il y en a un qui vient de parler d'Alpha Jet, c'est pas la peine. Non, mais je vois comme ça.
4: Je crois qu'il a parlé des galeries Lafayette.
1: Il a parlé d'Alpha Jet, tu vois.
4: Alpha Jet.
5: C'est une marque d'avion.
1: Ouais, ouais, bien sûr.
5: Gérard, il y a Game Boy qui veut répondre.
1: Oui.
5: Alors, en fait, ça dépend des étoiles, parce que si tu vois que l'étoile est petite, ça veut dire qu'elle est plus loin de nous.
0: Ouais.
5: Et quand l'étoile elle est grosse, ça veut dire qu'elle est plus près de nous.
0: Donc, plus près de nous.
5: Tu comprends ce que je veux dire ou pas? Tu vois, ça, c'est l'étoile qui est près de nous. Ça.
1: Bon, là, Manu. Tu vois, tu viens pas d'entendre le bruit de la musique, là. Non.
3: Et Martien qui arrive, Gégé.
4: Non, non, j'ai rien entendu.
2: On va nous faire un petit son space.
7: Ouais, c'est E.T. qui arrive.
2: C'est E.T. qui arrive.
1: Bon, allez.
4: Bon, Gérard.
5: Vas-y, Gégé.
4: On y va, là, parce que tout le monde s'endort, là.
1: Ouais, ben, tout le monde s'endort. Vous savez, viens pas foutre le bordel.
4: Mais on fout pas le bordel. Reprends ton débat, Gérard.
1: Donc, prenez-vous l'ascenseur pour aller voir les étoiles.
3: Xavier.
1: Non, attends. Je veux savoir pourquoi tu te marres comme ça au standard.
4: Parce qu'il y a un auditeur qui m'a dit une blague et elle était hyper drôle. Et si tu veux, il pourra te la dire.
1: Non.
4: Ok. On continue. Donc à la place de Jérôme, on accueille Allo.
5: Allo.
3: Allo.
2: Allo. Allo. Allo. Ça va?
0: Bonsoir.
3: Allo.
5: Allo à l'huile.
4: C'est quoi la musique, Manu, là?
1: Non, mais c'est bien.
4: Il n'y a pas de musique.
1: Il n'y a pas de musique.
2: Et non, mais t'as Lucine, Gérard.
1: Ouais, ben c'est bien. Ben, dans ces cas-là, on va
4: couper. Tu poses la question, Gégé?
1: Prenez-vous l'ascenseur pour aller voir les étoiles et...
4: On se retrouve après ton petit disque, là. Tu peux l'annoncer?
6: Bah, tout de suite.
1: Si, tout de suite, parce que je veux savoir d'où vient cette musique.
4: Voilà. C'est quoi ton disque, Gérard? Annonce-le, alors.
1: Donc la question c'est prenez-vous l'ascenseur pour aller voir les étoiles et on va se retrouver juste après et là vous allez écouter Rendez-vous 98 de Jean-Michel Jarre. Et voilà donc comme
8: Chevalier.
1: Et voilà, comme c'était prévu, donc vous venez d'écouter Jean-Michel Jarre dans Rendez-vous 98. Donc c'est le thème, c'est le truc, la musique du film, la musique pour la Coupe du Monde 98. Et je sais qu'il y en a beaucoup qui aiment pas trop Jean-Michel Jarre, mais je suis désolé. Donc pour ceux qui aiment pas, ben s'ils ont pas voulu écouter, tant pis pour eux. Mais moi j'adore. Donc on va récupérer Son.
2: Ouais, salut.
1: Bonsoir. Greg.
6: Ouais, toujours là.
1: Eddie.
2: Heidi, toujours là.
1: Heidi. Game Boy.
7: Bonjour, bon, ça va?
1: Bon, c'est bon, Game Boy, tu as commencé à te
2: calmer.
1: À te calmer. D'accord, merci. Je me calme. Xavier. Celui qui s'amuse. Celui qui s'amuse. Derrière, va dégager.
2: C'est Phil d'Or.
1: Ouais, c'est pas Phil d'Or, il est au standard.
2: Non, il y a un extraterrestre parmi nous, je crois.
1: Après Xavier, qui c'est qu'on a?
4: Je t'ai dit allô, tu vois, je te l'ai mis en dessous de Son. Allô, 24 ans de Toulouse. Il est beau gosse en plus.
1: Allô?
8: Oui.
1: Bien sûr.
4: Bah quoi?
1: Non, mais attends, quand je te demande de me virer les auditeurs, pour l'habitude, c'est pas la peine de les reprendre sous un autre nom.
4: Mais
1: okay,
4: c'est
1: bien,
4: mais c'est pas un...
8: C'est pas le même, Gégé.
3: C'est pas le même, Gégé, ils ont changé.
2: Parano, crois-nous.
8: Putain. C'est allô?
4: C'est allô, là, tu vois, il te le dit. Bah vas-y, continue. Alors.
1: Donc prenez-vous l'ascenseur pour aller voir les étoiles.
5: Game Boy.
1: Ouais.
5: Alors t'as très bien fait de poser ces questions parce que moi j'habite dans un immeuble qui fait 22 étages et le soir quand j'ai eu de voir les étoiles, bah comme j'habite au premier étage, bah je prends mon ascenseur, je vais tout en haut de l'immeuble et je regarde les étoiles et je prends le pied quoi.
8: C'est allô, précise quel étage.
5: Pardon?
8: Précise quel étage.
1: Non mais attends, allô.
8: Allô.
1: Allô. Tu as déjà commencé par te taire, tu as laissé finir Game Boy. Parce que quand il dit au 22e étage de...
5: Attends, 23e, hein.
8: Ouais, mais de quel immeuble?
5: Bah, c'est le numéro 5, en face du 4.
8: Ouais, je suis beau gosse quand même.
1: Putain, vous comprenez pas, bon bref.
2: Bon,
1: allez, c'est bon, Game Boy, allô, vous avez répondu sur la question.
2: Heidi.
1: Oh, c'est fini la musique ou quoi, merde?
8: C'est pas toi qui pose les questions.
1: Attends, si t'es pas content, tu dégages.
8: Allô?
1: Non, tu la fermes.
8: Ouais,
1: non,
8: c'est allô. Répondre, Gégé. C'est allô qui veut répondre.
1: Quand je serai appelé, tu répondras à la question, d'accord?
2: D'accord.
1: Alors, Xavier.
3: Ouais, donc moi je dis plus on est haut, plus mieux on voit les étoiles, donc vaut mieux prendre un ascenseur pour être le plus haut possible.
1: C'est-à-dire?
3: Bah, c'est-à-dire que quand on est en bas, on voit les étoiles toutes petites, et plus on monte, plus elles grossissent, donc mieux on les voit.
8: Autant prendre de la hauteur.
1: Non mais donnez vos noms quand vous voulez répondre.
3: Allô, ascenseur.
1: Allô, je t'ai dit pour l'instant tu te la fermes.
2: Heidi,
8: ok. Vas-y Heidi.
1: Allô, tu la fermes. Bon, tu me dégages, allô.
4: Mais il parle pas, il dit rien.
1: Non, il a. Là, c'est pas lui qui commande, d'accord, c'est moi.
4: Mais il commande pas, il sait, c'est toi le chef. Vas-y, continue.
2: Ouais, je peux.
1: Heidi.
2: Oui, donc moi je disais, c'est un gyroscope, donc j'ai pas besoin de monter dans l'ascenseur. Je vois très bien les étoiles dans le jeu de je suis, pardon.
1: Mm-hmm.
2: Donc voilà quoi.
4: Ouais, mais pourquoi?
2: Pourquoi?
4: Bah pourquoi tu dois faire ça?
2: D'accord.
1: Heidi, tu te réveilles s'il te plaît. Non, tu t'essaies pas de.
2: Sam, j'ai un truc à dire.
8: Heidi, t'es un peu dans les étoiles.
4: Vas-y, Son, ouais, vas-y, parce que là, on s'endort tous.
2: Un ascenseur qui s'arrête jamais pour qu'on puisse vraiment
8: Passer
2: dans une étoile et arriver dans le ciel complètement...
3: C'est une super idée, ça, Gégé. Hein.
2: Ah ouais,
8: c'est un peu de la science-fiction, quelque part.
3: Bah ouais, mais bon, faut bien rêver de temps en temps. Hein.
2: Ouais,
3: temps
1: pour je sens que la réunion de mardi, vous avez pas compris, là, tous les deux. Hein.
2: C'est qui,
1: ces
2: deux?
1: Ouais, non, mais...
4: C'est Fidar et Manu, c'est Fidar et Manu, on n'a pas compris.
1: Non, je crois pas, hein.
4: Ouais, mais...
1: À mon avis, ça vous amuse, hein. C'est bien.
2: Ouais, parce que toi, t'as pas l'air, hein.
4: Bon, Gérard, on y va?
1: Ben, on continue. S'il te plaît. Pensez-vous que chaque étoile...
2: Tu peux y répondre, toi, Gérard, à ta question?
1: Personnellement, moi, je préfère aller voir les étoiles sur une terrasse d'un immeuble.
3: Donc tu prends l'ascenseur?
1: Je peux y aller aussi bien à pied.
8: Ah bah à la campagne ou à la ville?
3: Ça monter, Gégé.
1: À la campagne, je me vois mal avec...
3: T'habites dans un immeuble?
5: Ou à Suresnes, Gégé?
1: Alors, celui qui vient de dire Suresnes, tu dégages, merci.
8: Ouais, mais précise la ville.
5: Précise la ville aussi. Hein.
1: Non. Il n'y a pas besoin de préciser de ville, d'accord?
5: Bah, c'est parce que... la terrasse...
4: Parce que regarde, Gérard, il y a des villes qui sont en montagne, donc tu vois mieux les étoiles que si tu étais...
1: Il n'y a pas besoin de préciser de ville.
4: Dans le bassin parisien où tu es dans une cuvette.
1: Il n'y a pas besoin de préciser de ville, ouais, d'accord?
4: Pourquoi? Bah pourquoi alors?
5: Explique aussi. Pour,
1: non, mais attendez, vous n'allez pas me faire chier quand je pose les questions, ok?
4: Mais pourquoi?
1: Non, il n'y a pas de pourquoi, d'accord, Manu?
4: Bon, d'accord, pourquoi? Mais je vois pas pourquoi.
1: Bon alors
4: Marine, elle a, justement Marine, elle a un truc à dire justement pour t'expliquer pourquoi c'est mieux de dire les villes. Vas-y
6: Marine. Et la pollution, on n'en parle pas, on voit pas les étoiles à cause de la pollution.
1: Ouais, mais je suis d'accord avec toi.
4: Tu pourrais parler plus fort, Marine, ça serait bien.
1: Ouais, merci.
4: Toi, t'as fait un métier, elle sait même pas le faire correctement.
2: Ouais, oui, il fait chaud pour que ça soit dégagé le soir et tout, c'est bien, quoi.
1: Non, mais Marine, t'aurais pu poser ta question un peu plus forte. Merci. C'est pas grave, hein.
4: Ouais, c'est pas grave.
2: Vas-y, continue, Gérard.
1: Pensez-vous que chaque étoile ont des rapports sexuels sonnes?
2: Alors, oui. Bah écoute, je te dis ça plus tard, je vais voir ce que disent les autres.
1: Xavier, oh non, alors Sun,
4: elle veut copier.
1: Sun.
9: Gameboy.
1: Oh, Gameboy, tu te tais. Sun, comment ta gueule?
4: Non, il a dit ta gueule à Gameboy, continue.
1: Alors Sun.
2: Je pense qu'une étoile naine et une étoile géante, ça doit donner une étoile moyenne. Mais à part ça, sur la reproduction des étoiles, je sais pas, j'ai pas trop de notions, quoi.
1: Ont-ils un rapport sexuel?
9: Xavier,
4: avec Capote.
2: Simple. Ah d'accord, ben ouais, bien sûr.
9: Je vois mal une bite avec une étoile.
1: Bon, Sun.
9: Je veux répondre.
1: Sun.
2: Ouais, mais ouais, ils ont plusieurs branches, donc ça doit être pratique. Je pense que ouais, ça le fait, quoi.
9: Allô, je peux répondre, c'est Xavier.
1: Greg, allô, pardon.
9: Ouais, voilà. Bah, je pense que avec Capote, ouais. En forme d'étoile.
1: N'importe quoi.
9: Gameboy.
4: Si, c'est vrai, ouais. Ah, il a raison, il y a toujours la capote.
9: Les étoiles, faut se couvrir.
4: Même les étoiles, ils peuvent mettre des capotes. Quoi.
9: Allô, Gameboy.
1: Greg!
9: Ouais!
4: Et toi, Greg?
9: En fait, je sais pas du tout.
1: Bon, mais tu sais pas, alors dans ce cas-là, tu vas aller voir Fielder au standard, comme ça tu vas savoir.
4: Ouais, je vais lui dire, ok, d'accord.
9: Réveille-toi.
1: Voilà. Heidi?
10: Ben, moi je dis que oui, d'où les millions et milliards d'étoiles dans le ciel, quoi, ouais?
1: Ouais, mais. Dans ce cas-là, est-ce que t'as compris la question?
10: Ben oui.
9: Des rapports sexuels.
10: Eh ben oui, je disais oui. Si t'en avais, oui, ça non. D'où les millions et milliards d'étoiles dans le ciel, oui.
4: Mmh. Mais pourquoi?
10: Pourquoi?
1: Mais y a pas de pourquoi, Manu, merde.
4: Ah non, pardon. T'es con ou quoi?
1: Putain, mais arrêtez sans arrêt de me marquer. Ouais, me dire, allez, pourquoi? Eh, vous commencez à me casser les burnes, là, tous les deux, hein.
4: C'est parce que ça m'intéresse, je voulais savoir.
1: Moi, de savoir et pourquoi, sans arrêt, c'est pourquoi. Moi, je commence à le voir, marre. Ok.
2: Gérard, j'ai une réponse.
1: Alors, Manu, deuxième débat, tu dégages. Tu rentres chez toi, je te veux plus. Allez, hop, terminé. Toi, c'est terminé, t'es rayé de la liste. Hop, bonne nuit.
4: Gérard. Greg a la réponse maintenant à ta question, il va te la donner.
9: Ouais.
1: Alors, Greg.
9: Ouais, j'ai trouvé. Parce qu'en fait, toutes les étoiles qui sont dans le ciel, c'est obligé qu'elles aient des relations sexuelles. Parce que
1: ouais, mais ça, c'est Fildar qui te l'a dit.
4: Ah oui, tu lui as demandé de me
9: dire. Pourquoi, non?
4: T'as demandé que je lui dise, je lui ai dit.
9: Et comment?
1: Je t'ai demandé de calmer, espèce de con. Quand ça te parle, tu vas dégager.
4: Moi, tu vas dégager le débat. Attends, laisse-le finir.
2: Sun, je peux parler?
9: Ouais.
2: Ouais, je pense qu'en fait, c'est par phénomène de ventouse et tout, ça doit trop bien marcher, en fait.
9: Ouais, 69 avec une étoile, c'est le top.
1: Gameboy.
9: Bah moi je pense que comme c'est comme tous les animaux quoi, pour qu'il y en ait plusieurs, il faut qu'ils fassent l'amour et qu'ils aient des enfants.
4: Ok. Mais
9: non, attends. Une étoile jouir quoi.
1: Attends, je te demande. Bon Manu, s'il te plaît, tu m'éteins le ton bouton rouge.
4: J'ai rien fait. C'est le micro ça.
1: Enfin Gameboy.
9: Bah tu sais bien pourquoi il y a l'attraction terrestre. C'est juste
1: Je parle des étoiles, je parle pas des animaux, merde.
4: Ok, on parle pas de lui. Eh ben c'est un animal, justement.
9: Allô, je veux répondre. C'est Xavier, j'ai pas répondu, Gérard.
1: Bon, de toute manière, je pense qu'on je vais attaquer le deuxième et...
4: Ah bah non, attends, il est que 2 heures, Gérard.
1: Non.
4: Attends, ça fait qu'une heure qu'on est là.
1: Non, pour l'instant, ça fait une heure que vous me foutez la merde, donc je suis
9: allô,
1: le deuxième.
9: Allô, je veux répondre.
11: Gérard, Xavier, je peux répondre.
4: Laisse répondre les auditeurs.
1: Xavier.
11: Ouais, donc moi, bah
1: attends,
11: moi,
1: tu permets, que... c'est pas toi qui commande, d'accord, Fildar?
4: Mais je sais.
11: Tu peux parler, Gégé?
1: Pour l'instant, c'est pas tes émissions que je dis, d'accord?
4: Ah, mais je sais. Tu peux l'engueuler devant le micro parce qu'on t'entend pas, Gérard.
1: C'est mon émission, donc c'est ce que je veux. Donc, Xavier.
11: Ouais, bah, moi, je dis que c'est évident, d'ailleurs, ils doivent en avoir plein par jour parce que sinon, il y aurait pas autant d'étoiles, quoi.
9: Elles doivent faire des parties.
11: Plus il y en a, plus il y a de bébés.
1: Bah, vas-y, tiens.
4: Mais qu'est-ce qu'il se passe?
1: Allez, hop.
4: Mais j'ai rien dit, j'ai rien fait.
1: Gérard.
4: Ah, Gérard s'en va.
1: Ça y est, il est parti.
4: Vas-y, va essayer de récupérer Gérard.
1: Gérard, s'il te plaît, reviens.
4: Vous êtes là, les auditeurs?
9: Allô, ouais, on est là.
4: Ouais, on va essayer de rechercher Gérard parce que d'un seul coup, il a pété un plomb, il a donné les feuilles de débat à Manu.
9: Il est parti
4: en courant.
2: Oh
4: il
2: a fait.
9: Oh ouais. C'est bon.
4: Donc là, on est parti le chercher. Il est où, Manu? Il est où, Manu? Il cherche le chef. Ah, il cherche le chef. Sans le chef, il est perdu. Donc voilà. Donc s'il trouve pas Max, on est en galère, quoi, parce que Gérard il est pas. Donc Manu,
11: oui,
4: tu vas le chercher tout de suite.
11: Les questions.
4: Tu vas le chercher. Ou Marine va le chercher, ou Sandy, Marine, quelqu'un.
11: Appelez
4: le SAMU, appelez tout, appelez le SAMU, les pompiers, on sait plus où il est. Allô? Ah non, ça c'est le touriste. Ouais, t'es là, allô?
12: Oui.
13: Bon, ok. Gérard!
14: Oh là là là.
13: Gérard! Donc il est 2h et c'est fun, hein.
12: Il part pour Gérard, quoi.
13: Olivier, t'aurais pas vu Gérard? Parce que, il nous a... Bon, cinquième question.
14: Non, attends, Manu, c'est pas tes débats.
13: Ah, pardon.
14: C'est les débats de Gérard, donc on attend Gérard, il faut aller le chercher.
13: Donc on en était à laquelle, là?
14: Vous avez réfléchi un peu à la question de Gérard, là?
12: Est-ce que les étoiles ont de la puissance?
14: Non, c'était pas ça, c'est...
12: Y a-t-il des relations sexuelles entre les étoiles?
14: Donc profitez-en, là, il est pas là, donc réfléchissez à la question. Bon, sinon, quand il va arriver et que vous avez pas de réponse...
13: Ou sinon, pendant qu'il est pas là, dites des trucs intelligents, quoi.
14: Voilà, ça va changer.
12: Ouais, moi je voulais savoir si les étoiles pourraient faire des partout entre elles.
13: T'as dit des trucs intelligents.
14: Tu gardes la question et puis tu vas la poser à Gérard dès qu'il va revenir.
12: Tu veux réfléchir à haute voix ou pas?
14: Vas-y, allô. Allô?
12: Ouais.
14: Ok.
12: Allô?
14: Ah, écoutez.
13: Ah, ça y est, ça gueule, attention.
14: Ça commence à gueuler, ouais. Ah, ça gueule au fond.
12: Ça pue.
14: Donc il est de retour. Non, c'est Yves de Rutter.
12: Ça pue.
1: Vous répondez à la septième, vous faites la conclusion et on arrête là. On arrête.
14: Gérard va être gentil, il va reprendre ses débats.
12: Ça passe bien, Gérard, aujourd'hui.
1: Non.
12: On t'a pas insulté.
1: Non. De toute manière, on fait conclusion, c'est tout, c'est terminé.
12: Eh, JJ, t'es beau.
1: Non, c'est terminé.
14: Gérard, quand même, merde.
1: C'est terminé. Il n'y aura pas de deuxième débat, c'est tout, c'est terminé.
12: Il n'y aura pas de deuxième débat.
14: Gérard, c'est toi le meilleur dans les débats. Si t'arrêtes le jeudi soir les débats, les auditeurs ils vont être malheureux, donc faut que tu continues au moins celui-là, quoi.
1: Non.
12: GG, c'est Allo qui te parle, t'as été beau gosse à tous.
1: Non, c'est terminé, on fait conclusion. Conclusion, c'est.
12: Alors.
1: Non, je continue pas.
12: Je ne continue pas.
14: Même Sandy, elle te le demande.
12: Champion du monde, Gérard.
1: Non, je ne continue pas.
14: Il est vraiment phénoménal. Allez, Gérard, s'il te plaît, pour les auditeurs.
12: Ton micro. Au moins, prends un chewing-gum, s'il te plaît.
1: Non, c'est terminé. Vous faites conclusion. C'est terminé.
12: Ok, je fais la conclusion.
1: Vas-y.
12: Je peux la faire?
1: Vas-y.
14: Bah, chacun votre tour, allez-y.
12: Ok. Bah, je commence?
14: Non, après.
12: D'accord. Bah, alors en deuxième.
14: Voilà.
12: En troisième.
14: Son?
15: Ouais, alors moi je dirais qu'en fait, la voie lactée, c'est l'orgasme des étoiles.
1: Non, je veux pas le savoir!
15: Ah bon?
14: Si, c'est quand même!
1: Putain, tu t'écrases! C'est conclusion!
14: Attends, ça t'intéresse pas ce qu'elle dit, Son? Tu veux pas le savoir, t'as dit? Gérard,
1: conclusion, Son.
15: Ouais, ben je l'ai dit là, tu m'as pas entendu.
14: Ah non,
15: ouais,
14: t'écoutais pas, bien. Répète.
12: Bon, allez au deuxième.
1: Non, y a pas de deuxième débat.
14: Non, allô.
12: Deuxième conclusion, Gérard.
14: Allô.
1: Non, il a pas peur des signes à Pildar comme il a fait. Je suis désolé.
14: Et tu deviens parano.
12: Allô.
1: Je veux pas le savoir, moi.
12: Allô, je veux répondre. Plus,
15: hein. Vas-y.
1: Ben dans ces cas-là.
12: Est-ce que tu montes à la tête?
1: Tu viens.
12: Ouais, tu
14: non, mais attends, il faut toujours faire tout ce que tu veux.
1: Non, mais attends, mardi, j'ai prévu quelque chose.
14: Mais oui!
1: Mais pour l'instant, ils se foutent de ma gueule! Alors moi, c'est terminé. Hop! Bonne nuit, je plie mes affaires.
12: Bonne nuit.
15: Allez, ciao, bonne nuit.
12: GG, on s'excuse.
14: Ah, bah là, à mon avis, il va partir.
12: GG, on s'excuse. GG, reviens. Ouais, c'est ouais, notre faute, on a été trop
14: bien, GG,
12: on t'adore. Ouais, non, c'est vrai, franchement, t'es beau gosse.
14: Il est le meilleur, GG.
12: Ah, on est parti en couille trop rapide.
15: Ouais, c'est clair, il a pas aimé le coup de l'orgasme.
12: Non, c'est vrai, ouais, t'as été trop vite, ça. Allez, GG, reviens.
14: Ah, ils sont en discussion avec lui,
13: Ils parlementent,
14: là, ils sont en train de délibérer, là. Bon.
12: Ah,
14: bon, Manu, tu nous as prévu un scud là, une bombe encore une fois.
13: Pile.
14: Mets des rires avant si tu veux.
13: Pile. Enfoiré.
12: On peut demander un disque?
14: Non, on peut pas. Non, attends, on revient. Voilà, c'était Pile sur Fun Radio Rock Me Max au micro. Gérard a véritablement pété un plomb, donc on a décidé de le mettre à la diète. Il dit qu'il peut très facilement se passer de nous, etc. Donc. On va vous dire en toute sincérité que Gérard est devenu excessivement parano dès que Manu lève un bras et en direction de Filda et que Filda le regarde monter un bras. C'est forcément un signe pour foutre le bordel, il entend des voix partout, tout le monde met des doubles voix, il ne comprend rien, etc. etc. alors que bon, lui-même ne comprend pas grand-chose. Donc ce soir, nous allons nous arrêter là pour les débats de Gérard. On en est désolé, mais c'est comme ça. Je pense qu'il vaut mieux s'arrêter ici. Gérard, je pense qu'à... Enfin, vous en êtes rendu compte depuis déjà pas mal de mois et vous l'avez fait remarquer dans le courrier, bien qu'on ne lui en ait pas parlé. Qu'il avait déjà quand même pas mal de fois pété un plomb, il se mettait à gueuler pour un oui, pour un non. Donc comme monsieur veut jouer la star, eh bien nous on peut s'en passer très facilement de Gérard sur Fun Radio et c'est ce que nous allons faire dès maintenant et je pense que c'est ce que nous ferons dans les jeudis à venir. Donc
16: les débats de Rousseau.
14: Les débats de Rousseau, on va faire ça, ouais. Qui ce soir va prendre la relève, contrairement à ce qu'on pensait. On pensait que c'était Marine, mais non, c'est.
16: Et non, c'est bien moi qui viens ce soir.
14: Eh bah, ben écoute.
17: Sixième question alors.
14: Voilà. Donc ce qu'on va faire, c'est qu'on va lui, on va te laisser la main, ce qui va nous permettre à nous de nous reposer, parce qu'on en a bien besoin. Ça nous fera pas de mal d'ailleurs d'avoir du GG en moins, parce que je peux vous assurer que c'est pas facile à gérer dans les studios. On en rigole, mais. C'est assez éprouvant pour le cœur, moi qui normalement est censé me relaxer entre 1h et 4h. En fin de compte, ça devient de la gymnastique assez compliqué au niveau physique et mental. Donc, à mon avis, ça fera du bien pour tout le monde. On va te mettre un dernier petit morceau, programmation Star System. Et puis ensuite, Rousseau, bien entendu, pour la nuit sans pub. Hein.
16: Bah, non problème, on va attaquer avec encore de la bonne zik. Hein, Ultimate KO, Silmaris, la totale.
14: C'est ça que t'appelles la bonne zik, toi ?
16: Bah oui.
14: Alors voici de la merde, alors apparemment pour
16: mais
14: Rousseau.
16: Mais non.
14: Future Sound of London avec We Are Explosive. On vous souhaite une bonne fin de nuit avec Rousseau.

0: Attends, tes conneries. Tu veux?
1: Je suis confus.
0: Ouais, bah, je suis gonflé. Oui, Vainis, c'est gonflé.
2: Je suis pas gonflé, là, je suis confus. T'es toujours aussi sourd, toi, Gérard. Hein.
0: Ouais, non, mais.
2: Apparemment, ça fait rire Sandy, hein.
0: Ouais, bah, ouais. Ça fait rire Sandy, mais. Ce que je vais annoncer, ça va pas la faire rire.
2: Bon, par contre, en tout cas, Olivier, est-ce que Aude la pro, ça serait toi?
1: Je peux pas en parler là.
2: Ah ouais, d'accord, ouais, d'accord. Donc c'est possible que ça soit lui, effectivement, Gérard. Donc Olivier, il faudra qu'on se parle quand tu viendras demain à la radio.
1: D'accord.
2: Merci Olivier.
1: Au revoir.
2: Voilà, donc apparemment Olivier était très gêné. C'est peut-être Olivier de la pro.
0: Ouais, ouais.
2: C'est Olivier de la pro. Alors Gérard, t'as reçu du courrier chez toi, c'est quoi?
0: Alors, je t'en prends ton échelle car j'ai. Je dois faire un casse chez le Bulldog à Agnières. À la fourrière, signé. Pâte de velours et. Donc, pâte de vautour et Cindy Hunter. Alors, dernier avertissement, arrête de parler de nous à la radio. À cause de toi, on a eu des ennuis dans la cité. Tu nous le paieras. Alors, beau gosse et gueule d'amour. De toute manière, n'ayez crainte maintenant. On sait qui vous êtes. Sandy vous a repéré.
2: Ouais.
0: Les flics sont venus, mais trop tard. Donc après, on a un spécial gay Gérard avec un spécial gay star avec Gérard et.
2: Ah ouais, merde. Lis-nous ça. Vas-y, c'est quoi? Ça dit quoi, toi? Vas-y, lis.
0: Et X.
2: Vas-y.
0: Show homo SM élargisseur. Bon alors, je pense qu'il a ce qu'il a dû mettre, c'est d'oreiller, mais il sait pas écrire.
2: Ça te fait rire, Fildar?
0: Ouais, mais si ça fait rire, Fildar, moi ça me fait pas rire.
2: Bah non, Fildar. Ah, oh, arrête
0: de rire. Ça fait pas rire, parce que maintenant, moi, je veux dire une chose, un beau gosse et gueule d'amour. Arrêtez d'harceler mon beau-père et ma belle-sœur.
2: Ah oui, là, d'accord, là, vous arrêtez. C'est quoi qu'il y a dans le courrier, déjà? Qu'est-ce que ça dit, déjà, dans le courrier?
0: Alors, t'as une soirée sodomie. Après, t'as exclusive combat de chiens dans les caves de Monsieur Cousin. Ce soir, un grand match. Sandy le Bulldog, champion du titre contre US, sa sœur, le Pitbull Challenger. Non, mais rigolez.
2: Arrêtez de vous marrer, vous
0: êtes... Rigolez, parce que les flics sont venus et faites-moi confiance que on va avoir des petits problèmes. Alors, publicité, nouveau parfum à 10 crasses. Ouais, vas-y, rigole pas, connard.
2: Fildar, arrête, Fildar.
0: Rigole pas, espèce de bâtard.
2: Non, mais c'est bon, genre, t'énerve pas. Donc, c'est quoi la pub?
0: Alors, c'est publicité, nouveau parfum à 10 crasses, nouvelle senteur à la fleur d'anus et à la sueur de Bulldog. Beau gosse et gueule d'amour.
2: Alors eux, ils vont trinquer, eux. Hein.
0: Non, mais attends, c'est pas fini.
2: Ah, bon, merde.
0: Il y a encore une feuille.
2: Ouais, oh, merde, encore.
0: Le cirque, chope-moi la bite, la fameuse... le fameux cirque fait une descente dans la cité Carnot. Un programme Sandy, la plus grosse des bulldogs du monde.
2: Oh là là là là, bon, alors tu m'envoies...
0: Enculé par une trompe d'éléphant. Et plein d'autres...
2: Bon, ça suffit, Gérard. Ce que tu vas faire, c'est que tu m'envoies tous ces documents que t'as reçus chez toi. Tu m'envoies tout ça et moi aussi, maintenant, je vais m'en occuper très sérieusement.
0: Non, mais attends, Fildar.
2: Non, mais Fildar, il est pour rien, il est pas là, Fildar.
0: Non, mais attends, Fildar, il arrête de se marrer comme un PD.
2: Alors ça, il a bien fait de le dire parce que, tu vois, quand je te dis avec ta monte et tout ça, ton côté...
0: Ah, ça monte de PD, tu l'arrêtes.
2: Non mais attention, Gérard, t'es en train de mettre à dos tous les homosexuels qui nous écoutent, qui n'y sont pour rien. Je veux dire, tout le monde n'a pas envie d'assumer Fildar dans l'équipe.
0: Ouais, mais attends, dans ces cas-là, qu'on arrête d'harceler mon beau-père et ma belle-sœur.
2: Oui, mais ça n'a rien à voir avec le rire de Fildar.
0: Non, mais attends, non, mais attends, parce que moi, je vais te dire une chose.
2: Je veux bien.
0: D'après ma belle-sœur... c'est beau gosse, c'est gueule d'amour qui arrête pas de l'harceler.
2: Bon, alors.
0: Soi-disant que c'est des avocats de Françoise encore.
2: Bon, bah je vais m'occuper de tout ça avec toi, et puis comme tu sais qui c'est, bah on va s'occuper de leur matricule.
0: Non, parce que moi,
2: mais je suis d'accord, mais y a pas de problème.
0: Les abus.
2: Bien sûr.
0: Les flics, ils ont pas été capables de les attraper, ils sont venus directement.
2: Ah,
0: ici.
2: Bah s'ils sont pas capables, les flics, là c'est un peu dommage, parce que bon, nous on a le numéro du portable de quelques commissaires de. On va les appeler, puis voilà, on va essayer on va tâcher à ce que cette solution puisse se résoudre le plus rapidement possible. N'ayez crainte, hein, Gérard, on va tâcher de faire au mieux. Hein. Ah, bah, de ce côté-là, tu peux...
0: Moi, je vais te dire une chose.
2: Ouais.
0: Parce que c'est plus la semaine maintenant que ça se fait. C'est le week-end.
2: Ah oui, non, mais là... non, mais le week-end, en plus, il y avait la Formule 1, là.
0: Ouais, j'ai regardé le Grand Prix du Japon.
2: T'es content?
0: Juste après.
2: T'es content? T'es content pour la Formule 1 ou pas?
0: Ouais.
2: T'étais pour, je crois que t'étais pour Schumacher.
0: Non, ah. J'étais pour Häkkinen.
2: Ah, t'étais pour Häkkinen. Bon, donc t'es content alors. Mmh. Il a abandonné, je crois, Schumacher.
0: Ouais.
2: Ah, et il avait crevé, c'est ça?
0: Oui, il a crevé, mais de toute manière, c'est un peu bien fait pour lui parce qu'il avait qu'à pas au deuxième départ lever la main pour dire qu'il avait un problème. Donc il est parti en vain à la dernière ligne du départ.
2: Exactement. Bien joué, Gérard. Rien ne t'échappe, toi, en Formule 1.
0: Moi, j'ai
2: essuyé,
0: je me suis couché, il était
2: 8h
0: du matin.
2: Non, carrément. Alors, ça, c'est
3: fabuleux,
2: ça. Applaudissements.
3: Ah, moi, j'applaudis pas, moi.
0: Sandy, de toute manière, on sait qui c'est parce qu'on Sandy les a vus.
2: Ouais. Bah, nous aussi, c'est en direct.
0: Il n'y a personne qui met des papiers dans la boîte.
2: D'accord, ok. Mais apparemment, Sandy, ça la faisait rire, hein.
0: Non, ça la fait pas rire parce qu'on attaque quand même la famille.
2: Ah bah évidemment, bien sûr. Non mais là, de toute façon, suis à 250.
0: Si on attaque mon beau-père et ma belle-sœur.
2: Bah oui, c'est
0: là,
2: sûr.
0: Je suis pas tellement d'accord.
2: Mais bon,
0: Sandy, elle est pas d'accord non plus.
2: À toi de t'arranger pour que les auditeurs ne passent pas leur vie chez toi et que tu ne fasses, que tu donnes pas ton numéro de téléphone à n'importe qui, quoi.
0: Non mais.
2: Bah, Gérard, je suis malheureux. Je suis obligé de prendre un petit peu pour être sûr que les gens ne pensent pas que ça soit nous qui donnions le numéro. Mais c'est vrai, Sandy l'a dit elle-même. Quand t'as eu ton nouveau numéro de téléphone, tu t'es empressé de le donner à 2-3 personnes. Ton portable, tout le monde l'a. Tout le monde.
0: Attends,
2: à chaque fois je t'appelle, Gérard. À chaque fois je t'appelle chez toi, il y a toujours des auditeurs derrière toi. Donc tu fais rentrer tout et n'importe quoi chez toi.
0: Non, attends. Le portable pour l'instant personne là. Parce
2: le portable,
0: que
2: d'accord.
0: Les numéros sont faux.
2: D'accord, mais le numéro, l'adresse et tout, il y a des gens. Tu sais très bien.
0: L'adresse, c'est qui l'a donné? C'est pas moi.
2: Personne, c'est toi qui l'a donné.
0: Alors, attends, moi je vais demander à Rigo. Comme ça, un balèze d'internet.
2: Ouais.
0: Et Rigo.
4: Ouais, je suis là.
0: T'essayes de voir le site internet, Gérard. Et si tu vois un numéro de téléphone qui se balade, tu le connais?
2: Eh ben, dans ces cas-là, tu le supprimes.
4: Ok.
0: Tu le supprimes. Et même la photo à Sandy, tu la supprimes.
2: S'il te plaît, Rigo, tu peux faire ça?
4: Ouais, je peux faire ça. Gérard, tu m'entends? Ouais, sur IRC, il y a Yarma qui me demande le mail du gynéco de Sandy.
0: De quoi?
4: Le mail du gynéco de Sandy.
0: Non mais attends, tu vois là, ça veut dire quoi là? Ça veut dire quoi là? L'adresse
4: internet, son adresse internet.
0: Ouais mais non, mais il l'aura pas.
2: Voilà.
4: Ah ok, d'accord.
2: Bien joué Gérard, mais il a pas à se laisser marcher sur les pieds. Gérard, t'as bien raison de ne pas te laisser faire, mais je suis à 200.
0: Non mais attends,
2: non mais ils vont où les gars?
0: Sandy, on sait pas qui c'est.
5: Barnum.
2: Quoi?
5: Barnum. HTTP Barnum, non? .com.
2: Oh là là, Fildar. Gérard,
0: ouais.
2: T'es d'accord avec Fildar ou pas?
0: De quoi?
2: Qu'est-ce que t'as dit?
5: http.barnum.
0: Ouais, ta gueule toi.
2: Point voilà, exactement.
0: Toi, ta gueule.
2: Voilà.
0: Toi, de toute manière, jeudi, je te réserve une surprise.
2: Il va t'envoyer de l'art de l'Antarctique en pleine gueule. Ah,

0: avec ce cirque au standard, là.
1: C'est rien, Denia.
0: Donc, si je vous dis, pensez-vous qu'un examen vous rend triste? On va demander à Guillaume, j'espère que tu as travaillé, parce que si tu travailles pas, tu vas sortir, mon pote, vite fait.
1: Vous me réveillez ou pas?
2: Ah, ouais.
0: Bon, allez, Guillaume, bonne nuit.
1: Allez, hop. Il vient de me lever,
0: je vais me tourner.
3: Bonne journée, tu dis.
0: Bonne journée.
2: Merci.
0: Il n'y a pas de quoi, c'est gratuit. Dans Alison.
4: Oui, tu veux savoir si ça nous rend triste, c'est ça?
0: Ouais.
4: Bah, si tout a tout foiré, c'est sûr que ça rend triste, mais sinon, non.
0: D'accord. Christiane?
5: Ouais, alors la philo, c'est triste. Les maths, c'est gay.
0: Ouais.
5: La physique, ça fait rire.
0: Ouais.
5: Ouais, l'histoire, c'est triste aussi. Ça dépend. Mmh. Comme quoi, il n'y a pas de règle.
0: D'accord. Stéphanie?
6: Bah ouais, je trouve que t'es triste, ouais.
0: Comment ça?
6: Bah, c'est triste de voir un gars comme toi à la radio, quand même, non?
0: Attends, hey, je te demande si... Si en passant voir un examen, ça vous rend triste, pas comme moi, espèce d'abruti.
6: Bah, je sais pas, si je passe un examen de radio, par exemple, dans une école de radio, ça peut me rendre triste, quoi. Ouais.
0: Attends, t'as déjà eu des examens de radio, toi?
6: Bah,
1: ouais.
0: D'accord. Oh, tu sais qui s'amuse, là?
2: Oh, que je suis en train de déjeuner, hein.
6: Bon appétit. Bon appétit.
0: Bon, au standard, ça commence à me prendre la tête, celui qui bouffe quand on parle.
2: Ouais, ouais. Bon, la tête, ça va, hein.
0: Si je vous dis, avez-vous fait l'amour pendant les examens?
3: Oh, tu trouves pas qu'elles sont de plus en plus bidons, les questions, Gérard?
2: C'est bon, c'est
1: clair. Ah, pardon, hey. j'avais pas vu.
0: Donc, Stéphanie?
6: Bah, tu peux répéter, j'ai pas entendu avec le bordel du standard, là.
0: Donc, avez-vous fait l'amour pendant les examens?
6: Bah, en fait, ouais, si tu veux l'avoir, ton bac, t'es obligé de coucher avec l'examinateur, c'est clair.
0: Ça veut pas spécialement, non?
1: Pourquoi?
0: Bah, vos gueules avec vos pourquoi, vous deux.
1: Quel sens?
0: Occupez-vous du standard, d'accord? Faites bien votre boulot, ça voudra mieux.
6: T'as passé des examens, toi, Juju, ou quoi?
0: Spécialement, non.
6: Et le docteur, il t'a laissé partir après les examens?
1: Qu'est-ce qui se passe?
0: Ils arrêtent pas de faire les cons, là, ces deux-là.
3: Oh, putain, réveillez-vous, au standard!
0: Bonne Christiane.
3: 7h41, quand même.
5: Ouais. Non, moi, j'ai jamais fait l'amour pendant un examen. Par contre, pendant une panne d'ascenseur.
0: D'accord. C'est pas le thème du débat. Alison.
5: Ouais, c'est pas trop mon camarade. C'est cool, ouais.
0: D'accord. Et si je vous dis, prenez-vous rendez-vous pour passer un examen.
6: Ouais, c'est Stéphanie.
0: Ouais.
6: Ouais, ben je pense que les toubibs, ils auraient pas dû te laisser partir après les examens, c'est clair.
0: Ah, vous avez quand même compris que je parlais de médecine, là, sur celle-là.
6: Ouais, super.
0: Donc, pour toi, Stéphanie?
6: Ben, je te dis, les toubibs, ils auraient jamais dû te laisser partir, c'est tout.
0: D'accord. Christiane?
5: Non, en général, t'es convoqué, mais bon.
0: Alison?
5: Je vois pas trop le rapport avec les examens de bac. Ouais, d'ailleurs, pourquoi?
3: Non, mais attendez, les auditeurs, il va vous expliquer, Gérard.
0: Non,
3: vas-y.
0: Mais...
3: Hey, tu travailles ou quoi, Gérard? Tu dors?
0: Là, tu
3: laisses parler tout le monde.
0: La question, c'est simple. Avez-vous pris rendez-vous pour passer un examen? C'est comme si vous alliez chez le docteur.
5: Bah oui,
0: c'est
5: pas un examen.
0: Bah, pourquoi? Bah, que tu prenais rendez-vous pour passer un examen de radio.
5: Bah ouais, mais pourquoi?
0: Ouais, il n'y a pas de pourquoi. Alors, vous me faites chier avec vos pourquoi.
1: Dans quel sens, surtout?
0: Ouais, dans quel sens? Parce que tout à l'heure, je vais te mettre une droite.
5: Oh,
0: d'accord, tu vas pas me faire le coup de vendredi.
3: Tu vas te
0: faire
3: une droite vers la gauche.
0: Ouais, quand vous me trouverez des gens qui seront réveillés le lundi, vous me pressignez aussi.
3: C'est la même chose,
0: non, mais ça dort à moitié.
3: Donia, ouais, je pose une question à Donia. Les auditeurs, ils sont réveillés, c'est pas de ma faute, c'est quand ils arrivent à l'antenne, tu les endors.
0: Ouais, ben...
3: Ouais, c'est ça.
0: T'as raison.
1: C'est horrifique, Gérard.
3: Ah, ça va, les insultes.
0: C'est ça. Vous allez voir, lundi, vous allez vous démerder si vous continuez à me parler comme ça. Vous allez voir comment que je vais faire maintenant, lundi.
3: Allez, 7h43 quasiment, Gérard, encore la fin, conclusion de ce débat, peut-être, ou encore...
0: Non, on va faire conclusion. Donc, Stéphanie?
6: Bah écoute, moi je pense que à 17 ans, CM2, t'as dû passer plein d'examens.
0: D'accord, ben tu peux mieux te regarder, toi.
3: Stéphanie, c'est un mec.
1: Bah ouais, mais alors?
6: Bah oui, tout à fait, mais mes parents m'ont donné ce don-là, j'y peux rien, hein. Regarde la gueule de Gérard, il peut rien non plus.
0: Mais ma gueule, allez, dégage, bonne nuit. Allez, bonne journée à toi. Comme ça, c'est... Christiane.
5: Ouais, bah moi, conclusion, je passe mon bac dans une heure.
0: Ouais.
5: Tu m'as endormi, tu m'as sapé le moral, j'ai raté ma fille.
0: Eh bah, faut bien dire qu'une fois, un sur deux, vous allez réussir, hein.
5: Je veux
0: pas être méchant.
3: Allez, vas-y, pas de verbe. D'accord.
5: Moi, je veux juste te dire à Christiane que ça sert à rien de stresser, quoi. Franchement. Ah, je stresse pas, c'est Gérard, il est stressé, là.
7: Ouais, mais ça sert à rien.
0: Bon, bah voilà, donc, bah moi...
3: Oh là là, c'est chelou ton débat.
0: Petite conclusion, c'est quoi?
7: Hein.
5: C'est pas trop chaud, hein.
0: Il y a qui?
1: Il y a Guillaume.
0: Non, Guillaume, il y avait dit bonne journée depuis longtemps.
1: Ah bon, mais pas nous.
0: Non, mais moi, je vous ai dit de le saquer. Non, mais vous faites votre boulot à moitié, hein.
3: Non, mais Donia, il a envie de faire une conclusion, laisse-le.
0: Alors, conclusion.
2: Attends, je me fais couler ma douche.
0: Ouais, ben c'est ça, alors va te faire couler, dégage.
7: On se lave pas le matin, ça serait dans les studios de David.
0: Donc, conclusion sur ce débat, hein, c'est encore le standard qui a foiré, comme tous les lundis.
7: Non, mais rigolez.
0: Alors, lundi prochain, j'annonce pas le thème du débat, comme il y en aura pas, comme ça, je vais rester au lit.
1: Oh
0: voilà, vous avez tout gagné.
1: Ouais,
0: voilà.
7: Ça vous fait rire.
0: Oh, voilà. Non.
7: Voilà, vous êtes content?
1: Ouais.
7: Bon, bah bravo.
0: Bah, et même pour les petites annonces, qu'on puisse sur moi maintenant. Voilà. Oh, comme ça, on va être tranquille. Voilà. Alors, quand vous ferez bien votre boulot, vous nous ferez signe. Et pour mercredi, on sait pas encore ce qu'on fait, hein. Voilà.
7: 7h44 minutes, vous l'avez entendu, Gérard, et son débat, bien entendu, qui portait sur les examens. Si vous allez en direction, bien entendu, du bac, on vous souhaite un bon courage.

0: souviens bien. À la batterie, t'avais Tony, non, mais Tony Dino.
1: On s'en fout. Moi, je veux simplement le titre et c'est tout.
0: À la gratte, t'avais Jean-Michel Duvivier. C'est un mec, un français, un mec super sympa.
2: Et le producteur, c'était qui?
0: C'était
1: le producteur. Toi, tu as commencé par te calmer, d'accord?
3: Ce serait bien que tu répètes tout ça, Gérard.
1: Non, mais donc, vous venez d'écouter. Est-ce que Phil Dard vous dire,
0: avec, je répète, le batteur, c'était Tony DiMambro.
1: Oui. Oh, Phil Dard.
0: T'avais
1: Phil Dard, à la basse. Phil Dard, français, ouais. Phil Dard, tu vas te calmer parce que sinon tu as...
3: Le bassiste,
1: c'était qui? T'en es sûr de faire le standard là jusqu'au bout?
0: Bah, je sais pas, avec moi. C'est toi qui vois.
1: Non, mais je crois pas.
3: Tu fais l'arrêt après, Phil Dard, de toute façon.
1: Non, mais on verra.
0: Allez, on continue.
1: Donc, on accueille Vega, bonsoir.
4: Bonsoir, GG, ça va?
1: Bonsoir. Jérôme.
2: Oui, bonsoir Gérard, bonsoir tout le monde.
1: Greg.
5: Ouais, salut GG.
1: Eddy.
0: Non, Heidi.
1: Heidi.
6: Oui, bonsoir Gérard.
1: Réveille-toi s'il te plaît, merci.
6: Oui, mais si tu prononçais mon prénom correctement.
1: Ouais, ben, pour l'instant, moi j'annonce comment on est Marc, ok?
6: Oui.
1: Gangboy.
7: Bonsoir Gérard.
1: Et Flo.
8: Salut GG, salut Candy.
1: Sandy, elle est pas là. Et Sandy, elle vous emmerde. Bon, là, ça va pas commencer, Manu! Non, bon, c'est moi, bon. J'arrête.
0: Non, mais attends, parce que nous, on a un peu
1: de son.
0: On va remettre le retour.
6: Ça commence bien.
1: Non, tu vas pas.
2: Il apprend petit à petit.
1: Voilà, non, mais déjà, tu as. Attends, déjà, si ça te plaît pas, toi, tu as dégagé. D'accord? Et Manu, tu vas pas commencer ta merde. Ok?
0: Pardon. Bon. Oui, Gérard, le débat.
6: C'est quoi
1: donc,
6: le premier débat?
1: Le premier, c'est sur les étoiles. Bon, on va commencer comme ça et vous allez voir comment ça va faire tout à l'heure. Vas-y. Alors, Phil Dard,
0: j'attends qu'il refasse.
1: Ah ouais. Ouais, tu attends qu'il repasse. Moi, tu as pas attendre longtemps avec moi, d'accord? Parce que tu vas pas faire partie de l'équipe longtemps. Donc, connaissez-vous le nom des étoiles?
7: Game Boy.
1: Ouais.
7: Alors, moi, j'en connais quelques-unes. Tu veux que je t'en cite ou pas?
1: Non, mais t'en connais
2: Moi, Jérôme, j'en connais, moi.
1: Ouais, non, mais attends, Jérôme, s'il te plaît. Ouais.
2: Sharon Stone, Jack Nicholson.
1: Ouais, Sharon Stone, et pourquoi pas la main de ma sœur dans la culotte d'un zouave. D'accord. Merci pour celui qui a la musique derrière. C'est bien, parce qu'il y a un petit Larsen, mais non, ça commence à bien
0: faire. Je crois que c'est un portable.
1: Ouais, non, mais attends, les portables, moi, je vais faire comme Max. Aucun portable dans les débats.
2: Portable, il y a un L entre le B et le E.
1: Ouais, ta connerie, elle a quoi dans la tête?
2: Rien,
1: donc si c'est toi qui joues avec un portable, tu déconnes.
2: Bon, quels sont les noms des étoiles?
1: Pour l'instant, tu vas te calmer, d'accord?
6: C'est pas...
1: Oui.
6: Je peux te poser une question?
1: Vas-y.
6: Qu'est-ce que t'as mangé à dîner ce soir et qu'est-ce que t'as bu, s'il te plaît?
1: Qu'est-ce que ça peut te foutre?
6: Bah, comme ça, une question.
1: C'est qui ton nom?
6: C'est Vega.
1: Alors, Vega, tu dégages.
6: D'accord.
1: Hop, bonne nuit. Allez hop, ça commence. Vega, tu la sors.
0: D'accord, Gérard.
2: Et que Gérard, qu'est-ce que t'as mangé pour accompagner le pinard?
1: Toi aussi, c'est pareil. Non, mais allez-y, continuez, parce que j'ai l'impression que ça va vite se terminer ce soir. Vous allez vous calmer. Donc, Greg. Greg!
7: Ouais!
1: Oh, tu travailles ou quoi?
7: Ouais. Qu'est-ce que t'as?
1: Oh là!
7: Bon,
0: Gérard, qu'est-ce qui se passe?
1: Non, attends, Phil Dard, s'il te plaît.
0: Oui.
1: Moi, je commence pas un débat où que les mecs ils sont à moitié endormis.
7: Mais il y a Phil Dard qui me parle. Gérard, il y a Game Boy.
0: Mais non, parce que
7: parler.
0: Voilà, j'étais en train de lui dire à leur antenne que ça va être à lui qu'il faut qu'il réponde bien à tes questions. Donc vas-y, tu peux lui poser maintenant, il va t'écouter.
7: Vas-y, je t'écoute.
1: Non, mais il y a un portable et les portables,
0: oui,
1: j'aime pas.
0: J'essaie de le trouver, continue.
1: Alors, Jérôme. Bon, bah,
0: mais Gérard, parle!
1: Non, mais attends, Phil Dard.
7: Allez, ouais. Gérard.
1: Déjà,
9: une.
0: Qu'est-ce qui se passe?
9: Tu vas me retirer tout. Ça?
0: Oh là là là là là là. Tu commences mal, Gérard, encore ce soir. Hein.
1: Ouais, je commence mal.
0: Bah oui.
1: Faudrait peut-être tout le monde en air.
0: Mais ils sont en air, ils attendent tes questions.
7: Bon, déjà,
3: c'est
7: y
3: rouge
7: y a
3: là, c'est rouge là, ils sont en air, Gérard.
1: Bon alors.
7: Game Boy.
1: Ouais, je t'écoute.
7: Bon, alors moi, je connais trois étoiles. Mmh. Je connais l'étoile la Grande Ourse, tu la connais?
1: Non.
7: Non? L'étoile du Berger, tu la connais?
1: Ouais.
7: Ouais, tu vois où elle se situe un peu?
1: Non, mais vas-y, dépêche-toi.
7: Et puis, je connais une étoile qui est en ma classe, ça s'appelle Estelle. Et c'est ce que ça veut dire, Estelle? Ça veut dire étoile aussi.
1: Mmh.
7: Et voilà, il y a que celle-là que je connais.
1: D'accord. Eda?
6: Ben moi, c'est les grands...

0: Je connais des étoiles interstellaires, donc Vénus.
1: Et après, pas des étoiles terrestres.
0: Vénus, et puis qu'est-ce qu'il y a ? Je crois qu'il y a la petite ours, et puis la grande étoile, je crois.
2: C'est-à-dire ?
0: Bah, c'est une étoile qui se trouve dans l'univers intergalactique, qui s'appelle la grande étoile, c'est tout.
2: D'accord. Jérôme ?
1: Ouais, mais je connais pas beaucoup, je connais Castor Pollux. Je connais les constellations d'étoiles, parce que je regardais quand j'étais petit les chevaliers du Zodiac. Mais sinon, voilà, c'est tout.
2: Vega, tu as déjà commencé à te calmer, d'accord?
1: Attends, elle peut pas te poser une question.
2: Non, mais pour l'instant, moi, je vais vous répondre. Personne n'a été capable de me dire l'étoile filante, Mars...
3: C'est pas une étoile, Gérard, une étoile filante.
2: Ah, c'est pas une étoile, c'est pas une étoile.
0: Eh non.
2: Ah non.
0: Bien sûr que si.
3: Dommage, c'est une marque de stylo, hein.
2: Ah oui, étoile filante, c'est une marque de stylo, abruti. Hein?
3: Bon, passons.
1: Il y a quoi comme étoile encore,
0: j'ai... Il y a Mars,
2: non,
0: il y a Mars.
2: Oh, tu prends pas des gamins de 14 ans hein, pour les débats.
0: Gégé.
4: Attends, t'es grillé, fil d'art.
0: Gégé.
2: Tu ne prends pas des gamins de 14 ans hein, pour le...
4: Qu'est-ce que je fais? Il dort pas, qu'est-ce que je fais?
2: Non mais attends, tu vas te réveiller, d'accord? Parce que là, on va pas commencer, on est déjà à la première question et apparemment ça commence déjà à foutre la merde. Alors, il est 1h16, je préviens tout de suite que si c'est le bordel, il y aura qu'un débat. Donc l'étoile filante, c'est une étoile, je suis désolé.
3: D'accord.
0: Il y a Mars aussi.
2: Mars, c'est une planète.
0: Ah bah c'est une planète est une étoile, hein, Gégé.
2: Oui, ben dans ces cas-là, Vénus...
0: Oui.
2: Vénus, c'est quoi?
0: Bah, c'est une étoile.
2: Mmh. Et c'est une planète.
0: Oui.
2: Mmh. Neptune.
0: Aussi.
2: Aussi.
0: Mmh. Vas-y, continue, il y en a 12 encore.
3: Eh, GG, il y a le soleil aussi, hein, parce qu'il brille.
0: Ouais, vas-y, c'est la lune, continue.
2: Mmh.
0: Continue, alors vas-y, c'est instructif.
2: Non, mais allez-y.
0: Non, mais moi, je me souviens plus, alors vas-y, dis-moi.
2: Non, mais attends, toi déjà, tu vas te calmer parce que tu n'as pas commencé à couper la parole aux auditeurs quand on parle, d'accord, Vega?
1: Il y a personne qui parle, mais ouais, il y a personne qui parle. Alors, elle a le droit de parler, non?
0: Merci.
2: Si ça vous plaît pas, je vous préviens une chose, si ça vous plaît pas, ça va être pareil. Bon, vous allez gerber.
1: C'est quoi ta deuxième, là?
0: Allez,
2: bon, alors déjà, Greg ou Jérôme, vous allez dégager.
1: On n'a rien dit, Gérard.
4: Sur la plage 10, dans un boîtier? Ok.
2: Non mais c'est bon, vous calmez un peu là tous les deux là entre Manu et Olivier, d'accord?
1: Il est où Olivier au fait?
0: Bah, il faut appeler Max à la rescousse. Hein. Qu'est-ce que numéro 2 s'il te plaît?
3: On attend.
2: Oh, vous savez pas comment ça me prend la tête parce que c'est moi qui commande et moi je vais vous gerber vite fait.
0: Oui mais on attend tes questions, Gégé.
2: Attends Vega, tu vas la fermer, d'accord?
0: Non.
2: Non bah alors tu dégages. Et hop, tu me dégages Vega pour de bon.
4: Ah bon, qu'ils ont fait?
2: Hop, tu la vires. Tu la vires, repasse pas sur un autre nom.
4: Ok,
2: hop,
4: d'accord. Salut.
2: Bonne nuit à toi, Vega.
4: Bonne nuit.
2: Non, mais tu la vires complètement, celle-là.
4: Ça y est.
2: Alors, quelles sont les planètes les plus proches du Soleil?
3: Ouais, Greg.
2: Ouais.
3: Mercure.
2: Ouais.
3: Ouais. Et puis la Terre. Ouais. La Terre, c'est en 3. Ouais. Et en 2, c'est quoi?
2: Attends. Fil d'art. Soit tu me dégages des gens proprement au standard ou tu dégages toi.
4: Qu'est-ce que j'ai fait?
1: Gueule pas Gérard. Vas-y, occupe-toi de ton débat là.
2: Tu as... Attends, vous savez pas comment ça me casser les burnes, ok pas,
4: Gérard, qu'est-ce qu'il y a?
2: Tu vires Vega pour de bon.
4: Mais elle est partie.
2: Parce que sinon moi je demande à ma barine de venir faire le standard.
4: Mais je te dis qu'elle est plus là.
1: Complètement parano.
2: Bon alors...
4: Bon, c'est pas grave, vas-y Gérard, continue la question.
2: Si c'est parano, vous allez voir comment ça va faire tout à l'heure. Vous allez voir. Il n'y aura qu'un débat.
1: M'en fous, j'irai me coucher plus tôt.
2: Bon, alors toi, tu vas te calmer aussi.
5: Ah, Heidi, je peux répondre?
2: Oui.
5: Alors, Mercure, Saturne,
2: ouais.
5: Mars,
2: ouais.
5: Jupiter,
2: mmh.
5: Ouais, la Terre, en 5 peut-être.
2: Et après? Non, mais il y en a...
5: Je ne connais pas tous, hein.
2: Non, mais quelles sont les planètes les plus proches du Soleil? Je sais pas quoi. Non, mais on en a. Il y en a quand même pas mal.
5: Non, mais vas-y, on t'écoute.
2: Non mais
1: il y avait aussi c'est Jérôme. Il y avait aussi Gugudja, mais elle a brûlé parce qu'elle était trop près.
2: Bon Jérôme, tu dégages, bonne nuit.
1: Mais c'est vrai, c'est scientifique.
2: Attends Olivier s'il te plaît. Non Olivier, je te dis en deuxième débat. Non. Je demande. Non, ouais, non, j'ai non.

0: j'arrive pas à trouver des filles.
1: Non, non, alors Marine.
0: Non, mais pas des filles pour faire le standard. Marine, oh, standard.
1: Marine, non, non.
2: On pourrait parler de Gugudia.
1: Bon, ben, continuez comme ça, moi, ça va aller vite. Je vais arrêter à la deuxième et je vais rentrer chez moi. Comme ça, ça ira plus vite.
2: Bon, troisième question.
1: Game Boy.
3: Gérard, j'ai pris mon dictionnaire pour t'aider et j'ai les 20 étoiles les plus brillantes du ciel.
4: On s'en fout, on est auteur. Dis-moi.
3: Alors, t'as la...
1: Bon, je sens qu'on va s'envoyer un disque et vous allez réfléchir parce que là, ça commence à bien faire.
3: On parle de tes questions aussi.
1: Comment ?
3: Repose bien la question.
1: Alors donc, il est 1h20, on va remettre un disque et vous allez bien réfléchir.
2: C'est trop tôt, c'est trop tôt.
1: Quels sont les... toi, si ça te plaît pas, tu dégages, d'accord ? Merci. Donc, quelles sont les planètes les plus proches du Soleil ? Et on va s'envoyer, je vais vous annoncer le titre. C'est Rendez-vous de Jean-Michel Jarre, donc c'est sur la Coupe du Monde 98.
5: Non, du tout, il y a un truc à faire. Bah, bon. Je suis désolé, c'est Max qui vient.
1: Non,
5: qui
1: non, non, non, non, non, non, non, non, non.
5: Ouais, Olivier, va chercher Max, s'il te plaît.
0: Qu'est-ce qu'il y a, Gérard ?
5: Non, mais parce
1: non,
5: que.
1: Mais merde !
5: C'est quoi ? Bah, explique.
0: C'est une promo qu'ils font qu'on passe.
5: Voilà. Bon, bah, vas-y, passe la promo avant, elle dure 30 secondes.
0: Non, il y a un disque après.
6: Ce que tu fais, c'est que tu mets d'abord le disque. Et après, tu passes la promo.
0: Bon, oui. Continue, Gérard, faut que tu combles.
5: Voilà.
1: Non, mais c'est bon, vas-y, passe ton disque.
5: Mais non, vas-y, continue.
1: Non.
4: Question numéro 3.
1: Non, non, pour l'instant, on reste sur la 2 et vous allez vous réveiller parce que je sens que ça va pas aller comme ça. Moi, je vais arrêter là, je vais rentrer chez moi.
2: Ah, mais t'es de mauvaise humeur aussi, je comprends pas.
1: Ouais, je suis de mauvaise humeur, pour l'instant, j'avais demandé au standard qu'on prenne d'autres personnes.
3: Gérard, est-ce que Gameboy peut répondre à la question, s'il te plaît ?
1: Ben, si tu veux, ouais.
3: Alors, les étoiles les plus proches du Soleil sont dans l'ordre Mercure, Vénus...
1: Attends, Gameboy. Qu'est-ce qu'il y a, Fildard ? Qu'est-ce qu'il y a qui va pas ?
0: J'expliquais à Manu comment il devait faire son boulot, c'est tout. Pour que le débat se passe mieux.
4: Ouais.
1: Hein ? Pour l'instant, c'est moi qui commande, d'accord ?
7: Ah, on est d'accord.
1: Donc, Manu t'envoie le disque.
6: Dans 2 minutes.
0: Non, dans 2-3 minutes. 2-3 minutes. Donc, il faut que tu... on va faire la question maintenant.
6: Il fait caca.
3: Vas-y, Gérard, je réponds après, ils envoient le disque.
0: Voilà, on va faire ça. Gérard, tu te réveilles ou tu dégages ?
1: Attends, toi déjà, vous allez me prendre des gens au standard là, il y a les 24
0: lignes. Oh, ben justement.
1: Vous êtes deux standards, vous foutez quoi ? De la merde ! Alors ça commence à bien perdre tous les jeudis.
0: Donc, il y a deux nouveaux candidats à ce jeu magnifique. Il y a Xavier.
1: Ah ouais, deux nouveaux candidats à ce jeu magnifique. Toi, tu as dégagé. Allez hop. Non, non, c'est bon, Manu, tu me mets le disque.
0: Non.
1: Non, moi je peux pas le mettre.
0: On peut pas le mettre.
1: Donc,
0: Xavier.
1: Max !
0: Xavier, 23 ans,
1: Max
0: de Mimizan. Bonsoir, Xavier.
1: Max !
2: Salut tout le monde.
0: Et Sun, 18 ans, de Lyon.
4: Salut, Gérard.
2: Salut, Gérard.
1: Bon, allez. Non, non, moi, je continue pas. J'arrête, tu prends. Tu te démerdes. Moi, j'arrète. Je rentre chez moi.
2: Mais c'est quoi le problème ? Pourquoi tu cries comme ça ?
1: Oh. C'est tout. Il fout en rien. Non, non, ça pour rien. Ça pour rien. Ça pour rien.
7: T'abuses.
1: Non, non, ça pour rien. Ça pour rien, j'arrête.
7: T'abuses aussi,
0: mais
7: Gérard.
0: Parce que...
7: Mais si.
1: Non, mais attends, je demande quelque chose.
7: Qu'est-ce que t'as demandé ?
0: Mais non, parce qu'il voulait qu'on envoie le disque, et comme tu dois mettre la promo,
1: non, non,
0: il
1: pour
0: voulait...
1: l'instant, pour l'instant, tu me... Tout le monde dort, vous gervez, vous dégagez. Je peux vous voir.
7: Oh, Gérard, t'es chiant.
0: Oh, t'es chiant. Moi, je t'écoute, t'es chiant. Non, t'es chiant, t'es devenu trop dictateur, tu veux trop ton truc, ça devient n'importe quoi. Donc, faut que tu te calmes, Gérard.
1: Non, moi, je continue pas comme ça.
0: Non, mais nous non plus, de façon, donc ça tombe bien, donc...
1: Eh ben, dans ce cas-là, tu fais ta demi-monologue et moi, je rentre chez moi. Et les deux débats, on les prend la semaine prochaine.
0: Ah non, non, il n'y a pas de semaine prochaine, ça sera à partir du mois de juin, puisque apparemment, t'as décidé. T'es chiant. Qu'est-ce qui se va pas ? Qu'est-ce qui se passe ? Qu'est-ce qui...
1: Non, mais attends ! Pour l'instant, je demande, est-ce qu'on vire des mecs ? Les 24 Clinton, ils sont en train de me prendre fiche, là.
0: Ouais. Mais ça sert à rien de faire sonner, ça sert à rien de prendre tout le temps les 24 lignes. Il faut qu'ils se concentrent sur le standard et des gens qu'on a déjà appelés.
1: Mais attends, mais il fait rien quand je demande à quelqu'un qui vire, il vire pas.
0: Mais j'ai viré les filles, regarde, j'ai rappelé des nouveaux là.
1: Ouais, tu parles.
0: Bah
1: Xavier, c'est qui ?
0: Bah Xavier, c'est Xavier, 23 ans, de Mimizan.
1: Et après ?
0: Et il y a Sun, une jeune fille de 18 ans qui habite à Lyon.
1: Ouais, dans ce cas-là, tu vas me reprendre Vega, tu rechanges de nom.
0: Bah écoute, et tu verras si c'est Vega.
1: Bah attends, eh oh. Hein ? Parce que quand je te demande de virer les mecs, les nanas ou les mecs, tu les reprends sur des...
0: Non.
1: Tu leur dis sur des autres noms. Non, non, moi je marche pas.
0: Bah oui, mais si.
1: Non, non, je marche pas.
0: Tu t'es fait avoir, donc voilà.
1: Tu t'es fait baiser la gueule, c'est pas bon. Hop, on met deux disques et on reprend après. si ça se passe mieux. Si ça se passe pas, on arrête et je demande à Marine.
0: D'accord.
1: Elle vient de perdre le standard.
0: Par contre, Gérard, la seule chose que je vais te demander, c'est pas de virer des gens. Mais on a écouté avec la direction, c'est que dès qu'un mec qui dit un mot de travers, je crois qu'on avait dit que les gens avaient le droit de discuter, dès qu'ils disent un mot de travers, tu les vires. Donc on passe son temps à virer des gens toutes les deux minutes. C'est pas non plus c'est pas une usine. On peut pas toutes les 30 secondes virer des gens, prendre des gens comme ça. T'es pas non plus un dictateur. On n'est plus à l'époque de César, on n'est pas à l'époque de tout ça. Donc essaie d'être un petit peu plus tolérant, de demander aux gens de se calmer, mais pas à toutes les deux minutes. Dès que quelqu'un te dit quelque chose, je le vire, j'en veux un autre. C'est pas de la viande.
1: D'accord. Okay. Ouais, je veux bien, mais alors, par contre, Manu, t'étais à la réa, qu'est-ce que c'est que ce double son que j'ai entendu?
8: Il n'y a pas eu de double son.
1: Non, presque pas.
0: Ah bah, il me semble que non plus. Non, je crois que Gérard, là, tu deviens un petit peu parano. Ça va plus aller, hein. Je crois qu'on est bon pour le dire. Après, c'est terminé.
1: Oh, moi, je m'en fous.
0: Moi aussi, parce que plus non plus fatigue.
1: Dans ce cas-là, on continue.
0: Non, mais
1: on
0: tu me fatigues. Quand il n'y a pas de. Quand t'inventes des doubles sons, t'inventes des gens, t'inventes un petit peu de tout, n'importe quoi. Donc, on va retrouver Gérard d'ici quelques instants pour la suite de ces débats. Moi aussi, je vais faire des réunions pour demander à ce que tu te calmes un peu, parce que pour une fois que ça se passe bien, c'est toi qui fais que ça se passe pas bien. Gérard, à cause de toi, c'est dommage. Donc, dès le début du débat, ça se passe pas vraiment bien. On va essayer de remettre les pendules à l'heure pendant le temps d'un petit disque. 0870 5000 et 0803 08 5000. Et si samedi soir vous avez envie de faire quelque chose de fort et de grand, écoutez bien ce qui arrive sur Fun Radio.
1: Et voilà, c'était les Daspect avec Révolution 909. Et donc on récupère
5: c'était pas ça Gérard, c'était Rolling and Scratching, tu sais, de la loco.
1: Ah ouais. Comme par hasard, c'était pas les Daspect.
5: C'était pas Révolution 909, c'était les Rolling and Scratching.
1: Bah oui, mais c'est ça, ouais. D'accord. Ok.
0: Bon. De toute façon, on a tort, Phila.
1: Qui c'est qu'on récupère?
5: Donc, on a Sun à la place de Vega. Sun, 18 ans, de Lyon, comme je t'ai dit
9: tout
5: à l'heure.
9: Salut, Gérard.
1: Salut.
9: Tu vas bien?
1: Mmh.
9: Ouais, en forme.
1: Après, on récupère Jérôme.
10: Oui, bonsoir. Et ça y est, ça va mieux.
1: Greg.
11: Ouais, salut, Juju.
1: Eddie.
12: Oui.
1: Gangboy.
13: Salut, Gérard.
1: Et Flo.
13: Elle est partie.
5: Non mais Flo est parti parce que c'était celui qui avait le portable. Maintenant c'est Xavier, 23 ans, de Maubeuge. Xavier, il s'appelle.
1: Ben, tu me fais la liste. Donc, quelles sont les planètes les plus proches du Soleil?
13: Game Boy.
1: Ouais.
13: Alors je vais te les donner dans l'ordre. La plus près c'est Mercure, ensuite t'as Vénus, la Terre, Mars, Jupiter, Saturne, Uranus, Neptune et Pluton.
1: Voilà.
13: Voilà.
1: Et comme moi, j'ai sous les yeux, bon, j'ai regardé un peu aussi dans le dico.
13: Gérard, t'inquiète pas, moi aussi j'ai le dico sous les yeux.
11: On a regardé dans le dico, hein, GG.
12: Ouais.
1: Non, mais moi j'ai Terre et Jupiter, hein. J'ai pas eu le temps de chercher toutes les planètes parce que je pense qu'on en a beaucoup, hein.
11: Ah, ben, il y a Game Boy qui vient de te les donner, hein.
13: Ouais.
1: Ouais, ben, je pense que toutes les planètes que t'as citées, Game Boy, je pense qu'à mon avis, c'est les mêmes, hein.
13: Oui, à mon avis aussi. On est
1: donc,
13: d'accord.
1: Donc, Xavier?
11: Bah, qu'est-ce que je te dis de plus? Il a donné pile poil dans l'ordre.
1: Mm-hmm.
11: Je peux pas rajouter, hein.
1: Ouais, mais ça, ouais, mais essayez de me dire si des fois vous en avez d'autres.
11: D'accord,
1: parmi vous.
11: On va les inventer.
13: Inventer les planètes.
11: Les 12 les plus connus, hein, les autres on les connaît pas.
12: Bah, moi, si tu veux, Gérard, il y a des étoiles géantes, il y a l'étoile de.
1: Oui, mais par contre. Ouais, ouais, voilà. Tout à l'heure, j'ai demandé, connaissez-vous le nom des étoiles? Tout le monde me dit, l'étoile pilante, c'en est pas une. Mais si, c'est une.
12: Tout à fait, ouais. Ouais, elle s'en est une.
11: Elle est très connue d'ailleurs, GG.
5: Elles sont toutes filantes, les étoiles, non? À un moment ou à un autre?
12: Ah non, c'est un phénomène lumineux qui est quand même assez restreint, quoi. Ça reste pas toujours, quoi.
1: Mm-hmm.
12: C'est
1: alors,
12: passager.
1: Là, une question que je vais poser.
12: Ouais.
1: Donc, je pense que je vous ai répondu sur la question, là.
12: Ben, on va faire avec.
1: Ouais. Bah, de toute manière, qu'est-ce que vous voulez que je vous réponde d'autre comme étoile?
13: GG, c'est Game Boy.
1: Oui.
13: Tu sais, l'étoile filante, dans mon dictionnaire, c'est une météore. Donc, c'est pas vraiment une étoile, en fait. Hein.
1: Oui, mais elle fait partie, quand même, du style d'univers.
13: Oui, oui, ouais, c'est sûr.
1: Ça fait partie de l'univers, je suis désolé, Game Boy.
13: C'est comme l'étoile de polaire, quoi.
11: Et Gérard, c'est Jérôme, il paraît que quand on voit des étoiles filantes, il faut faire des vœux, mais moi, ça marche pas parce que t'es toujours là.
1: Non, mais attends, Jérôme, s'il te plaît. Déjà, Jérôme, tu vas te calmer.
11: Oui. Hein? D'accord.
1: Parce que j'ai déjà reconnu ta voix, donc tu t'appelles pas Jérôme, mais tu t'appelles Tony.
13: Ouais.
11: Bonsoir.
1: Voilà. Donc, qu'est-ce que j'avais précisé mardi?
5: Non,
1: à la réunion.
5: Il est là depuis le début. On a
1: oui, mais,
5: pas
1: oui,
5: viré.
1: Non, oui, mais.
11: J'étais sage, hein, il faut l'avouer.
5: Oui,
11: hein,
5: oui. Donc, on a dit, on rappelle les habituels de temps en temps, c'est ce que je fais.
1: Ah oui, mardi, je t'ai dit qu'on rappelait les habituels. Non, mais attends, bah, tu te fous de ma gueule ou tu prends le train?
8: Non, non, je me fous pas de ta gueule, hein, je prends pas le train non plus.
2: Tu prends la locomotive?
1: Ouais, ou la loco?
8: Ouais, je vais prendre la loco. Là.
1: Ouais, tu vas prendre la loco dans les chiottes comme
8: Non, pas dans les chiottes.
2: La loco, GG.
1: D'accord. Bon, combien
8: Gérard, excuse-moi, il y a une question sur Minitel qui t'est directement adressée. C'est Max Biaggi qui te demande. Il nous dit que toi, ce que tu connais le mieux, c'est les trous noirs.
1: Ouais, tu vois, alors attendez.
2: Exact.
1: S'il vous plaît. S'il vous plaît. Moi, je te préviens, Manu. Mm-hmm. Encore une question. Con comme ça sur Minitel, le Minitel, on le referme.
8: Ok.
1: Et je fais plus de 30, j'annonce plus de 36-15.
8: Donc,
1: d'accord.
8: Je lis pas le deuxième de Max Biaggi, c'est pas la peine.
1: Non, c'est pas la peine. Si c'est pour dire des conneries comme ça, ça sert à rien.
8: C'est ta lune qui est la plus proche de la loco, je le dis pas.
1: Non.
8: Ok.
1: Alors donc, l'histoire, ça commence à me prendre la tête, d'accord? On est bien d'accord.
8: Ok, je referai plus.
1: Hein? Mais cela, cette histoire de là et puis l'histoire de Diana, ça commence à me prendre la tête. Alors, c'est bien compris. Combien il y a d'étoiles dans l'univers?
13: Beaucoup. Game Boy.
1: On va demander à Xavier, Game Boy, tu vas couper 5 minutes, je t'arrête 5 minutes.
2: D'accord. C'est gentil de me laisser parler, GG.
1: Xavier.
2: Bah alors, il paraît 12 653 942.
1: Non, combien d'étoiles y a-t-il dans l'univers?
2: Je viens de te le dire, 12
1: 643 642. D'accord.
13: IT. Et Game Boy.
1: Bah non, mais attendez, c'est... On va y aller calme. Heidi?
14: Non, moi je l'ai sous les yeux, c'est 100 milliards d'étoiles.
1: D'accord.
14: Dans la galaxie, ouais.
1: Game Boy?
13: Alors les scientifiques évaluent le nombre d'étoiles et ils disent...
1: Ah non, non, mais attends, Game Boy, je te préviens, je veux pas savoir l'histoire des scientifiques, j'en ai rien à foutre.
13: Non, parce qu'une fois, j'ai voulu les compter, mais je me suis endormi, quoi. Donc il doit y en avoir une affinité, je présume. On peut pas les compter, en fait.
1: Mm-hmm. Heidi?
8: Heidi!
14: Mais j'ai répondu, je t'ai dit 100 milliards.
1: Mm-hmm.
14: Eh ben, mais.
1: Greg?
2: Ouais, pareil, des milliards, ouais.
1: Mm-hmm. Jérôme? Disons, Tony?
15: Non, appelle-moi Jérôme, je préfère. Plein, je sais pas. Non, une infinité, comme disait la demoiselle.
1: Mm-hmm. Son?
14: Ben, moi, je pense que. Enfin, on peut pas les compter, parce que c'est qu'une illusion. Leur lumière, elle nous arrive que des années-lumière plus tard, et c'est un peu idiot de les compter, quoi. Enfin, je sais pas ce que t'en penses, Gérard, quoi, parce que. On est dans un monde un peu virtuel et ouais, la lumière nous arrive que très tard et c'est plus les mêmes étoiles, elles sont déjà mortes depuis des années-lumière, quoi.
15: Je suis obligé de me taper les 15 saisons.
1: Bon, Jérôme, s'il te plaît, tu te calmes. Hein? Moi, je peux vous dire une chose que je préfère regarder. À mon avis, je pense que c'est plutôt des milliards d'étoiles qu'il y a. On peut pas les compter. C'est
13: pourquoi
1: impossible.
13: Pas une infinité alors?
1: Oui, mais ça, tu peux pas les compter, les
15: ouais,
1: étoiles.
15: Ouais, parce qu'une infinité, c'est une, donc tu peux la compter. Donc il faut dire qu'il y a des milliards d'étoiles. T'as raison, GG. Je suis avec toi.
1: Mm-hmm.
15: Vive l'électrisme en France.
1: Mm-hmm. D'accord, ça, c'est Jérôme qui vient de répondre, hein.
15: Oui.
1: Ouais, mais je m'en doutais que c'était toi.
13: Il y a aussi beaucoup d'étoiles d'araignées, hein.
1: Ouais, d'étoiles d'araignées.
15: On va arrêter les jeux de mots.
1: Non, mais ça, l'étoile d'araignée, ça n'a pas le rapport avec les étoiles normales qu'on voit dans le ciel, d'accord?
13: Ah oui, c'est vrai.
1: Alors, par contre, la question, ça, c'est une question que je vais m'amuser avec vous. Avec quoi
15: Oui, amuse-toi avec moi.
13: Amuse-toi.
15: Fouette-moi.
1: Non, mais vous allez vous calmer parce que...
13: Aujourd'hui, on est calme, t'as remarqué?
1: Attendez, 5 minutes. Bah oui, mais c'est comme ça qu'on veut partir sur le premier débat, hein. Je suis désolé.
8: Bah là, ils sont bah
1: ouais, mais même.
8: Mais c'est clair.
1: Bah oui, mais moi je veux bien répondre aux questions qu'on me pose, mais faudrait que là déjà une. Pour l'instant, c'est pas moi qui ai choisi les auditeurs, c'est là. Hein, moi si les auditeurs dorment, c'est pas la peine.
8: Ils dorment pas, les auditeurs, Gérard.
1: Oh non, mais attends, Manu, c'est pas à toi que je m'adresse, d'accord?
8: Mais j'ai rien dit.
1: Non, mais
8: c'est
1: toi,
8: moi
1: pour
8: qui parlais.
1: T'es à l'aria.
8: Mais
1: okay.
8: Mais je t'ai rien dit, Gérard.
1: Non, mais moi, si au son là, vous voulez.
8: Bah, Gérard, si tu penses qu'il y en a un qui dort, tu me le dis et je le réveille.
1: Ouais, quand je dis des milliards. Pas, hein. De manière ça, les milliards, je sais pas. Bon. D'après vous, y a-t-il eu une vie sous une autre planète?
2: Xavier.
1: Oh, mais merde, vous allez réveiller, vous allez me réveiller quand je parle ou pas,
2: merde. J'allais parler, GG, tu me laisses pas parler.
1: Oh non, mais là, ça commence à bien faire.
2: Oh, GG, tu me laisses parler.
1: Ça commence à bien faire.
2: Oh, Xavier, GG, c'est Xavier, je peux parler?
13: Et Game Boy aussi.
2: On peut parler, GG, ou pas?
1: Ouais, allez-y.
2: Alors donc, c'est Xavier. Moi, à mon avis, il y a plein de petits ET dans l'univers.
1: C'est-à-dire?
2: Bah, c'est-à-dire qu'il y a plein de petits extraterrestres qui viennent nous voir, mais en fait, on les voit pas parce qu'ils sont invisibles.
1: D'après vous, y a-t-il une vie sur notre planète?
2: Oui.
14: C'est clair, on le sent tous les jours.
13: Bah, je sais que toi, t'es pas un être humain, mais on sait qu'il y a de la vie sur Terre.
16: Tu t'en approches, quoi.
14: Ah ouais, on les effleure tous les jours, quoi. On les sent passer autour de nous et tout.
2: Ils sont invisibles, on peut pas les voir, GG.
1: Mais pourquoi?
2: Bah, j'en sais rien, moi, ils sont invisibles.
14: Non, parce qu'ils vivent dans une autre dimension, dans notre monde, quoi. On peut pas les sentir.
1: Par exemple, si je vous dis demain. Voire la semaine prochaine, on change de planète. D'après vous, est-ce qu'il y aura une autre étoile qui apparaîtra?
14: C'est quoi le rapport là? C'est pas logique ta question.
1: Non mais attends, d'après vous, y a-t-il une autre vie sur notre planète? Par exemple, moi, si je vous dis, si on change de planète, est-ce qu'il y aura autant d'étoiles?
2: Bien sûr.
5: Mais elles seront peut-être plus près ou plus loin, ça dépend de la planète où on est, j'allais
13: dire.
5: Hein? Qu'est-ce qu'on pense?
13: Imagine t'es au bout de l'univers, t'en verras que d'un côté des étoiles.
1: Même à l'heure actuelle, t'en vois d'autres des étoiles.
2: Mais évidemment que t'en vois d'autres, GG.
13: Il y en a partout des étoiles, GG.
2: Il y en a partout autour.
13: Même sous tes pieds, il y en a, j'en suis sûr.
1: Bon, il dit.
16: Partout tu te trouves dans l'univers, il y a des étoiles.
1: Il dit.
14: Oui. Et puis partout où tu vas, il y a des étoiles, c'est pas c'est logique quand même, tout autour de la Terre, il y a des étoiles, donc je vois pas pourquoi dans notre planète, il n'y en aurait pas.
5: Par
13: même
5: contre, Gérard,
13: il a une étoile.
5: Ouais, je voudrais poser une question, Gérard, tu sais, si par exemple tu disais qu'on pouvait être sur une autre planète, mais si par exemple il fait mauvais temps sur la planète, tu sais, généralement sur Terre, quand il fait mauvais temps, on les voit pas les étoiles. Est-ce que tu penses qu'on peut les voir sur une autre planète, même s'il fait mauvais temps?
1: Si on a le matériel adéquat, si on peut les voir.
5: C'est-à-dire
13: quoi comme matériel?
1: Un fer à repasser, alors toi, avec ton fer à repasser, tu dégages.
16: Ouais, c'est les périscopes, ça s'appelle. C'est le gyroscope.
1: Non, des...
14: C'est astronomique, hein.
5: Des caméscopes.
1: Non.
16: Le gyroscope.
1: Non, c'est des...
5: télescopes.
13: Télescopes.
1: Des télescopes.
5: Ah, télescopes.
2: Télescopes, ouais, c'est vrai.
5: Bah alors, vous saviez pas?
16: Bah non.
5: Oh là là, les bêtes, ils sont nuls. Oh, les caves.
1: Mais c'est rien.
14: C'est toi, un cave.
1: C'est quoi, un cave?
16: C'est toi.
1: Ouais, c'est ça. Alors, les étoiles ont-elles une distance parmi nous?
13: Ça veut dire quoi, s'il te plaît?
2: Tu peux le répéter en français, s'il te plaît?
14: C'est-à-dire, Vera?
13: Genre, t'as connu le CP?
1: Non mais attendez, si c'est pour commencer à dire des conneries, vous allez dégager, hein, et on va s'écouter...
14: Attends, mais Gégé, on
5: n'a
14: pas parlé,
5: là! On a posé deux questions, Gégé.
1: Non mais attends, faudrait peut-être déjà que quand je pose la question, qu'on me dise pas ouais c'est quoi cette question.
5: Ben oui, il faut que tu la répètes parce qu'ils n'ont pas compris.
1: Sur les étoiles.
5: Écoutez,
1: les étoiles ont-elles une distance parmi nous?
14: Et qu'est-ce que ça veut dire ça?
5: Explique la question, je ne comprends pas.
1: Bon alors, parmi nous, est-ce qu'on a une distance?
14: Parmi nous, est-ce qu'on a une distance?
2: Ouais.
14: Est-ce que les étoiles ont un sens pour nous? C'est ça que tu veux dire?
1: Oui.
14: Ah.
1: Bon, ont-elles une distance parmi nous? C'est le sens ou autre, hein?
16: Ouais, d'accord, le sens où tout vice versa.
14: Oui, tout à fait.
16: D'accord.
14: Oui.
16: Vas-y.
14: Bah écoute, elles doivent nous éclairer, quoi. Je pense que. Ouais.
1: Non, mais à mon avis, je pense que.
16: Bon, ça, on va pas la faire, saute.
2: Ouais.
1: Non, mais je pense que. Là, je crois que.
5: Bah, donne ton avis déjà, Gérard, ça va peut-être les inspirer.
1: Ce débat, c'est même pas la peine qu'on le termine.
5: Mais pourquoi?
16: Mais t'as vu tes questions aussi.
5: Mais non, elles sont très bien les questions.
1: Bon, attends,
5: Vous les comprenez pas les questions.
1: Allez, Jérôme, tu dégages.
5: Donc allez, ils vont réfléchir à la question et puis répète là, ils vont réfléchir, ils vont certainement trouver une solution. Hein, je suis sûr.
1: Alors les étoiles ont-elles une distance parmi nous et tu me dégages, Jérôme, s'il te plaît, merci.
14: Heidi.
1: Ouais.
14: 1,39 millions de kilomètres.
1: C'est-à-dire?
14: Eh bien, la distance entre nous et les étoiles, 1,39 kilomètres.
1: D'accord.
16: Ça dépend des étoiles.
1: C'est qui là?
16: Ouais, c'est Greg.
1: Ouais, Greg.
16: Ça dépend des étoiles.
1: Ouais.
16: La plus près, je crois que c'est Proxima du Centaure.
1: Non, attends, ça, c'est pas le nom d'une étoile. Hein.
16: Si, je t'assure.
13: Si, c'est Alpha Jet aussi.
14: Si.
1: Comment? Alors là, vous allez réfléchir à la question, parce que là, il y en a un qui vient de parler d'Alpha Jet, c'est pas la peine. Non mais je vois comme ça.
17: Je crois qu'il a parlé des galeries Lafayette.
1: Non, il a parlé d'Alfayette, tu vois.
17: Alpha Jet.
18: C'est une marque d'avion.
1: Ouais, bien sûr.
18: Gérard, il y a Game Boy qui va répondre.
1: Oui.
18: Alors en fait, ça dépend des étoiles, parce que si tu vois que l'étoile est petite, ça veut dire qu'elle est plus loin de nous. Ouais. Et quand l'étoile elle est grosse, ça veut dire qu'elle est plus près de nous.
16: Donc, plus près de nous.
18: Tu comprends ce que je veux dire ou pas? Tu vois, ça c'est l'étoile qui est près de nous.
1: Bon. Là, Manu. Tu vois, tu viens pas d'entendre le bruit de la musique, là. Non.
16: Il y a Martien qui arrive, Gégé.
17: Non, j'ai rien entendu.
19: Ça nous fait un petit son space.
20: Ouais, c'est E.T. qui arrive.
18: C'est
20: E.T. qui arrive.
1: Bon, allez.
17: Bon, là, Gérard.
18: Vas-y, Gégé.
17: On y va, là, parce que tout le monde s'endort, là.
1: Ouais, ben, tout le monde s'endort. Vous savez qu'il n'y a pas foutu le bordel.
17: Mais on ne fout pas le bordel. Reprends ton débat, Gérard.
1: Donc, prenez-vous l'ascenseur pour aller voir les étoiles.
16: Xavier.
1: Non, attends. Là, je veux savoir pourquoi tu te marres comme ça au standard.
21: Parce qu'il y a un auditeur qui m'a dit une blague et elle était hyper drôle. Et si tu veux, il pourra te la dire.
1: Non.
21: Ok. On continue. Donc à la place de Jérôme, on accueille Allo.
16: Allo.
18: Allo. Allo.
19: Allo. Allo. Ça va?
16: Bonsoir. Allo. Allo.
18: Allo. Allo. À l'huile.
21: C'est quoi la musique, bon. Manu là?
1: Non mais c'est bien.
17: Il y a pas de musique.
1: Non, il y a pas de musique.
19: Et non mais t'as Lucine, Gérard.
1: Ouais, ben c'est bien, ben dans ces cas-là, on va couper.
21: Tu poses la question, Gégé?
1: Prenez-vous l'ascenseur pour aller voir les étoiles et...
21: On se retrouve après ton petit disque, là, tu peux l'annoncer.
17: Bah, tout de suite.
1: Si, tout de suite, parce que je veux savoir d'où vient cette musique.
21: Voilà, c'est quoi ton disque, Gérard? Annonce-le, alors. Maintenant que
1: donc, c'est... La question, c'est prenez-vous l'ascenseur pour aller voir les étoiles. Et on va se retrouver juste après, et là, vous allez écouter Rendez-vous 98 de Jean-Michel Jarre. Et voilà, donc, comme ça... Et voilà, comme c'était prévu, donc vous venez d'écouter Jean-Michel Jarre dans Rendez-vous 98, donc c'est le thème, c'est le truc, la musique du film, la musique pour la Coupe du Monde 98, et je sais qu'il y en a beaucoup qui aiment pas trop Jean-Michel Jarre, mais je suis désolé. Donc pour ceux qui aiment pas, ben s'ils ont pas voulu écouter, tant pis pour eux, mais moi j'adore. Donc on va récupérer Son.
19: Ouais, salut.
1: Bonsoir. Greg.
16: Ouais, toujours là.
1: Eddie.
19: Heidi, toujours là.
1: Heidi. Gang Boy.
22: Bonjour, bon, ça va?
1: Bon, c'est bon, Gang Boy, tu as commencé à te...
19: calmer.
1: À te calmer, d'accord, merci. Je me calme. Xavier. Celui qui s'amuse. Celui qui s'amuse. Derrière, va dégager.
19: C'est Fildar.
16: Ouais,
1: c'est pas Fildar, il est au standard.
19: Non, il y a un extraterrestre parmi nous, je crois.
1: Après Xavier, qui c'est qu'on a?
21: Je t'ai dit allô, tu vois, je te l'ai mis en dessous de Son. Allô, 24 ans de Toulouse. Il est beau gosse en plus.
1: Allô?
16: Oui.
1: Bien sûr.
21: Bah quoi?
1: Non, mais attends, quand je te demande de me virer les auditeurs, pour l'habitude, c'est pas la peine de les reprendre sous un autre nom.
21: Mais
1: okay,
21: c'est bien, mais c'est pas un...
16: C'est pas le même, Gégé.
23: Ils ont changé.
19: Parano, crois-nous.
16: Putain. C'est allô.
21: C'est allô, là, tu vois, il te le dit. Bah vas-y, continue, alors.
1: Donc prenez-vous l'ascenseur pour aller voir les étoiles.
22: Game Boy.
1: Ouais.
22: Alors t'as très bien fait de poser ces questions, parce que moi j'habite dans un immeuble qui fait 22 étages, et le soir quand j'ai eu de voir les étoiles, bah comme j'habite au premier étage, bah je prends mon ascenseur, je vais tout en haut de l'immeuble et je regarde les étoiles et je prends le pied, quoi.
16: C'est allô, précise quel étage.
22: Pardon?
16: Précise quel étage.
1: Non mais attends, allô.
16: Allô. Allô.
1: Tu as déjà commencé par te taire, tu as laissé finir Game Boy. Parce que quand il dit au 22e étage de...
22: Au 23e, hein.
16: Ouais, mais de quel immeuble?
22: Bah, c'est le numéro 5, en face du 4.
16: Oui, je suis beau gosse quand même.
1: Putain, vous comprenez pas, bon bref.
19: Bon,
1: allez, c'est bon, Game Boy, allô, vous avez répondu sur la question.
19: Heidi.
1: Oh, c'est fini la musique ou quoi, merde?
16: C'est pas toi qui poses les questions.
1: Attends, si t'es pas content, tu dégages.
16: Allô?
1: Non, tu la fermes.
16: Ouais,
1: non,
16: c'est allô. Répondre, Gégé. C'est allô qui veut répondre.
1: Quand je t'aurai appelé, tu répondras à la question, d'accord?
19: D'accord.
1: Alors, Xavier.
23: Ouais, donc moi je dis plus on est haut, plus mieux on voit les étoiles, donc vaut mieux prendre l'ascenseur pour être le plus haut possible.
1: C'est-à-dire?
23: C'est-à-dire que quand on est en bas, on voit les étoiles toutes petites, et plus on monte, plus elles grossissent, donc mieux on les voit.
16: Autant prendre de la hauteur.
3: Non mais donnez vos noms quand vous voulez répondre.
23: Allô, ascenseur.
3: Allô, je t'ai dit, pour l'instant, tu te la fermes.
4: Heidi, est-ce que
23: tu Vas-y, Heidi.
3: Heidi. Alors,
4: moi, j'ai...
3: Allô, tu la fermes. Bon, tu me dégages, allô.
21: Mais il parle pas, il dit rien.
3: Non, non, non, là, c'est pas lui qui commande, d'accord, c'est moi.
21: Mais il commande pas, c'est toi, le chef. Vas-y, continue.
4: Ouais, je peux
3: Heidi.
4: Oui, donc moi, je disais, j'ai un gyroscope, donc j'ai pas besoin de monter dans l'ascenseur. Je vois très bien les étoiles dans le jeu de je suis, pardon.
3: Mm-hmm.
4: Donc voilà, quoi.
21: Ouais, mais pourquoi?
4: Quoi, pourquoi, quoi?
21: Bah, pourquoi, tu dois faire ça.
4: D'accord.
3: Mais oh là là, Heidi, tu travailles, s'il te plaît. Non, non, tu n'essaies pas de...
4: Sam, j'ai un truc à dire.
16: Heidi, t'es un peu dans les étoiles.
21: Vas-y, Sam, ouais, vas-y, parce que là, on s'endort tous.
4: Un ascenseur qui s'arrête jamais pour qu'on puisse vraiment...
16: Ça existe,
4: une étoile et arriver dans le ciel complètement...
23: C'est une super idée, ça, GG, hein.
4: Ah ouais,
16: c'est un peu de la science-fiction, quelque part.
23: Bah ouais, mais bon, faut bien rêver de temps en temps, hein.
4: Ouais,
23: temps
4: pour là,
3: je sens que la réunion de mardi, vous avez pas compris, là, tous les deux, hein.
4: C'est qui
3: ça? Ouais, non, mais
21: c'est Fildar et Manu, c'est Fildar et Manu, on n'a pas compris.
3: Non, je crois pas, hein.
21: Ouais, mais.
3: À mon avis, ça vous amuse, hein. C'est bien.
4: Ouais, parce que toi, t'as pas l'air, hein.
21: Bon, Gérard, on y va?
3: Ben, on continue.
21: S'il te plaît.
3: Pensez-vous que Charles Étoile.
4: Tu peux y répondre, toi, Gérard, à ta question?
3: Personnellement, moi, je préfère aller voir les étoiles sur une terrasse d'un immeuble.
23: Donc, tu prends l'ascenseur?
3: Je peux y aller aussi bien à pied.
16: Ah bah à la campagne ou à la ville?
23: Ça monté, GG.
3: À la campagne, je me vois mal avec...
16: T'habites dans un immeuble
6: ou à Suresnes,
16: GG?
3: Alors, celui qui vient de dire Suresnes, tu dégages, merci.
16: Ouais, mais précise la
6: ville. Non, mais précise la ville aussi. Hein.
3: Non, non, il n'y a pas besoin de préciser la ville, d'accord?
6: Bah, c'est parce que... la terrasse...
21: Parce que regarde, Gérard, il y a des villes qui sont en montagne, donc tu vois mieux les étoiles que si tu étais...
3: Il n'y a pas besoin de préciser la ville.
21: Dans le bassin parisien où tu es dans une cuvette.
3: Il n'y a pas besoin de préciser la ville, ouais, d'accord?
21: Pourquoi? Bah pourquoi alors?
6: Explique aussi.
3: Non mais attendez, vous n'allez pas me faire chier quand je pose les questions, ok?
21: Mais pourquoi?
3: Non, il n'y a pas de pourquoi, d'accord Manu?
21: Bon d'accord, pourquoi? Mais je vois pas pourquoi.
3: Bon alors...
21: Marine, Marine, elle a un truc à dire justement pour t'expliquer pourquoi c'est mieux de dire les villes.
20: Vas-y Marine. Et la pollution, on n'en parle pas, on voit pas les étoiles à cause de la pollution.
3: Ouais, mais je suis d'accord avec toi.
21: Tu pourrais parler plus fort, Marine, ça serait bien.
3: Ouais, merci.
21: L'autre, elle fait un métier, elle sait même pas le faire correctement.
4: Ouais, c'est tellement, mais oui, il fait chaud pour que ça soit dégagé le soir et tout, c'est bien, quoi.
3: Non, mais Marine, t'aurais pu poser ta question un peu plus forte. Merci. C'est pas grave, hein.
21: Ouais, c'est pas grave.
4: Vas-y, continue, Gérard.
3: Pensez-vous que chaque étoile ont des rapports sexuels, Sun?
4: Alors, oui. Bah écoute, je te dis ça plus tard, je vais voir ce que disent les autres.
3: Xavier, oh non, alors Sun,
21: elle veut copier.
3: Sun.
6: Gameboy.
3: Oh, Gameboy, tu te tais. Sun, comment ta gueule?
21: Non, il a dit ta gueule à Gameboy, continue.
3: Alors Sun.
4: Je pense qu'une étoile naine et une étoile géante, ça doit donner une étoile moyenne. Mais à part ça, sur la reproduction des étoiles, je sais pas, j'ai pas trop de notions, quoi.
3: Ont-ils un rapport sexuel?
4: Xavier,
6: c'est pourtant simple.
4: Ah d'accord, ben bien sûr.
16: Je vois mal une bite avec une étoile.
3: Bon,
16: Sun. Je veux répondre.
3: Sun.
4: Ouais, mais ils ont plusieurs branches, donc ça doit être pratique. Je pense que ça le fait, quoi.
16: Allô?
23: Je peux répondre, c'est Xavier.
3: Greg, allô, pardon.
16: Ouais, voilà. Bah, je pense que avec Capote, ouais. En forme d'étoile.
3: N'importe quoi.
6: Gameboy.
21: Si, c'est vrai, Steve. Ah, il a raison, toujours la capote.
16: Les étoiles, faut se couvrir.
21: Même les étoiles, elles peuvent mettre des capotes.
16: Allô?
6: Gameboy.
3: Greg!
16: Ouais!
21: Et toi, Greg?
16: En fait, je sais pas du tout.
3: Ouais, mais tu sais pas, alors dans ce cas-là, tu vas aller voir Fildar au standard, comme ça tu vas savoir.
21: Bah, je vais lui dire, ok, d'accord.
16: Réveille-toi.
3: Voilà. Heidi?
4: Bah, moi je dis que oui, d'où les millions et milliards d'étoiles dans le ciel, quoi, ouais?
3: Ouais, mais. Dans ce cas-là, est-ce que t'as compris la question?
4: Ben oui.
16: Des rapports sexuels.
4: Eh ben oui, je disais oui. Si t'en avais, oui, ça non. D'où les millions et milliards d'étoiles dans le ciel, oui.
21: Mmh. Mais pourquoi?
3: Mais il n'y a pas de pourquoi, Manu, merde.
21: Ah non, pardon. T'es con ou quoi?
3: Putain, mais arrêtez sans arrêt de me marquer, allez, pourquoi? Eh, vous commencez à me casser les burnes, là, tous les deux, hein.
21: C'est parce que ça m'intéresse, je voulais savoir.
3: Moi, de savoir et pourquoi, sans arrêt, c'est pourquoi, moi, je commence à en avoir marre.
16: Calme-toi,
4: Gérard. Gérard, j'ai une réponse.
3: Alors, Manu, deuxième débat, tu dégages. Tu rentres chez toi, je te veux plus. Allez, hop, terminé. Toi, c'est terminé, t'es rayé de la liste. Hop, bonne nuit.
21: Gérard. Greg a la réponse maintenant à ta question, il va te la donner.
16: Ouais.
3: Alors, Greg.
16: Ouais, j'ai trouvé. Parce qu'en fait, toutes les étoiles qu'il y a dans le ciel,
0: j'étais obligé qu'elles aient des relations sexuelles.
3: Parce que ouais, ben ça, c'est Pildar qui te l'a dit.
21: T'as demandé que je lui dise, je lui ai dit.
0: Et comment?
3: Je t'ai demandé de te calmer, espèce de con. Quand ça te parle, tu vas dégager.
21: Moi, tu vas dégager les hommes des barons. Attends, laisse-le finir.
19: Sun, je peux parler?
0: Ouais.
19: Ouais, je pense que en fait, c'est par phénomène de ventouse et tout, ça doit trop bien marcher, en fait.
0: Ouais, 69 avec une étoile, c'est le top.
3: Game Boy.
22: Bah moi je pense que comme c'est comme tous les animaux quoi, pour qu'il y en ait plusieurs, il faut qu'ils fassent l'amour et qu'ils aient des enfants.
21: Ok. Mais non, mais attends.
22: Une étoile jouir quoi.
3: Attends, je te demande. Bon Manu, s'il te plaît, tu m'éteins le ton bouton rouge.
21: J'ai rien fait. C'est le micro. Ça.
3: Enfin, Game Boy.
22: Bah tu sais bien pourquoi il y a l'attraction terrestre. C'est juste c'est.
3: Je parle des étoiles, je parle pas des animaux, merde.
21: Ok, on parle pas de l'air. Eh ben c'est un animal, justement.
0: Allô, je veux répondre. C'est Xavier, j'ai pas répondu, Gérard.
3: Bon, de toute manière, je pense que je vais attaquer le deuxième et...
21: Ah bah non, attends, il est que 2 heures, Gérard.
3: Non.
21: Attends, ça fait qu'une heure qu'on est là.
3: Non, non, pour un sens, ça fait une heure que vous me foutez la merde, donc je suis
0: allô,
3: le deuxième.
0: Allô, je veux répondre.
22: Gérard, je peux répondre.
21: Laisse répondre les auditeurs.
3: Xavier.
0: Ouais, donc moi,
3: attends, tu permets, c'est pas toi qui commande, d'accord, Pildar?
21: Non, mais je sais.
3: Pour l'instant, c'est pas tes émissions que je dis, d'accord?
21: Ah, mais je sais. Tu peux l'engueuler devant le micro parce qu'on t'entend pas dire.
3: C'est mon émission, donc c'est ce que je veux. Alors, Xavier.
0: Ouais, bah, moi, je dis que c'est évident. D'ailleurs, ils doivent en avoir plein par jour parce que sinon, il n'y aurait pas autant d'étoiles, quoi.
22: Elles doivent faire des parcours.
0: Plus il y en a, plus il y a de bébés.
3: Bah, vas-y, tiens.
21: Qu'est-ce qu'il se passe?
3: Allez, hop.
21: Mais j'ai rien dit, j'ai rien fait.
3: Mais Gérard.
21: Ah, Gérard s'en va.
3: Ça y est, il est parti.
21: Vas-y, va essayer de récupérer Gérard.
3: Gérard, s'il te plaît, reviens.
21: Vous êtes là, les auditeurs?
0: Allô. Ouais, on est là.
21: Ouais. On va essayer de rechercher Gérard parce que d'un seul coup, il a pété un plomb, il a donné les feuilles de débat à Manu.
22: Il est parti
21: en courant.
19: Oh,
21: il a fait.
19: Oh,
21: ouais.
19: Oh,
21: c'est bon, c'est bon. Donc là, on est parti le chercher. Il est où, Manu? Il est où, Manu?
22: Le microcast.
21: Il cherche le chef? Ah, il cherche le chef. Sans le chef, il est perdu. Donc voilà. Donc s'il trouve pas Max, bon, on est en galère, quoi, parce que Gérard,
0: ouais,
21: il est pas. Donc Manu, oui, tu vas le chercher tout de suite. Tout de suite.
7: Les questions.
21: Tu vas le chercher. Ou Marine va le chercher, ou Sandy, Marine, quelqu'un. Appelle Samu, appelez tout, appelez le Samu, les pompiers, on sait plus où il est. Allô?
7: Ah non, ça allô, c'est le touriste.
21: Ouais, t'es là, allô?
0: Oui.
21: Bon, ok. Gérard! Oh là là là.
3: Gérard!
7: Donc il est 2 heures et c'est fun, hein.
0: Il parle de Gérard.
21: Olivier, t'aurais pas vu Gérard?
7: Parce que il nous a...
3: Bon, 5e question.
21: Non, attends Manu, c'est pas tes débats.
7: Ah, pardon.
21: C'est les débats de Gérard, donc on attend Gérard, il faut aller le chercher.
7: Donc on en était à laquelle là?
21: Vous avez réfléchi un peu à la question de Gérard là?
0: Est-ce que les étoiles ont de la puissance?
21: Non, c'était pas ça, c'est...
0: Y a-t-il des relations sexuelles entre les étoiles?
21: Donc profitez-en là, il est pas là, donc réfléchissez à la question. Bon, sinon il va arriver et que vous n'avez pas de réponse.
7: Ou sinon pendant qu'il est pas là, dites des trucs intelligents quoi.
21: Voilà, ça va changer.
0: Ouais, moi je voulais savoir si les étoiles pourraient faire des partout entre elles.
7: T'en as dit des trucs intelligents.
21: Tu gardes la question puis tu vas la poser à Gérard dès qu'il va revenir.
0: Je vais réfléchir à haute voix ou pas?
21: Vas-y, allô. Allô?
0: Ouais.
21: Ok.
0: Allô?
21: Ah, écoutez.
7: Ah, ça y est, ça gueule, attention, ça commence à gueuler, ouais.
21: Ah, ça gueule au fond.
0: Ça pue, ça pue.
21: Donc il est de retour. Non, c'est Yves de Rutter.
0: Ça pue.
3: Donc, vous répondez à la 7e, vous faites la conclusion et on arrête là. On arrête.
21: Gérard va être gentil, il va reprendre ses débats.
0: Ça passe bien, Gérard, aujourd'hui.
3: Non.
0: On t'a pas insulté.
3: Non, de toute manière, on fait conclusion, c'est tout, c'est terminé.
0: Eh, DJ, t'es beau.
3: Non, c'est terminé.
21: Gérard, quand même, merde.
3: C'est terminé. Il n'y aura pas de deuxième débat, c'est tout, c'est terminé.
21: Gérard, c'est toi le meilleur dans les débats. Si t'arrêtes le jeudi soir les débats, les auditeurs ils vont être malheureux, donc faut que tu continues au moins celui-là, quoi.
3: Non.
0: DJ, c'est Allo qui te parle, t'as été beau gosse à tous.
3: Non, c'est terminé, on fait conclusion. Conclusion, c'est.
0: Alors.
3: Non, je continue pas.
21: Même Sandy, elle te le demande.
0: Champion du monde, Gérard.
3: Non, Gérard. Je ne continue pas.
21: Il est vraiment phénoménal. Allez, Gérard, s'il te plaît, pour les auditeurs. Ton micro.
0: Au moins, prends un chewing-gum, s'il te plaît.
3: Allez, c'est terminé. Vous faites conclusion. C'est terminé.
0: Ok, je fais la conclusion.
3: Vas-y.
0: Je peux la faire?
3: Vas-y.
21: Bah, chacun votre tour, allez-y.
0: Ok. Bah, je commence?
21: Non, après.
0: Oh, d'accord. Bah, alors en deuxième.
21: Voilà.
0: En troisième.
21: Sonne?
19: Ouais, alors moi je dirais qu'en fait, la voie lactée, c'est l'orgasme des étoiles.
3: Non, je veux pas le savoir!
19: Ah bon?
3: Pildar, tu t'écrases! C'est conclusion!
21: Attends, ça t'intéresse pas ce qu'elle dit, Sonne? Tu veux pas le savoir, t'as dit. Gérard.
3: Conclusion, Son.
19: Ouais, ben je l'ai dit là, tu m'as pas entendu.
21: Ah non,
19: ouais,
21: t'écoutais pas, bien. Répète.
9: Bon, allez au deuxième.
3: Non, non, y a pas de deuxième débat.
21: Non, allô.
9: Non, deuxième,
23: deuxième conclusion, Gérard.
21: Allô.
9: Allô.
3: Non, non. Non, non, il a pas peur des signes à Pildar comme il a fait. Je suis désolé.
21: Et tu deviens parano.
9: Allô.
3: Je veux pas le savoir, moi.
9: Allô, je veux répondre. Plus, hein.
19: Vas-y.
3: Eh ben, dans ces cas-là.
9: Est-ce que lui monte à la tête?
3: Tu viens.
9: Ouais, tu
21: non, mais attends, oh, il faut toujours faire tout ce que tu veux.
3: Non, mais attends. Mardi, j'ai prévu quelque chose.
21: Mais oui.
3: Mais pour l'instant, il se fout de ma gueule. Alors, moi, c'est terminé. Hop. Bonne nuit, je plie mes affaires.
9: Bonne nuit.
19: Allez, ciao, bonne nuit.
9: Salut. Ouais, GG, on s'excuse.
21: Ah, bah là, à mon avis, il va partir.
9: Ouais, GG, on s'excuse. GG revient. Ouais, c'est notre faute, on a été
23: on t'adore.
9: Ouais, non, c'est vrai, franchement, t'es beau gosse.
23: T'es le meilleur, GG.
9: Ah, on est parti en couille trop rapide.
19: Ouais, c'est clair, il a pas aimé le coup de l'orgasme.
9: Non, c'est vrai, ouais, t'as été trop vite, ça. Allez, GG, reviens.
21: Ah, ils sont en discussion avec la chef, là. Ils sont en discussion. Ils parlementent. Ils parlementent, là. Ils sont en train de délibérer, là. Bon. Ouais, ouais, Manu, tu nous as prévu un scud là, une bombe encore, je crois.
3: Pile.
21: Mets des rires avant si tu veux.
3: Pile.
21: Enfoiré.
9: On peut demander un disque?
21: Vous voulez non, on peut pas. Non, attends, on revient. Voilà, c'était Pile sur Fun Radio Rock Me Max au micro. Gérard a véritablement pété un plomb, donc on a décidé de le mettre à la diète. Il dit qu'il peut très facilement se passer de nous, etc. Donc. On va vous dire en toute sincérité que Gérard est devenu excessivement parano dès que Manu lève un bras et en direction de Fildar et que Fildar le regarde monter un bras. C'est forcément un signe pour foutre le bordel, il entend des voix partout, tout le monde met des doubles voix, il ne comprend rien, etc. etc. alors que bon, lui-même ne comprend pas grand-chose. Donc ce soir, nous allons nous arrêter là pour les débats de Gérard. On en est désolé, mais c'est comme ça. Je pense qu'il vaut mieux s'arrêter ici. Gérard, je pense qu'à... Enfin, vous en êtes rendu compte depuis déjà pas mal de mois et vous l'avez fait remarquer dans le courrier, bien qu'on lui en ait pas parlé, qu'il avait déjà quand même pas mal de fois pété un plomb, il se mettait à gueuler pour un oui, pour un non. Donc comme monsieur veut jouer la star, eh bien nous on peut s'en passer très facilement de Gérard sur Fun Radio et c'est ce que nous allons faire dès maintenant et je pense que c'est ce que nous ferons dans les jeudis à venir. Donc
23: Les débats de Rousseau,
21: on va faire ça, ouais. Qui ce soir va prendre la relève, contrairement à ce qu'on pensait. On pensait que c'était Marine, mais non, c'est...
3: Et non, c'est bien moi qui viens ce soir.
21: Eh bah écoute...
10: Sixième question, alors.
21: Voilà. Donc ce qu'on va faire, c'est qu'on va te laisser la main, ce qui va nous permettre à nous de nous reposer, parce qu'on en a bien besoin. Ça nous fera pas de mal, d'ailleurs, d'avoir du GG en moins, parce que je peux vous assurer que c'est pas facile à gérer dans les studios. On en rigole, mais... C'est assez éprouvant pour le cœur, moi qui normalement est censé me relaxer entre 1h et 4h. En fin de compte, ça devient de la gymnastique assez compliquée au niveau physique et mental. Donc, à mon avis, ça fera du bien pour tout le monde. On va te mettre un dernier petit morceau, programmation Star System, et puis ensuite Rousseau, bien entendu, pour la nuit sans pub. Hein.
3: Bah, nos problèmes, on va attaquer avec encore de la bonne zik, hein, Ultimate Chaos, Silmaris, la totale.
21: C'est ça que t'appelles la bonne zik.
3: Bah oui.
21: Alors, voici de la merde, alors apparemment pour Rousseau.
3: Mais non.
21: C'est sur Son of London avec We Are Explosive. On vous souhaite une bonne fin de nuit avec Rousseau. Et...

0: Ah oui, c'est vrai, il veut qu'on le dise, Alain. C'est important,
1: non,
0: il a deux portables et deux téléphones.
1: Mais c'est pas ça.
2: Ah, pardon. Non, il a le numéro du portable parce que sur les papiers, il y a. Je crois que tu l'as pas entier, là.
0: D'accord.
2: Il y a le numéro de portable et le numéro de tatou. Donc, voilà. En parlant du tatou.
0: Merci, Alain. Bonne nuit, Alain.
1: Allez,
0: tu quittes pas, je te repasse le standard. Alors, Gérard, tu voulais dire des choses. Il y a Tagada aussi qui voulait te parler. Deux secondes. Tagada, bonsoir, 20 ans, de Moulins.
3: Salut,
0: Tagada.
3: Ça va?
0: Ouais.
3: Alors qu'est-ce que tu racontes depuis la dernière fois?
0: C'est à toi qui parle, Gérard.
2: Non, mais lui, je l'envoyais chier déjà parce qu'il s'amusait trop à me téléphoner. Donc, c'est pas la peine que je lui parle, c'est pas à lui que
0: je m'adresse.
2: C'est pas à lui que je m'adresse.
3: Bah, GG, t'as pas pris des bonnes résolutions pour la nouvelle année?
2: Le travelot, ça va, hein. Tu vas te calmer, mon pote, hein.
3: Bon, mon bébé, tu t'énerves encore.
2: Ouais, bah, tu vas te calmer, sinon, je vais te faire comme j'ai fait avec le portable, là, cette semaine, hein. On va te raccrocher au nez, tu vas voir, ça va te faire tout drôle, là.
3: Mamie.
2: Ouais, va te faire foutre. Reste un peu poli.
3: Tu vois, tu t'énerves encore.
2: Ouais, non, mais reste un peu poli, s'il te plaît. Il y a quand même du monde qui écoute derrière. Hein. Alors,
3: Tu vois, pourquoi alors, quand y a du monde de méchant et quand on est tous les deux, tu t'énerves.
2: Ouais, tu t'écrases.
0: Tagada, je profite que tu es sur l'antenne et que Gérard dit qu'effectivement, il y a du monde de l'autre côté du poste. On a reçu les derniers chiffres la semaine dernière.
4: Ouais. Bravo.
3: Quel chiffre.
0: Non mais là vous allez halluciner parce qu'on a eu les chiffres de jeudi, le dernier débat, un des derniers débats que t'as fait. Non, quand t'es venu pour le soir du Noël. Plus de 17 millions d'auditeurs sont venus écouter Fun Radio.
3: Bravo
2: Gérard. Bravo Gégé. C'est pour toi, hein, c'est pas pour moi. Hein.
0: Non mais c'est quand t'es là que ça cartonne, sinon ça marche pas du tout.
3: Dis-moi Gégé,
0: j'ai le chiffre. J'ai le chiffre exact dans le bureau, je vais te le chercher, tu le donneras tout à l'heure aux auditeurs. Et en plus, au niveau des nanas, ça commence à de mieux en mieux marcher parce que Gérard fait quasiment 10% de nanas.
4: Oh, inespéré.
0: Il y a 6 mois, il est à 8%. Il est monté en six mois, il est monté à 10%, donc il y a une progression. Donc peut-être que pour l'année 2030, tu seras peut-être à 30%.
2: Attends, si on continue encore les débats, hein, faut pas rêver.
0: En 2030, probablement. Alors Tagada, qu'est-ce que tu as à dire à Gérard avant que lui ne pose un ultimatum? Et ensuite, on va accueillir un auditeur qui t'a fait des petits remix, qui m'a envoyé par des attentes. Enfin,
2: bon, accouche.
3: Bah mon GG, voilà. J'ai décidé de prendre des grandes résolutions pour la nouvelle année. Et j'ai décidé de venir m'installer à Suresnes. Qu'est-ce que t'en penses?
2: De quoi?
3: Ben, je vais m'installer avec toi.
2: Ouais, ben là, tu sais ce que tu vas faire? Tu vas rester dans ton coin pourri, là, dans un moulin, et tu vas pas venir m'emmerder.
3: Ah, mais attends, mais j'arrive avec Jean-Pinot et Yaya, hein.
2: Ouais, Jean-Pinot et Yaya, et ta connerie, tu vas arriver, tu vois. Si t'arrives chez moi, tu débarques chez moi, je t'ouvre la porte, je te mets deux babes dans ta gueule, et tu prends la porte au nez.
3: Mais pourquoi deux babes dans la gueule?
2: Comme ça te prend un aller-retour pour moulin. Ok.
3: Ah mais arrête de t'énerver,
2: Alors t'inquiète pas.
3: Ouais,
2: t'arrêtes tes conneries avec ça s'il te plaît parce que ça commence à me gonfler.
3: Mais pourquoi?
2: Alors tu t'écrases ou tu dégages?
3: Mais moi je t'aime Gégé.
2: Mais pas moi, connard.
0: Allez Tagada, bonne nuit.
2: Et hop. Bonne nuit à lui.
0: Allez.
2: À l'année prochaine.
0: Alors le chiffre exact, écoutez.
2: 17.
0: Attends, devant ton micro. Vous êtes combien alors? Tu dis par rapport. Il y a des gens qui viennent derrière, il faut leur expliquer le chiffre que tu as donné, c'est quoi?
2: C'est le chiffre des débats du jeudi ou du mardi de Noël. Soi-disant 17 767 320 auditeurs et 2% de filles en plus. Moi, disons, c'est pour beaucoup 2% de nanas. Hein.
4: En plus?
2: Ouais, mais faudrait qu'elles se réveillent plus le jeudi pour les débats.
0: Ah, mais elles dorment à cette heure-ci, elles dorment, Gérard.
2: Ouais, mais il y en a qui dorment pas.

0: Bonsoir à toi, donc tu peux me donner la fréquence s'il te plaît?
1: Ouais, salut GG, alors on écoute Fun chez moi sur 117.3.5.
0: 117.3.5. Et ma main dans ta gueule.
1: Ah non, mais je t'assure GG, c'est une
0: bonne fréquence.
1: Mais
0: ouais, c'est ça.
1: 117.3.5.
0: C'est ça, c'est 117.3 et tu t'écrases après.
1: Non,
0: ok,
1: sur
0: tu t'écrases.
1: Et j'invite tous les auditeurs.
0: Tu t'écrases.
1: Bonsoir,
0: merci.
1: Gérard.
0: Bout de gras.
2: Oui, bonsoir Gérard.
0: Bonsoir à toi, donc fréquence Bordeaux s'il te plaît.
2: Oui.
0: Ouais, d'accord.
2: 90.2.
0: Comment?
2: 90.2 Gérard.
0: Non mais faudra peut-être que tu travailles
2: bien,
0: vite
2: Gérard,
0: fait.
2: Bien.
0: Petite varice.
3: Oui, bonsoir Gérard, bonsoir à tous, bonsoir à toute la Dream Tease.
0: Bonsoir. Bonsoir. La fréquence.
2: Salut. Bonsoir.
3: Sur la fréquence 97,3 FM en mégahertz.
0: 97.3, c'est Poitiers.
3: Ok.
0: Et pince à linge sur Caen. Bonsoir à toi.
4: Bonsoir Gérard.
0: La fréquence
4: 118.
0: Ok, je te remercie.
4: T'en prie.
2: Voilà.
0: Alors ouais. Donc, premier débat, c'est les 35 heures comme la semaine dernière, on n'a pas pu.
2: Encore
0: alors...
2: Non, non, commencez pas. C'est merde.
0: Celui qui vient de dire commencez pas va commencer à se calmer. Parce que sinon il va dégager tout de suite, je vais pas chercher midi à 14h.
5: T'es malade Gigi?
0: Ça va être clair.
5: T'as toussé Gigi, t'es malade?
0: Hein? Alors on refait les débats des 35 heures étant donné que la semaine dernière il y a eu un petit problème grâce à Fildar.
2: Bravo.
0: Donc on refait les 35 heures, si ça vous plaît, ça vous plaît, si ça vous plaît pas, on
2: c'est
0: vous
2: pareil,
0: vire et on prend
2: bravo.
0: D'autres auditeurs.
2: Bravo Gérard, quel abus d'autorité.
0: Alors, est-ce que les 35 heures sont acceptées par les extraterrestres? On va demander ça à bout de gras.
2: Les 35 heures acceptées par les extraterrestres?
6: Nouvelle question.
2: Mais il faudrait d'abord les voir, Gérard, les extraterrestres, pour savoir...
0: Si je te demande si les 35...
3: Ils sont autour de nous.
2: Oui, eh bien, il faudrait demander à Jean-Pierre pour ça, parce que Jean-Pierre les a vus, lui.
7: Allô? Allô?
0: Oh, oh!
7: Oh, c'est super bien, c'est génial.
0: Ouais, non, mais pour l'instant, tu as la fermée, d'accord?
2: Bon.
0: Parce que vous n'avez pas commencé la première question comme ça, sinon j'attaque le deuxième débat et ça va aller vite, moi. Hein. Alors, soit que vous vous calmez tout de suite ou pas. Claire et nette. Alors, slip à frange.
6: Ouais, bah écoute, les extraterrestres, s'ils existent, je pense que comme tout le monde, ils subissent le coup des 35 heures, hein, c'est tout. Je pense qu'il n'y a pas de discrimination à faire.
2: Oui, c'est vrai.
6: C'est pour tout le monde.
0: D'accord.
6: C'est pour tout le monde pareil, on est tous dans la même merde, on est tous embarqués dans la même galère.
3: C'est clair.
6: Voilà.
2: T'es au chômage aussi, toi.
6: Oui, bien sûr.
5: Gérard, par contre, on me dit sur Minitel qu'une journée d'extraterrestre, ça ne fait que 3 heures. Donc comment c'est possible qu'ils fassent les 35 heures?
0: Non mais attends, les 35 heures, on ne sait pas si c'est dans la semaine ou par mois, d'accord?
6: Voilà, ça dépend de la rotation des planètes, c'est tout.
5: Ok.
8: Et Gérard, et sur IRC, il y a Davy One, il te dit qu'il a pas de questions pour l'instant.
0: Non bah lui, si c'est pour me sortir des conneries comme il a l'habitude de faire, c'est même pas la peine qu'on l'entende celui-là. Petite varice.
3: Ouais, bah moi j'ai vu un reportage justement à l'époque où c'était la 5, où Jean-Claude Bourret effectivement disait que les Martiens... faisait 35 heures, tout à fait, ouais. Effectivement, oui.
6: Bien sûr.
2: Tourède.
3: Ils ont même manifesté. Non, mais ils ont même manifesté sur
0: Petite
3: la
0: varice, t'as besoin de préciser la chaîne que tu regardais.
3: Ok, c'était après la 5 et avant la 6.
0: Bon, alors, Fildard.
3: Après la 4 et avant la 6, pardon.
0: Tu me l'attrapes, lui, tu le calmes.
3: Non, non, mais j'ai pas précisé.
0: Non, mais je veux pas le savoir.
3: Non, mais c'est bon, Gérard.
0: Hé, Fildard, tu fais gaffe. Tu commences pas. Tu commences bien, tu commences bien.
5: Non,
0: c'est sérieux. Tu lui dis. Non, mais tu la fermes. Tu la fermes.
3: Non, je ferme ma gueule.
0: Ouais, bah tu fermes ta gueule. Bah, alors, si tu la fermes ta gueule, tu vas aller voir Fildar.
5: Donc, je le calme.
0: Alors, maintenant, tu as la fermée pour de bon ta gueule, tu vas voir Fildar.
5: Ok.
0: Pince à linge.
4: Oui, Gérard. Bah, en fait, c'est les extraterrestres qui ont lancé l'idée. Donc, en fait, on est que des copiteurs. Et c'est eux qui ont pensé en premier.
0: Non mais je pense pas à mon avis parce que les 35 heures c'est pas les extraterrestres qui l'ont demandé, c'est le gouvernement, d'accord?
4: Non mais moi je te dis que les extraterrestres, ça fait belle lurette qu'ils travaillent que 35 heures et on leur a piqué l'idée, ouais.
6: Qui dit Gérard que le gouvernement c'est pas des extraterrestres qui ont infiltré un petit peu toute la politique, va savoir.
0: Non mais ça
6: noires et des... oui, avec ces histoires de complot maintenant on peut plus
0: faire. Non mais ça de toute manière ça a été voté par le gouvernement, moi je je vais pas revenir là-dessus. La question, elle a été posée la semaine dernière. Je vais pas m'éterniser là-dedans. Hein.
6: Sauzère les ovnis. Les a vus alors qu'il cherchait un raccourci qu'il ne trouva jamais.
0: De quoi?
6: Sauzère les a vus alors qu'il cherchait un raccourci.
0: Bon, pour l'instant, tu vas la fermer. Il y a d'autres questions qui sont plus importantes que d'écouter les tiennes.
6: Et il doit convaincre un monde.
0: Alors tu fermes ta gueule. Tu fermes ta gueule et ça vaudra mieux, toi.
6: C'est Polo, pardon.
0: Ouais, bah tu fermes ta gueule, Polo. Et toi, de toute manière, t'es même pas dans les débats. Alors tu vas t'écraser. Merci.
8: Gérard, sur IRC, on a dépassé les 5000, on est quand même 5422.
6: Bravo.
8: Ce qui est très fort pour minuit 40.
6: Incroyable.
8: Il y a le chien qui te demande si on pourra toujours trouver midi à 14h avec les 35 heures.
0: Je sais pas, peut-être.
6: Bien sûr.
0: Peut-être.
6: Bien sûr, il suffit d'adapter sa montre. Pas de trigo. Il faut régler la montre.
0: Tony, tu fermes ta gueule.
6: Il n'y a pas de Tony.
0: Non, presque pas.
6: Il n'y a pas de Tony.
0: D'accord. Non, presque pas.
9: Gérard, à la queue, excuse-moi, à la place de Petite Varice que j'ai viré, on accueille Jean Bouchon.
0: Ah, déjà?
9: Bah oui, tu m'as dit de le virer, moi je l'ai viré.
0: Ah bon, bah.
10: En plus,
9: il était dans une cabine.
10: Bonjour Jean Bouchon.
9: Jean Bouchon.
10: Bonjour Gérard, bonjour à tous les auditeurs qui nous écoutent.
0: Jean Bouchon, attends.
6: Salut mon petit Bouchon.
0: Merci.
9: Oui.
0: C'est qui?
9: Jean Bouchon.
0: Jean Bouchon.
9: Jean Bouchon, oui.
0: Donc.
9: C'est son prénom, Jean Bouchon.
0: Il est d'où?
9: Il a 27 ans.
0: Ouais.
9: Et il appelle de Pithiviers.
0: Alors, Pithiviers,
9: c'est dans le Vercors.
0: Non, dans le 45.
9: Ah, dans le 45, ouais.
0: Tu peux me donner ta fréquence, s'il te plaît?
10: 103.2.
6: Non.
9: Si, c'est ça.
10: 103.2 FM.
6: C'est faux.
0: Non, c'est ça. Dans le département 45, 103.2.
9: Ouais. Ah oui?
10: Ouais.
9: Non, mais il y a deux fréquences.
10: Si, quand même.
0: Ouais, mais je vais contrôler parce que c'est du côté d'Orléans, tout ça.
6: Ouais.
0: Donc, tu veux répondre à la première question ou t'as entendu?
10: Tu peux me la répéter, s'il te plaît, parce que j'ai été hors antenne.
6: Oh, non.
0: Bon, alors, est-ce que les 35 heures sont acceptées par les extraterrestres et on s'arrête sur cette question?
10: À mon avis, ouais, étant donné qu'ils sont acceptés par les humains, ouais, donc, ouais, je pense que ouais.
0: Mais non, tu peux. Mais non, mais précise.
10: Ouais, mais ça dépend sur quelle planète c'est. Donc, je veux dire, ça peut très bien être sur Saturne, tu vois, où c'est des mecs.
0: Attends, Jean Bouchon.
10: Ouais,
0: Attends, ouais. Hey, le prochain coup, tu peux encore siffler plus fort pour demander à Manu l'audit?
9: Il entend
0: pas. Non, mais faudrait peut-être arrêter quand les gens ils me parlent au stand à l'antenne là. Ouais, hein.
9: Excuse-moi.
0: Non, mais oh, quand t'as quelque chose à te demander, tu demandes à Pauline Castel, va là-bas.
11: Bien sûr, ouais, je vais y aller en courant, Gérard.
0: Non mais ça veut dire quoi là ce bordel?
8: Gérard, sur IRC, Davy One, il me demande si c'est parce que c'est un débat sur les 35 heures que tu vas le faire chaque semaine jusqu'à ce que ça fasse un débat de 35 heures.
0: Non, c'est un débat que la semaine dernière, on aurait dû le faire entièrement. Mais vu que Monsieur Fildar a perdu du temps sur la route au lieu d'échanger à Porte-Maillot, Monsieur a continué sur la Grande Avenue, anciennement les studios qui se trouvaient 143 Avenue Charles de Gaulle. Mm-hmm. Donc, je suis arrivé en retard. Donc, grâce à Fildar, on est forcé de les refaire. Voilà.
8: Okay.
0: Donc, on va pas les refaire toutes les semaines, loin de là.
8: Okay.
0: Ça, c'est la deuxième fois et j'espère que ce sera la dernière fois que je vais les faire.
5: On me dit encore heureux sur Minitel que ce soit pas toutes les semaines les 35 heures.
0: Ouais, ben, sur Minitel, il ferait peut-être mieux de se réveiller sur les questions qu'on pose. Hein. D'accord?
5: D'accord. Je leur dirai.
0: Alors, à votre avis, Jean Bouffon, pardon.
10: Oui.
0: Jean Bouffon.
10: Jean Bouffon, s'il te plaît.
0: Donc, pour toi, alors.
10: Ouais, je te disais, ça dépend des planètes, en fait, parce que tu peux très bien habiter sur Mars, mais on sait très bien qu'avec Mars, ça repart.
0: Ouais. S'il vous plaît, derrière, on se calme, s'il vous plaît, merci.
10: On le sait bien, quoi.
6: Ouais.
10: Voilà, en fait. Bah, si tu peux habiter sur Saturne, je vois les habitants de Saturne, ils ont tous des cerceaux autour du cul, quoi. Donc, sur Mars.
0: Attends, c'est comment ton nom, toi? C'est comment? Fildar, tu me les calmes, là. Alors, tu commences pas le.
9: Tiens, GG, en attendant, j'ai.
0: Sondage. Non, mais tu me les donnes.
9: Bah oui, bah tiens.
11: Toi aussi, tu te calmes.
0: Non,
11: toi
0: parce
11: aussi,
0: que.
11: Tu te calmes.
0: Tu fais quoi là? Me prends pas pour un con, tu fais ton boulot correctement cette semaine.
11: Et Gérard?
0: Je t'ai prévenu cette semaine, tu fais ton boulot correctement, ou sinon tu dégages.
11: Ok. Et Gérard, j'ai mal à la tête, tu peux sortir?
0: Ouais, ben, alors dégage. De toute manière, t'as tout le temps mal à la tête quand c'est moi qui gueule. Alors,
8: Gérard, pour parler d'Apolline, elle est quand même gentille, c'est elle qui t'a récupéré les sondages cette semaine.
9: Vous abusez là, les mecs, putain, sérieux, mais un peu de calme là, c'est quoi ce débat de merde?
0: Alors, 47. Alors, pour recompter 35 heures, il y a 40% qui répondent pour.
9: Non, parce que, imagine, Gérard parle et toi tu parles en même temps.
5: Donc, c'est inconcevable.
9: Non mais
0: bon,
9: t'es pas réglo, merde.
0: Oh
9: ouais. Deux secondes, je parle.
0: Hey, mais t'es
9: non
0: pas...
9: mais

0: La dernière, 10% que préfèrent continuer à boire. Je vois pas du tout qui allait été me chercher des sondages comme ça. C'est des sondages de merde encore. Hein? Comme d'habitude. Hein.
1: T'as trouvé ça où, Apolline?
2: Dans un livre.
0: Ouais, c'est ça, dans un livre, bien sûr. Alors, à votre avis, est-ce qu'on peut travailler plus avec les 35 heures que les 39 heures? Donc, on récupère Flip à Frange.
3: Ouais.
0: Donc, alors, pour toi?
3: Bah écoute, moi je pense que c'est clair. La réponse est contenue dans l'énoncé du problème. Donc je pense qu'il n'y a pas besoin de préciser. Bien sûr qu'avec 35 heures, on travaille plus qu'avec 39 heures. Je crois que c'est mathématique.
0: Non, attends. Parce que là, non, je crois que là, tu n'as pas très bien compris le sens de la question.
3: J'ai du mal, moi, dans la vie.
0: À votre avis, est-ce que l'on travaillera plus avec les 35 heures que les 39 heures?
3: Bah oui.
0: Parce qu'avec 39 heures, tu travaillais déjà 4 heures de plus, donc tu as des heures supplémentaires, tout ça, donc ça te faisait pas 39 heures, mais par exemple 42 ou 43.
3: Ouais.
0: Hein? Mais sur les 35 heures, tu feras combien? Parce que savoir, il y a une question, celui qui renifle comme un bouc derrière, ça m'énerve. Donc savoir si avec les 35 heures, les heures supplémentaires seront dedans.
3: Forcément qu'il va y avoir du black, il va y avoir du travail au black, c'est tout.
0: C'est
3: tout ce que ça va faire, les 35 heures. Hein.
0: Donc, alors, pour toi, Slip à Frange.
3: Oui. Bah, je te dis, ça va faire du black, ça va créer du black, c'est évident. Je crois que le gouvernement, il aura encore raté son truc, ça va faire du travail au black, et voilà, l'économie, elle va plonger.
4: Vive le black.
3: C'est inévitable.
0: Attendez.
3: Encore une réussite, tout ça.
0: D'accord. Bout de gratte, t'attends 5 minutes, il y a une question, peut-être.
5: Oui, il y en a plein. Il y a mon voisin, Dan, qui te demande. En fait, il constate que pour arriver des 39 heures aux 35 heures, ils ont juste retiré les heures déjeuner où on travaillait pas, quoi.
3: C'est dégueulasse.
5: C'est dégueulasse
0: non,
5: qu'ils ont fait.
0: Non, mais même, de toute manière, que ça soit avec 35 ou 39 heures, de toute manière, c'est vrai que là, il y a une question que je suis en train de me poser aussi.
1: Laquelle?
0: Oh, ta gueule, toi, là-bas. Non, mais... Manu.
6: D'accord.
0: Manu, s'il te plaît.
5: Oui, je t'écoute.
0: Ouais, tu me les coupes. Merci. Non, c'est vrai, la question que tu viens de me poser, Rigo, c'est vrai que là, il y a un problème qui va se poser. C'est qu'avec les 35 heures, est-ce que l'heure de repas va être décomptée ou va être comprise encore dedans? C'est là la question que
5: on me dit 39 heures c'était avec et 35 c'est sans. Donc en fait, c'est exactement le même
0: temps. Non, parce que attends, dans les 39 heures, ton heure de repas était comprise.
1: Mais le week-end,
0: tandis que là, tais-toi pour l'instant. C'est-à-dire que là, dans les 35 heures, savoir si l'heure de repas va être comprise dedans ou pas, c'est là le problème que les patrons maintenant vont se poser, et même nous employés, est-ce que les heures de repas, est-ce que l'heure de repas qu'on va prendre, est-ce qu'elle va être comprise? Est-ce qu'on sera payé 35 ou 34 heures?
1: Gérard, question à poser à Gérard. Gérard, est-ce que l'heure des repas va être comprise dans les 35 heures ou non?
0: Bon, attends, alors toi tu fermes ta gueule parce que tu commences à me casser les couilles. Je viens de répondre, alors tu fermes ta gueule, ça vaudra mieux maintenant.
1: Et sur Militel, il y a Pitivier qui demande dans les 35 heures, plus de pause pipi pour se faire enculer dans les chiottes.
0: Alors lui, il va se faire enculer aussi.
1: Ok.
0: Voilà, donc bout de gras.
7: Les 35 heures, oui, pourquoi pas, avec des heures sup.
0: Non, mais je te demande, la question...
7: Dedans.
0: Non, mais travaillons plus avec les 35 heures que les 39.
7: Oui, s'il y a des heures sup avec.
0: Mais non, mais je te parle pas des heures supplémentaires.
7: C'est logique, j'essaye d'apporter une logique à ta question.
0: Mais ouais, mais les heures supplémentaires, je n'en parle pas, ouais. Ça va être une question
7: imagine, tu fais 35 heures, que 39, le bonhomme, il te fout des heures sup. Eh ben, t'en feras peut-être plus que 39.
0: Attends, le bonhomme, tu veux dire que ton
7: patron...
0: Ouais, ton patron, il fera bosser plus de 35 heures.
7: Je voudrais me faire embaucher, là, dans une librairie.
0: Ouais, ben, c'est ça. Alors, dans ces cas-là, bout de gras, tu vas avoir...
7: Non, c'est pas méchant. On est tous au chômage, c'est dur.
8: Ouais, c'est clair, c'est la dèche, mon vieux.
3: Je me ferais bien embaucher dans une radio, moi.
0: Toi, tu fermes ta gueule pour l'instant, merci. Jean Bouchon. Jean Bouchon,
8: Oui, c'est Bouchon, pas Bouchon, je t'apprête.
1: Non, c'est Bouchon.
8: Les heures supplémentaires, moi je suis d'accord avec ce que vient de dire, je sais plus qui, mais moi je suis tout à fait d'accord. Ouais, Boudgras, si t'as des heures supplémentaires, t'en feras largement plus que 35. Ça peut aller jusqu'à 39, 40 ou autre.
7: T'as des diables, j'ai fait l'écho, moi.
0: Non, mais attends. Non, mais la question. Bon, mais arrêtez de faire là, vous me faites chier. Allez, hop. Oh, putain, tu m'as. Vous me faites chier, là.
8: Non, vas-y,
1: ils disent oui.
0: Non, mais j'en ai ras-le-bol. Allez, hop, ça commence.
1: Non.
0: Ça commence, là. Ça commence.
1: Je les calme, Gégé.
0: Tu vas voir, tu vas les calmer, mais vite fait.
8: Oui, là, vas-y.
0: Vite fait, bien fait.
8: Vas-y, Gérard.
0: Tu as morflé, toi.
5: Gérard.
0: Ça, c'était question.
9: Il piquait des heures dans ma semaine.
5: Gérard.

0: tu m'écoutes? Sur IRC, il y a Gotips qui te demande en fait, avec le passage aux 35 heures, la pub pendant les films, elle durera combien de temps?
1: Ben, elle durera 5 minutes, hein, comme d'habitude. Comme d'habitude, on ne pourra pas suivre les films correctement.
0: Ça, ça m'étonne.
1: Ah ben si, hein, moi j'ai regardé tout récemment là, un film sur une chaîne, et il y avait une pub. Et la pub a duré 5 minutes et après le film il est reparti, on comprenait pas du tout ce qu'il disait. Voilà. Pince à linge pour terminer la question.
2: Bah moi je suis tout à fait de l'avis des autres auditeurs.
3: Des mâles.
2: Comme quoi on va travailler plus et on va faire encore plus d'heures supplémentaires.
1: Non mais les heures supplémentaires, la question, si c'est vrai que en fin de compte, c'est Pildar qui a trouvé cette question-là.
4: Elle est pas mal, hein.
1: Non, mais elle est complètement con. Parce que regarde, la 2 rejoint la 9. À votre avis, est-ce qu'on ne travaillera plus avec les 35 heures que les 39 heures? Et la question numéro 9, c'est pourra-t-on faire des heures supplémentaires avec les 35 heures? Donc, ça revient au même. Ça revient au même, je suis désolé.
4: Alors,
1: ta question, elle est nulle. Voilà, merde. Allez, zéro.
3: Oh là là.
1: Un gros zéro pour toi. Un gros zéro sur ta question.
4: Gérard.
1: Et en plus, que tu me dis que c'est avec Max que tu l'as travaillé, c'est faux. C'est toi qui as été la chercher.
5: Mais c'est un writer.
1: C'est toi qui as été la chercher, c'est pas Max.
4: Oui.
1: Parce que Max, il n'était pas dans le bureau quand tu l'as appelé.
4: J'ai trouvé
1: alors
4: ça dans le quiz.
1: Ouais, mais t'es un menteur.
4: Oui.
1: Alors viens pas mettre ça sur le dos de Max, ok?
4: Tu mets ça sur mon dos?
1: Ouais, il m'a appelé, il m'a dit qu'avec les quatre questions, vu qu'on avait posé quatre questions la semaine dernière sur les 35 heures,
4: exact.
1: Celle-là m'a dit que c'est les quatre questions qu'on a, c'est avec toi qui les a vues. Mm-hmm. Alors que c'est faux. Mm-hmm. Parce que là, la 2 revient à la 9. Donc alors maintenant, la 2 plus la 9, donc pourra-t-on faire des heures supplémentaires avec les 35 heures? Ça revient avec la 2. Alors voilà, maintenant tout le monde a répondu, donc la 9, je ne peux plus la poser.
4: Eh merde.
1: Et voilà, bravo Fildar. Bravo connard. Tu portes bien ton nom, connard. Voilà. T'es qu'un pauvre con, t'es qu'une tâche. C'est tout, c'est pas à mettre tes doigts là.
4: Hein, qu'il a envie de...
0: Bon Gérard, pour calmer le débat, je voulais juste préciser aux gens de l'IRC que Gérard ne fera pas 35 heures de débat par semaine.
1: Ah bah non,
4: pourquoi?
1: Déjà trois heures,
4: mais
1: ça suffit. Ta gueule, toi. Vu quand tu travailles et vu ce que tu me donnes comme question, ça sert à rien du tout.
4: C'est faux.
1: Alors, est-ce que les femmes travailleront 35 heures ou pas? Merci pour celui qui vient de couper. Alors, on va demander.
6: Heureusement, je suis pas
1: marié
6: avec lui.
1: Oh là là. Manu!
0: Oh, le vieux bruit de cassette.
3: C'est quoi cette
4: Qu'est-ce qui se passe?
1: Manu, un conseil que je te donne.
4: Vas-y, donne-le, je sais pas si je le prends.
1: Un conseil que je te donne, évite de me passer les trucs avec Christine.
4: Ok.
3: Une bombe sexuelle, la voix.
2: Okay.
1: Ouais, alors, tu sais ce que tu vas perdre?
4: Mais tu vois bien que c'est pas moi, là, Gérard.
1: Tu vas retirer ta merde.
4: Mais c'est pas
1: parce
4: moi.
1: Parce que là, ça commence à bien faire toutes les semaines.
4: C'est pas moi, Gérard.
1: Alors, vous faites du boulot correctement ou pas du tout?
4: Je peux rien faire, Gérard, c'est pas moi.
1: Ouais, vous allez voir si c'est pas vous. Hein, parce que je commence à avoir ras-le-bol toutes les semaines d'entendre ça. Alors, est-ce que les femmes travailleront 35 heures ou pas? On va demander à Slip à Frange. Bravo Manu!
4: Il est là.
3: Je suis revenu, j'étais perdu. Répète, dans
1: bravo Manu, hein!
3: Répète, j'étais perdu.
1: Non, c'est pas toi. C'est toi qui mets les auditeurs à l'antenne. Hein. Alors, bravo Manu, encore.
4: Merci.
1: Alors, Slip à Frange.
3: Non, c'est quoi la question? Est-ce que les pétasses
1: Non. Comment?
3: On est hors antenne, GG, c'est les pétasses qui travaillent, c'est ça?
1: Alors les pétasses, ça t'emmerde, tu dégages, je veux plus te voir, je veux plus de toi.
3: Attends,
1: je veux plus te voir, les femmes, c'est pas des pétasses, toi t'es un connard.
3: Mais
1: alors tu dégages, tu dégages.
3: J'ai mal entendu,
2: Gérard.
1: Hop, il dégage. Terminé pour lui.
3: Est-ce que j'ai mal entendu, mon
1: ami? Non, je veux pas le savoir.
3: Bon, alors je vais répondre.
1: Non.
7: Regarde, il est gentil, il s'accroche.
1: Non. Hop, terminé.
7: Il a mal compris.
1: Bout de gras.
7: Mais moi, c'est pareil, j'étais hors antenne, j'ai pas entendu, Gérard.
1: Alors, est-ce que les femmes travailleront 35 heures ou pas?
7: Plus que 35 heures.
1: Et alors, tu peux préciser?
7: Plus, parce que c'est leur avenir de travailler plus.
1: Ouais, non, mais dans ce cas-là, la question que tout le monde se pose, c'est sûr que... Non, mais c'est vrai qu'il y a des métiers où que les gens travailleront plus de 35 heures.
2: Ouais,
1: là, j'en ai fait allusion la semaine dernière.
3: Par exemple.
1: J'en ai fait allusion la semaine dernière sur cette question-là. C'est dans quel métier que les 35 heures Je me souviens plus trop de la question, si quelqu'un pouvait s'en souvenir.
6: Ouais, dans quel métier on travaillerait plus de 35 heures?
1: Voilà, donc on prend les infirmières, les chauffeurs de taxi, les routiers, c'est pas parce que je veux toujours défendre le métier des routiers, mais c'est vrai que les routiers font plus de 35 heures dans une semaine. Les infirmières, c'est pareil. Les animateurs radio, c'est pareil. Les agents de sécurité, c'est pareil.
8: C'est faux, les animateurs radio.
1: Non, presque pas. Vas-y.
9: C'est
1: alors,
9: faux.
1: Moi un animateur qui fait pas moins de 35 heures.
8: Le doc.
6: Toi, Gégé.
1: Le doc, abruti.
0: C'est vrai en plus.
1: C'est vrai que dans certaines professions, les 35 heures, pour eux, c'est pas bon.
10: Eh, Gérard, t'as déjà eu la goule pendant 35 heures?
1: Et toi, et ta connerie? Tu l'as eu? Alors, en de bon entendeur, salut toi, pour ce que tu viens de dire.
8: Gérard, à la place de Slip à Frange, on accueille Petite Rondelle, bonsoir.
11: Oui, bonsoir à tous. Bonsoir.
8: 23 ans de la Bourboule.
11: Voilà, tout à fait, c'est 97.8 la fréquence à la Bourboule.
12: Joli pour les vacances, c'est pas mal.
1: 97.8, ok.
0: Bon Gérard,
1: ouais.
0: Avant de reprendre les éditeurs, il y a Keneda sur l'IRC qui te demande si maintenant on va avoir droit aux 35 heures du Mans.
1: Non, je pense pas. Donc vous allez réfléchir à la question et on va se retrouver juste après. À moins que.
8: Non, mais on a le temps là.
1: Non, mais moi
0: on a le temps, ouais.
8: On va finir la question.
1: Ah, ouais. Moi, je vais. Bon, alors bout de gras.
12: Oui, ben, non, j'ai pas entendu moi.
1: Oh, hey.
12: Oui.
1: Hey, t'as pas entendu, je viens de te prendre juste avant que Rigo et M.K.O.
12: Les bonnes femmes, les 35 heures.
1: Ouais, les bonnes femmes, elles t'emmerdent. Et les chiennes, elles t'emmerdent aussi, toi, espèce de connard.
12: J'ai répondu, Gérard. J'ai répondu, moi, Gérard.
1: Alors, je vais te dire une chose.
12: J'ai répondu, moi.
1: Ceux qui restent, parce que les nanas, c'est pas des chiennes,
12: ouais,
1: ok.
12: Ouais, exactement. Gégé, je peux répondre.
1: Bon, je t'écoute.
8: Là, c'est petite rondelle.
11: Petite rondelle, tout à fait. Je pense qu'il faut cesser avec toute cette misogynie. Je sais pas ce que t'en penses. Je suis contre le sexisme parce que c'est vrai que les nanas sont un peu plus flémardes que les mecs.
1: Non, là tu non. Attends, petite rondelle. Moi je vais te dire une chose, les nanas sont pas plus comme tu viens de dire que les mecs, ça c'est faux. Ça c'est faux.
11: T'es pour la parité homme-femme toi?
1: Non, mais moi je vais te dire une chose, que les nanas font aussi bien le boulot hein qu'un mec. Parce que t'as qu'à voir, petite redette, s'il te plaît.
11: Oui.
1: Moi, je vais te dire une chose, il y a des nanas qui conduisent des bus, t'en as qui conduisent des camions. Et les mecs qui conduisent des bus et des camions aussi. Et t'as même des nanas qui sont chauffeurs de taxi ou autre.
11: Ouais, mais regarde, qui c'est qui ramène le pain à la maison? C'est quand même l'homme. Regarde,
1: Regarde,
11: on dit vive d'amour et d'eau fraîche, et ben je suis désolé, l'eau fraîche c'est moi qui la ramène et la quéquette aussi, donc voilà.
1: Non, mais attends, la petite rondelle, là je crois que tu vas un peu loin.
11: Bah,
1: parce que de toute manière, quand les deux personnes travaillent, c'est le premier qui arrive qui ramène, qui fait la bouffe,
11: alors,
1: ok.
11: Toi tu vas me dire que dans ton couple c'est ta femme qui porte le pantalon et qui commande.
1: Non. De toute manière, c'est les deux qui. Attends, tu permets, c'est les deux qui travaillent.
11: Ouais,
1: donc les deux sont là pour épauler, ok. Le premier qui rentre ramène le pain, et ainsi de suite, ok.
11: Bah tu ramènes quand même plus de pain à la maison que ta femme quand même.
1: Non mais ça veut dire.
11: Donc c'est toi qui portes le pantalon, c'est toi l'homme, c'est normal.
1: Ouais non mais même je vois pas du tout le rapport. Mais je vois pas pourquoi que tout de suite on va s'en prendre sur les nanas alors que nous c'est pareil. On fait autant d'heures qu'elles.
11: Non,
1: mais moi je te coupe.
11: Ouais.
1: Hein? On peut entendre qu'elle, donc c'est plus la peine qu'on revienne sur ta question.
11: Attends, je voulais juste rajouter que c'est normal, les gonzesses, vu leurs jambes, on préfère qu'elles mettent des pantalons parce que si elles mettent des jupes avec les guibolles qu'elles ont, c'est pas la peine.
1: Non, mais attends, dans le bus, je vais te dire une chose, t'as des machinistes nanas qui mettent des jupes.
11: Ouais, hein? Elles sont touchées.
1: Et même, je vais te dire une chose. Attends, moi je vais te dire encore autre chose. Je vais encore aller plus loin que toi.
11: Moi j'ai déjà vu
1: des nanas qui tiraient des palettes d'une tonne dans un SMI. Ok.
11: Non mais attends Gérard.
1: Alors dans ces cas-là, ta question elle est claire, j'y ai répondu. Alors maintenant c'est terminé. C'est pas la peine d'essayer de massacrer le dos des nanas. Parce que là je vais te dire une chose, que t'auras tout poids avec moi.
11: Mais je leur massacre pas.
1: Non mais si. Pour l'instant. Non. Non, non, mais moi, avec moi, t'auras tout faux. Donc, ta question, elle est claire, j'y ai répondu. Maintenant, bon, ben, ça y est, c'est terminé.
11: Je suis content d'apprendre qu'il y a des bûcherons qui arrivent à tirer une tonne, quand même.
1: Ouais, bah alors, des bouffons à t'emmerde, espèce de bouffon.
11: Des bûcherons.
9: Moi, c'est tout le contraire, en fait. Moi, je reste chez moi, bouffer à grignoter des cacahuètes en matant la télé.
1: Ouais.
9: Et en écoutant en fan. Et puis, c'est ma femme qui va bosser, quoi.
1: Non, mais attends.
9: Elle me ramène le journal, elle me ramène le pain, elle me ramène tout.
1: T'as quel âge?
9: Ah, je peux pas te le dire.
1: T'as 27 ans. Et ta nana, elle a quel âge?
9: Elle a 26.
1: À 26. Ouais. Alors toi qui as un an de plus qu'elle, ouais. Toi tu restes à te la pavaner, celle qui travaille. T'es vraiment dégueulasse. T'es un dégueulasse.
9: Bah non, je suis un dégueulasse. Mec intelligent, c'est tout.
1: Non, t'es un dégueulasse.
11: Autant que ça soit elle qui fasse le trottoir. Hein.
9: Bah, c'est clair.
1: Ouais, ben dans ce cas-là, il a qu'à y aller.
8: Gérard, il y a quand même un truc sur Minitel et je vais le lire pour plus qu'il me mette ce message là. Ça vient de Max le Belge, faut qu'il arrête. Il me dit GG, il tire une tonne entre parenthèses Sandy. Donc c'est pour montrer que ces messages là, on n'en veut plus, voilà. Ok. Merci beaucoup à tous.
1: Ouais, ben.
9: Arrêtez avec
1: ça. Je crois que le Minitel, tu vas pouvoir l'arrêter parce que si c'est pour entendre des conneries sur Sandy, c'est pas la peine.
8: Justement,
1: autant
8: c'est
1: qu'il
8: pour
1: l'arrête.
8: Qu'il en est.
1: Non, mais autant que tu l'arrêtes, ça vaudra peut-être mieux. Rigaud.
0: Donc, beaucoup de questions IRC, mais beaucoup sur Sandy, donc je ne les lirai pas.
1: Ouais, bah ça, c'est pas la peine.
0: Et il y a Yankee qui te demande, les nanas qui sont autres sont quoi?
1: Alors, je voudrais bien qu'il précise sa question, parce que autre, ça veut dire quoi?
0: Bah c'est toi tout à l'heure, t'as dit
1: nanas
0: ou autres.
1: Oui, non, parce que c'est vrai
0: qu'il
1: y a plusieurs nanas qui ont des travails ou autres.
0: Taxi
1: donc,
0: ou autre, il me dit, taxi
1: oui.
0: ou autre.
1: Bon, ça peut être chauffeur de taxi, routier, infirmière, ambulancière, gardien de la paix. Qu'est-ce qu'il y a encore comme boulot? Il y en a pas mal, hein. Mmh. Même je crois qu'il y a même des nanas qui sont batteuses aussi. J'ai vu c'est vendredi soir, j'ai vu un reportage sur ta chaîne, le groupe là la nana là, je sais plus comment qu'elle s'appelait. Je sais plus son nom, enfin bref passons. Il y a même des nanas de Gigi.
0: Gigi. Ouais, je sais.
1: Donc tout le monde a répondu, donc on va passer à la quatrième.
0: Ah, j'ai un petit sondage, Gérard, quand même, sur la communauté internet. Alors, 25% des internautes passent 35 heures par semaine sur l'IRC Fun Radio. 18% des internautes n'ont pas le temps de passer 35 heures à écouter des débats débiles. Et 24% des internautes n'ont pas assez de 35 heures pour faire le tour de Sandy en mobylette. Moi, j'avais pas vu.
1: Ouais, bon, c'est rien. Tu peux donner la position à 1h05, s'il te plaît.
0: Couché.
13: La levrette.
0: Couché.
1: Toi, bébé Rose, t'as fait quoi?
8: J'ai rien dit, moi.
1: Attention à celui qui s'amuse à dire des conneries comme
0: position
1: ça.
0: Position du léopard. 7012.
13: Oh là là!
8: Joli.
0: Hein? 7012.
8: Joli.
1: 7012? Ok. Et donc, quatrième question. Pensez-vous que les sportifs pratiquent les 35 heures? Et on va s'écouter le dermato de GG avec les exploses, les petits de Mont. Derrière. C'est quoi ça?
8: Bah, c'est un titre.
1: Le dermato de GG. Avec explose les pépites de mon dernière en feu. Et on se retrouve tout de suite après pour la suite des débats des 35 heures. Sur Fun Radio, bien sûr, 101.9.
14: Et voilà, de retour sur Fun Radio, donc la suite des débats avec Gérard. Donc Apolline qui est au standard, qui va essayer de faire du travail correctement, parce que sinon, ça sera pas la peine qu'elle reste.
15: Mais je vais bien le faire, Gigi, t'inquiète pas.
14: Donc vous pouvez toujours nous appeler au 0803-08-5000, et Manu toujours à la Réa. Donc, et puis toujours sur le site internet www.fr. .fr Fun Radio,
0: c'est ça.
14: Et ouais, Rigo,
8: on y va.
14: Et Rigo qui vous y accueille. Donc
1: une petite parenthèse, j'ai oublié de signaler dimanche lors des conseils Michael Seb que vous avez reçu une fois que vous avez été chercher sur les Champs-Élysées. Oui. Donc c'était son anniversaire, donc à Michael, je te souhaite un bon anniversaire de la part de Gérard et Sandy que tu étais venu voir une fois à la maison. Voilà. Donc pour ça, je ne sais pas qui c'est qu'on raccueille. Si je peux avoir une liste potable quelque part.
6: Eh ben voilà. C'est Gérard qui a pas fait son taf.
1: C'est pas grave,
4: les auditeurs ils vont se présenter tout seuls.
1: Donc qui c'est qu'on accueille pour
0: Gérard, ça Gérard oui. Sur IRC, il y a Mickaël, il dit c'est pas aujourd'hui son anniversaire.
1: Non mais c'est pas Mickaël, je me suis trompé, c'était Seb.
4: Allez Gérard, on y va.
1: Alors, qui c'est qu'on accueille là?
16: Alors, il y a Petite Rondelle, j'appelle de la France entière. Bonsoir à tous.
1: Bonsoir à toi, Petite Rondelle.
16: Bonsoir l'équipe, bonsoir les auditeurs.
1: Voilà. Après,
17: Pierre Citron. Pince à linge, j'appelle de chez moi.
1: Alors, Pince à linge, ouais, toujours là.
16: Oui.
1: Ok, Pince à linge. Après?
16: Oui, moi c'est Bout de Gras.
1: Encore.
16: Je suis très ému de t'avoir au téléphone, Gérard, je voulais te le dire.
1: Ouais, ben, ça me fait une belle jambe. Et qui c'est derrière?
18: Ouais, Jean Bouffon, toujours fidèle.
1: Encore?
18: Ouais, bah oui.
1: Il me semblait que...
18: Non, j'ai pas débordé, là, c'est tranquille.
16: Ah, il était heureux. Là.
1: Alors, la question...
16: Tranquille.
4: Allez, GG, on y va.
1: Alors, la question, c'est pensez-vous que les sportifs pratiquent les 35 heures? Donc, pour ça, on va demander à Petite Rondelle.
16: Ouais, bah écoute, il y a les marathoniens, à part eux, je vois pas, hein.
1: Non, mais les sportifs, en général.
16: Ah bah les sportifs en général, non. Autres, oui. Mais voilà, à part ça, non, les marathoniens, c'est tout. Hein. Je vois pas de sport qui requiert une durée.
1: Attends, les marathoniens, ils font pas 35 heures quand même. Arrête de dire des conneries, là.
16: Attends, il faut combien de temps pour balancer un javelot ou pour sauter trois pauvres haies? C'est pareil, il faut pas 35 heures.
4: C'est pas les marathoniens, c'est les marabouts, les mecs, vous êtes...
16: Non. Les marabouts, là, Manu, tu mélanges tout, merde.
1: Non, bon, c'est bon, arrêtez de dire des conneries, là. Voilà. Pince à linge. Oui, pince à linge.
17: Ouais. Est-ce que t'as déjà vu un sportif courir pendant 35 heures, Gérard?
1: Ah bah voilà, c'est là la question que je voulais savoir personnellement.
16: Il a inspiré le Gérard.
1: Je peux vous dire, pince à linge. Attendez, s'il vous plaît derrière. Bout de rage, Jean Bouffon.
16: Arrêtez.
1: Merci. Donc je réponds à pince à linge. Si on pouvait me laisser pince à linge.
17: Je suis là.
1: Donc moi je peux te dire une chose. Souviens-toi. Hey, regarde, il y en a bien qui
16: font. Souviens-toi du vase de Soissons.
1: Je veux pas savoir qui c'est. Tu me laisses ça au hasard.
18: La semaine prochaine on fait les grosses têtes.
1: Allez hop, ouais. Terminé. Okay. Pince à linge, donc. Regarde, quand c'est le truc du Téléthon, il court quand même pendant...
16: Un myopathe.
1: Pendant 24 heures ou 48 heures.
17: Un myopathe courir pendant...
1: Il y a des sportifs, il y a des grands sportifs qui courent pendant tout le temps de l'émission, jour et nuit.
17: Je suis d'accord avec toi.
1: Ah bon, ben dans ces cas-là, t'auras qu'à suivre cette année le Téléthon et tu verras que t'as des sportifs qui le font jusqu'à la fin de l'émission, jusqu'à 2h du matin. Ils commencent le vendredi soir, ils partent à 18h30 et ils reviennent que le dimanche soir, une fois que le Téléthon est terminé.
17: Alors là,
19: dans mes papiers, j'ai retrouvé ton bac.
1: Eh oh, ça y est, ouais, là. Vous avez fini de faire vos conneries là?
18: On est là, Gérard.
1: Merci. Rigo.
0: Oui, Gérard, il y a Snooze qui te demande si. Est-ce que tu considères que dormir c'est un sport?
1: Non.
0: Parce qu'il est persuadé que tu dors au moins 35 heures par semaine. Toi.
1: Non, mais il y en a qui font du sport en chambre. Pildard, si ça te dérange pas, au lieu de jouer au ballon dans le couloir, tu peux fermer la porte.
16: Gérard, il a dû faire la route du Rhum.
1: Hein?
0: Merci. Et Gérard, il y a Davy One sur l'IRC, il te demande comment vont faire les acteurs de films porno pour avoir une érection de 35 heures.
4: Ouais, c'est une bonne question, ça.
1: Mais ça y est, là, vous avez fini de jouer au ballon, là, ou quoi?
16: Vas-y, Ronaldo.
1: Vous jouez au ballon de l'autre côté, là, mais pas dans les studios, là.
16: Vas-y, on fait une tomate.
1: C'est pas un terrain de foot ici, hein?
0: Ah, c'est bon.
17: 1-0.
1: Bout de gras.
20: Moi, écoute Gérard, je suis tellement ému que je sais pas trop quoi répondre à ta question. Parce que c'est mon premier débat avec toi et je sais pas, je fais pas de sport moi et 35 ans, je sais pas, je travaille pas. Voilà.
1: D'accord.
16: Il y a des gens qui sont pas sportifs, c'est tout, il a le droit.
20: Oui.
16: Je pense que.
20: Moi, je sais pas trop, Gérard.
16: Ouais. Il est un peu efféminé, à part dans les douches des vestiaires. Je sais pas
1: quoi. Jean Bouffon.
18: Ouais. Il y a les 35 heures du Mans.
1: Non, c'est les 24 heures.
18: Ah, excusez-moi. Il y a aussi l'espèce de marathon, là, les gamins qui courent avec une banane enflammée. Là.
16: La route du Rhum.
18: Voilà.
16: Gérard, t'as fait la route du Rhum.
1: Non, c'est pas la route du Rhum.
16: La route du Rhum.
1: C'est quoi là?
4: C'est une question, Gégé.
1: Non, mais c'est quoi là? C'est ce monde que vous me prenez là?
8: Et oui. Qu'est-ce que je voulais dire, Gérard? Justement, j'ai entendu tout à l'heure que vous parliez des 24 heures du Mans. Est-ce que justement, ils vont les mettre aussi aux 35 heures, puisque on a tout dit, va passer
1: mais non, ils font que 24 heures, ils vont pas faire 35 heures. Mais arrête tes conneries.
8: Mais pourquoi?
1: Mais il n'y a pas des pourquoi et c'est tout. Et tu vas pas me prendre la tête avec tes pourquoi et tes comment et ceci, cela.
0: Bon, Gérard, pour calmer, on peut-être une petite question des sondages.
1: Oui, on va faire comme tout le monde a répondu avant qu'on pose la cinquième. Alors, d'après vous. D'après vous, pourquoi les 35 heures? Alors, 42% des gens savent pourquoi, donc je voudrais bien savoir, parce que là, je vois pas du tout. Parce que, d'après vous, pourquoi les 35 heures? 42% des gens savent pourquoi. Mais alors, pourquoi, quoi? Pourquoi les 35 heures? Mais pourquoi, quoi? Pourquoi?
0: Bon, enfin, bref. Faudra demander à Apolline, hein, c'est le cas.
1: 23% des gens ne peuvent pas le dire, ça, c'est vrai que...
8: Pourquoi?
1: C'est vrai qu'on aurait mieux fait de rester aux 39 heures, ça aurait été mieux. 15% ont aucune idée, ça, moi c'est pareil, moi, je vois pas pourquoi le gouvernement a voté les 35 heures. Et 9% ont le droit de savoir. Mais de savoir quoi? Ouais. Apolline, s'il te plaît! Viens voir là! Tu vas m'expliquer l'histoire de ton sondage là! Alors, la cinquième question, est-ce que les pays étrangers ont accepté les 35 heures?
0: Elle pousse une crotte, là.
1: Elle est partie débourrée. Ah bah d'accord. Ah bah c'est pas mal.
5: Gérard.
1: Alors, est-ce que les pays étrangers...
5: T'es un petit cochon. Hein.
1: Est-ce que les pays ont... Est-ce que les pays étrangers...
5: Petit cochon.
1: Bon,
8: Attends, je le jette.
1: Allez, va te faire enculer, connard. Allez, terminé pour lui.
8: Ouais, j'ai l'arté, il est là.
1: Attends, parce que là... Ouais, fil d'art.
8: J'ai gerté.
1: Non, je veux pas le savoir. Tu me gertes celui qui dit des conneries. Maintenant, ouais. Ça va aller vite. Et tu es vite fait parce que
8: regarde, sinon, il est là.
1: Non, il est pas là. Hein? Alors, tu vas perdre ton boulot vite fait, bien fait, toi, maintenant. Alors, est-ce que les pays étrangers ont accepté les 35 heures?
21: Bien sûr.
22: Ouais.
21: Bien sûr.
1: Alors, qui
22: Jean Bouffon, je peux répondre.
1: Tout. Ouais.
22: Ouais, bah moi je pense qu'en fait que c'est les pays qui sont européens. Parce que savoir.
21: Ah, pas de l'euro.
22: Mais si, c'est complètement dans le tas là.
21: L'euro,
22: c'est
21: mais
22: la
21: non.
22: Même histoire. Mais c'est la même affaire, je te dis.
21: Mais non. Oh, GG.
1: Oh
21: GG.
8: Vous parlez pas dessus, les auditeurs,
22: en fait,
8: s'il vous plaît.
22: En fait, je vous explique, en fait, la loi des 35 heures a été votée en même temps que l'euro, ce qui fait.
1: Non. Attends, Jean Bouffon, Jean. Bon, faut me calmer les autres un peu maintenant. Jean Bouffon.
22: Ouais.
1: Bon, moi, je peux te dire une chose, que les 35 heures n'ont pas été votées en même temps que l'euro, c'est faux. L'euro a été voté fin 98. Les 35 heures ont été votées bien avant.
22: Non.
1: Si.
22: Je suis pas d'accord.
1: Si. Non, mais il n'y a pas de c'est faux.
22: J'ai mon nom qui travaille au gouvernement. Je suis pas d'accord.
1: Ouais, c'est ça. Alors, ton nom qui travaille au gouvernement, tu t'appelles comment?
22: Ah, je vais pas donner mon nom, je suis pas cinglé, je vais pas.
1: Non, mais tu t'appelles comment ton surnom? Allez, hop, tu me vires celui qui a. Hop, tu me le vires celui-là.
0: Bon, Gérard.
1: On prend quelqu'un d'autre.
0: Sur IRC, il y a plein de questions, vu qu'on on est à 7748.
8: Quand même.
0: Ça arrête pas de monter, comme dirait l'autre. Et il y a Ice-T qui te demande s'ils vont enfin inventer des déodorants qui durent 35 heures pour toi, parce que là, ça fouette jusqu'à chez lui.
1: Bon, bah ça, si ça il plaît pas, il laisse son minitel. Tu m'as dit 7418, hein?
0: Ouais.
1: Voilà, ok. Bout de gras.
23: Ouais. Moi, ma mère, c'est Edith Cresson, et je peux dire qu'elle va te faire bosser.
1: Alors, hop. Alors, bout de gras, terminé pour toi, au revoir. Terminé pour toi, salut.
24: Pas du pétard à guigou.
1: Pince à linge.
25: Ouais, Gérard.
1: Donc, pour toi?
25: Bah, en fait, dans tous les autres pays, ils bossent plus de 35 heures, il y a qu'en France où on bosse le moins.
1: Non, mais la question, c'est, est-ce que les pays étrangers ont accepté les 35 heures?
25: Je te dis non.
1: Donc, parce que tu penses que toi, dans les autres pays, ils bossent plus que 35 heures, c'est ça?
25: Bah exactement, en Allemagne, ils bossent 42 heures, en Italie, ils bossent 45 heures.
1: Ouais, non, mais attends, parce que j'étais en Allemagne avec un routier.
25: Oui, non, mais attends, c'est
1: non,
25: pas,
1: non, mais attends,
25: c'est
1: attends,
25: pas
1: attends.
25: En Allemagne que t'as vécu en Allemagne que tu sais.
1: Non, mais attends, pas son âge. Moi, je vais dire une chose, que le mec, qui devait vider à midi, il arrivait à 11h30, à midi moins le quart, les mecs, ils arrêtaient pour aller casser la croûte quand même.
25: Gérard.
1: Et ils ont repris, il était 2h. Et à 3h, ils arrêtaient.
25: Gérard.
1: Donc ça fait pas 35 heures.
25: Dans la vie.
1: Non, mais je te parle de l'usine où on était en Allemagne.
8: Hein? Gérard.
1: Oui.
8: À la place de Jean Bouchon, on accueille Trombone qui pue.
1: Bonsoir. Non, mais attends. Mais
8: c'est pas le même, écoute.
1: Ouais, non, mais t'amuses pas.
8: Il est là, regarde.
1: Ouais.
26: Allô.
8: Bonsoir, Trombone.
26: Bonsoir.
1: T'amuses pas à changer les noms, hein?
8: Trombone qui pue, 24 ans de la Baule.
26: Voilà, la fréquence c'est 107.4.
1: Voilà. Ouais.
8: Et bonsoir à toi.
1: Hein. Bonsoir à toi. Et à la place de Boudgras, on a qui?
8: Ah, j'ai pas encore trouvé. Attends, deux secondes.
1: Donc, Boudgras, c'est terminé pour lui.
2: Bon, je peux répondre, GG?
1: Petite rondelle.
2: Ouais, donc, petite rondelle. Bah, écoute, moi, je pense que c'est pas partout pareil, parce que moi, j'ai un pote qui est fossoyeur en Pologne, et il travaille largement plus que 35 heures. Parce qu'il faut savoir que quand même, là-bas, la terre, elle est gelée. Donc, quand il faut faire un trou pour balancer un mec dedans, c'est pas évident, ça prend du temps. Et il travaille largement plus que 35 heures. Je vais dire, il y a des métiers comme ça. J'ai un pote aussi qui est tueur à gage en Ouzbékistan. C'est pareil, hein, quand il s'agit de faire exploser une grosse...
1: Petite rondelle, c'est terminé. Ça t'apprendra à vouloir dire des conneries parce que je commence à en avoir ras-le-bol.
8: Mais
1: que...
8: Gérard, je vais pas en trouver 40 des auditeurs.
1: Non, je vais pas le savoir.
4: Il a rien dit, Gérard, lui.
2: Mon expérience personnelle.
1: Ouais, non, mais avec la grosse, je commence à en avoir ras-le-bol.
2: Si.
1: Non, mais je vois à peu près sur qui vous voulez préciser. Non. Trombone.
3: Oui.
2: Oh là là.
1: Trombone.
3: Alors moi je pense que les 35 heures c'est un truc de fainéant encore.
1: Ouais. Non mais je te demande, est-ce que les 35 heures, est-ce que les pays étrangers ont accepté les 35 heures?
3: Non, les pays étrangers ne vont pas accepter parce qu'ils pensent que c'est un truc de fainéant. C'est que pour les gens en France par exemple, ou les animateurs radio, les trucs comme ça.
1: Oh mais attends, les animateurs radio ils font pas 35 heures, je pense pas.
3: Ah non, ils en font vachement moins.
2: C'est clair, deux par semaine.
3: Ils en font vachement moins, oula, il y a qu'à devoir.
1: Ouais, ben peut-être, il y a qu'à me voir, moi je fais que 3 heures par semaine, d'accord? Ouais,
3: tu fais pas encore 35 heures?
1: Non.
3: Donc quand est-ce que tu te mets à les faire tes 35 heures?
1: Et alors, ça te regarde, non?
2: Ouais, non, mais attends, pour 200 balles anti qui restent, il va pas faire 35 heures non plus.
1: Bon, alors attends, toi, tu vas te calmer parce que sinon tu vas dégager vite fait, toi.
8: Hein, Gérard, excuse-moi, à la place de Boudgras, on accueille Face de Ray, qui a 19 ans et qui habite à Lille.
2: Je t'éclate, toi.
7: Oui, bonsoir. Bonsoir, Gérard.
2: Salut, Face de Ray.
1: La fréquence de Lille?
7: Oui, la fréquence de Lille, c'est 107.6. FM en mégahertz.
1: Mm-hmm. Bonsoir
7: à tous.
1: Salut. Pour toi, la question.
7: Écoute, je viens d'arriver. Tu peux me répéter, s'il te plaît.
1: Alors, donc, est-ce que les pays étrangers ont accepté les 35 heures? Ça sera la dernière fois que je répète la question.
7: Oui, je pense, effectivement, oui. Oui, je pense. Tous les pays confondus, je pense, oui. Tout à fait. Puisque ça les arrange, en fait.
1: Ouais, mais ça, c'est vrai que...
7: Non, mais je pense que tous les pays, en fait, ont envie de travailler 35 heures. Donc, je pense que c'est une chose qui est acquise.
1: Ouais, mais faut préciser, parce qu'il y a une question que je me pose. Et ça, je pense que tous les auditeurs que j'ai là, je pense que vous, c'est pareil. Mm-hmm. Travailler 35
2: non,
1: heures...
2: Non,
1: mais oh, s'il vous plaît.
2: Non, mais c'est pas pareil. Hein.
1: Non, mais...
2: Il y a rien de comparable entre toi et moi.
1: Qui?
2: Pedro. Il n'y a rien de comparable.
1: Non, il n'y a pas de Pedro. Il n'y a pas de Pedro ici.
2: Je suis un pote à Polo, là. Je suis à France.
1: Non. Il n'y a pas de Polo. Il n'y a pas de Polo. Tu fermes ta gueule.
2: Gérard. Il y a Pedro maintenant à sa place.
0: Gérard, sur IRC, il y a Roadrunner qui te demande si tu pourrais encore faire un débat sur les 35 heures la semaine prochaine pour qu'on ait sûr d'avoir tout compris.
1: Non. J'en referai plus de débat sur les 35 heures parce qu'apparemment, vous m'avez trouvé que des auditeurs de merde.
8: Manu. Est-ce que tu pourrais baisser un peu la lumière parce que j'aimerais dormir un peu.
1: Fildar, ton boulot, t'es payé. Bon, alors moi j'arrête, c'est tout.
8: Non mais pas trop.
0: Non mais remets de la lumière.
8: Remets de la lumière quand même, Manu.
1: Un peu.
8: Voilà. Non mais un peu plus, Manu.
1: Un peu moins.
8: Non, un peu moins. Attends.
1: Et attends, je le
0: Tu vas y arriver.
1: Bon, ouais. Toi là-bas.
8: Mais je peux pas dormir avec de la lumière.
1: Non, toi t'es payé. T'es pas payé à dormir. T'es payé à trouver des gens standards. D'accord.
8: Pas non. D'accord.
1: Non, non, t'es payé. Alors tu dégages.
8: Mais non.
1: Hop, Gérard, le tapin.
8: Arrête, Gérard.
1: Dégage, je te veux plus.
8: Viens ici, allez, va t'asseoir.
1: Hop, dégage.
8: Mais qu'est-ce qu'il y a?
1: Mais non, mais monsieur se pavane sur les fauteuils, monsieur veut rien foutre. Alors il dégage. Hop, terminé pour lui.
8: Ouais, mais enfin, tu veux pas être Apolline, tu veux pas être Fildar, tu veux qui?
1: Non, lui, il dégage.
8: Ah bah, Apolline, elle a trop peur, là. Elle est là-bas depuis tout à l'heure. Enfin, gros, elle fait caca parce qu'elle se vide.
1: Toi, tu dégages.
8: Mais non, mais je vais tenir le coup.
1: Non,
8: un café.
1: Non, je veux pas le savoir.
8: Je vais prendre un petit café, ça va aller.
1: Qui c'est?
10: Ouais. Non, mais je peux pas passer. Non, je pourrais pas demain.
12: Reviens.
1: Oh.
12: Reviens.
10: Je peux pas. Je peux pas, maman.
1: Gérard.
8: Oui, Gérard.
1: Tu me gères celui-là vite fait.
8: Ça y est, je l'ai cuté.
1: Là, il y en a ras-le-bol. De toute manière, ça va être la fin des 35 heures parce que je ne leur ferai plus du tout ce débat.
8: Allez, donc, ce débat, il bétonne. Rigo, on est combien sur Internet?
0: On a dépassé les 8000. On est...
8: Putain, Gérard.
1: Joli.
8: Combien?
0: 8037.
8: Avant 2 heures,
0: ça
8: on
0: a monté 8143.
8: Putain, ça monte.
1: Ouais, encore.
0: Non,
8: vas-y, bande.
0: 8322.
1: Oh, non,
8: c'est le Viagra.
1: Non, mais.
0: 8322,
8: Internet, c'est le Viagra, Gérard. Vas-y, vas-y, il a
1: 1322.
0: 8456.
1: Oh, oh là là. Non, mais ça y est,
0: 1456, on arrête.
8: Non, mais j'ai le temps de dormir, là.
0: Ah, on est redescendu un peu, là, 8235.
1: Oh là là.
0: Bah, y a tellement de monde qui rentre et qui descend que là, donc, on est à 8672.
9: C'est un peu comme chez Gérard, ça va, ça vient.
8: Ça vient de là.
1: Toi,
8: ça vient de là-bas.
1: Non, non, ça vient de là.
8: Mais non, mais
1: ça vient de là.
8: C'est la Manu.
1: Non, non, non. Donc, dernière question et après, on va passer au débat sur les régimes.
0: 8846, ça a encore monté.
1: Non, mais.
0: 8846.
1: Non, bah, de toute manière, on va terminer là-dessus et ça va être terminé sur les 35 heures.
8: Non, bah, attends,
0: bah, attends, il y a encore les.
1: Ouais, il y a encore deux sondages.
0: C'est
1: donc.
0: C'est pas parce qu'Apolline n'est pas là qu'on peut faire.
1: Alors, 35 heures, c'est bien, mais peut-on en faire mieux? Alors, il y a 45% des gens qui pensent que oui. 33% pensent que si ça continue, on ne travaillera plus, ça c'est vrai.
0: C'est vrai.
1: Et 25% des gens pensent que ça peut encore. Trop de travail. Alors là, je comprends pas parce que ça pense
0: si,
1: que ça fait.
0: Ils estiment que 35 heures, c'est encore trop.
1: Ouais, mais les 10% aimeraient ne travailler que 3 heures par semaine. Donc ça fait illusion à moi. Donc ça m'intéresse pas.
0: Et
1: donc
0: la dernière,
1: Avec des propositions à faire au gouvernement. Alors 34% veulent plus de beurre dans leur jambon beurre. Alors là, je vois pas du tout. 31% veulent des bébés à rien glander. Et 24% veulent que je chie sur la table. Alors là, c'est de la merde. C'est de la merde, ce sondage.
9: Apolline, putain.
1: Donc, c'est le cas de le dire. Dernière question. Comment se passe une journée de 35 heures? Et ça sera la conclusion juste derrière avant d'attaquer le débat sur les régimes. Et pour ça, on demande à Pince à linge.
25: Comment se passe une journée de 35 heures?
1: Oui.
25: Eh ben déjà, tu te lèves le matin. Si possible, tu te laves.
1: Et
25: si t'es gras, tu te laves pas. Après, tu déjeunes, puis après, tu vas travailler.
1: Et
25: à midi, tu fais une pause, tu manges. Tu vas faire un petit caca, tu fumes une clope. Tu reprends à 2 heures.
11: Tu finis
25: à 18h, tu rentres chez toi, tu bois un coup, tu frappes ta femme.
1: Pince à linge. Là, je vais te dire une chose que tu vas un peu loin là quand même. Hein. T'as passé sur une nana quand tu rentres à 18h, tu fais fort.
11: Tu peux
1: toi,
11: attendre 20h.
8: Tu peux le faire avant.
11: Ouais. Tu peux attendre 20h.
25: Gérard, après tu regardes.
1: Attendez, attends, 5 minutes, Pince à linge. Oui,
0: sur IRC, il y a Gotips qui aimerait bien que tu lui précises qu'il n'est pas en train d'écouter la DAT du débat de la semaine dernière.
8: Ah, on est bien en direct, Gérard.
9: Bah oui,
8: il croit qu'on est en train de mettre
0: une celui de la semaine dernière.
1: Mais non, mais c'est pas le débat de la semaine dernière, c'est celui de cette semaine, sauf que.
8: Dis, on est en direct.
1: Sauf qu'on est en direct toujours sur
0: Bonne
1: Radio. Il est 1h31.
8: Ouais.
1: Et donc.
8: On est en direct, là.
1: Eh oui. Bah oui, on est en direct, abruti. Occupe-toi
8: non,
1: du standard.
8: Non, mais on n'est pas en différé.
1: Occupe-toi du standard.
8: Bon, les mecs, on est en direct.
1: Bah oui, alors, donc, passe à linge. Pince ouais, à linge.
11: Je ne connais pas, mais dans le courrier ce matin, j'ai reçu ta carte d'identité.
1: Alors toi, tu.
11: Et t'as une sale gueule.
1: Attends, qui c'est qui vient de dire ça?
11: Bon, c'est
25: pas moi, Gérard.
1: Non, mais je viens de poser une question à Pince à linge, l'autre qui me sort ma carte d'identité.
11: Bon,
8: mais c'est. Putain, oui, il m'avait eu. C'est bout de gras, il était revenu à l'antenne, j'ai jarté.
1: Non, mais attends.
8: Non, mais je vais le gérer, t'inquiète. T'inquiète, je vais l'avoir.
11: Ouais, mais vite fait. Ligne, là,
8: ouais.
1: Donc, tu m'as. Ah ouais, Pince à linge, tu m'avais répondu.
25: Bon, je continue, j'ai pas fini, hein, j'en étais au Big Bill.
11: Tu tapais ta femme, non?
25: Tu regardes le Big Bill, tu manges un peu, tu te branlettes, petit caca.
1: Ouais.
25: Après, tu vas dormir. Donc, les 18h qui te restent. Parce que, évidemment, t'es chômeur, tu travailles pas, donc t'as beaucoup de temps pour toi.
1: Ouais.
25: Et puis, bah voilà, tu te relèves le lendemain matin, puis tu recommences.
1: Ok. Face dorée.
22: Ouais, bah tu te lèves le matin, tu as la gaule, donc tu vas pisser un bon coup dans les toilettes.
1: Ouais, bah bien sûr, tu vas reprendre les mêmes questions que Pince à linge.
22: C'est à peu près le même truc, moi je fais
1: ouais,
22: ça.
1: Ouais, bah alors dans ces cas-là, t'essayes de réfléchir à la question, et je te reprends après.
11: Ouais.
1: Rigo.
0: Oui, Gérard, il y a Snooze qui te pose la même question que la semaine dernière, vu que c'est le même débat, il te demande s'il doit acheter une montre de 35 heures à la place de celle de 12.
1: Bah, sur un cadran, ça fait 24 heures, ça fait pas 35 heures.
0: Alors, 12 heures, ça fait un cadran.
1: Ouais, mais t'as 12 et 12, ça fait 24.
25: 48.
1: Ouais, c'est ça, 48, t'apprendras à compter, toi. Trombone.
12: C'est faux.
13: Oui, moi je suis un peu d'accord sur l'emploi des temps des autres. Faut commencer par se réveiller, ça c'est sûr.
15: Ah, super Jimmy.
13: Et puis le pipi du matin, c'est hyper important parce que sinon on peut pas faire les 35 heures sans ça.
15: La douche.
13: Ça dépend si c'est pour Gérard, non.
15: La douche.
1: Alors,
8: je vais vous expliquer parce que Gérard prend sa douche le soir après le boulot, c'est plus intéressant.
9: Bah oui.
8: C'est plus intelligent.
6: Juste avant de transpirer.
8: Bah voilà.
22: Ouais, mais il apprend sans eau et savon, en fait.
8: Mais si,
22: ouais.
8: Mais si.
1: Alors, toi, moi, je vais vous dire une chose, que je vous emmerde avec vos conneries de douche. Alors, toi, Fildart, t'es qu'un pauvre con, tu ferais mieux de ton
8: travail. Mais merde, je leur dis, je leur explique.
1: Ta gueule, tu ferais mieux de ton travail.
22: En fait, Gérard, c'est un mime, en fait, tu fais semblant de te laver.
1: Voilà, hop, terminé pour lui que.
6: La
0: justement, à ce propos, il y a Aisty qui dit même chose que la semaine dernière, Gérard, c'est 35 insultes toutes les 35 secondes et un slip propre toutes les 30, tous les 35 jours.
1: Bon, qu'est-ce que je fais? Il est. Bon, oh, allez, hop, tiens, on va.
22: Mais Gérard, j'aimerais bien que tu me prennes le cul pendant 35 heures.
1: Va te faire enculer.
0: C'est justement ce qu'il veut, apparemment.
1: Alors, d'après vous, les 35 heures sont-ils pour une semaine? Non, on va pas faire celle-là, ça va être la dernière parce que. Dormira-t-on plus en faisant 35 heures? On va demander à Passalage. Mais ça sera la dernière question.
25: Bah, c'est logique, tu vas te dormir plus au boulot quand tu vas faire 35 heures, surtout si t'es fonctionnaire.
1: Et
25: donc, eux, ils ont du pot déjà, ils peuvent dormir quand ils travaillent. Donc, ouais, 35 heures en plus, c'est vachement intéressant, surtout qu'ils sont payés.
1: Mm-hmm.
25: En heure sup.
1: Ok.
25: Et en euros.
1: Ouais, mais justement, c'est ça que je voulais savoir. Savoir si les fiches de paye seront faites calculer selon. Les payes seront-ils calculées selon les 35 heures ou pas en euros?
6: Bah donc, non, ça dépend des pays. Mais non,
1: non, mais justement, la question, je vais pas la poser parce qu'on va s'arrêter là parce
6: qu'il
1: y a quand même encore un débat.
25: On pourra refaire la semaine prochaine.
1: Non, non, il n'y aura pas de 35 heures la semaine prochaine.
25: Bon, on finit le débat.
22: On fait les 24.
1: Passe de ré.
22: Ouais. Moi, je pense effectivement tout à fait. Étant donné qu'on a 35 heures de travail, c'est sûr qu'on va dormir beaucoup plus. Mais tu peux très bien être payé quand tu dors, quoi. Tu peux avoir des sommeils payés, en fait. Voilà.
6: Ouais.
22: C'est équivalent au congé, en fait. Voilà.
1: Trombone.
12: Ouais, je crois qu'avec 35 heures de plus par semaine, on pourra dormir 35 heures de plus.
14: S'il te plaît.
6: Ouais.
12: C'est bien, moi j'y.
14: Juste un truc, attends deux secondes.
6: GG. Ouais.
14: Attends.
6: Ok, vas-y.
14: Non et non.
6: Et pourquoi?
1: Bon, ok, alors trombone, je crois que ça va être terminé pour toi.
6: Bon, Trondelle.
1: Qu'est-ce qu'il fait encore là, lui?
6: Ah bah attends, j'ai rien dit, moi. Non, c'était.
1: Attends, il me semble.
6: Non, c'était bout de gras, j'ai.
1: Non, c'est pas ça que je t'avais dit de virer petite rondelle tout à l'heure.
6: Mais non, c'était pas moi, tu comprends.
25: Non, c'est pas vrai.
8: Non, c'était bout de gras que j'ai viré, voilà. GG.
1: Alors, petite rondelle pour.
6: Moi, je dis que si les gens, notamment pince à linge, ils en ont marre de dormir, moi, je peux leur proposer autre chose. S'il y a 11 heures de rab, on peut toujours s'occuper, quoi.
25: Pas de problème.
6: Ok. Bon, on va gérer ça.
25: Je suis très ouverte, hein, comme fille.
6: Il n'y a pas de problème.
1: Bon, alors, dernière question.
25: T'as de la crème?
6: Ouais, j'ai de la pommade.
25: D'accord.
6: Et du gravier.
1: Oh, ça y est, vous réglerez vos.
6: J'ai même du papier de verre.
25: T'as des
6: bouts
25: de verre?
6: Ouais,
1: bon,
6: j'ai des
1: Tu les mets hors antenne, ils vont régler leur petite potoite après, ils s'échangeront leur numéro. Donc, alors, les payes seront-ils calculés selon les 35 heures ou pas en euros? Voilà, et ça sera la dernière question. Comme ça, on aura fait le thème des 35 heures et j'y reviendrai plus dessus. Petite rondelle.
25: C'est fou, hein? Oui, ouais, c'est rare.
6: Écoute, petite rondelle, donc moi je veux pas me faire chier, je vais faire la même que la semaine dernière. Je te trouve bien gonflé de faire un débat sur les 35 heures alors que tu fais 3 pauses heures de taf par semaine. Et à part ça, à part 35 heures de curetage anal ou de picole, ben voilà, je sais pas trop ce que tu connais, quoi.
1: Alors, dans ce cas-là, petite rondelle.
8: C'était pas la conclusion, petite rondelle.
1: Petite rondelle. Non, mais c'est bien, tu viens de perdre ta conclusion.
6: Non,
1: c'est terminé, salut. Alors, passe à linge.
0: Gérard ?
25: Oui, sur IRC, il y a.
0: Pince à linge, excuse-moi. Il y a Miss Lover qui dit que en Suisse c'est 45 heures par semaine. Et s'ils passent aux 35 heures, ils auront plus de chômage.
8: Oh la merde.
0: Ils seront obligés d'embaucher.
1: Non mais justement.
8: Oh la merde.
17: C'est la catastrophe ça. Hein.
0: Bah ouais.
17: Truc de ouf.
1: Non mais justement.
8: La merde.
17: Putain, bon, catastrophique.
1: Ouais. Éteins ton micro toi et ça vaudra mieux.
8: Non mais c'est la merde pour les Suisses.
1: Mais c'est éteins ouf. Ton micro.
17: C'est dingue.
8: Catastrophe.
1: Éteins ton micro, ça vaudra mieux, d'accord.
17: Ça me révolte.
1: Donc pince à linge. Passe à linge.
25: J'étais hors antenne.
1: Alors, les payes seront-ils calculées selon les 35 heures ou pas en euros? Fildart, tu fermes ton micro et tu fermes ta gueule.
25: Ce sera calculé en euros.
17: C'est une catastrophe, non?
25: À 6 francs 35 de l'euro de l'heure.
1: L'euro, il n'est pas à 6 francs 35, il est à 6,55,97.
25: Oui, non, mais je te dis que l'heure de l'euro, ce sera à 6 francs 50 de l'heure.
1: Ouais, ben, ça m'étonnerait.
25: Bah écoute, moi je te le dis.
1: Ok.
25: Tu verras.
1: Passe de ré.
22: Oui, les payes seront calculées en euros, effectivement, dès que l'euro sera mis en place en France.
1: Non, mais de toute manière, c'est déjà calculé. Ils ont déjà voté.
22: Tout à fait.
1: Ça a été déjà voté depuis le début de l'année.
22: Oui, tout à fait, oui.
1: Donc, pour terminer, trombone.
5: les 35 heures en euros. Moi, je dis oui, mais on sait bien dans d'autres pays, parce que si tu veux 35 heures en France, en euros, ça ferait 15 heures en euros. Mmh. Donc là, ça sera bien, on pourra travailler encore moins si tu vas dans un autre pays où tu es payé en euros. Tu pourras travailler que 15 heures parce que ça fera 35 heures français.
1: Bon, ben ok. Ouais, okay. Bah, moi, je pense que les fiches de paye, de toute manière, maintenant, on peut voir combien que ça prend en euros. Donc là-dessus, même que tu passes plus de 35 heures ou pas, de toute manière, les heures supplémentaires, on ne sait pas si, comment que ça sera calculé ni rien du tout. Donc voilà ce que je pouvais préciser d'autre. Rigo, une dernière question IRC.
0: Alors, une dernière question avant la conclusion. Alors, on va essayer de te trouver ça, parce que là, ils en sont tous à la conclusion, ils anticipent vachement, quoi.
1: Ah bah, on fait conclusion, alors c'est parti.
0: Mais sinon, attends, il y a un petit sondage, c'est Davy One qui m'envoie un sondage IRC en raison d'une grève des internautes pour protester contre les 35 heures, le sondage ne nous est pas parvenu.
16: Oh merde!
1: Ouais, c'est vrai
17: ça,
1: que.
17: Ça, c'est con, ça.
16: Merde!
17: C'est
16: vrai...
17: Yeah. Putain, c'est une catastrophe!
16: Merde!
17: Ça va catastrophique!
1: Aller, c'est... Non, mais c'est vrai qu'à un moment donné, vous avez eu des problèmes aussi avec l'internet.
17: C'est des feignasses, ouais. Les internautes.
9: Mais grave.
1: Bah ouais, mais
9: ils en branlent pas une, c'est des nazes.
17: Eux, bon, attends, 35 ouais. heures! Ça va être un bordel.
1: Mais laisse ouais, tomber. Bah, ouais, toi.
17: Entre les routiers, laisse tomber le bordel.
9: Oh là là, surtout les routiers.
17: Les feignasses.
1: Ouais, ouais, bah les routiers, ils sont moins cons que vous ou deux.
9: De ouf.
1: Ah, alors, pince à linge, conclusion.
25: Ouais, Gérard, bah, je me souviens plus trop de ce que je t'avais dit la semaine dernière, donc je vais dire comme mon copain Goldo, quand on n'en branle pas une, on n'a pas de débat à faire sur les 35 heures.
1: Ah, d'accord, vous avez repris les mêmes que la semaine dernière, bande de PD.
17: Mais non.
1: Bravo.
17: Mais non.
0: T'as pas compris ce qu'elle a dit, Gérard.
1: Si, si.
25: Ouais, t'as pas compris ce que je t'ai dit, Gérard.
1: Vas-y.
25: Non, je te répète pas.
1: Eh ben, tant mieux. Eh ben, dans ce cas-là, je te laisse. Au revoir.
25: Bisous.
1: Gérard. Ouais, ben, salut, face de riz.
22: Ouais, Gérard, c'est face de riz. Moi, je voulais dire que ton débat, il était nul comme d'hab, quoi.
1: Ouais.
22: Et sans qu'une tête comme toi, et ça changera pas, quoi. Donc, c'est de la merde.
1: Eh ben, dans ce cas-là.
22: Salut bien bas ta grosse.
1: Eh ben, ma grosse, ça t'emmerde, espèce de pédé.
17: Non, pas ça, pas ça.
1: Alors là, lui.
17: Direct.
1: Non, tu me les gardes en antenne, je vais m'occuper de son matricule, là, lui.
17: D'accord.
1: Trombone. Trombone.
5: Ok, 35 heures, c'est hyper important, et que pour bien approfondir le sujet, il faudrait qu'on fasse 35 heures de débat dessus.
1: Ouais, mais tu vois,
5: on va en bouffer du débat de 35 heures pendant les 3 prochains mois.
1: Ouais, bah, ça m'étonnerait.
17: Non, mais ce qu'on peut faire, c'est par exemple, d'ici un mois ou deux, voir si ça a évolué.
9: Ouais.
1: Non, on va pas.
9: Même d'ici une semaine, hein. Ça peut changer.
17: Ouais, peut-être que jeudi prochain, ça va évoluer.
5: Et non. 35 heures de débat, tu vois.
1: Non, la semaine prochaine, je vais voir encore après. Je pense que la semaine prochaine, l'équipe va encore changer. Parce que ça commence à bien faire de travailler avec deux nazes. Alors, pour moi, la
17: conclusion...
0: Attends, j'ai plein de conclusions sur l'IRC. Il y a Jupiler qui dit, conclusion, les 35 heures, c'est tabou, on en viendra tous à bout.
1: Mm-hmm. Mm-hmm.
0: Y a une conclusion de Yankee qui a croisé Davy One, qui a eu Turpentine au téléphone, qui lui a dit que ton débat, il avait ni queue ni tête comme toi.
1: Ouais, ça, j'en ai rien à foutre.
0: Voilà. Et que penses-tu de la décision du gouvernement à propos des 35 heures? C'est Belge Boris qui dit ça. 52% pensent qu'ils auraient dû y réfléchir plus de 35 heures. 15% ne pensent plus depuis 35 heures. 32% pensent que GG aurait dû faire un troisième débat pendant 35 heures. Et 105% pensent que Suren est en Belgique.
1: Non, bon, bah, c'est nouveau, ça, je savais pas.
17: C'est à cause des grosses saucisses.
1: Non, mais...
0: Et sinon, il y a...
1: Manu, tu prends mieux de t'occuper de ton bébé rose que d'insulter Sandy, d'accord?
17: Ouais.
1: Alors, un conseil que je...
17: Non, ça, c'est mon bouc.
0: Non,
17: c'est
0: pas le cahier, pas le cahier.
17: Non, mais je parlais pas.
1: Un conseil que je te donne, Manu, fais gaffe à ce que tu dis maintenant.
0: Non, mais... Je voulais juste dire aux internautes, oui, vous pouvez rallumer la radio maintenant, c'est fini, il y aura un disque.
1: Ah. Alors, donc, combien qu'on est, là, sur ce thème de débat?
0: Alors, combien qu'on est sur ce thème de débat? On est 8956.
17: 6.
1: Oh!
17: 8556.
0: 8900,
17: putain.
0: Attends.
1: 8975,
0: pardon.
1: 8975
17: Ouais.
1: Ok. Donc, alors, la conclusion, c'est que vous avez foutu de la merde tous les deux, comme d'habitude. Vous êtes deux espèces de petits cons qui foutent que votre merde. Toi, si t'as envie de dormir, tu dégages des studios. C'est pas la peine de pavaner sur une chaise alors que je te demande de virer les gens.
17: Deux minutes.
1: Ok. Alors, en de bon entendeur, salut. Donc, le deuxième débat, c'est toi qui es à l'AREA. Si tu me fous une merde, t'as un bouquin dans ta gueule.
17: D'accord.
1: Donc, gare à toi.
17: D'accord.
1: Alors, deuxième débat qui va porter sur les régimes. Donc, on se retrouve juste après. On va s'écouter la... Les putes de... Les, plutôt... Les... Alors ça, quand vous m'écrirez ça comme il faut, merci. Les Lilliputs de Putois avec la monnaie en euros. Et on se retrouve juste après pour la suite des débats sur Fun Radio. À tout de suite.

0: il est bien de parler un petit peu pour peut-être donner envie à ces gens-là qui sont encore réticents ou qui ont décidé de mettre, comme tu dis, la clé sous la porte pour les débats du Hard du jeudi. Et ben, il s'est passé un truc jeudi, s'est passé deux choses, trois choses. On écoutera la conclusion de ton débat et on va écouter tout de suite ce qui s'est passé avec Apolline. Et pour commencer, donc, cette histoire de CD dont je n'ai rien écouté, qu'on m'a mis de côté, que je tenais absolument à faire écouter aux auditeurs pour dire qu'il y a eu un problème. Écoutez plutôt ce qui s'est passé jeudi avec Apolline pour commencer.
1: Je crois que t'as été un petit peu vite là pour me changer l'auditeur, toi.
0: Mais non, regarde, on a des gens d'avance là. C'est bon, regarde.
2: Non, c'est parce que je l'avais trouvé, donc.
1: Voilà, ouais.
2: Si.
1: T'as trouvé quoi, toi? T'as trouvé la main de ma sœur dans un culotte d'Inzouab. Fais déjà ton boulot correctement, parce que pour l'instant, Rigaud, s'il te plaît.
3: Oui.
1: Tu peux me contrôler, ce qu'elle écrit sur ses feuilles?
2: Des noms d'auditeurs?
1: Ouais, tu peux,
3: C'est vrai, c'est des noms d'auditeurs.
1: Ah ouais, fais voir.
0: Non mais c'est le débat,
1: non,
0: Gérard.
1: Non, attends, parce que moi,
3: Là, tu fais pas le débat. Hein.
0: Alors?
1: Ouais, bien sûr, carrément avec l'adresse, ça veut
2: mais
1: dire
2: ouais,
1: quoi?
2: Mais ouais, c'est pour envoyer un CD.
1: Non mais attends, hey, police, ça va pas ou quoi?
4: Elle donne des
1: Tu te crois où là? Non mais t'es starbé ou quoi là? Tu prends des adresses pour envoyer des CD?
0: Ah ouais, quand même.
1: Depuis quand là?
2: Depuis ça?
1: Mais attends, fil d'art.
0: Non mais là, ça va pas là.
1: Oh non mais
0: calme-toi, Pauline, putain.
3: Merde,
1: ça va pas non.
3: Gérard.
0: C'est pas vrai, Pauline, calme-toi.
1: Non mais attends, dimanche, de toute manière, t'es grillé,
0: saqué,
1: quoi.
0: T'es saqué, on le sac. Hein.
1: Toi, dimanche...
3: C'est fini.
2: Ok.
1: Oh là, attends, de toute manière, la feuille, on va la garder.
0: Ouais.
1: Je vais
2: direct
1: dire.
2: Au flic, c'est ça?
1: Ouais, non, mais je vais la garder, je vais faire voir ça à Max.
0: Tu l'as?
1: Parce que ça va pas, non?
3: Non,
1: on te demande de prendre des auditeurs, toi, tu prends des gens pour des CD. Qui c'est qui t'a dit qu'on gagnait des CD le jeudi? Personne.
2: C'est toi, en début de débat.
1: Ah bon, c'est moi! Non mais t'es pas un peu folle là? Espèce de pétasse!
0: Voilà, donc ça c'est ce qui s'est passé dimanche.
5: Bravo!
6: Non, jeudi.
0: Jeudi, pardon, alors?
6: Non, mais de toute manière, moi je maintiens ce que j'ai dit, les feuilles. Vu qu'on a eu des petits problèmes pour venir, donc j'ai pas pu les prendre, donc je te les ramène, ou je te les ramènerai dans la semaine, là.
2: Mais Gérard, tu te rends compte des propos que tu tiens envers moi comme t'es dur?
6: Et alors, t'avais qu'à faire ton boulot aujourd'hui correctement, ça serait pas produit, c'est tout. Maintenant, c'est tout ce que j'ai à te dire et c'est bon comme ça.
2: Ok.
6: Alors maintenant, si jeudi, moi, je l'ai dit à Max samedi quand
0: ouais,
6: il
0: m'a mais là,
6: appelé,
0: oui, c'est
6: jeudi,
0: sûr.
6: Je ne te veux plus dans mes débats. C'est
2: ah bon,
6: terminé.
2: Ça y est, je suis viré.
6: Ouais, t'es viré de l'équipe pour le jeudi déjà.
0: Bah comme ça, elle apprendra. Hein. Déjà pour le 30 juin, ça commence un petit peu à l'apprendre. Ah, comme ça, un petit peu à se séparer de l'équipe, petit à petit, on va plutôt que d'y aller d'un coup fort, on va y aller petit à petit. Moi, j'avais l'intention dans 15 jours de déjà lui enlever le dimanche.
7: Ouais, et
0: comme ça, jeudi, le dimanche, après on lui dira qu'elle pourra venir que du mercredi.
1: Lundi.
0: Puisqu'elle vient plus jeudi dans les débats, on lui fera plus venir jeudi pendant 2 heures, puis elle verra que le mercredi. Le lundi, on lui dira, bah, prends un week-end prolongé, reviens mardi.
7: Puis t'as plus le droit à la cantine à voilà. Partir de mai. Hein.
2: Ouais. T'es d'accord avec ça, Gérard?
6: Non, bah moi, de toute manière, Max, il a raison, là, ce qu'il dit, hein.
2: Ah, bah, ouais. Tu me défends même pas.
6: Ah, non, mais moi, je veux pas te défendre.
0: Bon,
6: bah, là,
0: ceci dit, là, il y a un gros problème, et là, je suis très sérieux concernant Gérard et Apolline, et là, malheureusement, il va falloir qu'on lave notre linge sale en famille, en direct. L'histoire des 300 000 francs, qu'est-ce qui s'est passé avant que j'écoute? Parce que là, je n'ai pas écouté du tout, et je vais le découvrir en direct. Qu'est-ce qui s'est passé?
6: Ben, je sais pas, elle avait une feuille verte, et puis d'un seul coup, c'était marqué, ce qui fait gagner
7: ouais, les artistes en fait et
6: non
0: le mix suprême
7: les cornes
0: le mix suprême
7: ouais
0: ouais les donc, 300 000 francs carrément
6: tu sais ça carrément bah donc s'il y avait les données de sa poche hein, bah tu
0: ah bah non, parce que justement le problème c'est que ça tient sur ton émission donc le problème quoi est-ce qu'il arrive à Pauline Salo t'es pas responsable parce que toi t'en as rien à foutre tu n'es que stagiaire c'est que ça va tomber sur ma tête donc sur celle de Gérard parce que c'était pendant ces débats
2: je vais expliquer après parce qu'en fait j'ai appelé la nana pour m'excuser pour les 300 000 francs
0: parle bien devant ton micro
2: il y a quelques petits problèmes donc enfin je vais en parler après Gérard parce que il va s'énerver quoi.
6: Non mais moi de toute manière je veux rien savoir, tu te donnes des merdes. Tu récupères, tu te démerderas, tu lui enverras un chèque de 300 000 balles.
0: Mais non mais les impas et en plus de ça ils vont te le retirer sur ta paye.
6: Alors moi
0: de
6: si
0: toi.
6: Tu retires sur ma paye, je te signale que tu risques de morfler.
0: Ah bah oui c'est clair.
7: Tu sais qu'il les fait pas en un an.
0: Même en deux. Hein. J'ai calculé 300 000 francs avec ce que tu gagnes, il faut 10 ans de débat.
6: Ouais, donc elle a d'ici. Hein.
0: Donc c'est encore dur. Hein. Pour ceux qui t'aiment pas, ça va être dur. Ça va être dur. On n'est pas prêt de se séparer avec toi.
1: 2010.
0: Ah, attention, donc on va écouter ce moment que je découvre en même temps que vous. Là, franchement, pour moi, c'est live.
1: Non mais, hé
4: hey
1: oh, oh Apolline
4: ouais.
2: Qu'est-ce qu'il y a, Gérard?
1: Non mais, tu recommences ou quoi, là?
2: Bah, c'est le mix suprême. C'est
1: la
2: galère.
1: Non.
3: Elle a fait gagner les 300 000.
2: l'antenne.
1: Olivier.
5: Oh non, mais non.
1: Olivier.
8: Elle a fait gagner le mix.
2: Ça y est, elle
5: oh mais non,
2: elle
5: a gagné les 300 000 balles.
1: Olivier.
0: Mais t'es taré ou quoi?
3: T'es taré.
0: On va avoir des
5: sans merde à peau.
8: Elle a fait gagner les 300 000 balles.
0: Comment on fait?
2: Si, si. Elle est là, la fille. Je l'ai à l'antenne.
0: Ah mais non, mais attends.
1: Oh non, moi j'arrête les débats là.
3: Non, mais c'est pas possible ça.
1: Non, non, moi je continue.
3: On n'a pas mis les 5 disques à peau.
2: C'est pendant le débat, le mix suprême.
1: Non, non, c'est terminé.
0: 5 disques enchaînés.
1: Au revoir, bonne nuit à tous.
3: Mais non, Gérard, assis-toi. Assis-toi, j'ai du monde qui revient là, tu vas pas faire ça.
1: Non, non, non,
8: allume ton micro.
1: Non, je continue pas comme ça. Alors, Apolline, tu dégages.
0: Bon, allez, Apolline, dégage.
2: Oui. Non,
1: non, non, arrête.
0: Balance pas toutes ces affaires, balance pas toutes ces affaires.
1: Tu dégages.
3: Et tu t'en vas, quoi.
1: Hop, tu dégages. Allez, hop. Allez, va prendre ton casque.
0: Ouais.
1: Hop.
0: Dégage.
1: Hop.
2: Doucement.
1: Hop.
0: T'as bien fait, là.
8: Ça, le mix suprême.
1: Attends. Ça, tu as
0: ça c'est des preuves, ça. Ça, c'est des preuves, ma petite.
1: Non, non. Tu me donnes la fiche, là, que t'as dans les mains. Ouais. Hop.
3: Ça, faut que tu le gardes, parce que c'est des preuves, ça.
0: Assieds-toi, sur RC, ils disent non, à peau, par pas.
1: Non, non.
3: Bah, assieds-toi.
0: Non, attends, elle a fait gagner le mix suprême, elle dégage.
3: Je sais pas où tu lis ça, moi, je vois salope.
0: Ah, oui, salope, par pas.
1: Hop, tu dégages. Je te préviens d'une chose. Eh, Apolline.
0: Oui.
1: Bah Gérard, non, reviens, on est à l'antenne là. Tu t'amuses pas à faire tes saloperies de jeudi.
0: Non, c'est terminé.
1: Allez.
0: Ça.
1: Ok.
0: Fini. Ciao. Bon allez, on prend le débat en conscience.
3: Allez,
0: et comment elle s'appelle la fille qui a gagné le mix suprême là, les 300
1: 000 non, non, non, non.
0: Bah si, pour qu'on lui dise qu'elle a pas
1: non,
0: gagné
1: non.
0: quand même.
1: C'est une Marie Dupré, donc...
0: Non, pas le nom de famille.
1: Marie, n'aie crainte, t'as rien gagné du tout.
0: Tu viens de paumer 300 000 balles, bravo.
1: Voilà, tu viens de tout perdre, parce que le jeudi, on peut pas gagner. Voilà, donc t'as tout perdu.
0: Bon alors comment on fait pour cette histoire, parce que moi j'ai des comptes à rendre demain avec la direction d'M6 qui de Fun qui m'a appelé, même d'M6 parce qu'ils travaillent dessus, parce que c'est M6 qui donne une partie de l'argent. Qu'est-ce que je fais?
1: Ben tu vois tu,
0: alors
1: tu,
0: l'histoire c'est que j'ai demandé, alors écoutez bien, alors moi je sais pas, vous voyez ça entre vous, entre Apo et Gérard.
2: Ben voilà Gérard, je suis un peu désolé parce que bon c'est vrai que pendant ton débat
0: bon, il va falloir parler devant ton micro une bonne fois pour toutes.
2: J'avais pas à faire ça.
0: Voilà.
2: Et donc ce que j'ai fait c'est que j'ai appelé la fille. Et pour recoller les morceaux, et je suis tombée sur ses parents parce que elle est mineure, donc c'est ses parents qui toucheraient l'argent. Et ses parents ils sont furieux et en fait ils veulent déposer plainte. Et donc j'ai été convoquée dans le bureau d'Axel Duroux et il m'a dit que comme j'étais stagiaire et que c'était toi le chef.
0: Alors le problème il est là.
2: Toute la responsabilité reposée sur toi et pas sur moi parce que moi je suis que stagiaire donc.
1: Ouais,
2: pas
1: quand, dans ce cas-là quand on est stagiaire on fait pas des conneries comme ça déjà pour commencer une.
0: Ah ouais, mais pour
1: Ton contrat de manière, j'espère qu'on va te le couper parce que tu t'es pas capable de faire un boulot correct.
0: Non mais ça il s'en fout du débat. Axel il s'en fout.
1: Maintenant tu te démerdes, t'essayes de voir avec tes parents s'ils peuvent pas t'avancer du fric.
2: Non, et en fait le truc. C'est
0: non mais Gérard le problème c'est que ça reste entre nous comme ça en disant tu te démerdes, mais le problème c'est que pour la direction de Fun ça se passera pas comme ça. C'est toi responsable, ils s'en foutent que tu veux dire à Apo qu'elle se démerde. Elle risque d'être virée et toi de ton côté va falloir que tu payes parce que moi je cautionne pas, c'était toi le responsable. J'ai bien dit jeudi j'étais pas là. Le problème, c'est que la famille, on l'a eu et qu'ils sont prêts à demander 30 000, 300 000 francs.
2: Voilà.
0: Ils veulent être payés. Tu vois, le problème, il est là. Non, mais c'est de ta faute. Il y a une preuve. Je veux dire, ça est passé à l'antenne en direct. Il y a plein de témoins. C'est les auditeurs de Fun qui témoignent. Sinon, ils portent plainte contre Fun et les débats de Gérard. Et donc, on va être dans la merde. Comme,
1: Si on retire les débats, bah, Apolline, de toute manière, tu risques de morfler.
2: Okay.
1: Là, tu vas morfler.
2: Non, mais on les retirera pas.
1: Non, mais moi, je te dis, c'est pas la peine d'essayer de jouer les gros bras. Hein, parce que pour l'instant, t'es que stagiaire, donc tu la fermes.
0: Voilà.
1: C'est tout.
2: Gérard,
1: tu fais ton boulot au standard et c'est tout.
2: Si tu paies 30 000 francs, ils vont pas retirer les débats.
1: Ben ouais, c'est ça.
2: Il suffit que tu fasses.
1: Allez, tais-toi. Arrête de dire des conneries, ça vaudra mieux.
0: Ah,
7: ce qu'on a qu'à faire, c'est qu'on a qu'à faire les débats de Bernard. Sûrement pas qu'il est encore là, mais on fera encore des débats.
9: Non, mais sinon, moi, j'aurais peut-être une idée. On peut tous se cotiser pour donner les 30 000 francs, quoi.
0: Ouais.
1: Non, bah bien sûr.
8: C'est la connerie d'Apolline. Moi, je paye pas. Hein.
3: Non, moi non plus. Ça, c'est clair.
0: Ah bah oui, non, mais Gérard, toi, t'es responsable. Le problème, c'est que tu veux.
1: Moi, de toute manière, tu te démerdes demain avec.
0: Là, s'il y a une connerie qui est faite ce soir, c'est moi le responsable. Mais là, je dis, c'était toi le responsable, Gérard. C'est que t'as pas été capable.
1: Tu te démerdes quand tu seras convoqué avec Axel Duroux.
0: Ah, mais c'est toi qui vas te convoquer. Faut que tu viennes dans la semaine, déjà. Faut que tu viennes peut-être demain ou mardi pour, ils veulent réécouter la cassette avec le CSA pour voir effectivement si ça a été gagné en direct ou pas. Et si ça a bien été gagné hors antenne.
1: Non, ça a été fait hors antenne.
0: Ouais, bah justement,
1: personne,
0: mais c'était pendant.
1: Personne...
0: Alors le CSA va te dire oui, mais c'était pendant quel débat? Pendant quelle émission? Bah pendant les débats de Gérard.
1: Ça a été.
0: Qui est Monsieur Gérard?
1: Débat.
0: C'est toi, c'est toi le responsable.
1: Ça a été, c'est le premier débat. En plus, c'est bien. En espace de deux débats, en espace d'un débat, tu me fais deux conneries.
6: C'est pas mal, je trouve.
2: Mais en fait, le problème, c'est qu'elle aurait pas dû, enfin, on aurait pas dû lui payer si t'avais pas mentionné son nom à l'antenne. En fait,
1: mais toi, déjà, toi, pour commencer, t'avais pas à faire ça. Parce que l'aujourd'hui, t'as pas à prendre des gens comme ça au standard pour faire gagner des CD ou autre. Donc, t'es quand même la fautive.

0: Donc vendredi, rien de spécial.
1: Bien, passons au samedi.
0: On s'est reposé du débat qui a été éprouvant pour mon crâne.
1: C'est vrai que c'est dur.
0: Ça va, plus j'ai mal à la tête quand je sors des débats.
1: Bah, il faut savoir quand même, petite parenthèse, qu'on parle de débat en parlant de fatigue, que Gérard ne fait que 6 questions sur le premier débat, sur les 10, et que 3.
2: Donc, non, mais on les a travaillées à fond.
0: En plus, c'est ça qui est dommage.
1: C'est un peu ça qui est dommage. Et Rigaud, on était d'ailleurs très déçus de ta part, Gérard, que t'abordes pas toutes les questions qu'il avait préparées avec toi.
3: Pourquoi? Parce que t'en as une qui faisait pas son boulot. On a été forcé de faire intervenir Olivier pour qu'il la vire parce que c'était la vraie catastrophe.
0: Elle était obligée.
1: Faites intervenir les flics la prochaine fois. Appelez le 12 ou le 13. Hein.
3: Non, parce que en fin de compte, on a fait que 6 questions sur 10. Et c'est bête parce que les 4 autres qu'on avait sur le premier débat étaient pas mal non plus.
1: Donc samedi soir, donc après t'être bien reposé,
0: je suis passé chez des potes comme d'hab. Après je suis rentré chez moi, j'ai fait un jeu qui s'appelle Baldur's Gate.
1: Raconte-moi.
0: C'est un jeu de rôle, tu crées un personnage, tu te balades dans un monde, machin, truc.
1: C'est comme les livres, sauf que maintenant c'est sur ordinateur.
0: Ouais, enfin ça fait des années, mais celui-là il est bien.
1: Ah, celui-là il est bien, d'accord.
0: Il fait 5 CD, c'est un peu beaucoup, mais c'est pas mal.
1: Voilà, donc là tu vas jusqu'à 5-6 heures du matin devant l'ordinateur.
0: À peu près, ouais.
1: D'accord. Mais ta meuf, elle doit criser, non?
0: Elle était pas là, on vivait ensemble.
1: Ah oui, d'accord. Non, mais même le samedi soir quand même.
0: Non, c'était vendredi soir.
1: Ah, vendredi soir. Ah oui, d'accord.
0: C'était vendredi soir.
1: Bah, t'as fait des choses alors.
0: Et samedi, j'ai invité des gens à bouffer et on s'est fait une bouffe, voilà, entre potes.
1: Bien, c'est toi qui fais la bouffe.
0: Et j'ai fait une grosse salade, quoi.
1: Bien,
0: qu'est-ce que c'est sympa.
1: Salade verte avec quoi dedans?
2: La sauce.
1: Salade.
2: La sauce.
0: Ah, je garde ma recette pour la semaine prochaine.
2: Non, y a pas trop de
1: rigot. C'était quoi? C'était de l'herbe?
0: Non,
1: c'est une salade. Salade. C'est une salade.
0: C'est une grosse salade.
2: Salade de shit.
0: Non.
2: Des bouts de shit dedans.
0: Non, donc on a un peu picolé, on en est venu à parler de mon voisin de droite actuel, c'est-à-dire de Gérard.
1: Ouais, tiens, on m'a parlé de toi d'ailleurs.
0: On s'est rematé les ovnis.
1: Ah, déjà sur les ovnis.
0: Que j'ai ramené à Manu et qui était tout content d'ailleurs.
1: Ouais. Très bien, tiens, en parlant de toi, Gérard aussi, on m'a parlé de toi, un de mes meilleurs potes qui travaille en maison de disque, que tu connais peut-être, c'est Sébastien, un de mes copains, non, tu vois pas, enfin bref, un de ses directeurs, donc des responsables de la maison de disque Mercury, est tombé pour la première fois jeudi dans les débats de Gérard, en zappant d'un rendez-vous, un dîner tard, d'une soirée, il a zappé sur la bande des femmes, il pensait tomber sur moi parce qu'il connaissait l'horaire, il tombe sur un truc et le lendemain il va voir un pote, hein. Et il dit, toi j'entends du taré qui gueulait. Et il dit, mais c'est quoi ce truc? Ce mec qui s'appelle Gérard, mais il y a eu un débat, mais c'était complètement galactique, on comprenait rien, les questions c'était super compliqué, ça gueulait dans tous les sens. Donc là, on lui a expliqué que c'était quelqu'un qui à la base était un auditeur, qui était dans la rue, machin, qui appelait, qui est devenu une star, et le mec il a halluciné, quoi. Donc il a pensé peut-être à toi pour faire un disque.
3: Bon, on verra.
2: Oh,
1: non, mais c'est vrai, hein.
3: Joli. On verra bien.
4: Bravo.
1: Donc Sandy, qu'est-ce que t'en penses?
4: Là, franchement, bravo.
1: Là, ça va vite, ça va très très vite.
2: Showbiz.
1: Donc j'imagine Rigaud, il y a dimanche dans la journée.
0: Bonsoir.
1: Bonsoir Rigaud. Donc Sandy, on va qu'est-ce qu'il y a?
2: Non, rien, je voulais le marquer.
1: Ah, on va la réécouter tout à l'heure, mais sans Phil Bardet, juste toi quand t'as chanté par-dessus.
2: C'est beau. C'est émouvant, moi.
1: Qu'est-ce que t'en penses, Gérard? Ça peut le faire?
4: C'est vrai que moi, quand je l'ai écouté, ça m'a fait vraiment, ça m'a fait quelque chose au cœur parce que j'adore cette chanson.
1: Ah bah là, ça risque de te faire quelque chose au cœur, mais plus une sorte de renvoi ou d'envie de vomir quand tu vas entendre Gérard chanter sans Phil Barnet.
4: Ouais, mais
1: avec Phil Barnet, ça fait chaud au cœur.
4: J'aimerais bien chanter avec
1: sans
4: Gérard.
1: Phil Barnet, ça fait des renvois au cœur, mais on vous le laissera chanter. La fin de l'émission sera pour vous. Allez, on va faire très vite les recettes de cuisine par Sandy et par Fildar. On va commencer par Fildar, sérieusement.
5: Bonsoir.
1: Bonsoir. Alors, mon petit Fildar, petite recette aujourd'hui, de quoi les nouveaux donc nous préparer?
5: Je vais vous concocter un cake à la banane.
1: Eh bien, allez-y.
5: Alors pour cela, il vous faut 100 g de beurre, 100 g de sucre roux, un œuf, 25 g de farine, 2 pincées de sel, une pointe de muscade, une cuillère à café de levure, 2 bananes et 50 g de raisin sec. Alors, vous fouettez les 100 g de beurre avec 100 g de sucre roux. Vous y ajoutez un œuf entier. Vous mélangez 250 g de farine et 2 pincées de sel. Vous y ajoutez une pointe de muscade et une cuillère à café de levure. Vous incorporez 2 bananes bien mûres, réduites en purée, et ajoutez 50 g de raisin sec.

0: faire cuire dans un moule à cake beurré. Vous mettez au four préchauffé à 180 degrés pendant une heure. Et ensuite, bon appétit. Très bien, merci beaucoup.
1: Au revoir.
0: Bien, et bien tout de suite, nous allons accueillir notre deuxième princesse.
2: Bonsoir.
0: Bonsoir.
2: Alors moi, je vais vous contacter, un bavaroise aux fraises.
0: Vous contactez par téléphone.
2: Voilà. Alors, il vous faut 1 kg de fraises, 8 feuilles de gélatine, 240 g de sucre semoule et 30 centilitres de crème fraîche.
0: Bien, ce n'est pas terminé encore.
2: Alors, ce qu'il faut savoir, c'est que la préparation, c'est 20 minutes et faut mettre en réfrigération 6 heures.
0: Bien, et ensuite, passer ces 6 heures.
2: Alors, faut laver les fraises, ouais. Équeuter et resserrer 200 g des plus belles pour la décoration.
0: Vous me donnez faim, ma chère Sandy.
2: Ensuite, passer le reste au mixeur.
0: Bien.
2: Faire tremper les feuilles de gélatine à l'eau froide pour les ramollir un petit peu. Préparer un sirop en portant à ébullition le sucre dans 20 centilitres d'eau.
0: Et ensuite?
2: Et hors du feu, incorporer la gélatine et ajouter la purée de fraises.
0: Superbe! Et ensuite?
2: Et ensuite, tourner vigoureusement pour bien mélanger et laisser refroidir.
0: Et ensuite?
2: Et ensuite, monter la crème fraîche au fouet lorsqu'elle est bien mousseuse, mélanger avec la préparation aux fraises.
0: Et ensuite?
2: Et ensuite, verser le tout dans un moule à bavaroise, rafraîchi à l'eau froide, mettre au réfrigérateur au moins 6 heures.
0: Et ensuite?
2: Et pour finir, enfin, démouler au moment de servir après avoir trempé le fond du moule quelques secondes dans l'eau chaude et décorer avec les fraises.
0: Et ensuite?
2: Ensuite, ce qu'il faut savoir, c'est que c'est 370 calories par personne.
0: Merci beaucoup.
2: Voilà.
0: Merci Sandy.
2: Et bon appétit.
0: Merci, bon appétit. Vous pouvez nous retrouver tous les dimanches avec Sandy ainsi que Fida pour nos recettes de gâteaux. J'espère que vous les adorerez. À la semaine prochaine.
2: Salut.
3: Salut les verres impitoyables. Avec Max, n'ayez pas de nous appeler. 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
0: Voilà, et vous pouvez bien sûr toujours nous appeler éventuellement pour intervenir dans cette radio libre 0803 08 5000. Bonsoir les gros melons, aujourd'hui avec Apollire.
4: Bonsoir.
0: Rigaud de Cassezon.
5: Bonsoir.
0: Manu Perrault.
6: Bonsoir.
0: Tildar Castelli.
7: Bonsoir.
0: Gérard Hernandez.
8: Bonsoir.
0: Et Sandy Poplum.
9: Bonsoir. Bonsoir.
0: Alors, attention, on y va, on va faire...
7: Excusez-moi.
0: Oui, monsieur Castelli.
7: J'en ai une bonne.
0: Attendez un peu.
7: Ok, je la garde.
0: On a tout le temps, gardez-la pour vous. Alors, attention. Oh bah putain, viens.
7: Ah bah voilà, connard.
0: Oh bah dites donc. Vous êtes en forme, monsieur Castelli, je vois ce soir.
7: Alors.
0: Allez-y.
7: Pourquoi les homos attirent les femmes?
2: Je sais pas.
0: J'ai bien peur encore que nous allions nous froisser avec quelques auditeurs d'RTL.
7: Non, t'inquiète.
0: Non, je ne sais pas. Quelqu'un a une idée,
10: non,
0: peut-être
10: non,
5: pas du tout.
0: Non. Madame Lire, non, vous, en tant qu'ancien travelot, peut-être que vous auriez des précisions à nous donner.
11: Est-ce qu'il ressemble aux femmes?
0: Vous auriez mieux fait de vous taire.
7: Ouais, c'est clair.
0: Alors,
7: ouais.
0: Monsieur Castelli?
7: Non, c'est tout simplement parce que les tapettes attirent les fourris.
0: Là, vous allez un peu loin. Alors, attention, de Madame Garantie de Zen... Non.
7: Ça commence
10: bien là.
6: Pas tout compris hein.
7: C'est pas grave, il est vieux.
0: De Madame Garantie 2 ans.
6: C'est plus drôle là.
0: De Madame Garantie 2 ans, qu'est-ce qu'un ramasse poussière?
5: C'est un objet.
0: Ça peut servir d'objet, effectivement, monsieur Carsozon.
6: On le branche sur une du courant?
0: Éventuellement, mais en règle générale, non, monsieur Gérard Hernandez. Mais on accorde éventuellement, en tout cas, on approche, oui.
6: Dans le jardin, non, pour la pause.
0: Dans le jardin, non, je ne pense pas. On voit que vous n'avez pas vraiment de jardin chez vous, monsieur Manu Perrault, non.
7: Je ne pense pas.
2: Est-ce qu'on peut faire le ménage avec?
1: On peut éventuellement faire le ménage, madame sans diplôme. Effectivement, faut faire vite parce que leur tourne et ça va nous coûter 500 francs.
2: Un aspirateur, c'est pour tuer les mouches.
1: Non, non plus. À polir, non, non plus. Mais on approche, vous êtes pas loin, faites vite.
4: C'est un balai?
1: C'est un balai, vous en êtes vraiment pas loin, on pourrait presque vous l'accorder.
7: Un manche à balai, balai brosse.
1: Ah vite, il nous reste plus que 30 secondes là, faites vite, faites vite. Qu'est-ce qu'un... On rappelle, qu'est-ce qu'un ramasse-poussière?
4: Une pelle?
1: Non.
2: Un balai pour nettoyer les toilettes?
1: Non, faites vite.
7: Un truc pour que ça soit propre?
1: Oui,
4: qu'est-ce que c'est? Un petit balai.
1: Un petit balai, on y est prêt, c'est...
4: Une balayette.
1: Une balayette, bonne réponse de monsieur Gérard Hernandez et de monsieur G, de monsieur Manu Perrault. Merci, au revoir, à la prochaine fois.
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0: et je vois pas pourquoi elles finiraient toutes dans une arène.
1: Non mais attends, parce que là j'arrive pas à comprendre ta réponse.
0: Bon, alors t'as un mec avec un costume relativement efféminé qui tient un drapeau rouge. Tu vois, ouais. Tu vois le mec, ok. Mmh. T'as un taureau en face. Et t'es toujours avec moi.
1: Mmh.
0: Ok, le but, c'est que le taureau, il embroche le mec, on est bien d'accord.
1: Ouais.
0: Ok, mais le problème, ce qui se passe, c'est que la plupart du temps, c'est le mec qui embroche le taureau.
1: Attendez, les autres derrière, calmez-vous, laissez-le parler. Parce que justement, on va continuer. Alors vas-y.
0: Bah, je te demande, qu'est-ce que t'en penses? Tu penses qu'il vaut mieux que le taureau embroche le torero ou vice-versa sans plus?
1: Non, mais dis le fond de ta pensée là. Mais
0: c'est bon, on est tout au fond là, c'est bon, on est contre le mur, il n'y a plus rien. On a fait le tour du problème, le serpent se met dans la queue, la boucle est bouclée. Le système à la tête sous l'eau, quoi, tu vois.
2: Copyright, qu'il a pas compris, quoi.
1: Non, je crois que...
0: Le mec qui est fringué comme une pédale au milieu de l'arène, tu le situes bien?
1: Comment?
0: Le mec qui est fringué comme une tentouse au milieu de l'arène.
1: C'est qui dit ça?
0: C'est vide coude.
1: Non, mais attends, ça...
0: Oh, là,
1: ouais, alors vas-y.
0: Ouais,
1: vas-y.
0: Tu le situes bien jusque-là, tu sais ce que c'est une corrida?
1: Ouais,
0: Avec un mec. Tu es d'accord avec moi?
1: Ouais.
0: Ok, jusque-là, ça va bien.
1: Ouais.
0: Ok, qui doit embrocher qui, d'après toi? Le taureau ou le torero?
1: Non, en principe, c'est le taureau.
0: T'es sûr?
1: Ouais.
0: Ok, d'accord. Bon, c'est tout ce que je voulais savoir. On a bien fait de passer un bon quart d'heure là-dessus.
1: Bon, alors, de toute manière, le quart d'heure... De toute manière, t'as du monde derrière. Au revoir. Hop. Tu peux lui dire au revoir à Pauline, parce que j'aime pas les gens qui ont du monde derrière. J'avale ta gamme.
3: Ouais, donc voilà, ben moi je voudrais dire que les corridas, pour ceux qui organisent, c'est un bon moyen de se faire du pognon.
1: Non, mais déjà, attends, excuse-moi, j'avale. Une chose que je veux préciser au standard.
4: Oui.
1: Évitez de prendre des gens où il y a du monde derrière. Parce que j'aime pas trop ça.
5: Ouais, mais enfin bon, elle peut avoir un peu d'ambiance.
1: Mais... Non, mais j'aime pas. Lors des débats, je n'aime pas avoir des personnes au téléphone où il y a du monde derrière.
4: Bah, Vite couille, en fait, il est étudiant, donc il a une chambre de bonne et il est seul.
1: À 26 ans, il est étudiant.
4: Et alors, pourquoi pas? Oui, il étudie en médecine, je suis désolé.
1: Bon, alors,
4: il y en a à 38 ans, ils sont au chômage, il y en a pourquoi pas 26 qui font.
1: Non, non, mais maintenant vous allez faire une chose, vous allez être gentil au standard.
4: Toi aussi, gueule pas, je t'entends crier, alors ça se passe très bien, alors t'énerve pas.
1: Vous allez être gentil au standard, vous allez me prendre sur les 20
4: clips, parce que là, ça... qu'est-ce que j'en fais après? Je les emmène bien, ils bossent. Ils bossent bien.
1: Attends.
4: Allez, bosse ton débat, bosse ton débat.
6: Le débat, Gérard,
4: c'est toi qui bosse pas bien, Gérard.
1: Donc, alors, j'avale ta gamme.
4: Oui. Ta cam. On dit au revoir à Henri quand même. Salut Henri.
1: Salut Henri.
4: Merci pour les bonbons. Hein.
7: Caresse au chien.
8: Salut Henri. Salut Henri.
9: C'est bon Gérard, je peux t'expliquer?
1: Ouais, vas-y.
9: Ok, c'est de balance. Donc pour moi, pour les organisateurs, c'est un bon moyen de se faire du pognon. Pour les gens, ben c'est un passe-temps. Et puis pour le taureau, ben c'est quand même un peu
1: attends,
9: chiant.
1: Attends, 5 minutes.
6: Non mais Gérard.
10: Le débat.
6: Gérard, qu'est-ce que tu fais?
10: 5 minutes.
6: Quoi, 5 minutes?
7: Non mais vas-y.
11: Non, c'est pas possible.
10: Prends.
6: Non, c'est quoi cette allure?
11: Il va aller donner son
6: badge. Il veut se barrer.
11: En fait,
6: non, mais là, il est explosé. Il n'y a pas d'autre.
4: Oh là là, mais regarde-moi ça. Oh la bête au lit là.
6: Hey, tu fais ton débat des fois, Gérard?
4: Là ou quoi là?
6: Hé, hey, pupus. Tu vas un peu là? T'envoies le bois un peu là?
8: T'envoies le bois.
4: Tu mets ton casque là.
11: Et on est reparti.
1: Pile d'art. Pour un son,
6: non, tu gueules pas. Tu fais ton débat. Gérard, tu fais ton débat. Non, mais sérieusement.
1: S'il te plaît.
6: Sérieusement, Gérard.
1: Toi, tu as arrêté avec ça, déjà. Tu as pas commencé. Vous allez me prendre les gens, là.
6: Gérard, tu te calmes et tu fais le débat maintenant.
4: T'es pas chez toi.
6: Prends le débat,
4: aussi,
6: hein. T'es animateur, tu dois gérer. Qu'est-ce qui te prend?
4: Et allez, ça y est, c'est parti.
6: Rassis-toi, Gérard, rassis-toi, fais ton débat.
9: C'est incorrigible.
6: Tu fais ton débat, Gérard.
4: Ça y est, il veut se battre, ça y est.
11: Gérard.
4: Oh non, mais non, c'est pas possible.
6: Arrête, regarde-moi.
11: Non,
4: mais Gérard.
11: Non, Gérard, non.
6: Arrête,
4: mais... Tout va bien se passer.
6: Arrête.
4: Ils sont en train de l'essayer de l'attraper,
11: Gérard,
4: de le retenir. Allez, va t'asseoir, Gérard.
1: Et toi,
6: Gérard, tu fais
4: non, mais t'es fou, hein.
1: Putain, tu dégages.
4: Ah, déjà? Mais t'es fou, Gérard. Hein.
7: Mais je viens d'arriver, merde.
4: T'es ouf, hein. Bon, j'étais en train de rappeler un auditeur, moi. Bon, Gérard, tu fais quelque chose, là? On fait de la radio, je te le rappelle, donc si tu parles pas, il n'y a pas de son, quoi. Donc je suppose que les auditeurs, en plus, ils veulent participer au débat qui semblait, a priori, super intéressant, donc ce serait bien que tu reprennes. Merci. Mais Gérard, mais speed un peu.
11: Il faut le temps de remettre son casque quand même.
6: Oh, tu fais ton débat, Gérard.
4: Allez.
8: Oh là là.
4: Elle est chaudée, hein.
6: Gérard,
4: vas-y.
1: Bon, j'avale ta cam.
9: Oui. Bah donc, comme je t'ai dit, hein, pour moi, c'est un moyen donc pour les organisateurs de se faire du pognon, pour les gens de passer un bon moment, mais c'est pour le taureau, quoi. C'est un petit peu chiant pour lui, parce qu'en général, ben, c'est lui qui y reste, quoi. Allô, Gérard ?
1: Ouais, bah, tu peux préciser ?
9: Ouais, je peux préciser. Ben, le taureau, il se prend quand même une épée dans le cou, ouais. Et ben, pour lui, c'est quand même désagréable. Imagine, on te tourne frais le même, on te met en plein milieu d'une cour, et puis on court après toi avec une épée, c'est quand même pas drôle, non ? Tu crois pas ?
1: Ouais.
4: C'est lui déjà arrivé.
9: Hein. C'est déjà arrivé ?
8: T'endors, Gérard.
1: Non, mais de toute manière, vous allez arrêter ceux qui s'amusent à dire des conneries. Chatte humide.
8: Oui, chatte humide. Moi, je suis pour les corridas, parce que la corrie, c'est mon dada, d'abord.
1: Mmh. Mais, une question que je vais te poser.
8: Vas-y.
1: Même à ceux qui sont derrière, vieille... Ouais, bah, de toute manière, je sais pas qui c'est qui a écrit ça, mais c'est pas moi.
4: Mais c'est pas grave, Gérard. On sait que c'est pas toi, vas-y.
1: Donc, moi, je vais vous demander une chose. Est-ce que vous avez déjà participé à des corridas ou est-ce que vous avez déjà regardé à la télé ?
8: Ouais, moi, ouais. J'ai déjà participé. Parce que j'ai un père qui est espagnol.
1: Ouais. Ouais, mais justement, il y a une question que je me pose. Est-ce que là, d'où vient le système de la corrida ? C'est un truc espagnol ou pas ?
7: Oui, c'est espagnol, c'est portugais. Ça dépend, c'est pas la même, la corrida portugaise et la corrida espagnole.
1: Au Portugal, ouais, mais il y a un truc que j'arrive pas à comprendre. Pourquoi qu'Anime, c'est pareil, ils font des corridas là.
4: C'est une ville espagnole, je crois.
8: C'est des immigrés. Ouais, tout simplement, des immigrés.
1: Non, mais pourquoi qu'Anime... Parce que là, il y a eu la corrida de Nîmes.
8: Mm-hmm.
1: Donc, ça a été fait pendant 2-3 jours ou 4 jours, je sais plus.
8: 5 jours.
4: Moi, je peux t'expliquer, Gérard, si tu veux, pourquoi à Nîmes, ils font des corridas aussi.
1: Ouais, vas-y, Manu.
4: Bah, c'est très simple, c'est qu'en fait, au Moyen-Âge, donc Nîmes, c'était français. Et ça a été assiégé et gangbangé par des Espagnols. Et ils ont apporté la tradition et ils ont construit la reine, en fait.
1: Justement, Manu.
8: Mais ils ont gangbangé la reine.
1: Non, attendez. Pourquoi qu'Anime, maintenant...
4: Parce que c'est resté la tradition depuis le Moyen-Âge.
10: Ils font la fête pendant 4 jours.
1: Bon, pour l'instant, Pilar, tu me cherches des auditeurs, tu la fermes, c'est pas toi que je m'adresse.
10: J'en ai jusqu'à pour la fin de l'année.
1: T'éteins ton micro et c'est tout.
10: J'ai réservé un mec pour le 7 juillet, là, c'est bon.
1: Tu éteins ton micro et c'est tout.
10: Ouais.
11: Bon, GG, à la place de vite couille, on a Petit Matador, pardon, 30 ans.
1: Bon, alors attends.
11: Gérard, Petit Matador,
1: un conseil que je vous donne.
0: Bonsoir Gérard.
1: J'aime pas. Tu vas me prendre des gens ici.
0: Moi je te kiffe, bonsoir.
12: N'arrête pas de les prendre.
1: Non.
12: Tu mens là. Ils prennent des gens standards, c'est toi, tu vois rien là.
1: Non, ils prennent pas des gens standards.
12: Et s'ils le prennent, putain.
1: Non, ils prennent personne. Ils prennent personne.
12: C'est toi qui es un menteur là.
1: Ils prennent personne.
12: Je suis désolé, je prends leur défense parce que là tu mens.
1: Ah, tu prends leur défense.
12: Oui, parce que je regarde.
1: Bien sûr, parce que c'est ta copine.
12: Non, c'est elle.
1: Alors dans ce cas-là,
12: c'est ton copain moi.
10: C'est cool, putain.
1: Hop,
10: c'est
1: faites fun. Ce que vous
12: voulez. Je regarde.
1: Non, rien à foutre. Maintenant. C'est simple, si les deux débats foirent,
12: non, ça
1: tu,
12: foirera
1: manière,
12: pas.
1: Je serai la responsabilité.
12: D'accord. C'est toi le chef des débats.
1: Maintenant, vous allez me faire une chose. Ouais. Non.
12: Allez, boss.
1: Faut pas me prendre pour un con. Chatte humide. Allô.
4: Pas
1: Pardon, merci, c'est moi. Manu.
12: Bon, attends, il a oublié ça.
0: Manu. Manu.
1: Bon, alors, chat humide.
8: Oui, je te disais que mon père est espagnol, que moi, je suis pour la corrida. Mm-hmm. Et qu'en plus, j'ai déjà assisté à une corrida.
1: Mm-hmm. Bravo. Par contre... Nîmes, tu vois à peu près ce que c'est.
8: Oui, oui.
1: Hein?
8: Belle ville.
1: Donc, pour toi, là-dedans, est-ce que... Pour, moi ce que je comprends pas, c'est pourquoi que quand ils parlent de Nîmes ou d'Espagne, parce que c'est vrai que...
8: Oui.
1: Ils n'arrêtent pas de parler de ça.
0: Ouais.
8: Ouais.
1: Mais Anime, est-ce que vous savez, est-ce que toi t'habites à Gap?
8: Ouais.
1: Donc t'es loin de Nîmes ou pas?
8: Ouais, très loin.
0: Moi je suis à côté, GG.
1: Qui?
0: Moi c'est Petit Matador, j'habite à Arles, tu sais, en Camargue.
8: Il y a des corridas là-bas.
0: Je suis éleveur de taureaux camarguais, les meilleurs, bien évidemment.
1: Mmh. Mmh. Mais est-ce que t'as déjà vu
0: une question de frontière, en fait. Tu faisais une référence à l'Espagne, et en fait c'est tout simplement une question de géographie. L'Espagne étant pas très loin, en fait c'est juste à côté, c'est près de la frontière. Donc c'est pour ça l'influence de la corrida, forcément.
1: C'est comment ton nom, toi?
0: C'est Petit Matador. Je suis le nouveau que Apolline t'a annoncé il y a 2 secondes.
1: T'appelles d'où?
0: J'appelle de Arles.
1: Ta fréquence, s'il te plaît.
0: J'ai 28 ans et j'écoute Fun sur 107.7.
1: 107.7.
0: Ouais.
1: C'est ça, 107.7. Hein.
0: 107.7.
1: Ok.
4: Il y a un truc sur le Minitel, c'est Max Le Belge qui te dit qu'en fait, toi, t'as déjà participé à une corrida parce qu'on t'a coupé la queue et les deux oreilles.
1: Non, mais là, tu vois, les trucs sur Minitel, ça m'intéresse pas. Internet.
6: Alors, par contre, j'ai une bonne question de Snooze sur l'IRC qui te demande pourquoi le taureau est attiré par le rouge et pas par le vert ou le bleu ou le jaune.
1: Ah, alors voilà, très bonne question.
0: C'est facile.
1: Pourquoi le taureau est attiré par le rouge? Donc en fin de compte, c'est sa couleur préférée. Le rouge, c'est sa couleur préférée.
0: Non, c'est faux.
1: Non, c'est sa couleur préférée, je suis désolé.
8: Je peux t'expliquer, Gérard?
1: Oui, c'est qui?
8: Vicieuse. Je t'explique, le taureau, il voit en noir et blanc. Et le taureau, il n'est pas attiré par le rouge, il est attiré par la cape qui bouge.
0: C'est faux.
1: De toute manière, c'est le rouge qui l'intéresse.
0: Ouais, il a été élevé au pinard et il reconnaît que...
1: Alors toi, tu t'en vas, au revoir. Hop, terminé. Je veux dire au revoir. Hop.
12: Mais calme-toi, ils ont le droit de répondre autrement, putain.
1: Hop, celui-là, tu lui dis au revoir par le pinard, désolé. Au revoir. Au revoir.
12: Gérard, calme-toi, ils ont le droit de répondre, j'écoute là, putain. Là,
1: non, mais ils répondent. Apolline, au standard, s'il te plaît, merci.
4: Non, mais c'est bon, je suis au standard, je peux gérer tout seul, elle va demander un renseignement.
12: Alors?
4: Bah Gérard,
6: alors?
1: Vieille
4: vicieuse.
1: Alors pour toi, que savez-vous sur les corridas en général?
8: Eh bien, je sais que pour la corrida espagnole, on tue le taureau à la fin.
1: Mmh.
8: Et moi, je suis adepte de la corrida portugaise, puisqu'on ne tue pas le taureau à la fin.
1: Non, mais de toute manière, faut te dire une chose, parce que il y a un truc qu'il faut se mettre dans la tête dans ça. Mmh. C'est que là, il y a eu les taureaux, tout ça, il y a eu les pierres ira.
8: Et quoi?
1: Il y a eu des soirées, même il y a eu quand même 2 morts sur ça.
8: Bah oui, mais bon, c'est bien fait pour eux, hein.
1: Ah, attends, c'est bien fait pour eux? Non, je suis pas d'accord.
8: Non, c'est bien fait pour eux. Attends, le taureau, on lui a pas demandé son avis s'il voulait se faire tuer, quoi. Le mec, il...
1: Non, attention. Attends, attends, je te coupe, c'est bien vicieuse.
8: Bien vicieuse, ouais.
1: Oui, je vais dire une chose, que c'est pas le taureau qui est mort.
8: Oui, je sais, il y a un mec qui est tombé
1: Mais le mec,
8: c'est les risques de son métier, il connaît les risques, hein. Il sait très bien que s'il rentre dans l'arène, il peut...
1: Ah ouais, mais dans ces cas-là... La question que je pose, c'est êtes-vous pour ou contre êtes-vous pour ou contre Que les hommes soient...
8: Tués ?
1: Que les hommes...
8: Ouh là là.
6: La question c'est, êtes-vous pour ou contre que les hommes ? C'est pourtant clair, répondez.
1: Ah êtes-vous oui, bah pour ou contre pour, hein. que les hommes fassent la corrida ?
8: Moi je suis pour.
1: Alors, tu peux m'expliquer ?
8: Je suis pour parce que le taureau meurt. Et je suis pour aussi parce que, en fait, la corrida, c'est l'affrontement de force entre celle du taureau et celle de l'homme. Il n'y a pas de raison pour que ce soit toujours le taureau qui meurt. Mais tu sais que le taureau qui tue l'homme, il se fait abattre après. Donc, de toute façon, dès qu'il rentre dans l'arène, il est condamné, le pauvre taureau, quoi.
1: Ouais, mais faut se dire une chose, c'est qu'en fin de compte, là-dedans, de toute manière, on peut rien faire.
8: Ah non, on peut rien faire, hein. C'est comme ça, hein.
6: Et pourquoi Gérard, on peut rien faire ?
1: On peut rien faire parce qu'il
6: n'y aurait pas une solution, un truc ?
1: Non, il y a une solution, c'est eux qui choisissent ce métier-là de torero.
6: Parce oui, d'accord.
1: En fin de compte, eux, ce qu'ils font, ils vont avec les trucs pointus, ils les pointent sur les taureaux. T'es d'accord
6: ouais,
1: avec
6: mais
1: moi.
6: Par exemple, la solution pour pas tuer de taureau, ce serait peut-être, je sais pas, faire des trucs en plastique au lieu des trucs qui coupent et qui font mal.
1: Ouais, mais en plastique, c'est pas évident parce que, regarde, t'as quand même eu deux morts.
6: Bah oui, justement, ça aurait été des trucs en plastique, les taureaux, ils seraient pas morts.
1: Non, mais il y a eu deux morts, c'est pas les taureaux qui sont morts.
6: Mmh.
1: Justement, c'est...
6: Ah, mais ils sont pas morts avec le taureau, ils sont morts avec... ils se sont fait piétiner.
1: Non, mais ils se sont fait piétiner...
6: Par un cheval.
1: Non, justement par le taureau. Parce que le taureau, il est venu sur le cheval, et le mec, il est mort dedans. Il est mort en dessous.
6: Dans le taureau.
1: Donc, il a été mort par l'appui du cheval.
6: Bah oui, du cheval, ouais.
13: Gérard, il y a Yankee sur IRC, il te demande, une fois que le taureau il est mort, on en fait quoi ?
8: On bouffe.
1: Une fois que le taureau est mort, ben ils remettent un autre taureau.
13: Mais ils en font quoi du taureau qui est mort ?
1: Le taureau qui est mort, ils sortent...
14: Ils le jettent dans la poubelle.
1: Non, mais...
8: Non, Gérard.
1: Oui ?
8: Mon père, il est torero, et donc quand il tue un taureau, il coupe la tête et il l'accroche dans le salon.
1: C'est qui ?
8: C'est Satumide. C'est Satumide.
1: Oui. Ouais, ça m'étonnerait, hein.
6: Gigi ?
8: Ben, viens chez pas... moi, si tu veux.
6: Non, c'est moi, c'est Manu, là.
1: Manu,
6: tu veux
1: oui.
6: pas faire un petit sondage, peut-être, qui se rapporte à cette question ? Regarde un peu ce qu'il y a.
1: Alors, sur le sondage, avez-vous déjà été voir une corrida ?
6: Ben voilà, parfait, fais celui-là.
1: Bon, il y a 56% des gens qui n'aiment pas qu'on fasse du mal aux bêtes tressées. À tresse. Ça, je vais dire une chose là-dessus. Faudrait peut-être arrêter de me sortir des sondages comme ça. D'accord ?
15: La suite ?
1: Ok. 30% préfèrent l'amour en mer. Ça, c'est des chansons, donc on n'en a rien à foutre. 17% demandent si c'est juste une question de tempo. Faudrait que...
15: Non, c'est ça ? C'est moi qui ne sais plus avec Rigo.
1: C'est toi qui...
15: Enfin, c'est Rigo avec Rigo.
13: Ah ouais, sur un site de sondage.
1: Ouais, mais il y a quand même des trucs...
13: Bah c'est pas grave, ça se trouve, à la suite, c'est bon.
1: 9% ne mangent plus de poulet à cause de l'épidémie. Alors là,
13: à cause de l'épidémie de vaches folles.
15: D'accord.
1: Ouais, non, mais justement... Là, justement, faudrait qu'on arrête, tu vois, parce que là, on parle de la corrida, on parle pas d'histoire des taureaux.
16: Oui, mais ça vient des vaches.
13: Bah ouais, ça vient des vaches.
1: Non, et puis les porcs,
6: c'est pareil.
1: Non, mais il y a un truc qu'il faut bien se dire dans sa tête, hein, c'est qu'à l'heure actuelle, pour l'instant, on a des problèmes avec l'histoire des œufs, des poulets, du lait, de l'eau.
15: Ouais.
1: Pour savoir exactement d'où vient. Alors, apparemment, il paraît que ça vient de Belgique. Mais ça, c'est pas un débat.
16: Il n'y a pas de corrida en Belgique.
1: Non, mais justement, c'est pas un débat que je vais faire sur l'histoire des trucs comme la vache folle et tout ça. Ça, j'en ai rien à foutre. Maintenant, c'est au gouvernement de faire ce qu'il veut. Donc, point final à la ligne. Donc, deuxième question.
6: Gérard, juste avant que tu la poses, il y a deux petits trucs sur le Minitel. Il y a Anti-Gérard qui demande si toi, tu rentres dans l'arène ou dans l'arène.
1: Je réponds bien savoir. À des questions en bidon.
4: Et sinon, il y a un superbe message de Domi sur Minitel qui pense que Manu ferait un meilleur chef de débat que toi, et c'est cool.
1: Bah dans ce cas-là, tu prends les débats à ma place et puis c'est tout. Ouais,
11: à la place de je sais plus qui que t'as viré, on a Vamos Muchachos, 31 ans de Montpellier.
1: Alors attention, je vais te dire une chose à Pauline.
11: Oui, Gérard.
1: Ne me prends pas pour un con.
11: Non, non.
1: Ne me prends pas pour un con ce soir.
4: Pas de, tu pas, l'as dit deux
16: pas
4: fois
16: là. Hein. Hein,
1: parce que tu as pas t'amuser à prendre des gens que tu vires et que tu vas reprendre.
11: Bah, écoute-le, c'est un autre. Écoute-le.
17: Oui, bonsoir.
1: Ouais. Bonsoir à toi.
17: Bonsoir, Gérard. J'appelle de Montpellier 103.3. Bonsoir.
1: 133.
4: Bonsoir.
17: 103.3. Bonsoir.
1: Bonsoir. 103.3.
17: Tout à fait, 103.3.
1: Ça m'étonnerait.
17: Pourquoi?
1: Ça m'étonnerait que Montpellier, ça soit 103.3.
17: Ici, tout à fait.
1: Moi, je te dis une chose, ça m'étonnerait.
16: C'est pas grave. La question, c'est quoi,
1: pas grave. La question, c'est combien de personnes peuvent-ils participer à la corrida. Donc, justement, ton nom, j'ai pas...
17: Vamos Muchachos.
4: Vamos Muchachos.
17: Vamos Muchachos.
1: Ouais,
4: V-A-M-O-S.
1: Non, non, vous me prenez une liste.
17: Muchachos.
1: Bon, donc, pour toi.
17: Bah écoute, ça dépend, c'est des corridas en triplette ou en doublon. Parce que si c'est des corridas en triplette, tu peux aller jusqu'à 50 personnes. Hein,
1: non, en principe, c'est deux personnes. Hein.
17: Et après, t'as les, comment ça s'appelle, tu sais, ceux qui sont là pour attirer le taureau.
1: Ouais.
17: Il y a aussi les picadors qui sont sur les chevaux.
1: Attends.
17: Aussi,
1: non, non, mais de toute manière, il faut se dire une chose. Déjà, pour commencer, la corrida, c'est une personne avec le taureau.
17: Ouais, mais regarde, tu parlais de l'Espagne, quand il lâche des taureaux dans la rue en Espagne, tu sais, ils font ça, ils lâchent des taureaux dans la ville.
11: Ouais.
17: T'as déjà vu ça? Bah, c'est une corrida, il y a quoi?
1: Non, mais attends, les gens qui s'amusent à balancer les trucs dans la rue, comme tu me dis.
17: Ah, mais c'est les autorités qui font ça, hein, c'est le maire.
11: C'est une fête, hein.
17: C'est une fête, voilà, c'est une fête. C'est comme un feu d'artifice, tu vois, où ils lâchent des taureaux dans la rue. Je veux dire, on s'amuse comme on veut dans tous les pays du monde. Hein.
4: Je crois qu'il t'écoute pas, là. Il regarde Filard d'un air méchant, mais il t'écoute pas.
17: Qu'est-ce qui se passe, Gégé? Vas-y, commente.
1: Non, mais je t'écoute. De toute manière, j'ai très bien compris ce que tu m'as dit.
17: Ouais, et donc?
1: Donc, je vais te dire une chose, que c'est pas au maire de décider.
17: C'est qui? C'est le préfet?
1: Oui, déjà, pour commencer, ça faut avoir l'ordre du préfet.
17: Pour faire exploser les paillotes?
1: Alors dans ces cas-là, au revoir, hop, au revoir, au revoir,
4: rien dit,
1: au revoir, au revoir, au revoir. Je vais, là, faut bien se dire une chose, que ce soir, je vais
16: quoi,
1: pas.
16: C'est quoi le problème des paillotes?
1: Non, mais je veux pas.
18: Tu peux pas virer les gens toutes les deux minutes, Gérard.
1: Non, mais là, je vais pas jouer comme ça. Le mec, il vient de Montpellier, il parle des paillotes.
4: Et alors, moi je viens de Paris, je peux parler des paillotes aussi.
1: Ouais, mais tu sais ce que c'est? Ça vient de la Corse.
4: Et alors?
1: Alors, il y a ce problème à l'heure actuelle. Alors donc, tu lui dis au revoir, terminé.
18: Ça n'a aucun rapport avec...
1: Au revoir.
18: Non.
1: Au revoir pour lui. J'avale Tagam.
16: Tagam, t'y arriveras pas. Hein.
1: J'avale Tagam.
19: Gérard, je peux te poser une toute petite question avant?
1: C'est qui?
19: C'est Javal Takam. Avant de répondre, je peux te poser une toute petite question.
1: Vas-y.
19: Jusqu'à maintenant, t'as parlé que des hommes.
11: Allez.
19: Les femmes qui sont toreros, qu'est-ce que t'en penses, toi?
1: De quoi?
19: Les femmes qui sont toreros, qu'est-ce que t'en penses, toi?
1: Non, mais justement, on va en parler, parce que justement, il y en a une qui a arrêté.
11: C'est Nathalie Simon à Interville?
1: Ouais. Non.
18: Marie-Sara Lecomte.
19: Ça fait déjà un bout de temps.
18: Mais c'est ça!
4: Mais Gérard!
1: Non, il y en a une qui a arrêté.
18: C'est ça, Marie-Sara Lecomte.
4: Bah ouais, c'est Marie-Sara Lecomte.
11: Simone Garnier.
1: Voilà.
4: Pas la ligne 6, les enfants.
1: Qu'est-ce qui se passe là?
4: Non, c'est bon.
1: J'avale ta cam.
19: Ouais, bah donc pour moi, dans l'arène, il y a beaucoup de monde. En général, il peut y avoir, je sais pas, 300 ou 1000 personnes. Mm-hmm. Et puis devant le taureau, il y en a qu'un, quoi. C'est celui qui s'amuse avec sa petite épée, quoi.
1: Ouais, voilà. Donc, t'es d'accord avec moi? Donc,
19: ouais,
1: c'est...
19: plus ou moins, ça dépend sur quoi, quand même.
1: Ouais, mais dans ce cas-là, pourquoi... Moi, il y a une question qui me chagrine. C'est pourquoi...
6: Ça te chagrine, bah, faut pas.
1: Il y a une question que je me pose. C'est pourquoi que on s'en prend aux bêtes comme ça, par exemple sur les taureaux.
7: On pourrait mettre des chèvres à la place.
1: Oui, mais justement, mais pourquoi qu'on s'en prend sur les taureaux pour ça?
7: Parce que le taureau c'est méchant, c'est noir et ça représente la force et c'est moche. Il va pas mettre des escargots ou des
1: poulains. Non mais pourquoi s'en prendre tout de suite à un taureau?
7: Bah ouais, bonne question Gérard.
16: Bah, Gérard, je peux te poser une question, qui veux-tu t'en prendre à enfoncer des épées, à courser ou à faire passer dans une cape?
1: Mais même, de toute manière, pourquoi s'en prendre sur une bête? Les bêtes, elles sont comme nous, on est des êtres humains.
6: Ça c'est clair. Hein.
1: Les bêtes, elles ont besoin de manger. Donc pourquoi qu'on va s'en prendre sur eux pour les tuer?
7: Ils n'ont qu'à mettre des condamnés à perpète.
1: Mais pourquoi s'en prendre sur une bête comme ça?
16: Donc ce qu'il faudrait, c'est arrêter les corridas.
6: Bah oui.
1: Bah, de toute manière, personne.
19: Tu vas mettre des milliers de gens au chômage, toi, Gérard.
1: Hmm,
19: tu vas mettre des milliers de gens au chômage si t'arrêtes les corridas.
1: Ben ouais, mais dans ces cas-là, tu veux...
19: Après, ils vont tous appeler dans des cabines téléphoniques pour passer à la radio, donc ce sera un peu cool.
1: Toi, pour l'instant, tu vas te calmer.
16: Okay. C'est soft, hein, ça va, il n'y a pas de paillotes, il n'y a pas de... il n'y a rien.
1: Hein. Hein, toi, tu vas te calmer, parce que sinon, tu vas retourner au standard.
11: Bon, GG, on a un nouvel auditeur, Don Diego de la Vega, 40 ans, de Mantes-la-Jolie.
1: Oui. Pour l'instant... Je t'ai pas demandé de m'annoncer la personne.
16: Ouais, mais
6: elle peut quand même. C'est pour t'aider, pour toi, c'est pour ton
16: hein,
6: débat.
16: Si hein. Tu veux qu'il y ait personne qui réponde, tu fais tout seul le débat aussi. Hein.
1: Donc, on va demander à...
16: Tu peux l'accueillir, il est là, il t'attend. Hein.
1: Oui, bonsoir à toi.
20: Oui, bonsoir Gérard.
7: Hola. Bonsoir
20: tout le monde.
16: Salut.
20: Bonsoir. C'est Don Diego de la Vega. Enfin, vous pouvez m'appeler Zorro si vous voulez, mais c'est Don Diego de la Vega. Ouais.
1: Donc, on va t'appeler Zorro.
20: Oui.
1: Comme ça ira plus vite pour moi.
7: C'est DFG.
1: Zorro, t'appelles d'où?
20: J'appelle Damien.
6: Zorro ou Damien?
20: Amiens.
1: Ah. Ta fréquence?
20: Ma fréquence, c'est le 101.6.
1: Ok. La question, c'est combien de personnes peuvent-ils participer à la corrida? Donc pour toi, parce que comme tu étais au standard, et apparemment au standard, personne t'a demandé, t'as répété les questions.
20: Ah, on ne m'a rien dit, rien du tout.
1: Ouais, ben ça, au standard, c'est leur problème.
20: Voilà.
1: Bon, alors, allez, hop, on répond. Alors, vas-y.
20: Combien de personnes, tu veux dire dans les gradins ou
1: Non, combien de personnes peuvent-ils participer à la corrida? C'est-à-dire Dans l'arène,
20: oui.
1: Tu vois, t'as une personne sur un cheval avec le taureau. Donc, combien de personnes peuvent y participer?
20: Ça dépend si c'est une corrida en double ou en simple, hein, comme à Roland-Garros, je sais qu'ils vont en parler tout à l'heure.
1: Non, mais ça, c'est ça, on parle pas du tennis. Hop.
20: D'accord. Non, mais c'est comme.
1: Non. Attends, Zorro. Hey, Zorro. On parle de la corrida, on parle pas du tennis. Bon, alors, d'accord.
20: Oui, tout à fait, Gérard. Non, mais je vais respecter le décorum. Alors, je te dis un ou deux, ça dépend si c'est en simple ou en double, hein, puisqu'en corrida, on peut faire des corridas à deux.
1: Bon, alors, dans ces cas-là, tu veux parler du tennis?
7: Non.
6: Gérard, tu vas pas le virer, là.
1: Zorro. Oh!
20: Oui?
1: S'il vous plaît, derrière. Zorro.
16: Oui.
1: On va garder ton numéro. Tu vas participer au deuxième débat sur le tennis.
20: Gérard, ce sera avec grand plaisir, mais ne sois pas Bernardo. On peut être à un ou à deux d'une corrida, c'est tout.
1: Pour l'instant, tu vas...
16: Parce qu'il y a des corridas où ils sont sur des chevaux, mais il y a des corridas où ils sont par terre, enfin à terre, avec une cape.
20: Un ou deux, voilà.
16: Il y en a un qui peut être avec une cape et l'autre avec le cheval pour attirer le taureau.
20: Ouais, t'as jamais vu de corrida, Gérard. Quoi. D'où ma réponse.
16: Attends, je vais te poser une question. Est-ce que t'as déjà vu une corrida dans ta vie ou pas?
1: Oui.
16: À la télé ou autre?
1: Oui.
16: Et alors?
1: Moi, ça me plaît pas parce que.
16: Non, mais est-ce que t'as vu?
1: On tue des bêtes. Alors, ça suffit.
16: C'est pas ma question.
1: C'est pas ta question.
16: Est-ce qu'ils étaient sur des chevaux ou est-ce qu'ils étaient à terre?
1: Ils étaient sur les chevaux, ils tuaient les taureaux. Donc, c'est ma réponse.
16: Et ils étaient à terre. Il y en a à terre aussi dans ça.
1: Chatte humide.
2: Ouais, donc en fait, moi je vais te dire que comme mon père il est espagnol et torero, je répète un petit peu, c'est que ça dépend des pays. Parce qu'il y a certaines coutumes qui sont mises en place. Parce qu'en fait, selon les pays, il y a des arènes qui sont plus ou moins grandes. Donc on lâche plus ou moins de taureaux dedans et donc il y a plus ou moins de personnes dedans.
1: Ouais, mais.
16: Ah, oh là là là là.
1: Excuse-moi, je réponds à ta question. Je pense que.
2: Non, mais c'est pas une question, je t'ai donné une affirmation.
1: Oui, mais je pense que tu as dû voir ce qui s'était passé à Nîmes. À Nîmes.
2: Oui.
1: Là où que le mec il a été mort avec le poids de
2: d'ailleurs,
1: son.
2: D'ailleurs, c'était un ami de mon père. Hein. C'était horrible. Ah. Tu veux pas qu'on fasse une minute de silence non plus?
1: Non, mais...
2: Déjà qu'on entend ma chatte humide, c'est déjà assez sympa.
1: Chatte humide?
2: Oui, ça goûte.
1: Non, mais écoute-moi bien.
2: Oui, mon petit Gérard, je t'écoute bien.
1: Je suis pas ton petit Gérard, d'accord? Donc tu vas m'écouter parce que sinon ça va mal se terminer.
2: Oui.
1: Donc moi j'y peux rien, si c'était un ami de ton père, de toute manière je n'en sais rien qui c'était la personne. Mais moi je vais te dire une chose, que déjà le taureau
2: a été
1: trop loin. Et il n'y a eu personne pour l'arrêter au moment où ça s'est produit.
16: Il n'y avait plus de frein.
2: Mais c'est normal, oh là là.
16: Et qu'est-ce que t'aurais dit?
2: Le mec il meurt pas si les taureaux ils meurent.
16: Gérard, qu'est-ce que t'aurais dit au taureau toi?
2: Mon père meurt quand même.
16: Pour l'arrêter.
1: Comment?
16: Qu'est-ce que t'aurais dit au taureau pour qu'il aille pas trop loin?
1: Attends, c'est pas toi, c'est pas là. Qu'est-ce que
16: je suis là, reviens.
1: Qu'est-ce que tu viens de dire là?
2: J'ai dit que j'aimerais pas que mon père meure.
1: Mais dans ces cas-là, pourquoi que?
2: Pourquoi il est pas plombier ton père?
1: Attends.
2: Il a arrêté ses études de plomberie, mais...
1: Allez, au revoir.
6: Qu'est-ce qu'il y a? Qu'est-ce qu'il y a?
1: Alors, j'aime pas quand...
16: T'as même pas de raison
6: pour la virer, qu'est-ce qui se passe?
1: Non.
6: Qu'est-ce qui s'est passé?
1: Attends, mon père...
6: Mais c'est pas ton père, elle pose la question à l'autre.
1: Non,
16: t'es en train de dire à l'autre auditrice qu'on va être obligé d'arrêter parce que là je crois que t'es pas capable, t'es trop bu, je sais pas, je suis désolé mais là tu t'es pas capable, ça fait 10 personnes que tu jettes et j'écoute depuis le début le débat et là je crois que là t'as tort complètement là. Cette personne là elle parlait à une autre personne.
1: Non,
6: elle parlait à l'autre fille.
16: Tout le monde est contre toi Gérard, même Rigaud, attends.
1: Non mais attends, mais dans ce cas-là, soutiens ton équipe.
16: Bah quand t'as tort.
1: Eh ben dans ce cas-là, soutiens ton équipe, au revoir.
16: Bah si tu te caches, je te rappelle ton ce que risque de t'arriver. Je te le rappelle. T'avais qu'à pas boire, mon pote. Et fais voir les débats. Parce
21: il écrit bien
16: de mieux en mieux.
21: C'est bizarre.
22: Fais voir ta feuille.
16: Bah, monte ta feuille, Gérard.
22: Fais voir ta feuille. Monte un peu. Pourquoi tu veux pas montrer que les débats, ça a été écrit par Sandy, que c'est elle qui les a fait à ta place, comme la corrida, par exemple, alors que tu m'as dit que c'est toi qui les avais fait.
16: C'est pas cool.
22: C'est ça
16: Terminé.
22: Ouais. C'est toi qui a fait les débats? C'est cool. Sandy qui a fait les débats à ta place?
16: Ouais, elle a...
1: Qu'est-ce que tu fais? Tu arrêtes avec ça?
16: Mais quoi?
1: Vous me prenez personne!
16: Si.
1: Vous me faites chier! Vous me faites chier au standard!
16: Faut qu'il s'en prenne sur quelqu'un, hein, laissez tomber. Ouais.
1: Non! Je te l'ai dit! Regarde! T'as 24 personnes, t'as personne!
16: Et toi?
1: Merde!
16: Il y a des gens et toi t'as
1: merde,
16: un mentor!
1: Merde!
16: Oh, t'as bu, regarde-moi, c'est lamentable comment tu réagis, regarde ça! C'est même pas toi qui a préparé les débats! C'est Sandy qui les a fait à ta place une fois de plus.
1: Vous êtes des bons à rien.
16: Toi aussi t'es un bon à rien, Gérard.
1: Quoi, tiens?
16: Fais voir. On va regarder ça tout de suite.
1: Ouais.
16: Non, tu me laisses faire, attends, s'il te plaît. Oh, je suis pas n'importe où. Oh bah oui, c'est une belle
1: équipe.
16: Oui.
1: C'est qui ça?
16: Et ça c'est qui ça?
1: Ça c'est elle. Mais elle, de toute manière, je l'emmerde. Et je vous chie dessus.
16: Ah oui.
1: Ok.
16: Ah, c'est bien, tu me chies dessus. Très bien. C'est bien, tu me chies dessus.
1: Merde, vous êtes des bandes de connards au standard.
16: Mais toi aussi, t'es un connard, Gérard.
22: Toi aussi, t'as.
1: Ils sont pas capables.
22: Si, ils sont capables.
1: Vous êtes des incapables.
22: Si, ils sont capables.
1: Regarde.
3: Non, assis-toi, Gérard.
1: Non, Rigo, s'il te plaît.
22: Laisse-le passer.
1: Merci.
22: Tiens, rappelle déjà ces gens-là.
1: Non, non.
22: Il y a du monde.
1: Non,
22: non. Hey.
1: Tu vas voir.
22: Regardez l'écriture à Sandy, regardez, c'est Gérard qui a préparé le débat de la corrida, regardez.
1: Casse-toi
22: de
1: là.
22: Regarde-le.
1: Casse-toi de là avec ta caméra. Casse-toi de là avec ton mandier.
22: Gérard.
1: Hop.
22: C'est l'écriture de qui? Gérard. C'est l'écriture de qui ça? Regardez, regarde film, c'est l'écriture de Sandy, c'est elle qui a bossé pour Gérard.
3: L'écriture de Sandy.
22: Elle a bossé pour Sandy.
3: Comme c'est bizarre. Ouais.
22: Hein?
1: Eh ben voilà. Et voilà. Voilà, il y a un auditeur qui se plaint. Qui ne pas passer.
22: Et ben moi je me plains que c'est pas toi qui as préparé tes débats, c'est les débats de Sandy ce soir.
1: Super, quel débat?
22: Ouais, c'est les débats de Sandy.
1: Non, il n'y a plus de débat.
22: Non, c'est les débats de Sandy maintenant. C'est Sandy qui fait les débats à la place de Gérard.
1: Non, on arrête.
22: Non, c'est bon, non, on n'arrête pas du tout. On va faire les débats à ta place, ouais, à la place de Sandy. Sinon tu m'appelles Sandy, elle va les faire parce que c'est elle qui les prépare les débats. C'est l'écriture à qui ça? C'est l'écriture à qui ça?
1: Oh,
22: Gérard,
1: tu dégages avec ça.
22: Arrête.
1: Tu dégages avec ça. Tu me fais chier. Vous me faites chier.
22: Oh, regarde ça, mais tu t'énerves toujours dès que t'es pas à l'aise. Dès que t'es mal à l'aise, dès que tu fais des conneries, regarde-moi ça, quelle honte. De toute façon, dès que t'es pas bien, tu gueules. C'est même pas toi qui a préparé les débats, c'est elle à la place, putain. C'est une preuve, ça, c'est ton écriture, Gérard, sincèrement, sans gueuler.
1: Ça c'est mon écriture.
22: Oui, et celle-là.
1: Celle-là, c'est la sienne, et alors?
22: Et alors?
1: Qu'est-ce que j'en ai à foutre?
22: Tu m'as dit que c'était toi qui allais préparer les débats, c'est même pas toi qui les prépare.
1: Allez,
22: bah évidemment, ça c'est la bonne excuse. Allez, dégage.
1: De manière, quoi, dégage? De manière, elles sont pas là, qu'est-ce qu'elle fait?
22: C'est pas toi qui a préparé ces putains de débats, tu fous plus rien, tu te lèves à 16h, tu dis qu'elle s'en va à 13h,
1: bien
22: tu te lèves
1: sûr.
22: À 16. Alors vas-y, bosse, putain.
1: Vous faites chier. Dégage avec ton caméscope.
22: Oh, ça va, il fait rien, c'est bon, oh.
1: Tu dégages, d'accord.
22: Stop.
1: Tu arrêtes ou je mets une dans ta gueule.
22: Non, arrête, c'est bon, allez, c'est fini. Mets un disque.
1: Tu arrêtes.
22: Dis déjà, allez.
3: Allez, c'est parti.
22: C'est fini.
1: Tu arrêtes maintenant. Tu l'éteins.
22: Allez, arrête.
1: Tu l'éteins.
22: C'est éteint.

0: On a le magazine que Fildar a réussi à récupérer, que t'es en train d'imprimer. Et Fildar, j'ai envie de te dire deux, trois trucs.
1: Comment vous l'avez eu?
2: Comment qu'on l'a eu? T'avais qu'à pas l'envoyer à la radio.
3: Voilà. Non, mais je l'ai intercepté en dehors de la radio.
1: Ah, je l'ai pas envoyé, hein.
2: Ouais.
0: Alors, lis la suite, justement, tu vas venir si c'est bien toi qui as écrit ça à la fin, là.
3: En sortant des chiottes, il vit Max mixer et se dit, mais je l'ai déjà vu quelque part, lui. Et vit 101.9 sur une enseigne tout de suite dans sa tête. 15 minutes plus tard, il se dit, tiens, je vais voir Henri. Lui, il a le téléphone. Après deux heures de débat avec Henri, ils conclurent que 101.9 était une fréquence radio et non pas un numéro de téléphone.
1: Ouais.
3: C'est là que le cauchemar commença, pour ce qui allait être plus tard la Dream Team. Janvier 97, et bien malheureusement pour le Standard, Gérard appela tous les jours jusqu'à promettre de venir sodomiser le gardien de Fun Radio.
1: Ouais, c'est ça, ouais.
3: Il passa à l'antenne dans sa cabine de Suresnes et raconta sa triste
0: pauvre
3: vie à Max,
0: pauvre
3: qui était aussi attentionné d'écouter...
1: C'est un gros PD, donc on a écrit ça, quoi, c'est pour ça.
2: Le gros PD, t'emmerde, espèce de con. D'accord.
1: Mais c'est Henri qui... enfin, moi, je suis pote avec Henri, c'est pour ça que j'ai tout ça et qu'on a refait ça. Henri, c'est un mec cool, quoi.
0: Ouais, c'est ça.
2: Ouais, c'est ça. Prends les gens pour des cons. Toi, marre-toi. Marre-toi pas derrière.
0: Ouais,
3: c'est un torchon.
2: Ouais.
1: Nous, c'était plutôt l'histoire de sodomie de Sandy qui nous a bien fait rigoler avec la bouteille d'eau.
2: Ouais, mais Sandy, t'emmerde.
0: Voilà.
1: On s'est dit que Gérard... Y avait
2: Sandy, t'emmerde.
0: Voilà, c'est pas la peine d'en rajouter. C'est comme le café
2: Sandy
0: de
2: Jabab. Sandy, t'emmerde.
0: Voilà. Pendant que t'es là, c'est peut-être Lucie c'est toi qui a fait l'autre magazine.
3: L'extrêmement du jeudi,
0: c'est toi aussi l'extrêmement du jeudi.
1: C'est vrai qu'on en a fait plusieurs parce que on est assez fan de le gros connard, quoi.
2: Donc ouais, gros connard, il t'emmerde, espèce de con.
0: Alors lis, qu'est-ce qui a marqué?
3: Il y a deux trois gros titres, pardon. Il y a le record d'alcoolémie à Suresnes.
1: Ouais. Et la salope. C'est drôle, c'est les flics qui nous l'ont donné.
3: Ouais. Et la salope de la loco réapparaît.
1: Ouais. Ça c'était aussi.
2: Alors là, je veux te dire une chose, tu vois, Pildar.
3: Oui.
2: Tu vois, je veux bien être gentil avec toi ce soir,
3: ouais.
2: Mais là je crois que ce soir tu débordes des...
1: Ah mais il est pour rien.
2: Non, toi tu fermes ta gueule.
1: Il est pour rien.
2: Toi tu fermes ta gueule.
0: Non, attention, pas d'insultes, commencez comme ça Gérard, doucement.
2: Toi pour un son tu la fermes. Alors ma grosse salope à ton merde.
3: Mais c'est toi la salope pour eux, c'est pas...
2: Ouais, non.
1: C'est toi, on parlait
3: c'est
1: de toi.
3: C'est toi la loco.
2: Ouais, mais moi je t'emmerde.
0: Non, ça va, alors si c'est lui ça va encore.
1: On parlait de toi, j'ai...
0: Bien sûr.
2: Ouais.
1: C'est toi la petite salope.
2: Ouais, petite salope, j'ai pas encore, je me suis pas fait travesti.
1: Ouais, enfin, t'aimes bien te faire sodomiser dans les chats de la loco.
2: Ouais, c'est ça, t'as raison, espèce de con.
3: Non, parce que justement, tu vois, c'est pas, ça, il parle bientôt, parce que c'est marqué vendredi dernier, Gérard C. est en effet réapparu sur les lieux de ses anciens méfaits, et il a repris comme si de rien n'était ses anciennes activités.
1: Si, c'est plus cher.
3: Voilà.
2: Ouais, merci. Alors là, je vais te dire une chose, tu vois, Pildar, un truc comme ça. Je fais à mort et ma gueule.
0: Ouais.
2: J'éteindrai mon micro, je le dirai pas à l'antenne.
0: Ouais.
1: Mais Fildar, il fout la merde, de toute façon.
2: Mais ouais, non, mais attends. Toi, tu fous la merde parce que t'envoies des saloperies.
1: Ouais, mais il avait qu'à pas le lire à l'antenne, Fildar.
2: Non, parce que moi, il y a
4: mais tu vois, parfois, t'as des lettres qui sont bien, qui sont pas. Ouais. C'est pas toujours méchant.
2: Mais maintenant, plus personne n'écrit.
0: Bon,
2: alors.
0: Toujours est-il que Sandy, t'as jamais fait la gueule à Pauline pour ça.
4: Non, c'est vrai que bon, quelque part, je suis un petit peu jalouse, mais bon.
0: Non, c'est un jeu.
2: Un petit peu, beaucoup.
4: Non. Moi,
2: attends, je vais dire une chose,
4: Gérard.
2: Non, y a pas d'attente.
4: Non,
0: Gérard, c'est une discussion.
4: Moi, ce que j'ai à te dire simplement, c'est que c'est sans doute toi qui dois plus la détester que moi.
2: Non, attends.
4: Bon, je l'aime.
2: Attends, toi, t'es trop jalouse.
4: Mais oui, mais je suis jalouse. Mais j'ai déjà dit depuis plusieurs fois que je serais plus jalouse. Dorénavant, je serais normale, quoi.
0: Voilà, surtout que c'est un métier.
2: T'es trop jalouse, de toute manière.
4: Mais je suis trop jalouse, mais j'ai fait des efforts.
0: Ouais, c'est vrai.
2: Pas pour l'instant.
0: Elle l'a bouffé que deux fois.
2: Bah ouais.
0: Alors, est-ce que tu aurais dit que tu détestais Sandy, etc., et que...
4: Il y a des choses que j'aime pas en elle, c'est tout, mais
0: c'est
4: sinon, je la déteste pas. Bah, déjà, quand elle coupe la parole aux gens, ça, déjà, j'aime pas trop.
0: Là, on est d'accord, là. Mais ceci dit, on l'a appelée aujourd'hui, on avait dit à Pauline, bon, t'es pas là ce soir, d'accord, mais écoute l'émission, parce que il va y avoir quand même quelques critiques qui vont être faites à ton égard pour justement que ça lui donne...
3: Ça s'améliore.
4: Ce que j'aime pas en elle, c'est que bon, quand les gens y parlent, elle coupe la parole, ça j'aime pas trop. Elle devrait attendre que la personne elle ait fini de parler pour pouvoir.
0: Lève le doigt.
3: Ouais, lève le doigt.
2: Moi, il y a un truc.
0: Gérard, critique, vas-y.
4: Mais c'est pas une critique, hein,
0: Non, mais c'est bien.
4: C'est juste une constatation.
0: Mais tu sais, c'est grâce à des choses comme ça qu'elle va progresser. Hein, c'est grâce à des professionnels comme vous.
4: Donc Apolline m'en veut pas trop. Hein.
0: Mais pas du tout. Manière, tu penses, on l'embrasse très fort.
2: Moi, je vais te dire une chose.
0: Sur la chatte.
2: La fois qu'elle a remplacé Rigo sur l'internet.
0: Ouais, ça a été.
4: Ouais, ça m'a énervé, ça.
2: Fildar, il était occupé sur. Sur le téléphone.
5: Ah, c'est parce que moi
2: Rigo,
5: j'étais à l'AREA.
2: Toi t'étais à l'AREA.
5: C'est Samzel, il m'avait dit de faire l'AREA.
2: Ouais, mais moi ce que j'ai pas trop apprécié, c'est qu'elle se permet de.
0: Devant ton micro, approche le micro à chaque fois. Non mais approche, voilà, ouais.
2: C'est qu'elle se permet constamment d'ouvrir son micro et de dire, oui, Gérard, il y a telle personne qui veut.

0: éduquée parce que c'est deux navets.
1: Ah, c'est vrai qu'elle a une sale éducation avec vous au standard du
0: Alors,
1: coup.
0: Alors t'as un nounours.
1: Est-ce qu'il fait
0: t'as un Blanche-Neige.
1: Est-ce qu'il fait ce qui est normal là? On parle des débats, mais c'est très bien pour ceux qui font de la radio parce que là on parle d'un problème personnel, mais qui pourrait vous toucher vous si demain vous voulez faire de la radio, vous qui nous écoutez, c'est que Gérard, on l'a constaté avec Fildar, Manu et Rigaud, c'est que apparemment t'as pris le truc à bras le corps dès le départ et tu l'as serré dès le début plutôt que de la laisser partir en couille comme on fait Fildar. Manu, maintenant on peut plus rien faire parce que c'est une mauvaise éducation, ils pourront jamais revenir dessus. T'as préféré dès le début, ce qui est normal en tant que professionnel et responsable d'émission, serrer les vis.
0: Ah ben moi, de toute manière, tu me laisses le feu vert le jeudi, donc le jeudi, c'est moi qui décide. Donc, je dis ce que j'ai à dire. Par contre, le jeudi, ce que j'aime pas, c'est qu'elle s'amuse à allumer constamment son micro, de me couper la parole. Ouais. Quand je lui demande de raccrocher à une personne, c'est pas la peine qu'elle essaye.
1: Faut pas reculer le micro à chaque fois, tu le rapproches et puis tu touches.
0: C'est pas la peine qu'elle essaye de faire comme Manu et Pildar, de prendre le combiné et de mettre sa main devant en disant « je te passe sous un autre nom ». Parce que ça, il est hors de question.
2: Ouais, mais
0: quand j'ai à la personne, tu vires.
1: Voilà, bravo.
2: Gérard,
1: mais c'est bien.
0: Tout.
1: Oui,
2: Gérard, tu es sûr que t'as pas été un peu trop dur avec elle quand même, un peu, non?
1: Pour connaître
2: un petit peu que tu vois, mais... sale poufiasse, tu vois, des trucs comme
0: ouais,
2: ça.
0: Ouais, non,
2: là,
0: mais attends, mais moi je vais te dire une chose, elle a pas à dire. De toute manière, ça c'est un truc que je vais balancer à l'antenne aussi. Elle a pas besoin de dire. Ou c'est Olivier qui l'avait dit, comme quoi que j'avais été dans les chiottes avec elle.
2: Mais ça, c'est la rigolade, ça. Moi, j'ai pas trouvé un mot.
0: Voilà, mais même.
1: Elle l'a
0: même
1: dit ça.
0: C'est Olivier, je crois, qui l'a dit.
2: Mais c'est peut-être pour rire aussi, tu sais pas.
0: Ouais, non, mais moi, je veux pas le savoir.
1: Non,
0: moi, depuis le temps que je suis avec Max, depuis 3 ans,
1: ouais.
0: Disons 4. Hein,
1: oui,
0: au bout de 4 ans,
2: ça passe.
1: Les noces de pierre, on va faire.
0: Même à Neuilly, toutes celles qui sont venues pour essayer de voir pour le standard, il y en a deux que j'ai pas vues, mais il y en a deux qui se sont fait engueuler, dont Apolline et l'autre, je sais plus comment qu'elle s'appelait.
1: Ah, c'est la première.
0: Sophie. Ou Sophie.
1: Ouais.
0: Donc ça a été pareil.
1: Non, mais je me souviens parce que si Apolline elle avait été aux toilettes pour te voir, c'était pour t'amener du papier. Parce que t'en avais plus.
0: Non,
1: mais ça, faut faire attention, Fildar, à ce que tu dis, parce que malheureusement, les jeunes, ils prennent ça pour l'autre côté de la radio, il y a un impact considérable.
3: Il n'y a pas eu fellation.
0: Ah non, il n'y a rien eu. Hein.
2: Ah bah ça va alors.
1: Bon, ça va alors.
3: Même pas de toucher rectal, rien.
0: Il n'y a rien. Attends, t'étais pas là, toi. Qu'est-ce que.
1: Ça se trouve, ça s'est fait. Quand tu veux savoir qu'il y a eu, ça se trouve, il y en a eu.
0: Toi, t'étais malade.
1: Bah alors, de quoi tu parles? Comment tu veux parler de ça?
0: Toi, bientôt, tu vas remplacer Pauline, toi. Un jeudi sur deux, tu vas venir.
1: Voilà. Bon, alors, Revenons maintenant, parce qu'on aura l'occasion de reparler encore avec Manu, avec Fildar, et du problème du jeudi et tout ça, d'Apolline et tout le reste. Bon alors Manu.
3: Très simple, j'ai dormi.
1: C'est vrai, t'as fait que ça?
3: J'ai fait que ça.
1: T'as rien vu, machin?
3: J'ai regardé un peu la télé, mais bon,
1: ouais.
3: Des conneries quoi.
1: Bon.
3: Et non, j'ai rien fait, mais rien du tout, hein.
1: Bon.
3: Dormi.
1: Très bien.
3: Reposé, va mieux.
1: Très bien.
2: Voilà.
1: Bah, écoute, il y avait à peine quand j'ai donné l'antenne que déjà sur le métier, ils disaient, oh là là, ça va être le moment le plus délicat du dimanche soir.
2: Ouais,
1: Manu qui va nous raconter son week-end. Fildar, j'imagine quand même 2-3 petits trucs, non?
4: La croustillance.
1: Ah bon?
4: Non. Moi vendredi en fait j'ai fait comme Manu, j'ai dormi parce que j'étais malade.
1: Ah ouais, c'est vrai que t'étais pas très bien, on finit des débats. Ouais. Faut dire c'est éreintant. Hein. Déjà quand on n'est pas bien physiquement, on fait les débats de Gérard, ça épuise complètement. Hein.
4: Non, c'est clair. Donc voilà, vendredi je suis resté au chaud. Le soir en fait j'ai regardé Volte-Face. Parce que je l'avais jamais vu.
1: Et génial.
4: J'ai récupéré la vidéo et c'est vraiment sympa.
1: Il y a un passage qui est fabuleux. C'est au début, c'est vrai qu'on est beaucoup plus attiré par le personnage de Nicolas Cage que Travolta. Ouais. Et quand en fin de compte, Nicolas Cage rentre dans la peau de Travolta, enfin qui reste quand même Travolta joué. Au moment donné où il y a la fameuse scène où il est avec le journal et puis là, et son visage change parce qu'on sent qu'il est devenu dans la peau de Nicolas Cage.
4: Non mais c'est
1: le doublement de personnages, les deux, comment ils inversent le rôle du méchant gentil, gentil méchant, c'est bien foutu.
4: Non mais c'est bien foutu, ouais.
1: Des bons acteurs.
4: Et ce qui est sympa aussi, c'est
1: la première scène là sur l'aéroport là, quand il est avec le vent là.
4: Ouais, il se la pète un peu.
1: Ah bah ils ont voulu faire pareil avec Puff Daddy là, quand il a fait le truc dans la voiture, c'est la même scène.
4: Ouais. Mais moi ce que j'ai le plus aimé, c'est.
1: Voilà, tu prends de la coke ou quoi?
4: J'ai le nez qui va couler. Donc
1: il est là, il parle, il fait.
4: J'ai le nez qui va couler.
1: Ouais.
4: C'est le moment où en fait ils sont donc en fait ils ont interverti leur visage et ils se retrouvent en fait chacun de leur côté chacun d'un côté d'une glace. Et tu sais en fait ils ont plus qu'une balle. C'est à la fin.
1: Quasiment.
4: Et en fait ils veulent se tirer en fait dessus, mais ils ont leur reflet.
1: Ouais, donc
4: c'est vachement bien pensé. C'est faut réfléchir. C'est psychologique.
1: Mais c'est vrai.
4: C'est de la philo. C'est en fait
3: faut
4: ils se tirent dessus.
3: Merde.
4: Mais
1: ben c'est vrai.
4: Moi ça m'a ému.
1: Bah voilà, bah d'ailleurs il y a des gens sur Minitel qui réagissent effectivement, comme Platini qui fait excellent en volte-face, très très bon avec Nicolas Cage et John Travolta. Hein.
4: Ouais.
1: John Travolta, ça vous dit quelque chose peut-être?
2: Ouais, ça me dit quelque chose.
1: Grèce,
2: ouais.
1: C'est qui?
0: Wiz.
1: Hein?

0: La fièvre du samedi soir et voilà. Justement.
1: Et qui et quoi fait fièvre du samedi soir et
0: Guiz. Guiz. Puis l'autre, je sais plus.
1: Non, c'est ça, c'est ça.
2: Ça donne la.
1: Et justement.
0: Ouais.
1: Samedi night cider.
0: Ouais. Ça, et puis en plus, je vais le voir demain.
1: Il y a pourquoi, il y a quoi demain?
2: Tu vas à Travolta demain?
0: Demain soir.
1: À
0: ouais.
1: Quelle heure?
0: Il vient boire un thé.
1: Il vient chez toi.
0: Non, à 13h50, il y a.
2: Si, il vient chez toi à 13h50.
0: Regardez la
1: bouche. Il y a quoi demain?
0: À 13h50, tu vas être ici, toi.
1: Il y a quoi demain? Il y a quoi?
3: Tu seras levé pour 13h50?
0: Bien sûr, je serai levé. Qu'est-ce que tu me chantes, toi?
1: Ouais, il sera levé. Ça va être encore Bibi qui va être obligé d'enregistrer.
0: Non, Bibi, elle va pas enregistrer.
1: C'est quoi le film?
0: Le film, c'est Allô maman ici, bébé.
3: Ah ouais, c'est bien ça.
0: Il est super comme film.
1: Il est génial.
0: En plus, il joue le rôle d'un chauffeur de taxi. Mais alors, faut le voir conduire dans les rues de New York. C'est la catastrophe.
1: On se marre d'avance.
0: Il se tape un chantier.
3: Aïe.
0: Et puis la nana.
1: Oh non, arrête, vous devez faire mot là-dedans. Arrêtez.
2: C'est en hiver et tout.
0: C'est celle qui va devenir sa femme après.
3: Ouais. Ouais, c'est celle qui est enceinte après.
0: Ouais.
3: Ouais.
1: Et New York, donc, en plus, ça va vous rappeler comme un film de vacances.
0: Ah ouais, bah surtout les rues de New York, ça
1: y est.
3: Les taxis jaunes aussi.
0: Taxi.
1: On rappelle quand même que New York.
0: Ah ouais, ouais ça.
1: Godzilla.
3: Ça c'était bien. Hein.
0: Godzilla.
3: Pardon. Ah, la
2: ça me prononce bien, merde.
0: Excuse-moi. Détail.
1: Godzilla, c'était bien. Hein.
3: Surtout Godzilla. Hein. La bête.
1: Hein. Ah, et pareil, il y a un imbécile qui dit qu'il adore le film dont tu parles, mais qui dit que le 2 est le meilleur encore, c'est encore mieux. Mm. Et il paraît qu'ils sont en train d'enregistrer le 3 en ce moment.
0: Bon, je sais pas, parce que.
2: Faut pas dire qu'ils meurent tous à la fin, par contre.
0: De quoi?
2: Dans le film. Ils meurent à la fin, Travolta ou pas?
0: Dans quel film?
2: Dans le film, là.
0: Dans Allo, ici, maman bébé, il meurt pas, espèce d'ondouille.
2: Mais si, il glisse sur un espèce de truc par terre.
0: Ouais, toi, tu ferais mieux de glisser sur
1: route. Ah, mais c'est bien, il paraît que c'est un très très très bon film, ça à voir et à revoir, franchement. Ça parle de quoi, ce film, d'ailleurs?
0: C'est une nana qui est enceinte. Et c'est lui qui à peu près qui l'emmène à la clinique, il joue un rôle super bien bon.
3: Puis il l'amène au gynécologue aussi, non?
0: Ouais.
3: Pour voir l'état du bébé et tout ça.
0: Ouais, parce que là
1: c'est fort ce film.
0: Non mais faudrait que tu le regardes parce
1: que il y a du scénar.
0: Faudrait que tu le regardes parce que c'est un truc à voir à pas manquer demain à la place des Feux de l'amour.
1: Ah, et d'ailleurs demain à la même heure il va y avoir concurrence parce que demain il y a quand même le retour du Jedi qui passe et vers 13h40 sur France 2, 13h50 ou un truc comme ça.
0: Ouais.
1: Et après il repasse le retour du Jedi, enfin l'Empire contre-attaque et après le retour du Jedi, le retour du Jedi à 16h30 ou un truc comme ça, ouais les deux. Et oui, donc un bon programme en perspective, la guerre des étoiles ça commence un petit peu à chauffer, hein, on commence à mettre la pression, hein.
2: Ouais.
1: Hein, ça va être bien aux États-Unis.
2: Tu vas y aller, ouais. C'est en mai.
0: Ouais, tu me la payes.
2: Pour l'avant-première.
0: Tu me la payes?
2: Ouais, il y aura une OP.
1: Ouais, avec
0: ça. Ouais, tu me la payes. C'est toi qui débourses, c'est pas trop
3: cher.
1: Non. Aujourd'hui, il y a des prix. J'ai vu quand même Paris-New-York, 2000 francs.
2: Ouais, 1700 balles.
1: Moi, 1700, t'as vu? Oh là, c'est un super sortir, là.
0: C'est bon, il peut les débourser parce que sans arrêt, il dit paye-moi mes amendes. De toute manière, maintenant, il a plus de caisse, alors je sais pas.
3: Tu parles des amendes à manger ou?
1: Oh, Sandy, elle est partie, Sandy.
0: Non, mais
1: allez,
0: ça y est, toi, vas-y, tu te lâches là, ça y est, vas-y.
3: Ah ouais, ça y est, tu me lâches. Je
1: te lâche pas complètement quand même, Sandy, hein, dans le studio double, on a fermé quand même à double tour. Donc ce week-end.
2: Donc en fait, donc voilà, vendredi, j'ai regardé Volte-Face. C'est sûr que c'est pas aussi bien qu'Allô maman ici bébé, mais regardez-le quand même.
1: Allez-y,
2: essayez au moins. Samedi, en fait, j'avais rendez-vous avec ma mère parce qu'en fait, c'était l'anniversaire de mon frère.
1: Voilà. À Troyes? Non, à Paris.
2: Enfin, j'avais rendez-vous avec ma mère à Paris pour qu'elle m'emmène à Troyes parce que c'était l'anniversaire de mon frère. Il faisait une fête demain, enfin hier soir. Donc j'y suis allé et donc on a fait la fête hier soir.
1: La zeb.
2: Non, enfin oui, mais bon. Il y avait pas mal de monde, donc voilà. Et
1: ça m'a l'air du stade et tout.
2: Non, c'était dans une salle des fêtes.
1: Ouais.
2: Enfin, une salle quoi, une salle pour sourds et malentendants.
1: Ouais. Ah bon?
2: Ouais.
1: Comment ça?
2: Bah en fait c'est une salle qui appartient à un comité de sourds et malentendants où ils font leurs fêtes et comme nous on les connaît comme c'est mon oncle en fait qui tient le truc.
1: Ah, il fait plein de trucs, ton oncle, il conduit des motos.
2: Un autre oncle.
0: Encore.
2: Qui est sourd et muet, donc il est président de cette association, donc
1: ouais.
2: En fait, ils ont une salle, ils nous la prêtent et donc on a fait la fête dedans.
1: Je te crois pas, on va l'appeler.
2: Mais il y a les lumières rouges qui va buper.
1: L'autre on l'appelle. Bon c'est bon, on vous croit. Au revoir.
2: Et donc allez, dégage, toi. Dégage, Manu.
1: Mais on peut très bien lui parler, on peut.
2: Non, mais il dit sur les lèvres, tu peux le faire venir. Il dit sur les lèvres.
1: Bah, par téléphone, ça suffit.
2: Ouais, mais il faut un visiophone.
1: Mais non, et comme ça. Bon, eh, on embrasse très fort tous ceux qui nous entendent pas. Hein. Ouais.
2: Et ceux qui peuvent pas nous répondre aussi.
1: Tous les soirs, on les salue très fort, hein, voilà.
2: Ouais, donc c'était ses 20 ans hier, donc il y avait tous ses potes et c'était très drôle. Ça m'a rappelé mes 20 ans quand on avait fait la fête dans cette même salle.
0: Mais parle devant ton micro.
2: J'ai le nez bouché, ça s'entend.
1: Ouais.
0: Bah, on s'en fout.
1: Donc sympa. Bonne musique, t'as mixé et tout. Non,
2: non, bah non, parce qu'ils avaient pris un DJ.
1: Et alors, Stéphane?
2: Yves, le DJ.
1: Et alors, folklorique?
2: Bah ouais, sympa quoi. Mais bon, il a pas capté que c'était des jeunes de 20 ans et pas des gens de 40 ans. Mais bon, quand même, ils ont dansé, même s'ils ont mis, enfin même s'il a mis des trucs un peu ringards. Mmh. J'ai entendu un remix de Spaceman. Là, je sais plus comment il s'appelait le mec. Un truc.
1: Spaceman, c'est Babylon Zoo,
2: voilà.
1: Ouais.
2: Spaceman Babylon Zoo en trance.
1: Oh là là, ça doit te donner ça.
2: Un truc ignoble, inocrate. Il a mis ça à 22h lui. Bon, c'est clair que personne dansait, mais bon, il s'est bien rattrapé. J'ai fait les 2-3 disques.
1: Ah, mais un truc qui m'a...
2: Ouais, ouais. Non, mais c'était énorme, il était sympa, Yves. Mais bon, il faisait pas ça la semaine, donc ça se sentait.
1: Ouais.
2: Et donc voilà, et donc, après le dimanche, j'ai déjeuné avec ma mère, et puis j'ai pris le train pour venir.
1: Oh, ta mère!
2: Elle va
1: bien, elle est en forme.
2: Ah, super.
1: Quand est-ce qu'elle vient une émission, là, voir un petit peu comment ça se passe, le bordel, le boui-boui, là?
2: Bah, elle était venue à Neuilly, mais bon.
1: Ouais,
2: mais
1: quand même, on l'a vu comme ça, vite fait.
2: Non, mais le problème, c'est qu'elle vient que le week-end à Paris, donc elle peut pas venir.
1: Un dimanche soir, là, elle resterait lundi de Pâques, là, elle aurait pu rester dimanche, non?
2: Bah, non, parce que bon, elle préfère être à la campagne qu'à Paris.
1: D'accord. Quoi. Le donc, Spaceman, voilà. C'est 5e dimension, ça s'appelle, dit imbécile. Voilà.
2: Ah bon?
1: Ouais.
2: C'est de la crotte. Hein.
1: La crotte. Hein, c'est de la crotte, c'est vrai que ça, je veux bien le croire, je veux bien le croire.
2: Et donc voilà quoi.
1: Bon,
2: week-end
1: tranquille pépère.
2: Ouais,
1: t'es rentré cet après-midi
2: sous le signe du mouchoir.
1: Ouais. Bon, ah ouais, toujours ouais, c'est enrhumé.
2: Bah oui.
1: Bon, il va faire beau je crois hein, cette semaine, il devrait pas faire trop mauvais.
2: Demain
1: hein,
2: sur
1: Paname. Demain et après-demain ça devrait aller.
2: Demain,
1: ah ouais, même ils annoncent pour ce week-end, bon pas un temps extraordinaire mais ça va correct, hein, correct.
0: Bon, faut pas se plaindre aujourd'hui hein.
1: Hein, on n'est pas les plus malheureux comme disait Coluche, on va pas se plaindre non plus hein, on n'est pas les plus malheureux voilà.
0: Ah, moi je veux te dire je suis comme ça
3: Un t-shirt du matin au soir.
0: Oh, ta bouche elle comme Médor.
1: Non, bah non, alors on va te parler, t'arrêtes pas de le dire, c'est vrai.
0: Ah mais moi t-shirt moi je m'y connais moi. Et j'en ai pas assez.
2: Tu dors avec les t-shirts aussi ou t'as un pyjama?
0: Non, je dors avec un t-shirt.
3: Ouais. Ouais, tu dors avec un t-shirt, ça
0: bon, toi tu dors avec un pull.
3: Non,
0: attends, dis donc.
1: Non, fais pas ça, vas-y.
3: Vas-y.
0: Toi tu dors en caleçon. Pull. Plus.
3: Ouais.
0: T'as autre chose, je sais plus quoi. Ah ouais. Alors,
2: pull, caleçon,
0: t-shirt,
3: ouais.
0: Caleçon.
3: Non, je mets jamais de t-shirt. J'en mets jamais.
0: Ouais, ben, tu dors avec ton truc tout déchiré.
1: Ah bah.
3: Ouais. Il y a des trous, c'est pas de ma faute.
0: En plus. Et la culotte, elle dort avec 5 trucs.
3: Ah bah,
0: et elle ferme. Et quand je vais la voir dans la nuit pour y faire un petit câlin, elle me dit casse-toi, tu me tiens chaud.
3: Ah bah, c'est normal, hein.
1: Alors,
3: plus la couverture, plus ce que je porte.
1: Ah bah, attends, il fait chaud là, vous êtes fou ou quoi? T'es folle là, tu dois crever de chaud.
0: Moi je suis
3: ouais, un peu, mais on est obligé d'ouvrir la fenêtre un peu, mais comme il y a les volets fermés.
1: Et pourquoi t'enlèverais pas tout simplement une de tes trois affaires là, au lieu d'enlever, t'enlèverais un pull, t'aurais, ou de la couverture, attends, t'aurais moins chaud?
0: Quand elle dort, je t'explique pas. Et en plus, les trois quarts du temps.
1: En plus, tu transpires, tu dois avoir chaud en plus, non?
3: Non, c'est pas moi qui transpire, c'est
0: toi. Ouais, ouais, toi aussi.
3: Attends, une fois,
0: je t'ai vu dormir carrément avec un pantalon en velours.
3: N'importe quoi.
0: Ah si.
3: Ah non.
0: T'as dormi en velours cette semaine.
3: Non, ça va pas.
2: C'était de la mousse sur le matelas.
3: Non, c'était un caleçon noir. C'est parce que t'as dû confondre avec le caleçon.
1: T'as peut-être confondu avec une autre nana.
2: C'est Apolline qui dort.
0: Et ton pantalon là, en espèce de ton pantalon.
1: Parle devant ton micro et rapproche-le, arrête de le
3: refuser. Ça s'appelle un pantalon militaire.
1: C'est fou ça.
0: Ton pantalon militaire, tu dors avec aussi la nuit. Hein? Alors moi je vais te dire une chose. Moi je dors pas en pantalon ni en jean. Moi je dors en slip. Et en t-shirt, et ça me suffit.
2: On va voir ton slip un coup, là.
1: Quand vous faites l'amour, par exemple, et que vous êtes à poil, à un moment donné, vous êtes bien obligé, comme tout le monde.
0: Attends, je termine
1: ce que j'ai à dire. C'est, après une fois que vous avez fini l'amour, vous vous rhabillez, vous faites quoi? Vous restez à poil, vous vous endormez à poil?
0: Non, à se rhabiller.
3: Moi, je sais pas ce que je fais, ouais, je me rhabille, ouais, c'est de ça, ouais.
1: Ouais.
3: Non, la première chose que je fais, je prends une douche. Si.
0: Quand?
3: Ah si si.
1: Ah, il même fait un gros doigté en direct.
3: À chaque fois, hey, tu veux prendre une douche avec moi et moi je te dis non, je préfère prendre ma douche toute seule, tranquille.
0: Bah bien sûr. De toute manière, je sais même plus si tu m'aimes alors.
3: Morette. Mais qu'est-ce que tu vas raconter encore?
1: Et ceci dit, un couple commence à battre de l'aile lorsque la personne ne veut plus prendre de douche avec l'autre.
0: Ouais. Les oiseaux font leur nid. Donc moi qu'est-ce que j'ai fait de mon
1: non, non, mais comment donc on, tu crois que tu doutes sur son amour encore quand même?
0: Ouais.
3: J'ai
0: des doutes.
2: Elle t'aime, merde.
3: Mais arrête.
0: Ta gueule, toi.
2: Mais elle t'aime, c'est
3: ça. Tu crois que je serais venu ce soir? Sinon, je serais pas venu. J'aurais mis les clés sur la porte et puis c'est
0: tout. Attends, déjà vendredi, quand je t'ai dit que Max, il nous invitait à l'écho du lac, tu m'as dit, je sais pas si je vais venir. Alors arrête. Voilà,
3: mais j'ai dit que je savais pas.
1: Peut-être
3: j'ai
1: qu'elle
3: pas
1: voit quelqu'un d'autre.
2: Bah ouais.
3: Moi, j'ai pas dit oui, j'ai pas dit
0: moi
3: oui,
0: je m'en
3: tout.
0: Fous maintenant. Si Max il m'invite dans une soirée, j'y vais. Tu viens pas et c'est tout. Tu resteras là enfermé. Tu resteras dans les quatre murs de l'appart. Ouais. Moi maintenant.
2: Les trois murs, il y en a un qui est tombé ce matin.
0: Ouais, puis toi tu fais le quatrième. Espèce de Shadok.
3: Mais de toute façon, tu crois ce que tu veux, hein.
0: Ouais, bah, samedi.
3: Moi, si je te dis que j'ai envie de rester avec toi, c'est que j'ai envie de rester avec toi. Maintenant, si toi tu vas dire autre chose ouais, que mais... ce que je dis à l'antenne, tu.
0: Bah,
3: tu
0: dis, moi,
3: tu
0: je m'en fous. Moi, tant que. Moi, si le chef il me dit on va quelque part, je le suis. Ouais. Parce que maintenant.
3: Qui te dit que je vais pas y aller? Hein?
0: On
3: pour te faire
0: pas.
3: Plaisir.
0: On sait pas.
3: Bah, ouais. On sait pas, mais
0: on
3: peut-être.
0: On sait pas, parce que de toute manière, tu me dis plusieurs fois, comment que ça se fait qu'il y a que nous qui allons quelque part, pourquoi pas les autres? Eh ben, maintenant, tu l'as en face de toi, tu vois, il va te regarder droit dans les yeux, et tu lui demandes pourquoi nous? Pourquoi pas les autres? C'est tout!
3: Bah oui, bah, Max, pourquoi nous alors? Pourquoi, je sais pas.
1: C'est délicat, c'est une question un peu indiscrète, hein. Non, restez, mais je préférais, bon, si vous écoutiez pas, ça m'arrangerait, quoi. Et voilà. Pour ceux qui écoutent, bon, c'est entre Sandy et moi et Gérard. Pourquoi les gens demandent à vous voir, ouais, c'est une bonne question.
3: Oui, mais par rapport à moi, je comprends pas pourquoi moi. Parce qu'avant, quand il était
1: plus,
3: avec son ex, là, je comprends pas pourquoi elle, enfin, moi plus qu'elle.
2: Elle refait pas. Elle.
1: Ouais.
3: C'est pas pour être méchante.
1: Non,
3: hein,
1: non, mais.
3: Ça, mais pourquoi moi plus que les autres?
1: Bah, disons qu'il y a déjà un truc qu'il faut savoir, parce que tu fréquentes peu les boîtes, mais déjà, il y a un problème de sécurité, déjà. À partir du moment que Christine rentre dans des boîtes, genre à ce moment-là, non, mais ça nécessite déjà, tu es obligé d'être en contact permanent avec les pompiers.
2: Il y a un faux planqué et tout, c'est chaud. Il y a des câbles et tout.
1: Moi, j'ai fait des choses dans des boîtes où c'était dans des, non, mais il y avait de la poutre et tout au premier étage et tout.
0: Ouais, toi.
1: Qu'est-ce qu'il y a, Gégé? Non, sérieusement.
0: Mais tais-toi, arrête tes conneries.
1: Gérard, il le sait, c'est un professionnel. Gérard, il va te le dire pourquoi.
3: Oui, pourquoi, Gégé? Alors, vas-y.
0: Non,
3: dis-moi.
0: Mais pourquoi? Parce que bon, bah, maintenant, à vrai dire.
3: Tu cherches tes mots, hein, ça va pas. Hein.
0: Non, mais si, ça va très bien, madame la marquise.
3: Merci.
0: Donc, pourquoi nous? Ben, c'est à lui de te répondre, mais comme apparemment il n'a pas...
3: Et t'as pas une petite idée, toi, ou quelque chose ou...
0: Non, mais pourquoi nous, plus que Françoise ou Alain Lebec?
1: Moi, je peux répondre, hein, c'est pas un problème, hein, moi, je peux te dire.
0: Bah, dis.
1: La différence qu'il y a, en fin de compte, c'est que les gens, ils demandent, quoi.
3: Ouais, mais je sais pas qu'est-ce que j'ai de spécial par rapport aux auditeurs et aux
1: bah si.
3: Qui nous écoutent.
1: Bah, je sais pas, Gérard peut te le dire, il le sait lui. Enfin,
3: est-ce que c'est ma voix? Est-ce que
1: non.
3: C'est.
1: Non, franchement, c'est pas.
0: Non. Elle a un gros tu.
2: Mais non, mais j'ai pas dit ça. Mais j'ai pas dit ça, j'ai dit son corps.
0: Mais on n'est pas le jeudi, alors fais gaffe.
1: Non, restez cool, c'est... restez cool.
0: Non, mais tu risques de m'en faire le dimanche aussi, toi.
1: Non,
2: mais ce que je veux dire, c'est que c'est une femme, et quand les gens ils entendent une femme à l'antenne,
1: c'est clair.
2: Ils fantasment sur une voix, et ils ont bien envie de voir la personne.
1: C'est normal.
3: C'est vrai, je suis d'accord avec toi.
0: Mais attends.
1: Mais pourquoi, Gérard, tu sais pourquoi?
0: Il y a un truc que je comprends pas, c'est pourquoi qu'avec Christine. Tu faisais pas tout ça?
3: Ah, là, ça va chauffer.
2: Hein? Non, parce qu'elle a peut-être pas une belle voix.
0: Non, mais pourquoi qu'avec Christine, tu fais pas tout ce que tu fais pour nous déjà, pour commencer?
1: Et parce qu'il y avait des problèmes de normes, il y avait des problèmes de sécurité.
0: Regarde,
1: aujourd'hui, on est organisé parce qu'il y a l'OTAN et l'ONU, tout ça, donc on peut faire des belles choses, hein, on peut défendre, mais. Christine, elle vient dans une soirée,
2: ça
1: le
2: fait
1: mec.
2: D'écho dans
1: non, mais c'est même pas ça, c'est que le mec, il oublie pour l'assurance, c'est double, hein.
0: Non, mais regarde.
1: C'est double.
0: Regarde. Non, mais il y a un truc que je comprends pas. C'est que.
1: Ah, moi aussi, il n'y a pas quelque chose.
0: Dès que j'ai connu Christine.
1: Ouais.
0: Bon. Combien.
1: C'était fou d'amoureux, quand même.
2: Fou, moi,
0: combien de fois dans les soirées tu m'as emmené. On a fait combien de soirées du temps que je la connaissais avant que je connaisse.
1: Il est vrai. Une chose est sûre, c'est qu'à l'époque où t'étais avec Christine, dès qu'on allait dans les soirées, on disait j'espère qu'il est pas venu avec Christine. Alors que dès que t'es sorti avec Sandy, que tu venais dans les soirées, on nous demandait putain mais elle est pas là Sandy.
3: Bah oui, mais qui sait, je vais peut-être venir.
1: Non mais j'étais content, hein. Mais il se posait la question que tu sois pas là.
0: Regarde. Regarde, il y a un truc que j'ai pas trop aimé, c'est l'histoire des signatures. Tu vois, elle était où, Christine? Elle était restée dans le sas. Et avec moi qui était dehors pour signer. Non,
2: elle était bloquée, hein.
1: Moi, ce que je vais vous proposer, monsieur Gérard et toute l'équipe et vous qui nous écoutez, bien entendu, c'est qu'on va revenir sur ce détail d'histoire des signatures pour remettre ça dans le contexte il y a 3 ans. On racontera ça en détail pour que les auditeurs comprennent bien.
0: Ouais, mais là, on n'est pas assez nombreux. Le jeudi, on est plus. Alors, je voudrais, c'est pas parce que c'est exceptionnel aujourd'hui qu'on soit là depuis 22 heures avec Sandy. Moi, je voudrais qu'il y ait un peu plus de monde que 150. Alors. Allez-y, foncez.
3: Voilà, foncez, allez-y, n'ayez pas peur, hein, parce que là.
0: On vous mange pas, de toute manière, on a déjà mangé, alors n'ayez crainte.
3: Soyez plus sur Internet.
1: Hein. Et bien entendu, il y a déjà des gens sur Minitel qui disent foncez et qui refont allusion au pont de l'Alma.
0: Non, mais ça, on en a rien à foutre du pont de l'Alma.
1: Ouais, alors là, sur Minitel, ça y va fort, ouais, on va foncer dans le pont de l'Alma, dans le 13e poteau, enfin bon.
0: Ouais, ouais. Ça, on s'en fout.
1: Voilà, je veux d'accord.
0: Dire, tant que c'est pas dans ailleurs, je m'en fous.
3: Voilà. Ce qui est fait, quoi. Voilà.
1: Non, et tout ce qui est fait n'est plus à refaire, Sandy.
0: Voilà.
1: Voilà. Sandy, justement, tiens, qui a peu pris la parole ce soir. Qu'est-ce que vous avez fait ce week-end? Racontez-nous.
2: Je voulais revenir sur l'histoire des signatures.
1: Ah oui, exact. Excuse-moi, désolé. Bien sûr, t'as bien raison. On avait fait un petit happening comme ça pour nous mettre en haleine avant qu'on attaque aussi les conseils qui vont arriver d'ici 20 minutes, une demi-heure. Hein. Raconte-nous là, c'était quoi cette histoire déjà? Faut remémoriser à l'époque de Christine. On revient donc sur ton ex Christine, parce qu'on se posait la question. Enfin, Sandy se posait la question. Pourquoi les gens préféraient Sandy à Gérard? Pourquoi vous la préférez? Ah ben, la réponse.
0: Ouais, donc c'est ça que je voulais savoir, parce que tous les auditeurs...
1: Il y en a plein qui connaissent pas Christine, donc faut réexpliquer qui c'est, et puis l'époque des photos, pourquoi on avait fait ça, et le sas, ils savent pas ce que ça veut dire le sas. Hein.
0: Donc, tout le monde compare Sandy à Christine, ça ne sert à rien.
1: Qui est Christine, Gérard? Pour les gens qui ne connaissent
0: Christine,
1: pas.
0: Christine, c'était une nana que j'ai rencontrée par l'intermédiaire de Fun Radio.
1: T'oses pas dire que c'était ton ex, quoi.
0: Ouais, ça a été un peu vite, bon, bref, on
3: va... Mais si, t'es sorti avec elle.
0: Ouais, ça a duré 4 mois, alors laisse tomber, toi ça dure 1 an et demi, bientôt 2.
1: Ah, y a pas photo,
3: ça,
1: hein.
3: Ça se comprend.
0: Donc, y a pas photo, de toute manière, toi, je préfère, depuis que t'es avec moi, depuis maintenant 1 an et demi, que t'es avec moi, t'as perdu facilement 13 kilos. 12-13 kilos.
3: Ouais, à peu près, approximatif.
0: Avant, moi, je vais pas me cacher de le dire à l'antenne, devant des millions d'auditeurs, comme Max, il t'a dit, je t'embrasse sur les deux seins, comme il te l'a fait comprendre par téléphone.
1: Allez, vas-y, dis, mais non, vas-y.
0: Au départ, elle faisait du 95B, maintenant, elle fait du...
1: 90C.
0: 90B!
3: Vas-y, fallait pas le dire à l'antenne.
0: Mais alors, mais j'en ai rien à foutre, moi. Je dis ce que j'ai à dire, c'est
3: attends,
0: tout.
3: Bah attends, tu crois que ça va regarder Phil Dard, Manu ou Manu?
0: Mais alors, de toute manière, ils veulent tous...
2: Sandy, c'est pas grave, donne-nous la taille de sa quéquette.
3: Ouais. Bah, la taille de entre les deux, tu vois, c'est moyen. Quoi.
0: Entre les deux, d'accord. Mon cœur balance. Donc,
1: revenons sur Christine, on change de sujet toutes les 5 minutes, là.
0: Donc,
1: les signatures.
0: Pour en revenir à...
1: Qu'est-ce qui fait que Sandy a plus de succès? Ouais, elle raconte à l'époque.
0: Donc, à l'époque que j'ai connu Christine, tu nous avais invité à Fun Radio faire une séance de dédicace.
1: Voilà, vers 17-18h, c'était un mercredi.
0: Voilà.
1: Donc, il y avait énormément de gens qui étaient venus devant la radio.
0: De monde, et on avait même terminé ensemble l'émission, on avait fait même l'émission ensemble le soir, tu m'avais dit tu restes et tout.
1: Ouais.
0: Donc avec Christine on
1: peut-être qu'on organisera d'ailleurs une séance de dédicace dès qu'il fera beau là pendant les vacances ou un peu plus tard devant RTL pour faire une bonne séance de dédicace là. Hein?
0: Donc moi c'est toi qui décides, c'est
1: et
0: pas
1: donc,
0: moi.
1: Donc il y a
0: et donc c'est moi qui signais, tout le monde m'a demandé où était Christine. Christine
1: on pouvait pas la rater.
0: Elle était où? Elle était du côté du standard à Neuilly. Donc
1: à l'accueil,
0: À l'accueil. Elle était restée dans le sas. Le sas, c'est comme si tu rentrais ici.
1: Non, mais moi, je sais, c'est pas à moi qui faut expliquer, c'est aux auditeurs qu'il faut expliquer. Qu'est-ce que c'est qu'un sas?
0: Un sas, c'est de là où tu rentres et que tu demandes à voir une personne et t'as le standardiste qui appelle la personne concernée.
1: Toi, Sandy, tu comprends ce qu'il dit?
3: Oui, un petit peu, vaguement.
1: Tu
3: mais
1: te rends compte? Alors, si déjà elle comprend pas, un auditeur qui est de l'autre côté comprend
3: déjà,
1: encore moins.
3: Déjà, je comprends pas qu'est-ce que t'avais contre elle. Parce que moi, je t'ai toujours dit, c'est, cette femme, j'ai toujours envie de la rencontrer et je.
0: Ah non, mais toi, si tu veux la voir, peut-être, mais toi, sans moi.
1: Mais attends,
0: sans moi.
1: Maintenant, il faut pardonner, Gérard.
0: Non, non, moi,
1: je est passé sous les ponts, c'est bon, maintenant on peut y aller, non?
0: Non, non, moi, c'est fini.
3: Donc, hein? Christine, si tu m'entends, j'ai envie de faire ta connaissance. Voilà, peu importe comment tu es, je veux faire ta connaissance, voilà.
0: Mais par contre, il y a un truc que je vais mettre au clair ce soir, devant tout le monde.
1: Devant des millions de personnes. On n'a pas peur de le dire, d'ailleurs, sur Minitel, ça arrive de plus en plus, c'est devenu de la folie. Gérard, tu n'es qu'un pauvre con.
0: Ouais, bah ça, j'en ai rien à foutre. En plus,
1: il doit pas aimer Sandy parce qu'il s'appelle Antinin. Alors.
0: Ouais, bah si c'est un Antinin, bah on va refaire un débat sur les nains de jardin s'il veut se dire.
1: Sandy, 90, 60, 90, joli. Waouh. Et donc, qu'est-ce que tu veux mettre au clair?
0: Donc, on va mettre une chose au clair et ça, Fildar. Fildar,
1: ouais.
0: Au lieu de regarder ce que fait Manu, tu m'écoutes. Maintenant, le jeudi, je voudrais bien...
1: Tu es là, je t'écoute.
3: Non, mais il écoute, hein. T'inquiète.
1: Ouais, regarde.
0: Je voudrais bien qu'on évite de s'amuser à passer des trucs sur Christine ou autre. Hein?
3: Ouais, mais pourquoi?
0: Parce que ça commence à devenir rengaine et maintenant il y a pas mal de personnes qui commencent à zapper parce qu'ils entendent ça tout le temps.
1: Ça tombe bien que vous soyez là ce soir. C'est vrai qu'on fait beaucoup sur vous ce soir. Ça zappe de plus en plus le jeudi.
0: Ouais. Merde. Mais même moi du côté là où je suis.
1: Agent.
0: Non, mais même là, il y a pas mal de personnes qui me disent qu'ils commencent à zapper parce qu'ils en ont marre d'entendre tous les soirs, tous les jeudis.
1: Gérard.
0: Ouais.
1: Tous les jeudis. En marre d'entendre Gérard tous les jeudis. Faites quelque chose, Fidel Manu. Mettez quelqu'un d'autre à la place de Gérard.
0: Non, mais ils en ont marre, c'est d'entendre le truc de Christine. Ouais.
3: Ils volaient dans mon porte-monnaie.
0: Ils volaient dans mon porte-monnaie ou ils jouissaient pas.
3: Voilà, c'est bien dit ça.
0: Alors ça commence à bien faire. Donc tu vois la DAT. Tu fais une chose, tu la détruis. Parce que ça commence à devenir lourd.
2: C'est pas possible. Je l'ai fait greffer. J'ai fait greffer une puce dans mon cerveau.
0: Ouais, mais
2: Rigaud, il faut qu'il donne un top et c'est parti.
0: Non, c'est pas Rigaud, c'est vous.
3: Il jouait pas.
0: Non, mais faut arrêter parce que ça commence
1: d'ailleurs,
0: à devenir
1: gangrène. D'ailleurs, il y a Élise, 16 ans, département 74 sur Minitel, qui a tout à fait raison, qui dit Christine, elle n'était pas belle et en plus elle faisait baisser l'audience.
0: De toute manière, tu y as fait parler une fois dans le micro, je sais pas comment qu'on a réussi.
1: C'est clair, ça peut
3: elle parlait, c'est déjà un bon début, hein.
0: Ouais, mais je vais te dire une chose que...
1: Ah, ceci dit, c'est des bons souvenirs.
0: Ça a été dur pour elle, hein. Tiens, en parlant du département 74,
1: ouais.
0: Faire une petite parenthèse, et on va juste avant qu'on raconte notre week-end, Sandy et moi.
1: Ouais.
3: Quel week-end?
0: On voulait remercier Madame René et souhaiter un happy birthday parce que Sandy n'y a pas souhaité.
1: Happy birthday to you.
0: Happy birthday to you, Madame René. Et je voulais...
1: On va peut-être le chanter.
0: Et je voulais faire un petit coucou.
1: Gérard, on va peut-être... D'abord, vite fait. C'est Monsieur et Madame Quilon ou une fille, comment ils l'appellent?
2: Kilo. Sandy Kilo.
1: Sandy, parce que Sandy Kilo.
3: Ah, d'accord.
0: Sandy Kilo.
1: Voilà.
3: Ah ouais, elle est pas mal.
0: Et donc, avant qu'on chante un...
1: À Madame René,
0: je voulais saluer, faire un petit coucou à Cacahuète74. Il se reconnaîtra.
3: Cacahuète74, coucou.
1: C'est vrai, c'est qui ce mec?
0: C'est un auditeur qui nous appelait de temps en temps à la maison et qui m'a demandé sans arrêt de dire tu feras un petit coucou à mon père routier.
1: D'accord.
3: Donc, et moi je voulais dire merci Madame René et puis joyeux anniversaire.
1: On est une trentaine sur Minitel, maintenant ça cartonne.
0: South Park,
1: Vince est également là, il y a Chef Phil qui va arriver, il y a Tara, South Park également, ils sont tous là. Alors on va sur un bibar est to you à Madame René, on va joindre à vous. Et vous qui nous écoutez, bien sûr, vous êtes là. Voilà, merci d'être attentif un petit peu plus. Et puis, ne faites pas semblant. Allez-y vraiment. Vous allez chanter avec nous. On est dimanche, on est tranquille. Demain, on travaille pas, donc on peut chanter un peu plus fort que d'habitude. Donc tout le monde en devra. 1, 2, 3...

0: Ben vous chantez même pas. Vous
1: on va se le refaire, merde, putain. Heureusement que Monsieur Prop nous a accompagnés sur Minitel, parce que franchement sur Minitel vous avez pas joué le jeu. Hein. Vous auriez pu au moins nous marquer à Bieber is to you. Hein. Alors attention, on va recommencer. 3, 4.

0: spécialement pour Madame René de Nice.
1: Et merci Madame René pour tout ce que vous faites et puis gros bisous à vous.
2: C'est qui cette conne? Non, non. C'est qui cette dame?
0: C'est une dame qui nous avait qui nous avait envoyé
1: bon. Un petit quelque chose.
2: Oh là là.
1: Dans une lettre.
2: Oh bah que... ça, vos histoires de drogue, ça ne nous regarde pas.
1: Parce non, qu'elle estime bien sur ça.
0: Elle habite Nice. Et
2: alors, il y a de la très bonne cam là-bas.
3: La poudre. La
0: non mais en plus, là où elle habite pas loin du
2: palais impérial.
0: Non, du côté du bateau qu'on avait été plus.
2: Avec fun. Bah là, peut-être que nous verrons en Zodiac.
0: Pas loin.
2: Ouais. Tu lui as dit qu'on descendait en Zodiac avec Madame René?
0: Non.
2: Bon, d'accord, ok, on lui fera, donc, on fera la surprise.
0: C'est comme je sais qu'elle nous écoute le dimanche, donc c'était dédié spécialement pour elle.
2: Madame René serait sur Minitel, apparemment, d'après ce qu'on me dit. Vive Madame René, viendrait sur Minitel.
3: C'est bien.
0: Ouais, ça, je sais pas.
2: Donc, Madame René, si vous nous écoutez, vous êtes sur Minitel, et ben voilà. Bonne fête et happy birthday to you encore une fois de plus.
0: Ouais. Voilà. C'était le jour du poisson d'avril. Là, c'est bizarre parce que j'avais envie de faire une petite vacherie, mais je me suis retenu.
2: T'as bien fait.
0: Ce jour-là.
2: Comédien comme tu es, à mon avis, ça aurait marché, à mon avis. Bon, alors avant que vous nous disiez un petit peu ce que vous avez fait, Sandy et Gérard, durant ce week-end, quand même, j'ai un petit cadeau, j'ai rajouté un petit bruitage. Et c'est vrai que ça m'a un petit peu blessé quand tout à l'heure, Sandy nous disait qu'après l'amour, elle prenait une douche et que tu voulais y aller en dessous avec elle et qu'elle voulait pas. T'acceptes là quand même d'être sous la douche avec? Hop là,
1: ouais, ça te fait habiller, c'est pas évident. Hein.
2: Ça va, elle est pas trop chaude. Elle est bien là, la bonne température là?
1: Ouais, c'est bon là.
2: C'est bien là, voilà, comme ça, vas-y.
3: Bah, caressez-vous un peu, je sais pas.
1: Gégé, tu peux me passer le savon s'il te plaît?
3: Voilà.
0: Non, j'en ai plus.
2: Ça, on le sait, ça.
3: J'en ai pas, ça c'est
1: voilà, passe-moi l'autre colonne, c'est pas grave.
0: Tu l'as dans ton sac à dos?
1: Non, mais dans mon sac à dos,
2: c'est bon, ça fait 20 secondes qu'on est tout. Elle a failli commencer à être chaude, la flotte.
3: C'est bon, tu t'es mouillé, ça suffit.
2: Le repère de... c'est quand tu vois qu'elle commence à être chaude, il commence...
0: T'en suis à toi.
1: Ouais, c'est pas grave.
0: T'es mal placé, là. T'es mal placé.
1: Ouais, c'est vrai que là, je dois dire...
2: C'est dommage. C'est que
0: vous pouvez
2: pas voir la tête qu'il a, Fulda. La tête d'un Gérard quand tu regardes Fulda. C'est hallucinant.
0: T'es mal placé.
2: Imaginez-vous, vous avez quelqu'un en face de vous et vous voulez lui parler. Comment vous expliquer pour vous faire comme Gérard? C'est que vous pointez, donc face à vous, le mec, vous le pointez du doigt, mais vous regardez vraiment à peu près à 40 degrés à côté, à droite ou à gauche. C'est-à-dire que vous tournez votre tête à 40 degrés sur le côté bon, côté gauche, et vous regardez côté droit. C'est très difficile, hein. Vas-y, comment tu fais, Gérard, vas-y.
3: C'est une technique.
2: Vas-y.
1: Vas-y, Gérard.
2: Vas-y, pour voir un petit peu ce que ça donne. Refais-le.
3: Au moins, tu t'es mouillé.
0: Ta gueule.
1: Ouais, enfin, je t'ai balancé de l'eau, alors c'est forcément.
0: Bon, ta bouche à toi, Médor.
2: Enfin, il se lave quand même, il...
1: Ça, je pense.
3: Je suis pas là, je dors.
2: Enfin bref, alors ce week-end, qu'est-ce que vous avez fait là?
0: Alors, vendredi... Bon,
2: il faut rappeler pour les conseils, on va peut-être commencer après. Hein. D'ici 10 minutes, un quart d'heure, on va démarrer. Hein.
0: Donc vendredi, comme jeudi, vu alors que je me suis couché pour savoir...
1: Moi j'ai dormi.
0: Ce qui se produisait un peu dehors. Donc j'ai encore eu la visite...
2: Comment on va ce que je dis là?
0: J'ai essayé de mater de voir qui mettait les affiches.
1: Ah ouais.
0: Tu sais bien.
2: Quelle affiche?
0: Non mais les fameuses affiches comme je t'ai dit l'autre fois.
1: Ah ouais, ce qu'il y a dans la batelette ou sous le paillasson.
2: Ah oui, d'accord, ouais. Ouais.
0: Donc
2: c'est quoi les affiches, ils mettent quoi dessus?
0: Ouais, des saloperies
2: du genre
0: comme tu reçois au Momag.
2: D'ailleurs. Pas mal, ceci dit, c'est pas mal.
0: Encore.
2: Non, là, il est bien.
1: Si c'est pas trop méchant.
2: Non, Sodomane.
3: Sodomane, c'est bien.
1: Oh, en plus, il y a une belle photo. Hein.
2: Non, mais c'est un personnage, c'est une bande dessinée. On attend la suite, là, avec impatience, mais c'est pas mal, ça, à mon avis.
0: Maintenant, sinon, j'ai...
2: Suren peut dormir les tranquille, hein, entre la police qui tourne et toi qui surveille.
0: J'ai regardé la fin de Sans aucun doute, là, avec machin, truc bidule chouette, là.
1: Tu as regardé?
0: J'ai regardé la fin, parce qu'après, j'ai maté le foot.
2: Mm-hmm.
1: Moi, c'était intéressant parce que c'était sur la chirurgie esthétique. Tu vois, il y avait des gens qui faisaient se refaire les seins ou qui se faisaient refaire la figure ou même qui se faisaient refaire, je sais pas, un peu n'importe quoi.
2: Mm-hmm. Et c'est pas de l'arnaque, ça. C'est pas de l'arnaque, c'est bien, c'est intéressant, franchement.
1: Il y avait de l'arnaque. Il y avait des gens, ils se faisaient vachement arnaquer pour si peu. Hein.
2: Pour les régimes, j'ai vu ça, moi, juste deux minutes sur le régime avant de partir à la loco. Là, j'ai regardé un peu, effectivement, les mecs qui.
1: Les trucs à 600 qui vendent sur les marchés.
2: Oh, il y avait mieux, il y avait carrément, il y a une société allemande ou suisse qui vendait des. Qui vendent un produit. Tu le mets dans les yeux pendant que tu dors, puis tu maigris.
1: Ah, il y en avait une, elle était complètement défigurée, hein. Elle avait les yeux, c'était même plus des yeux qu'elle avait, hein. Là, c'était grave pour elle, hein.
0: Et puis après, ben, elle a regardé ça. Moi, j'ai maté Formule Foot.
2: Enfin, vous n'allez pas non plus nous dire tout ce que vous avez fait heure par heure, c'est-à-dire comment vous avez regardé la télé pendant le samedi et dimanche.
0: J'ai regardé ça et puis après.
2: Vous avez fait une petite sortie, vous avez dit. Si, t'avais dit que t'avais un coup de gueule à donner ou je sais pas quoi, t'avais une émission à la télé, un reportage qui était intéressant qui t'avait. Non
0: Ouais, c'est samedi que. Je sais plus si c'est vendredi ou samedi, je crois que c'est samedi que j'ai maté ça sur la 2. Ben, dans Envoyé Spécial.
1: Pas
0: truc,
1: de marque.
0: Sur les émissions TV. Et c'est de là que, bon, moi, j'ai vu le président de TF1, de France 2. Et bien
2: Jacques
0: sûr.
2: Chirac.
1: Bickington.
0: Et bien sûr, l'ISP Fun TV, donc, qui est depuis maintenant un an, qui fait partie de, du CCAS. Et hier.
1: Ah bon?
3: C'est quoi?
0: Le CCAS, c'est le Conseil d'audiovisuel.
1: Bah merci de me l'avoir dit, parce que je ne savais pas.
0: Tout à l'heure, je vais te faire avaler ton micro, mais grave.
2: Attends, mais c'est ça en plus, il a raison. Bah, comment ça s'appelle, tu dis?
0: C'est CCAS, ouais.
2: On connaît plus peut-être ce nom de...
0: C'est le Conseil d'audiovisuel, et donc le président, c'est Hervé Bourges.
2: Peut-être
0: donc.
2: CSA, non, peut-être
0: Ouais, CSA, voilà.
2: CSAS.
1: Ah, tu connais, hein.
0: Ouais, non, mais C'est CSA, et donc, ben...
2: C'est ça.
0: Aujourd'hui, comme il faisait pas trop tellement il pleuvait pas, comme Fildar il veut le démentir, donc c'est faux.
1: Donc samedi, j'ai quand même regardé Sous le soleil. Hein.
0: Ah ouais, t'as regardé sous.
1: Et c'était franchement bien, hein. Parce que là.
2: Alors qu'est-ce qui s'est passé dans Sous le soleil vite fait?
1: Alors Sous le soleil, si tu veux, il y a Laure, celle qui voulait avoir un bébé.
2: Oui.
1: Donc elle a adopté une petite fille, qu'elle s'est vraiment attachée à elle. Et sinon, il y a, comment elle s'appelle, l'autre, là, en fait, elle devait se remettre avec le père de sa fille, ou de son fils, je ne sais plus.
0: Alain.
1: Ouais, voilà, Alain. Et en fin de compte, elle s'est fait soigner par un psychiatre.
0: Ah ouais, ben ça, c'est la suite de...
1: Parce que si tu veux, elle avait des problèmes émotionnels ou je sais pas trop quoi. Et en fin de compte, elle se fait suivre par un psychiatre.
0: Ouais, mais c'est le gamin...
1: Oula. Oh GG, qu'est-ce que t'as fait encore?
0: Non, c'est là.
2: Non, t'es trop fort.
0: Non, c'est en face. Donc le gamin, il devient quoi alors?
1: Bah le gamin, il est toujours partagé entre le père, la mère.
2: C'est bon, Fildar, tu l'as attrapé. Il avait un petit loup de nez.
1: Et puis voilà.
0: Mais tiens, je te t'es vraiment à part, quoi.
2: Bon, alors là, Sous le soleil, ça s'est bien terminé et vous avez fait un petit tour du côté de Longchamp.
1: Ouais. Voilà.
2: Tu l'as fait galoper un peu.
0: J'ai fait marcher parce qu'elle aime pas marcher.
2: Au trop.
1: Mais j'ai bien aimé les chevaux quand ils courent avec les mecs, comment tu les appelles là,
0: les jockeys.
1: Voilà, les jockeys avec la casaque bleue, casaque rouge.
2: Non, j'aime bien, moi j'en bois beaucoup en jus d'orange du joker.
0: Non, bah, de toute manière, un emboît du joker.
2: Voilà.
0: Non, mais sinon, aujourd'hui, il faisait un temps merde,
1: bon,
0: bien.
1: Hein.
0: Non. Attends, je vais te dire une chose, moi je suis sorti comme ça.
2: Non, il
1: Oh, mais tu dis quoi, toi? Tout le temps comme
2: c'est un temps de merde aujourd'hui.
0: Moi, ouais, t'as raison.
2: Oh, t'exagères quand même.
0: C'est toi, tu fais un temps de merde. Et dans ta ville pourrite là-bas? Dans ta ville de Troyes de merde?
1: Mais c'est où Troyes exactement?
0: Troyes, c'est dans l'Aube.
2: C'est un peu de foot.
0: C'est le départ.
2: Oh, non, je sais pas.
0: Hey, tu parles sur un autre ton, sinon je te mets mon pain dans ta gueule, toi.
1: C'est pas grave, il a fait
2: pardonner. Oh là là, tu vois, elle pardonne. Rigole, ma biquette. Attention, parce qu'on est à 10 minutes des conseils, même pas, ça serait quand même dommage que, comme chaque dimanche, ça commence à chauffer alors que tout se passait bien. Donc ouais. Autant rester quand même dans.
1: Reste zen. Hein.
0: Non, puis demain, je sais pas quel temps qu'il fait, parce que comme t'es venu nous chercher, donc j'ai pas pu savoir.
2: Il va faire boom.
0: La météo à 5 jours. Demain, j'ai bien envie d'aller faire un petit tour du côté de.
1: Il va pas neiger demain, non?
2: La jambe,
3: c'est un chien.
1: Non, je croyais qu'il allait neiger, c'est tout.
0: Non, mais attends, ouais. T'arrêtes de fumer la moquette comme la gaffe.
2: Qu'est-ce que t'avais l'intention de faire, Gérard, avec Sandy?
0: Demain, j'ai bien envie de t'emmener à.
1: Un pique-nique?
0: Ouais, mais tu sais. Non,
2: il faut en profiter que demain c'est férié pour une fois que tu travailles pas.
1: Bah ouais.
0: Non, mais tu vois, j'ai bien envie de t'emmener à Saint-Cloud.
2: Les barques, elle emmène-la au barque.
0: Ah ouais, c'est
2: à
0: pas
2: Boulogne.
0: Bien, ça.
2: À Boulogne, au barque. Ouais, faire des barques, faire des.
1: Tu sais pas nager en plus.
2: Vous êtes fou, je vais peut-être y aller.
0: Toi, tu sais pas nager, bah ça tombe bien. Alors attends.
1: Ouais,
0: attends. Alors je sais ce que tu vas faire.
2: Tu flottes.
0: Tu vas te trouver un maillot de bain et.
1: J'en ai pas.
0: T'en as pas, ben j'en ai pas.
2: Prends un rideau, c'est bon.
0: T'en achètes un et mercredi, s'il fait bon, on va à la piscine. Toc.
1: Mais je sais pas nager, ça sert à rien.
0: Avec moi, tu sauras nager.
2: Faut pas les prévenir parce que si la piscine municipale de Suresnes qui apprennent que vous venez, à mon avis,
3: tu vas dans la Seine. Ils vont faire la Seine, ça suffit.
0: Moi, je vais t'apprendre à nager.
1: Il faut jamais m'avouer alors.
2: Ça sera
4: dans le déjà.
0: Et moi, je serais toi.
2: Est-ce que le chlore et l'urine font bon ménage? Vous le saurez mercredi.
0: Mais moi, je sais, tu sais ce que t'emmènes comme bouée? T'emmènes ton Casimir ou ton Titi?
1: Non, mais mon Casimir, il prendra trop de place, donc c'est pas la peine.
2: T'as un Casimir, toi, t'as quoi en forme de... Hein?
1: J'ai un gros Casimir qui est à peu près grand comme ça.
2: Quoi. Oh là là, bon, les auditeurs, montre-le bien, devant, comme ça.
1: Grand comme ça, là.
2: Oh là, bah, je pense que tout le monde a vu, oui, il est grand. Hein,
1: ça,
2: grand.
1: Il est tout jaune.
2: Montre bien, mais faites-le devant le micro, parce que les gens voient.
0: J'ai mon singe.
2: Fais-le devant le micro.
0: Et moi, tu l'as vu, mon singe?
2: Voilà, bien dans le micro.
1: Ouais, mais ton singe, il est pas beau. Hein. Franchement...
0: Quoi, il te ressemble?
1: Ouais, mais il est trop grand, tu vois, les bras, ils sont...
2: Ah ouais, ça c'est...
0: Ouais, mais attends, entre le singe, l'éléphant, le panda et un ours...
2: Et il faut pas oublier aussi que t'es chez toi quand même, tu as camions. Les camions.
0: J'ai mes camions, ma panoplie. Et par contre, je redemande, et ça je lance à l'appel, celui qui peut m'envoyer le Magnum, le 400... Ouais, le 480, le AE 480 en miniature, ça serait sympa de sa part, parce que les poteaux, merci.
1: Moi, par contre, ce que j'aimerais bien, c'est des peluches.
2: On va s'en avoir ras-le-bol.
1: Moi, contre, ce que j'aimerais bien, c'est des peluches en forme de cochon. Parce que si les auditeurs, vous voulez...
2: On va te prendre en Polaroid.
0: Attends, t'as ramené ta bouteille d'eau?
1: Non. Ah non, je l'ai pas.
0: Oh, merde. Elle a oublié la bouteille d'eau pour la sodomie.
1: Ah,
0: oh,
1: voilà.
0: Merde.
1: Bah, j'ai pas pensé, et puis toi, tu me l'as pas fait penser non plus.
2: Voilà. Bon, donc le week-end, c'est ça, c'est passé comme ça, quoi. Voilà. Tranquille, pépère, quoi. Donc, vous êtes baladé.
0: Moi,
2: temps de merde.
3: Week-end de merde.
0: Quoi. Non.
1: Il faisait bon, en plus.
0: Non, en plus, quand je suis revenu, après, j'étais faire un petit 144.
1: Hein?
3: 144.
0: J'étais faire un 144.
2: C'est-à-dire, pour les auditeurs qui ne connaissent pas, c'est.
0: Un 144, c'est un dodo.
2: Un apéro? Un dodo. Non, c'est une sieste. C'est plus une sieste, non?
1: C'est quoi?
0: Un 144, c'est dodo.
2: C'est un dodo, c'est un petit dodo. Voilà, c'est comme ça, c'est un petit dodo. Il dort beaucoup, quand même, hein. Faut-il dire, avec les semaines que. C'est
1: vrai que.
2: Les semaines, bon, mais il a eu des semaines difficiles, la
3: merde. Ça bosse, putain, mais merde, ça rate, hein. Il peut dormir, quand même.
2: Le fait que demain, c'est férié, ça va te chambouler ton emploi du temps, tu t'organises comment?
3: En plus, c'est pas ouvert l'NPO demain, merde.
1: Ah bah oui, c'est férié.
3: Le café.
2: En plus, c'est cool, il avait l'intention d'y aller demain, donc du coup, il ramasse ça la semaine prochaine.
0: La fourrière, elle est ouverte pour ta merde. Elle est ouverte.
2: Ça fait un an qu'il a plus de caisse.
0: Au lieu de prendre ça au chef,
3: il a qu'une vanne.
2: Voilà.
3: Il faut qu'il la renouvelle.
2: Bon.
0: À chaque fois, tu prends celle du chef et
2: comment
0: tu prends...
2: Gérard, on va revenir. Parle plus de sa voiture, ça fait un an qu'il en a plus de sa bagnole.
0: Ouais, mais moi, j'aime pas quand il vient nous chercher parce qu'il fait.
2: Non, mais.
0: Il veut faire du rallye avec sa voiture.
2: Comment ça se passe? Il y a un jour férié comme ça, est-ce que ça vous perturbe, vous? Est-ce que du coup ça vous empêche de bosser, tout ça, ça vous chamboule ou pas?
1: Non, pas moi. Non, en général, quand c'est les jours fériés, moi je dors. Soit je dors ou soit je regarde la télé. C'est tout.
2: Toujours les jours fériés toute l'année.
1: Mais non, moi je fais rien de spécial.
2: C'est un peu un jour férié.
1: Sinon, s'il fait beau, je sors, je vais me balader. Comme ça, quoi.
0: Non, jour férié, c'est vrai que c'est chiant parce que ça tombe toujours en semaine.
1: Pas tout le temps.
2: Pas tout le temps. Non, parce que la preuve, c'est que, bon, à part le jeudi du 8 mai, par exemple, le 1er mai, la fête du travail, ça tombe un samedi. Et le samedi d'après, le 8, c'est aussi un samedi. Ça tombe deux samedis d'affilée. Donc, tu vois,
0: c'est chiant. C'est chiant, les jours fériés, putain.
3: Ouais, y a rien à faire, les jours fériés.
2: Ah, non, mais un mec comme Gérard, je sais pas, il veut monter sa boîte. À lundi, je veux dire, non mais c'est vrai, tu perds 24 heures de boulot, c'est chiant.
0: Non, puis même, de toute manière, moi je trouve que c'est dégueulasse.
1: Mais tu vas faire ce que tu veux d'un jour férié.
0: Moi, bien sûr, tu veux faire goulou-goulou, toi, 24 heures.
2: Pourquoi tu trouves ça dégueulasse? Pourquoi c'est ça
0: intéressant,
2: ce que tu dis?
0: Non, moi je trouve que c'est de la merde. Parce
2: pourquoi?
0: Que, en fin de compte, tu vois moins de monde, mais t'as pas l'habitude.
2: Tu te reposes, t'es payé à rien faire, c'est pas normal.
0: Ouais, voilà. Non, mais moi ce que j'aime, c'est
2: le travail.
0: C'est de voir du monde. Bon, là, ça va parce que c'est la nuit, mais sinon, la journée, j'aime bien balader quand même.
1: Mais les jours fériés.
2: Justement, les jours fériés, c'est là où il y a le plus de monde qui sort.
0: Non.
1: Tu peux rester en famille.
0: Ouais, mais attends, en famille, t'as qui comme famille? T'as plus personne. Regarde.
1: Bah, si, moi, j'ai toujours mon père, ma soeur, et puis, non, pas mes soeurs et mes frères parce que, non, j'ai qu'une soeur, mais j'ai toujours.
0: Mais regarde, moi, je t'ai dit, de toute manière, ça fait combien de temps maintenant maintenant, il n'y a plus personne qui vient nous voir. Alors, on est tout seul comme deux cons enfermés dans un KGB.
2: Oh, 80 mètres carrés. Oh, t'exagères.
1: C'est pas tout à fait un cagibi.
2: 82 mètres carrés, t'exagères quand même.
0: Bon, en plus, quand je lui demande de faire un Monopoly et un Scrabble, elle me dit non.
2: Scrabble, c'est Scrabble. C'est jouer au Scrabble,
0: ça? Ouais. Ouais. Oh, en plus, ça triche.
1: Non, non, je triche pas.
0: Attriche. Attriche, parce qu'elle m'invente des noms qui n'existent même pas dans le dictionnaire.
2: C'est vrai,
1: Non, non.
0: Je suis désolée,
1: non, non. Moi, t'es mauvais joueur, parce qu'à chaque fois que je joue au Scrabble avec toi, t'es pas content, parce que moi, je trouve toujours des bons mots. Et puis,
0: ouais, voilà. Mais attends, je regarde dans le dictionnaire.
1: Toi, tu perds tout le temps.
2: Qui pas.
0: Je regarde dans le dictionnaire, ça n'existe même pas ce que tu me mets.
1: Si, il y a des mots qui existent.
0: Non.
2: Lequel, par exemple? Tu as souvenir d'un mot qui n'existait peut-être pas et...
0: Oh non, là je me souviens plus.
2: Non, parce qu'il n'existe pas, donc on le retient pas forcément, donc c'est déjà une bonne preuve.
0: Ouais, mais elle m'a sorti des mots.
2: Et toi, c'est quoi plutôt tes mots? C'est quoi plutôt... T'es plutôt bon en quoi? En 3 lettres, 5 lettres, 4 lettres?
0: Non, moi j'essaie de trouver par rapport à ce qu'elle me met. Par exemple, comme elle met chevreau, elle croit que ça s'écrit C.
1: Hein?
0: CH.
1: Non.
0: Si. Une fois tu m'as mis chevreau. Alors je vais te dire comment tu as écrit ça.
2: Vas-y.
0: Elle écrit ça C H E V R O.
1: N'importe quoi.
0: Et alors que chevreau ça s'écrit C H.
2: J'ai du mal à croire qu'elle fait ça.
0: V E A U X.
1: Je fais jamais faute d'orthographe, alors
0: non,
1: c'est
0: maintenant. Attends. Ouais, quand tu me sors des noms bidons.
2: J'ai du mal à te croire, Gérard, parce que souvent, le jeudi, t'invente des trucs sur elle, et après, elle dément en disant que c'est pas vrai, donc j'ai plutôt tendance à la croire, elle, que toi. Alors non, que toi, non. Par contre, les fautes, à mon avis, il doit y en avoir quelques-unes.
0: Et comment t'écris?
2: Il fait des fautes, lui?
1: Ouais, lui, il oublie déjà les L, déjà.
0: Ouais, mais ça, c'est mon problème.
2: Ah, problème. Ça, c'est son point fort.
0: c'est mon point fort.
2: Voilà, c'est son problème.
1: Non, mais sinon, c'est toi qui fais le plus de fautes et des fois, c'est vraiment toi qui me fais sortir des mots qui n'existent vraiment pas du tout.
2: Non, mais c'est pour que tu rentres dans sa règle du jeu à lui.
1: Donc, tu vois.
2: Comme ça, tout le monde peut gagner.
1: Et en plus, t'es mauvais joueur parce que quand je joue avec toi et que généralement, bon, la plupart du temps, c'est moi qui gagne, forcément.
0: Bien sûr.
2: Bah ouais, je trouve
1: les mots les plus faciles et tout.
0: Vas-y, elle me trouve.
2: Ceci dit, je te vois bien t'énerver à ce moment-là, il devient mauvais joueur.
1: Mais t'es mauvais joueur, hein, c'est incroyable. Hein.
0: Mais attends, elle me trouve. Elle finit par gagner par 200, alors que les trois quarts du temps, ces mots, ils n'existent même pas dans le
2: livre. Oh, t'es mauvais joueur, Gérard.
1: Parce que tu regardes tout le temps, t'as un dico à côté de toi et tu regardes toujours pour savoir si c'est les bons mots.
2: Mais t'es mauvais joueur, reconnais que dans les conseils, quand il y a eu les conseils, à chaque fois, dès qu'elle commence à prendre le dessus, tu t'énerves et ça finit mal. Alors qu'il faut être bon joueur, il faut être fair play. La vie, ça reste qu'un jeu, c'est un amusement. Et un Monopoly aussi, il faut faire des Monopoly.
1: Ouais, en Monopoly, c'est pas trop mon top.
0: Monopoly, c'est plutôt de mon côté.
2: Ouais, mais ça, c'est du hasard, ça. C'est hasard, tu jettes les dés, donc c'est moins intellectuel. Donc là, c'est plus ton truc, forcément.
0: Mais moi, quand j'y pique les Champs-Elysées et la rue de la Paix, quand j'y mets des hôtels, ça coûte plus cher.
1: Tu piques toujours tout. Franchement, là, dès que j'ai quelque chose de bien, ça y est, tu prends tout. Et puis moi, après, je me retrouve avec quoi? Une petite maison et encore.
0: Mais c'est normal.
2: C'est déjà pas mal. Alors, on va attaquer, puisqu'il est 23h30, donc une demi-heure balade nocturne. Non, bruit, toujours des corbeaux, alors que je mets quasiment plus de bruit de bruitage, maintenant j'enchaîne comme ça, j'enquille, plutôt sympa.
3: On va
2: fêter la 25e, c'est dans tout juste une demi-heure, et j'espère que vous resterez là avec nous. Et puis comme les jeudis, tous les 15 jours, il y a les conseils de Gérard et Sandy, et comme il est l'heure,
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1: Eh bien, bonsoir à tout le monde. Bonsoir Rigaud, bonsoir Gérard, bonsoir Filda.
3: Salut, on vient d'arriver, on est crevés.
2: Salut Gérard.
1: Donc, c'est les conseils de Gérard et Sandy. Et là, c'est moi qui va annoncer donc l'auditrice que nous allons avoir pour un conseil. Donc, nous allons accueillir Sylvie, 20 ans, d'Arras. Allô.
2: Ah oui, attends, c'est peut-être... Allô
1: Sylvie.
5: Bonsoir.
1: Comment vas-tu?
5: Ben ça va pas très bien justement.
1: Oui.
5: Et c'est pour ça que je vous appelle.
1: Alors vas-y, explique-nous ton problème.
5: Bien. Je suis complètement enrhumée et en fait j'ai pas vraiment d'argent pour aller chez le médecin. En plus c'est férié.
1: Mmh. Ouais.
5: Et j'aimerais savoir si vous avez des vieilles recettes de grand-mère pour que je me soigne.
1: Alors moi, il y a un truc qui marche franchement bien.
5: Ouais.
1: C'est tu mets une serviette autour de ta tête. Hein?
5: Excuse-moi.
1: Non, mais il y a pas de mal.
2: Oui. Gérard aussi. Hein, ouais.
1: Tu mets une serviette autour de, enfin sur ta tête.
5: Oui.
1: Et tu fais de l'inhalation ou je sais pas, c'est un truc comme ça que ça s'appelle.
5: L'inhalation.
1: Qui consiste à respirer de la fumée en fin de compte.
5: Quoi?
1: De la fumée, c'est du rhum avec mélangé avec du. Avec du cognac, je crois.
5: Oula.
1: Ah non, c'est pas ça, non. Je sais pas si c'était un remède de grand-mère, mais là...
0: Non, attends, déjà pour commencer, c'est pas parce qu'elle a pas de sous que c'est Perrier qu'elle peut pas aller voir un médecin. Les hôpitaux, il y a des services d'urgence qui sont gratuits.
5: Je veux pas aller aux urgences parce que j'ai un gros rhume.
1: Mais t'as pas d'argent.
0: Et t'as pas d'argent. Non mais attends, tu peux quand même déjà te t'as quand même de la famille.
5: Oui, mais non, mais pas près de moi.
0: Bah ils sont où?
5: Ils sont, mes parents sont partis en week-end et ils m'ont pas laissé d'argent.
1: Mais c'est quoi que t'as exactement comme maladie? C'est grave ou pas?
5: J'ai mal à la tête, j'ai mal à la gorge, j'ai mal au nez, j'ai le nez tout pris et j'arrête pas de tousser.
1: Et dans ta boîte à pharmacie, t'as pas de sirop ou t'as pas de gouttes ou...
5: Non, j'ai que du truc pour les yeux.
2: Et dans ta boîte à caca
1: ou... Des trucs pour les yeux,
0: Mais non là, mais attends, des gouttes pour les yeux, ça risque pas de se faire, hein.
1: Non,
0: je pense pas.
1: Moi, ce que je te conseille, c'est de faire de l'inhalation par l'intermédiaire avec une serviette. Tu mets la serviette sur ta tête et puis tu prends un genre de bol.
5: Comme quand on sort de la douche.
1: Comment ?
0: Non. Tu prends un bol rempli de... Tu fais de
1: d'eau bouillante.
0: D'eau bouillante avec la serviette. Et tu
1: mets du rhum dedans et tu...
0: Uniquement qu'avec de l'eau.
1: Uniquement avec de l'eau. Non, on met ça avec du rhum, je pense. Hein.
0: Enfin,
1: en tout cas, tu mets quelque chose dans le bol.
0: Bah, dans ces cas-là, moi, si elle est vraiment trop malade et si elle a vrai, t'as quand même un thermomètre chez toi.
5: Ouais, j'ai 38,2.
1: Oula.
0: 38,2.
1: Et t'as pas d'aspirine.
0: Non, 38,2, c'est bon.
5: C'est bon.
0: 38,2, c'est pas beaucoup de température. Hein.
1: Ah, si, c'est beaucoup quand même.
0: Non.
1: Attends.
0: C'est la limite, mais n'y est. Hein. C'est pas trop. Hein.
1: Et sinon, t'as pas d'aspirine chez toi?
5: J'ai pris le dernier hier.
1: Ah.
0: Mais attends, t'avales combien d'aspirine par jour, toi?
5: J'en prends 3.
0: Ça va pas, là.
1: Normalement, faut que t'en prennes un ou deux maximum, mais pas 3.
0: Mais c'est un maximum, tu vois. Attends.
1: Non, deux si t'es vraiment malade.
0: Non, je suis pas d'accord avec toi. Le maximum, c'est un.
1: Combien? 3? 4?
0: Pourquoi 4? Pourquoi pas le tube? Pourquoi pas 20 toi aussi, ton tuyau?
1: Non, mais voilà, moi c'est enfin franchement, c'est ce
2: calme,
1: que je peux
2: c'est
1: te conseiller.
2: Des conseils,
1: je peux te conseiller de faire de l'inhalation par l'intermédiaire, comme je t'ai expliqué là.
5: Ouais, tu peux m'expliquer le coup de la serviette, j'ai pas compris là.
0: Bon, la serviette, tu la mets autour de toi, autour de tes yeux, de ton nez.
5: Donc, sur sa tête. La douche.
0: Non.
1: Elle la met sur sa tête, d'abord, pour commencer.
0: Non, pour commencer, elle prend son bol.
1: Ouais.
0: Elle se met comme ça et elle met la serviette ici.
5: Ah d'accord. Et là.
0: Bon, d'accord.
1: D'accord, on a tout compris.
0: Mais par contre, ton histoire d'aspirine, laisse tomber. Je crois que tu vas un peu loin là-dessus. Hein.
1: Mais je pense que si la pharmacie elle est ouverte demain, tu peux peut-être aller en chercher. Bon, ça coûte pas trop cher hein, les aspirines. Hein.
0: Non, mais il y a une pharmacie de garde.
1: Ouais, mais ça coûte pas trop cher, hein. Ça coûte 12 balles, un truc comme ça. Hein.
0: Oh non.
5: 12 balles, j'ai pas 12 balles, c'est ça le problème. Ils vont rien laisser.
1: Et tu peux pas demander à quelqu'un ou même un voisin. Peut-être il aura peut-être un aspirine.
5: Je vais aller faire la manche et je vais voir si je peux avoir 12 balles.
1: Non. Moi, je te le déconseille. Je te le déconseille, franchement.
0: Non, mais là.
1: Voilà, moi, c'est ce que je peux te conseiller. Hein. Bon, Gérard, je sais pas si t'as d'autres idées à lui proposer.
0: Non, mais la seule idée, c'est. Bon, si apparemment elle veut pas appeler le médecin comme elle a peur des médecins.
1: Mais ça, c'est un remède de grand-mère. Hein. Tu vois, tu mets la serviette et tu.
0: Non, mais le mieux, c'est qu'elle a. T'as quand même un hôpital vers chez toi, à Arras.
5: Oui.
0: Bon, bah, tu vas aux urgences et oui, ils vont te dire.
5: Ils
0: vont te dire.
5: Ils auront de l'aspirine.
0: Ben, tu vas aller voir, tu leur expliques ce que t'as, c'est tout.
5: D'accord.
0: Ben, vas-y pas la tête...
5: Dans la serviette.
1: Mais non, t'as la sécurité sociale ou pas?
5: Oui, oui.
1: Donc c'est bon, tu seras remboursé de toute façon. Hein.
5: Mais il faut avancer l'argent et j'ai pas d'argent.
0: Non.
1: Bah
0: non,
1: oui,
0: non,
1: c'est
0: non.
1: Ça le problème.
0: Non, à l'hôpital, t'avances pas d'argent, tu donnes ta carte de sécu et tu payes rien du tout.
1: Si
0: quand...
1: je crois, on paye après,
0: non,
1: une
0: non,
1: fois
0: non.
1: que la visite est passée.
0: Aux urgences, les urgences, c'est gratuit. Tu donnes que le sein, tu présentes ta carte de sécu et c'est tout.
1: Okay.
0: Tu sais bien comment que ça a fait pour mon genou.
1: Ouais, bah je sais, j'étais avec toi donc.
0: Bon,
1: voilà.
0: Donc voilà.
1: Donc voilà ce qu'on pouvait te conseiller.
2: Voilà Virginie.
5: D'accord, c'est Sylvie, mais c'est pas grave.
2: C'est Sylvie, pardon.
5: Je vous remercie beaucoup.
1: Bah bonne soirée à toi Sylvie, hein, et puis bon courage. Hein.
5: Merci Sandy, merci Gérard et merci Bax.
2: Sandy, hein.
0: Eh, c'est Sandy, c'est pas.
2: Ah, mais elle est enrhumée, c'est peut-être pour ça aussi, hein, qu'elle s'appelle Handy, c'est pour ça.
1: Bonne nuit à toi.
2: Pour les gens enrhumés, c'est Handy, c'est pas Sandy. Bah ouais, quand t'es enrhumé, tu parles du nez, bravo,
1: Randy,
2: bon conseil.
1: Oui.
0: Par contre, quand t'annonces la personne de la ville, tu précises bien la fréquence où qu'on était.
1: Ah ouais, d'accord.
2: D'accord. Okay, ouais. Alors, deuxième conseil.
0: Deuxième conseil, on accueille Nicolas, 17 ans, de Mandin.
6: De Moulin, bonsoir.
0: De Moulin, pardon.
1: Bonsoir.
0: On écoute Fun Radio sur 93.4 et toi, t'as un petit problème dans ton lycée, d'après ce que j'ai pu comprendre.
2: Il va le faire, parce que sinon il sert à quoi d'être là, l'auditeur, si...
1: Vas-y, explique-nous.
2: Même si t'es au courant, tu dis rien.
0: Alors, explique-nous.
6: Je suis au lycée et j'ai un gros problème parce qu'en fait personne ne m'aime. Mm-hmm. C'est-à-dire que je suscite un peu la jalousie puisque j'ai de très bons résultats. Et bien tout le monde est jaloux de moi et j'ai des problèmes puisque donc je n'ai pas d'amis. Et d'ailleurs ils ont tous intercepté mon numéro de téléphone et toute la nuit on me téléphone, je me fais harceler. Et puis voilà, donc je voulais savoir comment je pouvais essayer de rattraper ça et de devenir un peu plus populaire.
1: D'abord, ce qu'il faut savoir, c'est pourquoi les gens ils t'aiment pas. Si c'est physiquement ou si c'est moralement ou je sais pas.
6: Alors je sais pas trop, mais je pense que c'est avant tout à cause de mes notes en fait, parce que mes camarades ne sont pas très intelligents et puis moi je peux dire que je le suis beaucoup.
1: D'accord. Donc t'es un surdoué, on peut le dire.
6: Peut-être, oui, je sais pas.
1: C'est quelqu'un qui réussit bien à l'école et eux ça les embête.
6: Oui, je réussis, mais je réussis tout seul quoi. Et ça m'agace. Je voudrais enfin me faire des amis et être un peu plus populaire quoi.
0: Non, Nicolas, oui. Je m'excuse de te couper là. Tu dis que t'as pas d'amis. Mais comment que ça se fait que les gens ils ont pu avoir ton numéro de téléphone?
6: Je pense que certains ont des liens vers l'administration, certains ont des parents professeurs, et puis même de toute façon certains professeurs ne m'aiment pas et ça les agace beaucoup de me mettre des bonnes notes.
0: Nicolas. Oui.
1: Je pense pas que ce soit les professeurs qui donnent ton numéro comme ça.
6: Ils ont accès au dossier, et puis personne ne m'aime dans cette école.
0: Non, mais Nicolas, pour bien se dire une chose, que ton numéro de téléphone, personne ne peut l'avoir à part
1: la directrice.
2: Fais confiance à Gérard, il en connaît.
0: La directrice ne peut pas donner ton numéro de téléphone comme ça. Elle n'a pas le droit.
6: Bon, écoute, quoi qu'il en soit,
2: Gérard,
6: mon numéro de téléphone a été intercepté.
2: Oui, ça arrive, regarde toi aussi, mais bon, ça peut arriver que...
0: Ouais, mais ça...
6: Oui, Gérard, tout le monde a ton numéro de téléphone, on ne sait pas pourquoi.
0: Non, Hugo, c'est pas moi.
1: Donc, pour en revenir à ton petit problème, là, je pense que là, si les personnes ne t'aiment pas trop, c'est peut-être que tu leur as fait quelque chose ou...
6: Non, justement,
0: est-ce que tu essaies de discuter avec eux ou pas?
6: Oui, bien sûr, mais tout de suite, c'est les insultes sur mon physique parce que j'ai pas un physique très avantageux.
0: Bon, alors sans indiscrétion.
1: Ouais, mais ça, tu vois, tu t'en fous de ce que tu dis. S'ils disent que t'es pas beau ou quoi que ce soit, ça les regarde pas. Du moment qu'à l'intérieur de toi-même, t'as du cœur et que t'es gentil, y a pas de problème.
6: Oui, mais bon, je suis tout seul et je voudrais être gentil avec les autres maintenant.
0: Bon, sans indiscrétion.
6: Oui.
0: Tu pèses combien?
1: Ah, donc non, on en revient au poids.
6: Je pèse 65 kilos pour 1m80, mais...
1: Ça va, c'est pas...
0: Mais attends, Nicolas...
6: C'est mon visage, c'est-à-dire que je fais assez vieux et je perds un peu mes cheveux et j'ai une sorte de...
0: Attends,
2: arrête, Gérard, toujours de... Non, tu veux jamais croire personne.
0: Attends, aide-le,
2: le gamin.
0: Nicolas.
1: Je te conseille de mettre une perruque si ça va pas. Une perruque avec un chapeau et puis les gens, ils peuvent pas voir à l'intérieur de la tête.
0: Mais à 17 ans, ils perdent des cheveux. Non, mais attends.
1: Mais ça se peut, tu vois, t'as des gens qui perdent leurs cheveux même à 15-16 ans.
0: Bon, bah toi, tu les perds aussi.
1: Bah ouais, mais moi, je les perds, mais moi, c'est pas la même chose. Moi, j'ai des tresses. Donc c'est pas la même chose, on parle pas de moi.
6: Moi,
1: d'abord.
6: Je vais pas faire des tresses, non.
0: Sinon, qu'est-ce que je veux dire? Comment t'en sortir? Bon, le mieux. Bon, maintenant, je pense. Moi, le seul truc que je vais te conseiller, si personne t'aime et puis que personne veut te parler, c'est que.
2: On va voir Quasimodo dans ces cas-là.
1: T'as pas essayé de sortir en boîte ou pour rencontrer du monde ou.
6: C'est-à-dire si j'ai essayé, mais de toute façon les gens me rient au nez tout de suite. Et puis bon, depuis j'ai changé d'école deux fois à cause de ce même problème.
1: Qu'est-ce qui va pas?
6: Je vous appelle pour ça en fait, pour le savoir. Parce que vous à l'école, est-ce que vous étiez apprécié ou vous aviez le même problème?
0: Ah non, mais moi de toute manière j'ai toujours eu les mêmes problèmes et c'est pas pour ça que je
1: m'en... Moi à l'école j'étais très apprécié par les conneries que je faisais.
0: Bon, ça.
1: Parce que tu vois, je mettais tout le monde en boîte et là ça faisait rire tout le monde, mais j'étais bien appréciée par contre.
6: Ah d'accord, je dois faire des conneries donc en fait.
1: Non, mais ce que tu dois faire, c'est. Tu dois faire, c'est surtout faire rire les gens. Et là, dès que tu fais rire les gens, peut-être qu'ils auront une autre image de toi.
6: Ça, parce que je suis pas très drôle à la base. Donc, comment puis-je prendre être drôle?
1: Je sais pas, tu leur inventes des blagues par exemple, soit des blagues ou soit tu vois des jeux de mots, comme tout à l'heure je disais, je sais pas. parlait des amandes et en fin de compte, c'était les amandes pour manger et puis les amandes pour.
6: Ah ouais, c'était hilarant ça. Ouais.
0: Donc, voilà. Dis donc. Oui.

0: boulette et aller balancer sur la maîtresse.
1: Et ça, c'est une maîtresse, moi, c'est fini.
2: Et franchement,
1: je suis plus au primaire.
2: Est-ce que tu peux me dire comment t'es habillé dans la vie courante ou c'est peut-être pour ça aussi?
1: Ben, c'est-à-dire que je mets des jeans normaux, hein, peut-être un peu courts, hein, c'est-à-dire que ça m'arrive à un peu au-dessus de la cheville.
2: Comme un peu les baba cool.
1: Moi, je te plaît, t'es gentil, quand même pas. Mais
0: ben, attends, Nicolas.
2: Oui. Non, mais je sais pas, moi j'ai.
0: Non, mais attends, Nicolas, des jeans, tu peux très bien trouver autre chose que des jeans.
1: Alors, que me conseilles-tu?
0: Bon, alors déjà,
3: on va faire vite là, hein, quand même. Hein.
0: Tu préfères quoi? Cela, on va abréger parce que là.
1: C'est-à-dire un style qui fasse jeune et surtout qui me fasse venir bon. Des amis.
0: Alors,
1: amis.
0: Bon, alors un style ami. Donc, d'après ce que j'ai pu comprendre, apparemment c'est toi qui a quelque chose qui va pas dans ta tête. Parce que c'est pas que les gens, personne ne t'aime, c'est toi qui veut pas essayer d'aller au-delà.
1: Mais je ne fais que ça, hein. C'est à chaque fois que je vais les voir, de toute façon je suis rejeté, hein. même quand c'est la première fois que je vois les gens, ils nous voient tout de suite et je sais pas.
0: Non, tu peux pas être rejeté dès la première fois.
1: Dis, ça m'est arrivé,
2: et tu m'as dit, tu mesurais combien?
1: 1m80.
2: Et c'est peut-être pas non plus, enfin, à cause de ta taille ou parce que les gens ils trouvent un peu trop grand ou...
1: C'est pas très grand, hein. Je connais beaucoup de monde qui sont plus grand que moi. Et
3: moi, je suis 1m80.
2: Et dans la vie quotidienne, t'as des gens qui font plus d'1m80 ou moins d'1m80?
1: Bah, plus et moins, il y a de tout. Hein. Je suis dans une moyenne, je pense.
3: Bon, alors, pour conclure, parce que là, on fait très long et je trouve que vous donnez mal de conseils ce soir. Vous avez du mal, ce soir.
1: Bah, c'est vrai.
3: Bah, vous posez des questions, mais il n'y a aucun conseil. Donc, le conseil pour conclure, Gérard et Sandy?
0: Bah, le conseil, c'est que, qu'ils changent de look et puis, qu'ils essayent de sortir, puis d'aller voir du monde devant.
2: Et voilà. Moi, je te conseille de rester toi-même et puis, de faire rire les gens si tu peux y arriver à les faire rire et puis, tu verras, t'auras des amis qui vont t'aimer, hein.
3: Voilà.
2: Tu vois, les gens, ils sont pas tous méchants, hein. Il y en a qui sont méchants parce qu'ils te rejettent, mais ils sont pas tous comme ça. Hein.
3: Très bien, je vous remercie.
2: Merci.
3: Au revoir. On va accueillir parce que on a passé directement au suivant. Là, on a juste une minute, mais juste pour commencer à discuter un peu avec elle, puis on reviendra juste après.
0: Donc Catherine, 24 ans de Chambéry, on peut écouter Fun Radio sur 95 FM à Chambéry. Bonsoir à toi, Catherine.
4: Bonsoir Catherine. Bonsoir Sandy. Bonsoir Max. Bonsoir l'équipe.
3: Salut Catherine.
4: Je sais pas si on vous a dit, c'est mon anniversaire dans 15 jours. Mmh. Et j'aimerais avoir un chien comme cadeau. Et j'aimerais que vous me conseilliez sur le chien, sur le nom que je pourrais lui donner, et puis sur la manière de m'en occuper, quoi.
2: Déjà, quel genre de chien tu préfères?
4: J'aime bien les gros chiens, moi.
2: Quel genre, enfin, quel...
0: Alors, attends, justement, avant de commencer, t'habites où? En appartement ou en pavillon?
4: J'habite en un petit appartement.
0: Alors, je te déconseille les gros chiens.
4: Oui.
0: Mais ça, parce qu'un gros chien dans un appartement, tu fais quoi du reste de ta journée?
3: C'est con, parce que je crois qu'elle voulait un dog allemand en plus, non?
4: Elle voulait un dog allemand ou un labrador, alors...
0: Ouais, mais tu fais quoi du reste de tes journées?
4: Je suis à la faculté.
0: Ah ouais, alors là, le chien, il va s'ennuyer.
2: Si. Mais non, mais regarde, si elle le sort le matin et qu'elle le sort le soir quand elle rentre, tu rentres à quelle heure?
4: Ah, il faut le sortir.
0: Sortir, hein. Mais attends, tu as pas laissé un chien dans l'appartement pendant 12 heures, alors qu'il va te pisser partout ou chier partout.
3: Bon, ce que je vous propose, on va faire une petite pause, parce que là on est un petit peu pris par le temps, hein, comme ça ils vont réfléchir à ton conseil très rapidement. Uh-huh. Et on terminera avec Thibaut qui a 25 ans de Dinan, encore un conseil à vous demander. Il a deux enfants de 3 ans, uh-huh, des jumeaux, et demain vous le savez que c'est lundi de Pâques, il aimerait cacher les œufs dans le jardin, parce qu'il a une petite maison avec un petit jardin, il voudrait des petits conseils pour savoir où cacher les œufs.
0: Ouais. Mais non, en espérant que les enfants n'écoutent pas.
2: Ah ouais.
3: J'espère qu'à 3 ans, à cette heure-ci, ils dorment.
0: J'espère aussi. Par contre, il y en a un
5: film de cul sur Canal.
0: Non, mais il y en a, il va se prendre une claque.
3: Voilà, parce que on va revenir donc avec la suite et fin de cette radio libre nouvelle génération avec les conseils de Gérard et Sandy, et puis dans un cadre également, ça sera Balade Nocturne qui va se préparer, où vous aurez d'ailleurs des musiques de nuit volume 4 à gagner pendant toute l'heure de
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3: Voilà, suite et fin des conseils de Gérard et Sandy. On récupère comment elle s'appelle déjà?
0: Catherine, 24 ans de Chambéry. On écoute toujours Fun Radio sur 95.
3: Faut faire vite. Hein, on n'a pas beaucoup
0: donc,
3: de temps.
0: Donc, alors, pourquoi Catherine, apparemment, tu as un chien?
4: Je souhaiterais avoir un chien, voilà, pour mon anniversaire, et je sais pas quoi prendre.
0: Bon, alors, moi, ce que je peux te conseiller, c'est de pas en prendre un gros d'entrée.
4: D'accord, parce que prends un petit?
0: Ouais, tu prends un petit chien...
3: Qui grandira après, mais petit au départ.
2: D'accord. Moi, je te conseille un chien particulièrement, c'est les petits Yorkshire, parce que tu vois, là, ils grandissent pas, et ça fait que tu peux...

0: même la mettre dans un sac et là, tu peux l'amener partout. Donc c'est-à-dire que quand tu vas
1: à la fac,
0: tu peux l'amener, oui, ou même à la piscine, tu l'amènes et puis...
2: Ah non, les chiens sont interdits dans les piscines, hein.
0: Mais moi, ce que je te conseille, c'est va à la SPA parce qu'ils ont des très
2: bons chiens. Non. Ouais, mais,
3: ils
2: ouais,
3: ont
2: mais...
3: des Yorkshire à la SPA.
2: Oui, mais par contre, là, si tu vas chercher un chien à la SPA, faudra bien te dire une chose.
0: Regarde s'il est bien vacciné et tatoué, voilà. Surtout.
2: C'est
0: parce
2: ça
0: que des fois, tu vois, ils te donnent des chiens, enfin, ils te vendent des chiens ou des chats et c'est pas très bon. Hein.
2: Mais ouais. tu demandes déjà s'ils ont des petits chiots, parce qu'apparemment, vu que t'es en appartement, il te faut un petit chiot. Faut pas prendre tout de suite un gros.
0: Déjà pour qu'il s'habitue à la personne et puis.
2: Voilà. Bah, de toute manière, toi, tu t'habitues facilement aux animaux.
0: Ouais, mais moi je suis pas un chien.
1: Non, mais on a essayé des conseils de.
2: Non, mais.
1: Pas pour Sandy.
2: Ce que je peux. Le conseil que je peux te donner,
1: c'est. Très très vite, vraiment.
2: Donc, tu vas là, SPA, tu vas chercher. Tu demandes aux personnes qui sont là, qui sont spécialisées là-dedans et qui vont te conseiller pour savoir ce que tu recherches. Déjà, de savoir, ils vont te demander si c'est un appartement ou une villa et ils vont te conseiller après sur le chien.
3: Ok.
2: Mais renseigne-toi bien s'il est vacciné, tatoué.
0: Voilà.
2: Et essaye d'avoir le carnet de santé avec toi tout le temps. Ça, c'est.
1: Tu le demandes au chien, sinon. Hein.
3: D'accord, ok.
1: Voilà.
0: Donc, voilà ce qu'on pouvait te conseiller.
3: Ok, bah, je vous remercie.
2: Par contre,
1: deux secondes, on perd du temps, on n'aura pas le temps, il nous reste moins de deux minutes.
2: Une chose qu'il faut bien se dire, c'est que le chien essaye de le sortir au moins deux fois par jour.
3: D'accord.
0: Okay. Okay. Et donne-lui à manger aussi.
1: On t'embrasse très fort.
3: Je t'embrasse.
1: Merci à toi. Et vite fait pour terminer, comment il s'appelle
0: Alors, nous allons accueillir Thibaut, 25 ans, d'Inand, où on peut écouter Fun Radio 103.5.
4: Bonsoir, Fondy, bonsoir, Gérard.
0: Bonsoir, Thibaut.
1: Alors, Thibaut, donc, ce que j'ai dit tout à l'heure, c'était vrai. Donc, tu as deux enfants, deux jumeaux qui ont 3 ans chacun.
4: Oui, très bien.
1: Et tu as un petit jardin et tu souhaites cacher les œufs de Pâques.
4: Non, justement, j'ai un très, très grand jardin. C'est-à-dire, j'ai une grande propriété de 50 hectares. Mmh. Et je suis embêté puisque je ne sais pas où les cacher.
1: Bon, alors, vite fait, il nous reste une minute, vraiment, pas plus. Et après, je vous appelle vite parce qu'ils sont très vite.
0: Ce que je peux te conseiller, c'est de cacher les œufs, tu vois, sous la terre, c'est-à-dire sous les buissons. Si tu as des petits buissons ou même
4: non,
0: sous les arbres.
4: Non, mais pas de buissons, c'est-à-dire mon terrain, c'est constitué uniquement de terrain de tennis et de cours de golf, et donc je sais pas trop où les cacher. Hein.
2: Mais il y a des arbres.
0: Donc c'est assez grand.
2: Non, il y a des arbres, il y a des
4: 50 hectares. Hein.
0: Mais faut que ce soit près de la maison.
2: Il y a des haies.
0: Il y a des arbres.
2: Thibaut.
4: Oui.
2: Est-ce qu'il y a des haies?
4: Des haies, oui, mais tout autour du terrain, c'est-à-dire que c'est très très grand.
2: Eh ben, tu les planques dessous.
4: Non, mais c'est-à-dire que c'est tellement grand que les enfants n'ont que 3 ans et ils pourront jamais les retrouver.
2: Mais à 3 ans, ils savent se mettre à 4 pattes pour retrouver les œufs quand même.
0: Moi, je te conseille sous les arbres.
2: Bah, sous les haies, c'est un genre d'arbus, hein.
0: Ouais, ou même sous les buissons, c'est bien aussi, hein.
2: Regarde,
0: sous la terre.
2: Là, tu vois, moi, je te mets un œuf de Pâques, je te demande d'aller le chercher. Ouais. Tu vas bien me le trouver.
0: Ah bah ça dépend, hein.
1: Ouais.
2: Hein.
0: Donc voilà, moi c'est ce que
1: Mais sinon, règle générale, pour les parents qui nous écoutent, là, qui ont des enfants, même dans l'appartement, les endroits vraiment clés dans lesquels on peut cacher comme ça.
2: Les endroits clés dans un appartement, le plus facile à planquer, c'est dans le frigo ou sous les têtes d'oreiller des enfants.
0: Voilà.
1: C'est mignon.
2: Quand tu perds une dent, tu vois, t'as la petite souris qui passe.
1: Évitez de le mettre dans un placard à 3 mètres de haut parce que là.
2: Parce que là, les enfants, ils pourront pas.
1: Ils vont galérer.
2: Ils pourront pas.
1: Malheureusement, on a été obligé d'écourter des conseils de Gérard et Sandy. On vous remercie à tous les deux d'être venus dès 22h. Ça nous a fait plaisir. Ça a mis de l'ambiance, c'est vrai. Peut-être que dimanche prochain, vous reviendrez à 22h. On verra. Hein.
2: C'est moi qui te remercie.
1: Il n'y a pas de problème. Et puis, on remercie Manu.
2: De rien.
1: Hein, qui a été fatigué, peu présent, mais voilà.
2: Non, c'est faux.
1: Hein,
2: c'est faux.
1: Ah, d'accord, ok. Fildar.
5: Ouais, salut.
1: Salut, et Rigaud, qu'on a perçu entre 10h et 10h15.
6: Bonsoir.
1: Bonsoir, Rigaud. Et merci à Gérard et à Sandy.
0: Merci.
6: À demain.
1: À demain, voilà, vous le voulez bien. Nous, on va rester ensemble, là, bien sûr, vous qui nous écoutez, puisque nous allons aller en direction de Balade Nocturne. Oui, Gérard, je t'en prie.
2: Je voulais remercier tous les gens sur l'Internet.
1: Ouais.
2: On est combien, Rigaud, pour finir, s'il te plaît?
6: La dernière fois que j'ai regardé, on était 3500 au moins.
1: Ouais. Voilà, plus de 3500, bravo.
2: Moi, ce que je comprends pas, c'est comment.
1: Moi non plus. Bon, on en parlera la prochaine fois, Gérard, parce qu'il est déjà une minute passée de l'horaire prévu. Et juste pour terminer, en parlant de l'Internet, ça tombe bien qu'on revienne dessus pour dire qu'on vient d'arrêter le classement du hit parade de Ricky Larson, qu'on retrouvera demain avec Bubi Bubu pour savoir qui est, on dit pas attention, hein, qui est les trois premiers. En tout cas, il y a du nouveau, je peux vous le dire, dans les premiers.

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3: Voilà, les débats de Gérard avec Gérard qui est dans le coin. Gérard une fois, Gérard deux fois. Gérard trois fois, va-t-il comprendre? Faut allumer le micro, Gérard. Voilà, dis bonsoir.
4: Bonsoir.
3: Bonsoir, Gérard. Ah. Super. Là, vas-y, on quitte, hein, c'est ton débat.
4: Et voilà, donc, Et où le jingle?
3: Non. Je viens de le mettre, Gérard, je viens de le mettre.
4: Ouais, je l'ai même pas entendu.
3: Tu veux que je le remette?
4: Ouais, remets-le.
3: Allez, on y va.
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4: Et voilà, donc on venait de s'écouter quoi, Pedro, s'il te plaît?
3: Un super titre.
4: Bah, tu peux le dire.
3: Tu dois le savoir, c'est ton débat, t'es censé préparer.
4: J'ai pas la feuille sous les yeux, donc.
3: On va tirer une fiche après, t'inquiète
4: donc,
3: pas.
4: Donc, alors, au standard, au 0825-08-5000, et pour les belles, 0833-0825-08-5000. Voilà. Donc, vous avez Hervé.
3: Thomas.
5: Bonsoir, Gérard.
4: Bonsoir. Céline, malgré qu'elle est en vacances, ouais. Elle est revenue pour.
6: Bonsoir, Gérard.
4: Pour les débats. Donc apparemment, je pense que le standard est en train de décloser. Et oui, c'est ce que je vois, le standard explose. Et donc sur le www.funradio.fr, donc vous avez Esteban qui est sur le net. Et donc j'espère que ce soir, on va faire de plus de 23 000 auditeurs.
5: Bonsoir Gérard.
4: Donc bonsoir Esteban et à l'aria. Bien sûr, comme d'habitude... Monsieur Pedro,
3: salut,
4: le
3: Gégé.
4: Roi des dragueurs.
3: Oh, c'est même pas vrai. Quoi? C'est même pas vrai, arrêtez.
4: Si.
3: D'accord. Allez, vas-y, Gérard, on
4: quitte. Donc voilà, alors donc, le débat, c'est sur les vacances. Donc voilà, et donc derrière, vous avez Sandra Duloft et puis la copine à Pedro qui est juste derrière nous.
3: Ouais, c'est ma meuf, ouais.
4: Qui vont écouter. Donc alors, on accueille pour ça Bison Futé.
7: C'est bidon futé, bonsoir.
4: Bonsoir. Parle un petit peu plus fort quand même, parce que là on t'entend mal.
7: Bah, tu m'entends bien là? Tu m'entends ou pas?
4: Ouais, t'es avec un portable et t'es en train de rouler.
7: Il y a un fil, il y a un téléphone filaire.
4: Ah là je t'entends un peu mieux. Ah. Petit bateau gonflable 102.3.
8: Oui, bonsoir Gérard, bonsoir à tout le monde.
4: Bonsoir. Ouais. La traquette.
9: La touquette, Touquet, bonsoir.
4: 112.5.
9: 112.5, bonsoir tout le monde.
7: Bonsoir.
4: Et patrouille.
10: C'est tatouille.
4: Ouais, patouille.
10: Non, c'est tatouille. Mais enfin bref, bonsoir tout le monde, bonsoir toute l'équipe, bonsoir.
4: C'est bon. Et donc, de 91.5 de Mamoulo, je sais pas ce que c'est comme truc, mais bref. De toute manière, c'est Céline qui a dû vous choisir, les départements comme ça, mais bon, bref. On verra.
7: C'est possible.
4: Allez, donc, première question, donc, débat sur les vacances, et je pense que ce soir, on va faire exploser le net, hein, parce que le dernier débat, on avait fait 23 000...
5: J'ai retrouvé les chiffres, 23 122.
4: 23 122, moi ouais. J'avais 23 441.
5: Ouais, ouais, mais c'est parce qu'il y avait des doublons. Ouais.
4: Ah, ok. Temps, donc, j'espère qu'on va faire un petit peu plus de 24 000 ce soir. Je l'espère.
9: 25, Gérard, allez, 25.
4: Non, mais j'espère que ce soir...
9: Si on fait 24, on fait 25.
4: Non, mais j'espère que ce soir, comme c'est la dernière, comme c'est les vacances... Donc normalement c'est une nuit marathon, donc j'espère qu'on va faire un bon petit débat et que personne va poser des questions cons.
7: Non.
4: Disons me poser des questions cons. Je répondrai à certaines questions, mais pas sur toutes.
5: J'ai justement une question con que je ne poserai pas de Gérard Lover. Donc merci de pu poser la question suivante. Gérard, est-ce que tu as le même dentiste que Félicien?
4: Non.
5: Merci de plus la poser.
4: Donc voilà, donc je réponds tout de suite. Par contre, c'est quelqu'un.
8: Non, ils en ont pas tous les deux.
7: T'as le même piège à loup quand même.
4: Non, mais par contre. Oh, c'est bon, vous allez pas commencer parce que sinon je vais vous dire au revoir. Céline, je peux avoir les stats? Merci.
3: Voilà. Ok, j'irai peut-être tranquille sur les premières questions. Hein.
4: Oh là, c'est quoi tous ces stats?
3: D'accord, il y a des chiffres, il y a des mots, c'est incroyable.
8: Il y a trop de chiffres.
4: Bon, allez, première question. Que pensez-vous des camps de nudistes et de naturistes? On va demander à Patouille.
10: Oui, ben, moi, je trouve que les camps de nudistes, c'est quand même pas mal. Tu vois les filles assez mignonnes, bon, un petit peu des problèmes quand tu fais grand.
4: Patouille. Oui. Patouille, tu m'excuseras.
10: Oui.
4: Mais là, t'as un téléphone pourri, tu retournes voir Céline au standard. Tu m'excuseras, mais là, je ne peux pas t'accepter. D'accord? Non, mais là, ton fixe, on dirait que c'est un portable qui est en train de couper constamment. Ok? Donc, tu retournes voir Céline au standard et t'essayes de voir si on peut te rappeler sur une autre ligne. Ok? Bravo. En demain, entendeur, salut.
6: Bienvenue, c'est la Irlande.
4: La taquette.
9: La touquette, ouais.
4: La touquette.
9: Bah écoute, moi je trouve ça super cool. Tu vois plein de gens à poil et au moins tu peux faire des comparaisons, quoi.
6: Ouais.
4: Non mais tu peux préciser ta pensée
9: En centimètres.
4: Bah, non, mais par rapport au camp de nudistes et de naturistes.
9: Bah je crois que tout est dit, hein. C'est des gens à poil, voilà, quoi.
4: Non mais
9: c'est cool, ils vivent à poil, ils font leurs courses à poil, ils font du vélo à poil.
4: Non mais par exemple. Ouais, non mais d'accord. Ok. Ok.
9: Et du tennis à poil. Ouais. Okay. Les paris qui dorment en pyjama. Ah,
11: voilà.
4: Le bateau gonflable.
12: Ouais, bah écoute, moi je dirais qu'il y a du pour et du contre. Parce qu'il peut y avoir des très jolies filles comme des gros gros boudins.
6: Ouais.
12: Pas très beau à regarder. Donc bon, autant avoir des maillots et puis ça laisse espérer des plus belles choses en dessous.
9: C'est pas pareil pour les mecs, il y en a, putain.
12: Ah, c'est vrai,
6: ouais, c'est vrai.
12: D'accord.
6: Ouais.
9: Il serait mieux de garder le calbut. Hein.
12: Ouais. Enfin, je pense qu'il devrait faire. Une tranche d'âge différente pour chaque camp de nudistes.
9: Une tranche d'âge ou une tranche de poids?
4: Non, mais attendez.
12: Les deux.
9: Bon, on fait un débat.
12: On fait un débat, Gérard, on discute.
6: Ah ouais.
4: Ouais, non, mais attendez. Bidon futé, là.
6: Bidon futé, ouais, bah écoute, moi je suis pour le nubisme, hein, quand même.
4: Le nudiste?
6: Le nubiste, ouais, bien sûr.
4: Le nudiste!
6: Le nudiste, pardon.
4: Oh, punaise!
6: Excuse-moi, j'ai du mal. Parce que je trouve que bah, c'est agréable de se balader la quéquette à l'air, tu te sens libre, tout ça, c'est le kiff quand même. Après, t'as des grains de sable plein l'arrêt, plein le gland, tout ça, c'est le bonheur, quoi, franchement.
4: Non, mais moi, je peux vous dire une chose, que, bon, moi, j'ai jamais eu l'occasion de fréquenter des trucs comme ça.
6: Bah, heureusement, parce que toi, tu vis des plages, hein, attention. Hein.
4: Bidon futé.
6: Ah, c'est pas moi, hein, attention. Non.
4: Ouais, non, mais je préviens tout de suite, calmez-vous parce que j'ai pas l'intention de.
6: Pas ce soir.
4: Non, mais je préviens
13: Bienvenue
4: tout de
13: suite. Bienvenue chez la Irlande. Nous sommes actuellement fermés.
6: Oh, c'est M. Mazur.
4: Pedro, oui. Tu commences pas comme ça, s'il te plaît.
3: J'ai rien fait, Gérard.
4: D'accord.
3: Mais non, regarde.
4: Non, mais je te préviens tout de suite. Donc, moi.
3: Il y a Patouille qui est de retour qui va peut-être répondre à la question. Hein.
4: Céline?
3: Oui, Patouille est là, Patouille.
11: Oui, Patouille est là.
12: Voilà. Je suis là.
4: Donc, Patouille.
12: Oui, je suis de retour, ouais.
5: Gérard, excusez-moi, il y a beaucoup de gens qui te disent que tu n'es pas beaucoup dans le débat.
12: C'est vrai.
5: Ils voudraient plus de débit de débat, tu vois.
12: Tu m'étonnes.
4: Non, mais attends, faut pas qu'il commence. Comment?
6: Ouais, GG.
4: Oui.
6: C'est bidon futé. Tout à l'heure, il y avait une jeune fille, je crois que c'était la Touquette, qui parlait des comparaisons, parce que c'est vrai, quand t'es à poil sur la plage, tout le monde peut comparer. Tu commentes au niveau de la comparaison, a priori, comme ça, à vue de nez. Tu te situes où, toi?
4: Personnellement, moi, je peux te dire une chose, que j'ai jamais eu l'occasion de fréquenter des plages comme ça. Et personnellement, pour moi, ça me plairait pas du tout.
9: Ouais. Tu préfères quoi, le naturisme ou le naturalisme?
4: Aucun des deux.
6: Pourquoi? C'est une question de qu'est-ce qui te branche pas?
4: Non, mais même moi personnellement. Non, mais moi ce que je peux vous dire, c'est que moi ça m'intéresse pas déjà pour commencer. Ouais, parce que déjà de voir déjà quand t'es avec une nana que t'aimes, donc tu vas avec elle sur là-bas. Donc tu la vois constamment 24 sur 24 déjà avec toi.
6: Ouais, puis attends,
4: donc
6: elle,
4: après
6: elle monte,
4: tu la non mais attends.
6: Ah, puis attends, elle monte sa chatte à tout le monde quand même.
4: Bah ouais,
12: c'est
4: mais
12: vrai, ça.
4: Ouais, mais après
12: ça se trouve Lélie, elle va partir à Ibiza dans un camp de nudistes.
4: Ah, c'est bon, ouais. Vous la laissez tranquille pour l'instant, d'accord?
12: Ah. OK.
6: Ouais.
12: Pour l'instant.
4: Vous avez pas commencé avec elle.
6: Ouais, mais GG, toi si t'aimes pas le naturisme, c'est parce que t'es complexé ou pas? C'est une question de complexe?
4: Non, c'est que personnellement, moi, je me baladerai pas comme ça. C'est tout. C'est pas parce que je suis complexé. C'est que non, personnellement, moi, ça me plaît pas du tout. Et ce qu'il y a, c'est que bon, T'es avec ta copine, tu fais du camp comme ça.
11: Ouais.
4: Tu vois les autres comme ça, donc.
3: Il faut y aller accompagné pour faire du naturisme ou tu peux y aller tout seul?
4: Non, tu peux.
9: Avec des copains.
4: Tu peux y aller seul ou accompagné comme dit la Touquette. Tu peux y aller avec. Tu peux y aller avec des copains tout ça, mais moi personnellement non, moi ça m'intéresse pas du tout.
11: T'as pas de copains.
12: Et puis tu t'imagines, Gérard, si tu vois une belle fille, tu te mets à voir la gaule et tout sur la plage, ça craint.
4: Ah bah de toute manière,
9: c'est pas du tout.
11: Il a plus la tête, il y a plus rien qui marche, hein, laisse tomber. Hein.
4: Non mais même c'est pas la question de ça, donc.
12: Et puis, de couilles, toi, t'en as deux, une dans le cou, une entre les jambes, non.
4: Bon, hé. Celui qui s'amuse à parler des kystes, ferme sa gueule.
3: Ouais, c'est pas bien.
9: Il
11: parle de sa bite qui va tomber, là.
4: Bon,
3: c'est pas bien, là, arrêtez.
4: Hey, je sens que... Vous commencez très mal.
3: Nous aussi, Gérard, on te sent. Donc, en fait, ce qu'on va faire, Gérard, c'est qu'on va peut-être passer à la question suivante directement.
4: Attends, Pedro, pour un sens, tu fermes ta gueule.
3: Non, parce que je te concentre trop sur celle-là.
9: Dans la place, pépé.
10: Non, mais Gérard, je voulais dire un truc, c'est ta touille. Je voulais dire que, dans un camp de naturiste, tu peux aussi garder des accessoires, c'est-à-dire que si t'as un Bob Ricard, tu peux le garder sur la tête, y a aucun problème.
4: Merci pour faire la pub, au revoir à toi. Au revoir. Allez hop.
13: Bienvenue chez Gerlande. Nous allons bien prendre votre appel.
9: Bonsoir, monsieur Mazur.
4: Alors, je te préviens, Pedro.
3: Pourquoi moi?
4: Ce n'est pas parce que c'est la dernière de la saison que tu as t'amusé à me balancer.
12: Ouais. Avec slash, Pedro.
11: Ouais.
4: Oh, vos gueules.
3: Ok, je vais les couper deux secondes. Vas-y.
4: Donc je te préviens, c'est pas parce que c'est la dernière que tu vas t'amuser à balancer n'importe quoi comme merde.
3: C'est pas mon genre.
4: Et celui qui s'amuse à me souffler dans la gueule, arrête parce que j'ai horreur de ça. C'est d'accord, pas... Esteban?
3: Oh, c'est pas le genre d'Esteban.
12: Ça va, ma top?
4: Donc...
11: Il aime pas l'air frais, là. Il a pas l'habitude.
4: Eh, je vous préviens, vous allez arrêter, sinon je vous vire tous. Parce que d'abord, je vous ai tous reconnus.
11: Bonsoir, je m'appelle Robert.
4: Ouais.
12: C'est Ludo, on l'a reconnu.
4: Bon, alors Céline.
3: Qu'est-ce que vous avez fait au standard?
14: Oui, Gérard.
4: Céline.
14: Oui, je t'écoute.
4: Tu fais une chose.
11: Mais non.
4: Vous allez me gérer le standard et vous allez me prendre des auditeurs.
14: Mais on
4: vous
14: me
4: verrez toute la bande.
14: Il n'y a pas de bande.
4: C'est les habituels. C'est les habituels.
14: Non, là tu...
4: C'est les habituels.
14: Non,
4: terminé.
3: Non, Gérard, je crois pas que ce soit les habituels.
4: C'est les habituels.
3: Gérard, calme-toi, t'es tout rouge.
4: Il n'y a personne qui prend le standard. C'est les habituels, terminé.
3: Arrête, Gérard, tu fais peur à tout le monde, arrête. Gérard, je te jure que c'était pas
4: les habituels. C'est les habituels.
3: Arrête.
4: Y a Tony, y a Arnette et y a l'autre poufiasse de Paris.
15: Gérard, c'est pas vrai. Hein. Tu te fais des idées dans ta tête de
4: con. C'est les habituels.
3: Gérard,
15: vous me changez. Pour rien, Gérard.
4: Terminé.
15: Gérard, calme-toi.
4: Vous me virez tout ça.
3: Hey, Gérard.
4: Vous virez.
15: J'affronte ta mange en bois.
4: Oh. C'est moi qui commande. Ok, arrête, c'est les habituels. Hop, terminé.
3: Gérard.
4: Non. Hop, terminé. Tu les as repris sous d'autres noms. Terminé, hop, dehors.
3: Mais Gérard, du calme.
4: Hop, les habituels dehors.
3: Je te jure, écoute-moi. Tu m'écoutes deux secondes.
4: Non, il n'y a pas...
3: Max a contrôlé le standard.
4: Non. Max n'a rien contrôlé du tout.
3: Bien sûr que si.
4: Max n'a rien contrôlé du tout. De toute manière, vous avez l'agenda, vous avez les numéros des habituels. Vous m'avez mis les habituels. Il est hors de question que je commence comme ça.
3: Mais arrête, c'est vrai.
4: Vous arrêtez.
3: Mais non, maintenant, je te promets, Gérard.
4: Non.
3: Bon, Gérard, en attendant qu'on prenne d'autres gens, est-ce que tu peux dire deux, trois statistiques qu'on a tirées hein?
4: Ben, ceux-là, vous commencez comme ça, ça va mal se passer. Alors, quels sont les pays que les Français adorent pour partir en vacances? Alors, 90% New York City, 78% Tchernobyl. Alors, je vois pas ce que Tchernobyl a à foutre là-dedans.
3: Ça
4: mais c'est
3: pays,
4: pas grave. Hein. Non, mais de toute manière, ça, c'est des stats qui n'ont rien à voir avec le débat, d'accord?
3: Sauf que si, c'est sur les vacances.
4: Mais bien sûr.
15: Vas-y, DJ Abel.
4: Mais arrêtez un peu de vous foutre de ma gueule.
15: Excuse-moi, mais t'as marqué DJ Abel là sur ton casque. Je lis ce qu'il y a sur ton casque.
4: Ouais, d'accord. 40% Hiroshima, 20% Peto Rootstock. Je sais, mais c'est quoi ça, c'est merde. C'est quoi ces statistiques de merde? Ça, je le dirai pas, c'est tout. Voilà, terminé.
3: Super, Gérard. Mais arrête, Gérard, on s'est donné...
4: Mais attends, mais de toute manière, qu'est-ce que vous me sortez là comme stat? C'est toi, sans arrêt, c'est les mêmes. Arrêtez de me sortir
14: de la merde. Non, Gérard, c'est pas les mêmes, j'ai fait ça avec un correspondant de New York. Il a travaillé pour moi, donc tu pourrais au moins les lire, quoi.
4: Mais oui, bien sûr. Bien
15: Gérard,
4: sûr.
15: Te vexe pas parce que tu n'as pas compris, c'est pas grave.
4: Mais
15: en
4: bien
15: tout cas,
4: sûr.
15: Actuellement, il y a 7887 personnes qui te soutiennent sur le web, et ça, c'est une bonne nouvelle.
4: Donc, pour l'instant... Pour l'instant, on va attendre et c'est tout. On va attendre d'avoir des nouveaux auditeurs.
3: On va faire la discussion. Si ça va bien, sinon Gérard.
4: Non, mais moi, je vais aller me chercher un café. C'est tout. Tu vas mettre un disque.
3: J'ai pas de disque là.
4: Ben, tu mets un disque et c'est tout.
3: Non. Alors, je mets quoi?
4: Bah tu mets ce que tu veux, tu balances un...
15: Non, si tu connais la radio, dis un titre.
3: Ah ouais, dis un titre.
4: Bah tu balances, du Jean-Michel Jarre ou
15: Jean-Michel Jarre.
3: Jean-Michel Jarre, on est pas honteux.
4: Pourquoi pas, ou tu balances On va s'aimer de JBL Montagnier, je sais pas.
3: JBL Montagnier, non?
4: Non, mais tu balances n'importe quoi, mais de manière là au standard, vous allez prendre des auditeurs.
3: Gérard... Je crois que là, t'es allé un peu trop vite, ça fait même pas 10 minutes qu'on a
4: commencé. Non, mais même, ça fait peut-être pas 10 minutes, mais de toute manière, c'est les mêmes. D'accord? Alors moi, il est hors de question que je travaille comme ça, c'est tout. Voilà. C'est tout. Donc, le titre?
3: On va s'expliquer. Regarde, il y avait des gens, Max a contrôlé le standard juste avant.
4: Non, je te promets. Je te dis que non.
3: Attends.
4: Je te dis que non, parce que c'est Tony Arnett et tout ça, et toi, tu vas arrêter avec ta bande de mettre du Monsieur Mazur. Et Monsieur Mazur, il est hors de question qu'il passe dans les débats.
3: Mais il passera pas, il est pas passé.
4: D'accord.
3: Arrête, t'es parano, Gérard.
4: Hein? Donc c'est tout, voilà.
3: Bon, dis-nous un peu ce que ça va être la question suivante pour que les gens puissent appeler, pour qu'ils sachent.
4: Non,
3: un
4: mais
3: peu
4: on reste. Que pensez-vous des camps de nudistes ou de naturistes? C'est tout. On D'accord. reste sur cette question-là.
3: On va pas faire deux heures dessus, cela dit.
4: Non, mais on va pas faire deux heures dessus, mais sinon, je vais prendre une question au hasard.
3: Allez, au hasard.
4: Alors, pensez-vous que les locations sont moins chères hors saison? Voilà. Là, la question et c'est tout terminé.
3: Les locations et les vols.
4: Voilà, et tout ça.
15: Il y a
4: ça.
15: Beaucoup de gens qui disent que tes questions reflètent exactement ce que tu es. Ça, je pense que c'est plutôt une belle chose.
4: N'importe quoi, ça, c'est des questions cons sur le site.
3: Il faut le dire.
15: Non, enfin, de bonnes questions, un bon animateur.
4: Ouais, on verra. On verra par la suite.
3: On verra par la suite.
4: Donc, c'est quoi le titre?
3: Tu veux balancer un titre? On le dira après l'avoir passé, parce que là, j'ai pas le titre sous la main. Tu vas le lire juste après, d'accord?
4: Donc, on se retrouve au 0825 08 5000 et pour les Belges, 033 0825 08 5000 et sur le net www.funradio.fr. Apparemment.
3: Deux secondes, il faut qu'il se cale.
4: La ZICMU,
3: comme tu dis, ouais. On va la caler, deux secondes, on a le temps,
4: Non, mais apparemment, Pedro, a pas l'intention de.
3: Non, mais je te jure, c'est le truc qu'il veut pas. Attends. Ah mais parle un peu. Ah ça veut pas. C'est super, c'est nickel.
4: Non mais c'est bien. Alors s'il y a pas de musique qui se cale.
3: Bon, on a plus rien.
15: Il y a juste une question. Tu sais qu'il y a l'émission sur TF1 là qui va démarrer dans l'été. Est-ce que tu as fait le casting de Kraslanta, toi?
4: Non, de quoi?
15: De je sais plus. Comment c'est le nom? Ah oui, voilà. Koh-Lanta. Tu l'as fait ou pas?
4: Non.
15: Non.
4: Eh ben voilà, ça y est, le truc est coincé.
3: Allez,
4: non mais de toute manière on.
3: On a des gens là. Céline, on a du monde. Ah, on a 4 personnes, Gérard. Alors on va les écouter.
4: Non,
3: qui est là avant la pub? Avant la pub, avant la musique.
4: Alors Polo, 104. Ouais. Bah bien sûr. Alors, encore des fréquences de merde.
16: Ah non.
4: Bon attends, Saint-Tropez à 183.2. C'est une ma gueule.
3: C'est en petites ondes.
16: C'est
3: en petites ondes, Gérard.
16: C'est des fréquences spéciales à Saint-Tropez.
4: Mais bien sûr.
16: C'est des fréquences de luxe, Gérard.
4: Mais bien sûr, c'est ça. Foutre bien de ma gueule.
17: Gérard, en fait, Polo, il faut qu'il t'explique. Il connaît pas sa fréquence. Il s'en souvient plus.
4: Ouais, bah dans ce cas,
16: dans
4: ce cas, si tu connais pas les fréquences de Fun Radio, t'en donnes pas, d'accord?
16: Voilà.
4: Et comme toi. Félicien de fait la Watt.
16: Non,
4: 113.5. ça n'existe pas comme fréquence,
16: non,
4: d'accord?
16: C'est Félicien déjà.
4: Ouais, Félicien. Ouais,
16: 113.5.
4: Ouais, 113.5, ça n'existe pas, d'accord?
16: Ah, si, j'appelle.
4: Ça n'existe pas.
16: J'appelle du Cotentin.
4: Ça n'existe pas, d'accord?
3: Il appelle de Belgique, c'est pour ça.
16: C'est grand la France, hein?
4: Bien sûr. Bah, allez-y, foutez-vous bien de ma gueule.
16: Non, arrête.
3: C'est pas notre genre, arrête, Gérard.
16: Gérard, comme ça, un petit peu, là.
3: Bon, et qu'est-ce qu'on a d'autre sinon? Vas-y.
4: Petit Gus en vacances. À Cannes, 98.8, tu crois que ça existe la fréquence de Fun Radio à Cannes en 98.8?
3: Ah bah pourquoi pas?
15: Ah oui,
16: bien
15: ça c'est
16: bonsoir, bonsoir Gérard, bien sûr que la fréquence existe.
4: Ouais.
16: Puisque c'est la mienne.
4: Ouais, à vérifier.
16: Très bien, tu pourras.
4: Ouais, à mon d'accord. avis, ça m'étonnerait.
3: La quatrième personne.
4: Et ta fouine?
18: Oui, allô, bonsoir.
4: De Beaune, 102.8?
18: Oui, allô, bonsoir Gérard.
4: T'es sûr de ta fréquence?
18: Oui, je suis et positif de ma fréquence.
4: Ah.
18: Ça fait, je vous écoute depuis très longtemps, et ainsi que Max. Et...
4: Ouais, non, mais c'est bizarre parce que des gens de Beaune.
18: Ah, je l'ai reconnu, lui.
4: Et bien sûr, encore les mêmes.
18: C'est Victor.
4: Encore les mêmes.
3: Mais non, c'est pas les mêmes, Gérard.
4: Encore les mêmes. Mais putain, mais vous me faites chier.
15: Mais c'est pas les mêmes, on vient de les récupérer.
4: Non. Vous les avez changés de nom de bois.
19: Mais non, arrête,
4: Gérard. Arrêtez.
14: On les a achetés,
4: Gérard. Non, c'est les mêmes.
14: Mais arrête de boire.
4: Mais oh.
20: Ça va pas, non?
4: Merci! Allez, t'envoies la musique!
20: Allez, on va aller. On va la calmer,
3: on va la fouetter. Mais reste là! Et tu vas où?
21: Chier,
3: oh, bon, d'accord.
21: Là, vous commencez à me
3: croiser. Bon, écoute, c'est non, super.
4: Là, ça commence à bien faire. Deux fois que je vois les auditeurs, deux fois qu'ils me la passent sous les mêmes.
3: Qu'est-ce que tu fais là, toi?
20: Où ça?
4: Hein? Hé! Hey, tout ça, c'est encore les mêmes. Et au standard, ils foutent rien!
3: Bah, Max va aller vérifier lui-même tout de suite.
4: Ils sont pas les mêmes!
20: Mais non, mais attends, Gérard.
4: Moi, je ne continue pas le débat.
20: Mais attends, mais t'es taré, c'est ma dernière, mais tu fais aucun effort pour Lily, pour Sandra.
4: Les mêmes! C'est les mêmes!
20: Mais où tu vois?
4: C'est les mêmes! Mais merde! Vous prenez personne!
20: Bah fais-le toi alors, sélectionne-les Gérard pendant le disque! Oh, il y a un jet de balle.
4: Vous me faites chier! Vous me faites chier, c'est les mêmes! C'est les mêmes!
20: Tu rigoles, regarde-le, tu rigoles!
3: Ouais, tu te marres, tu te fous de notre gueule!
4: Bravo, comédien!
20: C'est la première fois qu'il nous fait un coup de comédien.
3: Il est grave.
20: Wow, la bouteille d'or.
3: Bon.
20: Il en rigole presque. Bon, on va mettre un disque. Alors.
3: On va mettre un disque, ouais.
20: Non, mais. Bon, alors on va virer tout le monde et puis on va prendre des nouveaux. Voilà, alors, pour d'après Gérard, c'est pas des nouveaux.
3: Voilà.
20: Bon, je sais qu'on change tout le temps, c'est pas les mêmes et pourtant je crois que c'est les mêmes.
3: Et voilà.
20: Je crois qu'il est devenu complètement parano, ouais. Gérard. Donc on va se mettre. Oh, c'est une gueule derrière, il est dans le couloir à 10 km, même, c'est les mêmes. Donc on va mettre un petit disque, tout le monde va se calmer et on va se retrouver juste après pour les débats de Gérard. Alors, hein.
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4: Oh, celui qui a sa musique. Celui qui a sa musique derrière, arrête.
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4: Et voilà, donc vous venez de vous on vient d'entendre Prends-moi grand fou de Clitoman, mais ça, à mon avis ça m'étonnerait que ça soit que ça.
3: Si c'est exactement ça le titre.
4: Mais bien sûr.
3: Il a bien lu. Hein.
4: Mais fous-toi bien de ma gueule aussi Pedro.
3: Arrête, c'est pas vrai.
20: Il y a bien un chanteur qui s'appelle Gérard.
4: Déjà c'est pas ça. Donc à mon avis c'est un remix qui a été fait de sur moi. Donc à mon avis c'est pas du tout ça. D'accord. Alors quand vous mettez des disques, vous arrêtez de me donner des faux titres. Déjà pour commencer, hein. Et au standard, vous allez vous réveiller un petit peu plus, hein, oui, parce que sinon on va pas continuer longtemps le débat. Donc alors prends-moi grand fou, donc c'est pas du tout le bon titre. Alors maintenant tu donnes le titre exact, Pedro.
3: Non mais c'était ça.
4: Non, mais tu fais ton boulot.
3: Écoute, Gérard, c'était ça.
4: Attends, tu fais ton boulot correctement s'il te plaît.
3: Gérard, c'est toi qui fais de la radio, c'est à toi de connaître.
4: Non,
3: le titre,
4: mais hein. Attends, déjà.
3: Moi c'est le titre que j'ai. Hein.
4: Non, mais moi c'est pas du tout
3: on
4: ça.
3: On s'en fout, Gérard.
4: Donc voilà.
3: Bon, les gens ont
4: donc
3: reconnu,
4: hein. Vous pouvez toujours nous appeler au 0825 08 5000 pour les Belges.
20: Sur le net, Gérard, en tout cas sur le net, là, on a fait une petite remontée parce que comme t'as recadré le débat, on est passé à 10 996. Ah, bravo. Ouais.
4: 10 996.
14: Dernière en plus.
4: Mais moi, je voudrais, comme Max est quand même parmi nous. Donc il est là. Moi, je voudrais poser une question à Max. Il va peut-être pouvoir me répondre.
20: Ouais.
4: C'est comment que ça se fait que toi, quand tu fais la nuit, par exemple, de 23h jusqu'à tard dans la nuit, avant que je vienne faire mes débats, mm-hmm. comment que ça se fait que toi, tu n'arrives pas à dépasser ce chiffre?
20: Eh ben merci de m'enfoncer.
3: Oh, tu la pètes.
4: Je te pose la question.
20: Bah je sais pas, ça doit être parce que les gens sont très je sais pas, ils sentent qu'avec toi ils ont la possibilité de pouvoir s'exprimer. Moi j'ai pas la chance de pouvoir développer comme toi des débats où ils ont des réponses aux questions qui peuvent se poser. Là je vois rien que sur le net par exemple il y a des gens sur le net par exemple qui demandent c'est quoi si Sandy est dans un accord, donc ça c'est pas bon. Enfin oh putain, excuse-moi. Non mais je sais pas pourquoi, j'en sais rien. Je pense qu'il faut peut-être plus poser la question aux spécialistes. Je crois que Esteban est plus à même de pouvoir répondre à cette question que moi, Gérard.
4: Eh,
20: d'accord, merci d'avoir écouté ma réponse. Hein.
4: Non mais de toute manière, c'est pas ça. Non mais
3: rien à foutre.
20: Tu me poses une question, une fois que tu me l'as posée, tu penses à autre chose. Donc
4: non mais c'est pas ça.
20: Je comprends que vous ayez du mal.
4: Non, mais c'est pas ça. C'est
14: culotté,
4: pas.
14: Gérard,
4: je vais pas demander à Esteban.
20: Non,
4: parce qu'en fin de compte, Esteban, il est là pour faire mes débats.
20: Non, mais ça lui est arrivé de travailler. Non, mais j'en parle pas d'Esteban quand il est là. Mais Esteban, ça lui arrive très souvent de faire internet pendant mes émissions de la nuit. Mmh. Et mon Dieu, ça lui arrive des fois de partir parce qu'il est désespéré d'avoir personne.
4: Non ouais, mais ça.
20: Donc c'est à lui qu'il faut poser la question.
4: Moi c'est vrai que j'écoute souvent la nuit tes émissions.
20: Je propose un truc, Gérard, avant qu'on, parce qu'il faut vite revenir dans le débat.
4: Non mais
20: ce que je peux proposer. Non, ce que je peux proposer.
4: Eh ben on en discutera juste après.
20: On peut tout en faisant le débat. En continuant à réagir au débat des vacances, peut-être qu'on peut demander à Esteban, on va lancer un appel pour tous les gens. Pourquoi vous êtes si nombreux?
4: C'est lors de mes débats et pas dans les émissions de Max.
20: Et de temps en temps, Esteban te dira.
0: Voilà. Les réponses, tout à fait, bah, j'accepte.
4: Par contre, alors moi, une question que je me pose, et ça, faudrait peut-être qu'on essaye de me trouver et les fréquences de Fun Radio dans toutes les villes, parce que ça m'étonnerait que Bordeaux soit sur 85.2.
3: Pourquoi ?
4: Ça m'étonnerait beaucoup.
3: Pourquoi, Gérard ?
4: Parce qu'on a Nounours.
3: Nounours ?
4: Nounours, une
19: oui.
4: fois.
19: Oui.
4: Bonsoir.
19: Oui, allô, bonsoir, Gérard, bonsoir toute l'équipe.
4: La fréquence, c'est 85.2 ?
19: Oui.
4: T'en es vraiment sûr ?
19: Ben, il me semble, oui.
4: Ouais. Et t'es avec un portable ?
19: Non, je ne suis pas avec un portable, j'ai un fixe.
4: Et t'es en train de rouler ?
19: Ah non, je suis pas en train de
3: avec
19: rouler.
3: Avec un fixe,
19: c'est un chez moi. Ça aurait pu être un deux feuilles, mais bon.
4: Enfin, 85.2, ça m'étonnerait avec la fréquence.
20: Juste dernier détail avant que je m'en aille, c'est que comme il y a beaucoup de gens en vacances, il est possible qu'ils se trompent parce que c'est des nouveaux venus sur Bordeaux aussi. Il y a beaucoup de vacanciers. Donc peut-être que lui, t'es d'où, toi, à la base?
19: Ben, moi, à la base, je suis de la région bourguignonne.
20: Et voilà, donc comme il vient à Bordeaux pour les vacances, il connaît peut-être pas bien la fréquence.
19: Voilà, c'est ça. C'est vraiment, j'essaie de vous capter alors que vers Chalon-sur-Saône, c'est 91.5. Et j'essaye de vous capter à Bordeaux, et qui est très difficile d'ailleurs.
4: Ok. Marcel, 101.9 Paris, donc cette fréquence-là, donc il n'y a pas de problème.
21: Oui, bonsoir. Bonsoir Gérard, bonsoir toute l'équipe.
4: Bonsoir
21: Sandra, bonsoir.
4: Sac de couchage.
23: Bonsoir, c'est sac de mouchage.
4: Ouais, sac de mouchage, Melbourne, 118.8.
23: Ouais, c'est Melbourne. Bonsoir.
4: Quoi ?
23: C'est à Melbourne, t'as dit Melbourne, c'est Melbourne.
4: Ouais, bon, bref, je m'en fous de la ville.
23: Y a pas de
4: Pierrot, 60... Attends, non mais... Hey, vous foutez pas de ma gueule un peu là dans les fréquences ?
24: Non Gérard, salut Gérard.
4: Sainte-Maxime, 79.9 ?
24: Ouais, c'est une nouvelle fréquence.
4: Ah, c'est une nouvelle fréquence. T'en es sûr ?
24: Ah, certain, ouais. Bah ouais, je travaille à côté en plus.
4: Ah ouais, bien sûr, alors que Max il passe ses vacances à Sainte-Maxime, ça m'étonnerait que Fun Radio soit 79.9 sur Fun Radio.
24: Ah non, mais c'est une nouvelle fréquence.
4: Donc attendez, non, mais je demande sur le net les fréquences de Bordeaux et de Sainte-Maxime. Hervé, dès que... Hervé ?
23: Oh là là.
4: Esteban, pardon. Ouais. Au lieu de t'amuser à taper comme
0: ça. Je suis en train de chercher l'enseignement que tu viens de me demander.
4: Non, tu demandes.
0: Si, je suis en train
4: les
0: de
4: auditeurs,
0: demander.
4: Les auditeurs qui sont sur le net. Sur le net www.funradio sur le chat Fun Radio. Donc si vous avez les fréquences de Sainte-Maxime et de Bordeaux, merci de me les préciser.
0: Oh, t'es dur, DJ Abdel.
4: Voilà.
24: J'aimerais comprendre.
4: T'as DJ Abdel.
0: C'est parce que t'as l'étiquette DJ Abdel sur ton casque, putain.
23: C'est des scratchs avec les gigots.
4: Alors, la question.
19: Oui, allô Gérard ?
4: Oui.
19: C'est Nounours. Je voulais simplement te dire que pour Bordeaux, j'ai une petite radio de merde avec les molettes, tu sais.
24: Ouais, moi aussi.
19: Pour savoir précisément
4: Qui c'est qui t'a choisi ?
19: Comment ?
4: Qui t'a choisi ?
19: Bon, hey.
4: vous me le récupérez, Nounours, là ?
25: Mais Nounours, Gérard ?
19: Oui. Oh là là.
0: Gérard, j'ai la confirmation des chiffres. Est-ce que je peux intervenir ? C'est toi le chef. 79.9 pour Sainte-Maxime et 85.2 pour Bordeaux.
4: Ouais, bon, bref.
0: Voilà. C'est confirmé par le maire de Bordeaux et de Sainte-Maxime.
4: Bah, bien sûr, le maire de Bordeaux, c'est ça. Et puis quoi encore ?
0: Ah bah, le Bordeaux, ils sont tous derrière toi. Hein.
4: Bon,
0: bravo !
4: Nounours ! Pas Nounours, Céline !
25: Oui, Gérard ?
4: Tu commences déjà à me calmer le nounours avec son putain de téléphone de merde.
25: Je vais le calmer, pas de problème.
19: Non,
4: je sais
19: pas
4: ce qui
19: se passe.
4: Oh là là là là là là. Putain.
3: Bon Gérard, on va peut-être passer à la question que t'avais posée. Voilà, on va le gérer hors antenne. Gérard, tu vas peut-être passer à la question suivante.
4: À votre avis, faut-il... Merci pour celui qui a un micro d'allumé ou je sais pas quoi. Bon, alors, je sais même plus où était la question.
26: Nous vous rappelons nos horaires d'ouverture.
4: Pas lèvres, ça suffit.
3: C'est pas moi, Sandra est témoin. Est-ce que j'ai appuyé quelque part?
25: Non, il a appuyé nulle part, Gérard. Tu peux me faire confiance.
4: Pensez-vous que les locations sont moins chères? Ta gueule.
1: Au samedi.
2: Où ça?
1: 10h30 à 19h30.
4: Alors, j'aime bien. Je vois que c'est la dernière et que tout le monde en profite.
2: Mais trace la route, t'es un professionnel.
4: Ta gueule.
2: T'es un professionnel, vas-y, enquille.
4: Pour l'instant, tu la fermes, c'est moi qui commande.
2: Allez, vas-y.
4: Alors, je vais te dire une chose, Pedro, tu vas arrêter. C'est pas parce que Sandra est à tes côtés mais que tu as foutu ton bordel.
3: Elle voit bien que j'appuie sur rien.
25: Ouais, il appuie sur rien.
4: Mais de toute manière, l'histoire.
25: Gérard, je le verrai quand même, non?
4: L'histoire de monsieur Mazur.
25: Gérard,
3: laisse-la parler un peu.
4: C'est tout.
25: Il appuie sur rien du tout.
3: Voilà,
25: hein.
3: Je la touche même pas, elle.
4: Ouais, bon. Fais gaffe, toi, parce que sinon, on appelle ta copine à Europe 2, d'accord?
3: Non, ta gueule.
25: Putain.
4: Merci.
25: Sa copine.
4: Pensez-vous que les locations sont moins chères hors saison?
2: Ouais.
4: Nounours. Nounours une fois, nounours deux fois, nounours trois fois.
3: Mais attends, Gérard, tu ne laisses même pas le temps de répondre. Une fois, deux fois, trois fois. Du calme. Attends, nounours.
20: Il y a Smarties qui nous dit que tu vas un petit peu loin avec Sandra. Si tu pouvais arrêter de la draguer en direct comme ça sur l'antenne, ça aiderait tout le monde. Là, déjà, c'est la 40e carrière direction que j'ai.
2: C'est faux, il la drague pas, n'en profite pas. Hein.
20: Ouais, parce qu'il y a beaucoup de gens qui sont choqués par le discours que t'as avec Sandra.
4: Les gens sur le net, de toute manière, je ne cherche pas à voir Sandra, d'accord? Ok, on de bon entendeur, salut. Alors maintenant,
2: c'est déjà fait.
4: Ta gueule.
2: Méfie-toi, Sandra.
1: Nous vous remercions de votre appel. À très bientôt.
2: D'accord. Non, mais alors, de toute façon, t'as raison, Gérard. Sandra, elle est très mignonne.
3: Bon, Gérard, enquille sur la question, c'est pas grave. Repose ta question et tu vas prendre les gens au fur et à mesure pour répondre.
25: Ouais, mais il aime bien Lily aussi, hein.
4: Pensez-vous que les locations sont
25: à... J'aime bien Lily. Nanana. J'aime bien Oli aussi.
2: Oh, chaud.
3: Oh là là.
2: Chaud. Oh là là.
3: Allez, Gérard, te laisse pas déstabiliser, bon, vas-y.
4: Si je vais arriver à faire mon débat ce soir...
2: Il est en kiff, là.
3: Allez, vas-y.
4: Gérard, je me le demande. Pensez-vous que les locations sont moins chères hors saison? On va demander à Nounours de Bordeaux.
5: Oui, je trouve que oui, les locations sont moins chères hors saison vu qu'il y a moins de touristes.
4: Mmh. Donc, ouais, je pense pas à mon avis. Hein.
5: Ah non, mais si, c'est vrai, ça a été prouvé vu que les gens, quand il fait beau, vont plus au bord de la mer.
4: Donc, à Bordeaux, il n'y a pas la mer?
5: Bah, à Bordeaux, bien sûr que si, qu'il y a la mer. Je suis à côté là.
4: Mmh. Non, mais attends. Je vais répondre après. Je vais répondre moi. Marcel.
6: Ouais, moi je m'en fous un peu des questions. Je voudrais savoir si Sandra ne peut pas m'avoir un micro-ondes à moitié prix.
4: Bon alors, Marcel. Écoute-moi bien, Marcel. Marcel. Marcel. Marcel.
3: Il est là, arrête, Gérard.
6: Ouais, je suis là, ouais.
4: Marcel.
6: Tu peux pas me faire un prix, Sandra? Ça fait.
3: Sandra,
6: elle a explosé et donc c'est un peu la galère, quoi.
25: Comment? Mais moi, on me les a offerts, les micros, donc je peux pas demander. C'était pour moi, en fait, parce que moi, je faisais la cuisine.
6: Ah, ok.
3: Ouais. Désolé.
6: Ouais, c'est pas grave.
25: Mais Candy, ils sont pas d'accord, je pense.
4: Je vous préviens d'une chose, que Sandra est là pour voir comment je fais les débats. Donc, Marcel, ta question, si tu veux parler à Sandra
6: terminé.
4: En de bon entendeur, salut, au revoir.
20: Je voudrais juste réagir sur le net certaines questions qui n'ont pas été posées. Par exemple, Lapin Mystère, merci de ne pas poser la question suivante. Est-ce que Gérard bénéficie de l'allocation parents alcooliques? Donc ça n'a rien à faire sur le débat de Gérard.
6: Ça fait.
4: Oh là là là, je sens que tout à l'heure...
25: Gérard?
4: Je sens que tout à l'heure, le débat va être clos, mais très vite. Parce que je préviens d'une chose, sur Internet... Les questions cons, comme ça, je n'en veux pas.
25: Question conne.
4: Hein? Parce que Esteban.
20: Question conne.
4: Esteban.
20: Question conne.
25: Question conne. Gérard, on met un N-E à la fin.
2: Mais laisse tomber, c'est pas la peine. Question conne, c'est bien la
25: Gérard. Tu devrais corriger sur ta feuille.
20: Il fait la tête, DJ Abdel.
2: Question con. Là.
3: Bon, Gérard, vas-y, termine ta question sur à propos des questions cons. Hein.
4: Ah non mais là je pense que vous êtes en train de me saccager la fin de la saison.
3: Sandra, hein.
4: Non, c'est pas Sandra, c'est sur le net et toi avec
2: Maxi. C'est toi qui saccage.
4: Avec l'autre.
3: Avec l'autre.
2: Avec l'autre.
20: Elle a un nom l'autre. Hein.
2: Attends.
25: Qui l'autre?
20: Bah c'est toi, il parle de toi.
25: Arrête, non.
4: Je parle avec l'autre.
25: Parce que si tu t'es jamais pris de coup de pellette, attention.
4: C'est-à-dire avec monsieur Mazur. Alors maintenant c'est clair, net.
1: D'ouverture du lundi au samedi de 10h30 à 19h30.
4: Max, s'il te plaît, tu reviens dans les studios.
3: Bon, alors attends, hop là, on va la couper. Voilà Gérard. On va revenir peut-être au débat.
4: Non, pour l'instant tu vas fermer ta gueule toi.
3: D'accord, bah vas-y.
20: Pose une question Gérard, pose une question.
4: Déjà sur le net. Vous commencez à me les casser. Vous commencez à me casser les couilles avec vos questions de merde. Hein? Parce que là, ça commence à bien faire. Et la prochaine question que j'entends sur mes parents, ça va mal se terminer, je vais arrêter le débat. Il va pas y en avoir si ça continue. C'est clair, net et précis.
20: Donc on parle plus de tes parents.
4: Hein? Ok.
20: On parle plus de tes parents du tout.
4: D'accord.
20: Tu veux plus entendre le mot parent.
4: Non, mais faites gaffe à ce qui se passe sur le net un petit peu. D'accord? Sac de moussage.
7: Bah écoute, GG, sac de moussage. Hors saison, moi je considère que c'est difficile, parce qu'à partir du moment où c'est plus l'été, c'est l'automne, c'est l'hiver, c'est le printemps, tout ça, tu vois. Donc hors saison, en fait, les tarifs, grosso modo, c'est toujours les mêmes. Donc ta question, elle est un peu con. Un peu conne, Sandra.
4: Je vous préviens d'une chose. Sandra écoute les débats, c'est la première fois qu'elle vient dans les studios, elle écoute comment que ça se passe, donc Sandra n'intervient pas, d'accord? Donc vous lui foutez la paix.
7: Elle te donne des cours de grammaire.
4: Vous lui foutez la paix.
7: Bonsoir Sandra. Bonsoir,
25: vous allez bien?
4: Bon, et alors Sandra.
3: Bon Sandra, non Sandra va pas faire le débat, Gérard reviens ici, assieds-toi.
7: Et hop là.
20: Oh Gérard, arrête ton cinéma.
3: Comédien.
20: Oh là là.
3: Quel comédien.
20: On en rappelle pour rappeler les fréquences de Grimou, alors... Lepreux, Crugville et Clito sur scène. C'est aussi 79.2.
7: Alors le jeu ce soir, c'est de le faire partir plus de 10 fois avant la fin du débat. Hein.
20: Arrête de faire le comédien, c'est lourd Gérard.
3: C'est pas grave, sinon on fait le débat à ta place. Hein.
20: Arrête.
3: Alors, à votre avis, faut-il faire garder ces animaux par d'autres personnes?
7: Bah écoute Pedro, moi je pense que quand t'as des animaux, il faut que tu les assumes quand même.
3: Ouais.
7: Hein, donc surtout. A priori, tu t'en occupes toi-même quoi.
3: Ouais d'accord. Ah, voilà. Bah ça a coupé quelque part. Attends, hop là, on va récupérer au standard. Tu récupères au standard qui a coupé? Merci Céline. Allez-y Gérard, vas-y enquille.
4: Sac de mouchage.
7: Toujours là, toujours
4: là. Max, je vais te dire une chose. Tu fais quelque chose, parce que sinon, le débat va être clos vite fait.
7: Non.
4: C'est que sur le net, les questions qu'on sur mes parents, j'en ai marre. D'accord? Ils viennent les poser. Alors ça.
20: Je l'ai pas posé, j'ai dit avant, non. Je vais pas te la poser. Je l'ai pas posé.
4: Mais alors pourquoi tu l'as posé?
20: Mais elle a pas été posée, t'as pas répondu.
4: Mais si. Ben j'ai pas répondu parce
20: que. Il y a pas de réponse, il y a pas de question.
4: Et alors parce que j'ai dit que je voulais pas. Et alors on parle pas de Lily, d'accord?
20: On va pas parler de Lily, qu'est-ce que le grand rapport?
25: Gérard, arrête de t'énerver, sinon je vais encore pleurer.
20: Voilà.
3: Tu vois ce que tu fais?
20: Ah, c'est malin. Gérard, il faudrait resserrer ta chaussette.
3: C'est n'importe quoi.
20: Je rappelle au passage que Gérard veut faire le débat jusqu'à 4h. À la base. Il est 1h30.
3: On a fait deux questions.
4: Je sais même pas si on va y aller jusqu'à 4h. Parce que pour l'instant, tu vois, c'est ça. T'as Pedro qui est en train de me passer du monsieur Mazur.
3: Mais non.
4: Sur un répondeur pourri.
7: C'est la Gérard. Sandra Nibar, Sandra, là j'ai une welcome.
3: Hein? Il a une welcome, une webcam, laisse tomber.
25: C'est un nouveau Gérard, c'est Toto.
3: C'est Toto, voilà, on a quelqu'un de nouveau standard.
7: Bonsoir Toto.
4: T'appelles d'où?
7: J'appelle de Paris. 101.9.
3: C'est bon, 101.9, ça te va?
7: FM, yes, ça existe, hein?
3: Ouais.
7: Ah, c'est alors, c'est crédible.
4: Allez, Pierrot!
7: Oui, ouais, Gérard. Ouais. Tu peux répéter la question?
4: Oh putain, mais merde!
3: Mais non, mais Gérard, repose ta question alors.
7: Mais non, mais moi je suis plus rien là, on parle de tes parents, on parle.
4: Pensez-vous que les locations sont moins chères hors saison?
25: Non, je pense à ma mère qui fait des tricots.
4: Et voilà!
3: Arrêtez. Non, mais sérieusement. Arrête, c'est pas moi, j'ai rien fait. Gérard, alors attends, on va l'enlever. Alors, on va
20: pas. Gérard, je peux faire un point sur le net ou pas?
4: Non, mais Max, c'est plus possible!
3: Remets ton casque, Gérard. Gérard,
4: là, c'est plus possible.
3: Écoute bien ce que je vais dire, Gérard.
20: C'est plus possible.
3: Donc on va prévenir, il faut arrêter de parler de la vie privée de Gérard parce que ça se fait pas.
20: Gérard,
3: pas bien.
20: Est-ce qu'on peut faire un point sur le net?
3: On va faire un point sur le net comme ça pour changer un peu de sujet.
20: Alors là, on est quand même, malgré l'énervement de Gérard et la totale immaîtrise du débat, on en est quand même à 16 794.
3: Oh là là.
20: 16 794.
3: On va cartonner avant 4 heures là, ça va être énorme. Pleure pas, Gérard, c'est bon. Mets ton casque, Gérard.
20: Gérard, mets ton
3: Gérard, c'est de la radio. Hein.
25: Gérard, c'est formidable. Hein.
3: C'est énorme.
25: Oh là
8: là. C'est bon, je calme Gérard. T'inquiète. Gérard.
3: C'est bon.
4: Alors, je préviens tout de suite.
3: On récupère les auditeurs là, c'est bon.
9: Oui, bonsoir.
4: Je préviens tout de suite que si ça recommence.
8: Non, ça recommence.
4: Il y a une libre antenne après et le débat il sera fait pas avant 2h30. Alors je préviens tout de suite. Soit on fait le débat jusqu'à 2h30, après il y a une libre antenne, ou soit qu'on arrête et on fait le débat à 2h.
9: Non mais ça va bien se passer. Ça va. Ouais, ça va
4: et
9: aller.
4: Celui qui rentre comme un porc arrête.
9: C'est une erreur. C'est tout. Attends, c'est une
3: Arrêtez.
9: Erreur.
3: Arrêtez deux secondes les auditeurs s'il vous plaît. Pas de raw, pas de son, rien s'il vous plaît. Et Gérard. Gérard va enquiller, va expliquer un peu. Vas-y Gérard, on t'écoute.
9: Voilà.
4: Je préviens que si ça se termine mal, si j'entends une connerie,
25: une seule, hein.
4: Une seule, je coupe, je fais une libre antenne jusqu'à 2h30. À 2h30, je reprends le débat jusqu'à 3h30.
3: Il a fait le planning.
25: Non, c'est pas ça.
3: Il a fait le planning, ça y est.
25: C'est parce qu'en fait, Gérard, il faut qu'il aille un petit rendez-vous galant.
20: C'est comme il
25: était
20: habitué au planning familial, maintenant, il est habitué au planning.
25: T'as un rendez-vous galant, Gérard ?
3: Ouais, c'est ça, hein.
4: J'ai rien du tout.
3: Ouais, c'est ça, ouais.
4: De manière, je resterai jusqu'à 6h, rien que pour faire chier le monde. Alors, je répète la question. Que pensez-vous ?
3: Ah, on a quelqu'un qui a raccroché, qu'on a eu marre.
9: Qu'à couper, là.
3: Alors, on va la récupérer, merci Céline.
4: Non, on récupère pas, on prend d'autres personnes.
3: Ça va être évident, on récupère celui qui a raccroché.
20: Il y a beaucoup de gens sur le net.
4: Hervé, s'il te plaît, tu prends des gens standards, parce que, apparemment... Ça a l'air de sonner, mais personne prend du monde.
20: Il y a beaucoup de gens sur le net qui sont déçus ton iniquité et ton altruisme.
25: Hein ?
20: Il y a beaucoup de gens sur le net qui sont déçus, et ça n'a rien de négatif, de ton iniquité et de ton altruisme.
4: C'est-à-dire ?
20: Iniquité avec deux N, un C, un U et entouré de E. Et...
4: Qu'est-ce qu'ils veulent dire ?
20: Me dis pas qu'iniquité, tu connais pas, parce que là, c'est vraiment très très grave.
4: Non,
20: évidemment, tu connais, rassure-nous, tu connais.
4: Non, mais dans ces cas-là, qui disent carrément que je sois bourré, et que...
20: Mais non, iniquité,
4: d'accord,
20: pas cuité.
4: C'est bon. Alors donc, dernière fois que je répète la question. Pensez-vous que les locations sont moins chères hors saison ? C'est la dernière fois que je pose la question. Et celui qui me saoule dans la gueule, arrête.
20: Max.
4: Non, c'est pas Max, c'est toi, Esteban.
3: Ça peut pas être lui, il y a Gérard Pierrot. Au milieu.
20: Ah oh, non.
24: Ouais. Bon, qu'est-ce que je pense de la question ? Je pense, non, je suis pas d'accord.
4: Alors, tu peux expliquer ?
24: Je pense que les locations sont beaucoup, beaucoup, beaucoup plus chères hors saison, quoi. Ça coule de source, c'est logique. Puisqu'il y a personne, donc forcément, ils montent les prix.
4: Tu penses ?
24: Bah oui, c'est logique.
4: Mm-hmm. Mmh.
24: Bah oui, forcément, ils baissent les prix quand il y a du monde, toi. Comme ça, il y a plus de monde qui viennent encore. C'est...
4: Non, mais tu penses que toi, hors saison, c'est moins cher. C'est plus cher.
24: Ah oui, hors saison, c'est le triple. Hein.
4: Non, moi, je pense pas.
24: Ah bon ?
4: Moi, je pense pas, parce que moi, je vais te dire une chose.
24: Vas-y, dis-moi.
4: C'est que, qui c'est qu'on a, là ? Pierrot.
24: Bah, c'est Pierrot, ouais.
4: Ouais, Pierrot. Sac de couchage.
9: Sac de mouchage, toujours là.
4: Ouais. Nounours.
3: Nounours nous a quitté, il a raccroché, il a dû aller se coucher.
4: Non, voilà. Mais alors, si j'ai plus de piche, je peux pas travailler.
3: Mais tu fais de la rayée, hein, c'est tout simple. Tu prends un stylo, tu rayes le nom. Hein.
4: Bah alors donc, voilà. Nounours c'est plus là.
3: Voilà, c'est bien. Et on a quelqu'un d'autre pour le remplacer, je crois.
4: Bah bien sûr. Bah, encore
20: on a une question sur le net, si on peut profiter, Gérard.
4: Encore
20: est-ce qu'un lieu de villégiature nordiste vaut plus d'argent qu'un site du sud de notre beau pays qu'est la France ?
4: De quoi ?
20: Est-ce qu'un lieu de villégiature nordiste vaut plus d'argent qu'un site du sud de notre beau pays qu'est la France ?
4: Bah, dans le sud, je sais pas, moi j'ai jamais eu l'occasion d'y aller, mais je pense que... je pense, oui.
3: Mais si, t'y es allé.
4: Ouais, non, mais
3: t'as voyagé,
4: pense...
3: non, tu sais.
4: Non, mais je pense que là-bas, c'est vrai que c'est mieux.
9: Attends, t'as déjà été en banlieue sud, dans le 9-4, par exemple.
3: Dans le sud, ouais. Dans la banlieue sud de
9: banlieue
3: Paris.
9: Banlieue sud, c'est 9-4, quoi.
3: Ouais.
24: Mais Gérard, moi, si tu veux, je t'invite en vacances. Hein.
4: Qui ?
24: Bah, c'est Pierrot, là, à Sainte-Maxime.
4: Non mais c'est bon,
20: Gérard, il y a beaucoup de gens.
24: Ça fait plaisir, hein. J'ai une pièce pour toi et tout, j'ai une cave en bas.
4: Ouais, c'est ça, t'as raison.
20: Gérard, il y a beaucoup de gens qui voudraient que tu réagisses et que tu répondes à la question. Ce serait bien que tu répondes au moins à une question.
4: Bah, de toute manière, c'est des questions que je peux pas répondre, c'est tout. Voilà et voilà.
3: Trop difficile.
4: Donc, Boudin Rouge, comme par hasard, encore de retour. Alors
9: salut mon pote. Hein.
4: Ouais. Alors lui, je sais pas qui c'est qui t'a sélectionné, mais
3: c'est
4: Max.
3: Quoi ?
4: Non, c'est pas Max.
3: Si, c'est Max qui a fait le standard tout à l'heure.
4: C'est toi qui l'as sélectionné.
3: Ouais.
4: Non, il est déjà passé plus d'une fois. Hein.
3: Ah, on ne le savait pas.
9: Bonsoir, monsieur Boudin.
4: Merci, au revoir, Boudin Rouge.
3: Mais non, arrête, Gérard.
9: Qu'est-ce que j'ai dit,
3: il a dit bonsoir, c'est tout ce qu'il a dit.
4: Non, attends. Alors là, je préviens tout de suite. Ah non.
9: Oh là là.
4: Non, mais là, je vais te dire une chose.
3: Oh, t'es fatigué.
4: Si t'as pas écouté, Max, je veux dire, c'est dommage.
20: Non, mais on n'avance pas, là.
4: Non, mais on n'avance pas. Il y en a un qui vient de balancer mon nom de famille à l'antenne.
3: Mais non.
9: Mais non.
25: C'était tout à l'heure, ça.
23: Il a dit Monsieur Boudin, Boudin Rouge.
20: Boudin ça intéresse personne de savoir que Gérard s'appelle Cousin. Générique, ils sont 8 millions.
4: Merci
20: et tout
4: Saman
20: monde s'en
4: Merci à Saman, non, continue.
20: Pardon, pardon.
3: Oh, ça va.
23: Boudin, Boudin.
3: Pour pas le dire.
20: Est-ce que j'ai une question sérieuse?
4: Merci de taper.
20: J'ai une question sérieuse. Est-ce que les vacances, le terme, est différemment usité dans tous les pays de Vendée, de jusqu'à Lille, sans anecdote?
4: Oui. Voilà. Comme ça.
20: Mais non, mais explique.
23: Développe.
4: Ouais, arrête, parce que toi, déjà, tu viens de balancer mon nom à l'antenne.
20: C'est pas moi, c'est pas moi.
4: Maintenant, je même pas dû t'appeler cousin. Maintenant, c'est cousin, terminé. Cousin, ouais.
20: Bon, Abdel, on y va.
4: Terminé.
25: Allez, DJ Abdel.
20: DJ Abdel, il est pas dedans.
23: Vas-y, Mille. Allô, c'est avec les gentils.
3: Allez, une de mix. Allez.
23: Balance en scratch, là.
20: La dernière, là, au taquet, là, qu'on fasse péter l'audience. Là.
23: Avec ton chico.
25: On a besoin de toi, Gérard.
4: Eh putain, vous commencez à me casser les...
3: Tu gères mal, là, ouais, c'est clair, ce soir.
4: Boudin Rouge.
23: Ouais, c'est moi, ça va.
4: Ouais, t'as déjà participé, j'aime pas trop ceux qui ont déjà participé dans
23: attends,
4: les débats.
23: T'es toujours bien passé entre toi
4: ballon
23: et moi.
4: Ballon rond.
10: Bonsoir.
23: Bonsoir, ballon.
20: Ah, une meuf.
23: Salut, ballon.
4: Ah, ballon. News Toto.
11: Salut.
4: Et sac de mouchage.
10: Toujours là.
4: Alors, dernière fois que je répète la question, pensez-vous que les locations sont moins chères hors saison terminée?
10: Ouais.
4: Alors, Boudin Rouge.
11: Moi, je pense que ça fait un peu... bah ouais, évidemment, c'est drôlement moins cher. C'est un peu comme les fruits hors saison ou les légumes hors saison que t'achètes quoi au marché.
20: Ouais.
11: Donc, bah du coup, mettons là, imagine t'es en plein hiver et tout, tu veux acheter des pêches.
4: Et hors saison.
11: C'est tout de suite moins cher. Bah, c'est exactement la même chose pour les locations en vacances, quoi.
20: Exact.
11: Mmh. Ouais.
4: Ballon rond.
10: Bah, c'est tout à fait ça. Moi, je vois... bon, j'habite à Trouville... Et l'hiver, c'est beaucoup moins cher que l'été. Hein.
4: Mmh.
10: Voilà, par exemple.
4: Mmh. News Toto.
11: Ouais, bah hors saison, oui, c'est clair que c'est moins cher. Parce que rien que la Côte d'Azur, tu prends l'exemple de la Côte d'Azur, bah, les villas sont carrément plus chères en été qu'en hiver. Quoi, hein.
4: Mmh. Ah bah voilà la question que j'attendais.
11: Ah bah ouais. Voilà, tu vois.
4: Voilà, voilà. Attends, on va
11: c'est
4: laisser.
11: Bien répondu, je trouve.
4: Sac de mouchage.
10: Le mouchage, ouais, bah c'est sur la côte, c'est plus cher, mais à la montagne, moi je me souviens une fois j'avais voulu louer des skis au mois d'août l'année dernière et j'avais eu 10% de rabais hein, parce que c'était pas la saison, donc j'avais les skis moins chers quoi.
4: Attends, tu loues des... Ah ouais.
10: Ah ouais.
4: Ouais non, mais je vois ce que tu veux dire.
10: J'étais à Courchevel et voilà, j'ai.
4: À Courchevel.
10: Courchevel.
4: Courchevel, espèce d'abruti!
10: Ah non, mais attends, c'est peut-être pas la même station, attention.
4: De toute manière, les.
25: Ça existe, Courchevieille, hein.
4: Bah non, oui, ça existe pas.
25: Si, Gérard,
11: si, ça existe,
10: bien sûr.
11: C'est une mairie moche.
10: Bah bien sûr, c'est dans les Alpes Atlantiques, tu connais pas?
11: Bah non.
4: Dans les Alpes Atlantiques.
10: Bah oui, attends, Courchevieille, c'est une petite station, hein.
4: Oh là là, putain, ouais.
10: Attends, il y a 3-4 pistes violettes, mais tu peux t'éclater quand même.
11: Oui, t'es de Kaboul.
4: Putain, merde.
10: Ah, t'es de Kaboul.
4: Ouais, c'est ça. Allez, arrête tes conneries, tu vois, ça vaudra mieux.
20: Gérard, il y a...
11: Je peux même prendre le tir tes fesses.
4: Bon, gueule.
20: Il y a Jean Bonneau qui voudrait poser une première partie de question.
11: Mm-hmm.
20: Est-ce que je peux te la poser?
11: Dans ton cul.
20: Est-ce que tu...
10: Ah, oh, il y a eu un doublon, là.
11: Un double mixon.
20: Ah ouais. Est-ce que tu...
10: Un double dans ton cul, là.
11: Le mix suprême, là. T'as gagné ou quoi?
10: Une babelle.
11: Allô, il y a un blanc.
4: Oh, alors, Gérard. Je vous préviens.
3: Mais qu'est-ce qu'il y a eu?
12: Question de Monsieur Cousin.
3: Ah, ça vient pas de moi,
4: voilà.
3: Ça.
12: Allez...
4: Donc c'est simple.
11: Donc
4: on va mettre un disque.
3: Encore. Putain merde, j'en ai marre.
4: J'en ai rien à foutre.
20: Mais ouais, mais tu rigoles, Gérard.
4: Je ne veux rien savoir.
20: Gérard, t'as le nœud de ta chaussette qui est de ta cravate qui est défait. Une belle cravate fil d'art.
11: Vas-y, wesh, Abdel.
4: Oh là là là là. Gérard, allez Gérard.
11: Oui.
20: Hey, n'oublie pas que tu t'arrêtes pendant 3 mois après.
3: Ouais.
10: Allez.
25: Ouais, Gérard.
3: Après tu pars en vacances.
4: Je pense que là.
20: Déjà c'est beau.
4: Là vous êtes en train de vous foutre de ma gueule tous, que ça soit Pedro, Esteban, Hervé, Céline. Je pense que vous êtes en train de vous foutre de ma gueule. Vous voyez que c'est la dernière. Vous avez envie de me faire chier un maximum.
3: Arrête, je fais que passer des
4: disques. Vous savez qu'on va finir à 4 heures. Donc vous avez l'intention de me casser les couilles jusqu'à la fin. Mais moi, je vais vous dire une chose que je ne vais pas me laisser faire. Ça va être clair.
20: Bravo.
3: Énorme.
4: Ça va être clair.
3: Ouais.
4: D'accord?
3: Ouais.
4: Donc voilà. Donc maintenant.
3: On va peut-être finir la question, ça fait un quart d'heure qu'on est dessus, hein.
4: Non, mais on reste sur celle-là.
3: J'en ai marre.
4: On reste sur celle-là.
3: Arrête.
4: Et tant que j'ai pas répondu. Tant que j'aurais pas répondu.
3: Il y a une pierre sur la table. Il y a un pavé.
4: C'est non, j'aurais pas répondu à ça.
3: Tête à ton micro.
4: Tête à ton micro déjà. Ça, merci. Je t'ai dit d'éteindre le micro. Eh punaise.
3: Oh.
4: Mais vous allez pas me faire chier jusqu'au bout, hein, là.
20: Alors, tu fais semblant, là. Tu fais ton cinéma, ouais, c'est pas cool.
3: Voilà.
25: Ouais.
3: Bon. On reste sur la même question. On va jusqu'à 4 heures avec la même, alors.
4: Non, parce que tant que j'ai pas répondu et tant que...
3: Réponds maintenant qu'on en finisse. Vas-y, les auditeurs, on les gère.

0: C'est-à-dire de septembre à octobre. Hors saison, tu peux partir quand tu veux. Donc septembre, octobre, voire novembre, mais tu payes deux fois moins cher qu'en plein été.
1: D'accord, mais c'est dans tous les pays pareil ou c'est où?
0: Bah ça dépend.
1: C'est sur Paris, Marseille, non? Il y a des villes.
0: Ça dépend de là où tu veux aller en vacances et c'est tout.
2: D'accord. Gérard, je peux te poser une question. Les mois, tu dis septembre, les mois en bœuf, c'est là où on peut manger des moules?
0: Pas spécialement.
1: D'accord. T'as un exemple de prix en euros, par exemple, une différence de prix qu'il peut y avoir? Non, t'en as pas. T'as bien préparé le débat, donc.
0: Non, j'ai pas. Grille tour de tourpipe, là, de Gypsy sur Eiffel.
3: Oui, c'est grille courte pipe. Bonsoir Gérard, vous allez bien?
0: Ça s'appelle peut de foot.
3: Pourquoi? Je m'informe.
4: Très bien répondu. Ça,
3: très très bien répondu.
1: Ok, Gérard. Allez.
0: Bon, donc tu veux répondre à la question avant qu'on mette tout nu et tout bronzé?
3: C'est la question d'il y a 20 minutes, là.
1: Alors, tu vas dire la suivante, on va passer
0: à Non, mais attends, il va déjà répondre à celle-là.
3: Bah moi je pense qu'hors saison, effectivement, c'est un petit peu plus cher que pleine saison. Mmh. Parce que pleine saison, bah, ils gonflent les prix, normal, pour la caillasse, quoi, pour se faire de la caillasse. Et hors saison, il n'y a pas grand monde, que ce soit sur la côte, un petit peu partout, quoi.
1: Ouais. Mmh. Ouais, t'es d'accord, Gérard?
0: Non, mais à mon avis, je pense que tu te trompes complètement. Moi, à mon avis, je pense. Moi, si j'avais l'occasion de partir en vacances, je partirais pas pendant là maintenant.
3: Tu partirais où?
0: Je partirai plus après. Parce que déjà une. Il y a une. Oh, laissez-moi parler.
1: Voilà.
0: Déjà une pour commencer. Il y a trop de monde et ça serait chiant. Donc je préfère partir hors saison. C'est deux fois. T'es deux fois plus tranquille. T'as moins de monde.
3: Ouais,
1: d'accord.
3: Ouais,
0: déjà il y en a qui partent. Et c'est vrai que je peux vous dire une chose. Qu'il y a des gens qui partent déjà début juin. Qui partent début juin et donc on est largement plus tranquille avant que toute la troupe des grandes vacances arrive. Donc on va faire un petit point sur le net pour savoir combien qu'on est.
2: Alors sur le net on est actuellement tiens j'ai même pas dit tu vois on est à 20 333 et regarde le chiffre est ici. Tiens 20 333.
1: Ananas.
5: Eh ben
1: mon cochon.
0: Non mais
2: ça mérite des applaudissements.
1: C'est énorme.
0: Non mais par contre,
1: on a fait que deux questions, hein. Il reste encore 2h15.
0: Et par contre personne a répondu à la question comment que ça se fait que je fais plus de monde que Max. Personne a répondu à cette question.
1: On est en train de relever les questions, on va les assembler.
2: On est en train de faire une sorte de sondage et on répondra en pourcentage. Il y a trop de réponses pour que ce soit vraiment valorisé.
0: Donc déjà on est à 20 333, il est 1h46 du matin.
1: Voilà.
0: Et n'oubliez pas qu'on tient jusqu'à au moins 4h.
2: C'est quoi ton objectif ce soir? 3 grammes, combien d'auditeurs? 30 000, 40 000, 50 000? Fixe-toi un objectif.
1: Ouais, vas-y, on va essayer de l'atteindre. On va être là pour t'aider.
0: On va tenter les 40. Rien que pour casser la baraque. Rien que pour casser la baraque. Mais faudrait que je jette un petit œil.
1: Attends, Gérard.
0: Non, mais apparemment, le standard explose.
1: Ah, c'est énorme. C'est super.
0: Il y a les 24 lignes qui sonnent. Alors la question.
1: On n'a jamais vu ça.
0: Alors, à votre avis, faut-il partir? Non. Croyez-vous que les campings sont bien protégés? Et on va s'écouter, tout nu, tout brosé de UV40 et on se retrouve tout de suite après au 0803 0825 08 5000 et pour les Belges 0833 825 08 5000 et www.funradio.fr.
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0: Tu te foudrais pas de ma gueule ou tu prendrais pas le train là?
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0: Et voilà, rebonsoir à tous. Donc un petit coucou à Monsieur
6: DJ
0: Evan
6: Abdel.
0: Bon c'est bon,
1: on peut le saluer.
0: Merci.
2: Tu peux lui dire merci, tu fais son imitation depuis tout à l'heure.
0: Donc voilà, donc j'ai eu petit Evan au standard qui était au téléphone. Donc qui me dit que sur la A71 c'est fluide et qui se dérouge en direction d'Orléans.
1: C'était le point
0: de
1: circulation avec Gérard.
0: Voilà, donc c'est Evan qui m'a dit de le dire, donc on l'embrasse très fort.
1: Voilà, sur la couille.
0: Donc c'est
1: Evan,
0: ton animateur
1: favori,
0: entre 1h et 4h
1: du matin, oui.
0: Du matin.
1: D'ailleurs, j'embrasse sur la couille. Voilà.
0: Donc on essaie de s'écouter tout nu et tout bronzé, donc j'espère que Evan va se retrouver bronzé. Mais pas tout nu dans sa voiture. Donc voilà, s'il écoute, il peut me rappeler. Il n'y a pas de problème.
1: C'est trop fort.
0: Donc voilà.
1: Voilà, bon, super.
0: Merci. Donc,

0: Bon, ah voilà. Alors on a qui? Alors Boudin Rouge.
1: Je crois qu'il a raccroché.
2: Ah, il a raccroché, je crois. On va le rappeler.
0: Qu'est-ce qui nous reste?
2: Passe à la suite, ok.
0: Alors Bikini Lover 101.9.
1: Allô, Bikini?
0: Bikini?
3: Non, il est parti, là.
2: Qu'est-ce qu'il fout? Qu'est-ce
0: qui se passe, là, au standard?
2: Là, ici, il y a quelqu'un qui est là.
4: Il est parti, mais on va le rappeler. Enfin, il s'est écouté.
0: Non, mais attends. Hervé, t'es pas tout seul. Céline, s'il te plaît.
5: Gérard, une question, peut-être. Profites-en pour faire ton métier.
0: Donc, on est combien sur le net?
5: On est... Aïe.
1: Oh, non. Mais Abdel, c'est Jamel au standard ou pas? Abdel?
0: Non, mais merci. Merci, Esteban.
2: Non, mais...
0: Esteban.
2: C'est pas grave, on va chercher Céline, t'inquiète pas.
0: Esteban, hein, chercher... merci de me donner le chiffre sur le net.
5: Je viens de te le donner. Hein.
0: Non.
2: Si, tu l'as pas écouté. Hein. Moi, je l'ai très bien
5: entendu. Je viens de te le donner, tout le monde l'a entendu, 20 334.
2: Oh là là.
6: Presque.
2: Ouais. Presque, on en est à la moitié, il reste encore 2 heures.
6: Tu vas te jouir, là.
0: Putain, alors, donc, on a toujours Ballon Rond, que je viens, ouais, que je viens d'entendre.
6: Toujours,
0: ouais. Gris, Tour de Pipe.
6: Oui, Tour de Pipe,
1: Gris Courte Pipe.
0: Bah, Sandra, elle est pas là.
1: Gicle sur Yvette.
0: Bah Sandra. Bah je sais pas où qu'elle est, elle doit être dans les bureaux, mais c'est pas grave. Mm-hmm. Boudin Rouge.
7: Toujours pas.
0: Et qu'est-ce qui se passe au standard, Hervé?
6: Oui.
0: Hervé, qu'est-ce qui se passe?
4: Pour l'instant, il y a Céline. Merde.
2: Céline, bouge ton cul.
0: Oh non, mais qu'est-ce qui se passe?
4: Boudin Rouge.
2: Attends, Gérard, on va gérer.
0: Non, mais attends, qu'est-ce qui se passe là?
1: C'est pas simple avec des moignons.
7: Allô, GG.
0: Mais non, mais j'ai Boudin Rouge, Ballon Rond.
3: Boudin Rouge, j'ai pas là, donc.
0: Bah si, Ballon Rond.
5: Il y a une question de Jean Bonneau. On en profite peut-être pour faire une question de Jean Bonneau sur le net. Pour partir en vacances, Gérard, est-ce que tu passes toujours par le Mont Blanc pour chevaucher les plaques de verglas?
0: Non. Et de toute manière, ce que j'ai entendu dire que pour ce week-end, c'est malheureux pour ceux qui partent en direction de l'Italie. J'ai entendu dire que le tunnel du Mont Blanc était fermé durant le week-end. Voilà pour information, pour ceux que ça peut intéresser. Surtout mes potzos, les routiers que je salue. Très, très, très fort.
5: Et moi, je voudrais dire aussi un autre truc, c'est éviter de nous envoyer des faux sondages du genre, selon l'Institut Buvetta. Est-ce que vous pensez que Gérard est un bon animateur? La réponse, 100% des sondés ont vomi. C'est vraiment pas drôle et merci de...
2: Ouais,
5: ça nous pollue, ça nous pollue.
2: Petit, ouais,
5: et on est déjà pollué ici, alors nous polluez pas.
2: Ouais. Là, on va sortir un peu dans le sens, il y en a.
0: Esteban, si ça te plaît pas dans ces cas-là, tu fais pas de...
5: Mais non, parce que c'est méchant pour
0: et
5: toi.
0: C'est tout.
5: C'est méchant pour toi.
0: Non, mais moi je te dis, si ça te plaît pas, je pollue pas, d'accord?
4: Gérard, okay. Bon, Bikini nous a rejoint, c'est bon.
2: Tout le monde est de retour, on va pouvoir enquiller avec la question.
0: Alors, Bikini Lover.
7: Allô?
0: Oh, avec un portable et il est en train de rouler.
7: Ouais, route,
4: en direct de la route, pour toi.
7: J'écoutais
4: ton dédage. Ouais, mais... tu les as mis, c'est tes amis.
0: Ouais, mais tu t'arrêtes, s'il te plaît, Bikini.
7: Bah ouais, mais il n'y a pas d'air de repos, là, avant 500 mètres, donc t'attends 2 secondes, là.
1: T'es vers où, là?
7: Ah, là, je suis sur la 3, là.
1: Ah, tu me copies, là, ou pas?
0: Bon, Bikini.
7: Ouais, attends, bouge pas, hop, je ferme
0: la tête. Bikini.
7: Ah, tu m'entends mieux, là, Gérard?
0: Bikini, s'il vous plaît, les autres, là, Ballon et Grig de Tour de Pipe, là, vous calmez. Esteban.
5: Oui.
0: Non, pas Esteban. Hervé, s'il te plaît.
5: Je suis là. Oui.
0: Je suis là. Hervé.
5: Oui.
0: Tu me récupères Bikini.
7: Non. Tu dois bien
4: d'accord, je vais voir quand il est carré et dès qu'il est garé, je te le remets. Ouais, okay.
7: Mais c'est bon, je me suis garé là.
2: Ça y est, arrêté là. C'est bon, c'est réglé.
0: Boudin Rouge.
7: Non, mais il y a toujours.
4: Non, Boudin Rouge est parti.
0: Donc il est plus là.
4: Il
7: y a sac de mouchage toujours.
2: Il y a sac de mouchage, voilà, qui a pris la place de Boudin Rouge.
0: Alors donc, on a Ballon. Gris Tour de Pipe.
1: Oui, bonsoir.
0: Ouais. Bikini Lover.
7: Ouais, c'est exact, GG.
0: Et sac de mouchage.
7: Bingo.
0: Ok.
7: Donc, allez.
0: La question, croyez-vous que les campings sont bien protégés? On va demander à Ballon Rond.
6: Protégés contre quoi?
0: Merci Pedro de...
2: C'est pas moi, c'est ton micro, tu parlais pas devant. Hein.
0: Non, mais de toute manière, s'il y en a qui s'amusent à me couper mon micro pendant que je parle, ça va pas être bon longtemps. Donc, contrôle les vols et tout ça.
6: Ah ouais, non, mais il faut fermer ta caravane à clé, c'est tout. Hein. Mm. On t'a pas appris ça dans la gitanerie?
0: Non, mais merci, j'ai déjà fait du camping, d'accord?
6: Ouais, bah oui.
7: Mais quand t'as une tente et pas de caravane, comment tu fais?
1: Ouais, tu fermes ta tente à clé ou quoi?
0: Ben, c'est là le problème, justement.
1: Oui.
0: Gris, tour de pipe.
1: Bah moi je suis pas trop camping, mais c'est vrai qu'ils sont clôturés, ils vivent entre eux. Mmh. Et par contre, je voulais soulever le problème des conditions complètement insalubres, des chiottes en fait publiques.
0: Non, mais ça.
1: C'est grave. Bah, on va en parler quand même, j'espère.
7: Ouais, tu fais caca dans la forêt, c'est pas grave.
1: Ouais, ou dans la mer.
6: Dans la neige.
7: En plus, caca dans la mer.
0: Non mais ça vous amuse de dire des conneries comme ça?
1: Ça vous amuse dans la mer?
7: Non.
0: Sac de mouchage.
1: Franchement, moi j'ai habité un moment dans un camping parce que je m'étais fait expulser de chez moi, donc en fait j'ai habité au camping pendant un an en fait.
7: C'est là où t'as appris à manier le chasseur, pas
1: là. Voilà, c'est là que j'ai appris à taquiner le couteau, le larfeuille, tout ça.
3: T'en as volé des poulettes.
1: Et voilà, c'est vrai que voilà, c'est un peu l'ambiance, tu sais, feu de camp, on égorge des poulettes tous ensemble, on se retrouve le soir, on joue de la guitare, tout ça.
3: Top des caisses.
1: Voilà, maintenant les conditions de sécurité, je veux dire, nous, on était chez les manouches, donc je veux dire, il y a personne qui s'amuse à venir piquer chez nous, quoi.
6: T'avais des étoiles de ninja?
1: Ouais, aussi j'ai des shurikens et tout, quoi. Donc tu vois le mec qui vient bébar chez nous, franchement on lui fait un sourire à la gitane et hop il repart chez lui, quoi.
3: Est-ce que tu maîtrises en maquillage de voiture?
1: En maquillage de voiture, ouais, je suis deuxième dan quand même. Donc s'il y a quelqu'un qui a du business, je suis preneur, quoi.
3: Yes.
1: Par exemple GG, je pourrais te maquiller tes dents et faire croire que t'as encore toutes tes dents, tu vois.
0: Alors je vais te dire une chose, que je viens d'entendre toutes tes conneries.
2: C'est pas bien.
5: Non, t'as pas tout écouté. Moi je suis témoin, t'as pas tout écouté.
1: Attention.
5: Et justement Gérard, il y a justement par rapport à tes dents, et je trouve ça honteux que les gens se moquent de tes dents. Il y a une question de Mégatonde qui dit: Gérard, sur le trajet des vacances pour passer le temps, est-ce que tu fais des grilles de mots croisés avec tes dents? Et c'est vraiment pas drôle. Mais dis-le que c'est pas drôle,
2: dis-le,
5: Gérard. Défends-toi.
2: Il faut qu'ils arrêtent.
0: Je préviens tout de suite.
2: Voilà.
0: Déjà sac de mouchage. On lui dit au revoir.
5: Il y a beaucoup de gens qui ont les dents pourries, ton débat.
2: Voilà.
0: Merci. S'il est pourri, ben tant mieux pour leur gueule. Si ça leur plaît pas, c'est le même prix.
5: Dents pourries.
2: Ah.
0: Donc grille de pipe.
1: Ouais, je suis
0: grille
1: là.
0: De tour de pipe.
1: Ouais,
0: un petit conseil que je te donne.
1: Pourquoi?
0: Calme-toi un peu parce que je crois qu'avec avec sac de moussage, vous êtes bien foutu de ma gueule.
1: Pas du tout. Attends, on a parlé des campings, des camps de manouches, tout ça. Bah, c'est le débat, carrément, quoi.
7: Mais pourquoi les gens parlent de tes dents au pluriel, Gérard?
6: Je comprends pas, ça.
1: Ouais.
0: Ça non, mais de toute manière, je préviens. Non, je préviens.
6: C'est pas la peine de déranger le pluriel, quoi.
0: Non, mais moi, je préviens tout de suite que grille de tourpipe.
1: Oui.
0: Tu t'es bien amusé. Tu t'es bien amusé avec sac de mouchage à bien vouloir déconner sur ma gueule.
1: Non, mais moi, je te connais pas, hein.
0: Ouais, non, mais bien. Tu me connais pas, mais tu t'appelles Tony, donc au revoir.
2: Ok, on va dire
0: au revoir.
2: Au
0: revoir. Et celui qui s'amuse à mettre des je t'aime, ferme sa gueule avec.
2: Ok, Gérard, ce qu'on va faire, c'est qu'on va juste dire au revoir à Sandra qui est venue nous voir ce soir.
0: Voilà.
8: Au revoir à tout le monde et merci pour cette très bonne soirée et surtout écoutez Fun Radio.
2: Ah ouais.
0: De toute manière, ils sont branchés.
2: Allez, on va lui dire au revoir, on va lui faire la bise. Allez.
9: Au revoir.
2: Allez, au revoir. On va la raccompagner. On va la raccompagner, on se casse.
9: Au revoir, on va te raccompagner.
2: Il n'y a plus personne.
9: On la raccompagne, non?
2: Ouais, on la raccompagne.
9: Bon,
2: laisse ton casse. Allez, on y va, on se casse. Non, mais on la raccompagne, Gérard. Hein.
0: J'arrête.
8: Ciao, Sandra.
2: Attendez, on la raccompagne. Allez.
6: C'est quoi?
2: T'as pas fait la bise à Gérard, Sandra? T'as pas fait la bise à Gérard, Sandra?
9: Allez, supplice.
2: Allez, Gérard.
9: La bise.
2: Ah, il va faire la bise. Et il essaie de lui attraper la bouche.
0: Et
2: ah,
0: bonnes vacances.
2: Bonnes vacances.
0: Bon, on va essayer.
2: Ah, le regard.
9: Je suis bien les conseils de Gérard.
2: Pars en vacances.
0: Non, mais arrêtez vos conneries parce que ça commence à m'énerver, vos papiers de merde, là.
2: Bon, maintenant qu'on a dit au revoir à Sandra, on est peut-être tranquille avec le reste.
0: Bon, alors.
2: On en était où, Gérard?
0: Non.
8: Si.
0: Ah, je continue pas le débat.
8: Il y a Monsieur Mazur.
0: Non, je continue pas.
2: Yeah. Monsieur Mazur.
1: Bonsoir Monsieur Mazur.
10: Bonsoir, oui, bonsoir, c'est Monsieur Mazur.
2: Ah, Monsieur Mazur.
6: Comment ça va?
10: Oui, comment allez-vous, chers amis? Bonsoir, très heureux de vous retrouver.
2: Bonsoir,
10: Monsieur
2: nous
10: Gérard.
2: Aussi.
10: De même.
2: Fantastique.
10: Alors, écoutez, j'ai tout à l'heure Monsieur Gérard, oui, que vous étiez opposé à ma présence lors de vos débats. Je le déplore, bien entendu.
11: Oui, et pas.
2: Ouais, c'est pas sympa, Gérard. Hein. Monsieur Mazur est quelqu'un de très bien qui apporte beaucoup de choses. Gérard, si tu pouvais allumer ton micro.
10: Monsieur Gérard, m'entendez-vous?
11: Oui, et pas.
0: Monsieur Mazur, je vous ai dit que je ne voulais pas de vous dans, lors de ma dernière.
10: Pourriez-vous m'expliquer pourquoi, monsieur Gérard?
0: Parce que j'en ai plus envie de vous entendre, parce que vous êtes sans arrêt en train de, d'en faire de trop.
10: Écoutez, monsieur,
0: donc
10: monsieur
0: c'est
10: Gérard,
0: tout.
10: J'ai toujours été courtois envers vous, très respectueux de vos idées.
0: Mais même, de toute manière, j'en ai marre, parce que vous restez trop longtemps à donner des réponses, et ça, ça m'énerve.
10: Mais monsieur Gérard, vous devez apprendre à respecter ceci, n'est-ce pas?
0: Mais moi, j'ai pas envie de vous entendre lors de mes derniers débats, c'est tout.
10: Mais pourquoi cela? Expliquez-moi un peu mieux.
0: Parce que c'est ma dernière de la saison et je ne sais, au mois de septembre, il n'y aura
10: rien.
0: C'est
10: à moi la bonne heure.
0: Oh, monsieur Yeh, ouais!
10: Monsieur Gérard.
2: Oh là là!
10: Monsieur Gérard, à la bonne
2: accident
10: heure.
2: Du travail.
10: Terminons l'année en beauté, vous et moi, monsieur Gérard, et peut-être.
0: J'ai dit non!
10: Par la suite, pourrions-nous aller fréquenter quelques filles de voix afin de nous faire pomper le prépuce? T'as envie de casser de la puce ce soir, Gérard?
0: Putain, mais c'est pas possible!
5: Il y a des gens qui disent arrête de dire non, de toute façon, ils peuvent pas arrêter les gens non, c'est pas dans le dictionnaire.
0: Mais moi, je les emmerde!
10: Posez vos questions, je vais y répondre avec le plus grand des plaisirs, je vous écoute.
5: Il y a une question de Mégatombe, jusqu'avant, Mégatombe, pardon, qui est une question qu'il faut une fois de plus que je ne poserai pas à l'antenne parce qu'elle est nulle et elle est méchante pour Gérard. Il demande à Gérard est-ce que sa jambe de bois peut servir pour allumer du feu de camp en camping?
7: Ouais, c'est pas beau,
5: et c'est nul, et donc merci de te déconnecter, Mégatombe.
7: Ouais, déconnecte-toi.
10: Monsieur Gérard, c'est scandaleux et vous avez toute ma sympathie.
0: Voilà, la question, croyez-vous que les campings sont bien protégés pour la dernière fois à bikini?
7: Ouais, Gérard, bah, je vais te dire que, bah ouais, ils sont bien protégés. Moi, j'ai fait plusieurs fois du camping, hein, et j'ai jamais eu de problème à ce niveau-là, hein. Il faut le savoir.
10: Ah ouais?
7: Ah ouais, jamais, hein, on m'a jamais rien volé. Bon, j'ai pas grand-chose à voler non plus, mais, non, aucun problème.
0: Non, mais attends, c'est bizarre, toi, t'étais sur la route, et comme par hasard, t'es plus sur la route,
7: là. Ah,
0: c'est
7: garé. Là, je me suis garé, je me suis enfermé dans mes cabines, là, y a pas de problème, voilà. Gérard.
2: Les routiers ont des cabines.
6: Et toi, Gérard, t'as déjà fait du camping?
0: Ben attends, je vais laisser répondre tout le monde. Bite de ouf.
10: Oui, bonsoir. C'est bite de ouf. Moi j'ai fait du camping, effectivement. Bah,
0: non mais alors là,
10: j'aime bien
0: là
10: le,
0: je préviens
10: j'aime bien le délire camping.
0: Stop.
2: Voilà. Ah pardon, mon portable.
0: Non mais c'est bon, Pedro.
2: Ah ouais, c'est bon, je rallume.
0: T'éteins ton portable,
2: ah ouais,
0: c'est bon.
2: Direct, ça y est, éteint.
0: Ouais. Alors je préviens.
2: Vas-y, préviens un peu. Ça fait
0: au standard
2: minutes. Ça fait au moins 5 minutes que t'as pas prévenu, vas-y.
0: Non, non, mais le standard, bite de ouf, c'est Tony. Donc tu me le vires.
2: Mais non.
0: Allez, arrêtez vos conneries, c'est les mêmes.
2: Je te promets,
0: bon,
2: Gérard.
0: Allez, de toute manière, je sens que ça va être vite, le débat, il va être clos vite fait.
2: Hein. Vite tôt.
0: Combien qu'on est sur le site?
5: On est actuellement 26 594.
2: On continue à monter, c'est-à-dire que le débat est intéressant, il faut continuer.
5: 26 600, attends.
2: Après, tu fais des statistiques.
5: 26 600,
0: ben attends, dis correctement le chiffre.
5: 26 600.
0: 95.
5: Oh là là,
2: oh, mais
5: 94.
2: Tu comprends pas.
0: Putain, mais
2: 94, mais après tu fais des comptes.
5: Tout le monde a compris.
2: Ben hein. Ouais.
5: Et il y a des gens aussi, évitez de demander si Gérard est de la même famille que Jack Nicholson. Est-ce qu'il est lui aussi le résultat d'un mariage consanguin? C'est nul, quoi. Ça ne nous intéresse pas, en plus.
0: Monsieur Mazur. Merci Pedro de me mettre les...
2: Non, excuse-moi, je gère, parce que toi tu gères pas, je suis obligé de gérer à ta place.
10: Oui, monsieur Gérard, m'entendez-vous? C'est monsieur Mazur à l'appareil.
0: Je t'écoute.
10: Oui, alors justement, je vous écoute, n'oubliez pas. Alors justement, pour répondre très très rapidement à votre question, je dirais que le taux de protection dans les campings dépend du nombre d'étoiles qui sont attribuées à ces établissements, n'est-ce pas? Moi-même, ayant très longtemps fréquenté des campings 4 étoiles, je peux vous assurer qu'il n'y a aucun problème de sécurité.
6: Il y a des chiens?
10: Oui, tout à fait.
0: N'importe quoi.
10: Mais bien entendu, monsieur Gérard, vous ne connaissez pas cette classification.
6: Faut pas que ton incendie va se reproduire.
0: Alors, ballon.
6: Au revoir.
0: Au revoir. Au revoir. Voilà. Monsieur Mazur.
10: Oui.
0: Je vous préviens, c'est la dernière fois que je vais vous dire de calmer vos... quand je vous pose des questions, vous répondez correctement, d'accord?
10: Mais j'ai répondu tout à fait correctement.
0: Donc moi, je peux vous dire qu'à l'heure actuelle, certains campings sont mal protégés. Il n'y a pas assez de sécurité.
10: Oui, non, mais tout à fait, monsieur Gérard. Mais cependant, dans les campings qui bénéficient d'une classification 4 étoiles...
0: Vous
10: avez des vigiles qui patrouillent, monsieur Gérard.
0: Non, il n'y a pas d'histoire de camping avec des étoiles. Ça, chez moi, ça existe.
10: Attendez, monsieur Gérard, si je peux me permettre, et sans trop entrer dans les détails, je détiens personnellement des stocks options de nombreux campings 4 étoiles partout en France. Je puis vous assurer
0: c'est
10: que...
0: ça, bien sûr. Vous êtes directeur d'un camping 4 étoiles, c'est ça?
10: Non, du tout.
0: Prenez-moi bien pour un con.
2: Mais c'est pas du tout, Gérard, arrête.
10: vous le faites très bien vous-même. Non, mais monsieur Gérard.
0: Alors, monsieur Mazur, je vous préviens d'une chose.
10: Oui, monsieur Gérard.
0: Soit que vous vous calmez, ou soit que je vous dis au revoir pour de bon.
10: Je suis tout à fait calme.
11: Nous vous rappelons.
2: Ah. On a coupé directement la personne qui a foutu sa merde.
0: Donc, alors, quels sont les pays qui n'ont aucun succès? Alors, 80% Bahia. Alors, je sais pas ce que c'est comme ville.
2: D'accord.
0: 60% Saint-Marin.
2: D'accord.
0: 50% Cap d'Agde.
2: D'accord.
0: 30% Marrakech.
2: Ouais.
0: 15% Athènes.
2: Ouais.
0: Et quel est le moyen de transport préféré que préfèrent les vacanciers? Ah, alors, 70% le catamaran, donc le bateau. 50% la pétrolette, donc à mon avis, ça doit être une mobilette.
2: Ouais.
0: 40% l'avion à réaction.
2: D'accord.
0: Le train à rail et le balai. Alors, le balai, je vois pas ce qu'il a.
2: Bah, c'est pour les sorcières.
8: C'est Harry Potter.
2: C'est Harry Potter, les sorcières.
0: Ouais, c'est bon. Quels sont les loisirs que les Français aiment pratiquer en vacances? On verra ça juste après.
2: Alors, Gérard, toi, pour partir en vacances, tu préfères quoi? Le train, l'avion? Qu'est-ce que tu préfères? Le train, le vélo, la mobylette?
0: Non, moi, je préfère partir tranquillement en train, puis c'est tout.
2: En train, voilà. Alors, par exemple, un trajet Paris-Sao Paulo en train, ça prend combien de temps à peu près?
0: J'en sais rien. Non, mais partir à l'étranger, ça m'intéresse pas.
2: Tu veux pas? T'es jamais parti à l'étranger? Eh oh, je t'écoute, Gérard.
0: Alors, je préviens tout de suite.
2: Oh putain, qu'est-ce qu'il y a? Qu'est-ce que j'ai fait?
0: Esteban, tu arrêtes tout de suite
2: d'accord,
0: tes conneries.
2: T'occupes pas d'Esteban, occupe-toi.
0: Non, mais moi, c'est moi qui commande, d'accord?
2: D'accord, ouais.
0: Et donc, mais, sinon, Esteban, réponse... tu ranges ton scotch directement et vite fait, bien fait.
2: Mais laisse-le.
0: D'accord.
2: Voilà.
0: Hop.
2: Cours vite, cours Esteban, cours.
0: Et voilà.
2: C'est bon, voilà. C'est...
0: Le rouleau de scotch, tu l'auras pu.
4: Il voilà. A piqué le scotch.
2: Ah, le voleur.
0: J'en ai rien à foutre. De toute manière, maintenant, vous allez arrêter parce que sinon, le débat, il va être clos vite fait.
2: C'est
0: bien
2: pas
0: fait.
2: Notre genre. Arrête, Gérard. Bon, alors. Donc, t'es jamais parti à l'étranger. Gérard, je te posais une question. Est-ce que t'es déjà parti à l'étranger?
0: Non, je t'ai dit.
2: T'es jamais parti à New York?
0: Bah, New York, c'est pas des vacances, d'accord?
2: Ah, ouais, mais c'était pas l'étranger?
0: Bah, à l'étranger, c'est la question qui arrive après.
2: Ah, c'est-à-dire, vas-y.
0: Préférez-vous partir à l'étranger? En vacances ou pas?
2: Alors on écoute, je sais pas, tu veux écouter qui d'abord pour la réponse?
0: Pour l'instant, celui qui s'amuse à mettre de la musique. Bon, allez hop, c'est simple.
11: Ah, mais qu'est-ce que c'est que ça là?
2: Arrêtez les sons s'il vous plaît.
11: Ah mais y a pas de son là.
2: Voilà.
0: Non mais...
2: Voilà, si on pouvait arrêter les sons.
0: Oh, le standard là.
2: Si on pouvait arrêter de rire aussi et...
0: Oh Céline, s'il te plaît.
2: Et si tu pouvais arrêter de crier, voilà. On prend qui d'abord? Y a qui? Qui est là?
11: Répète la question, Pedro, s'il te plaît.
2: Ouais, alors, préférez-vous partir en vacances en France ou à l'étranger, c'est ça? C'est ça, Gérard?
0: Non, c'est pas ça.
2: Alors, c'était quoi? Gérard, on t'écoute.
0: C'est préférez-vous partir à l'étranger ou pas?
2: D'accord.
0: Et on accueille Chico, d'Ajaccio.
2: Chicos.
12: Bonsoir, Gérard, bonsoir tout le monde.
2: Bonsoir
11: Chicos.
13: Bon, oui, allez. Bonsoir, monsieur Chico.
12: Ça va, GG?
0: Ça va.
2: Bon, allez, vas-y, on va enquiller avec les réponses.
0: Bite de ouf. Bite de ouf!
8: Tu l'as viré.
0: Bah alors? Faudra peut-être en prendre d'autres.
2: T'as pris trop de café.
0: Hey.
2: Hein.
0: En train
2: de
0: prendre. Ouais, non, mais pas. Oh.
2: Céline, elle aime bien prendre, Gérard.
0: Ouais, non. Attendez. Là, moi, je crois que je vais arrêter tout de suite le débat.
12: Faut filtrer, Gérard.
0: Ouais, non, mais je crois que je vais arrêter là. Tout de suite.
2: Mais non, mais Gérard.
4: Non, mais c'est bon, Gérard. On est pas au fur et à mesure.
0: Non.
4: Mais qu'est-ce que t'as encore?
2: Gérard, je t'explique.
0: Non.
2: Gérard, je t'explique.
0: Non, mais moi,
2: Gérard.
0: Attends, c'est moi qui commande. Tu me laisses mon micro allumé, d'accord?
2: Alors, tu me laisses parler un peu quand je te dis.
0: Non, mais moi, je vais te dire une chose.
2: Il y a 4 personnes à l'antenne.
0: Non, mais moi, je vais te dire une chose.
2: Non.
0: Que les 4 personnes qui sont à l'antenne, vous les avez pris. Vous avez Monsieur Mazur, ok? Bikini, c'est un autre.
2: Arrête. Eh oh Gérard, c'est du matériel.
4: Arrête ton cinéma,
2: franchement. Oh là là, Gérard, il est encore parti. Bon, vas-y.
4: Oh, c'est vraiment ridicule. Oh, mais t'as pas bu, Pedro, t'as pas bu.
2: Ah non, mais moi, je vais faire comme si. Hein. Alors, c'était quoi sa question? Alors, on va prendre les auditeurs, on va gagner du temps.
11: Moi, je peux le faire, si vous voulez.
2: Avez-vous déjà? Non, c'est quoi?
14: Bonsoir.
2: Alors, attendez, je cherche la bonne question. Ok, merci.
8: Et préférez-vous partir à l'étranger ou pas?
2: Ou pas. Alors, on va prendre qui d'abord? Monsieur Mazur qui va répondre en premier. Monsieur Mazur? Allô? Ah, monsieur Mazur. Ah, monsieur Mazur?
0: Hop, terminé.
2: Hop.
0: Le débat est terminé.
11: Oh, Gérard!
2: Mais non, Gérard! Mais...
0: Non, mais qu'est-ce que c'est? Regardez, le standard il sonne et il n'y a personne qui prend des auditeurs.
11: On est là,
0: et hop, c'est terminé.
2: Ah, t'inquiète.
0: Mais Gérard,
2: il y a
0: vous prenez rien, arrêtez, merde! Vous faites chier!
13: Vous me faites chier, vous verrez.
15: Ta
13: gueule.
16: Et Gérard, tu fais ta star ce soir. Hein.
15: Gérard, arrête ton cinéma. Ça fait 4 fois que tu pars. Tous les gens sont choqués. Tous les gens sont choqués. Hein. Je suis choqué. Hop, un autre. I'm shocken. Tu vois, partout, il y en a.
13: Ouais, tiens mon cul.
15: Ouais, ton cul.
2: Vas-y, shocken.
15: Je crois que tu voyages qu'à 4 heures. Mais on dirait Alain Delon.
13: Non, non, c'est fini.
2: Non, mais on va faire le débat à sa place. Tant pis, vas-y.
15: Ouais, bah, qui s'en aille.
2: Ah, bah ouais, franchement, on peut assurer sans toi. Tant pis. On fera un débat moins bien, mais tant pis.
13: Attends, toi, tu fermes ta gueule, d'accord? Allez, mais ton portable, tu l'éteins.
2: Eh, tu touches pas mon portable.
13: Là.
2: Eh, ouais, est-ce que je touche au tien?
13: Éteins ton portable.
2: Je touche au tien.
15: Voilà.
16: Non. Gérard, ça coûte cher le téléphone, Gérard.
15: On parle de tout. On a d'autres personnes.
13: Non, mais de toute manière, depuis tout à l'heure, je suis en train de vous regarder, vous prenez aucun auditeur. Vous remettez les mêmes. Alors, terminé,
2: Gérard,
13: je travaille pas avec
2: Gérard,
15: tu fais du cinéma, tous les gens sont choqués, ils sont en train de se déconnecter.
2: Il
15: y en a beaucoup qui, pour la première fois, j'ai des réactions des gens qui ne te veulent plus en septembre sur Fun Radio.
13: Et alors, de toute manière, c'est pas eux qui commandent, c'est Victor. Et de toute manière, Victor, il sait comment que je travaille. Voilà. C'est tout.
15: Mal.
13: Et c'est pour ça qu'en septembre, je vais revenir vous casser les couilles.
2: Ouais.
13: Ah bah c'est... Mais pas avec la même équipe.
2: C'est clair que tu vas bien nous les casser. Bon.
13: Non. Si. C'est moi qui commande. Alors,
2: on a signé le contrat.
13: Alors donc, maintenant, on va remettre un disque. 2h12, on met un disque, c'est terminé.
2: D'accord.
13: Tu balances le disque, j'ai pas la musique. Donc tu balances un disque et je veux savoir les autres auditeurs. Et pas les mêmes.
2: T'as oublié quelqu'un des doigts aussi.
13: Il y a une chose que je vais prévenir au standard. Arrêtez.
17: Fais le standard, Gérard.
13: Arrêtez quand je vire un auditeur, arrêtez de le reprendre sous un autre nom.
17: Non mais Gérard, il y a un truc que tu comprends pas, c'est que tu fais pas le standard. Donc en fait, Hervé va prendre ta place et toi tu vas faire le standard.
13: Moi, je vais te dire une chose, que je suis pas d'accord.
15: T'as vu combien on est?
17: Moi, je suis pas d'accord non plus.
2: On est 407.
15: 407. Et 407. Et déçois tout le monde avec tes réactions de
2: star.
15: De foyeux.
2: Ouais, franchement, Gérard, assure un peu.
13: Tu
2: vas faire le standard.
13: Manière, toi, tu vas fermer ta gueule.
2: Ouais.
13: Et tu vas arrêter de me couper mon micro.
2: C'est pas mon genre.
13: D'accord?
2: Ouais.
15: 403.
13: Hein?
2: Ouais.
13: Parce qu'avec ton t-shirt Adidas, ça va. Ok?
2: Ça.
15: On baisse, hein.
2: Ça va,
15: on
2: en perd un, là.
13: Mais je m'en fous,
15: Ah ouais, mais tu t'en fous, mais les gens finissent par s'en foutre.
13: De toi
15: aussi,
13: c'est pas toi qui me commandes.
15: C'est
13: pas toi qui me payes.
15: Bah ouais.
13: Bon, alors tu fermes ta gueule et c'est tout.
15: Bah j'ai 50 euros dans ma poche.
13: T'envoies le disque.
2: Et t'as oublié quelqu'un des doigts aussi, hein.
13: Ta gueule.
15: T'as vu ses doigts?
2: Ouais, pourrait pas. Des moignons.
13: Non.
2: Ah là là.
13: Rien du tout.
2: Non, c'est quoi? Attends, t'as le titre là, normalement. Ah bah merde, excuse-moi, c'est moi qui l'étais annoncé le titre. Allez, Gérard, c'est quoi le titre? Enchaîne.
13: Non, c'est épouse-moi, j'ai des dents pourries. Bien sûr, connard!
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13: Bon. Rebonsoir, suite et peut-être fin du débat.
2: Il y a deux personnes qui applaudissent.
13: Donc voilà, donc on venait de s'écouter, Pedro, s'il te plaît.
2: Bah, t'as la fiche, non?
13: Non, j'ai pas les fiches.
2: Ok, c'était Placebo avec Special K à l'instant.
13: Et le premier? C'était pas du tout,
2: Moi, j'ai pas du tout les fiches.
13: Non, mais de toute manière, c'était pas du tout le titre qui était annoncé sur ma fiche, donc voilà.
2: Ah bah, écoute, je sais pas, alors.
13: Donc voilà, donc malheureusement, petit problème avec le standard et puis sur le site internet. Donc Max n'était pas là quand ça s'est passé.
2: Malheureusement.
13: Donc ce qui s'est passé, c'est que il y a eu des auditeurs qui se sont amusés à revenir sous d'autres noms et donc on a été forcé de couper un bon bout de temps. C'est pour ça qu'on a peut-être chuté sur le net et donc malheureusement voilà.
2: D'accord.
13: Donc, on va continuer encore une demi-heure.
2: Non, 5 minutes.
19: 20 minutes.
13: 20 minutes, pas plus.
2: Ah bah attends, si t'es pas dedans, si tu veux pas.
19: Toi, gueuler. Moi, j'ai eu un appel de mon pote de Victor. Il dit si c'est pour partir toutes les 5 minutes, on arrête. Hein.
2: Ouais.
13: Eh bah dans ces cas-là.
19: Non, il a dit 20 minutes. On fait 20 minutes parce que tu tiendras pas une demi-heure.
13: Ben, ouais. Ça dépend, je peux peut-être tenir plus, mais on sait pas.
2: Ouais, je suis pas sûr que tu sois capable. Hein.
15: Il y a beaucoup de gens qui disent que Gérard est totalement incapable ce soir de faire plus de 20 minutes.
2: Ouais.
15: Incapable.
2: Ouais.
15: Et j'en n'y crois pas.
2: Incapable.
13: Ouais, bon, on verra. Déjà sur le net,
15: c'est moi.
13: Déjà pour commencer, tu vas te calmer. Hein, parce que vos questions cons et tout ça, j'en veux pas. Hein, Donc ça va être clair et c'est tout. Voilà. Donc j'espère que ça va remonter et que au standard ça va changer un petit peu. Et voilà, donc on va accueillir pour ça Clément de Cannes.
20: Bonsoir Gérard.
2: Attendez, hop là, on va gérer s'il vous plaît au standard ce qui se passe. Il y en a qui a une ligne pourrie hein.
13: Clément a une ligne pourrie.
2: D'accord. Si vous pouvez juste le récupérer. Non mais on s'en fout, prends-les tous et vérifie qu'est-ce qu'il y a une ligne pourrie. Voilà, on va gagner du temps.
19: Non, je parle un peu ça mais...
2: Voilà, Max est en train de parler, on est en train de broder.
5: Gérard, on a des questions sur le net qui voilà, concernent l'étranger. Sur les auditeurs, est-ce qu'on pouvait avoir des auditeurs qui par exemple partent en Europe, en Asie, pas forcément toujours en France?
13: Non mais c'est quoi comme question qui voulait poser?
5: Non mais je veux dire des gens qui partent en vacances, qui sont concernés par le débat, mm-hmm. et qui partent aussi à l'étranger, pas uniquement des gens qui... Parce que depuis le début du débat, on a que des gens qui partent en France. Donc si tu pouvais faire un appel.
13: Non mais justement, c'est préférez-vous partir à l'étranger ou
5: pas? Ah bah génial.
13: Préférez-vous partir à l'étranger en vacances ou pas? Donc voilà, donc on parle pas uniquement que de la France hein.
5: Nickel.
13: Donc voilà. Donc Clément, c'est bon au standard s'il vous plaît.
2: On peut pas régler le problème. Hein.
13: Le standard, Clément, on peut pas. Donc, Pauline.
2: Non mais attends, on peut pas tous les prendre. Attends, on va tous les mettre en attente, comme ça on va gagner du temps.
17: En fait, c'est Pauline qui a une ligne pourrie.
2: Voilà, donc c'est laquelle la ligne pourrie? C'est sur quelle ligne, s'il te plaît?
13: La boule, c'est sur...
19: La 8.
2: D'accord. Donc, hop là, qui est-ce qui est sur la 2? Vas-y.
13: Clément.
2: Non, il y a quelqu'un qui est là. Qui est-ce qui est là?
21: Alors moi, je suis là. Bonsoir.
2: Voilà, déjà
13: toi. C'est qui?
21: C'est Prévention Croutière. Bonsoir, GG.
2: Bonsoir.
21: J'appelle de Madalascar, 117.7. Bonsoir tout le monde.
13: Bonsoir. François.
22: Ouais, bonsoir, c'est François.
21: Bonsoir.
22: J'appelle de Tombouctou.
21: Bonsoir.
22: Bonsoir.
13: Ok, bonsoir.
17: Pauline est de retour.
13: Pauline.
23: Bonsoir.
21: Pauline.
13: Clément, non?
17: Non, Clément, c'est mort, il avait un bruit trop sourd.
2: Voilà, par contre, ouais, faudrait gérer celui qui est en train de. Avec
21: cette antenne, prévenez les mecs là.
2: D'accord, ok.
13: C'est qui?
2: Voilà, c'est réglé. Qu'est-ce qui est là? Une fois, deux fois, on va le zapper, hein, sinon ça va aller très vite.
13: Ah, bah, de toute manière, faut le zapper tout de suite.
21: Tout le monde est là.
2: Ok, tout le monde est là?
22: Tout le monde est là.
2: Ok, tout le monde est là. Ok, vas-y.
13: François, arrête de jouer tes gros bras, d'accord?
22: Ok.
2: Ok, on va enquiller avec la question, Gérard. Allez,
5: on a une question internet, peut-être juste. En quelle année, à quelle époque démarrèrent les premières vacances?
13: Oh là, je sais pas du tout. Hein.
5: À peu près.
13: Ouais, je sais que les congés payés ont commencé en 73, ouais. Les premiers congés payés ont commencé en 73.
5: Exactement.
13: En fin de compte. Hein.
21: Il y avait des congés pas payés avant.
13: Ouais, mais avant c'était pas pareil.
21: Donc ouais, c'était un peu des vacances quand même. Hein.
13: Donc c'est pas le thème de. Donc on est combien là sur le net un peu?
5: Eh ben écoute, on est remonté puisqu'apparemment c'est bien redémarré depuis 8 minutes. On est remonté à 9191.
13: Oh. Ok. Et donc on accueille Jérémy le vacancier de Lavandou 102.8.
24: Ouais, salut GG, salut tout le monde.
22: Bonsoir Jérémy.
21: Bonjour Jérémy. Mmh.
24: Bonsoir.
13: Oh, François, tu te calmes s'il te plaît, parce que sinon ça va pas aller. D'accord. Donc alors, préférez-vous partir à l'étranger en vacances ou pas? Donc on va demander à François, parce que comme il a une grande gueule.
22: Bah oui, c'est clair que je préférerais partir en vacances, mais cette année j'ai pas trop eu le choix. Je dois rester à Paris pour travailler, donc cette année ça va pas le faire.
21: Ouais. Dommage.
13: Prévention.
21: Prévention Croutière. Bah écoute, moi je vais partir en Amérique du Sud. Donc en Guinée orientale, donc ouais, je suis plutôt pays étranger quoi.
13: Ouais.
21: Bah histoire de prendre un peu le soleil, parce que t'as vu le temps qu'il fait, si tu restes en France, tu prends pas le soleil quoi.
13: Bah ça dépend, hein. Peut-être que la deuxième quinzaine de juillet sera meilleure.
21: Mais hein. Là, reconnais que c'est mal barré quoi.
13: Faut attendre.
21: Qu'est-ce que tu penses toi de cette météo un petit peu?
13: Non, mais attends, on en discutera après. Okay, Jérémy.
24: D'accord. Ouais, bah moi Gérard, je pense que c'est mieux de partir à l'étranger pour découvrir de nouveaux horizons, de nouveaux pays.
13: Mmh.
24: Et que c'est vrai que pour le temps, c'est mieux de partir à l'étranger que de rester en France.
13: Mmh. Et Pauline?
23: Moi, je crois que c'est important de découvrir le monde. Et moi, je suis plus Afrique orientale, tu vois, Viet Minh, tout ça, toute cette région-là, quoi.
13: Mmh. Non, mais moi, je pense que... Bon, pour répondre à... C'était Parmentier Croutière, là.
21: Ouais, Prévention Croutière, ouais.
13: Ouais, Prévention Croutière, donc tu me parlais du temps. Bon, bah, de toute manière, faut bien te dire une chose. Bah. Tu as Là, en fin de compte, bon, c'est vrai que tous les ans, c'est la même sérénade par rapport au temps. En fin de compte, c'est qu'on a un temps pourri les premiers jours de juillet, c'est-à-dire la première quinzaine. Et pour dire qu'après, le temps revient super bien. Et donc, à partir du 14, voire 15, vers la mi-juillet, on récupère un soleil, mais pas possible, pas possible.
5: Gérard, il y a quelqu'un qui vient de réagir en entendant quand tu as dit il faut laisser le temps. Mmh. Beaucoup de gens ont pensé qu'il y avait Didier Barbelivien sur notre antenne. Est-ce que tu pourrais nous chantonner juste un petit clin d'œil? Il faut laisser le temps chanter. Juste
13: non,
5: ça.
13: Non, mais ça. Ça, il faut laisser le temps au temps.
5: Non mais chante-le juste. Je veux la petite phrase. Ça fera plaisir à beaucoup d'auditeurs.
13: Il faut laisser le temps au temps. Voilà.
5: Voilà, non, c'est tout. Répète-le juste ça. Il faut laisser le temps parler librement.
13: Il faut laisser le temps parler librement et le temps au temps. Voilà.
5: Mais chante-le.
13: Non, je le chante. Non.
5: On va faire plaisir.
13: Non, on va pas recommencer, sinon on va arrêter le débat et ça va être vite fait. J'ai envie de continuer un maximum et comme c'est la dernière de la saison, je pense qu'on va arrêter à 3h et puis c'est tout. Je pense, mais je vais voir. Je vais voir comment que ça se passe avec les auditeurs. Donc, alors, préférez-vous partir à l'étranger ou pas? Donc, en vacances ou... Alors, préférez-vous partir à l'étranger en vacances ou pas? Donc, moi, personnellement, donc à part New York, mais ça, c'était pas des vacances, c'était pour aller voir le film Godzilla en avant-première.
2: T'as travaillé dur?
13: Pour
2: bah tu dis que c'était pas des vacances donc t'as travaillé.
13: Non mais ce qu'il y a c'est que bon pour aller voir le film Godzilla donc c'est pas des vacances pour moi personnellement c'est juste une petite détente. D'accord. Donc c'était pour aller voir le film en avant-première mais ce n'est pas vraiment des vacances.
2: D'accord.
13: Les vacances pour moi partir à l'étranger c'est partir comme j'ai dit mercredi quand je suis venu.
2: C'est
13: donc
2: vous.
13: C'est de partir quasiment 2 mois voire 3 semaines comme Lily va faire partir à Ibiza tout ça.
2: Donc partir à l'étranger c'est partir 2 mois.
13: Bah disons partir soit 2 mois ou soit 3 semaines dans d'autres pays que bien sûr Paris parce que c'est vrai que durant juillet août Paris on sera moins pollué, il y aura moins de monde.
2: Ouais.
13: Mais Gérard,
5: ouais. Une question, parce que j'ai noté quelque chose dans ce que tu viens de dire qui est vachement intéressant. Tu viens de dire, Paris est un pays. Est-ce que tu penses pas que c'est une réaction de ta part qui est un peu justement vachement centrée comme ça vers un ethnocentrisme qui est vraiment la caractéristique type de ce qu'on peut entendre en Île-de-France?
13: Disons Paris, bon, je dis Paris, mais bon, l'Île-de-France, c'est l'agglomération des autres départements, donc le 92, tout ça. Mais c'est vrai que, partir comme ça tu pars par exemple tu vas prendre une tente de camping, tu vas aller admettons à du côté de
5: Boulogne.
13: Par exemple Rambouillet. Par là dans la forêt de Rambouillet. Bon bah c'est pas pour moi, c'est pas des vacances.
5: Pourquoi?
13: Non, c'est pas des c'est
5: oui,
13: des...
5: mais pour la personne qui habite à Paris, mais par exemple pour la personne qui habite Saint-Tropez aller à Saint-Tropez n'a plus d'avantage que c'est partir en vacances. Est-ce que du coup Rambouillet c'est pas des vacances puisque ça a rien à voir en destination. Enfin je veux dire c'est loin.
13: Non mais disons Rambouillet, bon j'ai pris Rambouillet, mais partir à Saint-Tropez pour moi c'est des vacances parce que c'est tu vois la mer, tu vois d'autres personnes que sur Paris.
5: Mais pour la personne qui habite à Saint-Tropez, c'est pas intéressant d'aller en vacances à Saint-Tropez.
13: Bah disons la personne qui habite à Saint-Tropez si elle veut partir ailleurs que Saint-Tropez, elle peut par exemple moi ce qui me plairait. Bon, malheureusement, je peux pas, j'ai pas les moyens. Moi, ce qui me plairait, c'est de, par exemple, de partir, comme tu dis, à Saint-Tropez, voire même sur Marseille. Là, au moins, même Nice. À l'heure actuelle, à Nice, faut pas dire. Je pense que la température est des fois meilleure que nous à Paris. Hein.
5: À Nice, là.
2: T'es déjà allé à Nice?
13: Oui, on avait
5: avec Max.
13: Ouais, on avait été à Nice. Ouais.
2: D'accord.
13: Non, à Nice sur le.
2: D'accord. D'accord, c'est pas grave, Gérard. C'est
5: on bien. Demande voilà. Aussi si en 1973, par exemple, tu avais dû défendre le projet de congé payé par le Sénat ou différent le système de la navette entre l'Assemblée nationale et le Sénat, comment tu l'aurais défendu vis-à-vis des députés de l'époque qui étaient majoritairement bleus?
13: Bah, disons le problème. Bon, c'est pas le thème du débat, mais je vais quand même répondre à la question. Ce qu'il y a, c'est que c'est vrai que depuis que les congés payés ont été votés. Donc pour moi, c'est vrai que partir 5 semaines, bon, il y en a qui prennent 2 ou 3 semaines pendant l'été,
0: et d'autres qui gardent une semaine pour l'hiver. Donc pour moi personnellement c'est bien comme ça.
2: Donc ça c'est ton avis, mais on peut peut-être demander aux gens qui sont là au standard avec nous leur avis.
0: Ouais, si,
2: ah, ouais, si tu peux arrêter d'appuyer sur leur téléphone, voilà, ça serait bien, merci. Voilà, donc des réactions par rapport à ce que vient de dire Gérard, par rapport à cette semaine.
0: François. Attendez, François.
22: Oui, moi j'aimerais te poser la question suivante. Tu as parlé tout à l'heure de la première quinzaine assez pluvieuse. Est-ce que tu penses que la deuxième quinzaine, on aura droit à des températures canonculaires?
0: Bah disons, je pense, parce que tous les ans c'est pareil. Tous les ans à la même époque, faut dire. C'est vrai que faut bien se dire une chose. À l'heure actuelle, on n'a plus de saison.
23: Mais est-ce que tu crois que c'est à cause
22: de la saison, ma pauvre dame?
0: Ouais, attendez, Pauline, hein. Mm-hmm. Attends 5 minutes, parce que là, je réponds à... Donc, toi, François, tu me posais?
22: Oui, c'était pour savoir, en fait, pour insister sur le fait que j'espère qu'il y aura du temps de bonnes températures clémentes et un temps canonculaire, quoi, pour la suite.
0: Bah, de toute manière, comme j'ai dit, je pense, à mon avis, parce que de toute manière, c'est tous les ans, et puis il faut dire c'est vrai qu'on n'a plus de saison.
21: Mais on peut pas faire quelque chose, là, GG, contre ça ou pas, là?
0: Ben, ça, c'est pas, malheureusement, on peut rien y faire, parce que Attendez. Pauline, pardon.
23: Si, on sait maintenant que début juillet, c'est tout pourri. Pourquoi ils décalent pas les vacances? Mi-juillet, mi-septembre.
0: Bah, de toute manière, c'est là le problème. Voilà la question qui est bien.
21: Ouais.
0: La question qui est bien, c'est vrai qu'il y a des gens qui sont partis bien avant. C'est vrai qu'il y en a qui sont partis fin mai, début juin. Donc, pour avoir moins de monde sur les plages. Et là, maintenant, bon, c'est vrai que là, en ce moment, c'est la grosse période que tout le monde a arrêté. Parce que c'est vrai. Faut dire une chose, que là, on va revenir dessus. Sur la question, donc, préférez-vous le camping ou les locations? Donc, avant que vous répondiez. Donc, moi, je vais vous dire une chose. Qu'à l'heure actuelle, on n'a plus de saison.
23: Ah non, parce la pauvre dame.
0: Regarde, cet hiver, on n'a rien eu. On n'a pas eu de neige ni de verglas. C'est pas parce que j'ai eu un problème en 93 avec ça. Donc, on n'a pas eu d'hiver. On n'a pas eu de printemps. Disons, si, on a eu un printemps, mais vraiment grave. L'été, bon, on l'a eu bien avant. D'habitude, au mois de mars, on a les giboulées de mars, on les a pas eu. On n'a pas eu de pluie. Et là, maintenant, on arrive presque, on est le 5 juillet. Non, le 6, je veux dire.
2: On est le 6 aujourd'hui.
0: On est le 6 juillet.
2: On est samedi, là.
0: Donc, les gens, comme là, c'est la première grosse vague de départ en vacances. Donc en fin de compte et après on aura la deuxième vague qui va partir du 15 au 15. Donc voilà pourquoi Pedro.
2: J'avais demandé comment t'expliques ce changement de saison. Tu crois que c'est l'économie, c'est le chômage, c'est ce genre de choses qui fait que il y a plus de saison?
0: Bah disons non, c'est pas je pense que
2: la couche d'ozone, je sais pas.
0: Non mais je pense que c'est plus les gens maintenant ont plus trop envie de réserver.
2: D'accord. Ouais. Donc c'est à cause de ça qu'il y a plus de saison.
0: Bah disons avec tous les accidents qu'il y a eu, donc on peut pas dire que les gens sont d'accord de partir à l'étranger ou pas.
2: Et donc c'est pour ça que au mois de en hiver tu dis que c'est décalé, que c'est deux semaines avant ou ce genre de choses. Tu crois que c'est à cause de ça?
0: Bah disons en hiver, je vois cette année, faut dire que disons l'année dernière on n'a pas eu d'hiver.
2: Ah non, c'est clair. Il faisait trop chaud. Il faisait 30 degrés.
0: Non, mais même. Là, je vois le jour de. Attends, je reviens tout de suite à toi, Esteban. Oui. Le jour de mon anniversaire, le 17.
2: Ouais.
0: Eh ben moi, je peux te dire une chose, que le temps, il était insupportable. Il faisait plus de 35 degrés.
2: Ah, c'était énorme.
0: Là, c'était insupportable.
2: Ouais, tu transpirais beaucoup. Tu t'es mis de l'Adidas et tout ça.
0: Question internet, oui.
1: Non, malheureusement, non.
2: Non. Les gens t'écoutent.
1: Ça a déconnecté entre le moment où tu parles à Pedro et moi.
2: Voilà.
0: Ah bon, donc
1: s'il y a une question de quelqu'un, je ne sais pas si tu la connais, elle se fait appeler Henri là, donc je sais pas, qui te demande est-ce que tu viens pour les vacances. Moi, j'ai pas changé d'adresse.
0: Mais c'est bon, c'est même pas la peine de me la poser la question. Je sais très bien ce que c'est comme chanson. C'est une chanson, ouais. Ça, est-ce que tu viens pour les vacances? Moi, je n'ai pas changé d'adresse. Tu peux m'appeler. Tu peux toujours m'appeler au numéro.
2: D'accord. Je serai en avance. Au rendez-vous de notre adresse.
0: Voilà. Okay. Au rendez-vous de
1: Nova. Ah, pardon. Vraiment. Alors là, je l'ai lu en plus, mais innocemment, quoi.
0: Ah, je me souviens plus des deux chanteurs. Non, c'est pas Claude Barzotti. C'est je sais plus qui.
2: C'est pas Barzotti, je crois.
13: Non, non, c'est pas, Pavarotti non plus.
5: Tino Rossi.
13: Peter Rossi. Non plus, c'est
5: qui, Gérard? Retrouve le nom, ça va m'énerver.
13: Bah, tu,
5: Non, mais quand je retrouve pas un nom, ça m'énerve, Gérard.
13: Bon, bah, non, mais je
5: chante-le, chante-le.
13: Est-ce que tu viens pour les vacances? Moi, je n'ai pas changé d'adresse. Tout ça, c'est, je sais plus qui c'est, mais bon, ça me reviendra.
2: C'est pas grave, Gérard.
13: Donc, alors, la question, c'est préférez-vous le camping ou les locations? Donc, on va demander à François. François, une fois.
3: C'était endormi en antenne, là, c'est pour ça.
2: Ah, bon, François, il est là ou pas?
13: Prévention croutière.
3: Bah, écoute, moi, j'allie un peu les deux. Donc, en fait, je vais en camping, mais je loue en camping, en fait. Tu vois, je fais de la location en camping. Mmh. Je loue des mobile homes, des tentes, des igloos, des tables de ping-pong.
13: Non, attends, je te parle pas des igloos ni des tables de ping-pong. D'accord.
3: Ah si, attends, c'est ce que je loue quand je suis là-bas, quoi.
13: Ah ouais, donc toi, c'est pour ceux qui viennent en vacances, en camping et tout ça.
3: Voilà, c'est de la location en camping, quoi. Mmh. Voilà.
13: D'accord.
3: J'ai rendu les deux compatibles.
13: Mmh. Jérémy?
6: Bah écoute, moi Gérard, je préférerais louer une maison au bord de la mer plutôt que d'aller au camping. Je trouve ça plus agréable.
13: Ah donc t'es pour, tu préfères la...
6: La location.
13: La location.
3: Ah oui, le camping.
13: Pauline?
7: Bah moi écoute, je loue en dur. Parce que j'aime mon confort. Moi, une maison sans un canapé, c'est pas une maison. Mmh. Donc habiter dans une roulotte pendant un mois, c'est pas possible.
13: Disons dans un mobil-home.
7: Oui, enfin, appelle ça comme tu veux. Moi, j'appelle ça une roulotte.
13: Mmh.
7: Et donc je loue en dur. Et j'ai les moyens en plus, donc pourquoi je me gênerais, hein?
3: Mmh. Non, mais attends GG, c'est bien les mobilhomes.
13: C'est qui là?
3: C'est prévention croutière. Je veux dire, c'est quand même bien les mobilhomes, parce que tu pouvais avoir un mobilhome à toi, tu vois. Ça serait.
13: Ouais, non mais
7: c'est déjà un home.
13: Non mais ce qu'il y a, c'est vrai que bon, moi je préfère plus le camping. Bon, avoir une toile de tente qu'une location. Parce qu'en fin de compte, les locations, c'est chiant parce que faut que tu réserves longtemps à l'avance et faut que tu donnes des dates.
2: D'accord.
13: Non mais laisse-moi les...
5: Normalement, François est de retour, Gérard.
2: François.
6: Oui, je suis de retour, bonsoir.
13: Donc, rebonsoir, bon, on t'a déjà dit bonsoir. Donc, t'as entendu la question?
6: Oui, ben moi, je pense louer une petite villa sur la côte.
13: Ah bien. Non mais toi donc tu préfères les locations par rapport au camping?
6: Ah oui bien sûr, parce qu'on n'est pas obligé d'acheter et puis c'est plus comment dirais-je, c'est plus économique comme formule.
7: Puis tu pars pas au chiottes avec ton rouleau de PQ à la main quoi.
13: Non mais ouais je suis d'accord avec toi Pauline. Bon la question c'est pas l'histoire du PQ à la main.
7: Bah ça fout quand même la honte quoi. Tu
13: non
7: vas mais où, hein, je vais faire caca.
13: Ouais. Non mais même c'est pas la question par rapport au camping ou aux locations. Moi je préfère le camping. Ouais. Par rapport au... Non, mais laisse-moi aller en honneur.
2: Je
13: prépare le camping, parce que bon, déjà, tu vois plus de monde. Dans les locations, bon, déjà, faut que tu réserves longtemps à l'avance.
7: Mais si t'es propriétaire de ta location...
13: Non mais d'accord, mais non, t'es pas propriétaire, t'es
7: pas tu loues. T'es propriétaire de ta location, attention.
13: Ouais, non mais d'accord, mais même, tu peux très bien louer par la suite.
7: Oui.
13: Tu peux relouer à quelqu'un...
7: Ah mais tout à fait.
13: Phil Borné.
9: Il y a Phil Borné parce que prévention croutière est en pause, en fait.
2: Voilà.
13: C'est bon, tu lui dis.
5: Justement, on te pose une question de Hervé Davidson qui demande, est-ce qu'on est amené à faire plus de rencontres au niveau sexuel dans un camping plutôt que dans un hôtel de luxe du Poitou?
13: Oui. Ça, oui, question camping, t'es plus amené à faire des rencontres et
2: T'as déjà pratiqué, toi, le camping régulièrement?
13: Ouais. Oui, j'ai eu l'occasion d'en faire.
2: Et donc, tu allais avec qui? Tu allais tout seul, avec des amis, de la famille?
13: Non, je galais tout. Bon, en famille, non, parce que
2: je vais pas
13: revenir là-dessus.
2: Ouais.
13: Bon, c'est vrai que le camping, je préfère parce que tu rencontres du monde.
2: Ouais.
13: Et ça te change, et donc tu discutes, t'échanges des conversations. Donc tu t'es avec eux, tu joues aux boules. Bon,
2: tu fais quoi de tes journées? Ouais, tu joues aux boules, tu fais quoi d'autre?
13: Tu vas à la pêche souvent. C'est ce que j'adore, moi, c'est la pêche, jouer aux boules, puis bien sûr passer une soirée
2: entre
13: amis le soir dans un bal un samedi comme un 14 juillet. Ce qui est bien, c'est ça.
5: Gérard, oui. est-ce que j'ai jamais fait de camping. Hein. Mmh. Est-ce qu'on voit la lune à travers une tente?
13: Bien sûr, ça dépend ce que t'as comme toile de tente, mais t'as la lune qui reflète dessus. Et même, je peux te dire une chose, que bon, souvent, moi, ça m'arrive de me coucher très tard quand
2: après
0: quand,
2: les débats.
0: Quand je faisais les, quand j'allais au bal dans un camping de, que je peux citer qui est très bien pour ceux qui veulent y aller, c'est le camping de Saint-Arnoult-en-Yvelines. Donc,
2: tu partais pas très loin.
0: Bah, c'était dans les Yvelines, mais qui est très bien.
2: D'accord.
0: Et je vais te dire une chose, que là, t'as une ambiance.
2: On peut faire du surf
4: c'est
2: là-bas.
4: C'est pas chiant de faire du camping avec plein de tentes comme ça.
2: Ouais.
4: Bah, je sais disons. Pas, c'est pour le paysage.
0: Non mais disons, tu.
2: Ouais, c'est pas très joli.
0: Non, ce qu'il y a, c'est que bon, t'as un coin qui est déjà réservé, que tu réserves déjà bien avant.
4: Mm-hmm.
0: Bon, tu le loues à l'année, par exemple, avec une caravane ou une toile de tente quand tu viens.
2: Ouais.
0: Mais ce qui est bien, c'est que quand tu viens, tu peux y aller jusqu'au mois de septembre-octobre.
4: Mm-hmm.
0: Et après, bon, le camping est fermé, mm-hmm. mais ta caravane reste sur place. C'est pas comme si que les gens partaient avec leur caravane, qui revenaient, qui les remettaient dans
4: genre
0: de location,
4: mm-hmm.
0: dans des locations, qui doivent payer les locations pour l'année d'après.
4: Okay. Oui. Et Hervé, donc toi, Gérard, t'aimes les tentes?
0: Bah, disons, je préfère les campings sous des toiles de tente.
4: Donc, t'aimes les tentes? Tu préfères les tentes?
0: Comment ça?
4: Bah, les tentes, les tentes dormir sous une tente.
0: Ah ouais, t'aimes moi je préfère. Tentes. Je préfère, j'aime bien ce style de, pour dormir, t'es tranquille. Au moins dans une caravane, c'est pas comme si tu partais avec ta famille, avec des gamins et constamment t'es emmerdé toute la nuit. Moi je préfère c'est dormir tranquillement, être dormir à la Belle Étoile, moi ça me dérangerait pas si le temps était bien. Hein.
4: Et au camping donc tu dors qu'avec des tentes?
0: Bah voilà.
2: D'accord.
0: Dans un sac de couchage, bien sûr.
2: En plus, ouais. Il faut pas être tout seul. Hein.
0: Donc voilà. On accueille.
8: Allô, il y a quelqu'un? Allô.
0: Phil Bornet.
8: Allô. Ouais, salut, c'est Phil. Allô. Allô. Allô. C'est Phil Bornet, Gérard, tu m'entends?
0: Ouais, bah je t'écoute.
2: On t'écoute.
8: Bah, non, mais attends, je viens d'arriver. C'était quoi la question?
0: Alors, préférez-vous le camping ou les locations?
2: Voilà.
8: Faut tout bien réfléchir. Moi, je préfère quand même. Bah, vu que tu peux en même temps louer un emplacement dans un camping, tu vois, c'est une question qui est pas tellement nuancée, tu vois. Moi, je pense que je préfère louer, mais à l'hôtel, quoi.
0: On
8: est à l'antenne, là? On est à l'antenne ou pas?
0: Oui, ouais. Vous êtes à l'antenne. Hein.
10: Tu loues en dur, toi aussi?
0: Non, mais moi, je peux vous dire une chose.
8: Ouais, moi, je loue en dur. Hein. Ouais.
0: Non, mais moi, je peux vous dire une chose, que là, la question, justement, on va...
8: On va avoir un enfant de toi, quoi.
0: Non, mais tiens, justement, alors... Croyez-vous que l'on peut passer ses vacances à l'hôtel? Tiens, bah justement.
12: Le mongolien de toi, c'est le bébé dont je rêvais.
0: François.
2: Ah, c'est la reprise là.
0: Je sais Jérémy.
14: C'est non, c'est pas moi.
2: Non, ça y est, on l'a géré là. Direct, Hervé l'a géré vachement vite, c'était nickel.
0: Hervé.
2: Ouais, tu lui dis au revoir.
4: Ouais, direct, je lui dis au revoir.
0: Direct.
4: Ok.
2: Voilà, on lui a dit au revoir. Et maintenant, vas-y.
0: Tu me diras qui c'est qui est parti.
2: Ouais.
0: Donc,
4: c'est François.
2: François.
4: Gérard, on a une question encore de Mégaton qui dit, Gérard, est-ce que tu maîtrises encore la notion de vacances? Puisque toi, tu es quand même, on peut le dire, enfin, à part ce que tu fais sur Fun Radio, en permanence en vacances.
0: Bah, disons, je suis en permanence en vacances, oui, parce que bon, c'est vrai que je travaille, je viens. Non, écoute-moi.
2: Ah, bah, faudrait savoir.
0: Merci. Je réponds quand même à l'auditeur sur l'internet, c'est qui?
4: C'est Mégatong.
0: Donc Mégatong, je vais répondre à ta question. Donc c'est vrai que bon, en travaillant sur Fun Radio, c'est vrai que...
2: D'accord, Gérard, tu fais des blancs là.
0: C'est vrai que en travaillant sur Fun Radio, c'est vrai que je suis régulièrement en vacances. Mais en fin de compte, je suis pas en vacances parce que bon, je prépare les débats, je fais des poèmes pour les auditeurs que... À la rentrée, vous allez sûrement avoir en exclu, donc des nouveaux poèmes.
2: Des nouveaux poèmes.
0: Donc voilà.
2: Des nouveaux conseils aussi peut-être.
0: Justement,
2: Ah non, fais un peu de promo pour ta rentrée. Tu vas faire un peu quoi? Vas-y, dis-nous tout.
0: Ben disons.
2: C'est la dernière, tu peux te lâcher. Vas-y.
0: Donc normalement, si tout se passe bien.
2: D'accord. Si t'as assez de tickets resto.
0: Non, mais ça c'est pas si j'ai assez de tickets de resto ou pas, ça a rien à voir.
2: D'accord.
0: Mais,
2: au lieu de t'occuper ton trio,
4: on prie la Croix-Rouge voilà. Quand même.
0: Donc normalement à la rentrée, voilà, donc on devrait avoir toujours les débats.
2: D'accord. Avec la même équipe ou pas? Même équipe ou pas?
0: Non, pas avec la même équipe malheureusement.
2: D'accord. Pourquoi?
0: L'équipe changera donc.
2: Pourquoi? Qui alors? Dis-le maintenant pour qu'on le sache. Qui est-ce qui va partir?
0: Tout changera donc. Voilà.
2: Pourquoi?
0: Parce que je veux plus travailler comme ça et c'est malheureux et c'est tout.
2: C'est triste.
0: Bah disons non, parce que vous, toutes les semaines, à chaque fois, vous me saccagez mes débats.
2: Arrête, avoue que la semaine dernière, tu nous as remercié pour le débat.
0: Ouais, non, pourquoi? Parce que je me suis pas énervé. Là, cette semaine, vous m'avez fait... Là, cette semaine, aujourd'hui, vous me faites du boulot de merde.
2: Arrête.
0: Donc ça m'amuse pas. Là, vous m'avez saccagé un stylo.
2: Arrête, on a rien fait.
0: Non, non, mais vous m'avez retiré le ressort qui était dedans, donc
2: c'est mais non, grave. Mais t'es parano, Gérard.
5: Non, t'es parano, là.
2: Il était dans ta poche, on n'est pas allé le prendre dans ta poche.
0: Non, non, non, mais il était sur la table, d'accord.
2: D'accord, bon, ok, c'est pas grave.
0: Donc, voilà.
2: Tu vas peut-être casser toi-même, hein, en lançant ton casque.
0: Mais oui, c'est ça. Donc, à la rentrée, donc il y aura sûrement des conseils.
2: D'accord. Des conseils de Gérard, c'est-à-dire sur quel thème, un peu, tu peux dire?
0: Ben, on verra.
2: Bon, Gérard, occupe-toi juste de ce qu'on te dit et après tu
5: peux donc, parce que tu pas concentré sur le débat.
0: Il y aura sûrement des conseils, des débats et sûrement des nouveaux poèmes qui seront faits à la rentrée. Voilà, donc je peux pas en dire encore plus pour l'instant. Voilà, c'est tout. Donc Patogaz.
11: Patogaz, bonsoir.
17: Gérard,
0: oui.
17: Il faudrait qu'on recentre le débat, s'il te plaît.
0: C'est ce que je fais, hein. Croyez-vous que l'on peut passer ses vacances à l'hôtel? C'est pour répondre à la question de Phil Barnet, donc voilà.
11: Phil Barnet,
0: donc Patogaz pour toi.
11: Bah, fini de m'accueillir quand même, bonsoir.
0: Bonsoir.
11: Patogaz, j'appelle du Cap d'Aft, 116.6. Donc tu peux répéter la question vite fait,
0: Non, je viens de la répéter, t'étais à l'antenne, donc je la répète plus.
11: Alors,
15: ses vacances à l'hôtel.
11: Voilà, le camping par rapport à l'hôtel, bon c'est vrai que l'hôtel, il faut avoir des revenus. Donc faut quand même avoir un petit peu de moyens, c'est quand même pas la solution la plus économique. Je pense que t'es d'accord avec moi. À moins d'avoir des plans, tu vois, si tu connais quelqu'un qui travaille dans le milieu de l'hôtellerie, qui peut te refiler des plans parce qu'il y a des chambres d'hôtel qui sont pas occupées, tout ça. Voilà, tu peux aller squatter, sinon dans un squat avec des lascars et des clébards et compagnie. Mais bon, pour les vacances, c'est dark, quoi. Mmh. Bah, c'est glauque.
0: Phil Barnet.
16: Ouais bah écoute, moi je pense que ouais, ça dépend en fait des revenus qu'on peut avoir. Par exemple, si on est dans la chanson, on touche de la SACEM, et donc on peut se permettre tout un tas d'hôtels particulièrement bien dotés, en étoiles et en service impeccable, avec des putes, de la cocaïne à tous les étages.
0: Non mais évite.
5: Ouais ça non.
0: Évite de trop parler de...
16: Excuse-moi, j'ai pas voulu faire de pub, hein, je suis désolé.
0: Non, mais évite, parce que sinon...
15: On va
0: après...
15: parler des étages, c'est pas bien.
0: Non, mais après, on risque d'avoir le CSA sur le dos.
5: J'ai une question internet d'Oxidius qui demande, GG, est-ce que tu te laves les mains après avoir fait caca... Pardon, excuse-moi, j'ai trompé. Jean Bonneau, qu'est-ce qu'on emporte en priorité dans son sac lors d'un départ en voyage? Enfin, qu'est-ce que toi, tu emportes dans ton sac à voyage, avant de partir en voyage?
18: Bon,
5: peut-être laisser répondre les auditeurs, peut-être que les auditeurs peuvent répondre.
0: Voilà, mais on va déjà finir la question, après je répondrai à celle-là.
5: Bon, il y a beaucoup de gens qui attendent cette réponse.
0: Bah, ce qu'ils emmènent, c'est le strict minimum pour...
2: Pour deux mois, tu prends vraiment le strict minimum. Pour deux mois de vacances, tu prends quoi? Une brosse à dents, un tube de dentifrice
16: C'est Phil Barnet, combien de slips il faut prendre?
0: Ce que tu veux, mais pour l'instant, c'est pas le
2: d'accord,
0: thème.
2: D'accord, on y reviendra. Vas-y, reviens, c'est ta question.
0: Jérémy.
20: Ouais, bah écoute, Gérard, moi je pense que selon ton salaire, bien sûr.
18: Non.
20: toi, par exemple, qui fais de la radio, tu dois avoir une bonne paye. Donc, je pense que tu peux te faire des petites vacances aux Bahamas, tranquille.
11: Tu descends dans des palaces, toi, GG, quand tu bouges en vacances, ou t'es plutôt petit hôtel de campagne, comme on dit
0: Nulle part, Pauline.
15: Et quand tu vas dans les boîtes avec Max
20: au casino à Monaco.
0: Pauline.
15: Oui. Ah bah écoute, moi je crois qu'on est capable de passer ses vacances dans un hôtel. Il y a même des gens qui vivent dans des hôtels, tu vois, qui sont un peu en galère, tout ça. Il y a des gens qui y habitent tout le temps, quoi.
11: Dans des hôtels modernes.
15: Ouais. Moi je dis que, déjà il faut être moderne.
11: Ouais.
15: C'est un style de vie assez particulier. Et ça existe, il faut le savoir.
0: Mais moi ce que je peux... Pedro, s'il te plaît.
25: Il fout un décalipo dans son cul.
11: Qu'est-ce qui se passe là?
5: Gérard, tu peux recentrer le débat? Beaucoup de gens réclament que tu recentres un petit peu, parce qu'il part un peu vers la droite, ton débat.
0: Non, mais moi, je voudrais que celui qui s'amuse à vouloir m'imiter, à dire « bon ben » et dire des conneries, qui arrête.
25: Parce que
18: Qu'est-ce
25: qui
18: se passe, là?
16: Ouais, c'est Phil Barnet, est-ce qu'on pourrait continuer?
0: Donc, moi, je vais répondre à la question. Donc croyez-vous que l'on peut passer ses vacances à l'hôtel? Moi je peux ses vacances à l'hôtel. Moi je peux vous dire une chose, que non.
13: Non. Parce qu'en fin de compte, passer ses vacances à l'hôtel, c'est quoi? En fin de compte, tu te fais servir. Ah. Donc c'est pas des vacances.
5: C'est par des gens qui travaillent, par des gens qui travaillent. C'est des travailleurs qui se font payer, qui se font servir par des travailleurs.
13: Bah disons.
5: C'est pour ça que t'aimes pas.
13: Non, ce qu'il y a, c'est que bon, tu passes des vacances à l'hôtel, c'est pas comme si tu partais en vacances. Parce qu'en fin de compte, si tu veux le truc de passer ses vacances dans un hôtel, c'est comme si que t'étais chez toi. Tu
5: te fais servir. Quel genre d'hôtel aussi? Tu parles de quel genre d'hôtel?
13: Ben ça dépend. T'as plusieurs hôtels où t'as des gens qui te servent. Tu dois respecter les horaires et puis tout. Donc pour moi c'est pas des vacances, c'est plutôt des vacances comme si que t'étais chez toi, parce que tu te fais servir, tu dois respecter des heures. Donc non, pour moi c'est pas des vacances.
2: Les heures de quoi?
13: De repas et tout ça.
2: D'accord, il y a des heures de repas quand tu vas à l'hôtel.
13: Bah oui,
2: alors qu'au camping c'est des vacances parce que tu te fais toi-même ta bouffe, t'es obligé de faire.
13: Voilà, en camping tu manges à l'heure que tu veux et t'es tranquille.
2: T'es obligé de faire ta bouffe, t'es obligé
5: Il dit peut-être ça parce qu'il a une demi-pension.
2: Voilà.
13: Voilà, justement tu prends un truc, un hôtel demi-pension, mais faut que tu sois quand même rentré à l'heure pour le repas du soir.
5: Ouais.
13: Donc t'as le petit déj.

0: On est 21 111.
1: Ah bah.
0: Voilà, c'est bien, alors, t'as bien remonté.
2: T'as le droit d'applaudir aussi, hein, Gérard, quand tu réussis un truc. Hein. Vas-y, bon. Applaudis un peu.
1: Non, non, mais c'est bon, on va poser une
2: applaudis,
1: question.
2: Applaudis un peu, Gérard.
1: Non, non, mais c'est bon, on verra.
2: C'est facile.
0: Non, il peut pas, il a pas de.
2: Ah, d'accord.
0: Il a pas de faculté motrice.
1: Alors, à votre avis.
2: La droite et la gauche, il peut pas en même temps.
1: À votre avis, faut-il partir en juillet ou en septembre et on va s'écouter?
2: On va s'écouter un titre.
1: Non mais ça, après, c'est pas ça.
2: Bah, c'est quoi le... Qu'est-ce qu'il y a écrit?
3: Il y a quelqu'un de New York qui appelle et Gérard veut jamais les gens qui appellent des pays étrangers.
2: Ah bah alors c'est pas bien Gérard.
0: Autant il t'écoute sur le net. Merci le net.
2: On le passera après à l'antenne. C'est quoi le titre?
1: Non mais j'ai pas le titre.
2: Mais si, il est écrit, non?
1: Non, je l'ai pas.
2: Ah d'accord, bravo.
4: Ça fait joli dita.
2: Alors,
4: ah bravo Céline, bravo.
2: Titre, Céline. Merci Céline. Bon, on va s'écouter le truc.
4: Blondasse.
2: On vous dira après ce que c'est. Allez, on y va.
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1: Et voilà, rebonsoir à tous, suite et fin du débat sur les vacances. Donc, il manquait Esteban sur le
2: www.funradio.fr. Il y a un problème internet interne. On a un problème avec les caméras.
1: Ouais, okay, bon,
2: c'est un technicien à ses heures perdues.
1: Donc, il y a toujours Hervé. Oui, Céline.
3: Oui, en fait, c'était pour dire que la personne de New York, elle a raccroché. Par contre, on a vraiment quelqu'un dans l'avion au-dessus de la France.
2: Ah, on va
3: l'écouter. C'est vraiment sérieux.
2: Ah, allô?
6: Allô?
2: Ah, bonsoir.
6: Allô,
2: bonsoir.
6: Salut Gérard.
1: Salut.
6: Ça va Gérard?
1: T'appelles d'où?
6: Bah, j'appelle de l'avion.
1: Ouais, bah, tu te diriges où?
6: Bah, je me dirige vers Bordeaux, là. Je suis au-dessus de Lille.
1: Ok.
2: C'est énorme, Gérard. On a quelqu'un dans un avion qui est en train de voyager. Mais ça tombe bien pour les vacances.
6: Tu m'entends, là, ou pas? Parce que moi, je t'entends pas très bien, si tu veux.
1: Non mais c'est bon, je t'entends là.
2: D'accord.
1: Donc alors, à votre avis, faut-il partir en juillet ou en septembre? On va demander à Patogaz. Patogaz.
2: Ok, attends, on est en train de gérer au standard, on les remet. Voilà, merci Patogaz. Allô Patogaz. Patogaz une fois, Patogaz deux fois. Ok, c'est super au standard, passe au suivant.
1: Bon alors c'est bon. Phil Borné.
7: De toi, ouais. Moi je crois que ça dépend
1: Patogaz.
7: De ce que tu recherches de tes vacances.
2: Faudrait, dans l'avion, faudrait baisser le son. Hein, ça
7: allô,
2: bien.
7: Tu m'entends ou pas?
1: Allez, baisse le son.
2: Baisse
1: derrière.
2: Le son, franchement.
7: Dis-moi. C'est un avion ou un grand convoi?
2: Ouais, enlevez le bruit de l'avion, s'il vous plaît, ce serait bien. Voilà, merci. Ce serait bien.
7: Allô?
2: Super.
7: Ouais, c'est fini.
1: Mais qu'est-ce qui se passe, là? Hervé.
2: Ok, vous allez attendre. En fait, ce qu'on va faire, c'est qu'on va attendre qu'ils aillent se garer dans l'avion. On va les mettre en attente deux secondes. On va attendre qu'ils aillent se garer dans l'avion. On va vite les sortir de l'antenne et puis on va prendre d'autres gens, hein.
1: Phil Borné.
2: Parce que, non, attends, le temps qu'on les jette. Voilà.
8: C'est bon.
2: Voilà. On y retourne.
1: Alors, Phil Borné.
6: Ouais. Bah, moi, je dirais que ça dépend de ce que tu recherches de tes vacances.
1: Non, mais est-ce que tu pourrais,
6: j'arrive. Attends. Si tu recherches du monde, bah, tu pars en septembre. Si tu veux que ce soit plus cool, bah, à ce moment-là, tu pars entre, je dirais, moi, le 25 juillet et le 15 août.
1: Ouais, mais, ouais, d'accord.
6: Parce que là, c'est pas trop, ça va, quoi.
1: Ouais, donc, tu préfères partir la deuxième quinzaine de...
6: Ah, bah, moi, je recherche le monde parce que j'aime bien les contacts, j'aime bien, tu vois, être entouré de plein de gens, j'aime bien la foule. Donc je pars vers le 30 septembre.
1: Ok. Ah bah, au mois de septembre, ça m'étonnerait. Hein.
6: Ah, si, non, enfin, c'est pas grave.
1: Jérémy.
9: Ouais, Gigi, bah moi je pense que le 25 août à peu près, c'est là où ça chauffe bien en vacances. Mi-août, c'est là où il faut partir si tu veux voir du monde, des bandanas, tout ça. Sinon, si tu veux être tranquille, tu pars début octobre. Et là, t'as plus personne.
1: Bah, de toute manière, même en septembre, t'as plus grand monde, hein, malheureusement.
6: Si, moi j'ai plein d'endroits où il y a du monde. Hein.
1: Pauline, pour finir.
10: Bah écoute, c'est un peu pareil hein, entre...
1: Merci.
2: Ah, c'est pas moi.
10: Entre juillet et septembre, moi je préfère partir en août. Parce que en juillet, c'est pas beau, on l'a dit tout à l'heure. En septembre, c'est la rentrée. Et puis bah moi, j'aime bien être là à mon travail quand il y a la rentrée. Pour organiser l'année, tu vois. Donc je pars en août, je fais comme tout le monde. Moi, je suis quelqu'un de banal.
9: Et pourquoi pas partir en décembre?
10: Bah, en décembre, à la mer, tu te cailles un peu les miches, quoi.
1: Docteur, je sais pas quoi là.
11: Bonsoir Gérard, c'est le docteur Absolgluck. Je suis professeur de sciences congale à Sorbonne 14.
10: Ok.
11: Alors, je peux te parler Gérard ou...
1: Bon, bah... Tu réponds à la question.
11: Alors, bah, déjà moi je voulais dire c'est un plaisir, un avantage que de participer passionné à tes débats. Est-ce que pour toi, justement, un débat sur les vacances, Gérard, n'a pas un effet narguant sur le prolétariat?
1: Tu réponds à la question que je viens de poser.
11: Est-ce que tu peux me la reposer? Parce que Hervé ne m'a pas mis en air. Je n'entendais pas ce que tu...
2: Ouais, on a un problème de standard, en fait. Il a pas entendu la question.
1: À votre avis, faut-il partir en juillet ou en septembre?
11: Ben, la question est simple. Je pense...

0: simplement qu'il vaut mieux partir en août, tout simplement parce que c'est juste au milieu de juillet et de septembre. Mmh. Enfin, moi, c'est ce que je pense. Je sais pas ce que tu en penses, Gérard.
1: Non, mais moi, personnellement, ce qui se passe, en fin de compte, le meilleur moment pour partir en vacances...
2: C'est quand que tu te le fous dans ton cul.
1: Bon, alors...
0: Mais si on pouvait avoir une discussion sérieuse avec Gérard, ce serait quand même...
3: C'est bien qu'on ait une discussion normale, hein, quand
1: donc,
3: même.
1: Donc, Jérémy, tu lui dis au revoir. C'est pas grave.
3: Voilà, c'est pas grave.
1: Jérémy, voilà.
3: Au hasard, on y va.
1: Comme ça va plus vite. Hop là. Donc, il reste Pauline et le docteur...
4: Appel Gluck.
1: Et Phil Borné. Donc, alors, en fin de compte...
4: Bien entouré. Hein.
1: Donc, ce que vous disiez, donc, moi, je préfère... Moi, personnellement, je préfère partir en septembre.
4: En septembre, expliquer pourquoi?
1: Bah pourquoi? Parce que bon, c'est vrai qu'il y a la rentrée, mais au mois de septembre, il y a encore des beaux jours.
2: Ouais, mais Gérard, c'est Phil Borné. Si tu pars en septembre, est-ce que comme il y a énormément de monde, est-ce que ça te gêne pas un peu?
1: Ah non, il y a au contraire, au mois de septembre, c'est là où t'as le moins de monde, hein, par rapport à juillet août.
4: Mais septembre, c'est les vendanges.
1: Bah ouais, bah par exemple, Pauline dit, faire les vendanges au mois de septembre, c'est comme si tu étais en vacances, hein.
4: Bah oui.
1: Hein. En fin de compte,
2: mais il commence à faire froid en septembre.
1: Non.
0: Un petit peu, excuse-moi, mais j'ai fait de la météorologie.
1: Docteur.
0: Ah, excuse-moi.
1: Hein. Je peux te dire une chose, qu'au mois de septembre, on a encore des beaux jours, hein.
0: Oui, mais il fait quand même plus froid encore.
1: Non, parce que comme j'ai dit tout à l'heure. Et je pense que vous avez tous écouté, malgré que... Patrick Bruel de Varsovie, comme par hasard. Patrick Bruel.
5: Bonsoir, je suis là. Bonsoir, c'est Patrick Bruel.
4: Patrick!
5: En 15.5.
4: Patrick!
0: Pourquoi tu parles pas des destinations un peu différentes, comme la Tchécoslovaquie? Des pays comme ça, qu'on parle jamais. Enfin, je dis, regardez, des pays dans lesquels on parle jamais.
2: Ouais, ou alors des pays au bord de la mer, la Suisse, la Hongrie.
1: Faudra peut-être vous déboucher un petit peu les oreilles. Préférez-vous partir en vacances à l'étranger ou pas?
0: Alors, non, mais c'est pas l'étranger, c'est vrai, partie de l'Europe, hein.
1: Faites-y avec vos sondages, hein.
3: Mais attends, Gérard, tu nous demandes des sondages, on te les fait, maintenant tu vas les lire.
1: Ça, c'est fait. C'est bon, là, derrière, merci.
3: En fait, ce que j'adore, c'est que tu respectes vachement le travail des autres, c'est-à-dire qu'on se réfléchit à faire. On te sort des sondages.
1: Les sondages, là, vous me.
3: On te sort plein de sondages pour la dernière,
1: Quels sont les loisirs que les Français aiment pratiquer en vacances? Alors, 80%, la pétanque, et ça, c'est vrai.
3: Ouais.
1: Le vélo sans roue, ça c'est faux. Donc 60%.
3: Moi j'aime bien.
1: 30% le parti des pieds à l'air. Alors là, je vais vous dire une chose, que vos sondages de merde, c'est bon.
6: C'est les parties de pieds en l'air.
1: Les parties de pieds en l'air, bien sûr. 15% la franate, je sais pas ce que c'est.
6: Farniente, mais c'est pas grave.
1: 5% l'autosatisfaction mondiale, n'importe quoi.
6: Matinale.
1: Ouais, matinale, donc on va continuer pour les Français. Avec quoi rime vacances? Alors, 70% drague, avec la drague, ouais, ça c'est vrai.
3: Ouais.
1: 50% avec amusement, ouais.
3: Ouais.
1: 30% avec moule. Moule quoi?
7: Moule frites.
1: Moule frites, ouais.
7: Moule bite aussi.
1: Ouais, hein. Ouais. 22% avec éclaboussure, pourquoi pas.
3: Dans ta gueule.
1: Ouais. 11% avec plaisir, ouais, si on veut. On va continuer, on va les finir comme
3: toi,
1: ça.
3: Toi, tu te situes un peu plutôt de quel côté, hein?
1: Éclaboussure. Plutôt drague.
3: Ah, plutôt éclaboussure ou drague?
6: Éclaboussure, ouais.
1: Et ta connerie, toi.
3: Je te demande, éclaboussure, drague, je sais pas.
7: Drague. Pastillon.
3: Drague, d'accord.
1: Quels sont les meilleurs souvenirs de vacances? Ah, quand j'avais 12 ans, mon premier...
3: Baiser. Hein?
6: Ma première fille ou mon premier garçon?
3: Voilà.
1: Non, mon premier garçon, fille. Alors là, je comprends pas
6: ou
1: du
6: tout. Fille. Une fille ou un garçon, ça dépend
3: voilà,
6: si t'es une fille ou
3: un garçon.
6: Voilà,
3: t'es sorti peut-être avec un mec, et puis voilà.
1: Mais alors, 30% quand j'ai découvert que les poissons n'étaient pas seulement panés. Bah, pourquoi pas. Quand mon mari me repêche ma culotte. A repêcher ma culotte, n'importe quoi. Quand j'ai mangé ma première glace fondue. Ouais, ça, c'est en plein soleil. Quand je me suis aperçu que l'eau s'amouille. Bah, ça, en principe, l'eau elle mouille toujours. Mais bon, bref.
3: C'est pas que l'eau qui mouille, hein.
1: Ouais, il y a pas clou, OK. Ouais, bah alors ça, hop, les 60%, c'est même pas la peine.
3: D'accord. C'était quoi le truc? On le dira pas, mais c'est quoi?
1: Merci de l'avoir mis.
3: C'est quoi?
1: Quel animal emmenez-vous en vacances?
3: Attends, Gérard,
1: Non.
6: En fait, c'est les animaux et en fait, la plupart des gens, ils ont répondu le cousin de ma mère et il veut pas.
3: Ah, d'accord.
1: Donc voilà. Donc 40% les rats, bon pourquoi pas. 20% nos poissons rouges surgelés, pourquoi pas. 10% nos blattes, 20% ma chatte. N'importe quoi.
3: Bon Gérard, on va arrêter
1: de Non, mais je vais la finir comme
3: non,
1: ça.
3: C'est pas grave. Non mais Gérard, on s'en
1: De toute manière, moi à 3h15, c'est vrai, on arrête alors.
3: Donc arrête-les, c'est pas grave et on va finir avec la question que tu avais posée, je crois.
1: C'était les questions au mois de juillet, faut-il partir en juillet ou août? Donc j'étais
8: de toi. Gérard, s'il est possible, recentrer un peu le débat.
3: D'accord. Alors, les auditeurs vont peut-être se calmer, puis on va passer à la question. Vas-y, repose-la.
1: Donc, c'est pour répondre à la question. Donc, j'ai dit que je préférais partir en vacances au mois de septembre. Pourquoi? Parce que déjà, il y a déjà moins de monde.
9: Mais t'as pas de thunes.
1: Mais même,
9: même que... en septembre, c'est moins cher, t'as raison.
1: Bah, de toute manière, c'est de là que c'est moins cher. Et puis, en plus, t'as moins de monde et il y a encore des beaux jours. Comme tu disais tout à l'heure, Pauline, c'est toi qui parlais des vendanges.
8: Non, mais attends, mais c'est un peu plus froid quand même.
1: Non, il fait encore bon. Mais tout à l'heure, j'ai dit qu'il y avait plus de saison.
8: Non, mais toi, Gérard, mais t'es d'accord avec moi pour dire qu'en septembre.
1: C'est qui?
8: C'est Phil Borné. Qu'en septembre, il fait quand même un peu plus froid qu'en juillet, on est d'accord.
1: Mais non, il fait meilleur. Non, mais il fait meilleur. D'accord, il fait un peu plus froid, voilà. Mais il fait. Il y a toujours. Okay. Mais c'est comme j'ai dit tout à l'heure, on n'a plus de saison.
8: Ah, mais attends, complètement, ma bonne dame.
10: Je sais qu'il est bien dommage. Moi, je voulais réagir sur les saisons, hein, c'est qu'il n'y a plus de saison.
11: Ouais. Mais GG, attends, tout le monde ne peut pas se payer le luxe de ne pas travailler comme toi, tu vois. Toi, tu peux partir quand tu veux.
3: Toi, t'as des privilèges parce que t'es une star, mais il y en a qui ne peuvent pas.
11: Voilà, on peut pas.
8: Non, mais en même temps, c'est vrai, ce qu'il faut voir, c'est que toi, t'as la chance de partir quand il n'y a plus de saison.
9: Mais Gérard.
3: D'accord.
1: Pauline.
3: Hop là, on gère celui qui a raccroché et on met les autres. Voilà.
1: Pauline.
3: Deux secondes, on est armé, deux secondes, Gérard, du calme. Ouais, Pauline.
9: Est-ce que tu crois que les vacances, c'est juste quand on ne travaille pas?
1: Pas spécialement.
9: Non.
1: Bah t'as des gens
9: qui sont obligés de partir pour être en vacances.
1: Bah t'en as beaucoup qui travaillent et qui prennent pas de vacances, qui partent plus tard.
9: Bah ouais.
11: Non, mais si tu restes chez toi et que tu travailles pas, c'est quand même des vacances, c'est ça qu'elle veut dire.
9: Voilà, c'est ça, ouais.
8: Gérard, c'est Phil Borné, j'ai une question.
1: Ouais.
8: Est-ce que par exemple, si quelqu'un est au travail et qu'il en fout pas une, on peut considérer qu'il est en vacances sur son lieu de travail?
1: Ben pourquoi pas. Bah, de toute manière, t'en as beaucoup qui foutent rien, qui sont sur en vacances, hein.
3: Ou qui travaillent dans une radio. Hein.
8: Même en septembre où il fait un peu plus froid.
1: Bah en septembre. Mais je viens de dire tout à l'heure qu'il y avait plus de saison. Putain, mais arrêtez de
8: me prendre. Je suis d'accord.
1: Bon alors, question avant la fin du débat, un peu de savoir combien qu'on est sur le net là.
7: Actuellement sur le net, on est 28 596.
3: Donc, déjà on a battu le record.
7: Bravo.
3: Alors. Voilà, hop là.
1: Alors. Donc la question, merci pour celui qui s'amuse avec sa touche de
7: téléphone.
1: Quand vous aurez fini de...
11: Allez, tranquille, vas-y.
1: Alors, faut-il envoyer ses enfants en colonie pendant les vacances? Et on accueille Pascal au bistrot. Pascal au bistrot de Lyon 104-2.
12: Bonsoir,
1: Par contre, attendez, avant, qui c'est qui aurait raccroché qu'on m'a pas dit?
3: C'était le docteur...
7: C'est docteur Ampelfuck.
3: Voilà.
1: Okay, merci.
13: Absolument pas.
3: Ah, bah,
7: il est encore là,
3: on dirait.
7: Non, non, il a raccroché. Non, non, il est là.
3: Attends,
7: là on l'a entendu.
1: Attendez, Patrick.
7: On a Patrick.
11: Ouais.
1: Pauline.
9: Ouais.
1: Attendez, je récapitule. Patrick.
11: Oui.
1: Pauline.
9: Ouais.
1: Phil Borné.
11: Ouais.
1: Pascal.
11: Ouais.
1: Ah. Te fous pas de ma gueule, toi.
3: Ah non, c'est pas le docteur.
11: Non, je suis juste.
3: Attends, il est là, attends.
9: T'aurais pas picolé un peu, Pascal?
12: Un petit peu, mais je suis au bistrot, là.
13: Henri, attends le
3: bruit. Ah, bah, il est là.
1: Le docteur
3: est là.
13: Oui, c'est là.
3: Ah, bah, attends, il est là.
9: Ah,
7: mais moi, je comprends pas, j'ai que 4 lignes en air, hein.
9: Mais si, Thomas.
7: Non, mais enfin, c'est bon, on a fait avancer
11: sur le docteur. Tu t'amuses, hein, tu sais.
3: Bon, on va enquiller, tant pis. A priori, le docteur est là. Bah oui, effectivement, il est là, donc on va peut-être enquiller, tant pis.
1: Non, mais attends, on a 5 personnes?
11: C'est louche,
3: ça. C'est bizarre.
7: T'as combien de papiers, Gérard?
3: 5 papiers.
7: Bah 5 et on a 5
3: voilà.
7: auditeurs.
3: Et bah voilà.
1: Non, non, d'habitude, on n'a pas, on n'en a pas autant.
7: Allô. Mais oui, mais le docteur m'a raccroché au nez, donc.
1: Allô. Ah bon, bah alors, donc, il est plus là.
13: Non, non, non, enfin, là, c'est qui ça qui parle?
11: Bah alors, c'est qui?
1: Non, non, il est plus là.
9: Mais c'est qui là?
13: Allô.
7: Quelqu'un doit l'imiter.
3: Allô. Il y a quelqu'un qui doit l'imiter, c'est pas grave, Gérard, vas-y, ref. Voilà.
7: Alors, Gérard, peut-être, Gérard, est-ce que, laissé par Gérard va peut-être poser une autre question.
1: Non, voilà. Une question internet.
3: Super
1: une question.
7: Ouais, mais enfin là, quelles sont les principales destinations pour les voyages de cet été?
1: Oh non, mais bah attends, on a parlé déjà des vacances à l'étranger, on va pas,
7: Non, non, non, les principales, Ibiza. Celles qui sont les plus représentatives de la population hermaphrodite.
1: Ben, par exemple, Aphrodite, pourquoi Aphrodite?
7: Non, Hermaphrodite.
3: Herma.
1: Non, mais par exemple, Ibiza.
3: D'accord.
1: C'est, ça, c'est bien, ça c'est du côté de l'Espagne.
3: D'accord.
1: Et Ibiza. Saint-Tropez.
3: C'est où ça?
1: Ça c'est du côté de, je sais plus où, Max. Il...
3: C'est quel pays? C'est quel pays?
7: Ajaccio.
3: Saint-Tropez, c'est quel pays déjà?
1: J'en sais rien.
3: C'est... Attends, mais c'est pas en Suisse?
1: Non, non, c'est pas en Suisse.
3: C'est où?
1: J'en sais rien.
7: Non, mais c'est limitrophe. Est-ce que c'est plus proche d'Andorre ou de la Perroute?
1: Non, c'est du côté de Marseille par là, et puis c'est tout.
3: D'accord, donc c'est un autre pays.
1: Marseille, voilà, pourquoi pas. Et puis, il y a d'autres pays, voilà. Par exemple,
3: c'est un beau pays. Hein.
1: Moi, par contre, là où que j'aurais voulu aller, mais malheureusement, je peux pas y aller, et c'est dommage pour moi.
7: Est-ce que tu pourrais nous citer dans le sens inverse des aiguilles d'une montre, les pays que tu préférerais visiter?
9: Par rapport à la densité de population.
11: Avec les fuseaux horaires, avec les fuseaux horaires.
1: Voilà. Non,
11: les adresses des ambassades.
3: Ouais. Et les précipitations chaque année, hein.
1: Non, mais moi, de manière là où que j'ai envie d'aller. Là où que je peux, que j'ai envie d'aller et que je peux pas y aller, malheureusement, c'est d'aller voir le Mont-Saint-Michel. Voilà, terminé, terminé, terminé.
13: Oh, bon,
1: alors, quand tu l'as envoyé ses vacances en colonie pendant les vacances et ça sera la dernière question
3: avant. Oh non.
1: Si, si, j'ai dit.
7: Repose-la parce qu'on t'a très, très mal entendu. Ouais.
1: Faut-il envoyer ses enfants en colonie pendant les vacances?
7: Est-ce que tu peux nous chanter? Alors là, vraiment, là, je veux.
1: Ah, Patrick,
7: c'est la petite chanson. Les mamans, les jolies. Quoi.
1: Hop, Patrick Bruel. Pauline, tu te tais, s'il te plaît, merci. Bon, vous répondez à la question, j'arrête.
11: Allô, c'est Patrick.
3: Ok, allez répondez.
11: Bah écoute, si, bon, si on n'est pas impuissant et qu'on a des enfants...
3: C'est qui?
11: C'est Patrick.
1: C'est moi qui demande au fur et à mesure. Patrick.
11: Ouais, donc si t'es pas impuissant, donc t'as des enfants, si t'as du revenu un petit peu, tu sais pas quoi en faire, tu peux éventuellement te débarrasser des gamins et les envoyer en colo.
1: Mmh.
11: Moi, je peux me permettre de suggérer la combine à tout le monde, c'est que tu les envoies chez les grands-parents. Ça te touche à rien et comme ça t'es tranquille.
1: Ouais, ok.
11: Et allez hop, circuler.
1: Pascal.
11: Des gamins, comme ça tu peux tousser pendant toutes les vacances tranquille.
1: Pascal.
14: Oh ouais, eh ben, moi je te dirais que les enfants, bah, autre, tu les envoies en colonie de vacances. Ou au pire, si t'en as ras-le-bol, tu les laisses sur le bord de la route.
1: Alors Pascal, au revoir.
14: Allez, pourquoi?
1: Au revoir. Au revoir.
13: C'est le professeur absolu, qu'est-ce que je peux parler?
1: Phil Bornet.
13: Allô.
15: Ouais, alors moi en fait avant de parler d'envoyer qui que ce soit en colonie de vacances, il y a une chose que j'aimerais dire avant toute chose, c'est que j'aimerais beaucoup avoir un enfant de toi. Allô. Avoir un enfant de toi.
11: Bravo, Phil.
15: Et ensuite pour l'envoyer en vacances, avoir un enfant de toi.
1: Phil Bornet.
15: Oui.
1: Tu réponds à la question, je te dis au revoir.
15: Ah bah écoute, la question est bien entendu que effectivement, ouais, un enfant, ça s'envoie en colonie de vacances.
1: Mm-hmm.
15: Éventuellement éviter de faire lui faire faire du canoë avec l'abbé Cottard.
11: Ouais.
1: Au revoir.
3: Allez, on va lui dire au revoir.
13: Moi, je peux parler ou quoi?
3: Voilà, on lui a dit au revoir.
1: Pauline.
9: Oui. Bah oui, moi je trouve que c'est une bonne idée parce que ça les sociabilise. Et puis en même temps, ça te fout la paix. Ça coûte pas cher, parce que si tu te démerdes bien, t'as les allocs et puis t'as les bons vacances de la mairie.
1: Mmh.
9: Donc voilà, quoi, tu travailles pas de l'année, puis t'as de quoi envoyer tes mômes l'été, quoi, c'est cool.
1: Non, mais moi, je pense que, personnellement, pour moi...
3: On a tout faux.
1: Pour moi, personnellement, moi, je peux vous dire une chose, que on va que dire... Eddie Mitchell, 104.2.
16: Bonsoir, c'est
9: Eddie. Salut, c'est Eddie Mitchell.
3: Vas-y, retourne sur ton idée, il s'est présenté. Donc vas-y, tu disais.
1: Non, mais attends, il va répondre à la question.
16: Ah,
1: mais...
16: Bonsoir,
3: c'est
16: Monsieur
3: Mazure.
9: Bonsoir, Monsieur
3: Mazure. Ah.
16: Bonsoir, Monsieur
3: Mazure. Non, mais on a un problème au standard, c'est que
13: Mazure.
3: Le docteur est là aussi.
13: Bruno... Oh, absolument,
16: si tu souhaites envoyer ton enfant en vacances, tape le 1.
11: Voilà.
16: Ouais. Si tu souhaites l'envoyer à la DAS, tape le 2.
1: Merci. Conclusion du débat.
7: On a juste une question sur le net. Est-ce que les gens de ton
16: enfant à la DAS,
7: est-ce que les gens de ton statut social bénéficient de réductions sur les vacances?
1: Terminé, tu me coupes les
7: yeux. Est-ce que les gens de ton statut bassement social bénéficient davantage sur les départs en vacances?
3: C'est-à-dire? Ou sur les retours?
7: Ou sur les retours de vacances.
1: Ouais. Non mais attends, je vois pas la... Qui c'est qui pose cette question?
3: Quelqu'un.
7: C'est Oxidius.
1: Mais qu'est-ce qu'il veut dire par là? Parce que je comprends pas le
7: Est-ce que les gens de ton statut bassement social bénéficient d'avantages sociaux par rapport à leur départ en vacances?
1: Des avantages sociaux, c'est-à-dire...
7: En monnaie, en argent, en euros.
1: Question... peut-être, oui, parce que comme Pauline disait, donc il y a des bons, tout ça. Mais c'est vrai que bon, y a pas besoin de bons pour ça pour nous personnellement. Hein.
7: Tu serais prêt à mettre jusqu'à combien pour partir à Bucarest?
1: Partir là-bas, je sais pas.
7: Pourquoi t'aimes pas l'Asie?
1: Non. Ah bon. Donc alors je réponds.
16: C'est la Vernande. Nous allons bientôt prendre votre appel.
3: Ah, c'est un message a priori.
13: Allô, est-ce que je peux parler?
17: Moi, je voudrais voir un DVD là.
3: Ah. Bon, Gérard,
16: la Vernande. Ah. Nous sommes actuellement
3: fermés. D'accord, je les coupe. Bon, ça.
1: Voilà. Donc alors, faut-il envoyer ses enfants en colonie pendant la vacance? Moi personnellement, je dis que non, ça se fait pas, parce que déjà pour commencer, si vous avez des enfants, vous les emmenez avec vous. Vous les emmenez avec vous en vacances. Bon, les mettre en colonie, c'est vraiment con parce qu'ils partent 2 mois et puis vous êtes 2 mois tranquille, d'accord, ça vous débarrasse. Mais personnellement, pour moi, ça m'écœure. Parce qu'en fin de compte, les enfants ont le droit de partir avec vous en vacances et c'est tout. Si vous aimez les enfants, c'est comme les animaux. Vous les gardez. Donc, voilà.
3: Donc, tu compares les enfants aux animaux?
1: Non, mais si t'as un enfant, c'est comme un animal, tu l'emmènes avec toi en vacances. D'accord. C'est pas la peine de le mettre en colonie.
3: Ou tu lui mets
1: avec des moniteurs.
3: Et tu lui mets de l'aise, non?
1: C'est tout, ça. C'est un truc qui m'écœure. C'est comme si que tu faisais garder, par exemple, ton chien ou ton chat par d'autres personnes. L'animal a le droit de partir avec toi en vacances. Et c'est
7: tout. Mais est-ce que l'animal, justement, n'ayant pas de statut humain, est pas obligé, en quelque sorte, de ne pas partir en vacances, puisqu'il est constamment un peu comme les gens qui sont oisifs tout le temps, qui font de la radio, par exemple, d'être complètement fortuit vers un chemin qui les conduit à pas être en vacances, et être abandonné sur le coin de la route.
1: Non, mais ça c'est un truc c'est une question sûrement sur le site internet qu'on vient
7: exactement.
1: Sur le net. Donc c'est vrai que
7: lapin mystère.
16: Si tu souhaites abandonner ton chien.
1: C'est bon. Au standard vous m'arrêtez ça parce que sinon je vais m'énerver.
6: Ah non, mais on fait rien. Non,
16: de la crème solaire autour du pourtour anal, tape le 5.
17: Ah moi je veux le pourtour anal.
7: On a une question de mégaton qui dit
16: Gérard. Te pète sur ton nez, tape le 6.
17: Allez, 6, banco.
1: Bon, allez hop, je réponds plus aux questions.
13: Est-ce que je pourrais poser ma question, justement? C'est un peu glu.
16: Choisis de te faire appliquer de la crème solaire. 320,
1: terminé. Conclusion du débat.
3: Ah, voilà, j'ai
1: merci. Conclusion du débat.
3: On va faire une petite conclusion. Avec ce qui reste.
1: Non, mais, non, tu me les éteins parce que je vais.
13: Mais je suis encore là.
3: D'accord, Gérard. Alors, vas-y.
1: Donc, la question, c'était?
7: La question était de te demander si est-ce que tu penses que, étant donné le statut humain de l'animal qui n'en a pas, est-ce que tu crois qu'il est légitime de pouvoir dire qu'il part en vacances, alors qu'il est comme un statut oisif social de quelqu'un qui est animateur en radio et qui fout rien de l'année, par exemple? Est-ce que lui-même peut être considéré comme vacancier? Ou vacancier éventuel?
1: Ah non, c'était pas ça que tu m'avais posé comme
7: non,
1: question.
7: Non, mais je te l'ai posé autrement, parce que je vais parler
1: non,
7: bêtement
1: non,
7: que tu crois comme un animal.
1: Non, parce que ce qu'il y a, la question que tu m'avais posée, c'était de savoir s'il fallait abandonner son animal ou pas. C'est ça, en fin de compte.
7: Ah, qu'est-ce que t'en penses de ça?
1: Moi, non, c'est bon.
3: Ouais, excuse-moi.
1: J'ai dit que je voulais pas les entendre, ils sont en air pour... ils sont en air. Ils sont pas en air, ils restent au standard. Donc, personnellement, les animaux, c'est comme un enfant. En fin de compte, si vous avez un animal et que vous partez en vacances, si c'est pour le laisser sur le bord de la route, pour moi, vous êtes des lâches.
3: À l'enfant, on le laisse sur le bord de la route, l'enfant.
1: Il y en a, je peux te dire une chose, que l'année dernière, ils se sont pas aperçus, mais il y a des enfants que les parents ont fait le plein d'essence, l'enfant est parti et il est resté tout seul, et puis les parents s'en sont aperçus que 100 kilomètres plus loin.
3: D'accord.
7: Et est-ce que le gamin en a profité pour payer l'essence?
1: Non,
7: mais c'est intéressant de savoir.
1: Non, ce qu'il y a, c'est que... Pedro.
3: Quoi?
1: Tu me les laisses.
3: Mais non, c'est moi qui ai toussé.
1: Tu me les laisses.
3: C'est moi qui ai toussé.
1: Donc, Non, je suis pas d'accord. Donc c'est les animaux sont comme comme nous, ont besoin d'être avec nous et c'est tout. On voit pas, je vois pas pourquoi qu'un animal tu vas le laisser sur le bord de la route comme il y en a chaque année qui font. Et chaque année tu pourras regarder et dans les journaux petit à petit, mais chaque année c'est pareil, t'as des animaux qui sont abandonnés.
7: Si toi par exemple t'étais un chien, je sais pas n'importe quelle race, un sale bâtard, tu vois, un chien, comment tu réagirais si t'étais abandonné sur une route?
1: Personnellement, je sais pas comment que je réagirais, mais ta question
7: m'intéresse
1: pas.
7: Est-ce que tu gratterais les puces ou tu vois des conneries?
1: Non, mais ça m'intéresse pas ta question. Donc conclusion du débat terminée, on arrête 3h25, on a terminé. Combien qu'on est sur le net?
7: Là, on est actuellement 28 791.
1: Donc voilà, donc c'est la fin du débat. On termine.
13: Mais le docteur Apfelgluck, t'as toujours pas parlé.
1: On termine à 28 000. Donc conclusion du débat, Pauline.
3: Ah, pardon.
1: Pauline.
18: Tu as les moyens de faire sortir le bâtard derrière?
1: Conclusion du débat.
3: Ok, attends, calmez-vous s'il vous plaît, répondez tranquillement à la question.
18: Ouais, tranquillement. Que ce débat qui clôt cette saison de débat de Gérard était aussi bordélique que la soirée qui a clôt le Loft hier soir. On se retrouve dans la piscine avec Félicien. Toi, t'as été pathétique, hein, je tiens à le dire. Je crois que c'était ton meilleur en c'est manière de patheticité. Et puis, j'espère que t'as passé de bonnes vacances au foyer. Tu vas nous revenir tout bronzé, pas trop vous couper. Et puis voilà, passe le bonjour au futur papa, parce que j'ai appris que Sandy attendait une bonne nouvelle. Et je voulais d'ailleurs savoir si t'étais responsable de quelque chose là-dedans.
1: Au revoir, merci, bonne nuit.
18: Non, parce que si tu vas être papa, dis-le nous.
1: Bonne nuit, bonne nuit.
18: On peut cotiser pour y acheter des croquettes aux gamins.
1: Bonne nuit.
7: Il y a un petit truc rigolo de Papo, je pense qu'on peut se permettre, même si ça se fout vraiment de ta gueule. Papo's, pour conclusion, en hommage à Turpentine, son débat, le débat de Gérard, donc t'as ni queue ni tête, comme lui, même s'il a une tête de queue.
1: Eh ben, c'est bien, lui, il va se faire enculer.
7: Il y a des deux queues, alors.
19: Question de monsieur Bâtard.
1: Merci Eddie Mitchell pour ta conclusion.
19: Mr. Cousin.
1: Patrick.
19: Ouais Gérard, c'est Eddie Mitchell. Alors je dirais que bon débat. Je souhaite des bonnes vacances à toute l'équipe.
3: Merci toi aussi.
19: Tous les auditeurs, Monsieur Mazur, tout le monde. Et puis j'espère que
20: pourri. Ouais.
1: Au revoir, Patrick.
19: Ouais, allô.
21: Patrick Truel. Bah écoute, moi j'ai trouvé que c'était un bon débat. Bonne équipe, bonne réhab, bons auditeurs. Bon,
3: merci.
21: Toi, t'as été lamentable comme d'hab.
19: Et mais chaque cas, j'ai...
3: Ah, c'est pas moi, qu'est-ce qu'il y a?
21: Attends,
3: je peux continuer? Qu'est-ce que t'as fait,
21: Gérard? Ouais, moi j'ai vu le loft hier soir, donc il y avait Max, il a fait une teuf avec les potes des lofters là, dans le loft une fois qu'ils sont sortis. Est-ce qu'il va organiser une teuf avec tes deux potes dans ta chambre du foyer quand tu seras fait expulser? Donc voilà.
1: Bonne nuit.
7: Moi j'ai une conclusion internet d'Oxidus qui dit Gérard il est tellement crade que même ses poux ils ont des morpions.
1: Ben, c'est bien, la conclusion elle est bien. Bon, on termine à combien sur le net?
7: On termine sur le net à 25 494. On a un petit peu baissé par rapport à tout à l'heure.
1: 25 494, bon ça va.
7: C'est quand même le record battu, mais t'as pas du tout atteint. C'est un score de Brel un peu par rapport au score de 40 000 que tu t'étais fixé.
1: Non mais même c'est pas grave. Donc conclusion du débat, malheureusement
3: très bon.
1: Comme d'habitude bordélique.
3: Excellent.
7: Magnifique. Enfin les critiques se sont faites autour de toi Gérard. Ouais, c'est surtout toi qu'on a critiqué.
1: Vous,
7: hein.
1: C'est vous
7: on
1: l'équipe.
7: On a dit que t'étais mauvais. Hein.
1: Ouais. Non mais c'est vous l'équipe.
3: Limite à chier. Hein.
1: C'est vous l'équipe qui avait foutu la merde donc.
7: Non mais t'étais pas très bon ce soir. Tu peux l'admettre.
1: Non. De toute manière c'est vous qui avez foutu la merde. Vous avez joué au con. Donc.
7: Ils se ressemblent. Ça.
22: C'est facile.
7: Ouais voilà. C'est facile. Donc, voilà. Quand on a pas de talent c'est très bas.
22: Donc même si t'es pas très grand je trouve ça très bas.
1: Bah peut-être pour vous mais voilà donc qu'est-ce que je voulais vous dire
7: depuis qu'il a une cravate.
1: Donc protégez-vous pendant les vacances et puis revenez-nous en forme au mois de septembre. Et là pour la nuit sans pub c'est
3: Lucinda
1: donc voilà et on va s'écouter quoi pour finir?
3: Oula pardon, on va s'écouter un titre.
19: Mr. Cousin.
3: Ah, il y avait quelqu'un.
1: Non, il n'y a plus personne.
19: Il n'y
1: a plus personne. Terminé, au revoir.
19: Je étais le garde de corps de Lady Diana.
1: Allez, Pedro, tu m'envoies le disque.
7: Non, on continue, Gérard.
19: Happy birthday to you.
3: Ah, tu as déjà dit
19: happy birthday to you, Mr. Cousin.
7: Gérard est en train de se percer un kyste pendant que.
19: Oh, tu perces le kyste, Gérard.
1: Quand tu seras décident, oui.
3: Monsieur Mazur.
19: Mr. Cousin.
3: Mr. Mazur.
16: Oui, bonsoir, c'est Monsieur Mazur, à l'appareil.
3: À l'année prochaine?
16: Oui, c'est cela, avec grand plaisir. Oui, Monsieur Gérard.
3: Il est parti, à l'année prochaine, Monsieur Mazur.

0: La chance était que Gérard et Sandy étaient allés voir Godzilla en avant-première mondiale au Olympic State Building, New York, machin, Madison Square Garden, comme ils le disent si bien. Ils ont pu bien sûr lui donner deux, trois mots magiques. Ça va, Pauline?
1: Ça va. Tu
0: plisses des yeux.
2: Elle va tomber.
0: Je réfléchis dans l'autre.
1: Non, je t'écoute, je t'en regarde.
0: Non, mais tu plisses des yeux, je te voyais.
2: Ce qu'il dit. Balcogite.
1: Non, je réfléchissais où c'était l'emplacement où il est allé voir son film.
0: D'accord, c'était Cyberling, New York.
1: Ah oui.
0: NY. D'accord. Gérard et Sandy, le matin entre 6h et 9h pour les conseils. Écoutez plutôt, ça vaut le coup avec Sébastien.
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0: 7h38, bon réveil, merci d'avoir choisi Fun Radio. C'est les conseils de Gérard et Sandy. Donc GG et Sandy, je vous laisse. Bonjour à tous.
4: Hello, bonjour à tous. Good morning. You are you. Oh, quand tu veux là-bas, tu travailles. Tu travailles quand tu veux, hein. Donc, on va accueillir. On
1: Hello
4: accueille
1: à tous.
4: Sébastien, bonjour.
5: Sébastien.
0: Sébastien.
6: Allô.
4: Allô.
6: Allô, c'est Sébastien.
4: Ouais, bon, excuse-moi d'avoir écorché
1: bonjour,
4: ton nom.
1: Sébastien.
6: Ah, ben, bonjour, Sandy. Bonjour, GG. Ça va?
4: Ça va?
1: Oui, ça va. Okay. Très bien.
6: Je vous passe un petit coup de fil parce que j'ai un souci. Je dois faire un déplacement professionnel aux États-Unis bientôt et le problème c'est que je parle pas un mot d'anglais. Je suis hyper mal.
4: Ouais.
6: Parce que bon, j'ai un peu arrêté les cours assez tôt, quoi.
0: Et voilà. Quelle est ta question? Faut qu'on fasse.
6: Alors moi, je voudrais savoir si vous pouviez là, je sais pas, me balancer les mots les plus usuels là, comme ça tout de suite.
1: Bah déjà, ce qu'il faut que tu fasses, c'est déjà la formule de politesse, c'est-à-dire thank you qui veut dire merci.
6: Thank you.
1: Non, thank you, mais ça, okay. Ça se dit thank you.
6: Ok.
1: Excuse me, c'est excusez-moi.
6: D'accord.
1: Hello, c'est bonjour. Good night, c'est bonne nuit. Good evening, c'est bonsoir.
6: Ouais.
1: Et good morning, c'est ça, c'est pour le matin.
6: Good morning.
4: Okay. Et good
1: afternoon, c'est pour l'après-midi.
6: D'accord.
4: Good.
6: Ouais.
4: Afternoon.
6: Good comment?
4: Afternoon. C'est l'après-midi.
6: Bon.
4: Et après, t'as you are you.
6: Ouais.
4: Donc ça veut dire comment allez-vous?
6: You are you.
4: Ouais.
6: Ouais.
4: Bon, il y a un autre monde ici. Il y a Vas your name.
6: What? What's your name?
4: Your man.
1: C'est what's your name?
6: What? Et ça veut dire quoi?
4: Ça veut dire quel est ton nom?
6: D'accord.
4: J'en pisse de rire.
6: Et le problème, si vous voulez, c'est que je vais arriver là-bas. Bon, j'y vais en avion.
4: Ouais.
6: Et alors, bon, les premiers trucs, si vous voulez, que je vais avoir, c'est, tu vois, trouver un taxi, aller à l'hôtel, que vous avez des, enfin, je sais pas, il y a des phrases toutes faites pour tout ça.
0: Ah, ça, c'est une bonne question, ça. Est-ce qu'effectivement, Sandy et Gérard, vous pouvez donner un conseil à notre ami Sébastien? Il arrive à l'aéroport, il est complètement perdu. Quelles sont les phrases qu'il faut dire type pour demander l'hôtel, et etc.
1: Bah, moi, ce que je peux te conseiller, c'est la phrase « could you show me to the station ?»
6: Alors, « could you... »
1: Could you show?
0: Ouais.
6: Okay,
0: ensuite,
6: ouais.
0: Parce qu'on a encore du monde derrière, vite.
1: Not the station.
6: Ok.
0: Et
1: Gérard, ça, c'est pour demander la station de métro.
0: D'accord. Gérard, pour l'hôtel, quelles sont les phrases types?
4: Ben, les phrases types, c'est comme en français, ça se dit hôtel, c'est tout. Même le taxi. On a épluché le...
0: Hôtel. Hôtel, et c'est bon, on t'emmène à l'hôtel, tu dis taxi, on t'emmène au taxi.
4: Voilà. De toute manière,
6: c'est... Faut pas se tromper, alors.
4: Ben non. Alors, si tu veux demander un dîner, tu fais...
6: Ouais.
4: What is...
0: Devant ton micro.
4: What is you yafta instant dîner?
6: Ah ouais. Non, mais ça, c'est si je m'adresse à un Nord-Africain.
4: Non, c'est pas un Noir.
0: Non, plutôt un Chinois.
6: Un Chinois, d'accord.
0: Voilà, Sébastien, on va te laisser. On te souhaite une bonne journée.
6: Merci énormément. Hein.
0: Merci à toi. Et puis, bon voyage alors. Hein.
6: Ouais, merci.
0: Et puis, à mon avis, tu vas revenir très vite avec l'anglais qui t'ont donné.
7: Salut, Nébira. Impitoyable. Avec Max, n'ayez pas peur.

0: où Minital pouvait
1: attends,
0: me donner
1: je vais regarder dans les fiches.
0: La fréquence Fun Radio Limoges, merci. Meul de Fion.
2: Oui,
0: 21 ans de Brest.
2: Bonsoir.
0: Tu peux me donner la fréquence
2: 102.7.
0: Ouais, tu retires 102.7 et tu retireras tes mains du nez quand même.
2: Non, mais c'est ma voix naturelle, je parle comme ça.
0: Ouais.
2: Bonsoir aussi à Fildar, à Manu, à Rigo.
3: Bonsoir.
4: Salut.
2: Apolline, elle est chaude aussi.
0: Ouais, bah pour l'instant, Apolline, elle devrait venir faire le standard avec Fildar, mais elle est pas là. Donc, ouais,
5: bravo.
2: Je sais
5: bravo.
2: Ce qu'elle fait, moi.
1: C'est bien.
2: Moi, je alors, sais ce qu'elle fait.
0: Hein. Bon, première question. Êtes-vous pour ou contre la campagne en hiver? Donc, on va demander ça à la Noiraude, qui habite Limoges.
6: Moi, je suis pour. En fait, tu dis qu'il faut être pour, et donc je suis pour, quoi. C'est ça, quoi.
0: Mmh. Non, mais tu peux. Toi, t'arrêtes de. Meul de Fion, t'arrêtes de. Oh, toi, tu commences à te calmer aussi, parce que sinon... Bon, ouais, Fildar, tu commences à me les calmer, là, parce que ça va pas aller. Donc, tu peux préciser le fond de ta pensée?
6: Bah ouais, il est précis, quoi. Ça va jusqu'au fond, quoi.
0: Non, mais je te demande de préciser. Êtes-vous pour ou contre la campagne en hiver? Je te demande de préciser le fond de ta pensée sur ta réponse.
6: Bah ouais, mais ma pensée, elle va jusqu'au fond, donc moi je pense à fond, donc je pense qu'au fond, ben la campagne en hiver, ouais, quoi.
0: Ok, oh là, il y a des larcènes, mais c'est pas grave. HLM.
7: Oui, et ben moi je suis complètement pour la campagne en hiver, parce qu'en hiver il fait froid, et à la campagne on a des petites maisons avec un feu de cheminée, et on fait l'amour tout le temps, pour se réchauffer, donc je suis complètement pour.
0: D'accord. Non là, mais c'est quoi là
1: c'est peut-être le micro là, rigoté de la semaine dernière.
0: Encore ouais. C'est encore le mien qui déconne.
3: Non, c'est celui-là là.
2: Il y a du larcène.
0: Voilà, bon, attends, Meul de Fion, tu vas répondre maintenant.
2: Oui, alors, c'est vrai que la campagne est mieux en hiver parce que c'est blanc. Les paysages sont blancs, tout est blanc, tout est maculé de blanc, c'est bon.
3: Tout est éjaculé de blanc, ouais.
0: Alors, non, mais je te demande si t'es
6: pour.
0: Je te demande si t'es pour ou contre.
3: Pour
2: non.
0: Ouais, d'accord. Dans
2: non,
0: ces
2: suis, non, mais je suis pour, mais je comprends pas bien le sens de ta question.
1: Ouais, alors, vraiment bien.
0: Êtes-vous pour ou contre la campagne en hiver, c'est-à-dire?
6: Moi, je suis pour. Hein.
0: Mais oui, ouais, mais ça y est, mais.
3: Ouais, moi aussi,
2: je te dis que j'aime bien quand c'est blanc, quand il neige, toute la campagne elle est blanche.
6: Ta question elle est pourrie, Gégé.
2: Non, c'est pas dire ça.
0: Attends,
1: non, elle est bien. Non, attendez les auditeurs.
0: Vous calmez là.
1: Je suis pas d'accord avec vous là. La question elle est bien. Faudrait que Gérard, franchement, toi.
0: Bon, déjà.
1: Explique franchement.
0: Déjà, on va demander qui c'est qui reste qui a pas répondu. C'est Petit Suppot. Alors, vas-y toi pour finir. Après, moi, je dirai.
8: Ouais. Moi, je préfère la montagne ou la mer l'hiver. Sincèrement. Mais la campagne, non.
0: Ouais, mais tu peux préciser.
8: Ben, c'est-à-dire que quand tu vas sur les côtes du Cotentin, par exemple, ou en Bretagne en hiver, t'as pas tous ces touristes à la con là autour et. Non, c'est bien, c'est pas tout raide.
0: Ah bah oui, Brest, c'est pas la campagne, si.
8: Mais non, mais.
1: Mais pour toi, qu'est-ce qu'est la campagne?
0: Non, mais la campagne, c'est vrai que.
1: C'est quoi la campagne?
0: Faut bien préciser, c'est que t'as plusieurs endroits. On me laisse parler, merci. Je réponds à la question que Fildar me pose, d'accord? Donc, c'est pour préciser la campagne, t'as différents coins. Par exemple, t'as vers chez toi. Mmh. C'est un peu la campagne aussi.
1: Ouais.
0: J'irais plus parce que j'ai quelqu'un qui habite là-bas, je citerai pas son nom. Mmh. Du côté de Thierry, c'est carrément la campagne, la campagne complète. Hein, pour que tu passes à peu près 20-30 bandes pour faire tes courses. Hein.
1: Ah ouais, carrément.
0: Ah ouais.
1: T'as pas de route, t'as rien, t'as pas de cabine.
0: Cabine téléphonique, non, faut mieux avoir le téléphone chez soi, tu vois.
1: Il y a du courant.
0: Ils ont l'eau au moins, l'eau courante.
1: Ouais, l'eau, téléphone, la télé. Ils peuvent faire caca, tout ça.
0: Mais par contre, ils ont du mal à capter Fun Radio certains endroits.
3: Gérard,
0: oui, Rigo.
3: Sur IRC, il y a Titeuf qui demande si les McDo à la campagne sont meilleurs que ceux de la ville du fait qu'on tue les vaches sur place.
1: C'est trop con.
0: Non, mais tu vois, justement, alors là, je vais pas y répondre tout de suite à elle. Parce que c'est la.
1: Sec.
0: C'est qui c'est un mec
3: Titeuf.
0: Titeuf, c'est un mec, ça, ouais.
3: Je sais pas.
0: Personne n'a pu me donner la fréquence de Limoges encore. Hein. Donc, c'est pas grave.
1: Oh, les Limougeoses hein.
0: Alors, auriez-vous trouvé l'âme sœur à la campagne ou autre, plus les villes? Donc, alors, je précise, c'est de trouver la personne avec qui vous voulez vivre, soit à la. Oh, Merci, Meuldepoint, tu as commencé par te calmer.
2: Non, mais c'est pour moi, c'est quelqu'un qui m'appelle.
0: Tu as commencé à te calmer, moi, je te dis.
2: Mais c'est pas moi.
0: Tu te calmes. D'accord. Ou sinon, moi, je vais te calmer au standard. Clair, net, précis.
8: Ça te va pas la voix de
7: Canard. Tu peux préciser ta question, là, Gégé?
6: Ouais, c'est un peu trop ta question, ouais. Comprends rien. Ouais,
0: alors, avez-vous trouvé l'âme sœur à la campagne ou autre? Plus Bill. Alors, je précise.
2: C'est mathématiques,
6: là.
2: C'est les mathématiques, c'est même plus une question.
0: Bon, alors, toi, tu dégages, tu m'énerves. Allez, hop, au revoir.
3: Gérard, sinon...
0: Meule de point terminé.
3: Gérard, sur IRC, il y a Wanobi qui te demande à partir de quoi une campagne devient-elle une ville?
4: Ah, bonne question, ça.
0: Alors, ça, justement, j'ai pas pu réfléchir et je pensais que... Je pouvais avoir des sondages et les sondages.
1: Ah, mais tiens, ils sont là.
0: On les a pas.
1: Mais si, on les a.
4: Je les ai sortis. Bien sûr que si.
0: Donc, qui c'est?
7: Tiens, Gégé.
0: Alors, le premier, non. Débat sur l'euro, mais j'en ai rien à foutre. Débat sur les routiers, c'est
1: merde, ça.
7: Tu t'es trompé, Phil.
0: Ah, je me suis trompé. Oh là là là là, celui-là.
1: Excuse-moi.
0: Ville. Ville est portable. Qui c'est qui vient de dire Tony, là?
1: Je sais pas, je vais gérer.
0: Faudrait peut-être pas commencer à me prendre pour un con parce que ça commence à bien faire.
3: Gérard, sur IRC, il y a Yankee qui dit qu'une ville, c'est à partir du moment où tu y es pas, sinon c'est une caverne.
0: Je pense aussi, oui. Je pense. Oh là là!
3: Ça doit être le micro, ça encore.
1: Ouais, ouais, c'est le micro, Rico, voir, cher.
0: Alors,
1: ah ouais, en plus, c'est ça.
7: Ouais.
1: Ah là là, oh là là, le son de merde. C'est bon, c'est arrêté là.
4: Ah, vas-y, débranche.
0: Voilà. Non, c'est
1: bon.
0: Pareil.
1: Non, c'est bon, c'est bon.
7: C'est bon, on n'entend plus.
2: On est à l'antenne.
8: Gérard.
1: Ouais.
0: Non, mais attends, Meul de Fion.
1: De Fion.
0: Meul de Fion, c'est fini pour toi.
1: Non, je l'ai calmé, je l'ai calmé.
2: Je me suis calmé.
0: Ouais, alors donc, il y a un petit sondage là que j'ai. Donc, il y a 51% des personnes qui aiment la ville pour la bouffe et les prostituées. Je vois pas du tout le...
4: C'est plus facile de trouver une pute en ville.
3: Bah ouais, c'est clair.
0: Ouais, mais alors, t'en as quand même aussi à la campagne, mais te dire où, je peux pas te dire.
3: Bah ouais.
4: Oh, allez,
0: donc, alors...
1: T'as des coins?
0: Non, je
4: connais bien 2-3 coins à pute.
3: Ah ouais, Gérard.
0: Non.
2: Vas-y, balance. À Montigny-le-Bretonneux.
0: Bon alors, hop, non, terminé. Allez, hop. Terminé.
1: Non, mais ça se trouve, il y a
0: une prostituée. Non, terminé. Terminé.
2: Une pute qui est à Montigny-le-Bretonneux.
0: Allez, c'est terminé pour lui. Au revoir.
2: Là, j'ai sommeil.
0: Au revoir. Ben, va dormir. Voilà, comme ça, on sera tranquille.
8: Allô, je suis sur antenne, non?
0: Oui, bon, alors donc, okay. Avez-vous trouvé l'âme sœur à la campagne ou autre, plus les villes? Alors, je précise ma question, c'est que en ville, vous pouvez trouver quand même quelqu'un que vous aimez. Donc, l'âme sœur, c'est pour faire votre vie avec. Ouais. À la campagne, c'est pareil. Ou autre. Donc, je précise, c'est-à-dire à l'étranger. On est bien d'accord, vous avez bien tous compris le sens de la question.
8: Oui, Gérard.
7: Ouais.
0: Alors,
8: allez, fille.
0: Petit suppôt.
8: Alors. Deux trucs, j'ai rencontré deux personnes. Déjà, mon amie d'enfance, elle habite Paris, et comme j'ai habité à Paris, elle est restée là-bas. Moi, je suis en province, donc je monte souvent. Et la femme de ma vie, actuellement avec qui je suis, elle est d'Angleterre, mais je te dirai pas d'où. Et ouais, donc, je la vois souvent.
0: Non, mais précise quand même.
8: Non, je peux pas.
0: Mais précise.
8: Non, il y a le. Je peux pas. Il y a quoi? Le standard derrière et tout, je peux pas.
0: Bah attends, mais...
8: Je peux pas, c'est tout.
0: Mais attends, de toute manière, tu peux préciser quand je te demande des précisions, précision...
8: Si je précise, ça va être tout raide après.
0: Bon bah d'accord, dis plutôt que t'as pas envie d'en parler, c'est tout.
8: Ouais, voilà.
0: Ok, HLM.
1: Excuse-moi Gérard.
0: Attends, 5 minutes.
1: Excuse-moi HLM. À la place de Meul de Fion, on accueille Jean-Guy, 21 ans, du Puy-en-Velay. Bonsoir.
0: Ah. Jean-Guy, bonsoir.
5: Bonsoir, c'est Jean-Guy.
0: Bonjour. Ouais, quel âge?
5: 27 ans.
0: 27 ans et puis en blé?
5: Ouais, c'est ça.
0: Et.
5: C'est nouveau, ça.
0: La fréquence?
5: 92,7.
0: Ok.
3: Oh, Gérard, oui. Sinon, il y a Lia sur IRC, elle dit qu'elle mouille grave pour toi.
0: Oh, bah, ça, je m'en fous.
8: Jean-Guy, t'as intérêt à pas être raide. Hein.
0: Sur l'IRC, s'il vous plaît, j'attends. Et même sur le Minitel, Manu, tu pouvais regarder un peu.
1: Mais
0: j'attends toujours la fréquence de Limoges.
1: Bah oui, mais ils disent 206,1, 412,6.
3: Bon, ouais, 206, on me l'a donné, Gérard, tout à l'heure. On me l'a donné, je vais la retrouver. Faut que je remonte. Vas-y, prends un auditeur, je te le dis tout de suite.
0: HLM.
7: Je suis en train de répondre, moi.
0: HLM.
7: Alors, moi, j'ai rencontré mon âme sœur à Paris, hein, donc en ville.
0: Mmh.
7: Et donc, d'ailleurs, je fais un gros bisou à Rip.
0: D'accord. Non, mais.
8: Bonjour.
0: Non, mais ça, toi, tu te tais derrière, d'accord?
8: D'entrée.
0: Alors, la Noirode.
6: Ouais, bah j'attends mon tour depuis tout à l'heure.
0: Non mais attends, et la Noirode, je te pose, maintenant c'est à toi de parler, maintenant tu réponds, t'attends pas ton tour, je pose les questions, je demande à qui ça me fait plaisir. Comment ?
6: Tu me parles meilleur, hein.
0: Ouais, c'est
6: aller,
0: non, dégage, bon, bah alors tu dégages. Allez, hop, la noire, au revoir.
6: Non.
0: Allez, hop, pas de faire foutre. Hop, hein, terminé.
6: Mais je t'emmerde.
0: Moi aussi. Oh, pétasse.
1: Allez,
9: on
1: arrêtez.
9: Oh, allez, on enlève.
10: On la vire.
0: Terminé pour celle-là. Alors, Jean-Guy.
11: Ouais.
0: À toi.
11: Ben, moi, j'ai rencontré l'âme sœur au bord de la mer parce que je vais toujours au bord de la mer. Parce que j'aime pas la montagne ni la campagne.
0: Ouais.
11: Et j'ai rencontré, mais elle était beaucoup plus vieille que moi. Elle avait 63 ans. Elle était informaticienne et j'ai rencontré au bord de la mer et c'était l'idylle totale, quoi.
0: Ah, d'accord. Tout ok.
11: Dans les dunes, le soleil, tranquille, quoi.
0: Tout raide.
8: Tout raide. Comme je suis le seul mousquetaire, je suis le seul à le dire, quoi. Tout raide.
0: Ok.
10: La mer, c'est la ville ou la campagne? Je me suis toujours posé la question.
0: La mer, c'est plus du côté de Brest. Et à mon avis, je pense que ça devrait être.
4: Et admettons, si tu prends à Marseille, c'est pas la mer, c'est la ville alors.
0: Ben, Marseille, c'est une ville, donc.
3: Gérard, tout à l'heure, Satanas, je crois que c'était Satanas sur l'IRC, il disait qu'en fait, la campagne, c'est où finit le RER.
0: Le RER, il finit à Château de Vincennes.
10: Mais GG, le RER, il finit à la ville ou à la campagne alors
0: Attends. Oh merde, je viens de me planter. Le RER, il finit pas à Château de Vincennes, il termine à, je sais plus où là, dans une cambrousse, Marne-la-Vallée.
10: Donc à la campagne.
3: À Joinville-le-Pont, je crois.
0: Ouais, même Marne-la-Vallée pour aller à Disneyland Paris. Ça y est, tout le monde a répondu.
6: Oui.
0: Bon, à part la Noirode, parce qu'on l'a virée.
1: Ouais, on l'a virée et à la place, j'ai trouvé String en fleurs, une demoiselle, bien sûr, qui a 20. Bah, Pauline, coupe le micro, il n'y a pas de problème. Qui a 24 ans et qui appelle de chez elle. Salut.
0: Salut, String.
12: Allô, Gégé.
0: Oh là là là là là là là.
1: Calme-toi un peu au début, hein. T'es pas obligé de jouer comme ça direct, hein.
0: Non, mais tu vas jouer sur les portables tout à l'heure, toi. J'ai l'impression parce que.
8: Elle doit trafiquer, elle.
0: Ouais. Alors.
3: Gérard, j'ai enfin la fréquence de Limoges.
0: Ouais, bah maintenant qu'on a
4: viré. Moi, sur Minitel, on me dit 8-6.
3: Ah, moi, on me dit 92-2.
0: Ah bon. Bah, je contrôlerai parce que j'ai les fréquences à la maison.
3: Ok. Super.
0: Donc, j'ai un bouquin sur toutes les fréquences de Fun Radio. Donc,
1: là, il y a un mec qui a sorti un livre.
4: Tu l'as sur ta cheminée, le bouquin?
1: Sur les fréquences?
0: Non, c'est un bouquin avec que j'ai acheté. Ce bouquin dessus, c'est la cassette La vérité si je mens.
3: Sur IRC, on me demandait si tu lisais ce livre en faisant l'amour.
0: Non, pas du tout.
4: Pendant une heure ou deux?
0: Oh, Pildar, tu te calmes après le nouveau matos, là, ou quoi? L'autre, il est en train de s'en prendre après le micro, et c'est tout juste si Apolline, elle se le prenait pas dans la gueule.
10: Ouais, vrai.
4: Elle aime ça.
0: Donc, alors, quel métier ou job vous auriez aimé faire à la campagne qu'en ville? Alors, je précise, parce qu'on va me dire, je comprends pas le thème de tes questions.
4: Ouais.
0: Hein? Donc le boulot.
4: Attends Gérard, je comprends pas le thème de tes questions.
0: Bon bah toi pour l'instant t'es à l'AREA, tu te tais.
4: Ok d'accord.
0: Ok.
4: D'accord.
0: Bon, on va demander un petit suppôt.
8: Ouais. Bah moi je vais être plouc et je vais élever des grosses dindes.
0: Tu peux préciser là parce que être plouc. Non mais attends, être plouc et élever des grosses dindes.
8: Ouais.
0: Et tu veux parler de quoi en parlant de grosses dindes? Tu veux parler de qui en parlant de grosses dindes?
8: Ah ben non, des dindes fermières.
0: Ouais, mais tu peux préciser le fond de ta pensée?
1: Le fond de sa pensée, c'est que bon, il est en campagne et bon, il a envie de fourrer des grosses dindes, c'est tout.
0: Ouais.
1: Attends, c'est toi qui es vicieux, hein.
0: Attends, je me doute à peu près de qui veut parler. N'aie crainte, je sais de qui veut parler.
8: Ça ressemble à un débat que j'avais fait déjà, ouais, c'est vrai.
0: Ouais.
8: Non.
0: Ouais, HLM.
13: Oui, alors, ben moi, si j'étais à la campagne, j'aimerais être fermière parce que j'adore me traîner dans la boue avec les cochons.
8: Ah, yes.
0: Il n'y a pas que les cochons. Il y a les poules, les vaches, les moutons.
13: Moi, ce que je préfère, Gégé, c'est les cochons.
0: Ah, ben parce que t'es une grosse truie.
10: Oh,
0: voilà, bah si, ouais, t'es une grosse truie. Voilà, ouais, terminé. Hop. Jean-Guy.
11: Ouais. Ben moi j'aurais aimé plutôt être pêcheur, genre pêcheur de moules ou d'huîtres, des trucs dans le...
8: Non, ça aurait été plus marrant de dire de thon, mais bon.
0: Ouais. Bon alors toi tu dégages, hop. Petit support terminé. Terminé. Pêcheur de thon, tu vas te faire foutre, allez hop. Dégage à toi, au revoir. Hop, terminé là.
1: Allez, elle est virée.
0: Gérard... Non, mais il repasse pas sous un autre.
3: Non, mais Gérard, par contre, il y a Davy One sur l'IRC, il dit que c'est bien que tu saches de quoi tu parles, au moins t'en es conscient.
0: Ouais, parce que elle, elle va me dire encore tout à l'heure, lors de la conclusion de débat, non, mon débat n'a ni queue ni tête comme toi.
3: Ah, c'était pas la même personne.
0: Ouais, ouais. Grave, Gérard. On sait jamais.
3: Non, mais il prend les mecs pour des femmes et ouais, enfin, ça a dû lui poser des problèmes.
0: Ouais, on sait jamais avec elle. Oui.
10: Je voulais te poser une question. Dans le roman de Victor Hugo, le rat des villes et le rat des champs, toi, t'es plutôt pour le rat des villes ou le rat des champs?
0: Rat des goûts.
1: C'est naze.
0: HLM, t'as répondu. Oui, Jean-Guy.
11: Ouais. Mais moi, j'ai répondu. Moi, c'était plutôt pêcheur, des trucs comme ça. Parce qu'il y en a marre des pêcheurs qui sont que à la mer. On a aussi le droit de pêcher en campagne. Je vois pas, il n'y a pas de raison, quoi. Il y a des étangs, il y a des lacs, il y a des fleuves, il y a tout ce qu'il faut pour pêcher. Et je vois pas pourquoi ce serait dégueulasse qu'il y aurait que des pêcheurs à la mer. Moi, je suis pour les pêcheurs en campagne. Il faut remonter
13: ça.
0: Non, mais moi, de toute manière, moi, je suis d'accord avec.
11: Tu es d'accord avec moi?
0: Oui, mais parce que moi aussi, j'adore la pêche.
11: Bah oui. Donc, tu trouves pas qu'on devrait plus pêcher dans les campagnes qu'au bord de la mer? La mer, c'est pour les touristes.
13: C'est clair.
0: Ouais, mais ça, c'est pour ceux qu'ont l'habitude de partir, qui partent le matin sur un coup de 3 ou 4 heures du matin, et puis qui rentrent pas avant midi pour vendre leurs poissons sur.
11: C'est des vrais, des authentiques.
13: Non, mais le mieux, c'est la pêche à la montagne quand même.
0: Ah bon, la pêche à la montagne. Alors, c'est qui dit ça?
13: C'est HLM.
0: Alors HLM, vas-y, précise. Parce que là, je vois pas la pêche à la montagne.
13: Dans les lacs de montagne.
0: Ah ouais, tu pêches quoi dans les lacs de montagne? Tu diras aux blaireaux qui sont derrière toi, qui se calment.
13: Il y a personne derrière moi.
1: T'as jamais pêché un ours en montagne, Gérard?
0: Non.
1: La pêche à l'ours, tu connais pas?
0: Non.
13: Et la pêche au dahu aussi, hein?
0: Non plus.
11: Et la pêche au routier?
0: Non, je m'y attendais à ta connerie, toi.
1: Il est con.
3: Gérard, sur IRC, il y a Belge Boris, il te demande si la Belgique, c'est la ville ou la campagne, du fait que c'est près de la mer et c'est pas à Paris.
0: Hein? Alors là, attends. Je veux pas critiquer, mais là, je crois que sa géographie ferait mieux de la réapprendre, parce que
1: c'est
0: la Belgique.
1: C'est où?
0: La Belgique a jamais été à côté de la mer, hein?
1: C'est où? C'est où alors?
0: Je ne pense pas.
11: C'est faux.
0: Je pense pas que ça soit à côté de la mer, la Belgique. Il ferait mieux de regarder dans sa carte géographique, hein?
1: Ouais. Et Jean-Seb, excuse-moi, à la place.
3: Si, il confirme.
0: Ah, il confirme? Eh ben, ouais. Ça m'étonnerait, hein.
1: À la place de Meuldefion, on accueille Jean-Seb.
0: Non, attends.
1: Non, excuse-moi, à la place de Petit Suppo. À la place de Petit Suppo. Excuse-moi, on accueille Jean-Seb. Salut.
9: Ouais, bonsoir à tous.
13: Bonsoir.
0: Salut, Jean-Seb.
9: Bonsoir.
0: T'appelles d'où?
9: J'ai bien travaillé mes voix, moi. J'appelle de Caen.
0: De Caen, dans le Calvados.
9: Calvados, ouais.
0: La fréquence, t'en sais rien?
9: Je sais.
0: Vas-y.
9: 87.
0: Ouais, ça m'étonnerait.
9: Je te le dis.
0: Ouais. Donc, alors, pour toi?
9: Ouais. Est-ce que tu pourras me répéter la question? Parce que j'étais en antenne, s'il te plaît.
0: C'était quoi, déjà?
13: Qu'est-ce que tu voudrais faire comme métier à la campagne?
0: Quel métier ou job vous auriez aimé faire à la campagne ou à la ville?
9: Bah, moi, ça m'aurait bien plu d'être fermier, quand même.
13: Ah, comme moi?
9: Ouais, d'élever les bêtes.
13: Ouais, se traîner dans la bouse.
9: On aurait fait l'amour dans la bouse, tous les deux.
13: Voilà.
9: Ça t'aurait plu?
13: Dans la bouse, surtout, ouais.
9: C'est bon, ça.
0: Ok.
9: Ça t'excite, hein.
0: Bon, petit string.
14: Ben, moi, j'aurais voulu être une dinde. J'aurais voulu être une dinde, comme ça, ben, l'autre, il aurait pu m'enfourcher, quoi.
0: Non mais attends, l'autre, tu... Attends, qu'est-ce que c'est? T'as pas fumé un pétard, là?
9: Je crois que c'est moi, j'ai trop de succès, là, ce soir.
0: Non mais t'as pas fumé un pétard?
14: Ah non, moi je fume pas, hein.
9: Écoute, Gégé, elle veut que j'enfourche, je te laisse la dire.
0: Bon, bah c'est pas grave. Moi, j'ai un petit sondage, là, 34% des... aime la campagne pour le plaisir animalier, ça c'est vrai, en plus. 12% ne voient pas la différence entre les deux, là je vois pas. Je vois pas, et pour finir, 10% aimeraient qu'il y ait des villes à la campagne. Voilà, je sais pas.
3: Gérard,
0: oui.
3: Sur IRC, il y a Satanas qui te demande si on peut voler aussi facilement dans les FNAC de la campagne que dans les FNAC de Paris.
0: Faudrait déjà qu'on aille des gens qui habitent à la campagne, mais là, on en a pas beaucoup.
1: Bah, t'as déjà fait, toi, tu connais?
0: Des FNAC là-bas, j'en ai pas vu. Hein.
3: Parce qu'il y a Arnett sur l'IRC, il m'a dit qu'il t'avait vu voler 50 CD à la FNAC de Paris. Il voulait savoir si tu arrivais aussi en province.
0: Bon, alors lui, il va se faire sauter. Ça va être clair et net pour son matricule. Oui. Il va pas nous faire chier toute la soirée avec ça.
1: Gérard, on me demande aussi sur Minitel s'il y a plus de thunes dans les porte-monnaies des filles à la campagne qu'en ville.
0: Alors là, je réponds pas parce que ça va perdre, ça va perdre rapport avec Christine. Alors là, c'est qui? C'est qui?
4: C'est Clem.
0: Clem, eh ben Clem, moi je t'en merde. Au respect que je te dois.
9: Alors,
0: d'après vous, à la campagne, sont-ils plus hypocrites qu'en ville? Et on s'écoute Jean-Michel Valmont avec Viens me mettre ta grosse loco dans mon petit tunnel noir et avant.
4: Ouais, vas-y Gérard, t'es le meilleur. Tes débats ils tuent, on va battre tous les records ce soir.
0: Ah bah là, pour l'instant, juste avant la pause, on a fait un petit point IRC, on était déjà à 6542, alors que la semaine dernière, à cette heure-ci, on n'avait même pas atteint les 6000. Hein. Donc, alors là, on récupère pour ça HLM.
3: Oui. Avant de reprendre les auditeurs, j'ai un petit sondage qu'on vient de m'envoyer, je peux le lire. Donc, sondage de Davy One sur l'IRC, préférez-vous courir nu en ville ou à la campagne? 15% préfèrent aller bronzer sur les plages belges, 22% disent que de toute façon Paris c'est la capitale de la Belgique, 4% font de l'alpinisme en Belgique mais uniquement en campagne, et 26% regardent le Big Bill dans leur grange, 14% prennent le RER B en cultivant des haricots.
0: Ouais, ben c'est pas mal.
4: Excuse-moi, juste j'ai un message sur Minitel pour Davy One d'ailleurs de Manu qui dit juste mais je comprends pas.
0: Non bon, bah, si t'arrives pas à le comprendre, c'est pas de ma faute. Donc pour ça, on récupère HLM.
15: Oui, déjà, oui.
0: Rebonsoir.
15: Rebonsoir.
0: Jean-Guy.
16: Ouais.
0: Rebonsoir.
16: C'est encore moi.
0: Petit String.
17: Ouais, je suis là.
0: Rebonsoir. Ça te dérange quand je te dis rebonsoir?
17: J'ai dit bonsoir, Gégé, excuse-moi.
0: Ah non, mais faudra peut-être.
18: Oui.
0: Faudra peut-être vous réveiller, hein. Et Jean-Seb.
19: Ah, bonsoir.
0: Ouais, bonsoir à toi. Donc la question, d'après vous, les gens sont à la campagne, sont-ils plus hypocrites qu'en ville? On va demander ça à ben Jean-Seb.
19: Ouais, bah oui, à la campagne, en fait, c'est plus réduit comme personne, donc ça parle plus, c'est dans les petits villages, donc c'est rempli de potins. Et donc les personnes parlent plus qu'en ville, c'est sûr, parce que là, en ville, les gens se dénigrent mutuellement, ne se parlent pas.
0: Non mais est-ce qu'ils sont plus hypocrites
19: oui,
0: ou pas
19: fait. Ils sont plus hypocrites à la campagne qu'en ville, c'est sûr.
0: Mm-hmm.
19: Ouais.
0: Merci Fildar.
18: Oh merde.
0: Non mais
10: Fildar.
19: Qu'est-ce qu'il a fait?
0: Non mais c'est rien. C'est un combiné qui vient de tomber. Donc petit String.
17: Ben moi je pense un peu comme l'autre.
18: Oui merde.
17: Je crois qu'il a raison hein, parce que à la campagne les gens ils parlent.
19: Ouais, je suis sûr si je te propose de coucher tu viens tout de suite.
0: Bon s'il vous plaît là, Jean-Seb.
19: Ouais.
0: Tu te calmes?
19: Non, mais M-kiff.
0: Te calmes?
17: Oui.
0: Bon, ouais, petit String.
17: Non, mais écoute, Gégé.
0: Bon, tu réponds à la question, c'est tout. Tu réponds pas à l'autre. C'est moi qui pose les questions que je dis, d'accord?
17: D'accord, Gégé, d'accord.
0: Bon.
17: Ben, moi, je crois que ouais, les gens à la campagne, ils parlent beaucoup sur toi. Surtout, ils parlent sur toi, quoi, en fait. Et surtout, quand c'est petit, ben, plus c'est petit, et plus ils parlent. Hein.
0: C'est quoi
3: Bonne nuit,
0: parce que là, je crois qu'il y a la
19: pomme. Hein.
0: Non, non, mais on parle à la campagne, on parle jamais de moi. Celui qui fait le mouton de derrière, tout à l'heure, je le calmais. Jean-Guy.
16: Ouais, moi, je dirais que, ouais, c'est vrai qu'à la campagne, les gens parlent beaucoup plus que les autres, mais je dirais que les gens de la ville sont pas hypocrites, mais hypercrites.
19: Excellent.
16: Hypercrites, c'est-à-dire, c'est le contraire d'hypocrite. Bravo, t'es un killer, Berthier. Ah ouais, non, attention, hein, j'ai fait de la philo quand même.
19: T'es un boss, toi.
10: Ouais, quand même.
16: Donc, Gérard, si tu m'entends, si tu me comprends, si tu vois ce que je veux dire, hypercrite. Le contraire d'hypocrite.
0: Non mais merci, je suis quand même pas con à ce point-là pour savoir ce que ça veut dire. Hein. Ah ouais, non mais moi je te dis, je suis quand même pas con à ce point-là pour savoir ce que ça voulait dire. Ok.
19: Tu m'as déçu, Batman.
0: HLM.
15: Oui, bah alors écoute, moi je suis allé à la campagne, j'ai croisé personne, alors je peux pas te dire s'ils sont hypocrites ou pas. Hein.
0: D'accord. Moi, je peux vous dire une chose, que je connais des gens qui habitent à la campagne.
4: Ouais.
0: Ils sont pas comme sur la région parisienne ou autre, parce que il y en a beaucoup. Plus en région parisienne, c'est des hypocrites.
4: Et pourquoi ils sont plus hypocrites en campagne?
0: Non. Ils sont moins hypocrites en campagne qu'en région parisienne.
4: Pourquoi?
0: C'est tout.
15: Bah ouais, il y a personne. Alors ils ont pas été hypocrites.
0: Quoi, c'est faux?
19: C'est faux.
0: C'est faux. Alors toi, pour l'instant, tu t'écrases.
19: Okay.
0: D'accord.
19: Okay. C'est faux.
0: Tu t'écrases.
19: Dans quel sens?
0: Bon, toi, tout à l'heure, tu vas retourner au standard, tu vas voir, je vais te faire comprendre dans quel sens que tu vas t'écraser. Que tu vas aller écouter le restant des débats dans ton Whatman. Non,
3: mais Gérard.
19: Explique pourquoi à la campagne, on fait moins de...
0: Bon, bah, c'est tout.
3: Non,
0: attends.
3: Mais laisse-le, il te pose une question.
19: Ouais, explique pourquoi à la campagne, on est plus hypocrite qu'en ville, s'il te plaît.
3: Bah ouais.
19: C'est intéressant.
3: De quoi?
19: T'inquiète. Pour moi, fais pas.
0: Ouais, non, mais je reconnais ta voix, donc t'inquiète pas.
19: Mais non,
0: donc,
19: mais tu plaisantes ou quoi?
0: Ouais. Bon, tu crois que...
18: Ma question, s'il te plaît.
0: Ouais, alors, tu peux préciser?
18: Ouais, bah, pourquoi? Tout à l'heure, t'as dit, à la campagne, ils étaient plus hypocrites qu'à la ville. Moi, je demande des explications.
0: Non, ils sont moins hypocrites à la campagne qu'en ville.
18: Alors, pourquoi ils sont moins hypocrites à la campagne?
0: Parce que quand tu

0: question, t'as pas
1: prends mon cul pour une tasse à café avec un anse, ok?
0: Je te dis que non.
1: Bon, bah moi je te dis que si maintenant, ok?
0: Bon, bah
1: en de bon entendeur, salut.
0: T'as répondu à mes questions,
1: bon, bah alors c'est bon. Rigo.
2: Oui, il y a Satanas sur l'IRC qui te demande si les paysans sont obligés d'apprendre à leurs vaches à faire leurs besoins dans le caniveau comme les chiens en ville.
1: Ah non, bah ça, les vaches apprennent leurs besoins où qu'elles veulent. Pas comme, comme les chiens dans la qu'il faut que tu les mettes, que tu les forces, parce que maintenant c'est vrai, et ça c'est une bonne question de, ouais. de Satanas,
3: ouais.
1: c'est vrai qu'à l'heure actuelle, les chiens, faut qu'ils passent leurs besoins dans le caniveau, parce que sinon faut que tu prennes une espèce de sacoche de merde, un petit sac pour ramasser pour ramasser leurs besoins. Et moi je vais te dire une chose, que maintenant dans Paris t'as des motocrottes qui doivent ramasser ça. Fais-moi confiance.
3: Oh, putain.
1: Ah, toi le mouton, tu as la fermée, toi.
3: Et moi j'ai entendu dire que il y avait certains paysans qui amenaient leurs vaches sur Paris, ils étaient obligés de les tenir en laisse.
4: Ouais.
3: Et ils avaient interdiction de les faire chier.
1: Attends. Ouais. Non, viens pas confondre le débat, parce que là, on n'est pas parti sur le débat sur la grève des agriculteurs. Parce
3: non,
1: que
3: si tu veux qu'on c'est passe, pas ce qu'il dit.
1: En laisse.
3: Quand ils veulent faire leur caca, les vaches, à Paris ou en région parisienne, elles sont obligées d'avoir une laisse.
1: Non.
3: Parce que les motocrottes ne peuvent pas aspirer la crotte de vache d'un seul coup. Ça les
1: attends,
3: bouche.
1: Mais pour voir ce qu'ils font quand ils chient, laisse tomber l'angoisse. Hein.
5: Il y a une ville en région parisienne exprès pour les cacas de vache et tout
2: ouais.
5: ça.
2: Ouais, j'ai vu
5: une
2: ça.
5: Une espèce
2: ouais,
5: de grand parc.
2: Caca police.
5: Je sais ouais,
3: pas. Non, caca Ludolande.
1: Bon, donc c'est plus... Oh, tu vas.
2: Gérard, il y a Isti qui pose une question, mais je comprends pas. Il me dit, est-ce que Gérard doit son état naturel après avoir été élevé par un troupeau de bœufs, par un chien appelé Dégage?
1: Alors là, je vais te dire une chose, toi, Lascar, tu ferais mieux de fermer ta gueule, parce que c'est toi qui es élevé par un troupeau de cochons.
2: Et Perforas, il te demande si t'es plutôt Gérard Desville ou Gérard Deschamps.
1: Les deux.
5: Débile. Gérard Débile.
3: Allô, Gérard?
0: Pardon. C'est bon,
3: ça. Non, c'est
1: toi, toi, tu vas te prendre.
3: Gérard, à la place de. Je sais plus quoi, fleur de string ou string en fleur, on accueille Jean-Yvon.
6: Ok.
1: Jean-Yvon, bonsoir.
6: Ouais, salut mon GG. Ça va?
0: Salut Jean-Yvon.
1: T'appelles d'où?
6: Bonsoir à tous, j'appelle de Toulouse.
0: Bonsoir.
1: Tu es fréquence Toulouse
6: 117.5.
1: 117.5?
3: Non, 107.5.
0: Ouais.
6: Ouais.
0: 97.5.
1: Tony, tu t'écrases, je viens de te dire.
0: Je te dis que je m'appelle Jean-Seb.
1: Ouais, bah moi je te dis que tu te fais passer pour Tony et que tu t'appelles pas Jean-Seb, ok? Alors maintenant tu vas te mettre sur Tony, maintenant je t'ai reconnu. Ça fait 3 fois que tu me fais le coup.
0: Alors
1: T-O-N-Y. Comment?
0: T-O-N-Y.
1: Ouais, et ben t'as intérêt de te calmer, parce que normalement j'aime pas trop que tu passes dans mes débats.
0: Bah écoute, je m'excuse pour la dernière fois.
1: Non, mais moi je vais le dire une chose. Tu vas pas t'imposer dans mes débats, c'est moi qui commande, d'accord? Parce que sinon tu vas dégager.
3: Bon, bah maintenant on continue.
1: Ok?
0: Pas de problème.
1: C'est un bonsoir conseil que je te donne. Un conseil averti en vaut deux. Ouais. Alors, tu réponds correctement aux questions et tu te tais, ok?
0: Ok.
1: Et
0: okay.
1: Tu t'amuses pas à vouloir couper la parole aux autres.
0: Pas de problème.
1: Ok?
0: Ok. Jean-Tony.
1: Alors, a-t-on des spécialités de cuisine entre la campagne et la ville? Alors, je précise. À Strasbourg, c'est la spécialité, c'est la choucroute.
0: Ouais.
1: À Troyes, c'est l'andouillette de Troyes.
5: Ah bah oui, bah ça c'est
1: ouais.
5: clair.
1: Parce qu'il y a un Troyen, on a des Troyens dans l'Est.
3: Dieu sait ce que j'ai fourré de l'andouillette, hein, je te jure.
1: Et je crois que pour accompagner l'andouillette, je sais pas si t'as eu l'occasion d'en manger, il me semble que c'est avec des pommes, le fruit.
3: Ouais, non, des pommes cuites, ouais.
1: Le fruit qu'on mange
3: De la pomme,
1: en
3: la
1: dessert.
3: Pomme, ouais.
1: La pomme cuite. Moi, je vais te dire une chose, que j'en ai mangé.
3: Ouais.
1: Oh.
3: C'est bon.
0: C'est bon. Si, c'est bon.
3: Non, mais c'est aphrodisiaque. C'est aphrodisiaque.
1: Moi, je préfère manger une bonne choucroute bien faite.
3: Bonne chatte.
1: Une bonne choucroute. Tu vas à Strasbourg, tu manges une choucroute, là, t'es gavé pendant au moins.
3: Ah, bah oui, non, mais c'est sûr, mais c'est parce que.
1: 15 jours, 3 semaines.
3: Tu bouffes trop de saucisses aussi.
2: Gérard, c'est la campagne là-bas?
1: Oh là, il y a un arsène pas possible. Ou à Strasbourg?
2: Ouais.
1: Non, c'est plus la ville.
3: Il y a un mec qui met la télé.
1: Allô?
0: C'est quoi?
2: Alors, c'est bon. Pas Technomax?
1: Non, pas encore. C'est. Si.
3: Ça non, mais c'est pas le problème. Vas-y,
1: fais. Hey, mais il a éteint la télé, sa boutrice. Je vais
3: en faire
1: un débat. Alors, on va faire un débat. Tony? Tony?
0: Ouais.
1: Oh, qui c'est qui met. Qui c'est qui s'amuse là?
6: C'est qui la bordel?
0: C'est pas possible que je mette cette émission.
1: Alors, Tony?
0: Ouais. Non, c'était pas moi. Ouais.
3: Ah oui, c'est ça.
1: Oh, tu réponds?
0: Il n'y a rien dans la radio, il n'y a rien dans la télé.
1: Bon,
3: je fais quoi? Je gère le cas.

0: 1999,
1: Technomax
0: avec
1: Costumer. Voilà, bravo.
0: Je peux pas. Non, pas avec
1: bon,
0: toi.
1: Bon, ouais, attends, je gère.
0: Je peux pas, je suis désolé.
1: Non, il faut gérer, là. Je gère.
2: Allô.
1: Alors, Jean-Yvon.
2: Je suis à l'antenne, là.
1: Ouais.
0: Ouais. Moi, ouais, Gégé, tu m'entends?
1: Mais oui, ouais, bah, on t'écoute.
0: Ok, bah, c'est Jean-Yvon. Donc, moi, j'ai été récemment à Marseille. Donc, on m'a montré du savon de Marseille.
1: Non, mais la spécialité de Marseille, c'est la bouillabaisse.
0: Ah, bah, je sais pas, moi, je connaissais le savon. J'ai été aussi à Avignon. On m'a montré le pont.
1: À Avignon, c'est à Toulouse, c'est, je crois que si je me trompe pas.
0: C'est les saucisses, hein, ça, je peux te le dire.
1: Ouais.
0: Il n'y a pas de problème. Donc j'ai vu le pont d'Avignon, je sais pas, qu'est-ce qu'il y a d'autre à Lille, il doit y avoir les mines de charbon, tout ça.
1: Non mais attends, toi pour l'instant, si je te demande des spécialités.
0: Bah je sais pas, bah, c'est des spécialités, je veux dire, le savon
1: attends,
0: de Marseille, c'est connu à travers le monde.
1: De quoi?
0: Le savon de Marseille, c'est connu dans le monde entier, ouais, c'est la spécialité de Marseille.
2: Le pont aussi, hein. Le pont d'Avignon, on y danse tous en rond là.
0: Voilà.
1: Bon, hé, hey, Tony et Jean-Yvon, vous fermez vos gueules.
2: Bah écoute, tu nous poses la question, on te répond.
1: Non, pour l'instant, c'est pas à Tony que je me suis adressé.
0: Ah, bah, m'aider, moi,
1: alors je viens de te le dire. C'est la dernière fois que je te le dis, sinon tu vires.
2: Non mais t'as quelque chose contre moi là, hein, je le sens bien.
1: Hein. Oui, non mais tu sais ce que j'ai contre toi. Et ça, je suis rancunieux.
2: Rancunier, c'est parce que
1: rancunier,
2: c'est
1: transitif. Non, mais moi je suis rancunieux.
2: On le conjugue, c'est rancunier.
1: Bon alors, Tony, terminé pour toi, au revoir.
2: Attends,
1: allez.
2: Je te donne un conseil.
1: Non. Allez, hop, terminé ce coup-là.
0: La Saint-Valentin, j'ai...
1: Non, je veux pas le savoir, la Saint-Valentin, c'est dimanche. Hop. Jean-Guy.
3: Ouais. Alors, moi donc, je suis du Puy-en-Velay. Et la spécialité du Puy-en-Velay, c'est de manger au fond d'un puits des pommes de terre ou des tomates, enfin des légumes, dans le noir, en communauté, donc tout le village au fond d'un puits, voilà.
1: Non mais en viande.
3: En viande, mais il n'y a pas de viande au Puy-en-Velay, il n'y a pas.
1: Oh si, je pense. Hein.
3: Ah non, tous les animaux sont interdits là-bas.
1: Ah bon?
3: Ah oui.
0: Sauf les blaireaux.
3: Sauf les blaireaux, évidemment, mais c'est que des légumes, des choses comme ça, c'est au naturel. Hein.
1: Question IRC.
4: Oui, question de Nymphette. Alors, est-ce que l'exode rural dû à un surendettement majeur des exploitations agricoles vis-à-vis de la concurrence étrangère influencerait le marché international s'orientant vers une production plutôt industrielle qu'agricole?
1: Attends, mais c'est pas du tout le thème du débat là.
4: Ah bah si, exactement.
1: Si, justement.
4: Ah ouais, les exploitants agricoles vis-à-vis de la concurrence étrangère et la production industrielle.
5: En plus, vis-à-vis de l'euro.
1: Ah ouais. Non, mais
4: ça
1: là,
4: c'était en sinon pourquoi et dans quel sens l'euro?
1: Non, parce que là, la question, elle est quand même... ça va être dur à y répondre, parce que là, c'est vrai. Bon, tu te tais, toi, derrière.
0: Attends, je vais te traduire. Les bouseux, ils font quoi? Voilà ce que ça veut dire.
1: Ouais,
4: écoute, il va t'expliquer.
0: Voilà, les bouseux, de nos jours, GG, ils font quoi, maintenant?
1: Bah, dis.
0: Bah, je t'écoute, non, je te pose la question. C'est le résumé de la question idiotie, traduit en GG, quoi.
5: Sur le Minitel, on me dit, regarde le Big Bill.
1: Bah, alors lui, sur Minitel, il ferme sa gueule.
0: Non, mais c'est vrai. Tu crois que le Big Bill, il récolte ses champs de maïs lui-même ou il se fait aider
1: Attends, le Big Bill, il fait ce qu'il veut, d'accord?
5: Alors, à la place de Tony, on accueille Petfouf.
6: Salut, Zézé.
1: Salut.
6: Ça va?
1: Je sais pas, j'ai pas regardé ce matin.
0: Ouais. Salut, Petfouf. Ouais.
6: Salut.
1: Alors, question, qui c'est qui a pas répondu? HLM.
6: Oui, ben moi, écoute, il paraît que la spécialité à Paris, c'est une bonne levrette avec une crème renversée. Et
1: ouais.
6: Un steak de vache folle.
1: D'accord. Qui c'est qui s'amuse à mettre la télé à fond quand il est au téléphone? C'est personne, comme d'hab. C'est jamais personne.
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1: Donc alors, Petfouf.
4: Gérard.
1: Attends 5 minutes, Petfouf.
4: Sur IRC, il y a Vertige qui dit à Checkmat, quand on a 13 ans et 3 poils au cul, on s'écrase.
1: Il veut parler pour qui, lui, là?
4: Bah, je sais pas, ils parlent entre eux.
1: Ah bon, c'est pas mal.
5: C'est super. Rigolo.
1: C'est bien. Non, mais elle est bien, la question.
4: Non, mais donc, je croyais qu'il parlait de toi quand il parlait de 13 ans. Donc...
1: Ouais, bon, ouais, ça m'étonnerait que j'aille 13 ans. Hein. Ça m'étonnerait que j'aille 13 ans. Pour toi, Petfouf?
6: Ben, moi, je pense que la spécialité du pays, c'est les saucisses.
1: Ouais, mais t'es d'où, toi?
6: Moi, j'habite à Strasbourg.
1: Ah ben, à Strasbourg, c'est la choucroute.
6: Ouais, mais dans la choucroute, il y a des saucisses.
1: Ouais, t'as des saucisses, t'as du jambonneau, t'as tout ça.
6: Non, moi, je suis pas d'accord avec toi, Gérard.
1: Ah bon?
6: Parce que dans la choucroute, il y a du chou.
1: Non. Mais attends, tu me parles de la saucisse, moi je te parle pas de légumes, je te parle de viande, qu'est-ce qu'ils mettent? Ils mettent bien du jambonneau.
0: Il y a de la croûte aussi.
2: Il y a ouais, du chou et de la croûte.
6: Il y a
2: croûte,
6: de la
1: ouais.
6: Croûte et du
1: pu. Ouais, ouais.
0: Toi, tu t'y connais pas.
1: Oh là là là là là là. Qui ça? Eh, elle est réveillée ou quoi là, elle?
5: Bah oui, Petfouf, hein, t'es réveillée.
6: Tu es réveillée?
1: Ouais, bah on le dirait pas, hein.
6: Mais si, voilà, t'es réveillée.
1: Ça y est, vous avez terminé vos conneries derrière?
0: La chèvre.
1: Alors donc, tout le monde a répondu, donc je vais faire un petit sondage avant de poser la sixième question. Il est quelle heure? Il est 1h20. À 1h30, on fait une pause musicale. Non, mais tu essaies de me les calmer, là? Parce que je croyais que tu m'avais dit que ce soir, tu allais me faire du bon boulot. Pour l'instant, tu es en train de me foutre un peu de merde.
5: Mais non,
1: pour l'instant, à moins que ça soit...
5: Non, c'est Manu.
2: Elles sont éteintes, les télés. Comment tu veux que ça vienne de là?
1: Alors, si vous habitez en ville, qu'aimez-vous? Donc, 43% aiment le chocolat et la cerise dénoyautée.
5: Ouais, donc, c'est vrai.
1: Non, du chocolat dénoyauté, t'as
5: non, et la cerise dénoyautée.
1: Bon, la cerise, à la rigueur, je dois. Mais du chocolat, non. Hein.
5: Non, mais c'est pas le chocolat qui est dénoyauté, c'est la cerise.
1: Ah bah, je suis désolé, moi, c'est marqué aime le chocolat et les cerises dénoyautées. Ah, alors, ouais, j'ai jamais vu du chocolat dénoyauté.
4: Mais non, des cerises dénoyautées.
1: Ouais, mais aime le chocolat et les cerises dénoyautées. Ouais, donc, le chocolat, il est pas dénoyauté.
4: Bah, non.
1: 35% aiment pouvoir se déplacer en string. Fildart, éteins ton micro, s'il te plaît. 14% aiment bien quoi? On n'en sait rien.
5: Aiment bien la question.
1: Ah ouais?
5: C'est quoi la question?
1: La question, c'est si vous habitez en ville, qu'aimez-vous?
5: Eh ben, ils aiment bien habiter en ville.
1: Bon, ils pourraient préciser quand même. Aimer 10% aimeraient que je puisse... Que je pisse sur ma femme. Alors là.
5: Oh non.
1: Celui,
5: oh
1: là là. Qui c'est qui a été me chercher ça?
5: Putain, Rigo.
1: Oh non, t'abuses.
4: De quoi?
1: Qui c'est qui a été me chercher un sondage?
5: T'as pas fait attention ou quoi,
4: j'ai
5: Rigo?
4: Fait une faute de frappe ou quoi?
1: Non, c'est pas Rigo.
5: Non,
4: c'est moi. Je t'assure que c'est moi. J'ai tapé, j'ai recopié, j'ai pas fait attention.
1: Alors,
4: 10% aimerait que tu pisses sur ta femme, ouais, ça craint.
1: Ça craint même beaucoup, hein.
5: Ça pue.
1: Hein, Rigo?
5: La pisse, ça pue en plus.
1: D'habitude, tu me fais du bon boulot, mais là, je crois que tu m'as mis de la merde. Hein, hein? Alors...
8: Il t'en a mis où, de la merde?
5: T'en as mis de la caca.
1: Bon, tais-toi, toi.
5: Manu.
1: Donc, alors, partiriez-vous à la campagne?
5: Oh!
1: À la campagne!
5: Effacer
2: notre carte de caca.
1: Toi, t'éteins ton micro quand je parle, merci. Alors, partiriez-vous à la campagne ou en ville pour les vacances? On va demander ça à HLM. Et HLM?
9: Oui.
1: Et n'aie pas peur de parler sur les autres, hein, parce que on t'entend pas beaucoup, toi. Hein.
9: Ah ouais. Oui, mais non, mais je suis gentille, j'ose pas parler, quoi.
1: Bah ouais, mais faudra peut-être te réveiller.
9: Si c'était tellement un grand gourou pour moi que, je sais pas, tu m'impressionnes un peu quand même.
1: Non, mais faudrait peut-être te réveiller un peu plus parce que là, c'est pas bon, hein.
5: Non, c'est naze.
1: Ouais. Donc, ouais. HLM, je sais pas si tu vas pouvoir continuer le débat, hein.
9: Bon, je vais me réveiller alors, écoute.
1: Bah alors, vas-y.
9: Bah alors, écoute, moi j'aimerais bien partir à la campagne, mais excuse-moi, mais ta question là, elle m'inspire absolument pas, quoi.
10: J'ai une question à la con, hein.
1: Alors, qui c'est qui vient de dire ça?
10: C'est moi.
1: Qui?
10: C'est Jean-Guy.
1: Eh ben Jean-Guy, tu retournes voir Fildart au standard.
10: Mais attends, mais c'est quoi cette question de merde?
1: Non, tu
10: parles que de la campagne, de la ville, tu parles ni de la montagne ni de la mer. Franchement, c'est chiant, quoi.
1: Attends, la campagne ou la ville, c'est les débats qu'on a choisis maintenant. Si ça vous plaît pas, c'est le même prix.
10: Ouais,
1: dans ces cas-là, vous appelez pas. On vous sélectionne pas, ok?
10: Tous les goûts et toutes les couleurs, ce sont dans la nature. Tu peux pas.
1: Si on a décidé de faire les campagnes ou les villes, c'est ça. C'est tout, point final à la ligne. Si ça te plaît pas, les questions, tu raccroches et tu nous fous la paix.
10: Tu ne comprends pas, c'est tout.
1: Si tu comprends pas, tu réponds pas à la question. C'est tout, si t'as pas envie de répondre, tu le dis tout de suite, on prend d'autres personnes.
9: Mais moi, en vacances, je vais partir en Martinique, ni à la ville, ni à la campagne. Hein, donc,
5: Ah ouais, les îles, c'est quoi? C'est la campagne ou les villes? C'est une bonne question, ça, de HLM.
1: C'est pas la campagne ni les villes, c'est carrément
5: les
1: mers.
5: C'est le
1: dom-tom.
5: C'est le dom-tom.
1: C'est des territoires d'outre-mer.
5: Voilà. C'est le dom-tom. Ça veut dire quoi d'ailleurs?
11: Dom-tom.
1: Les dom-tom, c'est territoire d'outre-mer.
5: Les dom-tom, dom-tom.
9: Ouais.
1: Territoire d'outre-mer. Là où il y a eu pas mal de.
5: Il y a eu Dominique et Tom et Thomas là-bas.
1: Ouais, ben. Il est encore là, lui.
11: Direct.
1: Jean-Guy? Non, bah, c'est vrai qu'il a pas, il veut pas répondre.
10: Mais si, mais bon.
1: Jean-Yvon, non, mais c'est bon pour toi. Tu veux pas répondre, donc, Fildart, il va te récupérer au standard.
5: Tu peux le caresser un peu au standard.
1: Mais c'est tout. Hop. Jean-Yvon.
11: Ouais, tu m'entends, ouais. Donc, moi, je pars ni à la campagne, ni à la mer, tout ça. Je voudrais savoir ce que tu penses des gens qui partent à l'étranger.
0: parce qu'il y a quand même beaucoup de gens qui partent à l'étranger, même si c'est pas les tomes-tomes. Donc voilà, je te soumets la question et voilà.
1: Mais ça, c'est vrai que maintenant, tout le monde, c'est vrai, la question, elle est bien posée.
0: Bien sûr.
1: Non, parce que c'est vrai que...
0: Non, mais je te remercie.
1: Non, parce que maintenant, c'est vrai que... Non, mais maintenant, il y en a... Oh, s'il vous plaît, vous...
0: Non, mais c'est vrai, c'est une bonne question.
1: C'est vrai que... Oh, non, vous, vous me laissez répondre.
0: Non, mais merci, GG, merci. Du compliment, merci.
1: C'est vrai que maintenant, tout le monde...
0: C'est une bonne question.
1: Bon, alors, Jean-Yvan, tu la fermes.
0: Non, mais merci, je te remercie du
1: coup. Bon, bah, tu la fermes, moi, je vais répondre à ta question, d'accord?
0: Je suis touché, ça fait pas longtemps que je suis arrivé, et déjà, j'ai une bonne question, c'est cool, quoi.
12: Ouais, c'est vrai.
0: Ouais.
12: T'as de la chance, toi.
0: Ouais, ça le fait, hein, putain.
12: Ouais.
0: J'ai droit à un point?
1: Pour l'instant, t'as le droit, vous avez le droit à vous taire et que je réponde.
0: Ok, mais merci, hein.
5: Excuse-moi, GG, en attendant, j'ai trouvé quelqu'un pour remplacer Jean-Guy. C'est Jean Biscotte, bonsoir.
1: Ouais, mais attends, t'amuses pas, parce que là, apparemment, t'as pas repris grand monde.
5: Mais si, regarde, j'ai pris tous ces gens, là. Regarde, j'ai tout ça.
0: Biscotte, c'est pas le même d'entrée.
5: Stéphane,
0: c'est toi, Jean Biscotte? Ah bah ouais, clair. Ah, je vais te casser, toi, Jean Biscotte. Bonsoir.
5: Voilà.
0: C'est pas toi.
5: Allez, on y va.
1: Donc, pour répondre à...
0: Oh, j'ai pas dit bonsoir.
1: Bon, bah, tu permets,
0: ça. Bonsoir, Paris, bonsoir, rigole, mal rasé.
1: C'est à toi,
4: Gérard. Est-ce que je suis mal rasé?
1: T'es comme moi, un petit peu, ouais.
4: Non, je suis pas comme toi, merde.
1: Un petit peu. Donc, alors, pour répondre à la question à Jean-Yvon.
0: Oui, tout à fait. Merci d'ailleurs de me dire que c'est une bonne question, merci.
1: Donc, alors, pour te répondre, c'est vrai que maintenant.
0: Ouais.
13: Ah, Gérard, je te kiffe.
0: Qui c'est ça?
14: Eh, Jean-Guy, dégage.
0: C'est Jean-Guy, ça encore?
14: Ah, ouais.
1: Allez, il est encore là, lui?
5: Non, là, il y a Jean Biscotte, Jean-Yvon, HLM et Petfouf.
1: Et donc, c'est tout.
4: Ouais. Gérard, en attendant, sur IRC, il y a Turpentine qui te demande, quand t'es allé à la campagne, est-ce que t'as déjà trait une vache?
1: Non.
0: Et tiré une dinde.
1: Alors toi, tirer la dinde, t'emmerdes ma dinde, d'accord?
4: Ouais, je demande aussi si t'as suissé un cheval.
1: Non plus.
0: Doucement. Comment tu crois qu'il a perdu une main?
1: Attends, tu sais qui vient de dire ça?
5: Ah, c'est pas ça.
0: Non, ça, je sais pourquoi.
1: Tu sais qui vient de dire ça?
0: Maquet, c'est Pablo. C'est Pablo, il travaille à France Télécom.
1: T'as raison, mon con.
0: Si. Pablo Polo.
5: C'est pas grave, on sait pertinemment que c'est vrai. Donc vas-y, Gérard, continue.
1: Alors pour finir, c'est vrai que maintenant, pour répondre à sa question, et en espérant qu'il va pas me recouper encore une deuxième fois, sinon il va dégager pour de bon.
0: Pas du tout, je vais pas te couper, vas-y, Gérard.
1: Donc c'est vrai que maintenant, il y a plus de Français qui partent à la campagne, à l'étranger. Savoir pourquoi ça... Peut-être que là-bas, c'est moins cher que sur Paris, ça c'est vrai, parce qu'à New York, j'ai eu l'occasion de le voir, c'est vrai que c'est moins cher, même à la campagne.
5: C'est pas la campagne, New York.
1: Ouais, mais d'accord, mais c'est quand même...
5: Campagne.
1: C'est quand même moins cher que sur Paris, et même à la campagne, t'as beaucoup de personnes qui veulent vivre à la campagne. Pourquoi? Parce que c'est moins cher.
5: Mais non.
1: C'est moins cher que sur Paris.
5: Bon, on m'a toujours dit que la campagne, c'était plus cher, justement.
1: Non.
5: Parce que
1: non,
5: comme tu trouvais pas facilement les aliments, les épiciers, les cirques et tout, ils...
1: Non, mais t'as des camions qui viennent pour te donner du pain, tout ça. T'as des camions qui passent régulièrement.
5: Ah ouais. Donc, c'est du pain qui vient de la ville.
1: Bah oui.
5: Ah, donc il est périmé.
1: Non, c'est du pain que les boulangers font à la campagne. Même à la campagne, il n'y a pas beaucoup de bureaux de poste, hein, par rapport à la région parisienne ou autre. Hein.
4: Non, mais Nicolas sur IRC, il dit que c'est pas moins cher qu'à Paris, mais ça pue pas le GG à la campagne.
1: Ouais, bah ça, il dit ce qu'il veut, lui.
5: C'est naze, l'Internet, ce soir. Hein.
1: Non, c'est pas naze, à part qu'il y a des petits cons qui disent des conneries, mais c'est pas grave.
5: On est combien, là?
1: Petfouf, avant, on va finir la question et après, juste au moment de.
5: Attends, je fais ce que je veux.
1: Ouais, attends, tu fais ce que tu veux, c'est moi qui commande le jeudi, d'accord? C'est mes débats, c'est pas les tiens, d'accord? Toi, t'es là pour faire ton standard, c'est tout.
4: Et Gérard Perfouras, il te demande, c'est quoi la capitale de la campagne?
1: Mais y en a pas. Y en a pas, Perfouras, qu'est-ce que tu vas me chercher?
5: Il est vieux, Perfouras, il fait pas, c'est pas ce qu'il fait.
1: C'est plus ce qu'il dit.
5: Oh merde.
1: Alors, Petfouf.
15: Allô, c'est Jean-Pierre.
12: Gérard?
1: Ouais.
12: Gérard, moi je voulais te demander si quand tu partais à la campagne, et ben t'apportais des cotons-tiges.
1: C'est qui vient de dire ça?
0: Ta mère, oh là là là là.
1: C'est qui vient de dire ça?
0: C'est HLM.
1: Partiriez-vous à la campagne ou à la ville pour les vacances?
15: Partiriez-vous à la campagne ou à la ville
1: pour les vacances?
15: La ville.
1: Bah, tu peux...
15: de jeu.
1: Ouais, mais précise.
15: Mais d'entrée de jeu.
1: Mais précise.
15: Paris, moi, d'entrée. Je vais voir, je vais me balader et tout, je vais voir mes potes de la radio.
5: Je vais casser les couilles.
15: Et après,
5: des gens.
15: Je vais voir, voilà, un petit tour Mais bon, là, je peux pas le dire, sinon ça va être tout raide.
1: Non, mais moi, je peux vous dire une chose, je préfère partir en vacances à la campagne que...
5: Pourquoi, justement? Et tu vas où, chez G, quand tu pars en vacances à la campagne?
1: J'en sais rien encore, je sais pas...
5: Ah, t'es jamais parti?
2: J'ai jamais allé à la campagne.
1: Tu sais, je suis parti une fois avec
2: Henri. Au bois de Boulogne, au moins, il y a de la verdure.
1: Ouais, au bois de Boulogne...
5: Il y a des vaches à traire aussi.
1: Tu peux y aller, toi, au bois de Boulogne, ils te recherchent.
2: Ah, okay, super. Mais c'était pas
1: une vanne.
2: Non,
1: mais il te recherche.
4: C'est Roberto qui lui a dit qu'il te cherchait.
1: Ah, okay. Non, mais il te recherche. Hein. Donc, Rigo, avant le petit disque.
5: Tu peux le caresser un peu, ça
1: nombre, le nombre de personnes sur l'IRC.
4: Alors, j'ai toujours pas moyen de vérifier, donc je vais demander qu'on me dise qu'on est. Alors, on est.
1: Y a un Manu, problème, s'il te plaît.
5: Il y a un problème avec ton micro, Rigo. Pas...
1: Qu'est-ce qu'il se passe? Non, non, c'est Manu.
5: C'est con.
4: Alors on est 6985, je remercie LGM, le Gérard Masqué.
1: 6900, ouais,
4: et ça arrête
1: c'est
4: pas d'arriver.
1: Mal, non
2: c'est bien,
4: ça arrête pas d'arriver.
1: Ouais, 6900, tout à l'heure on était 6542, là 6900, donc c'est pas mal.
14: Ça monte, ça monte.
1: Et donc là on va s'écouter Aldo, l'écolo avec C'est pas de ma faute, mon caca est recyclable. Et la question, c'est pensez-vous qu'à la campagne est moins chère qu'en ville? Justement, j'en ai parlé tout à l'heure et on se retrouve tout de suite après là, sur Ville ou campagne, on récupère pour ça HLM.
14: Oui, c'est moi.
1: Bonsoir. Qui c'est que j'ai mis Jean-Guy, il est toujours là?
5: Non, c'est Jean-Yvon.
1: Jean-Yvon.
2: Oui, bonsoir. Tu l'as mis aussi, hein.
16: Direct.
5: À tes oreilles, tu les as tous mis.
1: Donc Jean-Yvon.
16: Bonsoir, bonsoir à tous. Bonsoir, bonsoir à toutes mes admiratrices.
1: Ouais, bah c'est bon, pet foot.
14: Oui, tu
1: es là. Jean Biscotte.
17: Oui, bonsoir Paris, bonsoir Sébastien Douy.
14: Bonsoir.
1: Alors, la question c'est, y a-t-il plus de naissances à la campagne qu'en ville ou autre?
17: Plus de? Ouais, Gérard, je voulais juste te demander, est-ce que tu penses que...
1: Oh, putain, voilà, est-ce que je pense que... Ben, ça c'est super.
5: Je les ai
4: à raccrocher.
5: Je les ai direct.
16: Un mec du 9-4. Hein.
1: Là, c'est du zéro. Alors, non mais c'est bon, tu peux me retirer la...
17: Bureau.
1: Voilà, merci.
17: Répète ta question, s'il te plaît, Blaireau.
1: Blaireau, il t'emmerde. Alors, toi, fais gaffe parce que tu vas pas finir le débat.
17: Ok.
1: Alors, HLM.
14: Oui, alors, écoute, moi, je suis sûre qu'à la campagne, comme ils ont rien à foutre, ils baissent comme des porcs, alors il doit y avoir trop de naissances, quoi.
1: D'accord. Donc, ça me donne pas grand-chose. Hein.
14: Ah,
1: ouais.
14: Si,
1: bon, celui qui dit... Attends, HLM. Celui qui s'amuse à faire... tu te calmes.
5: Je gère.
14: Non, mais j'ai.
1: Voilà, encore un.
5: Putain, merde.
4: Gérard, sur IRC, il voulait que tu répondes à la question, est-ce que tu penses que...
1: Ouais. Tu penses quoi, que...
17: Il jouait pas.
1: Manu, s'il te plaît. Non. Manu, s'il te plaît, on arrête avec ça. Il y en a ras-le-bol maintenant de ce soir.
2: J'ai rien fait.
1: Parce que ce grosse connasse, maintenant, elle a bien joué. Parce que la gamine de 16 ans qui a téléphoné... Non, je dois pas le savoir. La gamine de 16 ans qui a fait chier Sandy. Maintenant, on est harcelé avec ces bandes de cons. Et arrête de me couper mon micro quand je parle. Ok? Parce que moi, j'ai mes comptes à régler.
4: Bon,
1: alors la gamine de 16 ans, il ferait mieux de se calmer.
4: Gérard.
16: Tu délivres.
1: Hein? Parce qu'à 16 ans, si on est con, c'est pas de ma faute.
4: Faut pas que tu oublies Arnaud. Hein.
2: Ouais, je sais, mais...
14: J'ai terminé ma réponse, là.
1: Alors donc, pour toi, HLM?
14: Ben, moi, je te disais qu'il y avait beaucoup plus de naissances qu'à la campagne.
1: Mais tu peux me préciser?
14: Ben, de la campagne, il y a plus de naissances à la campagne qu'en ville, quoi.
1: Ouais, mais attends, à la campagne, je vais te dire une chose, que les maternités sont quand même assez loin. Par exemple, si tu habites à 30 bornes de la ville...
14: C'est eux, hein, tu sais, ça naît comme...
1: Comme un cheval ou un chien ou une vache.
16: Bah oui.
14: Bah ouais, non mais c'est...
16: C'est clair.
1: Ouais. Okay.
16: Allez, suivant, allez hop.
1: Toi, tu t'écrases, d'accord?
16: D'accord.
1: Bah maintenant, comme tu ouvres ta gueule, tu vas répondre.
16: Et devine qui c'est?
1: C'est Arnette.
16: Non, raté.
4: Ah, Arnette, il est là.
16: C'est pas Arnette, c'en est un des quatre autres.
4: Il est sur IRC.
1: Ouais, bon, tu réponds.
16: Ouais, c'est Jean Biscotte.
14: C'est Jean comme moi.
16: Ouais, c'est Jean Biscotte. Moi, j'habite dans la campagne, malheureusement. Et je vois qu'il y a plus de naissances chez les ploucs que chez les citadins.
1: Ok.
16: Voilà. Des naissances. Attends, j'ai pas fini. Des naissances un peu bizarres parce que j'ai mon voisin là. Il allait.
18: Tu t'appelles comment, là?
1: Bon, ouais, t'as du monde derrière, au revoir. Au revoir, Jean Biscotte.
16: Au revoir. Ah, mais tu t'en vas, non?
1: Pète-fouf. Pète-fouf.
19: Ah oui, Gérard, excuse-moi.
16: Allô?
19: Ouais.
16: Je suis à l'antenne.
1: Non, pour l'instant, c'est pas à toi de parler.
19: C'est à moi de parler.
1: Bon, pète-fouf, allez.
19: Ouais, ben moi, je crois que les gens à la campagne, eh ben, ils font plus l'amour parce qu'ils peuvent faire l'amour dans les sangs.
14: En plus, ouais.
19: Et ils peuvent faire l'amour dans leur grange.
3: T'as un poil plus bien sur la langue. T'as un poil plus bien sur la langue, toi.
1: Ta gueule, toi.
15: Et il en manque plus qu'un, là.
1: Oh là là, oh, allez hop. Bon, bah, de toute manière, on fait conclusion, c'est tout.
3: Oh non,
5: bah, attends, Gégé.
1: Non, non, je veux pas le savoir.
15: Oh non.
1: Attends, tu me calmes, les bandes de connards, là, les habituels, là. L'habituel, là, qu'on a.
5: Mais il n'y a pas d'habituel.
1: Non, non, il n'y a pas Goldo, là. Non. Non, non, il n'y a pas Goldo, là.
15: J'ai oublié 40 bars, quoi, je suis vert.
1: Hein, 40 bars.
15: Ah merde.
1: Ah ouais. Et qui c'est qui t'a demandé de passer?
15: Polo.
3: Non, mais il n'est pas connu.
1: Ouais, non, c'est ça.
15: D'Artagnan, moi, je suis le quatrième.
1: Ah ouais, ouais.
5: Bon, on y va, Gérard.
1: Donc, Jean-Yvon, pour terminer.
20: C'est la fête de la musique.
15: Je suis pas connu, attends, tu vas
20: voir.
1: Oh, Pilar,
5: tu cherches.
1: Bon, allez, hop, terminé, conclusion.
5: C'est bon, j'ai géré, vas-y.
1: Alors, Jean-Yvon.
21: Oui, sur l'antenne.
5: Ouais.
21: Non, parce qu'il faut que je fasse vite, parce que ma mère va violer, sinon.
1: J'en ai rien à foutre, tu réponds.
21: Alors, c'est mieux à la campagne.
1: Ouais, bah alors, dégage, allez hop.
21: J'habite dans la campagne, je récure des trucs et cabines téléphoniques.
1: Oui. Ouais, c'est ça, allez, bah, allez.
21: Je jure.
1: Allez hop.
21: Oh,
1: ouais, tu vas aller récurer ton lit. Allez, dégage.
21: Tout le monde.
1: Dégage.
20: Et puis rentrer nos doigts dedans.
1: Eh putain, mais oh.
4: Oh, c'est chaud. Ils vont rentrer ses doigts dans ton fion, c'est chaud.
5: Non, c'est dégueulasse. Oh merde, j'ai zappé quelqu'un.
1: Bon, allez,
5: C'est bon.
15: Allô.
1: Alors, dernière question.
5: Mais oui, t'as l'antenne.
4: Avant que tu poses ta dernière question, il y a Père Fouras, qu'on a une sympathique sur l'IRC. Il te demande, est-ce qu'on pourrait faire Interville à la campagne?
1: Je pense que c'est faisable, oui. Bah, faudrait voir ça avec Jean-Pierre Foucault.
4: Mais ce serait inter-campagne alors.
1: Bah oui.
4: Interville.
1: Bah oui, mais ça, ça dépend d'eux, hein.
15: Interbouzeux.
1: Donc, la dernière question.
15: Vas-y.
1: Y a-t-il plus de secouristes à la campagne qu'en ville?
20: Gérard?
1: Ce sera la dernière. Ta gueule! Ça sera la dernière question.
15: Oh non.
1: Ça sera la dernière question.
15: Non, quoi, Gégé?
1: Ça sera la dernière question du débat, c'est tout. Alors, HLM.
22: Bah alors, écoute, moi, je suis sûre qu'il y a trop de secouristes à la campagne parce que les chutes de grange et les chutes de cheval, c'est vachement dangereux quand même. Hein. Donc, il doit y avoir vachement de secouristes.
1: Ok. Jean-Yvon.
15: Ouais, bah écoute, a priori, c'est vrai qu'il y a
20: la
15: plus...
20: La fête de la musique.
15: Il y a plus
20: d'actifs. On va boire du champagne.
15: Ta gueule, Jean-Pierre.
20: Écartez ton vieux fion.
15: Rentre chez ta mère, Jean-Pierre.
20: Tu refais nos doigts dedans.
22: Un cul, ton cul.
15: Là, il y a Jean-Pierre, là.
1: Eh oh, HLM, tu restes un peu poli, s'il te plaît.
23: Ouais.
1: Parce que toi, tu as dégagé. Alors, pour HLM, terminé, au revoir.
15: Ouais,
1: déjà, t'as fait presque la moitié du débat et tu t'es pas réveillé, comme on te l'avait dit. Donc,
5: c'est pas normal.
1: Ouais. HLM, au revoir.
22: Au revoir.
1: Bonne nuit.
15: Salut Caroline.
1: Ouais. Donc.
15: C'est Jean-Yvon, je peux continuer.
1: Vas-y.
15: Ouais, donc je te disais, effectivement, il y a plus d'accidents. Le problème, c'est qu'il n'y a pas assez de médecins. Donc, moi, j'ai souvent vu à la campagne des gens se faire soigner par des vétérinaires. Et je sais pas si t'as déjà vu un accouchement pratiqué par un vétérinaire, mais ça cogne.
1: Non.
15: Bah, je sais pas si tu imagines le cordon ombilical déchiré aux dents.
23: Non, c'est trop tard.
15: Castration à la main, comme pour les boucs. Voilà. Et tout ça remboursé par la Sécu, bien sûr.
1: Bah, c'est ça, t'as raison. Pas de pouf, pour finir. Jean-Yvon, c'est terminé.
15: Jean-Biscotte.
1: Non, Jean-Biscotte, pour l'instant, c'est pas toi que je m'adresse.
15: Et c'est vrai que
1: c'est
15: un qui t'a brûlé, t'as verrue dans le cou.
22: Je n'arrive pas à parler.
1: Bon, alors, Biscotte,
15: non,
1: tu dégages.
15: C'est l'autre, c'est pas moi.
22: Non, c'est à moi.
1: Oh, tu travailles ou quoi, toi?
23: Tu réponds à ma question, oui ou merde?
1: Bon, allez, hop.
23: Non, Gérard, merde.
1: Non.
5: Il y a...
15: Oh là là.
1: Attends, Jean-Biscotte qui parle sur Petpouf, l'autre adore à moitié. Alors, tu calmes. Bon, Petpouf.
22: Oui, Gérard. Moi, je crois que.
24: Allô, Gégé, est-ce que tu m'entends, Gégé, s'il te plaît?
22: Gérard?
24: Allô, Gégé, est-ce que tu m'entends, Gégé, s'il te plaît?
1: Belle poupe pour la troisième fois!
24: Gégé, est-ce que tu m'entends, Gégé? Pour la CTX, s'il te plaît, il y a une boîte à flash sur la 4 au niveau d'Angers, Gégé, s'il te plaît, merci.
1: Allez, hop, terminé, conclusion, parce que moi, vous me faites chier.
24: Gégé, s'il te plaît, on ne conclut pas, s'il te plaît.
1: Ouais!
24: Je suis avec toi ce soir, on est là tous les deux, c'est Jean-Claude qui remplace Jean-Guy, on est là tous les deux ce soir.
1: Et quoi? Arrête, Gérard!
24: Je
1: vais vous niquer là! Espèce de PD va!
6: Manu, t'as un PD.
1: C'est pas vrai.
5: Ouais, vous abusez, putain, c'était bien.
6: T'as un petit PD, Manu.
1: Moi aussi.
6: Oh non.
1: Ah, t'as compris.
5: Mais il a rien fait.
1: Non. Je lui demande de calmer les gens, il fait rien.
6: Mais j'arrive pas à les trouver.
5: Bah,
1: tu t'arrives à rien foutre.
6: Merde alors.
1: Tu vas dire des conneries.
5: Combien de connectés quand même?
6: 12 000.
4: On a dépassé les 7 000, on est 7 243.
5: La folie.
4: 7 243.
1: Ouais, bah c'est bien pour la conclusion, donc je pense que les 8 000, on va le faire lors du deuxième débat.
5: Ah, c'est bon.
1: Alors, conclusion du débat, donc qui c'est qui reste?
24: Est-ce que je passe toujours à l'antenne, s'il te plaît?
17: Tu es sur antenne?
24: Est-ce que je passe toujours à l'antenne, s'il te plaît?
1: Ouais,
17: je suis sur antenne.
24: Oui, tu passes.
5: Allez, c'est bon, on y va.
1: Allô, conclusion.
5: Ouais.
17: J'ai pas répondu, moi.
1: Non, mais moi, je m'en fous, c'est conclusion.
17: Oh là là là là là.
24: J'ai pas répondu.
1: C'est conclusion.
17: Eh, mais j'en biscotte, j'ai pas répondu à la question. Après, on fait conclusion.
1: Non, moi, je dis conclusion. Mais,
17: pose-moi la question, bordel.
1: Conclusion.
17: Mais ça te fait quoi de pas poser la question, là? Vas-y.
1: Moi, je te demande la conclusion du débat, c'est tout.
17: Ça peut te foutre.
1: Bon, alors, dans ce cas-là, au revoir.
17: Ah, bah, t'as pas voulu me la reposer, vas-y.
1: Alors, au revoir.
5: Ouais.
1: Pas de pouf.
22: Oui, ben moi pour conclure, ben je voulais dire que la campagne, et ben c'est bien parce qu'il y a des petits animaux et qu'il y a des petits gens qui font l'amour dans les sangs et moi je trouve ça très très mignon.
1: D'accord. Jean-Yvon.
15: Ouais, ben écoute, c'est bien que t'aies parlé de nos amis les agriculteurs et les éleveurs.
24: Je refais les
15: CTX. Ouais. Oh là. Je peux continuer, GG?
1: Ouais, vas-y.
15: Ouais, donc je voulais dire que dans tous les troupeaux, il y a une brebis galeuse. Et voilà, c'est tout. Je pense qu'avec ton chien de berger, tu dois faire des miracles. Voilà.
1: Alors, mon chien de berger, tu veux préciser, le chien de berger?
15: Non, je crois que j'ai pas besoin de préciser. Tout le monde a dû comprendre.
1: Ouais, alors je veux te dire une chose, que c'est la dernière fois que tu passeras dans mes débats, toi.
15: Mais pourquoi?
24: Ouais, bah moi, je voudrais conclure, là, s'il vous plaît. Il y a Jean-Claude qui voudrait conclure, s'il vous plaît.
1: Quoi?
24: Vous m'écoutez?
5: Non, Jean-Guy, c'est Jean-Guy là.
24: Ouais, c'est Jean-Guy, mais Jean-Guy c'est Jean-Claude et Jean-Claude c'est Jean-Guy. Bon bah je voudrais conclure un petit peu sur la campagne et la ville là, parce que bon, toutes ces histoires c'est bien joli. Mais bon, la campagne à la ville à la campagne, qu'est-ce que c'est? Qu'est-ce que c'est sinon que la campagne à la ville ou la mer à la montagne? C'est ce que je voulais dire un petit peu sur ces histoires là quoi.
1: Ok.
24: Vous comprenez un petit peu?
1: Ouais, ouais, bah on a compris, c'est bien.
24: Non, mais c'est ça qu'il faut dire, quoi.
1: Ouais, non, mais c'est bon, on a compris.
24: Non, mais c'était la parole de la soirée, je veux dire, parce que là on parle, on n'arrête pas de parler alors que là on est là, quoi. Ouais, GG.
1: C'est qui?
24: Eh, tu m'entends?
1: Ah, c'est qui?
24: Je vais te lancer un essai TX, s'il te plaît, là.
1: Non, non, il y a... HLM, elle est plus là.
5: Si? Elle est là?
22: Oui, je suis là.
1: Ah, t'es encore là, toi?
22: Bah ouais.
1: Je croyais que je t'avais dit au revoir à toi.
5: Ah, tu la rappelles?
4: Elle peut conclure. Hein.
22: Voilà.
1: Donc, alors, conclusion?
22: Eh ben, écoute, la ville, c'est génial, la campagne, c'est génial, mais les débats sont nazes, quoi.
1: Eh ben, dans ce cas, le prochain coup, on t'appelle pas, puis c'est tout.
22: Bah, c'est clair.
1: Hein?
22: Ouais.
1: Ok, alors, en de bon entendeur, salut.
22: Ouais, salut.
1: Voilà, conclusion l'IRC.
4: Alors, il y a plein de conclusions sur l'IRC, je vais en lire quelques-unes. Alors, il y a RIP qui dit que, en fait, normalement, ils n'ont pas le droit, officiellement, ils n'ont pas le droit de faire rentrer des gens dans leur école, mais ils ont fait une exception pour une copine à eux.
1: Mm-hmm.
4: Et, bah ok, c'est pas grave. Et Perforas, il faisait la même. Et sinon, il y a Turpentine qui m'a forcé à dire que ton débat, il avait ni queue ni tête comme toi.
1: Mais alors, Turpentine, je commence à en avoir ras-le-bol, donc deuxième débat porte sur les portables. Et Turpentine, ta conclusion, tu pourras te la carrer où que je pense.
23: Ouais.
1: Donc, alors, le deuxième débat qui va porter sur les portables, mais comme j'ai pas de fiche, donc
5: attends,
1: je ne sais
5: secondes.
1: Pas.
5: Attends que Manu trouve les auditeurs.
1: Moi, par contre, j'ai qu'une chose à dire pour la conclusion. C'est dommage que t'as foutu un peu ta merde, toi, à la fin.
5: Ah non, c'est pas moi, c'est les auditeurs. J'essaie
1: non,
5: de
1: non,
5: trouver.
1: Non, non, non, mais t'as pas essayé de trouver parce que sinon,
5: si.
1: Ça aurait été fait depuis le début.
5: Mais non, c'est pas ça.
1: Hein, quand on te demande quelque chose, tu t'en fais qu'à ta tête.

0: t'écoutons.
1: Alors, ouais, Gérard,
2: vas-y, je t'écoute.
1: Gérard, tu as de l'imagination. Toi, Gérard, de l'intuition. Toi, Gérard, de l'invention. Mais tu as rattrapé Max, le star system que tout le monde a idolâtré.
0: C'est beau, non?
1: Ah ouais.
2: Ça veut dire quoi, la fin, là? J'ai pas très seulement...
1: Bah, tu as rattrapé Max, le star system que tout le monde a idolâtré.
2: Tu as rattrapé personne? Tu as rattrapé personne?
1: Il faudrait que tu fasses de la radio.
2: T'as envie du grand encore? Tu veux pas que j'aille au Bois de Boulogne aussi? T'as raison. Reste ta gueule, toi! Les civils, c'est pas des cons!
3: Alors,
2: Reste ta gueule, toi!
4: Il y a un gars qui s'appelle Gérard.
2: Et ta femme là.

0: 97.3, c'est bien ça?
1: Tout à fait, tout à fait.
0: Et donc, Gien Coucou.
1: Ouais, donc, Giant Coucou. Ça, c'est le petit noir qui fait du porno.
0: Voilà. Bah, donc, ouais, je connais.
1: Bonsoir.
0: Je connais. Bonne année à toi.
1: Bonne année à toute l'équipe et spécialement à la maman de Filda.
0: Ok, bah c'est bien. Bah moi je souhaite une bonne année. Moi je souhaite une bonne et heureuse année aux parents à Max. Et voilà, ça, je m'arrêterai là. Donc on peut écouter Fun Radio sur Lille sur 103.1. C'est bien ça?
1: Tout à fait, tout à fait.
0: Gros barbu.
2: Salut Gérard.
0: 19 ans de Nantes. On peut écouter une Nantes Fun Radio sur 104.1.
2: Ah ouais. Salut Rigo.
0: C'est bien ça?
2: Ça doit être ça. Salut Rigo.
0: Ok. Petit gazon de Arles.
3: Salut Gérard.
0: Bonsoir à toi. On peut écouter Fun Radio sur 104.3.
3: Exact.
0: Ok. Alors on y va. On attaque la question. Donc je pense que vous l'avez entendu.
2: Oui. Ouais. Non.
0: Donc possédez-vous un nain de jardin? Si oui, pourquoi? Donc on va demander ça à Petit Gazon.
3: Moi j'en possède 19.
0: Oui.
3: Alors ils sont classés par ordre alphabétique dans mon jardin.
0: Oui.
3: Voilà.
0: D'accord.
3: Je leur ai donné des noms. On s'amuse bien. Je les lave tous les matins.
0: Mmh.
3: Et on s'amuse comme des fous dans mon jardin.
0: Ouais, et tu leur fais des pipes de temps en temps?
3: Non, c'est eux qui me lèchent.
0: Ah, ok. Ok. Gros barbu.
2: Ouais, moi j'en ai un.
0: Ouais.
2: Ouais, il s'appelle Bernard.
0: Ouais.
2: Ouais, c'est le copain de ma tortue.
0: Ouais, bah c'est bien. je sais pas, je vois pas le rapport avec la tortue puis les nains de jardin.
2: Bah si, hein.
0: Bah attends, dans les nains de jardin, il n'y a jamais eu de tortue?
2: Bah si, en céramique, ils se croisent. Hein.
0: Ouais, bon.
2: Si.
0: Gien Coucou.
1: Ouais, bah tout à fait, moi j'ai une grosse collection de nains de jardin, ils sont aussi classés par ordre alphabétique de...
0: Tiens, c'est bizarre, tu changes de voix toi, d'un seul coup.
1: Pas du tout. Ils sont donc classés, je te disais, de A comme anus jusqu'à Z comme zoophilie.
2: Oui.
1: Et tout à fait, moi j'en ai parce que je trouve qu'en fait, ça structure et ça embellit le jardin, et je voulais savoir ce que tu pensais de ça.
0: Ah bah, personnellement, oui.
1: Ouais,
0: attendez, il y a...
1: Esquive.
0: Non, attendez, 5 minutes, on récupère un auditeur.
4: Ah non, je voulais te demander si...
0: Ah bah non, attends.
4: Aller aux toilettes.
0: Non, non, mais attends, t'as envie d'aller aux toilettes?
4: Bah oui.
0: Bah tu te démerdes, tu fais ce que tu veux avant que je t'éclate.
1: Ok,
0: alors dégage.
1: Avec Sophie,
0: bah, c'est quand même. Atchoum.
1: Ouais, non, attends, GG, tu m'as pas répondu.
0: C'est qui? Gien Coucou.
1: Gien Coucou, ouais, tu trouves que ça structure et que ça embellit le jardin, toi?
0: Bah personnellement moi j'ai pas de jardin donc je peux pas le savoir hein.
1: Bah tu peux en avoir sur ton balcon.
0: Ouais non mais je pense pas. Rigo.
5: Ouais, oui, il y a Perfouras le nain géant qui te demande est-ce que les nains de jardin repoussent quand on passe la tondeuse?
0: Alors ça déjà tu passes la tondeuse, tu retires tes nains de jardin parce que tu peux pas passer, ou sinon tu passes la tondeuse en travers et après tu prends un truc avec des fils de pêche assez gros.
5: Et sinon il y a Yankee le nain magique,
0: ouais,
5: qui te demande si comme il y a des nains de jardin, est-ce qu'il y a des nains de balcon, des nains d'appartement, des nains de terrasse?
1: Voilà.
0: Ah bah moi j'ai un gros nain à la maison.
5: Ça on sait.
0: Donc, je sais pas si on l'a. Atchoum?
2: Ouais, moi, je veux pas me fouler, donc j'ai un appartement miteux et j'ai pas de nain, j'ai pas de jardin. Voilà, comme ça, c'est clair.
3: En effet, tu te foules pas, hein?
2: Non.
0: Yoga?
3: Bah, moi, j'en ai 7 de nains, mais ils sont dans mon salon parce qu'il paraît que dans son jardin, ça fait kitsch. Et puis, en plus, comme il pleut en ce moment, ils ont pas d'imperméable.
0: Eh ouais. Mais attends, mais t'as déjà... Hey. T'as déjà vu des nains de jardin avec des imperméables, toi?
3: Bah non, justement, mais il pleut, donc j'ai peur qu'ils attrapent la crève.
0: Ah ouais, mais...
5: Bon, Gérard, je reviens, je vais me laver les nains.
0: Ah bon...
2: Ah, vous faites... Que... votre truc, là, avec Sophie, là.
0: Non, non, mais Sophie, elle est au standard,
6: c'est, Sophie, hein.
0: C'est tout.
6: On parle des débats, pas de moi.
0: Donc, Yoda?
3: Ouais.
4: Yoga?
0: Yoda, moi, j'ai...
4: Ah bon? Parce que tout à l'heure, t'as dit yoga, alors.
0: Yoda, oh, mais yoga ou...
4: Ah, mais
0: de toute manière, par contre, j'aurais bien voulu qu'on essaye de voir un auditeur sur les 24 lignes et qui s'appelait Simplet.
2: Pas de problème, je peux changer de nom.
0: Non.
4: Bon, ben c'est pas grave, allez, Sophie, elle va gérer ça. Et
0: Donc, alors, possédez-vous un.
2: Sophie, si ça tenait qu'à moi, tu seras déjà dans l'équipe. On va te faire passer des tests.
0: Bon, toi, tu t'es.
4: Allez, Gérard.
0: Alors, deuxième question. Peut-on remplacer sa femme par un nain? On va demander à Yoda.
3: Bah, à mon avis, non, je crois pas.
0: Mais pourquoi?
3: Parce que des nains de jardin, c'est décoratif.
0: Ouais.
3: Et une femme, c'est pas tellement... Enfin, je sais pas, non?
2: Il y en a qui sont décoratives. Hein. Ouais,
3: il y en a qui parlent pas, qui font bibelot, mais enfin, je sais pas.
0: Tu peux préciser ta pensée?
3: Je suis pas d'accord, quoi. T'as des femmes, je sais pas, comme Sandy, peut-être qu'elle est inintéressante et qu'elle parle pas et qu'elle fait peut-être un fils de bibelot dans ton salon, je préfère une femme à des nains de jardin.
0: Quoi? C'est qui vient de dire ça?
2: Ouais, allez, corrige-la,
0: Yoda.
2: Corrige-la.
0: Hop, Yoda terminé.
2: Allez, voilà.
0: Yoda terminé.
7: C'est moi, je sais.
0: Yoda, c'est bon pour elle.
6: Mais d'accord, c'est bon.
8: D'accord, on l'a viré. Gérard, par contre, là, j'ai. Sur les 24 lignes, on a.
2: Je vois bien ce mec, là.
8: Ouais, Sophie, elle a trouvé un mec. C'est le président. Simplet. Non, c'est le président de l'association des voleurs de nains de jardin.
0: Ah ouais, FNLNC. FNL.
2: Et toi, tu vas te prendre une
0: montre. Toi, tu fermes ta gueule.
8: S'il vous plaît.
0: Tu fermes ta gueule derrière si je me trompe. Ok.
8: Voilà, on l'accueille.
0: Merci.
8: Monsieur Ménez.
2: Allô.
0: Voilà, putain, le téléphone pourri.
9: Allô? Non, c'est-à-dire que j'ai voulu rester dans l'anonymat parce que j'ai peur qu'on me reconnaisse.
2: Salut Ménez.
10: Le mot t'as reconnu, Bernard Ménez.
2: Ouais.
0: Tu me le laisses parler, tu me le mets en air.
8: Okay.
0: Donc on t'écoute.
9: Je fais partie effectivement du FSNS, c'est-à-dire la défense des nains de jardin.
0: Ouais.
9: Et je trouve qu'il était temps que quelqu'un sur la radio puisse enfin faire un débat là-dessus. Je voulais vous en remercier et j'espère pouvoir répondre à vos questions.
0: Ben justement, donc quand on remplaçait sa femme par un nain, donc je vous pose la question à vous en priorité avant les autres.
9: C'est-à-dire que si déjà on est nain à la base, non, on peut très bien mettre sa femme dans un jardin et ça suffit largement. Par contre, le nain de jardin est quelque chose d'essentiel.
0: Mais précisez.
9: Disons que le nain de jardin existe depuis 1932, je ne sais pas si vous avez l'occasion d'en parler.
0: Je vais pas trop m'aider. Non, parce que là, on va pas trop s'éterniser là-dessus. Moi, je peux dire une chose. Que j'ai vu un reportage il y a à peu près 15 jours, je pense, que tout le monde l'a vu là dans l'équipe.
8: Non, rien du tout, moi.
0: Non.
8: Non.
0: J'ai vu, moi.
9: Vous
0: avez vu, toi, le samedi, là, protéger nos nains ou je sais plus quoi,
9: ça s'appelait.
11: Non, c'était Blanche Fesse et les Sept Mains.
0: Non. Non, mais de toute manière, faudrait que je récupère le truc.
12: N'importe quoi.
0: Ouais, c'est ça. T'as raison, toi. Ok. Maintenant, on va récupérer la tchoum.
2: Est-ce que c'est possible d'avoir une voix déformée? Parce que là, je me galère avec une main devant le combiné.
0: Ouais, c'est ça. Ouais, entendu. Allez, hop. Bonne nuit. Bonne nuit à toi. Comme ça, t'iras voir tes deux mains dans le combiné.
2: On va avec les grands jeux.
0: Ouais.
9: Allô?
0: Gien coucou.
2: Ouais, Gien coucou. Donc, moi, je voulais dire que, parce que bon, comme tu le sais, j'ai fait un petit peu de porno.
0: Ouais.
2: L'avantage, si tu veux, quand j'ai une femme, j'aime bien que quand elle me suce, elle soit à genoux, parce que comme ça, elle est soumise, cette chienne. Et le problème, c'est que le nain de jardin, quand il me suce, il est toujours debout. Et donc, en fait, j'ai pas l'impression de le dominer.
0: Non, mais attends.
2: Donc, un nain de jardin ne peut pas remplacer une femme, quoi.
9: Ah, si, c'est possible, hein, tout à fait.
2: Ben non, si tu n'as pas l'impression de la dominer, cette salope, ben ça peut pas le faire, quoi.
0: On dit pas salope, alors tu restes poli, s'il te plaît, Gien coucou. Gros barbu, c'est terminé pour toi, Gien coucou.
2: Non, mais c'est dans l'action, quoi.
0: C'est terminé.
2: Quand je lui tire les cheveux, c'est dans l'action, c'est pour ça.
9: Ah, on peut pas tirer les cheveux d'un nain de jardin, hein,
0: c'est ah, bon. Oh, on se calme, merci.
2: Tu lui tires le bonnet.
0: On se calme, gros barbu.
13: Allô?
0: Ouais, on t'écoute.
13: Moi, j'entendais rien là.
0: T'entends rien là?
13: Ouais, je t'entends là, c'est bon.
0: Oui, Rigo, justement, tu vas attendre.
13: Ok.
5: Du nain de jardin d'Evi Wanachum. Il y a un sondage sur l'IRC. Alors, comment trouvez-vous votre vie de nain de jardin? Sondage effectué auprès des nains de jardin. 12% en ont marre de se faire chier dessus par des chiens. 21% en ont marre de se faire kidnapper par des sales gosses du voisin.
9: On n'a rien à voir, monsieur.
5: 25% aiment les merguez parties en hiver et 32% s'essuient le cul en courant dans l'herbe.
9: Mais ça n'a rien à voir, monsieur.
5: Ah.
0: Bah, oui. ça n'a rien à voir, mais c'est le thème du débat.
5: Attends,
0: gros barbu.
5: Parler, Gérard, il
9: non, mais ce qui est intéressant dans votre débat, monsieur Gérard, c'est qu'effectivement, on parle des nains de jardin et monsieur Vigo en parlait sur l'internet. C'est-à-dire qu'il peut y avoir également les chiens de jardin, les chats de jardin.
0: Non, mais ça, c'est une question IRC, hein, nuance.
9: Il peut y avoir effectivement des nains de jardin, mais des chats de jardin, des chiens de jardin, ça existe, hein, comme les maisons de jardin, des.
0: Ouais, d'accord. Gros barbu.
13: Ouais. Bah moi je pense que tant qu'il n'y aura pas de femme de jardin, bah ça vaudra pas le coup.
9: Ah mais ça existe, des femmes de ménage jardin portugaises.
13: Ah ouais.
0: D'accord, ok, ok. Petit gazon.
3: Oui, excuse-moi, je toussais. Bah moi j'ai remplacé mon mari par mes nains, oui.
0: Non mais peut-on remplacer sa femme par un nain? Donc c'est-à-dire, toi, à la place d'un nain.
3: Ouais, bah tu vois, au lieu de mon mari, j'ai pris un nain.
13: Tu mets ta femme dans ton jardin.
0: Ouais, tu mets ta femme dans ton... Tu remplaces ta femme par un nain.
3: Mais non, mais je suis une fille, donc en l'occurrence, j'ai pas de femme, mais un mari.
9: On peut pas faire des choses pareilles, monsieur Gérard. C'est comme abandonner son chien pendant l'été. On peut pas remplacer sa femme
0: ouais,
9: par
0: mais,
9: un nain.
0: Ouais, mais non, mais ça, on parle pas d'abandon de bête, ok? Ok, ok, ok.
8: Gérard, excuse-moi, à la place de Yoda que t'as viré, on a trouvé Simplette. On a pas trouvé un garçon, c'est une fille. Bonsoir.
3: Bonsoir. Excuse-moi Gérard, je suis un petit peu en deuil ce soir parce que ma maman l'a croqué dans une pomme et puis ça s'est mal fini.
0: Ouais. Alors tu peux répondre à... on en a rien à foutre parce que c'est pas le thème du débat, c'est les nains de jardin.
9: C'est intéressant quand même, hein.
0: Ouais, mais moi je m'en fous. Alors tu te tais, toi.
9: Mais pas les autres.
0: Ouais, mais faut se calmer derrière, d'accord.
8: Et à la place d'Atchoum, on a Atchoum 2.
12: Salut. Salut Atchoum 2. Salut Atchoum 2. Vive le théâtre.
0: Je sens que Pildar, tu as encore morflé.
12: Bon, c'est quoi la question là?
0: Ouais, c'est quoi la question?
12: Ouais.
0: Eh ben, t'avais qu'à te déboucher les oreilles.
9: Est-ce qu'on peut répondre à d'autres questions?
12: Ouais, c'est que tu veux croquer ma pomme.
0: Alors, quel genre de nain? Bah moi, je peux vous dire qu'on peut pas remplacer une femme par un nain, c'est faux.
9: Absolument.
3: Et pourquoi?
0: Mais pourquoi? Ben, de toute manière, une femme, c'est fait pour la vie entière. Hein. De toute manière, quand tu passes à... Oh, vous fermez vos gueules quand je parle, merci.
9: Oui, mais là, vous dites n'importe quoi.
0: Une femme, quand tu passes devant la mairie, tu dis oui, c'est pour la vie.
14: C'est faux ce que tu dis.
0: Ah, bon, ta gueule. Bon, ouais.
5: Gérard,
0: là, ça commence à bien faire.
5: Gérard, calme-toi. Gérard,
0: ça commence à bien faire.
5: Gérard. Sur IRC, il y a Oxyde le Nain, il trouve que tu parles beaucoup des nains de jardin, mais est-ce que tu connais les nintérphones ou les n'importe quoi ou les nains, je sais plus, les nimbéciles?
12: Les nymphomanes.
0: Ouais, ben les nymphomanes, il y en a beaucoup. Combien qu'on est sur IRC là quand même? Oh, ouais! C'est moi qui commande, d'accord?
9: Oui, enfin, vous pensez plus à savoir
0: comment. C'est moi qui commande!
9: C'est moi qui commande,
0: je dis. Alors, pour l'instant, je veux savoir combien qu'on est sur Internet. Et vous taisez.
3: En euros.
0: Et vous taisez. Vous taisez.
12: Allô? C'est qui le nom du président des jardins, là?
0: C'est ta gueule et tu la fermes pour l'instant. Je veux savoir combien qu'on est sur Internet, s'il vous plaît. Merci. Bon, ouais, Manu. Oui. Hop.
8: Ah, je les coupe.
0: Hop.
5: Bon, allez, je les coupe. Pour que Gérard se... Bah, qu'est-ce qui se passe?
0: Manu.
5: Attends, je vais enlever mon micro parce qu'il s'est éteint. Donc, on est exactement...
0: 6 000. Ouais. Manu, t'arrêtes, s'il te plaît.
5: J'ai rien fait. 6547 moins 4.
0: 6000.
5: Il y a toujours moins 4 qui traîne.
0: 6547.
12: Ah,
0: ça augmente. Manu,
5: ouais.
0: On s'amuse à éteindre le micro de Rego quand je vais y parler.
8: C'est pas marrant, ça.
0: Hein?
12: Bon,
0: GG. Bon, troisième question.
12: Attends,
0: on se tait. Non.
12: Attends, je voulais savoir, tu demandes si on peut remplacer sa femme par un nain, mais je pense que tu devrais demander si on pouvait remplacer sa femme par un sumotori, parce que je pense que ça te concerne quand même un peu plus.
0: Alors toi, tu dégages. Au revoir.
14: Hop.
0: Bonne nuit. Allez hop.
14: Allez hop.
15: Ça y est, il est parti.
0: Non, terminé pour de bon. Et toi? Putain,
14: J'ai rien fait.
16: Mais si, c'est toi.
14: J'ai rien fait.
0: Et toi, t'arrêtes tes conneries, d'accord?
14: D'accord.
9: Il peut avancer le gogol ou pas?
0: Et là, tu vas te calmer, hein?
14: D'accord.
0: Dans 7 minutes, t'es plus là.
8: Tu peux gueuler un gros Manu, comme ça, je serai dans le remis.
0: Non, bah, tu vas gueuler dehors, ok?
8: Ok.
9: Bon, on avance ou quoi, la merde?
0: Alors.
3: J'ai une question.
0: C'est qui?
3: C'est Simplette.
0: Ouais?
3: Mais tu crois pas qu'un nain de jardin, c'est immortel, tandis qu'une femme, c'est. Même pas les nains de jardin.
0: Oh là là, putain, vous êtes vraiment des câbles, hein, au standard ce soir.
9: Eh,
0: c'est quoi là, ce bordel là?
9: Gérard, tu vas, t'accélères un peu là.
0: Manu, fais gaffe à toi.
5: Gérard, sur IRC, il y a des V1 qui te demandent si les recherches.
0: Bon, Manu, t'arrêtes s'il te plaît, ok?
5: Si les recherches sur les nains de jardin se font dans des laboratoires.
0: Dans les laboratoires, non. Bon, au standard maintenant, vous avez bossé correctement ou pas? Vous avez l'intention de m'emmerder jusqu'au bout.
8: Bah, je suis en train de former la petite Sophie, hein, c'est du bordel. Donc elle a place.
0: Non, c'est pas elle, c'est toi qui lui fais faire du
9: mal. Allez,
5: accélère, la merde. Ah, il a raison de s'énerver, Gérard. Là, le débat, il avance pas. Si ouais, tu pouvais...
6: Gérard, à la place de Jeanne Goucou. Gérard, à la place de Jeanne Goucou, on accueille Passepartout. Il vient de Nice. Il a 20 ans et c'est 93.3 FM la fréquence.
12: Bonsoir à tous.
0: Bonsoir Passepartout.
12: À la place de
6: Jeanne Goucou.
12: Voilà, mais qu'ils aient du porno là, je vous rassure.
9: J'ai les clés,
12: c'est bon.
5: Ah, Gérard,
12: c'est bien.
5: Gérard, sinon il y a.
9: Est-ce que le gros moustachu pourra monter sur son débat?
0: Un gros moustachu, t'emmerde à toi. Alors bonne nuit à toi, au revoir.
8: Non.
0: Hop, bonne nuit pour lui.
5: Bon Gérard.
0: Ouais, non. Moi je dis oui, c'est moi qui commande, ok?
8: Il m'a dit si je le vire, il nous faut un contrat sur la table.
0: Je m'en fous. Hop, dehors pour lui.
5: Bon Gérard, pour revenir au débat, il y a Davy One, le vrai nain sur l'IRC, qui demande si les nains de jardin ils roulent en coccinelle.
0: En coccinelle?
12: Ah, pas mal.
5: Bah ouais.
12: Bah, allez, bien,
0: bah non, bah, je pense pas qu'ils roulent en voiture, hein, les nains de jardin.
12: Déjà, ils ont... D'arrêter les jeux de vos foireux, s'il vous plaît.
0: Ouais. C'est possible que tu fermes ta gueule, toi, derrière?
15: Il jouait pas.
0: Bon, alors là, maintenant, on va se mettre un... Les Strom font folie avec ses potes m'enfument, l'arrêt, et on se retrouve juste après. Merci. Et cette terre, tu as... tu sais, là-bas, il y a un studio...
5: Ah, mais je m'excuse, on démarre.
0: Hein?
5: Ok.
0: Et donc, on accueille qui, alors, maintenant?
8: Alors, il y a Simplette.
0: Ouais.
8: À la place de Yoda, tu peux le noter. Hein,
0: ça ouais, ça y est, je l'ai. Okay.
8: Hachoum 2.
16: Ouais. Vive le hip-hop, vive la délinquance, vive Rigo.
0: Ouais, bah alors, toi, si tu parles de la délinquance, tu vas pas rester longtemps.
8: Passepartout.
12: Ouais, je suis là, je voulais dire Express Yourself et big up pour le retour de mon pote Olivier.
8: Ouais. Gros barbu.
0: Gros barbu.
16: Ouais, salut.
8: Alors là, on accueille quelqu'un bon, que j'ai au standard. Il a une voix cachée, pareil. C'est Joe, le tueur de nains. Bonsoir.
17: Ouais, salut.
16: Salut, Joe.
17: Salut, bonsoir Gérard.
16: Est-ce que tu accepterais de prendre un contrat, Joe? Il faut que tu exécutes une petite grosse avec des tresses.
0: Allez hop,
8: on va finir et il y a aussi Petit Gazon qui est là.
18: Salut Olivier.
0: Salut à toi Petit Gazon.
18: Salut.
0: Alors question, quel genre de nain de jardin existe-t-il actuellement? Ben là, on va voir les gens qui vont répondre. Alors, tiens, on va demander à l'autre là.
5: C'est vachement dur tes questions.
8: À Joe? Ouais.
17: Bah, il existe plusieurs nains de jardin, moi je suis.
0: Non, mais. Eh, ta couche, on va pas. On va.
8: Fais attention, Gérard, il est sensible.
0: Oh, il est sensible, tu vas voir, moi tout à l'heure, je vais te mettre une sensible quelque part, toi.
16: Il y a la gâchette facile.
17: Alors, il en existe 150.
0: Ouais.
17: Mais moi, il y en a 2-3 que j'aime particulièrement flairer et tuer. Il y a le petit nain, il y a le nain de jardin, le mini-corps. Qui est un nain dans les 30 cm de hauteur et qui pue du cul.
0: Ouais.
17: On a le viscéral, alors ça c'est.
0: Ouais,
17: le...
0: c'est bon, ça y est, hop, on a compris. Simplette. Simplette. Simplette.
18: Est-ce que je peux te poser une question d'abord, Gérard? Après, je réponds.
0: Non, tu réponds à la question, tu me réponds après. Je répondrai à ta question après.
18: Ok. Bon, en fait, à la télévision, moi j'en ai vu plusieurs fois, donc il y a des petits nains de jardin bleus.
17: Ouais, suivant.
0: Oh!
17: Ah bah, attends, je peux pas répondre.
0: Hé, hey, hop, dors celui-là. Hop.
8: Non, je peux pas.
0: Non, tu peux pas.
5: Non, il
0: d'ailleurs,
5: peut pas.
0: Tu as morflé, tu vas voir tout à l'heure.
5: Non, mais il est sympa, Gérard, tu peux le laisser répondre.
8: Je peux pas le virer.
16: C'est bizarre, il y a des préférences.
12: Ouais.
18: Chouchou. Moi, Gérard, je peux continuer.
17: On n'a même pas le temps de répondre, au bout de 2 secondes, on se fait jeter.
16: T'as vu, c'est dur, hein?
12: Ouais.
8: C'est vrai, il a même pas le temps de répondre que tu dis d'arrêter. C'est
0: vraiment
8: normal.
5: Tu vois bien qu'il y a des problèmes pour parler en plus.
16: Ouais, encore, te plains pas parce que t'as la voix trafiquée.
12: Ouais, c'est un métier.
0: Ouais, mais toi, Tony, tu fermes ta gueule.
12: C'est un métier, hein?
0: Bon, allez, hop. Hop, vous me virez ça. Vous me virez.
8: Je vais le calmer.
0: Non, y a pas, tu le calmes, tu le vires.
8: Mais
5: non,
8: je veux
5: non,
8: pas.
5: Mais, calme-le.
0: Je veux pas te savoir, non, ça a viré. Ok,
5: Gérard, pour te calmer, il y a un sondage sur l'IRC. Quel moyen de transport utilisent les nains de jardin? 26% utilisent des coccinènes, 28% utilisent des Volkswagen, 24% utilisent des Citroën, mais ils ont pas tous les pneus Michelin.
0: Ouais, mais ça... Ouais. Tu vas où, toi?
5: La pipi.
0: Ouais, ben non.
19: Non,
0: va pas calmer derrière.
19: Derrière.
0: Hein? La double voie là que tu mets avant de partir. Alors tu restes là. Tu te dépêches.
17: Dépêche.
5: Ça y est.
0: Simplette.
18: Ouais, donc je continue. Donc en fait, il y a plusieurs sortes. Donc il y a les schtroumpfs, déjà il y a les mini-pousses. Et après, il y a les.
17: Ouais, vraiment... suivant.
18: Il y a vraiment les. Et tu m'as parlé. Après, il y a vraiment les petits nains classiques, c'est ce qu'on appelle les nains de jardin, quoi, avec un petit chapeau rouge et le petit costume habituel.
17: Ouais, je l'ai tué.

0: lubrification, etc., etc.
1: Ouais.
2: De la même gros moustachu.
1: Gros barbu.
3: Ouais. Ah, non, il y a des nains dans toutes les positions. Il y a des nains qui font pipi, des nains à poil. Je sais pas. C'est la fête
1: bon.
3: De ce soir.
1: Bon, bah, je pense que, apparemment, vous avez pas, vous avez l'intention de me faire chier.
4: Non.
1: Vous avez l'intention de me faire chier pour le premier débat de l'année.
3: Non,
1: parce que pas.
5: Pas plus que d'habitude.
1: Pas plus que d'habitude.
3: Tiens, c'est bon.
5: J'ai pas répondu, là.
1: Alors, vas-y.
5: Ouais, c'est passe-partout. Donc, je voulais dire que, quand l'autre, il aura fini de ronfler.
1: Ouais, ben, moi aussi, je voudrais bien que ça se calme.
5: Voilà, on peut pas travailler.
1: Le standard, vous allez vous réveiller vite fait, bien fait.
5: On peut pas travailler.
1: Parce que tout à l'heure, je vais faire une chose, je vais me lever et je vais virer tout le monde.
6: Gérard, si t'as un problème, il y a Turpentine Lapine, elle te dit que tu peux appeler un inspecteur de police.
1: Ah ben, de toute manière, je fais que ça de les appeler. Donc, alors, au standard, où vous faites du boulot correctement.
7: Exactement.
8: Où ça?
1: Ou bien.
7: Là.
1: Ça se terminera très mal pour vous deux. Alors,
6: je veux pas aller au tribunal.
1: Putain des merdes.
8: Mais passe à une autre question, Gérard. Passe à une autre question.
1: Quoi, ta gueule, la tienne, les connards. Ok, alors on devait en entendre ça, lui, il n'y a plus de questions.
6: Ça c'était pour le remix de celui qui m'a demandé les Gérard.
5: Voilà, okay.
1: Pourquoi?
9: Alors maintenant vous me changez tout le monde.
1: Ah Master, là c'est pas possible hein.
9: Quoi, c'est pas possible, vous vous démerdez.
8: Y'a plus personne.
9: Ça commence à bien faire. Tu fais de la merde et tu continues.
1: Je dis rien, je travaille.
9: Non, tu travailles, fais rien.
1: Il travaille là.
9: Non, il travaille. Ouais, il travaille. Regarde.
1: Elle aussi alors.
9: Hey, t'as 6900.
1: Combien,
8: Hugo? Regarde.
6: Non, pas encore 6900, Gérard. On est à 6722.
1: Ah, bah, 6700.
6: C'est bien. Et, déjà. Comme il y a des nains, ça fait que 6400.
1: Eh ben tant pis, moi, vous reprenez d'autres gens et c'est tout. Hop, c'est des faux signes. Tu balances un disque n'importe quoi.
6: J'ai rien de calé.
1: Non,
10: on arrête de mettre des disques.
1: Non. Moi, je reprends pas les mêmes. Donc, vous vous démerdez.
10: Je vais les calmer, Gérard, un par un.
1: Non. Il n'y a pas d'aller calmer. Allez, hop, tu me le changes et c'est tout. Hop, c'est moi qui commande le jeudi. C'est pas toi. Ok.
6: Ok.
1: Terminé. Hop, t'envoies.
6: On les reprend, calme-moi.
1: Non, mais moi je veux pas savoir. Bah, dans ce cas-là, on arrête. Non, mais on arrête.
3: Mais j'avais une question, Gérard.
10: Ils ont des questions, ils ont dû dire, mais
1: toi, non. Pour l'instant, c'est encore les mêmes, alors il est hors de question.
3: Non, c'est.
1: Allez, hop. Non, allez.
6: Non, Gérard.
1: Allez, hop.
6: Gérard,
1: tu me changes tout ça, moi j'arrête.
6: Ça fait 5 minutes que t'as repris. On va pas mettre un
1: casque. Non, mais moi je veux pas savoir.
6: Mais
1: ça fait 5 minutes.
6: Mets ton casque.
1: Toi, ça fait 5 minutes que t'es là, c'est pareil, tu me fous de la merde.
6: Non.
1: T'es en train de mettre des doubles sons, alors t'arrêtes tes conneries.
6: Moi, okay. Gérard, pour
1: alors
6: revenir...
1: Alors maintenant, au standard, vous me prenez d'autres personnes et c'est terminé.
10: Bon, okay. Je reste là maintenant, Max reste là.
3: Voilà.
1: Alors Gérard, maintenant, vous me prenez d'autres personnes et vite fait, bien fait.
6: Gérard, allez, pour revenir au débat, il y a frère de Ice-T, le nain, qui te donne la définition de nain de jardin. Il dit « Personne de petite taille, le plus souvent portant la barbe et coiffé d'un bonnet rouge, vit dans les jardins, surtout en Europe de l'Ouest, France, Allemagne, Thuringie. » Exemple, tiens, Michel Petrucciani a encore perdu son bonnet.
1: Ah, ça, c'est... Mais non, mais ça, justement, je veux t'en parler. Non,
8: Gérard,
1: c'est dingue, ça.
8: Gérard, je les ai calmés, c'est bon là, ils ont compris.
1: Il est hors de question que je continue un débat comme ça. Hein. Là, c'est le premier débat déjà le premier. On n'a pas fait des questions. Je crois que là, il reste moins d'un quart d'heure. Hein. Donc, ou vous vous calmez, ou sinon je vous vire tous.
3: On est calme.
1: Ouais.
3: Tranquille.
1: On va voir.
3: Ok.
1: Où achetez-vous le plus souvent vos nains de jardin?
3: Ouais, j'essaie moi.
1: Qui?
3: Au barbu.
10: C'est quoi? Ah, celle-là. C'est vous qui mettiez. Ah putain.
1: Atchoum.
3: Non, mais... pas du tout.
11: Bonsoir.
3: Ah, j'achète pas, moi, dans les magasins de nains de jardin. Je suis pas acheteur.
1: Ouais, Tony.
3: Voleur.
1: Tony, prends ta voix correctement, d'accord?
3: Je suis pas...

0: Ah, tu te trompes là.
1: Ouais, je me trompe. Ouais, c'est ça. Tu crois que je me trompe sur, sur ta voix? Ouais, tu crois que je l'ai pas reconnu? Tu crois que je n'ai pas reconnu ta voix?
0: Bonsoir, bonne année.
1: Ouais, ben alors au revoir à toi, Tony. Hop, salut.
0: Bonne année, Tony.
2: Gérard.
1: Hop, salut, Tony. Ouais. Atum 2 terminé pour lui.
3: Sandy, il est parti.
1: Oh, coupe-le.
4: Il y a des soirs comme ça où tout.
1: Tony. Oh, Tony. Oh, oh.
0: Ça met les choses dans sa carrière.
5: Allez, allez.
1: Alors, passe pas.
2: C'est simple, tu peux répondre.
1: Oh là. Ouais, bah vas-y.
2: Bon, en fait, moi je les achète dans le jardin de mes voisins.
1: Ah ouais, tu les voles carrément, toi.
2: Ah ouais, c'est peut-être ça, ouais.
1: Ouais, tu les achètes pas.
2: Ouais, en fait, je les vole.
1: Ouais, d'accord.
2: Ouais,
1: je veux dire une chose, que voler, c'est pas beau, hein.
6: C'est faux ce que tu dis.
1: Ta gueule.
2: En fait, non, mais en fait, je les vole, t'as raison, c'est ça, c'est le terme, en fait, c'est ça, je les vole.
1: Ouais, mais je pense qu'il faut mieux pas voler, hein.
6: C'est faux ce que tu dis.
2: J'ai jamais fait prendre.
1: Oh. Bon, ça...
2: Je me suis jamais fait prendre.
1: Il est où ce bord? L'autre, je vais l'attraper, je vais lui mettre une barbe dans sa gueule. Qu'est-ce que t'as été dire aux auditeurs, toi? Qu'est-ce que t'as été leur dire?
5: Mais
1: quoi? Pour l'instant, tu me fais de la merde.
5: Merde.
1: Alors c'est terminé, conclusion. Hop, on arrête.
6: Non, Gérard.
7: Mais il a rien fait, il était même pas dans le studio, Gérard Filda. Il était debout.
1: Non, moi c'est...
7: Alors c'est Sophie qui va être chef du standard pour la fin du débat, ok? C'est plus Filda qui décide, maintenant c'est Max qui a décidé comme ça. Vas-y Gérard, c'est bon.
1: Ouais, mais on va voir. Non, mais là, tu me retires ça.
7: Non, mais je l'ai éteint, regarde.
1: Non, mais ça. Non, mais ça, je m'en fous.
3: Gérard, on accueille Hachum 3.
1: Non, alors là, faut pas reprendre les mecs pour... Faut pas prendre Hachum 1, 2 et 3. Ça, il est hors de question que Tony y repasse. Lui, Tony, c'est terminé.
8: Gérard, calme-toi. Sur IRC, il y a Rip qui dit « Les nains, c'est bien, on abusait, ça craint. »
6: C'est faux ce que tu dis.
1: Oh, ta gueule. Et toi, t'as de dire aux auditeurs ce qu'ils doivent dire. Parce que tu les as prévenus.
7: Ouais,
1: tu les as prévenus avant.
8: C'est ça, t'es parti les appeler hors antenne là.
6: Hein? C'est faux ce que tu dis.
1: Tiens, c'est faux ce que tu dis, comme l'autre, il disait, je vous disais pas. Hein? Espèce de connard.
9: Il jouait pas.
1: Ta gueule.
7: Arrêtez.
9: Ah oui.
1: Connard, va. Allez, dégage chez toi, va. Non, moi, on reprendra le débat
7: elle
1: avec...
7: Elle est là, regarde, elle est là maintenant, elle est là.
1: Non, d'autres personnes.
7: Mais c'est bon, elle est en train de gérer.
1: Non. On reprend d'autres personnes.
3: Et fais-moi confiance, Gérard, ça va.
1: On reprend d'autres personnes, je veux pas des mêmes.
3: Attends, je vais les prendre en temps et puis j'ai 4.
1: Non. Hachum 3, il dégage, c'est terminé
3: mais
1: pour lui.
3: Mais j'ai enlevé, il est pas là, il y a personne. Fait,
1: ouais. Non, ouais, mais il va revenir sur
7: mais
1: un
7: non,
1: autre nom.
7: Allez, on arrête, il reste 10 minutes, allez.
1: Ouais, ben, 10 minutes, j'espère.
6: Donc, c'est faux ce que tu dis.
1: Ta gueule.
5: C'est pas moi.
1: Qui m'appelle au 0803 085000 et 0870 5000, et ça, Fildar et Sophie, vous allez les prendre.
7: Non, mais c'est maintenant, c'est la suite du débat, la fin, là.
1: Ouais, ben, on repose une question, après, je veux que des gens me posent des questions sur. Je répondrai.
7: Oh non, mais on s'en fout, tu veux faire des
1: questions. Alors, doit-on décorer son appartement avec des nains de jardin? Si oui, comment?
7: Ben, ils attendent, à qui tu poses la question?
1: Alors, Simplette.
2: Bah ouais, enfin moi il m'est arrivé une histoire incroyable à Folanère parce que j'avais mis mon nain de jardin à côté de ma collection de poupées en porcelaine.
1: Ouais.
2: Tu vois, c'est super chouette comme collection. Et en fait, bah figure-toi que le lendemain matin, quand je me suis réveillée, le nain de jardin avait changé de position.
1: Mmh.
2: Il avait bougé de place.
1: C'est
2: incroyable.
1: Ouais, mais tu l'as retrouvé où?
2: Je l'ai retrouvé assis sur le canapé.
1: Ah, carrément?
2: Carrément, je te jure.
1: Ah bah,
8: il regardait la télé?
2: Ouais.
1: Il regardait Big Bill?
2: Ouais.
1: Et qu'est-ce que t'en penses du Big Bill?
2: Ouais, c'est pas mal.
1: Non, on dirait presque.
2: C'est un vrai.
1: Ouais, mais on dirait peut-être un nain de jardin aussi.
2: Ouais, un petit peu, si ça tombe, c'est ça, hein.
1: Bah, de toute manière.
7: Excuse-moi, j'avais le micro allumé.
8: C'est pas les gars. C'est les nains de jardin, c'est pas l'euro.
7: Ah, j'ai pas vu.
1: C'est pas celui qui va roter le plus fort, hein.
7: Non, je sais.
2: Ça, bah, dis donc, ton chef, Gérard, au chapeau, hein.
1: Ouais, mais c'est pas
7: grave. J'avais pas vu le micro allumé, je croyais qu'il était éteint, j'avais les allumés, j'ai pas fait gaffe.
1: Il l'a pas fait exprès. Petit gazon.
10: Bah moi j'évite de les mettre dans mon appartement parce que j'ai une chatte qui aime beaucoup les nains de jardin. Mmh. Et bah quoi que je fasse, elle va s'exciter dessus, donc je suis obligée de les laisser dehors.
1: Ouais, mais tu penses pas que les nains de jardin
2: Oui.
1: Au lieu de lâcher ta chatte dehors.
2: Oui.
1: Tu crois pas que c'est plutôt les nains de jardin qu'il faut mettre dehors qu'une bête?
2: C'est ce que je te disais, Gérard. Mes nains de jardin sont dehors, ma chatte est à l'intérieur.
1: Ah, ok. Ok. Gros barbu.
9: C'est parti, gros barbu.
1: Il est parti?
9: Ouais.
1: Non, mais c'est bien, on a qui là? Parce que là, pour l'instant, t'es au téléphone avec qui, toi? Tu vas me dire que t'es au téléphone encore avec ta mère?
9: Non, avec chez toi.
7: Il essaie de contacter Sandy. Alors, tu vois, il fait des efforts.
1: Alors, passe partout.
7: Heureusement qu'il est là.
11: Moi, j'aimerais bien être à l'intérieur de la chatte de Petit Gazon. Là. Et ce que je voulais dire, c'est que les nains de jardin, par définition, ils sont faits pour être dehors. Donc, on va pas les mettre dedans. Je sais pas si t'as déjà vu, quand tu mets un nain de jardin dedans, il est pas du tout acclimaté. Donc il a du mal avec le milieu et bah tout de suite il dépérit parce que pas assez d'humidité, pas assez de lumière quoi.
1: Mmh.
11: Donc à moins de l'arroser à peu près tous les jours et de le rempoter régulièrement, t'arriveras pas à le garder à l'intérieur. Et
6: c'est faux ce que tu dis.
11: Bah non, c'est pas faux. Non, je veux dire, si tu t'y connais un peu, c'est dommage qu'on ait plus des voix mystères pour confirmer.
1: Non mais attends, la voix mystère à ton merde, d'accord à toi, Passepartout.
11: Pas celle-là, celle du Front de Libération là.
1: Ouais, bah alors, Passepartout, c'est terminé pour toi.
7: Il a dit que c'était dommage que ce monsieur ne soit plus là. Il a pas dit qu'il était pour.
11: Voilà,
7: mais écoute,
11: voilà.
1: C'est possible d'avoir une fiche propre?
9: Ça arrive.
3: Ouais, alors...
7: On peut la repasser ou au moins la mettre au lavage, mais un truc propre.
11: Un coup de déo, là.
7: Un truc propre.
1: Rigo, une question internet avant d'accueillir un nouveau auditeur?
8: Oui, il y en a plein sur internet. Il y a Ice Tea Grincheux qui te demande comment on appelle le nain de jardin qui fait des poèmes dans sa cabine en tongue.
1: Gérard. Voilà. Après?
8: Alors, attends, je regarde après, hein. Ne laissez pas traîner les nains dans la culotte, RIP, c'est ça.
1: Moi, la main de ma sœur dans la culotte d'un zouave, ça, tout le monde la connaît.
8: Voilà.
1: Sinon?
8: Et sinon, il y a Perfouras Petrucciani, c'est pas sympa.
7: Ah non,
1: c'est bon, c'est bon, c'est pas la peine. Hop, terminé pour lui. C'est pas la peine. La fiche, elle arrive quand?
8: Il y en a une autre, Gérard, il y a Perfouras pas Petrucciani, qui dit que t'es un nain de jardin dans le jardin de la touffe de Sandy, quand même.
1: Ah mais ça c'est mon problème. Je fais ce que je veux avec elle.
4: Sandy, c'est mon
1: problème.
3: Alors
1: non. C'est qui là, ce con là, qui s'amuse à traiter Sandy comme ça? Alors on accueille.
3: On accueille Gronin maintenant.
1: Gronin.
3: À la place d'Atchoum.
7: Ah.
3: Et il vient de Nice, lui. Il a 20 ans.
8: Et Gérard, sur IRC, il y a Ice Tea Grincheux qui te demande si c'est toi le nain qui chantait I-I-I-O, je rentre de la loco.
1: Non, moi je chante. Il est vraiment phénoménal.
7: Alors attention, on termine avec le débat. Donc.
1: Ouais.
7: Sandy, mais... peut-être elle est là.
1: Elle est là, Sandy.
9: Elle ne veut pas répondre.
1: Oh. Ouais, elle ne veut pas répondre.
9: Mais non.
0: Quoi, elle veut pas répondre, espèce de feignasse.
1: Réponds, passe en peignasse, va te reculer, toi, connard.
7: Sandy,
1: allez, hop.
4: Sandy, c'est moi.
1: Tu l'appelles en direct, tu vas voir. Elle va répondre.
0: J'assure bien la chanson.
1: Ta gueule.
4: Sans trop savoir.
1: Garde-moi les autres.
4: Problème de toi. Tu n'as pas eu le choix.
1: Garde-moi les autres.
4: Et pour gagner ta vie.
1: Allô ?
12: Salut, vous êtes chez Sandy, Gérard.
1: Bon, Sandy, Sandy, tu réponds, c'est Gérard.
4: Sandy, tripote à moi.
1: Ouais, va gueuler !
4: Vas-y avec les doigts.
7: C'est Tony, ça.
4: La bouche.
1: Bon, allez, hop.
4: Tu vois, c'est
7: Sandy. Elle est là, Sandy. Il n'y a personne d'autre, c'est Sandy, ça.
4: Je sais même pas lire un livre.
7: Elle est où, là, Sandy, là ?
12: Bon, la grosse.
7: Alors,
1: Sandy ?
12: Oui.
4: La bille, c'est mon hobby.
8: Ah, à propos de Sandy, il y a Ice Tea Grincheux qui te demande si c'est Sandy qui jouait dans Blanche Fesse et Tindy.
1: Non, tu me les vires. Tu me vires tout le monde et moi j'attends que Sandy réponde. Tant qu'elle répondra pas, je continuerai pas.
7: Bon bah on va attendre alors, chance.
1: Donc
7: alors, elle est là.
4: D'arriver.
7: Oh là là.
1: Sandy, tu raccroches le téléphone s'il te plaît, merci.
4: C'est mon ami Gégé. Sandy, tripote-la moi.
7: Non, ça s'arrête là. C'est pas ça, c'est lui. Quel mec à l'antenne, Tony.
1: Allez, tu me vires ça.
7: Si je le coupe, regarde, c'est pareil. Regarde, je l'ai coupé, ça. C'est rien à voir.
1: Non, tu me vires.
7: Il y a rien.
1: Non. Bon, allez, hop. Terminé, c'est fini.
8: Attends, j'ai plein de questions.
1: Non, le premier débat, c'est de la merde. Les deux débats, vous m'avez. Vous avez foutu de la merde.
7: Pour Sophie, c'est pas cool. C'est son premier essai. Ça sera
8: plus. En plus, on a battu le record. Là, on est 6892, ce qui est énorme.
12: Bravo.
8: Et il y a énormément de questions.
12: Bravo.
8: Déjà, il y a Perfouras qui te demande si Sandy, elle a été naine de jardin avant d'être un boudin.
6: C'est faux ce que tu dis.
1: Oh là là.
10: Un boudin quoi,
13: elle. C'est pas un boudin nymphomane.
11: Non, elle était boudin depuis le début. Hein.
8: Et il y a Davy One, le vrai nain, il demande si les nains jardins ils jouent à la Nintendo.
11: Oh non.
1: Bon, alors moi, je répondrai aux questions. Quand ça se
14: passe. Ah oui, ah oui, ah oui.
10: J'ai piqué 2 euros dans mon sac.
7: Bon, alors on finit le débat ou pas là?
1: Non, mais ça y est, le débat, on fait conclusion, c'est tout.
7: D'accord. Eh ben, conclusion alors.
1: On arrête.
7: Donc, conclusion.
1: Donc, simplette. De manière, je pense que je voulais attendre les 7000, mais on les attendra pas. C'est dommage.
8: Non, mais on a quand même battu le record, cher.
1: Ouais, 6800, ouais.
8: Oui,
13: Oui,
1: Ouais, ben, il y a Crigo qui a fait du bon boulot parce que.
13: Tribunal.
1: La nouvelle, je peux pas dire parce que Fildar s'amuse avec.
7: Demande-lui, qu'est-ce qu'elle a fait? Elle a fait du bon boulot ou pas?
3: Qu'est-ce que t'en penses, Gérard?
13: Alors?
1: Ben, personnellement, faudrait que. Quand je demande que les gens se calment, faudrait déjà.
13: Ils se calment.
1: Bon, toi, tu fermes ta gueule. Parce que tout à l'heure, moi, je vais te calmer et je vais te raccrocher au nez, ça va être vite fait.
7: Non, j'ai rien, ça marche pas. Regarde, il y a rien d'allumé, juré.
1: Donc, moi, je peux vous dire une chose.
7: Il n'y a rien qui tourne.
1: C'est un peu con parce que.
13: Il était une samedi sous le pont.
7: Oh là là. Tu me vires. Allez, merde! Qu'est-ce que tu fais?
3: Mais ça y est, j'ai viré tout le monde. Ça y est, là, il n'y a plus personne.
7: Faut que je cale le disque, alors on va y aller, on va dire au revoir. Il n'y a rien dedans, regarde, il n'y a rien.
10: Jouez pas.
7: Voilà, c'est pas moi, j'ai les mains levées. C'est les auditeurs qui s'amusent à faire les cons. Micro.
13: Bon, donc moi je recherche un producteur pour commercialiser.
1: Ouais, bah toi tu fermes ta gueule.
7: Tony, merci.
1: Merci, au revoir. Parce que le prochain coup que tu pineras l'année en me disant que je sors de la DAS, que tu me feras signe, ok? Alors maintenant je veux plus de toi dans les débats. C'est clair et net et précis. C'est bien? C'est bien compris, ok? En de bon entendeur, salut. Pour toi c'est terminé. Et je veux plus t'entendre de l'année 99. Donc maintenant, tu me refais le numéro de la maison et je le sens en direct.
11: Oh là là.
7: Quand vous dites la maison, c'est que vous habitez
1: ensemble. Je vais avoir ma bibi.
7: Ah.
1: Mon bibi. Mon petit bibi.
7: T'as même pas fait une conclusion du débat et tout ça?
1: Ouais, mais on va demander à bibi qui m'aide à faire la conclusion.
7: Ah, on y va.
10: Allô?
7: Qu'est-ce que t'as fait?
1: Bon, fais-moi le numéro du portable parce que je sais ce qui se passe.
8: Bon, Gérard, il y a quand même.
1: Alors, moi, je préviens une chose, que tous les gens qui s'amusent à m'emmerder sur chez moi, en train d'en plaire, ça ne sert à rien.
13: Non.
1: Ok. Alors maintenant, vous nous foutez la paix.
13: C'est quoi ton numéro?
1: C'est la menaceur dans la culotte d'un zouave.
7: Ouais.
1: Et encule ta mère. Et
7: oh non, Gérard, toi, t'es vraiment.
8: Gérard, il y a Père Fouras, il dit que ça sert quand même de t'appeler chez toi.
1: Ouais, bah lui, il ferait mieux de se calmer aussi, lui. Parce que lui aussi, on l'a de temps en temps au téléphone.
7: Non, mais parfois, c'est peut-être pour ça participer à Fort Bayard.
15: Bonjour, bienvenue sur notre serveur vocal, édité par Édition et Publicité.
1: Non.
15: Service.
8: Gérard.
7: C'est pas ça, ok.
8: Gérard, comme tu parlais des conclusions, sur IRC, il y a une conclusion de Turpentine qui dit que ton débat, il avait ni queue ni tête comme toi.
1: Bon, bah ça, de toute manière, c'est toutes les semaines que j'entends ça sur l'IRC.
7: Alors, appelle Sandy, là.
1: Appelle Sandy. Sandy, tu raccroches. Si ça.
7: Attends, c'est bon.
1: Non.
16: Salut, tu es sur la ligne
17: Sandy, c'est moi.
16: Sans
17: trop savoir pourquoi, toujours un problème de poids. Tu n'as pas eu le choix, je sais, et pour gagner ta vie.
7: Vas-y, donne une ligne. Alors, Gérard est en train de composer le numéro de téléphone de lui.
17: Allume le micro là. Avec les doigts.
7: C'est bon. C'est le numéro de Belgique.
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7: ouais, c'est mieux là.
17: Ouvre la bouche. Tu vois, c'est magnifique, mais tu sais même pas lire un livre.
7: Ah putain, le mec. Alors?
1: Bon, Sandy, tu raccroches.
7: Putain, t'es. Ou quoi?
17: La bite, c'est mon
7: regret. Il est en l'air. Il a raccroché tous les auditeurs. Hein, donc.
1: Personne.
7: Bon, alors, conclusion.
1: Tout le monde est viré, donc conclusion. Dommage pour. C'est dommage pour la nouvelle année, mais ben ça c'est.
7: Déjà.
1: Ça,
7: oh, c'était bien.
1: Non, ça c'est mal passé.
7: Connecté. On a battu le record.
8: Ouais, on a battu le record vu qu'on est monté quand même à 6842.
7: Et c'était 6000 la fin d'avril.
8: Ouais, on a fait 6000 bah ouais. la dernière fois. Non, 6000 piles.
1: Non, 6000
8: non, pile, tout pile.
1: Tout pile.
7: Grâce ouais.
1: tout pile
7: pour 6800 le record ouais. est battu, bravo.
8: Quand même.
1: Non mais pour la fin de l'année, on a fait quand même 6000 personnes hein.
8: Ouais, grâce à
7: la 6008 là.
1: Et là et là on
8: 6800.
1: Là, 6800. Donc, ben, je tenais, bon, ben, à vous souhaiter, même que Max, il en a marre que les auditeurs appellent pour ça. Moi, je tenais à souhaiter une bonne année à tous. Donc, si la semaine prochaine, tout se passe bien. Merci, Olivier, tu te marres, mais je sais, je me doute de ce que tu m'as fait, là. T'inquiète pas, c'est toi. Ouais, c'est ça. Donc, j'espère que la semaine prochaine, tout se passera mieux.
7: Voilà.
1: Donc, la semaine prochaine, ça sera des débats sur...
7: Les dessins animés.
1: Les dessins animés, pas les seins animés.
7: Les dessins animés.
1: Les dessins. Parce qu'il y en a qui...
7: Goldorak, Albator, voilà, Capitaine Flamme, Sam Kukai,
1: voilà, tout est...
7: Mickey, Candy.
1: Voilà.
7: Billy Bull et Barjabul.
1: Non, mais il y a plein de dessins animés.
7: Boule et Bill. Bill et Puff. Nounours and Piff.
1: Non, Piff et Hercule.
7: Piff et Gadget.
14: Bibi
1: Docteur.
7: Bon, et le deuxième débat, on sait pas encore ou...
1: Non, pour l'instant, je pense que...
7: J'avais pensé à un truc, parce que j'ai entendu parler tout à l'heure, et c'est vrai qu'on a fait penser à Rigaud, vive la délinquance, un débat sur la délinquance.
1: Non, pas dans les nouveaux studios, ça, il est hors de question qu'on fasse un débat là-dessus.
14: On va tout péter là-bas.
8: Gérard, sur l'URC, il y a Turpentine qui espère que ton débat la semaine prochaine, il aura pas ni queue ni tête comme toi quand même.
1: Eh ben, dans voilà. ces cas-là, j'espère que la semaine prochaine, ça sera moins le bordel que cette semaine.
7: Voilà.
1: Fildard.
14: Ouais, je voulais seulement dire qu'il y aura une surprise la semaine prochaine, c'est qu'il n'y aurait pas Internet.
8: Ah ouais, ouais au fait.
7: Pourquoi ?
8: Parce que à RTL, on peut avoir que 50 connectés.
1: Oh, mais merde, qu'est-ce qu'ils nous font là-bas, Bayard ?
8: On verra, hein.
1: Oh là là là là.
7: Non, on va s'arranger pour les Gérard pour le jeudi, on fera un effort.
8: Ça devrait être réglé d'ici là.
1: Ils ont intérêt. Donc on s'écoute.
7: Je sais pas, j'ai pas le titre, c'est Fildar qui s'en est occupé, je comprends pas.
1: Oh, t'es en grève, alors ouais. Dégage chez toi, va te faire foutre. Va récupérer tes
7: fonds. Voilà, merci Fildar, merci Manu qui est rentré chez lui parce que bébé Rose était un peu malade, elle a vomi, je sais pas, du cul, donc on appelle ça vulgairement la diarrhée, hein, mais bon. Merci Rigaud d'avoir soutenu 6800 personnes et puis surtout d'être resté à côté de Gérard. C'est
8: ça
7: pas
8: pèse.
7: Ça pèse.
1: Non, mais c'est bien parce qu'au moins, il y en a qu'un qui a fait du bon boulot ce soir.
7: Sophie, quand même, qui fait des essais toute la semaine jusqu'à demain inclus, qui a quand même voulu rester pour les débats de Gérard. Merci de me laisser parler, Gérard, pour qu'on comprenne ce que les auditeurs puissent entendre. Et donc on peut la féliciter quand même parce que c'est pas facile, c'est quand même un test énorme.
3: Tu m'as pas déçu Gérard, merci hein.
1: Non ben
7: et Sophie peut confirmer parce que des gens pensent encore que c'est un comédien, que c'est un vrai de vrai.
3: Ah oui autant
7: et que même dans les studios pendant les 10, c'est là où c'est souvent bien même on dirait le plus violent quoi, contrairement à ce que vous pouvez croire, ça se calme pas pendant les 10. Au contraire, ça a tendance à monter encore crescendo entre Fildar et Manu et Gérard.
1: Ouais, mais surtout qu'on n'est pas tellement copains avec Fildar.
7: Non, mais ça serait tardé.
3: Ah bon ?
1: Non, on n'est plus copains.
7: Ça va revenir. Bon. L'année 99, c'est la vôtre, les enfants, à vous deux. Voilà, merci encore Gérard. Et puis, bien sûr, on se retrouve tout à l'heure à partir de 22h. Vous retrouverez Jean de Neubert. Sophie sera là encore pour sa dernière, pour ses essais. Rigaud, Manu, Fildar, Gaël, bien sûr, Olivier de la production. Il y aura DJ Smas, mais DJ Phil, on vous prépare deux, trois petites choses. Donc, faut rester avec nous, bien sûr. Et puis, c'est Rousseau qui va prendre la nuit, hein, d'ici. Ouais. Voilà, tout tranquille, tout pépère. Et puis, Gérard, on te retrouve. Faudrait pas que tu reviennes à la loco quand même. Il y a le retour de la loco vendredi. Ce serait bien qu'un de ces quatre, tu viennes nous rendre une petite visite.
1: Moi, avant que Rousseau il attaque, j'insiste pour qu'on appelle Sandy. C'est tout.
7: Non, ça s'occupe. On vient de faire encore. Il est 3h. L'émission est terminée. Et
1: Sandy, tu laisses sonner. Et tu laisses répondre.
7: Tu laisses sonner à l'arrivée. D'accord, ok, très bien, merci. L'autostoppeuse que vous pouvez trouver sur une face B d'un maxi de Bob Sinclair. Et bien, c'est tout de suite, et c'est un extrait de film de cul qu'on vous offre. Attention, assez violent, donc on vous aura prévenu. Interdit au moins de 18 ans. Bonne nuit, à demain 22h.
16: Tiens, une fille qui fait du stop.

0: Il se trouve que sur un accident de colle, parce que je construis des maquettes, il se trouve que j'ai perdu deux doigts.
1: T'as perdu deux doigts à cause de la
0: j'ai
1: machine
0: perdu deux
1: ou...
0: doigts à cause de la colle.
1: À cause de la colle.
2: Et tu utilisais quoi comme colle?
0: J'utilise de la Pro 65.
1: Voilà, qu'est-ce que c'est que ça, la colle là?
0: C'est du langage de professionnel, c'est de la colle très très résistante.
1: Et tu n'as pas essayé de mettre de l'eau ou quelque chose pour essayer de décoller les mains?
2: Tu faisais ça? Tu faisais ça à main nue?
0: Exactement, je fais ça à main nue, je travaille à main nue, je fais des maquettes. Je vais pas m'amuser avec des gros gants, Gérard.
1: Non, mais t'auras dû mettre des gants.
2: T'as des gants quand même qui sont assez fins.
0: Bah, écoute-moi, je suis professionnel, je travaille pas avec des gants, d'accord?
3: Non, mais c'est pas ça le problème que t'as.
0: Exactement.
3: C'est quoi
0: exactement.
3: Le problème?
0: Maintenant, c'est fait, j'ai perdu deux doigts.
3: Ouais.
0: Donc, ce qui se passe, c'est qu'aujourd'hui, j'ai des problèmes dans la vie de tous les jours.
3: Ouais.
0: Donc, j'appelle Fun Radio, j'appelle GG Sandy pour avoir des conseils.
1: Moi, il y a une chose que je peux te conseiller, c'est que maintenant, avec la chirurgie esthétique... Non, la chirurgie esthétique, maintenant, ils font pas mal de choses. Maintenant, tu sais, ils arrivent à réparer une jambe, un bras, tout ça, et tu peux essayer de voir au niveau de ça, quoi.
3: Parce qu'en fait,
0: j'ai besoin d'une jambe ou d'un bras, j'ai besoin de deux doigts.
1: Oui, bah justement, pour les deux doigts, il y a la chirurgie esthétique.
3: Tu prends un Twix?
1: Ça
0: oui,
1: sert.
0: Voilà, je prends. On m'a conseillé ça aussi, mais je crois qu'on s'est moqué de moi.
3: Non, mais plaisanterie mise à part, tu peux plus faire ton travail, en fait. C'est ça le problème.
0: Bah, aujourd'hui, je peux pas travailler.
3: Ouais, parce que tu peux plus faire tes maquettes.
2: Ouais, mais est-ce que...
0: Exactement. J'ai du retard dans mon travail. J'étais à deux doigts de me faire virer.
3: Mmh. Ouais, c'est le cas de venir.
2: Ça a été reconnu comment cette histoire?
1: Bah maintenant, tu es handicapé maintenant.
0: J'ai un demi-accident de travail. Je peux travailler, mais je peux pas travailler complètement. Je travaille qu'à mi-temps aujourd'hui.
3: Ah bah ouais, mais Gérard, ok.
0: J'ai beaucoup moins d'argent.
2: Est-ce que ça a été reconnu en accident du travail dès le départ ou pas?
3: Parce que toi qui a été dans le même cas, Gérard, tu peux peut-être voir s'il peut avoir une pension, des trucs comme ça, comme toi.
2: Bah ouais, mais
0: j'ai pas envie d'être au chômage comme lui non plus. Hein. Non.
2: Mais attends, oh, gamin là, tu vas te calmer.
0: J'ai 30 ans.
2: Ben moi j'en ai 38, alors bientôt 39, donc tu as commencé par te calmer. Je te demande, est-ce que ça a été reconnu d'entrée par comme accident du travail?
0: D'entrée, je sais pas, mais oui, j'ai un semi-accident du travail. Je suis accidenté de travail, mais je peux travailler.
2: Eh ben donc si tu arrives à travailler, normalement tu as des ateliers protégés pour ça.
1: Mais essaye de faire un travail moins dur, mais c'est sûr que c'est
0: foutu. C'est ma passion, Sandy.
2: Mais ouais, mais d'accord.
0: Ma passion, c'est... Je le dirai pas à l'antenne.
2: De quoi vas-y, dis-le à l'antenne tout de suite, vas-y. Dis ce que tu veux dire.
0: De quoi?
2: Dis-le.
1: Non, vas-y, dis-le, on n'a pas entendu rien.
0: Elle aime tes poèmes, Gégé, faut pas tout confondre.
2: Non, attends, c'est pas ce que tu voulais dire. C'est pas ce que tu voulais dire, justement.
3: Bah oui,
1: c'est ça.
2: Non, c'est pas ce qu'il voulait dire, justement. Il s'est retenu, je sais ce que c'est qu'il a voulu dire. Bah t'inquiète pas.
0: Bah t'inquiète pas, je parlerai pas de sodomie.
2: Ouais, bah justement,
1: non,
2: toi...
1: Il m'a dit,
0: tu parles pas de Sandy, pas de sodomie, pas de tout ça. Donc.
2: Ouais, bah justement...
3: Pas, pas le 15e, pas tout le bordel.
2: Bon, bah non.
1: Déjà, lui, vaut mieux pas parler.
3: Pas la pépette, hein.
2: Ouais.
1: Non,
3: pas de break.
2: Bon, qu'est-ce que...
3: Donc en fait, ce qui se passe, j'ai oublié ton prénom, excuse-moi, Guigui.
0: Guigui,
3: c'est qu'en fait...
0: Rotule pourri, j'ai deux doigts en moins.
2: Non, mais je te signale. Non, mais c'est pour dire à Manu, c'est pour le calmer tout de suite que je reprends la route en plus. Alors là,
3: va loin.
2: Tu l'as comme ça.
1: Justement, quand il m'a appris la nouvelle, j'étais carrément.
3: C'est vrai, tu vas reprendre.
1: Là, j'y croyais plus.
3: Tu vas reprendre le bus, conduit pas en hiver.
2: Bon, ton problème là, donc ton patron. Bon, Manu, t'éteins ton micro, tu me fais
3: mauvaise neige. Bon, allez, on trouve la réponse pour Guigui, un conseil avant de faire une petite pause.
1: Bah, ouais. Moi, ce que je lui conseille, c'est la chirurgie esthétique et puis qu'il essaye de voir quoi à ce niveau-là.
2: Et ça, de toute manière...
1: Il essaie de se renseigner auprès des prix, si ça peut être pris en charge par la sécurité sociale.
0: Sandy, t'es gentil, mais tu ne m'aides pas trop. Moi, c'est des conseils dans la vie de tous les jours. Par exemple, il me reste que le pouce et le petit doigt pour fumer. J'ai des problèmes.
2: Attends.
1: Si tu veux retrouver tes doigts et puis les articulations et tout ça,
2: Maintenant, il nous dit qu'il lui reste le pouce et le petit doigt.
1: Mm-hmm.
2: Alors, t'aurais perdu déjà trois doigts.
0: Tu t'es compté, j'ai...
2: Alors que sur ma fiche, il vient de perdre que deux doigts.
0: Exactement.
1: Auriculaire
0: aussi. J'allais pas te dire auriculaire, je sais pas si tu sais ce que ça veut dire. Le problème n'est pas là. Moi, on m'a conseillé de t'appeler parce qu'on m'a dit que moi, il me reste que deux doigts. On m'a dit qu'il ne restait que deux dents.
2: Bon, allez, hop, Guillaume Guillaume, au revoir. Au revoir.
1: Non, mais attends, Guillaume.
2: Non, non, au revoir, au revoir, au revoir.
1: Non,
2: allez, bonne nuit. Bonne nuit, moi je parle pas des nazes là qui s'amusent à dire n'importe quoi sur les autres. Allez, hop, au revoir pour lui, c'est terminé, son conseil, il est réglé. Hop. Celui-là, tu peux lui dire au revoir tout de suite, c'est bon. Alors donc, c'est quoi la pause?
3: La pause?
2: Bah ouais, j'ai même pas de...
3: Tu veux faire quoi, Joker?
2: Non, mais c'est quoi le
3: non,
2: disque?
3: Mais là, c'est le titre du disque, donc t'as des auditeurs à suivre, non? Enfin, ouais, ouais, happening. Ouais. Tu sais, comme Max, il fait comme un professionnel, il essaie d'être un peu pro, quoi.
2: Alors, juste après...
3: Arrête d'être un boulet, quoi.
2: Donc, vous pouvez toujours nous appeler au 0803-08-5000. Après, ouais, on récupère Riz de Meaux, 20 ans. Donc, bonsoir à toi, 101.9.
0: Ouais, bah, bonsoir, Jérôme, et bonsoir, Sandrine.
2: C'est pas Jérôme.
1: T'as confondu, hein.
2: Tu confonds, donc, c'est Gérard et Sandy.
1: Voilà, Sandy.
2: Donc, t'as des problèmes de bonbons, hein.
0: Ouais, voilà,
2: avec des bonbons, je veux dire.
0: Ouais.
2: Donc, quand deux mots, ça consiste.
1: Ça s'entend.
2: Mais t'es prié que quand tu vas passer à l'antenne, tu arrêtes, parce que sinon on passera à quelqu'un d'autre.
3: Attends, c'est bon, il a un défaut, toi, c'est l'alcool, lui, c'est bon, tu vois.
0: C'est bon, j'appelle.
2: Ok, après on aura Odette, 28 ans de Paris. Bonsoir à toi, Odette.
4: Ouais, salut Gérald, salut Brandy.
2: Sandy!
1: Salut.
4: Ça va?
2: Non, c'est ouais, Sandy, ça va, c'est pas Brandy.
4: Ah, ouais. Je croyais, excuse-moi.
2: Bon,
3: Brandy et Monica, c'est pas vous.
2: Aimerait faire de quoi?
4: De l'humanitaire.
2: C'est-à-dire, ah ouais, de l'aide humanitaire.
4: Voilà.
2: D'accord. Et ça, tu t'es déjà renseigné, grosso modo?
3: Oui, non, mais c'est un apnique, donc on en parle tout à l'heure.
2: On en parle tout à l'heure et on aura Marcelito, 18 ans de Blois. Donc ouais, la fréquence 99.9.
5: Ouais, bonsoir.
2: Bonsoir.
5: Allô, bonsoir.
1: Ouais.
5: Bonsoir Bernard, bonsoir Cindy.
1: Salut.
5: Bonsoir tout le monde.
3: Salut.
2: Ouais.
5: Alors moi, je voudrais devenir gitan.
2: D'accord.
5: Donc je voudrais des conseils un petit peu pour être gitan.
1: Ah, okay. tu viendrais pas de la banlieue, toi, non?
5: Non, la banlieue 16e, de Blois.
2: Mm. On en parle tout de suite, on parle de ton problème tout de suite après, d'accord?
5: Je te remercie, ouais.
2: Ne quittez pas, on va s'écouter les blonds fleurs de Goudron avec...
3: Quoi?
2: Le bouffeur de Goudron avec tête-moi les bourses en deuxième. On se retrouve tout de suite après au 0803 08 5000. Continuez à nous appeler.

0: t'écrase.
1: Non, mais elle a que ça parce que chez elle, elle a pas le télécom.
0: Ah ouais, non, mais attends, moi dans ce cas-là, moi je fais pas des débats avec des portables. C'était bien prévu parce que regarde, là déjà ça commence.
1: Bah, je vais essayer de la rappeler, on va voir si la ligne passe mieux, ok? Et bah. Puis tu la prends dans 2 minutes.
0: Alors, tu me fais. Bon, tu commences pas, toi, d'accord?
1: Tu me fais bander.
2: Oui, ouais, je suis là.
0: Donc, on peut écouter donc à Ipto, 96.9. Oh, tu me confirmes la fréquence ou pas?
2: Oui.
0: Ouais, bien sûr, parle à mon cul, ma tête est malade. Hein?
2: Ouais.
3: Ça, d'accord. On le savait, ouais, ça, Gérard.
0: Non, mais attends, déjà, Fildar. Oui. Tu me la reprends, tu la réveilles un peu parce qu'à 19 ans.
3: Allez Gérard, on y va, on enchaîne.
0: Après, on a. Fildar, le prochain coup, t'écris mieux.
1: Oseille.
4: Ouais, bonsoir GG.
0: Donc maintenant, Royan sur 99.
3: Ouais, salut Oseille, ça roule.
4: Ouais, ça roule.
0: Et après, j'écarte. Quoi?
1: Marais, j'écarte Marais.
0: J'écarte Marais, Paris, 101.9.
4: Bah si tu le dis, hein. Ça va. Et toi Gérard, mon petit Gérard, comment vas-tu ce soir?
0: Non, mais attends, je suis pas ton petit Gérard, d'accord?
4: Non, Gérard.
0: Vous allez pas me casser les couilles maintenant.
4: Je te promets.
2: C'est mignon.
0: Ok. Alors, première question, donc vous l'avez entendu. Pour vous, l'argent fait-il le bonheur? Ouais, oh. Tu sais qu'il commence à dire, tu peux la répéter? Parce que je vais pas répéter les questions 50 fois, hein. Bon, d'accord. D'accord. Alors,
3: allez, première question, on y va, on répond.
0: Bouge ton doigt, mets ton doigt dans mon cul. Celui qui dit ça, ou celle qui dit ça, va commencer par la fermer, d'accord. Et puis vous allez arrêter de renifler comme des porcs.
1: Gérard, si tu commences jamais, on fera jamais le débat, ouais. Hein, donc pose la question.
0: Alors première question, Tony, tu la fermes, c'est pas toi qui commande.
1: Non mais Tony est en attente, donc il est pas là, donc vas-y GG attaque.
0: Alors première question, pour vous l'argent fait-il le bonheur? On va demander à Tony, s'il est là.
4: Je suis pas en attente là.
0: Non.
4: Ah, c'est dommage.
0: Non, t'as pourquoi c'est dommage?
4: Non, parce que j'avais dit des choses marrantes, mais c'est pas grave.
0: Bon, alors tu dégages. Allez hop, retourne voir Fildar.
4: Non, mais attends, j'ai rien dit.
3: Il a rien dit là, Gérard.
4: Je réponds à la question.
3: Y'a pas de soucis, hein.
4: Je réponds à la question.
0: Parce que là, tu vas pas commencer. Non, mais... Parce que tu passes toutes les semaines dans les débats.
4: J'ai des choses à dire.
0: Non, mais tu passes toutes les semaines dans les débats. C'est moi qui commande.
4: Bon, pour répondre à la question, moi j'ai pas trop d'argent.
0: Eh oh, toi déjà, hop. Ça, j'en veux pas.
3: Pas de problème.
0: Ok,
3: pas de soucis.
4: Allô.
0: Ça va pas faire comme la semaine dernière.
4: Je peux répondre?
1: Attends.
0: Hey, oh. Toi, c'est pareil. D'accord? Parce que là, ce soir, vous allez pas me casser les couilles. Parce que sinon, je fais qu'un débat et je me casse.
5: Ah non.
0: Ok?
3: Ouais, d'accord, on y va.
4: Non, mais calme-toi.
0: Bah alors, Tony, pour l'instant, tu réponds à la question, ça fait toutes les semaines que tu passes.
4: Ouais, mais arrête de m'agresser comme ça, moi je veux.
0: Non, mais attends, la semaine dernière t'es passé, alors j'en ai ras le bol.
5: Mais non, mais s'il dit rien de méchant.
4: Bah ouais.
0: Non, mais même.
4: Moi j'ai pas.
0: Même, hey, y a 24 lignes qui sonnent, donc faut prendre sur les 24 lignes.
4: Je les ai fait sonner, les 24 lignes, moi.
0: Non, ouais, tu les as fait sonner mon cul.
4: Bon, alors moi j'ai pas beaucoup d'argent, mais je suis.
5: Voilà, hop, je les zappais.
0: Hop. Alors, tabouret.
2: Ouais, moi je pense que l'argent.
0: Mais là, attends, le tabouret.
2: Ouais.
0: Maintenant, Fildar, tu me prends quelqu'un d'autre.
5: Ok.
0: D'accord.
5: Ok.
0: Non, mais. Et là, ça commence à bien faire.
4: Oh là là.
2: Oh, bah dis donc, Gérard, calme-toi.
3: Bon, Gérard, là, on va pas avancer, quoi, si tu commences comme ça, sans déconner.
0: Non, mais sans déconner. Bah, ouais. Moi, je vais te dire
2: sans
0: une chose.
2: Déconner.
0: Bon, ça y est.
5: Allez, Gérard, ça fait 8 minutes qu'on attend le débat, ça commence. Allez.
0: Alors, tabouret.
2: Ouais, bah moi je pense que l'argent fait le bonheur de ceux qu'on ont et le malheur de ceux qu'on n'ont pas.
0: Tu peux expliquer?
2: Comme disait Coluche, quoi, l'argent fait pas le bonheur des pauvres.
0: D'accord. Sandwich?
2: Bah écoute, moi je crois que l'argent fait pas vraiment le bonheur parce que c'est pas parce que t'as du fric que tu vas être heureux, quoi. Je veux dire, si t'as des problèmes de santé ou même si t'as pas d'amis, je veux dire, fais chier, quoi.
0: Ah, voilà. Voilà ce que. Oh, qui c'est qui a un portable là?
2: C'est moi.
1: Bah, c'est Sandwich. Je l'ai rappelé, mais c'est toujours pareil, je suis désolé.
2: Bon. Là, je peux vraiment pas faire mieux.
0: D'accord. Tu me fais bander là?
2: Ouais. Enfin, moi j'ai pas beaucoup d'argent, mais je veux dire, moi je suis heureuse dans ma vie. Et puis de toute façon, quand on est trop riche, on a plein d'hypocrites autour de nous.
0: Mmh.
2: Voilà.
0: Oseille.
6: Ouais, bah c'est un peu ce qui m'est arrivé. Moi, ça m'a fait mon malheur parce que j'ai fait un gros héritage. Et depuis que j'ai plein de thunes, et ben tout le monde n'arrête pas d'essayer de me taper, que ce soit ma famille ou mes amis. Et voilà.
2: Manu.
6: Ouais, il n'y a pas que moi. Hein.
7: Ouais, bah ouais.
6: Bah ouais. Hein.
0: Non. J'ai la carte Rigo, oui.
8: Ouais, il y a une question sur IRC, c'est Oxide qui te demande s'il faut beaucoup d'argent pour être pauvre.
0: Ça, je vais répondre. Oh ! Qui c'est qui veut répondre à ma place, là ?
2: Toi.
0: Non, mais faudrait peut-être... Hey.
2: Ton cerveau.
0: Attends, mon cerveau, tu sais ce qu'il te dit, toi ?
6: Pas grand-chose.
2: Il me dit...
0: Oh, hé, hey, Fildar. Fildar, on commence pas la première question avec des gens pourris, hein.
1: Bah non, mais c'est des gens que j'ai pris sur les 24 lignes, ouais, j'essaie d'en trouver d'autres, Gérard.
6: Ouais.
0: Alors, Tony, pour l'instant, tu t'écrases.
6: Mais non,
8: il est pas là, Tony, Gérard.
6: Fallait pas le virer.
9: Il est pas là.
7: Il est viré.
0: Alors, j'ai carte...
8: Marais.
0: J'ai carte Marais.
10: Si tu dis, mais moi, en fait, moi, j'ai eu le même problème que, je crois que c'est Oseille, qui est fils de milliardaire.
6: Ouais.
10: Je donnerai pas la marque. Et y a plein de gens autour de moi qui essaient de me taxer mon pognon, et c'est l'horreur.
0: Bon, alors... d'accord.
2: T'as pas 10 balles ?
10: Je peux te faire un million.
0: Par contre, qui c'est qui a ce sandwich, je pense, qui avait posé une question, qui avait répondu à la question.
2: Oui.
0: C'est quand t'as des amis, quand t'as de l'argent, t'as des amis, quand t'as pas d'argent, t'as plus d'amis, c'est ça?
2: Non, mais ce que je veux dire, c'est pas parce que t'as du fric que tu vas forcément avoir de bons amis, hein.
0: Attendez.
2: J'étais un peu d'accord.
11: Les gens qui veulent profiter,
2: qui avait répondu comme quoi on avait des hypocrites, mais je suis un peu d'accord avec elle, c'est vrai. Hein.
0: Bon,
2: les
0: alors
2: gens viennent bah... rien que pour ton fric, quoi.
0: Mmh. Non, mais moi, de toute manière, il y a une question que. Oh, mais c'est quoi la leçon là?
8: Ouais. Bah écoute, le son, il est comme il est, hein. Il faut s'en accommoder et puis y aller, quoi. Hein.
2: Non, ouais, bah, Gérard, si tu veux, moi je peux raccrocher. Hein,
0: Non.
8: Gérard,
0: oui, Rigo.
8: À propos d'argent, il y a Yankee sur IRC qui te demande combien t'as payé pour animer les débats.
0: Alors ça regarde personne et c'est tout. Donc sa question tient pas debout. Donc je vais répondre à peu près à la question.
8: Vas-y.
0: Donc alors pour vous, l'argent fait-il le bonheur? De toute manière, je vais répondre la question à Sandwich.
8: Mm-hmm. Vas-y.
0: Donc moi je peux dire une chose, c'est quand t'as des amis. Tu as de l'argent et quand t'as pas d'argent, tu n'as plus personne. Donc tu te démerdes toi-même.
2: Mmh.
0: Mmh. Hein? Donc ça veut dire.
2: Mmh.
0: Bon, allez, vous arrêtez là parce que vous commencez à me casser les couilles.
2: Mmh.
8: Non mais il t'écoute, vas-y Gérard, continue.
0: Ah ouais,
8: continue
0: attends.
8: Ce que tu voulais dire. Non,
0: ça veut dire quoi là, ces auditeurs? C'est qui les a choisis?
8: Bah j'en sais rien, moi, continue.
0: Donc c'est pas la peine d'essayer de vouloir me contredire. Donc là-dessus, quand t'as de l'argent, t'auras toujours quelqu'un qui t'aidera. Ta gueule, toi. Bon, alors vous me faites chier, je réponds pas à la question.
8: Mais vas-y.
0: Non, pour l'instant vous déconnez. Vous avez pas commencé comme ça tous les deux. Parce que sinon je vous balance. Ok.
8: Mais arrête de gueuler, on a rien fait, c'est toi qui crie tout seul là.
0: Pour l'instant, qu'est-ce que tu me fais là?
8: Bah je fais rien, j'ai coupé les auditeurs pour qu'ils répondent à la question. Arrête de gueuler, arrête de gueuler.
1: C'est bon, il faut les couper.
8: Ils sont coupés.
1: Non mais quand ils...
0: Non,
1: mais au moins ça, parce que sinon il est minuit et demi, on tiendra pas.
0: Pour l'instant, Manu, tu attends.
8: Ils sont coupés, tu réponds pas à la question, Gérard, j'y peux rien.
0: Attends, Manu.
1: Il y a le patron, mais crie pas, il y a pas besoin de crier pour parler.
0: Punaise, mais... Eh Manu, toi je crois que ça va être pareil, hein.
8: Allez, vas-y.
0: Donc, alors, je vais répondre à Sandwich.
1: Vas-y, Gérard.
0: Non, mais attends, tu permets?
8: Bah, vas-y.
0: Bah, ça fait qu'un quart d'heure qu'on a démarré, d'accord. Mais pour l'instant, ça fait un quart d'heure que tu me fais de la merde.
8: Bah, un quart d'heure que t'avances pas aussi, alors.
0: Ouais, mais ça fait un quart d'heure que t'es en train de me faire de la merde.
8: Gérard, tu peux parler du débat et arrêter de parler de l'équipe?
0: Ouais, mais attends, ouais. Pourquoi?
8: Non, mais là, tu continues, parle du débat, on fait le débat.
0: Non, mais attends, Rigo, pour l'instant, il y a que toi qui fais du bon boulot, les deux autres, là, pour l'instant, ils nous font de la merde. Ok? Alors, c'est clair et net, ou on travaille en équipe, on fait du bon boulot, ou on travaille pas.
1: Non, mais un patron, il s'énerve pas, il gueule pas, t'as pas besoin de gueuler.
0: Hein? Bon. D'accord, Manu?
8: Ça y est.
0: D'accord, Fildar?
1: Moi, je suis ok, hein.
8: D'accord, Gérard?
0: Bon, alors maintenant, il y a que Rigo qui va faire du bon boulot.
1: D'accord.
8: Comme d'hab.
1: Nous on fait rien.
8: D'accord, ok.
12: Vous faites de la merde, les mecs.
8: Nous on fait rien.
0: Ah, ouais, pour l'instant, vous me faites de la merde.
7: On y va.
1: Quand tu fais ton débat, parle pas de ce qui se passe ici, passe plutôt aux auditeurs, à ceux qui écoutent la radio.
0: Alors, avez-vous de l'argent de poche par vos parents? On va demander à Tabouret.
2: Ouais, non, moi je travaille, donc mes parents me donnent pas d'argent. Je subviens toute seule à mes besoins.
0: Ouais, mais d'accord.
2: Ouais, mais quand j'étais petite, ouais, ils m'en donnaient un peu, ouais.
0: Ah, voilà.
2: Je piquais dans le porte-monnaie de ma mère.
0: C'est qui celui-là qui dit tout à fait?
1: Bah, c'est vrai. Quand elle était gamine, elle avait tout à fait, lui donnait.
0: Non, mais attends. C'est qui là? C'est qui qu'on récupère?
1: Attends, que je retrouve.
5: Apparemment, tiens, je t'ai récupéré un truc spécial.
10: Vas-y, c'est Tony déguisé.
5: Spécial sur les. Sur l'internet avec. J'ai récupéré une adresse.
2: Mm-hmm.
5: Et là, t'as des questions. Il y a des trucs qui ont été faits. C'est sur le. C'est pour l'euro. Il y a www.euro. C'est des questions qu'ils posent sur l'agent sur des jeunes étudiants.
0: Bah, c'est marqué où www.
5: Non, c'est pas marqué là, mais
1: c'est là où ça a été pris.
5: Je vais récupérer ça sur le site de l'euro.
0: D'accord. Sandwich. Sandwich.
2: Oui, je suis là, Gérard.
0: Hein. Bon, tu réponds à la question ou pas?
2: Bah écoute, tu m'as coupé dans mon élan, j'étais en train de parler, je t'explique quand même. Hein. Alors, j'étais en train de te dire que j'étais plus chez moi et que, bon, bah, je travaille, mais étant petite, moi aussi, j'avais un peu d'argent de poche, mais c'est pas la grosse fortune, quoi, quand même.
0: Mmh.
2: Voilà.
0: Tu me fais bander?
2: Bah, non, mes parents ne donnent pas d'argent tous les mois, mais quand je leur demande, ils me le donnent facilement.
0: Ouais. Oseille?
10: Ouais, alors, tu m'entends? Ouais. Ce qui se passe, c'est que moi, j'ai fait un héritage, donc en fait, je suis...
0: Bon, alors, Oseille, ton héritage, on n'en a rien à foutre,
10: attends,
0: ok? Alors, tu vas voir... Non, tu vas voir Fildar au standard.
2: Attends, il répond à la question, et toi, tu t'énerves.
10: On n'a pas le droit d'être riche dans le débat?
1: Alors, ouais, c'est vrai.
0: Non, mais attends, on parle pas d'héritage. Je demande, avez-vous eu de l'argent de poche par vos parents?
1: Eh ben, il a eu un héritage.
0: Mais attends, pourquoi? Parce que t'as eu un héritage, toi?
10: Bah ouais.
0: Et alors, dans ce cas-là, j'en veux pas de ça.
10: Et maintenant, attends, je t'explique. Maintenant, c'est moi qui donne de l'argent de poche à mes parents pour qu'ils sortent.
0: Bah oui, c'est ça. Allez, hop, bonne nuit.
1: C'est sympa.
0: Allez, dehors.
1: Ça y est, je l'ai viré, Gérard.
0: Non, mais là, tu vas pas commencer, toi.
1: Non, bah, je vais lui repiquer ses thunes et puis il aura plus de
0: récompense. Non, mais tu te démerdes.
1: D'accord.
0: Et là, vous me faites du bon boulot parce que pour l'instant, vous commencez à me.
1: Allez,
0: comment?
1: Non, elle dit continue la question.
0: Non, elle dit abrège.
1: Ouais, bah, c'est un peu
7: à Liège,
1: ça.
7: À Liège, en Belgique, je crois qu'elle est belge.
0: Ouais, c'est ça, t'as raison, Manu. Ouais, fous-toi bien de ma gueule. Ouais, c'est ça.
1: Ah, le métro, deux secondes.
0: J'ai les cartes marées.
1: Non, j'ai carte marée.
10: J'ai carte marée, Gérard.
0: J'ai carte marée, vas-y.
10: Ben en fait, moi, je t'ai dit, je suis fils d'Axel de milliardaire. Et moi, en fait, je cite pas de marque. J'envoie mes domestiques travailler à ma place au McDo pour qu'ils me gagnent de l'argent de poche.
0: Donc, putain, mais vous savez. Vous savez ce que c'est, un débat?
10: Bah, moi, je te réponds à la question que tu poses.
0: Non, mais moi, je te demande, est-ce que tu sais ce que c'est, un débat?
10: Oui, un débat, on pose une question, les gens répondent.
0: Ouais, et bah, pour l'instant, t'es à moitié dehors.
10: J'ai pas besoin d'argent de poche de mes parents, puisque j'envoie mes domestiques travailler.
0: D'accord, allez-y, faites des larcènes.
10: Moi, là, je dis l'équipe va pas.
0: Comment?
10: L'équipe, elle va pas, là, hein.
0: Ouais, ben, pour l'instant, c'est vous qui allez pas.
10: J'ai répondu aux questions, hein.
1: Tabouret, je pense qu'elle a répondu. Donc à la place de Tony, on accueille J'ai pas une thune.
0: Ouais, mais attends, Fildar.
1: Oui.
0: Non, Fildar.
1: Non,
0: Fildar.
1: Mais pourquoi?
0: Fildar, non. Non, je te dis.
1: Il t'a dit non.
0: Tu vois, parce que là, pour l'instant, tu l'as pas viré, tu l'as fait prendre sur un autre nom.
10: Pas du tout, bonsoir.
0: Tu as mon cul, Tony. Alors, c'est pas la peine.
1: Non, je travaille pas comme ça. Bon, alors, on reprend tabouret, sandwich.
0: Je
1: monte sur les 24.
0: Ouais, ben, tu te dépêches. Parce que pour l'instant, je crois qu'avec Manu, j'ai dit, on fait du bon travail ce soir.
1: Oui, mais là, Gérard, c'est toi qui avance pas, quoi. Il l'a viré maintenant, Tony, alors on y va.
0: Ouais,
1: quoi.
0: Mais attends, pour l'instant, il reprend sous un autre nom. Non, moi, je suis pas d'accord.
7: Gérard, il y a plein de questions sur l'IRC, donc ouais. Je vais en lire une vite fait. Il y a Kenneda qui te demande combien tu donnes d'argent de poche à Sandy pour qu'elle reste avec toi.
0: Alors, à Sandy, ça regarde personne, donc c'est mon problème personnel, donc...
9: C'est un problème quand même, alors.
0: Non, mais ça regarde personne.
9: Ouais, mais c'est toi même qui dis c'est un problème.
0: Ça regarde pas les auditeurs, donc sa question, j'y réponds pas. Après, Rigo. D'autres questions, non?
7: Si, peut-on acheter de l'intelligence avec son argent de poche, demande Blooder.
0: De l'intelligence, je pense pas, non.
7: Non.
0: Non, après?
7: Non, et je sais plus qui c'est qui me demandait combien d'argent t'avais pris dans la poche de Christine.
0: De Christine, alors ça, tu vois, le mec, celui qui parle de Christine, il va...
11: Il
0: avait
11: fait du
0: vol,
11: non?
0: Ouais, ben, bien sûr...
11: Monnaie.
0: Donc, si c'est pour entendre des conneries comme ça, c'est pas la peine. Et donc, alors, je peux vous dire une chose. Avez-vous de l'argent de poche par vos parents? Donc, ça dépend des parents, parce qu'il y a des parents qui peuvent vous donner jusqu'à 50 francs. D'autres qui vous donnent rien du tout. Donc, là-dessus, c'est des parents qui sont pas très riches.
1: Ben, moi, non, parce qu'ils veulent pas.
0: Ouais. C'est qu'ils veulent pas, toi.
1: Non, mais il y a des parents qui veulent pas donner d'argent de poche à leurs enfants.
0: Ouais, mais ça, c'est.
1: Ils préfèrent qu'ils le gagnent par eux-mêmes en faisant des petits boulots.
0: Ouais, mais ça, de toute manière, si les parents n'aident pas leur enfant pour trouver quelque chose, je pense que ça, on n'y arrivera pas.
1: C'est-à-dire.
0: Donc, pour que les jeunes aillent de l'argent, faut que quand même que les parents soient derrière pour les aider.
1: Ouais, mais tu
0: parce
1: peux...
0: que si on n'a pas
9: peut-être
0: de parents,
9: que les de les aider, non, que les pousser à trouver un petit boulot.
0: Ouais, mais si on n'a pas de parents,
1: ouais.
0: Donc tu peux pas avoir d'argent pour les aider. Tu comprends
9: Ouais, je comprends, je t'écoute.
0: Toi aussi.
1: Ouais.
0: Donc, si t'as des parents qui veulent te donner de l'argent, ils seront là.
7: Moi, je comprends pas. J'ai pas suivi.
0: Ben si, ben attends.
1: Si t'as pas de parents, ils peuvent pas te donner d'argent de poche, Rigo.
7: Ah ouais.
1: Voilà. Donc ils peuvent pas t'aider. T'es obligé de le voler.
0: Pareil, non.
7: De quoi dans la poche de ton ex ?
0: Non. Il y a pas de voler. C'est que là, tu fais carrément la manche.
9: Il y a des stores.
1: Ah, non, de voler. Non, t'es pas obligé de faire la manche quand t'es gamin et que t'as pas de parents pour avoir de l'argent de poche.
0: Attends. Si.
1: Tu fais des petits boulots.
0: Mais oui. Non.
1: Tu livres du lait. Tu t'achètes des journaux.
0: Non. T'en as qui font la manche. Je veux pas dire.
1: Non, mais on parle de l'argent de poche.
9: On parle pas des SDF.
1: Les SDF,
0: même,
1: ils veulent pas de l'argent de poche quand ils sont dans la rue, ils veulent de l'argent pour manger, nuance.
0: Bon, Rigo, tu voulais rajouter quelque chose
7: avant? Ouais, je voulais te demander comment on fait si on a des parents, mais qui sont pauvres et qui peuvent pas te donner d'argent de poche.
0: Le problème, c'est que tu reviens à la Manche.
7: Ah, tu vas faire la Manche finalement?
0: Bah oui.
9: Ah, t'as pas assez de thunes pour aller en Méditerranée, donc t'es baisé, quoi.
0: Voilà. Alors, troisième question.
5: Ouais.
0: Donc,
1: je t'en fais une liste, hein, Gérard. T'inquiète pas, ça arrive. Donc, on a toujours tabouret, sandwich. Tu me fais bander. À la place de Oseille, il y a parapluie. Bonsoir.
12: Oui, bonsoir.
1: Et on a toujours Gécarte Marais. Voilà.
0: Ouais.
12: Toujours là. Oui, salut.
0: En espérant que. T'en es sûr de ce que tu me racontes, Filda?
1: C'est-à-dire?
0: T'en es vraiment sûr des noms, là?
1: Bah oui.
0: Ouais, mais ouais, je pense que. Pour l'instant. Manu. Mmh.
13: S'il te plaît, Gérard, tu peux te dépêcher.
0: Non, mais si t'as envie d'aller pisser.
13: Non, mais je veux pas. Non, mais dépêche-toi un petit peu parce que quand même il est 1h et si on continue comme ça, on va pas y arriver. Hein.
0: Attends, si t'es pas contente. Et si vous êtes pas content dans ces cas-là.
12: Je suis très content, mais bon, tu fais du boulot de merde.
0: Bon, alors, si t'es. Alors, toi, c'est qui toi? T'es qui toi qui vient de dire ça?
1: C'est un bon auditeur.
12: Ouais.
1: Qui tient, regarde, t'as la liste.
12: Vas-y, voilà. Fais la police un peu, GG, ça va plus là.
0: Non, mais de toute manière, ça va être Fildar. Maintenant, Fildar.
12: Non, c'est pas Fildar, arrête avec Fildar.
0: Oh, vous calmez derrière, s'il vous plaît, c'est moi qui commande le jeudi.
13: Moi, la question suivante.
7: Gérard, j'ai une bonne question là sur IRC.
0: Voilà.
7: Il y a Turpentine qui te demande comment on fait pour avoir de l'argent de poche quand on n'a pas de poche.
12: Ah, tu peux acheter un sac.
0: Comment?
12: Tu peux acheter un sac.
0: C'est ça, tu pioches dans le sac.
9: Non, tu peux acheter un sac.
0: Ouais, ben, le mieux, c'est de voler dans un sac à main. Et c'est pas tellement recommandé.
9: Oui, non, faut pas le faire même, ouais.
7: Quoi, tu dis aux gens de voler dans un sac à main, là?
0: Non, même, je le déconseille. Je le déconseille complètement. Et alors, donc, troisième question. Est-ce que vous travaillez pour avoir de l'argent? On va demander à Tabouret.
13: Ouais, moi je travaille. Et je gagne de l'argent.
0: Mmh. Sans indiscrétion, tu fais quoi comme travail?
13: Bah, je trouve ça indiscret, donc je te réponds pas.
0: D'accord. Alors, dans ces cas-là...
13: Non, j'ai pas envie de te dire ce que je fais. Je trouve ça indiscret, parce que bon, c'est pas quelque chose dont on parle à la radio si facilement.
0: Bon, attends, ouais, dans ces cas-là, quand Max vous demande ce que vous faites comme boulot, vous lui répondez. Ah, et quand c'est moi, vous me répondez non.
13: Sandwich. Tu vois comment faire.
14: Je suis là.
13: Oui, moi, je travaille, oui.
0: Et sans indiscrétion, tu fais quoi?
13: Moi, je suis secrétaire dans une entreprise.
0: Voilà. Tu me fais bander?
13: Ben, je travaille pas, mais voilà.
0: Et tu cherches quelque chose?
13: Non, pas pour l'instant, la merde.
0: Non, mais pour l'instant, tu t'en fous, tu te dis, je touche plus par le chômage, c'est pas la peine
13: non,
0: que je travaille.
13: Non,
0: T'es étudiante, à mon avis?
13: Oui.
0: 19 ans, ouais. Ok.
7: Gérard?
0: Oui.
7: Sur IRC, il y a Philippe Détoubifri, le vrai, qui te demande combien tu serais prêt à payer pour virer Filda.
9: Bonne question.
0: Ça, j'attends toujours. Apparemment, on devait nous trouver d'autres personnes pour remplacer Filda. Parce que,
9: non, mais c'est pas le débat.
7: C'est pas ça la question. La question, c'est combien tu payerais pour le virer.
0: Oh, bah, moi, je paye pas. C'est pas à moi de le payer. C'est à la direction. Hein.
7: Ok.
0: Donc, j'ai carte marée là, je sais pas quoi.
10: Allô, oui, je suis. J'ai pas besoin de travailler parce que je suis milliardaire en fait et je vis de l'argent que je place en bourse et je comprends vraiment pas que les pauvres travaillent parce que c'est si facile de gagner de l'argent en bourse.
0: Non, mais attends, tu te fous de ma gueule, à 19 ans, t'es milliardaire.
10: Ah oui, parce que je suis le fils d'Axel, je suis un fils de milliardaire.
0: Ouais, bah alors, pour l'instant, tu vas fermer ta gueule. D'accord. Tu vas fermer ta gueule parce que pour l'instant, t'es en train de me dire des conneries. D'accord. Comment?
10: C'est quand même le fils du boss, hein.
9: Ça peut aller loin, Gérard, fais gaffe.
0: Attends.
10: Mon papa, il est pire, tu vois.
0: Comment?
10: Mon papa est directeur.
0: Ouais, t'as raison.
10: Attends,
0: ma mère, tu sais ce qu'elle est?
14: C'est une pute.
0: Oh là. La tienne, à ton mère, espèce de salope. Allez, vous me faites chier.
10: Ça, c'est des filles, ça.
0: Hop, terminé. Je vous répondrai pas.
9: Oh, mais si, Gérard.
0: Non. Cassez-vous le plus souvent avec votre argent. Hop.
7: Avant la question, Gérard, il y a une autre question de l'IRC de Chocobo Gold qui te demande combien il doit payer pour avoir l'honneur ou l'horreur de te rencontrer.
0: 0 francs. Et Fildar.
15: Oui.
0: Fildar, maintenant oui, tu vas prendre 24 lignes. Et tu vas te manier le cul parce que là, tu commences à me faire du boulot de merde.
9: D'accord.
0: Il est 0 heures. Il est presque 1 heure du matin.
9: Ouais.
0: Pour l'instant, tu me donnes que des cons.
9: D'accord, bah je vais essayer de trouver des gens intelligents, d'accord?
0: Ouais. Non, mais là.
7: Gérard?
9: Oui, mais j'arrête pas de rappeler.
7: Gérard, depuis que t'as dit qu'on pouvait te rencontrer gratos, ils veulent tous te rencontrer et il y en a un maximum qui vont venir devant la radio.
15: T'es énervé?
0: Ouais, je suis énervé. Pourquoi? Parce que normalement, j'ai eu Manu. Avec Manu, il m'a dit qu'il me faisait du bon boulot.
9: Attends, il fait du bon travail. Tu t'énerves pour rien. Tu réponds jamais aux questions.
0: Il me fait du boulot de merde.
9: Non, mais t'arrêtes pas. Ça fait une demi-heure.
0: Du boulot de merde.
9: Ça fait une demi-heure que je t'écoute. Ça fait une demi-heure que je t'entends que gueuler. J'en ai ras le cul. Moi, je zappe. J'écoute pas. Ça, ce soir, il y a pas d'audience.
0: Et alors, regarde.
9: Non, c'est pas de sa faute, c'est de la tienne, tu t'énerves, tu n'arrives pas à gérer.
16: Gérard, s'il te plaît.
9: Tu gères pas ton débat.
0: Mais vas-y.
9: Merci.
0: Je repasse encore la liste. Une dernière fois.
9: Non, mais, ah oui.
0: Vas-y, trouve-moi des auditeurs. Et pas des
9: cas.
0: Non. Prends pas les mêmes et demande pas qu'ils changent leur nom, ok?
9: Bon, Poussin, bonjour.
17: Salut.
9: Voilà.
17: Salut.
9: Merci.
17: Salut.
9: On va mettre un disque après parce que là.
0: De toute manière, c'est maintenant.
9: On va peut-être accueillir les auditeurs et que tu vas poser la question pour qu'ils réfléchissent. Bah si.
0: Cachez-vous avec votre argent de poche. Le plus souvent avec votre argent. Et on s'écoute.
9: On s'écoute. J'ai pas de thune pour me faire cirer l'arrêt avec des petits Suisses.
0: Bah ouais. On l'espère parce que si ça se passe mal, la semaine prochaine, il n'y aura rien. De toute manière, comme ça va être bientôt les vacances de Noël, donc.
9: C'est pas le débat, ça, Gérard.
0: On va se mettre un peu en vacances. On va accueillir Poussin, 20 ans de Beson. Donc on peut écouter Fun Radio sur 101.9. Poussin, bonjour.
17: Salut, GG.
0: Bon, vous arrêtez derrière parce que là, vous commencez à me casser les couilles. Ok.
1: La suite, donc on a toujours Tabouret, Gérard.
0: Tabouret, 19 ans de Dax. C'est bien parce que tu pourras me mettre les fréquences. Ah, si ça te dérange pas, Fildar.
16: Non, mais c'est pas grave, on va la trouver, vas-y. Celui d'après, c'est qui?

0: non, toi tu fais bien des fautes de français. Je te dis pas, t'es gentil, quand tu vas faire de la radio, tu fais pas de fautes de français.
1: Alors, Camembert, 20 ans de Jubizy, donc on peut écouter Fun Radio sur 101.9.
2: C'est ça.
1: Hein?
0: T'es gentil quand tu dis 101.9, c'est FM. Hein. Si c'est pour dire n'importe quoi, Gérard, tu les dis pas.
1: Ouais. 101.9 FM.
2: Voilà, il faut être précis.
1: Si ça te plaît pas, c'est le même prix, Camembert. D'accord.
2: Et je la regarde tous les vendredis soir.
1: Comment?
2: Et je regarde ton émission tous les jeudis soir.
1: D'accord. Donc, t'as TPS.
2: Bah ouais, je regarde celle-ci.
1: Ouais, ben. Stop! Il y a une chose que j'ai oubliée. Pour tous les auditeurs.
2: Vous n'allez plus.
1: Pour. Manu, tu me l'es en attente.
3: Ça y est.
1: Donc, pour tous les auditeurs de Fun qui écoutent à l'heure actuelle Max le Star System, dans 10 minutes, vous avez Techno Max sur M6.
4: Donc,
3: alors, et pour le moment, c'est le débat. Hein.
4: Ouais, c'est quand même ton débat, quoi.
1: Et on reprend le débat. Donc, qu'achetez-vous le plus souvent avec votre argent? On va demander à Poussin.
5: Oui?
1: Oui, ouais, Poussin, ben, oui, Poussin, c'est quand tu veux, tu réponds.
5: Bah, qu'est-ce que j'achète le plus souvent? Bah, des fringues, maquillage.
1: Ouais.
5: Et puis, bah, c'est tout. Et à boire, qu'on sort en boîte.
1: Mmh.
5: Et puis, des clopes.
1: D'accord.
3: Elle achète pas mal de trucs, elle, quand même. Hein.
1: Ah. Ouais, bah, non, mais de manière, je répondrai moi. Tabouret.
5: Ouais, bah moi j'achète à bouffer parce que il faut que je me nourrisse et mon chat aussi. Il faut que je paye mon loyer, donc tu vois, j'ai pas trop de fric pour m'acheter des fringues, ni du maquillage, ni.
1: Non mais attends, à 19 ans.
5: Acheter à bouffer, enfin.
1: Tabouret.
5: Ouais.
1: Tabouret.
5: Oui.
1: Pour un cent, t'es étudiante, toi?
5: Non, pas du tout, je travaille. Qu'est-ce que tu crois? C'est pas parce qu'on a 19 ans qu'on est étudiant, hein.
1: Non, mais tout à l'heure.
5: Je me démerde, mes parents ils m'ont foutu dehors, donc je me démerde, c'est tout.
1: Ouais, non, mais attends, tabouret. Tabouret, ça c'est un truc que je veux pas parler. Donc dans ces cas-là, quand je t'ai demandé, avez-vous de l'argent de poche par vos parents?
5: Ouais.
1: Donc t'auras pu me répondre correctement à la question.
5: Bah, je t'ai répondu correctement, je t'ai dit que je travaillais, que mes parents m'en donnaient pas.
1: Mmh. Et.
0: Non, mais c'est pas ce que je voulais faire, excuse-moi.
1: Bon. Donc, tabouret, toi alors?
5: Oui, bah, je t'ai dit.
1: Mmh.
5: Il faut que je me nourrisse, c'est tout. Ça part de là. Mais vas-y, passe à autre chose, là, c'est lourd.
1: Bah oui, mais ça c'est.
3: Fais gaffe, elle va tomber du tabouret si tu continues là.
1: Non.
5: L'équilibre, la mortelle et.
1: Non, mais attends, pour l'instant, son truc, il est
3: foireux. Elle va réfléchir et on la reprendra après.
1: Non.
5: Mais non, c'est pas foireux.
1: Non, il est pas foireux. Attends, fil d'art.
5: Mais vas-y, te la mente pas, c'est pas grave.
1: Non, mais t'inquiète pas, j'ai connu ta situation.
5: Oui, non, mais te la mente pas, passe à autre chose.
1: Ok. Sandwich.
6: Bah écoute, moi déjà Gérard, j'ai mon loyer à payer, et puis en deuxième, ben je fais des petits cadeaux à mon copain, du moins mon nouveau petit copain, donc parce que je suis très attentionnée, voilà.
1: D'accord. tu me fais bander?
6: Ouais, ben j'achète des disques, des cassettes vidéo, ben tout quoi, des vêtements, tout ça.
1: Ouais, parapluie.
2: Ouais, ben moi écoute, je dépense ma thune quand même pour sortir un petit peu, aller dans les boîtes, boire des coups, tout ça. Et quand même, il faut reconnaître que, je sais pas si tu vas encore de temps en temps en boîte, mais ça coûte quand même un maximum de fric.
1: Ouais, mais
2: quand t'es jeune, tout ton argent de poche,
1: attends,
2: passe dans
1: attends,
2: dans
1: quand, t'as de fric, quand t'as pas de fric, comment que tu peux faire pour aller en boîte?
2: Mais si, j'ai de l'argent de poche, même si j'en ai pas beaucoup, moi aussi j'ai le droit de me déchirer un peu, quoi, donc voilà.
1: Mais je viens de te poser la question, si tu n'as pas de fric, quand tu n'as pas d'argent, comment tu fais pour aller en boîte?
2: Bah tu, par exemple, tu connais des mecs qui bossent
1: dans une radio. Derrière, vous voulez la fermer?
2: Tu connais par exemple des mecs qui bossent dans une radio et puis ils te font rentrer gratos à la boîte et ils te payent des coups?
1: Bon, parapluie.
2: Bah non, mais c'est un exemple, tu me demandes, moi je sais pas, cherche, toi tu connais des gens de la radio, donc peut-être que tu peux rentrer gratuit et boire à l'œil, j'en sais rien moi.
1: Non, attends.
2: Je sais pas si t'as quand même remarqué, le prix des consos et le prix de l'argent en boîte, c'est quand même cher, tu peux pas dire le contraire.
1: Non, vas-y,
3: le prix de l'argent, c'est inabordable.
2: L'argent. Je veux dire,
1: attends.
2: Tu veux tirer 100 balles, ça t'en coûte 500, je veux dire, c'est quoi ces histoires?
1: Attends, tu payes combien pour aller en boîte?
2: En général, aux alentours de 100 balles, ça dépend de la boîte, mais aux alentours de 100 balles, quoi.
3: Mmh.
2: Ah ouais,
3: si tes parents te filent 50 balles et que la conso c'est 50 balles, tu peux même pas boire dans la boîte, tu dois être obligé de boire dehors.
2: Voilà, exactement.
1: Camembert.
7: Je fais une collection et donc ça me coûte très cher d'acheter des choses.

0: pour ma collection, en général, j'achète parce que je collectionne les ampoules. Alors, j'achète beaucoup d'ampoules pour ma collection.
1: Non, mais attends, Camembert, t'as bien compris la question?
0: Oui, je te dis, j'achète des ampoules pour ma collection.
2: GG, pour un collectionneur d'ampoules, c'est pas une lumière. Hein.
1: Non, mais pour l'instant, je crois que tu as été en dehors de la plaque.
0: Non, mais attends, je te dis que j'achète des ampoules.
1: Je pense. Non, mais attends, tu achètes des ampoules pour quoi faire?
0: Elle est en collection.
2: Elle était grillée, toi, ou quoi?
1: Non, attends, je suis grillé pour l'instant, c'est
3: non,
1: toi qui es grillé.
3: L'auditeur est grillé.
2: Il est grillé complet.
1: C'est toi.
2: C'est
1: toi qui es grillé parce que tu réponds pas à la question correctement.
0: Bon, tu veux que je te dise quoi? Que j'achète des disques, que je veux au ciné.
1: Attends, c'est qui là?
3: C'est Camembert.
1: Attends, Camembert.
3: Tu vas fermer ta boîte à Camembert.
1: Tu vas pas te foutre de ma gueule, tu vas répondre correctement à la question.
0: Ta gueule, putain.
1: Il n'y a pas de putain, d'accord?
0: D'accord.
1: On dit moment de travail, ok, Tony?
3: Non, c'est pas Tony.
0: Non, c'est pas moi, Tony, je te promets.
1: Ouais, bah attends, je vois.
0: Attends, c'est la voix de Tony.
4: Tony, il a une voix de canard.
1: Ouais, ouais, bah, de toute manière, n'ayez crainte, j'ai l'impression que ce soir, vous avez envie de me faire chier.
3: Et toi, Gérard, qu'est-ce que tu fais? Enfin, c'était quoi la question déjà? Parce que j'ai un peu oublié.
1: Non, mais attends, toi, pour l'instant, c'est pas toi que je m'adresse.
3: Non, mais tu peux rester
1: moi, ce que je fais, c'est que je m'achète à bouffer. Ouais. Et bon, je me paye des vêtements. Et
3: ouais,
1: bon,
3: tu fais des plaisirs quand même.
5: Ouais, tu fais des petits cadeaux, non, des petits cadeaux à Sandy, tout ça.
6: Sur l'IRC, on me demande combien ça te coûte de l'Adidas tous les mois.
1: De l'Adidas tous les mois, pour l'instant, j'en trouve pas dans les magasins. C'est ça qui m'emmerde.
3: Non, mais tu peux le faire importer en France, non? Parce que si t'en trouves pas en France, et ben.
1: Attends, toi, je vais te faire importer une voiture, toi.
3: D'accord, c'est cool. Okay. Merci. Okay. C'est cool.
5: Ah, sinon, en parlant de petits cadeaux, tu fais bien des petits cadeaux à Sandy ou des trucs comme ça, non?
1: Ah ouais, mais ça, Sandy, c'est différent.
5: Bah non, c'est là non, où mais... tu dépenses ton argent, donc ouais, c'est quand même dans le débat.
1: Non, mais attends, Sandy, c'est différent. Sandy, c'est ma femme. Donc, à une femme, t'as le droit d'y faire ce que tu veux. Toi, par exemple.
5: Ah, mais j'ai pas dit qu'on
1: fait. Est-ce que tu fais des cadeaux à ta femme?
5: Non, jamais.
1: Non?
5: Non.
1: Mais t'es un peu vache.
3: Ouais. Bah ouais.
1: Moi, même pas.
3: Moi, j'aimerais bien avec des tresses. Hein.
1: Même pas.
5: Ou des chaussures compensées.
3: Ouais.
5: Je sais pas.
1: Fulder, fais gaffe parce que tout à l'heure, tu vas te prendre un café dans la tranche.
5: Non, ça lui irait bien les tresses à ma copine. Ouais.
1: T'as même pas essayé d'y acheter un petit bouquet de fleurs à ta copine?
5: Rien, je suis un rat.
1: Putain, t'es un radin.
5: Eh ouais, j'ai plein de thunes et je garde tout pour ma gueule. Je suis un rat.
1: T'es un radin.
5: Ouais.
1: Rigo.
6: Oui, il y a Desesperado qui te demande combien t'as acheté Sandy.
1: 0 francs.
3: Ah bah ouais, on le savait.
1: Ah si, 3 francs.
6: Prix de gros.
1: Ah bah non, 3 francs.
3: Oh, c'est dans le sentier, non?
1: Manu.
5: Ah, j'ai rien dit. Alors là. J'ai rien fait.
1: Toi, t'éteins ton micro, tu bosses. Et
5: quoi,
1: 3 francs, mais c'est quoi?
6: Pourquoi 3 francs?
1: Quoi, ouais, 3 francs, c'est le prix d'une lettre.
5: Ah. Oh. Bravo. Il est malin.
6: Il y a Yannix qui te demande 3 francs, ça fait combien en euros?
1: Alors, 3 francs en euros, oh, là, je peux pas lui répondre.
3: Bah, 50 centimes, c'est la moitié.
1: Ouais. Non, c'est 7 francs 50 l'euro.
3: Non, c'est 6 francs 60 l'euro. Donc ça fait 3 euros.
1: Voilà. Enfin,
6: bon, j'ai un sondage Sofraise sinon concernant l'argent. À la question avez-vous de l'argent, 15% des personnes répondent oui, 38,654% répondent des fois, 127% répondent un et 2% répondent j'aime pas Gérard.
1: Bah c'est bien si c'est même pas qui reste chez eux.
3: Bah, ils y sont, je crois. Hein.
1: Donc pensez-vous que sans argent la vie serait plus dure? On va demander à Poussin.
7: De quoi?
1: Pensez-vous...
7: J'ai pas entendu la question, j'étais avec Fildar.
1: Ah, t'étais avec Fildar.
3: Ouais. Je demandais de se réveiller un peu parce que...
7: Ouais.
5: Gérard, si tu peux parler bien devant ton micro, par contre, ce serait super sympa.
1: Pensez-vous que l'argent serait plus dur? Pensez-vous que l'argent... sans argent, la vie serait plus dure?
7: Bah ouais. C'est clair.
1: Donc tu peux préciser?
7: Ben je peux préciser en effet. Ben, l'argent en fait c'est matériel quoi.
1: Comment ça?
7: Eh ben ça sert à vivre. Sans ça tu peux pas avoir une maison, à manger. Voilà quoi. L'argent c'est pas le bonheur mais il contribue.
1: Ouais mais sans argent donc tu fais quoi alors? Tu fais rien.
7: Ben, sans argent t'es à la rue, c'est clair, t'es sous les ponts.
1: D'accord. Ok, je vois à peu près ce que tu veux me dire. Tabouret.
7: Ouais, bah moi je pense que sans argent la vie serait géniale. S'il n'y avait pas d'argent en fait du tout, t'aurais pas besoin de payer pour avoir les choses, t'aurais les choses naturellement.
1: Non mais attends, tabouret.
7: Oui.
1: T'as vraiment compris le sens de la question?
7: Oui, j'ai compris. Je veux dire, si l'argent n'existait pas, t'aurais pas de problème du tout pour acheter les choses, puisque t'aurais rien à acheter. T'aurais même pas à faire le geste, tout serait à toi. T'en fous?
1: Non mais attends, je crois que là, tabouret, ça m'étonnerait que tu comprennes ma question. Sandwich?
7: Ouais, Gérard, je trouve que déjà la vie est assez dure comme ça. Déjà rien qu'avec du fric, alors si on n'en avait pas, je crois que c'est la catastrophe, non?
1: Ah, enfin, une qui répond bien à la question.
3: Elle est importable, c'est pour ça que t'as
5: c'est pas moi. Hein.
3: On n'y peut rien, je suis désolé.
1: Sandwich avec un portable?
7: Oui.
1: Oh là là là, putain, j'avais bien précisé lors des débats, pas de portable.
7: Bah oui, je suis déjà passé plusieurs fois, j'avais pas de portable avant, mais là, je suis désolé.
1: Ouais, mais...
7: On va faire autrement aujourd'hui. Hein.
1: Ah ouais, mais dans ce cas-là, t'essayes de voir... tu demandes à Fuldar qui te rappelle sur une cabine téléphonique parce que là
7: erreur,
1: non non mais attends là dans ton portable là,
7: mal,
1: non mais attends sandwich
7: oui.
1: Là pour l'instant dans ton portable on entend ma voix,
7: oui
3: c'est agréable quand même,
1: hein, alors là moi ça me plaît pas, d'accord,
3: t'aimes pas,
1: alors,
3: ta voix,
1: t'essayes de trouver une cabine téléphonique et tu dis à Fuldar où qu'on peut t'appeler.
7: Gérard. C'est impossible, Gérard, là.
1: Ouais, ben, si. Y a rien qui est impossible.
6: Gérard, sur IRC, il y a Yankee qui te demande comment tu fais sans argent pour payer ton portable.
1: Alors, sans argent, ben, de toute manière... Une fois que la carte était à monnaie, ben, je la renouvelle pas. Alors, tu me fais bander.
7: C'est clair, quand on n'a pas d'argent, on peut pas s'en sortir, mais si on a la volonté de réussir et de travailler, c'est sûr qu'on peut en gagner facilement.
2: Sandy, t'es grillé.
1: Non, c'est pas Sandy, tu vois. C'est pas Sandy, là, qui est au téléphone. Donc t'as tout faux, celui qui dit que c'est Sandy.
2: Ouais.
1: Parce que pour l'instant, Sandy, elle est en train de...
2: Elle fait quoi, Sandy?
1: Pour l'instant, Sandy, elle t'emmerde.
3: Mais ils ont rien dit, c'est pas grave. Allez.
1: Non, hein. Alors, parapluie.
2: Ouais, bah écoute, bon, moi je suis tout à fait d'accord. Effectivement, sans argent, la vie est plus dure. Ça, je crois que c'est clair, c'est acquis. Par contre, ce qu'il faudrait savoir si c'est inné d'ailleurs, c'est est-ce qu'avec de l'argent, la vie est-elle plus molle? Moi, je pense que c'est plutôt à ça qu'il faudrait s'intéresser et je voudrais savoir ce que t'en penses.
1: Non mais je te demande si pour vous, pensez-vous que sans argent la vie est plus dure?
2: Tout à fait, mais est-ce qu'elle est plus molle si t'en as quoi, avec?
1: Mais ben attends, de toute manière, la vie sera plus dure, même que t'ailles de l'argent ou pas. Je reviens à une question. Est-ce que pour je sais même plus la question que j'avais répondu de manière voilà, pour vous l'argent fait-il le bonheur? De manière je reprends les questions, donc c'est à peu près à la question numéro 1 que tu veux répondre toi.
2: Ouais, non, ce que je voudrais savoir en fait c'est, tu parles de la vie est dure, est-ce que toi t'es dur pour de l'argent quoi?
1: Non, attends,
2: tu deviens dur si on te donne de l'argent ou quoi?
1: Non,
2: tu restes mou?
1: Non mais moi de toute manière avec de l'argent, de toute manière, tu iras partout. Sans argent,
2: ouais.
1: T'auras rien. Et de toute manière, je reviens à la première question. Pour vous, l'argent fait-il le bonheur? De toute manière, je sais plus qui c'est qui m'avait posé la question. La question est simple. De toute manière, quand t'as de l'argent, t'as des amis. Et quand t'as pas d'argent, tu n'as personne. Et ça, c'est un truc qui me dégoûte. C'est bien ça.
2: Mmh, ouais.
1: Ça, c'est bien ça, parce que quand t'as de l'argent, tu as tout le monde qui vient te voir, qui vont venir dire, ah oh, bah oui, tiens, je réponds tout de suite après, hein. Rigo, oui.
6: Bah non, continue de répondre.
1: Non, vas-y. Non, vas-y.
6: C'était juste Mulder, le vrai, sur l'IRC qui te demande si tu penses que sans argent, t'aurais pu téléphoner tous les soirs à fun de ta cabine.
1: Ah bah ça, de toute manière, vu que c'est un numéro vert, tu peux téléphoner comme tu veux.
4: Ouais.
1: Y a pas de problème, même avec une carte ou qu'il te reste une unité, tu peux appeler le 0870 5000, que si tu vois que ça sonne occupé, tu appuies sur bis et t'insistes.
3: Et Gérard, est-ce que tu penses que c'est la monnaie qui dirige le monde, c'est la monnaie qui dirige la Terre et qu'on peut rien y faire?
2: Ouais. La vie, c'est comme ça, on n'a pas tout ce qu'on veut, mon gars. Ouais,
6: voilà. Qu'on le veuille ou non, quoi.
1: Ouais. Bah, de toute manière, maintenant, faut faire
6: du cash.
1: Non, mais.
6: Il le faut.
1: Non, mais il y a des trucs qui sont assez durs à l'heure actuelle, c'est que maintenant, sans argent, tu peux rien faire.
3: Ouais. Donc, toi, tu penses qu'il faut arrêter de compter à mon barrette et qu'on te.
2: Monte la tête, ouais.
3: Voilà.
2: Bah, si t'as pas de caillasse, t'es un chien, hein.
3: Ouais.
1: Non, mais même.
2: Si t'as pas de thune, tu vois rien, c'est clair.
1: Mais même, c'est pas parce que t'as pas de thune que tu vois rien.
3: Attends, bah attends. C'est quand même beau la vie, quoi.
4: Ouais, mais viens voir le docteur, n'aie pas peur.
3: Ouais, c'est vrai.
1: Ouais,
3: aussi.
1: Bah, le docteur Doc, il est plus là.
3: Tu viens d'avoir 15 ans, intéressant, quoi.
1: Arrête tes conneries, Fielder, s'il te plaît.
2: Ah, il fait chaud, hein.
3: Ouais, grave.
1: Ouais, ouais, bah, pour un sang Fielder, lui, il ferait mieux de se taire.
2: Ouais, mais.
1: Camembert, pour toi. Comment ?
2: C'est un passement de jambes sur le pit de fond.
1: Ouais, bah d'accord. Alors camembert, c'est terminé pour toi.
2: Non, mais attends.
1: Non, pour l'instant, tu viens de répondre à côté de la plaque.
2: Non, mais attends, j'ai compris la question. Effectivement, je pense que si on n'avait pas d'argent, moi, sans argent, bah, je pourrais pas t'appeler, puisque je pourrais même pas payer avoir un téléphone, puisqu'il faut déjà l'acheter avant de pouvoir faire le 0800.
1: Non.
2: Le téléphone, tu dois l'acheter.
1: Non, t'as pas besoin d'acheter un téléphone. Le truc... une chose qu'il faut bien se dire dans sa tête, tu prends une carte, faut prendre une carte téléphonique, et avec une carte téléphonique tu peux l'avoir le numéro. Parce que
2: pour avoir une carte téléphonique, il faut l'acheter, même s'il reste plus qu'unité, faut déjà l'acheter au départ.
1: Non. Attends, le 0803 08 5000, il est gratuit. Donc moi je peux te confirmer. Moi, je l'ai déjà fait plus d'une fois, et avec une unité.
2: Oui, mais
1: le standard. Non, mais attends. Camembert, pour l'instant, tu me laisses répondre. Je réponds à ta question. On est bien d'accord. Avec la carte, avec une unité, tu peux appeler toute la nuit jusqu'à temps qu'on te réponde.
2: Gérard, je suis d'accord, mais pour appeler, faut déjà avoir une unité. Et pour avoir une unité, faut déjà avoir acheté une carte. Et pour avoir acheté une carte, faut avoir l'argent.
1: Bon, et dans ces cas-là, t'essayes de voir si t'as des bons amis. De manière, les amis, il faut les compter sur les 5 doigts d'une main. On est d'accord, Camembert ?
2: Nous sommes d'accord, mon petit GG.
1: Hein ? Donc, moi, pour l'instant, j'ai que 3 amis. Hein ?
2: Ouais.
1: Donc, sur 3 amis, je peux m'en sortir.
2: Mais oui, mais moi, j'ai pas d'argent, donc j'ai pas d'amis, donc je peux pas me faire passer de carte.
1: Mais non, mais attends, t'as des voisins ?
2: Ouais, mais non, je suis SDF.
1: Non, mais attends, tu te fous de ma gueule là ou quoi ?
2: Non, je t'appelle d'une cabine. Dans la carte, j'ai trouvé dans la cabine.
1: Bon, allez.
4: Ah, il a du bol quand même. Hein. Il a quand même un peu de bol, ce mec. Hein.
6: Genre, il y a Buster qui me demande qui sont tes amis. Qui sont tes amis ?
1: Mes amis sont. Je donnerai pas les noms à l'antenne.
4: Non, mais tu donnes pas les noms, mais je sais pas, ça peut être une voisine, ça peut être un.
1: Je donne pas les noms à l'antenne.
3: Mais c'est pas des noms, ça, de dire que c'est ta voisine ou un copain d'école, c'est pas les noms, c'est dire ce que c'est.
1: Non, mais j'ai 3 amis, et ces 3 amis-là, j'y tiens.
3: Athos, Porthos et Aramis, non ?
1: Voilà. Tu peux me.
3: Quoi,
1: donner la petite fiche, là ?
4: Ah, pour le disque ? Tiens, là, Gérard. Donc pose la question.
1: Ça, alors,
4: c'est la combien ?
1: La 6e.
4: Ah, encore 4. Oh, je taquine. Vas-y, pose.
1: Alors, avoir un portable avec ou sans argent, peut-on y arriver ? Et on va s'écouter. Si quelqu'un veut gagner de la thune avec à ma place, c'est OK. Avec des cacahuètes en plus. Donc vous pouvez toujours nous appeler au 0803 08 5000 et 0870 5000. Et toujours lire www.fr. Et pour les Belges, 00 33 1 47 59 5000. Et on se retrouve tout de suite après. Et voilà, donc vous venez d'écouter un remix qui a été fait par un auditeur donc de sur moi. Donc,
4: Disons sous le menton, je vous rappelle.
1: Donc, je sais pas qui c'est qui a fait ce remix.
4: Bah, on sait pas non plus. Parce que ça se vend sur les marchés aux puces. Hein.
1: Ouais, c'est ça. Et donc, qu'est-ce que je voulais vous dire d'autre? Donc, le premier disque, c'était si quelqu'un veut gagner de la thune avec ma place, c'est OK. Dans des cacahuètes en plus. Donc, pour l'instant, vous pouvez toujours nous appeler au 0803 08 5000 et 0870 5000. Et toujours l'IRCWW.fr. Voilà. Rigo vous y attend.
6: Voilà, et ça cartonne grave du fait que le débat s'est calmé. Il y a beaucoup plus de gens. On a dépassé les 4000 déjà. On est à 4122, moins racine de 3.
1: 4122.
5: Racine de 3, ce qui équivaut à 4 quand même.
1: Non, 4122. Donc, alors, qu'est-ce que je voulais vous dire d'autre?
3: On va peut-être faire un petit sondage, non?
1: Ouais. Un petit sondage, alors. Combien dépensez-vous d'argent par mois? Donc, 50% dépensent plus de 100 000 euros. Donc, pour l'instant, l'euro. On n'y est pas encore, on n'y est pas.
6: Oui, mais ça a été cherché sur le site de l'euro, c'est pour ça que c'est en euros.
1: Mmh. D'accord, Rigo. 20%.
5: Attends, il y a le métro là.
1: C'est le dernier. Je m'en fous. 20% dépensent moins de 3 francs.
5: Non, c'est pas beaucoup. Hein.
1: Donc ça, je sais pas. Bah, 25% veulent être payés pour répondre à la question.
5: Ouais, ils vont se faire foutre.
1: Là,
5: grave.
1: Que dalle.
5: Ouais.
1: 5% pense que Gérard de Suresnes gagne de trop. Alors ça, hop.
5: Qu'est-ce que t'en penses, toi?
1: Poubelle.
3: Qu'est-ce que t'en penses, Gérard?
1: Poubelle,
3: de cette,
1: c'est des conneries.
3: Tu crois que tu gagnes pas assez?
1: Ça, c'est pas ton problème.
5: Non, je te pose mais c'est une question.
1: C'est pas ton problème, c'est mon problème.
5: Est-ce que t'aimerais être augmenté, alors?
1: Ça, tu peux le dire. Ça vous regarde.
5: La direction
1: pas.
5: Écoute.
1: Ça regarde personne. Si j'ai besoin de demander quelque chose, je passe par mon chef.
3: Okay. Bah moi, je te dis, moi, pour ce que tu fais, je donnerais beaucoup plus. Hein. Je te donnerais beaucoup plus d'argent.
1: Ouais, bah toi, pour l'instant, tu fais déjà ton boulot.
3: Je suis prêt à donner la moitié de ma paye, si tu continues.
1: Pour l'instant, donne. Attends.
3: Allez, c'était pour blaguer. Vas-y.
1: Non. Là, mes genoux. Tu arrêtes de faire foutre. Pensez-vous que l'argent est important? Donc 60% ne savent pas à quoi ça sert. Donc
3: ça sert à quoi l'argent?
1: En fin de compte, ça sert à manger.
3: Ouais.
1: Donc 20% préfèrent l'art. Alors là, je vois pas le rapport avec l'argent.
3: Bah si, préfèrent l'art que les gens. L'argent.
1: Dans ces cas-là, et 30% n'ont jamais répondu.
8: Ouais.
1: Alors, est-ce que l'argent fait le bonheur? Donc, c'était la question.
3: C'est question 2, ouais.
1: 1. Alors, donc, 50% ne savent pas ce que c'est le bonheur. Bah, c'est dommage parce que le bonheur, ça n'arrive pas qu'aux autres. Ça peut arriver à tout le monde dans la vie.
3: Mais c'est simple.
1: Il y en a qui se plaignent parce qu'ils ont pas encore trouvé leurs chaussures à leurs pieds. N'est-ce pas, chef? Allez, hop!
5: Tu l'as cassé, hein!
1: On va te mettre un peu de sucre, hein! On va te mettre un peu de sucre sous les pieds!
3: Ouais, ça va être génial!
5: Faut que tu trouves la chaussure, on va te mettre du sucre!
1: Non, t'inquiète pas, tu vas la trouver! Tu vas voir! Je pense qu'avant là, D'ici le
5: 5 ou 10 ans, ce sera bon.
1: Non, d'ici le 2-3 janvier, tu auras quelqu'un de sûr. Tu verras.
3: Gérard de Neubert.
1: Tu trouveras ton bonheur.
6: Gérard, sur RC, il y a Yankee qui te demande si le bonheur pour toi, c'est pas de te payer un cerveau.
1: Non. Moi, mon bonheur, je l'ai maintenant. Je suis tranquille.
3: C'est un portable, c'est bon.
1: Non, mais moi, j'ai mon bonheur.
6: Sans cerveau,
1: moi,
6: c'est
1: j'ai,
6: bon.
1: J'ai trouvé la chaussure à mon pied.
3: Ouais.
1: Donc le chef il va la trouver pour le 2-3 janvier.
3: Coupe-toi les ongles, hein, quand même, des pieds.
5: C'est des corps à ce niveau-là.
1: Non mais faut qu'il essaye de voir.
5: Tu mets des semelles en transpiration.
1: 20% n'ont pas d'argent. Ça c'est sûr que là-dessus on peut rien faire. Et 30% ne comprennent pas la question. Alors là.
3: Ils sont cons parce que c'est quand même simple, parce que l'argent fait le bonheur c'est l'argent, c'est tout. Quoi.
1: Ouais, non, mais ne comprennent pas la question, donc c'est pas grave. Bon, non, pas d'argent, ça c'est sûr que de toute manière, avec si t'as pas d'argent, de toute manière, tu peux rien faire.
3: De toute façon, c'est la conjoncture. Hein.
1: Voilà.
3: Avec la tuelle.
1: Donc, on va...
5: La conjonctivite.
1: Donc, on va récupérer Poussin.
9: Allô?
1: Ouais, Poussin.
9: Ouais, Poussin, ouais.
1: Donc, tabouret.
9: Ouais, toujours là.
1: Sandwich.
9: Toujours là aussi.
1: Tu me fais bander.
9: Toujours là aussi.
1: Parapluie.
10: Fidèle au poste.
1: Et camembert.
10: Je suis dans ma cabine, c'est ça.
3: C'est bon.
10: C'est quoi, là?
1: Donc camembert s'il repasse avec...
3: Non, mais c'est pas camembert, c'était une fille. Et je sais pas si t'as remarqué, mais t'as 4 nanas quand même, hein.
9: 4 nanas.
3: T'as 4 nanas,
5: c'est
3: gars.
5: Parce que ça groove.
3: Ça groove grave, là, hein.
10: Ça sent la foudre.
3: Tu vois, elle écoute de la musique en plus. Ouais, peut-être qu'elle arrête aussi. Oh, tu me fais bander, t'arrêtes ta musique.
10: Un brandy, là.
1: Voilà. Donc, avoir un portable.
3: Oui. Elle chante en plus.
1: Merci, je peux poser la question.
7: Vas-y.
1: Avoir.
10: Gérard ?
3: Attends, il pose la question, Camembert. Vas-y, Gérard.
1: Vas-y. Avoir un portable avec ou sans argent, peut-on y arriver ?
7: Ouais.
1: On va demander à Poussin.
7: Ouais. Bah, moi, je pense que déjà, quand on achète un portable, il faut avoir de l'argent.
1: Mmh.
7: Et quand on veut un portable, bah, il faut investir. Et que ça se réfléchit, quoi. Parce que déjà, ça rapporte, quoi.
1: Ouais, mais tu peux aller plus loin dans...
10: Pas pour mon analyse.
3: C'est vrai, c'est une analyse.
1: Non, mais tu... Hey, Fildar, tu coupes la personne. Il s'amuse à dire ça et tu coupes ton micro quand je parle.
3: D'accord.
1: J'ai horreur de ça.
3: Oh,
1: tu devrais le savoir depuis
3: le temps. Dictateur.
1: Alors, pour toi, Poussin.
7: Ouais. Bah, moi, j'ai répondu.
1: Ah, t'as répondu?
7: Bah oui, moi, je pense que, je sais pas, avoir un portable, je sais pas, il faut investir. Je sais pas, ça s'investit, quoi.
1: Non, mais attends.
7: Ça se réfléchit.
1: Non, mais attends. Par exemple, si quelqu'un te vend un portable.
7: Ouais.
1: Tu t'achètes une carte?
7: Une carte?
1: T'achètes une carte sans abonnement. Attends, Poussin. Mmh. Hey, celui qui s'amuse derrière à dire des conneries, arrête!
7: Allô?
3: Parce qu'Alex est copine, Poussin, c'est pour ça, quoi.
1: Non, c'est pas Poussin, attends.
7: Non, c'est pas moi. Non, moi, je suis toute seule, moi.
1: Attends, Fildar, tu me fais du bon boulot. On avait fini la cinquième comme hippo.
3: Bah, c'est impeccable, vas-y, Gégé.
10: Ouais,
7: c'est impeccable.
1: Donc, t'as bourré.
7: Bah, j'ai pas fini de répondre, moi.
1: Ah bah, vas-y, Poussin.
7: Bah, moi, je dis que quand on a un téléphone, il faut investir, voilà.
8: C'est pour ça que tu m'interromps.
3: Bah, t'avais déjà fini, alors, Poussin. Hein.
7: Ouais, bah ouais, d'accord.
1: Ok. T'as bourré. Derrière, les mecs, vous fermez vos gueules.
3: Ok.
1: Merci.
7: Ouais, bah,
1: tabouret.
7: Moi, une fois, j'ai gagné un portable sur Fun.
1: Ouais.
7: Et en fait, quand j'ai reçu le dossier, les abonnements étaient trop chers. Donc, j'ai pas pris, quoi.
1: Attends.
7: Et de toute façon, mes amis m'ont dit qu'ils m'appelleraient pas sur un portable, ça coûte trop cher.
1: Alors, tabouret, je vais te dire une chose.
7: Ouais.
1: Que lorsque tu gagnes un portable sur Fun Radio, normalement, la mise en service est gratuite.
7: Oui, la mise en service, mais tu payes tous les mois un abonnement.
1: Dans ce cas-là, si tu n'as pas envie de payer d'abonnement, tu reprends, tu fais une chose.
3: T'en gagnes un tous les mois.
1: Tu retournes là où que le portable, tu l'as eu.
7: Ouais.
1: Hein, et tu demandes à avoir une MobiCard.
7: Ouais.
1: C'est clair, net, précis.
7: Pas de pub,
1: hein? Ok?
7: Ouais, ouais. Bah, je ferai ça, avec mon dossier.
1: Ouais. Ok. D'accord?
7: Ouais, mais enfin, merci quand même à Fun de m'avoir offert un portable.
3: Y'a pas de quoi.
1: Et tu l'as gagné quand par Fun Radio?
7: Oh là là, y'a, je sais pas, 6 mois.
1: Ouais, c'est ça.
3: C'est pas mal, hein?
1: C'est pas mal.
3: Ouais.
1: Bon, fil d'or. Hop.
11: Je peux même pas participer au débat, moi?
1: Non, toi, tu t'écrases.
11: Ouais, super!
1: Toi, tu t'écrases, tu fais ton boulot.
11: Ouais, bah, je le fais.
1: Hein, ok. Tu me fais bander.
10: Merde.
1: Ok, va te faire foutre. C'est bon pour... tu me fais bander, tu me prends quelqu'un d'autre.
11: Ok.
1: Parapluie.
10: Ouais, bah, écoute, c'est clair qu'il faut avoir de l'argent pour avoir un portable potable, quoi. Donc, moi, ce que je te conseille, c'est le tatou, c'est un peu moins cher. C'est tous les trucs genre tatou, tam-tam, Kobe.
1: Ouais.
10: Parce que tu vois, bon, alors après, le problème, c'est que tu ne faut pas que ton numéro passe à l'antenne, hein, je crois que tu connais le problème. Sinon, bah, tu prends un téléphone avec un fil et puis tu tires une rallonge, hein, tu te démerdes. Tu tires un câble, hein, y a que ça à faire. Si t'as pas de thune pour avoir un sans fil.
1: Non, mais attends, tu vois, le tatou, c'est pareil.
10: De quoi?
1: Parce que le tatou. Non, mais attends, je vais te répondre par lui. Le tatou. D'accord, moi j'ai eu des problèmes avec, mais j'ai été forcé de faire changer mon numéro. Hein, t'es...
10: Ouais, je me souviens, ouais.
1: Donc t'es au courant?
10: Yes.
1: Hein? Do you not speak English?
10: Yes, I want to fuck you in the ass. Yes.
1: Yeah. Yes.
10: Yes, I want to explode.
1: Yeah.
10: Do you want to run my
1: conduit? Déjà, je peux te dire une chose, faut que tu mettes une pile dedans.
10: C'est vrai. Bon, une pile, ça coûte pas trop cher, c'est bon.
1: Vu les piles qu'on a dedans, c'est pas évident.
10: Bah, si tu reçois beaucoup de messages que t'es une star, c'est sûr, les piles, elles se vident rapidement, quoi. tu te les mets en position vibrant en permanence dans la poche, tu vois ce que je veux dire, c'est sûr ça se vide.
1: Mm-hmm.
10: Bah ouais.
1: Oh non mais de manière le tatou.
10: Ouais.
1: Le tatou avec la pile. Si personne t'appelle. Donc, il va s'éteindre à une certaine heure que tu programmes. Il va se rallumer à la même heure.
5: Gérard, sans vouloir te vexer, c'est pas ni le débat, c'est pas les tatous ni les portables, quoi. C'est non, mais... la thune.
1: Ouais, mais donc...
5: Donc, voilà.
1: Donc, j'ai bien répondu à ta question, Parapluie.
10: Ouais, impeccable.
1: Camembert.
10: Pardon, impeccable.
5: Ouais, on aime mieux ça.
1: Camembert.
0: Oui, mais moi en fait, je pense qu'on peut avoir un portable sans avoir l'argent parce que j'étais dans la rue, parce que je suis SDF, et puis il y a un camion qui est passé, et puis il y a une pièce qui est tombée, et puis il y avait plein de portables dedans.
1: Non, mais attends, là pour l'instant, Camembert, t'es en train de me dire des conneries. Alors si c'est pour continuer à dire
6: Non,
1: avec ou sans argent, peut-on y arriver?
5: Ok.
1: Hein? Alors, septième question. D'après vous, l'euro sera-t-il plus efficace que le franc? On va demander
5: ça,
1: à...
5: Ça, c'est une bonne question.
1: On va demander à Poussin.
6: C'est dégueulasse.
12: J'ai pas entendu la question.
1: Oh!
12: Est-ce que l'euro est quoi?
1: Est-ce que l'euro sera plus efficace que le franc?
12: Non, moi, je pense que non. Parce que déjà, pour les personnes âgées, ça va être compliqué.
1: Mmh.
12: Et le temps qu'on assimile tout ça, il nous faudra bien, je sais pas moi, 5 ans.
1: Non, mais déjà, faut se dire une chose.
12: Ouais.
1: Avant que tous les autres répondent. Moi, je peux vous dire une chose, que l'euro, pour l'instant, c'est prévu pour 2000, pour 1999. Donc, ça sera que les pièces, les billets seront prévus qu'en l'an 2000 ou 2002.
5: Ben vas-y, continue.
1: En l'an 2000 ou 2002, hein, donc maintenant, j'ai vu des pubs, il paraît qu'on peut garder même la carte bancaire.
5: Les petits dessins animés là à la télé, c'est ça?
1: Ouais, ouais, on peut garder, par exemple, t'as une carte bancaire, tu vois, une carte bleue.
5: Ouais.
1: Et tu pourras payer avec ta carte bancaire.
5: En franc.
1: En francs ou en euros.
5: Et comment je fais pour choisir avec ma carte bleue? Il y aura un bouton dessus?
1: Non, ça sera là au magasin où tu iras.
6: Gérard?
1: Oui,
6: sur IRC, on me dit que l'euro, c'est quand t'as bien mangé.
1: Non, ça n'a rien à voir.
6: Et on te demande si l'euro sera plus fort que le paix.
1: Non, ça, je réponds même pas.
6: C'est Zioui qui demande ça.
1: Ouais, ben, Zioui, j'y réponds même pas à sa question.
12: Pas de politique.
1: Donc, Poussin?
12: Ouais.
1: Donc, pour toi?
12: Bah pour moi c'est une source d'emmerde quoi, parce que ça sert à rien. Mmh. Déjà l'avantage c'est que ça va être une monnaie européenne.
1: Mmh.
12: Et moi je pense que déjà ça me fait chier parce que ça sert à rien, voilà quoi.
1: Non,
12: les personnes âgées ça va franchement les personnes âgées ça va leur faire chier quoi, tant qu'elles assimilent tout ça.
13: Elles vont crever donc.
12: Voilà quoi.
1: Qui c'est qui dit que les personnes âgées peuvent crever là?
13: J'ai pas dit qu'elles peuvent crever, j'ai dit que
12: c'est dégueulasse. C'est dégueulasse. Mais non.
1: Non, mais attendez. Pour bien se dire une chose, que l'euro ça va emmerder tout le monde.
12: Et que là, ça sert à rien.
1: Et ça va déjà emmerder plus les personnes âgées.
12: Faut faire une manif contre l'euro.
1: Mais non.
12: Mais si.
1: Tabouret.
12: Ouais.
1: Donc pour toi.
13: Moi je pense que c'est génial l'euro. Et moi j'attends vraiment une monnaie mondiale. Soit pas que pour l'Europe, soit vraiment pour le monde, je sais pas, ça paraît le mondiaux, je sais pas, le
1: terrio.
13: Mmh. On s'emmerderait plus aux frontières à changer les monnaies, ce serait la même monnaie partout pareil.
1: Non mais de toute manière, l'euro tu es obligé de changer. Hein.
13: Oui, non mais je suis d'accord, mais
1: que
13: rapport en euros par exemple.
1: Mais tu es obligé de changer le franc contre l'euro.
13: Oui, bien sûr. D'accord.
5: Il y a quelqu'un qui se fait tirer sa caisse. Hein.
1: Tu me fais bander.
5: Non, elle est partie, tu me fais bander. C'est pour ça que je voulais t'annoncer. Donc, t'as sandwich quand même, Gérard. Hein. T'oublies pas. Hein. Puis tout à l'heure, elle est là, elle attend. Hein. Elle attend.
1: Sandwich.
12: Bah merci quand même, ouais.
1: T'as répondu à la sixième?
12: Bah non, j'ai pas répondu, non. Mais bon, c'est pas grave.
1: Non, mais attends, je
5: non, elle veut, non, mais elle va directement à la septième.
1: Attends. Avoir un portable avec ou sans argent, peut-on y arriver donc pour toi?
12: Bah non, pas pour moi, non.
1: Non?
5: Ok,
1: non.
5: Septième.
1: Alors, donc.
13: Merci. Septième, ouais, ouais, donc je voulais.
1: Ouais, mais attends, faut préciser les gens qui restent, hein.
3: Bah oui, bah c'est marqué. Hein.
1: Bah ouais, mais si tu me dis. Si je fais tout le monde et puis que tu me précises pas qu'il y a une personne qui a pas répondu, faut me le dire, hein.
3: Bah oui,
1: donc alors, sandwich.
13: Bah écoute, moi, pour moi, au niveau de la manifestation que la fille, elle parlait, là, moi, je suis un peu. Comment dire, je suis pas vraiment d'accord parce que je crois que ça va être trop tard de toute façon. La manifestation, ouais. Elle changera rien. Hein.
1: Non, mais même, de toute manière, l'euro, là, il arrive dans moins de 15 jours.
13: Oui.
1: Donc, juste après les fêtes de.
3: Il arrive où ? Ah, c'est le 1er janvier, l'euro ?
6: Il arrive où ?
1: Ouais.
3: 1er janvier, là ?
1: Le 2 janvier. 2 janvier 99, t'auras les pièces.
3: On va faire comme toi, on va payer notre dinde en euros, alors.
1: Non, tu vas faire les fêtes de fin d'année, si tu veux, avec le franc normal.
3: Ah
1: ouais. Et au moment de le 2 janvier, juste après les fêtes de fin d'année, tu vas avoir de l'euro. Mais là, par contre, il faudra pas mélanger, par exemple...
3: C'est le bordel, hein.
1: Non, mais attends, regarde. Ah,
3: t'as déjà des euros ?
1: Non, je prends 5 francs.
3: Moi aussi, j'en ai.
1: Tu vas avoir des euros en plus. Et là, je sais pas parce que.
3: Des zéros ou des euros ?
1: Oh, tais-toi, toi. Oh.
3: Non, faut savoir.
1: Tais-toi, toi. Punaise.
3: Bah, ok.
1: Non, je sais pas parce que moi, j'ai eu une pièce, là, je sais pas d'où qu'elle sort. Il faudrait que je voie si c'est pas un euro ou pas. Ouais. Non, mais c'est un genre de pièce d'impronte.
3: Mais il y en a déjà des euros actuellement ?
1: Non. Ben,
6: Gérard, il y a Turpentine qui te demande si la vie sera moins dure avec l'euro.
1: Non, je pense qu'elle sera pareille. Hein.
3: Bah, c'est la même chose, c'est de la monnaie de toute façon.
1: Ouais, mais même, elle sera aussi dure. Hein. Parce que, de toute manière, en fin de compte, c'est pas pour nous que ça va être le plus dur. Ça va être pour les personnes âgées, comme certaines personnes m'ont dit.
13: Tout ouais, ça, tout à fait.
3: Ouais.
1: Ça va être le plus dur, ça va être pour les personnes âgées.
13: Il faut les tuer à la naissance.
1: Mais non, mais attends, faut les tuer à la naissance. Et si on vous tue, vous, à la naissance, bande de caves.
6: Gérard, sur IRC, il y a Daf qui me dit que le masque de Zorro, il est déjà sorti, hein.
1: Oh bah attends, lui il est carrément en dehors de la plaque.
3: Alors, après sandwich, donc à la place de Tu me fais bander, on a Roblochon, 19 ans de Brest. Salut Roblochon.
14: Salut.
3: Voilà, donc il peut répondre.
1: Ouais Roblochon, je t'écoute.
14: Je sais pas, tu peux répéter la question parce que j'ai pas bien écouté là en fait.
1: Eh hey, putain mais merde
3: Il était au standard avec moi, GG, merde.
1: Non mais attends. Moi quand
13: Gérard,
1: je
13: peux.
3: Ah le portable qui vient là.
1: Le portable.
3: En plus il y a quelqu'un
6: qui sonne. Bah, je vais essayer de gérer le portable Gérard. Vas-y parle à Roblochon.
1: Alors Roblochon je t'écoute.
3: Non répète la question.
14: Tu peux répéter la question.
1: Alors
14: que
1: d'après
14: j'ai...
1: vous l'euro sera-t-il plus efficace que le franc?
14: Je sais pas peut-être. Ouais.
1: Mm-hmm.
14: Par rapport à d'autres pays, ouais, ça sera mieux.
1: Camembert, attends 5 minutes.
6: Sur IRC, il y a Sardine qui te demande avec l'euro, est-ce qu'il va falloir changer les billets du Monopoly ?
1: Mais pour l'instant, les billets ne sont pas prévus.
15: Alors ?
1: Donc, les billets sont pas avant l'an de 2000, pas avant 2002. Donc, qui commence pas à nous casser les burnes.
15: C'est vrai, quoi.
3: Ben, il y aura que des pièces au début.
1: Au début, oui.
3: On aura des pièces de 5000 balles.
1: Non, ça sera des pièces, je sais même pas...
3: Des pièces de voiture, des pièces de moto.
1: Non, camembert.
15: Non, parapluie, camembert, il est parti.
1: Alors, parapluie.
14: Ouais, ben écoute, moi, ce que je peux te dire, c'est que l'euro, ça marchera mieux en Europe. Et que si t'es en dehors de l'Europe, donc par exemple en France, ben, il vaut mieux utiliser le franc.
1: Mmh.
14: Par contre, ce que je peux te dire, c'est que ça va poser des problèmes, parce que tu vois, ça va plus te faire des controns. C'est-à-dire que bon, je prends un exemple, faut pas que tu t'énerves. Imagine, tu vas au pute te faire sucer, ça coûtait 100 francs.
1: Mmh.
14: Maintenant, il va falloir que tu viennes avec de la monnaie. Je sais pas si t'imagines la galère, les putes, elles vont se trimballer avec des 5 entiers de monnaie. Parce que ouais. 100 francs, ça fait quoi? Ça fait 15 euros et des centimes, tu vois?
13: C'est clair.
14: Et t'imagines, les putes, elles vont passer leur temps avec des tonnes et des tonnes de monnaie.
1: Ouais, avant. Derrière, vous le laissez parler.
14: Avant, quand j'allais pécho une Red Bad Kiff, c'est 100 francs. Là, pareil, ça va plus faire des controns, c'est pas possible, ça va être trop une galère.
16: Ouais, tu m'étonnes, maintenant on va avoir plein de pièces dans les poches et
14: voilà.
1: Et... Mais attends, Roblochon.
16: Ouais.
1: Je vais calmer tout le monde. De manière, que ça soit avec des pièces ou des billets, de manière, on sera toujours emmerdé.
14: On sera toujours aussi bien sucé, ça c'est clair.
16: Ça c'est clair.
14: Mais t'imagines, les putes, elles vont se trimballer avec du sac à dos pour se trimballer la monnaie, quoi.
17: Tu dis pas pute, s'il te plaît.
18: Ah, pardon, les péris, pas
1: on dit maman travail, ok, Gérard,
6: Gérard, attends, sur l'IRC, il y a Mulder le vrai, donc le vrai, hein, qui te demande si l'euro fera de toi un homme riche.
1: Non.
6: Non,
1: parce que, pourquoi même avec de l'euro, tu pourras pas être riche, c'est pas possible.
6: Mais dans quel sens?
1: Non, mais ce sera impossible que tu peux pas être riche avec de l'euro, hein. Ça, c'est impossible. De toute manière, ça va être un débat que je pense qu'on...
5: Ah, on va le faire, ce truc-là?
18: On
5: le fera l'année prochaine.
18: Si, tu l'as déjà fait l'année dernière.
6: Ah, je t'en souviens,
1: on a déjà fait un débat sur l'euro.
18: Ouais. Ah, je m'en souviens.
6: Ouais.
18: Comme si j'y avais participé, je m'en souviens.
5: Ouais. Mais t'as pas fait sur les paix, par contre.
6: Ah ouais, c'est vrai. T'as fait sur l'euro, mais pas sur le paix.
1: Bashkiri.
19: Oui, bonsoir, je suis Bashkiri, j'ai 21 ans, j'appelle de Lyon.
1: Ouais, ben, on le sait, j'ai affiché. Ouais, bah alors, écoute.
19: En fait, moi, j'ai de la famille en Italie.
1: Ouais, mais t'as pas une vache qui pleure?
19: Tu m'as vanné. Mais par contre, oui, donc j'ai de la famille en Italie, donc je voyage beaucoup. Et c'est clair, quand je passe au change, quand il faut changer l'argent, ben, je perds beaucoup. Tandis qu'avec l'euro, je perdrai moins. Le voyage sera plus abordable.
1: Ouais.
19: Par contre, c'est un aspect négatif. Parce qu'en Italie...
1: Attends, Vashkiri. La salope qui est en train de se prendre son pied, arrête. Et par contre, je vais saluer un petit Lyonnais qui travaille à la radio le matin de 6h à 9h. C'est monsieur Babart. Parce qu'il nous écoute et il me dit à chaque fois...
5: À ce temps-là, il écoute, c'est sûr.
1: Grave. Ouais. Non, mais il a interdit... Hey, c'est con parce qu'on
5: ne laisse pas le débat.
1: Non, oui. Ouais, bah, on se calme après, Bart. Ouais, vous laissez, il va vous réveiller demain matin, entre 6h et 9h.
6: Pour revenir au débat, il y a Perforas sur l'IRC qui te demande comment. Le vrai aussi.
5: Ouais, c'est cool.
6: Et putain, il y a de la célébrité ce soir. Comment est-ce qu'on pourra jouer à pile ou face avec l'euro?
5: Eh, c'est pas con.
1: Ah, bah, alors là, déjà, faudrait que j'aille une pièce d'euro pour essayer de savoir d'où est le côté pile ou face. Donc, 8e question. Parce que après, on va attaquer le 2e débat.
19: Gérard, j'ai pas fini de répondre à la...
1: Ouais, mais ça y est, pour moi, t'as fini.
19: Attends, je voulais juste ajouter que l'euro, tu vois, qu'en Italie, 1 euro, ça vaut 6000 lire.
1: Non, alors, ça vaut pas 6000 lire, ça vaut 6 francs 50.
19: Non, en Italie.
1: Ouais,
19: 1 euro, ça vaut 6000 lire italiennes.
1: Et moi, je t'emmène, salope! Ta gueule!
17: Mais c'est un mec, ça!
20: S'il vous plaît!
1: Un peu de calme! Alors, mais non, ça y est, c'est terminé!
19: Non, mais attends, j'ai pas fini. Maintenant, tu me laisses parler.
1: Si je veux!
19: Écoute,
17: Gérard, je peux te poser une question?
19: Ta gueule!
1: Ta gueule, la tienne!
20: Non, mais calme!
19: Donc, tu me laisses parler, Gérard?
1: Bah, t'accouches parce qu'il est déjà eu.
19: Donc en Italie, 1 euro ça vaut 2500 lire, et donc tu passes de 2500 à 1, donc tu y perds.
1: Quoi?
5: Attends, je prends des notes, je fais des divisions.
19: Donc je t'explique, en Italie.
5: Ouais.
1: Ouais, vas-y.
19: 1 euro.
5: Gérard, prends des notes, merde.
19: 1 euro,
5: ça fait. Tu fais une tournée en Italie après.
1: Alors, 1 euro, ça fait. Non, laisse tomber.
19: Non,
1: mettez-vous de l'argent.
5: 1 euro.
19: 2500 lire.
1: Mettez-vous de l'argent aux autres.
5: 2500
1: lire. Oh, ça y est. Oh!
19: 2500 lire. 253 couronnes.
6: Assis-toi, frappe pas fil d'art. Voilà.
1: Oh merde!
6: Et sinon, Gérard, il y a Yannick sur l'IRC qui te demande comment on fera pour retirer de l'argent quand ce sera en euros, vu que là on tire 100 francs, c'est un billet, mais en euros, on va tirer des pièces.
1: Ah voilà, voilà la question que j'attendais. Enfin, une bonne question sur l'IRC.
5: Y'a toi qui travaille bien, de toute façon, Rigo.
6: C'était une question de Yannick. Le vrai Yannick.
1: Mais
21: ça y est, Gérard, arrête de me faire des signes, je sais ce que je fais.
1: Alors donc, bon, ça y est, bravo, ouais, Rigo. T'es le seul à bien travailler, bravo, Rigo.
6: Merci les mecs.
1: Ouais.
6: Ça me fait plaisir.
1: Ça fait des blancs, hein.
20: Ah bah non.
1: Donc, pour l'instant, les billets, ils sont prévus que pour 2002.
20: Ah bon?
1: Donc, par distributeur, je sais pas si tu auras les pièces, tu auras toujours les billets normales.
20: C'est faux.
1: Quoi, c'est faux?
20: Ouais. C'est là. Pourquoi c'est faux?
5: Bah, je sais pas, c'est toi qui poses la question.
20: Ah non, moi j'ai pas le micro allumé, hein.
1: Bon, enfin, bref. Mettez-vous de l'argent.
2: J'ai.
1: Ok. Ah, je vous écoute.
2: Ouais. Ouais, je voulais dire que les billets et les pièces, c'est en euros pour 2002.
4: Tu juges pour un euro?
1: Attends, toi, la salope, tu vas te faire, baiser par quelqu'un d'autre, Gérard.
2: Bon, tu ton cul.
1: Et moi, je t'emmerde.
4: Gérard, je te pose une question.
1: Vas-y.
4: En fait, je voulais te demander, tu me dis, à partir de 99, on va avoir des pièces.
3: C'est
4: en
3: pour
4: euros.
3: Ça, hein, je le dis, parce qu'elle n'a pas donné son prénom. Hein.
1: Ben, faudrait peut-être préciser, vas-y, je t'écoute.
4: Excuse-moi, Gégé. En fait, je voulais te demander, tu vois, par exemple, dans les téléphones, dans les cabines, il y a des téléphones à pièces.
1: Non, plus maintenant, non. Maintenant, c'est des cabines à cartes.
4: Ouais, ben, disons, dans les péages, dans les billards, dans les baby-foot, il va falloir payer en euros maintenant.
1: Ah, bah oui.
4: Ben, ils vont faire comment? Ils vont changer les baby-foot? Ils vont changer les
1: billards?
4: Non, les péages, ils vont acheter des jetons.
1: Non.
4: Les pièces seront de la même taille, en fait.
1: Non. Ce qui va se produire, et ça, je pense que je suis pas assez informé dessus. Faudrait voir avec des personnes, des gens de CAPEC, là où qu'ils ont les flippers, les billards et les baby-foot ou autre. Donc, pour savoir comment que ça va se passer avec les pièces en euros. Oui, Rigo.
6: Oui, il y a Benichou, le vrai, sur l'IRC qui donne un petit sondage Sofresse. Est-ce que l'euro sent mauvais? 23% des gens ont répondu non. 38,894% disent oui quand il sort de la lyonnaise. Et 86,70% oui quand il sort de la poche de Gérard.
1: Ah ben, ça.
3: Merci Rigo.
1: Bravo. Le truc. Je vois pas du tout le rapport avec les questions. On est combien là
3: On est 4 là.
6: On stagne autour de.
3: Non, Phil. Ça va toi, Phil? Non, on est 4 dans le studio.
1: Toi, t'éteins ton micro et.
3: Ça
6: tourne autour de 4500 quoi. On stagne un peu, mais c'est déjà énorme. Hein.
1: Ouais, 4500?
6: Ouais. Ça a monté par rapport à tout à l'heure.
1: Ouais, mais c'est un peu mieux que la semaine dernière parce que la semaine dernière.
6: Je demande combien on est.
3: 4, 5 et 2, 0,
6: j'ai 4528 toi. On est plus que 4522 maintenant.
3: Tu notes, bon, Gérard, on va faire la conclusion là.
1: Allons-y,
3: parce que c'est déjà 2 heures. D'accord.
1: Si
3: on veut faire l'autre débat, on va jamais arriver à 3 heures. On arrête à 3 heures, donc on va faire la conclusion quand même.
1: Bah attends, pour l'instant, c'est toi qui commande. Depuis quand t'es passé chef, toi?
22: T'es passé chef.
3: Non, mais je suis pas passé chef. Je te demande si on peut faire la conclusion.
1: C'est moi qui commande. C'est moi qui commande.
4: Dis ta question, Gégé.
1: Alors,
4: conclusion.
1: Les femmes devraient-elles payer leur mari? Tiens, on va demander à Poussin. Poussin!
4: Oui! Les femmes devraient-elles payer leur mari?
1: Ouais.
4: Pourquoi elles devraient payer leur mari?
1: Bah, je te pose la question.
4: Bah, non. C'est les mecs qui payent leurs femmes, quoi. Ils les entretiennent.
1: Ah,
4: c'est normal, parce qu'une femme, elle est censée faire la cuisine. C'est les mecs qui le disent, ça.
1: Hum?
4: Alors voilà quoi, c'est les mecs qui entretiennent les femmes. Moi, c'est comme ça quoi.
1: Et tu crois qu'on va continuer à vous entretenir?
4: Bah non.
2: Tu rêves, là.
4: Bah, de toute façon maintenant les femmes elles sont égales aux hommes, alors je sais pas moi.
1: Non. Attends, Poussin. Attendez.
4: C'est un macho.
2: Mais dis quelque chose, Gérard.
1: Oh Poussin.
3: Attendez, Gérard va répondre. Attendez.
1: On va demander à Tabouret, je vais répondre juste derrière. Tabouret.
4: Ouais, bah manquerait plus que ça encore qu'on paye les hommes.
1: Sandwich.
4: Des fois, ouais, si je pouvais payer le mien pour qu'il ferme sa gueule, je le ferais.
1: Attends, qui c'est qui vient de dire ça?
4: C'est Tabouret.
1: Sandwich.
3: Sandwich est parti, Gérard, son portable est mort.
1: Ah bah d'accord.
6: C'est quoi là, ses conclusions, Gérard?
1: Non, c'est pas la conclusion, c'est
3: le gâteau, désespère pas, ça va arriver. Hein.
1: C'est la 10e.
3: C'est la dernière,
1: Rob Lochon.
2: Bah moi je pense que ouais, parce que vu qu'elles nous font chier toute la journée, ça serait à peu près normal quoi.
1: Attends. Derrière vous vous taisez.
2: Allez, filles.
1: Hein, Tabouret et Poussin, tu
2: te tais. Ouais, un peu.
1: Oh, tu restes poli, tu restes poli, Rob Lochon.
2: Ouais, on parle pas comme ça aux salopes.
1: toi le salaud, tu fermes ta gueule.
2: Ouais, excuse.
1: Ok.
4: Ferme ta gueule, pas de ta mère.
2: Ok, cochonne.
1: Oh bon, Roblochon.
2: Ouais.
1: Roblochon, tu dégages ta conclusion, je la veux pas.
3: Non, mais c'est pas Roblochon qui disait
4: là. Ouais, tu dégages, salut.
1: Hop, le Roblochon, il est.
3: Ça sent pas bon.
1: Il pue, voilà. Parapluie.
2: Ouais, bah écoute, moi je suis plutôt dans le style gigolo, donc me faire entretenir par des vieilles cochonnes de 50 ans qui sont pétées de thunes, ça le fait.
1: Non, mais attends. Parapluie.
2: Ouais.
1: Mais les femmes devraient-elles payer leur mari?
18: Et justement, moi je te dis, je prends des vieilles, je leur mets une cartouche une fois dans le mois, elles sont contentes, et en attendant, elles m'arrosent de thunes, et c'est bon.
1: Ok.
18: Voilà.
1: Vascurie?
8: Ben moi je pense que c'est une bonne idée, parce que c'est toujours nous qui payons tout, le ciné, les sorties, machin, tout ça. Et ce serait une bonne idée qu'en retour, elles nous filent un salaire.
1: Alors, là moi je suis pas d'accord avec, vous. Ben, c'est en fin de compte. En fin de compte, les femmes, elles sont là pour nous faire à bouffer, elles sont là pour nous laver notre linge, pour nous entretenir, pour faire la vaisselle et tout. Maintenant, non.
17: Mais qu'est-ce qu'il faut pas entendre?
18: Si elles sont là pour sucer, tu vas pas te faire sucer par ton chien, c'est bien ta femme qui te suce, donc elles sont là aussi pour sucer.
1: Attends, toi tu fermes ta gueule, tu vas te faire sucer par une pute.
18: Bah écoute, c'est logique, non, j'ai ce qu'il faut.
8: Les putes, c'est des femmes.
1: Ouais, mais de toute manière, jusqu'à maintenant, moi...
8: Sauf à la loco.
1: Alors moi, la loco à ton merde. Alors conclusion, ça t'apprendra. À cause de toi,
21: merci beaucoup.
1: Merci
21: Vascurie.
6: On va commencer par une conclusion.
1: Mais vous allez voir. Vous allez voir au deuxième débat.
6: Conclusion de l'IRC, Gérard.
1: Oui.
6: Ouais, donc il y a Yankee sur l'IRC. Attends, faut que je la retrouve parce que je sais plus où elle est passée. Conclusion, pour faire un débat sur l'argent, il faut déjà en posséder. Quand on fouille dans les poubelles, il faudra mieux qu'on fasse un débat sur les déchets domestiques.
1: Ça, c'est pas un débat que je ferai. Donc,
6: Il y a Turpentine sur l'IRC qui dit que ton débat, il avait ni queue ni tête comme toi.
1: Bah, alors, dans ces cas-là, si ça leur plaît pas sur l'IRC, dans ces cas-là, qu'ils arrêtent de dépenser leur pognon. Ouais. Ok? Parce que de toute manière, l'IRC, faut le payer.
6: Ouais, avec de l'argent.
1: Donc, faut avoir de l'argent.
6: Ouais.
1: Et quand est-ce que c'est la grève, Rigo?
6: C'est le 13.
1: Je crois que c'est pour bientôt, là.
6: Ouais, pour bientôt.
5: Bah, ils viennent te dire le 13, on est le 11, donc tu vois.
1: Donc,
21: dans deux jours, merde.
5: C'est bien marrant,
1: c'est
5: 13, tout ça.
1: C'est un dimanche.
21: Ouais.
6: T'as tout compris, hein, putain, t'assures.
5: C'est vraiment mortel, hein.
1: Alors, conclusion, on va demander à Poussin.
9: Poussin.
17: Bah, la conclusion, moi, je dirais que ce débat était très intéressant. Mmh. Et grâce à toi, GG, j'en ai appris plus sur l'euro. Puis, bah voilà, quoi, merci GG. Hein.
1: Mais y a pas de quoi. Tabouret.
17: Ouais, bah moi l'argent j'en ai pas. Donc je lance un appel. S'il y a un vieux qui est prêt à claquer, qui m'écoute et qui a plein de fric, je suis prête.
1: Non mais attends, Tabouret.
17: Oui.
1: Tu te fous de ma gueule?
17: Non.
1: Non mais je crois que tu prends le train.
9: Tu prends le train.
1: Parce que tout à l'heure, quand je t'ai posé une question sur de l'argent, tu m'as dit je suis pas lycéenne et je travaille.
17: Oui, bah oui, mais je travaille, mais je gagne pas beaucoup d'argent, quoi. Une fois que le loyer est payé, j'ai plus rien, quoi, c'est tout. Mm-hmm. Moi, je cherche un vieux, quoi. À la rigueur, je l'aide à mourir et puis j'ai tout son fric et je m'éclate avec.
1: Ouais, je l'aime à mourir, c'est ça?
17: Ouais, c'est ça, ouais.
1: D'accord. Reblochon, il est plus là?
5: Bah non, tu l'as viré.
1: Non. Donc, parapluie.
18: Ouais, bah écoute, l'argent, l'euro, je voulais juste te dire que je sais pas si tu savais, mais avant l'euro, ça s'appelait l'écu. Et je voulais savoir pourquoi la Banque de France et toi, vous vivez des fixations sur le gerbier et le caca. Et je voulais te dire que t'as bien une tronche à être payé en monnaie de singe. Voilà.
1: Alors moi je vais te dire une chose, parapluie. Non, mais attends.
5: Bah, c'est coupé.
1: Toi, tu m'éteins ton micro, tu m'énerves avec ton micro. Maintenant, tu me remets parapluie à l'antenne.
18: Oui.
1: Parapluie.
18: Oui, je suis là.
1: Ben moi je vais te dire une chose, que ce que tu viens de me dire comme conclusion, et ben moi je t'emmerde.
18: Ah bon, on est deux alors.
1: Ok. Et je te chie dans le bec.
18: Vas-y.
1: Ok, alors bonne nuit.
18: Bonne nuit.
1: Vascurie, pour terminer.
8: Ben moi j'ai trouvé que c'était un débat assez intéressant. On a appris pas mal de choses. Et je voudrais terminer, si tu le permets, sur une citation de Descartes qui disait, que c'est tout à fait dans le cadre du débat, de plus, à quoi servirait l'infinie puissance de cet infini imaginaire s'il ne pouvait jamais rien créer. Voilà. Bonne soirée.
1: Ok, bonne soirée à toi. Donc, moi, ma conclusion... Il y a peut-être une autre conclusion, non?
6: Conclusion, Fildar, passe-moi ton stylo, s'il te plaît.
5: Ouais. Ah, jolie conclusion, Rigo. C'est toi qui bosse le mieux.
1: Voilà. Alors, ma conclusion... Bah, moi, ce que je peux vous dire, c'est que... pour l'argent, donc sur l'euro, donc maintenant ça va être assez compliqué, ça va être pour les personnes âgées, donc ça va être plus dur. Sinon, qu'est-ce que je pouvais vous rapporter, vous dire d'autre? Bon ben, donnez ce que vous pouvez à des associations que vous êtes sûr de connaître, mais faites attention. Faites attention parce que l'argent ne fait pas le bonheur. En fin de compte, on croit que l'argent fait le bonheur et en fin de compte, non. C'est pas avec de l'argent qu'on y a. Avec de l'argent, on peut aller partout dès qu'on en a. Mais si on en a pas, qu'est-ce que je peux vous dire d'autre? Si on n'a pas d'argent, bah on crève. Et donc, comme j'ai dit, comptez vos amis. Parce que les amis, ça se compte sur les 5 doigts d'une main.
7: 2, 3.
1: Ouais, moi j'en ai que 3. Et comme Laura Mix il dit, et 1, et 2, et 3, 0. Donc voilà.
7: Bravo.
1: Alors, on va se retrouver pour le deuxième débat qui va porter sur les jeux vidéo. Et donc, on va s'écouter la petite fermière du bois avec des oursins dans le cul.
3: Ouais, Zelda où il y a.
1: Plus le. Plus le remix de merde. Alors toi. Toi, tu viens là, tu vas prendre une baffe dans ta gueule.
7: Ah oh, mais voilà. Gérard.
1: Alors, plus le remix de merde, c'est pas ça. Donc tu me donnes la pochette, Manu, s'il te plaît.
7: Quelle pochette? Mais tu vas rien comprendre.
1: Non, non, non.
7: La pochette de quoi? Ça, ça on le met pas tout de suite, ça. Non, on le met pas tout de suite.
1: C'est le deuxième.
7: C'est ça.
1: Parce que plus le remix de merde. Eh ben, alors tu me les donnes, je vais les annoncer gentiment.
7: Eh ben, vas-y, fais le malin.
1: Alors,
7: vas-y, donc, on va se marrer, là. Vas-y, fais le malin.
1: Alors,
7: le premier, c'est
1: le
7: quoi?
1: Le premier, c'est
7: plage 10. Plage 10.
1: Alors, plage 10.
7: On va se marrer. Allez.
1: Alors, c'est, Sundai. Oui, d'accord. Donc, en fin de compte, je vous dirai pas le premier. Donc, c'est, en fin de compte, le premier, c'est la première du bois avec des oursins dans le cul. Et le deuxième, pour terminer, donc, un remix de merde. Donc, c'est pas du
7: tout. C'est ça, le noir, là.
1: C'est Prodigy. Avec, Fires Tartare. Donc, à tout à l'heure pour le deuxième débat.

0: toute l'année comme ça. Donc, première question. Combien existe-t-il de taxis en France ou à l'étranger? On va demander ça à, un taxitron de Dijon.
1: Je sais pas, une estimation comme ça, je dirais une fourchette entre 10 et 1000. Comme ça, pour pas faire d'erreur, je tape large.
0: Non mais attends, entre 10
1: et 1000, parce que je sais pas trop, donc tu vois, je donne une fourchette large pour être sûr de pas me planter.
2: 1000
1: ouais. Ou plus, ou autre.
0: Non, il y a plus d'où, il y a pas d'où, d'où autre, ceci, cela, hein. Parce que là, vous allez, on va arrêter avec les autres et les pourquoi et les comment, d'accord?
1: Je dirais pas plus de 1000 si tu comptes pas les pouces-pouces.
0: Mais attention, là, les pouces-pouces, c'est pas pareil.
1: Ah.
0: Parce que les pouces-pouces, tu veux dire comme en Chine?
1: Ouais, tout à fait.
0: Ouais, mais justement, la question que je voulais rajouter aussi, c'est que maintenant, à l'heure actuelle, dans Paris, il y en a aussi.
1: Ouais, c'est en train de se développer grave. Le
3: 13e.
0: Attends, Tony, c'est toi qui viens de dire le 13e?
3: Ouais, je te promets, j'en ai vu dans le 13e. Hein.
0: Ouais, maintenant, t'en as un peu partout. Ils vont je sais plus où, là, d'où qu'ils partent. C'est simplement sur appel. Hein.
1: Okinawa.
3: Paris 13e jusqu'à la muraille de Paris, je crois.
0: Non, je crois qu'ils font tout le tour de Paris, hein, mais je suis pas sûr. Hein.
1: La Bastille.
0: Gratte-moi. Attends, Tony, je te reprends juste. Après, tu vas donner ta solution aussi, toi. Gratte-moi. Où? Ouais, gratte-moi. Tu réponds correctement ou sinon tu vires.
1: Bon, gratte-moi.
0: Bon, alors, allez, hop, au revoir. Hop, bonne nuit pour toi.
1: Et hop là.
0: Comme ça va aller plus vite avec moi. Hein. Ce soir, ça va pas commencer. Hein. Tony.
4: Ouais, alors. Parce qu'il y a 20 millions qui va. Hein.
5: Quand même.
0: Ouais, c'est pas. Non, mais même. C'est pas parce qu'on fait 20 millions que gratte-moi, lui, il va s'amuser à.
1: Il a peut-être peur. Il a peut-être peur.
0: Non, mais attends, l'autre, gratte-moi, vas-y, ça veut dire quoi, là?
5: Gérard, on est 20 millions derrière la radio et 48 quand même sur Minitel. Déjà, t'imagines.
0: Ouais, déjà sur l'internet, on sait pas, mais on aura le petit chiffre après.
5: Tout à l'heure.
0: Donc Tony.
3: Ouais, en France, je crois qu'il y a plusieurs sociétés.
0: Tony. Combien existe-t-il de taxis en France ou à l'étranger? Je te demande pas.
3: Bon, tu veux en France ou à l'étranger en fait?
0: Non. Je te demande combien existe-t-il de taxis en France ou à l'étranger?
3: Bon, un bon million en tout.
0: Mmh.
3: En tout, ouais.
1: C'est beaucoup, hein.
3: Ouais, mais
0: moi, non, mais si, moi, parce je pense que... Si,
1: GG, il faut dire que quand tout le monde ne prend pas le taxi, il y a des gens qui prennent le métro, le bus, il y a des gens qui se font transporter par des potes et tout ça, tu vois.
0: Ouais, non, mais attends, qui c'est qui parle, là, en même temps?
1: C'est Taxitron.
0: Ouais, mais donne ton nom quand tu veux répondre, hein, parce que...
1: Tout à fait, donc...
0: Ouais, attends, Taxitron.
1: Ouais.
6: Gérard, excuse-moi, à la place de Gratte-moi qui est parti, qu'on n'a pas retrouvé, on accueille Monsieur Mazur qui vient de m'appeler parce qu'il est en train justement de faire une étude sur les taxis parisiens et ou autres.
0: Ah.
6: Donc, il voulait justement intervenir sur le débat. Bonsoir, Monsieur Mazur.
7: Oui, bonsoir, c'est Monsieur Mazur.
0: Bonsoir, Monsieur Mazur. Monsieur Fildar, vous êtes prié de retirer vos lunettes de soleil parce qu'il n'y a pas de soleil dans les studios, d'accord?
1: Bonsoir.
0: Bon, ça y est, les bonsoirs, on s'arrête, Monsieur Mazur, parce que sinon... Bonsoir.
7: Donc, merci, je vais parler de ces statistiques, ça peut être intéressant, GG.
0: Ouais, attends, Tony, pour l'instant, c'est à toi de répondre. Pour l'instant, il va se... Non.
7: Je t'ai parlé de...
1: Un million.
0: Un million, d'accord. Ouais. Gros taco.
2: Je pense que Tony a raison, mais je pense qu'il a tort dans le sens où c'est plus.
0: Tu peux préciser?
2: 1 million 2, 1 million 3.
0: En France ou à l'étranger?
2: Intégralement, en fait, universellement.
0: Ah, universel. Ah bon? Ok. Monsieur Mazur?
7: Oui, eh bien, écoutez, moi, pour répondre à la question, je vous dirais, selon mon étude, nous avons calculé, n'est-ce pas, qu'il y en avait au moins les trois quarts dans le deuxième arrondissement, à Paris.
0: Non, mais on s'en fout des arrondissements.
7: Oui.
0: Je demande, combien existe-t-il de taxis en France ou à l'étranger? On s'en fout.
7: Oui,
0: on s'en fout. On s'en fout des
7: arrondissements. C'est ma faute, en effet, monsieur Gérard.
0: On s'en fout des arrondissements de Paris.
7: Oui, alors justement, je vais vous répondre.
0: Ouais, monsieur Mazur, s'il vous plaît, vous n'allez pas commencer à me prendre la tête.
7: Non, mais bien entendu, je vais vous répondre. Il s'agissait en fait, hein, excusez-moi, il y a eu une coquille sur donc mes statistiques. Il s'agit, bien entendu, il fallait comprendre le deuxième arrondissement de toutes les villes de France.
0: Non, allez.
7: C'est possible.
0: Non, Tony. Non, donne-lui pas raison parce que de toute manière, apparemment, il va faire allusion sur le deuxième arrondissement de Paris.
7: Non, mais ça,
0: de toute manière, moi, je peux vous dire une chose.
7: Très sérieuse.
0: Monsieur Mazur, s'il vous plaît, quand je parle, on ne coupe pas la parole.
7: Oui, pardon.
0: Ah non. Ok.
5: C'est pas possible.
1: Ça, c'est pas vrai.
0: Donc, je peux vous dire une chose, que les chiffres, je...

0: J'ai un petit sondage, mais prenez-vous souvent le taxi, donc c'est pas du tout la question qui m'intéressait. Mm-hmm. Donc c'est dommage, mais bon, j'y répondrai tout à l'heure quand je vais venir dessus. Mais pour savoir combien existe-t-il de taxis en France ou à l'étranger? Oui, Manu.
1: Non, parce que sur Minitel, il y a Joco le taxi. Qui me demande si les bus et les métros peuvent être considérés comme des taxis.
0: Mmh. Non.
2: Et le tramway.
1: Vu que ça déplace et que c'est payant.
0: Attends, qui c'est qui parle du tramway là?
2: C'est moi, c'est Gros Taco.
0: Ouais, ben je pense que le tramway c'est pas pareil. Hein.
2: Pourquoi?
0: Le tramway, le bus et le métro c'est différent.
2: Ah d'accord.
3: Parfaitement.
0: Parce que c'est pas marqué taxi.
1: C'est quoi la différence? Ouais.
0: C'est pas marqué taxi dessus, hein.
3: Oui.
2: Et puis t'es pas tout seul.
0: Ouais. Voilà. T'as plusieurs personnes dans le bus ou dans le métro. Rigo, une question IRC peut-être intéressante.
4: Oui, il y en a plein. Je vais t'en poser une. Déjà, je remercie les 7847 personnes.
0: Hein? Oh.
4: 7847 personnes. Oh. Qui sont là. Et,
0: déjà, sorti à 0,36.
4: Ouais. Ouais, ouais.
5: Si tu jouis, ça monte. Hein.
4: Et on va voir.
0: Ouais, merci. Celui qui vient de dire ça va se calmer. Donc, non, ça, s'il vous plaît, derrière, vous vous calmez. On répond quand même aux questions IRC.
4: Donc il y a Taxi Bobo, il te demande est-ce qu'il existe des taxis pour transporter des personnes qui sont plus grosses que 3 personnes réunies?
0: Non.
5: Le
0: non.
5: Bus?
0: Non, non, non, le bus, c'est pas du tout un taxi.
5: Ouais,
0: mais
5: le bus, c'est tout.
0: Non, non, mais même, même que tu prennes le bus, de toute manière, la personne qui est assez grosse, tu as pas...
5: Bah, Elle fait comment comment elle fait pour se déplacer, la personne qui a un peu d'embonpoint, on va dire?
0: Ben, disons, elle fait comment? Ça, c'est une très bonne question. C'est que, bon, elle prend le bus, mais c'est sûr que personne lui laissera une place assise. Hein.
5: Ouais, bah ouais, donc
0: merci, Pildar.
6: Pardon.
0: Attends, Tony.
5: Non, c'est pas Tony.
0: C'est pas Tony, c'est...
5: C'est Taxi Tron.
0: Ouais, Taxi Tron. Pildar, quand tu bouscules les gens, déjà, tu dis pardon et tu retires tes lunettes parce qu'il n'y a pas de soleil dans les studios, d'accord?
1: Ouais, ma poule.
0: Alors, c'est un avertissement que je te donne.
1: C'est le premier, fais gaffe.
0: Taxi Tron, je pense que j'ai bien répondu à la question là.
1: Ouais, c'était cool.
4: Et sinon, il y a.
0: Bon, toi, tu t'écrases, éteins-moi son micro, Rigo, merci.
4: Et sinon, il y a Orki qui te demande ce qu'est la taxicomanie.
0: Oh là là! Alors, taxicomanie. Ah bah, ça, tu devrais
4: ah bah non, moi j'en sais rien.
0: Moi,
4: c'est pas moi qui prépare.
0: Ouais, vas-y, toi, l'aveugle.
1: C'est quand tu prends trop de taxis.
0: Pauvre con, va. Pauvre tâche.
1: C'est cool, ma poule.
0: Pauvre tâche.
1: Sur Minitel, on nous dit aussi les taxis c'est bien, mais pour certaines personnes, il faut des monospaces.
4: Ouais, c'est un peu ce que...
0: Justement, attends.
6: Oh,
0: pour l'instant, toi, tu t'écrases, c'est pas à toi que je m'adresse. Quand ça s'appellerait pot de chambre, tu sortiras de sous le lit, d'accord?
6: Ouais.
0: Bravo. Donc, c'est qui t'a posé cette question-là?
1: Je sais pas, c'est Dorian.
0: Dorian, s'il te plaît, tu peux préciser parce que je voudrais te répondre à ta question.
1: Précise, Dorian, voilà.
0: Donc, alors, deuxième question.
1: Ouais.
0: À moins qu'il y ait eu une autre question IRC intéressante.
4: Il y en a plein. Il y a Bérangère de Babouin. Elle te demande pourquoi les taxis américains sont jaunes et est-ce que ça a un rapport avec le fait que c'est les Chinois qui les ont inventés?
0: Non, alors là, justement, les taxis américains, justement, c'est pas parce qu'ils sont jaunes que ça soit automatiquement des Chinois. Parce qu'à l'heure actuelle, si t'as vu dans Paris, je sais pas si t'as eu l'occasion de te promener, tu mettais ton micro fil d'art quand je réponds à Rigo, s'il te plaît, merci. Donc, je sais pas si t'as eu l'occasion de te promener dans Paris, t'as vu qu'il y avait maintenant des vélos, taxis.
4: Non, j'ai pas vu, non.
0: Non, t'en as pas vu encore?
5: Il y a des rollers personne... vélos aussi, hein. Il y a des rollers
0: personne, taxis, personne.
1: Moi, j'en ai vu un, Gérard.
0: Quand?
1: J'en ai vu un, la semaine dernière, près des quais.
3: Ah oui.
0: Ouais, ils font les quais, ils trimballent les gens pour 90 francs, je crois, c'est 90 balles la course. Pour une personne. Ouais, monsieur Mazur, s'il vous plaît, je réponds à.
3: C'est-à-dire que vous payez 90 francs pour prendre un vélo.
0: Mais calme-moi.
1: Mais non, mais il te pose une question.
5: C'est intéressant, GG.
1: Il te demande si tu payes 90 francs pour prendre un vélo. Ou si quelqu'un te pousse avec un vélo.
0: Ouais. Ben, justement, c'est le truc. En Chine qui font maintenant Paris fait comme en Chine, reprend le même truc. Donc ils ont sorti des vélos taxi.
5: Et est-ce que tu crois, Gégé, qu'on peut trimballer quelqu'un sur un skateboard pour faire le taxi ou des rollers, un truc comme ça?
0: C'est qui pose ça?
5: Les taxitrons, parce qu'un skateboard, on peut y aller à deux dessus, hein.
0: On va pas s'éterniser.
5: Non, mais ça t'empêche pas de faire un holy flip ou un truc comme ça, hein. Mm-hmm.
0: Ouais, non, mais moi, je peux vous dire une chose, que la question, c'est vrai que j'ai entendu les tarifs. Pour une personne, c'est 90 francs et pour deux personnes, c'est 120 ou 130 balles. À mettre deux, hein. Comme ça.
7: Et il y a Boubou. C'est des Chinois qui pédalent.
0: Non, c'est des Français.
7: Ah ouais.
1: Il y a Boubou sur Minitel, Gérard, qui dit moi je t'ai vu sur les quais, mais c'était 90 balles la pipe.
0: Bon, alors lui, il va se faire enculer. Hop, okay. Terminé pour lui.
4: Ouais, c'est vrai.
0: Au revoir.
1: Gérard, j'ai une question parce qu'il y a pas mal d'auditeurs qui me l'ont demandé au standard. Ils veulent que je te la pose. Est-ce qu'un chauffeur de taxi peut être ami avec un chauffeur de bus? Et est-ce qu'ils ont le même salaire? Et est-ce qu'ils se parlent? Est-ce qu'ils sont potes?
0: Ah ouais. Alors là, je vais dire une chose. Ouais. Que la question, donc, chauffeur de taxi et chauffeur de bus, c'est différent. C'est deux compagnies différentes. Parce que la RATP, c'est eux. Ils sont payés, les chauffeurs de taxi, s'ils sont à leur compte ou autres, comment on va en venir avec les ou autres, c'est eux qui sont payés par rapport à la course que le client lui fait faire.
5: Ah, okay.
0: Par exemple, tu vas là aujourd'hui, tu pars d'ici.
1: Tu vas à Suresnes, t'en as pour 73 francs, mais tu prends 200 balles.
0: Non. Bon, attends, tu fermes ta... Alors là, je vais dire maintenant, Fildar, ta réponse, elle est claire. Elle est répondue. Alors maintenant, tu m'éteins.
1: Non, mais réponds pour les autres, pas pour moi.
0: Donc, le chauffeur de taxi, par exemple, t'appelles un chauffeur de taxi, t'es pressé. Tu dois prendre ton avion dans moins d'une heure.
8: Ouais.
0: Donc, si c'est bouché, comment qu'il fait le chauffeur de taxi? Alors, explique-moi.
8: Bah, il prend le bus.
0: Non. Ouais. Non, il prend pas le bus.
3: Le métro,
1: ouais.
0: Non, c'est pareil.
1: Le Roissy-bus. Ou l'Orly-Vol.
5: L'Orly-Vol, ouais.
0: Ouais, bah. Attends,
1: non, il prend le vélo-taxi.
0: Ouais, non, voilà. Même
1: quand il y a des embouteillages.
0: Hop, on a terminé la.
1: Ah, qu'est-ce qu'il fait? T'as même pas répondu.
4: Bah ouais, c'est vrai en plus.
1: Qu'est-ce qu'il fait le chauffeur de taxi?
0: De toute manière, le chauffeur de taxi, il a son compte et personne ne le paye. C'est au nombre de clients qu'il fera qui sera son beurre. Tandis que le chauffeur de bus, lui, il est payé par les RATP. Nuance. Ouais, donc, faut pas confondre. Oh, non.
5: Non, ils sont potes, moi je dis, ils sont tous.
0: Non, justement. Parce que faut se dire une chose. Non, mais attends. Attends, taxitron.
5: Vas-y.
0: Parce que faut se dire une chose. Que le jour ou qu'un chauffeur de taxi a un accident avec un bus, qui c'est qui est responsable? S'il a pas vu que, parce que normalement, faut se dire une chose, que les bus, quand ils quittent leur arrêt, sont toujours prioritaires.
5: C'est vrai.
0: Attends, gros taco, je vais te dire une chose, je me demande si à Lille, ils respectent les...
1: Non.
7: Ah non, à Lille, ils attendent.
0: Ah ouais, bravo, ils attendent. Ah bah alors là, bravo. Je vais te dire une chose, ça se voit que c'est Apolline qui t'a sélectionné.
1: Non, c'est moi.
7: Pas du tout.
3: Et Gégé, est-ce que t'as des conseils à donner aux gens qui veulent devenir de chauffeurs?
0: Bah justement, on va en parler de ça.
5: Ouais, mais GG, routier, c'est un peu pareil, tout ça, c'est les métiers de la route. C'est sur la route, t'as la CB et tu traces, quoi.
0: Mais ça, c'est pas pareil, parce que on va s'éloigner du débat.
1: Ouais, dans les taxis, tu peux pas mettre de poster de femme à poil.
0: Non, mais attends, pour l'instant, t'éteins ton micro, je t'ai pas sonné, ok? Moi, c'est pour, toi, gros taco, au revoir. Hop, tu vas te persodomiser toi-même, espèce de salope. Allez, hop, terminé. La Lilloise, au revoir. Celle-là, elle aura compris sa douleur.
5: Bravo, monsieur, j'ai raison, Gégé, bravo.
0: Non, mais attends, terminé, c'est même pas la peine de la reprendre sous un autre nom. Hein.
5: Ah, pauvre fille, va.
0: Ah, pauvre fille, peut-être.
5: Ouais.
0: Qui c'est? Oui, Rico.
4: Vite fait, avant, il y a Gérard Mansoif, il te demande quelles sont les études pour faire chauffeur de taxi.
0: Bah justement,
8: Rico, merde.
1: C'est une question,
0: mais justement, là, c'est pour ça. Je vois pas pourquoi déjà les gens sur l'internet posent la question alors que la question sera en quatrième.
4: Bah ils le savent pas.
0: Donc, c'est qui a posé ça?
4: Je sais plus.
0: Apolline.
4: Gérard Mansoif, il s'appelle Gérard.
1: Oh. Attends, on accueille, vas-y Apo.
7: Voilà, on accueille Taxi dans le vélo, 18 ans de Créteil.
0: Salut. Comment tu... Ouais.
9: Bonsoir.
0: Comment tu t'appelles toi?
9: Taxi dans le vélo.
10: Salut.
9: Ça va?
10: Salut.
0: Accident.
8: Allez, bonsoir tout le monde, bonsoir.
9: Bonsoir.
8: Bonsoir. Bonsoir.
0: La fréquence, bonsoir. S'il te plaît.
1: À Créteil, Gérard.
0: 101.9.
1: Ah, okay.
8: Bonsoir.
9: Bonsoir.
0: Bon, ça y est, oh, ça y est, bonsoir. Oh
8: bonsoir.
3: Gérard, pour en revenir à la question, moi.
0: Ouais, Tony, ouais.
3: Ouais, moi, je pense que, je sais pas si pour toi c'est la même chose, que s'il y avait plus de posters crades dans les taxis, on les prendrait plus souvent. Moi, je pense
0: non, attends, Tony.
5: Non,
0: taxi con, s'il te plaît.
5: Ah, je voulais t'aider.
0: Non, mais attends, je réponds à Tony quand même.
5: Vas-y.
0: Dans les taxis, j'ai jamais vu de poster crade comme dans les routes.
3: Mais c'est dommage.
0: Ouais, mais d'accord,
8: moi,
0: c'est.
8: Bien posé, hein.
0: Bon, attends, ouais. Oh. On se calme, hein, d'accord, taxi dans le vélo.
3: J'ai un Polaroid.
5: Moi, j'ai un gros zoom.
0: Bon,
5: zoom,
0: allez on attaque la deuxième question. On attaque la deuxième question, s'il vous plaît. Merci.
3: Okay. Un zoom de ouf.
0: Taxi Tron, encore une question.
5: Ah, c'était pas moi.
0: Non, c'est qui, alors?
8: Ouais, c'est lui qui m'a chauffé.
5: Je crois que c'est Tony, hein.
1: Vas-y, pose ça.
5: Moi, j'ai pas un gros zoom, j'ai un grand angle.
0: Bon, Taxi Tron, tu retournes voir Fildar au standard, s'il te plaît, merci, au revoir.
8: Remonte ton zoom comme ça, connard.
0: Oh taxi dans, ça va être pareil aussi si tu continues.
8: Excuse-moi, Gérard.
0: Alors, un taxi a-t-il le droit de faire payer sa famille, amis ou autre? Alors, faut bien dire, par exemple, tu connais, t'es chauffeur de taxi. Hein, je précise bien. Quelqu'un de votre famille est chauffeur de taxi, vous l'appelez. Est-ce qu'il a le droit de vous faire payer, que tu sois seul, que ça soit sa femme, son meilleur ami, ou autre? Est-ce qu'il a le droit de le faire payer ou pas?
10: Non, Manu, tu dors?
0: Non. Donc, taxi dans le vélo.
8: Alors, à mon avis, sa femme, elle le paye en nature.
0: Non, mais attends. T'as bien compris ce que je viens de dire à l'instant?
8: Oui, j'ai compris. Ah, excuse-moi, non, j'avais pas compris. Maintenant,
0: j'ai compris. Ah non, attends. Non, mais attends. Eh oh, les oreilles, c'est comme le cul, ça se lave.
8: D'accord.
9: Bravo, monsieur Gérard.
8: Alors, oui, elle le paye en euros.
0: N'importe quoi, celle-là. Allez, hop.
8: Quoi, non?
11: GG, à la place de Taxi Tron, on accueille Jean-Gabriel, 20 ans, de Nantes.
12: Oui, bonsoir. Bonsoir, Gérard.
0: Bonsoir, Jean-Gabriel.
12: Bonsoir à tous. Bonsoir.
0: Ta fréquence, s'il te plaît?
12: 103.2 FM.
8: Bonsoir.
0: 103.2. Ok, merci.
12: Bonsoir.
0: Bon, ça y est, les bonsoirs. Oh, ça y est, c'est fini, les bonsoirs. Donc, taxi dans le vélo, là, parce que je crois que t'as pas compris. Non, t'es reparti en taxi.
1: Si, elle est là.
0: Tony.
12: Ouais.
0: Tony, attends, Tony, 5 minutes. Ah,
4: désolé, mon pote, de te couper.
12: Pas de problème, mon pote.
4: Il y a Slurp sur l'IRC ou Slurp qui te demande si les chauffeurs de taxi sont solubles dans l'acide sulfurique, chlorhydrique, nitrique.
1: Oh, c'est nul, ça.
0: Là, je réponds pas parce que la question, elle est trop compliquée.
1: Par contre, une question de Max le Belge sur Minitel qui te demande quand tu prends le taxi avec ta femme, est-ce que tu payes un excédent de bagage?
0: Non.
13: Bah si.
0: Non, parce que, alors là, attends, toi déjà, tu fermes ta gueule, tu retires tes lunettes et c'est tout. Ok? C'est la dernière fois que je te le dis, sinon tu dégages.
1: Obéis à Bernard, merde.
0: Hein? Parce que tu commences à être lourd, hein.
12: T'énerve pas.
0: Donc, Tony.
12: Ouais, bah ça tombe bien que tu
1: n'as pas répondu à la question du Minitel.
0: La question Minitel, c'était...
1: Quand tu prends le taxi avec ta femme, est-ce que tu payes un excédent de bagage? C'est non. De Max le Belge.
13: C'est le maquillage.
0: Je t'ai dit de fermer ta gueule, Pilar.
12: Les packs de cristalline.
0: Est-ce que tu as dégagé, là, hein?
1: Les varices aussi. Vas-y, Gérard.
0: Bon, donc, tu payes un excédent de bagage selon ce que tu prends, mais pas avec ta femme. Donc, sa question, elle a ni queue ni tête comme lui.
1: Okay.
0: Voilà, bravo. Ça fera comme la conclusion du débat avec...
12: Turpentine.
0: Turpentine, voilà. Donc, Tony, pour toi.
12: Ouais, bah, je disais que ça tombe bien que tu m'aies posé les questions parce que mon père, il a été taxi avant,
0: ouais.
12: À son compte.
0: Mm-hmm.
12: Et il m'emmenait à l'école tous les jours. Et c'est véridique, elle me faisait payer.
0: Ouais. Non mais attends, Tony.
12: Tu comprends.
0: Oh, mon... accident de vélo, tu t'écrases, s'il te plaît.
12: Non mais tu comprends, mon enfance traumatisée, t'as vu comment je suis maintenant.
0: Non mais attends, Tony. Tony.
12: Ouais.
0: Je t'ai dit, je veux bien que tu fasses le débat,
12: ouais.
0: Mais calmos, d'accord. Tu t'amuses pas, commence pas à prendre des à vouloir jouer comme ça.
3: Non, mais je te promets, je te
0: jure. Non, mais moi je te le dis tout de suite, parce que sinon, je te garde pas jusqu'à la fin.
3: Mais mon père, il a été taxi, c'est vrai.
0: Ouais, non, mais attends. Alors, dans ces cas-là, est-ce qu'il avait mis son compteur en route ou pas?
3: Ouais.
0: Ça bon, alors là, déjà une chose, ouais. Déjà pour commencer. Faut se dire une chose, que lorsque c'est quelqu'un de sa famille, normalement, il doit avoir un bandeau dessus.
3: Un bandeau, comment ça?
0: Ouais,
3: il conduisait avec les yeux ouverts. Hein.
0: Non, mais attends, Tony.
3: Ouais.
0: Tony, tu comprends pas ce que je veux te dire?
3: Non.
0: Un bandeau sur son truc marqué taxi.
3: Non, il
0: le. Tu vois,
3: pas.
0: Sur le dessus de la voiture.
3: Non, il le mettait. C'était pour. Enfin, c'est détourné de l'argent du fisc. Parce que,
0: Tony. Moi, je vais te dire une chose, que j'ai pris une fois un taxi, hein, le mec, il me connaissait, je sais même pas s'il me connaissait de où ou qu'est-ce, il a rien allumé, et ça m'a rien coûté du tout.
3: Ouais, mais parce que toi, t'es une star de la radio.
0: Non, c'était pas.
1: Si qu'il était con, c'est tout.
0: C'était bien avant que je connaisse Fun Radio, hein.
3: Ah bon?
0: Donc, nuance.
3: T'as quelque chose de doux dans le visage, c'est pour ça.
0: Ah, bah, on sait pas. Monsieur Mazur.
9: Oui, bonsoir, monsieur Vera.
0: Non, bah, ça y est, les bonsoirs.
9: Alors, je pense, écoutez, ça dépend, en fait, si la personne qui conduit le taxi, si ce véhicule appartient à une société de taxi, ou bien si c'est son véhicule privé, n'est-ce pas, dans ce cas-là. Effectivement, il faut faire payer les membres de sa famille, et j'ajouterais même, il faut les faire payer le double.
0: Ah non, moi je suis pas d'accord avec vous. Donc voilà la question. Voilà. Est-ce que ça justement je croyais que Tony t'allais bien répondre à la question, mais apparemment monsieur Mazur t'as coupé l'herbe sur le pied.
9: Oui, je vous ai baisé la gueule Tony, c'est ça.
0: Ouais. Non, s'il vous plaît, monsieur Mazur. Ouais, oui. On reste poli, hein. Donc moi je suis d'accord avec vous. C'est vrai que est-ce que parce que faut se dire une chose que les chauffeurs de taxi, ils ont une compagnie
13: ou
0: ils sont artisans.
13: Ouais.
0: Ou loueur.
13: Ouais.
0: Je sais plus comment qu'on appelle ça. Mais y a, dans ces trois solutions là,
1: un locateur. Un locateur.
0: Bon, retire tes lunettes, pas parce que tout à l'heure je vais t'éclater.
3: Non, mais c'est vrai, c'est ça, c'est le terme technique, un locateur.
0: Ouais, mais donc ça veut dire loueur.
3: Ouais.
0: Hein? Voilà.
9: Oui, mais dans le jargon des taxis, on dit locateur, effectivement. Mm-hmm. Locateur.
0: Ok. Attends, 5 minutes, il y a une question IRC.
4: Ouais, il y a. Alors, Bloodikis qui te demande si, en fait, il voulait savoir si un taxi doit rouler 35 heures par semaine.
0: Alors là, les chauffeurs de taxi, je ne sais pas combien d'heures qu'ils font. Donc, faudrait que tu demandes à ton pote.
4: Taxi.
0: À ton pote taxi, c'est-à-dire. Je dirais pas son nom. Ouais, non, mais. voilà.
13: Ah, moi,
0: bravo, regarde ce que t'as fait maintenant.
13: On a déjà des putains de.
0: Oh donc, non,
13: de procès,
0: fou, quoi.
13: Pas de nom, merde, des procès.
0: Oh là là. Oh.
13: Toi, tu l'es pas, Eric.
0: Oh.
1: Tu fais quoi là? Tu joues à quoi?
13: Ah, mais merde, quoi, il y a des moments.
1: Ah non, là, c'est lourd, quoi.
13: Lâche la pression, là. Comme une cocotte minute, putain.
1: Mais ouais. Avec le jet de vapeur, là. Lâche un jet de vapeur,
0: Oh, Fildar. Mets-la en veilleuse, s'il te plaît. D'accord? T'en prends pas comme ça sur Hugo, d'accord?
13: Hein? Non, mais il y a des limites, Hugo.
1: Moi, je suis d'accord avec Jean-Gabriel. Il y a des limites.
3: Ouais, c'est Jean-Gabriel, tout à fait. Alors, à la question, est-ce que la famille paie?
0: Un taxi a-t-il le droit?
3: Oui, tout à fait. Moi, je pense que.
0: Attends. La question, parce que je crois qu'on t'a pris en antenne, donc t'as pas pu.
3: Je l'ai tout à fait compris, Gérard.
0: Tu l'as compris?
3: Oui,
0: donc vas-y.
3: Parce que moi, j'ai mon frère qui est chauffeur de taxi. Et moi, quand je monte dans son taxi, effectivement, il me fait payer le double, comme l'a dit Monsieur Mazur. Tout à fait. Et
0: c'est pas Monsieur Mazur qui l'a dit, c'est Tony.
3: Non, c'était Monsieur Mazur.
0: Non, c'est Tony.
3: Non, c'est moi.
9: Non, c'est Monsieur Mazur.
0: C'est Tony.
3: Non,
0: c'est Tony.
3: Il me fait payer
0: Monsieur
3: le double.
0: Monsieur Mazur, c'est pas vous, c'est Tony qui l'a dit.
3: Okay, allô.
0: Bon, Monsieur Mazur, vous la fermez.
3: Donc il me fait payer le double car il a déjà deux enfants plus sa femme à nourrir, donc il a besoin d'avoir d'argent, donc
0: Ouais, bah donc on revient à la question à Monsieur Mazur. Donc est-ce que c'est non mais est-ce que c'est une compagnie privée? Est-ce que le chauffeur c'est son taxi, donc c'est comme il est chauffeur de taxi, donc il appartient à une compagnie?
3: C'est pas sa voiture personnelle, non.
0: Donc est-ce que c'est sa voiture personnelle?
3: Non. Non,
0: parce que de toute manière, pour avoir une dérogation par la préfecture.
3: Quoi?
1: De Paris.
3: Une dérogation?
0: Une dérogation.
3: Ok.
0: pour avoir l'autorisation de conduire, d'être chauffeur de taxi. Et ça, ça, je vais vous dire une chose, que ça devient très dur à avoir. Donc, taxi dans le vélo, ouais.
14: Alors, franchement, c'est sérieux. Hein. Une fois, j'ai pris un chauffeur de taxi et je l'ai payé en chauffeur. Et c'est vrai.
0: Attends. T'as pris un souffleur de taxi et tu l'as payé en souffleur.
14: Oui.
0: Non mais attends, tu me prends pour un con, au revoir. Allez hop, dégage. Allez hop, au revoir. Terminé. Donc alors, la question, donc moi je vais répondre donc à cette question-là quand même. Donc un chauffeur a-t-il le droit de ne pas faire payer sa famille, amis ou autre? Si on connaît bien les chauffeurs de taxi, et ça, faut être bien ami avec eux. Normalement, je pense que c'est possible que tu ne puisses pas faire payer quelqu'un de ta famille. Par exemple, si moi je suis chauffeur de taxi un jour, que je veux emmener quelqu'un que je connais, je ne le ferai pas payer. Pourquoi? Parce que j'éteindrai mon voyant.
15: Ah mais t'as pas le droit ça.
0: Si t'as le droit, parce que si t'es pas en service. Donc automatiquement t'as le voyant A, B et C pour savoir là où tu vas. D'accord.
15: Oui, d'accord.
0: Bon, sinon t'as un petit truc noir qui met dessus. Tant que c'est pas allumé, tant qu'il a pas ouvert son capot pour allumer son truc
16: ta gueule.
0: Bon, toi, tu fermes ta gueule, ça vaudra mieux.
16: Voilà, je savais.
0: Hein? Là, tu as la fermée, tu as dégagé des studios maintenant, parce que tu commences à me casser les couilles.
17: Bravo,
0: sérieusement. Là, tu commences à me casser les couilles. C'est
15: chose grave.
0: Ouais. Là, ce soir, c'est toi qui fous ta merde. Ok. Alors maintenant, tu vas m'éteindre ton micro de merde.
11: Non, GG, c'est parce qu'à la place de taxi dans le vélo, on accueille Taxico, 30 ans de Bourges.
0: Attention. Là, je vais te dire une chose à Pauline. Non, ce soir, c'est ta dernière chance.
16: C'est pas les mêmes.
11: Non, mais GG, regarde, tu vois.
0: Ah ouais. Alors, Taxico. Putain. Oh, Taxico.
11: Elle est là.
14: Bonsoir Gérard.
15: Tu viens de zapper quelqu'un, Pauline. Hein.
0: Donc, je le sens.
15: Tu peux rappeler. Si.
0: La ligne, fréquence de Bourges.
14: 92.2.
15: Fréquence de Bourges.
17: GG, tu m'entends ?
15: Verneuilly, non ?
16: Le 16e,
17: ouais. Voilà. Allô, GG ?
0: Oui, je t'écoute, Tony.
17: Ouais, je voulais seulement te dire qu'il faut pas que tu t'engueules trop ton équipe parce qu'il faut voir ce qu'ils bouffent à la cafette. Peut-être pour ça, peut-être.
0: Non, mais de toute manière, je vais te dire une chose, que pour l'instant, j'ai pas trop à me plaindre, à part que on a mis les points sur les i, les barres sur les t la semaine dernière. J'espère que cette semaine, les débats vont bien se passer. J'espère qu'on va faire les 10 questions sur les deux débats.
15: C'est clair.
0: Donc,
4: Gérard, vite fait.
0: Oui.
4: Vite fait sur IRC, y a Yankee qui demande en fait s'il te manque un bras ou une jambe, est-ce que quand tu prends le taxi, tu payes moins cher,
15: ouais,
4: puisque t'es pas entier.
0: Ah, alors là, justement, la question est très bien posée. Parce que justement, est-ce que quand t'es handicapé, est-ce que tu payes moins cher ou pas? Donc, je pense que déjà certains taxis, je crois qu'on avait vu ça à Neuilly, Manu.
16: Ouais.
0: Tu sais, celui qui était handicapé, que même le chauffeur de taxi a pas voulu le prendre.
16: Un non-voyant, non?
0: Les non-voyants qu'on avait
4: vu. En fait, Yankee, il me dit de te demander directement à toi combien tu payes, quoi.
0: Ah non, mais ça, moi, combien que je paye, de toute manière.
4: Vu qu'il te manque une partie du cerveau.
0: Ah non,
15: ouais, mais il a des boules en plus.
17: Non, mais ça serait trop facile. Imaginons, il y a un lépreux qui prend un taxi.
16: T'as pas autre chose, Tony?
15: Ouais, lâche l'affaire sur celle-là.
0: Okay. Non, mais non, Tony, on va pas s'amuser là-dessus.
17: Non, mais j'allais dire un truc à
0: Non, mais juste avant la pause. Non, toi, tu fermes ta gueule.
15: Je vais te demander, t'as des petits sondages, autant en profiter.
0: Voilà, non, mais on les fera après la pause musicale. Ah, je veux savoir combien qu'on est avant la pause musicale et je pose la question.
4: Alors, je viens de recevoir un message en plus qui me le dit. Apparemment, on a baissé, on n'est plus que 6700 et les gens en partant, ils m'ont dit vivement le retour de Sandy. Je sais pas pourquoi.
0: Bon, ben ça, on verra. Donc la question, c'est comment devient-on un chauffeur de taxi? Donc vous allez réfléchir à cette question-là. Et on va s'écouter Joe le Taco avec Prends-moi, c'est pour une grosse commission. Et on se retrouve tout de suite après.
15: Et à 64 tout à l'heure, il s'est redescendu à 52 là.
0: Ah, on va essayer de faire remonter le Minitel comme l'Internet ou que c'est Rigo qui vous attend au www.frfunradio. Donc j'espère qu'on va monter un peu plus.
4: Il y a énormément de monde et d'ailleurs, il y a Bosniak qui est taxi. Il dit que t'avais eu une bonne idée un jour pour pas payer ton taxi, tu l'avais sucé et il aimerait bien te revoir. Il va peut-être venir te chercher.
0: Bah, on verra bien. Donc, le titre du disque, c'était Joe le Taco avec Prends-moi, c'est pour une grosse commission. Donc, voilà.
1: Gérard,
0: donc,
1: sur le Minitel, on demande si ça t'est déjà arrivé.
0: Mais attends, toi, t'es au standard, t'es pas à l'arrière. Non, ok. Alors, tu t'écrases, je veux pas t'entendre.
1: Non, mais c'est clair.
0: Je ne dois pas t'entendre, tu es au standard. D'accord? Si t'es pas capable de faire ton boulot, tu rentres chez toi, tu vas dormir. Hein? Ok? Alors, comment devient-on un chauffeur de taxi? Donc, on va demander ça à Tony.
18: Ouais, je suis à l'antenne, là.
0: Oui, t'es à l'antenne, maintenant.
18: Impeccable. Je crois que mon père, il a eu une licence, mais ça coûte assez cher. À l'époque, c'était pas trop cher. Mais je crois que c'est de l'ordre de 50 briques par là, quoi, sans dire de conneries.
0: Non, attends, parce que là, déjà, justement, faut bien dire une chose, pour être chauffeur de taxi, il y a une licence à passer.
18: Ouais, parce que j'y vais.
0: Après, ouais, mais après, une fois que, déjà, faut que tu payes Tana pour 5 000 ou 6 000, je sais plus, ça dépend, parce que si t'es inscrit à la NPE comme demandeur d'emploi, normalement, tu peux avoir ton stage payé par la NPE.
18: Ouais, exact.
0: Hein. Et après, dès que t'as ça, donc, tu as une dérogation, tu as l'autorisation d'être chauffeur de taxi, donc tu commences déjà pour bien te mettre en train. Mmh. Tu vas dans une compagnie.
18: Exact. Hein,
0: déjà dès que t'as eu ton stage. Mmh. T'es déjà d'office branché sur une compagnie.
18: Tout à fait.
0: Hein. Et après, si par la suite tu peux avoir l'argent qu'il te faut, tu peux te mettre à ton compte.
18: Tout à fait. Mmh. C'est tout à fait ça. Voilà, on a bien expliqué aux gens, là.
19: Voilà. Donc, on n'a pas besoin de répondre.
0: Jean-Gabriel.
18: Ouais, bah, moi, je suis tout à fait d'accord avec ce que vous venez de dire, là. C'est tout à fait vrai, quoi. Mm-hmm. C'est-à-dire, moi, je pense qu'il faut exactement passer son permis, puis après, bon.
0: Non, ouais. mais, de toute manière, faut déjà avoir son permis de conduire. Attention, clair, attention.
18: Permis, de toute façon.
0: Ah, là, déjà, faut déjà avoir son permis de conduire pour être chauffeur de taxi,
4: en fait,
0: hein.
4: En fait, Gérard.
0: Attendez, s'il vous plaît.
16: Ah, putain, ouais. Les oiseaux, merde.
4: Sur IRC, il y a Turpentine, elle me dit qu'en fait, la différence entre un chauffeur de taxi et un routier, c'est que le taxi, c'est licence 3 et le routier, c'est licence 4.
16: Ouais.
0: Ok. Ok.
18: Donc ouais, je disais.
0: Non, mais c'est pas ça. C'est un message qu'Apolline vient de me dire, qu'elle vient de me donner. Mais ça.
4: Merci Apo. Hein. Merci. Parce que je lui posais une question, il a pas répondu.
11: Ouais, mais il va répondre là.
0: Ouais, mais oui. Alors donc.
4: Donc c'était Turpentine qui te disait que en fait la différence entre un taxi et un chauffeur routier, c'est que le taxi les licences 3 et le routier les licences 4.
0: Non, parce que ça c'est différent, parce que ça licence 3 et licence 4, c'est les histoires de boissons, donc ça.
4: Bah, c'est bien ce qu'elle dit, ouais.
0: Et donc ça n'a rien à voir avec la question qu'on vient de poser. Donc je vais répondre tout de suite à mon amour des îles Baboué de Mashtok.
16: Bon allez,
0: Mönchengladbach. Mönchengladbach. Ouais, bref. Moi aussi, je t'aime, mon amour. Voilà. Toxico.
16: Taxico.
19: Je crois que t'as tout dit, là, Gérard. Il est difficile d'aller plus loin.
0: Mm. Bah ouais, mais alors dans ces cas-là, si je vous réponds à la question, donc c'est pourquoi que je vous la pose.
19: Bah c'est exact.
18: Fallait répondre après.
19: Est-ce qu'on peut faire taxi avec un A derrière?
0: Alors là, je vais te dire parce que tu viens juste d'avoir ton permis, toi.
19: Ouais, c'est ça. Et j'aimerais être chauffeur de taxi et j'ai pas envie d'attendre 2 ans.
0: Alors là, dans ces cas, attends, Tony.
18: Explique-leur.
0: Tony, je réponds à Taxico.
19: Ouais.
0: Donc pour répondre à ta question, l'histoire du A, c'est déjà tu peux pas.
1: Putain, mais il y a des oiseaux là-haut.
0: Ouais, mais merde, éteignez les micros quand je réponds un peu là.
1: Mais c'est pas moi les oiseaux.
18: Ça gêne pas les oiseaux. Ça galouille de partout.
0: À peau.
16: Ah ouais, mais non,
1: bah,
16: c'est pas un pot.
1: C'est pas un pot, c'est un plafond, non?
0: Ouais, mais ça commence à bien perdre ce soir-là. Si quelqu'un s'amuse à mettre des jingles, ouais. Tiens, c'est bizarre.
18: Ouais, c'est
0: là, on n'entend plus rien. Mmh. Donc, alors, pour répondre à... Oh, Manu, merde! Eh, t'as commencé à perdre du bon boulot, tu continues.
16: Je fais rien, Gérard.
0: Putain, vous allez me faire baisser l'audimat. Ça va pas aller.
18: Tu connais pas.
1: C'est bon, vas-y Gérard.
0: C'est bon,
1: vas-y.
0: Apo, elle est en train de les calmer.
1: C'est bon?
0: Apo, elle les calme.
1: Va jeter un coup d'œil là-bas si c'est
16: voilà.
1: pas
16: de l'autre côté.
4: Regarde à côté, on sait jamais.
1: Jamais si c'est Olivier de la Pro, cette toutouse là.
4: Non, il est là, je le vois.
1: Ok. Ouais, c'est bon. Bon. Apolline les a calmés au standard, Gérard.
0: Alors, pour répondre à Taxico, donc, avec, en ayant un A sur, comme ça fait pas longtemps que t'as ton permis.
19: Ouais.
0: Donc, déjà, le A, il dure, je crois, à mon avis, il doit durer 2 ans. Donc, pendant 2 ans, t'es obligé de conduire avec le A. Mais pour être chauffeur de taxi, c'est pas évident.
19: Comment je fais alors?
18: Il y a des tests à passer.
0: Mais là, comment que tu fais? Donc, pour l'instant, faut que t'attendes que déjà ton permis, que ton roi soit retiré pour pouvoir faire ton stage de chauffeur de taxi.
18: Gérard, décolle-le en direct. Gérard, c'est Jean-Gabriel, j'avais une question à te poser.
0: Attends, Jean-Gabriel, je finis de répondre à Taxico, d'accord? Donc, on revient à ce que tu me disais. Donc, de toute manière, t'es obligé d'attendre que ton A soit retiré.
19: D'accord.
0: Donc, au bout de, ça, je crois que ça dure 2 ans, il me semble. Je me souviens plus.
19: Ouais,
0: faudrait que je demande à un chauffeur de taxi que je connais très bien, à un moniteur d'auto-école que je connais très bien.
19: C'est 2 ans ou 24 mois?
0: 24 mois, c'est quoi pour toi?
20: C'est 104 semaines.
19: Voilà.
0: Ça fait 2 ans chez moi. D'accord.
19: Oui, bah oui,
0: alors, Jean-Gabriel, ouais, la question que tu voulais me poser.
18: Ouais, imaginons, je suis chauffeur de taxi.
0: Ouais.
18: Je suis sur la route, j'ai un grave malade qui est comme passager. Et je tape le 180, je passe feu rouge, je le grille, j'ai le droit.
0: Normalement, non, t'as pas le droit déjà pour commencer.
19: Sauf si t'as un gyrophare.
18: Ouais.
0: Non, sur les taxis, t'as pas de gyrophare. Alors là,
19: t'as pas le droit.
18: Ouais, mais
19: non.
18: Tu peux en mettre un.
0: Non. Dans ces cas-là, déjà une chose. Attends, Jean-Gabriel, je vais répondre à ta question. Mm-hmm. Et je pense que Rétro-Baiser qui vient d'arriver.
20: Oui, tout à fait. Non, c'est moi, le spécialiste de la sodomie, c'est moi. Rétro-Baiser.
0: Bon, je vais te reposer la question après. Je vais répondre à Jean-Gabriel et je pense que tu vas pouvoir peut-être réagir aussi.
20: Ok.
0: Hein, Tony aussi et Toxico aussi. Feldar!
1: Pardon!
21: Mais qu'est-ce qui s'est passé?
1: Excuse-moi.
0: C'est la dernière fois que tu me fais ça, d'accord?
1: Mais qu'est-ce que j'ai fait?
0: Tu m'éteins ton micro et tu fermes ta gueule.
1: D'accord.
18: Les produits polyphosphatés.
0: Ok.
18: Voilà le résultat.
0: Bon.
4: Gérard.
0: Oui.
4: Ouais, sur IRC, il y a Perforas, il te demande si ça existe, les taxis première classe avec siège inclinable, télévision individuelle, foie gras, caviar au petit-déj, et hôtesse soumise et dévouée payable en euros.
0: Oui. Non, ça existe pas.
18: Pour les hommes politiques, non?
20: Dommage.
0: Non, ça existe pas, parce que alors là, dans ce cas-là, on n'en finit pas. Ça fait comme, un reportage que j'ai vu, qu'il y en a un qui voulait avoir, carrément, sa voiture avec, c'est dans l'émission que Maxime avait payé, que le mec, fallait tout qu'il aille sous la main, le fax, le Minitel, tout ça. Donc alors pour répondre à Jean-Gabriel, donc alors toi tu me disais comment qu'on peut faire quand on a une personne malade et qu'on grille les feux,
18: oui,
0: c'est ça. Donc normalement les gyrophares sont interdits. Donc quand t'as une personne malade, faut faire une chose.
18: Ouais, mais si tu mets tes warnings, c'est bon.
0: Non, attends Jean-Gabriel. Enfin, tu fais une chose dans ces cas-là. Si la personne, si elle est enceinte, dans ces cas-là, tu
18: peux pas griller ce
0: feu. Oh, putain,
18: ah, ça gazouille.
1: Attends, il y a des oiseaux.
11: Non mais c'est.
4: Qu'est-ce que tu fais? Mais arrête.
11: Non.
4: Il essaie de.
1: Mais Gérard, il y a des oiseaux dans le faux plafond.
11: Ouais.
0: Hein? Oh, tes conneries, tu dégages. Dégage, ça vaudra mieux. Dégage.
1: Je vais chercher une bombe.
0: Dégage. Donc, alors, Jean-Gabriel, pour répondre à ta question.
18: Ouais.
0: Donc, déjà, tu fais une chose. Dès que t'as quelqu'un qui est malade comme ça... Bon, ça y est, ça suffit, là!
20: C'est les petits, les œufs, ils viennent d'éclore.
0: Ah, non, mais là, ça commence à bien faire.
20: Donne-leur des verres, déjà.
0: Manu!
20: Faut des verres de
0: fer. Non, mais ça commence à bien faire là, merde! Le débat il commence bien, vous avez pas me le poirer là!
1: Ben, je sais, c'est les mésanges.
0: Ouais, c'est ça! Mon pied dans le cul!
1: Je jure!
0: C'est une mésange ou c'est un perroquet?
20: Vos gueules, les mouettes, là, les goélands.
0: Hein. Voilà, très bien.
18: Bien joué.
0: Bon, alors, Jean-Gabriel, pour répondre à ta question, quand t'as une personne qui est malade, par exemple, qui a latent un enfant, tu fais une chose, la première chose que tu dois faire déjà, c'est de prévenir la police.
20: Non, c'est de faire bouillir de l'eau et
0: Non, Tony, s'il te plaît.
18: Ah, c'est pas moi, c'est pas Tony. Non, mais je suis
0: Rétro-Baiser, pour l'instant, tu t'écrases, ou sinon, tu vas retourner voir Pauline. Okay. Ah, va te calmer tout de suite, elle.
2: Je suis tout à fait d'accord.
0: Tu me le calmes. Hop. Tu me le calmes, celui-là.
2: Gérard, c'est Jean-Gabriel.
0: Ouais.
2: On appelle les flics. Pourquoi on appellerait les flics? Ils vont pas l'embarquer, le gamin.
0: Non, mais attends. Parce que dans ces cas-là, tu as le droit, avec la police, tu as le droit de griller tous les feux. Parce qu'ils sont, ils seront là pour te...
2: Ouais, mais quand tu ailles chercher les flics, le temps qu'ils sont là, déjà, parce que...
0: Gérard, qu'est-ce que tu fais?
4: Il court après Filda, il tourne autour de la table.
11: Gérard, reviens.
4: Ah, maintenant, il se casse.
11: Donc, ouais.
4: Bon, il s'est barré.
11: Il est parti voir Max.
4: Je pourrais pas lui poser les questions de mes potes.
19: Vas-y, posez-nous.
21: Gérard, reviens faire tes débats, Gérard.
4: Je vais juste les citer. Ah, on va le laisser parce qu'il
2: avait bouffé quoi aujourd'hui.
4: Je sais pas, et toi, le jambon, il était bon hier.
2: Ah non, j'ai pas gardé.
20: Ah, il l'a pas mangé, il l'a pas mangé.
4: Qu'est-ce que t'as foutu?
2: En entendant ces oiseaux, je sais pas si ça fait la même chose pour vous, je me ferais bien picorer les
4: oeufs. Sinon, j'ai vu votre pote tout à l'heure, il était au Queen hier.
2: Qui ça?
0: Tu me vires?
4: Votre pote.
20: Le troisième.
21: Bon, les gars, faudra un peu d'ordre là, qu'est-ce que c'est ce bordel?
0: Tu me le vires? Tu me vires ce abruti là-bas?
1: Mais j'étais en train de.
0: Ta gueule! Tu étais en train de quoi?
21: Attends, Gérard, des explications, qu'est-ce qu'il y a?
1: J'étais en train de voir derrière
0: les oiseaux dans le fond de la salle. Non. Lui, il vire.
1: Je faisais rien derrière.
2: Tu vires. On lance pas des molotov. Non mais laissez la nature suivre son chemin.
0: Ça commence à bien faire de perdre des débats.
2: Exactement. Les oiseaux font leur nid.
0: Si tu veux perdre d'audimat, continue. On va en perdre ce soir.
21: Gérard.
4: Ouais, à mon avis, tu devrais essayer, Gérard, de les faire fuir avec le mégaphone.
0: Bon, alors, pour répondre à Jean-Gabriel. Putain, mais merde, arrête avec ça, Max. Mais non, mais il arrête.
4: Vas-y.
0: Ouais, faut arrêter un peu là, parce que... Merde.
4: Ça
0: bon,
4: pas,
0: Jean-Gabriel.
21: Calmez-vous, d'accord. Tout se passera bien.
0: Bon, toi...
1: Mais je me calme, j'ai rien fait.
11: GG.
0: Dehors. Vildar, dehors. Vildar, dehors.
11: Bon, GG, j'ai calmé Retro Bezer là, c'est bon.
2: Retro Bezer, tu l'as calmé.
0: Vildar, dehors.
2: Après, il m'a calmé.
0: Ouais. Vildar, dehors.
2: Non, mais sérieux, il est terrible.
0: Dehors.
2: Oui. Rigo, tu l'as vu au Queen?
4: Je l'ai pas vu, mais il m'a dit qu'il y était.
2: Ouais, il était.
4: Il a rencontré Faudel.
2: Qui c'est qui est au Queen? Je vais reprendre les fesses dans les filets.
0: Bon, Tony, s'il te plaît, on se calme.
2: Je croyais que j'étais en antenne.
0: Bon, alors, donc, pour finir avec Jean-Gabriel, donc, pour ton histoire, parce qu'on va pas s'éterniser là-dessus.
19: Non.
0: Donc, pour ça, donc, tu fais une chose. Dès que, si par exemple, c'est vraiment urgent pour l'hôpital, dans ce cas-là, tu demandes
22: un oiseau! C'est pas possible! Bon.
0: Moi, je peux pas répondre comme ça aux gens.
4: Si, on va essayer.
0: Non, moi, je peux pas.
19: C'est un vrai, hein. T'appelles un fauconnier, il va te débarrasser de tout ça.
0: Donc tu fais une chose, t'appelles carrément, tu t'arrêtes, si tu vois que c'est vraiment hyper urgent, tu t'arrêtes au premier commissariat que tu vois, tu leur dis, et là eux ils vont t'escorter, et là tu pourras griller tous les feux comme tu peux.
19: Ouais mais GG.
0: Oui.
19: Je voudrais savoir, est-ce que les taxis par exemple ils sont obligés de s'assurer parce que quand ils transportent des femmes enceintes ça pourrait salir la banquette arrière?
0: On finit avec Jean-Gabriel.
1: Il y a une question Minitel juste avant de GG Zukist qui te demande si les taxis en 6 acceptent n'importe qui.
19: Dans l'arrêt, ouais.
0: Sa question, elle a ni que ni catalope, j'y réponds même pas. Donc, Jean-Gabriel, qu'est-ce que tu voulais finir? Parce qu'on va pas s'éterniser sur ta question.
2: C'était pas moi qui posais la question.
19: Non, c'était Retro Bazer, donc je te parlais des assurances. Parce que je sais que toi, tu kiffes le film, comment ça s'appelle, Allô Maman, Ici Bébé. Et je sais que tu l'as regardé l'autre fois avec le chauffeur de taxi parce que t'en as parlé. Et je voulais savoir si la femme, elle avait accouché dans le taxi avant d'arriver à l'hôpital, est-ce que lui, il aurait été remboursé pour ses sièges à l'arrière?
0: Non, parce que justement, faut se dire une chose que le film... Alors attends, parce que là... je vais te dire une chose que je n'ai jamais vu, ce film-là, déjà.
1: Si, t'en avais parlé.
2: Le dimanche.
19: Avec Travolta.
1: Mais
2: ouais. Et la grosse, là.
19: Allô, maman, ici.
0: Mais comment, Tony?
2: Non, mais c'est avec Christy Allais, je crois qu'elle s'appelle.
19: Ouais,
1: si, la meuf qui joue dedans, ouais.
19: T'en as parlé l'autre fois, GG, t'as dit que c'était un...
1: Mais ouais, le dimanche, t'en as parlé, mais
0: bon. Ouais, non mais de toute manière lui comme c'était John Travolta qui conduisait, fais-moi confiance qu'elle est arrivée juste à temps pour accoucher à la clinique.
1: Il conduit bien ce mec.
19: Non mais sinon il aurait pu lui faire comme dans Pulp Fiction, une piqûre d'adré directement dans le cœur.
0: Non, je pense pas. Ouais, Rigo, une question IRC.
4: Oui, question de seigneur. Est-ce qu'on risque une amende comme dans le... Tu m'écoutes ?
0: Oui.
4: Est-ce qu'on risque une amende comme dans le métro quand on saute dans un taxi par la fenêtre ? Et si oui, est-ce qu'il y a des contrôleurs ?
0: Non, il n'y a pas de contrôleur. De toute manière, si le chauffeur de taxi, si le mec il prend déjà un taxi et qu'il lui dise bon ben attendez, je vais chercher des sous, le mec il revient pas, donc automatiquement il s'assoit sur sa commission.
18: C'est bien quand le chauffeur de taxi il a un chien, un pitbull ou un rottweiler. On parlait de films justement tout à l'heure.
0: Attends.
5: Une question Minitel qui pourrait être intéressante. On nous demande si taxi c'est des initiales ou une abréviation de quelque chose.
4: Ah, on m'a demandé aussi.
0: Non.
4: Qu'est-ce que ça veut dire
5: quoi en fait justement. C'est des initiales comme RATP ou
0: Non, justement
4: pourquoi moi demandes... C'est toi, non, c'est ton débat.
5: C'est ton débat, Gérard, t'aurais dû te renseigner un peu.
4: Déjà, j'ai perdu 2000 personnes quand ils ont vu que tu savais pas ce que c'était un taxi, ils sont partis, ils ont dit c'est quoi ces débats, ils savent même pas de quoi ils parlent.
0: Ah là là. Bah, c'est bien, bah.
4: Donc, on n'est plus que 4738.
0: Mais c'est pas grave, ils vont remonter.
18: Tu notes quoi, taxi, c'est kurde.
0: Combien que tu m'as dit 4738.
18: Ouais. C'est kurde, hein, GG, c'est kurde.
0: Non, mais de toute manière.
5: Merci.
18: Pardon.
5: On y va.
18: Génial. Désolé, Manu.
0: Bon, ça y est, on se calme là derrière. Hein. Ouais. Alors, le métier de chauffeur de taxi est une passion ou un luxe? On va demander ça à Retro Baiser.
6: Écoute-moi comme d'habitude.
0: Ceux qui rigolent derrière comme des porcs, arrête.
6: C'est pas drôle. Okay. Donc, je te disais comme d'hab, hein, c'est un mode de vie, c'est une philosophie, tout ça, ça vient de l'Orient. Je pense que c'est plus qu'une passion, c'est plus qu'un luxe, ça va beaucoup plus loin que tout ça, GG. Faut voir plus loin, faut voir dans l'avenir, comme tu dis.
18: Ouais, faut foncer,
6: ouais. Voilà.
0: Non, mais c'est pas moi qui dis faut foncer, c'est Sandy.
6: Bon, ben, faut foncer. Enfin, les taxis foncent pas trop quand même, mais bon, faut foncer, quoi. Donc, ouais, non, c'est clair. Ouais. Quand t'es taxi, tu te lèves taxi, tu manges taxi, tu fais caca taxi, tu baisses taxi, tu fais tout taxi. Voilà.
18: Tu vis le taxi.
6: Tu vis taxi, c'est clair. Voilà, c'est clair. Intégral.
0: Jean-Gabriel. Jean-Gabriel. Jean-Gabriel. Rétro-baiseur, s'il te plaît, maintenant, on a compris.
18: Ouais, je pense que c'est plutôt aussi une passion, parce qu'un luxe, je pense pas trop, ça dépend si t'es pas obligé d'avoir... imaginons que le mec, quoi, c'est sa voiture à lui, quoi, c'est pas forcément une Mercedes, hein, c'est pas une Benz, ça peut être forcément, je sais pas, un vieux taco, je ne serais pas les marques, mais bon, voilà, quoi.
6: J'ai une question, s'il te plaît.
0: C'est qui ?
6: C'est Retro Baiser encore.
0: Non, mais attends, pour l'instant, toi, t'as déjà répondu.
6: Non, parce qu'après, ça sera des
18: places. Mais par contre, Bruce Willis, dans le cinquième élément, ouais, super banni.
6: Après, ça sera plus d'actualité, c'est pour ça que je la pose.
18: Il peut les griller, les feux rouges, Jean-Marc.
6: Mais il va
0: Non, vas-y, pose ta question.
6: Il parle des Mercos, des Benz et tout. Est-ce que tu peux faire taxer avec une voiture de location si t'as pas ton propre véhicule?
0: Ouais. Bah, de manière, quand tu débutes comme chauffeur de taxi, t'as quoi? Une voiture de location.
6: Bah, c'est exact. Ça, ouais.
18: Tu peux pas faire taxi poids lourd.
0: Tony.
18: Ouais, moi je pense que c'est une passion. Il faut que ça soit une passion à l'origine. Et je pense pas que ça soit tellement un luxe. Parce
5: ça
18: que...
5: peut le devenir.
18: Ouais, mais il gagne pas tellement que ça, hein, moi je pense, Manu. Hein. Si tu regardes bien avec la crise à l'heure actuelle des taxis, c'est la merde.
0: Tony, s'il te plaît. Tony.
18: Ouais.
0: Hey, c'est pas Manu qui pose des questions, moi.
18: Pardon, excuse-moi.
0: D'accord.
18: Ouais.
0: Ou sinon, je te vire là.
18: Ah non.
6: Bah non.
0: Donc, alors, tu te calmes. Tu te calmes, ou sinon, je te vire. Ok. Tu réponds correctement à la question.
18: Ok. Bah ouais, c'est ce que je te disais, c'est une passion. Il faut que ça soit une passion au début, et ensuite, ça se transforme en métier. Et voilà.
0: Bah, de toute manière, c'est comme le chauffeur routier.
18: Ouais, tout à fait. Ça pourrait être un loisir aussi. Moi, je pense que tu t'aimais à la folie les camions quand tu étais jeune.
0: Ah, bah, de toute manière, ça m'empêche pas maintenant d'aimer toujours les camions.
18: Bon, voilà, ouais. Parce que ça peut être un loisir aussi. Hein, tu sais pas quoi faire le week-end, tiens, si j'allais faire taxi. Voilà.
0: Bien. Non, mais même, de toute manière, quand tu vois des gens qui sont sur le bord de l'autoroute, qui veulent aller sur une destination en camion au lieu de. Tu peux les prendre.
6: C'est interdit sur le bord de l'autoroute.
0: Ils ont le droit.
6: Non, à l'entrée, mais pas sur le bord de l'autoroute.
0: Ils ont le droit.
6: T'as pas le droit sur
18: ils
6: la
18: ont le droit.
7: Ils ont pas le droit.
6: Non.
0: Le droit taxico.
6: C'est faux.
18: Ils ont le droit.
6: C'est faux.
18: C'est vrai.
6: Non. Y a pas moyen. Tu peux te faire faucher par un camion.
0: Taxico.
7: Oui, Gérard. Moi, je pense que c'est plus qu'une passion. C'est carrément un mode de vie, un sacerdoce, quoi.
0: Alors, tu peux préciser.
6: Pas de gros mots.
7: Non.
0: Précise.
7: Je précise en disant que tout le monde ne rêve pas de devenir taxi, quoi. Il y en a d'autres, bizarrement, qui veulent être médecin ou je sais pas, ou dentiste, tu vois. Je connais pas beaucoup de monde qui rêve d'être taxi. En
0: fait. C'est faux, ça.
6: Tout le monde rêve d'être taxi.
0: Attends. Non. Attendez.
18: Et d'ailleurs, GG, en parlant de taxi, là, est-ce que t'as vu le film Le Professeur Foldingue?
0: Non. Non, toi, tu sors. Tu sors.
1: Il a enlevé ses lunettes.
8: Je galère, moi, tout ça. Tu sors.
10: C'est grave.
0: Donc, pour répondre à la question.
10: Moi, je l'aime bien, Apo.
0: Manu, tu m'arrêtes ce double son, sinon je te vire aussi des studios.
8: Je t'emmerde.
10: Ouais.
0: Bon, alors, Toxico, je t'emmerde, moi je te chie dans le bec. Au revoir. Hop. Au revoir à elle.
10: Hop.
0: Terminé.
12: C'est une parodie.
0: Terminé.
10: Mais du son, là.
0: Terminé pour elle.
10: Oui, je peux pas lancer.
0: Bon, alors, cinquième question, et vous allez réfléchir à ce que la question. Mm-hmm. Quand vous appelez un taxi, vient-il tout de suite et on va s'écrouter?
10: On va s'écrouter tous ensemble.
23: Qu'est-ce qu'il y a?
0: Ça commence à bien faire. Ouais, ouais.
23: Bah oui.
0: Fous-toi bien de ma gueule là. Bah,
23: non.
0: Alors on va s'écouter. J'ai dit Nero. Bon, allez hop, tu te démerdes.
23: Mais non, vas-y, dis le titre. Qu'est-ce qu'il y a?
0: Toi, Manu, je sens que tu as morflé avant la fin de l'émission.
23: Je sais pas, vas-y.
0: Alors, j'ai dit Nero, dans mon taxi, tu profites gratuite.
24: Et voilà, toujours sur Fun Radio pour la suite et fin du débat sur les taxis. Donc, vous pouvez toujours nous appeler au 0803-08-5000, donc Apolline vous attend. Et donc, normalement, il y a pile d'armes, mais il va rien faire, il va même pas toucher au bouton, il va se calmer. Et c'est tout. Manu qui est à l'aria, en espérant qu'il me fasse du bon boulot, pas comme tout à l'heure.
23: Et tu vas halluciner, il y a le Minitel et là on est 800.
24: Hein?
23: On est 800 sur Minitel.
24: 800 sur Minitel? Et sur l'internet, on est combien, Rigo?
23: Ça remonte un peu, on est... Attends, combien on est? On est 6022.
24: 6022.
23: Non. Et ils attendent tous la présence de Jouisseuse Mystère.
24: Eh ben non, ben elle sera pas là malheureusement parce que Apolline l'a eu au téléphone et elle m'a simplement laissé un message. Sandy dit de te dire qu'elle t'aime plus avec un petit cœur qu'elle a dessiné. Bravo. Voilà.
23: Oh, c'est mignon, ouais.
24: Donc voilà, donc alors le
23: peu la pitié, mais... elle l'aime plus.
24: Si, elle m'aime plus que son cœur. Donc moi aussi, je l'aime aussi, donc c'est pour ça. Donc Apolline, s'il te plaît. On vient de s'écouter GG dit Nero avec dans mon taxi, tu prolites gratuit.
23: Tu proutes
24: gratuit. Oui.
25: Oui, alors à la place de Taxico, on accueille GG Rofleur, 26 ans de Toulon.
0: GG Rofleur, bonsoir. Allô. GG.
25: Bonsoir, excuse-moi, c'est à cause de Apolline.
0: Ah bon, c'est à cause d'Apolline, c'est ça.
25: Quoi?
0: Bon, alors déjà, il y a une chose qui m'énerve, et je reviens. N'ayez crainte.
10: Ok, on n'a pas crainte.
23: Qu'est-ce qu'il fait?
10: Vas-y.
12: Une cascade, Manu.
23: Non, pas là, non.
25: Même pas dit bonsoir, non. Mais bon.
23: Je sais pas ce qu'il fait, Gérard.
10: Fais-nous une cascade au standard.
25: Ouais, qu'est-ce qu'il fait? Il a pris le porte-voix.
10: Fais-nous une cascade. Manu qui tombe à pic.
23: Attendez, ben je peux hein, là. Hein.
10: Allez.
12: Ah, c'était beau en fait. Franchement, tu fais la même qu'hier. Ouais. Tu fais des 4 marches là et ça tape.
23: Attention.
12: Bravo.
23: Ah, trop fort. Ah la vache.
10: Mais
23: merci.
10: C'est la cascade de Manu. C'est une cascade à peau aussi. Là.
12: Mais toi, tu viens, Gérard? Avec Rémi Julien, hein, je te l'ai dit hier.
26: Les portes, Gérard, les portes.
25: Toi,
23: allez. Les portes, ouais.
26: Vas-y, c'est pas grave, on continue là.
0: Alors, donc la question c'est quand.
12: La cascade, ça te redressera la gueule.
0: Bon, la question c'est quand vous appelez un taxi, vient-il tout de suite? On va demander ça à GG de. D'où déjà tu m'as dit, Apolline?
25: Toulon.
0: Toulon, la fréquence?
25: Elle va te la donner.
27: En 3.4.
0: Ouais, bah parle un petit peu plus fort, s'il te plaît, parce que...
27: En 3.4.
0: Je t'ai pas dit de coller, je t'ai demandé de parler un petit peu plus fort devant ton combiné, d'accord?
27: Oui, donc moi je l'ai appelé en plus là tout à l'heure. Je reviens, hein, je suis sortie et puis j'ai pris un taxi.
10: T'es allé où?
27: Là, je suis chez moi, hein, toute nue dans mon lit.
12: Non, mais t'es allé où?
0: Bon, on en a rien à foutre que tu sois toute nue dans ton lit, je m'en bats les couilles.
10: Aussi, on s'en branle parce qu'on baisse dans un océan de femmes. Enfin, on baigne, pardon.
27: Oh, c'est beau. Donc, oui, j'ai eu de la chance.
10: Ça te fait kiffer, ça.
27: J'ai eu la chance.
0: Bon, Tony, s'il te plaît.
10: Ouais, pardon.
27: Au revoir.
0: Qu'est-ce que je t'ai dit?
10: Non, je suis désolé.
0: Attends, pour l'instant, tu t'écrases, d'accord, la nana?
10: Ouais.
23: Hey, Bernard, du rythme.
0: Hein? Alors, maintenant tu réponds à la question.
27: Oui, donc là, je reviens du taxi parce que je suis sortie, hein, j'avais rien à faire, j'ai appelé un taxi, on a été un peu dehors, il m'a promené, il m'a ramené chez moi. Je pense que tu t'en fous de ma vie, mais je te dis, je l'ai eu en, exactement, hein, j'avais montre en main, 25 secondes.
0: Et...
27: J'ai de la chance parce que j'habite à côté d'un parking de taxi.
0: Ah ouais, bah là, non mais attends, attends, Tony.
20: C'est rétrobaiseur.
0: Ouais, bah attends, rétrobaiseur, attends. Déjà, elle a pas appelé le taxi si elle habite juste à côté d'une borne.
27: Excuse-moi, je préfère qu'il vienne me chercher en bas de mon immeuble.
0: Non, attends, toi, t'es une allumeuse, alors dégage, au revoir. Hop, terminé.
20: Bourgeoise.
1: Mais non, vous êtes fou, elle était gentille comme tout.
20: Tony. C'est un mytho, ça, ce qu'elle raconte.
0: Tony.
20: T'as bien fait, GG.
0: Tony.
20: Ouais, bien, ouais. Ouais, bah alors pour répondre à la question, c'est ça?
0: Ouais.
20: Ouais, ça dépend d'où il se trouve, c'est vrai. Mais la plupart du temps, c'est moins de d'un quart d'heure. Ça dépend des sociétés, en fait. Mais bon, je peux pas la citer de nom, mais sinon, je t'aurais cité avec plaisir. Mais là, je peux pas.
0: Non, mais attends, parce que. Attends, Tony.
27: Merci, m'a remis à l'antenne, c'est super gentil, je l'adore.
1: Oh, de rien.
0: Oh, la vire.
1: Non, c'est moi, c'est moi.
0: Vous la virez.
1: C'est moi, je l'ai mis.
0: Vous la virez.
20: Faut pas déconner.
27: Elle
3: est partie, là.
0: Vous la virez, celle-là.
1: J'aimais bien.
20: Dehors, la risto.
0: Alors, si tu veux la reprendre, tu la reprends hors antenne. Mais pas dans les débats, d'accord?
1: D'accord.
0: Une fois que les débats seront terminés.
20: Ouais.
1: Ok.
0: Nuance. Donc, Tony.
20: Oui, GG, oui. Je t'écoute.
0: Donc, déjà, pour bien se dire une chose.
20: Vas-y, dis-la moi. Laquelle?
3: Laquelle?
0: Va t'asseoir. Tu te crois où, là?
1: Tu m'as dit de la reprendre, je la reprends.
0: Ouais, bah, attends ton micro si tu veux lui parler, d'accord? Bah,
1: il était éteint, tu vas te faire mal à l'ange.
0: Tu te crois où, là?
20: Ouais.
0: Non, tu la vires.
20: Vas-y, dis-moi,
0: viens plus sur l'antenne.
20: Gère, direct.
0: Bon, alors, Tony, donc, pour répondre à ta question, toi, ta question, tu me dis, t'attends plus d'un quart d'heure.
20: Ouais.
0: Bon, déjà, faut se dire une chose, ça dépend à quelle heure tu l'appelles, d'accord?
20: Bah, disons que moi, quand je pars, vers 20h de l'après-midi...
8: Attends, il travaille pas, c'est fou,
20: je travaille.
8: Non, il travaille pas, c'est fou.
0: Bon, Rétrobaiseur et Jean Gabriel, vous la fermez quand je parle, quand je pose une question. Alors, vous la fermez tous les deux pour l'instant, ok?
20: Donc, je travaille à 20h30 et je l'appelle à 20h pour qu'il vienne me chercher à... Bah, je calcule, ça fait 20h15. Et c'est vrai que il est plus là vers 20h20. Donc ce qui est bien, c'est que je travaille à côté de chez moi, parce que j'aide des personnes âgées à se développer. Et je fais aussi
8: leur compte en banque,
20: j'apprends aux enfants à lire et puis je fais plein de trucs, je fais du jardinage, des trucs comme ça quoi. Des trucs d'intérêt public.
0: Non mais attends, ouais. Parce que là il y a la question que je voulais te poser.
20: Ouais. Non, j'ai pas de casier judiciaire.
0: Non, mais attends, la question, c'est que tu viens de me dire que t'attendais un quart d'heure pour avoir ton taxi.
20: Ouais.
0: Bon, tu l'appelles à quelle heure?
20: À 20h, je te dis.
0: Non, attends.
20: Je te le pas.
0: Non, attends, tu vas pas me dire que tu t'appelles un taxi à 20h et qu'à 20h45 il est devant chez toi pour aller chez les personnes âgées.
20: J'ai dit 20h20. Parce que, en fait, de 19h à 20h, je peux pas l'appeler parce qu'il y a ma série préférée qui passe sur M6.
8: Tu regardes le Big Bill?
20: Non, c'est Marié deux enfants.
8: Non, le Big Bill, il faut regarder.
20: Je regarde pas. Ouais, c'est bien le Big Bill, hein. J'adore ça, GG. Hein. Ah, c'est top. Mais moi, je regarde Marié deux enfants, donc je l'appelle à 20h, ouais. Et il arrive à 20h20. Donc c'est pour ça que je te dis qu'il met plus d'un quart d'heure. Parce qu'ensuite, il faut que j'aille au boulot, c'est à 20h30. Et à 20h30, là, je vais, ça dépend des semaines. Il y a des semaines A, des semaines B, où je vais en crèche et des enfants à se développer, où je vais voir des petits vieux, tout ça, pour les promener dans la rue.
8: Ouais. Peut-être toi, t'aides les enfants à se développer.
0: Tony, attendez. Tu vas pas me dire que tu as aidé des enfants à travers. Tu vas pas me dire que tu as aidé les enfants à traverser la rue à cette heure-ci.
20: Ouais. Non, j'ai pas dit à traverser les
0: deux. De toute manière, on va faire la conclusion.
3: GG, à la place de GG Rofort, on accueille Petite Borne, 46 ans de Montluçon.
0: Alors, Petite Borne, bonsoir.
9: Bonsoir Gérard.
20: Salut. Montluçon, j'aime beaucoup tes filles. Montluçon, j'aime être assez dit.
1: Ah, oh, c'est bon, c'est bon.
0: Fréquence.
9: Bonsoir les auditeurs, ma fréquence c'est 107.2.
20: Okay.
9: Un peu, ouais.
8: Ouais, t'as l'air enrhumé.
1: Bon, Gérard, vite fait, il y a Yankee, chauffeur de taxi, il dit qu'en fait, la différence entre un taxi et toi, c'est que toi, tu prends plus de clients tous les jours, même à 150 balles le tour du bois, c'est vrai?
0: Non, c'est faux. C'est tout, les questions?
1: Non, il y a une question Minitel aussi, moi j'en ai une Minitel, de Joker, qui demande comment on appelle un chauffeur de taxi si c'est une femme.
0: Bah,
1: une taxiste, une taxiste.
0: Non. De manière, il y a pas.
1: Non, on me disait une taxeuse. Taxeuse, ouais.
8: Ou une chauffeuse de taxi.
0: Jean-Gabriel.
20: Alors le juste temps
18: d'arrivée du taxi après qu'on l'ait appelé, entre 15 et 20 minutes approximativement.
0: Déjà, faut se dire une chose.
18: Ça dépend, hein, quelquefois ils nous font bon. Faux, bon.
0: Bon, d'accord, ok. Rétrobaiseur, de toute manière, je vais répondre après à votre question.
18: Non, mais t'es pas d'accord avec ce que je viens de dire?
0: Non, non, mais attends, je répondrai parce que moi je suis pas tout à fait d'accord avec ce que tu viens de me dire. Mm-hmm. Rétrobaiseur.
20: Ouais, ben moi je sais que souvent j'ai des problèmes pour avoir des taxis, c'est quand tu sors et que la nuit en sortant de boîte, tu veux récupérer un taxi vers 4-5 heures du matin, 6 heures. Et là, ça devient dur d'avoir un taxi. Des fois, tu l'attends une demi-heure, une heure. Tu vois ce que je veux dire?
0: Non, non. Alors déjà, pour bien se mettre ça, justement, si tu peux bien en parler de ça.
20: Ouais,
0: je peux te dire une chose, qu'en sortant de boîte, ça dépend dans quelle boîte que tu vois, que tu vas.
20: Bon, on va la loco, par exemple.
0: Bon, alors à la loco, t'as plusieurs, t'as toujours un taxi qui passe.
20: Ouais, mais regarde, on est plusieurs à sortir, on est 10 à sortir en même temps, le temps que tout le monde soit évacué. Moi, si je suis le dernier, j'en ai pour une heure avant qu'il y ait 10 taxis qui soient passés.
0: Non.

0: Ouais.
1: Retrouvez-en, ça y est, c'est fini.
0: Suivant.
1: Bon, alors pour répondre aux questions, à la question, c'est combien de temps, quand vous appelez un taxi, vient-il tout de suite? Alors, la question, je vais répondre à Tony, parce que c'est Tony qui m'avait posé une question.
2: Exact.
1: Hein? Donc, toi, quand tu l'appelles, il met 20 minutes à peu près.
2: À peu près, ouais.
1: Bon, alors, faut se dire une chose, que déjà, pour commencer, quand tu l'appelles, si c'est une bande téléphonique, souvent, il y a presque personne. T'es
2: ouais,
1: d'accord?
2: C'est vrai, ouais.
1: Mmh. Bon, après, t'appelles, t'as des numéros, donc je citerai pas les noms des compagnies.
2: Non, faut pas.
1: Donc, le temps que tu l'appelles, donc eux, quand tu l'appelles, eux vont te dire un laps de temps qu'il faut attendre.
0: Un laps? C'est quoi un laps?
1: Un laps de temps. C'est-à-dire le temps que tu l'appelles et que tu raccroches, ils vont te dire faut attendre 10 minutes, un quart d'heure.
2: Exactement.
1: Maximum. Mais non, laps. Attendez, qui c'est qui répond derrière, qui parle sur moi là?
3: C'est pas moi.
0: Non, on voulait se renseigner sur la
2: signification du mot laps.
0: Voilà.
1: Bon, un laps de temps, ça veut dire le temps que tu raccroches et que la voiture arrive.
0: Ah, ok.
1: Hein? Parce que tu peux très bien attendre 10 minutes. Mm-hmm. Comme de toute manière, ils te le disent. Mm. Ils te le disent combien de temps qu'il faut attendre.
2: Ouais, ils me disent un quart d'heure blaireau, parce qu'ils me connaissent. Bon, vas-y, un quart d'heure blaireau.
0: Tu peux repérer, toi.
2: Ouais. Mm.
4: Oh Gérard, tu suis le
2: qu'est-ce qu'il fait là?
5: Vas-y Gégé.
1: Donc, alors par exemple, tu l'appelles à par exemple, tiens, regarde, il est
2: 1h40. Non, moi j'appelle à
1: 20h. Non, écoute-moi Tony. Ouais. Tu l'appelles, il est 1h40.
2: Du matin ou... Ah,
1: ouais. Hein, il va dès que tu vas avoir une personne au standard comme ici.
2: Ouais, Pauline, ouais.
1: Hein, soit Pauline ou n'importe qui, on s'en fout du nom. D'accord.
2: Pauline,
1: hein. Donc faut se dire une chose. Le temps qu'il arrive, donc il va te dire combien de temps déjà tu vas avoir la personne au standard. Bah, elle va essayer de trouver la voiture qui se trouve à proximité devant chez vers chez toi.
2: Ouais.
1: Hein? Et là, la personne va te dire, bon, d'ici 10 minutes, un quart d'heure maximum.
2: Mmh.
1: Ça peut durer plus longtemps selon la circulation.
2: Ça fait 20 minutes, moi.
1: Ouais, ben, dans ce cas-là, c'est... Tu te fais arnaquer à chaque fois sur ton compteur.
3: T'as raison, hein. Moi je suis chauffeuse de taxi et c'est exactement ça. Hein.
1: Ben, justement, comme t'as pas répondu à la question, vas-y.
3: C'est 10 minutes, un quart d'heure. Alors en heure de pointe, faut compter 3 quarts d'heure, 1 heure, hein, mais moi j'y peux rien, j'ai pas des ailes.
1: Mmh. Allez, mais tiens, justement, comme toi, ouais.
3: Non, c'est vrai, j'ai
2: et
3: pas
2: est-ce
3: des
2: ailes. Que, si tu me permets, Gégé, je voudrais lui poser une question.
3: Mmh.
2: Est-ce que tu as un chien pour te protéger?
3: Non, j'ai une chatte.
2: Une chatte, mais c'est pas très protecteur, ça, comme animal.
3: Si, elle a une grosse. Mais tu la connais pas,
1: Tony, s'il te plaît.
2: Ouais.
1: Bon, tu te calmes. Les autres aussi, vous vous calmez.
5: Il faudra demander à Captain Flamme.
0: Ouais, Gégé, ouais, justement, je suis là. Gégé, je peux te poser une question, moi.
1: Ouais.
0: Moi, ce que je trouve dégueulasse, c'est que justement, comme disait Tony, les chauffeurs, ils ont des gros pits ou des gros rats de vilain à l'avant.
2: Ouais.
0: Et ils veulent pas prendre les vieilles dames avec les petits caniches ou les petits yorks sous prétexte que les chiens sont interdits dans le taxi alors que lui, il en a un à l'avant.
1: Bon, attendez, qui c'est qui vient de poser cette question-là?
0: C'est Rétro Baiser, alors je comprends qu'il veut...
1: Bon, alors attends, écoute-moi bien, Rétro Baiser.
0: Ouais.
1: Je vais te dire une chose,
0: mm-hmm.
1: Que le chauffeur de taxi, s'il a un chien, il n'a pas le droit de refuser une autre personne avec un autre chien. Il n'a pas le droit de refuser une personne âgée avec un chien.
0: Je l'ai vu, moi. Moi, j'ai vu le chauffeur.
1: Non, c'est faux, c'est faux.
0: Stop,
1: on va faire les sondages.
2: Ah, d'accord.
0: Oh là là.
1: Alors,
2: on était dans le thème, là.
0: Ouais, on était à fond dedans.
1: Pensez-vous... Prenez-vous souvent le taxi? Alors 34% des gens prennent le taxi que les jours fériés. Je vois pas du tout le rapport. Je sais pas qui c'est qui me sort ça. 27% n'en parleront plus. On sait pas pourquoi. 14% des gens sont taxi et se prennent le week-end. Alors là, qui m'a sorti ça? Ça c'est du fil d'art tout craché. Y a que lui.
4: Ouais.
1: Alors, trouvez le taxi trop cher. Alors, 57% des gens militent pour la gratuité des taxis. Fildar, quand tu sauras écrire sur un ordinateur, tu me feras signe. Hein. 34% des gens s'en foutent vu qu'ils les braquent. Ça, c'est bien, Fildar. Bien tes sondages de merde.
4: Ils sont bien.
1: Hein, pauvre con, va. 21% des gens...

0: ne les trouve pas trop chers, mais trop cons. C'est bien. Bien, faire des sondages comme ça, avec tout ce que, avec 20 millions d'auditeurs que je fais, tu me sors des sondages de merde, et si ça baisse, tu te démerderas avec Max, ok?
1: Ok.
0: Alors, êtes-vous pour ou contre les taxis? Alors ça, les pour ou contre, je n'en veux plus dans mes sondages. Alors s'il y a un pour ou contre sur le deuxième débat qui va porter sur l'emploi à domicile, je n'en ferai aucun sondage. Clair, net, précis. Hein, alors attention à toi, Pildar, au lieu de regarder des photos de cul. Donc dans ces cas-là, tu sors des studios, je te veux plus. Alors, êtes-vous pour ou contre les taxis? Alors 33% des gens sont contre. Bon, allez hop, les sondages terminés, poubelle.
1: Bravo, Rigo.
2: Bien joué.
0: Non, c'est pas Rigo.
2: Ah bah non.
0: Donc, conclusion.
3: Bon, Gérard, attends, j'ai plein de questions sur l'IRC.
0: Ouais.
3: Déjà, il y a un...
4: Ah, t'as pourri les sondages, moi je te pourris ton truc.
5: Quoi ? Il a travaillé 3 jours.
0: Laisse son micro allumé, d'accord ?
4: Ah non, il pourrit les sondages, pourrit son speech.
0: Non, c'est pas lui, c'est l'autre PD là-bas.
4: Je te le dis direct.
3: Donc,
0: il y a un autre là. Et on dirait qu'il va se branler avec le poteau.
3: Voilà.
5: Il raccroche tout le monde, il me pourrit mon sondage.
3: Donc, il y a un chauffeur de taxi qui s'appelle Dan.
4: Il n'y a pas moyen.
5: Ah bah ouais, tu vas pourrir des
0: sondages. Hop là, s'il vous plaît.
3: Lancer de stylo en chrome.
0: Arrête.
5: Tu parles de la cascade.
0: T'es fou. Tu lui laisses son micro allumé, d'accord, ou tu vires des studios, toi aussi.
4: Il n'y a pas de problème.
5: T'es pas un clodo.
0: Je te dis au revoir. Salut.
5: Alors c'est pas moi. C'est pas moi, GG.
0: Dehors.
5: C'est pas moi.
0: Bon,
6: Anthony.
5: C'est un polo ou un pedro, encore.
3: Ouais, je suis à l'area.
0: Bon alors, Rigo, vas-y.
3: Yo, big up. Donc, je disais, il y a... Mais ouais, non, mais on met Fildar à l'internet.
0: Non, attends.
3: Parce que je vais pas pouvoir tout faire. Donc, sur IRC, il y a Dan qui est taxi, qui te demande si tu pouvais raconter la fois où il t'a pris en taxi avec Jouisseuse Mystère et que vous avez fait des trucs obscènes avec lui à 3.
0: Non, c'est faux. Donc, j'y répondrai pas.
3: Mais lui, il dit que c'est vrai.
0: Non.
6: C'était 4.
3: Ok.
0: Donc, conclusion du débat, on va demander à Rétrobaiseur.
7: Déjà ?
0: Oui, on fait la conclusion, faut attaquer le deuxième.
7: Débat instructif. Le milieu des taxis, je pense que c'est un milieu passionnant, t'as bien fait d'aborder le sujet, et si tu veux que je t'expose ton compteur, il n'y a pas de problème. Tu me passes un petit coup de fil, Manu, il transmet, et je te l'expose, ton compteur.
0: Okay.
7: C'est tout disjoncté, mon pote.
0: Jean-Gabriel ?
5: Ah, il a l'air d'accord. Bah écoute, moi aussi, je pense que c'était un débat instructif, constructif. Indispensable.
7: Enculable.
5: Et il n'y a pas de problème. Je peux te prendre le taxi en remorque, mon vieux. Jouib. Je te prends en remorque quand tu veux, gamin.
0: Ok. Tony.
8: Ah bah c'était un bon débat. Moi je me suis bien frustré là. J'ai essayé d'être le plus sage possible. J'espère que t'as apprécié, GG, le geste.
0: Mais quoi ?
8: Hein, ça s'est bien passé.
0: Gérard !
8: Il s'en branle.
7: T'as fait du bon boulot.
0: Non, je t'écoute, Tony, t'inquiète pas.
8: Donc je disais que j'ai été le plus sage possible. J'espère que t'as remarqué.
0: Ouais, j'espère.
8: Et que ça s'est bien passé. Et t'as vu que ça s'est bien passé.
0: Donc
8: tu peux me faire confiance et on se fait une bouffe quand tu veux, mon pote.
0: Ouais. Ok, y a pas de problème. Petite bande pour terminer.
7: Cuisine bien.
6: Ouais, Gérard. Alors moi je suis contente que t'aies fait un débat sur les taxis. Parce que je t'ai dit, je suis chauffeur. Moi, j'ai pas pu participer beaucoup hein, parce que j'essaie de vous appeler, mais c'est saturé. Et je peux te dire que si tu veux venir m'exploser le compteur, c'est quand tu veux.
0: Hein. Ok. Donc, moi, conclusion du débat, donc, pour moi. Donc, c'est dommage. C'est dommage qu'on n'ait pas pu faire les 10 questions comme d'hab. Ouais. Pourquoi ? Parce que y a un petit con de Fildar qui a foutu sa merde, comme d'habitude.
7: Donc,
0: qu'est-ce que je peux dire d'autre? Ben, c'est tout.
7: Vas-y, Filou, on est avec toi.
9: C'est pas moi.
7: Oh, oui. On est avec toi, Fildar.
9: Il y a une conclusion internet.
7: Allez, taxi, bonsoir.
6: Gérard.
0: Bon, allez, hop. Terminé, on va s'écouter la dodoche de
3: ce soir. Attends, j'ai pas de disque. J'ai pas de disque.
0: Embête-moi au bois avec.
3: Attends!
0: Je bosse.
3: J'ai pas de disque, attends.
0: Allez hop.
9: Là, c'est le bordel, là.
6: Oh, c'est le bordel.

0: celui avec le fil. Prends lui. Hop, j'en fais gaffe là-bas parce que je vais te ravaler tes lunettes si tu fais le coup.
1: Ah bah.

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0: C'est maintenant.
1: Si. Ah, ben, là, je vais te dire une chose. C'est qu'on maintenant, on va mettre les choses au clair. Au clair. C'est qu'à partir d'aujourd'hui, mais ça, on va peut-être reculer un peu, comme c'est Simon qui répond derrière nous, donc il m'a dit que c'était pas un problème si on pouvait déborder.
2: Jusqu'à 6 heures.
1: Donc, non, mais je vais pas tenir jusqu'à 6 heures. Donc, je vais te dire une chose, que les fréquences, t'es prié de demander aux gens d'où ils appellent. D'accord?
0: La région plus la fréquence ou la fréquence?
1: Juste la fréquence. La région et la fréquence, si ça te dérange pas.
0: Non, là, ça va pas être possible.
1: D'accord? Bah, je te fais les yeux doux, tu vas me donner les fréquences et les régions.
0: D'accord, Gérard.
1: Bon.
3: Oh là, qu'est-ce qui se passe là?
1: Non, mais de manière hier, elle m'avait dit qu'elle allait bien faire son boulot. Monsieur Mazur, bonsoir. Monsieur Mazur, s'il vous plaît.
2: Allez, ça commence.
4: À l'appareil, bonsoir. M'entendez-vous, monsieur Gérard?
1: Monsieur Mazur, bonsoir. Comment allez-vous depuis 15 jours?
4: Eh bien, écoutez, ça va fort bien, et vous-même?
1: Vous appelez d'où? La fréquence, c'est tout. Le reste...
4: Ah, juste la fréquence, d'accord. 101.5.
1: Merci. Ocapine.
5: Oui, bonsoir, Gérard.
1: T'appelles de...
5: J'appelle de Crash en Josas, 112.6.
1: Hein?
5: Crash en Josas.
1: 112.6?
5: Oui, tout à fait.
1: Ok.
5: Un petit coucou à toute l'équipe.
1: Saluer quand même l'équipe, c'est vrai.
5: Oui, bah oui.
1: J'allais dire non, mais oui.
6: Bonsoir.
5: Donc, je fais un petit coucou à Babouche, à...
1: Ouais, non, mais ça y est, c'est bon, ouais.
5: À Diallo, à Benoît.
1: Non, mais c'est bon,
5: Très bien.
1: Tu commences pas?
4: Pardonnez-moi, vous souhaitez que l'on salue le journal d'équipe?
1: Non, merci.
5: Et puis, l'animateur qui faisait les phénomènes rouillants.
1: Tu vas commencer à te calmer, d'accord?
5: Très bien.
1: Alain, du bourg quoi? Du bourg gras?
7: Alain, du bout du gras.
1: Ouais.
7: Bonsoir.
1: T'appelles d'où?
7: Bonsoir tout le monde.
1: Tu appelles d'où, s'il te plaît, merci.
7: J'appelle de Montmoignon, dans le Morbihan, 117.7. Bonsoir tout le monde.
1: Ok, bah, quand je demande la fréquence, ça, c'est tout.
7: 117.7.
1: Et où's Abeille?
8: Oui, à l'Abeille, oui, bonsoir.
1: Bonsoir, t'appelles d'où?
8: 78.9.
1: Ok. Bonsoir. Merci pour le Larsen.
8: Bonsoir l'équipe. Bonsoir les auditeurs.
1: Merci pour le Larsen.
8: Monsieur Mazur.
1: Merci pour le Larsen que je viens de dire à l'instant. Je ne sais pas qui m'a fait un Larsen, mais j'aime pas trop.
4: Oui, monsieur Gérard. Allez,
1: oui, monsieur Mazur.
4: S'il vous plaît, monsieur Gérard.
1: Monsieur Mazur, oui.
4: Qu'est-ce qu'un Larsen?
1: Un Larsen, c'est quelqu'un qui met son micro devant le. C'est quelqu'un qui met un casque devant le micro comme ça.
4: D'accord.
1: D'accord.
4: Ah oui,
1: bravo Gérard. Bravo. Eh ben, j'explique à monsieur Mazur ce que c'est un Larsen. Donc la question.
4: Allez.
1: Merci. Alors si ça commence comme ça, je préviens que le premier qui fait une couille ce soir, j'ai pas l'intention de me laisser marcher sur les pieds.
7: Il retourne à
1: l'SPA. Et toi, faites bien réfléchir, faites gaffe à quoi est-ce que vous allez répondre.
7: Ouais.
1: Parce que là, j'ai pas l'intention de gâcher mes débats. C'est la dernière fois que j'essaye une nouvelle équipe. Si l'équipe ne marche pas ce soir, vous pourrez dire adieu à Gérard de Suresnes.
6: Oh non,
1: d'accord. Je préviens. Donc ce soir, c'est la dernière tentative qu'on fait.
2: Non.
3: Bon, Gérard.
1: C'est non, moi. Non, non.
2: Non, mais t'es d'accord, Gérard. Mais je veux dire, c'est pas toi qui t'arrêtera, c'est qu'on virera définitivement. Il y a des gens ce soir qui vont, il y a des têtes qui vont tomber, c'est tout.
1: Voilà. Donc je préfère prévenir d'entrée. Que si ça se passe mal ce soir, attention aux têtes.
3: Gérard, on y va parce que quand même la SPA c'est un sujet
1: un
3: assez
1: sujet
3: important, donc
1: très important
3: donc on y va, hein.
1: Qu'on est en train d'aborder. Donc la première question, que pensez-vous du scandale qui vient de se passer à la SPA? On va demander à Ouyabeille.
8: Oui, à l'Abeille.
1: Oui.
8: Écoute, je suis pas du tout au courant du scandale. Je sais que il y a un article qui a fait figure d'un certain argent qui aurait été détourné par la SPA, mais je n'ai pas lu. Donc j'attends que tu m'expliques en fait.
1: Non, mais j'espère que les gens qu'on a, j'espère qu'il y en a au moins un sur les quatre qui a pu essayer de lire au moins les journaux pour savoir ce qui se passait.
8: Ouais.
1: Je l'espère, parce que si c'est pour commencer. Comme ça, ça ne sert à rien.
7: T'énerve pas, Gérard.
1: Non, mais je préfère prévenir. Parce que déjà, la première auditrice, elle est déjà même pas au courant de ce qui se passe.
8: Mais moi, je n'étais pas au courant du thème du débat.
1: Non, mais ça, les thèmes du débat, faut bien vous dire une chose.
3: Gérard, on y va.
1: Non, mais attends, je mets les choses au clair.
7: Ouais.
1: Les thèmes du débat, vous ne les aurez pas d'avance.
7: Pas
1: vous les aurez le jour où je viendrai, c'est
8: alors
1: tout.
8: Comment veux-tu que les gens
0: Non, mais comment peuvent savoir?
1: Mais c'est comme ça.
4: Tout dans l'impro.
1: C'est comme ça maintenant.
4: Un peu quand même.
3: Gérard, le débat, s'il te plaît.
1: Dans
3: on
1: ces cas-là, Karine, le jour où tu veux savoir le thème du débat, tu m'appelleras avant, d'accord?
0: Mais je parle pas de moi, je parle de eux.
1: Non, mais les auditeurs, ils ont pas besoin de le savoir parce que après, ça va faire du bordel sur le net. Donc voilà. Donc Alain du gras là,
4: ouais,
1: je sais pas
4: moi
1: quoi.
4: J'ai suivi l'actualité, j'ai lu les journaux et c'est vrai qu'il y avait une double page dans Paris Boum Boum et il parlait du scandale financier de la SPA et moi je trouve ça dégueulasse.
1: Dans
4: Paris Boum Boum,
6: c'est pas cher.
1: C'est bizarre. C'est bizarre parce que j'ai pas du tout les mêmes articles que toi. Mais c'est pas grave.
4: On parlait dans plusieurs journaux, c'est pour ça. Il y avait le réverbère et tout ça.
1: S'il te plaît.
4: C'est le lampadaire. C'est le lampadaire, c'est
6: pas cher non plus.
1: Bon, alors. Bon, moi debout. Au revoir. Allez, hop.
3: Gérard, tu vas pas commencer à virer les gens tout de suite. Non, laisse-le encore un petit peu. Écoute, tu vas pas commencer.
1: Si, on va.
3: Attends, laisse-le sur l'antenne, encore un petit peu, écoute.
1: Ça va pas commencer comme ça, d'accord?
3: Ça fait 10 minutes que le débat est commencé, tu commences à virer les gens.
1: Alors, au capine.
6: Alors moi, d'abord, je tiens à te féliciter, Gérard, pour aborder ce genre de sujet.
1: Réponds à la question, de toute manière, les félicitations, d'accord. On verra ça à la fin du débat.
6: Oui. Donc moi c'est vrai que j'ai pas les mêmes lectures que ce cher auditeur précédent. Moi j'ai vu un article très très bien illustré dans Le Monde qui en fait parlait justement du détournement d'argent à la SPA. Mais par contre ils sont restés sur les questions. Enfin ils ont posé les questions du détournement d'argent, mais ils sont pas allés plus loin.
1: Monsieur Mazur. Attends, 5 minutes au capine, on va laisser quand même réagir, monsieur Mazur.
9: Mais écoutez, monsieur Gérard, qui aurait pu penser qu'une telle chose pourrait un jour arriver dans une société que nous appellerons civilisée, malgré...
6: C'est la décatombe.
9: Malgré tout, écoutez, moi je suis complètement, les mots me manquent, je suis complètement atterré, n'est-ce pas, par la teneur de ce scandale, et c'est tout à fait scandaleux, je le répète, de s'attaquer à des animaux sans défense qui, au bout d'une semaine, je vous le rappelle, sont piqués. Sans aucune pitié par le...
1: S'il vous plaît.
9: Vous écoute, monsieur Gérard.
1: Il faut bien se dire une chose. Oui. C'est que là, j'ai l'article, mais il y en a trop à lire.
6: Est-ce que tu pourrais lire les grandes lignes?
1: Tu vas peut-être me dire que je suis bourré, c'est ça?
6: Non, c'est pas ça. Je te demande juste de lire les grandes lignes, parce que pour tenir au courant les auditeurs et ton cher public.
8: Je suis pas au courant de ce qui s'est dit dans cet article et ça m'intéresse, en fait.
1: Bibi Frog, on a Bibi Frog en plus. De 118.8.
10: Oui, bonsoir, c'est Bibi Frog, j'appelle de Montpilon-sur-Blesno, 118.8. Bonsoir tout le monde.
1: Bonsoir. Donc, t'as entendu la question?
10: Sur le scandale de la SPA.
1: Oui.
10: Bah oui, malheureusement, ouais, je suis au courant, Gérard, et je suis avec toi. C'est dégueulasse, surtout en période électorale, ça tombait.
1: Non, mais attends, on parle pas de période électorale, d'accord?
10: Non, mais c'est juste pour dire que ça tombe au mauvais moment, quoi.
1: Oui, non, mais on parle pas des périodes électorales, d'accord?
10: Oui, d'accord.
1: Ça, la politique, faut pas confondre la politique et ce qui se passe à l'heure actuelle avec les histoires de la SPA. La SPA, je peux te dire une chose. Je vais pas m'éterniser là-dessus, parce que il y en a trop à dire. C'est que bon, il y a un dénommé Monsieur X, donc qui est le nouveau président de la SPA, qui est accablement à la dérive sur la gestion passée de l'association. Et donc il y a eu des détournements de fonds de 1,116 milliard de francs à l'heure actuelle, qui sont dans la nature. Donc des fiscales ont été piquées dans les caisses. Donc ça, c'est des trucs que j'ai là sous la main.
3: Vas-y, continue.
1: Mais attends.
3: C'est dans quoi? C'est dans l'équipe? C'est dans quoi?
1: Non, c'est pas dans l'équipe. C'est dans un journal que j'ai récupéré, que Max m'a donné pour qu'on puisse faire le débat, parce que je savais très bien ce que j'allais faire. Donc le truc est assez important. Les chiffres, je les ai. Je les ai sous la main. Et je peux vous dire une chose, que à l'heure actuelle, c'est un peu dégueulasse ce qui se passe.
6: Gérard. Oui. Pour aller dans ton sens, c'est au capine. Là, tu viens de dire le chiffre de 116 milliards, mais il faut savoir que la femme de ce monsieur X, Zezette, l'épouse de X, a annoncé 120 milliards.
10: Où veut Y?
6: 120 milliards.
3: Ah là là, c'est énorme ça.
1: J'ai 116, j'ai ça, j'ai pas d'autres chiffres derrière. Bon, moi, maintenant, peut-être...
5: pour massacrer des animaux.
1: Non. Après, dans le Gard, où la trésorerie se faisait escroquer par des vendeurs de publicité fictive pour 1 500 000 francs.
3: Oh là là.
11: C'est dans quel Gard? C'est dans quel Gard?
1: Non, c'est pas dans quel Gard, c'est dans le Gard.
3: Ça n'a rien à voir avec les gares, les gars.
1: Ça n'a rien à voir avec les gares SNCF. Donc voilà, donc on va pas s'éterniser sur ça. Ouais. Moi, je pense qu'à mon avis, cette personne-là devrait être sanctionnée, c'est tout.
3: Ouais, je suis d'accord avec toi.
1: Donc voilà, donc la question est à la, on y est pensé. Alors pensez-vous qu'il n'y a pas assez d'associations pour les animaux? Ouais. On va demander à Bibi Froc.
10: Bah écoute, ouais, quand on voit
1: Attends, 5 minutes, Bibi Froc.
10: Oui.
1: Site internet du Nouveau Land.
11: Ouais, Gérard, alors déjà un petit point pour le nombre de connectés. On a commencé à 1664 tout à l'heure. Et là, au bout de 20 minutes, on est quand même à plus de 4660, un truc comme ça. Donc ça va, pour l'instant, ça se passe bien.
1: Et j'ai une question. Attends, 5 minutes, je te coupe. Eh, le standard, ça vous dérange de travailler là que de discuter?
0: Non mais tu sais, la SPA nous.
1: J'aime pas trop
0: les animaux moi.
1: Non mais c'est bien, vous aimez pas trop les animaux, mais je vois que les 24
0: lignes sonnent. J'aime bien les chattes, mais à part ça.
1: Oui, non mais on s'en fout de ce que t'aimes pour l'instant. Je t'ai pas posé si t'aimais les chiens, les chats, les singes, les crocodiles ou les éléphants.
0: Bah, surtout les
1: mais chiens. Moi je vois qu'à l'heure actuelle les 24 lignes sonnent et apparemment vous êtes en train de dormir.
0: Ah oui.
1: Alors faudrait non Karine s'il te plaît. Karine, s'il te plaît.
0: 10, 20. Ouais,
1: ça fait Karine, 20, s'il te plaît. Qu'est-ce que tu m'as dit hier? Attention.
0: Bonne radio, bonsoir.
1: Bah ouais, non mais t'éteins ton micro. Oh voilà. Ça y est, là, au standard, là, vous avez bien travaillé, hein, parce que sinon vous avez morflé.
12: Ouais, je t'entends mal.
1: Ouais, c'est bon, là, bon.
11: Alors attends, Gérard, j'avais une question internet très pertinente de Pine de Lapin. En tant que marraine de la SPA, Loana a-t-elle une place gratos dans le chenil?
12: Quoi?
1: Alors attends, pour question Loana, ça, on va pas parler des histoires comme ça parce que là, c'est un débat que je ne ferai jamais.
11: Parce non, mais que... c'est à propos de la SPA.
1: Non,
11: quoi.
1: Ouais, non, mais même elle, de toute manière, elle, je vois pas pourquoi qu'elle se permet de. Bon, de toute manière, je peux pas lui répondre parce que pour moi, Loana n'a rien à voir là-dedans.
11: Ah ouais?
1: Non.
11: Pourquoi quoi?
1: Non, bah là, ça, elle avec ce qu'elle a comme problème, il ferait mieux de s'occuper de ses problèmes que de s'occuper des animaux. Donc voilà, c'est tout.
11: Ok.
1: Donc bon, Bibi Froc.
10: Sors tu pu.
1: Bibi Froc,
10: ouais,
1: s'il te plaît.
10: Nous, on est en antenne. Bah écoute, les associations, moi je pense qu'il y a des gens qui perdent du temps à faire des associations, tu sais, qui ont un peu trop rien à voir, genre pour lutter contre l'illettrisme ou.
1: Non, attention, Bibi Froc, attention, ouais. Je ne parle pas des associations hors-dehors de la SPA. Là, c'est un débat sur la SPA.
10: Ouais,
1: c'est un débat qui est quand même assez...
10: Débat,
1: hein. Non, mais attention, c'est un débat qui est quand même assez grave, qu'on entend parler régulièrement, donc
3: c'est
1: il ne faut pas mélanger.
10: Est-ce que je peux finir ma phrase? Qui perdent du temps à faire des associations complètement inutiles comme celles que je te citais, l'illettrisme, la conservation du patrimoine, tout ça, alors qu'il ferait mieux de faire des associations pour les animaux. C'était ça que j'allais te dire.
1: Bah oui, mais ça, c'est justement ce que je te demande. Pensez-vous qu'il n'y a pas assez d'associations pour les animaux?
10: Eh bah ben donc, en l'occurrence, c'est oui. En l'occurrence, c'est oui. Il faut arrêter de faire des associations qui n'ont aucune utilité, comme celles dont on vient de parler. Il faut s'occuper de la SPA, tout ça.
1: D'accord.
10: Ils luttent contre les maladies nosocomiales, tout ça, ça n'a rien à voir. Faut des souris, des chats, des chiens, tout
1: non,
10: ça.
1: Non, mais ok. Aux abeilles.
13: Oui, à l'abeille. Moi, je pense qu'en fait, il n'y a pas d'association dans le sens où il y a plein de personnes qui s'occupent des animaux individuellement. Et en fait, s'ils se réunissaient tous, ça créerait une super association qui serait plus puissante que la SPA et qui soignerait pas que des chiens et des chats. Ça aurait plus d'influence sur la protection des oiseaux, parce que c'est vachement important, les oiseaux.
1: Ouais. Non mais attends, pour l'instant, on te parle des animaux, on ne te parle pas des oiseaux.
13: Les oiseaux, c'est pas des animaux.
1: On te parle des animaux, nos amis les bêtes.
13: Les oiseaux sont mes amis.
1: Ah ouais, d'accord. Toi, tu prends ça comme ça, toi?
13: Bah
1: ouais.
13: Non, bah écoute.
1: Ah ok. Attends, c'est bon.
10: Qu'est-ce que t'entends par nos amis les bêtes? C'est les chiens, les chats, c'est ça? Ça s'arrête là?
1: Bah, les
13: amis,
1: chiens.
13: Les domestiques, hein, les chats domestiques.
1: Bah, les animaux domestiques qu'on a et qu'on aime, c'est tout.
9: Oui, alors peut-on considérer les morpions comme animaux domestiques, monsieur Gérard?
1: Monsieur Mazur.
9: Monsieur Gérard.
1: Les morpions.
9: Oui.
1: Les morpions, c'est des trucs que certaines personnes ont et c'est tout. D'accord?
12: On dira pas les noms.
9: Écoutez, tout à fait, bien entendu, mais...
1: Ok, Alain Bourgoin...
12: Ah non, attention.
1: Alain Bourgoin du goût, du gras.
12: Il est parti.
1: Bah alors, dans ces cas-là, on récupère la personne que j'ai demandé.
12: Je veux bien en faire deux. Hein.
1: Non, allez hop.
0: Ah, parce qu'à la place du gros machin, là, il y a Bibi Froc.
1: Ah ben ça y est, lui, il a répondu, donc faut me prévenir quand vous virez des gens au standard comme ça.
0: Ah non, on a rien viré là. C'est toi qui avais viré Alain du bout du gras.
1: Ah non, parce que Babouche, il a dit on le gardait pour un
3: faut le garder un petit peu, attends.
1: Bon, bah c'est pas grave, c'est pas grave.
0: Moi, j'obéis à Gérard, pas à Babouche. Hein.
1: Ouais, mais...
3: Allez, le débat.
1: Oh, dans ce cas-là, quand il faut le virer, qu'est-ce que t'as oublié de faire?
3: Bah, il faut mettre ça quand on vire quelqu'un.
1: Bon.
3: Voilà.
1: D'accord. Donc le prochain coup, tu le mets. Ok.
3: Ok.
1: Merci. Alors, au capille.
12: Oui, au capine. Alors, d'abord, avant tout, Gérard, je tiens à te féliciter, encore une fois, pour ce débat d'actualité, encore une fois. Et c'est vrai que la SPA est en position monopolistique sur le marché des animaux. Et je pense qu'il faudrait décentraliser, en fait, le pouvoir de la SPA. Parce qu'on voit bien la dérive que ça peut entraîner. À savoir des capitaux qui s'enfuient je sais pas où, vers la Suisse ou vers l'Espagne.
1: Non, mais attends, on parle pas des capitaux pour l'instant. Je te demande s'il faut créer d'autres... pensez-vous qu'il n'y a pas assez d'associations?
12: Pour moi, non. Il faudrait en créer d'autres. Maintenant, à savoir lesquelles, ça, je te laisserai répondre à la question parce que je sais que tu es mieux placé là-dessus que moi.
1: Non, pas du tout. Hein. Si je suis un débat là-dessus, c'est que même moi... Comment?
12: Si tu fais un débat là-dessus, c'est que tu connais rien.
1: Et c'est comment ton nom, toi?
12: Ouais, c'est quoi ton nom?
9: Pierre Roberto, bonsoir.
14: Alain Bourgoin du Bourg, hein, je crois.
1: Non, il est déjà plus là.
12: Si, je suis revenu, c'est Alain, bonsoir.
1: Karine.
12: Bonsoir, c'est Alain du bout du gras.
1: Oh, Karine, écoute.
12: Je foutrai un coup de chevrotine dans Alain.
1: Alain Bourgoin du Bourg.
12: Alain du bout.
1: On lui a dit au revoir.
14: On lui a dit au revoir il y a longtemps.
1: Ouais, non, mais pourquoi qu'il est encore là? Bah, Bibi Froc, dans ces cas-là, on va lui dire au revoir à celui-là aussi.
3: Déjà?
1: Ouais, on lui dit au revoir. Comme ça, ça y apprendra à dire des conneries.
3: Il n'a pas dit de conneries.
1: Pas, allez. Je cherche pas midi à 14h. Allez, hop!
3: C'est toi le boss.
1: Alors, monsieur Mazur, pour terminer.
9: Mais écoutez, moi, je crois que des associations, il y en a assez dans notre beau pays, n'est-ce pas, monsieur Gérard? Je préconiserais plutôt de s'occuper de cela à un niveau international, bien entendu. Vous voyez, il y a toutes sortes de races d'animaux qui ne bénéficient pas de protection. Je pense par exemple aux loutres de Laponie ou bien encore à la couleuvre du Texas, qui est une espèce en voie de disparition et qu'il faudrait à tout point protéger, n'est-ce pas?
1: Non, mais attendez, parce que moi je vais vous répondre. Maintenant que tout le monde a répondu, moi je pense je peux vous dire une chose, que la SPA à l'heure actuelle a trop d'animaux. Et ils ne peuvent pas tout gérer. Donc il n'y a pas assez d'associations. Il faudrait qu'il y ait d'autres trucs comme la SPA qui puissent recueillir des animaux.
9: Mais monsieur Gérard, c'est
1: bien. Attendez, laissez-moi finir. Tous les centres de la SPA à l'heure actuelle sont débordés.
12: Ouais, c'est vrai. Mais là c'est au capine. Tu sais bien, bon Gérard, t'aimes pas trop parler politique, mais est-ce que tu penses que certains partis politiques pourraient s'approprier le truc?
1: Non mais la politique et puis la SPA ça n'a rien à voir. Faut pas tout confondre.
12: Ouais,
1: ça maintenant ça il y a eu un détournement d'argent là-dessus, la question elle est claire. Allez, faites. Maintenant,
9: Gérard,
1: oui, Monsieur Mazur.
9: Vous dites que la politique et la SPA n'ont rien à voir, mais je suis désolé. J'ai vu il y a à peu près une semaine de cela, un homme politique dont je tairai le nom aller adopter un petit bâtard dans un des refuges de la SPA.
1: Oui, mais d'accord.
12: C'est un mec de nature, pêche et fellation.
14: Tradition.
1: Oh, c'est bon là. Vous arrêtez de dire les noms parce que allez au capine. Au revoir.
12: Pourquoi?
1: Au revoir.
3: Vrai, déjà.
1: Au revoir.
12: C'est son parti, nature, pêche,
1: au revoir. Au revoir.
3: Ça.
1: Voilà. Donc, qu'est-ce que je pouvais rajouter d'autre? Bon, donc il faudrait quand même qu'on récupère qu'il y ait d'autres associations parce que La SPA, pour l'instant, sont débordés, que ça soit sur la région parisienne ou même voire en province. Il y a trop de demandes d'adoption. Mais faut dire une chose, que certaines personnes ne peuvent pas les adopter, malheureusement. D'accord.
11: Alors justement, à ce propos, Gérard, j'ai une question internet de Seigneur. Enfin, c'est pas vraiment une question, c'est une proposition. Il propose, pour remédier au problème de la SPA, qu'elle fusionne avec la DAS pour former la DASPA et faire des promos, genre un gosse adopté, un animal offert. Donc ça, c'est Seigneur, hein, sur le net.
1: Alors Simon,
11: c'est quand même assez... C'est à propos du débat.
1: Non mais Simon, tu vois, je suis bien gentil avec toi. Je t'ai demandé de participer sur le net. Mais tu vois, une connerie comme ça...
11: Ah bah c'est pas moi, hein.
1: Non, mais Seigneur...
3: Oh, tu peux les trier quand même.
11: C'est Seigneur.
1: Seigneur, je vais te dire une chose. Malgré que tu t'appelles Seigneur, tu vas te faire enculer.
3: Oh. Paf.
1: Voilà. Parce que ton truc de la DAS, tu vas te le carrer dans le cul, mais bien profond.
11: Direct.
1: Et je ne veux plus t'entendre réagir sur le net. D'accord. Merci.
11: Je l'efface, regarde.
1: Et donc, on va s'écouter... on accueille Brigitte Daubard. Bonsoir.
15: Bonsoir, c'est Brigitte Daubard, je sens pas très bon. J'appelle de Paris. Bonsoir Gérard.
1: Bonsoir, et on accueille aussi Rouge Gland.
16: Oui, c'est Rouge Gland de Saint-Quetard en Vaseline. 113.76. Bonsoir.
1: Eh, hey, si vous commencez à vous foutre de la gueule du monde, vous allez gerber vite fait, bien fait.
16: C'est clair.
1: Alors vous allez vous calmer.
16: C'est pas possible, j'ai rien mangé ce soir.
1: Alors tu dégages, au revoir. Au revoir Daubard. Tant pis pour ta gueule.
3: Ouais, t'es vulgaire, Gérard.
1: Tant pis pour ta gueule, c'est comme ça, maintenant, c'est tout. Je vous préviens, il est 1h du matin, on en est qu'à la deuxième. Alors maintenant, vous avez fermé vos gueules.
17: Gérard, qui as-tu viré?
1: Brigitte Daubard.
17: Déjà?
1: Ah ouais, ça y reprendra. Donc la question est, Brigitte Bardot a-t-elle raison de défendre pour ne pas tuer les animaux? Brigitte Bardot a-t-elle raison de se défendre pour ne pas tuer les animaux? Et on va s'écouter Wapwood, les chats, je sais pas quoi.
3: Waf-waf.
1: De manière Babouche vous le redira. Et on se retrouve tout de suite après au 0825 08 5000 et sur le net www.funradio.fr. À tout de suite.
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1: Vous arrêtez de vous fendre la gueule derrière parce que tout à l'heure ça va. J'en sois pas au hasard.
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1: Eh, hey, tu parles encore plus fort, je comprends pas, espèce de con.
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1: Et voilà, donc rebonsoir à tous. Vous venez d'écouter Wouf Wouf, les chats sauvages et tout ça. Donc vous pouvez toujours nous appeler au 0800 300 0800 25 0. Merde, j'ai même plus le numéro de téléphone.
11: Eh ben Gérard, c'est du propre.
1: Oh, puis il est même pas affiché derrière moi.
11: Ah,
1: donc c'est 0825 08 5000, c'est ça?
3: Ouais. Bravo.
1: Donc vous pouvez appeler, il y a Karine et Aurélie qui est au standard sur le net. Simon, s'il te plaît, tu me le donnes parce que moi je l'ai pas en tête.
11: funradio.fr/loul@.
1: Voilà, donc à l'heure actuelle, on était à 7292, donc c'est déjà pas mal.
3: C'est bien.
1: C'est déjà bien pour... il est quand même 1h du matin, on est déjà arrivé qu'à la troisième. Donc j'espère qu'on va se réveiller un petit peu plus et puis que ça va bouger un petit peu. Alors Monsieur Mazur, rebonsoir.
20: Oui, bonsoir Monsieur Gérard.
1: Scooby-Doo.
20: Oui, bonsoir, c'est Scooby-Doo.
1: 119.9.
20: 119.9, Saint-Jean-de-Buz. Bonsoir tout le monde.
1: Et Scarabée 101.9.
17: Scarabée, il est parti.
3: Oh là là.
17: Il a raccroché au nez, à mon nez.
3: Oh là là.
1: Eh ben tu
17: il
1: le rappelles.
17: Pas très cool, hein, ah non.
1: Mec, hein. Bah si tu le rappelles, je suis désolé.
17: D'accord.
1: Tu rappelles le scarabée?
17: Genre la
1: grande
17: gueule.
1: Oh.
17: Ouais.
1: On se réveille s'il vous plaît au standard ou sinon je me lave et ça va chauffer pour votre matricule.
3: Oula.
21: Oh là.
3: Karine, le standard.
1: Karine, s'il te plaît, là tu qu'est-ce que tu m'as dit? Oh.
20: Oh.
1: Eh hey, oh. C'est qui commande là?
20: C'est toi.
1: Hey,
3: on a entendu le téléphone.
11: Non mais là, on y
1: hey
11: va.
1: Tu me rappelles le scarabée s'il te plaît tout de suite.
20: Là c'est un bordel, quelque chose de mignon.
3: Bon Gérard, le débat, allez, vas-y, il est 1h là.
1: Alors Brigitte.
20: Oh
3: Karine, le stop.
20: Oh, c'est drôle.
17: La ligne. C'est la ligne, regarde.
3: Pas, utilise pas cette ligne alors. Utilise pas
1: eh
3: cette
1: ben,
3: ligne.
1: Tu prends pas cette ligne là, t'en prends une autre.
17: Bah il faut attendre parce que les autres marchent pas.
1: Non.
0: D'accord,
1: ah non, je travaille pas sur trois lignes.
0: D'accord,
1: hein.
0: Non, c'est bon. Ah, ça y est.
1: Hein, alors, ça va comme ça. Donc, tu rappelles le Scarabée 101.9.
3: Gérard, le débat.
1: Donc, Brigitte Bardot a-t-elle raison de se défendre pour ne pas tuer les animaux? On va demander à Monsieur Mazur.
19: Écoutez, Monsieur Gérard, excusez-moi, mais je crains de ne pas comprendre la question. Pouvez-vous la formuler autrement?
1: Non, mais est-ce que Brigitte Bardot
19: se défend contre les animaux ou bien...
1: Est-ce qu'elle a raison de se défendre pour éviter que les gens tuent les animaux pour en faire de la peau?
21: Mais c'est pas elle qu'elle défend, c'est les animaux.
19: Oui, bien entendu.
1: Mais attends, t'es qui, toi?
21: Mouya.
1: Oh!
21: Mouya.
1: Quoi?
21: Mouya l'abeille.
0: Et ça répond plus, hein, Scarabée, apparemment.
1: Non, mais attends, mais c'est... Mais qu'est-ce que vous me perdez au standard, là, ce soir?
20: C'est Alan, non?
1: C'est quoi, là, la nana, là, qu'on a?
21: Mais je suis là depuis le début.
3: Hein, elle est là depuis le début, Gérard, Mouya l'abeille.
20: Mouya l'abeille, alors.
3: Je te rappelle pas? Regarde tes fiches.
1: J'ai même pas la fiche, j'ai Monsieur Mazur, normalement, j'ai Scarabée, et après, j'ai Scooby-Doo.
3: Mais regarde par terre.
1: Non, j'ai rien.
0: Non, mais tu nous as demandé la fiche tout à l'heure, j'ai pas eu le temps de le marquer.
1: Bah alors, elle est là-bas, la fiche.
20: Oublié,
1: oh là là, putain, mais c'est quoi ce bordel là?
0: On te refait une jolie fiche toute propre.
1: Vous essayez de joindre le Scarabée? Et vous arrêtez derrière, s'il vous plaît.
21: Je jouais pas.
1: Ta gueule!
3: Oh putain.
1: Et je sens que on va pas faire 15 questions ce soir, hein.
3: Bon, allez Gérard, le débat, écoute.
1: Bon, Monsieur Mazur.
19: Oui, Monsieur Gérard. Je vous écoute.
1: Bah, vous répondez à la question ou quoi?
19: Eh bien, écoutez, Monsieur Gérard, si vous n'étiez pas omnibulé par le standard et vos fiches, j'aurais pu répondre à cette question depuis longtemps.
20: C'est clair.
1: Bah alors maintenant, je vous pose la question.
19: Eh bien, je vais vous y répondre, Monsieur Gérard, calmez-vous. Eh bien, écoutez, bien entendu, cette personne, Brigitte Bardot, a tout à fait, c'est tout à son honneur de défendre la cause animale, bien entendu, parce qu'à son âge, il faut dire qu'il ne lui reste plus guère que cela. Et je dois dire, en tout cas, qu'elle le fait très bien. J'aimerais prendre, pour exemple, cette levée de bouclier de sa part concernant l'affaire de ce célèbre rappeur Joey Starr, n'est-ce pas?
1: Non, mais c'est bon, on va pas s'éterniser.
20: Attends, il s'est quand même tapé avec un capucin, quoi.
1: Mais on va pas s'éterniser sur ça.
20: Quand même, hein.
19: Monsieur Gérard, pouvez-vous m'apporter des précisions sur des violences qu'il aurait apportées à son petit singe ou un animal de ce genre?
20: Avec ses grosses bagouses.
21: Mr. Capucine.
1: Bon! Alors maintenant, vous allez fermer vos gueules! D'accord?
20: Moi, j'aimerais répondre à cette question, Gérard.
0: Et moi, Gérard, j'ai un début de migraine, là.
1: Ouais. Je m'en fous!
20: J'aimerais répondre à cette question, Gérard, si tu me le permets.
3: J'ai décaché, si tu...
20: Gérard, merci. Tu me le permets?
1: C'est qui?
20: C'est Rouge. J'aimerais répondre à cette question.
1: Tu sors d'où?
20: Bah, j'étais avant le Scud, je suis désolé, c'était Rouge Gland de 5 états en vaseline.
1: Oui. Là, toi, je t'avais dit au revoir!
20: Ah non, pas du tout.
3: Hein. Non, Gérard, mais bien sûr que...
20: Non, j'aimerais répondre à la question.
1: Hé!
3: Putain, Gérard, t'as fait sauter l'internet, là.
20: C'est possible.
1: Putain, mais c'est quoi ce bordel? Karine!
3: Karine?
1: Gérard
3: est super énervé, là. Réponds-lui.
1: C'est quoi ce bordel ce soir?
0: Quoi?
1: C'est quoi ce bordel? C'est qui ces auditeurs?
3: Qu'est-ce qui se passe, Gérard?
1: C'est quoi ces auditeurs que j'ai même pas de fiche? C'est quoi? Ils sortent d'où, là?
0: Oh
1: là,
0: on vient de te donner une fiche, Gérard.
1: Putain, mais merde!
0: Bah, ne gueule pas tout de suite.
3: Gérard, c'est la catastrophe. Depuis que t'as tapé sur la table, on est passé à 1233.
1: Ouais, bah, ça commence à bien faire, hein, ce soir. Eh, faut peut-être vous réveiller au standard!
0: Bah, qu'est-ce qu'on fait? Allez, arrête de crier, toi!
1: Ouais, bah, arrête de crier, tu fais même pas ton boulot!
0: Bah, t'as raison, ça réveille!
1: Ouais, bah.
3: Bon, le vieux couple, là, c'est fini, on y va? Il est 1h05.
1: Hein?
0: On n'est pas un couple!
3: T'aimerais bien, Gérard. Hein.
1: Alors, arrête,
3: putain,
1: vas-y!
3: Non, putain, y'a
1: là qui veut violer!
3: T'oserais pas.
1: Bon, Gérard, le débat! Rouge gland! Je sais pas d'où qu'il sort celui-là.
20: Ouais, j'aimerais répondre à la question sur Brigitte Bardot. Déjà, je tiens à dire que je respecte ses convictions de femme, parce qu'elle a fait du cinéma.
1: Et celui qui s'amuse à Pierre le Piaf, arrête.
20: J'aime pas trop les oiseaux. Et donc elle a fait du cinéma et ensuite elle a fait une œuvre caritative en faveur des animaux. Mm-hmm. Par contre, il y a un truc qui m'a surpris dans ses actes. Je sais pas
1: celui qui arrête Putain, mais hey, je vais parler français Gérard, tout à l'heure. Je sens que je vais m'énerver, je vais virer tout le monde. On va mettre une zigmu, on va reprendre des nouveaux auditeurs. Parce que vous commencez à me casser les couilles.
19: Mais non, monsieur Gérard, votre débat est très bien.
1: Vous commencez à me casser les couilles.
2: Voilà, Gérard, qu'est-ce qu'on fait là? C'est le bordel là. On a combien sur le net? Ça grimpe un peu, rassure-moi.
11: Pas terrible, ça remonte qu'un petit peu. Hein. 2412.
2: Ah, mais faut pas taper sur la table.
1: Hey, ouais, je sens qu'au standard, tout à l'heure, vous allez m'entendre chanter la Java de Broadway en japonais.
2: Vas-y.
1: Et vous allez voir comment ça va faire.
2: Non, mais tu rigoles, mais là, on perd de l'audience.
1: Non, mais là. Vous allez me faire du boulot correctement.
17: Alors, attends.
2: On va mettre un disque après, on va se calmer parce que là.
1: Oh là là,
2: c'est le bordel, genre.
1: Attends,
2: tu rigoles, mais ça fait ça.
1: Qui c'est qu'on a là-dedans? Eh, c'est quoi là, toute cette fiche? Allez, merde, balance un disque, allez hop.
2: Ouais, vas-y, Gérard, on l'a pas posé beaucoup de questions. Ah,
1: mais
2: là,
1: tu rigoles, tu prends ça à la plaisanterie. Eh, c'est quoi ce bordel?
17: Je t'explique, il y a Monsieur Mazur sur la ligne 1.
11: Oh, j'en ai marre.
17: Sur la ligne 3, il y a Rouge Gland.
1: Non, sur la ligne 3, j'ai Scooby-Doo.
17: Non, c'est sur la 7, Scooby-Don.
1: Mais qu'est-ce que c'est que ce bordel là?
3: Oh là, l'organisation.
1: Attends, alors, j'ai monsieur... Attends. Monsieur Mazur.
19: Monsieur Gérard.
1: Scooby-Doo.
7: Oui, bonsoir.
1: Petite loutre.
7: Allô.
1: Petite loutre.
7: Allô. Bonsoir.
1: Ragondin City, 102.8.
7: Bonsoir.
1: Rouge Gland.
7: Bonsoir.
1: Et celui qui sait... Oh putain, mais vous a... Eh, je vous préviens.
21: Il y a moi aussi, hein.
1: Mais tu sors d'où, toi?
21: Chez moi.
1: Oui, l'abeille. Putain, mais
21: oui,
1: c'est...
21: l'abeille.
1: Mais c'est quoi ce bordel? J'ai deux personnes sur la même fréquence.
7: Mais je suis en capuchine.
1: Mais c'est quoi ce bordel au standard?
7: Je suis en capuchine.
2: Eh, Gérard, faut faire quelque chose.
1: Oh non, mais attendez.
17: Attends, Gérard, s'il te plaît. Écoute, s'il te plaît, deux secondes. On va bien travailler maintenant. Reprends tout comme si on n'existait pas, et après, ça va aller.
1: Non mais tout à l'heure je vais pas reprendre comme si qu'il faut bien travailler. Tout à l'heure je vais me lever, je vais vous en coller une à chacune.
3: Oh,
1: allez bien travailler parce que là c'est le bordel complet.
17: Voilà, mais justement.
1: Alors, j'ai Monsieur Mazur, Scooby-Doo, Petite Loutre, Rouge Gland, Will Abeille sur deux mêmes fréquences. Je comprends plus rien. C'est le bordel complet.
17: Parce que on s'est trompé parce que
22: c'est moi qui ai fait une erreur parce que
17: non c'est moi
22: fait
17: c'est
22: les
17: moi.
22: Appels et puis non, moi après moi. J'écris.
11: Voilà Gérard, on peut plus hein.
1: Oh là.
3: On met un disque, je crois, là.
2: Parce que, tu vas faire chuter, c'est même pas la peine, là. On reprend sérieusement. Gère ton débat.
1: Non, mais c'est quoi, là, ce bordel, là?
17: Ça va aller.
2: Non, mais ça va pas du tout, les filles.
1: Non, mais attendez. C'est pas que ça va pas aller, c'est que maintenant, va falloir bosser correctement parce qu'il est 1h10. On en est qu'à la troisième.
2: On va mettre un disque.
1: Il reste 12 à faire.
22: On va effacer toutes les filles.
1: Là, ça commence, comme ça.
3: Tiens, on met un disque.
1: Si vous n'avez pas bossé, vous le dites, vous restez chez vous.
3: Tiens, il y a le titre, là.
17: Hein? On adore bosser avec toi, mais c'est dur.
1: Ouais. Toi, je t'ai prévenu, d'accord?
3: Tu vas faire la vaisselle ce soir.
1: Alors, cuit, oiseau de nuit, et on se retrouve tout de suite après, merci.
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1: Et voilà, rebonsoir à tous. Donc sur ce qui s'est passé tout à l'heure sur le net. Bon, excusez-moi les auditeurs, donc vous pouvez y aller. Donc on venait de s'écouter cuit l'oiseau de nuit. Donc vous pouvez toujours nous appeler au 0825 08 5000. Et sur le net Simon va vous le dire.
11: Bon Gérard, tout à l'heure t'as tout niqué, mais ça remonte doucement. 5999, faut arrêter de taper sur la table, hein, franchement.
1: Mais ça, tout cassé, sinon.
11: Et donc j'ai une question de Mac Wallace qui demande si t'aurais aimé être distributeur de yaourt à la SPA.
1: Alors cette question là, c'est même pas la peine de la poser parce que
11: Si tu réponds à aucune question.
1: Non mais ça c'est une question de con. D'accord, parce qu'ils savent que j'ai travaillé à Paris 10, donc automatiquement, comme je m'amuse à mettre les yaourts, automatiquement, c'est pour ça qu'ils veulent faire allusion à ça.
11: Et donc
1: voilà.
11: Et donc, ça t'aurait plu ou pas?
1: Non.
11: À la SPA?
1: Non, pas du tout.
11: Ok.
1: Voilà, donc alors pour ça, on récupère Monsieur Mazur pour continuer le débat.
19: Oui, tout à fait, Monsieur Gérard, oui.
1: Rouge Gland.
20: Oui, bonsoir, j'espère que vous êtes calmé.
1: Petite Loutre.
23: Bonsoir, c'est Petite Loutre Mystère, merci.
15: et j'appelle de Ragondin City.
20: Ah bah le voilà. On le cherchait.
1: Non mais Karine, Karine.
15: Oh, mais j'ai rien dit. Merci, s'il vous plaît.
1: Karine, s'il te plaît. C'est quoi ce Ragondin mystère qui est encore là dans Petite Loutre?
15: C'est Petite Loutre mystère et non pas Ragondin. Ragondin, c'est ma ville.
1: Ok, Scooby-Doo.
4: Toujours présent, Scooby-Don.
1: Ok. Je préviens tout de suite que on va pas s'éterniser et le premier qui répond mal à la question vire hein, parce que ça
4: bordel.
1: On est déjà à 1h15, faut peut-être accélérer. Donc la question, tout le monde l'a compris, alors maintenant vous allez répondre.
15: Malheureusement non, tout le monde l'a pas compris.
1: Qui a pas compris?
15: Je suis désolé Gérard, c'est Petite Loutre.
1: Non mais attends, tu te fous de ma gueule ou tu prends le métro toi?
15: Je viens d'arriver.
1: Non, tu viens pas d'arriver avant que je pousse ma gueulante. Oui. Tu as très bien compris la question.
15: D'accord.
1: Alors tu réfléchis ou sinon je te dis au revoir. Tu choisis.
15: Je réfléchis.
1: Alors tu réfléchis, le temps que tu réfléchisses, tu vas réfléchir au standard définitivement.
15: C'est bon.
1: Il va réfléchir au standard. Oh, il était là quand j'ai posé la question. Quand il y a eu le bordel, il était là.
20: J'aimerais répondre, c'est Rouge Gland.
1: Ouais. Rouge Gland, vas-y.
20: Ouais. C'est toujours la question sur Brigitte Bardot.
1: Oui.
20: Ouais. Alors, c'est ce que j'ai essayé de te dire tout à l'heure, mais bon, apparemment, t'étais un petit peu énervé. J'aimerais un petit peu recentrer le débat, parce que c'est quand même un débat de fond. Et c'est très agréable que tu fasses ça sur Fun Radio. Puis, je voulais te dire que, bon, Brigitte Bardot, c'est vrai que, bon, on connaît ça en son immense carrière d'actrice. Ensuite, elle s'est recyclée dans l'aide aux animaux. Mmh. Et je trouve ça louable comme truc. Mais par contre, il y a un truc, et je pense que tu vas être d'accord avec moi, Gérard.
1: Peut-être.
20: Je sais pas si t'as entendu parler de l'épisode de l'âne castré.
4: Oui.
1: Non.
4: Tout à fait.
1: Parce que merci pour le larcène.
3: C'est toi, Gérard, qui fait du larcène.
20: Ouais, c'est pas bien.
4: Ouais.
20: Je sais pas, parce que tu veux que je te l'explique en vite fait ou pas?
1: Vas-y, parce que si c'est une connerie, je vais te dire une chose.
20: Non, c'est pas une connerie, c'est véridique.
1: Fais gaffe à ce que tu vas sortir.
20: C'est véridique, Gérard.
1: Non, mais je te préviens. Fais gaffe à ce que tu sors.
20: Bon, bah alors, je préfère passer mon tour.
1: Ouais, bah alors, dans ces cas-là, tu feras mieux de fermer ta gueule.
20: Très bien.
1: Ça vaudra mieux que de l'ouvrir, d'accord? Alors, Petite Loutre, maintenant, t'as compris la question?
15: Ah non, pas plus, mais j'ai...
1: Bon, alors, Petite Loutre, t'as rien compris, au revoir. Allez, hein? Bonne nuit.
3: Allez.
1: Celui-là, comme ça, il comprendra mieux ce que ça voudra dire.
19: Un peu plus de tolérance.
1: Scooby-Doo, Monsieur Mazur, c'est pareil, vous allez vous calmer parce que ça commence à...
3: Il a rien fait, Monsieur Mazur, attends.
19: Vous énervez Gérard. Tout seul depuis tout à l'heure.
1: Toi, ma grande, tu vas me faire le plaisir. Tu vas me faire le plaisir de faire ton boulot correctement, sinon
22: justement,
1: je vais m'énerver.
22: Petit Gérard, je voulais dire que on accueille Scarabée.
1: À la place de Petite Loutre.
22: Voilà.
1: Monsieur Scarabée, bonsoir.
6: Monsieur Gérard, bonsoir. Excusez-moi, hein, 115.8 la fréquence.
1: 115.8. Merci pour le larcène, putain.
3: Mais c'est toi, Gérard. Abaisse ton casque.
1: Abaisse mon casque, tu vas pas que j'abaisse mon pantalon non plus.
3: Oh bah, ça fera peut-être plaisir à Karine.
1: Bah, c'est bon, toi.
3: Allez, ça va. Bon, le débat
1: va,
3: allez, le débat, là.
1: Bon, allez, je répète la question pour Scarabée.
6: Non, bah non.
1: Non, c'est bon, vous avez entendu?
6: Oui, tout à fait, monsieur Gérard, je l'ai entendu la question.
1: Bon, bah alors, c'est bon. Attendez, avant que vous répondez, monsieur Scarabée, je vous préviens.
6: Ouais.
1: Scooby-Doo, Rouge Gland, monsieur Mazur et Scarabée, j'espère que là, vous allez comprendre les questions et on va terminer au moins jusqu'à 2 heures avec vous.
20: Ouais, mais faudrait pas que tu t'énerves trop, quand même. Ouais.
1: Non, mais Rouge Gland, je te préviens. Tu réponds correctement aux questions, c'est bon. Monsieur Mazur, pareil, et Scarabée, pareil. Parce que là, j'ai envie de terminer un débat correct.
20: On était
1: à 7002, j'ai fait une connerie, j'ai assumé. Ouais, je m'en suis pris après tout le monde, c'est normal, parce que c'est moi qui commande le jeudi.
20: Ah,
1: donc là, je veux que le débat se termine à plus de 10 000 connectés. La question.
11: On est à 7214.
19: Monsieur Gérard, j'aime vous entendre comme cela.
1: Alors,
3: c'est toi, Gérard.
1: Ouais, ça doit être moi, mais ça doit être là-dedans que ça... Ça doit merder.
3: Bon, tu bricoleras ça après, on y va, là.
1: Voilà.
11: Gérard, j'ai une question internet rapide.
1: Ouais, vite fait.
11: De Biquette, combien coûte un chat en euros?
1: Putain, ils vont commencer à me prendre la tête, à me poser des questions que je sais même pas. Pour l'instant, je ne sais pas exactement.
11: Ah bah c'est Biquette qui a demandé. Hein.
1: Ouais bah Biquette, elle va se calmer la Biquette parce que je vais à la calée brouter dans les pâturages. Allez Monsieur Scarabée, Monsieur Scarabée, vous avez entendu la question?
6: Oui Monsieur Gérard.
1: Alors allez-y, je vous ai...
5: Donc, est-ce que Brigitte Bardot fait bien de consacrer sa vie aux bêtes, en fait? C'est un petit peu ça, la défense.
1: Bah disons, c'est Brigitte Bardot a-t-elle raison de défendre, de se défendre pour ne pas tuer les animaux. Donc en fin de compte, si j'explique la question que je voulais poser, ouais. C'est de savoir, est-ce qu'elle a le droit, est-ce qu'elle a raison de continuer de se battre pour éviter qu'il y a trop de personnes qui tuent les chiens, les chats, tout autre animaux qu'on de la peau pour en faire des manteaux. Voilà. Donc monsieur Scarabée.
5: Eh ben écoutez, moi je pense qu'il y a des animaux qu'on tue de toute façon pour les manger.
1: Ouais, mais ça c'est au Japon, ouais, je m'en doute.
5: Bah non, je parle pas que des chiens. En France, on mange, je sais pas, du bœuf, du veau, tout ça.
1: Mm-hmm.
5: Et pourtant, on fait des vêtements avec la peau du bœuf. Hein. On fait des canapés en cuir aussi avec la peau des vaches.
8: Hein. Ouais.
5: Donc tant qu'à faire à les tuer pour les manger, on peut faire quelque chose avec la peau plutôt que de l'acheter.
8: Dick Rivers, il met que du bœuf au pied. Hein.
1: C'est de la rouge gland.
5: Non, du crocodile des fois aussi.
1: Ouais, c'est vrai. Rouge gland au Scooby-Doo.
8: Oui.
1: Calmos.
8: Non, mais j'aimerais documenter un petit peu les propos de.
1: Non. Ouais, non, mais moi je vous dis Calmos, d'accord.
8: Très bien.
1: Hop. Donc moi la question, donc pour moi, à la raison de se défendre parce que.
3: C'est toi Gérard hein.
1: Ouais mais là va falloir trouver un autre casque hein.
22: Gérard, bah, je crois qu'il faudrait que tu baisses le son dans ton casque.
8: Ouais, apprends ton métier.
1: Ah, mais...
22: Approche-toi pour voir maintenant.
1: Ça sera pas.
22: Voilà.
5: Non mais t'as ton micro pour voir.
1: Ouais, t'as mon micro tout à l'heure, je vais t'éteindre quelque chose, toi tu as retourné au standard. Donc moi je voulais dire que Brigitte Bardot celui qui fait l'oiseau arrête parce que ça m'énerve. Donc Brigitte Bardot elle a tout à fait de raison de continuer de se. Oh, c'est fini s'il vous plaît.
3: Il y a un nid là.
1: Non, mais ça faut arrêter parce que là ça commence à me gonfler. Alors Laria, s'il te plaît, tu essayes de me faire du boulot correctement parce que je vais pas continuer comme ça.
3: Ah bah bien sûr, attends.
1: Je vais arrêter bien avant 2h du matin si ça continue.
3: Mais c'est pas moi, Gérard.
1: Je suis désolé.
8: Mais
1: ça
8: grave.
3: Oh là là.
1: Non, mais moi je veux pas continuer, je veux pas me casser la voix pour des conneries.
22: Mais c'est un débat à thème.
1: Ouais, mais au standard.
22: Elle a raison.
1: Hein, les espèces de tourterelles là, vous la fermez.
22: Non.
1: Quand je vous appellerai. Les tourterelles, ouvrez les guillemets, vous parlerez. Ou sinon, c'est vos gueules les mouettes, blalé goéland, d'accord?
3: Bon, Gérard,
1: oh
3: le débat!
1: Voilà.
3: Oh là là là là là!
11: Gérard, 8910 connecté sur le net, ça monte.
1: Ah bah tant mieux, 8000, donc c'est bon. Donc, qu'est-ce que je voulais dire?
3: Le débat,
1: ah
3: s'il
1: ouais,
3: te plaît.
1: J'ai pas répondu moi à la question. Donc pour moi, elle pourrait continuer de se défendre. Parce qu'à l'heure actuelle, il y a trop de choses qui se passent, et on en entend de trop sur les radios, et tout ça à la télé. Et ça, c'est des trucs que j'ai horreur d'entendre, c'est qu'on fasse du mal aux animaux. Si les gens prennent des animaux, c'est comme un enfant. Un animal, tu l'aimes, c'est comme un enfant. T'as un enfant, tu l'aimes. Dans ces cas-là, si tu prends un animal, tu es capable de l'assumer comme un enfant. Sinon, ça ne sert à rien d'avoir d'enfant si tu l'aimes pas, et une bête si tu l'aimes pas. Est-ce que tout le monde est d'accord avec
8: oui.
1: ma question?
8: Oui, bien sûr.
1: Alors là. Donc voilà. Donc faut-il? La question suivante, faut-il plus de manifestations pour adopter les animaux? Donc on va de monsieur Scarabée. Mmh.
5: Plus de manifestations pour adopter les animaux?
1: Mmh. Parce que là, à l'heure actuelle, il y a que la SPA qui fait des manifestations pour pouvoir adopter des animaux. Mais est-ce qu'il faudrait pas d'autres associations que la SPA?
5: Ah bah si, et tant qu'à faire qu'ils mettent pas de l'argent de côté pour leur poche.
1: Ouais, mais ça on en a discuté dès le départ.
5: Mais je n'étais point là très cher. Non, il faut-il plus d'associations? Bah bien sûr, il y en a jamais assez.
1: Mmh.
5: Mais la question a déjà été posée, il me semble, tout à l'heure, non?
1: Non, parce que c'est que pensez-vous du scandale qui vient de se passer à la SPA avec les 116
5: milliards de francs. Mmh. Mais la deuxième question, c'était est-ce que vous pensez qu'il y a pas assez d'associations pour les animaux?
1: Ah oui, autant pour moi, autant pour moi.
3: Gérard,
1: autant pour moi. J'ai le droit de faire des erreurs quand je pose mes questions, d'accord?
3: D'accord.
1: Il y en a bien qui font des conneries, je dis rien. Alors, hop.
3: Tu dis rien, c'est ça.
1: Avez-vous écouté les infos sur les gens? Oh!
8: Ça
1: le premier, le prochain, allez, rouge gland, au revoir.
8: Allez, hop.
1: Allez, au standard.
22: Oui, on a
1: rouge gland.
22: Ça y est.
3: Eh, parti rouge gland.
22: La four micro-ondes.
10: Ouais, t'entends mal.
1: Quoi?
22: À la place, la four micro-ondes.
1: Four micro-ondes, bonsoir.
9: Bonsoir, c'est Four micro-ondes.
10: Bonsoir, Fourmi.
9: Bonsoir, tout le monde.
10: Bonsoir, Fourmi.
3: Bonsoir, Fourmi.
9: Bonsoir.
1: T'appelles d'où?
9: Les auditeurs, Gérard.
1: T'appelles d'où?
9: J'appelle de 114.7.
1: Merci.
9: De rien.
1: Enfin, est-ce que quand je vous demande d'où vous appelez, vous répondez?
3: C'est où, ça?
1: C'est d'où, ouais, en plus?
9: C'est près de Bordeaux.
1: Ah bah en plus.
3: Ah oui, je connais.
1: Ah ouais, bah c'est l'équipe à...
3: Voilà, c'est ça.
1: C'est l'équipe à Mélanie. Hein? Les bandes de chauvins, là. Oui, le site internet.
11: Oui, Gérard.
1: 5 minutes, s'il vous plaît, sur les auditeurs, merci.
11: Alors, on redescend un petit peu, on était près de 9000, on est à 8701. J'ai l'impression que c'est mal barré pour les 10000 ce soir.
1: Non, mais on va y arriver, on va y arriver.
11: Deux petites questions, alors une...
1: Attention. Attention. Des bonnes questions.